0: de l'industrie software et de l'amener dans le spatial. C'est vraiment ça ce qu'on essaye de faire.
1: C'est-à-dire qu'en fait, quand vous lancez des satellites, ce sont des satellites qui ont une multiplicité de missions, finalement, avec plusieurs clients. Ou est-ce que, par exemple, je sais pas, vous avez un Safran qui va vous dire bah, « lance-moi ce satellite, il est que pour moi ».
0: Alors, on a les deux. On fournit à la fois des satellites dédiés pour certains clients, qui payent pour l'ensemble du satellite.
1: Et là, vous les fabriquez, c'est ça ?
0: On achète plusieurs parties, notamment la chaîne française. Par exemple, vous avez mentionné Safran, on achète des caméras à Safran, on achète des radios à Safran, on va acheter des bus à Airbus, etc.
1: D'accord.
0: On met tout ça ensemble en utilisant nos produits qui nous permettent d'avoir une solution d'adaptateur universel, de faire voler de manière très simple et très rapide des charges utiles qui autrement prendraient très longtemps. Donc oui, c'est exactement ce qu'on fait. Des solutions dédiées pour des clients, des solutions, ce qu'on appelle la solution rideshare. Donc il y a plusieurs clients à bord, on fait voler plusieurs caméras, plusieurs radios, plusieurs lasers à bord. Et puis on offre aussi une solution de constellation. Donc une constellation, c'est une flotte de satellites dédiés. Donc un client qui va dire, ben voilà, moi je veux avoir... Par exemple, on a un de nos clients qui est une société canadienne qui nous paye à peu près 200 millions de dollars pour avoir une constellation de 10 satellites dédiés pour eux, pour l'agriculture. Donc ils ont un ensemble de caméras à bord qui permettent de détecter la maturité, le type, la santé des champs agricoles à travers le monde.
1: C'est quoi l'innovation qui vous bluffe le plus en ce moment ? C'est l'IA justement qui, adossée à toutes ces données, arrive à récupérer en fait des informations, à prédire des choses. C'est la qualité des capteurs qui s'améliorent de mois en mois ou d'année en année, qui permettent de voir des choses qu'on ne pouvait même pas imaginer voir auparavant. Qu'est-ce qui vous bluffe en ce moment ?
0: Oui, l'IA, c'est sûr que c'est bluffant. C'est une capacité qui change, à mon avis, avec le même impact qu'a eu Internet sur la société. Je pense que l'IA aura un impact du même ordre de grandeur, ce qui est vraiment majeur pour la société.
1: C'est en train de transformer tous les secteurs, quasiment.
0: Oui, mais comme Internet, aujourd'hui, imaginez faire quoi que ce soit sans avoir email, ou sans téléphone portable.
1: Enfin, c'est compliqué.
0: C'est une autre société. Donc oui, on voit l'IA qui est un facteur vraiment important. Y a probablement... Les gens en parlent beaucoup. Je pense que beaucoup moins de gens comprennent vraiment ce qu'on fait dans l'IA par rapport au nombre de gens qui en parlent. Mais c'est clairement une tendance qui arrive, qui est très forte. Et donc, il faut arriver à bien se positionner pour prendre ce que ça a de meilleur à offrir, tout en faisant attention à ne pas tomber dans le hype de choses qui n'ont aucun sens.
1: Vous parliez tout à l'heure de l'empreinte carbone, du fait de vos déplacements, mais le spatial a un impact au niveau de l'empreinte carbone. C'est quelque chose que vous... ça doit être compliqué, parce que un déchirement, finalement, parce que c'est votre business de lancer des satellites. Mais on voit qu'il y en a de plus en plus. Quand on voit un Elon Musk et bientôt Jeff Bezos qui vont lancer des milliers, voire des dizaines de milliers de satellites, quel type de réflexion ça vous porte ?
0: Alors c'est un point important. C'est intéressant parce qu'on est une société avec très multiculturelle et qui est très attachée à ça. Donc pour nous, c'est une valeur qui est essentielle. Ce qui est intéressant, c'est que souvent la perception des gens, c'est de se dire quand on lance un satellite, il y a une fusée qui décolle, ça crée des émissions de gaz. Ce qui est vrai, mais ce qui est extrêmement de minimis, ce qui est complètement minime. Ce qu'il faut bien voir, c'est l'ensemble des informations qu'on a sur le changement climatique aujourd'hui, ça vient du spatial. L'ensemble des informations qu'on utilise pour la météo, ça vient du spatial.
1: On va polluer un peu pour en fait un bénéfice qui est beaucoup plus important en fait.
0: Oui, mais il y a un facteur de... C'est pas un facteur de 1000 ou d'un million, c'est de l'ordre de plusieurs milliards, le facteur de différence entre deux. C'est-à-dire que ce qu'on va émettre pour émettre satellite, c'est pas significatif du tout. Par contre, là aujourd'hui, par exemple, on fait voler plusieurs missions pour la NASA. Pour avoir des informations infrarouges sur la température au-dessus des pôles, la température au-dessus des océans. On a une société commerciale qui fournit des informations pour les modèles météo. Toutes les 6 heures, quand vous avez la météo qui est mise à jour, ça utilise des données d'un de nos clients qui vole sur un de nos satellites. Et donc ça, c'est des choses qui sont extrêmement importantes. Donc on pense avoir un impact vraiment très très bénéfique.
1: D'accord.
0: Donc c'est pas du tout un déchirement, au contraire c'est un encouragement. C'est ça qu'il fallait bien voir.
1: Mais après, il y a ces débris de satellites, parce qu'on le sait, un satellite a une durée de vie. Quand il est en basse orbite, il dure moins longtemps que quand c'est un satellite qui est en orbite géostationnaire. Ça crée des déchets, etc., etc. Vous êtes sensible à ça aussi ?
0: Oui, bien sûr, c'est un sujet qui est de plus en plus important avec l'avènement des méga-constellations.
1: Oui.
0: C'est vrai qu'il faut bien voir qu'en un an, SpaceX a lancé plus de satellites que l'ensemble de l'humanité depuis qu'elle existait. Donc, il y a une croissance qui est complètement exponentielle. C'est d'ailleurs ça qui est intéressant.
1: Quel est mon point de vue d'ailleurs
0: pour les investisseurs, etc.
1: Et pour Starlink, tout ça. C'est nécessaire ce que fait Elon Musk ou c'est démesuré?
0: Ce que SpaceX a fait, surtout avec sa capacité à lancer des fusées de manière régulière, c'est exceptionnel. Il n'y a pas une seule boîte, un seul gouvernement qui a réussi à faire ça depuis jamais.
1: Oui, bien sûr.
0: Donc c'est vraiment exceptionnel. Il faut bien voir que SpaceX lance une centaine de fusées par an.
1: Oui. Ça devient commun et...
0: L'Europe en lance quelques-unes par an.
1: Oui, bien sûr.
0: Et un facteur énorme. Donc c'est... Sans parler du personnage en lui-même,
1: qui est devenu
0: beaucoup plus controversé, on va dire, depuis les 12 derniers mois, ce que SpaceX a fait, c'est absolument exceptionnel. Maintenant, pour la question des débris spatiaux, il faut bien voir que nous, on va lancer quelques dizaines de satellites, encore une fois, par rapport à des dizaines de milliers, c'est peanuts, et surtout, nos satellites sont en orbite basse. C'est-à-dire qu'ils vont rentrer dans l'atmosphère au bout de 7-8 ans, dans tous les cas, et même si on voulait, on n'aurait pas la capacité de les garder en tant que débris spatiaux. Mmh. Donc, tant qu'on est en orbite basse, on s'assure que le satellite rentre de manière naturelle dans l'atmosphère, brûle et se désintègre, et c'est une condition nécessaire pour obtenir une licence. Donc, c'est même pas... Est-ce que Loft, est-ce que moi, est-ce que le management care about it? Est-ce que c'est important pour nous? C'est juste, en fait, c'est nécessaire par rapport à la régulation. Donc il n'y a même pas de question à se poser.
1: Voilà, ça s'appelle Loft Orbital. Merci beaucoup, Pierre Damien. Pierre Damien Vaujour, donc vous en êtes le cofondateur et le CEO.
0: Merci beaucoup.
1: Merci.
0: Bonne soirée.
1: Voilà, et après l'espace, on va revenir pas très loin d'ici, on va aller du côté de Palo Alto, rencontrer quelqu'un que vous connaissez si vous êtes un fidèle de Tech & Co, c'est Luc Julia qui sera avec nous. Et Luc Julia nous racontera un petit peu sa vie à Palo Alto, ça fait plus de 30 ans qu'il est ici. Il nous racontera son parcours, quelques minutes qu'on passera avec Luc Julia juste après cette petite pause. À tout de suite.
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1: Allez, on poursuit notre Silicon Tour ici, dans Tech & Co, la quotidienne sur BFM Business. Petit détour par Palo Alto. Avec quelqu'un qu'on aime beaucoup, vous le savez, ici dans Tech & Co, c'est Luc Julia qui nous fait l'amitié de nous recevoir chez lui. Salut Luc.
4: Bonjour François.
1: Merci de nous recevoir. Alors, on est ici dans un cadre un peu champêtre, petit jardin japonais, etc. On est dans tes bureaux, enfin tu as quelques bureaux ici juste au-dessus. Tu vis ici aussi.
4: Et, pas dans les bureaux, oui. Mais...
1: Pardon ?
4: Pas dans les bureaux.
1: Pas dans les bureaux, non, tu as une vraie maison, mais pas loin d'ici. Et en fait, je voulais qu'on parle d'autre chose. D'habitude, c'est vrai qu'avec toi, on parle d'intelligence artificielle, etc. Mais là, j'avais envie qu'on revienne un petit peu sur ton parcours et comment un Luc Julia, qui est, je crois, originaire du sud-ouest de la France, est arrivé ici, donc aux États-Unis, dans la Silicon Valley. Je crois que c'était il y a quelques années. Tu es devenu d'ailleurs citoyen américain. Et aujourd'hui, tu partages ta vie entre la France et les États-Unis. Raconte-nous un peu cette histoire-là, parce que ça peut être intéressant de se projeter et d'avoir un peu une idée de ton parcours.
4: Alors, c'était il y a longtemps, hein, parce qu'effectivement, je suis arrivé ici il y a un peu plus de 32 ans maintenant.
1: 32, d'accord. Quoi, c'était des années 90 ?
4: Voilà, ouais, c'était en 93, 94.
1: 93, ok.
4: Quand je suis arrivé...
1: Auparavant, tu étais en France, non ?
4: J'étais en France, j'étais à Paris. Je faisais mes études, je faisais mon PhD, mon doctorat.
1: Ouais.
4: Je suis parti, j'étais au CNRS, dans un labo du CNRS. Je suis parti parce que ce n'était pas exactement ce que je pensais que ça allait être. Je suis au MIT d'abord, à Boston. Et à Boston, en mois de juin, c'est sympa, mais au mois d'octobre, il fait froid. Plus froid que maintenant ici. Là,
1: c'est de l'autre côté, ouais. Ouais, parce que là, pour tout vous dire, il y a un peu de vent, mais le fond de l'air est frais hein, quand même.
4: Il fait une vingtaine de degrés, mais c'est frais quand même.
1: Ouais.
4: Et donc, du coup, je suis de Boston, je suis parti à Stanford. Donc ici, j'ai atterri à Palo Alto. Mon premier appartement était à Palo Alto, effectivement.
1: Mais alors pourquoi Palo Alto? Parce que déjà, alors évidemment, dans les années 90, c'était le cœur de l'innovation.
4: Ouais, c'était le cœur de la Silicon Valley.
1: Donc, la Silicon Valley,
4: c'est 1949.
1: Ah ouais.
4: Donc c'est la Silicon Valley 1949, Hewlett-Packard. qui démarre des joue avec un peu l'électronique et donc ça départ, c'est la Silicon Valley, donc le silicone qui devient le roi du monde,
1: on va dire le sang du processeur quoi.
4: Exactement, et puis c'est aussi le sang de cette vallée. Et c'est marrant parce que 1949, c'est 100 ans après 1849,
1: eh oui,
4: qui est la ruée vers l'or. Et donc le silicone, c'est le nouveau métal, le nouveau Eldorado après l'or. Mais bon, on va y revenir.
1: Mais c'est amusant parce que le silicone aujourd'hui revient tellement dans l'actualité, avec Nvidia, ouais, avec les GPU. Mmh. En fait, les processeurs ont toujours existé, mais là, ça y est. Ils sont devenus les rois du monde avec tout ce qu'on sait sur l'IA générative, etc.
4: Exactement. Donc j'arrive. Pourquoi à Palo Alto ? Parce que c'est le cœur de la Silicon Valley, parce que c'est Stanford. Hein. Stanford est dans Palo Alto, même si c'est une université qui a sa propre indépendance, mais ils sont à Palo Alto. Et moi, je travaillais donc à Stanford, dans un bout de Stanford.
1: Juste en remontant un petit peu le temps. Tu quittes Paris parce que ça allait pas, tu n'étais pas content. Il faut quand même avoir du courage et de l'ambition de se dire.
4: De la chance. De la chance parce que, en fait, ce que j'avais fait, c'est que pendant que je faisais ma thèse, j'avais écrit 2-3 papiers qui avaient été un peu remarqués, si tu veux.
1: Okay.
4: Et donc, j'ai pu aller au MIT.
1: Par des gens d'ici ?
4: Par des gens du MIT, par des gens de Stanford.
1: Okay.
4: Donc, d'abord, j'étais au MIT, les premiers, parce que c'est le plus près. Et puis, le MIT, c'est mythique pour un informaticien. Et puis bon, comme il faisait frais, je suis effectivement parti du MIT et je suis venu ici à Stanford parce que c'est aussi mythique et parce que j'ai pu, par chance aussi, et j'ai demandé, on m'a dit oui, donc si tu veux. Et donc voilà, je
1: suis. Mais t'étais totalement bilingue, t'étais.
4: Absolument pas, non. Absolument pas, je parlais pas un mot d'anglais. Ah, c'était un cauchemar, j'ai appris l'anglais à Toulouse. Je peux imaginer, l'anglais toulousain, c'est pas vraiment.
1: C'est un peu. Ouais.
4: Non, c'est terrible, je comprenais rien du tout. Quand j'étais au MIT, je comprenais que dalle, quoi. Quand ils me parlaient, je comprenais rien. C'était un cauchemar et ils comprenaient rien à ce que je disais non plus. Mais malgré tout,
1: ouais, avec le temps.
4: Tu sais, c'est comme tout, hein, ça prend. Donc, j'ai gardé un accent très français aujourd'hui, mais bon, ça va mieux. Et donc, j'ai appris à parler anglais. Et puis surtout, Stanford, ici, j'ai intégré un labo qui était super, qui était le labo d'intelligence artificielle de Stanford Research Institute. Et puis voilà, donc j'ai travaillé là. Mais si tu veux, le truc surtout, j'étais pas là pour rester, moi, je pensais pas que. J'étais pas tellement attiré par les États-Unis, j'étais attiré par ces labos, j'étais les étoiles dans les yeux pour ça, mais bon, j'étais pas pro-américain, tu vois, j'étais même plutôt anti-américain de base.
1: Ouais, donc tu y allais un peu à reculons en disant, ouais, ça va être une étape de ma vie, de quelques mois,
4: exactement,
1: voire quelques années.
4: Donc je vais faire des stages, en quelque sorte,
1: okay,
4: des sortes de post-doc.
1: Tu savais ce que tu voulais faire ou pas à l'époque?
4: Ah ouais, moi j'étais. Je savais que je voulais faire de la recherche en informatique, je voulais chercher des trucs différents, je voulais trouver surtout.
1: Ouais.
4: Et je savais que je voulais faire des machins pour les vrais gens. Tu sais, moi, depuis que je suis tout petit, je veux faire des machins pour les vrais gens. Et donc, je savais que je voulais tripoter des ordinateurs. Ça faisait une bonne quinzaine d'années déjà que je faisais de l'informatique, hein, parce que l'informatique individuelle était arrivée une quinzaine d'années avant et j'avais la chance de pouvoir tripoter des ordinateurs depuis. Et j'étais un hacker, hein, c'était ce que j'étais. Et donc je savais.
1: Tu te considérais comme un hacker à l'époque, c'est ça ?
4: J'étais un hacker. Je triturais les machines, je tripotais les machines. C'était n'importe quoi.
1: Tu faisais quoi ? Tu faisais des trucs un peu.
4: Je veux pas te le dire, mais je faisais des trucs un peu.
1: Tu peux le dire. Il y a prescription.
4: Ouais,
1: c'était il y a 35 ans.
4: J'ai hacké le Minitel, j'ai hacké des trucs comme ça.
1: Les décodeurs Canal Plus ou ces trucs-là ?
4: Non, ça se faisait pas. C'est plus de l'électronique, ça m'intéresse.
1: Le Minitel ?
4: Ouais.
1: On pouvait hacker le Minitel ?
4: Ouais, ouais.
1: Les sites
4: du Minitel, je suis rentré dans les sites du Minitel.
1: D'accord.
4: Ouais,
1: bon. Ok. Là, c'est une part un peu plus sombre de Luc Julia qu'on connaît moins.
4: Ouais, non, c'est pas. J'ai fait des trucs. Pas clean. Pas clean.
1: Ouais. Non. Il y a prescription, on va dire.
4: Ouais,
1: allez.
4: C'est prescription. Si on commence à parler du ministère de la Défense, tu vois, c'est. Bon.
1: Ok.
4: Donc, on va arrêter.
1: D'accord.
4: Et donc, c'est
1: Xavier Niel aussi qui avait été en contact avec le ministère de la Défense à l'époque.
4: Ouais.
1: Enfin, avant toi, je crois.
4: Bah,
1: je
4: lui,
1: pense.
4: C'était avant et c'était lui, il était plus sur le Minitel Rose que sur.
1: Exactement. Non, mais il avait été aussi contacté, je crois, par la Défense parce qu'il était un peu hacker aussi,
4: bah, ouais,
1: il bidouillait des trucs et il s'était rendu compte qu'ils avaient besoin de ce type de profil en fait. C'est intéressant.
4: Bah oui, parce qu'ils se sont fait hacker.
1: Exactement.
4: Je te confirme. Et donc. Donc du coup, ouais, je savais que je devais faire de l'informatique en général. Donc c'était ce que c'était. Et je savais que mon truc, c'était les interfaces aux machines. Mon but dans la vie, en fait, quand on parle d'interface aux machines, on parle toujours de choses où les gens vont pas avoir d'interface, justement. Le but du jeu, c'est de les éliminer, ces interfaces. Éliminer la souris, éliminer le clavier, pour que les gens font ça le plus naturel possible. Donc les interfaces vocales, les interfaces gestuelles, tout ça, c'est ce qui m'intéressait. C'est ma thèse. Hein. Ma thèse, c'était les interfaces multimodales. Donc c'était ça.
1: Comment, en fait, repenser l'ergonomie de tous ces appareils?
4: Voilà. Donc, en fait, enlever l'ergonomie, okay. Enlever les appareils,
1: ouais,
4: faire en sorte qu'ils n'existent plus,
1: ouais, ouais.
4: Qu'il n'y ait plus d'interface. La meilleure interface, c'est pas l'interface. Donc c'était mon but.
1: Juste une question.
4: Ouais.
1: Est-ce que tu as été bien intégré dans cette communauté? Parce
4: ouais.
1: que c'est quoi? C'est une communauté? C'est une famille?
4: Ouais. Ouais, c'est ça, justement. Donc c'est pour ça que je t'ai dit, moi, au départ, je voulais pas, j'étais pas là pour
1: ouais.
4: rester. Et puis on me dit, tu sais, il y a un groupe qui s'appelle Bekai. Bay comme Bay Area, donc c'est la baie d'ici. Et Kai, Computer Human Interaction. Ce que je faisais. Et donc ce groupe, c'était ce qui s'appellerait des meet-up aujourd'hui, mais à l'époque, bon, c'était des réunions. Et tous les deuxièmes mardis du mois, ils se réunissaient. Et on me dit, bah, vas-y, va voir, c'est à Xerox Park, tous les deuxièmes mardis du mois, donc va voir. Donc je vais à cette réunion pour la première fois de ma vie, j'arrive, Xerox Park, alors déjà, tu y vas, t'es informaticien, t'as la chair de poule. C'est là où tout a été inventé, la souris, le machin, le système de fenêtres, etc.
1: La mec de la tech.
4: Ouais, la mec de la tech, la mec de l'informatique moderne, on va dire. C'est là où Doug Engelbart était, mon voisin, qui était aussi mon voisin de bureau à SRI. Bon, bref, enfin, c'était des trucs assez incroyables. Bref, donc on me dit, voilà, donc j'y vais, j'arrive dans cet amphi. Alors, c'est un bâtiment des années 70, horrible, machin,
1: ouais.
4: tout ça. Mais tu arrives dans l'amphi, et là, il y a, je sais pas, 100, 150 personnes. Et en bas, les mecs qui sont là pour le panel du jour, c'est tous les mecs que j'ai cités dans ma thèse. Ils sont tous là.
1: Waouh.
4: Et ils sont dans des boîtes différentes. Alors c'est des vieux.
1: Et hein. tu les avais reconnus en fait?
4: Bah parce ouais, que... évidemment. C'est mes idoles. C'est
1: non
4: mes...
1: mais tu avais leurs photos. Tu
4: bah
1: les.
4: Oui.
1: Tu...
4: Bah oui. C'est... Et donc c'est des vieux de 60 ans.
1: Ouais,
4: tu vois
1: ouais.
4: Donc ils sont là et donc ouais, mais ils sont tous là. Et ils sont dans des boîtes différentes. Et c'est là que j'ai découvert l'esprit de la Silicon Valley, vraiment. C'est cet esprit, justement, d'intégration, cet esprit de coopétition, où les mecs, ils sont dans des boîtes différentes, qui se battent à coups de milliards pour différentes
1: bien
4: machines,
1: sûr, bien sûr.
4: Mais ils sont là pour faire avancer le schmilblick. Et ils discutent sur un thème particulier, je ne me rappelle plus quel était le premier thème ce soir-là, mais et ils discutent, et ils font avancer le truc, et ils sont comme des gamins. Et tout le monde dans la salle, on est tous comme des gamins, on est là pour faire... Et on est tous excités.
1: Tu veux dire par là que malgré la concurrence ouais. acharnée qu'il y a entre ces boîtes,
4: ouais.
1: qui se battent à coups de milliards,
4: ouais.
1: tu disais,
4: ouais.
1: il y a malgré tout un lien ouais. entre elles
4: ouais.
1: pour faire avancer
4: la technologie.
1: La modernité, en fait.
4: Exactement. Le sujet sur lequel on travaille tous, on le fait avancer
1: okay.
4: sans partager des secrets
1: ouais, ouais.
4: industriels.
1: Mais on va dans
4: assez
1: la même direction.
4: Pour pouvoir se challenger et faire avancer le truc. Et ça, c'est là où j'ai découvert donc, cette fameuse coopétition. Donc, et que j'ai dit, c'est incroyable. Et c'est cet esprit de la Silicon Valley que j'ai réussi à traduire plusieurs fois après et que j'ai écrit dans un bouquin qui s'appelle « En français dans la Silicon Valley » où j'explique justement comment on passe de cette ruée vers l'or qui est exactement la même chose en fait,
1: mmh.
4: où tu as tous ces gens qui viennent du monde entier pour aller chercher la pépite, qui sont en compétition, mais qui sont en même temps en collaboration pour aller chercher la pépite. Parce qu'on est obligé de s'aider, de s'entraider pour faire la vaisselle, le jean, les
1: bien
4: machins,
1: sûr,
4: les trucs.
1: Évidemment.
4: Et voilà, et donc c'est le même esprit qui reste. Et cet esprit multiculturel aussi, très important, dans le sens où dans la vallée, tu as toutes les nationalités. Et quand tu regardes, il y a un chiffre important à comprendre pour le chiffre des ingénieurs, c'est la diversité des ingénieurs, la diversité ethnique des ingénieurs. 68% des ingénieurs dans la vallée sont étrangers. Parce qu'il n'y a pas assez d'Américains pour ouais. alimenter cette vallée. Et donc, il n'y a que 32% d'Américains.
1: Et puis, tu te retrouves avec la concentration du meilleur ici.
4: Alors, du meilleur, on ne sait pas, peut-être. Bon.
1: Mais en tout cas, c'est pas les plus mauvais. Quoi.
4: Disons que les gens qui viennent ici, ils viennent essayer de prouver un truc. De trouver un truc et de prouver un truc. Et donc, cet esprit, moi, depuis, je l'adore. Et malgré tout ce qu'on peut dire, entendre, tout ça, il y a des hauts, des bas, hein, il y a des cycles dans la vallée. En 32 ans, je pense que j'ai connu 4-5 cycles de hauts et de bas, avec la bulle Internet en 2000, avec les subprimes en 2007-2008. Tous les 7-8 ans, il se passe un truc. D'accord. Là, c'est vrai qu'entre 2008 et puis la pandémie, c'est pas passé grand-chose. Il y a eu 12-13 ans sans.
1: Il y a eu l'explosion d'Internet aussi. Enfin, l'explosion d'Internet.
4: Ça, c'était donc.
1: Enfin, avant. Le mobile aussi, peut-être.
4: Voilà, parce que. Si tu veux, les pépites dont je parlais tout à l'heure, qui étaient l'or et qui étaient après le silicone, ça a été Internet, ça a été le mobile, ça a été le metaverse, ça a été.
1: Et là, maintenant, c'est l'IA.
4: Et aujourd'hui, c'est l'IA. Et donc, mais l'IA, il y en a eu plusieurs aussi.
1: Bien sûr.
4: Et c'est ça qui est super rigolo en fait, c'est qu'on est toujours excité par quelque chose. Alors des fois un peu trop excité, hein, le metaverse, je pense qu'on s'est un peu trop excité.
1: Ouais.
4: Mais
1: et sur l'IA, on s'excite pas un peu trop là?
4: Oui, si, on s'excite un peu trop. Mais
1: certains disent qu'on est à l'orée peut-être d'une bulle qui pourrait nous péter entre les doigts.
4: On est dans une bulle, économique certainement, parce que quand on voit les valorisations des boîtes et tout ça, quand on voit les coûts de centaines de milliards qui sont investis, il y a tout un pan de cette IA, moi, que je trouve qui va pas marcher. Mmh. Toute l'IA qui va vers, qui essaie d'aller vers cette IA générique, générale, qui n'existera jamais, d'après moi. Donc ça va péter. Et surtout, c'est eux qui attirent les plus gros investissements, mais ils sont obligés, ils sont rentrés dans cette course, qui est une course un peu folle. Et puis, il y a les autres qui sont en train de comprendre qu'il y a des applications à l'IA qui sont intéressantes, ces IA génératives, ces nouvelles IA, et ce qu'on va appeler l'IA agentique, les IA plus frugales, plus petites, plus spécialisées.
1: Ouais.
4: Et il y a tout un pan aussi de cette économie-là qui est en train de se développer en ce moment. Et celle-là, je pense qu'elle va rester et elle va pas péter. Mais c'est comme ça, c'est à chaque fois comme ça que ça se développe. Et cette excitation permanente, pour moi, c'est effectivement cette ambiance qui fait qu'il se passe des trucs en permanence.
1: On revient donc à la rencontre avec tes mentors, finalement, qui étaient à côté de toi.
4: Donc, ils sont tous là en bas.
1: Tu les as rencontrés, tu es allé les voir, petit enfant qui voit, je sais pas moi, une star de cinéma et tout, tu as discuté avec eux. Ouais. Et puis la question aussi que je voulais te poser, est-ce qu'il y avait des Français dans cette communauté? Parce que tu disais 68%. Les Français quand même ou pas?
4: Dans cette communauté-là, en particulier, là, ceux dont je parle ce soir-là, ou le premier soir, et la communauté CAI, il n'y avait pas beaucoup de Français, non. Mais par contre, des Français, il y en a toujours eu beaucoup dans la baie. Hein. Des gens qui ont fait plein de trucs, beaucoup dans l'électronique au début. Hein. Ils étaient forts en électronique. Tu sais, il y avait les vieux de la vieille ici. Le mec qui avait inventé des Turbo Pascal, qui est toujours un peu dans le coin, qui fait du bateau à Santa Cruz maintenant. Il y en a eu toujours plein, des Français, dans la région. Et aujourd'hui, il y en a toujours beaucoup. Hein, aujourd'hui dans l'IA il y a d'autant plus de Français qu'on est bon en maths et que l'IA c'est des maths, et donc il y a beaucoup effectivement de Français dans les IA aujourd'hui. Donc, mais à l'époque sur cette communauté là en particulier, non, c'est vrai que j'étais pas, il n'y avait pas énormément de Français, mais bon, il y en avait déjà quand même qui étaient là.
1: Qu'est-ce qui t'a fait changer d'avis? Tu disais au début que tu étais plutôt anti-américain, t'allais rester quelques mois et que après t'allais peut-être revenir en France ou aller ailleurs, mais pas rester aux États-Unis. Qu'est-ce qui a fait que finalement tu es tombé amoureux de ce pays et tu as décidé de fonder ta famille et vivre ici, en fait.
4: C'est ça, c'est cet esprit de collaboration.
1: Mais qu'est-ce qui t'a fait changer d'avis? Finalement, tu t'es rendu compte que les États-Unis, c'était pas l'image d'Épinal que tu avais depuis la France?
4: Tu sais, pour moi, les États-Unis, l'image que j'en avais dans mon Toulouse local, c'était des égoïstes. Des gens qui sont très individualistes. C'était l'image de l'Amérique telle que je pense que plein de gens...
1: Oui, le capitalisme.
4: Capitalisme exacerbé.
1: Ouais.
4: Et là, il y a ça, hein, quelque part. Mais ici, dans cette Silicon Valley, il y a plus de collaboration, de coopération, d'entraide. Alors, c'est pas des bisounours, hein, faut pas exagérer non plus. Mais cette ambiance-là, pour moi, était complètement différente de ce que je m'étais imaginé. Et donc, c'est ça qui me fait rester, en fait. Et c'est vraiment ce soir-là, en fait, que je me suis dit, mais c'est génial. Et d'autant plus qu'en France, On m'avait expliqué que dans mon labo du CNRS, il fallait peut-être pas que je collabore trop avec un autre labo du CNRS, ce que je trouvais complètement idiot.
1: Ouais, c'est ça.
4: D'accord.
1: Ouais,
4: et donc c'était une des raisons pour lesquelles j'étais parti, qui m'avait énervé, parce que ça avait cassé.
1: Là, c'est pas de la compétition française, c'est de la jalousie. Enfin, c'est tout ce qu'on déteste en fait.
4: C'est exactement ce qui est ridicule.
1: Ouais.
4: Et donc bon, je dis pas que c'est comme ça aujourd'hui ou que c'est comme ça partout.
1: Oui, mais,
4: mais c'était comme ça dans mon labo. C'était ma chef qui m'avait dit, tu collabores pas avec les gens de Grenoble. Alors qu'il y avait un gars à Grenoble qui s'appelait Arno Gourdol, qui s'est d'ailleurs retrouvé ici aussi dans la vallée plus tard, qui faisait des trucs très similaires à ce que je faisais, et je voulais travailler avec lui.
1: Ton premier job, sérieux, c'était quoi ?
4: Là, c'était chercheur à SRI, Center for Research Institute, donc je suis devenu chercheur. Rapidement.
1: Donc là, tu étais embauché ?
4: J'étais embauché, oui.
1: C'était
4: mon job,
1: ouais. T'étais salarié,
4: en fait. Et puis au bout
1: et
4: de...
1: Et tu cherchais sur quoi, là, à l'époque ?
4: Les interfaces multimodales,
1: d'accord,
4: les interfaces vocales, les interfaces...
1: Et tu bossais pour des marques spécifiques ou...
4: Non, c'était dans le labo, c'était le labo de recherche. C'était de la recherche pure, enfin pure recherche appliquée, dans un labo de Stanford. Et au bout de 2 ans, je travaillais avec un gars qui était arrivé en même temps que moi, qui s'appelait Adam Chayer, donc, que tu connais parce que j'en parle souvent, c'est mon ami depuis 32 ans maintenant.
1: Avec qui tu as fait après plein de choses.
4: On a fait plein de trucs
1: en Syrie, etc.
4: On a donc créé tous les deux un labo, parce qu'on nous a dit au bout de 2 ans, créez votre labo. Qui pour moi était une aberration, parce que j'avais le schéma mental du CNRS, chercheur 1, chercheur 2, directeur 1, directeur 2, machin. Bon. Et là, on me dit, tu peux créer ton labo, on te donne des fonds, on te donne, tu fais ce que tu veux. Donc j'ai dit, je vais créer mon labo. Et on a créé CHIC, Computer Human Interaction Center.
1: Donc pas
4: très français.
1: C'est pas le groupe de musique.
4: Non, c'est pas le groupe de musique, mais c'était très franchouillard, tu sais.
1: Ouais, ouais.
4: Donc moi j'aime bien les acronymes de merde, hein, donc j'en profite. Donc Computer Human Interaction Center, ça marchait bien.
1: Et puis ça marche chic, ça marche dans toutes les langues finalement.
4: Voilà,
1: en tout cas en anglais, en français.
4: Et donc on a créé CHIC, et dans CHIC on a fait plein de trucs. On a fait plein de premières en fait, hein, donc de la réalité augmentée. Alors, on a déjà fait de la réalité augmentée à l'époque, en 1996-97.
1: Mais alors c'était quoi, avec des lunettes, avec un masque?
4: C'était avec des lunettes, oui, mais c'était de la simulation de réalité augmentée sur un pare-brise de voiture. Et donc ça te permettrait de voir en surimpression sur le pare-brise des choses que tu demandais. Enfin, c'est pas toi qui te demandais, en fait c'est ton frigo qui te demandait, parce qu'on travaillait sur les objets connectés, parce que comme ce qu'on voulait c'était faire des interfaces multimodales, c'était on voulait connecter les gens avec les objets et que ça soit complètement transparent. Et donc il y avait mon frigo connecté qui appelait la voiture pour dire qu'il manquait, qu'il n'y avait plus de lait. Et donc s'affichaient sur le pare-brise les épiceries où je pouvais acheter le lait. Il n'y avait pas de GPS en 96-97, donc GPS n'existe pas. Et donc tu pouvais appuyer sur un des trucs et tu pouvais te diriger vers l'endroit où était le magasin.
1: Mais tu te dirigeais comment, puisque le GPS n'existait
4: pas ? Alors, on avait fait un pseudo-GPS, et puis comme on travaillait, nous, avec des gens de la NASA, et puis un peu des gens de l'armée,
1: Donc le GPS existait déjà, parce
4: que c'était... Il existait pour l'armée.
1: Mais bien sûr, il n'était pas...
5: Mais il n'était pas public.
1: Il n'était pas libéré pour le grand public, c'était plus tard.
4: Exactement, et donc nous, on a...
1: Ok, vous avez hacké le truc.
4: On n'avait pas hacké, on avait accès.
1: Vous avez accès au truc.
4: À des choses, et donc entre la NASA et les autres labs qui sont dans le coin, ils sont tous ici, là. On s'était bien amusé, donc on a fait la réalité augmentée, on a fait un assistant vocal qui plus tard deviendra donc Siri. On a fait. Le frigo connecté, la voiture connectée. Enfin bon, on a fait plein de trucs de débiles, quoi.
1: CHIC, après, qu'est-ce qui s'est passé ?
4: Alors là, on a fait 9 projets. D'accord ? Le chiffre 9 est un chiffre important pour moi. Et le 9 septembre 99 à 9h du matin, 9-9-99 at 9.
1: Ouais.
4: D'accord ? Donc que les 9, là, c'était une des dates extraordinaires, hein, avant la fin du siècle. Donc le 9-99 at 9. On a montré nos 9 projets. Donc on était dans la presse, on a fait la une de tous les journaux du coin.
1: Il y avait déjà du marketing,
4: On s'est un peu marketé parce que je savais que j'avais déjà décidé à l'époque que j'allais faire des périodes de 10 ans.
1: Ok.
4: Et donc,
1: des cycles de 10 ans.
4: Ouais, des cycles de 10 ans. Et donc, j'étais en train de finir ma période de 10 ans de recherche. Ça faisait 10 ans, exactement. La décennie 90, c'était ma décennie de recherche. Et je savais que j'allais créer des startups. Parce que ici, dans la Silicon Valley, tu ne peux pas faire autre chose que créer des startups.
1: Et puis, au bout d'un moment, si tu veux vraiment gagner de l'argent.
4: Si tu veux faire des sous, il faut faire des startups.
1: Ça doit être hyper stimulant de voir des gens. Que tu connais, qui était chercheur, qui après, décroche la timbale et devient millionnaire. Enfin, je veux dire, ça doit être motivant.
4: Ça, c'est bien, mais c'est surtout pour moi, c'était pas tellement l'argent qui me motivait, c'était surtout de pouvoir amener ces choses qu'on faisait dans les labos de recherche aux vrais gens.
1: Okay.
4: Parce que le problème des labos de recherche, c'est que tu es coupé un peu du monde quand même, tu es dans ta bulle de recherche. Et donc.
1: Et puis, comme ta recherche, elle ne sort pas, elle sert à rien
4: ça
1: finalement,
4: rien,
1: c'est
4: exactement.
1: Ça.
4: Donc, moi, ce que je voulais, c'est vraiment faire des startups pour amener ces produits, les produits similaires de ce qu'on avait fait pendant la recherche, des produits un peu avancés aux gens. Et donc, c'est ce qu'on a fait en 2000. Donc, j'ai créé un incubateur. Un des premiers incubateurs, hein, il y avait pas le notion d'incubateur existait avec Paul Allen, tu sais, qui avait créé Interval, qui était le premier incubateur qu'il avait créé en 1998. Et Interval, c'était un peu mon modèle, sauf que lui, il avait mis 120 millions de dollars dedans. Moi, je n'avais pas 120 millions de dollars. Mais j'ai créé quand même l'incubateur avec 1 million de dollars. Et cet incubateur, il avait une différence essentielle avec Interval, c'est qu'Interval, il avait ramassé tous les gens de Stanford, les meilleurs et tout ça, et puis il leur disait, faites ce que vous voulez, faites des boîtes, vous faites la boîte, et si ça ne marche pas, vous revenez. Et ça, c'était son erreur. Parce que quand tu as un filet, ici, les filets, ils n'existent pas. Et donc, quand tu as un filet, tu es trop tranquille, c'est trop confortable.
1: Ouais. Il faut être dans le danger pour,
4: Pour réussir.
1: Pour réussir.
4: Et donc, mon incubateur s'appelait Bravo Brava, hein. Donc le truc, le nom,
1: c'était pas chic,
4: mais ça s'appelait Bravo Brava, mais c'était pas un truc public, c'était un truc vraiment pour nous, pour créer des boîtes. Et donc on avait dit dès le départ, chaque fois qu'on va créer une boîte dans Bravo Brava, quand vous partez dans la boîte, vous revenez pas, aucun moyen de revenir. Et donc en 10 ans, parce que ça a duré 10 ans, on a créé 5 boîtes. Et il y en a 4 qui ont réussi dans le sens où elles ont été soit vendues, elles ont été développées par elles-mêmes de leurs propres ailes, elles sont parties. Donc,
1: On va accélérer dans le temps. Après, bon, évidemment, ta période où tu as créé pas mal de trucs, on se souvient de Orb, enfin voilà, on en avait déjà
4: c'était,
1: parlé.
4: C'était dans Bravo Brava, Orb, voilà. C'était une de ces compagnies.
1: Après, il y a eu dans le désordre, mais juste pour donner quelques checkpoints, HP, après il y a eu Apple, après il y a eu Samsung, tu as été directeur d'innovation chez Samsung pendant pas mal d'années.
4: Ouais.
1: Là maintenant, tu es donc chez Renault.
4: Ouais.
1: Ton cycle, je crois que c'est ton cycle français, en fait, là, puisque tu parlais de 10 ans de cycle à chaque fois.
4: Ouais.
1: Là, tu continues ton cycle de où tu apportes ton savoir et ton réseau, tes connaissances à la France.
4: Ouais. Le but du jeu, c'est ça. Donc après les 10 ans de start-up, j'ai fait 10 ans de grosses boîtes américaines.
1: Ouais.
4: Et après, je me suis dit, je vais faire 10 ans de grosses boîtes françaises pour amener quelque chose à la France. Parce que bon, je suis parti depuis 30 ans. J'ai fait plein de trucs, c'est rigolo. J'ai pas mal réussi. Je vais amener cette expérience, effectivement. Je vais essayer d'amener cette expérience à certaines
1: de ces
4: boîtes.
1: C'est drôle de se sentir, j'allais dire, redevable. C'est pas redevable.
4: Je suis. Redevable, parce que j'ai été éduqué en France, je suis franco-français,
1: d'accord.
4: Je suis franchouillard de base. Et le système éducatif français qu'on vilipende en permanence en France, pour plein de raisons, on laisse des gens sur le côté de la route, c'est très embêtant, mais par contre, notre système qui crée les élites, nos élites sont extraordinaires. Et donc, ça, je veux le répéter et le crier haut et fort.
1: Et apporter ta petite pierre à l'édifice.
4: Ouais.
1: Dans des boîtes françaises, alors actuellement Renault, peut-être d'autres.
4: J'aide
1: après.
4: Des startups, j'ai des choses. Je fais partie de la French Tech. Ici, dans la vallée, je suis ambassadeur de la French Tech. Quand je suis en France, on me demande de faire des événements French Tech. Je vais faire des événements French Tech pour aller diffuser la bonne parole. Je suis un évangéliste, si tu veux, un évangéliste de cet esprit de la Silicon Valley, de la façon dont on fait les trucs un peu différemment. Et évangélise de l'échec pour expliquer ce qu'on sait pas bien faire en France, on sait pas échouer correctement, c'est-à-dire qu'on a peur de l'échec.
1: Non, mais puis surtout l'échec est tabou.
4: L'échec est tabou, on en a peur.
1: Ici, c'est presque une force. C'est... Le raconter un échec, parce qu'on part du principe que si tu fais un échec, si tu as un échec, tu as appris et tu vas. Bah, tu grandis et tu vas pas refaire la même erreur. Alors qu'en France, dès que tu fais un échec, t'es un raté, quoi.
4: Tu vas au coin, tu vas au placard, etc.
1: C'est fou. Hein.
4: Et donc, j'essaye d'inculquer un peu cette idée que l'échec. Alors, il faut pas échouer tout le temps, hein, c'est pas le but du jeu. Mais que l'échec est important, surtout quand on innove, en fait. C'est une frontière, tu sais, très très ténue. Hein, c'est-à-dire que. Quand tu innoves, ça veut dire que tu fais quelque chose que personne n'a jamais fait. Donc c'est quelque chose qui est impossible.
1: Oui.
4: Et donc tu vas te planter. Mais des fois, tu réussis.
1: Merci encore, Luc.
4: Avec plaisir.
1: Et ce Tech & Co est terminé pour notre deuxième jour depuis la Californie, depuis la Silicon Valley. Ça donne envie d'en faire plein d'émissions. Mais on va revenir, forcément. Il y a plein de choses encore à raconter. Merci de nous avoir suivis. On se retrouve demain. On sera là, de retour, depuis Paris. Et évidemment, les replays, les podcasts de cette émission qui vous attendent, bien sûr. À demain.
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5: Allez, 11h30, on parle de votre patrimoine jusqu'à midi, toujours sur BFM Business, dans Tout pour investir, à la télé, à la radio, sur Internet, nos replays, nos podcasts sur bfmbusiness.fr, évidemment. Alors, on va parler patrimoine aujourd'hui avec François-Xavier Seur qui est avec nous. Bonjour François-Xavier.
6: Bonjour Guillaume.
5: Gestionnaire de patrimoine chez Terrae Patrimoine. Alors, quand on a du patrimoine, il y a dans l'absolu des centaines et des centaines de questions à se poser, et des centaines et encore des centaines qu'on oublie. Vous êtes venu ce matin, alors pas pour nous faire une liste de centaines de questions à se poser, mais vous en avez retenu quatre,
6: exactement,
5: quatre fondamentales, et vous dites ces questions-là, il faut absolument se les poser au moins une fois dans sa vie pour pas faire d'erreurs majeures.
6: C'est alors ça. Quatre fondamentaux dans quatre.
5: Tu as eu un boulot dans choisir quatre parmi.
6: Oui, c'est compliqué. C'est pour ça, celle-là, on pourra la refaire comme chronique. Assez régulièrement parce que là, j'ai essayé de prendre un sujet juridique, un sujet financier, un sujet immobilier. Comme ça, on va pouvoir aborder, puis surtout chaque personne va pouvoir essayer de se reconnaître un peu, parce qu'en fait on a tous des problématiques un peu différentes, on va tous se poser des questions différentes, mais l'essentiel c'est à un moment de se les poser, de se mettre, passez-moi l'expression, le coup de pied aux fesses nécessaire pour se poser sur ces sujets-là.
5: Quel que soit l'âge,
6: parce qu'il y a vraiment, là dans ce qu'on va aborder, il y a vraiment des choses qui vont se poser quasiment de 18 à 99 ans, véritablement.
5: Donc il y a une juridique, une financière, une immobilière et... La quatrième, je ne sais pas.
6: C'est du juridico-financier.
5: C'est du juridico-financier. Voilà, on a fait un mix pour le coup. Ok, on a quelques minutes, donc on va le temps de les détailler une par une. Allez, la première.
6: Premier fondamental.
5: Ouais.
6: Posons-nous la question de la protection. Parce qu'on se pose souvent la question de la protection au sein de la famille. Et quand on se pose la question de la protection et du juridique au sein de la famille, on pense à des actes notariés et on pense souvent au testament. On dit, c'est bon, j'ai un testament.
5: Oui.
6: C'est bon, j'ai fait une donation au dernier vivant. Ça permet de protéger le conjoint, de donner plus de pouvoir au conjoint en cas de décès. C'est une bonne idée. Et on oublie souvent de se protéger contre les questions de dépendance. De dépendance, donc, se retrouver sous tutelle ou sous curatelle, pour être clair. Et on a tendance souvent à y penser aussi sous un aspect produit, à dire, oui, mais j'ai souscrit une assurance, je vais avoir une rente, je vais avoir un capital... Il y a un outil qui est un outil majeur maintenant et qui doit prendre une place majeure, c'est ce qu'on appelle le mandat de protection future. Le mandat de protection future, c'est un acte par lequel on va confier à quelqu'un de confiance...
5: De confiance.
6: C'est important qu'on désigne. Et on va dire, si jamais un jour je suis dans l'incapacité pour des raisons physiques ou psychologiques de gérer mon patrimoine, et ça ne concerne que le patrimoine, hein, pas des questions de santé, eh bien, je te donne tel et tel pouvoir. Soit on donne des pouvoirs limités et on dit... je te donne ça comme pouvoir, pour le reste, tu iras voir le juge, ou alors on donne des pouvoirs larges, et à ce moment-là, on a des pouvoirs assez larges, et à partir de certains actes, on est obligé d'aller voir le juge. L'objectif, c'est quoi? C'est d'éviter de se retrouver dans le couloir de ce qu'on appelait avant le juge des tutelles, qui maintenant s'appelle le juge des contentieux de la protection.
7: Oui.
6: Depuis quelques années, il a plus de pouvoirs, des pouvoirs élargis. Parce qu'il faut voir que quand vous avez un majeur, peut-être que vous l'avez connu, ceux qui nous écoutent, ou vous, Guillaume, d'une façon personnelle, mais quand on est confronté à quelqu'un qui se retrouve sous curatelle, sous tutelle, ou qui perd doucement la tête, en fait, on se retrouve avec un patrimoine qui est totalement bloqué, et on se retrouve avec des décisions à prendre, parfois des arbitrages à faire. Vous voyez, vous parlez d'actualités aujourd'hui qui sont extrêmement chaudes sur le plan, sur le plan économique, sur le plan financier. Il y a des choses à faire, il y a des arbitrages à faire, des décisions à prendre. Quelqu'un qui aujourd'hui ne peut plus parce que il a un souci psychologique, il a un souci physique majeur qui l'empêche de gérer son patrimoine, il faut qu'il y ait une solution qui existe. Donc, c'est le mandat de protection future, ça se rédige devant un notaire.
7: Oui.
6: Vous allez donc désigner quelqu'un, à défaut, on peut dire quelqu'un d'autre. Vous voyez, par exemple, vous allez désigner mon conjoint,
7: oui.
6: À défaut, un de mes enfants,
7: oui.
6: À défaut, ça peut être un ami, vous voyez, ça peut être des
7: oui.
6: choses comme ça.
7: Oui, c'est pas forcément au sein de la famille. Ça peut
6: c'est pas forcément au sein de la famille, exactement, ça peut être relativement large.
7: Oui.
6: Et par exemple, ça va permettre de dire, demain, je dois intégrer en EHPAD, pour payer cette EHPAD, j'ai besoin qu'on loue la résidence principale, et bien je vais faire des travaux, je vais l'adapter, okay. Et on va passer ainsi.
7: Voilà, donc se protéger d'une tutelle ou d'une curatelle, le mandat de protection future.
6: C'est pas pour les vieux. En
7: fait. Non, mais j'entends bien.
6: J'ai pas 80 balais, j'ai déjà signé le mien, je tiens à le dire.
7: D'accord,
6: important.
7: Très bien, très bien, ça nous donne un bon repère. Deuxième, nous en resterons à faire 30-45 secondes sur chacun. Avoir un PEA, vous dites, c'est le dernier paradis fiscal des investisseurs.
6: C'est le dernier paradis fiscal des investisseurs. Vous avez du patrimoine, vous devez avoir un PEA, c'est léger.
7: Un paradis, c'est sans risque, normalement.
6: Un paradis, c'est avec une fiscalité limitée. J'ai bien dit paradis fiscal. Donc, c'est cette idée-là. Le PEA, quand vous avez du patrimoine, vous devez avoir un PEA. Pourquoi ? Parce que c'est léger en frais, c'est léger en fiscalité à la sortie. On l'oublie, le PEA, ça permet aussi à des chefs d'entreprise d'investir dans leur propre société. Quand vous créez une société, par exemple, si vous avez envie de monter une boîte avec 5 copains, vous avez 20% de la boîte chacun, créez-la via votre PEA, achetez-la via votre PEA, parce que ça vous permettra à la sortie de ne pas vous poser des questions d'holding, de plus-value, de choses comme ça. C'est déjà optimisé, c'est dans le PEA. Tous ceux qui aujourd'hui sortent des PEL, là, il y a les PEL de plus de 15 ans qui sont en train de sortir, fait 15 ans que vous gagnez entre 1 et 2% par an. Si vous aviez eu un PEA, vous auriez largement fait une performance supérieure. Bien évidemment, le PEL, attention, je compare
7: mais sur les 15 dernières années, mais sur les 15 prochaines années.
6: Sur les 15 prochaines années, attention, les marchés sont élevés, attention, les actions sont élevées, surtout aux États-Unis. Et le PEL, c'est du garanti en capital, le PEA, ça l'est pas.
7: Avoir un PEA, dernier paradis fiscal, c'était le deuxième. Le troisième, c'est arbitrer sa résidence principale comme un actif financier.
6: Alors là-dessus, on pourrait en faire une chronique de 10 minutes. L'idée, c'est de se dire qu'on a l'INSEE qui, l'été dernier, avait sorti une étude qui disait qu'un quart des ménages français vivaient dans un logement trop grand. Et quand on dit trop grand, ça veut dire 5 pièces pour une personne seule ou en couple, ou 6 pièces pour un couple avec un enfant. Donc largement trop grand. L'idée est de dire que l'épargne des Français, pour beaucoup de Français, 90-95%, c'est la résidence principale. On met tout dedans. Et en fait, on n'a pas d'actifs financiers ou d'actifs immobiliers qui permettent de développer le patrimoine. On n'a que cet actif de jouissance.
7: Ça bloque. Oui.
6: Ça bloque. Ça bloque la capacité d'épargne, ça bloque la capacité d'investissement, ça bloque la capacité d'emprunt. Et l'idée est de se dire que quand on est seul, quand les enfants sont partis, que vous avez par exemple une maison qui vaut 800 000, en acheter une qui en vaut 500 000, quand vous placez 300 000 à 4% par an, ça vous fait 1 000 euros par mois. Donc c'est cette idée de se dire, on cherche de l'argent, souvent l'argent il est dans votre résidence principale parce que là où vous vivez, pour un quart des Français, c'est trop grand par rapport à vos besoins.
7: Voilà pour le troisième. Et puis quatrième, pensez à la clause bénéficiaire démembrée. Alors,
6: en 40 secondes, ça va être chaud, mais on va essayer. L'idée, c'est une minute. Allez, j'ai le droit à une minute. L'idée, c'est de se dire qu'un contrat d'assurance vie, le plus important après la solidité de l'assureur, c'est la clause bénéficiaire. Parce que la clause bénéficiaire, c'est ce qui va permettre de définir sur le plan civil et fiscal qui reçoit quoi en cas de décès. La clause bénéficiaire, il faut la revoir au moins d'une façon annuelle. C'est important parce que vous pouvez changer de vie, vous pouvez changer, par exemple, d'époux, d'épouse.
7: Ouais.
6: Si jamais vous avez désigné cette personne par son nom et son prénom, si jamais vous décédez, c'est quand même cette personne qui va le recevoir. Donc, il faut le mettre à jour d'une façon régulière. Et on a tendance à oublier que désigner son conjoint, ça sert globalement à rien. Parce que le conjoint, il est exonéré par la loi. On n'a pas de droit de succession entre époux. Ça date de maintenant quasiment 20 ans. Donc, les clauses bénéficiaires, mon conjoint, ça ne sert à rien. Donc
7: on choisit les enfants, quoi.
6: Faut choisir soit les enfants directement, soit dire mon conjoint usufruitier, mes enfants nu propriétaires. C'est ça, la clause bénéficiaire démembrée. Parce que à ce moment-là, en cas de décès, le conjoint reçoit la somme, en cash sur son compte bancaire. Et les enfants reçoivent uniquement ce qu'on appelle une créance de restitution sur le patrimoine du conjoint survivant. On va indexer cette clause, cette créance qui va grossir avec le temps. Et ça, c'est d'une efficacité redoutable sur le plan patrimonial. C'est ça qui est important en gestion de patrimoine. N'oubliez pas, quand on fait un contrat assurance vie, on le fait parce qu'on est dans un objectif de transmission.
8: Ouais.
6: La solidité de l'assureur, la clause bénéficiaire, puis la location.
8: Et bien voilà, les quatre questions fondamentales à vous poser une fois dans votre vie, et ce n'est pas une question d'âge.
6: Quatre des fondamentaux, on aurait pu en faire 40.
8: On aurait pu en faire 150, oui. Mais
6: je vous refais la même dans 15 jours.
8: Oui, ben quatre tous les jours, à raison de quelques mois, on va y arriver. Quatre fondamentaux à se poser une fois dans sa vie, et ce n'est pas une question d'âge. Et ce n'est pas une question d'âge.
6: Tout à fait.
8: Merci beaucoup François-Xavier, merci de passer avec nous voir. François-Xavier Sœur, gestionnaire de patrimoine chez Terrae Patrimoine. À très vite, avec plaisir.
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8: Allez, 11h47, le coffre-port pour terminer. Alors, on va parler des cartes Pokémon. Bah oui, la franchise fête ses 30 ans et vous savez quel est l'engouement depuis des années pour les fameuses cartes Pokémon. Pas que les cartes Pokémon, mais notamment les cartes Pokémon. On va en parler avec nos invités. François Thierry, bonjour François.
9: Bonjour.
8: Bienvenue, expert en cartes de collection chez Agut. Et puis Pierre-Louis Prisse qui est avec nous. Bonjour Pierre-Louis.
10: Bonjour.
8: Auteur de Les Pokémon, le guide universel du collectionneur aux éditions Gilles Pierre. Tout premier livre de référence sur la collection des cartes Pokémon. Il est ici. Voilà, montrez-le à la caméra. Qui est ici, juste en face de vous. Mais c'est une encyclopédie à part entière. Enfin, c'est
10: exactement, elle fait 3 kilos, 480 pages de plaisir pour les passionnés de cartes Pokémon.
8: Parce que la licence fête ses 30 ans cette année, c'est ça?
10: Exactement,
8: ouais.
10: Tout à fait, elle fête ses 30 ans. Et donc, il y a deux ans, on a décidé avec un ami de rédiger cet ouvrage de passionnés pour les passionnés. Et donc, c'est vraiment un ouvrage qui parle des cartes à collectionner françaises.
8: C'est assez incroyable. C'est une des licences les plus rentables de l'histoire. Je crois que j'ai vu, c'est une franchise qui dépasse déjà les 126 milliards de dollars de chiffre d'affaires, quelque chose comme ça. Il y avait un Pokémon Day, d'ailleurs, c'était le 27 février, c'était très, très récemment. On va parler un petit peu de ce phénomène. Alors, on a beaucoup de questions à vous poser. On est tous, enfin beaucoup de... plus ou moins jeunes d'ailleurs sont détenteurs de cartes Pokémon, François. Enfin,
9: oui, on le voit nous, au niveau de nos ventes aux enchères, c'est-à-dire qu'on peut avoir autant des investisseurs qui ont 20-25 ans que des investisseurs de 60-70 ans.
8: Ouais.
9: Donc c'est très très large. Tout le monde s'intéresse aux Pokémon. Alors évidemment, généralement, on s'y intéresse parce qu'on y a joué à l'école, par exemple.
8: Bien sûr, bien sûr.
9: Ou alors parce qu'on a des enfants qui y jouent.
8: Ouais.
9: Et quand on commence à se plonger un peu plus dans le milieu, on se rend compte qu'il y a des valeurs qui sont assez exceptionnelles pour des cartes.
8: Ouais.
9: Et les investisseurs n'ont pas l'opportunité.
8: Depuis quand on collectionne les cartes?
10: Depuis 1996 au Japon, 1996-1997, et en France, c'est arrivé un peu plus tard, en 1999.
8: Et le profil des collectionneurs, il a évolué comment au fil des ans?
10: Eh bien écoutez, en réalité...
8: Les jeunes d'hier sont les vieux d'aujourd'hui.
10: Exactement,
8: les collectionneurs.
10: C'est très intergénérationnel.
8: Entre autres,
10: exactement, intergénérationnel. Aujourd'hui, on a les plus jeunes générations, comme disait François, qui continuent à collectionner, et des personnes un petit peu plus âgées, et de plus en plus âgées, qui collectionnent également.
8: Comment on explique ce phénomène absolument délirant? Enfin, c'est quand même...
10: Eh bien,
9: c'est très très grand public, c'est-à-dire que actuellement, quand vous avez un enfant qui est à l'école, vous ne pouvez pas rater des Pokémon. C'est-à-dire que tous les enfants veulent acheter des Pokémon. Vous allez dans un magasin spécialisé, on vous prend un paquet. Vous allez au supermarché, on essaie de prendre un paquet parce qu'on va pouvoir les échanger aussi avec ses amis. Et puis après, quand on grandit, en fait, dans la vie active, on se dit qu'est-ce qu'on peut faire avec l'argent qu'on gagne enfin.
8: Oui.
9: Et on se replonge un peu dans les passions d'enfance et les Pokémon en font partie. Et c'est pour ça que c'est un peu une passion sans fin.
8: Alors, question évidemment de base. J'ai des cartes Pokémon chez moi qui datent d'un an, deux ans, trois ans, dix ans, quinze ans. Comment je fais pour l'expertiser déjà, François, pour commencer, première chose?
9: Alors, la meilleure chose à faire, c'est de se renseigner auprès soit d'un magasin spécialisé, soit d'une maison de vente aux enchères comme nous. On a un département spécialisé.
8: Il y a de plus en plus de magasins spécialisés. Hein,
9: il y en a beaucoup, en effet.
8: Oui.
9: Ils permettent d'authentifier au moins les cartes pour savoir si c'est des vraies cartes, parce qu'il y a quand même beaucoup de fausses.
8: Ouais.
9: Et puis, une fois qu'on a authentifié les cartes, là, on a deux solutions. Soit on veut les garder et faire une collection, garder sa collection, ou alors on veut la revendre. Et puis, là, pour la revendre, il y a plusieurs solutions possibles. On propose, nous, les ventes aux enchères. Ça permet de mettre en concurrence tous les acheteurs possibles et d'atteindre normalement le meilleur prix possible.
8: Ouais.
9: Ou bien, si vous êtes un peu plus pressé, pourquoi pas aller en magasin pour les revendre. Il y a plusieurs solutions, ou faire des échanges avec d'autres personnes aussi.
8: Ouais. Vous proposez, c'est comme tout, d'aller dans plusieurs magasins, éventuellement, pour comparer les deux.
9: Les prix, alors automatiquement, les magasins ont des marges à faire. Hein, donc,
8: bien sûr.
9: Évidemment, les prix ne sont pas forcément plus intéressants. L'intérêt de passer par une maison de vente, si vous voulez, c'est que nous, on est tiers de confiance. C'est-à-dire qu'on est là pour faire une expertise, pour donner un prix d'estimation réel. Et ensuite, c'est aux acheteurs de la maison de vente de faire eux-mêmes le prix.
8: Ouais. Oui, Pierre-Louis, allez-y.
10: Non, mais exactement, tout ce que François a dit est juste. Aujourd'hui, il existe aussi beaucoup d'outils digitaux. C'est vrai qu'on peut trouver également sur des plateformes qui sont très célèbres. Alors, je ne vais peut-être pas les citer sur votre enchaîne, mais en tout cas, voilà, sur Internet, vous pouvez également regarder les cartes qui ont été vendues. Ouais. Ça va vous donner également une idée. Et bien entendu, je vais
8: Et bien sûr, dans le guide universel.
10: Voilà, le guide universel, vous avez tout.
8: Comment est-ce que la cote a évolué depuis quelques années finalement?
9: Alors, c'est toujours très très positif.
8: Avec l'ancienneté, voilà.
9: Exactement. Plus la carte est rare, plus il y a des chances que la carte ait de la valeur. Plus elle est ancienne, rare et bien conservée, et plus vous êtes proche du jackpot.
8: Qu'est-ce que vous appelez jackpot? Voilà,
9: jackpot, c'est-à-dire qu'on a des cartes. Il y a une carte récemment qui s'est vendue aux États-Unis il y a moins d'un mois à 14 millions d'euros. Un Pikachu Illustrator. Il y en a 40 dans le monde. 14 millions d'euros, ça parle.
8: Vous allez faire un tour à la cave ce week-end.
10: En France, on va se rapprocher de ce genre de cartes.
8: Attendez, ça vaut combien ça?
10: Ça, dans cet état-là, on est aux alentours des 6 000, 7 000 euros.
9: Exactement, entre 5 et 10 000 selon les périodes. Et ce qui est très très fort avec la franchise Pokémon, c'est que quand ils sortent des nouvelles éditions, comme Pierre-Louis a par exemple deux nouveaux boosters, on appelle ça des boosters, donc des paquets de cartes, vous avez la possibilité, quand vous l'ouvrez, de tomber déjà sur une carte qui vaut plusieurs centaines, voire milliers d'euros.
8: Aujourd'hui encore, oui.
9: Exactement. C'est-à-dire que là, si vous en ouvrez un, si on vous le donne, peut-être que vous allez être...

0: On les estime, on les met dans un catalogue, on communique dessus. On a déjà une grosse base de données d'acheteurs en France notamment. Et puis ensuite, on les propose aux enchères, très simplement.
1: Oui, Pierre-Louis, oui.
2: Tout à fait, exactement. Ouais. On peut passer par les maisons de vente aux enchères. On peut également passer par les boutiques, comme François a dit tout à l'heure. Vous avez plein de moyens aujourd'hui hein, qui sont à la disposition des collectionneurs et des intéressés pour commencer à la collection.
1: Est-ce que c'est imposé? Est-ce qu'il n'y a pas eu des velléités récemment éventuellement
0: d'imposer? Il y a plusieurs choses.
1: Oui, on a vu ça très récemment. Hein. Il y a des... oui.
0: Parce qu'il y a des... En fait, le terme collection s'apparente, c'est des cartes de collection et pourtant toutes les cartes ne sont pas forcément de collection. Ce qui s'apparente à de la collection, ce sont des cartes qu'on ne trouve, selon moi en tout cas, plus en magasin ou qui ont déjà plus de 15 ou 20 ans. C'est-à-dire qu'actuellement, quand vous ressortez une boîte, par exemple, qui n'a pas été ouverte, scellée encore d'origine des années 2000, on peut vraiment apparenter ça à de la vraie collection. Par contre, si vous achetez des boîtes en magasin actuellement et que vous le déclarez en tant que collection, ça ne passe pas. Et donc là, il y a une imposition à 30%. Et quand vous passez par une maison de vente aux enchères sur des objets qui sont catégorisés comme collection, vous êtes sur les impôts classiques à 6,5%.
1: Oui, c'est ça. Donc ça, faut bien l'avoir en tête, évidemment. En combien de temps vous avez constitué votre guide? Je suis épaté par le...
2: Merci beaucoup. Eh bien, on a travaillé, on a dormi un peu moins, comme je disais à François. On a beaucoup travaillé pendant un an. C'est vrai que c'est un recueil qui vient donner aussi une base pour toutes les personnes qui souhaitent se lancer dans la collection, puisqu'aujourd'hui, comme on l'a dit, parfois ça peut paraître un petit peu compliqué de se repérer. Donc vous pouvez vous repérer dans le temps, vous avez toutes les infos nécessaires dans cet ouvrage et toutes les infos également liées à la fiscalité, puisque c'est un sujet qui revient régulièrement sur le devant de la scène médiatique, mais effectivement c'est l'imposition est de 36,2% depuis maintenant quelques temps.
1: Non mais enfin, on est en train de parler d'une potentielle future valeur refuge là,
0: Valeur alternative.
1: Valeur alternative, exactement. Vous dites.
0: C'est-à-dire qu'il faut pas investir évidemment tout son argent dedans, parce que
2: c'est ça. Un actif alternatif.
0: C'est un actif important.
1: Oui. Non, mais pour quelqu'un qui veut diversifier un petit peu,
2: c'est génial. Voilà.
0: Exactement. Après, je conseille quand même à toutes les personnes qui ne sont pas dans Pokémon actuellement et qui souhaiteraient investir dedans, de se renseigner quand même un maximum.
1: Alors,
0: avant.
1: C'est la question. Est-ce que c'est une science que l'on apprend, que l'on intègre année après année?
2: Exactement. C'est une science qui s'intègre année après année et je pense que...
1: Rien que de parler de science, moi-même, je m'étonne. Mais oui, ça vient bien de ça, en fait.
2: C'est ça, c'est la pop culture et comme dit François, en fait, il faut réellement s'y intéresser profondément. C'est-à-dire que il n'y a pas de secret miracle. Hein. Il faut vraiment s'y intéresser. Il faut prendre le temps, il faut apprendre. Et ça peut mettre parfois un peu de temps. Mais en réalité, aujourd'hui, tout est disponible, toutes les informations sont disponibles. Mais il faut vraiment s'y intéresser.
0: Exactement.
2: Pour vraiment pouvoir sereinement...
0: Et pas hésiter à demander des conseils à des professionnels.
1: Exactement. Et pas hésiter à demander des conseils. Ça se travaille, c'est comme le trading, c'est comme tout finalement.
2: Exactement.
1: Donc voilà, on est dans la ligne de ce qu'on raconte tous les jours sur BFM Business. Donc vous dites 4 enchères, mises aux enchères par an, ventes aux
0: entre
1: enchères.
0: Entre 3 et 5.
1: Entre 3 et 5 sur Paris.
0: Voilà. Oui, exactement, on est à Neuilly.
1: Vous êtes à Neuilly, oui.
0: Après, c'est dématérialisé, c'est-à-dire que tout le monde peut enchérir, que vous soyez
1: tout le monde peut enchérir, qu'on soit chez soi,
0: au Groenland, ou à Paris.
1: Et ben voilà, la saga des cartes Pokémon, l'alliance qui fête ses 30 ans cette année, et donc toujours autant d'engouement autour de ces cartes à collectionner. Merci beaucoup, messieurs, d'être passés nous voir pour faire ce topo très intéressant. François Thierry, expert en cartes de collection chez Agut, et puis Pierre Luprice, donc auteur de Les Pokémon, le guide universel du collectionneur aux éditions Gilles Pierre. 300 et quelques pages.
2: C'est ça,
1: 480. Merci beaucoup, Guillaume. De quoi se documenter en long, en large, à travers sur le phénomène Pokémon. Merci, messieurs. Merci à très vite. Beaucoup.
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4: Arnaud Giant de BlackRock, bonjour.
5: Bonjour,
4: d'être avec nous en direct parce que c'est vrai qu'on a l'œil alors rivé sur le marché européen, le marché américain. Le week-end, on regarde les places boursières du côté des Émirats pour voir comment ça réagit. Bon, on est un petit peu sur le fil du rasoir. Mais au milieu de tout ça, les terres émergentes, hein, les économies émergentes, qu'est-ce qu'on en fait en ce milieu d'année? On s'est beaucoup posé la question en début d'année sur l'opportunité de réinvestir dans les émergents. Et c'est vrai que la crise, la guerre, tout ça a rabattu un petit peu les cartes du fait de l'impact énergétique. On s'est posé la question d'ailleurs en début d'émission de l'impact réel sur l'économie chinoise, par exemple. Bon, est-ce encore une économie émergente? La question reste posée. Mais au milieu de tout ça, on a l'impression d'un bloc des pays émergents sur lesquels on investit traditionnellement qui a tendance à complètement se fragmenter. Est-ce que c'est le sentiment que vous retenez au vu de ce qui se passe en ce moment?
6: Alors déjà, effectivement,

0: La raison pour laquelle je voulais absolument parler des émergents, c'est qu'il y a un vrai phénomène depuis un an, et on en parle assez peu vis-à-vis des forces en présence. En fait, depuis un an, pour le contexte, on a traversé depuis la sortie du Covid un désamour des émergents qui était assez marqué, avec beaucoup de ventes. Il y avait beaucoup d'espoir à la réouverture du Covid sur la Chine. Ça paraît déjà très loin derrière nous. Mais effectivement, on a eu une année 2022 et 2023 absolument terrible, et donc des sous-pondérations. Et en fait, depuis 2025, le rebond est extrêmement fort. Et en fait, s'intensifie mois après mois. Donc, on a eu pas loin de 150 milliards d'investis dans le monde des ETP sur les émergents l'année dernière,
1: oui.
0: Ce qui est historique, ce qui est colossal et qui dépasse trois fois ce qu'on a connu sur les années précédentes.
1: C'est curieux que ce soit passé, alors j'allais dire sous le radar, parce qu'on est vraiment resté rivé sur...
0: C'est ça, on a gardé les mêmes curseurs et le même radar qu'on avait, la même boussole qu'on avait avant, qui était rivé toute Amérique. Et ouais. En fait, donc il y a eu ça, il y a eu donc les flux est forcément accompagné aussi d'une très bonne performance. Donc on a des performances sur 2025 qui étaient deux fois meilleures que dans les pays développés quand on regarde les grands indices, que ce soit d'ailleurs les marchés américains ou européens. Si on regarde les explications à cela, pour nous il y en a trois. La principale, c'est effectivement on a parlé régulièrement de ce tout Amérique, tout États-Unis. Le côté US exceptionnalisme,
1: oui.
0: C'était un peu le mot, qui est en fait la fin, j'ai envie de dire, ou l'arrêt en tout cas, de cette phase. C'est la première explication et j'y reviendrai. La deuxième explication, c'est le positionnement géopolitique, puisqu'on parle beaucoup en fait de onshoring, offshoring, souveraineté, et la place en fait des émergents est assez unique là-dedans et plutôt bien positionnée. Et le troisième, c'est un contexte à la fois macro et aussi sectoriel, qui est plutôt bien aligné par rapport à ce qu'on est en train de vivre aujourd'hui dans l'économie.
1: Bien sûr. Alors, ça peut aussi s'expliquer, cette espèce de biais qu'on n'ait pas vu venir, par exemple, l'explosion de tout le secteur de la mémoire et des semi-conducteurs à mémoire, qui a complètement fait exploser les capitalisations en Corée du Sud, par exemple.
0: Alors, effectivement. Alors ça, c'est vraiment sur le troisième pilier qui est sur le positionnement. Peut-être juste pour revenir très rapidement sur le premier et le côté tout Amérique, parle d'un phénomène de dédollarisation de l'économie, où en fait, il y a eu un mouvement qui s'est enclenché, on va dire, depuis le Liberation Day.
1: Oui, tout à fait.
0: Un peu autour de ça, dans lequel on a quand même structurellement, on a tendance à voir des ventes d'actifs américains,
1: ouais.
0: En plus libellés en dollars,
1: ouais.
0: Et investir beaucoup plus en international, donc que ce soit Europe ou émergents, les émergents davantage. Et pour le rappel, les émergents représentent uniquement 10% de la capitalisation boursière globale. Donc quand on a un phénomène où on attire un tiers des flux, alors même qu'on représente une toute petite partie de la cote, c'est que la force est quand même très importante. Et en fait, la vente d'actifs en dollars pèse aussi sur le dollar. On parle souvent du cours au dollar.
1: Tout à fait,
0: Et en fait, ce poids sur le dollar facilite aussi le financement des économies émergentes qui, en fait, empruntent beaucoup en dollars. Donc, en fait, on a une sorte de cercle vertueux qui s'est enclenché de ce côté-là et qui aide, qui favorise énormément ces économies.
1: Et en plus... fondamentalement, alors, hormis toute considération à base de coût de l'énergie, coût de l'alimentation et de certaines matières premières critiques, que ce soit les engrais, etc., le contexte fondamental d'inflation est peut-être beaucoup moins compliqué à gérer du côté des pays émergents que du côté de la Fed ou du côté de la BCE.
0: Ils sont en fait en avance de phase sur le cycle économique.
1: Ouais,
0: ils ont, d'un point de vue politique monétaire, ils ont déjà fait une partie du travail avant nous. Ils ont des taux réels qui sont positifs, ils ont des marges de manœuvre qui sont supérieures à nous, et effectivement, dans beaucoup de zones, ils ont déjà géré les problématiques inflationnistes qui étaient même pires que ce qu'on avait dans les pays développés.
1: Oui, bien sûr.
0: Mais ils ont fait déjà un gros travail. Et donc, du coup, ils ont retrouvé ces marges de manœuvre. Pour revenir sur votre point, sur la partie dépendance aux matières premières, et en fait, c'est assez intéressant, c'était un peu mon deuxième point, sur le fait qu'en termes de positionnement, on sait qu'aujourd'hui, l'économie est bipolaire. On a le bloc Amérique, le bloc Chine, et on peut parler, savoir si la Chine est vraiment un pays émergent. Mais en fait, à l'intérieur, on a, comme vous dites, tous ces territoires émergents. Et en fait, on est passé de l'offshoring sur les 20 dernières années à de l'onshoring, souveraineté, etc. Et aujourd'hui, en fait, on est plutôt sur du friendshoring. On ne peut pas tout faire seul. On a besoin de partenaires. Et en fait, la place des émergents est assez unique parce qu'elles arrivent encore à nouer des liens avec les exportateurs de matières premières, et beaucoup en fait sont dans les pays émergents. Donc elles arrivent en tout cas à avoir des prix de matières premières qui sont à peu près décents. Certains même en bénéficient parce qu'ils sont exportateurs. Et ils sont pas encore sortis. En tout cas, il y a pas de rien qui pèse sur les exportations vers l'Occident. Donc aujourd'hui, en fait, elles ont un positionnement qui est plutôt assez intéressant. Et donc, quand on regarde maintenant d'un point de vue positionnement sectoriel et conjoncturel, vous avez le bloc LATAM qui est exportateur de matières premières et qui, depuis en fait la fin du Covid, a forcément un alignement de planète et un vent dans le dos. Pas cela s'arrêter parce qu'aujourd'hui, les tensions sur les chaînes d'approvisionnement, sur les besoins en matières premières, elles se font ressentir. Avec cette idée de souveraineté, ça crée des tensions inflationnistes sur les matières premières. Donc tout cela est plutôt bon. Et donc c'est pour ça qu'effectivement, les performances étaient très bonnes et elles continuent à l'être depuis le début de l'année. Quand on regarde le bloc Asie, et donc là, je vais revenir sur votre point, on a un virage qui était plutôt vers la tech, qui s'est dessiné assez tôt. Et donc, quand on regarde, par exemple, en 2025, quelque chose qui est assez frappant, on a eu un record historique de collecte et d'investissement sur le front de la tech, boosté par l'AI.
1: En gros, tout à fait,
0: à l'échelle globale, on était sur plus de 100 milliards. 75% de ces plus de 100 milliards étaient en dehors des États-Unis. Donc, les GAFAM et les investissements qu'on a connus dans les années d'avant, pas du tout le schéma aujourd'hui. Et donc, on était plutôt sur la partie asiatique. Taïwan, on le connaît, très bien positionné sur les semi-conducteurs. Exactement. Voilà. Donc voilà, tiré par ce fleuron. Mais effectivement, en Corée, le reste de la tech...
1: SK Hynix, c'est vraiment deux noms de boîtes qui font tout. Voilà.
0: Et donc, du coup, en fait, on a un alignement. Et donc, ça irrigue le reste de l'économie. C'est pas uniquement juste ces fleurons, mais ça permet en fait de créer tout un écosystème. Et donc, ces économies bénéficient en fait de ce virage, qui est une tendance de long terme que l'on ne voit pas totalement s'arrêter.
1: Restez à l'écoute de Tout pour investir sur BFM Business. On se retrouve dans une trentaine de secondes après une petite page de pub. Ce best-of continue.
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1: De retour dans Tout pour investir sur BFM Business et on va passer aux pratico-pratiques, les rubriques que vous aimez tant, à savoir la boîte à outils, le placement à suivre et évidemment votre coffre-fort à la fin.
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1: Bon, c'est un des grands rendez-vous de l'année, évidemment, déclarer ses impôts. On va vous préparer psychologiquement au truc. Alors ça y est, la fenêtre de tir est ouverte, vous pouvez désormais déclarer vos impôts depuis quelques jours. On va déjà se préparer mentalement à tout ça avec Christian Fontaine. Alors, suivant votre profil d'investisseur, évidemment, c'est un enjeu différent à chaque fois. Maintenant, l'enjeu principal, quel que soit votre profil, c'est de rien laisser en route, de garder des munitions et surtout de rien perdre.
4: Alors, bien sûr. Alors, d'abord, il faut se remémorer quand même les dates, les dates limites. Donc, vous avez, si vous habitez département 1 à 19 et les non-résidents, jusqu'au 21 mai pour remplir vos devoirs fiscaux. Les départements 20 à 54, 28 mai et 55 à 976, 4 juin, 19 mai, si vous remplissez encore, mais il y a de moins en moins de gens, votre déclaration sur le papier. Donc, Antoine, vous l'avez dit, donc le service service de déclaration en ligne est ouvert. Pas de panique, et pour que tout se passe bien, premier conseil, je dirais d'abord commencer par retrouver votre numéro fiscal à 13 chiffres. Hein, il figure en haut à gauche de l'avis d'imposition que vous avez reçu en juillet et août dernier. Assurez-vous que vous avez toujours votre mot de passe. Pas de panique, si vous ne l'avez pas, vous pouvez le renouveler. Alors, étape essentielle, souvent, vous savez, on se connecte à son compte et puis on se lance billet en tête pour remplir sa déclaration. L'élément essentiel, en fait, c'est la préparation. Il est absolument essentiel de rassembler tous les documents pour n'oublier aucun avantage fiscal. Alors, mini-liste, reçu de dons aux œuvres, bien sûr, c'est l'une des plus principales niches fiscales, plusieurs millions de Français en profitent chaque année. Bulletin de salaire de décembre, ça va vous permettre, avec le net imposable en cumul annuel déjà pré-imprimé, vous pouvez comme ça le vérifier. Imprimé fiscal unique récapitulant vos opérations financières. Pas de panique là aussi. Certains établissements financiers, comme chaque année, sont en retard. Donc tout le monde ne les a pas encore envoyés. Ils ne sont pas forcément encore disponibles dans votre espace personnel auprès de votre établissement financier préféré. Attestation CESU si vous avez employé en 2025 un ou plusieurs salariés à domicile. Voilà un tout petit peu pour le travail de base et les documents qu'il faut rassembler. Alors, ensuite, bien sûr, ce qu'il faut avoir en tête, c'est les nouveautés. Les nouveautés.
1: C'est évidemment ça. Alors, on avait fait une spéciale avec la nouvelle loi budgétaire, mais il y a évidemment un certain nombre de trucs qui vont rentrer en ligne de compte pour la déclaration de cette année.
4: Alors, bien sûr, alors, je passe, sur les évolutions mineures, entre guillemets, parce qu'elles ont déjà été beaucoup commentées, comme la hausse du barème de 0,9% ou la réduction d'impôt pour dons de 75% qui a été étendue au versement aux associations d'aide aux victimes de violences domestiques et à toutes les fondations agissant pour la sauvegarde du patrimoine. En fait, la vraie nouveauté 2026, elle était dans la loi de finances, et elle est dans la loi de finances de la sécurité sociale, de financement de la sécurité sociale pour 2026. C'est la fameuse hausse de la CSG de 1,4 points sur les revenus du capital, hein, donc ce qui fait que la CSG passe de 9,2 à 10,6, et le taux global de prélèvements sociaux de 17,2 à 18,6. La mauvaise nouvelle, c'est que cette hausse s'impose rétroactivement à la plupart des revenus du patrimoine encaissé en 2025. Les revenus fonciers sont exclus. En revanche, les loyers de meublés non professionnels 2025 vont subir la hausse de la CSG, comme vos plus-values mobilières ou sur crypto empochées l'année dernière. Alors, je voudrais, sur les nouveautés, quand même terminer sur une note positive. Hein. Vous savez, dans le projet initial du gouvernement, il y avait la suppression de l'abattement de 10% sur les pensions de retraite. Et cet abattement aurait été transformé par un abattement forfaitaire de 2000 euros. Donc, ça ne s'est pas passé. Ouais. Donc, ça, c'est plutôt une bonne nouvelle pour tous les retraités qui nous écoutent. Voilà un petit peu pour les nouveautés.
1: Alors, du coup, on arbitre comment ? Est-ce qu'il y a des choses éventuellement à revoir en fonction de ça ? Et surtout, pour se préparer à faire une déclaration à la fois solide et en même temps qui va nous permettre de, perdre de pouvoir d'épargne, on va dire.
4: Alors, bien sûr, il y a des décisions à prendre. Vous savez, sur le plan fiscal, il y a des décisions à prendre à deux moments clés de l'année. C'est au moment de la déclaration, en mai-juin, et puis avril-mai-juin, et puis à la fin de l'année, en décembre. Donc, contrairement à ce que pensent beaucoup de contribuables, au moment de remplir votre déclaration, vous avez des choix fiscaux à faire, et il faut faire les bons choix. Donc là, souvent, il faut sortir la calculette. Alors, si vous avez des enfants majeurs, vous pouvez vous poser, qui par exemple poursuivent leurs études, vous pouvez vous poser la question de rattachement ou non à votre foyer fiscal. Si vous encaissez des revenus fonciers de montant relativement limité, est-ce que vous optez micro-foncier ou régime réel? Et puis, pour les salariés, frais réels ou abattement forfaitaire de 10%. Comme chaque année, puisqu'on est dans une mission de placement, et puis c'est le cœur de la matière du revenu aussi, pour nous, le principal piège de la déclaration, c'est toujours la case 2OP. Alors, cette case vous permet, en fait, de ne pas payer, d'échapper à la flat tax, en fait, à cet impôt forfaitaire. Vous savez, au sein des 31,4, il y a un impôt à 12,8, et vous pouvez opter pour l'impôt progressif si c'est plus intéressant pour vous. En gros, si vous êtes pas imposé, hein, ce qui concerne quand même la moitié des foyers fiscaux,
1: bah oui.
4: ou si vous êtes imposé dans la tranche à 11%, ça peut être intéressant de calculer, de cocher cette case de OP. Mmh. Alors, tout ça vous paraît peut-être un tout petit peu complexe.
1: Ce qu'il,
4: faut,
1: ouais.
4: ce qu'il faut savoir, en fait, c'est en pratique, c'est très simple.
1: Ouais.
4: Vous ne cochez pas la case de OP et vous voyez combien vous avez à payer. Ensuite, vous la cochez, vous remplissez les informations complémentaires, comme les abattements pour durée détention en cas de plus-value immobilière. Et puis, vous voyez combien vous avez à payer et vous, bah, vous prenez l'option, quel est le choix qui est le plus intéressant pour vous.
1: Oui, on peut faire un coup pour du beurre. C'est ça
4: et
1: qui est pratique.
4: Pas de panique. Ouais. Si jamais l'outil des impôts dit a priori de cocher la case de OP si c'est dans votre intérêt et que vous ne l'avez pas fait. Donc là, pas de panique.
1: Alors, bon.
4: Par contre, l'élément clé, c'est que l'administration fiscale n'est pas forcément informée de toutes les charges que vous pouvez déduire, en fait. Mmh. Il y a, à part la CSG déductible, les autres charges, c'est à vous de les remplir. Donc, attention, pension alimentaire éventuellement versée en 2025 à un enfant dans le besoin non rattaché à votre foyer fiscal. Donc, vous pouvez déduire cette pension à hauteur de 6 855 €. Il faut le décider. Il faut surtout l'indiquer à l'administration fiscale sur votre déclaration de revenus. Prestation compensatoire versée à votre ex-conjoint en 2025 est déductible sans limite si le jugement de divorce prévoit une liquidation sous forme de retraite ou en capital sur une période supérieure à 12 mois suivant le prononcé du divorce. Vous voyez, c'est très précis, donc je regarde mes petites notes.
1: Oui.
4: Et puis ensuite, et là ça concerne des millions de Français, les sommes versées en 2025 sur un PER sont également déductibles. Mmh. Ces sommes, normalement, elles sont indiquées sur votre déclaration de revenus. Simplement, il y a un petit piège, c'est qu'elles sont indiquées dans une case et vous, vous devez l'indiquer dans une autre pour profiter de l'avantage fiscal. Là aussi, il y a un
1: D'accord.
4: pop-up.
1: Mmh.
4: Si votre feuille est pré-remplie à ce niveau-là, mais que vous oubliez de reporter le dit montant que vous avez versé sur votre PER l'année dernière, il y a un pop-up qui vous avertit en vous disant est-ce que vous êtes certain qu'il ne faut pas... Voilà.
1: Non, mais ça, c'est plutôt pas mal. Et il faut le souligner, c'est pas souvent, mais... Alors, en tout cas, quand on déclare en ligne, c'est quand même assez bien fait et il y a des rappels de partout pour essayer de voir si on n'a rien oublié.
4: C'est de mieux en mieux fait. Il n'empêche, ça reste quand même relativement un pince-somme. Si vous avez, entre guillemets, que votre pension, que votre salaire, ça va. Mais à partir du moment où il y a des charges, où il y a vous pouvez profiter de réductions, vous pouvez profiter de déductions sur le plan fiscal, ça se complique un tout petit peu. Donc, il faut quand même s'y plonger. Je terminerai quand même par un regret, et ça, chaque année, c'est pareil. Vous savez, tout à l'heure, je parlais de la revalorisation du barème fiscal à hauteur de 0,9%, c'est-à-dire l'inflation l'année dernière. Comme chaque année, il y a une myriade d'abattements et de seuils fiscaux qui, pour là, ne sont pas revalorisés. Et vous savez qu'au revenu, on accorde beaucoup d'importance à l'assurance vie, placement financier préféré des Français, plus de 2000 milliards d'euros, 75% du PIB, c'est énorme. Et bien, tous les abattements fiscaux, en tout cas la très grande majorité de ces abattements qui concernent l'assurance vie, notamment l'abattement de 152 500 euros, notamment l'abattement de 4 600 €, sont des abattements qui n'ont pas été revalorisés depuis près de 30 ans. Ça signifie qu'aujourd'hui, le seuil, la limite d'entrée dans l'impôt en termes réels a baissé de 50%. Ça signifie qu'aujourd'hui, il y a des millions de Français qui sont taxés sur des opérations patrimoniales sur lesquelles ils n'auraient pas été taxés il y a 20 ou 30 ans. Donc ça, c'est bien dommage et c'est à dénoncer haut et fort sur votre antenne.
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1: Eh bien, on va se pencher sur le cas de l'or qui n'en finit pas d'étonner, parce que bref, la valeur refuge par excellence, depuis le début de toute cette période de tempête, d'incertitude géopolitique, l'or, il ne fait que consolider comme un actif un petit peu volatile, comme une action, comme, on ne va pas dire comme une crypto, mais il y a quelque chose de... Jamais l'or a été aussi volatile qu'en ce moment. Et ça paraît étonnant, un peu contre-intuitif. Olivier Herboud-Ramifaille, bonjour.
5: Bonjour.
1: Alors... Peut-être déjà se consacrer aux fondamentaux. C'est une valeur refuge, l'or, depuis le Moyen-Âge. Comment ça se fait que l'or baisse ? On est d'accord qu'il y avait peut-être certaines positions spéculatives de ces derniers mois à liquider. Mais ça reste quand même étonnant que l'or n'ait pas plus de dynamique. En ce moment, on est à 4 737 $ en ce moment, très loin de ses plus hauts historiques.
5: Absolument, c'est très contre-intuitif. Mais les marchés ont plutôt tendance à réagir sur les... effets de la guerre. Mmh. Et donc, l'effet principal de la guerre, c'est effectivement l'augmentation du prix du baril du pétrole. Et en ce sens, les marchés prévoient une hausse potentielle de l'inflation, et une hausse assez importante, et donc d'augmentation potentielle des taux par les banques fédérales, centrales. Et l'or est justement très dépendant de ces augmentations des taux. Pourquoi ? Puisque l'or est avant tout, finalement, un asset qui n'a pas de rendement. Effectivement, le stock, il n'a pas de rendement. Une augmentation des taux directeurs a tendance à affaiblir le cours de l'once d'or. Et c'est ce qu'on a vu en mars, une diminution de plus de 15%.
1: Alors là, ça paraît logique, mais c'est totalement contre-intuitif dans le sens où... Alors, on fait dire n'importe quoi alors ? Ça, je suis d'accord.
5: On peut.
1: Et en particulier, il y a quelques années, je me suis dit, oh, mais l'or, c'est le parapluie anti-inflation. Mais en fait, on se rend compte dans les faits, et particulièrement avec la situation actuelle, que c'est bah, non, en fait, pas nécessairement.
5: Absolument. C'est dur de connaître toutes les implications de chaque classe d'actifs, notamment l'or. L'or est une valeur refuge de long terme. Mais il est très dur de prévoir sur le très court terme, effectivement, ces fluctuations de l'or, mais aussi de toutes les autres classes d'actifs.
1: Alors, comme toutes les classes d'actifs en ce moment, on peut se demander si les mouvements de court terme sont aussi une bonne occasion d'y investir. Est-ce que c'est le moment de se repositionner sur l'or si on n'y est peut-être pas trop exposé en ce moment ?
5: Ce qui est sûr, c'est qu'avoir de l'or dans son allocation patrimoniale est une bonne chose. En ce qui concerne votre question, est-ce que c'est le bon moment pour investir ? Moi, je n'ai pas de boule de cristal. Effectivement, au vu du contexte géopolitique, on voit les news qui arrivent. Vendredi, on avait des news extrêmement positives. Aujourd'hui, on voit qu'il y a un blocus qui arrive. C'est un peu dur de prévoir. En tout cas, je ne le recommande pas. Nous, chez Ramify, nous ne sommes pas des traders de court terme. Et d'ailleurs, je le souhaite bon courage. Nous, on est là pour créer une allocation patrimoniale de long terme pour nos investisseurs, ceux qui décident de nous faire confiance.
1: Alors, dans une bonne allocation d'actifs, si là encore on se fonde sur une optique de long terme, combien il faut avoir en quantité d'or dans son portefeuille, en proportion ? Peut-être quelques pourcents, 5%.
5: Exactement. Nous, pour un patrimoine équilibré, on va recommander entre 5 et 10%.
1: 5 et 10.
5: L'or a beaucoup d'atouts, très concrètement. Une grande résilience, un grand caractère diversificateur avec les autres classes d'actifs. Pour autant, ça ne pourra jamais être le moteur principal d'une allocation.
1: Non, bien sûr.
5: Pourquoi ? Parce qu'il n'a pas de rendement. Donc, c'est une classe d'actifs essentielle à avoir dans son portefeuille, mais en quantité limitée, 5 à 10%.
1: Bon, et cet or, comment on s'y expose ? Est-ce que, on achète un lingot, des pièces, qui gardent quand même une certaine forme de liquidité ?
5: Elles gardent une certaine forme de liquidité, mais on pense qu'il y a mieux. Avoir un lingot d'or, ça peut faire rêver. La réalité, c'est qu'il y a des problèmes de stockage, et donc il y a ça de sécurité. Et bien sûr, un peu de liquidité quand même. Ce n'est peut-être pas si simple de vendre un lingot d'or à n'importe quel moment de la journée. Nous, ce que l'on va recommander, c'est de le faire via un ETF indexé à l'or. Ça me semble le plus adapté et le plus simple pour un investisseur grand public.
1: Puis si vous êtes dans le psychologique, dans l'émotion et que c'est le rêve d'avoir un lingot d'or, sachez que c'est très décevant parce que c'est tout petit, c'est grand comme ça, c'est très lourd. Mais voilà, ce qu'on voit dans les films, c'est pas les lingots, c'est les barres. Ça vaut beaucoup plus cher. Cela dit, on peut s'exposer aussi via ce qu'on appelle l'or papier, les produits financiers indexés sur l'or. Bon, il y a les ETF, bien entendu. Est-ce que là aussi, c'est une solution qui est envisageable, suivant son profil, bien sûr ?
5: Elle nous semble bien plus pertinente, même s'il faut bien faire attention et différencier de quoi on parle lorsque l'on parle d'ETF. Est-ce que l'on parle d'ETF exactement indexé à l'or, ou est-ce qu'on parle par exemple d'ETF qui va être indexé sur un ensemble d'entreprises minières aurifères. Faut bien les différencier. Les ETF qui sont directement indexés à l'or, on pense que c'est extrêmement pertinent et vous pouvez les trouver notamment dans un compte titre ordinaire.
1: Ouais.
5: Pour ceux qui veulent en plus avoir une réflexion patrimoniale fiscale, l'insérer au sein d'une assurance vie luxembourgeoise nous semble être le plus pertinent. C'est à partir de 250 000 euros.
1: Oui.
5: Mais sinon, le faire via un ETF, effectivement, qui reproduit les performances des entreprises minières, peut être une bonne solution. Attention toutefois, vous prenez un risque supplémentaire puisque vous investissez non pas dans l'or directement, mais bien dans ces entreprises. Et donc, il faut maîtriser ces sujets.
1: C'est ce que j'allais vous dire. Parce que le truc, ça pourrait se dire, oh bah, au lieu d'investir sur l'or, je vais investir sur les grandes entreprises de mines, les Newmont, les Harmony Gold, les, etc. Mais c'est un petit peu comme le pétrole, finalement. Ce n'est pas parce que le pétrole monte que le cours d'une entreprise pétrolière va forcément monter. Bon, c'est le cas en ce moment parce qu'on est vraiment très réactif au cours de l'énergie en cette période de crise. Mais ça ne va pas forcément de soi. C'est des entreprises qui ont des coûts spéciaux, qui sont dans un écosystème système très spécial. Est-ce que pour autant ça peut être un bon moyen de s'exposer à l'or ?
5: On reste exposé à l'or, mais on n'est pas exposé que à l'or. Et en ce sens, c'est un peu à vos risques et périls. Il faut bien maîtriser la gestion d'une exploitation d'une mine aurifère. Voilà, c'est un travail en soi. Et même si l'or peut avoir un cours très intéressant, en tout cas sur les dernières années, effectivement, il s'est énormément apprécié, plus de 50% l'année dernière. Toutefois, une entreprise aurifère a d'autres sujets, celle de la bonne gestion d'une entreprise. Donc, ce n'est pas fondamentalement lié.
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1: Julien Nebenza, d'Idoro, bonjour.
6: Bonjour Antoine.
1: Alors, c'est très intéressant de vous avoir dans ce contexte actuel. Premièrement, parce qu'on se retrouve dans un marché qui est plein de surprises, et en plus qui est plein de surprises de côté où on ne les attendait pas forcément. Donc c'est le double œuf Kinder. Mais il y a autre chose dont il faut qu'on parle, et qui est liée bien entendu, et on en parlait tout à l'heure avec Gustave Sanden, là, dans le déchiffrage. C'est très intéressant ce qu'il nous disait. Il nous disait, alors ça concerne les marchés américains, qu'en gros, si on fait la moyenne des options d'achat et des options de vente, on arrive en ce moment pour l'activité retail, pour l'activité qui concerne les particuliers qui viennent placer leur argent en bourse, à un niveau qui est au plus bas jamais vu depuis 20 ans. Ça faisait des mois qu'on disait Wall Street est en train de fonctionner sur un principe qui est assez simple, c'est-à-dire qu'en cas de turbulence de marché, les investisseurs institutionnels vendent le marché et le lendemain ou le surlendemain, c'est rattrapé par l'activité retail parce que les particuliers y voyaient un intérêt. Et là, visiblement, le moteur est en train de se dégonfler. Ça ouvre plusieurs sortes de perspectives pour essayer d'évaluer un petit peu l'état d'esprit des marchés. Mais qu'est-ce que ça vous évoque, justement, cette stat ?
6: Alors, les ratios d'options, donc le rapport entre les calls et les puts, je ne vais pas rentrer dans le détail de ça, mais c'est quelque chose qu'on observe depuis maintenant 40 ans. En général, ce sont soit les stratégistes de marché ou les analystes techniques qui utilisent ça, pas les analystes financiers. Et c'est pour essayer d'évaluer le sentiment de marché, tout simplement. Ce que moi, je constate depuis une dizaine d'années, plus même peut-être 15 ans, c'est que la conclusion qu'on peut dégager de l'état de ces ratios et de leur dynamique, elle est beaucoup moins pertinente qu'elle l'était il y a 20 ans. Donc, c'est toujours intéressant, mais je pense que ça l'est moins. Je vais faire une deuxième observation. Quand, en fait, vous posez la question, vous dites, le ratio est là, et les particuliers, pourtant, c'est eux qui venaient acheter. En fait, ça fait référence, dans mon esprit, à un sujet que j'avais développé l'an dernier, c'était la relation des marchés financiers aux mythes. En fait, les mythes, on a toujours besoin de... Les sociétés se construisent avec des mythes.
1: Ah, toujours, bien sûr.
6: Ouais. Et les mythes ont toujours une origine réelle, se transforment, évoluent dans le temps, se simplifient, etc. Et on a évolué toujours en finance avec des mythes, notamment dans la finance populaire, celle de tous les épargnants. Dans les mythes, il y a des gens qui savent et ceux qui ne savent pas. Dans les mythes, les professionnels sont toujours en avance. Ou dans les mythes, il y a eu longtemps, le particulier est en retard. Il y a eu très longtemps ça. En fait, on essaie de se raccrocher à l'un de ces mythes pour essayer de se dire quel signal on est en train d'avoir sur l'évolution des marchés financiers. Alors, il y a eu un changement, je pense, important au cours, cette fois-ci, des 10 dernières années à peu près. C'est le niveau d'éducation financière dans le monde et dans les pays, évidemment, occidentaux. Les investisseurs privés ont de plus en plus pris connaissance des mécanismes boursiers et ils ont intégré les rythmes successifs de hausse et de baisse. C'est comme ça qu'on a vu, notamment en 2025, au moment du Capitulation Day, enfin Liberation Day, jour de capitulation, on a vu des particuliers justement investir significativement. Ça, c'est une chose qui maintenant doit être intégrée. C'est-à-dire que le comportement des particuliers n'est plus celui qu'on a observé il y a 20 ans.
1: Bien sûr. Ouais.
6: Maintenant, c'est très bien de se dire que un investisseur privé capable de voir quand ça baisse que c'est peut-être attractif pour acheter, donc par exemple, il pourrait être là, c'est très bien. Sauf que ce genre de raisonnement tient tant que l'émotion ne l'emporte pas. L'émotion, c'est l'avidité ou la peur. Ici, on est plutôt dans le cas de la peur que de l'avidité en ce moment.
1: Totalement, oui.
6: Voilà. Donc, on peut garder ce raisonnement, mais il faut savoir qu'il faut le mettre. Il faut savoir que dès qu'on est à la périphérie de ça et qu'on est dans l'émotion, le raisonnement disparaît totalement. Alors, si on prend le cas de la baisse récente et les chiffres qu'on donne. Les investisseurs particuliers, ils ont quand même assez probablement, globalement, suivi les tendances principales des toutes dernières années, c'est-à-dire technologie, software, IA. Et quand vous voyez un Dow Jones qui a perdu, mettons, 5-7% depuis ses sommets, on peut se dire, bah, finalement, c'est peu. Pourquoi est-ce qu'on serait si couvert? Pourquoi on serait si inquiet? En fait, non. Quand vous détenez un portefeuille composé de valeurs techno, de valeurs de software, de valeurs d'IA liées à toutes ces thématiques, vous êtes plutôt en baisse de 30 ou 40% hein, par rapport au sommet. Donc, vous constatez quelque chose d'assez fort. Et c'est relativement normal. C'est ça qu'on est dans l'émotion. C'est relativement normal d'aller chercher un peu de couverture. Donc, de dégager maintenant, à partir de cette donnée, de dégager une sorte d'anticipation.
1: Ouais.
6: Pour les raisons que j'ai dites, je ne le ferai pas, je ne peux pas le faire, mais je ne considère pas que cette donnée empêche en soi le développement d'un marché baissier tel qu'il se construit. Et notamment, je pense qu'il y a une grande différence dans la compréhension de tous les épargnants, professionnels comme investisseurs privés, une grande différence entre une guerre commerciale. Je parle à nouveau du Liberation Day, d'une guerre commerciale qui était en gestation depuis plusieurs années, que Trump réactive et réactive, avec une situation actuelle que je centre sur le détroit d'Ormuz, parce qu'il n'y a que ça pour moi qui sont importantes, mais que je centre sur le détroit d'Ormuz, dans ses conséquences les pires, c'est exactement la même chose que la pandémie. C'est exactement la même chose.
1: Oui, c'est une mise à l'arrêt de l'économie.
6: C'est une fermeture d'activité, une mise à l'arrêt des économies.
1: C'est ça.
6: Donc, je crois que ça, tout le monde le perçoit. Donc, qu'on manifeste une certaine prudence sur les marchés financiers me semble être simplement, cette fois-ci, non pas de la panique, ou non pas un excès, mais juste du bon sens. Donc, je ne dégagerai pas beaucoup d'éléments d'anticipation des marchés financiers par rapport à cette donnée, en tout cas à ce stade.
1: D'autant plus que c'est un chiffre qu'on peut prendre dans les deux sens. C'est-à-dire, le particulier américain n'a plus envie d'investir en bourse. Bon, ok. Ça peut vouloir dire aussi que justement le cycle est venu pour les investisseurs institutionnels de reprendre le cap et d'être à nouveau ce soutien des marchés qui n'ont pas été ces derniers mois où on voyait que c'était plutôt le particulier. Une sorte de balancier qui repart dans l'autre sens.
6: Alors si on avait une intelligence artificielle pour répondre à la question, elle dirait probablement, analysons toute la succession d'informations qu'on va avoir dans les heures, jours, semaines qui viennent, pour essayer d'ajuster la probabilité d'effondrement des économies occidentales. Et des BRICS d'ailleurs, d'effondrement général.
1: Bien sûr.
6: Et en fait, plus l'information se tempère, plus en fait votre IA va vous dire non, ça va un petit peu mieux et vous allez racheter un petit peu d'actions. Ou alors plus l'information que vous avez va vous dire attention, en fait le risque est en train de croître, plus vous allez revendre des actions. Eh bien cette IA, elle va juste faire mieux. Elle, à mon avis, elle existe déjà, mais je prends ça pour imager. Elle va juste faire la même chose, probablement en mieux, en plus rapidement, que ce que font des professionnels. Ils ne sont que dans l'estimation des probabilités en ce moment. Donc de dire que les institutionnels vont maintenant prendre le relais sûr, c'est revenir à la notion de mythe. C'est revenir à, ah oui, on va avoir un sauveur, ou on a une explication. Non, à mon avis, il n'y en a pas ici. Il n'y en a
1: pas. Vous croyez qu'il y a une grande stratégie? Il n'y a rien.
6: Non, est-ce que la situation qu'on a va légèrement s'améliorer? Auquel cas, les intentions d'achat vont se manifester et une petite dynamique de reprise va se mettre en place. Et après, on a les mécaniques classiques de momentum. Ça remonte, donc je suis rassuré, donc je rachète, etc. etc. Ou est-ce que c'est l'inverse qui se met en place? Là où je vais rejoindre le point de départ, c'est quand on a une statistique qui montre que les investisseurs privés sont quand même extrêmement préoccupés, normalement, on n'a pas le début d'un grand crack. Je pense que ça, c'est des choses qu'on n'a pas vues. Mais ce que je dis est valable pour un mois. Mais pas du tout valable pour 2026. C'est juste que la situation actuelle nous permet de dire peut-être qu'en ce moment, on est dans la digestion de toute cette information qui vient de passer. Et après, comme je disais, en fonction de l'information, on va reprendre une trajectoire de reprise où on va glisser un petit peu plus, mais c'est tout ce qu'on peut dire, à mon avis.
1: Vous avez vu, là, au début, il y a une quinzaine de jours, le porte-parole du Parlement iranien commençait à donner des conseils de trading aux boursiers de Wall Street en employant le dialecte des boursiers de Wall Street et en leur disant justement, faut prendre les informations à l'envers. Il avait juste à peu près à chaque fois. Enfin, c'était... Là, on est dans une période de surprise maximale et on ne sait même pas d'où va venir la surprise. C'est ça qui est assez étonnant.
6: Alors, pour commenter ça de manière très, très simple, enfin pour moi, c'est le chaos permanent, informationnel et aussi émotionnel. Et ça correspond à l'état de destruction, c'est un sujet dont on a parlé sur la partie géopolitique, ça arrive à peu près tous les 110 ans, ça prend en général 20 ans, ça a commencé probablement entre 2014 et 2016, probablement par là, donc on est en plein dedans, on en a encore pour un moment, c'est la destruction du système mondial tel qu'il était organisé préalablement. En fait, un système s'organise, il est efficace, et à un moment, il devient de moins en moins efficace, et donc il est critiqué. Et en fait, pour en créer un autre, on n'a pas trouvé dans l'histoire de l'humanité, en tout cas depuis la Renaissance, on n'a pas trouvé d'autre solution que de tout détruire. Voilà. Donc ce qu'on est en train de faire, c'est de tout casser. Trump, c'est le meilleur exemple. Il casse à peu près tout ce qui est devant lui. C'est systématique chez lui.
1: Break it now, fix it later.
6: Exactement.
1: Mais le later... Là, va falloir
6: donc du coup, on se retrouve avec des porte-paroles de gouvernement qui disent vous devriez faire ceci, cela sur les marchés financiers, ce qui est complètement fou, quoi.
1: C'est la fin de ce best-of de Tout pour investir. À demain, dans un instant, Marie Cœur de Roy, les experts de l'IMO. 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À bientôt.
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7: Bonjour à tous, bienvenue dans BFM Entreprise consacré comme tous les lundis au leadership. Une demi-heure avec un leader, un patron qui va vous expliquer comment il dirige son parcours, sa méthode, les clés de sa réussite, les épreuves qui l'ont forgé. Quel meneur est-il ? BFM Entreprise aujourd'hui, c'est avec Fabien Canu.
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7: Bonjour Fabien Canu.
8: Bonjour.
7: Ravi de vous avoir. Vous êtes directeur général de l'INSEP, l'Institut National du Sport, de l'expertise et de la performance. On va revenir évidemment sur ce que vous faites au quotidien pour la performance sportive française. Mais avant cela, une question. Est-ce que vous êtes un leader né ?
8: Bonne question. Je ne crois pas, en fait. Je pense que je me suis construit parce que je n'étais pas leader à l'école, je n'étais pas leader dans ma jeunesse. Dans le sport, je suis devenu, pas malgré moi, mais presque, par mes résultats sportifs, on devient quelque part un peu leader. Mais je me suis construit, je me suis beaucoup inspiré aussi de ce que je pouvais voir. Mais non, je n'avais pas une âme de leader au départ.
7: Ça s'est construit exactement. On va rappeler d'où vous venez. Vous êtes ancien sportif de haut niveau. Votre sport, c'était le judo. Vous l'avez pratiqué pendant des années et des années. Ancien champion d'Europe, ancien champion du monde. Vous me corrigez évidemment si je me trompe.
8: C'est ça.
7: Et vous avez vécu l'INSEP de l'intérieur comme sportif de haut niveau. Comment ça s'est passé, ce début de vie ?
8: Ça a été difficile parce que j'arrivais de ma Normandie natale, de mon club... donc sportif dans la ville d'Alençon et passer de la ville d'Alençon, enfin du niveau de ce club à l'équipe de France qui était déjà à l'époque une très belle équipe de France avec des gens comme Thierry Rey, qui a été champion olympique, Jean-Luc Roger, bon, des grands noms. Ça a été très difficile à tel point que je me suis demandé au bout de quelques mois si j'étais fait pour le sport de haut niveau, si j'étais bien à ma place. Bon, alors je me suis accroché, j'ai persévéré, mais au début je pensais vraiment que le sport de haut niveau n'était pas fait pour moi.
7: C'est quoi derrière le déclencheur, justement, le fait d'arriver dans ce centre, de prendre cette décision ? Parce qu'on peut faire une carrière de sportif de haut niveau sans aller à l'INSEP, dans cet institut de la performance, ça arrive. Mais qu'est-ce qui déclenche l'idée d'y aller ? C'est les autres ? Vous avez été entraîné là-dedans ou vous vous êtes dit, de toute façon, ça passe par là ?
8: Ça passe par là. Alors, surtout pour des sports d'opposition comme le judo, comme l'escrime, en fait, on a besoin d'être regroupés pour avoir les meilleurs. C'est ce qui fait progresser. Et puis, c'est la Fédération française de judo qui, suite à un cheveu d'Europe cadet où j'avais fait médaille de bronze, m'a demandé de venir à l'INSEP. En fait, c'est comme ça que ça se passe. C'est les fédérations qui sélectionnent. Donc, j'ai intégré l'INSEP comme ça. Et puis après, donc, oui, des moments difficiles. Et puis, c'est aussi l'environnement, dire des leaders de l'équipe de France de l'époque qui m'ont dit mais si, toi, tu as du potentiel, tu as quelque chose à faire. Bon. j'ai commencé à comprendre que ce serait long, mais que j'avais des capacités pour faire quelque chose.
7: C'est intéressant de vous entendre dire que vous n'êtes pas un leader né, mais qu'en même temps, vous avez choisi un sport, bah, c'est individuel, le judo, c'est un sport de combattant, malgré tout. Il y a quand même des idées là-dedans où on se dit, je vais faire ma place.
8: Oui, mais ce qu'apprend aussi beaucoup le sport de haut niveau, et notamment de combat, c'est que son principal adversaire, c'est soi-même, en fait. D'abord, on a souvent tendance, ça je l'ai appris, à se mettre des propres limites psychologiquement, c'est-à-dire qu'on se met des propres barrières. Alors, sans vouloir du jour au lendemain casser le monde tout révolutionné, c'est qu'on n'a pas cette mentalité anglo-saxonne américaine où tout est possible, quoi. Donc, il y avait cette dimension-là que j'ai beaucoup apprise. Et puis, c'est aussi l'environnement qui vous fait croire autour que c'est possible. Avant de devenir pour la première fois champion du monde, là où j'ai compris que je pouvais l'être, c'est quand autour de moi on disait mais c'est ton tour, la prochaine fois c'est toi, quoi. Donc voilà, donc ça c'est des choses en tant que manager que j'ai beaucoup appris, c'est quelque part nos limites, rêvons, ça n'est que du sport de haut niveau en plus, donc et c'est un environnement qui doit créer cette ambiance là.
7: Ça n'est que du sport de haut niveau, néanmoins j'entends souvent dans les parcours d'anciens sportifs que ça forme pour la suite, que la vie professionnelle se dessine malgré tout dans ces années-là. Quand vous êtes à l'INSEP en tant que sportif de haut niveau, est-ce qu'un jour, peut-être à la fin du parcours de sportif, vous vous êtes dit « j'y reviendrai, mais je reviendrai dans l'encadrement, voire je dirigerai cet institut ?»
8: Non, pas vraiment, parce que je me suis construit comme ma carrière, étape par étape. Je pense fait toujours ce qu'il fallait pour progresser, mais je me suis jamais fixé des échéances à long terme pour dire un jour je reviendrai un jour. C'est aussi une question d'opportunités qui peuvent se proposer, hein, mais moi ma fin de carrière par exemple, j'ai une décision assez délicate à prendre parce que le monde du privé souhaitait me recruter pour être dans une direction de ressources humaines et la fédération du judo souhaitait me recruter pour rester donc dans le sport. Bon, choix délicat parce que c'est le choix d'une vie quelque part et j'ai décidé de rester dans le sport parce que travailler autour de sa passion, ça n'a pas de prix. Donc c'est une qualité de vie que je cherchais aussi. Mais voilà, une étape importante qui a été franchie. Après, je suis devenu responsable de la préparation olympique pour le compte du ministère. Après, je suis inspecteur général. Le parcours, il se construit, mais j'ai jamais eu un parcours tracé et une vision à long terme. Ça a été étape par étape.
7: D'après vous, est-ce que tout le monde est fait pour diriger ?
8: Non. Mais il y en a aussi beaucoup qui pourraient l'être et qui doutent. En fait, là aussi, on se met des barrières inutilement. Non, il y a des gens qui n'aiment pas ça, et parce qu'il faut assumer. Il y en a qui sont d'excellents numéro 2, d'excellents numéro 3, mais qui ne sont jamais de vrais leaders, et qui sont très bien. L'essentiel, c'est de s'épanouir dans ce qu'on fait, et l'âme de leader, alors oui, on peut la susciter quand même. Moi, ça m'est arrivé fréquemment, pour dire, mais c'est toi, t'es capable de... Là aussi, encore une fois, les propres limites qu'on peut se mettre, qui sont souvent stupides, et ça s'apprend. Je ne pense pas que ce soit totalement inné, c'est un parcours qui fait qu'on apprend, et nous, on le voit bien dans le sport chez les jeunes, on les apprend aussi à devenir leurs propres leaders, à être leurs propres acteurs de leur projet, rien que ça déjà, ne pas être dépendant. Éviter la dépendance, c'est pas l'entraîneur qui fait le champion. Le bon sportif, le grand champion, il saura prendre ce qu'il faut, c'est une éponge. Il saura prendre ce qu'il faut chez l'entraîneur, chez le médecin, il va construire son parcours. À un moment donné, dans la vie, il faut se prendre en charge. Et c'est quelque part déjà une manière de se manager soi-même. Après, on peut manager les autres. C'est une autre étape, mais c'est une culture à entreprendre.
7: Vous avez raconté le fait que vous avez choisi de rester dans le judo finalement toute votre carrière plutôt que d'aller en entreprise, dans le monde du privé, découvrir toute autre chose et finalement presque repartir de zéro parce que là, on entre dans un nouveau monde. Est-ce que vous pensez que tout ce que vous aviez vécu juste là, jusqu'au début de votre âge adulte, allait vous servir pour la suite ? Est-ce que vous aviez déjà, qui naissait, des idées de « je veux faire prendre à mon secteur, à mon sport » telle direction, c'était déjà dans la tête ? Des idées pour l'avenir ?
8: Oui, parce que de toute façon, on construit les choses avec une vision, on construit les choses avec un cap, c'est ce qu'apprend le sport. Il y a une échéance sportive, qu'est-ce qu'on met sur la table pour progresser, pour améliorer, enfin. Donc ça c'est vraiment ce que m'a appris le sport, la manière aussi qu'on manage toute une équipe, c'est-à-dire que du médecin au kiné, au préparateur physique, tout le monde doit être dans le même bateau. Donc ces ingrédients-là, C'est comme ça que ça marche, mais dans tous les domaines, pas que dans le sport. C'est vrai que dans le sport, on n'a pas trop le choix, sinon ça ne marche pas. Mais ça, oui, c'est ce que j'ai pu apprendre par le sport et ce que j'ai toujours cherché à faire dans mes différentes responsabilités, fédération de judo ou même maintenant l'INSEP. Il y avait le cap des Jeux Olympiques à Paris, par exemple. Bon, olympique et paralympique. Et ben voilà, j'avais fixé un certain nombre de choses pour dire, on y va comme ça, on nous attend là-dessus, je compte sur vous. Alors, c'était facile. Quand on a une telle échéance qui fait rêver, dans un projet d'entreprise, souvent, ça prend du temps. Là, le compte à rebours était lancé. On a gagné avec les Jeux à Paris en interne notre fonctionnement, mais des années de management. Parce que ceci, savoir utiliser un événement pour ça.
7: Un événement qui serve effectivement de motivation à tout le monde, à toutes les équipes. Ouais. Pour autant, de l'intérieur, est-ce que vous parliez tout à l'heure que le fait que le judo, c'était d'abord un combat contre soi-même, est-ce que les règles qu'on s'impose en tant que sportif de haut niveau, on les impose aussi à ceux avec qui on travaille tout au long de sa carrière, en tout cas cette exigence?
8: Oui. Alors, peut-être pas toujours d'une même intensité, hein, parce que. Mais oui, il y a des règles, il y a des principes de vie en groupe, des principes de comportement, des principes de respect des choses. En fait, le management, c'est que de l'humain. C'est que de l'humain, et c'est ce qu'apprend aussi le sport. D'être dans la vérité, d'être honnête. Un bon manager, c'est avant tout des qualités humaines. Si. Un grand manager, s'il n'y a pas l'humain, ça ne passera pas. C'est-à-dire qu'à un moment donné, il faut se faire, quelque part, il faut se faire aimer, faut se faire adorer. Et c'est comme ça qu'on embarque les gens. Ça, le sport l'apprend. Un bon entraîneur, c'est ça. C'est qu'il a cette capacité à ne pas laisser indifférent. Il y a toute une dimension humaine. En tout cas, moi, c'est ce que j'ai beaucoup appris par le sport et ce que j'ai toujours cherché à faire. Même parfois dans des situations difficiles, il faut dire la vérité. C'est l'homme qui est jugé, plus que le manager. Et pour agir une situation difficile, même parfois des années après, les gens m'ont dit, tu avais raison, on n'était pas prêt à accepter quand tu l'as décidé, mais tu avais tort, tu avais raison, et maintenant on te le dit. Bon, voilà, c'est le plus beau retour pour un manager, c'est quand les équipes reconnaissent l'individu, l'homme, ce qui a pu être fait, quoi.
7: Oui, et vous avez été soumis à plein d'épreuves. On l'a dit, vous êtes à la tête de l'INSEP depuis 2021. Et il y a eu, effectivement, cette Olympiade, cette préparation des JO 2024 en France, avec le succès qu'on connaît, justement, derrière. On est vraiment, nous, Français, très aptes à dire que c'était absolument extraordinaire, absolument unique, une vraie réussite. Bon, les trois ans de préparation. Quelle a été votre patte à vous dans ce succès avec un peu de recul aujourd'hui?
8: Nous, le succès, parce que l'INSEP, c'est 50% des médailles d'équipe de France à peu près, hein, qui s'entraînent régulièrement ou qui viennent de temps en temps. On a sincèrement, et d'abord c'est ce qu'on dit tous les sportifs, hein, contribué, j'allais dire jusqu'au bout. Quand je dis jusqu'au bout, c'est qu'il y a eu différentes phases. D'abord, des phases de travaux, de rénovation, de créer cet esprit olympique, un peu comme un village, les anneaux olympiques partout. Donc ça, ça a été un des enjeux, d'embarquer tout le personnel aussi, de la secrétaire au cuisinier, et dans cet état d'esprit-là, d'associer, la flamme olympique est passée. Enfin, on a fait monter en puissance... On a fait découvrir le sport de niveau à des gens qui travaillaient dans l'administration, parce qu'on les a impliqués dans le suivi des équipes, donc on les a formés. On a essayé de chercher à embarquer tout le monde. Et puis, il y a une étape très importante, c'est les deux mois qui ont précédé. On était vraiment en mode camp de base, totalement fermé, dans le bois de Vincennes, dans un écrin de verdure, pour que les équipes de France se préparent en toute sérénité. Parce qu'un des enjeux, c'était la pression forte. En France, médiatique, mais pas que, familial, environnement, etc. On avait vraiment fait en sorte de créer un endroit où on puisse se préparer sereinement et quelque part un peu, entre guillemets, se détendre. Ça, c'était une belle réussite, ce fameux camp de base. Et d'ailleurs, à telle enseigne qu'on nous demande de le refaire pour les prochaines échéances. Mais voilà, je pense que sincèrement, on a été à l'heure au rendez-vous.
7: Et vous avez réussi à les mettre en condition, des conditions que vous-même, vous aviez vécues en tant que sportif de haut niveau à l'époque. Vous saviez de quoi avaient besoin les sportifs.
8: Oui, c'est vrai que moi et mes équipes, hein, je ne suis pas tout seul, mais ces moments-là, mais je les ai vécus sportivement, donc en tant qu'athlète, mais aussi en tant que responsable de la fédération de judo, enfin, j'ai préparation olympique, il y a tout un vécu. Il y a des choses qu'on ressent, il y a des regards qui ne trompent pas. qui exprime beaucoup de choses. Mmh. Et moi, qui me permettent de, parfois de dire, de voir si ça va, ça va pas. Alors, pas si, j'ai pas une boussole non plus, mais quand même. Donc, bon, voilà, on a vite compris ce dont il y avait besoin. Puis on a aussi associé les équipes de France, des athlètes, des entraîneurs, pour dire, mais vous avez besoin de quoi dans ce moment-là? Enfin, bon, c'est. On a vraiment fait le travail sur mesure, vraiment le travail sur mesure.
7: Quelles sont vos plus grandes qualités, celles qui font la différence dans ce contexte de direction d'hommes?
8: Toujours compliqué de s'auto-évaluer. La dimension humaine, la confiance que j'accorde aux gens. Ce qui n'empêche pas d'être toujours derrière, parce que paradoxalement, les gens demandent de plus en plus d'avoir de l'autonomie, de s'épanouir, tout en étant proche, pas loin, parce que pour se sentir suivi, épaulé, accompagné. Et je pense que j'ai toujours su d'abord bien m'entourer. Première chose, je réfléchis en même temps que je parle là, mais trouver les bonnes personnes qui correspondent au profil, qui correspondent aussi à ma manière de voir les choses. Alors, sans être totalement tous dans le même aligné, on peut parfois avoir quelques désaccords, mais parce que bien sûr, l'INSEP, c'est 315 personnes. Hein, oui. Donc, et c'était pareil, la Fédération de Judo. Donc, bien s'entourer, être proche. Moi, mon bureau est toujours ouvert. Toujours, toujours, toujours. Et je vais sur le terrain sportif, je vais dans les bureaux. Voilà, c'est un. Et puis surtout, un cap, une vision qu'il faut rappeler de temps en temps parce qu'il. Les gens ont besoin d'être sécurisés, de savoir où ils vont, où on veut les embarquer, pourquoi, comment. Ça prend. Le management a beaucoup évolué, je vois. Passer beaucoup, beaucoup de temps à expliquer les choses. Beaucoup.
7: Les gens ont
8: besoin de savoir. Donner du sens. Et de plus en plus, dans ce monde un peu. Voilà. Oui, un peu parfois troublé. Puis moi, je veux qu'ils soient qu'une chose, c'est qu'ils soient heureux dans leur travail. Mmh. C'est s'ils sont heureux, tout va bien, ils s'épanouissent et ils donnent le meilleur d'eux-mêmes.
7: C'est la clé pour que l'organisation fonctionne.
8: Ouais.
7: Vos défauts, ceux sur lesquels il a fallu travailler.
8: C'est une bonne question. Mes défauts. Peut-être parfois pas assez anticiper une difficulté qui peut arriver. De la laisser un peu traîner, de avoir faire trop confiance aux gens. On a souvent le défaut de ses qualités. Peut-être de ne pas réagir à temps, même si parfois je sens les choses, en fait. Mmh, mmh. Mais je fais tellement confiance, je dis, bon, allez, ça peut se résoudre sans moi, je laisse faire. Et puis, et si j'étais intervenu un peu plus tôt, oui, c'est... Je pense que... En tout cas, j'ai ce défaut-là, je le sais, et j'essaie de corriger.
7: Votre rôle modèle, est-ce qu'il y a quelqu'un qui vous a guidé, qui vous a servi de modèle dans votre carrière?
8: Oui, il y en a probablement il y a des tas de modèles, quoi. À chaque fois, moi, sur les personnalités, alors c'est très lié au monde du sport, mais ce qu'a pu faire Tony Estanguet, par exemple, avec la manière dont il a géré cet événement si complexe, Jean Todt, qui était un grand patron de l'écurie Ferrari, même dans le privé, des grands patrons que je ne connais pas quotidiennement, mais que je rencontre de temps en temps. Le PDG de L'Oréal, Hieronymus, qui était... Voilà, on apprend beaucoup de ces gens-là, en fait, et qui sont souvent d'une grande simplicité, qui vont à l'essentiel. Des belles mécaniques, qui vont très vite dans la tête. Mais des gens qu'on fait intervenir parfois aussi dans nos séminaires à l'INSEP, des grands patrons d'entreprise. Hein. Parce que souvent, on dit que le sport apporte en entreprise. Mais l'inverse est aussi vrai, hein. C'est que nous, en termes de méthode, on est parfois un peu empirique encore. Or, il y a des entreprises où vraiment il y a des belles réflexions qui sont conduites. Donc voilà, donc je m'inspire un petit peu de tout le monde.
7: On va passer à la suite.
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7: Fabien Cagnu, on vous a demandé de venir avec une photo de vous dans le cadre de votre entreprise, de votre activité. Et vous avez choisi celle-ci, on va la voir apparaître à l'écran. Pourquoi vous avez choisi cette photo? On l'a décrit déjà, c'était quand, c'était où?
8: Alors ça, c'est un des grands moments de ces Jeux. En fait, ce que vous voyez là à l'écran, ce sont les équipes de France, et là c'est de natation, si je ne me trompe pas, artistique, quittant l'INSEP pour rejoindre le village olympique. Là, c'est un moment fort. Pourquoi? Parce que ça y est, c'est la fin de la préparation. on passe à l'étape suivante qui est d'aller au village. Et c'était une manière donc de mettre en scène avec tout un comité de départ, si je puis dire, avec une cinquantaine de personnes, du personnel qui était là, en musique, avec les drapeaux bleu, blanc, rouge, la Marseillaise. Parce que symboliquement, c'est pour dire, allez, on est derrière vous, vous êtes bien préparés et on vous accompagne, même si vous partez. Il y avait eu beaucoup de larmes, beaucoup d'émotions, sportifs qui pleuraient de ce moment-là et qui nous remerciaient parce que, encore une fois, le sport de niveau, c'est de l'humain, beaucoup, beaucoup, beaucoup d'humain. Et qu'on manifeste à ce moment-là un soutien, parce que l'angoisse arrive là, hein, ça y est, on va au village olympique. C'est beau un village olympique, mais il y a la compétition derrière. Et souvent, on y arrive un peu tendu, un peu inquiet. Mmh. Donc, c'était une manière de soutenir, de savoir qu'on était bien présent. Et ça a été extrêmement apprécié. Alors, il y a eu beaucoup de départs, hein, il y a une cinquantaine, hein, on faisait ça avec les Jeux Paralympiques presque tous les jours, même plusieurs fois par jour. Mais un bon moment, et même nous, on était assez émus parce que, oui, ça signifiait beaucoup de choses.
7: C'est intéressant, c'est une photo sur laquelle vous êtes entouré de plein de sports.

0: même encore à ce moment-là, vous pouvez compter sur nous, on est derrière vous, ça va réussir. Parce qu'on le voit, même s'il y a un peu de tension chez les athlètes, ça sourit. Nous, l'idée, c'était de les détendre à ce moment-là, d'essayer de les détendre en tout cas. Et non, ça symbolise l'état d'esprit qu'on a voulu mettre dans la préparation durant ces 3 années. En fait, et jusqu'au bout, jusqu'au départ, mais il faut qu'on rate rien et que tout a été pensé pour symboliquement faire passer des messages au bon moment.
1: Allez, on va passer à la suite. Vous regardez toujours le leadership selon Fabien Canu.
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1: C'est quoi votre plus belle réussite, Fabien Canu ?
0: Oh là là, celle des Jeux de Paris, bien évidemment. Enfin, parce que oui, ça s'est bien passé, parce que c'était un projet d'envergure quand même. On a passé 3 ans, j'allais dire, de dingue, d'une grosse intensité en termes de travail. Il y a eu des travaux, il a fallu faire des gros travaux de rénovation. Au passage, on a eu à gérer une crise sanitaire avec 300 sportifs qui se retrouvaient malades. À 1 an et demi des Jeux, un problème lié extérieur à l'INSEP, mais qui problème d'eau potable qui ne l'était plus. Bon, tout ça s'est réglé. Sincèrement, les nuits étaient courtes et ça a été très, très, très intensif, quoi. Mais oui, quel bonheur, parce qu'au bout du compte, ben, ça a marché. Oui, c'est... pour moi, dans ma vie professionnelle, ma plus belle réussite. Ouais.
1: C'est les montagnes russes, hein, évidemment, ce genre de vie, ce genre de métier. L'échec qui vous a finalement le plus servi pour la suite, qui s'est transformé en rebond, en succès.
0: En tant que manager, l'échec, alors, c'était quand j'étais à la Fédération française de judo, autant dire technique nationale, sur une grosse compétition qui était le jeu d'Athènes. On rate les Jeux, hein, ça arrive aux Jeux français avec une seule médaille. Et quelques temps avant, j'avais été voir l'équipe de France en préparation et je sentais pas bien les choses. Je trouvais que je m'interrogeais beaucoup. Et en fait, mon erreur, c'est que j'avais pris un peu de distance avec l'équipe de France pour préparer ma succession, donc un successeur désigné. Pour lesquels j'avais déjà donné un peu les clés du camion de la préparation des équipes de France. Alors, je ne dis pas que j'aurais réussi si j'avais pris les choses plus tôt, mais là, j'ai réagi trop tard. En fait, c'est pas 15 jours avant qu'on peut changer. Il y avait comme un petit malaise de doute et on ne pouvait pas le transformer comme ça. Là, je me suis dit, l'erreur, c'est d'avoir justement fait trop confiance trop tôt. Ça rejoint un peu ce que j'ai dit tout à l'heure. Mmh. Et je me suis dit, mais non, plus jamais ça. Encore une fois, je ne dis pas qu'on aurait réussi, mais oui, ça m'a servi de leçon pour dire, la confiance, la délégation nécessite quand même de toujours regarder, contrôler, être là, quoi. Et là, j'ai péché par un manque de vigilance, d'accompagnement de ma part.
1: Pour finir, il nous reste un petit peu plus d'une minute. C'est quoi la suite ? On sait que vous avez été reconduit à la tête de l'INSEP en 2025. La suite, ça va être le même type de parcours, le même type de difficulté, le même type d'émotion, évidemment. Et vous avez replongé tout de suite. Ça va ressembler à quoi jusqu'au prochain JO ?
0: Alors, c'est là aussi une bonne question que moi, je me suis posée au lendemain des Jeux de Paris. Parce que je me suis dit, bon, avec ce qu'on a vécu ces années exceptionnelles, la suite, comment je la vois, même si au fond de moi-même j'avais un peu la réponse, mais je voulais me prendre le temps de la poser. Et puis il y a eu ce qu'on appelle ce blues post-jeu, c'est-à-dire que les équipes ont tellement donné qu'il y a eu quelques mois, 5-6 mois, où vraiment on a ressenti une grosse fatigue interne. Et puis après, à un moment donné, il faut bien repartir. Et ce qui m'a motivé aussi, c'est d'aller au bout d'un projet. Il y a encore des choses à faire sur l'INSEP, notamment en termes d'immobilier, de travaux, de développement durable. Et puis les Jeux de 2030, les Jeux d'hiver, qui quelque part nous reboostent. Alors, même si on n'a pas de neige à l'INSEP, même si on a quand même néanmoins tout un suivi auprès des équipes de France de ski qui est en train de s'installer, l'équipe de aussi des sports de glace, de hockey sur glace. Donc on est beaucoup impliqué et on va l'être encore plus pour les Jeux 2030. Ce qui était une manière aussi de se relancer. Ce ne sera pas la même nature que pour Paris. Mais bon, voilà, un autre projet qui se pointe. Il y a à la fois le projet de la structuration de l'INSEP en soi et à la fois ce projet sportif. Et sincèrement, voilà, c'est ce qui m'a décidé à repartir.
1: Une autre aventure, ça ne s'arrête jamais. Merci beaucoup.
0: Je vous en prie.
1: Fabien Canu, c'était le leadership selon Fabien Canu, directeur général de l'INSEP. Merci d'être venu.

0: dans cette émission. 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Très belle journée.
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0: Bonjour à tous, ravi de vous retrouver pour ce nouveau numéro de BFM Entreprise, l'émission qui plonge au cœur de vos boîtes tout au long de la semaine. Vous le savez, le lundi on parle de leadership, le mardi des outils RH, le mercredi de croissance, le jeudi de transmission. C'est le cas aujourd'hui, une histoire de transmission dans cette émission. Vous le savez d'ailleurs, c'est un vrai sujet pour les entreprises. Des dizaines de milliers, voire des centaines de milliers d'entreprises seront à transmettre dans les années qui viennent. On va beaucoup en parler sur BFM Business. Aujourd'hui, je reçois une fondatrice et une repreneuse d'entreprise, Camille Monnier, dirigeante d'Happy Plant. Bonjour Camille.
3: Bonjour Sandra.
0: Ravie de vous avoir sur ce plateau. Et Amaya Calvo-Valderrama, fondatrice d'Happy Plant.
3: Bonjour.
0: Bonjour Amaya, ravie de vous recevoir toutes les deux sur ce plateau. On parle de transmission ce jeudi dans BFM Entreprise. C'est parti.
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0: Je m'adresse à la fondatrice, c'est vous, Amaya, la fondatrice d'Happy Plant. On va regarder ce que c'est que ces petits produits. C'est quoi Happy Plant déjà pour situer un petit peu cette entreprise?
3: Alors Happy Plant, à la base, donc c'est une entreprise qui est basée en Auvergne, dans le Puy-de-Dôme, et on fait des tisanes bio et majoritairement avec des plantes d'Auvergne. Donc voilà, le but c'était vraiment de pouvoir valoriser les plantes et les savoir-faire en local.
0: Comment vous est venue cette idée de créer une entreprise? Vous venez d'où à la base? L'aventure a commencé il y a une dizaine d'années, en 2015. Pourquoi vous vous êtes dit, je vais entreprendre, je vais créer une boîte spécifiquement dans ce domaine-là?
3: Alors, à la base, on est arrivé avec mon mari en 2015 en Auvergne. Moi, je suis ingénieure agro de formation et je me suis spécialisée dans les plantes médicinales. Et je voulais commencer à me relancer un peu dans cette filière. Et en arrivant en Auvergne, j'ai rencontré une coopérative de cueilleurs professionnels donc, qui s'appelle la Sicarapam. Et ça a été un grand coup de cœur. Et à partir de là, toute la question a été comment est-ce que je pouvais travailler avec eux d'une façon ou d'une autre. Et sauf que pour travailler avec une coopérative de cueilleurs professionnel, il fallait s'installer, faire du volume, voilà. Et du coup, c'est comme ça qu'est arrivé Happy Plant. Après, moi, j'ai toujours été passionnée des plantes et principalement des plantes médicinales. Donc voilà, ça s'est fait comme ça. Et en fait, au début, j'étais toute seule. J'ai lancé Happy Plant en me disant que c'était quelque chose qui était plutôt à vocation à rester petit, local, tout ça. Et en fait, la première année a été un grand bouleversement avec beaucoup de chance. Mais ça a très bien marché la première année. On a été très vite mis en avant.
0: Qu'est-ce qui a fait que ça a bien fonctionné justement cette première année? Quels sont les facteurs qui ont fait que ça a pris tout de suite?
3: Alors, j'ai grandi en région parisienne, on partait de Paris pour arriver en Auvergne. Et dès le début, j'ai voulu aussi être assez présente sur Paris avec cette entreprise. Donc, dès le début, j'ai commencé à lancer des ateliers tous les mois à Paris pour apprendre à créer ces tisanes, pour faire parler d'Happy Plant. On a fait des salons tous les mois aussi, quasiment. On s'est beaucoup donné.
0: Oui, beaucoup d'investissements.
3: Oui, et c'est vrai qu'en fait, lancer une entreprise à Paris, c'est peut-être plus simple pour certaines choses parce qu'il y a plus sur place. Mais par contre, c'était plus simple de sortir du lot depuis l'Auvergne. Et c'est ce qui s'est passé. Et surtout, à cette époque, on était quasiment les seuls à faire des tisanes. Aujourd'hui, il y en a beaucoup. À cette époque, c'était vraiment quelque chose qui n'était pas du tout reconnu encore.
0: Il y avait aussi la volonté de favoriser ce tissu local, cette régionalité du produit.
3: Oui, complètement. Au tout début d'Happy Plant, on a 95% des plantes qui sont vraiment Auvergne, même Puy-de-Dôme, parce qu'en fait, au début, quasiment le seul fournisseur, c'est cette coopérative. Et après, quelques plantes type gingembre, cannelle, etc., qu'on voulait. Et je voulais ces plantes, parce qu'en fait, moi, je les avais découvertes ailleurs. Donc, moi, j'ai travaillé sur des plantes médicinales à Cuba et au Népal. Et c'était des plantes qu'on avait retrouvées là-bas. Et du coup, voilà, je les voulais, celles-ci. Mais au début, on était vraiment sur du 100% local.
0: Une première année, vous l'avez dit, qui marche très, très bien. hein, énormément d'investissements. On sent presque que c'était trop peut-être, mais on va y revenir. Qu'est-ce qui s'est passé après cette première année? Est-ce que ça a continué à croître?
3: Ça a continué à monter.
0: Ouais.
3: Ça a continué à monter. On a fait en deuxième année, j'ai mon mari pour qui à la base on était venu en Auvergne, qui a quitté son travail et qui m'a rejoint sur l'entreprise. Et en gros, en cinquième, sixième année, oui. Bon, on finit, on est une dizaine. Dans l'entreprise, alors 10 en mettant, on a deux stagiaires je crois, un stagiaire,
0: ouais.
3: Camille est déjà donc directrice adjointe à ce moment-là, et on...
0: Un bon chiffre d'affaires.
3: Oui, en gros, oui, en termes de chiffres, en première année, alors ça paraît peut-être pas beaucoup, mais moi au tout début, toute seule, je vendais des sachets à 5 euros et j'avais vraiment pas prévu de faire ça, mais en première année, je fais un peu plus de 40 000 euros de chiffre d'affaires. En cinquième ou sixième année, on est pas loin du million.
0: Ouais, voilà, 900 000 euros.
3: Ouais, exactement.
0: 2021, c'est intéressant parce que vous êtes déjà dans l'aventure, oui. À cette époque-là, Camille. Comment vous y êtes arrivée?
4: Tout à fait. On va revenir à cette fameuse coopérative de cueilleurs. Parce que moi, à ce moment-là, j'étais une salariée de cette coopérative à mi-temps. Je cumulais plusieurs emplois à ce moment-là, mais j'avais encore besoin justement de compléter ce mi-temps-là. Et donc Happy Plant était déjà cliente de cette coopérative. Et donc ce sont mes collègues de la coopérative qui ont fait un peu un appel, qui ont envoyé un mail à tous leurs clients du coin, dont Happy Plant, en disant voilà, nous on a une collègue qui est à mi-temps chez nous, on peut pas lui offrir plus. Est-ce que quelqu'un serait intéressé par l'embaucher?
0: Non, c'est l'opportunité en fait.
4: Voilà, donc ça s'est vraiment fait comme ça. Et c'est Charlie et Maya qui ont tout de suite dit ben nous on la veut, parce que c'était un moment, c'était fin 2019, je crois, que vous avez reçu ce mail là.
3: Exactement.
4: Donc voilà, c'était un moment où ça commençait à marcher très très fort pour eux. Et donc en fait, on s'est rencontrés le jour de l'inauguration de votre deuxième boutique. Donc très informel quand même. Moi, j'avais amené quand même mon CV, ma lettre de motivation, je savais pas trop. Et j'ai commencé en février 2020 en tant que préparatrice de commandes. Donc, j'étais vraiment dans l'arrière-boutique, je préparais les commandes sur un mi-temps.
3: Oui, tu étais à peu près 300 ou 400 colis jour dans l'arrière-boutique.
0: Pour arriver à un poste stratégique très peu de temps après quand même.
4: Oui, oui.
0: C'est allé vite.
4: Oui, oui. C'est allé très vite.
0: Comment vous êtes passée de ça, de la préparation, à ce poste de directrice adjointe?
4: Franchement, ça c'est...
0: C'est la motivation, c'est l'engagement, c'est l'investissement. C'est quoi qu'on récompense ici?
3: Enfin, je peux répondre. Non, en fait, c'est que Camille, elle l'a dit sans le dire, mais c'est qu'elle arrive à un moment hyper stratégique. Elle arrive en février 2020, donc un mois avant le confinement.
0: Ouais.
3: Et d'un coup, nous, tout s'est arrêté. Et là, on ne savait pas du tout ce qui allait se passer, comment ça allait se passer... On était très fatigués déjà à ce moment-là avec Charlie parce qu'on a eu une grosse année 2019. Et en fait, Camille, elle est arrivée et ça a été une bouffée d'air frais parce que très autonome dès le début, indépendante, avec une conscience professionnelle plus qu'on... Et après, quand on est patron et qu'on voit différents salariés traverser l'entreprise... Ça se voit quand on voit une personne.
0: Ça se ressent pas tous, c'est ce que vous voulez dire.
3: Ouais, on a eu de manière générale des très bons salariés, mais on voit quand il y a quelqu'un qui. Où il y a cette conscience professionnelle où on s'arrête pas. Ah oui, je suis salariée. Donc vraiment, Camille, elle est arrivée avec tout ce qu'elle était, son engagement.
0: Il y a le confinement, effectivement. Oui. Les entreprises souffrent à ce moment-là. Mais fin 2021, c'est-à-dire après le Covid,
3: oui,
0: vous êtes à 10 salariés, vous êtes un chiffre d'affaires qui est quasiment au million.
3: En fait,
0: ça va bien.
3: Le Covid, durant le Covid, ça s'est arrêté. Et quand ça s'est rouvert, on a fait partie de ces entreprises. On travaillait en plus dans quelque chose, un peu un secteur du bien-être. Autour des plantes médicinales, donc c'est quelque chose à ce moment-là qui a fait un gros boom, et en plus sur du local. Donc on avait tout ce que les personnes recherchaient, et beaucoup de ventes en ligne, et donc du coup là ça a explosé.
0: Donc un marché favorable, votre activité refonctionne, qu'est-ce qui se passe en 2022 pour se retrouver, que l'entreprise Happy Plant se retrouve dans une situation de crise? C'est très peu de temps après, qu'est-ce qui s'est passé?
3: Et en fait c'est monté très vite et c'est redescendu très vite, c'est-à-dire que nous on est tombé au moment de la crise du bio, du début de la guerre en Ukraine, c'est-à-dire qu'on a eu, nous en gros après le Covid, on avait tous les revendeurs qui étaient principalement des magasins bio, des magasins vrac. Et à partir de début 2022, on a le pouvoir d'achat qui diminue fortement et on commence à voir dans tout ce secteur-là, tous nos revendeurs, toutes les semaines, on avait un revendeur qui fermait.
0: Ouais.
3: Un, ça a commencé, ça, voilà. Et ça allait de plus en plus fort. Et en 2022, on a vraiment donc une diminution forte. Et là, on se pose la question, on commence à se séparer de 2-3 salariés à la moitié de l'année. Et on se dit, là, ça va être ça va être chaud. On va voir si on arrive au bout de l'année.
0: Il y a un contexte, vous l'avez expliqué, et effectivement les conséquences. Les équipes sont impactées, il faut repenser la stratégie.
3: Tout.
0: Vous avez l'air à bout de souffle quand vous racontez à ce moment-là.
3: Nous, on est complètement à bout de souffle.
0: Ouais.
3: Mais en même temps, on peut pas. Enfin, une entreprise, ça ne s'arrête pas comme ça. On est à bout de souffle, mais notre avocate qui nous accompagne depuis le début nous dit « Vous êtes à bout de souffle, mais vous n'êtes pas encore au point du dépôt de bilan. » Là, si vous passez au tribunal, ça peut passer en redressement. Et sinon, il faut aller voir s'il n'y a pas d'autres personnes qui veulent récupérer cette entreprise.
0: Trouver un repreneur.
3: Voilà, trouver un repreneur. On commence à en parler un peu autour de nous. On voit qu'il y a des personnes qui se positionnent un petit peu, mais dont nous, on ne reconnaît pas forcément l'ADN d'Happy Plant, tout ça. Et puis, dans tous les cas, ce qu'on voit, c'est que si on veut vraiment être attractif auprès de ces personnes, il va falloir que Charlie et moi, on fasse quand même encore au moins un an à fond, et même plus qu'à fond, c'est presque revenir au début, parce que c'est avec beaucoup moins d'équipes.
0: Ouais.
3: Et là, on reprend tout, en fait. On reprend la solitude, entre guillemets, du début, et repartir à zéro. Et ça, c'est très difficile pour nous à imaginer.
0: Les montagnes russes hein, du patron, ça, oui. Souvent, hein, sur ce plateau, on l'entend. Et la solution, elle était là. C'était la directrice adjointe. Camille se manifeste. Camille, quelle est votre démarche? Vous voyez la situation se dégrader, évidemment, au poste où bien vous sûr. Êtes. Qu'est-ce que vous vous dites?
4: Effectivement, moi, je suis aussi au cœur du vortex. Alors, à ce moment-là, évidemment, je n'ai pas la situation comme Charlie Amayas à ce moment-là. Donc, je n'avais pas tous les chiffres. Je ne savais pas à quel point c'était compliqué. Et puis, je n'ai jamais été patronne. Donc, moi, je ne pouvais pas mesurer ce qu'il vivait, en fait, à ce moment-là. Et c'est vrai que quand Charlie Amaya m'annonce que là, ça va pas du tout et que eux, ils aimeraient arrêter, pour moi, ça a été. J'ai l'impression que mon monde. Que tout s'écroulait.
0: Ouais.
4: Vraiment. Ça a été vraiment une très grande colère. Alors, pas du tout contre eux, mais vraiment une colère contre tout, contre le contexte. Je trouvais ça tellement injuste que Happy Plant puisse s'arrêter. Alors qu'il y avait tout, il y avait la passion, il y avait les valeurs, il y avait vraiment tout dans cette entreprise, et donc c'était pas juste qu'elle s'arrête.
0: C'est pas juste, mais ce que vous dites, c'est que vous voyez pas que la situation s'est dégradée d'un point de vue économique. Ça veut dire que vous avez pas encore totalement les mains dans ce que c'est qu'une entreprise, la vie de patron, la stratégie, et pourtant vous vous lancez.
4: Pas du tout, mais moi j'ai pas du tout mesuré l'ampleur de la situation, mais c'est pour ça aussi que j'y suis allée.
0: Oui, c'est l'inconscience.
4: Exactement, non, moi j'étais assez inconsciente et assez insouciante et naïve, mais c'est ça aussi qui m'a permis de me lancer. Mais effectivement, en fait, tant qu'on ne l'a pas vécu, de toute façon, on ne peut pas mesurer à quel point c'est quand même compliqué déjà la réalité d'un entrepreneur, d'un patron, quelle que soit la taille d'entreprise et quelle que soit la santé d'entreprise. Mais si en plus l'entreprise est en difficulté, c'est assez inimaginable, en fait. Et vraiment, tant qu'on ne l'a pas vécu, on ne peut pas mesurer. C'est vraiment ce que c'est.
0: Amaya, vous choisissez donc Camille qui s'est manifestée. Comment ça se passe?
3: Camille choisit Happy Plant. Moi, bien sûr que c'était l'option rêvée, Camille. Mais sauf que Camille, j'ai un élan de protection très fort envers elle. Et moi, je vois ce que ça nous a fait. Mais je vois aussi parce que je lance vraiment un tableau horrible. Mais on a passé des superbes années avec Happy Plant. Mais je vois à quel point ça a été difficile, et je vois surtout les conditions dans lesquelles elle va les reprendre. Et même si je lui dis beaucoup, effectivement, je ressens qu'elle ne réalise pas forcément, mais en même temps, c'est normal, comme elle dit, si on ne l'a jamais fait. Voilà, je lui parle de chiffres, je lui dis des choses concrètes quand même, mais voilà. Mais surtout, je lui ai demandé, je pense, 10 ou 15 fois, est-ce que tu es sûre? Est-ce que tu es sûre? Parce que vraiment, là, ça va être costaud. Et que oui, je vais pouvoir t'aider sur la transmission, c'est-à-dire être là pour toi, t'écouter, t'épauler, etc. Mais par contre, moi, j'ai pas non plus la force d'être tous les jours dans l'entreprise et tout, enfin, et être vraiment. Donc voilà, ça veut dire que là, si tu reprends, ça devient ton bébé. Et t'y vas, on sera là pour toi avec Charlie, pour t'écouter, pour te conseiller, mais ça va être ton bébé, quoi.
0: Et comment se fait justement cette transition? C'est-à-dire, quelle première décision vous prenez? Qu'est-ce que vous mettez en place dans les premiers mois? Parce que finalement, vous devenez la nouvelle dirigeante en l'espace de quoi? Un an, en réalité. Enfin, à partir des premières difficultés jusqu'à ce poste-là, il n'y a pas tant de temps que ça, au final, alors, Camille.
4: Effectivement, mais si vraiment on prend vraiment le temps de la reprise, au moment où il y a eu les premières discussions, ma première proposition de reprendre,
3: novembre, je crois, non ?
4: C'était mi-novembre.
3: Ouais, c'est ça.
4: On a fermé donc mi-décembre pour Noël. Donc en fait, en deux semaines, tout s'est fait.
0: Ouais.
4: C'est vraiment été ça. En deux semaines, tous les papiers ont été faits. Et puis au final, la première décision, ça a vraiment été plutôt la discussion avec ma collègue, avec Delphine. Parce que avant d'en parler à Amaya et Charlie, avant de leur proposer cette idée un petit peu dingue, c'était d'abord voir avec Delphine, donc qui est ma collègue et qui est toujours là, si elle était OK de me suivre.
0: Elle avait un rôle spécifique.
4: Voilà, elle était et elle est toujours responsable atelier. Donc c'est elle qui gère absolument toute la production, toutes les commandes. Donc c'est vraiment un rôle central et indispensable. Donc si Delphine me suivait, pour moi c'était bon.
0: C'était, fallait que les équipes suivent.
4: Que Delphine me suive.
0: Que Delphine.
4: Parce que je ne pouvais pas garder tout le monde, c'était pas possible. Et donc s'il fallait garder quelqu'un, c'était elle.
0: Et donc vous mettez d'ailleurs en place des, vous séparez de certaines personnes. C'est un des premiers. C'est toujours comme ça.
4: On est obligé.
0: Séparez de combien de personnes?
4: Alors entre juillet, août 2022 et janvier 2023, on s'est séparé de 6
0: personnes.
4: 6-7 personnes. Ouais.
0: Une majorité des effectifs.
4: Exactement, en sachant que c'est quand même l'équipe qui m'avait accueillie.
0: Mm-hmm.
4: Une grosse majorité
3: m'avait accueillie. Les personnes qui étaient là avant Camille.
4: C'est ça, et qui avaient construit Happy Plant. Donc voilà, il y a quand même tout, on va dire, il y a tout cet état émotionnel pour tout le monde, qui est quand même assez compliqué à gérer. Et donc effectivement, la première décision, c'était d'en parler à Delphine. Delphine qui me dit oui, de suite.
0: Ouais.
4: Donc après, en parler à Charlie et à Maya. Oula, voilà, c'était beaucoup de discussions parce que justement, ils avaient peur du cadeau empoisonné un petit peu. Discussions avec notre expert comptable, avec notre avocate, pour que je puisse avoir le plus d'éléments possible. Mais moi, à ce moment-là, c'est du vocabulaire que je ne connais pas, que je découvre, donc je ne vois pas tout ce que ça implique. Ce qui est tout à fait normal. Hein.
0: Mm-hmm.
4: Et je me souviens très bien du premier rendez-vous avec notre expert comptable, et Benjamin, qui lui a été le premier à croire en nous, qui a tout de suite dit « moi, je ne me fais pas de soucis, ça va le faire ».
0: Il faut des gens qui effectivement portent et l'optimisme en eux à ce moment-là.
4: Alors tout à fait, mais je pense qu'il était aussi fou que nous en fait.
3: Complètement.
4: Parce que je n'avais aucun business plan, je n'avais pas de prisonnel, moi je ne connaissais pas ces mots-là.
0: Donc, j'allais dire, une fois que les équipes sont effectivement parties, puisqu'il faut moins de dépenses, quoi qu'il arrive, ça commence toujours par les équipes. Qu'est-ce que vous mettez en place niveau business plan, niveau stratégie, niveau financement?
4: Eh bien, c'est vrai que c'est assez particulier, mais en fait, on s'est un peu débrouillé.
0: Oui.
4: Parce que, alors effectivement, on doit réduire les charges. Bon, ça, c'est du bon sens. Hein, donc, voilà. On fait avec ce qu'on a. Donc, quand même, on a un stock de plantes, quand même, qui est là. Donc, on fait avec ça. On se débrouille aussi avec ça. Et ensuite, moi, je ne connaissais pas du tout qu'on pouvait forcément avoir des financements. En fait, je ne connais pas ce milieu-là.
0: Mmh.
4: Donc, je ne connais pas tous les dispositifs qui sont partout sur les territoires et qui peuvent accompagner les entrepreneurs. J'ai vraiment découvert ça en 2025. Donc, vraiment, pendant 2 ans, on s'est débrouillé entre nous. Et donc, ça a été de tout déconstruire et de choisir notre cœur de métier. Le cœur du métier d'Happy Plant, vraiment ce qu'on veut préserver contre vent et marée, c'était vraiment le travail de création, donc le savoir-faire d'Amaya, aussi les relations avec les producteurs que Charlie et Amaya avaient installés depuis le début, et vraiment notre travail avec eux, et c'est vraiment le travail à façon que l'on fait avec eux.
0: Finalement, ça vous pose moins problème à vous de repartir petit, ce que vous disiez tout à l'heure Amaya, c'est-à-dire de repartir un petit peu en arrière par rapport au business, il le fallait, vous avez cette force nouvelle et vous réussissez à revenir vraiment sur le cœur de métier.
4: Exactement, c'est vraiment ça, il a fallu vraiment faire un pas de côté, arrêter certaines choses, arrêter des projets qui pourtant nous plaisaient, mais finalement c'était quand même pas ce qui était le plus important, donc vraiment revenir à l'essence même d'Happy Plant, pour le protéger, le préserver, et ensuite voir comment on peut le nourrir. Et donc, mais ça, en fait, ça ne se fait pas en un claquement de doigts, ça prend quand même du temps. Et la première chose vraiment qu'on a faite, ça a été de construire notre seconde marque. On l'a vraiment construite ensemble. Amaya nous a créé les recettes, elle nous a créé les packaging. Donc c'est vraiment une marque qu'on a créée entre nous, voilà. Et c'est vraiment une marque qui est destinée au grand public. Donc d'abord, c'était vraiment pour les professionnels. Donc c'était pour les supermarchés du coin, pour les aires d'autoroute, les sites touristiques. Et en fait, on a vu qu'elle marchait, qu'elle a tout de suite pris.
0: Ouais.
4: Et ça, c'était vraiment la première chose qu'on a mise en place, sans rien y connaître en commercial.
0: On va un petit peu avancer parce que ça passe très très vite. Vous avez eu, dans cette aventure, plusieurs récompenses par la suite. Qu'est-ce qui s'est passé?
4: Qu'est-ce qui s'est passé? C'était des grandes, grandes surprises, parce qu'effectivement, on se retrouve c'était il y a exactement un an.
0: Oui.
4: Vraiment, c'était en avril 2025, donc ça fait un peu plus de 2 ans que j'ai repris Happy Plant. Et ça commence à aller mieux, déjà à ce moment-là. Et je postule à un concours, donc les 101 femmes entrepreneurs, un concours qui est porté par BPI France et Matignon, et qui récompense l'entrepreneuriat au féminin sur le territoire, donc avec une femme par département. Donc moi, je concours pour le Puy-de-Dôme, et je suis sélectionnée. Je me retrouve lauréate, donc je me retrouve à Matignon avec 100 femmes vraiment extraordinaires. Donc ça, c'était la première récompense et ça a été la première reconnaissance qui m'a fait dire « Ok, je suis vraiment chef d'entreprise et je suis bien dans mon rôle et je me sens légitime. »
0: Et il y en a eu d'autres.
4: Lesquels? Parce qu'il y a eu donc, le trophée de la CPME, donc la CPME, Confédération donc, pour les petites entreprises, TPE et PME, et qui nous a récompensé pour notre site internet en décembre dernier. Donc là, c'est vraiment tout récent pour le coup.
0: Ouais.
4: Donc voilà, ça fait déjà 2 récompenses en 1 an.
0: Amaya, vous voyez comment ce succès, ce renouveau, quelle est aujourd'hui vous, votre vie? Est-ce que vous avez encore un rôle, justement, avec Happy Plant? Comment vous participez à cette aventure?
3: Ce qui se passe aujourd'hui, c'est la plus belle chose qui peut se passer.
0: Ouais.
3: C'est-à-dire que Camille a pu reprendre Happy Plant, qu'elle a dépassé le sable mouvant du début. Et que l'entreprise qui a été créée il y a 10 ans est en train de retrouver complètement un nouveau souffle et à l'image de Camille, c'est-à-dire que l'idée c'était vraiment qu'elle puisse se l'approprier complètement et elle l'a emmenée avec l'ADN qu'on a créé, pas forcément là où moi je serais allée, mais c'est ce qui est super beau justement du coup. C'est vraiment ouais.
0: On va passer au conseil de l'expert pour retenir une leçon de tout ça.
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0: J'aimerais bien savoir ce que l'une et l'autre vous auriez fait différemment. Déjà, Amaya, vous, si vous aviez à revivre ça, qu'est-ce que vous regrettez finalement dans cette aventure? Y a-t-il des regrets d'ailleurs ou finalement c'est très bien comme ça et finalement avoir entre guillemets perdu la direction de cette entreprise, c'est pas un problème pour vous?
3: Non, alors c'est pas un problème pour moi. C'est très bien comme ça. Franchement, des regrets. Moi, aujourd'hui, en gros, je fais les mélanges, je fais la partie d'herboristerie, qui est ce qui me plaît
0: énormément.
3: C'était
0: votre métier.
3: Voilà. Je crois pas avoir de regrets. Ce qui aurait été bien, parce que, en fait, forcément, dans un monde idéal, ce qui aurait été mieux, c'est que cette passation se fasse à un moment où économiquement, c'est allé beaucoup mieux. Mais en même temps, c'est rarement le cas. Après, moi, j'étais déjà prête à vouloir un peu lâcher les rênes avant. Mais à un moment où économiquement, ça allait beaucoup mieux, il y aurait eu des enjeux financiers aussi entre nous, que Camille aurait peut-être pas non plus pu, à ce moment-là, répondre à ces choses-là. Donc, en fait, je sais pas si... Ouais, je pense que ça a été très dur, mais c'était finalement... Mais c'est facile de dire ça pour moi, parce qu'aujourd'hui, elle a fait un travail immense, mais c'était peut-être finalement la meilleure façon, en fait.
0: À l'aube de ce que vous avez vécu, ça fait quelques années maintenant que vous avez repris Happy Plant, j'ai vu que vous aviez eu un petit problème de légitimité.
3: Oui.
0: Quand on voit ce que vous avez obtenu, les prix, une entreprise qui est à nouveau florissante, c'est fini?
4: Oui, maintenant c'est fini. mais c'est vrai que c'est vraiment le problème.
0: Il y a un syndrome.
4: Voilà, et puis c'est vraiment pour les reprises, c'est particulier quand on reprend. Parce que c'est effectivement déjà en soi, il faut se sentir légitime à sa place. Quand on n'a jamais eu vraiment de modèle d'entrepreneur, c'est quand même assez compliqué. Et oui, ça veut dire qu'il faut quand même retisser les liens avec tout le monde. Alors que ce soit, donc effectivement, avec ma collègue Delphine, alors oui, elle a gardé son poste et les mêmes missions, mais quand même, on se retrouve à deux. Une entreprise qui était dimensionnée pour 10, il a fallu redéfinir les rôles, qu'on recrée une nouvelle dynamique entre nous. Donc, c'était quand même toute une relation nouvelle à créer entre nous, mais aussi les relations avec les clients, leur expliquer qui moi j'étais, ce qui se passait, les rassurer. Pareil avec les producteurs. Parce que ça a été quand même très, très long. Et en fait, c'est un travail qu'on ne voit pas aussi. Et c'est vrai que pendant longtemps, et même encore maintenant, c'est toujours, quand on parle d'Happy Plant, on me parle encore de Charlie et Amaya. Parce que c'est vrai qu'ils ont une aura tellement forte autour d'Happy Plant que il a vraiment fallu rentrer là et se montrer, se dire, maintenant c'est moi. Et voici comment ça va se passer, et ça va bien se passer.
0: Ouais. Ce qui est intéressant dans ce que vous dites toutes les deux, c'est que vous vous êtes vraiment fait accompagner. Il y a un expert comptable, il y a une avocate, il y a eu quand même un accompagnement dans les domaines les plus importants, le juridique, les RH, le financement, effectivement. C'est absolument essentiel, il faut le rappeler quand même, Camille.
4: Alors ça, c'est essentiel. Vraiment, c'est très important. Notre expert comptable a quand même été très soutenant aussi à ce moment-là. Je ne compte pas le nombre de fois où je l'ai appelé en panique et qui, lui, me rassurait. Mais il y a vraiment beaucoup de dispositifs sur tous les territoires. Et c'est vrai que ça, c'est mon seul regret. J'aurais aimé les connaître plus tôt. parce qu'effectivement, je pense qu'ils aident énormément, ne serait-ce qu'en soutien moral pour la santé mentale, parce qu'on est quand même seul, voilà, comme vous l'avez dit, la solitude du dirigeant, on est seul, on prend des décisions, on ne sait jamais si ce sont les bonnes, on les découvre que plus tard, et voilà, on prend comme des décisions qui ne sont pas anodines, que ce soit vraiment sur des collaborations ou avec nos propres collaborateurs, sur son propre salaire, on ne sait pas si on prend les bonnes décisions.
0: Je retiens aussi, Amaya, de ce que vous disiez, que vous n'aviez, finalement, est-ce que vous n'avez pas assez anticipé ce qui est arrivé à votre entreprise, ce succès qui a été phénoménal.
3: Alors oui, ça, je ne l'ai pas anticipé.
0: Et la taille qu'elle allait prendre fait que vous couriez après, peut-être, cette aventure.
3: C'est vraiment ça. Oui. Je n'avais pas du tout anticipé ça. Et alors si, ce que j'aurais aimé, je viens de repenser par ce que dire, au côté du regret, c'est que ce que, forcément, avec l'expérience d'aujourd'hui, ça aurait été de nous rendre compte plus tôt, fin 2021, qu'il y avait des warnings pour 2022 et que peut-être que si on aurait pris des décisions plus tôt, ça aurait été moins fracas total en 2022. Mais ça, le truc, c'est qu'en même temps, c'est relié à l'expérience et aux premières fois, quoi. Donc, voilà.
0: Oui, et c'est vrai que les patrons disent souvent ça, mais on a du mal, hein, quand on a les mains dans le cambouis, à se rendre compte, effectivement, du timing et d'avoir le recul nécessaire. Merci beaucoup à toutes les deux d'avoir partagé cette expérience de transmission d'Happy Plant. Camille Monnier, dirigeante actuelle d'Happy Plant, et Amaya Calvo-Valderrama, fondatrice de l'entreprise. Merci à toutes les deux pour cette expérience. Émission à retrouver en podcast et en replay sur notre appli, sur notre site. Passez une très bonne journée sur BFM Business.
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5: Bonjour et bienvenue dans Tech & Co Business sur BFM Business. On est ensemble pendant une heure. Si vous avez manqué un moment, vous nous retrouvez en replay, en podcast. Au sommaire aujourd'hui, beaucoup de choses autour de l'intelligence artificielle, notamment cette plateforme Ariane qui a été montée par la société des grands projets. Voilà, pour tous les grands projets de mobilité. Vous allez voir, c'est assez intéressant comment tous les agents de la société des grands projets utilisent cette plateforme. On enchaînera avec le nouveau un livre, Innovation au carré, par Paul-François Fourny, que vous connaissez. C'est le numéro 2 de BPI France. Eh bien, il s'interroge sur comment les startups doivent mieux travailler avec les entreprises, surtout comment les grandes entreprises doivent revoir un peu leur système de fonctionnement avec ces startups, avec leur département de R&D. Première partie d'émission. Deuxième partie d'émission, mais on enchaînera avec l'innovation, l'IA, un livre aussi, l'IA sera ce que tu en feras, avec deux experts qui vont nous en parler. Et puis, on terminera avec un débat très intéressant. Reste avec nous, on va voir est-ce que les développeurs peuvent disparaître? Alors, la réponse est non, mais on va essayer de comprendre comment ils doivent se transformer. Voilà, on est ensemble pendant une heure pour discuter de tout cela. L'intelligence artificielle, ça va être notre fil rouge pendant une heure. Reste avec nous sur BFM Business, Tech & Co Business. C'est parti.
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5: Voilà, et on va parler intelligence artificielle avec notre invité, Frédéric Bridiot. Bonjour.
6: Bonjour Frédéric.
5: Vous êtes membre du directoire de la Société des Grands Projets. On va savoir ce que c'est cette structure dédiée aux grands projets de mobilité, notamment, en charge des finances, des achats, des ressources humaines, des systèmes d'information, du juridique et de l'audit. Alors, on va parler d'IA, parce que vous avez mis en place une plateforme justement pour tous vos collaborateurs. Mais la première question, juste nous dire en quelques mots, nous rappeler la mission de la Société des Grands Projets.
6: Bien sûr. Alors, la Société des Grands Projets, c'est une structure publique qui, comme vous le dites, est dédiée au pilotage de la réalisation de grands projets d'infrastructures de transport collectif. Aujourd'hui, notre projet majeur qu'on est en train de conduire en Île-de-France, c'est la réalisation de 4 nouvelles lignes de métro automatiques qui vont permettre de doubler la longueur du métro parisien dans les 6 années qui viennent. Et puis, par ailleurs, on accompagne des collectivités qui réfléchissent pour constituer des chocs d'offres dans l'ensemble du territoire national.
5: Voilà, donc ça, c'est pour votre métier, évidemment. Quand on commence à descendre un peu dans les coulisses de la Société des Grands Projets, évidemment, on parle d'intelligence artificielle. Et vous avez lancé un Ariane, c'est une plateforme d'IA. Alors, comme beaucoup de grandes entreprises qui lancent leurs propres infrastructures GPT, enfin voilà, on a des banques, enfin, beaucoup le font. Vous avez développé. Alors, racontez-nous un peu comment cette plateforme s'est développée, enfin voilà, sur quoi elle repose, et puis derrière, pour quel usage ?
6: Écoutez, nous on est parti d'un constat qui surprendra pas vos auditeurs et vos téléspectateurs, c'est qu'on est en face d'une révolution qui est probablement une révolution sans précédent et dont on a constaté qu'elle avait trois caractéristiques. La première, c'est son ampleur et donc la capacité qu'elle a à transformer les organisations et à donner de la performance. Et nous, on est financé par le contribuable, donc on doit au contribuable de rechercher la performance. Oui. La deuxième caractéristique, c'est qu'on a une technologie, et je parle là des LLM, c'est-à-dire non pas du machine learning, de l'IA en général, mais de l'IA générative par langage, qui est démocratique, qui est utilisable par chacun, qui casse en quelque sorte la barrière technique jusqu'à présent. Et puis le troisième sujet, qui est encore plus dans le cœur de vos émissions, c'est que c'est une technologie qui change à un rythme qui est littéralement ahurissant.
5: Une innovation galopante dans ce domaine. Alors l'usage, ça va être quoi? Ça va être pour les collaborateurs internes, c'est ça, de la société?
6: Absolument. Notre objectif, c'est l'acculturation et le développement des usages par les collaborateurs. Donc le constat qu'on fait, c'est que ce qui prend du temps en réalité, c'est de développer une culture d'emploi. Et donc ce qu'on a essayé de faire, c'est développer une philosophie d'emploi reposant sur des usages responsables. Donc responsable, c'est responsable en matière de données, vous l'avez évoqué, c'est responsable en termes de sobriété énergétique. Pour faire ça, on avait besoin d'une infrastructure. Et donc le choix qu'on a fait en complément des solutions Copilot, c'est de développer une infrastructure à nous qui est pour les collaborateurs et qui leur permet d'accéder à plusieurs LLM pour ne pas se lier à un fournisseur et puis pour évoluer, de pouvoir l'héberger pour des modèles open source sur des serveurs souverains, Bootscale, Secnum Cloud, et de pouvoir faire du rack d'entreprise également hébergé souverain là-dessus.
5: Donc là, il y a un gros enjeu de souveraineté. Déjà, à la base, vous dites, voilà, il y a du Webscale, il y a du Mistral, mais pas que. Hein, vous l'avez dit, vous allez vous appuyer sur les autres LLM. Mais vous, la souveraineté vient surtout dans les données, puisque quand vous parlez de rack, ça veut dire que tout ce que... Parce que j'imagine que derrière, c'est des documents juridiques, des documents de technique, des documents opérationnels. Tout ça, ça reste évidemment dans votre environnement société des grands projets. Et donc là, à vos collaborateurs, d'aller piocher des informations, d'aller rechercher des informations dont ils ont besoin à travers cette plateforme Ariane.
6: Absolument. Et de leur permettre, du coup, de gagner de la productivité et de développer des usages. Le constat qu'on fait aussi, c'est que l'objectif, c'est pas de prescrire des usages, c'est de donner une infrastructure pour que les collaborateurs puissent s'en emparer d'usages ou d'usages combinés. Je prends un exemple, la capacité à coder et la capacité à faire de l'analyse sémantique. Ben, quand vous le combinez, ça vous permet de développer des petits scripts pour traiter des données structurées mais qui n'étaient pas homogènes parmi les 2400 entreprises là, et ensuite de les analyser. Donc on arrive à créer de la valeur non pas sur un usage de productivité pure mais sur des combinatoires d'usages à partir desquels on peut aller plus loin.
5: Alors justement, adoption interne, alors j'ai lu, vous indiquez que 100% des collaborateurs formés ont accès à Ariane. Comment on réussit justement, parce que c'est un peu le souci aujourd'hui, hein, la technologie elle est là, elle fonctionne, les données en général on les a, alors il y a un peu de gouvernance à mettre, il y a l'éthique aussi, il y a beaucoup de choses à mettre autour de tout ça, mais souvent ce qui manque c'est que on forme les gens et puis si on les suit pas au quotidien, rapidement ils retombent dans leurs travers habituels. Alors les plus aguerris vont continuer à utiliser l'outil, mais voilà, comment on fait pour que justement les gens adoptent cet outil, ça devienne vraiment presque leur interface standard qu'ils vont utiliser à tout moment?
6: Je pense qu'il y a deux dimensions. Il y a une dimension technique. Il faut leur donner des outils qui sont adaptés et pour les plus avancés, qui essayent de ne pas être trop loin de la frontière technologique, ce qui est évidemment difficile parce que la frontière technologique, elle bouge très vite. Et puis, il y a une dimension culturelle. Il faut leur faire confiance. Il faut leur parler en adulte. Il faut leur dire que, de toute façon, c'est leur intérêt de s'approprier ces outils, de développer leur employabilité, de développer leur performance. On a vraiment un cercle vertueux, y compris d'ailleurs en termes d'attractivité RH, qui est de dire aux collaborateurs, si vous venez chez nous, vous allez acquérir cette compétence et ne vous inquiétez pas, c'est normal de vous poser des questions. Et ce que je trouve moi extrêmement positif aujourd'hui dans notre appropriation, c'est que les deux craintes principales qui émergent quand on fait une enquête chez nos collaborateurs, c'est la crainte sur la sécurité des données et la crainte sur la qualité des livrables. Mm-hmm. Donc ce sont des craintes qui sont vraiment des craintes qualitatives, donc je trouve que c'est la maturité...
5: Et pas crainte d'être remplacé, de se dire...
6: Et pas crainte d'être remplacé.
5: Je le rappelle, vous êtes Frédéric Brédion en charge d'avoir des finances, des achats, des ressources humaines, des systèmes d'information, du juridique, de l'audit. Ça fait tous ces métiers-là qu'il utilise. On parlait du codage tout à l'heure pour les gens du système d'information, de la production informatique, mais il y a aussi des gens de l'audit, du juridique qui se servent de tout ça. Hein.
6: Et nos équipes opérationnelles. C'est développé... on a la frontière chez nous entre le juridique et l'opérationnel. On gère des marchés. Elle peut être discutable, mais ce sont des outils qu'on offre à tous nos collaborateurs, pas seulement à mes équipes. Et l'intérêt du... ce qu'on appelle parfois le vibe coding, c'est précisément de donner à des gens qui ont un peu d'appétence, qui ont un peu d'envie, la capacité à se développer le petit script, la petite application qui jusqu'à présent mettait beaucoup de temps et avait pas de ROI sur un petit usage.
5: Alors, il y a aussi, parce qu'évidemment on en parle beaucoup dans le domaine de l'IA, c'est l'impact environnemental, et je crois que vous avez mis un petit calculateur carbone aussi qui permet à tout le monde de voir un peu, je fais une requête, combien je consomme, c'est ça l'idée?
6: Oui, c'est ça, parce qu'on voit bien qu'en réalité, entre les modèles et entre les hébergements des modèles, donc l'origine de l'énergie, on va se retrouver sur des rapports qui sont des rapports de 1 à 10 peut-être entre les modèles et de 1 à 10 entre l'énergie. Et donc c'est effectivement de dire aux collaborateurs, ne vous servez pas systématiquement du modèle à la frontière pour un usage simple. Utilisez un modèle plus simple quand votre usage est simple. Privilégiez des modèles qui sont hébergés en France, donc des modèles open source, qui sont...
5: Donc il y a un petit guide un peu d'usage.
6: Absolument. Et regardez ce que ça donne en termes d'impact carbone.
5: C'est intéressant de faire ça. Plusieurs entreprises commencent à le faire justement pour que tout le monde s'imprègne aussi de ce critère. Dernière question, Frédéric Brédio. Ariane, c'est donc cette plateforme, là aujourd'hui c'est pour les collaborateurs de la Société des Grands Projets. Est-ce que ça peut être ouvert à d'autres organismes publics peu à peu? Est-ce que, voire même nous, utilisateurs au quotidien de transport public, est-ce qu'on pourra vous imaginer des différents services qui vont s'ouvrir?
6: Alors non, là c'est vraiment une
5: c'est vraiment un outil
6: qui est interne,
5: mais qui peut inspirer d'autres services, vous pensez, de l'État? Est-ce qu'il y en a d'autres qui regardent?
6: Je pense qu'on a beaucoup d'organisations publiques qui sont aujourd'hui avancées, et certaines d'entre elles probablement plus avancées que nous sur les enjeux qui sont les leurs, qui sont souvent des enjeux très industriels avec des process de masse. Nous, c'est pas notre situation. Hein. On a une organisation qui a 1050 collaborateurs, peut-être 70 métiers, donc des enjeux qui sont pas des enjeux industriels à proprement parler. Mais je pense que toutes les organisations ont intérêt effectivement de se tourner vers notre écosystème de tech qui peut les accompagner, de s'emparer de ça et d'offrir à leurs collaborateurs cette possibilité d'aller rechercher de la performance et ce faisant aussi, c'est un point important pour nous, de fidéliser les collaborateurs et d'avoir un élément d'attractivité pour conserver les meilleurs dans l'organisation.
5: Eh bien, merci d'être venu nous parler de tout cela. Plateforme, donc Ariane, hein, plateforme d'IA qui vous aide les collaborateurs de la Société des Grands Projets dont vous êtes membre du directoire, Frédéric Brédio, à mieux travailler grâce à cette IA. Merci d'avoir été avec nous.
6: Merci.
5: On marque une courte pause. Si on va parler innovation avec le livre de Paul-François Fournier, c'est de BPI France, que vous connaissez. Bien voilà, on va parler de la fabrique de l'innovation, de la R&D dans les entreprises. C'est pas aussi simple. Vous allez voir ça avec lui, c'est tout de suite.
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5: Allez, notre invité, on va parler innovation, bien entendu, parce que c'est sa spécialité, Paul-François Fournier. Bonjour, merci d'être avec nous.
7: Bonjour.
5: Directeur exécutif innovation chez BPI France. Mais aujourd'hui, ici en plateau, alors bien sûr, fort de cette expérience, alors chez France Télécom, Orange, pendant plusieurs années, et depuis 13 ans déjà, je disais hors micro, chez BPI France, pour cet ouvrage qui s'appelle « Innovation au carré », qui est aux éditions Anne Carrière, que je vous conseille. Alors, c'est la nouvelle fabrique de l'innovation entre start-up et grandes entreprises. C'est comment les grands groupes, c'est comment les grands groupes doivent repenser leur façon d'innover. Première question, justement, est-ce que là, quand on entend tout ce contexte géopolitique aujourd'hui, on a l'impression que les entreprises ont parfois la tête ailleurs, ce qu'on peut bien comprendre, hein, selon leur situation, il faut malgré tout qu'elles repensent leur façon d'innover?
7: C'est vrai que c'est difficile, il faut bien le reconnaître, pour avoir été, et puis pour nous, pour subir et voir au plus près des entrepreneurs les crises successives. C'est vrai que dans un monde où on regarde les actualités le matin fébrilement pour voir ce qui s'est passé la nuit, c'est compliqué de se projeter sur 5 à 10 ans. Mais en même temps, c'est ça qui est difficile, c'est qu'il faut s'habituer à ce rythme de perturbation et il faut se redonner justement, je crois, des réflexions sur le temps long, parce que les fondamentaux, ils sont quand même, ils restent
8: avec une innovation galopante. Quand on voit l'IA, notamment.
7: Et quand on voit l'IA, et c'est un des points importants, c'est qu'on voit que l'IA, en fait, va encore baisser la barrière à l'entrée de l'innovation. Mm-hmm. Le digital, c'est ce que j'explique un peu dans le livre. Le digital a changé la rapidité et le modèle avec la création des startups comme un modèle qui est en fait une baisse de la barrière à l'entrée qui a permis aux startups de rentrer sur ce marché ou sur ce potentiel. L'IA en fait va le décupler puisque au fond c'est le digital au carré d'une certaine façon et donc des entreprises vont pouvoir faire avec des coûts beaucoup plus faibles beaucoup plus de choses. Et les startups vont prendre une part de plus en plus importante.
8: Alors c'est bien ce que dit cet ouvrage, hein, innovation. Il y a une première partie qui est un peu le constat, voilà. Et c'est bien parce que ça remet un peu les choses. On se dit ah bah oui tiens j'y pensais plus à ça. Voilà. Et puis l'autre partie c'est plus un guide presque.
7: Oui,
8: j'ai essayé de dire voilà un peu les étapes que vous pourriez voir. Enfin réfléchissez à ces étapes-là et voyez si vous pouvez les appliquer dans votre entreprise. C'est un peu comme ça.
7: C'est ça exactement. Donc il y a effectivement une première partie qui est un peu l'histoire où j'ai essayé de redécrire un peu le pourquoi du comment. De cette révolution.
8: Mais qui est pas mal, hein, je répète, parce qu'au début, on se dit, oui, alors quand on baigne là-dedans, on se dit, bah oui, je connais. Mais finalement, on se dit, ah oui, tiens, je pensais plus à ça. C'est pas mal d'avoir
7: et qui permet aussi de prendre conscience, au fond, comme tu dis, on est baigné dedans, mais on ne prend pas toujours le temps de regarder le recul de ce qui s'est fait. Et ça dit en particulier, c'est un des éléments, je crois, importants, que les startups, ça représente aujourd'hui plus de 20% de la R&D faite en France. Mm-hmm. Ça a doublé, en fait, en 10 ans. Et ce que j'ai essayé. Dans la deuxième partie, c'est essayer de répondre un peu à la question, parce que c'est vrai que les grands groupes ont essayé beaucoup de choses, mais de se dire qu'est-ce qu'on peut faire pour passer à l'échelle. Et donc j'ai essayé de formaliser les différents outils principalement financiers.
8: Oui, parce qu'il y a quelques exemples qui marchent quand même.
7: Il y a quelques exemples
8: dans la biotech, dans la pharma,
7: exactement,
8: notamment.
7: Exactement. Ouais. Et les éléments que j'essaye de défendre, c'est que les grands groupes ont essayé des outils, mais l'ont pas considéré toujours comme un processus. Un peu cohérent dans ces différents outils.
8: Ils l'ont fait un peu à la marge.
7: À la marge, canal, ponctuellement, en prenant les outils. Mais en fait, il faut raisonner en termes de processus global. Ouais. Et donc, on voit bien que quand on fait du M&A, c'est plutôt le patron ou la direction financière. Quand on fait du scouting, des premiers POC, c'est soit le business, soit le directeur de l'innovation. Ouais. Moi, je crois que c'est en fait un processus, en réalité, sur lequel il faut avoir une gouvernance et une responsabilité et un budget. Et puis ensuite, le deuxième élément, je crois, important, c'est de se dire, en fait, si ça représente plus de 20%, et encore une fois, ça va passer à 30 ou 40% dans les années à venir avec l'IA, il faut commencer à raisonner quel est le pourcentage de R&D que je vais mettre dans ce nouveau processus. Mmh. Et j'essaye de dire que le 20% de part de R&D dans les startups, c'est un premier guide, entre guillemets, qui nécessite de mettre les moyens, qui va permettre aussi de dérisquer un peu ce monde des startups qui reste avec un niveau de risque élevé. C'est la physique du monde du VC, c'est-à-dire que au fond, dans un fonds de VC, vous avez deux boîtes qui vont cartonner, 5 ou 6 boîtes qui vont plutôt bien marcher, correctement, et puis 5 ou 6 boîtes qui vont tomber. Il faut du coup du volume pour être capable de tomber sur ces deux boîtes qui vont super bien marcher et 6 boîtes qui vont bien marcher. Et cette règle de la physique de ce monde du VC, de ce monde du capital risque, il faut l'intégrer dans les grands groupes qui n'ont pas du tout cette culture plus déterministe.
8: Oui, j'entendais, on avait Patrick Pouyanné sur l'antenne il y a quelques jours, là, vous pouvez retrouver d'ailleurs l'émission en replay avec Laure Closier, où il disait, mais moi, investir dans les startups, je ne suis pas BPI France, moi. Mais justement,
7: il n'est pas BPI France, ce que je voudrais le convaincre, c'est qu'à un moment, s'il veut réintégrer de l'innovation, il va bien falloir qu'il la réintègre et qu'il mette les moyens. Mmh. Et il fait de la R&D et il investit massivement quand même encore en R&D dans ses propres processus. Donc,
8: ils ont des laboratoires communs.
7: Ils ont des laboratoires avec le CNRS. Ils font des choses. La question, c'est juste qu'est-ce que j'affecte entre les deux. Mm-hmm. Mais à la fin, si vous laissez s'évaporer cette valeur, ce qu'ont fait la plupart des grands groupes ces dernières années, en fait, votre R&D, elle est moins efficace mécaniquement. Mais surtout, à un moment, il va falloir la réintégrer parce qu'il y a plein de choses qui se passent intéressantes et que les grands groupes peuvent valoriser parce que leur capacité de distribution, leur capacité d'industrialisation, leur capacité de
8: même
7: marketing.
8: Un peu de 109, quoi. Parfois,
7: et puis,
8: ça fait un peu ça. Ouais.
7: Et puis, effectivement,
8: un
7: peu de 109 et un peu de nouvelles façons de travailler.
8: On sent que la difficulté, parfois, et j'en avais parlé, on parlait du CNRS avec Antoine Petit à un moment, j'ai dit, mais comment ça se fait que les chercheurs aussi forts fort soit-il, n'arrive pas, et les entreprises aussi intelligentes soient-elles, n'arrivent pas à mieux collaborer. Il dit parfois c'est des histoires d'agenda, de but. On a les chercheurs, ils vont dans une optique précise. L'entreprise va dire ah oui, moi c'est le domaine dans lequel j'aimerais aller. Mais là, ce que vous faites vous en tant que chercheur, ça va, c'est trop pointu pour moi. Et donc du coup, ça m'intéresse un peu moins. J'aimerais que vous élargissiez un petit peu votre recherche. Mais le chercheur dit ah oui, mais moi ça se décale par rapport à mes travaux.
7: On est en train de recréer une chaîne nouvelle d'une certaine façon, où on voit que les chercheurs ont déjà beaucoup évolué. Moi, je suis au conseil du CNRS, je vois la transformation qui a été mise en place. Les chercheurs sont, pour la plupart, il y en a qui font de la recherche fondamentale, et c'est très bien, personne ne le remet en question. Mais il y a plein de chercheurs aussi, en particulier les plus jeunes, qui se disent bah moi, si je peux avoir un impact dans la vie économique réelle, bah pourquoi pas. Et donc, cette transformation, elle s'est faite beaucoup. Et puis, il y a le développement des start-up comme un nouveau vecteur. Mais à la fin, il faut boucler la chaîne. À la fin, les grands patrons de filières, c'est quand même les grands groupes. Et c'est eux qui vont avoir la puissance de feu pour distribuer mondialement et gagner. Et donc, il faut que toute cette chaîne, elle se réinvente avec ce nouvel acteur qui sont les start-up, pour que, tout ça soit plus efficace et plus fluide. Et on a la chance, en France, d'avoir les grands centres de recherche, un écosystème de start-up qui commence à être puissant, et puis des grands groupes mondiaux. Donc, il faut juste qu'on arrive à trouver cette fluidité.
8: Et c'est ce que dans cet ouvrage, donc, il y a un guide en plusieurs étapes, mais c'est ça. C'est-à-dire qu'il faut intégrer. Aujourd'hui, on a l'impression, voilà, les entreprises ont leur centre de R&D, et puis de temps en temps, elles accolent un peu, tiens, bah, cette start-up, on va travailler avec elle. Et c'est ça qu'il faut réussir. Il faut dire, mais non, ça doit faire partie de votre stratégie de R&D. Et c'est ça ce que tu as remarqué vraiment
7: moi ce que j'essaye de dire, c'est que maintenant il faut passer à l'échelle et qu'il faut mettre les moyens. Et donc il faut raisonner. Moi je crois qu'il faut se poser la question pour les grands groupes. Je suis pas sûr que toutes les fées. Quelle est la part de R&D qu'ils mettent dans l'investissement, l'acquisition, les achats, l'investissement dans les startups? Est-ce que ça représente 1, 2, 5, 10, 20? Voilà, je pense que cette première question de se dire, au fond, je regarde mon budget de R&D et je me dis entre ce que je fais avec ma R&D interne qui a toujours sa valeur et autres, et ce que je fais avec les startups, eh ben c'est une bonne manière de se dire est-ce qu'on est dans les bonnes métriques. Tu disais tout à l'heure, il y a des gens qui ont fait cette transformation déjà. Bon, je parle des GAFAM et tous les acteurs du digital, c'est plus naturel pour eux. Mais les biotech, les pharma ont fait ça massivement. Les pharma, j'ai donné un certain nombre de chiffres.
8: Mais ils étaient acculés.
7: Bah oui, je pense que oui et non. Pour moi, ils ont plutôt été en avance en comprenant qu'avec le digital et demain avec l'IA, la probabilité qu'ils trouvent toutes les molécules qui allaient dans leur propre labo était faible. Et que donc, il allait falloir qu'ils fassent un entonnoir pour réintégrer ces molécules dans leur boîte, pour leur donner ce qu'ils savent faire, encore une fois, une dimension industrielle, une dimension distribution. Et ces grands groupes de la pharma, ils raisonnent en pourcentage de R&D qu'ils mettent entre leur R&D interne et leur R&D externe, et c'est plutôt entre 30 et 50%.
8: Ce qu'il faut, c'est pas les opposer, c'est ça.
7: Non,
8: ça, c'est une erreur.
7: Je pense qu'on veut les opposer. Je pense que les deux sont très complémentaires. Je pense qu'il faut juste réallouer et penser en processus et allocation de budget qu'on met sur ce nouveau processus. C'est pour ça que j'ai appelé ça innovation au carré.
8: On a un exemple d'ailleurs, c'est un exemple européen, mais qui nous intéresse un peu en France, avec ASML, donc ces machines là pour fabriquer des microprocesseurs là, très pointus, etc. Enfin, c'est une technologie incroyable, qui s'est alliée avec Mistral, et Mistral est rentré dans les process industriels. Il y a eu un investissement, il y a eu évidemment un échange d'argent.
7: Plusieurs centaines de millions d'euros, c'est massif, donc ça c'est un changement d'échelle. Il y a un très bel exemple dont on parle un peu en ce moment, qui est en fait Wondercraft avec Renault. Un groupe industriel, historique, qui a investi dans Wondercraft pour faire des robots qui vont permettre de porter des charges lourdes. Il vient de commander 350 robots pour ses usines. C'est complètement game changer pour Wondercraft, parce que ça donne une visibilité et une crédibilité à leur solution. Et en même temps, pour Renault, ça leur donne une avance technologique et un savoir-faire qui est très important. Et par ailleurs, ils sont actionnaires, donc ils vont profiter de cette création de valeur. Donc il y a beaucoup de choses qui bougent. Je crois qu'il faut juste commencer à se dire, bon, bah, maintenant, comment on déplace ce curseur pour passer de 1-2% de ma R&D à peut-être 10, demain 15, et à terme, probablement 20, avec l'arrivée de l'IA.
8: Oui, mais c'est important. C'est cette histoire de regarder le pourcentage de dépenses en R&D et puis savoir un peu où on va, c'est important. Merci. Paul-François Fournier, donc ce livre s'appelle Innovation au carré aux éditions Anne Carrière. Voilà, vous pouvez le trouver dans toutes les bonnes librairies, en ligne aussi, bien entendu. Et je vous le conseille vraiment parce que ça fait réfléchir pour tous ceux qui veulent innover intelligemment, sans opposer son département de R&D à des startups. Voilà, il y a quelques belles pistes en tout cas dans cet ouvrage. Merci,
7: merci
8: d'être venu nous en parler. On continue à parler d'IA, on va parler de développement, les équipes de dev dans les entreprises, dans les DSI. C'est tout de suite après la pause. Restez avec nous sur BFM Business.
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8: Allez, on va parler développement et équipe de production dans un instant avec nos invités suivants. Mais pour l'instant, on va parler d'IA générative à l'occasion de... Alors, on vous parle évidemment beaucoup d'IA générative, mais là, c'est à l'occasion d'un ouvrage qui est sorti. L'IA sera ce que tu en feras. Alors, la particularité de cet ouvrage, c'est qu'il était sorti première édition en 2019, et là, la deuxième vient de paraître le 22 avril, donc aux éditions Duno, les 10 règles d'or de l'intelligence artificielle. Et pour en parler, Jean-Philippe Débiol. Bonjour Jean-Philippe.
9: Enchanté.
8: Merci d'être avec nous, directeur général Financial Services et Generative AI, IMEA leader chez IBM. Et Laurent Prudhon. Bonjour Laurent.
10: Bonjour.
8: Merci d'être avec nous, vous êtes directeur de la Cognitive Factory au Crédit Mutuel. Alors, qu'est-ce qu'on dit de plus dans cet ouvrage? Alors, il y a 7 ans qui ont passé entre les deux. Bon, je pense qu'il y a surtout la date de novembre 2022, l'IA générative qui sort, ouais. Là maintenant on est dans les agents IA. Si on enlève un peu tous les fantasmes des discours, ouais. Qu'est-ce qu'il faut retenir? Qu'est-ce qu'on dit dans cet ouvrage, Jean-Philippe?
9: Alors, c'est ce qu'on s'est dit avec Laurent lorsqu'on a eu ce projet commun de rééditer ce livre, c'est finalement qu'est-ce qui a changé ou qu'est-ce qui n'a pas changé. Alors commençons par ce qui n'a pas changé, c'est que quelque part l'IA sera ce que tu en feras version 2019, c'est encore plus vrai aujourd'hui que ça n'était hier. Mm-hmm. C'est un phénomène, je dirais, très profond qui est en cours, une transformation majeure, et quelque part ce qu'il y a de nouveau, c'est trois choses. La première chose, c'est qu'on est passé d'une logique où on appréhendait l'IA comme un outil et maintenant on l'appréhende comme étant un collègue, oui. Un co-worker. Mm-hmm. Et c'est ce qu'on décrit dans le livre quand on parle de co-era, comme collaborer, co-designer, co-travailler. C'est pas un changement de mot, c'est un changement de paradigme. C'est-à-dire que ce monde du travail est en train d'évoluer à une vitesse incroyable dans lequel l'IA occupe une place maintenant comme étant un collègue avec lequel on doit apprendre à travailler. Mm-hmm. Et donc tout le sous-jacent de ça, c'est quelles sont les nouvelles aptitudes, les nouvelles compétences qu'on a développées, mais aussi paradoxalement, ce qu'on décrit dans le livre, il faut avoir un certain lâcher-prise. On ne pourra pas et on ne doit pas tout faire. Oui. Ce qui ne veut pas dire qu'on ne doit pas tout superviser et tout contrôler, ce qui est deux choses très différentes. Donc première chose, la co-era. La deuxième chose qui est en train de se passer, et c'est l'agentique qui amène ça de mm-hmm. vitesse fulgurante, c'est qu'on est passé dans une logique de relation à quatre. Relation à quatre, ça veut dire quoi? Ça veut dire quelque part que les clients finaux auront des agents, les banquiers auront des agents, et donc la relation, le modèle relationnel qui régit l'ensemble de ces acteurs va être extrêmement complexe, puisque les agents vont travailler ensemble, les hommes et les femmes vont travailler ensemble, et quid quelque part de la supervision de cette relation-là, quid de la valeur générée par cette relation-là.
8: Et puis même, moi j'ai plus loin parfois, je parle même de l'infrastructure, là, quand on est des milliers de collaborateurs comme au Crédit Mutuel. Absolument. Et tout d'un coup tout le monde a ses agents, on se retrouve à des millions de collaborateurs.
9: C'est absolument
8: faut,
9: ça.
8: Faut tenir la charge aussi.
9: Et bien là, hein. Tu évoques un sujet majeur, c'est-à-dire que ce que je dis souvent, c'est qu'on est enfin en train de rentrer dans des vrais sujets, qui sont des sujets d'infrastructure, d'architecture fonctionnelle et technique, que n'avaient pas amené les premiers sujets d'IA, mm-hmm. qui étaient très superficiels. Et le dernier thème qui est cher à Laurent et moi, c'est fondamental, c'est le triptyque, c'est-à-dire confiance, adoption, ROI. Sans confiance, il n'y aura pas d'adoption, et sans adoption, il n'y aura pas de retour sur investissement. Donc toute la question maintenant, c'est comment est-ce que je m'assure qu'on ait une IA de confiance qui génère l'adoption, et donc une vraie utilisation de l'IA, et in fine, un retour sur investissement.
8: Alors justement, je regardais une étude faite par IBM, Institute for Business Value, qui disait 64% des dirigeants français craignent l'échec de leur projet IA. Alors c'est par manque d'intégration, par manque de formation, ce genre de choses. Laurent, comment on voit ça quand on est les manches remontées et les deux bras, les deux mains dedans?
10: Oui, c'est ça la complémentarité qu'il y a dans le livre. Jean-Philippe, avec sa vision... Et puis moi qui suis dans la soute, à essayer d'implémenter tout ça. Et donc vous en avez parlé, et ces deux aspects sont importants. Il y a un vrai aspect d'infrastructure, d'architecture, de compétences dans le système d'information. Nous sommes une banque, nous devons une absolue confidentialité, résilience des données pour nos clients. Nous ne pouvons pas nous permettre de nous mettre à la merci des plus grands fournisseurs. Et donc, nous devons tout construire en interne. Heureusement, dans notre cas, nous pouvons nous baser sur 10 ans. Ça fait 10 ans que nous avons créé des équipes dédiées sur le sujet. Et nous avons embarqué tous les mécanismes pour développer et mettre sous contrôle l'IA directement dans nos systèmes d'information. Et puis, il y a l'aspect gouvernance. Donc, nous avions anticipé un peu cette arrivée de l'IA générative avec la création d'une charte éthique de l'IA qui n'est pas un document de communication, qui est vraiment 26 engagements extrêmement concrets derrière lesquels nous avons des équipes à plein temps qui travaillent pour implémenter concrètement dans les processus, dans les architectures, ces engagements.
8: Donc on a la partie confiance, on a la partie développement là, et cette partie ROI aussi. Comment on décide lorsqu'on est là au Crédit Mutuel en l'occurrence, mais quand on est dans une entreprise, de dire ça on peut y aller, ça, parce qu'il y a cette crainte quand même, on la voit souvent.
10: Eh bien, c'est pensé dès le départ, c'est-à-dire que, par exemple, dans notre entreprise, nous avons créé des cellules d'accélération de l'IA dans chacune des entités, dans chacun des domaines de l'entreprise. Nous donnons presque une dizaine de jours de formation aux personnes qui en font partie et qui peuvent imaginer les cas d'usage, mais dès le départ, mesurer, évaluer leur retour sur investissement, grâce aussi à l'expertise interne sur l'analyse technique qui permet de flécher tout de suite les projets les plus impactants.
8: Alors, Laurent insistait, de Crédit Mutuel insistait sur cette côté souveraineté.
9: Oui.
8: Alors, c'est vrai que c'est important. Est-ce que cette IA, entre guillemets, à la française, je ne veux pas dire qu'il faut utiliser que des outils français, on a la chance d'avoir un beau leader avec Mistral, mais enfin, il y en a d'autres derrière, il y a des Dust, il y a beaucoup d'entreprises, mais après, c'est l'usage que l'on en fait, même des modèles des anthropiques, etc.

0: qu'on fait. Et la maîtrise de ce qu'on fait, ça passe entre autres par une logique, on va dire, on-premise, c'est-à-dire ce qu'on fait au sein de la maison. Deuxièmement, ça passe aussi par un aspect humain de compétences, de savoir-faire qu'il nous faut avoir en interne pour ne pas être dépendant, effectivement, de quel que soit le partenaire et de sa couleur d'appartenance, ce qui n'a aucune importance à ce stade. Par contre, ce qui est important, c'est quelles sont les compétences qu'on développe, quantitativement et qualitativement, pour pouvoir être souverain dans le déploiement de l'IA. Et donc, quelque part, je pense que c'est ça qui fait la différence aujourd'hui entre des acteurs qui, effectivement, malheureusement, ont une dépendance très forte à, on va dire, un environnement extérieur, quel qu'il soit, versus d'autres acteurs qui ont su développer ces compétences-là. Et ce qui est amusant entre nous, c'est que ce qu'on voit sur l'IA mais est vrai aussi sur d'autres sujets, par exemple le quantique, où des groupes ont pris de l'avance en développant leurs propres compétences. C'est toujours cette même philosophie, c'est-à-dire on a une logique industrielle, on a une logique souveraine dans la mesure où on est maître de son destin au travers des compétences et de solutions que nous avons mis en place au sein d'une entité.
1: Je reviendrai sur le quantique dans un instant. Laurent Prudhon, Crédit Mutuel, il y a des exemples très concrets de mise en place, enfin, vous en avez certainement en tête, mais un ou deux dont vous pouvez nous parler.
2: Ben, par exemple, pour nous, comme beaucoup d'entreprises autour de la relation client aujourd'hui, on peut, grâce à l'IA générative, préparer les entretiens, optimiser la restitution, l'exploitation de l'entretien qui a lieu, puis après l'entretien, faire un suivi et optimiser les échanges avec le client. Donc autour de la relation client et de l'accueil, c'est aussi beaucoup de projets en back-office sur le traitement des appels, de la conformité, de la réglementation, qui est une charge importante, avec à chaque fois l'enjeu de pouvoir accélérer les traitements et offrir un meilleur service.
1: Et alors, derrière, je vois ça, parce que c'est le sujet, enfin je trouve que cette année, sur 2026, il y a deux sujets, au-delà de l'IA qui accélère, etc., il y a deux sujets un peu forts, c'est tout ce qui est lié à la cybersécurité, on en a un peu parlé, et c'est tout ce qui est lié à l'emploi. On en parle beaucoup plus aujourd'hui, même si, selon les études, quand une entreprise dit, voilà, on a supprimé 10 000 postes, c'est plutôt à cause de l'IA, c'est plutôt la moitié qui sont vraiment à lire. Mais comment vous voyez ça? Alors, on dit toujours, ouais, l'IA ne remplacera pas complètement l'humain, mais on sent quand même qu'il y a un mouvement là aujourd'hui.
2: Alors dans le livre, je pense que c'est bien développé. Il faut bien voir qu'avec l'IA et même avec l'arrivée de l'IA agentique qui va être un impact, un collègue un petit peu plus fort que ce qu'on avait précédemment, mais on est toujours dans l'automatisation de certaines tâches dans un métier. Or, un métier contient de nombreuses tâches. Oui. Et en particulier, dans la banque, dans l'assurance, on a des conseillers qui sont extrêmement généralistes, qui vendent des centaines de familles de produits, donc qui font des milliers de tâches au quotidien. Et donc, nous, informaticiens, même si on les aide à en automatiser quelques-unes, eh bien, il en reste beaucoup. Mmh. Et donc, l'objectif n'est pas d'attaquer l'emploi, bien sûr que non. L'objectif est toujours de pouvoir se concentrer sur les tâches à plus forte valeur ajoutée, on le disait déjà, mais aussi de monter en qualité.
1: En fait, quand on se sent débordé par plein de choses, l'IA va nous aider à être peut-être toujours débordé, mais un peu moins par certaines tâches où il n'y a pas beaucoup de valeur ajoutée.
0: Oui, et ce qu'on décrit dans le livre, il y a deux mots qu'on a utilisés, c'est qu'on est en train de passer d'une logique d'humain. Tu sais, on a beaucoup parlé d'humain augmenté, assisté. Oui. Et c'est toujours le cas, et ça continuera. L'un ne va pas exclure l'autre, donc ça va continuer à être une dynamique forte. Mais maintenant, il faut considérer cette notion d'humain délégué. Mm-hmm. Parce que là, l'IA agentique, ce qu'elle fait bien, c'est qu'elle agit. Elle agit au nom de qui? D'un utilisateur. Et donc, quelque part, il y a toute une problématique qu'il va falloir se poser, c'est quelles sont les tâches ou activités dont je souhaite qu'elles soient opérées en totalité ou partiellement par des agents, sous mon contrôle, sous mon autorité, sous ma supervision. Et paradoxalement, et là je m'inscris en faux par rapport à ce nombre de discours, je suis convaincu d'une chose, c'est que plus l'IA avance, plus on a besoin de gens qui sont expérimentés, qui ont la connaissance nécessaire pour prendre du recul par rapport aux résultats.
1: D'ailleurs, on en parlera dans un débat dans un instant avec nos deux autres invités.
0: C'est fondamental.
1: Dans le domaine du codage.
0: C'est absolument fondamental. Mm-hmm. Puisque si on n'a pas ce recul, si on n'a pas cette expérience, comment veux-tu détecter les informations fausses qui sont inhérentes à l'IA? Comment veux-tu détecter les hallucinations qui sont inhérentes au système d'IA? Tu ne le peux pas. Donc c'est pour ça que je pense que là aussi, sur la partie dynamique des relations humaines, c'est fondamental. Et je te donne un petit chiffre en exclusivité. Mm-hmm. Oui. Ce matin est apparue une étude très intéressante, de mon point de vue, d'IBM, qui s'appelle la CEO Survey. 2000 chairman ou chairwoman ont été interviewés au niveau mondial. Deux, trois findings que j'ai trouvé très intéressants, deux, trois éléments que je trouve intéressants. La première chose, c'est que une très grande majorité de ces CEO voit le retour des ressources, la direction des ressources humaines en première ligne de l'IA. Il était temps. Oui. Il était temps. Première findings.

0: Et deuxième finding entre nous, c'est que quand je continue à dire qu'on est au tout début de la révolution industrielle qu'est l'IA, 25% à peine des 2000 présidents ou présidentes estiment que leurs collaborateurs ont réellement adopté l'intelligence artificielle au quotidien dans leur boulot. 25%. Donc le chemin est très long. Mm-hmm. Donc on a cette capacité d'action. On a cette capacité de faire.
1: Ceux qui ouvrent leur modèle dès l'arrivée à leur bureau, leur modèle LLM ou leurs agents justement.
0: Oui.
1: Juste un mot, on a rapidement évoqué le quantique. Tiens, quand on est une banque, voilà, un utilisateur, le quantique, on y pense forcément. Alors, pour l'histoire de cybersécurité, d'accélération de process, mais oui, il faut s'y intéresser aujourd'hui, Laurent Prudhomme.
2: Absolument, et on fait avec IBM depuis le départ, on fait plus qu'y penser chez Crédit Mutuel, mm-hmm. puisqu'on a créé en partenariat avec IBM une Quantum Factory, oui. de la même manière qu'on a une Cognitive Factory sur l'IA, Absolument. Et de la même manière qu'on a investi, qu'on construit des data centers, qu'on achète des machines Nvidia, etc., pour maîtriser notre avenir. L'IA sera ce que tu en feras si tu maîtrises ton avenir. Ben c'est la même chose sur le quantique. Pour l'instant, c'est vrai que pour une utilisation dans la finance, c'est encore un peu prospectif. Oui. Simplement, on a des
1: équipes. Il y a le chiffrement post-quantique qui peut avoir.
2: Alors ça, c'est autre chose. Là-dessus, on travaille très sérieusement. Évidemment. Mais vraiment, sur la partie exploiter des algorithmes quantiques mm-hmm. au service de la banque ou de l'assurance, eh bien, on a des équipes mm-hmm. conjointes qui travaillent, qui ont déjà des premiers cas d'utilisation en production. Pas D'accord. forcément aujourd'hui avec un avantage marqué mm-hmm. par rapport mm-hmm. à l'informatique
1: qui
2: classique,
1: seront appuyés sur
2: mais
1: l'accélérateur le
2: les équipes
1: où...
2: sont prêtes, elles maîtrisent la technologie, c'est branché dans notre système d'information mmh. et dès qu'on passe la barre d'un avantage quantique, on est prêt à démarrer.
0: Alors, petit mot, alors aussi une exclusivité Frédéric, là, c'est mmh. pour le Avivatech, il y aura deux collaborateurs du groupe Crédit Mutuel sur le stand IBM pour parler de notre aventure quantique ensemble. Donc, point de rendez-vous Vivatech dans quelques semaines.
1: Ce sera le moment de s'y retrouver. Messieurs, merci à tous les
0: merci
1: deux. Jean-Philippe Debiol, donc directeur général Financial Services et Generative AI, IMI et leader chez IBM, co-auteur, enfin avec la collaboration Absolument. De Laurent Prudhomme, directeur de la Cognitive Factory Crédit Mutuel. L'IA sera ce que tu en feras aux éditions d'Uno. Donc, allez-y. Hein, et la nouvelle. Alors, prenez pas celui de 2019. Hein. Prenez bien celui qui est paru au mois d'avril. Merci à tous les
0: Merci.
1: Deux. Et justement, on va continuer à parler d'IA parce que là, il y a un métier qui est profondément bouleversé. C'est celui de codeur, de développeur, d'architecte de projet. Absolument. Et on va en parler avec nos deux invités suivants. C'est tout de suite sur BFM.
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1: Allez, on passe. On va parler de IA for Dev. Voilà, vous parlez de IA for cyber, IA pour plein de choses. Ben là, c'est et si un jour les développeurs disparaissaient, eh bien c'est la question à laquelle on va se s'intéresser avec nos deux invités. Rémi Jacquet, directeur général de Cast Software France. Bonjour.
4: Bonjour.
1: Rémi, merci d'être avec nous. Donc Cast Software, qui est un éditeur spécialisé dans l'analyse de code, dans l'analyse des logiciels, hein, sur tout ça. Et puis on parlera justement parce que depuis 2023, Rémi, tu es à l'origine d'un think tank avec Alors, au départ, il y avait quelques DSI. Aujourd'hui, c'est une centaine de DSI. Il y a le CIGREF aussi sur l'impact de l'IA générative, de l'agentique sur le développement. Et ça tombe bien parce qu'il y a des rapports qui sont, enfin, il y a des travaux qui sont sortis, des groupes de travail. Et on va s'intéresser pour décrypter un peu tout ça. Et puis Didier Girard, bonjour Didier.
5: Bonjour.
1: Merci d'être avec nous. CTO et directeur général de Sphere, qui est une ESN d'environ 1000 personnes à peu près.
5: Ouais, 1000 personnes.
1: Et là, des développeurs. Pur et dur, voilà.
5: Il y en a
1: beaucoup. Première question, un peu à tous les deux là sur l'actualité. On voit évidemment tout ce qui est en train de se passer. On a les outils cloud anthropique qui arrivent. Là, dans l'actualité, on voyait SpaceX qui se dit tiens, je vais racheter Cursor. On se dit donc ah bah tiens, ils s'intéressent tous à ce type d'outils. Comment vous voyez la transformation de ce métier des développeurs aujourd'hui, Rémi?
4: C'est une vraie remise en cause complète du métier du développeur. Avant le développeur, il y avait d'abord différentes catégories mm-hmm. dans une équipe de développement.
1: Il faut voir que là, on parle du métier de développeur en général, mais Didier pourra nous dire qu'il y a plusieurs...
4: Le développeur, en utilisant des agents IA, ça devient un chef d'orchestre, mm-hmm. ça devient un manager d'agents spécialisés, capable de réaliser un certain nombre de tâches. Et donc, le développeur en fait, va confier un certain nombre de tâches à ces différents agents et il va devenir un peu une sorte de juge de paix, de contrôler ce que font ces agents. Par contre, ça demande des qualités, des soft skills qui sont vraiment spécifiques. Ouais. Tous les développeurs ne vont pas être capables d'avoir forcément peut-être ce niveau-là. Il va falloir les former, il va falloir les accompagner. C'est une vraie remise en cause. Mm-hmm. Et donc, du coup, que ce soit pour les DSI ou pour les ESN, c'est une vraie remise en cause qui est intéressante, mais en même temps qu'il faut être capable de gérer.
1: Alors justement, Didier, on va en parler. Vous, vous êtes au cœur avec Sphere, évidemment, de tous ces développeurs. Comment ils ont vu ? Alors ces outils-là, ils les ont vus, ils les ont intégrés très rapidement. Mais comment ils les perçoivent aujourd'hui, ces outils ? Est-ce que c'est des outils d'accélération, des outils de transformation, de meilleure productivité, mais pas seulement ?
5: C'est un peu tout ça à la fois, en fait. Oui. Déjà, nous, ce qu'on a l'habitude de dire, c'est que maintenant, écrire du code, c'est devenu un anti-pattern. Ouais. C'est-à-dire, il faut considérer qu'une intelligence artificielle, maintenant, elle est capable de produire du code globalement de meilleure qualité que la plupart des ingénieurs. Mmh. Ça, il faut maintenant l'accepter, ouais, oui, en fait. Et donc, notre métier, le métier d'ingénieur et de développeur qui, historiquement, était de dire, on va rédiger du code, maintenant, on peut complètement confier ça à une AI.
1: Et du coup, qu'est-ce que ça change, enfin, pour les métiers? Parce que j'imagine, il y a quand même une crainte, là c'est 1000 personnes, c'est sûr, mais bon, dans l'ensemble, on est quand même un pays où on a de belles ESN, il y a quand même une crainte un jour de se voir un peu perdu dans tout ça, et je posais la question en ouverture, et si des développeurs disparaissaient, elle est vraiment présente, cette crainte dans les équipes, alors celles que vous côtoyez dans mon quotidien, mais globalement chez...
5: Moi je dirais que c'est plutôt un sujet qui est de l'ordre du fantasme, c'est-à-dire on aura toujours besoin de gens qui construisent du système d'information. Mm-hmm. C'est une certitude. Alors ce qu'il faut avoir en tête, c'est vrai que les chiffres qu'on voit comme quoi une intelligence artificielle peut être 2 fois, 3 fois, 5 fois, 10 fois plus efficace qu'un ingénieur, c'est vrai en fait. Il faut considérer que c'est vraiment la réalité. Maintenant, est-ce que pour autant notre métier va disparaître? Mais pas du tout en fait. C'est-à-dire qu'on va déléguer à l'intelligence artificielle la capacité d'analyse, la capacité de raisonnement. Mais le côté on prend une décision, il restera toujours du côté des humains, en fait.
1: Et c'est là, Rémi, on reviendra dans un instant, parce que justement, c'est l'une des premières, un des groupes de travail, l'une des premières réflexions fortes de ce think tank, hein, fait autour de l'impact de l'IA générative pour les codeurs, c'est ce codeur qui devient concepteur, orchestrateur. Et c'est un vrai rôle important aujourd'hui.
5: C'est exactement ce qui est en train de se passer. Donc, historiquement, on avait plutôt des ingénieurs qui étaient spécialisés. En gros, on disait, on avait des front-end engineers, des back-end engineers, des data engineers. Plus ça va aller, en fait, et plus le métier, en fait, va s'étendre. Et ce qu'on va rechercher, c'est des gens qui sont capables, globalement, de comprendre le système d'une manière globale et qui vont déléguer l'expertise à des spécialistes qui sont, en fait, des AI.
1: On va voir plus d'architectes logiciels, c'est ça l'idée?
4: Ouais. Avant, en gros, tu avais une tribu d'environ une équipe de 10 personnes, 10 développeurs avec différents profils.
1: Pendant 15 jours, 3 semaines.
4: Voilà, qui faisaient ce qu'on appelle des sprints de 14 jours. Mm-hmm. Maintenant, ça va être soit un chef d'orchestre, un peu product owner, software architect qui va tout faire, soit un duo qui va être capable de faire le travail de 10, mais non pas en 14 jours, mais dans non plus ce qu'on appelle des sprints, mais des bolts, des éclairs, en une heure, une demi-journée. Donc, pour être capable dans une organisation de passer à ce mode-là, c'est carrément une remise à plat, oui, complète de ce qu'on appelle le software development life cycle.
1: On va avoir des facteurs de productivité, ouais, qui vont être importants. Mais ça veut dire aussi qu'il faut apprendre, parce que je me dis toujours, moi, la sensation que j'ai avec l'arrivée de cette IA générative, dans quelques métiers que ce soit, c'est le management intermédiaire. Parce qu'on se retrouve avec, alors après on verra, hein, pour intégrer les jeunes développeurs aussi, ça c'est une autre histoire. Mais le management intermédiaire, il va devoir gérer à la fois des développeurs en chair en os, et puis d'autres, il gérait déjà des robots avec le RPA et tout ça, mais de l'autre aussi des agences. C'est ça qui change aussi.
4: C'est une remise à plat, en effet, de l'organisation. Et tu vas avoir beaucoup de product owners, software architectes qui vont directement dialoguer avec le business et qui vont prendre l'entière responsabilité d'une partie du système d'information, d'une application. Et c'est eux qui vont entièrement tout gérer en ayant créé et en étant chef d'orchestre de ces agents IA qui vont réaliser à la place de cette équipe de 10. Mm-hmm. Ils vont être capables de faire les tâches de coding, les tâches de design au départ, les tâches de QA, les tâches de DevOps, de contrôle, de conformité.
1: Et du coup, ça veut dire quoi? Et je vais poser cette même question à Didier Gérard dans un instant. Mais du coup, ça veut dire quoi en termes de reskilling? Parce que les métiers ne sont plus du tout les mêmes. Il y a les gens qui adoraient développer. Ils avaient comme certains aime écrire des romans, qui adoraient écrire des lignes de code et qui cherchaient la beauté du code presque.
4: Il y a certains développeurs qui sont contre l'IA pour des raisons éthiques, il y en a qui ne font pas confiance, il y en a qui aimaient écrire du code, qui ne vont pas forcément apprécier le fait de passer sur un rôle de software architecte validateur du code généré.
1: Je ne crée plus.
4: Tu as des gens qui n'auront pas forcément le niveau. Et donc ça, ça veut dire qu'il va falloir, en effet, se poser des bonnes questions. Après, l'objectif, ça va être de dire, avec cette même équipe, si on arrive à faire cet accompagnement du changement, de former et de transformer, les équipes vont pouvoir absorber beaucoup plus de demandes. Et souvent, il y avait un backlog des applications ou des projets qui ne pouvaient pas être traités faute de ressources. Là, c'est sûr que ça va donner une marge de manœuvre très significative pour être capable de réaliser beaucoup plus et accompagner l'entreprise dans l'évolution de son business en étant capable vraiment de produire tout ce qui va, toutes les idées qui vont venir du business. Là, normalement, une DSI va être capable d'y répondre.
1: On reprend un peu la maîtrise du temps, Didier Girard, parce que c'est vrai que les projets informatiques, on le voit tous, hein, quand on est confronté à ces projets, on nous dit, ah oui, mais ça ne sera pas avant novembre, ça sera plutôt en 2027. Là, du coup, on reprend un peu la maîtrise du temps, c'est-à-dire qu'on a besoin toujours de ces 1000 personnes chez vous, mais voilà, on va aller plus vite sur certaines choses.
5: Alors déjà, pour revenir sur le 1000, en fait, ce qu'on dit maintenant, nous, chez Sphère, on est 1000, mais on a une capacité de production de 10 000, en fait. Il faut avoir ça en tête, c'est-à-dire qu'effectivement, on va être capable de produire beaucoup plus avec le même nombre de personnes. Donc souvent, il faut le voir un peu comme ça, c'est-à-dire que ça permet de produire beaucoup plus. Alors, le plus vite, évidemment, on va être capable de produire beaucoup plus vite. Et pour revenir à ça, c'est historiquement, Amazon avait inventé la fameuse pizza team.
1: Oui, oui. On est 6-7, voilà.
5: Ouais, voilà. Plus, ouais. Et il faut se dire, si on prend cette pizza team c'était plutôt 8-10 personnes, on fait x10, on arrive sur des équipes de 80 à 100 personnes, ça ne fonctionne pas. C'est-à-dire qu'on peut plus, la pizza team, comme elle existait, elle fonctionne plus à l'ère de l'AI. En gros, ce que j'aime dire, c'est que c'est comme si on se met à 10 pour vider un lave-vaisselle.
1: Oui.
5: Bah, finalement, on n'ira pas plus vite. Mm-hmm. Bah, l'arrivée de l'AI, c'est une espèce de mécanisation de la production de code. Et si les équipes restent de même taille, finalement, elles vont se marcher un peu sur les pieds.
1: Donc comment on fait ? On doit segmenter davantage dans les équipes
5: de développeurs. C'est exactement ce qu'il faut faire. Et on parle chez nous maintenant de... Il y aura toujours des software engineers, le métier ne va pas disparaître. C'est-à-dire qu'il y a des moments où finalement, il y a des espaces où l'intelligence humaine sera toujours pertinente. Mais il y a l'arrivée d'un nouveau métier qu'on appelle le product engineer. Mm-hmm. C'est la personne qui va être capable de créer de la valeur pour un usage donné. Et donc, effectivement, il faut trouver des espaces dans lesquels des petites équipes qui sont là pour sortir du produit, qui sont là pour créer de la valeur directement. En fait. Donc, c'est-à-dire qu'on ne va plus mesurer la pertinence d'un acte métier à nombre de lignes de code qui est produite, mais finalement à la valeur qui est créée pour un besoin particulier.
1: Avec le temps imparti, c'est une transformation majeure dans les DSI. D'ailleurs, dans le think tank, c'est ce qui est dit.
4: Dans le think tank, il y a un nouveau groupe de travail qui s'est créé cette année. Avant, on avait des groupes de travail plutôt techniques. Mm-hmm. Le développeur augmenté, la modernisation des applications,
1: l'automatisation des tests.
4: Et là, maintenant, il y en a un, c'est la remise à plat de ce qu'ils appellent le software développement de life cycle, avec tous les enjeux humains, organisationnels. Il y a vraiment un groupe de travail sur ce sujet-là pour voir comment transformer une DSI. À la rigueur, c'est peut-être plus facile de créer une nouvelle DSI qui serait déjà AI agent-based que de devoir transformer une DSI. Par contre, il y a des risques, ça introduit cette technologie de l'IA, on va y arriver.
1: On va y revenir, mais dans le débat juste avant, on disait le rôle important des DRH, ça va être ça, ce rôle.
4: Il va y avoir besoin, en effet, que les DRH, les DSI, les directions générales, de toute façon, s'il n'y a pas une prise de conscience d'une direction générale et d'une DRH des enjeux et des besoins de transformation, et donc ce n'est pas simplement mettre des budgets pour payer des licences et faire quelques formations. Alors c'est vraiment des budgets très conséquents de transformation d'organisation.
5: Didier. Pour moi, le succès de l'adoption de l'AI dans les organisations et dans les DSI, c'est le rôle de la DRH est vraiment fondamental. C'est-à-dire qu'il faut réimaginer des nouveaux métiers, il faut voir que l'ensemble des compétences qui permettaient un peu de mesurer la valeur du sachant, elle est en train d'être complètement bouleversée. Voire, on sait qu'avant, on acquiert une compétence.
1: On va contrôler quoi, les gens au token consommé, au nombre d'agents créés, ça peut être ça.
5: En fait, avant, on acquérait une compétence et on va dire on pouvait vivre une dizaine d'années sur cette compétence acquise. Oui. Maintenant, on peut considérer que ça s'est drastiquement réduit et qu'en gros, on acquiert une compétence et durée de vie un an. Oui. Et donc, ne serait-ce que la fiche de poste, si la fiche de poste est principalement basée sur les compétences, on a un sujet parce qu'en fait, ça bouge tout le temps. Alors, il faut toujours se méfier. Donc, le token, ça devient un petit peu le fuel de la construction
1: on a vu,
5: de valeur.
1: Chez Nvidia, parfois, ils leur donnent plus de primes, ils leur donnent des tokens.
5: C'est vrai, je ne connaissais pas l'anecdote, mais c'est amusant. Mais c'est vrai que on peut se on va pouvoir se poser la question, c'est dans son équipe, on a quelqu'un qui consomme pas de token. On peut se dire qu'il y a un sujet. C'est un petit peu comme si vous étiez le patron d'une société de taxi et que vous avez un chauffeur de taxi, il est super, il consomme pas d'essence. Bah, finalement, vous dites, est-ce qu'il crée de la valeur? Alors, je dis pas que c'est parce qu'il consomme de l'essence qu'il crée de la valeur, mais en tout cas, s'il n'en consomme pas...
1: Pour bien comprendre. Les risques, c'est quoi? Je sais qu'il y a un risque déjà au niveau des juniors.
4: Il y a un risque là-dessus. Puis l'IA, c'est quand même une technologie qui fait une analyse probabiliste et qui est assez indomptable. Et donc, quelque part, si vous ne la canalisez pas, si vous ne l'orientez pas, si vous la laissez faire, si vous ne mettez pas des garde-fous,
1: elle a ses propres,
4: il y a un risque. Et donc, c'est là où ce que nous, on propose, c'est une technologie qui fait une analyse non pas probabiliste, mais déterministe, et qui va permettre de canaliser et de mettre à disposition de l'IA un certain nombre d'informations structurées pour un peu forcer l'IA à exploiter ces informations dans son modèle opératoire, dans la manière de réfléchir et de proposer. Et ensuite, on va aller contrôler le code qu'elle produit. Parce que le code qu'elle produit, il faut vérifier qu'il est bien cohérent d'un point de vue structurel, architectural. Or, l'IA, elle va un peu trop vite. Elle est un peu imprévisible. Et donc, il y a vraiment ça à faire. Et plus les outils IA deviennent puissants, plus quelque part, les développeurs et les équipes vont baisser leur garde. Et donc, c'est ça qui est un peu antinomique. C'est plus l'IA devient forte et plus il y a de risques. Et c'est là où il faut être capable de la contrôler avec du déterminisme.
5: Exactement, très intéressant.
1: Techno-française d'ailleurs.
4: Techno-française, important.
5: Ce que je disais, c'est 2024, en gros, on était sur du prompt engineering. 2025, sur du context engineering. Donc, il fallait se méfier. Si on met trop de choses dans l'intelligence artificielle, elle s'y perd, elle pourrit un peu. Donc là, on maîtrise maintenant. Et donc, c'est effectivement, CAS propose maintenant des solutions de type harness engineering, qui sont là, en fait, pour contrôler la manière dont l'IA avance.
1: C'est ça. Et j'ai oublié, j'en ai parlé ce matin à Rémi au téléphone. Il y a une tribune, d'ailleurs, dans les échos aujourd'hui sur harness technologie. Voilà, c'est ça de Sylvain Duranton du BCGX qui en parle.
5: Et on dit justement, un agent, c'est un LLM plus des harnais.
1: Voilà, c'est exactement ce qu'il dit.
4: Mais sur la consommation de token, je reviens. Si tu déploies un agent IA, enfin l'IA, auprès de 1000 développeurs et que tu commences à les laisser jouer avec, ta consommation de token, elle peut exploser. Donc c'est là où il faut à un moment essayer de canaliser et limiter l'IA là où elle apporte une vraie valeur. Et parfois, c'est en utilisant une technologie type déterministe qui va aller chercher de l'info pour empêcher l'IA, quelque part, d'aller la rechercher de manière systématique, qui va faire une consommation de token qui va être totalement hors contrôle.
1: Juste un dernier mot, je suis un jeune junior développeur, je dois m'inquiéter ou pas? Qu'est-ce que je dois faire pour...
4: Non, juste parfaitement. Au contraire, il y a vraiment des postes à prendre à partir du moment où la personne a compris qu'il doit devenir un chef d'orchestre, une sorte de software engineer. Et donc, par contre, il faut quand même développer sur les fondamentaux de maîtrise de tout ce qui est de l'architecture logicielle. Il y a quand même un certain nombre de fondamentaux qu'il faut maîtriser. C'est compliqué pour un jeune à acquérir.
1: Du code et de la partition. Il faut vraiment avoir la symphonie, ce côté chef d'orchestre.
5: Exactement. Il faut travailler sa compréhension, en fait. L'acte de dire « je produis du code », finalement, maintenant, il n'est plus tellement utile. Il faut travailler le côté systémique et compréhension globale du système.
1: Et puis un tout dernier mot, Rémi, on le dit, ça va secouer assez sec quand même dans l'ingénierie logicielle. Et ça veut dire, là on a parlé des équipes de développement, de production, mais tout le monde doit y être, à la fois les DSI, on vient d'en parler, mais les DG, les DRH, on en a parlé.
4: C'est aussi les écoles, on avait échangé avec Epita, qui participe d'ailleurs au think tank, parce que c'est aussi aux écoles, à un moment, de revoir leur cursus de formation pour que les jeunes qui vont arriver... le profil et les compétences et l'expertise pour faire en sorte que les DSI aient envie de les embaucher.
1: Voilà, vous voyez, on est plutôt enthousiaste ici pour ce métier. Alors, encore une fois, on dit métier de développeur, mais il y a tellement de sous-métiers dans tout ça et Didier le connaît parfaitement. Merci à tous les deux, Didier Girard, CTO et DG de Sphere, SN de 1000 personnes, Sphere, S-F-E-I-R, voilà, si vous nous écoutez en radio. Et Rémi Jacquet, directeur général France de CAS Software. Merci Rémi, donc au créateur de ce think tank autour des 100 DSI. Si vous êtes intéressé, vous allez sur le site de CAS Software, du CIGREF. Voilà, et vous allez pouvoir
4: co-animer avec le CIGREF maintenant depuis un an.
1: Merci à tous les deux. Merci de nous avoir suivis sur BFM Business. On se retrouve la semaine prochaine, même heure, même endroit. D'ici là, excellente semaine sur BFM Business et retrouvez-nous évidemment sur les replays et les podcasts.
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7: Paris ETI, votre émission chaque semaine qui vous donne envie des très belles PME de croissance, des entreprises de taille idéale de tous nos territoires et un super plateau dès cette semaine avec Hervé Croix-Marie, le CEO de Croix-Marie qui nous vient d'une région formidable, le Centre Val-de-Loire. Bienvenue.
8: Merci Patrice.
7: Deuxième invité, Nicolas Bergerot qu'on ne présente plus, le fondateur et propriétaire de l'Atelier des Chefs. Quel plaisir de t'avoir sur ce plateau, mon ami.
8: En fait, c'est un plaisir partagé.
7: Troisième invité, Valentin Chenot, également d'une région merveilleuse, le Centre Val-de-Loire, président, directeur général d'équipe Jardin et l'équipe Tous vos Jardins. Bienvenue à toi.
9: Bonjour Patrice, merci pour l'invitation.
7: Et puis quatrième invité, contrairement à ce qu'il y a sur son très très beau suite, il ne s'appelle pas Eric, il s'appelle Jonas Chenot, mais c'est le patron d'une belle entreprise. Eric, Bourgogne-Franche-Comté, bienvenue à toi.
9: Merci beaucoup.
7: Messieurs, est-ce que vous êtes prêts?
10: Oui.
8: Oui.
7: Alors Paris ETI, c'est parti.
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7: Et on démarre avec toi, Erwan Croix-Marie, président du groupe Croix-Marie, une entreprise familiale. Erwan, toi, tu es chef d'entreprise de ce groupe, une menuiserie familiale précisément, à Saint-Jean-de-Braille, passionné de voile et donc un peu de liberté, si je peux me permettre de dire. Tu as traversé l'Atlantique en équipage, tu cherches avant tout le bonheur dans chaque étape de ta vie et tu recherches en permanence à évoluer. Alors, le groupe Croix-Marie célèbre cette année ses 100 ans, c'est bien ça ?
8: C'est bien ça.
7: 100 ans spécialisé en agencement, haut de gamme et en menuiserie aluminium, le groupe place le bien-être de ses salariés au cœur de ses valeurs. Ma première question, comment structurer aujourd'hui une très belle PME de croissance et s'adapter à une taille qui demande d'avoir des services supports peu présents dans les petites entreprises.
8: Oui, effectivement, il y a des paliers dans les tailles d'entreprise et on l'a atteint, on fait à peu près 30 millions de chiffre d'affaires qui nous oblige à structurer l'entreprise. Jusqu'à maintenant, on était une entreprise avec un savoir-faire important, des process plutôt oraux. Il a fallu les écrire et créer des fonctions support. Je vais prendre un exemple tout simple. On a créé un service achat pour mutualiser nos achats et nous organiser. Et ça, c'était des choses que nous n'avions pas quand nous avions une taille de PME.
7: Comment durer 100 ans ? 100 ans, un siècle, et réussir les transitions familiales, l'adaptation à son époque. Et puis, un clin d'œil aussi à ton grand-père.
8: Oui, tout à fait. Mon grand-père qui a créé l'entreprise en 1926, donc. Et je pense que pour durer, alors, déjà, il y a un point important, c'est la continuité dans la passation, et entre autres, dans la passation père-enfant. On est une entreprise familiale, et cela permet de garder les mêmes valeurs. Donc, il y a à la fois une continuité dans les années, et en même temps, une adaptation au monde moderne. Le monde change, bien évidemment, que ce soit technologique, que ce soit dans la gestion des hommes et des femmes qui composent nos entreprises. Et donc, c'est un équilibre entre respect des traditions, quelque part, et surtout des valeurs d'entreprise et familiale, et adaptation au monde moderne.
7: Comment éviter la solitude, en fait, du chef d'entreprise et rester toujours, en permanence, en veille et dans une posture d'évolution, j'allais dire, permanente?
8: C'est certainement un des points, je pense, les plus compliqués et peut-être les plus risqués du poste du chef d'entreprise. C'est effectivement cette solitude qui fait qu'à un moment donné, on peut perdre un petit peu la route, on peut oublier un peu les bonnes pratiques pour faire perdurer nos entreprises. Et sortir de cette solitude, pour moi, c'est être accompagné. Être accompagné durant toute notre vie, ça peut être par des réseaux. On est rentré en tant que PME de croissance au Club ETI. C'est un réseau qui nous permet de comprendre beaucoup de mécanismes. Et puis, être accompagné. J'ai créé dernièrement un COSTRAT, un comité stratégique, qui est formé de 4 de mes pairs qui, tous les trimestres, me challenge, et avec bienveillance, mais à la fois avec vérité, et qui me permet de garder toujours un œil attentif sur la gestion de mon entreprise.
7: Toi, Nicolas Bergerot, fondateur et propriétaire de l'Atelier des Chefs. Alors, tu as travaillé dans des grands groupes, chez L'Oréal, chez Nestlé, à Paris, à Dubaï, à Toronto, avant de créer l'Atelier des Chefs en juillet 2004 avec deux de tes associés, François, qui est ton frère, et Jean-Sébastien Bonpoil, qui est un ancien chef de cuisine du Ritz. L'Atelier des Chefs, créé en 2004. Première mission, remettre les Français au fourneau. On dit souvent en ce moment... remettre les Français au travail.
8: Oui.
7: Aujourd'hui, 60 000 clients par an dans les ateliers de cours de cuisine amateurs. Et depuis 2017, une plateforme très original, de formation, 100% digital, au métier de la main, et Dieu sait que c'est important, et de l'humain pour aider chacun à s'accomplir. 40 000 personnes sont déjà en formation, 10 000 ont déjà terminé et sont diplômées. J'ai envie de te dire, en te regardant avec les yeux brillants, c'est merveilleux, bravo, t'es un chef. Donne-moi un truc pour dynamiser aujourd'hui les TPE, les PME, les ETI.
10: Un truc, objectivement, quand on est une petite boîte, Erwan en parlait, on doit gérer, mais on doit gérer surtout la trésorerie. Et moi, si aujourd'hui j'étais au pouvoir, il y a une mesure qui ne coûte pas d'argent, hein, les délais de paiement. Ça a déjà été initié, il y avait une loi Châtel qui avait été votée sous Sarkozy, mais les délais de paiement, si les grosses boîtes et l'État nous payaient plus vite les petites boîtes, on aurait plus d'aisance, plus d'agilité pour pouvoir développer nos boîtes. Moi, c'est le truc sur lequel j'agirais, parce que vraiment, ça ne coûte rien à personne.
7: Que manque-t-il à notre société et à nos sociétés pour qu'elles aillent un petit peu mieux ?
10: Alors, la société et nos sociétés, pour moi, il y a un mot qui manque. Clairement, c'est la confiance. La confiance dans les autres, la confiance dans ceux avec qui on travaille, au-dessus, en dessous, à côté, et puis la confiance dans l'avenir. Mais tout ça est complètement lié. Je crois qu'avec avec cette confiance, si on arrive à redonner de l'espoir, de la confiance, c'est ça qui manque pour se respecter et puis pour avancer dans la même direction.
7: Confiance pour plus de croissance aussi.
10: Confiance pour plus de croissance, c'est là-dessus que ça reposera.
7: Les entreprises françaises, est-ce qu'on pourrait dire, parce que des fois on entend beaucoup de critiques, est-ce qu'elles sont has-been ?
10: Mais non. On a les meilleurs mathématiciens, etc., qui créent de la techno partout. On n'a d'ailleurs pas besoin de faire de la techno pure pour faire des très beaux métiers. Je crois qu'on va parler de plein de métiers de la main aujourd'hui, donc ça tombe bien. On n'est pas has-been. En revanche, on croule sous les contraintes.
7: Donc le risque, c'est quoi ?
10: On croule sous les contraintes, pas simplement les contraintes françaises, mais aussi les contraintes européennes. Ouais. On se tire dans le pied tellement souvent pour s'empêcher. On est quand même le gros continent qui consomme le plus. Hein. 500 millions d'habitants qui sont prêts qu'à consommer. Ils n'arrêtent pas de se tirer dans le pied face aux US, face à la Chine. C'est un peu dommage. Voilà. Donc, confiance et pousser les contraintes.
7: En face de toi, Valentin Chesneau, équipe Jardin. Donc, belle PME familiale avec ton papa, avec ton frère, fondée en 1989 à Orléans et qui regroupe aujourd'hui une trentaine de magasins, 300 collaboratrices et collaborateurs. Tu recrutes. Ouais. Et une équipe, j'allais te dire, chaque année, vous équipez des milliers de professionnels, des gens qu'on dit souvent des passionnés.
11: Absolument.
7: Du paysage, les robots de tonte. Vous avez les tracteurs, les autres produits.
11: Des tronçonneuses, des débroussailleuses, tout ce qu'il vous faut pour entretenir un espace vert.
7: Et une ambition remarquable. Une ambition remarquable. Prouver qu'une entreprise familiale, française et indépendante, veut et peut croître. Alors, est-ce que la France, c'est vraiment un pays où il est encore possible de faire grandir une entreprise dans les territoires, justement? Parce que c'est ça qui est intéressant. Aujourd'hui, les entreprises comme toi, c'est une quinzaine de départements.
11: Tout à fait.
7: Voilà. Et puis, c'est la croissance, elle passe par des femmes et des hommes qui sont dans les territoires. Ouais. Et sans des sièges qui seraient comme les vôtres, hein, partout en France, bah, ça serait un peu triste quand même, la France.
11: C'est clair. Donc la réponse est oui, en France. On peut se dire qu'il y a des difficultés administratives, des difficultés fiscales, des difficultés au niveau du marché de l'emploi pour entreprendre. En revanche, ce qu'on a en France, c'est des talents avec des organismes de formation, comme on parlait à l'instant, des écoles de formation, des infrastructures qui nous aident à grandir. Et surtout, on a un accompagnement en France, tu en parlais tout à l'heure, de la Banque publique d'investissement qui accompagne les entreprises à se développer. Et ça, en étant en lien avec nos territoires, nos élus locaux, nos collectivités, on peut en faire de belles choses et on peut perdurer et créer des entreprises stables en France.
7: Est-ce que travailler en famille, c'est quelque chose que tu as envie vraiment de conseiller ?
11: Oui, mais il faut bien le border. Je m'explique. Travailler en famille, c'est d'abord une histoire de transmission de valeurs, donc des transmissions autour du respect de nos clients, du respect de nos collaborateurs, de l'envie d'entreprendre. C'est aussi une confiance à 100%, hein, quand on échange avec son père ou son frère, comme c'est le cas pour moi, on est 100% en confiance encore plus qu'avec nos membres d'une équipe de direction. Par contre, il faut bien le border, il faut bien définir le qui fait quoi, quelle responsabilité à chacun pour pas qu'on se marche sur les pieds et que des relations personnelles et familiales arrivent dans l'entreprise.
7: Donc, pour toi, les forces des ETI de notre pays, c'est quoi ?
11: Ben, on est à la parfaite croisée des mondes entre une PME qui est agile, qui va pouvoir réagir du jour au lendemain pour faire face à une demande de clientèle qui change, à une stratégie à changer du jour au lendemain, comme je le disais. Et on a aussi la force d'une grosse entreprise qui peut investir, innover pour pouvoir avancer dans le long terme, tout en étant proche de nos territoires, en étant proche de nos clients et de nos collaborateurs.
7: Allez, on passe du centre Val-de-Loire et on va en Bourgogne-Franche-Comté. toi, Jonas, le CEO donc, du groupe Eric, tu es attaché à ton territoire plus que jamais. On en parlait hors antenne et à nos industries. D'ailleurs, on peut dire qu'on se retrouvera du 29 septembre au 2 octobre à Besançon pour le grand salon international Micronora. Eric, donc c'est une entreprise familiale, troisième génération, en plein développement, à l'export en Europe, mais également aux États-Unis. Diversification toujours en cours autour des solutions techniques pour l'industrie, robotique, périphériques, machines, outils et lavage. Quand tu vois tout ça, j'ai une question simple à te poser. Tu aimes ton travail ?
2: J'adore. J'adore. On rencontre énormément d'entreprises très diversifiées sur plein de territoires différents, aussi bien le nôtre avec le Rhône-Alpes, avec la France, mais également à l'export avec nos voisins italiens, suisses. Et aujourd'hui, on travaille à développer les États-Unis. Ça nous paraît être une belle opportunité pour nous pour continuer de faire de la croissance.
7: Comment arrêter la désindustrialisation qui s'opère en France ?
2: C'est un vaste sujet. On est une petite PME. On est, nous, acteurs sur de la performance industrielle pour aider nos entreprises à être plus performants. Je pense qu'une notion simple, c'est vraiment de remettre l'industrie au centre de nos vies et que les gens soient conscients du bien-être que l'on a dans nos entreprises. Et d'en parler, de positiver autour de nos industries, je pense que c'est quelque chose d'important.
7: Pourquoi également participer à de grands salons internationaux comme Micronora ?
2: Ça nous permet de rencontrer énormément de gens, de faire de la veille technologique, de donner de la visibilité à nos entreprises, et puis de partager aussi des moments qui sont très conviviaux et très sympathiques.
7: Messieurs, après cette entrée en matière, je dirais, dans le stade de Paris ETI, est-ce que vous êtes prêts pour le débat ?
8: Bien sûr.
7: Oh là là, ils sont prêts, hein, Paris ETI, le débat, c'est parti.
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7: Allez, une première question qui va être adressée, puis tout le monde va y participer. Quels sont les enjeux aujourd'hui pour les ETI qui vont se présenter dans le futur et comment challenger, j'allais presque vous dire, une performance durable ?
11: Il faut s'adapter à un monde qui change où les attentes sont sur cette durabilité de ce que l'on fait. Donc, dans chaque action qu'on va prendre avec notre entreprise, on doit avoir cette notion de est-ce que je m'inscris dans le long terme ? Quand je prends l'exemple des machines que l'on commercialise, on veut vendre des machines qui vont être commercialisables et réparables pendant 10, 15, 20 ans et pas du jetable. Ça, c'est très important aujourd'hui.
7: Erwan ?
8: En termes de communication, je pense que ce que l'on fait aujourd'hui, ce que tu organises, c'est primordial. Les ETI sont certainement des tailles d'entreprise qui ne sont pas connues par tout le monde. Et les mettre en avant, expliquer ce que c'est, parce que c'est des problématiques très particulières, on l'a évoqué, ce ne sont pas des PME, ce ne sont pas des grands groupes. Et les mettre en avant, communiquer et avoir des échanges avec nos donneurs d'ordre, avec le monde public, me paraît indispensable.
7: Nicolas ?
10: C'est assez symptomatique, on est quatre invités, merci beaucoup, que des boîtes du fer. Pas du soft, pas du je sais pas quoi. On est dans une vraie transition. Hein. L'IA va tout chambouler. Nos métiers, dans 30 ans, ils seront encore là. Donc, c'est ça qui est l'avenir. En revanche, tout à fait d'accord, ETI, c'est encore probablement un mot qui est peu connu. Il faut qu'on fasse grandir les PME en nous lâchant un peu les baskets. Et il faut que les grosses boîtes nous aident aussi. En Allemagne, il y a ces écosystèmes, ces espèces de vols en escadrille d'une grosse boîte avec plein de petites en dessous. C'est ça qu'il faut qu'on ait en France.
7: Et c'est pour ça qu'on organise un sommet, justement, le sommet entre les ETI et les grands groupes, les directions
10: évidemment,
7: d'achat.
10: Évidemment.
7: Voilà, pour développer tout ça et pour avancer et en faire un chaque année.
10: Évidemment, voilà. Indispensable.
7: Ça, c'est clé. Jonas, justement, cette question-là, les enjeux pour les ETI, pour toi ?
2: Les opportunités, aujourd'hui, chaque difficulté, chaque nouvelle actualité qui pose question, nous, on le voit beaucoup plus comme une opportunité de développement et de pouvoir sourire et de rester positif face à l'adversité. C'est quelque chose qui est important pour passer les étapes.
7: Tu parlais d'international, tu parlais des États-Unis. Ben, bonne nouvelle quand même. On va faire un Micronora spécial en 2027 qui aura lieu au Canada avant d'enchaîner avec l'Inde 2 ans après.
2: On sera présent.
7: Plus
2: avec
7: que
2: grand
7: jamais.
2: Plaisir.
7: Plus que jamais. Ouais. Comment les ETI peuvent-elles attirer encore plus de talents ? Les talents, t'en recrutes, tu les formes.
10: Ben, clairement, aujourd'hui, cette évolution du marché, faut être un peu visionnaire. Hein. En 84, Chevènement, il avait dit qu'il voulait que 80% d'une génération ait son bac parce qu'il pensait qu'il allait faire de la France un pays de col blanc. Ouais, c'était pas forcément le meilleur moment de le faire. Donc on a vidé nos industries, on a vidé tous nos métiers d'artisanat. Donc voilà, il faut bien regarder les grandes tendances et toutes les PME d'aujourd'hui qui sont sur ces métiers du fer vont devenir des ETI de demain. Donc voilà, il faut avoir confiance, hein, j'en parlais tout à l'heure, il faut avoir confiance, il faut regarder sa stratégie et il faut investir là où il y a du potentiel.
7: Erwan ?
8: Le recrutement, c'est vraiment c'est le point majeur. Il est plus difficile aujourd'hui, je trouve, de faire un bon recrutement que de traiter une belle affaire. C'est quand même impressionnant. Ça veut dire que ce recrutement, il faut une énergie phénoménale. Il faut en permanence être à l'écoute. Et aujourd'hui, une des réponses que l'on peut amener dans une taille justement de TI où on est structuré, on a des services support, c'est finalement d'être en recherche permanente, d'être à l'écoute permanente, d'être sur la formation et de ne pas attendre d'avoir besoin. Je pense qu'un des pièges peut-être de se dire je vais chercher à recruter ou à former quand j'en ai besoin. En fait, non. Il faut être en permanence en éveil, en permanence en train de regarder en interne, en externe, le potentiel et recruter le moment où on le peut. Et la taille de TI, je pense, est une taille attirante. On est entre la PME qui a toujours le côté humain au centre de sa gestion et puis une taille d'entreprise qui permet de faire des beaux dossiers.
7: Valentin ?
11: Je vais rebondir sur ce que disait Erwan sur le recrutement.
7: C'est ça le débat.
11: Parce qu'en fait, c'est les talents qui font nos entreprises, c'est nos équipes qui font la force de nos entreprises. Et donc, il faut qu'on arrive à attirer ces talents en proposant des parcours de carrière à nos jeunes, en leur proposant de la formation. C'est à nous d'accompagner pour promettre un avenir qui soit agréable à ces jeunes dans nos entreprises et sur le long terme.
7: Jonas ?
12: Un petit peu d'aide de nos politiques pour que pouvoir prendre de l'alternance soit moins onéreuse à nos entreprises. Prendre des alternants, aujourd'hui, ça nous coûte à peu près le même prix que d'avoir un salarié. En même temps, il faut l'accompagner, il faut le former. Et c'est vrai que d'être un petit peu plus accompagné par nos politiques, je pense qu'on pourra avoir plus d'alternants dans nos entreprises et faciliter un petit peu nos recrutements.
7: Comme le dit si bien Samuel Tuel, le patron d'Actual, faire du travail une chance, c'est plus que jamais d'actualité. Hein. Une question, comment les ETI aujourd'hui peuvent se développer à travers, j'allais vous dire, un mot ou deux mots, l'optimisme de combat.
10: Tiens. J'évoquais la confiance tout à l'heure. On ne peut pas être optimiste si on n'est pas confiant, confiant dans l'autre, confiant dans l'avenir, confiant en soi-même, ça commence par ça. Et travail, le mot travail, cité Samuel. Mais le travail, voilà, on a tellement dévalorisé la valeur travail. Alors là, on est en train d'encenser tous ceux qui ont inventé les 35 heures, formidable. Moi, je dis simplement que le travail, c'est la vie de tous les jours, la rencontre, la construction, l'ouverture d'esprit. Si on revalorise la valeur travail et qu'on dit que c'est un plaisir, une chance pour chacun de travailler, dans une petite, dans une moyenne, dans une grande entreprise, on aura gagné.
7: Ce que disait Jonas, la première question que je t'ai posée, est-ce que tu es heureux de ton travail ?
12: Bien sûr, Jonas. Aujourd'hui, on parle tout à l'heure de réseau, de groupement d'entreprise. Nous, on l'appelle le chasser en meute parce qu'on organise des salons, on part à quelques copains entrepreneurs pour pouvoir chasser en meute et rencontrer des gens et croiser les informations. C'est quelque chose qui est important.
8: Je rebondis sur le sujet, c'est passionnant. On parle énormément de QVT. Et moi, je suis complètement d'accord, la qualité de vie au travail dans l'effort. Et je rejoins complètement ce qui a été dit. Dans le travail, on peut trouver un moyen de s'épanouir. J'ai eu la chance dans mon entreprise de voir des couples se faire, et ne pas se défaire d'ailleurs, ce qui est quand même assez exceptionnel. Ouais, ouais. Et donc, il est possible dans le travail, dans le monde de l'entreprise, de vivre des aventures extraordinaires. Et ça, il faut le mettre en avant, il faut le partager.
7: Valentin ?
11: J'aime beaucoup ces deux mots, optimisme et combat, parce que c'est un combat quotidien. On va au travail, on doit pouvoir pousser, on doit toujours être motivé pour aller travailler. Mais si on ne le fait pas avec le sourire, avec un optimisme, en se disant que ça va aller et que ça va bien se passer, ben ça ne marche pas. Donc les deux sont hyper importants.
7: Deux valeurs essentielles, vous savez, que vous avez et qu'on ressent sur ce plateau, c'est la volonté et l'optimisme. C'est des valeurs des entrepreneurs. En quoi l'inventivité stratégique des ETI est un atout pour la réindustrialisation de notre pays ?
8: Alors, faut pas prendre de retard. Quelle que soit la taille d'entreprise, et c'est encore plus vrai pour les ETI. Petite anecdote, mon père, à l'époque où l'entreprise avait une vingtaine de salariés, achète un ordinateur. À l'époque, les ordinateurs faisaient la taille d'une pièce. Il faut toujours être en avant. Être en avant, ça veut dire se tenir au courant des nouvelles technologies. On parle beaucoup d'IA, évidemment, aujourd'hui. Les adapter dans nos entreprises, ne pas attendre que les choses s'installent. Toujours être en amont et être plutôt pilote dans nos entreprises. Je crois que c'est indispensable pour garder des ETI moteurs.
11: Pour une industrie française, il faut qu'on joue sur la qualité des produits qu'on fabrique et sur la durabilité et la longévité de ces produits-là. Et pour moi, c'est primordial pour qu'on puisse lutter contre les produits manufacturés loin de chez nous.
7: Jonas ?
12: Ouais, on parle de l'IA. De notre côté, on s'est fait effectivement accompagner pour essayer de l'intégrer le plus intelligemment possible et améliorer les rentabilités de nos entreprises et de nos actions.
7: Nicolas ?
10: De manière très pragmatique, nous, on avait une solution de formation digitale à tous les métiers de la main et de l'humain et on voulait la proposer à tous les CFA de France. Bon, ça les a beaucoup intéressés pendant le Covid et puis beaucoup moins après. Bon. Ben, comme on n'arrivait pas à rentrer là-dedans, on a créé notre propre CFA. Ça, c'est une agilité qu'on peut avoir dans une PME, dans une ETI. Il faut capitaliser à fond là-dessus jusqu'à ce qu'on soit peut-être trop gros pour avoir cette agilité. Mais c'est tellement chouette de pouvoir décider, implémenter, suivre, corriger. Wow.
7: Détaille un peu ton CFA parce que c'est intéressant ça.
10: tous ces métiers de la main et de l'humain, comme on les appelle chez nous, c'est des métiers d'avenir pour nous. Notamment avec l'intelligence artificielle qui va bousculer pas mal de certitudes. Donc aujourd'hui, nous, on pense que dans les 5 ans à venir, on va avoir besoin de plus de plombiers, d'électriciens, de cuisiniers, de coiffeurs, d'esthéticiennes, de paysagistes, de menuisiers. Bon. Et donc, un, on forme en reconversion professionnelle, mais aussi en apprentissage. Des jeunes qui ont moins de 29 ans, qui vont faire un apprentissage. Alors, ils peuvent le faire partout en France, que notre solution digitale est accessible partout. La théorie en ligne, la pratique chez le patron. Mais ça cartonne. 500 nouveaux apprentis tous les ans en ce moment. C'est fantastique.
7: Tu as cité un mot, je pense que ce n'est pas un gros mot, l'IA, l'intelligence artificielle. Est-ce que vous pensez que ça allait créer plus d'emplois ou plus en détruire? On reste avec toi.
10: Ça va changer les modes de travail. C'est-à-dire que oui, il y a des jobs à relativement faible valeur ajoutée intellectuelle qui vont probablement ne pas survivre à l'IA. Mais on a tellement de besoins. On a fait le recensement sur tous nos métiers. Il y a 650 000 emplois à pourvoir. Donc venez vous former à la plomberie, à la menuiserie, au paysage. Vous aurez du boulot. Et puis l'IA, en revanche, elle crée des opportunités. Nous, on s'appuie beaucoup sur l'IA pour mieux comprendre les aspirations, les envies des gens qui se forment chez nous, pour qu'ils se forment mieux, plus vite et de manière plus efficace. Donc là, c'est que les opportunités.
7: Erwan,
13: j'espère que je verrai l'époque où les travaux manuels seront revalorisés. Et tu l'as évoqué tout à l'heure, je pense qu'avec l'arrivée de l'IA, c'est quelque chose qui peut se passer.
10: C'est maintenant, Erwan. Ouais.
13: On a trop vécu cette époque où on disait « Ah, t'es pas très bon à l'école, bah, tu vas faire du travail manuel. » Et puis, alors dans le bâtiment, c'était extraordinaire. T'es moyen, tu vas être électricien, t'es mauvais, tu vas être menuisier. C'est dingue. Complètement aberrant. On est des travaux nécessaires et qui ont un vrai savoir-faire. Et là, je pense qu'on est à un moment où les choses peuvent s'inverser. J'espère que j'aurai le plaisir de le voir. Et je trouve ce moment passionnant. L'IA est une opportunité pour nos métiers où le travail manuel existe.
10: Oui, Erwan.
7: Tu sais, nous, à notre époque, quand on était jeunes, on nous disait, si tu réussis pas à l'école, t'iras à l'usine. Aujourd'hui, c'est exactement l'inverse.
10: Bien sûr.
7: C'est fou.
10: On
7: peut le dire.
10: Hein. Ouais, tout à fait. Moi, je voulais être cuisinier quand j'avais 15 ans. Mon père m'a dit, va plutôt faire des études. Il m'a très bien encouragé, etc. Mais aujourd'hui, je veux que les jeunes, les parents et les proviseurs en fin de troisième, qu'ils arrêtent de dire, bon, bah, les bons, vous allez passer le bac, et puis les cons, vous allez faire un métier pénible. Non, ça c'est fini, ça.
7: Ouais, c'est fini.
10: Métier d'avenir. Métier de la main.
7: On a parlé des jeunes, je vais rentrer un peu dans l'intimité. Voulez-vous que votre fille ou votre fils vous suive et pourquoi?
13: Sacré sujet. Donc moi, je suis la troisième génération. J'adorerais avoir une quatrième génération. Et en parallèle à la taille d'une ETI, ça va être l'entreprise qui va être vraiment primordiale, l'avenir de l'entreprise. Donc si je sens que l'un de mes enfants ou plusieurs de mes enfants ont la compétence, la capacité à y venir, je ferai tout pour qu'ils rentrent dans l'entreprise. Si je sens qu'ils ont d'autres appétences ou que ce n'est pas vraiment la meilleure voie pour eux, je ne les pousserai, je ne les obligerai pas à y aller.
11: Alors, je n'ai pas d'enfant aujourd'hui, mais quand j'en aurai, absolument, je l'aimerais. Mais ce qui est le plus important, c'est les équipes dans notre entreprise. Et si je sens que les équipes sont en place, sont prêtes et vont rester à accompagner l'entreprise pendant longtemps, alors oui, je la transmettrai avec grand plaisir.
7: Jonas?
12: Alors, nous, on a une histoire un petit peu particulière. Le créateur est décédé assez jeune. Son fils avait repris l'entreprise. Il est également décédé assez jeune. Et ce sont les enfants qui ont repris l'entreprise aujourd'hui, qui ont une trentaine d'années, Jules et Chloé. Donc, on vit cette PME familiale. C'est ultra important, comme vous l'avez montré, expliqué, quand c'est bien organisé. C'est quelque chose qui est une vraie opportunité, une vraie force d'avoir les entrepreneurs attachés à cette entreprise.
7: Nicolas?
10: Moi, j'ai créé la boîte avec mon frère. Depuis, ma fille nous a rejoints, mais à aucun moment on s'est dit que l'idée c'était de construire une dynastie familiale. L'objectif principal, c'est que la boîte dure, perdure, parce qu'elle a une très belle mission, aider chacun à s'accomplir. Avec un bergerot dedans ou sans bergerot dedans, ça ne changera rien. Ce qu'il faut, c'est qu'elle progresse.
7: Voilà, avec un point GPS loin.
10: Exactement. Voilà. Une vision.
7: Une vision.
10: Et une confiance.
7: De l'ambition, de la confiance.
10: Et une confiance.
7: Et on arrivera avec la croissance.
10: Et du sourire.
7: Oh là là là.
10: Aider chacun à s'accomplir, c'est notre mission. Ça commence par nous, le staff, et puis les clients.
7: Ah, c'est presque la phrase de la conclusion. Aider chacun à s'accomplir. Merci beaucoup, Erwan Croix-Marie. Merci, Nicolas Bergerot. Merci, Valentin Chenot. Merci, Jonas Chaureau. J'ai une chose à vous dire également. On n'est rien sans les équipes. Et je voulais les remercier une fois de plus, les femmes et les hommes qui travaillent à mes côtés. Merci au chef de plateau, Charlotte. Merci au chef d'édition, Julien. Merci à la réalisation, Stéphane, qui nous suit depuis de nombreux épisodes. Julien au son, Léo sur toute la partie trucage, comme vous pouvez le voir, et les vidéos qui se lancent, etc., etc. Et puis nos chargés de prod, Hugo et Justine. Et je n'oublie pas, bien évidemment, Camille, qui est à mes côtés depuis maintenant 4 ans sur cette émission. Merci messieurs,
12: merci,
7: et à la prochaine.
12: Ciao. Merci.
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17: Best of. Les experts de l'IMO, c'est tous les jours à l'heure de votre déjeuner sur BFM Business. Une demi-heure pour parler de notre immobilier, de nos logements. Et comme tous les jours, ça démarre par cette séquence qui vous concerne, amis professionnels de ce secteur. Le pro de l'IMO, des témoignages terrain de vos métiers. Et aujourd'hui, on va faire un petit focus un peu particulier. Quelque chose qu'on connaît peu et qui est pourtant obligatoire. En l'occurrence, l'assurance. L'assurance de dommage ouvrage. Quand vous faites de gros travaux, c'est obligatoire. On la connaît peu et si on oublie de la faire, ça peut poser quelques petits problèmes. On verra ça dans quelques instants avec un courtier. Ensuite, retour en plateau pour le débat du jour. Aujourd'hui, alors attention, neuf ou ancien, ancien rénové, hein, je regarde Laurent parce que quand même, hein, neuf ou ancien rénové, on va essayer de voir comment on peut construire de belles maisons avec un beau confort thermique, des performances énergétiques exceptionnelles. Oui, c'est possible dans le neuf comme dans l'ancien. Mais d'abord, c'est l'heure du pro de l'IMO.
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17: Et on est en ligne avec Martial de Joibert, courtier en assurance. Nous assurons à Paris. Bonjour Martial.
18: Bonjour.
17: Alors, je le disais en préambule, vous allez nous parler d'un truc. Une assurance qu'on connaît peu et qui est pourtant obligatoire, en l'occurrence, la dommage-ouvrage. Qu'est-ce que l'assurance dommage-ouvrage, Martial ?
18: Alors effectivement, c'est une assurance qui est peu connue, même si elle a été rendue obligatoire en même temps que l'assurance responsabilité civile décennale des artisans, qui est plus connue, et cela en 1978. Donc ça fait quand même un moment. Son objectif, c'est d'éviter toute aggravation des dommages suite à des travaux, en préfinançant les travaux de réparation justement, sans aller rechercher la responsabilité civile, la responsabilité de tel ou tel artisan. Donc c'est ça son point fort. Alors effectivement, elle est régulièrement omise par les propriétaires, mais elle n'en reste pas moins obligatoire et elle est essentielle pour protéger son patrimoine.
17: Alors vous dites que c'est... Attendez, je vous interromps, mais vous dites que c'est obligatoire, mais elle est oubliée par les propriétaires. Petite question, qu'est-ce qui se passe si je l'oublie ?
18: Alors, si on l'oublie, en fait, tout dépend de la suite. Si vous êtes propriétaire et que vous ne revendez pas votre bien dans les 10 ans, que vous n'avez pas de sinistre, personne n'ira réellement frapper à votre porte, même si elle est obligatoire, mais personne ne viendra vérifier que vous l'avez souscrite. Néanmoins, en cas de revente, le notaire va vous demander une attestation, comme quoi vous avez bien souscrit cette assurance pour transmettre votre responsabilité sur le chantier au futur acquéreur, ce qui est important. Et si jamais il y a un sinistre, eh bien, il faut être assuré, parce que là, par contre, l'assurance habitation ne protège pas s'il n'y a pas, contre les risques en matière décennale, hein, sur 10 ans qui suivent les travaux, contrairement à l'assurance dommage-ouvrage.
17: Mais elle a un coût, cette assurance, j'imagine ?
18: Effectivement, et c'est souvent pour ça en fait
17: qu'on l'oublie volontairement.
18: Voilà, on l'oublie un peu volontairement. Alors, en fait, le coût en moyenne pour des travaux qui vont jusqu'à 300 000 euros, on va être sur un coût entre 3 500 et 4 000 euros. Hein, donc c'est un coût one shot, hein, qui couvre les 10 ans, et ça peut être assez élevé puisque lorsqu'on dépasse les 500 000 euros, on peut rapidement arriver à 8 000, 10 000, voire plus euros à prendre en compte. Donc intéressant de le prendre en compte dans le budget dès le départ, dès le projet.
17: Intéressant de le prendre en compte ou de l'oublier.
18: Tout dépend de la suite.
17: Le pauvre Martial, il est là pour nous parler d'un truc qu'on est en train de dire à la fin. Bon ben finalement, c'est obligatoire, mais c'est pas... Voilà.
18: Ah non, alors pour le coup, justement, hein, le vrai problème, c'est que en cas de revente, le notaire va vous demander une attestation. Donc si vous ne l'avez pas, ça va être une négociation par le vendeur, voire un désistement de l'acquisition. Si vous faites un crédit immobilier, la banque va vous demander une attestation d'assurance décennale pour décaisser les fonds pour vos travaux. Donc il y a quand même une incidence à ne pas souscrire cette assurance.
17: Et dernière question, juste pour refaire le topo, rappelez-nous les gestes, parce que c'est des lourds travaux dont on parle, hein, qui nécessitent justement cette assurance dommage-ouvrage.
18: Alors, en soi, c'est effectivement pour des travaux, ce qu'on appelle de construction. À minima, c'est tout ce qui va couvrir le clos couvert du bien, hein, des fondations jusqu'aux finitions de la couverture et des menuiseries extérieures. Donc, c'est la coquille de la maison. Et l'assureur, l'intérêt, c'est qu'il va vérifier tout le dossier que les artisans sont bien assurés en responsabilité décennale, que tous les travaux sont bien prévus dans le plan de travaux. Et derrière, c'est lourd pour le propriétaire puisqu'il va devoir délivrer tous les devis, les attestations d'assurance pour vérifier que le chantier est bien complet.
17: Dernière petite question, Martial, c'est une question d'Alban, notre réalisateur qui est très proactif dans l'émission à chaque fois. Il me dit, mais on est d'accord que sur des travaux de rénovation thermique, par exemple, on n'en a pas besoin.
18: Alors, travaux de rénovation thermique, tout dépend ce que ça va toucher. Si on fait des travaux de rénovation thermique en touchant à la charpente, par exemple, ou en modifiant la toiture, il va y avoir une nécessité d'assurance dommage-ouvrage.
17: Ah mince. Donc, alors c'est dommage.
18: En soi, dès qu'on touche à un élément qui est couvert en matière décennale par l'artisan, l'assurance dommage-ouvrage est obligatoire.
17: Mais enfin, on est d'accord que les artisans, les gens qui vont prendre en compte mes travaux de rénovation, ils sont censés m'alerter là-dessus. Il y a une espèce de devoir de conseil, non ?
18: Oui, alors c'est déjà alerté, hein, par les architectes l'indiquent. La mairie, quand on a un permis de construire ou une déclaration de travaux, c'est noté également dessus et les artisans sont censés l'indiquer.
17: D'accord.
18: La réalité du terrain, c'est que c'est pas toujours le cas et que elle est très peu connue, donc très mal présentée aux propriétaires.
17: Et ben, aux gens qui ont la bonne idée d'écouter BFM Business et les experts de l'IMO tous les jours sur BFM Business, et ben comme ça, ils le sauront. Merci Martial. Martial de Joybert, courtier en assurance. Nous assurons à Paris. Si comme Martial, vous avez des témoignages à nous apporter, des petits tips, des petits focus sur certaines assurances visiblement obligatoires, mais qu'on ignorait, ben, n'hésitez pas à nous écrire. On a une adresse mail, lesexpertsdelimo@bfmbusiness.fr. Allez, c'est l'heure du débat.
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17: Alors ouais, c'était pas du tout fait exprès, mais en fait on a deux invités qui peuvent en parler de cette assurance dommage-ouvrage. À mes côtés, Hervé Chavet, directeur technique et R&D chez Exahome. Bonjour Hervé.
20: Bonjour.
17: Et également avec nous Laurent Nataf, le président et cofondateur d'Omelior. Bonjour Laurent.
21: Bonjour Marie.
17: Ouais, vous vouliez réagir par rapport à cette assurance,
20: Hervé ? Tout cas, en maison individuelle avec le contrat de construction, donc chez les constructeurs de maisons individuelles, la dommage-ouvrage est obligatoire.
17: D'accord. Mais ça, c'est vous qui gérez, c'est pas à moi. Vous m'en informez.
20: En fait, c'est une assurance supplémentaire.
17: Ouais.
20: Il y a l'assurance de l'artisan. Et le client est assuré pour sa maison par l'intermédiaire de la DO.
17: Mais vous me dites.
20: On le met en avant, puisque c'est. En gros, l'assurance artisan, vous êtes assuré au tiers.
17: Ouais.
20: Avec la DO, vous êtes tout risque.
17: Ah oui, donc c'est quand même. Alors, donc c'est quand même une protection.
20: C'est là le distinguo. Et nous, c'est dans le prix convenu dans la maison.
17: Voilà, c'est ça, c'est intégré, c'est pas...
20: Et elle court pendant 10 ans.
17: Laurent ?
21: Alors nous, sur des travaux de rénovation énergétique classique, on va dire, d'isolation, de chauffage, non, c'est pas une assurance qu'on va utiliser, mais c'est une assurance en fait, que je connais. Alors plus personnellement, sur des cas de réhabilitation qu'on a pu avoir, oui, elle est obligatoire. Et je me rappelle très bien justement d'un cas où, oui, ça protège aussi le futur acquéreur du bien s'il y a une vente.
17: Ouais, il y a Alban, il est à fond. Alban, un jour, faudra venir en plateau, parce qu'il me parle dans l'oreillette, faudra vraiment venir en plateau. Il me dit oui, mais si on isole les murs, les combles, machin, il n'y a pas un sujet quand même.
21: Alors, ce que j'entendais de la part de votre invité, c'est que si on touche à la charpente, alors clairement, quand on fait des travaux d'isolation, alors nous, dans notre cas, on va isoler la charpente.
17: Oui, c'est ça, vous n'allez pas l'abîmer.
21: L'abîmer, on peut le dire.
17: La déstructurer, on va dire comme ça.
21: Il n'y a pas de travaux de structure qui sont faits dans les projets qu'on va accompagner et financer.
17: Tout, voilà,
21: mais ouais, ça.
17: On la doudoune. Bon, vous n'étiez pas du tout là pour parler de l'assurance dommage-ouvrage, mais visiblement, ça passionne tout le monde. Vous étiez là pour me dire que oui, il est possible d'avoir des maisons ultra performantes, canicule oblige, avec un confort thermique exceptionnel. C'est possible. Évidemment, dans le neuf, j'ai envie de dire. Mais Laurent, vous nous direz que c'est aussi possible dans l'ancien quand on fait les bons travaux de rénovation.
21: Évidemment. Alors,
17: d'abord, Hervé, j'ai envie de dire, c'est quoi une maison ultra performante aujourd'hui chez Exahome ? Et ça veut dire quoi techniquement et pratiquement ? Je veux avec des mots simples, qu'est-ce que ça va m'apporter ?
20: Alors déjà, nous, on part de zéro. On a un terrain. Donc tout l'objet, c'est, on va jouer sur les règles du bioclimatique, l'orientation de la maison... On va jouer sur les ouvertures, on va jouer sur la forme de la maison, si on peut mettre de la végétalisation à l'extérieur, le type d'ouverture, si on monte ou on descend les stores en fonction de la luminosité.
17: Ça peut se faire de manière automatique
20: d'isolation.
17: En plus.
20: Ouais. Voilà. Et donc, en partant de zéro, en fait, on peut créer la coquille pour répondre aux attentes du client en intégrant les canicules passées, enfin à venir, et le chaud qu'on n'avait pas l'habitude d'avoir jusqu'à présent.
17: Mais moi, j'ai une question à vous poser, parce que je ne veux pas me faire le relais de certains qui se sont exprimés sur les réseaux sociaux ces dernières semaines, mais en disant « Oui, moi, mon logement neuf, il a été livré il y a 3 ans, c'est un four, on m'a expliqué que ce serait formidable, mais en fait, pas du tout, fait 35 à l'intérieur. »
20: Alors là, je vais reprendre juste un peu de recul. Premier choc pétrolier, dans les années 70, la réglementation thermique sort, et donc tout l'objet, c'était

0: quand même à l'intérieur de l'aéroport.
1: Il y a eu des petites évolutions essentiellement sur l'impact carbone des maisons.
0: D'accord.
1: Et donc là, aujourd'hui, les maisons qu'on fait, en fait, on les dimensionne, on les adapte. Ça, c'est la réglementation. Donc, on peut aller au-delà. Et on se base, bon an, mal an, sur un été 2023. Donc, il y a des modèles de mathématiques qui reprennent les données météo de la canicule de 2023.
0: D'accord.
1: Et donc, on se donne pour objectif de tenir un certain niveau de confort dans la maison. Donc là, je ne voulais pas rentrer dedans, mais on va y aller.
0: Ah bah ouais.
1: Donc, c'est le degré heure, le DH. Bon, en fait, il y a tout un système de calcul où on prend en compte l'isolation, l'étanchéité, enfin tout ce que vous voulez dans la maison. Les volets roulants, entre autres.
0: Oh là mais là par là, contre, mais vous me parlez de ça, je me suis fait les muscles toute la semaine dernière. Là, et encore, je fais partie des grands bourgeois qui ont la chance d'avoir des volets chez moi à Paris. C'est un truc de dingue.
1: Mais par contre, on ne prend pas en compte la climatisation. D'accord ? On fait ça, c'est la maison, en gros, c'est d'une manière passive.
0: Ouais, bien sûr.
1: Et donc, à partir de là, on va se dire, bah, à tel endroit, je vais mettre 12, 14 cm d'isolant. À tel autre endroit, je vais mettre des volets roulants.
0: Je vais faire pilotables, dans la dentelle,
1: ainsi de suite.
0: Ouais.
1: Voilà comment ça se passe.
0: D'accord. Mais pour toutes celles et ceux qui ont été livrés donc avant et qui n'ont pas cette chance, voilà, et qui se disent bon, bah, qu'est-ce que je fais maintenant comme geste ? Parce que, en fait, ce que vous allez dire, je pense l'un comme l'autre, Laurent, c'est. On a tellement regardé l'hiver, on a tellement regardé le confort d'hiver, la question des passoires, qu'on a complètement mis de côté la question des bouilloires. Il y a presque des gens qui ont fait des gestes complètement contre-intuitifs aujourd'hui, qui ont voulu se protéger de l'hiver, mais qui se sont créés une véritable bouilloire thermique. C'est quoi les gestes à faire pour rendre ma maison, j'ai envie de dire, confortable tout le temps, quoi ?
2: Écoutez, c'est quelque chose que je dis souvent sur votre plateau et qui va un peu à contre-courant de ce que nous dit notre gouvernement aujourd'hui.
0: Ça m'étonne pas, par contre.
2: Voilà, on comprend pas trop, et d'ailleurs, on pourra en parler après, mais on a des changements au mois de septembre qui vont dans cette direction. Mais
0: toujours vraiment les bons timings.
2: Voilà. clairement, aujourd'hui, si on veut améliorer son habitat, que ce soit en hiver ou en été, il y a des points qui sont primordiaux et qui sont obligatoires, c'est isoler vos logements. Une maison isolée, c'est une maison qui garde la chaleur en hiver et qui garde la fraîcheur en été.
0: Ouais, alors il y en a certains, je vous interromps Laurent, parce qu'il y en a certains qui disent aujourd'hui, bah ouais, je suis tellement isolé, qu'en fait tout le chaud qui est rentré, parce que j'ai peut-être pas assuré une cacahuète au moment des pics de chaleur, et ben j'arrive pas à le sortir de chez moi.
2: Il y a des périodes de canicule quand il fait 45 degrés, évidemment, ouais. On est dans des cas beaucoup plus complexes. Mais une maison aujourd'hui qui est très bien isolée, elle gardera la fraîcheur. Si elle est pas isolée, qui fait chaud dehors, de toute façon le chaud va rentrer. Après une maison très isolée, il y a des points comme la ventilation qui sont très importants, etc. Mais le point central en fait d'un logement, c'est vraiment l'isolation. Une maison isolée, dans tous les cas, vous serez mieux loti en période de... Il y a des cas exceptionnels, 45 degrés de canicule, vous ne pourrez pas avoir 15 degrés chez vous sans climatisation, ce n'est pas possible. Mais par contre, si vous voulez avoir un écart plus important, il faut qu'on soit isolé. Donc l'isolation, ça passe évidemment par le toit, ça passe par le sous-sol, ça passe par les murs, les fenêtres, les portes, les portes-fenêtres, ça passe évidemment par les volets roulants, vous en parlez, en cas de canicule, c'est quelque chose qui fonctionne bien et qui est très important, et d'ailleurs on conseille de fermer ces volets en période de canicule, mais voilà, ça passe d'abord par l'isolation, et c'est un point sur lequel en fait, on n'arrive pas à comprendre aujourd'hui pourquoi nos autorités font un peu marche arrière sur l'isolation.
0: Mais mettez les pieds dans le plat là, Laurent, on va y aller. Pourquoi ? Parce qu'en fait, effectivement, aujourd'hui déjà, c'est sous-subventionné, en tout cas quand c'est des gestes seuls d'isolation. Il n'y a plus de subvention MaPrimeRénov quand vous faites juste l'isolation. Il faut que ce soit forcément dans une réno globale. Et à partir de l'année prochaine, c'est plus rien du tout, c'est ça l'idée ?
2: Plus rien du tout. Ils enlèvent en fait l'isolation des combles aménageables, donc tout ce qui est rampant de toiture, ils les enlèvent. Et on nous a enlevé déjà l'isolation des murs extérieurs. Donc il y a plein de choses qui partent de MaPrimeRénov. Donc là, on parle des particuliers, bien sûr. Et c'est vrai que c'est incompréhensible, puisque même si on va dans la logique aujourd'hui de nos autorités de dire on installe des pompes à chaleur, parce que c'est ça un peu on électrifie, on installe des pompes à chaleur, mais si on installe une pompe à chaleur dans un logement qui n'est pas isolé, on sera en surconsommation électrique. Et dans tous les cas, on ne fera pas d'économie.
0: Et alors, ce qui est dingue, Laurent, je vous interromps, parce qu'on avait le ministre du Logement ce matin qui était sur le plateau, interrogé par Sandra Gondouin sur BFM Business, qui était justement interrogé là-dessus et qui disait oui, mais nous, ce qu'on veut, c'est mettre le paquet sur la réno globale. Ok. Et le problème, c'est qu'il tenait le même discours que vous, qui était de dire, bah, évidemment, c'est complètement idiot de mettre juste des pompes à chaleur, on est d'accord, monsieur le ministre. Si on n'a pas isolé avant, on est encore d'accord. Mmh. Et il dit, mais il faut faire la réno globale. D'accord. Là-dessus, on est tous d'accord, mais il y a des gens qui n'ont pas les moyens de faire la réno globale, en fait.
2: Vous avez deux cas. Vous avez un, ceux qui ont déjà des pompes à chaleur et qui ne sont pas isolés, donc qui ont le droit à rien et qui surconsomment. Et vous avez aussi, on a aujourd'hui, évidemment, tout un tas de cas qu'on oublie en enlevant le monogeste. Et surtout, on autorise aujourd'hui des subventions de

0: pompe à chaleur si la maison n'est pas isolée. Et c'est surtout ça, en fait, qui est illogique. Si on nous dit qu'il faut une réno globale, très bien, mais dans les deux sens. Aujourd'hui, on a le droit d'installer une pompe à chaleur dans une maison qui est une passoire thermique. Et on a des subventions pour ça. Et c'est ça, en fait, qu'on trouve illogique. Évidemment qu'on serait d'accord qu'il y ait une sorte d'accompagnement pour installer pompe à chaleur plus isolation. Ou alors qu'on conditionne l'installation de la pompe à chaleur à une isolation et qu'il y ait une aide qui aille avec.
1: Et même chose, juste d'un mot, et après je redonne la parole à Hervé, mais juste d'un mot sur les pompes à chaleur. On est d'accord qu'aujourd'hui, les pompes à chaleur réversibles, donc celles qui font de la climatisation, elles ne sont pas subventionnées ou très peu.
0: Très peu.
1: Ok. Non, mais parce que ce matin, visiblement, j'entendais Monsieur le Ministre dire qu'à ce stade, c'était pas vrai. Mais si, c'est vrai. Donc, on est d'accord.
0: Ah, je vous confirme à 100%. Il y a des toutes petites aides qui existent et on est sur du x10 et qu'on est sur une pompe à chaleur qu'on appelle RO, qui chauffe l'eau des radiateurs et qui ne fait pas de climatisation du tout.
1: Quand vous écoutez ça, Hervé, vous vous dites super, j'ai encore de beaux jours devant moi sur le logement neuf. Non, j'imagine sur le tout neuf.
2: Après, au niveau de l'entreprise, on fait aussi de la rénovation.
1: Bien sûr, j'entends.
2: Après, c'est vrai que l'inertie, c'est dommage, l'isolation par l'extérieur, c'est dommage. Puisque ça apporte de l'inertie. Donc ça a deux effets, ça améliore la résistance, l'isolation de la maison. Mais ça met de l'inertie. C'est un peu le phénomène comme quand on rentre en été dans une cathédrale, on sent le frais.
1: Et il y a aussi le choix des isolants, non, Hervé? Parce que moi, j'en ai beaucoup entendu parler sur le fait que, alors je ne sais plus comment s'appelle cette unité de mesure à travers l'isolant, de se dire, en gros, il y a des isolants qui vont capter la chaleur et qui vont la retenir avant qu'elle ne pénètre à l'intérieur pendant que 3 ou 4 heures, et d'autres pendant 8 heures. Et donc, il y a aussi la qualité de l'isolant qu'on va choisir qui est intéressante. De mémoire, donc, c'est les isolants biosourcés qui sont les plus performants, en tout cas l'été, type laine de bois, liège, paille, etc. A priori, ça une faculté à capter la chaleur plus longtemps avant de la laisser pénétrer à l'intérieur, non ? Que le polyuréthane, que la laine de verre, la laine de roche, qui sont très bien l'hiver, mais qui peut-être ont des performances un peu moins bonnes l'été.
2: La mesure, en fait, c'est l'inertie. Et en fait, l'inertie, elle est souvent liée au poids. Donc, si vous mettez un isolant fibre de bois qui est plus lourd qu'une laine minérale, en fait, de fait, vous aurez plus d'inertie.
1: D'accord.
2: Après, une fibre de bois et un parpaing, le parpaing a nettement plus d'inertie.
1: Ouais.
2: Donc c'est pour ça.
1: Après, on met tout.
2: On peut les échelonner entre eux, les isolants, mais c'est surtout la masse du bâti qui fait l'inertie.
1: Mais justement,
2: la brique, le parpaing,
1: mais ça, c'est
2: le
1: une
2: béton,
1: réflexion
2: ça,
1: aussi que vous avez chez Exahome au moment de la conception du logement neuf. C'est-à-dire, au-delà même de. Évidemment, c'est passionnant de se dire en quelle fait, orientation, le côté traversant, est-ce que je peux créer, c'est quoi l'effet Venturi. Là, on a vu un reportage sur France Télé, qui était très chouette.
2: C'est de la surventilation où on pousse l'air vers le haut.
1: Mais ce sujet du choix des matériaux, il est quand même crucial, j'imagine, dans la construction neuve.
2: Bah, il est crucial et à chaque fois, on l'intègre, on le modélise, ce qu'on appelle dans une maison l'inertie. Et donc l'inertie, on va la qualifier en fonction de ce qu'on a mis et comment on a mis le produit. Donc un produit, vous faites une maison en ossature bois qui a plein de qualités en isolation thermique. Après, si on passe en isolation par l'extérieur, c'est autre chose. Mais elle aura moins d'inertie qu'une maison en brique. Donc ça fait que quand on va rentrer en période de canicule, vous allez sentir un peu plus de frais dans votre maison, en parpaing ou en brique. Mais au bout d'un moment, quand on arrive au niveau qu'on a vécu la semaine dernière, quand le soir, enfin moi je suis sur Lyon, la nuit il fait 32, 33, vous ne faites plus rien. Quoi. La seule solution, c'est de tomber dans du rafraîchissement actif, donc de la clim.
1: Petite question d'ailleurs, tant que je vous tiens, est-ce que vous avez du côté des clients justement plus de demandes justement là d'installation avec clim intégrée? Est-ce que c'est quelque chose qui se...
2: C'est flagrant. c'est vraiment flagrant. Alors déjà, les maisons aujourd'hui, nous et les confrères, on met beaucoup de pompes à chaleur, pour ne pas dire que des pompes à chaleur.
1: Réversibles pour le coup, on est d'accord?
2: Alors certaines font que du chaud.
1: D'accord. Parce qu'elles sont plus subventionnées?
2: Non, il n'y a pas de subvention en fonction de ce qu'on met dans la maison. Il y a un prêt à taux zéro, mais qui est, c'est d'autres paramètres. Et puis, donc, on a des pompes à chaleur à, je crois que c'est 95% des installations, bon an, mal an, aujourd'hui. Par contre, là, il y a une vraie demande de climatisation, de réactif. Donc, d'être plutôt sur un système R.
1: Ouais, c'est ça.
2: Parce qu'on peut climatiser par des ventilos convecteurs, par du plancher chauffant, Mais on ne peut pas tomber à des températures comme on arrive à tomber avec un climatiseur si on souhaite à 22-23. Quoi.
1: Mais donc, il y a quand même quelque chose qui est en train de se passer au niveau de la climatisation et c'est la même question que j'ai envie de vous poser, Laurent. J'imagine que vous aussi, du coup, comme en plus vous êtes... Alors, pour le coup, avec des aides spécifiques dont il faut analyser les répercussions sur le budget global, là, j'imagine que ça doit être des coups de fil tous les jours.
0: Oui, la demande, que ce soit chez nous ou chez notre réseau d'artisans partenaires, la demande explose. D'ailleurs, il y a une rupture de stock.
1: Comme chez Lidl, sachez-le, quand il est chez Lidl, il n'y a plus de paquets RR.
0: Les gens qui font la queue à l'entrée. Donc, ce qu'on comprend, donc après la question c'est de savoir, est-ce qu'on prend la décision maintenant en fait, de changer un peu nos modèles et de pousser en fait, les Français vers l'installation de climatisation et pour ça, alors, ce qui fera aussi le chauffage, hein, donc on participe à l'électrification grâce à ces pompes à chaleur RR. En tous les cas, aujourd'hui, elles ne sont pas ou très très peu aidées. Donc c'est plutôt considéré comme du confort que comme de l'économie d'énergie. Mais on se rend compte en tous les cas que quand on installe ça, il y a un confort qui est assez exceptionnel chez les particuliers. Ils sont extrêmement contents de pouvoir bénéficier d'un chauffage en hiver et d'une climatisation en été. Et je veux le répéter, c'est important, on installe ces produits que dans des logements isolés. Donc si notre gouvernement nous entend, permettez-nous en fait d'isoler ces logements parce qu'en fait c'est... On est en surconsommation et tout ce qu'on souhaite pas aussi, même si c'est une énergie qui est peut-être plus propre que du gaz ou du fuel, mais en fait on surconsomme si on n'isole pas en fait le logement. Et c'est vrai que c'est tout l'avantage que vous avez sur les logements neufs. Quand vous arrivez sur un logement neuf, bah vous partez d'une page blanche, donc le logement est super bien isolé. Et quand on installe ce type de pompe à chaleur, quand on installe que ce soit de l'aéro ou de la RR, bah oui, on fait des économies, oui, c'est super rentable, et oui, c'est l'avenir. Mais nous, aujourd'hui, on a le droit de nous faire des demandes d'installation de ces produits sans avoir une maison isolée.
1: Messieurs, il ne nous reste que 2 minutes, je sais, le temps passe systématiquement trop vite, mais j'ai quand même une question à vous poser, parce que c'est aujourd'hui la référence, elle mesure... Bon, correctement aujourd'hui, mais pas vraiment demain. Hein. Verrons là les bouilloires thermiques et cet indicateur. Je veux savoir quelles sont vos notes de diagnostic de performance. Alors, pour vous, j'imagine que ça doit...
2: La réglementation, les réglementations et autres, ça fait que ça nous emmène automatiquement sur du A. Après, A+, A++, ça n'existe pas. Donc, mais on est automatiquement sur du A. Mais... C'est le neuf, donc...
1: Ouais, voilà. et encore que dans le collectif, parfois, on tombe sur du B en fonction de...
2: Oui, alors après, il voilà.
1: Non,
2: y a
1: mais un... je tiens à le dire
2: non,
1: quand
2: non,
1: même.
2: Non, après, il y a un effet de surface, et dans le calcul, mais bon, normalement, le neuf dans son ensemble, appartement ou maison, on est normalement sur du A.
1: Sur les meilleures notes possibles, et sur la question de la bouilloire thermique et de ce confort d'été, qui a une indication aujourd'hui dans le diagnostic, mais qui est un peu pourri, on va pas se mentir, c'est un petit smiley, ouais. Bon, moyen, insuffisant, globalement tout le monde est quasiment moyen ou insuffisant. Hein.
2: Alors, pour le neuf, je suis pas rentré dedans, mais nous on le qualifie, ça s'appelle les degrés heure, ce que je vous disais tout à l'heure. Ouais. Donc à partir d'un certain seuil, on n'est pas conforme, donc on n'a même pas le permis. Donc on reprend notre copie, on réétudie pour revenir, pour être dans un confort acceptable. Alors, soit un bon confort, soit un confort acceptable.
1: Mais ça veut dire quoi? C'est une garantie? Il ne fera pas plus ou pas moins de 24 degrés toute l'année? C'est quoi? C'est...
2: Alors, en gros, c'est, on dit normalement sur 3 jours dans l'année, par rapport à une canicule de 2003,
1: attention, j'ai bien compris, hein.
2: Votre logement ne va pas dépasser telle température.
1: Donc, hein, non,
2: mais là, on a vécu un truc qu'on n'avait pas vécu jusqu'à présent. Quoi.
1: Vous savez quoi, l'année prochaine, ça se trouve, votre cahier des charges, ça sera par rapport à la canicule de 2026.
2: Ça sera peut-être la référence.
1: Ça sera peut-être la future référence. D'un mot, Laurent, quand je retape ma maison qui était passoire, quelle note je peux viser et atteindre?
0: Alors, tout dépend du budget que vous êtes prêt à mettre, évidemment, dans cette rénovation.
1: Tout dépend de notre ministre du logement.
0: Oui, en fait, on peut arriver à des choses super intéressantes. On peut arriver à du A. Alors, plus généralement, sur une maison individuelle, on arrive à du B ou à du C. Sur vraiment une rénovation globale, on va reprendre tous les points d'isolation, en passant par les portes et les fenêtres, et le système de chauffage. On arrive à du B ou du C. Dans du collectif, c'est un peu plus compliqué. Sur une rénovation d'un immeuble collectif, si on change le chauffage et qu'on isole un peu, on arrive généralement plutôt vers du D, parce que justement, il y a ces notions de surface qui rentre en jeu, mais ce qui suffit pour plutôt vivre correctement.
1: Oui, et puis on attend que du coup derrière on puisse avoir un indicateur aussi très fiable sur...
2: Et B ou C en existant, c'est top.
1: Ah oui, non mais même D, j'ai envie de dire.
0: Ah oui, complètement, sur une maison individuelle, de toute façon isoler les murs, isoler les combles, isoler le sol, oui. Fenêtres, portes, volets roulants et pompe à chaleur, on arrive à un B, la maison, là, on est tranquille.
1: Mais rien n'est impossible, rien n'est impossible. La question, c'est quand la rénovation nous permettra de garantir aussi des températures acceptables toute l'année.
0: Bah déjà, qu'on ait des dispositifs qui tiennent sur le temps.
1: Bah oui, c'est
0: qu'on
1: ça,
0: nous fasse
1: bah
0: un petit
1: voilà.
0: peu confiance, qu'on nous laisse travailler sur au moins quelques années, puisque là, en ce moment, on va... On en parlera une autre fois, mais 1er septembre, des gros changements encore. On va encore changer de stratégie pour s'adapter à cette réglementation. Mais
1: l'appel est lancé. Merci Laurent. Laurent, merci Laurent Nataf, président et cofondateur d'Omelior et Hervé Chavet, directeur technique et R&D chez Exao. Merci d'avoir été avec nous dans les experts de l'IMO sur BFM Business. On revient demain pour un nouvel épisode.
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7: Oui, je sais, nous vivons une période historique et vertigineuse d'accélération de l'économie, mais moi j'ai trois bonnes nouvelles, c'est votre argent, c'est votre week-end et c'est une émission spéciale, très spéciale même, probablement d'ailleurs la plus spéciale, je me posais la question, de l'histoire de C'est votre argent. L'idée est simple, en fait à chaque émission, on aborde des thèmes fondamentaux, mais on n'a jamais le temps de les creuser parce qu'on est pris par l'actualité et ça devient frustrant. Alors on s'est dit, et si on consacrait une émission entière, en prenant notre temps, à ces révolutions qui vont changer nos vies, en nous posant une question, à quoi va ressembler le monde économique de demain avec ces révolutions. Alors, de quelle révolution parlons-nous ? Eh bien, évidemment, de la révolution démographique, de la révolution technologique avec l'IA, de la révolution climatique et énergétique. Alors, vous me direz, vaste sujet, vaste programme. Mais vous le savez maintenant, pour une émission très spéciale sur les révolutions économiques, il nous faut des invités très spéciaux et économiquement révolutionnaire. J'ai l'immense plaisir de vous présenter nos Jedi de l'économie de demain. L'économie, elle la comprend, elle l'analyse, elle l'explique et elle l'enseigne. À Sophie Assif, vous êtes chef économiste chez BDO France et professeur d'économie à la Sorbonne. Merci d'avoir accepté l'expérience.
8: Merci à vous.
7: C'est devenu un des piliers économiques de BFM Business où il anime d'ailleurs sa propre émission. Christopher Dembick, vous êtes conseiller en stratégie d'investissement chez Pictet AM. Est-ce que vous avez travaillé sur cette émission ?
9: Bien sûr, toujours, vous le savez.
7: Non, mais est-ce que vous avez beaucoup bossé ? Est-ce que vous y avez passé
9: toute la semaine ? Énormément, j'ai passé même tout le week-end.
7: Impossible de se repérer dans le brouillard économique actuel sans ses rapports et ses publications sur les réseaux sociaux. D'ailleurs, pour le monde de demain, Denis Ferrand a décidé qu'il ne s'asserrait plus et qu'il resterait debout. Il est directeur général de Rexecon. C'est ça le monde de demain, on sera tous debout.
10: Exactement, mais encore, c'était déjà aussi le monde du passé. Les conférences de rédaction dans le monde se tenaient debout parce qu'il fallait aller vite.
7: Eh bien,
10: je
7: voilà.
10: pense que la vitesse sera un des sujets que l'on abordera.
7: Pour nous projeter dans le monde économique de demain, il nous faut un économiste dont la culture historique est infinie, car l'histoire économique, elle aussi, se répète ou bégaye. Jean-Marc Daniel, est-ce que vous avez travaillé l'émission ? Est-ce que vous connaissiez le thème ? Est-ce que vous saviez d'abord que c'était une émission spéciale ?
11: Non, pas vraiment.
7: Non, mais pas vraiment.
11: Ça n'a pas beaucoup d'importance. Ce que je constate, c'est que d'habitude, je suis comparé à De Gaulle, à
7: non, parce que
11: de géants. Là, on commence mal. Donc, j'ai bien fait de ne pas préparer.
7: C'est parti pour une émission que j'attends depuis des semaines, voire des mois. Alors, première révolution, on attaque tout de suite l'intelligence artificielle. À quoi va ressembler l'économie du monde de demain avec l'IA? Le patron d'Anthropic pense que 50% des jobs de col blanc vont disparaître. Sam Altman d'OpenAI ne voit pas d'autre solution que de passer aux 32 heures et de continuer à baisser progressivement le temps de travail. Et certains patrons des géants de la tech défendent l'idée d'un revenu minimum universel, car entre la robotisation, la digitalisation, l'IA, il n'y aura simplement plus de boulot et la société du travail va disparaître au profit d'une société de loisirs. Avant de voir les conséquences, je voudrais faire un petit tour de table. Est-ce que vous y croyez à ce scénario, Anne-Sophie Hatzif?
8: Alors, j'y crois pas vraiment, en tout cas dans ses proportions. Hein, des ruptures technologiques, on a toujours eu depuis le début du siècle. Donc, en effet, il va y avoir des mutations énormes. Après, de dire qu'il va y avoir 50% des emplois qui vont être modifiés, sûrement, mais il va y avoir d'autres emplois qui vont être créés. La question, c'est lesquels, dans quel secteur, et surtout, comment les États vont s'y préparer. Donc, c'est beaucoup plus ça la question, c'est comment on épouse cette révolution, plutôt que de dire, voilà, la moitié des emplois vont disparaître. Depuis le début du XXe siècle, hein, on a connu ces révolutions industrielles, ces révolutions technologiques qui ont permis, en effet, de baisser le nombre d'heures travaillées. Donc, c'est l'objectif
7: aussi du développement. Je suis d'accord avec cet argument qu'on nous amène à chaque fois, on ne va pas rentrer dans ce débat-là. Ce qui est vrai historiquement, mais ce qui n'est pas vrai dans cette révolution. C'est-à-dire que cette première révolution technologique, on ne voit pas les emplois de demain. Je ne suis pas d'accord avec vous, on va en reparler. Christopher Dembick.
9: Non, je pense que c'est utopique et surtout le point qui est important, c'est que tout ce que vous avez mentionné, ils essayent de vendre un produit, certains même essayent de vendre une introduction en bourse, donc il faut être très prudent par rapport à ces estimations et au timing.
7: Mais un produit qui marche.
9: Un produit qui marche, mais ça ne veut pas
7: un
9: dire pour autant...
7: Un produit qui révolutionne.
9: Oui, mais on ira dans le détail, vous avez plein d'études qui contredisent déjà les propos sur les cols blancs, donc n'oublions pas quand même qu'ils essayent de vendre quelque chose, et une introduction en bourse d'abord, ça marche certes, mais ça n'ira pas au tempo qui est évoqué.
7: Christophe, notre ami...
10: Denis. Bonjour, Marc.
7: Oui, c'est ça. Il m'a troublé avec sa remise en cause. Alors,
10: 50% des jobs seront peut-être transformés. Ou peut-être même plus.
7: C'est incroyable, vous êtes frileux. Tout
10: mais quoi. Non, mais ils seront transformés.
7: Vous ne voulez pas vous projeter, quoi. Vous ne voulez pas y croire.
10: Ils seront transformés. Peut-être que ce sera 20% qui disparaîtront. Toute la question, en réalité, c'était un peu le mot que l'on évoquait tout à l'heure. Toute la question, ça va être la vitesse de la transformation, parce que des nouveaux jobs apparaîtront inévitablement, parce que il faut
7: mais
10: pas oublier que
7: job, mais quel job, c'est mais, ça que, mais c'est ça que j'arrive pas à comprendre.
10: Les jobs qui vont apparaître, c'est aussi des jobs qui doivent se lire dans l'ensemble de ces trois mutations, parce qu'on a trop tendance à regarder l'IA seule, la transition environnementale, la transition démographique, mais peut-être faut-il aussi avoir une vue systémique, parce qu'en réalité ces trois révolutions se combinent, se complètent, et tout dépend de la manière dont on accompagne les trois en même temps. C'est ça qui est en fait exceptionnel. C'est la combinaison des trois qui va générer des opportunités que l'on ne voit jamais au moment même où elles se produisent.
7: Je sens que Jean-Marc Daniel est d'accord avec Anne-Sophie Hatzif. Allez-y Jean-Marc.
11: Oui, ce que je trouve intéressant, c'est que vous dites que cette émission est exceptionnelle, mais nous avons déjà eu ce débat autour de
7: cette table. Oui, mais justement, on l'a pas mené jusqu'au bout.
11: Et Denis Ferrand était déjà là, et nous avions déjà tous les deux exprimé l'idée que cette vision dans laquelle à la fois on va être dans la société de loisirs et à la fois on va être dans une société avec énormément de chômage, tout un tas de bidonvilles autour de quelques centres.
7: Pas forcément du chômage, parce que justement, les deux révolutions se combinent, c'est-à-dire la révolution démographique et la révolution technologique, on va en parler.
11: Oui, et donc cette vision-là est une vision. Alors, on a parlé du début du siècle, mais vous savez, au début du 19e siècle, il y a un économiste qui s'appelait Sismondi, qui avait fait l'image de ce qu'on appelait la manivelle de Sismondi, et il avait projeté l'idée qu'à la vitesse à laquelle il y avait du progrès technique, à la fin du 19e siècle, le roi d'Angleterre pourrait, en tournant une manivelle, donc la manivelle de Sismondi, produire tout ce dont avait besoin la population du Royaume-Uni. Et donc, il disait, qu'est-ce qu'on va faire de tous ces gens-là? Il faut arrêter le progrès technique, il faut soutenir les ludites, il faut casser les machines. Bon, à la fin du 19e siècle, on produisait du textile avec des machines, mais on produisait tout un tas d'autres choses. La deuxième remarque que nous avions dans cette émission, et vous aviez déjà posé la question de savoir qu'est-ce qu'on va faire, quel métier on va exercer, nous étions restés tout à fait incapables de répondre,
7: bah oui.
11: Denis et moi.
7: Ça m'étonne pas d'ailleurs.
11: Si vous regardez...
7: Ce qui est assez classique.
11: Oui, c'est assez classique.
7: Ça arrive souvent.
11: Au moment où on a commencé Internet, on a demandé au commissariat au plan qui existait encore de faire une projection des emplois à l'horizon 2020. Et alors, ce qui est intéressant, c'est qu'il y avait encore des emplois pour entretien et réparation des cabines téléphoniques dans la nomenclature établie par le commissariat au plan de 1995. Mais en revanche, il y a tout un tas d'emplois d'influenceurs, de gens comme ça, qui n'existaient pas du tout. L'idée que...
7: Non mais attendez, vous sortez des emplois d'influenceurs, vous?
11: Oui, je maintiens. Non. Mais je vais vous dire pourquoi. Parce que je maintiens que, effectivement.
7: Si c'est ça les jobs de demain.
11: Ah, mais je maintiens que les jobs de demain, c'est des jobs qui sont liés à la relation humaine. C'est-à-dire que les jobs de demain, c'est les endroits où l'intelligence artificielle ne pourra pas intervenir. Et c'est dans la capacité à se produire en spectacle. On va vers ce qu'annonçait Guy Debord.
7: C'est ce que vous faites d'ailleurs régulièrement
11: au
7: théâtre.
11: On va vers la société, l'affirmation de la société du spectacle. De même que
7: Cinéma
11: n'a pas détruit le théâtre.
7: Non, mais attendez, l'affirmation transition de la société du spectacle. Et quand je vous dis on passe de la société du travail à la société du loisir, vous me dites non, la société du spectacle, ce n'est pas la société des loisirs.
11: Non, mais parce que la personne qui fait le spectacle, l'acteur de théâtre, qui existe toujours malgré le cinéma, alors que le cinéma avait été considéré comme la mort du théâtre, il travaille, et il travaille dans des conditions
7: qui sont...
11: Il faut qu'il soit payé, et il faut qu'il fasse un effort. C'est pas un travail qui est un travail qui est totalement banal.
7: Ce qui m'étonne dans votre point de vue général, c'est que vous prenez pas, absolument pas en compte les plans massifs de licenciements qu'on commence à avoir. On parle quand même de boîtes, attendez, on parle quand même de boîtes qui vont bien. C'est-à-dire quand Microsoft, c'est Microsoft, valorisation qui cartonne, la boîte cartonne, du cash, des très bons résultats. Ça, on peut pas parler de restructuration. Et pourtant, des wagons de licenciements parce qu'ils vous disent, on a besoin de moins de gens.
8: Non, mais je pense que c'est pour ça, c'est très bien ce qui a été dit. Il y a deux éléments. Il y a en effet un aspect destruction et recréation, mais ça, on ne sait pas quand, comment, sous quelle forme. Mais on a une première phase qui va être assez difficile. Et donc, on le voit quand vous dites on a en effet plein d'emplois, on va dans le secteur juridique, là, vous dites l'informatique, etc. Des personnes qui tout d'un coup perdent leur emploi parce qu'on n'en a plus besoin. C'est ça, à mon sens, le sens de la prospective et le sens d'avoir un commissariat au plan avec en effet des visions à très long terme pour vous dire où ces emplois qui normalement étaient des emplois protégés, col blanc, vont disparaître. Et à mon sens, c'est beaucoup plus ça le risque, c'est-à-dire la violence de cette transformation qui a déjà eu lieu avant mais qui était beaucoup plus lente et beaucoup plus évolutive dans le temps. Avec là, une transformation très rapide qui touche en effet des cols blancs. Alors, cols blancs, pourquoi c'est une spécificité? Parce que ce sont des gens qui ont fait des études, qui sont souvent endettés, etc. Donc, qui attendent d'avoir un retour, un rendement croissant de cet investissement. Là, on voit que ça peut être tout à fait remis en cause. Et c'est beaucoup plus ça, en fait, qui est préoccupant économiquement, je pense, que juste la transformation technologique qu'on a déjà connue au cours du XXe siècle.
7: Christopher Ndembig, le taux d'embauche des diplômés d'universités et de grandes écoles est au plus bas aux États-Unis. Ça, c'est une donnée objective. On ne peut pas la nier.
9: En effet. Mais déjà, premier commentaire sur les firmes de la tech. En fait, elles ont énormément embauché pendant la Covid. Aujourd'hui, c'est la bonne excuse pour licencier. Aujourd'hui, regardons les études qu'on a. On a une étude de la Fed qui a été publiée en fin février qui analyse le marché de l'emploi. C'est une des rares études à grande échelle sur l'impact de l'IA. Elle dit effectivement ce que vous mettez en avant, c'est-à-dire les jobs d'entrée, notamment dans tout ce qui est audit, comptabilité, etc. Les premiers emplois, effectivement, sont très clairement remplacés par l'IA. Et on s'en doute parce que c'est des tâches qui sont répétitives. C'est, je caricature à peine, de l'Excel. Mais en revanche, le point qui est intéressant, et notamment pour revenir sur les cols blancs...
7: Les gens qui font ça vont apprécier d'ailleurs ce que vous dites.
9: Moi, je déteste Excel, mais je remercie mon assistant qui le fait en revanche. Mais en revanche, l'IA le fait très bien. Et la comptabilité aussi. En revanche, sur les jobs de cols blancs, l'étude nous montre un point qui est intéressant. C'est qu'il n'y a pas aujourd'hui à l'instant T d'impact négatif sur l'emploi. Et surtout, les hausses de salaire surtout concernent cette partie de la population qui est en mesure en fait, d'avoir sa valeur travail qui augmente grâce à l'IA. Donc, je pense qu'il faut être très très prudent aujourd'hui pour dire les cols blancs... Et c'est un peu un discours, excusez-moi, mais un peu de gauche, c'est-à-dire très critique sur l'école.
7: Non, je veux bien tout, mais pas ça, non.
9: Non, mais dire que l'école blanche,
7: c'est vraiment un coup bas. C'est vrai, c'est une réalité.
9: Non, l'étude vous montre que non aujourd'hui. Et peut-être dans 10 ans, mais en tout cas, les seules études nous montrent que ça ne va pas être nécessairement le cas. Alors certes, vous allez sortir le plombier, bien sûr, je suis d'accord. Lui, ça va être compliqué d'être remplacé par l'IA. Mais peut-être pas. D'ailleurs, regardez ce qui se passe.
7: Non, mais moi, je crois que tout sera remplacé parce qu'il y aura aussi la robotisation.
9: Exactement.
7: Avec la robotisation cartonne aujourd'hui, en Corée, en Japon, parce que...
9: Il y a 15 jours de cela, les entreprises chinoises de la robotique ont réussi à faire que des robots bipèdes très compliqués courent plus vite qu'un marathonien.
7: Ouais.
9: Donc effectivement, on peut tout à fait envisager que tous les emplois à un certain stade soient robotisés.
7: Denis, faisons l'effort de se projeter et d'accepter l'idée que ne veut pas accepter Jean-Marc, mais c'est normal, c'est un peu un homme du passé, de se projeter vers l'avenir pour dire, voilà, c'est comme ça, il va y avoir une destruction, on y croit. On croit à ce que nous disent les géants de la tech. Il y a 50% des jobs qui vont disparaître, surtout dans la partie col blanc. À quoi ça va ressembler, en fait, l'économie ?
10: L'économie, déjà... En fait, elle va avoir peut-être, et là c'est pour filer l'image qu'évoquait Jean-Marc, va y aussi avoir une question sur la manière dont on travaille. Parce que quand on parle d'une société de spectacle, c'est pas forcément aussi une société du salariat. Donc il va y avoir aussi des rapports à l'intérieur de l'économie qui va passer par des modes contractuels un peu originaux.
7: On appelle ça la gig économie aux États-Unis, c'est-à-dire l'économie des cachets. C'est-à-dire qu'on n'a plus de salaire, mais on a un cachet à la tâche.
10: Oui, alors après, à quel niveau est-ce que ça se généralise ?
7: Un cachet monstrueux pour se produire. produire sur son théâtre, quoi. Mais comme, par exemple.
10: Mais en tout cas, il va
7: en plus du salaire monstrueux qu'il a ici. Mais bon. Non,
11: allez, ça dépend ce qu'on définit le monstre. C'est le monstre par le nanisme ou le monstre par gigantisme.
10: Et il va y avoir aussi un changement quand même très important, qui est celui de la transformation de l'éducation en expérience. Et en fait, ce que l'on voit très bien, c'est l'entrée, vous l'avez dit, hein, c'est les sorties des jeunes diplômés ou plus de leur école, et leur passage dans la vie active est beaucoup plus compliqué aujourd'hui. Et donc, il va falloir trouver des nouveaux modes d'apprentissage. Et d'une manière générale, ce que nous disent notamment toutes les thèses évolutionnistes à la Abund Jobson ou à Carlota Pérez, c'est que, en fait, pour qu'une économie délivre toute sa puissance, il faut trouver les mécanismes socio-économiques, les mécanismes institutionnels qui permettent d'intégrer le monde économique qui se transforme.
7: Sophie vous dit qu'il peut y avoir une transition brutale.
10: Mais c'est exactement, c'est exactement
7: ce point. Comment on organise cette transition à la campagne alors qu'on est déjà dans une situation budgétaire où on a déjà la charge des retraites? Si on doit aussi avoir la charge des débutants et des nouveaux salariés, ça va être compliqué, non?
10: Exactement. C'est vrai que c'est vraiment cette phase de transition qui est fondamentale. C'est celle qui... Il y a dans les phases de transformation des tissus économiques des phases qui sont extrêmement compliquées. On est probablement en train d'entrer dans une phase qui va être tendue, oui. Mais si on ne se prépare pas à l'expression de l'activité économique par les systèmes institutionnels qui se mettent en place, alors on a à la fois le choc immédiat sans avoir les promesses du lendemain. Donc c'est vraiment, il faut se préparer à des transformations importantes.
7: Jean-Marc, vous qui êtes un homme d'histoire, le salariat, c'est quand même une parenthèse dans l'histoire économique mondiale. Donc, pourquoi vous n'admettez pas l'idée qu'on pourrait avoir un changement total de paradigme par rapport au travail, par rapport au salarié, même par rapport au capitalisme?
11: Ah, mais ça, j'admets ça. C'est-à-dire le statut du travail. Je ne dis pas que le travail va disparaître. C'est ça que je veux dire. Mais en revanche, le salariat va disparaître. C'est-à-dire le salariat, effectivement, a correspondu à une phase très, très particulière de l'histoire. On parlait des suppressions d'emplois et.
7: On peut le dater à quand, le salarié?
11: C'est le milieu du 19e siècle. Je rappelle quand même que dans Germinal de Zola, le porion qui est vécu comme étant le contremaître, quand on le présente, c'est le contremaître des compagnies de charbon, c'est pas du tout le contremaître, c'est l'acheteur de la compagnie charbonnière, parce que les mineurs sont des artisans. Et donc le salariat n'existe dans la grande industrie que depuis la fin du 19e siècle, le début du 20e siècle.
7: Donc c'est très court. Donc ça, on peut dire que le salariat, ça peut se terminer. Vous êtes d'accord avec ça?
11: Ah oui, oui.
7: Mais par contre, vous dites, le travail, on travaillera 40 heures par semaine.
11: Oui, oui, le salariat reposait sur la capacité à rémunérer quelqu'un, la production de quelqu'un sur la base d'une présence. C'est-à-dire la grande force de l'industrie, c'est que vous étiez quelque part et votre présence était identifiable à une quantité de travail qui elle-même était identifiable à une production.
7: Maintenant, ça n'a plus marché avec les fonctionnaires.
11: Avec les fonctionnaires, l'enjeu, c'était effectivement, les fonctionnaires, c'était on les obligeait à être quelque part et après, vous aviez un rapport. Il y avait un rapport hiérarchique qui les obligeait, soi-disant, à produire quelque chose. Ce qui produisait, qui obligeait les ouvriers à produire quelque chose dans l'usine, c'était le taylorisme. C'est-à-dire, quand vous étiez dans la chaîne, c'est l'histoire des temps modernes de Charlie Chaplin, si vous quittez la chaîne, celui qui va vous remettre au travail, c'est pas le contremaître, c'est pas le porion, c'est pas le chef de service, c'est votre collègue qui est juste à côté que ça dérange. Et donc, la discipline du travail était assurée dans le salariat par l'organisation taylorienne. Tout ça va disparaître.
7: Okay. Et donc, par contre, vous dites il y aura toujours autant de travail.
11: Il y aura toujours autant de travail parce que il y aura toujours dans la dimension du travail ce besoin de l'échange entre les êtres humains.
7: Il peut se faire autrement que par le travail.
11: Mais pas du tout.
7: Quand les générations actuelles vous disent que justement il faut un meilleur équilibre entre la vie privée, le bien-être et le travail, c'est qu'elles ont un mode d'expression et de contact qui va au-delà du travail parce qu'elles ont compris ce que vous n'avez pas.
11: Oui, mais
7: le travail va devenir accessoire.
11: Le contact sera différent. On parlait des cols blancs. Je pense à la différence de Christopher que les cols blancs vont disparaître.
7: C'est les ludiques
11: de demain. C'est eux qui vont se révolter. Mais en revanche, dans les EHPAD, il faudra qu'il y ait quelqu'un qui vienne parler aux personnes âgées. Et cette personne qui viendra parler aux personnes âgées, elle n'aura pas un master de physique, mais elle aura une empathie qui fait qu'elle correspondra à un besoin qui sera le besoin de la vie en société. Donc, on va de plus en plus, à mon avis, vers ce que j'appelle les métiers du spectacle. Ce que je trouve intéressant, d'ailleurs, quand vous regardez les travaux théoriques...
7: Les métiers du spectacle, pour moi, même si c'est rémunéré, c'est quand même une économie de loisirs.
11: Mais ça dépend ce que vous appelez le loisir. Mais enfin, la personne qui vient dans votre chambre d'EHPAD et qui entretient avec vous une conversation et puis procède à un certain nombre d'actes d'hygiène élémentaire.
7: Vous dites que ça fait partie de la société de spectacle.
11: C'est une forme de relation humaine. Pour moi, ce que j'appelle le spectacle, c'est la relation humaine. Le fait que la personne.
7: La proximité.
11: Et la personne qui vient dans votre chambre d'EHPAD, elle va vous dire qu'elle a beaucoup d'intérêt à vous rencontrer. Et pourquoi je dis que c'est du spectacle? Parce qu'en réalité, sur le fond, elle s'en moque. Mais en réalité, elle est payée pour faire en sorte d'avoir une forme d'empathie affichée vis-à-vis de vous.
7: Anne-Sophie, je voudrais qu'on se projette simplement pour avancer et de se dire, voilà, si l'hypothèse est vraie, bon, on ne dit pas qu'elle est vraie, mais si elle est vraie, à quoi ça va ressembler? C'est-à-dire, est-ce qu'on va avoir moins de croissance? Est-ce qu'il n'y aura pas d'inflation? Est-ce qu'on va avoir un revenu minimum universel?
8: Alors déjà, ça dépend où vous situez. Vous parlez des pays développés, des pays en voie de développement, des pays qui vont être en transition démographique. Donc, comme l'a dit Denis, c'est très important, c'est de voir qu'on a plusieurs transitions en même temps. Donc, c'est vraiment cet élément-là qui est absolument fondamental par rapport à tout ce qu'on a pu dire progressivement. Où seront les emplois? Ça, en effet, on va essayer de faire des projections, mais ça sera très, très compliqué à dire. La question, c'est de se dire qu'en effet, on a un vieillissement. Donc, ça, c'est très déflationniste. On se dit que l'IA va créer des gains de productivité, ce qui est vrai, mais est-ce que ce sera assez pour endiguer l'aspect déflationniste du vieillissement? Peut-être pas. Donc, c'est là aussi où il y a un débat chez les économistes qui se disent, bon, voilà, ça peut être compliqué. Et en effet, sur le moyen long terme, il y aura sûrement, à mon sens, un travail qui sera différent, mais pas forcément plus tant économiquement, même s'il y aura des formes différentes, que socialement. En fait, à mon sens, le vrai sujet, c'est qu'on va sûrement avoir une explosion des inégalités et des inégalités sociales, mais on va dire vraiment au sens de Bourdieu. Qu'est-ce qui se passe? On le voit dans l'éducation, et à mon sens, c'est pour ça que c'est essentiel. Vous allez avoir des pays qui vont massivement investir dans l'éducation et qui vont être un peu les gagnants de ces transitions, et d'autres malheureusement qui vont décrocher et qui vont en être les perdants.
7: Je peux faire une parenthèse. Ce que je comprends pas dans ça, c'est qu'au contraire, j'ai le sentiment que pour une fois, la révolution de l'IA, on vient de le dire avec les jobs dont on parle, favorise plutôt des jobs qu'on appelait les jobs un peu, excusez-moi, low cost, et détruit des jobs à valeur ajoutée. Donc, c'est un facteur de réduction de l'inégalité?
8: Non, pas forcément. On l'a vu avec Internet. En fait, ce qui va jouer, c'est vraiment votre comment vous allez vous adapter aux nouveaux emplois. Et on voit que plus vous avez du capital social, etc., important, plus vous allez. Ce qui se passe, on l'a vu avec Internet, on s'est dit, ah bah oui, Internet, c'est super, on n'a plus besoin d'aller au CDI, on n'a plus besoin d'avoir une bibliothèque à la maison. C'est pas ça, en fait, qui a joué dans les inégalités. Il n'y en a jamais eu autant en France, et les personnes qui viennent d'un milieu culturel défavorisé ont moins de chances de devenir cadre ou de progresser. Pourquoi? Parce que la question, c'est comment vous allez utiliser cette information, utiliser ces données. Vous dites, je suis enseignante. En effet, vous voyez que vous avez encore un gap énorme entre des étudiants qui peuvent avoir le même niveau économique, entre ceux qui vont avoir la curiosité de questionner la donnée et d'avoir un esprit agile et critique par rapport à ce qu'ils reçoivent, et d'autres qui ne l'ont pas du tout. Et donc, à mon sens, vous vous dites, ah ben voilà, j'ai l'IA, j'ai tout, donc en gros, il n'y a plus de différence entre nous. Mais à mon sens, ces différences vont être encore beaucoup plus grandes parce qu'elles vont mettre en avant beaucoup plus le milieu social et l'environnement que l'on pouvait avoir.
7: Donc, alors qu'avant, il y avait un peu un contrat social. Moi, je pense que c'est un facteur de réduction d'inégalité, vous vous dites non.
8: Seulement s'il y a en effet la politique d'éducation qui va avec et qui doit être absolument fondamentale. Là, on dit bien sûr, l'éducation, c'est toujours fondamental, mais s'il y a un moment où ça l'est, c'est vraiment là. Et deuxième chose, juste pour finir, sur la transition écologique, parce qu'on a dit tout ça
7: avant. On va en parler après.
8: Ce qui se passe avec l'économie, hein, vous l'avez dit, le commerce, c'est qu'on a intériorisé le fait que les gains de transaction, et notamment les gains de transport, avaient un coût quasiment nul. Et c'est pour ça qu'on a pu avoir ce développement du commerce international. Demain, ce sera beaucoup moins le cas. On le voit, guerre, réchauffement climatique, etc. Et donc, il va falloir relocaliser l'outil productif plus près du consommateur final, comme on l'a vu après le Covid. Et donc, ça voulait dire qu'on va aussi revenir dans des métiers plus matériels, parce qu'il faudra reproduire, qu'on ne pourra plus faire venir en effet tous les produits du monde entier. Alors, ce n'est pas demain,
7: il va y avoir un coût. Ça ne demande pas forcément beaucoup plus d'éducation.
8: Non, pas forcément plus d'éducation, mais ça veut dire que vous allez avoir d'autres emplois qui vont revenir et qui avaient pu disparaître il y a très longtemps. Alors, c'est en proportion peut-être minime, mais ce sera un vrai sujet avec la transition écologique.
7: Christopher?
9: Je pense qu'il ne faut pas oublier l'aspect taxation. S'il y a bien un certain stade, un pays qui mettra probablement une taxation sur l'IA, ce sera certainement la France. D'accord. Ça peut être une sorte de SMIC-IA, etc. Oui. Et surtout, le point qui va être intéressant, c'est que vous allez avoir les pays qui ont la maîtrise.
7: Je crois à la taxation des bénéfices des géants de l'IA pour financer un revenu universel.
9: Ou même plus loin, c'est-à-dire même avoir une taxe sur l'usage de l'IA, c'est-à-dire affilier une création de richesse à l'IA et taxer cette taxe. Et surtout, ça peut être plus facile pour des pays qui ne sont pas producteurs leader vraiment d'IA, parce que bon, certes, on a Mistral IA, etc., mais il faut être assez franc. Aujourd'hui, l'IA, à l'instant T, en tout cas, c'est américain et chinois. Eux n'ont pas intérêt à taxer davantage. Mais en revanche, l'Europe pourra tout à fait le faire, et ça pourra justement couvrir tous les autres sujets qu'on va aborder, que ce soit la transition démographique, énergétique, etc. Donc, à mon avis, l'aspect de taxation va rapidement revenir sur la table quand on avait la taxe sur les robots qui n'a jamais abouti dans le débat présidentiel.
7: Denis.
10: Oui, pour compléter sur ce que vient d'évoquer Christopher, ce qui est très important, c'est de regarder l'IA comme un déplacement des masses, que ce soit sur l'aspect croissance ou que ce soit sur l'aspect inflation. Effectivement, sur l'aspect croissance, le pays qui va maximiser le gain de croissance, c'est le pays qui sera à la fois l'utilisateur très intensif, bien entendu, parce qu'il va avoir les gains de productivité liés à l'usage de l'IA, mais qui sera aussi en même temps le producteur des solutions d'IA et qui va capter en réalité l'essentiel de la valeur. Donc, le positionnement des pays sera déterminant pour leur capacité à avoir de la croissance. Et c'est la même chose sur l'inflation. En réalité, est-ce que ça va faire plus d'inflation ou moins? Je ne sais pas. Mais en revanche, ce qui est à peu près certain, c'est que les prix relatifs vont beaucoup bouger. Le prix de la consultation d'un avocat va diminuer, là où l'intervention du plombier vaudra peut-être un petit peu plus. Et donc, c'est à l'intérieur...
7: Donc, c'est une réduction des inégalités. C'est pour ça que je disais que c'est une révolution qui ne me semble pas inégalitaire.
10: Bah non, parce que l'avocat devient moins riche que le plombier. Donc, en fait, vous avez simplement déplacé les inégalités. Enfin, je file la boutade. Hein. Mais vous changez radicalement les paramètres de prix relatif et donc les paramètres de pouvoir entre les économies.
7: Inégalitaire ou égalitaire, Lia? Moi, je trouve que
11: c'est... Ah non, je pense que les inégalités vont continuer à se réduire, parce que contrairement à ce qu'on pense, en fait, je pense que personne n'imaginait le type de vie qu'il pouvait y avoir, l'écart qu'il pouvait y avoir entre un noble du XVIIIe siècle et un paysan. C'est d'ailleurs ce que dit Piketty. Piketty dit bien, les inégalités ont tendance à se réduire.
7: On
11: ne
7: cite pas Piketty.
11: Oui, alors, oui, on le coupera au montage.
7: En montage, mais on m'a insulté en me disant que...
11: Oui, ce que dit Piketty, c'est qu'il y a le problème dans les inégalités, c'est qu'elles se réduisent, mais elles ne sont pas perçus comme étant en train de se réduire. C'est-à-dire, ce qu'il dit, c'est qu'il y a une inégalité de reconnaissance. C'est-à-dire que, grosso modo, encore une fois, le paysan du XVIIIe siècle était dans une situation par rapport au noble qui était incommensurablement plus différente et inégale que ce qu'on connaît aujourd'hui, mais le paysan ne savait pas comment vivait le noble. Alors que l'ouvrier d'aujourd'hui, c'est comment vit Bernard Arnault.
7: On n'a pas le temps dans la deuxième partie de l'émission.
11: Juste un problème sur l'inflation. Je pense que c'est un thème qui nous est cher. Oui. Je pense qu'on va véritablement, effectivement, vers une période de déflation. Et donc, un des enjeux parmi les sujets que vous n'avez pas immédiatement abordés, ça va être effectivement comment on va se débarrasser de la dette. C'est-à-dire que dans les transitions, il y a la transition démographique sur laquelle on va rebondir maintenant, si j'ai bien compris, la transition écologique. Et puis, il va y avoir effectivement le fait qu'on quitte une société d'inflation ou pour une société de déflation.
7: Et on se retrouve en deuxième partie de l'émission justement pour en parler. On va parler révolution démographique, on va parler révolution climatique et on va vous expliquer l'économie du monde de demain.
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7: Bon, on n'était pas du tout d'accord sur la révolution de l'IA. Est-ce qu'on va être d'accord sur la révolution démographique avec Jean-Marc Daniel, avec Denis Ferrand, avec Christopher Dembick, avec Anne-Sophie Assif? Merci à tous de vous être livrés à cette expérience parce que c'est une émission qui me tient à cœur. Émission spéciale, donc, économie de demain, monde de demain. Et on va parler de la révolution démographique. Là, je pense qu'on va quand même être d'accord, non? Je sais pas, là, les chiffres sont sans appel. Les pays développés ne font plus d'enfants. Les pays émergents en font beaucoup moins. Ils font un taux de fécondité de 2,10 pour que la population soit stable. Il est passé de plus de 5 dans le monde dans les années 50 à moins de 2,3 aujourd'hui. La Corée est à 0,80, la Chine à 1, l'Europe du Sud à 1,2, même la France baisse à 1,56, l'Inde est à 2. La Chine a perdu 3,5 millions d'habitants en 2025. Elle passera de 1,4 milliard d'habitants à moins de 650 millions d'habitants en 2100. Est-ce que là, déjà, on est tous d'accord pour dire que...
1: Oui.
7: D'accord. Bon, là, c'est sur l'IA. Vous n'êtes pas complètement ancré dans une vision passéiste. Vous vous projetez sur l'avenir. On est d'accord. Même Jean-Marc Daniel est d'accord avec moi.
11: Oui, non seulement je suis d'accord, mais ça fait un petit moment que je tire la sonnette d'alarme.
7: Absolument.
11: Il faut aller en aide parce que c'est le pays.
7: Mais non, mais regarde,
11: c'est l'avenir.
7: Non, mais
11: j'arrête pas de le dire.
7: Sur votre plateau. Mais oubliez même en Inde, on est à deux.
11: Oui, d'accord. Mais à l'aune de la vie, y compris des jeunes qui sont sur cette table.
7: Bon, alors maintenant, il y aura encore des puisqu'on est tous d'accord, on va gagner du temps. Bon, à quoi va ressembler? Alors, j'ai bien compris que tout était entremêlé, les différentes révolutions de Neil Hadi, Anne-Sophie Hadi, mais on va se concentrer sur la révolution démographique. À quoi ressemble l'économie d'un monde avec de moins en moins d'enfants et de plus en plus de seniors? Et beaucoup plus de décès que de naissances, Anne-Sophie.
8: Alors, c'est vrai qu'économiquement, ça a un vrai impact, parce que ça a un impact sur l'aversion au risque, qui en effet croît. Plus vous avez une population vieillissante, plus l'aversion au risque est forte. Et puis aussi sur les investissements d'avenir. On a parlé de l'éducation qui était absolument fondamentale pour la transition de l'intelligence artificielle. Bah, c'est sûr que quand vous avez une population plus vieillissante, ça peut être plus compliqué de mobiliser sur ces questions.
7: Fermeture d'écoles en masse,
8: exactement,
7: en Italie,
8: comme on l'a vu en Corée, on ferme en effet des écoles, des maisons de retraite, etc. Donc c'est vraiment cet aspect projection qui pourrait être impacté. Dans un moment, on a besoin d'en avoir énormément puisqu'on a les fameuses trois transitions. Donc c'est ça qui est problématique. Après, une fois qu'on a dit ça, en effet, on n'est pas le seul pays à le vivre, hein, les autres pays aussi.
7: Non, mais je parle dans le monde, en fait. Voilà, je parle dans le monde développé.
8: Dans le monde. Et donc en effet, ça aura un impact sur la croissance parce que c'est ça un petit peu la grande interrogation. Ce sera sûrement déflationniste. Donc comment il y a d'autres technologies vont permettre d'avoir encore un petit peu de croissance pour essayer d'éviter cet aspect déflationniste. Donc ça, c'est un élément important. Et la transition écologique, on en a parlé, il va y avoir des déplacements qui vont être très importants en raison du réchauffement climatique. Donc la question, ça va être la question du rééquilibrage. Comment les pays qui vont avoir un besoin de main-d'œuvre de se projeter, eh bien, vont gérer en fait les migrations. C'est un petit peu plus ça, hein. C'est le rapport des Nations Unies le montre très bien. Vous allez avoir des dizaines et des dizaines de millions de personnes qui vont devoir migrer parce que leur territoire va disparaître. Ces personnes vont aller dans des territoires à forte croissance économique, elles peuvent trouver un emploi, mais ça s'est déjà vu au cours du XXe siècle et avant, à l'immigration, souvent, alors c'était pas sur le climat, mais sur
7: vu l'ambiance actuelle, ça va pas se faire
8: voilà,
7: dans la détente.
8: Et donc, avec un volume qui sera important. Et donc la question, c'est plutôt comment ça va s'équilibrer et comment ces deux mondes vont pouvoir s'accorder pour être gagnant-gagnant économiquement. Et ça, à mon sens, encore une fois, comme la question précédente, beaucoup plus une question politique qu'économique, puisque c'est vrai que vous l'avez vu au cours du 20e siècle. C'est une question économique.
7: Majeure.
8: Économiquement, on vous dit, bon bah voilà, vous allez avoir des migrations importantes, vous avez un besoin de main-d'œuvre dans les pays riches, et là vous avez une migration importante dans les pays plus jeunes, bon bah voilà, vous avez des migrations qui vont se faire, et donc vous allez avoir un rééquilibrage comme ça. Là on voit que ça va être quand même un peu plus compliqué à mon sens.
7: Christopher Demick, ça ressemble à quoi? On a déjà un exemple quand même avec le Japon et la Corée, ou pas?
9: Oui, le Japon, très clairement, à cet égard. Alors, je pense que c'est un débat sociétal, mais sur lequel je suis assez optimiste, parce que vous avez deux solutions, et ce qui est assez intéressant, c'est que différents pays, y compris par exemple le Japon, ont fait des choix différents. C'est-à-dire, vous allez soit opter pour l'immigration, soit pour la robotique, ou un mix des deux. Et là, on voit déjà, alors, le débat en Europe, en tout cas en France, est toujours un peu ouvert, mais si vous regardez dans d'autres pays, et typiquement l'Asie, fait un choix très net sur la robotique, parce qu'ils sont déjà en avance, il y a des questions culturelles, on l'a vu, hein, lors la dernière campagne pour les législatives au Japon. Mais c'est à la toute fin, je me dis, comme malgré tout, c'est sur les trois transitions, celle où je suis le plus optimiste, parce que peu importe le choix qui sera fait, qui sera un choix politique, mais à la toute fin, finalement, vous avez des bonnes solutions qui seront apportées. C'est-à-dire, si vous faites le faux choix de l'immigration, ça peut être l'immigration choisie, et vous avez l'éducation qui pourra rajouter, d'accord, qui créera de la richesse.
7: Quand on voit le Japon, excusez-moi, mais la croissance du PIB sur les 30 dernières années.
9: Oui, mais il ne faut pas se focaliser uniquement sur la croissance, c'est ça. Vous avez aussi d'autres. On peut tout à fait débattre aussi d'autres indicateurs et pas uniquement la croissance du PIB. Si vous allez au Japon, bien sûr, regardez la croissance du PIB sur les dernières décennies, c'est pas mirobolant. Vous allez au Japon, vous avez pas quand même, vous vous rendez compte quand même que c'est pas un pays pauvre et que c'est surtout un pays où il y a toujours des créations.
7: Donc c'est justement ce que dit. C'est globalement le gâteau commun sera peut-être moins important, mais le gâteau individuel sera plus important parce qu'il y a moins d'habitants, c'est ça?
9: Il y a moins d'habitants. Vous aurez dans tous les cas, et je suis autant sur l'IA, je suis sceptique sur les gains de productivité, l'IA seule sur les gains de productivité et la manière de les mesurer. Mais quand vous comblez IA et robotique, vous voyez quand même assez de manière assez net les applications, que ce soit d'ailleurs au-delà de l'industrie manufacturière, on voit dans les services, on le verra aussi dans les EHPAD, etc. Donc ça va très vite. Donc vous aurez toujours une forme de création de richesse.
7: On dit plus EHPAD, hein, vous avez vu.
9: Je sais, mais je me souviens plus du nom.
7: Maison France Autonomie.
9: Oui, ça a dû coûter plusieurs centaines de millions d'ailleurs.
7: Je ne sais pas qui en a. Maison France Autonomie, voilà, ça vient changer. Ça...
9: Je pense que aussi, hein, si vous faites appel à un cabinet de conseil.
7: Ah oui, c'est sûr.
9: Ça, c'est de la parenthèse. Mais sur là, en revanche, je pense qu'on aura toujours une création de richesse, en tout cas, qui surviendra à un certain stade, qui permettra de maintenir, en tout cas, un bien-être pour la population, en tout cas, dans les pays qui sont déjà riches. C'est pour ça que j'ai pas une grosse inquiétude. Après, il faut bien sûr aborder le débat. C'est-à-dire, si vous faites comme l'Espagne, vous régularisez sans avoir derrière cela de coordination avec vos pays européens et savoir comment vous allez cette population, comment elle va s'intégrer dans le marché du travail, c'est pas la bonne solution. Mais on peut tout à fait avoir des démarches plus sensées, comme les politiques canadiennes, australiennes, en tout cas, en termes d'immigration.
0: Denis ?
10: Oui, pour donner un ordre de grandeur, d'ici 20 ans, si on veut stabiliser le ratio de dépendance, donc le rapport entre les actifs et les inactifs en France, d'ici 20 ans, il faudra avoir 13 millions de personnes en plus dans le paysage, compte tenu des trajectoires démographiques que l'on connaît. Donc 13 millions de personnes en plus dans le pays, donc des migrants, spontanément, on n'en voudra pas. Et là, il y a vraiment un enjeu politique qui est très clair. Et donc, il va falloir trouver les équilibres entre travailler plus, et ça, on n'y coupera pas. Travailler plus, travailler tous également. L'augmentation du taux d'emploi, ça va être le paramètre important. Travailler mieux, avec effectivement de la robotisation, avec la réduction également des réglementations, celles qui prennent quand même énormément de temps de travail et qui là, pour le coup, vient interroger les cols blancs. Les cols blancs dont on a dit dans la première partie de l'émission qu'ils étaient menacés, mais ce sont aussi des gens qui contribuent notamment au suivi de la réglementation. Donc l'enjeu de simplification, c'est aussi un enjeu d'adaptation à la démographie, et puis aussi peut-être travailler ailleurs, mais je pense que Jean-Marc aura des éléments là-dessus, travailler ailleurs, c'est-à-dire que...
7: Non, lui, il ne veut pas travailler ailleurs, il veut faire travailler les autres.
10: Faire,
7: lui, alors, il veut exploiter.
10: J'avais oublié voilà. Un verbe, c'est faire travailler ailleurs, bien sûr. Pour aller...
7: Et surtout, de rien foutre, mais faire travailler ailleurs.
10: Donc en fait, il faut arriver à trouver cette combinatoire.
7: Jean-Marc, votre camarade Emmanuel Le Chypre dit un truc qui me semble aberrant. Il dit que la démographie va provoquer des tensions inflationnistes parce que comme on aura besoin de gens, les salaires vont augmenter.
11: Non, alors je ne suis pas d'accord avec ça parce que la démographie va mettre sur le marché du travail une masse colossale d'individus. La solution, c'est ni la robotique ni l'immigration, c'est l'investissement dans les pays où il y a encore, je l'ai dit ici, donc vous vous souvenez, le paysan indien. Parce que les Indiens, non seulement ils sont jeunes, mais ils sont totalement sous-employés. Moi, j'ai participé à des travaux au moment où on parlait de la dévaluation du franc CFA. Je me souviens des débats au sein du FMI à l'époque. C'était de dire, il faut effectivement, le véritable enjeu dans la dévaluation, c'est de faire en sorte que pour les économies africaines, les gens qui vont quitter la campagne n'aillent pas dans la fonction publique, mais aillent dans des ateliers. Je pense que le véritable enjeu pour les pays qui sont les pays émergents, c'est de quitter la campagne pour aller dans des ateliers et pas dans des emplois de la fonction publique. Or, d'après la Banque mondiale, il va y avoir 130 millions d'individus qui vont quitter la campagne entre l'Afrique et l'Inde sur les 10 prochaines années. Sachant que les 1 milliard 300 millions dans les 10 années qui viennent. Sachant que les pays en question ont été capables de créer jusqu'à présent entre 80 et 90 millions d'emplois par an.
7: Donc c'est ce que dit Anne-Sophie, ça va être un problème un sujet de transfert de population.
11: Pas du tout, ça va être un sujet de transfert de capitaux. On a parlé du Japon,
7: Elle parle de migration massive.
11: Oui, mais elle parle de migration massive pour des raisons climatiques. Je suis d'accord avec l'idée des rapports climatiques.
7: D'accord.
11: Si votre terre disparaît, vous partez.
7: D'accord.
11: Mais si votre terre ne disparaît pas et s'il y a des gens qui créent des usines, le modèle japonais, c'est pas, à mon avis, la robotique ou le refus de l'immigration, c'est le modèle de Turuk. C'est-à-dire, je garde au Japon uniquement les centres de décision et j'implante en Indonésie des usines. Vous écoutez quand même le premier ministre indonésien qui vous dit, vu ce que nous ont fait les Japonais entre 40 et 45, ils arrivaient pour nous libérer des Hollandais et ils nous ont persécutés, torturés et tout ça. Et qui détient l'Indonésie maintenant ?
7: Les Japonais.
11: C'est les Japonais. Pourquoi ? Parce qu'ils nous ont apporté des capitaux, de l'épargne, des technologies, un savoir-faire.
7: Donc vous dites, la démographie des pays développés, c'est pas un problème. Il faut s'appuyer sur le développement des pays.
11: Il faut importer des produits que nous aurons financés par notre épargne. Quant à un raisonnement sur l'inflation, je pense qu'on va vers la déflation pour une raison très simple, parce que tous ces gens vont faire pression sur les salaires. Quand vous avez 130 millions de personnes qui sont sur le marché du travail et un marché du travail qui pour l'instant absorbe 80 millions de personnes, eh bien ça fait pression sur le marché du travail.
7: Surtout qu'il y aura l'IA.
10: Voilà. C'est différent. un chiffre peut venir à l'appui de Jean-Marc, si tant est que Jean-Marc ait besoin d'appui.
11: Ouais, il en a besoin, parce que
10: sur la balance courante japonaise dit énormément de choses. Et en fait, la balance courante japonaise n'a jamais été aussi importante, mais tout l'excédent
11: vient vous lui avez fait plaisir, vous lui avez fait plaisir.
12: Alors, je vais passer... Christopher l'a bien dit, vous allez au Japon, vous voyez bien que les gens mènent quand même un train de vie et un niveau de richesse qui n'est quand même pas celui d'un pays pauvre.
10: Le PIB par habitant, c'est 1% par an au Japon.
12: Oui, pour qu'on puisse faire la croissance, pour qu'on puisse faire la liaison de l'Indonésie.
11: Pour qu'on puisse faire la liaison avec les trois révolutions, parce que vous semblez dire, et ça paraît évident que les trois sont liés, on va passer à la troisième très rapidement, la révolution climatique et énergétique. La guerre en Iran a prouvé une fois de plus que l'énergie était centrale, sa maîtrise essentielle, l'indépendance fondamentale, tout ça dans le contexte d'un réchauffement climatique majeur. Est-ce que ça aussi c'est une révolution, Anne-Sophie ?
8: Oui, parce qu'à mon sens, c'est vraiment cette révolution.
11: Parce que vous parliez de transition tout à l'heure. Oui. Moi, je parle de révolution.
8: Alors, plutôt transition, et surtout, pourquoi ? Parce qu'à mon sens, c'est cette transition qui est majeure par rapport aux deux autres dont on a parlé. C'est-à-dire qu'en effet, cette transition écologique, moi, je parle plus de transition, à mon sens, peut être beaucoup plus en avant la remise en cause de notre modèle, qui est un modèle quand même de marché ouvert, où les marchandises ont un libre accès et peuvent... votre chaussure préférée peut faire 50...
11: Vous dites ça à cause de la géopolitique ? Vous pensez qu'il va y avoir des difficultés ?
8: Mais aussi en raison de la transition écologique, parce que je pense qu'en effet, demain, l'énergie aura un coût plus important, parce que comme il y aura du réchauffement, il faudra en effet essayer d'avoir des politiques de transition et que ça aura un coût économique. Et donc, ce modèle qui était le nôtre, de faire qu'en effet, votre chaussure peut être fabriquée dans 50 pays, sera remis en cause. Donc forcément, il y aura un impact sur le coût. Donc c'est pour ça qu'à mon sens, cette transition elle a un impact direct sur la démographie, puisqu'en effet, là, les gens ne vont pas partir parce qu'il y a la guerre et autres, ils ne vont plus avoir de territoire. Donc ils seront obligés de partir et ce sera, selon le rapport des Nations Unies, quand même des dizaines de millions de personnes. Donc ça va venir. Et puis l'autre élément, c'est vraiment le coût de l'énergie. Entre les pays qui vont essayer d'avoir en effet une politique de décarbonisation, d'être moins dépendante des énergies fossiles, etc. Et d'autres qui ne vont pas le faire. Et là, vous allez avoir en effet dans les émissions des conséquences très importantes. Le dernier point, c'est un peu le rapport du GIEC, parce que c'est vrai qu'on a des projections qui sont très intéressantes. Vous voyez malheureusement que c'est encore les pays qui polluent le moins, qui vont être le plus impactés par ce réchauffement. Donc, vous voyez vraiment les pays qui vont être véritablement en risque. Donc, après, il y a tout un débat, et c'est ce qui se passe à la COP, de comment on finance ça. Parce qu'on dit, il faut décarboner, mais c'est vrai que pour beaucoup de pays, c'est
11: très compliqué. Alors, il y a quelqu'un ici qui a une solution, puisque j'ai vu une tribune dans les échos écolo-trotskiste de Jean-Marc Daniel l'orientation...
12: J'ai maintenu ce que j'avais déjà dit je crois, dans cette émission, qu'il faut que le prix de l'essence soit à 4 euros.
11: C'est ça. Très bien. Développer ?
12: Mais je peux développer dans cette tribune des Échos, qui est une excellente publication que je recommande par ailleurs.
11: C'est rare qu'ils citent des trotskistes. Voilà. Il y a rarement des trotskistes dans les Échos.
12: Dans cette tribune, je rappelle qu'on est dans une situation qui est totalement aberrante. C'est-à-dire qu'on n'arrête pas de réclamer la baisse du prix du carburant, de dénoncer les conditions de vie dramatiques dans lesquelles sont obligés de vivre maintenant les gentilles infirmières. Et je disais, écoutez, le pouvoir d'achat pétrolier, entre guillemets, n'a jamais cessé d'augmenter, il n'a jamais été aussi élevé. C'est-à-dire que, je disais, au moment où on a créé le SMIC, sur la base de la création du SMIC, avec une heure de SMIC, on a acheté 1,8 litre d'essence. Juste avant le choc pétrolier, avec une heure de SMIC, c'était devenu le SMIC, on a acheté 3 litres d'essence. À l'heure actuelle, avec au moment du passage à l'euro, on achetait avec une heure de SMIC 5,4 litres d'essence. Et aujourd'hui, au niveau où est le SMIC, et sur la base des prix qui sont pratiqués en ce moment en moyenne, malgré la hausse récente, on peut acheter 6 litres d'essence. Donc, on n'a jamais eu une capacité de détruire la planète aussi forte. Et donc, je pense que la seule solution, c'est de mettre une taxe carbone. Et cette taxe carbone, je me référais donc au fait qu'en 1970, juste avant le choc pétrolier, on pouvait acheter 3 litres d'essence avec une heure de SMIC. L'heure de SMIC est à 12 euros, je divise par 3. Ça fait 4 euros. Dans ce genre
11: Sauf à diminuer le SMIC par 3.
12: Sauf à diminuer le SMIC par 3.
11: Donc, deux mesures qui sont très populaires. Le pétrole à 4 euros ou le SMIC divisé par 3.
12: Et juste parmi les comparaisons pour faire la transition avec ce qu'on disait précédemment, j'ai aussi fait un papier expliquant, alors qu'il n'est pas paru dans les Échos, expliquant que quand on est passé à la retraite en 60 ans, on avait 17 ans d'espérance de vie. Donc je pense qu'il faut donner 17 ans d'espérance de vie aux gens qui partent à la retraite. Comme l'espérance de vie est à 84 ans, il faut partir à l'âge de la retraite à 67 ans. Donc, si, je suis si pour un départ à la retraite à 67 ans et une essence à 4 euros.
7: Vous serez sûr d'être élu avec tout ça. Denis, vous pouvez nous faire la liaison entre ces trois, vous parliez tout à l'heure de ces trois révolutions qui s'enchevêtraient.
10: Oui, effectivement. Alors, transition énergétique. Déjà, les masses. Hein, les transitions à la transition énergétique, c'est des montants d'investissement qui sont colossaux.
7: Et donc,
10: à faire. Et donc, on retrouve des enjeux en termes de production qui sont vraiment clés aujourd'hui, qui sont à saisir. Et donc, une partie des jobs qui disparaîtront dans l'intelligence artificielle, on va aussi avoir des jobs qui vont se créer dans des solutions industrielles qui vont se redéployer. Et donc, c'est là encore, quand vous cherchiez tout à l'heure des jobs qui apparaîtront, les jobs de la transition industrielle, que ce soit en termes de production, de technologies, de solutions, ou que ce soit d'installation et d'exploitation, eh bien, ça va être un élément de substitution.
7: C'est des jobs, je comprends ce que vous dites, mais je ne vois même pas un job dans tout ce que vous m'avez décrit depuis le début de l'émission, qui ressemble à quelque chose qu'on connaît déjà. Comme s'il y avait des jobs qui vont se créer de façon délirante qu'on ne connaît pas du tout.
10: Tout ce qui va permettre d'optimiser les systèmes énergétiques,
7: ça, c'est des logiciels qui font ça. Vous n'avez pas besoin d'un gars qui va venir pour vous regarder votre tuyau.
10: Non, mais en revanche, pour avoir votre installation qui va vous délivrer votre énergie au bon moment, vous allez être obligé de le faire point par point. Mmh. On a surtout un enjeu qui va être celui de combiner l'efficacité et le coût. En fait, le montant est vraiment colossal. Dans un moment où, évidemment, si on regarde en plus la France, on n'a absolument aucune marge de manœuvre, aucune capacité à investir, ou que ce soit l'État, les entreprises ou les ménages. Et donc, il va falloir être malin, il va falloir être efficace pour pouvoir combiner ces éléments. Et donc, l'efficacité-coût va être une dimension tout à fait fondamentale. Ça s'applique sur toutes les dimensions qu'il va falloir piloter. Et l'intelligence artificielle va être aussi une réponse à l'enjeu énergétique, à l'enjeu climatique, une meilleure efficacité dans l'utilisation de l'énergie qui est permise par l'intelligence artificielle, clairement.
7: Christopher Demick, révolution, transition climatique, énergétique, je trouve que le terme, c'est important.
9: Ah, je suis plutôt pour la transition, aussi, personnellement.
7: D'accord.
9: Transition et notamment énergétique, et là où c'est positif, moi je suis convaincu, très libéral à cet égard, mais je suis convaincu que le signal prix est essentiel. Aujourd'hui, quand vous regardez sur les énergies renouvelables ont un coût de production et de stockage, toutes d'ailleurs, qui est plus bas que les énergies fossiles, et bien sûr, on peut intégrer le nucléaire si on le souhaite aussi en termes de coût. Donc, et ce qu'on voit, ça va très très vite, c'est-à-dire qu'en l'espace de 10 ans, vous avez des capacités de transition de production énergétique qui ont été augmentées, qui sont aussi bien dans les pays développés que dans les pays émergents.

0: qui est générale à cet égard.
1: On arrive juste, à la fin de l'émission.
2: Juste pour finir sur ce point, je suis toujours assez étonnée, puisque justement sur cette énergie décarbonée, on est un des pays leaders dans le monde de cette énergie décarbonée. Donc on parle toujours de la puissance des États-Unis qui ont le gaz et le pétrole de schiste, des pays du Moyen-Orient. Là, nous, on a une véritable carte à jouer. Donc on a en effet la chance d'avoir cette énergie décarbonée qui est un atout considérable. Ça peut vraiment être une source de revenus.
1: Il faut passer au tout électrique pour en bénéficier.
2: Voilà, mais ce que je dis justement, c'est qu'on a cet atout-là, mais par contre, il faut augmenter en effet la demande en se réindustrialisant. Donc il faut vraiment jouer les deux de pair avec une vision sur les 20 prochaines années. Et là, la France pourrait vraiment être un gagnant de cette transition.
1: En quelques secondes, le monde de demain, économiquement, il sera meilleur ou plus sombre avec toutes ces révolutions ? Anne-Sophie ?
2: Meilleur, je pense.
1: Meilleur.
2: Tout à fait.
0: Christopher Delmé. Meilleur également, j'espère plus libéral.
1: Pourquoi ? C'est-à-dire, quand vous dites.
0: On est dans des économies qui sont de plus en plus où le poids de l'État est de plus en plus important. Et pour moi, la vision, c'est d'avoir un État qui sert d'appui, qui peut stimuler certains sujets, mais pas un État qui s'accapare.
1: Et pourtant, tout à l'heure, vous disiez, en termes de. Notamment dans la révolution de l'IA, il va y avoir le problème de la fiscalité. C'est-à-dire qu'à partir du moment.
0: Ah oui, mais ça ne veut pas dire que je soutiens cette mesure.
1: Non, mais ça me paraît être une réalité incontournable. C'est-à-dire qu'à partir du moment où vous allez avoir des géants de l'IA qui vont capter une partie de la valeur et que vous allez détruire des emplois.
0: Oui,
1: il
0: va bien falloir aller chercher réfléchir sur les prélèvements et la manière de redistribuer la richesse. Mais on peut avoir l'approche qui est de la France ou une approche comme à Singapour, par exemple. Il y a différentes approches qui sont possibles. Il y en a qui sont plus efficaces que d'autres.
1: Denis Ferrand, à quoi ressemblera le monde de demain avec toutes ces révolutions ? Il sera meilleur que celui d'aujourd'hui ?
3: Oui, il sera meilleur à une condition, c'est d'être en capacité de faire des choix. Parce que c'est bien ce que nous a dit l'histoire économique. Il y a toutes les révolutions technologiques créent des gagnants. Elles peuvent aussi créer des perdants. Mais en tout cas, ce qui est certain, c'est que ceux qui gagnent, ce sont ceux qui ont choisi de ne pas subir les révolutions. Et donc, ça demande des efforts d'adaptation permanents et être en capacité de faire des choix. C'est ça qui est fondamental.
1: Par exemple, soyez précis, quand vous dites être capable de faire des choix, c'est ce que dit, par exemple...
2: Le choix de la réindustrialisation.
3: Voilà. Oui, par exemple, pour saisir les opportunités. Parce que, par exemple, sur la transition énergétique, actuellement, l'Europe, qu'est-ce qu'elle a fait ? Elle a créé un espace de demande, mais sans être en capacité de saisir la valeur, de produire pour donner les réponses. Et donc, c'est penser véritablement dans une logique de production, là où on peut avoir des atouts aussi à faire valoir.
1: Jean-Marc Daniel, à quoi va ressembler le monde de demain économique ?
4: Écoutez, je ne sais pas s'il sera meilleur, mais il sera différent. À partir du moment où vous avez... Contrairement à ce que je pense, la réindustrialisation ne va pas avoir lieu, parce que c'est une mauvaise idée.
1: Et l'industrialisation... Pourquoi c'est une mauvaise idée ?
4: Mais parce qu'encore une fois, ça va se passer en Inde, alors qu'en en Europe, on a besoin de maisons de France retraite, là.
2: France autonomie. Et donc,
4: il y aura surtout ça. Donc, le monde de demain, c'est, écoutez, est-ce qu'on est mieux dans une chambre des pâtes? J'en sais rien, mais c'est ça qui nous attend. Mais ça nous attend tous. Et le véritable enjeu, ce sera mieux pour l'Indien, parce qu'il sera plus à la campagne, mais il sera dans des gigantesques usines. Il aura une vie différente. Je pense que ce sera mieux, mais il faut surtout penser que ce sera totalement différent. Et il faut pas se tromper, encore une fois. Il faut correspondre aux vrais besoins qui sont... Il y a des vieux au nord, il y a des jeunes au sud, il va y avoir besoin de beaucoup
1: d'électricité. Il va y avoir des migrations, vous dit Anne-Sophie.
4: Oui, non, mais les migrations, c'est des gens qui quittent leur territoire, mais ça ne veut pas dire qu'ils viennent travailler en France.
2: Oui.
4: Ça veut dire qu'ils vont continuer à travailler en Inde. Et par exemple, on parle de l'intelligence artificielle, des besoins énergétiques, la quantité d'électricité dont on va avoir besoin, est-ce qu'on va être capable de la fournir ? On parle de l'énergie renouvelable, mais en ce moment, on construit des centrales nucléaires et donc, 40 ans après Tchernobyl, est-ce que ce qui nous attend, c'est...
2: Enfin, aujourd'hui, c'est l'élément le plus décarboné, le plus...
4: Ah oui, j'entends bien.
2: Mais on est quand même
4: 40 ans après Tchernobyl. Pourquoi on avait arrêté et pourquoi on avait accepté de remettre du charbon ? Parce qu'il y avait eu l'accident.
1: Donc mieux ou pas mieux, le monde demain ?
4: Ce sera, à mon avis, mieux, mais surtout, ce sera différent.
1: Très différent.
4: Assez différent, oui.
1: Merci de nous avoir suivis. J'espère qu'on vous a éclairé sur ce monde de demain. Merci à tous mes invités d'avoir accepté l'expérience. On se retrouve la semaine prochaine pour une émission dont je peux déjà vous dire qu'elle sera exceptionnelle. Surtout, n'oubliez pas de nous écouter, nous réécouter, nous voir, nous revoir en replay pour qu'on... Vous savez qu'on a fait un... Oui, je le répète chaque semaine. J'en suis très fier. On a fait un record historique en mars. Alors, il faut qu'on le batte en avril, qu'on le batte en mai, qu'on le batte en juin, qu'on le batte tous les mois.
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1: Il est presque 7h, bienvenue dans la matinale de l'économie. Nous sommes ensemble en direct jusqu'à 9h sur BFM Business. Presque pas un mot sur la crise au Moyen-Orient. Donald Trump s'adressait à la nation cette nuit. 15 minutes de discours et la Chine était dans son viseur très clairement. Les médias aussi, ils veulent retirer leur licence à ceux qui n'ont pas diffusé son discours. On va faire un point avec Laurent Saïm dans ce journal. Et puis, le travail du budget sur le budget 2027 commence. Le gouvernement a transmis hier ses lettres de cadrage, les plafonds de dépenses des ministères pour 2027. Hormis la défense qui est prioritaire, tous les autres ministères vont devoir faire des économies. On va en parler avec Raphaël Legendre dans son édito et avec Hugo Babet. Les autres titres ce matin, Léo Dumas.
2: C'est le jour de vérité pour le marché européen du carbone. Le prix de l'électricité va légèrement grimper en France début août, mais la production continue de progresser. Et puis Berlin s'aligne doucement sur Paris face à la Chine.
1: Emmanuel Macron et Friedrich Merz qui se retrouvent en Allemagne. En effet, pour le Conseil des ministres franco-allemands, il y aura au menu le réarmement allemand qui inquiète l'armée française. On va en parler avec Raphaël Legendre et Mathieu Jolivet, se poser cette question. Est-ce qu'on doit nous aussi mettre l'Allemagne au pied du mur? Ce sera à 7h10. Et puis 79 000 salariés Sodexo décrochent un contrat faramineux avec tous les sites de Meta dans le monde après un appel d'offres très concurrentiel. On en parlera avec Thierry Delaporte, son directeur général. Ce sera dans le grand entretien à 7h45. Tous nos invités, toutes nos chroniques, la matinale de l'économie. Soyez les bienvenus.
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1: Et l'événement de la nuit, Léo, c'est la nouvelle adresse de Donald Trump à la nation.
2: Au moment où les États-Unis bombardaient l'Iran pour la sixième nuit consécutive et à maintenant 3 mois et demi des élections de mi-mandat, c'est cette échéance-là qui semble avoir pris le dessus dans le discours du président américain. Il a semé un peu plus le doute sur les précédents scrutins qu'il a perdus, accusant même la Chine d'ingérence. Le débrief à Washington avec Laurent Saïm pour BFM Business.
4: On s'attendait évidemment à ce que le président Trump s'adresse à la nation en parlant de l'Iran, en donnant des précisions. Eh bien, ce n'a pas du tout été le cas. Dès les premières minutes de son adresse à la nation, on a senti que Donald Trump évoquait extrêmement brièvement la situation en Iran. Il a rappelé qu'il avait construit la force militaire la plus puissante au monde, en disant « Je suis malheureusement obligé de l'utiliser en ce moment, mais nous sommes, dit le président américain, en train de gagner en Iran et vous verrez bientôt le fruit de nos résultats. » Alors, que se passe-t-il en Iran? Quels bombardements sont effectués? De quoi parle Donald Trump? Eh bien, aucune réponse n'a été apportée dans ce discours à la nation qui a duré une quinzaine de minutes, qui a repris des thèmes complotistes. Donald Trump, comme toujours, est persuadé que l'élection présidentielle de 2020 a été trichée. Et cette nuit, eh bien, il accuse très sérieusement la Chine d'avoir interféré dans ces élections en dérobant les informations de plus de 220 millions d'Américains. Donald Trump très énervé sur la Chine qui a donc passé beaucoup de temps à attaquer son nouvel ennemi et à ne pas parler énormément de la situation préoccupante de l'Iran et des bombardements américains en cours.
2: Laurent Saïm à Washington, où parmi les autres complices de ces élections truquées, il y a les médias, a dit Donald Trump, qui a accusé directement les chaînes ABC et NBC, les deux en fait qui ont refusé de diffuser son discours hier soir.
5: Elles savent combien notre système est corrompu et qu'elles ne veulent pas le révéler. Elles et d'autres médias font partie d'un complot. Elles veulent continuer cette fraude pour une raison ou une autre. Elles veulent que ça continue. Elles veulent protéger l'extrême gauche. On ne peut pas avoir un grand pays sans des élections libres et équitables. Une fraude comme celle-ci devrait signifier le retrait de leur licence. Elles utilisent gratuitement des fréquences publiques valant des milliards de dollars et elles ne paient rien.
2: Et avant ce discours, il y a un agent de la Maison-Blanche qui a été suspendu, celui chargé du prompteur de Donald Trump, suspecté en fait d'avoir parié sur le contenu de l'allocution qu'il connaissait donc à l'avance.
1: Dans le même temps, le 26e conseil franco-allemand se tient au château d'Augustusburg en Saxe. Léo. Ouais.
2: Avec dès hier soir Emmanuel Macron et Friedrich Merz en tête à tête et au menu de leur discussion. Là aussi, il y a la Chine avec qui le déséquilibre économique et commercial ne cesse de s'aggraver. Alors les Allemands commencent un peu à bouger, Justine Vassogne.
6: Nous avons longtemps sous-estimé le pouvoir et la force économique de la Chine. Cette semaine à Cologne, Friedrich Merz a confirmé ce qui ressemble à un début de revirement allemand. Nous sommes face à un tournant stratégique majeur. Rien encore de concret, mais l'Allemagne semble prête à durcir le ton car elle est en première ligne. Au premier semestre, les exportations chinoises ont encore augmenté de 19% dans le pays. Le secteur automobile souffre tout particulièrement. Depuis 2020, 62% des suppressions d'emplois chez les équipements européens se sont concentrés en Allemagne, alerte le GERPISA, cabinet de recherche automobile. Cette semaine, la puissante fédération de la construction mécanique et des équipements allemands a lancé un appel à la Commission européenne. Elle lui demande notamment d'introduire des droits de douane sur les machines de construction quand il existe des preuves de concurrence déloyale. Les constructeurs automobiles allemands, très présents en Chine, n'en sont pas encore là. Mais Volkswagen est maintenant favorable à une préférence européenne et BMW n'y oppose plus un nom catégorique.
2: Et à Bruxelles, c'est le jour de vérité pour la réforme du marché carbone. Et la Commission est clairement sur la corde raide face à des 27 divisés en deux groupes, Astrid Olivier.
7: Ils sont une dizaine d'États membres à vouloir assouplir le marché carbone. Italie, Pologne, Grèce, Roumanie et Estonie ont été entendus par Bruxelles qui va réduire les objectifs annuels de neutralité carbone pour les industriels mis à mal après la flambée des prix de l'énergie à cause de la guerre en Iran et leur offrir des quotas d'émissions lorsqu'ils investissent dans une production plus verte. En face, l'Allemagne, les Pays-Bas, le Danemark, la Suède et la Finlande poussent pour une commission ambitieuse sur le climat. Bruxelles va donc étendre son marché carbone à certains vols internationaux et aux petits navires de fret. Un autre clivage existe au sein des 27, cette fois sur l'utilisation des recettes des quotas carbone. Moins de 5% du total est aujourd'hui utilisé pour la décarbonation. Bruxelles voudrait obliger les États membres à flécher les 24 milliards d'euros annuels pour le verdissement des secteurs polluants, sidérurgie, aérien, fabricants d'engrais et de ciment. De quoi mécontenter les ministères des Finances qui y voient pour la plupart une ingérence européenne dans les budgets nationaux.
1: Les tarifs de l'électricité vont augmenter, Léo.
2: Plus 2,5% en moyenne à partir du 1er août. Le gouvernement confirme après la proposition de la Commission de régulation de l'énergie qui veut, avec cette hausse, financer les capacités de production et l'entretien des réseaux électriques au moment où la production continue justement d'atteindre des sommets, Margot Fodéré.
8: Oui, elle a même atteint un record pour un premier semestre à 284 TWh. C'est quasiment 5% de plus que l'année dernière. À la même période, cette hausse a été portée par le nucléaire, par l'éolien et le solaire. Alors en face, la consommation nationale, elle, n'a quasiment pas évolué. Seulement un petit pourcent d'augmentation. Et donc, mécaniquement, la France a pu exporter des volumes records vers ses voisins. 51 TWh de solde exportateur au premier semestre, c'est beaucoup plus que l'an dernier. Et d'ailleurs, RTE assure que ces exportations n'ont pas été bradées. Elles n'ont jamais autant rapporté 600 millions d'euros de plus que l'année dernière.
1: Et ça ne se reflète pas, pourtant, dans les prix et les factures, Margot.
8: En fait, ça se reflète sur le marché de gros, c'est le marché sur lequel s'approvisionnent les industriels et où les prix sont très liés au montant de production. Donc mécaniquement, si l'offre augmente, eh bien les prix baissent. C'est exactement ce qui est en train de se passer en ce moment avec des contrats à terme à 50 euros le mégawattheure en France contre à peu près 90 euros le mégawattheure en Allemagne. En revanche, c'est vrai que pour la facture d'électricité des ménages, eh bien là, elle est composée d'autres facteurs et notamment du fameux tarif d'acheminement de l'électricité. Et c'est justement la hausse de ce tarif qui explique l'évolution à venir de la facture des ménages.
2: Merci Margot. Et dans les entreprises du secteur, il y a Total Energy qui résiste bien au choc géopolitique. Le groupe a présenté hier plusieurs indicateurs avancés semestriels et l'effet des perturbations au Moyen-Orient sur la production sera finalement moins important que prévu, Clara Bidot.
9: Total Energy anticipait une perte de production pouvant atteindre 360 000 barils équivalent pétrole par jour au deuxième trimestre. Finalement, elle devrait être limitée à 210 000 grâce au redémarrage plus rapide que prévu de plusieurs installations offshore, notamment aux Émirats Arabes Unis. Résultat, le groupe prévoit de produire près de 2,4 millions de barils par jour, soit environ 4% de plus qu'il y a un an. Une bonne surprise, même si une partie de cette production n'a pas pu être livrée avant la fin du trimestre et a été valorisée à un prix moins favorable. Le groupe s'attend malgré tout à généré près $1 milliard de trésorerie supplémentaire par rapport au premier trimestre. Le raffinage et la pétrochimie devraient également afficher une nette amélioration grâce à des marges plus élevées. En revanche, le gaz naturel liquéfié devrait peser sur les résultats avec un recul significatif attendu des flux de trésorerie en raison de contre-performances dans le trading du gaz. De quoi tempérer le tableau alors que certains analystes jugent déjà ces indicateurs un peu en dessous de leurs attentes.
2: Les résultats complets de Total Energy qui seront publiés jeudi prochain le 23 juillet. Et puis le 30 octobre, ce sera là pour Stellantis la fin de la production des moteurs thermiques à Douvrin dans le Pas-de-Calais. Le constructeur vient de préciser cette date après l'avoir annoncé il y a un an. Et alors que le transfert des salariés est déjà bien engagé, 337 ont été accompagnés dans des dispositifs de mobilité, notamment pour rejoindre la Gigafactory voisine de batteries ACC.
1: Merci Léo Dumas. Les marchés tout de suite, 7h09. Haute-Kersulec, la séance en Asie ne laisse présager rien de bon. Pour la suite, ça remue encore sur les valeurs tech.
10: Le sell-off continue, s'amplifie même. Le Nikkei à Tokyo à l'ouverture perdait 4%. Là, en ce moment, il perd plus de 6% avec des valeurs comme Kyosha, spécialiste japonais de la mémoire flash et disque SSD qui perd 15%. Et encore, on peut se dire qu'on a la chance parce que le marché sud-coréen est fermé pour cause de jours fériés. On sait qu'il est volatile, lui. Mais il n'empêche, hier, il y en avait eu pour tout le monde aussi du côté de Wall Street. Le Nasdaq perdait 1,4% et c'est toujours, depuis quelques jours, quelques semaines, une histoire de puce. Marvel, moins 8,7%, SanDisk, moins 12%. L'indice SOX, des semi-conducteurs, perdait, lui, 4%. À Paris, on avait eu aussi STM, ST Microelectronics, moins 5%. Sur deux jours, c'est quand même moins 10%. Donc là, c'est une correction. On a un sentiment de marché, en fait, qui est très négatif autour des puces, dont on ne se défait pas et qui a même peut-être été amplifié. Hier, on a parlé des résultats de TSMC. Ouais. Trimestre record, croissance folle, mais les investissements, eux aussi, continuent d'être fous parce que hier aussi, TSMC a annoncé $100 milliards d'investissements de plus aux États-Unis, sachant que les dépenses d'investissement sont déjà élevées. Là, on signale aux investisseurs qu'elles vont l'être encore plus et pendant 3 ans. Sauf que les investisseurs craignent pour le retour sur investissement et qu'on n'ait pas plus tard un retour de bâton sur des actifs réel, en l'occurrence des usines qui pourraient être sous-utilisées et du coup dépréciées. C'est la crainte du moment.
1: On a très vite 30 secondes pour dire un mot de Netflix qui a déçu les analystes hier, les résultats.
10: Oui, l'action en après-bourse est en baisse de 9%. C'est la croissance notamment qui ralentit, aussi les prévisions qui sont inférieures aux attentes. On en dira plus dans le journal de 7h30.
1: Merci beaucoup, Aude Kersulec. Le débat tout de suite.
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1: Et on revient aujourd'hui sur cette rencontre franco-allemande, le Conseil des ministres. Emmanuel Macron et Friedrich Merz se retrouvent en Allemagne. On va se poser cette question, est-ce qu'on doit nous aussi mettre l'Allemagne au pied du mur? Il y a notamment beaucoup de décisions de l'Allemagne qui l'a fait, notamment sur le réarmement allemand. Est-ce qu'on met l'Allemagne au pied du mur? Qui commence? C'est vous, Raphaël Legendre, ou c'est Mathieu Jolivet?
11: Oui, oui, bah avec plaisir. Alors effectivement, c'est le dernier Conseil franco-allemand de la décennie, ouais. Macron. On a beaucoup parlé en France du couple franco-allemand. Il faut savoir que cette expression n'existe qu'en français, certainement pas en allemand. Et nos amis allemands, on ne peut pas faire sans eux. Mais quand même, il y a un moment, il va falloir les secouer. Parce que d'abord, l'Allemagne a profité pendant des années de l'Europe en déversant toutes ses exportations. L'excédent commercial allemand, c'était notre déficit commercial à nous, français. Son industrie a bénéficié d'un marché unique. Alors, on sait, le modèle économique allemand est complètement disrupté, bouleversé. Son modèle, c'était utiliser l'énergie russe peu chère pour vendre des machines-outils aux Chinois, au marché chinois, tout en bénéficiant de la protection de l'OTAN, des Américains, et donc en achetant aussi beaucoup de produits aux Américains. Bon, tout ça a volé en éclats après la guerre en Ukraine. L'Allemagne s'est refermée sur elle-même, doit se réinventer industriellement, mais du coup, elle le fait en la jouant parfaitement solo et sans penser en européen. C'est-à-dire qu'on est aujourd'hui face à ces deux puissances, ces deux empires qui nous prennent en tenaille, les Américains et les Chinois. On est enfin en train de se réveiller sous les coups de boutoir du président américain qui nous met des baffes et on dit « Ah, peut-être qu'il va falloir qu'on travaille enfin à notre souveraineté européenne, à notre défense, qu'on protège notre industrie, notamment notre industrie automobile, peut-être protéger le marché européen avec des droits de douane comme l'ensemble du monde le fait, s'adapter aux nouvelles règles de la mondialisation. » Et on a un pays au centre de ça qui flingue cet effort, qui a tout bloqué, c'est l'Allemagne. Et c'est notamment sous la pression des automobilistes allemands qui, eux, veulent continuer le plus longtemps possible à vendre leur voiture sur le marché chinois, là où ils sont éjectés, donc qui refusent toute protection, et puis qui continuent à acheter du matériel américain, du matériel militaire américain, oui, tourné vers les États-Unis bien plus que l'Europe pour la protection militaire. Il y a un moment, il faut que les Français les mettent au pied du mur et leur disent maintenant, ça suffit, jouons européens.
1: Qu'avez-vous à dire à cela, Mathieu Jolivet ?
12: Quand j'entends Raphaël, en fait, ça me fait penser un peu, c'est un peu ça le drame du couple franco-allemand, c'est que finalement, on est un peu le wagon qui est au milieu du train et qui donne la leçon à la locomotive. La réalité, c'est que les Allemands, c'est quand même eux qui sont le moteur de la zone euro, première économie de la zone euro, sans l'Allemagne.
11: Sans croissance, il n'y a plus de croissance,
12: oui,
11: en Allemagne.
12: Oui, mais ce que je veux dire, c'est qu'on est en train de parler d'un partenaire clé qui est un partenaire, et vous l'avez pour le coup bien rappelé, qui est un partenaire polytraumatisé. Depuis le lendemain de la Seconde Guerre mondiale, l'Allemagne, elle s'est construite sur trois piliers. Effectivement, l'énergie russe bon marché, bah, ce cordon ombilical, il a été totalement coupé depuis février 2022 et l'invasion russe en Ukraine. Le parapluie sécuritaire américain qui est hyper important dans la culture allemande, cette culture atlantiste qui est très très forte, et ça on l'oublie un peu facilement en France, parce que nous on a une culture qui est beaucoup plus héritée d'une défiance du général de Gaulle, etc., de notre dissuasion nucléaire, mais eux, en Allemagne, c'est quelque chose de hyper important. Et bien là-dessus, on voit que le parapluie sécuritaire américain est en train de se refermer peu à peu, et là on a la mémoire toujours un peu courte aussi, on a l'impression que c'est quelque chose qui vient et qui est dû à la fureur de Donald Trump. En fait, Donald Trump ne fait que poursuivre ce qu'a commencé Barack Obama, qui lui a commencé à pivoter la stratégie américaine vers l'Indo-Pacifique, parce qu'aujourd'hui, quand vous êtes américain, la priorité, elle n'est plus en Europe, hein. Aujourd'hui, là où ça se passe, c'est en Indo-Pacifique. Donc le parapluie se referme, les Allemands se retrouvent avec ce deuxième pilier qui s'est complètement effondré, et enfin, bah, son dernier pilier, c'est effectivement le commerce avec la Chine. Et ça, sur le commerce avec la Chine, on voit bien qu'aujourd'hui, ils avaient une vision totalement mercantile, alors que nous, on avait une vision en France qui était stratégique, et aujourd'hui, ce rouleau compresseur chinois atteint même les industriels allemands, et on se retrouve avec une société traumatisée qui voit même son géant Volkswagen en train de faire des coupes de plusieurs dizaines de milliers d'emplois, de tailler dans la masse salariale. Même Volkswagen est en pleine crise existentielle. Donc en fait, ce que je veux dire, c'est que le tempo n'est pas forcément le bon pour dire qu'on va secouer notre voisin allemand. Ils sont assez grands pour faire le diagnostic tout seuls. Ils ont commencé à le faire et ils ont commencé à prendre des mesures spectaculaires. Le frein à la dette, eh bien, ils commencent à être beaucoup plus souples là-dessus pour investir massivement. La dette commune, ils en ont fait pendant le Covid. Ils savent très bien tout seuls et de manière pragmatique faire les bonnes choses. Et ils savent très bien que le couple franco-allemand va réveiller cette Europe dans un monde devenu bipolaire.
1: Merci,
11: faut qu'on leur rappelle l'expression. Ouais.
1: Raphaël Legendre, Mathieu Jolivet, Le Plus tout de suite.
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1: On traverse la Manche aujourd'hui. C'est possible en ferry ou en Eurostar, mais c'est aussi possible à la voile grâce à Sailing, qui propose à ses passagers un trajet entre l'Angleterre et la France. Ça marche très bien. Reportage Paul Valère.
13: Au bord de la Manche, à Douvres, un catamaran de 17 mètres s'apprête à rejoindre Boulogne-sur-Mer avec à son bord une douzaine de passagers. Andrew Simon, skipper et fondateur de Sailing, livre ses premières consignes.
14: Une fois que nous serons en mer, il y aura la possibilité de se disperser un peu sur le bateau. Mais pour commencer, nous resterons simplement dans cette zone-ci.
13: Le rythme de croisière sur un bateau à voile diffère d'un voyage en ferry. Ici, la traversée dure 4 à 5 heures avec la possibilité de participer à la navigation. Une véritable expérience, se réjouit la clientèle.
15: Je trouve que ça change de l'Eurostar, et du coup ça fait du bien.
16: C'est tellement relaxant, pas besoin de s'enregistrer ni de faire la queue, il suffit d'aller à la marina, de monter à bord et de prendre le large, c'est magnifique et on se sent en pleine nature.
17: Ce n'est pas le genre de choses qu'on penserait faire d'habitude, ce qui rend le moment un peu plus spécial.
13: Le voilier se déplace à 70% grâce au vent. Il utilise uniquement ses moteurs pour quitter le port et dans les zones les plus calmes de la Manche. Surtout, il permet d'éviter les ports industriels, raconte Andrew Simons.
18: Les ferries sont essentiellement là pour relier les infrastructures routières, tandis que nous, on est là pour relier les villes. Nous arrivons directement dans les centres urbains. Et on peut faire ça. On effectue une traversée internationale avec des contrôles aux frontières. On peut le faire parce qu'on transporte au maximum 12 passagers, et c'est un seuil pour l'international. Au-delà, si on prenait 13, on devrait passer par les terminaux de ferry.
13: La compagnie s'est lancée il y a un an après plusieurs années de recherche et de traversée pilote. Elle commence sa deuxième saison avec déjà des centaines de réservations.
18: Cette année, nous avons l'intention d'augmenter considérablement le nombre de traversées, voire de le doubler. Et parallèlement, je souhaite au moins maintenir le nombre moyen de passagers. L'année dernière, nous avons accueilli 450 passagers et cette année, j'aimerais bien atteindre les 1000.
13: Comptez environ 100 euros l'aller simple par adulte, un tarif plus élevé qu'un trajet Calais-Douvres en ferry sans voiture. En France, d'autres startups proposent ce type de service comme la compagnie Ilien. En une heure et demie, ces catamarans relient la presqu'île de Quiberon à Belle-Île-en-Mer.
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1: Le monde qui bouge, nous partons en Ukraine avec Annalisa Capellini. Des milliers de personnes ont manifesté après le limogeage du ministre de la Défense, Mikhailo Fedorov. Pourquoi cette décision a provoqué autant de colère chez les Ukrainiens, Annalisa ?
19: Parce que ce n'est pas seulement un changement ministériel. Fedorov, qui avait été nommé il y a seulement 6 mois, est tout un symbole. C'est lui qui est à l'origine du pivot de la défense ukrainienne vers les drones. Vous savez que l'armée ukrainienne utilise et produit de plus en plus de drones. C'est devenu un vrai domaine d'expertise pour les Ukrainiens. Et surtout, ça leur permet de gagner du terrain face aux Russes, d'aller frapper Moscou sur les infrastructures critiques. Donc, pour beaucoup d'Ukrainiens, Fedorov incarnait un État plus moderne, une défense plus transparente, un vrai virage technologique. Donc c'est pour ça que toutes les manifestations que vous voyez, que vous allez voir ces prochains jours dans toutes les grandes villes d'Ukraine ne sont pas tant pour Mikhailo Fedorov, c'est une manière de défendre ce qu'il représente, c'est-à-dire une certaine vision de l'Ukraine.
1: C'est une crise politique, mais c'est aussi une crise dans la stratégie de défense.
19: Oui, bien sûr. Alors, c'est vrai que dans un pays en guerre, les deux sont évidemment très très liés, mais oui, c'est un conflit entre deux visions très différentes de la guerre. Fedorov le raconte d'ailleurs de manière assez transparente. C'était un conflit avec le chef d'état-major, Oleksandr Sirski. Alors, lui et Sirski ont tous les deux demandé à Volodymyr Zelensky, le président ukrainien, de limoger l'autre. Alors, le président ukrainien a toujours résisté à ses demandes jusqu'à ce que Sirski lui mette un ultimatum. Ça, c'est toujours la version de Mikhailo Fedorov que je vous raconte. Donc voilà, les deux visions qui s'opposent. Fedorov, il a une vision de la guerre asymétrique pour essayer de compenser l'infériorité technologique et l'infériorité démographique de l'Ukraine. Sirski, lui, il représente plutôt une vision militaire classique, une hiérarchie militaire plutôt classique qui privilégie encore les schémas opérationnels traditionnels, donc une guerre centrée sur la chaîne de commandement et sur les opérations conventionnelles. Donc ce qui se joue aujourd'hui au-delà du destin d'un homme seulement en Ukraine, eh bien c'est la manière dont l'Ukraine va faire la guerre toutes ces prochaines années.
1: Est-ce que ça fragilise ces manifestations, le président Zelensky ?
19: Oui, bien sûr, parce qu'elles exposent en fait publiquement un problème que Kiev avait essayé de contenir jusque-là. D'ailleurs, la contestation vise très directement Volodymyr Zelensky. Mais il y a aussi une dimension internationale. Puisque ce sont les partenaires occidentaux qui financent une bonne partie de la machine de guerre ukrainienne, eh ben, on peut imaginer qu'à Bruxelles, à Washington, on regarde de très très près ce qui se passe et les décisions de Zelensky. On regarde surtout la stabilité politique, on regarde la lutte contre la corruption, surtout pour les Européens qui imaginent une Ukraine de plus en plus européenne. Et il regarde aussi quelle Ukraine va sortir de ce conflit. Est-ce qu'il y aura un État militaro-bureaucratique ? Est-ce qu'il y aura une vraie puissance très moderne, très technologique ? Tout se joue maintenant sur la gestion de l'économie de guerre ukrainienne. Et la suite du conflit va se jouer, oui, bien sûr, sur le champ de bataille, mais aussi dans les usines. Qui arrive à produire plus ? Qui arrive à mieux frapper ? Zelensky, lui, l'a bien compris. C'est pour ça qu'il a choisi un Premier ministre qui puisse gérer cette immense économie de guerre comme une entreprise. C'est Sergueï Koretsky. C'est l'ancien patron de Naftogaz. C'est une immense entreprise énergétique publique. Donc, au lieu de choisir un politique pour mener son gouvernement, Zelensky a choisi un patron.
1: Merci Annalisa Capellini, chronique à retrouver sur notre appli et notre site. Évidemment, cet été, nous avons choisi de vous faire revivre nos chroniques de l'année. C'est le pitch tout de suite.
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20: Et Anthony Morel et Eva Jacques nous ont rejoint. Bonjour à tous les deux. Ensemble pour mettre à l'épreuve notre pitcher du jour. Bonjour François-Xavier Thorens.
21: Bonjour à tous.
20: Merci d'être sur notre plateau. Vous avez une minute pour nous vendre Voltis, dont vous êtes le fondateur.
21: Ben merci. Écoutez, aujourd'hui, Internet, une vraie passoire. Les mots de passe, ça changeait tout le temps. Les emails piratables, la dépendance aux GAFAM, c'est un cauchemar de complexité pour tout le monde. Et résultat, 80% des attaques commencent par des vols de connexion. Puis en plus, l'ANSI nous avertit sur l'ordinateur quantique. L'ordinateur quantique qui pourra déchiffrer demain des données qui sont sécurisées aujourd'hui. Bien, Voltis, on a la solution pour ça. Volt, c'est le coffre-fort. Et avec le soutien de la BPI et du CEA, on a l'ambition de révolutionner la sécurité d'Internet grâce à ce qu'on appelle l'identité décentralisée. On offre déjà des solutions aux entreprises et c'est une solution à la fois simple, sûre et sécurisée. Donc simple, c'est parce que c'est compatible avec tous les supports numériques et l'utilisateur est enfin débarrassé des mots de passe. C'est à la fois sûr, donc on est peer-to-peer et post-quantique justement. Et enfin, souverain. Puisque en fait, elle c'est une solution à la fois française et 100% open source. Voilà.
20: Voilà pour Voltis. Merci pour ces explications assez claires. Je vais peut-être donner la parole à notre spécialiste pour commencer, Anthony Morel.
22: Une très belle promesse en tout cas. Oui, oui. Finir avec les mots de passe. Là, je dois dire que tout le monde vous écoute avec très grande attention. Qu'est-ce que ça veut dire concrètement? Qu'est-ce que votre solution propose pour qu'on n'ait plus besoin de taper identifiant et mot de passe comme c'est le cas depuis le début d'Internet quasiment?
21: Ben justement, c'est l'identité numérique décentralisée dans le jargon. Qu'est-ce que c'est? En fait, c'est un petit bout de code que vous mettez un peu partout, dans votre application, sur le serveur, sur la page web, etc. Et tous ces bouts de code, cryptographiquement, vont se connecter entre eux et on va créer ce qu'on appelle le Web of Trust. Donc c'est du jargon, mais en fait c'est assez simple, c'est vraiment vous imaginez un petit peu des relations qui sont faites entre chaque morceau de votre infrastructure numérique.
22: Mais ça se matérialise comment? C'est-à-dire moi, j'arrive le matin, je suis devant mon ordinateur ou sur mon téléphone, qu'est-ce que je dois faire?
21: Eh bien, on a une application spéciale pour l'utilisateur, qui est une application mobile, qu'on peut mettre aussi sur ordinateur, et en fait vous allez ouvrir cette application, flasher un QR code pour mettre en relation les systèmes, valider avec votre Face ID ou...
22: Et donc on le fait une seule fois.
21: Ça, et en une seule fois vous êtes connecté.
22: Exactement. Mais avec du biométrique alors, parce qu'il faut que l'appli sache que c'est moi.
21: Biométrique ou une clé hardware, enfin vraiment ça dépend du niveau de sécurité qu'on veut avoir, on a vraiment tout un tas.
20: Mais ça, ce sont des solutions qui existent déjà, non? Parce qu'avec Apple par exemple, on a le trousseau numérique, avec Microsoft on a pareil
21: Authenticator, c'est pas tout à fait la même chose. Mais de fait, on réutilise des choses qui sont standards. Mais vous remarquerez la différence, c'est qu'à aucun moment vous avez créé un compte avec un mot de passe. Et ça, ça a disparu complètement chez nous.
23: Eva. Donc plus de mot de passe, plus d'authentification à deux chiffres. Exactement. Quand vous dites on scanne un QR code, c'est-à-dire on veut se connecter sur notre ordinateur, comment je scanne? Enfin, je comprends pas bien comment.
21: Oui, et ben en fait, vous avez un système qui va scanner votre QR code et qui va mettre en relation votre téléphone et l'ordinateur, par exemple. Et donc, à ce moment-là, ils vont échanger tous les deux ensemble, comme des grands, si vous voulez, et vous allez pouvoir vous connecter.
20: Et on sait qu'avec le quantique qui est en train de se développer, les attaques vont devenir de plus en plus performantes, et vous avez déjà prévu ce problème-là.
21: Exactement, parce qu'en fait, il existe déjà dans la littérature des algorithmes qu'on appelle post-quantiques, qui résistent à des attaques menées par des ordinateurs quantiques, et nous avons déjà intégré ces algorithmes-là dans notre solution.
22: Donc ça veut dire que vous avez une solution post-quantique aujourd'hui?
21: Exactement, alors hybride, parce qu'on mélange les deux, parce que c'est les recommandations, mais c'est post-quantique, tout à fait, ouais.
20: Mais ça, est-ce que ça veut dire que c'est infaillible? Parce que par définition, le quantique, c'est quelque chose qui va aussi beaucoup évoluer, on n'en est qu'au début. Il va falloir vous aussi que vous évoluiez au même rythme.
21: Alors ça a été standardisé pour le post-quantique, mais de fait, les recommandations, c'est ce qu'on appelle, ce que j'ai dit tout à l'heure, l'hybride. On met les deux, on met l'ancien monde d'aujourd'hui, on va dire déjà, et puis le post-quantique, comme ça, si vraiment on a des évolutions post-quantiques et des problématiques, on a quand même le...
22: Comment vous prenez en compte le fait que l'intelligence artificielle réinvente un certain nombre de menaces traditionnelles, le phishing par exemple, qui devient de plus en plus efficace? Ça, j'imagine, là aussi, c'est un jeu du chat et de la souris entre les attaquants et les défenseurs.
21: Et bien justement, c'est à ce moment-là, vu qu'une des parties qu'utilisent les attaquants par l'IA, c'est le vol de mots de passe. On est capable en fait d'estimer, selon votre profil, quels seraient vos mots de passe avec toutes les bases de données, etc. Mais plus de mots de passe, et ben on limite, on essort pas tout, mais 80% des attaques à ce niveau-là.
20: Alors pour terminer, mais quelque chose quand même qui m'interroge, c'est qu'aujourd'hui, on voit bien que les entreprises, et notamment les PME, qui sont l'essentiel du tissu industriel en France, elles ont du mal à... à s'équiper de solutions très basiques pour assurer leur cybersécurité. On voit qu'il y a beaucoup de ransomware, etc. Elles sont encore beaucoup victimes de ça. Vous, vous êtes très avancé, très évolué. Il y a quand même beaucoup d'étapes à franchir avant d'arriver à vous, non, pour les convaincre.
3: Alors, on a déjà nos premiers clients. D'ailleurs, ont été des PME. On a développé pour eux. Parce que justement, c'est un petit peu l'angle mort aujourd'hui dans la sécurité, c'est que les PME n'ont pas les moyens forcément. Et donc, avec nos
20: solutions... Combien ça coûte d'ailleurs, votre solution ?
3: Comment ?
20: Combien ça coûte ?
3: Alors, la solution est open source et gratuite. Et après, on a une espèce de portail pour les entreprises. Et ça coûte au nombre d'utilisateurs, 9 euros par utilisateur.
1: Allez, on continue la matinale de l'économie dans un instant, le journal de 7h30. Et on reviendra sur le budget 2027. Le travail commence. Le gouvernement a transmis hier ses lettres de cadrage, les plafonds de dépenses des ministères pour 2027. Vous allez voir que tout le monde va devoir faire des efforts. À tout de suite.
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1: Un peu plus de 7h30, les titres, Léo.
2: Bercy promet des dépenses ultra maîtrisées dans sa première copie budgétaire pour l'an prochain. On verra les détails dès le début de ce journal. Deux syndicats veulent un coup de main de la justice pour revaloriser les retraites complémentaires. Et puis la fin de la Coupe du Monde ce week-end avec un bilan économique en demi-teinte pour les États-Unis. C'est donc parti pour le budget 2027. Le gouvernement a transmis hier ses lettres de cadrage, c'est-à-dire les plafonds de dépenses pour les ministères l'an prochain. Et alors la priorité est donnée aux armées et à la gestion des crises. Tout le reste devra faire avec moins, Hugo Babet.
27: Le budget de l'État n'augmentera que de 20 milliards d'euros l'an prochain, selon les lettres de cadrage, un effort conséquent assumé par le ministre des Comptes publics, David Amiel.
28: Hors défense, les dépenses des ministères progresseront moins vite que l'inflation, près de 4 fois moins vite que la hausse prévisionnelle pour 2027. C'est un effort substantiel. La sécurité sociale continuera quant à elle de voir ses dépenses progresser au-delà de l'inflation, mais en poursuivant un retour vers l'équilibre d'ici 2029.
27: Hormis la défense dont le budget augmente fortement, les enveloppes des autres ministères sont quasiment gelées, seulement 1,5 milliard d'euros en plus. L'intérieur, la justice, l'éducation et l'écologie sont priorisés. En face, le travail et l'emploi vont devoir se serrer la ceinture, moins 2,8 milliards d'euros, avec un recentrage des dispositifs d'aide. Les collectivités locales, elles, verraient leur budget maintenu au même niveau que cette année, ce qui implique un effort très important. Mais ce document ne tranche pas la question des recettes fiscales, ni les objectifs de déficit et d'ONDAM pour les dépenses d'assurance maladie. Une copie qui devra pourtant être la plus parfaite possible si l'on en croit plusieurs ministres. L'option privilégiée aujourd'hui d'un passage par ordonnance obligerait le gouvernement à adopter sa copie initiale.
7: Dans le même temps, il y a le Haut Commissariat au Plan qui alerte à son tour sur le risque d'une grave crise des finances publiques. Après le rapport des quatre experts missionnés par Bercy, l'institution enfonce clairement le clou et elle plaide elle aussi pour des ajustements massifs. Massif et urgent, Caroline Morisseau.
8: Il faut des mesures extrêmement fortes, faute de quoi la spirale peut devenir incontrôlable, résume Clément Beaune, le haut-commissaire. Pour éviter d'en arriver à de telles extrémités, il place la barre encore plus haut que les quatre experts missionnés par Bercy, avec un effort de 140 milliards d'euros d'ici à 2031. Pour cela, agir sur un seul levier ne suffira pas. Le haut-commissariat cite un exemple, miser uniquement sur une réforme structurelle pour doper l'emploi supposerait d'augmenter le taux d'emploi de 18 points d'ici 2050. Un niveau difficilement atteignable. En plus des réformes structurelles, il faut donc aussi baisser les dépenses, augmenter les recettes, prévient l'institution, qui souligne que, quelle que soit l'option retenue, cela risque d'affecter la croissance, voire le pacte social. Pour affronter ces choix cornéliens, le Haut-Commissariat préconise du coup une réforme de la gouvernance budgétaire. Le Parlement devrait notamment voter la trajectoire budgétaire sur laquelle s'engage l'exécutif auprès de la Commission européenne.
7: Et sur le front des retraites complémentaires du privé, la CGT et la CFE-CGC vont contester en justice l'absence de revalorisation actée l'automne dernier, comme prévu. En cas d'échec, en fait, des discussions entre partenaires sociaux, les syndicats réclamaient 1% de hausse.
1: Emmanuel Macron et Friedrich Merz se retrouvent en Allemagne pour rebondir sur la défense, Léo.
7: À l'occasion du 26e Conseil franco-allemand, le dernier du chef de l'État français, qui, avec le chancelier, veut faire oublier l'échec de leur avion de combat commun. Ils parleront défense antimissile, dissuasion nucléaire également, dans un contexte où le réarmement allemand massif inquiète désormais au sein de l'armée française, Jean-Baptiste.
9: L'an prochain, le budget de la défense allemand bondira de 33% à 110 milliards d'euros. Avec le fonds spécial post-Ukraine, l'enveloppe totale atteindra même les 140 milliards, plus du double du budget français. Le chef d'état-major des armées, Fabien Mandon, a prévenu « le décrochage est possible ». Dans 5 ans, dit-il, l'expérience opérationnelle française ne suffira plus face à une Allemagne qui pourrait devenir la référence européenne pour les Américains. Un cavalier seul, stratégique et industriel, Berlin a lancé sans Paris un bouclier anti-aérien européen, sa propre constellation de satellites militaires. Friedrich Merz a aussi enterré le chasseur commun du SCAF avec Dassault et Airbus. Pendant que l'automobile et la chimie allemande s'effondrent, la défense fait figure de planche de salut. Rheinmetall bascule tout son modèle vers la défense avec un carnet de commandes de 64 milliards d'euros. Paris, deuxième exportateur mondial d'armement, redoute désormais ce concurrent, ce géant dopé aux commandes publiques. Berlin vise aussi 460 000 soldats d'ici 2035, le double des effectifs actuels. De quoi raviver chez ses voisins la crainte d'une Allemagne redevenant seule la première puissance militaire du continent.
1: L'actualité des entreprises, Léo Sodexo, mise plus que jamais sur les États-Unis.
7: C'est l'un des piliers de son nouveau plan stratégique présenté hier, alors que le numéro 2 mondial de la restauration collective vient d'ailleurs de décrocher un contrat d'ampleur avec Meta, Clara Bido.
10: Les États-Unis représentent aujourd'hui près de la moitié du chiffre d'affaires de Sodexo. Impossible donc pour le groupe français de s'en détourner, même si c'est justement ce marché qui lui a coûté cher ces derniers mois. Le problème vient principalement de ses activités dans les écoles et les universités américaines. Sodexo a perdu plusieurs contrats et a souffert de difficultés d'exécution, au point d'abaisser à 2 reprises ses objectifs financiers cette année. Résultat, le groupe ne vise plus qu'une croissance comprise entre 1,2 et 1,5%, très loin de ses ambitions historiques. Pour autant, pas question de lever le pied. Pour le directeur général Thierry Delaporte, les États-Unis restent le marché le plus dynamique au monde pour la restauration collective. Sodexo y investira donc 1 milliard d'euros d'ici 2030, avec l'objectif de retrouver une croissance de 2 à 3% dès l'an prochain. Le groupe vient d'ailleurs de décrocher un contrat mondial avec Meta. Il assurera désormais la restauration sur plus de 90 sites du géant américain, fréquenté par près de 79 000 salariés, un des plus gros contrats de son histoire.
1: Et on va en parler évidemment avec Thierry Delaporte, directeur général de Sodexo, qui sera sur ce plateau dans 5 minutes.
7: Et puis c'est la fin ce week-end du Mondial 2026. Deux matchs encore, celui pour la troisième place demain avant la grande finale dimanche soir entre l'Espagne et l'Argentine. Et après une édition au format XXL, elle laisse tout de même derrière elle des retombées économiques limitées à ce stade, Justine Vassogne.
11: Dimanche, Donald Trump remettra lui-même le trophée et savourera son succès en Mondovision. Avant les quarts de finale, la fréquentation des stades avait déjà presque atteint le double de la dernière édition organisée aux États-Unis en 1994. Certes, avec moitié moins d'équipes, le monde redevient amoureux des États-Unis d'Amérique, se félicite Washington, qui met aussi en avant les audiences télé. 2,7 milliards de téléspectateurs, par exemple, devant Espagne-Cap-Vert. Un tiers du monde a regardé le match, s'enthousiasme la Maison-Blanche. Mais elle ne se risque pas pour le moment à un bilan plus large et les premiers indicateurs sont plutôt médiocres selon la Fed. La compétition ne favorise pas la croissance, elle a offert un coup de pouce touristique aux villes hautes, dopé la fréquentation des restaurants à New York, augmenté les ventes de bière à Boston. Mais cet impact positif a été atténué par la faiblesse économique observée ailleurs. La région de San Francisco, par exemple, qui a accueilli 6 matchs, a vu la demande pour les services aux particuliers et aux entreprises légèrement ralentie.
1: Allez, 7h39, les marchés. Et vous nous l'aviez promis, Aude Kersulek, les résultats de Netflix qui sont tombés hier soir.
12: Et ils n'ont pas plu. Alors, plusieurs éléments. D'abord, des chiffres de croissance des revenus ric-rac par rapport aux attentes. 13,4% de croissance. Ça décélère depuis plusieurs trimestres. Donc, une dynamique pas très bonne et qui devrait perdurer. Puisqu'hier, Netflix a annoncé qu'il prévoyait 11,7% pour le prochain trimestre. Ensuite, Netflix a décidé de moins communiquer sur la performance des audiences de ses séries et ses films. Et c'était une donnée que les analystes aimaient beaucoup. Alors, c'est vrai que les analystes aiment beaucoup, en général, avoir des données. Mais là, déjà que le géant du streaming avait décidé de ne plus donner son nombre d'abonnés, cette nouvelle annonce ne passe pas trop bien auprès des investisseurs qui se disent que si on veut cacher quelque chose, bah c'est qu'il y a des choses à cacher. Donc, moins 9% dans les échanges après bourse, à voir ce que ça donne à 15h30.
1: En très peu de temps, on a les échanges de tir qui continuent au Moyen-Orient. Ça donne quoi sur le pétrole ce matin, Aude ?
12: On reste campé sur les $80 pour le WTI et 84$ pour le Brent. On pourrait avoir de bonnes nouvelles. Un mot sur Chevron, la majeure américaine qui devrait signer des contrats avec l'Irak pour que Chevron entre au capital de gisements de pétrole irakien. Et il y a aussi des discussions avec Bagdad sur le tracé d'oléoduc pour contourner Hormuz.
1: Merci beaucoup, Aude Kersulek. L'édito tout de suite, politique.
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1: Et Raphaël Bercy a publié hier les lettres plafond pour 2027. À l'exception des armées, tous les ministères sont mis à la diète pour limiter la hausse des dépenses. Il y en a marre de cette méthode, en fait.
14: Oui, il faut sortir de ce bricolage budgétaire, il n'y a pas d'autre mot, qui fait que chaque année, on serre la vis de l'État, alors que ce sont les comptes de la Sécu qui dérapent complètement. Ce système ne fonctionne pas. On arrive à bout chaque année. On nous parle d'efforts considérables, d'austérité, de rigueur, de sueur, de sang et de larmes. Ça crée de l'angoisse, ça crée de la frustration, sans que cela n'améliore en rien les comptes du pays. Alors pourquoi on stagne à 5% de déficit quand toute l'Europe est revenue aux 3%, aux règles de Maastricht? Tout simplement parce qu'on continue d'avoir une dépense publique incontrôlée qui dérape complètement. On va vous parler d'austérité l'année prochaine. On va augmenter la dépense publique, selon ces documents budgétaires publiés par Bercy, de 41 milliards d'euros encore en 2027. La situation est alarmante, vient de prévenir la Cour des comptes.
1: L'État participe pourtant bien à cette hausse des dépenses.
14: Oui, alors il faut regarder ce qu'il y a derrière. On peut le relativiser. Il n'y a que deux postes qui augmentent en réalité au sein de l'État. C'est un, les armées. La situation l'exige. Le budget de l'armée augmentera de 6,4 milliards d'euros l'année prochaine. Mais surtout, deux fois plus, c'est la charge de la dette, plus 12,3 milliards d'euros. Pour le reste, les autres dépenses de l'État reculent de 1,4% hors inflation. C'est un véritable effort des ministères, il faut le reconnaître. C'est un effort pour les effectifs, pour les crédits d'intervention. Et donc finalement, bah, c'est aussi un effort sur la qualité de service public. Hein. Faut pas s'étonner qu'on ait des problèmes ensuite dans l'école, la justice, les préfectures, quand on rabote chaque fois un peu plus ses budgets. Et pendant que l'État se rationne, bah, c'est la sécurité sociale qui continue de déraper. On va avoir près de 30 milliards d'euros de déficit de la Sécu cette année, je le rappelle. Et les dépenses vont encore augmenter plus vite de l'inflation, plus 17 milliards d'euros selon le dernier document budgétaire en 2027. Je rappelle qu'on était à l'équilibre avant le Covid. Hein. 30 milliards de déficit aujourd'hui, il y a 5 ou 6 ans, on était à l'équilibre, c'est donc pas une fatalité. Et il y a des moyens pour redresser les comptes.
0: Oui, parce qu'il y a eu beaucoup de déficits. Et effectivement, on a redressé la barre. On a 20 secondes pour en parler, Raphaël.
14: Oui, on était à 30 milliards aussi en 2010, après la crise financière. On est revenu à l'équilibre en 10 ans. Comment ? Avec le retour de la croissance et de l'emploi, ça fait des hausses de recettes. L'augmentation des prélèvements sociaux, il faudra peut-être passer par là. Une réforme des retraites, on vient de geler la nôtre. Et puis, les maîtrises de dépenses, de l'assurance maladie. Et enfin, une sous-indexation des retraites. On a le mode d'emploi. Il s'agirait maintenant de l'appliquer et de sortir de ce bricolage budgétaire.
0: Merci beaucoup, Raphaël Legendre. Dans un instant, on va parler de l'aventure américaine, la nouvelle aventure américaine de Sodexo pour alimenter les salariés de Meta. C'est 80 000 salariés dans le monde. Le patron de Sodexo, Thierry Delaporte, est sur ce plateau dans Grand Entretien. À tout de suite.
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0: Le grand entretien ce matin, c'est Thierry Delaporte qui est avec moi, directeur général de Sodexo. Bonjour.
30: Bonjour.
0: Bienvenue dans la matinale de l'économie. On va évidemment commencer par cette très très bonne nouvelle. Sodexo a été choisi pour assurer les services de restauration sur l'ensemble des sites de Meta à travers le monde. 130 sites, 30 pays, 79 000 salariés. Ça fait du bien quand même.
30: Oui, ça fait du bien, c'est clair. L'aventure de Sodexo pour les 4 prochaines années, c'est une aventure de croissance, c'est notre plan, c'est notre obsession. On s'est donc orienté vers des grands comptes sur lesquels on peut développer une stratégie de croissance importante. Quoi de meilleur exemple que Meta ? Fantastique opportunité. Donc on a commencé à travailler avec eux, développer une relation, une vraie confiance s'est établie entre nous. Et voilà, on a signé ce contrat. Récemment.
0: Comment vous avez réussi ça? Parce que l'appel d'offres a été très concurrentiel. À quoi vous avez dû répondre? Qu'est-ce que vous avez dû promettre? Qu'est-ce que vous les mettez en réalité?
30: Sodexo, c'est une un leader mondial, une entreprise qui a une force de frappe fantastique, plus de 420 000 employés dans le monde entier. On opère dans 40 pays. On a tout ce qu'il faut pour aller jouer au plus haut niveau de notre industrie, que ce soit dans le food ou dans le facilities management. Et c'est ce qu'on a fait. On s'est mobilisé comme une équipe. On a pris le meilleur de Sodexo et on a passé un temps considérable avec les équipes de Meta pour gagner leur confiance et leur montrer ce qu'on sait faire.
0: Vous étiez aussi dans les écoles, vous êtes d'ailleurs dans les écoles et les universités, parce que les États-Unis, c'est la moitié de votre chiffre d'affaires, donc vous y êtes depuis, vous y êtes en nombre. En revanche, ça n'a pas donné ce que vous espériez, les écoles et les universités. Pourquoi ? Est-ce que ça fonctionne différemment dans France, par exemple ?
30: Alors, dans chaque pays, je vous disais qu'on opère dans 40 pays, et en fait, en réalité, dans chaque pays, le monde des universités, le monde des écoles, le monde des entreprises sont des mondes différents.
0: Oui.
30: Vous savez bien que le monde de l'école publique en France n'est pas le même que celui de l'école publique en Angleterre ou aux États-Unis. Et donc, il y a des réalités locales très différentes. Aux États-Unis, ce sont des très grands marchés, mais c'est vrai dans lequel on a perdu un petit peu le chemin de la croissance depuis quelques années. C'est ce qu'on est en train de relancer maintenant. Voilà.
0: Vous allez investir 1 milliard au total. Alors, ce ne sera pas seulement aux États-Unis, c'est dans l'ensemble des pays.
30: Absolument.
0: D'ici 2030, il va y avoir quoi concrètement dans ces investissements pour construire la cantine de demain ?
30: Ouais. Pour orienter l'entreprise vers la croissance, il faut évidemment le vouloir, une intensité, une énergie, une obsession vers le client, mais il faut être également compétitif. Comment on construit la compétitivité ? Eh bien, dans notre métier, il faut savoir optimiser les achats de food, de tous les types d'achats très importants.
0: Ouais.
30: Deuxièmement, on doit délivrer le meilleur service pour nos clients au moindre coût. Et troisièmement, notre organisation doit être la plus agile et la plus lean, la plus légère. Quand vous avez une organisation de cette taille, le risque, c'est l'embourgeoisement, c'est l'alourdissement, c'est la bureaucratie. C'est ce sur quoi on travaille.
0: Vous avez dit, vous avez déclaré que vous avez depuis trop longtemps clairement sous-performé par rapport au marché et aux concurrents. Qu'est-ce que ça veut dire ? Qu'est-ce que vous avez perdu au fil des années chez Sodexo qui n'allait plus ?
30: Peut-être un petit peu de cet esprit d'entreprise, d'entrepreneuriat qu'avait Pierre Bellon au lancement de cette entreprise, qui a fait le succès de cette entreprise, qui est l'ADN de l'entreprise. Peut-être qu'on est devenu un peu plus confortable, un peu moins audacieux, un peu plus bureaucrate. Voilà, c'est ça qu'on relâche les énergies, on réoriente l'organisation vers la croissance, on dit aux gens, allez-y, allez démontrer les capacités qu'on a, allez à la rencontre de vos clients, et puis développer. Nos employés adorent le chemin de la croissance. Personne n'aime rien de plus que l'opportunité de grandir. Que ce soit une entreprise ou des employés.
0: Dans le plan d'investissement, vous dites que vous allez aussi investir dans la technologie, dans le digital, dans l'intelligence artificielle. Oui. Ça va devenir quoi concrètement sur le terrain, ces investissements-là ?
30: Oui.
0: Vous avez quoi en tête ?
30: Oui, c'est étrange. Effectivement, on peut imaginer que dans notre industrie liée à la restauration, la technologie ne joue pas un rôle important. Et pourtant, si. Considérablement, l'intelligence artificielle doit être partout et on investit dedans. Non pas pour remplacer nos chefs, nos cuisiniers, bien sûr, mais pour nous rendre plus agiles, plus performants, pour parler mieux à nos clients, pour mieux comprendre les consommateurs, et puis évidemment pour être une organisation plus légère, encore une fois, plus efficace. Donc cet investissement dans la technologie est essentiel. On a décidé de mettre les efforts maintenant. On consacre les années qui viennent pour ça, parce que notre objectif, c'est de construire une performance, une rentabilité, une croissance et une profitabilité de bon niveau, moyen terme, dans la durée. Voilà, c'est ça l'idée.
0: Sodexo, en fait, c'est 60 ans. Qu'est-ce que vous avez prévu pour la France, en réalité ? Qu'est-ce que vous allez faire pour faire évoluer ce marché-là ?
30: Alors, la France, c'est 12% de notre marché. C'est donc un marché important.
0: Oui.
30: On considère que les États-Unis, c'est 50%. La France est quand même un des pays importants dans les 40 autres. C'est un marché dans lequel on est leader aujourd'hui. C'est un marché dans lequel il y a de la croissance. On pousse nos priorités de croissance dans le monde du corporate, donc les entreprises, dans le secteur hospitalier et dans tout ce qui est sport et loisirs. Vous savez que Sodexo, eh bien, c'est Roland-Garros, c'est le Tour de France, mais c'est aussi plein d'autres événements qu'on organise chaque année et dans lesquels il y a une demande considérable.
0: Si vous avez fait Meta, peut-être qu'il faudra faire Mistral aussi, à un moment, se pencher sur la cantine de Mistral.
30: On est prêt.
0: Est-ce que vous allez faire des acquisitions? Parce que là, vous parlez beaucoup de réorganisation interne, oui, sur ce plan. Est-ce que vous allez faire des acquisitions, vous pensez?
30: Oui, on va faire des acquisitions. Ça fait partie du plan. On va plutôt se limiter à des acquisitions de taille, je dirais, intermédiaire pour le moment, parce qu'on a un travail plutôt orienté vers la croissance organique et vers le développement de relations avec nos clients. Mais oui, on a un volant d'activités d'acquisition qui sont prévues dans les mois et les trimestres à venir.
0: Pour compléter, 50% de votre marché, c'est les États-Unis, 12% c'est la France. Vous avez dit que vous allez aussi choisir d'autres pays. Il y a 40 pays, hein, vous avez dit que vous êtes présent dans 40 pays. Comment vous les choisissez et sur quel territoire vous allez vous installer dans les prochains mois ?
30: Non seulement la taille du marché, la position que nous avons, la position concurrentielle que nous avons, le potentiel de croissance qu'il y a pour les années à venir. Et c'est sur cette base qu'on a défini 10 marchés qui sont prioritaires pour nous et dans lesquels on va investir en priorité.
0: La cantine de demain, j'en parlais tout à l'heure, à quoi elle va ressembler, je dirais, dans 10 ans? La restauration collective, elle ressemblera à quoi?
30: Je pense qu'elle doit répondre aux attentes des clients qui souhaitent choisir justement plusieurs multimodèles. Voilà. Ça peut être, vous ne voulez pas faire de la queue, vous voulez pouvoir choisir rapidement ce que vous voulez, vous voulez pouvoir définir des critères et sur cette base

0: 18h. On va revenir sur l'actu au Moyen-Orient, le travail sur le budget 2027 également. À tout de suite.
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4: Bonjour, les orages ont été très violents ces dernières heures avec de grosses grêles, de fortes rafales de vent. Ils se sont calmés au rythme de la nuit, des conditions météo qui resteront encore instables pour les prochaines heures, avec d'ailleurs dès ce matin, si vous êtes dans le sud-ouest de la France, entre le sud Limousin et la Nouvelle-Aquitaine, beaucoup de nuages, des grisailles en place et parfois quelques gouttes de pluie. On retrouvera des résidus orageux également ce matin vers la Champagne-Ardenne et puis sinon ailleurs, globalement du soleil, parfois un petit peu plus de nuages et beaucoup de bancs de brume et de brouillard vers le nord de la Bretagne, une partie de la Normandie ou encore localement sur la côte d'Azur. Cet après-midi, nouvelle dégradation orageuse à prévoir du massif central en remontant vers le nord-est. Ailleurs, quelques passages nuageux toujours, mais enfin surtout ce soleil très implanté entre Corse et continent. La canicule reste en place. D'ailleurs, sur le sud-est, on a plusieurs départements toujours en vigilance orange pour les très fortes chaleurs. Bon courage à vous. D'ailleurs, si vous êtes dans la zone, il a fait chaud cette nuit, 24-25 degrés, bien souvent pas moins. Cet après-midi, chaleur encore prononcée, 35, 36, 37. Localement 38 degrés vers le sud-est, il fera 30 à Clermont-Ferrand, 27 à Paris, ça baisse, 26 pour Rennes, la minimale vers le Calvados, à Caen, avec 25 degrés tout de même.
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0: Il est presque 8h, bienvenue dans la matinale de l'économie. Nous sommes ensemble en direct jusqu'à 9h sur BFM Business. Presque pas un mot sur la crise au Moyen-Orient. Donald Trump s'adressait à la nation cette nuit. La Chine était dans son viseur, les médias aussi. Il veut retirer leur licence à ceux qui n'ont pas diffusé son discours. On va faire un point avec Laurent Saïm dans ce journal. Et puis, le travail sur le budget 2027 commence. Le gouvernement a transmis hier ses lettres de cadrage, les plafonds de dépenses des ministères pour 2027. Priorité à la défense. Pour le reste, il va falloir faire des efforts partout. On verra ça avec Hugo Babet tout à l'heure. Les autres titres ce matin, Léo Dumas.
5: C'est le jour de vérité pour le marché européen du carbone. Les prix de l'électricité vont légèrement grimper début août, mais la production continue de progresser en France. Et puis, Berlin s'aligne doucement sur Paris face à la Chine.
0: Dans la prochaine heure, il est le leader européen de la santé connecté WeThings. Vous savez, les balances, les montres connectées annoncent avoir atteint la rentabilité en cet été 2026 avec de nouveaux produits et un focus sur les États-Unis. Eric Carrel, son cofondateur, sera avec nous dans la French Tech à 8h15. Et puis, elle compte bien faire de son groupe le premier groupe d'optique et d'audition en France. Martine Loyer nous dira quelle stratégie elle compte mettre en place chez Optique 2000, lunettes collectées,

0: Les consultations, ouverture de points de vente, visite à domicile, ce sera dans Parole de Patron à 8h20. La matinale de l'économie, ça continue. Soyez les bienvenus.
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0: Et l'élément de l'événement de la nuit, Léo, c'est la nouvelle allocution de Donald Trump.
2: Oui, au moment où les États-Unis bombardaient l'Iran pour la sixième nuit consécutive et à maintenant 3 mois et demi des élections de mi-mandat, c'est plutôt cette échéance-là qui semble avoir pris le dessus dans le discours du président américain. Il a semé un peu plus le doute sur les précédents scrutins qu'il a perdus, allant jusqu'à accuser la Chine d'ingérence. Le débrief à Washington avec Laurent Saïm pour BFM Business.
3: On s'attendait évidemment à ce que le président Trump s'adresse à la nation en parlant de l'Iran, en donnant des précisions. Eh bien, ce n'a pas du tout été le cas. Dès les premières minutes de son adresse à la nation, on a senti que Donald Trump évoquait extrêmement brièvement la situation en Iran. Il a rappelé qu'il avait construit la force militaire la plus puissante au monde, en disant « Je suis malheureusement obligé de l'utiliser en ce moment, mais nous sommes, dit le président américain, en train de gagner en Iran et vous verrez bientôt le fruit de nos résultats. » Alors, que se passe-t-il en Iran ? Quels bombardements sont effectués ? De quoi parle Donald Trump ? Eh bien, aucune réponse n'a été apportée dans ce discours à la nation qui a duré une quinzaine de minutes, qui a repris des thèmes complotistes. Donald Trump, comme toujours, est persuadé que l'élection présidentielle de 2020 a été trichée. Et cette nuit, eh bien, il accuse très sérieusement la Chine d'avoir interféré dans ces élections en dérobant les informations de plus de 220 millions d'Américains. Donald Trump, très énervé sur la Chine, qui a donc passé beaucoup de temps à attaquer son nouvel ennemi et à ne pas parler énormément de la situation préoccupante de l'Iran et des bombardements américains en cours.
2: Laurent Saïm, à Washington, où parmi les autres complices des élections truquées, il y a les médias, dit aussi Donald Trump, qui a accusé directement les chaînes ABC et NBC, les deux en fait qui ont refusé de diffuser ce discours hier soir.
4: Elles savent combien notre système est corrompu et qu'elles ne veulent pas le révéler. Elles et d'autres médias font partie d'un complot. Elles veulent continuer cette fraude pour une raison ou une autre. Elles veulent que ça continue. Elles veulent protéger l'extrême gauche. On ne peut pas avoir un grand pays sans des élections libres et équitables. Une fraude comme celle-ci devrait signifier le retrait de leur licence. Elles utilisent gratuitement des fréquences publiques valant des milliards de dollars et elles ne paient rien.
2: Voilà, et avant ce discours, il y a un agent de la Maison-Blanche qui lui a été suspendu. C'est celui qui est chargé du prompteur de Donald Trump. Il est suspecté d'avoir parié sur le contenu de cette allocution qu'il connaissait à l'avance.
0: Dans le même temps, le 26e Conseil franco-allemand se déroule en Saxe, Léo.
2: Avec dès hier soir, Emmanuel Macron et Friedrich Merz en tête à tête et au menu de leur discussion. Là aussi, il y a la Chine, avec qui le déséquilibre économique et commercial ne cesse de s'aggraver. Alors les Allemands commencent un peu à bouger, Justine Vassogne.
5: Nous avons longtemps sous-estimé le pouvoir et la force économique de la Chine. Cette semaine à Cologne, Friedrich Merz a confirmé ce qui ressemble à un début de revirement allemand. Nous sommes face à un tournant stratégique majeur. Rien encore de concret, mais l'Allemagne semble prête à durcir le ton car elle est en première ligne. Au premier semestre, les exportations chinoises ont encore augmenté de 19% dans le pays. Le secteur automobile souffre tout particulièrement. Depuis 2020, 62% des suppressions d'emplois chez les équipements européens se sont concentrés en Allemagne, alerte le GERPISA, cabinet de recherche automobile. Cette semaine, la puissante fédération de la construction mécanique et des équipements allemands a lancé un appel à la Commission européenne. Elle lui demande notamment d'introduire des droits de douane sur les machines de construction quand il existe des preuves de concurrence déloyale. Les constructeurs automobiles allemands, très présents en Chine, n'en sont pas encore là, mais Volkswagen est maintenant favorable à une préférence européenne et BMW n'y oppose plus un nom catégorique.
2: Et à Bruxelles, c'est le jour de vérité pour la réforme du marché européen du carbone. Et alors la Commission est un peu sur la corde raide face à des 27 divisés en deux groupes, Astrid Olivier.
6: Ils sont une dizaine d'États membres à vouloir assouplir le marché carbone. Italie, Pologne, Grèce, Roumanie et Estonie ont été entendus par Bruxelles, qui va réduire les objectifs annuels de neutralité carbone pour les industriels, mis à mal après la flambée des prix de l'énergie à cause de la guerre en Iran, et leur offrir des quotas d'émissions lorsqu'ils investissent dans une production plus verte. En face, l'Allemagne, les Pays-Bas, le Danemark, la Suède et la Finlande poussent pour une commission ambitieuse sur le climat. Bruxelles va donc étendre son marché carbone à certains vols internationaux et aux petits navires de fret. Un autre clivage existe au sein des 27, cette fois sur l'utilisation des recettes des quotas carbone. Moins de 5% du total est aujourd'hui utilisé pour la décarbonation. Bruxelles voudrait obliger les États membres à flécher les 24 milliards d'euros annuels pour le verdissement des secteurs polluants, sidérurgie, aérien, fabricants d'engrais et de ciment. De quoi mécontenter les ministères des Finances qui y voient pour la plupart une ingérence européenne dans les budgets nationaux.
0: Les tarifs de l'électricité vont augmenter.
2: Plus 2,5% en moyenne dès le 1er août, le gouvernement confirme après la proposition de la commission de régulation de l'énergie qui veut, avec cette hausse, financer les capacités de production et l'entretien des réseaux électriques au moment, Margot Fodéré, où la production continue d'atteindre des sommets.
7: Oui, elle a même atteint un record pour un premier semestre à 284 TWh. C'est quasiment 5% de plus que l'année dernière à la même période. Cette hausse a été portée par le nucléaire, par l'éolien et par le solaire. Alors en face, la consommation nationale, elle, n'a quasiment pas évolué, à peine un petit pourcentage de hausse. Et donc mécaniquement, la France a pu exporter des volumes records vers ses voisins. 51 TWh de solde exportateur sur les 6 premiers mois de l'année, c'est beaucoup plus que l'année dernière. Et d'ailleurs, RTE précise aussi que ces exportations n'ont pas été bradées. Au contraire, elles ont rapporté 600 millions d'euros de plus que l'année dernière.
0: C'est bien, mais ça se reflète ni sur les prix, ni sur les factures, Margot.
7: En fait, cela se reflète sur le marché de gros, c'est-à-dire le marché sur lequel les industriels s'approvisionnent et où le prix de vente est très lié justement au niveau de production. Donc mécaniquement, si l'offre augmente, eh bien les prix baissent. C'est exactement ce qui est en train de se passer en ce moment avec des contrats à terme à 54 euros le mégawattheure en France contre 90 euros le mégawattheure en Allemagne. En revanche, c'est vrai que la facture d'électricité des ménages, elle, est composée d'autres facteurs et notamment du fameux tarif d'acheminement de l'électricité. Et c'est justement la hausse de ce tarif qui explique l'évolution à venir des tarifs réglementés.
2: Merci Margot Fodéré. Et puis ce sera le 30 octobre pour Stellantis, date de fin de la production des moteurs thermiques à Douvrin, dans le Pas-de-Calais. Le constructeur a précisé cette date après l'annonce d'il y a un an. Et alors que le transfert des salariés est déjà bien engagé, 337 ont été accompagnés dans des dispositifs de mobilité, notamment pour rejoindre la Gigafactory voisine de batteries ACC.
0: Merci beaucoup Léo Dumas. Les marchés tout de suite, 8h07. Et la tendance un peu plus de 50 minutes de l'ouverture, Aude Kersulec.
5: Eh bien, on attend une baisse de 0,8% en avant-marché. Le CAC, qui avait bien résisté hier aux pressions de la tech, on avait seulement baissé de 0,04% soit du surplace, sauf dans son compartiment plus, parce qu'on avait déjà ST Microelectronics qui perdait 5%. Eh bien, on devrait reperdre sur ce titre 4% à l'ouverture. Ça devrait peser donc sur l'indice. Il y aurait aussi d'autres secteurs à la baisse. Alors, il faut dire que la séance est déjà pas très belle en Asie. En tout cas, sur l'indice japonais, on perd en ce moment un petit peu plus de 6%. Ça remue encore sur les valeurs tech. Encore une fois, plus spécialement sur les valeurs des semi-conducteurs, les puces notamment. Par exemple, Kyocha, qui est un spécialiste japonais de la mémoire flash, qui perd 15%. Hier, le Nasdaq perdait 1,4%, moins 4% pour l'indice SOX des semi-conducteurs. Alors, on avait eu, semble-t-il, des bonnes nouvelles, par exemple avec TSMC qui postait un trimestre record et pourtant qui annonçait aussi des investissements records de 100 milliards de dollars supplémentaires aux États-Unis. Ça donne 260 milliards sur ces prochaines années et ça fait peur aux investisseurs parce qu'ils voient des dépenses qui continuent dans l'IA, dans les capacités de production et on n'est pas sûr que ce soit rentabilisé. Donc c'est ça qu'on craint, le sentiment de marché est assez négatif.
0: Merci beaucoup Aude. Culturia tout de suite.
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0: Vous nous parlez d'une tendance un peu bizarre ce matin, Anthony Morel, on va pas se le cacher, remplir des paniers en ligne de vêtements, de meubles, d'appareils électroniques sans jamais rien acheter. Ça se passe en Corée du Sud où il existe même des faux sites des fausses applications qui permettent de remplir des paniers virtuels sans jamais aller jusqu'au bout.
8: C'est ça.
0: On voit le principe hein, derrière, évidemment.
8: Oui, mais c'est ça. Alors, on appelle ça le dopamine shopping. Et je me suis rendu compte en préparant la chronique que je connaissais beaucoup de gens autour de moi qui pratiquaient cet étrange phénomène qui consiste effectivement à aller sur une application, à remplir un panier et à finalement ne rien faire, à faire semblant d'acheter. Et ils font ça comme on fait un puzzle pour se détendre. En Corée du Sud, c'est devenu une telle tendance, notamment auprès de la jeune génération, de la Gen Z, eh bien, qu'il y a tout un business qui s'est monté autour de ça. C'est-à-dire que vous avez des faux sites, des fausses applications qui vous permettent de faire semblant d'acheter. Il y a une de ces applications qui s'appelle Food Never Comes, donc c'est la nourriture qui n'arrive jamais, hein, littéralement. Donc c'est un clone d'Uber Eats, vous comprenez le principe. Vous avez des photos de plats plus alléchants les uns que les autres. Vous pouvez choisir des burgers, des pizzas, des sushis, tout ce que vous voulez. Vous avez des avis des utilisateurs. Vous pouvez même voir le trajet du livreur qui va jusqu'à chez vous. Sauf qu'en fait, vous ne recevez jamais rien parce que vous avez choisi un panier, mais vous ne l'avez jamais validé. Donc, faites des économies, c'est pas mal. Et ça existe pour tout type de produits. Alors, à ma connaissance, en France, on n'a pas l'équivalent, si ce n'est qu'il y a plein de gens qui, effectivement, vont, par exemple, sur le site d'IKEA et qui vont se refaire leur salon virtuellement. Vous avez des simulateurs et vous pouvez voir à quoi ressemblerait votre salon avec tel ou tel meuble. Il y en a d'autres qui passent des heures et des heures sur le configurateur de Tesla ou d'autres constructeurs automobiles où on peut paramétrer la voiture de ses rêves avec toutes les options. Et puis, on finit par ne jamais l'acheter.
0: C'est très frustrant quand même.
8: Oui, alors en fait, ces sites, ils exploitent un phénomène qui est bien connu des psychologues, c'est le fait que dans l'acte d'achat, le plaisir vient plus souvent de l'anticipation de l'achat que du fait de posséder l'objet réellement. C'est-à-dire que si vous commandez votre 50e paire de chaussures, et ben en fait, la dopamine qui va être générée, c'est pour ça qu'on parle de site à dopamine ou de dopamine shopping, donc l'hormone du bonheur dans votre cerveau, va être la même quand vous passez la commande, quand vous remplissez le panier, que quand vous recevez vraiment l'objet et quand vous le possédez. Donc au final, bah, autant pas l'acheter, ça fait faire des économies. Alors certains y voient effectivement une manière de faire des économies en temps d'inflation, d'autres une manière de réduire leur stress, c'est une forme de détente. Chez les jeunes générations, c'est une sorte de substitut aussi aux réseaux sociaux, où ça vient s'ajouter aux réseaux sociaux. D'autres y voient aussi un moyen de lutter contre les achats compulsifs et tout ce qui concerne la fast fashion ou l'ultra fast fashion. Et d'ailleurs, un certain nombre de ces sites et de ces applications vous montrent le nombre de tonnes de CO2 que vous avez économisé, le nombre de calories que vous n'avez pas consommé ou encore les euros que vous avez économisé.
0: Et ça fonctionne pas seulement avec des petits objets, mais aussi avec des annonces immobilières, par exemple.
8: Ça fonctionne très très fort. C'est-à-dire les gens qui vont sur des sites de petites annonces, qui consultent des appartements absolument incroyables qui n'auront jamais les moyens de s'acheter et qui finalement ne les achètent pas par définition. Certains vont même jusqu'à caler des visites et d'ailleurs les agents immobiliers en ont un peu ras-le-bol. Il y a des chiffres assez intéressants, c'est le site Se Loger qui dit que 70% de ceux qui regardent des petites annonces en ligne le font sans projet à court terme. C'est 80% chez les 18-34 ans. On parle de real estate porn, de pornographie immobilière. On se fait vraiment plaisir en regardant des appartements et des maisons absolument incroyables sans jamais les acheter. Donc là aussi on est dans ce qu'on appelle le dopamine shopping, cette tendance qui cartonne donc en Corée du Sud notamment.
0: La frustration vient de cette petite phrase à l'intérieur, si j'avais de l'argent,
8: c'est
0: je
8: ça.
0: Ferais ça.
8: Voilà. Exactement.
0: Bon bah ça aide. Merci beaucoup Anthony Morel, vous restez avec moi, c'est la French Tech.
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0: Et nous recevons Eric Carrel, cofondateur et président de WeThings, qui est habitué de ce plateau. Bonjour Eric Carrel.
9: Bonjour.
0: Ravi de vous recevoir à nouveau dans cette émission, la matinale de l'économie. WeThings a été fondée en 2008. Une bonne nouvelle ce matin, vous annoncez en ce mois de juillet avoir atteint la rentabilité sur 2025, 8 ans après le rachat à Nokia. Qu'est-ce qui a porté le succès de WeThings sur 2025 ?
9: Ce qui a porté ce succès et qui nous a permis d'arriver à la rentabilité l'année dernière, c'est d'abord l'équipe. Je pense qu'on a une équipe passionnée, extraordinaire, qui sait pourquoi elle travaille. On a orienté, quand je suis revenu en 2018, après le rachat à Nokia, l'entreprise complètement dans le domaine de la santé.
0: Oui.
9: Et il se trouve que la santé devient un sujet important pour plein de raisons. Notre population est vieillissante, il y a les maladies chroniques qui explosent et donc le besoin d'être accompagné dans nos vies sur ce sujet de la santé.
8: Alors avec un écosystème d'objets connectés pour justement lutter contre l'apparition des maladies chroniques, les prendre le plus en amont possible. L'histoire de WeThings a commencé avec, moi je me souviens des tensiomètres à l'époque, les tensiomètres connectés, puis il y a eu les premiers pèse-personnes connectés, les montres. Mais là, on a toute une nouvelle galaxie d'objets que vous avez présenté, notamment lors des CES de Las Vegas. Donc on a le galet qu'on peut mettre dans ses toilettes, qui analyse si on a des maladies. Vous avez présenté un miroir aussi qui permet de voir en fait si on est malade. Le miroir vous fait un check-up santé. Jusqu'où ça peut aller ? C'est quoi les tendances dans les prochaines années ? Et jusqu'à quel point le public peut accepter en fait des technologies qui deviennent aussi un peu de plus en plus intrusives?
9: Alors justement, l'important est qu'elles ne soient pas intrusives, c'est-à-dire que les produits les plus importants, c'est ceux qui vont mesurer notre poids, mais plein d'autres paramètres. Donc on a lancé hier ou avant-hier aux États-Unis ce nouveau pèse-personne qu'on a présenté au CES en janvier, et en Europe il y a à peu près un mois. Ce produit, vous montez dessus comme un pèse-personne, vous voyez votre poids, mais on fait 60 autres mesures en même temps. Et ça, ça permet de faire un check-up santé qui est très important et qui va vous permettre de vous aider à vivre en bonne santé longtemps. L'autre produit, c'est de porter une montre ou de mettre un sleep analyzer qu'on met sous le matelas, qui va permettre de mesurer le sleep sommeil.
8: Oui, c'est pour le sommeil.
9: Le sommeil, c'est-à-dire que on considère qu'avoir des données de sommeil et des données qu'on a en montant sur une balance nous permettent de prédire et d'accompagner toutes les maladies chroniques aujourd'hui.
0: Allez-y. C'est intéressant parce qu'on essaye, nous aussi, ici en France, de basculer vers la santé préventive, et c'est un peu ce que vous voyez pour l'avenir, c'est-à-dire de, grâce à vos devices, de surveiller en permanence le patient, l'américain, le français moyen, pour éviter finalement ce dont il souffre aujourd'hui, c'est-à-dire d'inactivité, d'obésité et de maladies chroniques.
9: Exactement. Et en fait, cet accompagnement qu'on fait à la maison, je pense qu'il ne faut pas prendre le mot surveillance. Le mot, c'est ange gardien, c'est-à-dire comment on est à la fois motivé, vous parliez de marche, de sommeil, de bien manger, et puis on est mis en relation avec le corps médical au bon moment. On entend tous les jours sur vos chaînes que le système médical est saturé, on doit l'accompagner, ce système médical, et donc pour l'accompagner, il faut le décharger sur tout ce qui se passe dans nos vies et le mettre en relation avec les patients au bon moment dans la vie du patient.
8: Et ça fonctionne déjà, c'est-à-dire maintenant vous avez du recul, l'entreprise existe depuis des années, les premiers pèse-personnes, les premiers tensiomètres. C'est-à-dire aujourd'hui, est-ce que, par exemple, les médecins ont commencé à prescrire ou en tout cas à conseiller ça à leurs patients? Est-ce que vous avez de la remontée de data? Et est-ce qu'on évite des maladies chroniques concrètement aujourd'hui chez les Français?
9: Oui, alors déjà, un premier exemple avec cette montre, toutes les semaines, on reçoit des vies sauvées. C'est-à-dire qu'à partir de 50, 55 ans, vous avez des risques de maladies cardiovasculaires et notamment de caillots dans le sang et qui se détectent à travers ce qu'on appelle la fibrillation auriculaire. Ouais. Ces montres le détectent et on reçoit des retours extrêmement positifs. Alors, la force de cette montre, c'est qu'elle a une autonomie de 30 jours, que les gens aiment la porter. Et donc, de façon passive, on va surveiller ce qui se passe dans la vie. Et ça, c'est déjà aujourd'hui.
8: Ça, c'est une réalité.
9: Et c'est une réalité aussi comprise par les cardiologues. C'est-à-dire que les cardiologues est une profession qui a très vite compris l'intérêt de ces devices pour accompagner les patients.
0: Mais ce que vous essayez, c'est de faire basculer le système réellement du patient qui attend d'être soigné vers un patient qui se prend en main, c'est-à-dire qui reprend la responsabilité de sa santé en se surveillant quotidiennement.
9: Et c'est là où c'est important d'avoir des devices qui rentrent, enfin des objets, pardon, qui rentrent facilement dans la vie des gens et qui vont être utilisés longtemps. La force de WeThings, on est unique au monde, c'est dans cette capacité d'être utilisé pendant des années, parce que les gens ont plaisir à utiliser nos objets, ils sont beaux, ils ont de bonne autonomie, ils sont faciles à utiliser, ils fonctionnent bien. Et donc, du coup, on va avoir des mesures très longtemps. Et c'est ce suivi qui va nous permettre de détecter des évolutions qui sont négatives à un moment donné et de nous attraper et dire, attention, là, il y a un truc qui commence à aller mal, il faut s'en occuper.
8: Et justement, c'est quoi les prochaines grandes tendances? On a effectivement la détection de la tension, la fibrillation auriculaire, il y a l'apnée du sommeil, il y a aussi des devices pour ça. C'est quoi la glycémie? On en parle depuis longtemps, d'avoir des capteurs de glycémie pour les patients diabétiques, notamment dans les montres. Ça, c'est des choses qui vont arriver, par exemple?
9: Alors, on va annoncer prochainement, quelque part en septembre, justement, un score de glycémie à partir de nos pèse-personnes, ce qui est une première mondiale. Donc, ça va dans le sens de ce que vous dites. Mais plus largement, en fait, tout cet accompagnement, il va s'adresser à tous nos types de devices. Et donc, c'est important qu'on arrive à rentrer de plus en plus dans la vie de ces patients sur le long terme.
0: Allez-y.
9: Ce qui est important, c'est ce qui se passe en ce moment aux États-Unis. On participe à un programme qui s'appelle le programme Access. On est la seule entreprise européenne à participer à ça, qui est en fait un peu, je pense, l'image du futur système de santé. C'est-à-dire que c'est un système qui est complètement piloté par nous. On a créé une filiale qui s'appelle WeThings Medical et qui accompagne ses patients, qui peut faire des ordonnances à ses patients et qui est rémunéré sur l'efficacité que l'on a à suivre cette communauté de patients. Ça, je pense que c'est une première mondiale. On est la seule entreprise européenne à participer à ça. Et je pense que ça va arriver chez nous aussi demain.
0: Anthony ?
8: Non, mais justement, je voulais poser une question sur WeThings Medical. Je trouve que le principe est très intéressant. On voit que c'est lancé aux États-Unis en premier. Pourquoi aux États-Unis ? C'est pas possible de lancer un programme comme ça en France, par exemple ?
9: Alors là, ce qui se passe aux États-Unis, c'est que c'est pris en charge par l'assurance publique. Des plus de 60
8: ans. Dans le Medicare, c'est ça ?
9: Medicare, ouais. Voilà. Et donc, on travaille pour que ça soit pris en charge aussi ici. Aujourd'hui, on a déjà une loi qui encadre ce qu'on appelle la télésurveillance, mais la télésurveillance implique encore beaucoup de médecins. Donc, on espère qu'on arrivera demain à faire bouger les choses pour que des entreprises comme les nôtres puissent complètement accompagner ces patients.
0: Je vois que 17% de votre chiffre d'affaires, c'est la division B2B. Qu'est-ce que vous faites avec cette division-là concrètement ?
9: Alors, en fait, c'est surtout aux États-Unis, mais aussi un petit peu en Europe, on vend à des entreprises qui prennent déjà soin de patients, c'est-à-dire qui vont accompagner des diabétiques, qui vont accompagner des gens qui ont des problèmes de risque cardiovasculaire, etc. Et donc, ces gens-là ont besoin de mesures. Puisqu'en fait, ce qu'on découvre aujourd'hui, on a mis un peu de temps, mais le système de santé découvre, c'est qu'on a besoin de mesures dans la vie du patient. Ouais. Juste lui poser des questions en disant pour savoir comment ça va, ça ne suffit pas. On a besoin de mesures factuelles.
0: Merci beaucoup Eric Carrel d'être venu ce matin dans la matinale de l'économie, cofondateur et président de WeThings. Merci à vous. Dans un instant, parole de patron, on va parler d'optique et d'audition avec Martine Noyer, la nouvelle directrice générale du groupement Optique 2000. À tout de suite.
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0: Et je suis avec Martine Noyer, directrice générale du groupement Optique 2000. Bonjour.
17: Bonjour.
0: Merci d'être avec moi sur ce plateau. Première question, comment se portent l'optique et l'audition chez Optique 2000 après ce premier semestre 2026 ?
17: Alors, l'optique et l'audition se portent bien, même si on sent un ralentissement du marché. Mais aujourd'hui, on a une bonne croissance et notamment un joli mois de juin.
0: Alors, c'est quoi les causes de cette légère baisse? C'est l'inquiétude sur le pouvoir d'achat, la flambée des prix du carburant, la crise au Moyen-Orient de façon générale, c'est quoi?
17: Oui, on sent clairement que, comme l'ensemble du non-alimentaire, il y a eu un petit ralentissement. Alors, on a de la chance, on n'est pas en négatif, mais il y a eu un ralentissement qui fait que les Français ont tendance à différer leur équipement, ce qui est aujourd'hui un souci, soit un objet de santé.
0: Bon, alors, on va revenir évidemment sur votre stratégie, mais moi, j'aimerais bien poser une question sur vous. Vous venez de l'alimentaire. C'est quoi les spécificités, ce qui vous a étonné en arrivant dans ce domaine-là spécifiquement, justement?
17: Alors, ce qui est intéressant, c'est qu'il y a beaucoup, beaucoup de choses qui se ressemblent, puisque effectivement, ce sont les mêmes clients au bout. Mais ce qui est étonnant, c'est effectivement cette attention permanente à vouloir se protéger et l'attention de l'opticien ou de l'audioprothésiste à faire en sorte que les gens se détectent. Parce qu'aujourd'hui, on a, par exemple, en optique, 30% des Français qui ne sont pas équipés correctement et pas détectés. Et des choses qu'on connaît moins, par exemple sur l'audition, puisque les Français aujourd'hui, à 65 ans, commencent à avoir une première part d'audition et ils s'équipent à 74 ans.
0: Ouais, c'est encore des tabou.
17: Choses, voilà,
0: ouais,
17: des choses assez étonnantes. Or, quand vous perdez de l'audition, il se trouve que c'est irréversible. Et en plus, vous allez vous retrouver avec un déficit cognitif qui s'accélère. Donc, c'est des choses étonnantes qu'on ne sait pas, et pourtant, c'est essentiel à notre santé.
0: Bon, il y a des outils pour ça que vous êtes en train de développer, évidemment. Vous êtes deuxième sur le marché, vous êtes juste derrière Chris, il n'y a pas grand-chose entre vous. Vous avez votre stratégie, évidemment, pour les cinq prochaines années pour devenir numéro un. C'est quoi cette stratégie? Quelques points pour accélérer cette croissance?
17: Alors, le premier élément, c'est vraiment de remettre le client au centre, puisque si on comprend son client, forcément, on va aller plus vite. Avec un sujet qui est reprendre notre position de numéro un grâce à notre maillage des territoires. On a une particularité chez Optique 2000, c'est qu'on est le premier réseau d'indépendants en nombre de magasins. On est aux deux tiers dans des petits centres-villes. Vous savez qu'aujourd'hui, c'est un grand sujet et vous en parlez souvent sur votre chaîne, la désertification des centres-villes. Ouais. Donc nous, on a cette stratégie de continuer à être présent, à mailler le territoire, à être au plus près des Français pour les accompagner. Et donc, c'est par cette présence qu'on va accélérer. C'est aussi par un dépoussiérage, entre guillemets, de notre marque, puisqu'on a la chance d'avoir un des jingles préférés des Français. Ça fait 15 ans qu'on n'avait pas utilisé Optique 2000.
0: Ouais, on connaît.
17: Voilà. Et pourtant, tous les enfants le chantent en passant devant chez nous. Donc, on l'a remis au cœur de notre stratégie avec une nouvelle plateforme de communication. Et puis, bien sûr, on va travailler beaucoup sur l'assortiment, l'innovation et la digitalisation de nos points de vente.
0: Les nouvelles gammes, effectivement, la digitalisation, il y aura des téléconsultations. C'est hyper intéressant de faire venir justement ces gens qui ne se diagnostiquent pas à la téléconsultation dans les cabines directement chez l'opticien.
17: Oui, c'est un vrai point important puisque aujourd'hui, on a beaucoup de déserts médicaux. 40% de nos magasins sont dans des déserts médicaux. Donc, on va pas, bien sûr, pas remplacer l'ophtalmologue. Hein, c'est pas du tout l'objectif. Mais il faut absolument que là où il n'y a pas d'accès, on rende le soin accessible. Et c'est pour ça qu'on a équipé, nous, à peu près maintenant 70 magasins pour que les gens puissent avoir accès aux soins sans faire 50 km ou attendre 6 mois pour se détecter.
0: Pour lutter contre ces déserts médicaux, vous voulez aussi aller plus chez les gens à domicile, vous voulez aussi aller voir les EHPAD, enfin, la clientèle, finalement, qui a besoin de ces objets-là.
17: Tout à fait. C'est un combat qu'on a pris depuis maintenant 6-7 ans, sur lequel on dédie du temps, parce que c'est beaucoup de temps pour un opticien, ça veut dire fermer sa boutique pour aller voir les gens à domicile. Et donc, un temps passé très important, mais c'est essentiel pour continuer à accompagner nos clients. C'est des clients qui étaient dans nos magasins, qui à un moment donné ne peuvent plus se déplacer, et on va jusqu'à eux. Après, on ne peut pas remplacer l'ophtalmo, puisqu'on n'a pas le droit d'équiper un client si on n'a pas une ordonnance valide. Donc c'est un des grands sujets sur lesquels il faut qu'on arrive à travailler ensemble avec les ophtalmos et les pouvoirs publics.
0: Sur les nouveaux produits, à quoi ça va ressembler la lunette de demain? On a évidemment la lunette connectée qui est en train de s'étendre, d'arriver dans les magasins, mais il y aura quoi en plus dans ce que vous allez proposer?
17: Alors, il y a beaucoup d'innovations. On continue, bien sûr, à travailler avec les grands verriers français, notamment, sur la technologie du verre et sur une meilleure correction pour pas que vous ayez d'angle mort, etc., quand vous regardez. Et puis, toute la partie lunettes connectées, où on voit que c'est un marché qui, aujourd'hui, commence à démarrer. Alors, c'est un peu comme le téléphone portable. Hein. Il y a des années où on se disait tous que jamais on ferait des photos avec son téléphone. Si, on en fait tous. Et c'est ce virage qu'il faut pas manquer sur l'optique, puisque ça reste un objet de vision, donc il faut qu'on continue à corriger, mais ça peut être une vraie aide. On l'utilise beaucoup en basse vision, par exemple, aujourd'hui chez nous. Il faut savoir que quelqu'un qui est malvoyant, pour la première fois, il peut avoir une aide qui ressemble à un objet de n'importe qui est voyant, donc des stigmatisations également, et ça l'aide à, dans sa vie quotidienne. Donc c'est des choses sur lesquelles on est en train d'accélérer.
0: Merci beaucoup Martine Loyer d'être venue ce matin dans la matinale de l'économie, directrice générale du groupement Optique 2000. Merci à vous. Dans un instant, le journal de 8h30, le travail sur le budget 2027 commence, il va falloir faire des économies partout, si ce n'est dans la défense, on y revient dans le détail.
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0: 8h30, les titres, Léo.
2: Bercy promet des dépenses ultra maîtrisées dans sa première copie budgétaire. Pour l'an prochain, on verra tous les détails dès le début de ce journal. Deux syndicats veulent un coup de main de la justice pour revaloriser les retraites complémentaires. Et puis la fin de la Coupe du Monde ce week-end avec un bilan économique en demi-teinte pour les États-Unis. C'est donc parti pour le budget 2027. Le gouvernement a transmis ses lettres de cadrage hier, c'est-à-dire les plafonds de dépenses des ministères pour l'an prochain. Et alors la priorité est donnée aux armées et à la gestion des crises. Le reste devra faire avec moins, Hugo Babet.
21: Le budget de l'État n'augmentera que de 20 milliards d'euros l'an prochain, selon les lettres de cadrage, un effort conséquent assumé par le ministre des Comptes Publics, David Amiel.
22: Hors défense, les dépenses des ministères progresseront moins vite que l'inflation, près de 4 fois moins vite que la hausse prévisionnelle pour 2027. C'est un effort substantiel. La sécurité sociale continuera quant à elle de voir ses dépenses progresser au-delà de l'inflation, mais en poursuivant un retour vers l'équilibre d'ici 2029.
21: Hormis la défense dont le budget augmente fortement, les enveloppes des autres ministères sont quasiment gelées, seulement 1,5 milliard d'euros en plus. L'intérieur, la justice, l'éducation et l'écologie sont priorisés. En face, le travail et l'emploi vont devoir se serrer la ceinture, moins 2,8 milliards d'euros, avec un recentrage des dispositifs d'aide. Les collectivités locales, elles, verraient leur budget maintenu au même niveau que cette année, ce qui implique un effort très important. Mais ce document ne tranche pas la question des recettes fiscales, ni les objectifs de déficit et d'ONDAM pour les dépenses d'assurance maladie. Une copie qui devra pourtant être la plus parfaite possible si l'on en croit plusieurs ministres. L'option privilégiée aujourd'hui d'un passage par ordonnance obligerait le gouvernement à adopter sa copie initiale.
2: Et dans le même temps, il y a le Haut Commissariat au Plan qui alerte à son tour sur le risque d'une grave crise des finances publiques. Après le rapport des 4 experts missionnés par Bercy, l'institution vient clairement enfoncer le clou. Elle plaide, elle aussi, pour des ajustements massifs et urgents. Jean-Caroline Morisseau.
23: Il faut des mesures extrêmement fortes, faute de quoi la spirale peut devenir incontrôlable, résume Clément Beaune, le haut-commissaire. Pour éviter d'en arriver à de telles extrémités, il place la barre encore plus haut que les 4 experts missionnés par Bercy, avec un effort de 140 milliards d'euros d'ici à 2031. Pour cela, agir sur un seul levier ne suffira pas. Le haut-commissariat cite un exemple: miser uniquement sur une réforme structurelle pour doper l'emploi supposerait d'augmenter le taux d'emploi de 18 points d'ici 2050. 30, un niveau difficilement atteignable. En plus des réformes structurelles, il faut donc aussi baisser les dépenses, augmenter les recettes, prévient l'institution, qui souligne que quelle que soit l'option retenue, cela risque d'affecter la croissance, voire le pacte social. Pour affronter ces choix cornéliens, le Haut-Commissariat préconise du coup une réforme de la gouvernance budgétaire. Le Parlement devrait notamment voter la trajectoire budgétaire sur laquelle s'engage l'exécutif auprès de la Commission européenne.
2: Sur le front des retraites complémentaires du privé, la CGT et la CFE-CGC vont contester en justice l'absence de revalorisation actée l'automne dernier, comme prévu en fait. En cas d'échec des discussions entre partenaires sociaux, les syndicats réclamaient 1% de hausse.
0: Emmanuel Macron et Friedrich Merz se retrouvent en Allemagne pour rebondir sur la défense, Léo.
2: À l'occasion du 26e Conseil franco-allemand, c'est le dernier pour le chef de l'État français qui, avec le chancelier, veut faire oublier l'échec de leur avion de combat commun. Alors, ils parleront défense antimissile et dissuasion nucléaire, notamment dans un contexte où le réarmement massif des Allemands commence à inquiéter désormais au sein de l'armée française, Jean-Baptiste Huette.
8: L'an prochain, le budget de la défense allemand bondira de 33% à 110 milliards d'euros. Avec le fonds spécial post-Ukraine, l'enveloppe totale atteindra même les 140 milliards, plus du double du budget français. Le chef d'état-major des armées, Fabien Mandon, a prévenu « le décrochage est possible ». Dans 5 ans, dit-il, l'expérience opérationnelle française ne suffira plus face à une Allemagne qui pourrait devenir la référence européenne pour les Américains. Un cavalier seul, stratégique et industriel, Berlin a lancé sans Paris un bouclier anti-aérien européen, sa propre constellation de satellites militaires. Friedrich Merz a aussi enterré le chasseur commun du SCAF avec Dassault et Airbus. Pendant que l'automobile et la chimie allemande s'effondrent, la défense fait figure de planche de salut. Rheinmetall bascule tout son modèle vers la défense avec un carnet de commandes de 64 milliards d'euros. Paris, deuxième exportateur mondial d'armement, redoute désormais ce concurrent, ce géant dopé aux commandes publiques. Berlin vise aussi 460 000 soldats d'ici 2035, le double des effectifs actuels. De quoi raviver chez ses voisins la crainte d'une Allemagne redevenant seule la première puissance militaire du continent.
2: 8h35 sur BFM Business, le dénouement pour la loi d'urgence agricole. Les négociations en commission mixte paritaire se sont terminées hier après 6 heures de débat. Et alors, sénateurs et députés sont arrivé à un accord voté par une alliance de parlementaires de droite et d'extrême droite sur une copie qui reprend en fait largement la dernière version du Sénat, Astré Olivier.
3: Un texte adopté mais qui reste vivement critiqué. Les compromis négociés dans la nouvelle mouture de la loi d'urgence agricole comportent plusieurs mesures sensibles, à savoir la réintroduction partielle de deux pesticides dont l'acétamipride, cet engrais qui avait fait voler en éclats la loi du plomb l'année dernière après une censure du Conseil constitutionnel. Ce sont de graves régressions pour la gauche qui fait face à des parlementaires les républicains satisfaits et des centristes dans l'embarras qui se sont abstenus sur cet amendement. Autre point de crispation, le doublement des volumes d'eau stockés pour les usages agricoles d'ici à 2035. Un amendement qui met gravement en péril le partage de l'eau avec les entreprises et collectivités, estime la ministre de la Transition écologique, Monique Barbu. Pour une adoption définitive du texte, les deux chambres devront relire cette nouvelle version de la loi d'urgence, dont la promulgation pourrait encore être reportée. La gauche a déjà promis une saisine du Conseil constitutionnel sur plusieurs mesures.
2: Et puis c'est la fin ce week-end du Mondial 2026, deux matchs encore, celui pour la troisième place demain avant la grande finale dimanche soir entre l'Espagne et l'Argentine. Après donc une édition au format XXL qui laisse derrière elle des retombées économiques limitées, Justine Vassogne.
5: Dimanche, Donald Trump remettra lui-même le trophée et savourera son succès en Mondovision. Avant les quarts de finale, la fréquentation des stades avait déjà presque atteint le double de la dernière édition organisée aux États-Unis en 1994. Certes, avec moitié moins d'équipes, le monde redevient amoureux des États-Unis d'Amérique, se félicite Washington, qui met aussi en avant les audiences télé. 2,7 milliards de téléspectateurs, par exemple, devant Espagne-Cap-Vert. Un tiers du monde a regardé le match, s'enthousiasme la Maison-Blanche. Mais elle ne se risque pas pour le moment à un bilan plus large et les premiers indicateurs sont plutôt médiocres selon la Fed. La compétition ne favorise pas la croissance, elle a offert un coup de pouce touristique aux villes hautes, dopé la fréquentation des restaurants à New York, augmenté les ventes de bière à Boston. Mais cet impact positif a été atténué par la faiblesse économique observée ailleurs. La région de San Francisco, par exemple, qui a accueilli 6 matchs, a vu la demande pour les services aux particuliers et aux entreprises légèrement ralentie.
0: 8h38, les marchés. un peu plus d'un minute de l'ouverture, la tendance au Kersulek.
4: On devrait ouvrir sur une baisse à 9h pour les indices européens, moins 0,8% environ pour le CAC 40, moins 0,3% pour l'indice londonien. Alors, ce qui va peser, ce qui pèse déjà depuis plusieurs séances, c'est le sell-off sur les puces, le compartiment des puces, et ça continue parce qu'on le voit ce matin du côté de l'indice japonais qui est ouvert et qui perd plus de 6%. Alors, Séoul est fermé, l'indice de la Corée du Sud, heureusement, car c'est un des plus volatiles et il nous aurait entraîné vers le bas. Alors, c'est vrai qu'il y a des inquiétudes hein, sur les valorisations des entreprises de l'IA, sur les investissements massifs qui continuent. On l'a eu hier avec TSMC qui avait certes annoncé un bon trimestre, mais qui avait annoncé encore remettre 100 milliards de dollars d'investissement aux États-Unis. Alors, il y a un objectif politique. Il n'empêche que les investisseurs, eux, ne veulent pas que ces investissements soient faits à perte. Ils veulent que ce soit rentable. Donc, c'est des valeurs en plus qui perdent énormément. On a eu STMicroelectronics qui a perdu 10% en deux jours. Là, ça devrait être encore moins 4% à l'ouverture. Donc, vraiment, ce compartiment des semi-conducteurs à surveiller, même si à lui seul, il ne suffit pas à peser sur la tendance. Donc, il devrait quand même y avoir aussi d'autres choses qui pèsent sur la tendance, puisque les futurs américains sont aussi en ce moment en baisse. J'ai une information à vous donner de dernière minute. Allez-y. Sur une entrée en bourse. Alors, c'est Chine qui entrerait à la bourse de Hong Kong. C'est une information de Reuters. Chine aurait obtenu l'accord du comité d'admission à la bourse de Hong Kong pour cette IPO, selon des sources proches du dossier. C'est une IPO qui est quand même très attendue sur la place financière, qui serait aussi symbolique parce que c'est quand même de l'ultra fast fashion. Et ce serait une des plus suivies donc, à Hong Kong depuis des années. Aussi un test majeur sur l'intérêt des investisseurs.
0: On va suivre ça, évidemment. Merci beaucoup, Odon. On se retrouve dans un instant pour le club de la bourse. Mais avant cela, c'est le monde qui bouge.
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0: Oui, partout en Ukraine, Annalisa Capellini, des milliers de personnes manifestent après le limogeage du ministre de la Défense Fedorov. Pourquoi cette décision a provoqué autant la colère chez les Ukrainiens, Annalisa ?
7: Parce que ce n'est pas Fedorov, donc l'ancien ministre de la Défense, est tout un symbole. Il a été nommé il y a 6 mois seulement et c'est lui qui est à l'origine du pivot de la défense ukrainienne vers les drones. Vous savez que l'armée ukrainienne produit, utilise de plus en plus de drones. Les Ukrainiens ont une vraie expertise hein, désormais sur ces drones qui leur permettent de gagner du terrain face aux Russes et d'aller frapper Moscou sur les infrastructures vraiment cruciales dans le territoire russe. Donc pour beaucoup d'Ukrainiens, Fedorov incarnait un État beaucoup plus moderne, une défense plus transparente, un vrai virage technologique. Donc, c'est pour ça que toutes les manifestations que vous voyez ces derniers jours, vous allez sans doute en revoir ces prochains jours, ne sont pas tant pour Mikhailo Fedorov, mais une manière de défendre ce qu'il représente, donc une certaine vision de l'Ukraine.
0: Vous nous dites que c'est une crise politique, mais que c'est aussi une crise dans la stratégie de défense.
7: Oui, alors bien sûr, dans un pays en guerre, évidemment, les deux sont toujours très strictement liés, mais oui, il y a un conflit entre deux visions de la guerre. Fedorov le raconte d'ailleurs de manière assez transparente. Ça se matérialise par un conflit entre deux personnes, et notamment lui et le chef d'état-major, Alexander Sirski. Alors, Fedorov et Sirski auraient tous les deux demandé à Zelensky de limoger l'autre. Le président ukrainien, lui, a résisté jusqu'à aujourd'hui, jusqu'à ces derniers jours. Ça, c'est la version de Fedorov. Donc voilà, on arrive à ces deux visions sur l'avenir de l'Ukraine et sur la guerre qui sont totalement contraires. Fedorov, il a une vision de la guerre asymétrique pour compenser l'infériorité technologique et l'infériorité démographique de l'Ukraine face à la Russie. Sirski, lui, il représente plutôt une hiérarchie militaire classique, qui privilégie encore les schémas opérationnels traditionnels, donc une guerre centrée sur la chaîne de commandement et sur les opérations conventionnelles, à tel point que, selon ses détracteurs, il s'agit d'un réflexe encore de l'époque soviétique. Donc vous voyez que ce qui se joue aujourd'hui sur ce personnage, sur Mikhailo Fedorov, c'est en fait la manière dont sera conduite la guerre en Ukraine ces prochains mois, ces prochaines années.
0: Alors ça peut, du coup, fragiliser le président Zelensky.
7: Oui, effectivement, parce que ces manifestations exposent des divisions que jusque-là, Zelensky avait réussi à contenir, à garder assez calme. D'ailleurs, la contestation le vise très directement. On a vu les manifestants s'en prendre très directement à Volodymyr Zelensky. Mais il y a aussi une dimension internationale, puisque c'est vrai que ce sont les partenaires occidentaux qui financent une bonne partie de l'effort de guerre ukrainien. Et donc, on peut imaginer qu'à Bruxelles et à Washington, on regarde de très très près ce qui se passe avec ce remaniement ministériel. Ce qu'on regarde toujours, la stabilité politique, la lutte contre la corruption, surtout pour les Européens qui imaginent, vous le savez, une Ukraine de plus en plus européenne. Et puis, quelle Ukraine va sortir de ce conflit ? Parce que tout va se jouer ces prochains mois sur la gestion de l'économie de guerre ukrainienne. Donc la suite du conflit va se jouer évidemment sur les champs de bataille entre la Russie et l'Ukraine, mais ça va se jouer surtout dans les usines. Qui va produire plus ? Qui va mieux produire ? Qui va gagner la bataille technologique ? Eh bien, Zelensky, lui, en a bien conscience parce qu'il a choisi comme Premier ministre non pas un politique, mais un patron d'entreprise. C'est Sergi Koretsky, c'est l'ancien patron de Naftogaz. C'est une des plus grandes entreprises publiques du secteur énergétique en Ukraine. Donc, vous voyez, au lieu de choisir un politique, il a choisi un patron qui mène le pays comme une entreprise. Donc certes, pour l'instant, Zelensky est perdant, parce que c'est vrai que ces manifestations le mettent en danger, ils le mettent en difficulté vis-à-vis de ses alliés, mais peut-être que son pari va être gagnant s'il arrive à faire de son pays une vraie puissance technologique moderne et non seulement un pays ultra-armé qui survit seulement grâce à l'économie de guerre.
0: Merci beaucoup Annalisa Capellini, chronique à retrouver sur notre appli et notre site Le Monde qui bouge, comme tous les jours. Dans un instant, le club de la Bourse, nous sommes avec Aude Kersulec et nous recevons Julien Marcy, chef économiste chez Global Sovereign Advisory, et Sylvain Goyon, gérant action chez Montpensier Arbevel. C'est dans une minute. Restez avec nous.
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0: Le club de la bourse, on se dirige vers Good Morning Market dans un quart d'heure. Mais avant cela, nous recevons avec Aude Kersulec, Julien Marcy, chef économiste de Global Sovereign Advisory, et Sylvain Goyon, gérant action chez Montpensier Arbevel. On a parlé de ça ce matin, Aude, des semi-conducteurs qui vivent une nouvelle fois une période difficile avec des baisses importantes. Est-ce que, d'après vous, Julien, c'est une rotation de secteur ou est-ce que c'est passager ?
25: Le paradoxe, c'est que moi, avec mon œil d'économiste, les chiffres sont toujours excellents dans ce domaine. Enfin, on l'a vu quelques jours avec notamment les données du commerce extérieur chinois. Quand on regarde le détail, c'est toujours très tiré par ce secteur-là. Tous les biens liés à l'électronique, aux technologies, les chiffres sont excellents. On est sur des doublements par rapport à l'année dernière qui était déjà une base élevée. On s'en souvient déjà l'année dernière, on disait que le commerce extérieur chinois était très, très résilient. Et en fait, quand on regarde dans le détail, on voit que la Chine importe aussi beaucoup de ces secteurs-là. Donc on voit que les chaînes de valeur asiatiques dans ce domaine-là, franchement, tournent à plein régime. Donc si ce n'est pas la macro, ça veut dire que sans doute que les investisseurs maintenant sont un peu plus regardants sur la qualité des investissements. C'est-à-dire on accorde moins d'importance au volume et on se demande de plus en plus si les investissements passés vont être rentables. Et donc on regarde un peu plus les marges.
4: Oui, alors justement, c'est vrai que c'est un secteur qui est très volatile en bourse, que ce soit les valeurs asiatiques, sud-coréennes, japonaises, américaine, mais aussi française. On a par exemple eu hier Sylvain, STMicroelectronics, qui a baissé de 5%, moins 10% en deux jours. Ça devrait continuer à l'ouverture aujourd'hui à 9h. Pourquoi les Françaises souffrent beaucoup? Parce qu'il y a aussi Soitec qui faisait partie du lot, et peut-être plus que par exemple les Américaines.
1: Alors, en fait, je pense qu'il faut... Alors, c'est vrai qu'il y a une très forte volatilité, ça on est entièrement d'accord. Mais moi, j'aimerais, malgré votre question, dézoomer quand même par rapport à la France, parce que ce sujet de volatilité, il est absolument général. Je me suis livré un petit exercice, j'ai regardé en fait quelle était la volatilité aujourd'hui du SOX, par rapport, et même du S&P, par rapport au KOSPI, tel qu'elle existe aujourd'hui. Et cette volatilité, en fait, n'a été plus élevée en fait, sur le SOX qu'à trois reprises. C'était en 2008. C'était en 2020, et je crois que la dernière fois, ça devait être à peu près dans cette zone-là.
4: Mais l'indice de semi-conducteurs et la bourse absolument. De Corée oui, du Sud, on est sur deux choses très volatiles absolument. Déjà à l'origine.
1: Et ce qui est assez intéressant, c'est que lorsqu'on regarde en fait comment les rendements se poursuivent, et c'est sans doute aussi une des raisons pour lesquelles aujourd'hui on voit les semi-conducteurs baisser, je pense que Julien l'a très justement dit, ce ne sont pas les résultats qui sont en cause, les résultats qui ont été très très bons et qui continuent à l'être ont amené en fait un positionnement massif des investisseurs sur ce secteur-là. Aujourd'hui, il y a ce questionnement sur les investissements, ça a été dit également. Et donc, en l'occurrence, quand on est sur un segment qui est très encombré, eh bien aujourd'hui, il y a une tentation de la part de certains acteurs, notamment les acteurs systématiques, de se désengager, ce qui provoque cette volatilité sur les cours. Mais ce n'est pas le niveau, en l'occurrence, des résultats qui provoque cela. Et donc, à partir de ce moment-là, eh bien, on a envie de se dire que non, ça n'est pas une vraie rotation, c'est plutôt un mouvement, je dirais, de marché qui est assez normal. D'ailleurs, pour preuve, quand on regarde la volatilité sur l'ensemble, par exemple, du S&P 500 hors cette partie-là, elle est tout à fait normale et en ligne à 16 avec ce qui se fait d'habitude. Donc, on est sur un phénomène qui est purement sectoriel et qui n'a pas contaminé le reste du marché à l'heure actuelle.
0: Dans un autre sujet, parce que le temps avance très vite, les réunions de banques centrales, on parlait en début de semaine de celle de la Fed, il y a aussi celle de la Banque Centrale Européenne à venir la semaine prochaine, on est en goyeux de période. Il n'y a plus de déclarations, mais une des dernières, c'était celle de Joachim Nagel, le gouverneur allemand, l'un des plus sévères normalement, qui a dit qu'il n'y avait pas de précipitation à avoir. Julien.
25: Oui, en effet, si on fait le bilan depuis la dernière réunion, le contexte n'a pas vraiment changé pour la BCE. Donc, dit autrement, on est toujours un peu dans le scénario central que la BCE décrivait à l'époque. Alors, on se souvient que c'était juste avant la décision d'augmenter les taux, juste avant l'accord annoncé entre les États-Unis et l'Iran. Mais depuis, cet accord a pris un peu de plomb dans l'aile. Donc au final, qu'est-ce qui s'est passé depuis? On a eu les chiffres d'inflation du mois de juin qui ont été quand même assez favorables, ne montrant toujours aucun signe d'effet de second tour, de pression sur l'inflation sous-jacente, sur les salaires, et les enquêtes de confiance vont dans ce sens aussi. Et puis, il y a toujours cette incertitude politique qui désormais est là pour rester, et donc qui va quand même dans le sens de la décision de la BCE du mois de juin, qui était de dire, c'est vrai qu'on ne voit pas de signe à ce stade d'emballement sur l'inflation, mais il faut rester vigilant. Alors, est-ce que ça veut dire d'autres hausses de taux? La semaine prochaine, il y a assez peu de chances, d'autant plus que ce n'est pas une réunion de politique monétaire au cours de laquelle la BCE va revoir son scénario économique. Ça, ce sera en septembre. Donc, si la BCE augmente ses taux, ce serait peut-être un peu plus justifié d'attendre au moins l'été pour voir ce qui se passe, d'actualiser ses prévisions et à ce moment-là, de prendre une décision.
4: D'autant plus que le chiffre d'inflation de la zone euro, il a fortement décru au mois de juin. On va avoir le chiffre de la confirmation tout à l'heure à 11h, mais 2,8% quand il était à 3,2% sur un rythme annuel au mois de mai. Ça veut dire que c'est notamment dû à l'énergie, mais ça veut dire que finalement, les scénarios et les prévisions qu'avait fait la BCE au mois de juin et qu'elle ne réactualise pas effectivement en juillet, mais que ce sera en septembre, elle va peut-être devoir communiquer dessus. Qu'est-ce qu'elle pourrait le dire Sylvain, qu'est-ce que pourrait dire Christine Lagarde jeudi?
1: Je pense qu'en fait, Julien, encore une fois, défricher l'essentiel du terrain, les prévisions d'inflation de la BCE, elles ont été construites sur un baril moyen sur un baril à 97 dollars en moyenne en 2026. Donc bon, là, aujourd'hui, même avec le rebond que l'on a, on est aux alentours de 86 à 88, je pense, en termes de moyenne depuis le début de l'année. Donc cette hypothèse-là n'est pas invalidée. Et à ce stade, on a envie de se dire que même si on regarde le calme plutôt relatif et qui existe sur les marchés, le marché n'est pas en train de penser qu'on va pouvoir dépasser ce plafond de façon assez importante. Ce que veut faire la BCE avec cette première hausse, c'était plutôt de signaler qu'elle serait attentive aux effets de second tour. des effets de second tour qu'on ne voit pas aujourd'hui encore dans les salaires ou dans ce genre de choses. Donc effectivement, pas de précipitation. On n'a pas vraiment de cartouche là, pour cette réunion du 23 pour pouvoir se dire qu'on va remonter les taux. Il nous faut effectivement des nouvelles projections économiques. Et à partir de là, bah oui, si on parle de quelque chose, on parle peut-être d'un quart de point. À mon avis, encore plus dans cette idée de signaler qu'on sera attentif à ces effets de second tour. Mais honnêtement, on peut peut-être penser effectivement que cette escalade relative, qui est quand même moins importante que lors de la première vague de frappe, bah, va arriver à son terme. On aura un nouvel accord. Et puis, l'autre chose qui est assez intéressante, c'est que finalement, la composante énergétique que vous avez soulevée, c'est effectivement celle qui est essentielle aujourd'hui dans l'évolution de l'inflation. Et quand on regarde en fait le prix du Brent par rapport à ce qu'on perd en fait en termes de trafic dans Hormuz, on n'est pas là du tout où on devrait être en fait. Le prix du pétrole devrait être beaucoup plus élevé. Oui. Deux raisons pour ça. La consommation de la Chine qui est bien moins importante que prévu. Et même, en fait, je dirais une sorte de culture de sobriété énergétique qui est en train de s'installer en Occident. Je regardais avec surprise, mais par exemple, le montant des réserves stratégiques qui ont été débloquées par l'Allemagne, il y en a 77% qui n'ont pas été consommées. Donc ça peut paraître assez curieux, mais ça veut dire également que, en absence de tension, notamment de cette partie énergétique, on a peut-être une inflation qui est mieux contrôlée, même en headline, que ce qu'on peut penser.
0: Juste une minute pour finir. Vous avez noté Goldman Sachs passer des prévisions économiques à des prévisions footballistiques et nous dit quel sera le vainqueur de la Coupe du Monde.
4: Oui, c'était des vraies notes de recherche à accès restreint. Goldman Sachs avait vu la finale Espagne-Argentine. En tout cas,

0: dimanche. La prévision de Goldman Sachs, c'est l'Espagne à 61%. Et alors, une autre chose qui pourrait nous intéresser, c'est pour la petite finale à laquelle forcément la France va participer, et bien Goldman Sachs donne la France vainqueur de ce match, donc troisième de la Coupe du Monde.
1: On va vérifier ça la semaine prochaine, à la fin du week-end en tout cas. Merci messieurs d'être venus ce matin. Julien Marcilly, chef économiste de Global Sovereign Advisory, et Sylvain Goyon, gérant action chez Montpensier Arbevel. Passez un très bon week-end sur BFM Business. Good Morning Market dans un instant avec Aude Kersulek. Moi je vous retrouve lundi matin, juste avant 7h. Bon week-end à tous.
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4: Bonjour, les orages ont été très violents ces dernières heures avec de grosses grêles, de fortes rafales de vent. Ils se sont calmés au rythme de la nuit, des conditions météo qui resteront encore instables pour les prochaines heures, avec d'ailleurs dès ce matin, si vous êtes dans le sud-ouest de la France, entre le sud Limousin et la Nouvelle-Aquitaine, beaucoup de nuages, des grisailles en place et parfois quelques gouttes de pluie. On retrouvera des résidus orageux également ce matin vers la Champagne-Ardenne et puis sinon ailleurs, globalement du soleil, parfois un petit peu plus de nuages et beaucoup de bancs de brume et de brouillard vers le nord de la Bretagne, une partie de la Normandie ou encore localement sur la Côte d'Azur. Cet après-midi, nouvelle dégradation orageuse à prévoir du Massif central en remontant vers le nord-est. Ailleurs, quelques passages nuageux toujours, mais enfin surtout ce soleil très implanté entre Corse et continent. La canicule reste en place. D'ailleurs, sur le sud-est, on a plusieurs départements toujours en vigilance orange pour les très fortes chaleurs. Bon courage à vous. D'ailleurs, si vous êtes dans la zone, il a fait chaud cette nuit, 24-25 degrés, bien souvent pas moins. Cet après-midi, chaleur encore prononcée, 35, 36, 37, localement 38 degrés vers le sud-est, il fera 30 à Clermont-Ferrand, 27 à Paris, ça baisse, 26 pour Rennes, la minimale vers le Calvados, à Caen, avec 25 degrés tout de même.
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0: Top départ officiel de Good Morning Market. Bienvenue à vous si vous nous rejoignez pour l'ouverture de la dernière séance de bourse de la semaine. Semaine compliquée sur le plan géopolitique. La tech bousculée encore une fois sur son compartiment puce. Le CAC 40 comme les indices américains d'ailleurs cet après-midi attendu en baisse. On vérifiera ça dans une seconde pour le CAC 40, même si jusque-là on ne s'en sortait pas si mal que ça parce que le bilan hebdomadaire du CAC 40 pour le moment, il est en hausse. Dans la saison des résultats, Netflix, l'un des premiers grands noms de la tech, a publié, devrait boire la tasse aujourd'hui. Moins 9% en avant-bourse à vérifier à 15h30 au programme de cette émission. Alors, on a une fusée qui n'a pas décollé cette nuit pour SpaceX au moment de son lancement. Nous, on parlera de la fusée boursière qui retourne à son point de départ, voire même plus bas que le prix d'IPO. C'était trop beau pour être vrai, le décryptage de François Monnier. Puis dans les valeurs en portefeuille, vous retrouvez la publication de Xilan Datem et un suivi du slip français en plus de l'ouverture de la séance du jour. Mais avant ça, on écoute le journal de Léo Dumas.
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6: Et l'événement de la nuit, c'était la nouvelle adresse à la nation de Donald Trump au moment où les États-Unis bombardaient l'Iran pour la sixième nuit consécutive et à maintenant trois mois.

0: mois des élections de mi-mandat, c'est d'ailleurs cette échéance qui a pris le dessus pendant le discours du président américain. Il a semé un peu plus le doute sur les précédents scrutins qu'il a perdus en allant jusqu'à accuser cette fois la Chine d'ingérence. Le débrief à Washington, signé Laurent Saïm pour BFM Business.
1: On s'attendait évidemment à ce que le président Trump s'adresse à la nation en parlant de l'Iran, en donnant des précisions. Eh bien, ce n'a pas du tout été le cas. Dès les premières minutes de son adresse à la nation, on a senti que Donald Trump évoquait extrêmement brièvement la situation en Iran. Il a rappelé qu'il avait construit la force militaire la plus puissante au monde, en disant « Je suis malheureusement obligé de l'utiliser en ce moment, mais nous sommes, dit le président américain, en train de gagner en Iran et vous verrez bientôt le fruit de nos résultats. » Alors, que se passe-t-il en Iran? Quels bombardements sont effectués? De quoi parle Donald Trump? Eh bien, aucune réponse n'a été apportée dans ce discours à la nation qui a duré une quinzaine de minutes, qui a repris des thèmes complotistes. Donald Trump, comme toujours, est persuadé que l'élection présidentielle de 2020 a été trichée. Et cette nuit, eh bien, il accuse très sérieusement la Chine d'avoir interféré dans ces élections en dérobant les informations de plus de 220 millions d'Américains. Donald Trump très énervé sur la Chine, qui a donc passé beaucoup de temps à attaquer son nouvel ennemi et à ne pas parler énormément de la situation préoccupante de l'Iran et des bombardements américains.
0: Laurent Saïm à Washington, et pas de réaction pour l'instant à Pékin, qui en attendant dit s'opposer fermement et appelle au respect du droit international après la nationalisation de British Steel décidée par le gouvernement britannique. Le sidérurgiste qui avait été racheté par un groupe chinois en 2020, mais Londres en avait pris le contrôle de fait pour éviter la fermeture de deux fourneaux l'an dernier. En France, c'est le 30 octobre que Stellantis arrêtera la production des moteurs thermiques à Douvrin, dans le Pas-de-Calais. Le constructeur vient d'arbitrer cette date après avoir annoncé la nouvelle il y a un an, et alors que le transfert des salariés est déjà bien engagé, 337 ont été accompagnés dans des dispositifs de mobilité, notamment pour rejoindre la Gigafactory voisine de batteries ACC. Et puis les tarifs de l'électricité vont augmenter plus 2,5% en moyenne dès le 1er août. Le gouvernement confirme, après proposition de la Commission de régulation de l'énergie, qui avec cette hausse veut financer des capacités de production et l'entretien des réseaux électriques. Alors ça va se traduire par une augmentation de la facture annuelle d'environ 26 euros pour 20 millions de foyers.
2: L'ouverture du CAC 40, on ouvre en baisse comme attendu, moins 0,6% pour cette dernière séance de la semaine. 8327 points. Alors, côté valeur, il fallait s'y attendre, mais c'est encore le secteur des semi-conducteurs qui est à la baisse. Moins 5,5% pour ST Microelectronics qui perdait déjà 5% hier et moins 10% en deux jours. Donc, la baisse continue, la dégringolade même. On a aussi Schneider Electric qui était déjà à la baisse hier et qui continue de baisser de 2,3%. Le Grand également 2%. Donc on est bien sur le secteur, les secteurs industriels et notamment qui touchent les raccordements électriques qui sont à la baisse. En hausse, on a par exemple Pernod Ricard qui prend un peu plus de 1%. Alors cela dit, la séance, elle était déjà pas très bonne du côté de l'Asie. Le Nikkei baissait fortement, au moment moins 6%. Il a clôturé finalement à moins 4%. En ce moment, les futurs américains sont dans le rouge. Alors, on a des indicateurs qu'on va avoir aujourd'hui économiques. L'inflation en zone euro à 11h, qui sera un chiffre de confirmation, mais aussi des chiffres économiques du côté des États-Unis cet après-midi. Mais si c'est comme hier, ce sera un peu noyé dans l'environnement un peu mauvais qu'on a sur les semi-conducteurs. Par exemple, on avait les ventes au détail hier, qui étaient un bon chiffre, et ça avait été complètement inaudible pour les investisseurs. Dans un instant, on parle aussi de deux publications sur des small caps, Xilan et Atem. On se retrouve dans un instant.
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2: De retour sur le plateau de Good Morning Market, on s'intéresse maintenant à votre portefeuille, en tout cas au vôtre. Julia Bridger, bonjour, merci d'être avec nous. Vous êtes associée chez Roland Corporate et on va regarder avec vous deux publications très fraîches qui viennent de tomber, en tout cas hier. C'est notamment dans les dessins animés Xylem et on a aussi Atem. Là, on est plutôt très technique dans la compression vidéo. Alors, c'est des actions qui ont très très bien performé depuis le début de l'année. Les chiffres de croissance sont bons, on est sur des chiffres de croissance à deux chiffres. Oui. Laquelle vous impressionne le plus ?
6: Ben, c'est vrai que on va dire que c'est deux situations complètement différentes. Sur Atem, donc ce qui est impressionnant, c'est qu'effectivement le titre a progressé de plus de 66% depuis le début de l'année, alors même qu'on est sur le secteur de l'édition de logiciels, puisque vous l'avez dit, ils proposent des logiciels alors désormais en mode plutôt récurrent pour la compression vidéo. Et c'est vrai que malgré tout ce qu'il y a eu sur ce secteur-là, avec la dévalorisation très forte qui est venue des États-Unis depuis février, Atem lui a plutôt très bien performé. Tout simplement puisqu'il développe et la croissance continue, notamment aux États-Unis, une croissance très forte aux États-Unis. Et sur le trimestre, au deuxième trimestre, la société a publié une croissance de 30% et a atteint les 30 millions d'euros de chiffre d'affaires. Et donc sur un semestre, elle a publié 50 millions d'euros. Donc tout au long du semestre, Atem a annoncé des contrats assez important, et la société et son dirigeant ont expliqué que toute la compression vidéo était très dopée par le secteur du marché du sport. Donc on peut voir qu'il y a des thématiques fortes pour Atem, pour sa croissance, c'est le sport et c'est la croissance géographique avec la croissance aux États-Unis. Et ce qui est un point qui est très important, c'est que la société est passé d'un modèle de vente de licence à un modèle récurrent. Et c'est ça qu'on attend surtout dans les chiffres de ses résultats et de sa rentabilité. Et la société s'est dit très confiante pour atteindre ses objectifs 2027, à savoir un EBITDA de 22 millions d'euros. Donc assez confiant sur le titre.
2: C'est des valeurs qui devraient bien réagir à cette publication.
6: Exactement.
2: Alors, le slip français, c'est l'IPO bleu-blanc-rouge de la semaine, puisque c'était le mardi 14 juillet qu'elle s'est introduite en bourse. La valorisation boursière, c'est maintenant 20 millions d'euros. Alors, c'était 19 après l'IPO. La cotation, elle est en hausse, mais cela dit, c'est très faible. Mais est-ce que ça peut être le signe de quelque chose de sain qui se passe sur le slip français, selon vous, Julie ?
6: C'est ce qu'on espère surtout, et c'est quelque chose de plus global et de sain sur le marché des introductions en bourse. Pour rappel, le slip français, c'est uniquement la troisième introduction en bourse sur l'année 2026. Et donc, c'est ça qui nous intéresse particulièrement. Il n'y a eu que deux introductions avant. C'était Raise et Yeva. Donc, aujourd'hui, nous sommes ravis que le slip français qui s'est introduit symboliquement la journée du 14 juillet a eu une cotation en hausse et a progressé. Effectivement, on est passé de 19 millions à l'IPO à 20. On a touché les 21 millions d'euros. Ce qu'on a pu voir, c'est l'engouement des actionnaires individuels, puisqu'il y a eu près de 7500 actionnaires individuels qui ont participé, donc c'est beaucoup. Donc on part avec une base actionnariale assez importante. Des fonds ont également fait confiance à la société. Et donc on espère surtout que ça va inciter des entrepreneurs de petites sociétés, puisque quand on voit les chiffres du CIP, on peut se dire « Ah bon, mais on peut s'introduire avec une vingtaine de millions d'euros de chiffre d'affaires ». Oui, il y a un marché dédié à ça sur la Bourse de Paris, c'est Euronext Growth. Il y a une méthodologie et un process dédié à ces introductions en bourse. Et donc on espère surtout que ça va lancer l'envie d'entrepreneurs d'arriver sur le marché boursier.
2: Oui, ça a été l'occasion de beaucoup en parler cette semaine et de nous mettre en avant notamment Euronext Growth. Merci beaucoup Julia Bridger, associée chez Euroland Corporate. Allez, tout de suite, on passe au décryptage. Bonjour François. François Bonjour. Monnier, ravi de vous retrouver, directeur de la rédaction d'Investir. On va regarder ce qui se passe outre-Atlantique avec vous. On parlait d'une IPO à l'instant, on parle d'une autre IPO qui a eu lieu il y a un mois, SpaceX, l'IPO du siècle. Alors, ça avait bien démarré en trombe, mais ça n'a pas tenu puisqu'on est repassé sous le prix d'introduction des 135 $, 132 $ hier en clôture contre 200 le jour de l'IPO. Alors, j'ai vu des titres de presse qui parlaient d'effondrement du géant de l'industrie spatiale. On en est peut-être par là, mais quand même, qu'est-ce qui se passe ?
7: D'abord, on a eu un démarre en trombe, hein, vous l'avez dit. Hein, on est passé de 135 à 225 dollars le cours de l'action. Puis là, on est revenu quasiment sur le pas de tir aux alentours du prix d'introduction, légèrement en dessous. Cette défiance, c'est pas une défiance spécifiquement à SpaceX. C'est dans un contexte où, depuis le début du mois, il y a des doutes sur la rentabilité de tous ces investissements déversés dans le domaine de l'intelligence artificielle. Et ces doutes sur les investissements, on le voit surtout vis-à-vis des acteurs des semi-conducteurs. Alors que ces acteurs des semi-conducteurs annoncent jour après jour des bénéfices records, à chaque fois ils relèvent même leur prévision. On l'a vu avec Samsung qui a multiplié par 19 son bénéfice début juillet. On a vu TSMC cette semaine, ASML cette semaine, qui ont revu à la hausse leurs objectifs, leurs ambitions pour l'ensemble de l'année. On a Skynix, un autre sud-coréen qui affirme que la demande de puces sera plus importante que la production jusqu'en 2030. Bref, on a un discours extrêmement positif des acteurs, mais la bourse devient un peu plus exigeante, se méfie.
2: Et pour vous, en fait, SpaceX ne se prend pas finalement quelque chose qui est spécifique au secteur du spatial et à ses propres bénéfices qui ne sont pas encore là, mais quelque chose de plus général.
7: Absolument. La baisse n'est pas du tout liée au spatial, elle est liée à l'intelligence artificielle, parce que SpaceX, ils ont levé plus de 80 milliards de dollars, et on sait que cet argent, plus de la moitié, plus de 60% va servir à développer l'intelligence artificielle. Donc c'est vraiment une IPO pour financer une conquête, certes spatiale, mais avant tout liée à l'intelligence artificielle. Et vous avez des gérants qui en portefeuille ont une poche IA, mais dans cette poche IA, vous ne pouvez pas non plus avoir que de l'IA dans votre portefeuille. Il faut toujours diversifier, donc ils sont extrêmement exigeants. Et quand vous avez des doutes sur tout l'écosystème IA et qui est symbolisé par l'industrie des semi-conducteurs, parce que c'est une industrie qui est extrêmement en amont. Quand vous projetez un data center, il faut d'abord pré-réserver des puces de puissance à NVIDIA, des puces de mémoire Micron Technology ou encore Samsung ou Skynix. Donc dès que ça tremble du côté des semi-conducteurs, c'est toute la chaîne, tout l'écosystème de l'intelligence artificielle qui tremble. Et en ce moment, il y a des doutes. Alors après, il n'y a pas de raison de paniquer, il n'y a pas de raison de se dire que la fête de l'IA, elle est terminée. Au contraire, on est plutôt dans une phase de respiration, parce qu'encore une fois, ce qui est extrêmement sain, c'est que tous les acteurs revoient à la hausse leur prévision de croissance bénéficiaire. Donc on reste sur une tendance extrêmement favorable. On avait eu probablement un peu d'euphorie jusqu'à la mise en bourse de SpaceX. Maintenant, il va falloir digérer la hausse des cours pour pouvoir après redémarrer une tendance haussière plus sereine.
2: Donc pour vous, c'est plutôt sain. Alors je voulais poser une dernière question sur l'environnement M&A aux États-Unis, fusion-acquisition. C'est assez bouillant en ce moment. Il y a des rumeurs sur PayPal. Là, il y a Eli Lilly qui a annoncé hier racheter un producteur de médicaments. Il y a moins dit, mais c'est des gros deals. Est-ce que c'est bien et qu'est-ce que ça change en bourse?
7: D'abord, ce qui est plutôt sain, c'est que les opérations de fusion-acquisition repartent. On a eu quand même des gros trou d'air les trimestres précédents. Ça veut dire plusieurs choses. Ça veut dire d'abord que les managers, les dirigeants de ces sociétés ont confiance dans l'avenir. Parce que lorsque vous faites une acquisition, il faut sortir plusieurs milliards, voire plusieurs dizaines de milliards. Il faut imaginer, bien sûr, un retour sur investissement. Et donc, les opérations de fusion, acquisition ont toujours lieu dans des environnements où la direction, les managers ont plutôt confiance. Donc ça, c'est un signal de confiance. C'est un signal aussi de se dire deux stratégies. Un, on rachète pour faire une course à la taille, pour faire des synergies, on le voit notamment dans le domaine de l'énergie, où on achète des modules parce qu'on a besoin de nouvelles acquisitions technologiques. On l'a vu avec Schneider Electric, on l'a vu avec Publicis, des opérations de 2-3 milliards, on cherche à acquérir de la technologie pour toujours faire de la croissance. Donc c'est vraiment une conquête croissance où on essaie d'avoir une course à la taille, où on essaie d'acquérir des modules technologiques qui nous manquent.
2: Toujours une histoire de bénéfices. Merci beaucoup François Monnier. C'était un peu plus court aujourd'hui hein, comme émission. Un mot du CAC 40 tout de même pour vous dire qu'il est en baisse, moins 0,6% pour cette dernière semaine, séance de la semaine. On devrait perdre tout le bénéfice hebdomadaire malheureusement. Merci à vous de nous avoir suivis. Restez sur BFM Business.
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11: Et ce matin, l'intelligence artificielle se met au service de la médecine. Grâce à vous, Cécile Dupont, bonjour.
12: Bonjour.
11: Directrice générale de Bright Heart, Anthony Morel, avec nous pour vous interroger aussi. Alors, vous avez créé une technologie au service de l'échographie prénatale avec la promesse de mieux détecter certaines malformations. En fait, la malformation cardiaque, est-ce que d'abord, vous pouvez nous en dire un petit peu plus là sur ce que vous avez mis au point?
12: Oui, absolument. Donc, Bright Heart, c'est une société qui développe une plateforme d'intelligence artificielle qui est destinée aux gynécologues, aux sages-femmes qui réalisent des échographies anténatales pour les aider sur deux volets, à la fois sur l'amélioration du dépistage de malformations sur certains organes critiques comme le cœur et le cerveau par exemple, mais aussi pour optimiser l'examen, donc à la fois sur sa durée et sur le caractère complet pour éviter de devoir rappeler les patientes si l'examen n'est pas complet.
13: Alors là, on est vraiment dans un exemple concret de comment l'IA peut potentiellement sauver des vies et nous changer la vie. Ce chiffre est incroyable. Il y a 70% des malformations cardiaques qui ne sont pas détectées à l'échographie sur un nourrisson. 70%. Et l'intelligence artificielle permet de la détecter de manière beaucoup plus précise. Déjà, avec quel chiffre pour le coup? Et comment est-ce que l'IA peut faire mieux que l'œil d'un médecin qu'on peut imaginer très exercé à ce genre de choses?
12: Donc en effet, les chiffres sont assez sidérants, mais on rate aujourd'hui 70% des malformations cardiaques pendant la grossesse, ce qui a un impact majeur à la fois sur la mortalité, mais aussi la morbidité des nouveau-nés. Pourquoi aujourd'hui on en rate autant? Parce que ça requiert une expertise très très spécifique, en cardiologie notamment, et on transfère cette expertise à des gynécologues, des sages-femmes qui ne sont pas cardiologues. Par ailleurs, le cœur est tout petit au moment de la grossesse, il mesure 1 cm et on vient chercher des malformations qui sont extrêmement petites par échographie. Et par définition, l'échographie a une certaine précision diagnostique. Et donc, aujourd'hui, avec l'IA, on est capable de passer d'un taux de dépistage de 30%. Et avec Bright Heart, on passe à 98% de dépistage.
13: Et alors, comment ça fonctionne? Comment est-ce que l'IA peut mieux voir? Est-ce que c'est les nuances de gris qu'elle est capable de mieux détecter? C'est un tout petit détail sur ce centimètre de cœur qu'un œil humain ne peut pas voir? Comment est-ce qu'elle fait mieux que l'humain, finalement?
12: Alors, ça demande beaucoup de travail. On a entraîné, développé des algorithmes qu'on a entraînés sur des images qui ont été annotées par des cliniciens, par des médecins, et en particulier par des experts, des cardiopédiatres, des gens qui sont spécialisés en cardiopédiatrie. Et nos deux cofondateurs sont eux-mêmes cardiopédiatres. Donc en fait, la manière dont fonctionne Bright Heart, c'est qu'on vient apporter l'expertise de cardiopédiatres. Donc on a 8 marqueurs morphologiques de cardiopathie sévère. Et on a entraîné notre IA à reconnaître ces 8 marqueurs de manière très spécifique.
11: Avec quel taux de fiabilité?
12: 98%.
11: Ah oui, donc très élevé. C'est un outil que vous mettez exclusivement entre les mains des médecins. C'est pas quelque chose que vont pouvoir utiliser les gens comme les dermatologues qui ont beaucoup critiqué le fait qu'il y a des applications aujourd'hui qui utilisent l'intelligence artificielle pour soi-même détecter des mélanomes. Là, on n'est pas du tout sur ça.
12: Non, on n'est pas du tout sur ça. Donc c'est un examen qui est très cadré. Hein. Toutes les femmes enceintes ont la recommandation de recevoir une échographie, en particulier l'échographie du deuxième trimestre de la grossesse. Qui doit être réalisé par un professionnel de santé, donc typiquement un gynécologue, une sage-femme, un radiologue. Ces examens sont réalisés avec des échographes bien spécifiques. La plupart du temps, c'est vraiment des colonnes d'échographie et non pas des échographes portables. Donc oui, c'est réalisé dans un cadre clinique.
13: Et là, la techno, elle est déjà déployée, parce que je pense qu'il y a plein de futurs parents peut-être qui nous écoutent et qui disent bah, « moi, je veux absolument que mon échographie soit réalisée avec cette intelligence artificielle ». C'est déjà possible aujourd'hui ?
12: Alors, c'est possible aux États-Unis.
13: Ça limite le champ des possibles.
12: On a obtenu les accords de la FDA pour déployer aux États-Unis et ça le sera bientôt en Europe.
11: Pourquoi les États-Unis d'abord ? Pourquoi toujours les États-Unis quand on a une belle French Tech comme vous ? Est-ce qu'il y a trop de freins législatifs, réglementaires qui font que vous adressez d'abord ce marché-là qui, par ailleurs, est un marché gigantesque et on souhaite à tous les Français d'y être présents, bien sûr ?
12: Alors, l'ambition, c'est évidemment également d'aller sur le marché européen. La raison pour laquelle on a commencé, comme beaucoup de startups, par les États-Unis, c'est que le go-to-market, comme on l'appelle, est beaucoup plus rapide. Les échanges avec la FDA sont rapides et il y a tout un système d'échange et de dialogue qui est possible avec eux pour construire une stratégie réglementaire.
11: Donc c'est bien un sujet réglementaire.
12: C'est un sujet réglementaire, c'est également un sujet marché. C'est un marché gigantesque, comme vous le disiez, mais qui est aussi très unifié. En termes de remboursement, il y a un seul et même système de remboursement aux États-Unis, alors qu'en Europe, évidemment, c'est beaucoup plus fragmenté par pays. Dans quelques mois, on démarrera également l'Europe.
11: Et vous avez breveté la technologie, là, pour l'instant. Absolument. Vous êtes les seuls au monde à faire ça.
12: Alors, il y a d'autres solutions qui existent avec des différences majeures, notamment BrightHeart est la seule solution aujourd'hui d'IA qui bénéficie de l'appellation dépistage. D'autres solutions qui viennent faire des choses assez similaires, mais sans dépistage. Et on est la seule solution également qui a des preuves cliniques. Donc, on a des publications cliniques qui démontrent ce chiffre de 98% dont je parlais tout à l'heure.
13: Et comment on saura que le médecin chez qui je vais faire mon échographie utilise cette technologie? Parce que là, pour le coup, il y a un vrai facteur qui est différenciant. Je veux dire, du point de vue d'un parent, on serait même prêt peut-être à payer plus cher, quitte à pas être remboursé sur la totalité, mais pour avoir cette certitude-là. Vous pensez qu'il faudra avoir ça, finalement, un marquage médecin augmenté par l'IA, finalement, dans les années qui viennent?
12: Alors aujourd'hui, aux États-Unis, les centres qui utilisent ces technos le mettent en avant, de même, parce que c'est...
13: C'est un argument commercial, en fait.
12: C'est un argument également pour eux, et puis c'est un gage de qualité. En Europe, on verra quelle sera la tendance. L'enjeu, c'est aussi que ça puisse devenir à terme le standard of care, c'est-à-dire que tout le monde puisse l'utiliser et que ça soit recommandé par les sociétés savantes. Donc, il y a tout un travail également à faire de ce point de vue-là.
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19: 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Le pitch ce matin, c'est avec Julie Ninec. Bonjour, vous êtes la fondatrice et directrice générale de Monekeys. Une minute pour pitcher et on débrief.
15: Bonjour. Alors Moneykiss, c'est quoi ? Moneykiss, c'est l'application qui vous apprend les bases de la finance tout en s'amusant et en famille. Donc c'est accessible à partir aujourd'hui, c'est accessible pour les 9-15 ans et c'est constitué en fait de deux accès, un peu comme Netflix en fait, il y a l'accès enfant et l'accès parent. L'enfant accès permet de balayer en fait 10 modules. On passe vraiment des notions comme c'est quoi l'argent à faire un budget, mais en même temps, c'est quoi un crédit, c'est quoi les leviers du crédit et puis la crypto-monnaie, éventuellement aussi la consommation responsable. Pour les parents, leur accès leur permet vraiment en fait, de les accompagner en fait, au quotidien et de transposer toutes ces notions en fait, vraiment au quotidien dans la réalité. Le business model, il est à destination des banques et des assurances en offre extra-bancaire ou assurantielle pour leurs clients, notamment aussi les collèges, puisque du coup, 9-15 ans, on est au collège, et d'autres aussi centres sportifs, notamment de footballeurs professionnels où il y a souvent cette problématique. Voilà, aujourd'hui, en fait, on est en levée de fonds, donc du coup, je suis ravie d'être là avec vous. Et donc, voilà, donc vraiment, Moneykiss, c'est l'application qui permet en fait d'apprendre toutes les bases de la finance en s'amusant.
14: Alors moi, j'ai trouvé ça super intéressant. Et alors, quand vous ajoutez la petite pierre club de foot, alors là, ça fait des paillettes parce que là, on se dit, là, on comprend tout de suite à quoi ça sert, quoi, à essayer de gérer son argent quand on a des grosses sommes. Donc, votre modèle, il est B2B avec les assurances, mais vous allez quand même démarcher directement des organismes comme les clubs de foot, quoi. Il y a un côté B2B2C.
15: Alors, au-delà de démarcher, on a même des partenariats, puisque du coup, dans mon ancienne vie, j'étais conseillère enfin, j'étais banquière privée et manager de banquière privée en banque privée. Et donc, du coup, j'ai eu quand même des attaches, notamment clients, avec certains joueurs de foot et qui me permettent aujourd'hui de le déployer dans des clubs de foot.
13: Bah, moi, je trouve ça génial aussi. Moi, je pense que l'éducation financière, ça devrait s'apprendre à l'école et qu'effectivement, plus on investit tôt, avec la magie des intérêts composés, plus on peut s'enrichir et que les gens pourraient être infiniment plus riches s'ils investissaient dès le plus jeune âge. La question que je me posais, c'est est-ce que votre application, c'est juste de la pédagogie ? C'est on apprend effectivement ce que c'est qu'un budget, ce que c'est qu'un ETF, ce que c'est une crypto, ou est-ce qu'on peut vraiment investir à travers l'application ? Parce que c'est ça qui serait intéressant, c'est les parents me donnent de l'argent de poche via l'appli, et ensuite, avec les enseignements de l'application, je peux aller acheter un bout d'ETF ou un peu de crypto.
15: J'adore. Donc ça serait le rêve ultime. Aujourd'hui, on est plutôt dirigé vers une aspiration à devenir le Duolingo de la finance pour les kids. Donc il n'y a pas de côté transactionnel ou alors vraiment de côté où il faut aller chercher des agréments pour faire ses investissements. À terme, pourquoi pas, c'est une bonne idée, je prends.
13: Ouais, parce que c'est un peu frustrant. C'est-à-dire, une fois qu'on a appris les bases, on a envie d'y aller. Ah quoi.
14: Mais vous parlez à des enfants quand même, vous avez des réglementations.
13: Avec de l'argent de poche.
14: Bah. Oui, mais c'est pas vous changez du coup de dimension là.
15: Tout à fait. En fait, sur les enfants, en fait, il y a des choses qui ne sont pas possibles. Par contre, avec l'accès parent, l'objectif, c'est justement de leur apporter toutes ces notions pour qu'eux puissent faire. Parce que si les enfants ne peuvent pas faire, effectivement, avant 18 ans, les parents peuvent mettre en place des choses qui servent leur patrimoine futur. Et aussi, une autre chose, c'est qu'il y a plusieurs niveaux dans Moneykiss. Le premier niveau, c'est l'introduction. Le deuxième niveau, c'est la stratégie. Le troisième niveau, c'est je suis un apprenti sorcier et justement, je teste dans des simulateurs fictifs.
6: Et justement, c'est de l'apprentissage. Comment est-ce qu'on apprend et qu'est-ce qu'on apprend ? C'est-à-dire, est-ce qu'il y a des quiz ? Est-ce que c'est des jeux ? Parce qu'on parle quand même à des enfants, pour le coup, c'est à partir de 9 ans. Hein.
15: Tout à fait. Donc, c'est génial parce que c'est exactement ça. En fait, chaque module, il y en a 10 dans le premier niveau. Chaque module est composé de 3 leçons, 3 exercices qui permettent tout de suite de sortir de l'application. Le but, ce n'est pas de les rendre addicts à l'appli, c'est qu'ils puissent sortir et expérimenter au quotidien. Et chaque module se termine par un quiz.
6: Il faut jouer, sinon ça marche pas.
15: Oui, exactement. Donc, on a aussi les codes dans les vidéos, les codes des réseaux sociaux. Elles sont dynamiques, animées. Il y a des b-rolls, il y a des... vraiment, en fait, pour que quand même ça puisse être fun.
14: Vous êtes en levée de fonds, vous cherchez combien ?
15: Alors, à terme, 2 millions et aujourd'hui, plutôt 500 000.
14: Et ça, vous avez commencé avec de bons contacts ou c'est juste le lancement là ?
15: Oui, en fait, j'ai des contacts depuis le début, effectivement. Donc aujourd'hui, on est en train de discuter avec des business angels pour pouvoir aller chercher le premier tour de table.
14: Anthony ?
13: En général, vous disiez, c'est une application familiale, donc il y a le côté les parents qui accompagnent les enfants. Mais ce qu'on constate aujourd'hui, c'est qu'en réalité, les jeunes, ils sont presque plus connaisseurs en matière de finances que les anciens. C'est-à-dire qu'ils ont aujourd'hui toutes les applications à disposition et c'est plutôt les vieux, mais en tout cas la génération des parents qui a moins d'éducation financière. Finalement, les parents vont aussi apprendre avec cette application.
15: C'est pour ça qu'il y a un accès parent, pour pouvoir justement les accompagner. Mais in fine, en fait, c'est vrai que c'est plutôt l'enfant qui apprend aux parents.
13: Ah oui, c'est ça, c'est dans ce sens-là.
15: C'est ce qu'ils me disent d'ailleurs.
13: Ouais, bah bien sûr, ça m'étonne pas du tout.
19: C'est souvent comme ça.
13: C'est souvent comme ça.
19: Désormais. Abonnement annuel de 69 euros. Pourquoi vous faites payer du coup celui qui s'abonne, puisque vous avez un modèle plutôt B2B, c'est-à-dire que là, vous avez une double entrée ?
20: Une double entrée, c'est hybride en fait, parce que du coup j'ai eu une énorme demande et l'idée c'était quand même de le rendre accessible. À terme, le premier niveau sera même freemium pour que on vraiment démocratise l'éducation financière. Vous l'avez dit, c'est pas présent à l'école.
19: Eva ?
21: C'était ma question.
19: Ah bah très bien, c'est que c'était une super...
13: Non mais sur le foot, c'est intéressant, je reviens juste là-dessus rapidement, vous l'avez évoqué au début, mais c'est ça l'idée, c'est d'avoir les jeunes clubs clubs de foot, c'est parce qu'en partant du principe que ceux qui vont devenir professionnels, ils ont en général une gestion désastreuse de leur argent et qu'il faut qu'ils apprennent assez vite à gérer.
20: Alors les garde-fous et aussi, il y a beaucoup de personnes en fait mal intentionnées qui gravitent autour d'eux, c'est aussi reconnaître les scams par exemple, ce qui être une arnaque ou alors va être un investissement qui ne va pas forcément servir le patrimoine, donc c'est leur apprendre aussi ça.
19: Merci beaucoup d'être venu ce matin, Julie D et Ninex, ça s'appelle Money Keys, on parle retail.
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22: Transformer le luxe, le projet est ambitieux. Il donne lieu à un ouvrage collectif sous la direction d'Éric Brionne. Des contributions pour mettre le luxe sur la voie de l'introspection, de la transformation et de la renaissance. Luxe, renaissance. Car aujourd'hui, le luxe, si tant est que nous puissions encore utiliser ce terme, trop grand public pour certains, ostentatoire pour d'autres, ce n'est plus avoir, mais c'est bien être. À l'heure de l'IA, de l'expérience à tout va et de la désirabilité galvaudée, remettre de l'humain au cœur, de la valeur et de l'utilité au centre, c'est répondre a priori à une crise singulière, même systémique. Éric Brionne est dans Iconic Business, la co-autrice de l'ouvrage également Anaïs Duquesne, et deux contributrices, Marie Leroy du Ritz et Amal Benichou d'Accenture. C'est Iconic Business, bienvenue. Autour de cette table, alors le projet est ambitieux, je l'ai dit dans le sommaire. Quatre protagonistes aujourd'hui dans Iconic Business pour une spéciale luxe renaissance. Et pour cet ouvrage à venir, Éric Brionne, planeur stratégique, directeur général du journal du luxe, bonjour.
23: Bonjour Audrey.
22: La co-autrice de cet ouvrage, Anaïs Duquesne, bonjour.
24: Bonjour Audrey.
22: Et parmi les contributions, celle de Marie Leroy, directrice marketing et digital au Ritz, bonjour. Et Amal Benichou, directrice exécutive du pôle luxe chez Accenture, bonjour, merci d'être là.
24: Bonjour.
22: Éric Brionne, c'est pas un peu prétentieux, ambitieux, mais indispensable de transformer le luxe ?
23: Non, c'est, je vais dire, quelque chose d'essentiel, tout simplement. On vit un moment historique dans l'histoire du luxe contemporain, dans le sens où on vit une crise qui est systémique. Et justement, la force de cet ouvrage, c'est de réunir toutes les familles du luxe. Il y a Kering, il y a LVMH, il y a Richemont et d'autres. Et cette force collective s'inscrit dans, un, la compréhension que c'est une crise grave, deux, qu'il faut apporter des réponses. Et ces réponses, elles sont en ordre de 6. Donc vraiment, ce moment historique amène finalement aujourd'hui au luxe de faire une forme de mea culpa. Et c'est la première fois. En ce moment, il est assez doloriste, le luxe. Il assume qu'il a augmenté vraiment de trop loin ses prix.
22: Oui, parce que c'est carrément le postulat de la Renaissance. On est au-delà de la transformation. Il y a un avant et un après, clairement.
23: Puis n'oublions pas, historiquement, que la Renaissance vient avant la décadence. Et en ce moment, c'est notre diagnostic, il y a une décadence non pas du luxe, mais d'une désirabilité à tout craint. Simplement, on est inscrit dans une espèce de folie kafkaïenne, je vous en ai trois. Le premier, le prix a remplacé la valeur, donc le luxe a fait cher, et quand on fait cher, ça veut dire qu'on a une qualité, ce qui n'est pas forcément le cas.
22: À tel point que ce sont devenus des questions, même sur des récentes interviews via le FT, entre autres, de Delphine Arnault, où elle est interrogée directement sur le signal prix et sur le repositionnement de la valeur.
23: Pas seulement, en plus. Dior est en train de le faire, Chanel fait de même. Dernièrement, Patek Philippe dit quelque chose. C'est pas parce qu'on est cher. Enfin, la valeur de Patek Philippe, c'est pas d'être cher, c'est d'avoir de la qualité. Donc vraiment, il y a une obsession prix, mais c'est ça qui est formidable, c'est que le luxe, cette désirabilité, c'est quoi, en fait ? La désirabilité, c'est se croire supérieur un peu aux autres. La marque de luxe, juste en sortie de Covid, désir terrible de consommation, s'est cru supérieur à ses clients. Et là, aujourd'hui, qu'est-ce qu'on cherche ? C'est la résonance, être en contact, vraiment raisonner avec le client. Et tout ce que vous venez, en effet, de citer est une démonstration par la Freud de cette prise de conscience. Et le livre est cette prise de conscience. Parce que là encore, réunir toutes ces familles, une espèce de comité Colbert en 240 pages, si vous voulez. C'est quelque chose qui n'avait été jamais vu ailleurs.
22: On va revenir en détail là-dessus. Ça dit beaucoup aussi du changement de communication pour toutes ces familles du luxe, notamment, et donc de cette prise de conscience. Anaïs Duquesne, le terme luxe lui-même, on avait tendance à un peu le mettre de côté, à plus aimer trop ça, parce que quoi, il porte la trahison de la promesse de qualité.
0: En fait, si on revient à l'origine du mot luxe, luxe vient du latin luxare. Luxare, dedans, il y a lux, qui est lumière. Donc, il y a cette mission intrinsèque d'éclairer, d'ouvrir la voie. Et luxare veut aussi dire dévier, faire un pas de côté, avoir cette culture de l'écart-là. Est-ce qu'aujourd'hui, le luxe a vraiment cette culture de l'écart et cette intention de révéler des chemins? Ni Eric ni moi n'en sommes plus très sûrs.
22: À tel point qu'en fait, on a plus l'impression qu'aujourd'hui, luxe est un peu égal cheminement vers la massification. Et c'est pour ça qu'on aime moins employer le terme ?
0: Tout à fait. En fait, on a l'impression aujourd'hui que le luxe est trop opportuniste et qu'au lieu d'être précurseur et prescripteur de tendance, le luxe va avoir tendance à se greffer sur des choses existantes et notamment via les réseaux sociaux. Donc en fait, dans cet ouvrage, on essaye vraiment d'ouvrir la voie vers un luxe qui est plus connecté à une intention, à son intention première, qui est d'élever le client à travers la culture et à travers la résonance.
22: Oui, c'est la profondeur. Les maisons vont souvent chercher aussi la profondeur culturelle. Il y a un postulat marketing dans le storytelling, mais là maintenant, il s'agit d'aller chercher véritablement l'ancrage dans cette profondeur culturelle.
0: Tout à fait, d'aller chercher l'ancrage, la cohérence et la preuve.
23: Et puis un paradoxe, c'est que en fait, la libido luxe, elle n'est pas en panne. Simplement, elle est en train d'évoluer. Ça veut dire quoi concrètement?
22: Le client a évolué avant.
23: Exactement. C'est-à-dire qu'aujourd'hui, en effet, il y a un problème de désirabilité sur la mode et accessoires, mais il y a un basculement vers l'expérientiel, mais pas l'expérientiel sans but, sans objectif. Un expérientiel qui transforme à travers mille dimensions, comme l'hospitalité ou la longévité.
22: Et on y reviendra dans un instant avec Marie Leroy, justement, sur cette transformation de soi aussi via l'hospitalité. On a commencé à l'évoquer tout à l'heure, Eric, une hyper-présence au détriment d'une résonance. C'est ça, c'est le chemin qu'a perdu, le fil qu'a perdu le luxe.
23: Totalement, en fait. Il y a trois paradoxes aujourd'hui. Comme je veux dire, donc, le prix a remplacé la valeur. Les affluentes, la cible affluente est partie, plus de 70 millions de clients affluentes ici. Pourquoi ? Parce que les prix ont augmenté et que le luxe a été trop obsédé par les riches, entre guillemets. Mais en même temps, les riches, voyant l'hyperprésence du luxe, s'est trouvé moins rare.
22: Oui,
23: si
22: et
23: vous
22: puis
23: voulez.
22: La perte d'exclusivité, en fait, quand c'est on ça, partage l'expérience, vous voyez, on n'a plus envie.
23: Cette troisième dimension, et puis même on peut rajouter une quatrième dimension, le luxe. Pendant des années, a été obsédé par la Chine, en investissant lourdement sur son réseau de distribution, mais en oubliant juste que la Chine est un pays communiste. Et luxe et communisme ne fait pas forcément bon ménage aujourd'hui. Et vous voyez, la marque qui a été hyper désirable...
22: Peut-être en sous-estimant aussi de quelle manière on pénétrait un marché aussi.
23: Exactement. On est encore sur la résonance culturelle ici. Mais regardez aujourd'hui, les critères d'études sont clairement... On mesure la désirabilité et simplement on révèle... Elle est toujours importante, attention. Mais d'un coup, on se dit, mais la désirabilité ne suffit pas. Et je vous donne un exemple très concret. Là, on est en plein Festival de Cannes. Vous savez, le Festival de Cannes, c'est célébrité à gogo, influenceurs, oui. Et avec des bilans, le fameux MIV, voyez, la puissance médiatique. Sauf qu'on dit que cette puissance médiatique, in fine, c'est du bruit, ça ne se transforme pas en acte d'achat dans la boutique.
22: Et c'est évidemment là la clé. On reviendra dans un instant avec vous, Marie Leroy, je le disais, sur l'hospitalité en particulier, l'expérience, l'émotion et le compagnon, c'est globalement le constat de l'ouvrage, c'est l'excès de hiérarchie, d'autorité, de verticalité, Anaïs Duquesne, jusqu'à créer des dissonances dans la relation marque-client.
0: Tout à fait. En fait, ce qu'on suggère dans ce livre avant tout, pour recréer de la résonance, c'est de s'extraire de cette verticalité-là et de prôner une écoute attentive et véridique du client. Le client aujourd'hui ne veut plus être considéré comme une cible, il veut vraiment être considéré comme une personne qu'on peut transformer, accompagner, élever et révéler d'ailleurs.
22: Amal Benichou, à vos côtés, vous plaidez, vous, pour... l'artisan relationnel. C'est intriguant comme choix de terme, les mots ont clairement un sens, mais qu'est-ce que Ça veut dire qu'est-ce que ça signifie concrètement pour le luxe? Qu'est-ce que ça signifie dans la relation marque-client? C'est quoi cet attelage, en fait?
1: Alors, on a parlé de crise systémique. En fait, le luxe entre dans une nouvelle ère et on passe d'un luxe de possession et de désirabilité à un luxe, effectivement, de résonance et de continuité. Et là, c'est là où la relation, en fait, devient un actif de marque au même titre que la création et le produit. Et donc, l'artisan relationnel va être un peu l'orchestrateur de cette relation. Donc, comme Anaïs l'évoquait, le luxe n'a pas suffisamment écouté la voix du client. Il s'est concentré sur les fondamentaux de la désirabilité.
22: Elle l'a pris pour acquis.
1: Alors, soit pour acquis, ou ça a été, si on regarde le segment de la mode, ça a souvent été quand même une industrie de push, très centrée produit. Oui. Alors, on n'est pas notre étude est à travers l'artisan relationnel. On n'est pas sur un passage ou d'un passage d'une industrie ou d'un secteur qui a été centré produit à un secteur qui est centré client, mais vraiment garder les fondamentaux de la désirabilité qui sont le produit, le savoir-faire et l'exclusivité. Et même sur la définition de l'exclusivité, l'exclusivité n'est pas le pricing power qui a été quand même beaucoup adressé les dernières années. L'exclusivité, c'est aussi considérer que la relation est importante et donc pouvoir capter, comprendre ses clients. Et cette connaissance client, elle doit traverser toute la chaîne de valeur parce qu'on ne parle pas juste de l'expérience dans le magasin, mais aussi dans la façon de définir sa supply chain, son planning, son omnicanalité. Dans l'étude récente qu'on a publiée en janvier, Luxe Eternel de on a 83% des dirigeants donc, qui confirment que leurs clients évoluent plus vite qu'eux et donc ils n'ont pas cette connaissance client. Et de l'autre côté, 37% du panel des clients luxe qui ont été interrogés citent aussi que la continuité, la profondeur de cette relation entre la marque et le client fait partie de leurs critères de choix. Et d'ailleurs, quand on voit, il y a un chiffre qui est intéressant, dans le panel des clients luxe qu'on a interrogés, 70% des clients ont changé de marque favorite les 5 dernières années. Donc ça dit quelque chose quand même sur la loyauté. Il y a un vrai écart de résonance entre la marque et le client. Donc la désirabilité, ça reste important. Les fondamentaux de la désirabilité, en tout cas pour les acteurs ou les marques qui n'ont pas ces fondamentaux, ils doivent les renforcer. Mais là, on vient ajouter un actif qui est l'actif de la relation.
22: Mais alors, ça veut dire que là, on a le constat, on a le diagnostic, mais elles sont où les clés d'amélioration?
1: Alors, il y a plusieurs... Je pense qu'il y a un vrai sujet d'excellence opérationnelle aussi dans le secteur. Donc, c'est un secteur qui a pu croître les dernières années. Là, il vit une crise systémique.
22: Oui, c'est pas un gros mot de dire que c'est une industrie. Et donc, il y a un schéma opérationnel qui va avec.
1: En tout cas, il y a une charpente invisible qui est indispensable à construire dans le luxe pour pouvoir capter la donnée et pouvoir connaître le client et finalement ne pas être dans le transactionnel et adresser les clients d'une manière continue dans la durée pour que ça soit un vrai actif de marque. Donc l'excellence opérationnelle est un vrai sujet. Donc comprendre les fondamentaux de la désirabilité, aller chercher la différenciation, donc l'expérientiel est un différencié, mais pas que. Et bien sûr, alors en tant que aussi qu'acteur de la technologie, donc Accenture, nous accompagnons aussi nos clients pour que... Alors la technologie va venir définir cette charpente invisible à travers toute la chaîne de valeur. Elle reste importante, alors que ce soit à travers la data, l'IA et tous les assets technologiques, avec vraiment l'objectif de venir... De faire pénétrer la voix du client
22: C'est un enjeu, on y reviendra en fin d'émission, sur la place des données, évidemment, des data, la place de l'IA aussi comme outil et non comme domination, hein, c'est structurant. J'aimerais qu'on bascule sur un secteur qui a beaucoup, beaucoup évolué. C'est central en termes de dépenses et de tendances et de dynamiques aussi, c'est particulièrement vrai, hein, dans l'hospitalité. Pour les très hauts revenus, certes, mais pas que, en fait, on plaide l'émotion, l'authenticité, le moment et le lieu qui vous transforment, Marie Leroy. C'est ça, en fait, le moment et le lieu et une vraie transformation de soi
4: Je pense, oui. Et
0: au Ritz, en tout cas, il y a une singularité forte qui est que l'expérience est presque initiatique, dans le sens où franchir nos portes Place Vendôme, c'est déjà entrer dans une histoire, un univers émotionnel, collectif, presque un mythe, et que cette émotion-là, déjà, elle transforme en soi. Et pour revenir sur ce que disait Amal, chez nous, il y a quelque chose de très, très important. C'est ce qu'on appelle l'intelligence émotionnelle des équipes. C'est une excellence, c'est un artisanat invisible et silencieux, vraiment, qui consiste à comprendre le client avant même qu'il ne s'exprime. Et quand on a réussi ça, je pense qu'on a tout gagné, parce que le client se sent vu, compris, reconnu dans ce qu'il est. Et c'est presque un sentiment en soi élévateur et transformateur.
22: Donc c'est dans la formation et dans l'esprit d'entreprise, une ultra-personnalisation, ça fait partie des codes et du savoir-faire. On pourrait faire le parallèle entre les gestes dans l'artisanat, mais là, c'est le savoir-faire du personnel, des collaborateurs du Ritz.
0: Absolument, c'est un vrai travail de l'ensemble des salariés. Ça se matérialise exactement comme vous le dites. Après, on a aussi d'autres moyens de toucher le client, en fait, qui viennent compléter cette excellence opérationnelle et cette intelligence émotionnelle. Aujourd'hui, on ne voit pas le Ritz comme un lieu d'hébergement, mais tu le disais, Anaïs, tout à l'heure, comme presque un écosystème culturel et émotionnel. Et ça aussi, ça va aller toucher le client. À titre d'exemple, on lance là, dans 3 semaines, notre tout premier festival d'art. Qu'est-ce qui va se passer? C'est 3 soirs en juin, dans le jardin du Ritz, Place Vendôme, donc sous les étoiles, avec 300 places par soir qui sont ouvertes à tous. Et on va créer une expérience très intime entre les spectateurs et les artistes autour de la danse, du chant lyrique, de la musique. Et ça, c'est quelque chose d'unique qui va aussi toucher le cœur du client et qui va le transformer.
22: Parce que l'hébergement ne suffit plus, c'est le prérequis de toute façon, et donc les établissements ne sont plus jugés sur ce point-là, jusqu'à, et vous le précisez dans l'ouvrage, être le compagnon de vie. Est-ce qu'on ne va pas un peu loin dans l'expression où ça paraît faire sens?
0: À mes yeux, quand on parle du Ritz, on ne va jamais assez loin.
22: D'accord.
0: Parce que le Ritz,
22: alors ça, c'est
0: 4 lettres
22: qui parle.
0: Voilà, qui rayonne dans le monde entier, et que où que vous soyez, tout le monde sait ce que ça signifie, le Ritz. C'est vraiment une institution
22: mais
0: mythique.
22: Un établissement, une marque, oui. En somme, compagnon de vie. J'ai besoin que vous m'expliquiez quels sont les tenants, justement.
0: Alors, pour un peu rebondir sur ce que disait Eric, le produit, c'est fini.
22: Oui.
0: Donc, on ne vend pas des chambres d'hôtel.
22: C'est ça.
0: Enfin, même si nos chambres sont exceptionnelles, sont sublimes, sont entretenus chaque jour par des équipes de marbriers, de peintres à la feuille d'or, etc. Le produit est fabuleux, mais on ne vend plus que le produit, on va vendre des expériences, comme le festival dont je vous parlais, mais pas que. C'est des soins au spa qui sortent de l'ordinaire, comment on va transformer l'expérience de wellness, par exemple. C'est comment on va accompagner le client dans son séjour à Paris en lui proposant de prendre un cours de cuisine avec nos chefs, et de lui confier des secrets que personne d'autre, auxquels personne d'autre n'aura accès. C'est des expériences dans nos restaurants qui sortent aussi de l'ordinaire, puisqu'on travaille beaucoup sur des soirées thématiques où le client entre dans la danse presque, et donc devient un acteur, et on l'accompagne au fil du parcours, c'est-à-dire que même après son séjour, même après son expérience, on travaille là aussi avec la data et on va aller le toucher et continuer ce fil relationnel au travers de notre CRM.
22: C'est comme ça qu'on entretient le lien, où on rend véritablement captif le client et potentiellement les générations, puisqu'on peut transmettre ce lien à partir de là. Donc on sait comment nouer cette relation. Dans cet ouvrage, il est question évidemment de cette marque qui émet, mais on a un peu oublié ce que le client éprouvait. On a touché les limites, Anaïs Duquesne, de la désirabilité. On l'a évoqué, mais clairement.
0: Oui et non. Le luxe est encore désirable. Eric et moi sommes d'accord là-dessus. Mais nous estimons qu'on doit changer de paradigme et créer un lien qui soit plus fort que de la désirabilité.
22: Oui, on revient à l'hospitalité, clairement.
0: Tout à fait, tout à fait. Et je rejoins Marie sur ce qu'elle vient de dire. On le détaille dans le livre et notamment dans le chapitre de Frédéric Verlet, L'idée, c'est de transformer, mais sur la durée.
2: Oui.
0: Et de créer un lien qui soit tellement profond et tellement sincère que ça ne soit pas évanescent et que ça ne s'évapore pas au bout de 3 jours, une fois qu'on est rentré chez soi, après un séjour merveilleux, certes. Mais l'idée, c'est de changer les vies, de changer les êtres et de marquer les trajectoires.
23: En réalité, la désirabilité ne doit pas se transformer en hubris. Et on prend un exemple très concret de la désirabilité folle. Là, c'est la collaboration qu'on a entre Swatch et...
2: Oui, largement commenté.
23: Voilà, avec, en effet, ces montres qui ont créé, du coup, une folie, qui ont fait brûler des boutiques. Et du coup, les possesseurs de la montre originelle se sont sentis blousés, se sont sentis même trahis par rapport à ça. Et c'est cette collaboration, on voit Swatch, monde de luxe, qui crée aujourd'hui une désirabilité complètement folle qui amène la dissonance. Mais je reviens sur cette idée de compagnon de vie, c'était intéressant parce que sur Génération Z et le luxe déjà, la conclusion par rapport à la Chine, c'était la jeunesse chinoise veut des compagnons de vie.
2: Oui, parce qu'il y a aussi la question derrière. Vous l'avez évoqué d'emblée, de la valeur réelle, certes, de pas la pression d'être floué par les maisons de luxe, et puis de l'intention, vous l'évoquiez tout à l'heure, de l'intention, qu'on met justement,
23: et cette génération Swatch Royal Oak, vous voyez,
2: est particulièrement sensible.
23: Oui, c'est les premiers à être partis, très concrètement, mais être partis vers quoi ? Vers de la beauté, vers la longévité, vers l'hospitalité. Donc c'est pour ça que ce désir luxe, il est toujours là, mais simplement, il change de nature.
2: Je voudrais revenir, Marie Leroy et Éric Brionne, sur l'hospitalité, parce qu'il y a quelque chose qui m'a interpellée dans l'ouvrage, et ça ne m'étonne pas trop d'Éric, jusqu'à parler de white lotusation, de l'hospitalité. Qu'est-ce que ça veut dire ? Moi, je vois un monde névrosé quand on parle de white lotusation. Donc, qu'est-ce qu'il y a derrière ?
23: Oui, il y a ça, parce qu'en fait, là, on a défini un outil sur c'est quoi être transformatif. Et on a défini 8 dimensions transformatives, mais quand même 3 sur 8... sont de l'ordre du psychologique, sont de l'ordre de l'alignement de soi, sont de l'ordre du renforcement mental. Donc, en effet, aujourd'hui, très concrètement, pourquoi cette obsession du transformatif ? C'est l'obsession du développement personnel et c'est aussi un monde qui est malade, où aujourd'hui, il est de plus en plus dur. Donc, le transformatif, c'est, avant de se transformer, c'est renforcer ses bases pour pouvoir sculpter un chef-d'œuvre de soi.
2: Marie-Leroy, ça revient à ça. C'est un retour à soi, c'est une déconnexion du monde et une reconnexion à soi quand on passe...
0: Totalement. Et quelque chose de très, très fort chez nous, c'est l'aspect refuge. Donc, nos clients qui voyagent à travers le monde entier, qui ont accès à tout, finalement, et là, ont besoin à un moment de se retrouver...
2: Et là, on revient à l'exclusivité.
0: Protégés. Voilà, exactement. Protégés en toute sérénité, dans un abri qui leur correspond et dans lequel ils vont pouvoir souffler, se révéler. Et voilà, et ce que tu disais, repartir en étant... encore plus eux-mêmes.
23: De soi, mais sans oublier l'autre. Mais un autre choisi. Parce qu'en effet, quand je vais au Ritz, il y a une communauté Ritz.
2: Et on revient à quelque chose de rite et d'appartenance.
23: Oui, parce que la solitude rend mal, enfin, rend malade ici. Donc,
2: je voudrais, Amal Benichou, qu'on revienne sur les clientèles. Il y a des clientèles selon les âges, les revenus, mais toutes désireuses d'une relation moins de subordination, finalement, avec plus de profondeur du lien. Pas les vues, c'est ce que vous disiez, Anaïs. Un retour au précieux, c'est ce que le client va chercher ?
4: Tout à fait. Et en fait, quand on regarde, avant de regarder par segment, en fait, il y a une vraie recherche d'authenticité dans la relation avec la marque. Et Anaïs l'a évoqué.
2: Donc, l'intention, l'authenticité,
4: c'est un du vrai et pas du marketing. Et donc, ça, c'est vraiment un point essentiel pour travailler sur la résonance. Quand on regarde sur les moins de 40 ans, sur cette dimension relationnelle, on voit que c'est une génération ou c'est en tout cas un segment qui veut exprimer sa personnalité, qui veut avoir de... se connecter à une communauté, donc le sentiment d'appartenance est important à un style de vie. Et on parle beaucoup de style de vie, alors on peut pousser le curseur vers aussi la longévité qui est un peu la prochaine frontière de l'industrie, pas comme une catégorie, et ce ne sera pas une catégorie de mon point de vue, mais plutôt... cette recherche ou ce recentrage sur soi-même et le luxe n'est plus, en tout cas demain, le luxe n'est pas offrir un beau produit, mais plutôt permettre aux clients d'avoir une belle vie et pendant longtemps.
2: Là, je m'adresse à tous pour finir cette émission. Transformer le luxe ou transformer
22: les luxes, on a des générations diverses avec des approches différentes, des quêtes différentes, on l'a vu, des revenus variés et des marchés. Là aussi, on l'a vu entre la Chine et les États-Unis, et pas que, des disparités culturelles assumées, c'est indispensable. Donc, cet ouvrage, c'est quoi ? On peut adapter une seule recette unique ? Est-ce que c'est possible, en fait, avec cet éclatement ?
23: Il y a 6 recettes très différentes qui vont de la sustainability, mais connectées au produit, pas pour faire des leçons de morale, pour faire la valeur produit, à un luxe aussi post-occidental. On voit la montée des marques chinoises qui, elles, sont en totale résonance avec leur public et qui sont maintenant du luxe. Hein, à Lao Pugol, c'est du luxe, hein, clairement. Ici, mais je trouve qu'il y a une géopolitique en fait du luxe qui apparaît, et c'est à travers la préface de Cyril Chapuis, donc L'Oréal Luxe, et
22: qui plaide pour un luxe à la fois poète et paysan.
23: Exactement. Donc, mais le luxe est mort, vive le luxe. Mm-hmm. Et en postface, on a Joël Hazan de Kering, qui justement, alors lui, c'est intéressant, c'est pas ni l'un ni l'autre ou une remplaçante, c'est il veut le luxe de l'être. Et le luxe de l'avoir, ici.
22: Oui.
23: Et on voit clairement, et en effet, je rejoins complètement Amal, on est sur une révolution systémique où à l'arrivée, in fine, pour arriver à faire... L'objectif, c'est le luxe transformatif. Ça me paraît évident parce que le luxe transformatif associe produit et être. Donc il y a les deux, ici. Mais pour réussir ce luxe transformatif, il faut une plateforme. Il faut de la technologie. Et là... on va finir avec l'IA, entre guillemets. Il y a un chapitre remarquable signé par LVMH, Franck Lemoyle, ici, qui est pour le Quiet IA. C'est-à-dire une IA invisible, mais bien là,
22: l'humain garde la main.
23: Voilà. Le luxe, enfin, IA, luxe insoumis à l'IA, ça ne veut pas dire

0: Chanel, c'est la joie. On avait parlé déjà lors d'une chronique. Parlé, ouais. Et on le voit comment c'est décliné en campagne de communication et dans le défi. Donc, l'émotion, c'est bien, mais il faut définir son émotion pour avoir sa signature.
1: Oui, parce qu'il faut en adéquation avec sa cible et son ADN. Merci beaucoup à tous les quatre d'être venus sur le plateau d'Iconic Business. Je rappelle, Luxe Renaissance aux éditions du Nord, transformer le luxe sous la direction d'Éric Brionne. En plateau, Anaïs Duquesne, co-autrice de cet ouvrage. Amal Benichou d'Accenture, au pôle Luxe, directrice exécutive. Merci d'avoir été là, Marie Leroy, directrice marketing et digital au Ritz. Merci à tous les quatre. Iconic Business, le luxe par BFM Business, en podcast, en replay. Évidemment, l'occasion de revoir aussi Vincent Chabot, auteur de Sociologie du luxe. Vous verrez, cela fait largement écho à cette discussion. Puis on se retrouve vendredi à 21h.
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3: Avec vous ce matin, Anthony Morel, on découvre les joyaux de notre patrimoine de manière beaucoup plus immersive grâce à la tech. Vous nous présentez une sorte de machine à remonter le temps virtuelle.
4: Oui, c'est ça. Alors, pas une vraie comme dans Retour vers le futur. Ça, ce serait génial. Peut-être dans quelques années, qui sait. Mais une machine à remonter le temps qui utilise la réalité virtuelle. C'est plutôt ça le principe de cette innovation mise au point par une start-up qui s'appelle Timescope, que je suis depuis quelques années et qui propose des choses absolument géniales. Ce qu'on pourrait appeler une visite historique augmentée. Ils ont notamment lancé, il y a quelques mois, une visite qui s'appelle Les Origines de Paris. Si vous habitez en région parisienne ou que vous y passez pour les vacances, par exemple, n'hésitez pas à faire cette visite, c'est assez incroyable. Donc, c'est une promenade avec un guide, donc vous êtes, je sais pas, sur les quais de Seine, d'accord ? Et vous avez un casque de réalité virtuelle. Pas à chaque instant, évidemment, vous baladez normalement et à certains moments, on va vous dire, voilà, mettez le casque sur la tête et là, vous allez vous retrouver téléporté dans le passé. C'est-à-dire que vous êtes à un endroit physiquement, mais quand vous tournez la tête à 360 degrés, vous vous retrouvez au Moyen-Âge. C'est extraordinaire. C'est vraiment génial parce que c'est une autre façon de découvrir l'histoire. Donc vous tournez la tête et vous allez avoir, je sais pas, ah bah tiens, il y a Notre-Dame qui est en construction, ah il y a des drakkars vikings, il y a les vikings qui passent, qui envahissent la Seine, ah bah là on est place de Grève, il y a la guillotine. Alors ça dépend des époques évidemment, ouais. Mais c'est une autre façon de consommer l'histoire, je veux dire, par rapport à des livres ou par rapport à une notice Wikipédia ou par rapport à un guide historique. C'est vous êtes complètement immergé et vous avez un mélange finalement entre la présence physique à un endroit et puis le côté réalité virtuelle extrêmement bien fait parce qu'évidemment tout ça a été conçu avec des historiens pour que ce soit le plus réaliste et le plus proche de la réalité historique possible.
3: Ça donne très envie, venez voir les images sur votre tablette, votre télé, parce que c'est vrai que c'est impressionnant. Là c'est de la réalité virtuelle, mais l'intelligence artificielle peut aller plus loin, Anthony.
4: Oui, ça permet d'ajouter une brique supplémentaire et l'intelligence artificielle, ça va permettre, eh bien, par exemple, de discuter avec des personnages disparus. Alors ça, c'est ce que fait une autre start-up française, start-up alsacienne, qui s'appelle Jumbo Mana. Ils ont installé des bornes qu'on peut trouver par exemple au musée d'Orsay, mais il va y en avoir d'autres, qui permettent en fait de discuter avec des personnages historiques en langage naturel. Donc vous vous retrouvez face à un avatar virtuel de Napoléon ou de Van Gogh, et vous pouvez lui parler, lui poser des questions. Alors là, Van Gogh, je sais pas pourquoi tu t'es coupé l'oreille. Napoléon, ah bah si Waterloo était à refaire, qu'est-ce que vous feriez pour gagner la bataille. Je sais pas pourquoi je tutoie Van Gogh et je vous vois Napoléon.
3: Je
4: faisais la réflexion en le disant, mais bon, je respecte beaucoup Napoléon, c'est sûrement pour ça, mais aussi Van Gogh. Mais en fait, là aussi, c'est une autre manière de consommer l'histoire. C'est-à-dire que évidemment, ça ne remplace pas tous les livres qu'on peut avoir, et c'est un bon complément à mon sens. C'est-à-dire qu'on a maintenant des outils qui permettent, en les entraînant, parce que c'est des modèles d'intelligence artificielle qu'on a entraînés avec la vie de ces grands hommes, évidemment, là encore de manière extrêmement rigoureuse, en utilisant, en faisant appel à des historiens. Mais ça permet d'avoir une autre approche finalement de l'histoire grâce à ces bornes interactives qui font appel à l'intelligence artificielle.
3: Et alors il y a la reconstitution virtuelle et tout ce que ça apporte en termes de visite, mais il y a aussi un intérêt en termes de sauvegarde de l'histoire.
4: Oui, sauvegarde du patrimoine, et on se rend compte à quel point notre patrimoine est fragile. On s'en est notamment rendu compte au moment de l'incendie Notre-Dame, c'est-à-dire qu'on a vraiment cette notion de tout n'est pas éternel et que l'usure du temps, qu'un accident, un incendie, une guerre, tout ça, ça peut aussi avoir un impact. Et donc, il faut avoir une préservation. Et cette préservation, elle passe par la modélisation 3D, par ce qu'on appelle les jumeaux numériques. Et on est capable aujourd'hui, il y a des startups, encore une fois françaises, Iconem, qui, en prenant des centaines de milliers de photos d'un monument, d'un lieu, d'une ville, eh bien, va pouvoir faire une reconstitution, mais au millimètre près, qui permet, en fait, à des gens sans avoir besoin d'aller sur place, eh bien, de se balader dans un monument ou dans une ville, je sais pas, dans Pompéi par exemple, de la Rome antique, comme si on y était, comme si on était dans Google Street View d'une certaine manière. Et là encore, ça va être un outil extrêmement

0: extrêmement précieux, également pour les historiens qui n'ont pas toujours les moyens de se déplacer à un endroit pour avoir des informations extrêmement, extrêmement précises. Donc quand on cumule tout ça, voilà, on a plein d'outils au service de la sauvegarde de notre patrimoine.
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2: Bonjour, bonjour et bienvenue dans La France a tout pour réussir. Chaque semaine, vous le savez, un concentré d'économie positive sur BFM Business. Et pour cette dernière émission inédite avant l'été, on va d'abord parler du Tour de France. Le Tour, c'est une course bien sûr, mais c'est aussi la caravane publicitaire et ses dizaines de partenaires. Parmi eux, un nouvel arrivant cette année, c'est Charal, le spécialiste du bœuf sous vide. Entre autres, on va en parler de ce dispositif de Charal sur le Tour 2026. On parlera également de l'entreprise Charal, créée en France il y a tout juste 40 ans, en 1986. Stéphanie Bérard-Geste, directrice marketing et innovation de Charal, sera ma première invitée dans un instant. Direction ensuite la Savoie, un département dont la moitié du PIB est généré par le tourisme. La Savoie, comme toutes les zones de montagne, cherche aussi à diversifier son offre touristique, bien au-delà de la seule saison d'hiver. On en parlera avec Afaf Lombard, c'est la directrice générale adjointe d'Explore Savoie en duplex de Chambéry. Enfin, cet été, n'hésitez pas à visiter nos belles entreprises françaises. Plus de 4000 d'entre elles ouvrent leurs portes au public tout au long de l'année. Une carte Michelin de la France des savoir-faire vient de sortir. Elle recense plus de 350 sites à visiter. On en parlera avec Marie Cariot de l'association Entreprises et Découvertes qui coédite cette carte Michelin. Charal, donc, une marque très connue des Français, une marque qui fête cette année ses 40 ans et une marque qui entre cette année aussi dans le club des partenaires du Tour de France. Trois bonnes raisons de vous inviter, Stéphanie Bérard-Geste. Bonjour.
3: Bonjour, Jérôme.
2: Vous êtes la directrice marketing et innovation de Charal. On va parler dans un instant du Tour de France. Mais tout d'abord, donc, cette marque à la communication, on l'a tous en tête, ultra efficace. Elle est présente non seulement dans nos assiettes, mais dans nos références collectives. 97% de notoriété, c'est gigantesque.
3: Oui, effectivement. Bon, il a fallu 40 ans pour les construire. Mais aujourd'hui, oui, la notoriété de la marque est forte. On est présent dans l'assiette d'un foyer français sur deux. Voilà, on est une marque française qui propose une viande 100% française et on fait partie des grandes marques du quotidien des consommateurs.
2: Alors, l'âge, donc, la quarantaine, ça y est, oui. Depuis 1986. Charal, c'est combien de salariés et combien de bouchers, notamment, qui travaillent sur les sites de production en France?
3: Alors, nous sommes 3000 salariés sur l'ensemble de nos 8 sites en France et donc nous avons 450 bouchers qui travaillent toute la partie découpe, préparation de la viande.
2: Et vous le disiez, donc, de la viande française, ça veut dire que vous travaillez avec des éleveurs, avec des partenaires, combien?
3: Alors, chaque année, on est à peu près autour de 30 000 éleveurs avec qui on travaille en France, parce que la France, c'est une terre d'élevage et de petites exploitations. Donc, ça nous permet de travailler avec nombre d'entre eux. Et parmi ces 30 000 éleveurs, on en a 10 000 avec lesquels on a des relations, on va dire, plus privilégiées, des partenariats, de la contractualisation, des audits en élevage, etc. Enfin, c'est des gens avec qui on a des relations depuis de nombreuses années. Donc effectivement, un maillage français bien, aujourd'hui bien installé.
2: Charal fait partie du groupe Bigard depuis 2008.
3: C'est ça.
2: Pour la marque seule, c'est quel chiffre d'affaires en 2025, Charal?
3: On est autour de 900 millions d'euros sur la marque.
2: Et donc, on l'a dit, 8 sites de production, on a une carte, on a refait une petite carte, essentiellement quand même dans le quart nord-ouest de la France. Ça descend quand même jusqu'à Égletons et puis en Lorraine, ça va jusqu'à Metz. C'est ça.
3: Tout à fait. On est quand même situé historiquement au cœur des bassins d'élevage. D'ailleurs, avec le Tour, on passera pas très loin d'Égletons dimanche. Mm-hmm. Donc, effectivement, les sites ont un peu suivi historiquement ces grands bassins d'élevage français.
2: Alors, donc, l'arrivée sur ce Tour de France 2026, comment ça s'est fait? Pourquoi rejoindre, donc, je le disais, les dizaines de marques qui, chaque année, sont partenaires? C'est quoi les enjeux pour la marque Charal de rejoindre le Tour?
3: Alors déjà, c'est vrai que depuis quelques années, on a pris sur la marque un virage expérientiel, on va dire ça comme ça, dans notre stratégie de communication. C'est vrai qu'avec cette signature Vivons Fort, on a d'abord commencé à l'incarner à travers le sponsoring sportif. Donc depuis 2017, on est engagé sur la partie voile.
2: Et avec Jérémy Bayou, c'est
3: tout
2: ça?
3: Tout à fait, avec Jérémy Bayou. Et dans le cadre de... Alors là, on est vraiment dans un partenariat sportif, c'est-à-dire des notions de performance. On a un bateau qui porte le nom de notre marque. Mais c'est vrai que dans ce cadre-là, on a beaucoup travaillé l'événementiel avec les villages départ de course. Et on y a pris goût. Et au fil du temps, on est aussi de plus en plus sur des festivals, notamment le FIS, le Festival International des Sports Extrêmes. On fait pas mal de choses. On s'est engagé aussi dans le e-sport, où là aussi, il y a beaucoup d'événementiel. Donc, pour les 40 ans, pas de crise de la quarantaine, mais l'idée, c'était plutôt de rebondir sur une nouvelle aventure. Et quoi de plus magique que le Tour de France, je dirais, qui va à la rencontre de tous les consommateurs français et pour aller... je dirais continuer cette stratégie et aller à la rencontre tout simplement des gens.
2: Alors le Tour, il a commencé, on enregistre cette émission, je précise, le 10 juillet. Le Tour, il a commencé il y a une semaine. C'est quoi le dispositif de Charal sur le Tour de France? C'est des véhicules, c'est de la distribution de goodies, d'échantillons. C'est quoi votre dispositif?
3: Alors il y a pas mal de choses. Alors nous, on a commencé que mardi, puisque vu qu'on est très ancré en France, on n'a pas démarré en Espagne.
2: Après l'Espagne,
3: Tout à fait. Donc du coup, notre dispositif, effectivement, on a 4 véhicules sur la caravane. C'était un vrai challenge pour nous, parce qu'on voulait des véhicules qui soient très représentatifs de grands symboles, grandes icônes de la marque. Donc on a par exemple un véhicule Hebdopack, c'est le packaging que l'on a créé en 1986, qui permet de protéger et de conserver l'avion et qui fait que la marque est ce qu'elle est aujourd'hui et qu'elle est ancrée sur la qualité et le plaisir. On a souhaité aussi, parce que ça fait une bonne dizaine d'années maintenant qu'on a cette fameuse boîte à Charal, donc on a voulu la représenter.
2: Absolument.
3: Également.
2: Faites-le, allez-y.
3: Charal, vous entraînez, mais normalement je suis à peu près au point. On a vraiment voulu retrouver cet élément-là fort de la marque. Et puis on introduit notre caravane avec un quad barbecue qui est plutôt assez drôle et un steak haché, pour capitaliser sur le barbecue qu'aiment tant les Français.
2: Et cette mascotte.
3: J'allais y arriver, mais donc en fin de caravane, on a aussi notre grande entrecôte. Je ne sais pas si vous vous rappelez des communications du début des années 2000 chez Charal, où on se mariait avec une entrecôte à l'époque. Oui. Donc on a voulu retrouver aussi cette entrecôte sur la caravane. Et cette entrecôte, pour la première fois, on l'a aussi mise en mascotte. On l'a appelée Beef Coto. Et du coup, l'idée, c'est que cette mascotte, elle aille à la rencontre des consommateurs sur un dispositif ligne de départ. Donc effectivement, sur la caravane, vous le disiez, on fait de la distribution de goodies, des Bob Charal, des maniques, parce qu'on voulait des objets un peu utiles du quotidien, symbole de la cuisine. Voilà. Un petit sac pour faire ses courses aussi, des goodies comme ça. Et donc sur le dispositif de la ligne de départ, on a notre fameux Beef Coto qui anime la ligne avec des lancers, des petits jeux, avec là aussi d'autres goodies à gagner, nos chaussettes tache de vache qui ont un gros succès elles aussi. Et puis, important, on ne fait pas d'événementiel chez Charal sans dégustation. Donc on a le fameux beef truck Charal, qui est soit parfois dans les zones de départ, en zone d'arrivée ou sur le bord de parcours. Et là, on a des plans de chat et on fait déguster des pièces de viande, donc filet, onglet. Et aussi une innovation qu'on vient de lancer, qui est le grave lax de bœuf, qui se mange froid comme ça.
2: J'imagine que, évidemment, ce sont des produits qui ont beaucoup de succès. Vous étiez il y a quelques heures encore sur le Tour à Pau.
3: Oui.
2: Le ressenti que vous avez de l'accueil par le public de ce dispositif?
3: Certains font comme moi, ils crient le Charal quand ils nous voient passer. C'est un symbole fort de la marque et je trouve qu'on a plutôt eu un accueil assez rigolo des consommateurs qui justement ont ce lien de proximité déjà établi avec la marque et qui je pense ont trouvé plutôt sympathique de nous voir arriver. En tout cas, j'ai entendu plein de hum et de waouh Charal, donc ça fait plaisir en tout cas.
2: C'est combien de caravaniers sur place?
3: Sur place, pour Charal, vous dire,
2: oui,
3: ou sur l'ensemble?
2: Pour la marque Charal,
3: on est 20 personnes.
2: Et le coût et l'investissement. On était dans une autre émission il y a quelques jours avec Vico qui nous parlait d'un coût autour un peu plus d'un million d'euros. Et chez vous ?
3: Chez nous, moi je donne pas nos chiffres exacts, mais ce qui est sûr, c'est que c'est un événementiel. Enfin, c'est de l'événementiel de masse, on va dire. Donc oui, c'est des coûts importants, mais pour nous, en fait. Je parlais tout à l'heure d'un virage expérientiel vers la marque. Ce qui est sûr, c'est que on diminue certaines choses pour aller se permettre aussi de faire ce type d'événement.
2: Mais il y a des enjeux d'image. Mais quand on a un taux de notoriété 97%, on a déjà la notoriété. Oui. L'image, elle peut être améliorée. Des enjeux de business quand même aussi. Il y a un retour sur investissement.
3: Bien sûr.
2: C'est quoi ? On est flat ? On est quoi ?
3: Pour l'instant, je ne sais pas encore. Mais j'imagine que ce sera intéressant. Nous, ce que l'on va chercher à faire, c'est mesurer. On va mesurer d'ailleurs avec Kantar l'impact de notre premier tour. Alors, avec Kantar, ce qu'on va mesurer, c'est l'attachement à la marque, la proximité à la marque, l'ancrage justement français de la marque. On va regarder tous ces critères-là parce que ce qu'on cherche à faire, c'est avoir de la préférence de marque aussi, créer ce lien. Aujourd'hui, quand une marque a une forte notoriété, on va chercher encore plus loin. On cherche à être dans le quotidien des consommateurs, à vraiment s'intégrer dans leur quotidien. Et puis, quand vous parlez de business, j'en ai pas parlé, mais on va animer plus de 150 points de vente aussi dans le cadre du Tour de France,
2: en plus du Tour de France,
3: sur cette thématique Tour de France. Donc effectivement, on a des enjeux de présence à l'esprit et de préférence de marque pour derrière, in fine, on l'espère, que notre marque continue à être achetée.
2: On se retrouve dans quelques mois pour dresser ce bilan.
3: Avec plaisir.
2: En tout cas, donc voilà, bon Tour de France, donc évidemment au cyclisme, mais aussi donc à la marque Charel et à toutes ses équipes. Le Tour de France, qui cette année passe en Savoie avec un départ à Chambéry, eh bien on va justement parler de la Savoie, de l'importance du tourisme pour ce département et de ses axes de diversification face à un climat qui change. Bonjour, Afa Flambard.
4: Bonjour.
2: Vous êtes en duplex en effet de Chambéry, vous êtes la directrice générale adjointe d'Explore Savoie au sein du comité départemental du tourisme de la Savoie. Explore Savoie, donc marque lancée début 2025. Avant de parler de votre stratégie multi-saison, les chiffres clés du tourisme en Savoie, je crois que je le disais dans le sommaire, c'est la moitié du PIB du département, c'est gigantesque.
4: Tout à fait. On parle de 50% vraiment du PIB de la Savoie, du département de la Savoie, avec des retombées économiques très importantes. Donc là, le tourisme tient une place primordiale dans l'activité économique du territoire, avec 23 millions de nuitées l'hiver, contre un peu plus de 9 millions de nuitées l'été. Qui se concentre beaucoup sur la partie juillet-août et un mois de septembre qui commence à se stabiliser, à s'ancrer dans les pratiques, et un mois de juin qui commence également à se stabiliser en termes d'activité.
2: Donc vous parliez de nuitées en chiffre d'affaires. Quand on dit la moitié du PIB du département, c'est quoi ? On est sur quel niveau ?
4: On est sur des retombées qu'on peut quantifier aux alentours de plus de 2 milliards d'euros en retombées directes ou indirectes liées au tourisme.
2: Alors vous avez commencé donc à en parler, vous avez parlé de juin, de septembre. Ça veut dire qu'évidemment quand on parle de la montagne, quand on pense à la montagne et à la Savoie, on pense à l'hiver. Mais votre stratégie, votre objectif, c'est évidemment de devenir un département où le tourisme et multi-saison.
4: C'est tout à fait ça. Tout le monde connaît la Savoie pour son excellence au niveau de ses domaines skiables. Aujourd'hui, le socle de l'hiver perdure, mais l'Explore Savoie a pour objectif justement de sortir et d'élargir la saisonnalité, d'assumer une stratégie où l'été, l'automne et bien entendu le printemps deviennent des saisons à part entière, où on va tenter d'installer durablement un récit, un imaginaire qui permet d'identifier la Savoie autrement qu'à travers le ski.
2: Alors pour installer ce récit et cet imaginaire, on va parler de choses très concrètes dans un instant, mais ça passe aussi par de la communication. Parlez-nous de cette série qui est en cours, cette série digitale qui est portée par notre consoeur Virginie Guillaume.
4: Tout à fait. On en est très fiers de ce succès. Donc première saison, donc lancement en 2025, qui a généré plus de 22 millions de vues. Donc c'est pour nous un beau succès qu'on va continuer, donc une deuxième saison qui va intervenir cet automne. Donc on a déjà diffusé 15 épisodes où on a tenté d'instaurer un récit, une capacité à entrer dans le vrai, dans le territoire et sa diversité autour de 4 piliers, comme vous l'avez dit, portés par Virginie Guillaume et 4 experts qui représentent la Savoie et qui s'inscrit donc autour de 4 piliers, qui est l'outdoor, la cuisine de montagne, la culture, le patrimoine, faire découvrir la diversité culturelle du territoire et également une incarnation par des gens qui font la Savoie et qui sont emblématiques du territoire.
2: Il y a aussi, je crois, de l'affichage dans la presse nationale, de l'affichage dans les gares. On a bien parlé de chiffres, vous le savez, sur BFM Business. C'est quoi le montant des investissements de communication pour justement aller vers d'autres axes de développement pour le département ?
4: Sur la partie hors hiver, aujourd'hui, 2026 concentre un budget de 500 000 euros, donc avec deux parties. Donc la première partie qui a débuté au mois de mai pour instaurer et débuter le récit pour promouvoir la période estivale. Et ensuite, fin de l'été, donc mi-août, fin août, nous allons débuter une nouvelle campagne qui va promouvoir la partie été indien pour mettre en valeur le côté automnal du territoire. Donc effectivement, on axe sur trois leviers, le digital, l'affichage en gare, en ciblant là où se trouve notre clientèle, donc Paris bien entendu, mais également la clientèle de proximité, donc Lyon, Valence, Chambéry, donc là où se trouve, on concentre là où se trouve notre clientèle, et également la presse nationale pour aller vers un ancrage éditorial et assumer une certaine crédibilité aussi de la communication.
2: Et quand on dit donc on veut aller vers du multisaison, ça veut dire qu'on offre quoi ? Évidemment, donc l'hiver, on sait ce que vous offrez, on a les sports d'hiver au sens large. Qu'est-ce qu'on offre les autres saisons ? C'est d'autres sports, c'est de la culture, c'est de la visite d'entreprise, on en parlera avec Marie Cario dans quelques instants. C'est quoi les offres pour être présent tout au long de l'année pour le tourisme ?
4: Alors, bien entendu, c'est le territoire qui se pratique différemment. On connaît le ski et la promotion du ski est un socle indéniable. Aujourd'hui, ce qu'on cherche à faire découvrir, c'est l'autre pendant, la diversité du territoire à travers ses sentiers qui permet des activités différentes à travers notamment la randonnée, des sentiers, des itinéraires cyclos, donc avec le développement du vélo. Des cols qui sont assez emblématiques. On a aussi beaucoup d'activités qui tournent autour de la baignade, plus de 30 plages dans tout le territoire. On a une ville, Aix-les-Bains, qui est labellisée station nautique. On a aussi la partie bien-être autour du thermal, donc avec trois villes qui sont des villes thermales, Aix-les-Bains, La Léchère ou Bride-les-Bains. On a également effectivement tout l'aspect culturel qu'on cherche à mettre en valeur. La cuisine aussi, la cuisine de montagne est un axe qu'on cherche également à mettre en lumière et qui a une certaine notoriété avec 19 restaurants étoilés au sein du territoire. Donc c'est toute cette diversité qu'on cherche à mettre en lumière.
2: Et puis encore un mot sur un des gros enjeux qui va être le vôtre au cours des quatre prochaines années, c'est les JO Alpes 2030. Quels vont être les enjeux pour le département de la Savoie ? Je crois que vous êtes le département où il y aura le plus grand nombre d'épreuves, donc pour ces JO d'hiver.
4: Tout à fait, et on en est également très fiers d'accueillir ces Jeux 2030. Aujourd'hui, l'organisation commence à se mettre en place. Vous avez pu le voir que la carte des sites vient d'être
2: publié, mise à jour,
4: Temps. Mmh. Donc le rôle d'Explore Savoie sera bien entendu de faciliter le parcours client, mais on est encore en train de travailler là-dessus et on est aux prémices de ces Jeux 2030 qui vont vite arriver.
2: Eh bien voilà, merci beaucoup. Donc on voulait faire ce zoom sur Explore Savoie, sur le département de la Savoie, département que vous pouvez évidemment visiter tout au long de l'été. Merci à Faf Lombard.
4: Merci à vous.
2: Bonjour Marie Cario.
5: Bonjour Jérôme.
2: Est-ce qu'il y a des entreprises savoyardes dans cette carte Michelin de la France des savoir-faire dont on va parler longuement avec vous ?
5: Oui, nous en avons notamment une brasserie à Aix-les-Bains, ville thermale donc, dont parlait Madame d'Explore Savoie, et des fromageries bien évidemment.
2: Les fromages AOP, bien sûr. Hein.
5: Oui, c'est ça. Ce qui est en phase aussi avec la stratégie qui est développée actuellement, du coup, autour de la cuisine savoyarde, en effet.
2: Alors, je précise que vous êtes responsable de la communication et de l'animation chez Entreprises et Découvertes. C'est une association qui co-édite donc cette carte avec Michelin Édition. Ce guide, on en parle dans quelques instants, mais un zoom d'abord sur Entreprises et Découvertes, association donc qui œuvre pour développer les visites d'entreprises en France.
5: Oui, tout à fait. Entreprises et Découvertes, donc on est une association nationale d'intérêt général et en fait, ça fait depuis 25 ans qu'on œuvre pour le développement et la promotion de ce qu'on appelle donc le tourisme de savoir-faire ou la visite d'entreprise. Donc, on accompagne en fait toutes les entreprises et les territoires également qui travaillent sur le développement de parcours de visite, la professionnalisation de leur offre et des territoires qui aujourd'hui sont de plus en plus nombreux à vouloir s'engager pour développer des offres à l'échelle de leur territoire, des événements, etc. Donc, on a un gros travail de structuration, professionnalisation, développement. Et en parallèle, on a également une grosse action de fédération de l'ensemble des acteurs qui travaillent sur le sujet de la visite d'entreprise et qui sont nombreux. Donc ça va des ministères avec lesquels on travaille, ministère de la Culture, ministère de l'Économie, mais également des fédérations professionnelles et des entreprises qui sont engagées de longue date et pour certaines pionnières sur ce sujet de la visite d'entreprise. Je pense à Fragonard, EDF, Marius Favre, etc. Et donc on fédère l'ensemble de ces acteurs en organisant des événements nationaux, des événements dans les territoires, puisqu'entreprises Découverte est présent à Paris, mais aussi dans les territoires.
2: Évidemment, c'est toute la France. Voilà,
5: c'est toute la France pour être vraiment en lien direct avec nos entreprises adhérentes, les territoires avec lesquels on travaille et mettre en synergie tous ces acteurs de la manière la plus pratique possible.
2: Et ça porte ses fruits parce que nous sommes un des pays leaders de la visite d'entreprise. Découvert ce chiffre en préparant l'émission, 22 millions de visiteurs chaque année dans les entreprises en France.
5: Oui, 22 millions et 4 000 entreprises qui ouvrent toute l'année, alors pas forcément tous les jours, mais qui sont dans une démarche d'ouverture vraiment régulière de leur porte au grand public. Ce qui nous positionne en effet comme le pays leader aujourd'hui sur le sujet de la visite d'entreprise. On a beaucoup d'interlocuteurs européens qui se tournent vers nous, puisqu'on n'est pas les seuls à faire de la visite d'entreprise en Europe et dans le monde.
2: Mais vous êtes les meilleurs.
5: Mais voilà, aujourd'hui on est les meilleurs grâce à un travail de fond, en effet, qui a été entrepris depuis très longtemps pour professionnaliser, pour fédérer ces acteurs. En fait, on est le seul pays européen à avoir une association nationale comme la nôtre qui permet d'avoir des actions, on va dire, de lobbying auprès des pouvoirs publics et d'insuffler aussi des vraies dynamiques et des politiques d'accompagnement au développement de la filière. Et ça, c'est vrai que ça nous positionne comme l'acteur de référence auprès de très nombreux pays européens.
2: Donc, vous l'avez dit, 4 000 entreprises qui ouvrent leur porte en France à l'heure actuelle. Oui. Objectif de passer à 6 000, je crois, d'ici quelques mois.
5: Oui, c'était les propos du ministre Serge Papin, en effet, et l'objectif est même d'aller encore au-delà, oui.
2: Et ce sont essentiellement des TPE et des PME, hein, je crois.
5: Oui, alors tout à fait. Le socle est constitué d'une grosse majorité de TPE-PME, mais on a quand même aussi de très nombreuses grandes entreprises industrielles
2: EDF, aujourd'hui. Vous l'avez dit, Airbus, etc.
5: Airbus, etc. Et ces visites, qui sont souvent des visites assez XXL, parce que là, on entre dans un univers industriel finalement qu'on a peu l'occasion de découvrir au quotidien, suscite un engouement très très fort de la part des Français.
2: Les secteurs les plus représentés, on va voir une infographie, oui. L'agroalimentaire, ensuite les vins, oui. Bières et spiritueux, l'artisanat, les métiers d'art, industrie, énergie et environnement et mode et cosmétiques.
5: Oui.
2: On peut citer quelques grands noms qui font un effet waouh et où les gens aiment bien. Moi, je vais citer, par exemple, voilà, les Calissons du roi oui. René. Il y a le Roquefort Société en oui. Aveyron, la confiserie des Hauts-de-Vosges, le Cognac Rémy Martin, le Palais de la Bénédictine, les centrales EDF, on l'a dit, les sites Airbus, etc. Mm. Même dans le textile, les jeans 1083, les jeans Tuffery en Lozère. C'est quoi le top 10 des entreprises qui séduisent le plus les visiteurs en nombre de visites?
5: Alors, en nombre de visites, vous avez dans le top numéro 1 les centrales EDF qui accueillent chaque année plus de 500 000 visiteurs. Et là, d'ailleurs, ils sont sur une grosse opération puisque EDF a fête cette année ses 80 ans. Et donc, ils vont organiser en parallèle des Journées européennes du patrimoine des visites vraiment exceptionnelles qui vont être guidées en grande majorité par les salariés dans de très nombreux sites au mois de septembre.
2: On a donc ensuite, parce qu'il faut qu'on avance sur la carte Michelin, oui, la verrerie de Biot, etc. Et donc, un des aboutissements de tout ce que vous faites, voilà, c'est cette carte Michelin, la France des savoir-faire, je vais la montrer à la caméra quelques petits instants, que vous coéditez donc avec Michelin et Édition. Qu'est-ce qu'on trouve dans cette carte, oui.
5: Alors, qu'est-ce qu'on trouve dans cette carte ? On trouve une sélection de 350 entreprises qui sont parmi les plus emblématiques et aussi les plus engagées et les plus professionnelles en termes d'accueil. Donc là, on est vraiment sur une sélection qui permet à tout à chacun d'avoir vraiment une première vision des entreprises qu'on peut découvrir sur l'ensemble des territoires. Donc c'est organisé, c'est très pratique parce que du coup, ça permet vraiment d'un seul coup d'œil.
2: C'est vraiment comme une carte Michelin.
5: Ah, voilà, c'est une carte Michelin tout à fait classique. En fait, ça vient se positionner dans leur collection thématique. Ouais. Michelin aujourd'hui édite de très très nombreuses cartes thématiques sur la France.
2: Attention à votre micro, voilà.
5: Énormément de la France en vanne, etc. Et donc là, vraiment, on vient sur un segment qui est extrêmement plébiscité par des gens très amateurs de visites culturelles et qui adorent cet objet de la carte Michelin.
2: La carte Michelin, donc elle se trouve où ? Est-ce qu'elle est en version papier uniquement ou est-ce qu'elle a une déclinaison numérique ?
5: Non, elle est
2: uniquement que du papier. C'est à l'ancienne. Papier. C'est du Michelin, voilà.
5: C'est du Michelin, c'est à l'ancienne. Mais alors, ça suscite un engouement incroyable auprès de 10 000 lecteurs qui ont déjà fait l'acquisition de la carte. Donc très sincèrement, cette carte-là, ça fait un mois qu'elle est sortie. Il y a déjà 10 000 exemplaires qui ont été imprimés et vendus. Donc c'est vraiment un énorme succès. Et c'est un bel objet, en fait. Oui. Là, on sort du côté numérique digital. Alors c'est vrai qu'en 2026, c'est un pari osé. Mais c'est un très beau produit et qui a aussi l'avantage d'être commercialisé et distribué dans de très nombreuses boutiques d'entreprises qui, elles-mêmes, accueillent des visiteurs. Donc en fait, on touche là un public cible de manière extrêmement efficace, puisque vous visitez par exemple la confiserie des Hauts-de-Vosges, vous pouvez retrouver dans la boutique de la confiserie des Hauts-de-Vosges cette très belle carte qui vous permet de prendre connaissance de toute l'offre.
2: Il nous reste, Marie, 30 secondes. Deux questions très rapides. Oui. Elle coûte combien, cette carte ?
5: 8,95 €.
2: Et alors, on n'a pas parlé de l'impact et de l'intérêt pour les entreprises qui accueillent sur leur chiffre d'affaires. C'est quoi la fourchette du chiffre d'affaires ? C'est très important quand même.
5: C'est très important parce que la visite d'entreprise, ça permet deux choses très importantes. De toucher le cœur des visiteurs. On est dans une immersion concrète. On voit les machines, on a les bruits, on sent les parfums, etc. Et ça, c'est un excellent outil pédagogique qui permet d'informer sur des enjeux stratégiques, de transparence, d'attractivité des métiers, traçabilité, engagement de l'entreprise. Donc, les visites sont très bien faites.
2: Et donc, combien de chiffre d'affaires, hein ?
5: 40% d'augmentation 40%. Du panier moyen post-visite par rapport à des achats qui sont réalisés en boutique sans visite préalable. Donc, c'est un outil
2: aussi
5: extrêmement important.
2: Pour les entreprises françaises, et vous savez qu'on défend les entreprises françaises dans cette émission tout au long de l'année. La France des savoir-faire, donc édité par Entreprises et Découvertes, et Michelin. La France a tout pour réussir est disponible en télé, en radio, le site et l'appli de BFM Business. Je vous souhaite un très bel été. On se retrouve à la rentrée à la REF, la rencontre des entrepreneurs de France organisée chaque année par le MEDEF à Roland-Garros. Et on célébrera à cette occasion les 10 ans de La France a tout pour réussir, émission que l'on a créée ensemble en septembre 2016. Donc 10 ans déjà, on se retrouve avec plaisir à la rentrée. D'ici là, très bel été et donc à bientôt sur BFM Business.
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20: Bonsoir à toutes et à tous, merci d'être avec nous. Vous êtes sur BFM Business et vous faites bien. C'est Tech & Co, la quotidienne. Vous le savez, on est là chaque soir du lundi au jeudi. Et pour terminer cette semaine, regardez, nous sommes ici à Marseille. Si vous êtes avec nous à la télé, ben c'est écrit derrière nous. Nous sommes dans ce rendez-vous, dans ce lieu incroyable, l'Orange Vélodrome, au cœur de Marseille, à l'occasion de l'AIM. On célèbre ici les startups marseillaises, françaises, mais aussi internationales, à l'occasion de ce CMA-CGM Startup Awards, organisé à la fois par La Tribune et BFM Business. Avec au sommaire de ce Tech & Co ce soir, dans un instant, le débrief de l'ActuTech avec Amélie Charnier, qui est journaliste à la rédaction de La Tribune, mais aussi Anthony Morel et Frédéric Simotel, que vous connaissez. On va parler entre autres d'une étude très intéressante sur l'intelligence artificielle utilisée par les Français riches d'enseignement. On va en parler dans quelques instants. Et puis après, je recevrai Anne Bouvreau, qui est un peu la madame IA du gouvernement. On reviendra sur le bilan de ce sommet de l'IA qui avait été annoncé au début de l'année. Où en sommes-nous des 109 milliards d'investissements? On fera le point. Et puis je recevrai le nouveau patron de la start-up H, qui, rappelez-vous, avait levé 220 millions d'euros il y a quelques années de cela, qui a subi quelques turbulences, mais qui revient sur de bons rails. Son patron nous expliquera un petit peu la genèse de H et ce que ça va faire en termes d'intelligence artificielle. Voilà le sommaire de ce Tech & Co, la quotidienne. Bienvenue à Marseille, c'est parti.
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20: Tech & Co donc depuis le Stade Vélodrome. Ce soir, très heureux d'être ici à Marseille, ville sublime avec ce stade incroyable. Et on va parler évidemment d'IA et de tech comme chaque soir. Nos invités, vous les connaissez, pour ce débrief qui va durer une petite heure. Ce soir, j'ai le plaisir d'accueillir Amélie Charnet. Salut Amélie.
21: Salut.
20: Journaliste à La Tribune, spécialisée dans le télécom, dans la tech. La Tribune qui, dorénavant, vous le savez, est le cousin de BFM Business et de notre groupe. Il y a aussi Frédéric Simotel ce soir. Salut Fred.
22: Bonsoir à tous. Bonsoir François.
20: Qui est plus qu'un cousin, qui est un petit frère ou un grand frère.
22: Presque un régional de l'étape, né à Salon de Provence.
20: Exact, Salon de Provence en plus.
22: Mais attention, en Bretagne.
20: Salon de Provence, c'est pas Marseille. Hein.
22: Ouais.
20: Attention,
22: ouais,
20: attention.
22: C'est pas loin.
20: Et puis il y a Nantes aussi qui est.
22: Oui, c'est ça. Rien à voir. Hein, pour le coup, vraiment, ah bah si, les grands ports de France.
0: Vrai. Salut François.
20: C'est Anthony Morel. Merci d'être là, Anthony. Bah, quel plaisir de te retrouver dans Tech & Co.
0: Mais écoute, plaisir partagé.
20: Franchement, ça c'est cool. Et on va débriefer l'actu de ces dernières heures. Alors déjà, un mot quand même. La raison de notre présence ici, c'est que bah voilà, on est à la deuxième édition des CMA-CGM Startup Awards, grand rendez-vous. Alors, j'allais dire, qui se déroule à Marseille, mais qui est d'envergure, Fred, presque international, parce que il y a des représentants de la tech venus du monde entier ici. Vous le verrez, dans Tech & Co, on va recevoir des invités exceptionnels dans les heures et les jours qui viennent. Toi aussi, d'ailleurs, dans Tech & Co Business. C'est le cas aussi d'Anthony Morel. C'est un rendez-vous qui prend de l'ampleur d'année en année. On en est à la deuxième édition. Et ce qui est intéressant, c'est que, évidemment, on parle d'IA dans des secteurs assez intéressant, la logistique, le transport, la santé, les médias aussi, puisque rappelons-le, cet événement est organisé par CMA-CGM, qui est l'actionnaire en fait de RMC BFM. Hein.
22: Oui, c'est ça. En fait, il y a deux événements. Il y a l'événement AIM, qui est vraiment la série de conférences, de tables rondes assez classiques, mais comme tu l'as dit, avec beaucoup d'invités prestigieux pour parler de tous ces sujets. Et puis, c'est CMA-CGM Awards, donc dans ces domaines de transport, logistique, des médias, où là, il y a une soixantaine de startups qui passent. Et puis, on va en avoir. Enfin, si vous regardez nos antennes en replay, en podcast, vous allez retrouver toutes ces voix, enfin, ces startups. Et puis, ce qui est intéressant là, c'est qu'on a vraiment vraiment des profils dans tout le panel de cette conférence. Vous allez voir au fil de nos émissions, on a des fournisseurs évidemment, mais on a aussi des témoignages. On a Total Energy, on a les laboratoires Servier qui passent aussi, on a Airbus. Voilà, des gens qui viennent témoigner de la mise en œuvre de l'IA chez eux.
20: Voilà, très intéressant, bien sûr. Évidemment, on va recevoir beaucoup de startups. C'est le cas, toi aussi, tu en as reçu pas mal le matin sur BFM Business.
0: Oui, parce que
20: dans tous les domaines, dans des domaines spécifiques.
0: Dans plein de domaines. En fait, je trouve que c'est ce qui est intéressant avec ce genre d'événement, c'est qu'on prend le temps de se poser sur les grands enjeux de l'IA, parce que l'IA, on en parle tous les jours à l'antenne, en s'appuyant sur l'actualité, et Dieu sait qu'elle va vite, l'actualité dans le monde de l'intelligence artificielle. Mais là, on a à la fois des tables rondes et puis des émissions ici sur ce plateau sur l'IA à la santé. Là, tout à l'heure, on avait une émission Les Experts de l'IA sur l'IA et la création artistique, par exemple. Ça, c'est un sujet sur lequel on ne prend pas forcément le temps. On dit, ah bah oui, là, il y a un truc incroyable. Tu as vu cette chanson qui a été générée par une intelligence artificielle et puis ça a généré une polémique. Mais là, on s'est réunis avec... Tu avais un réalisateur IA qui nous a expliqué un peu comment lui, il avait mis l'intelligence artificielle au centre de son processus créatif. Tu avais des startups qui commençaient à utiliser l'IA pour permettre aux gens de dialoguer avec des œuvres d'art. Tu vois, tu discutes avec un tableau et tu as l'impression d'être en train de discuter avec le peintre quasiment. Donc voilà, il y a plein de choses, plein d'initiatives, et c'est intéressant, je trouve, de prendre le temps de se poser et de réfléchir en fait à tous les bouleversements qui sont générés par cette révolution technologique.
20: Voilà, juste après Tech & Co, j'aurai le plaisir de vous retrouver pour une émission spéciale, toujours réalisée depuis ici l'AIM, en collaboration avec la Tribune, mais on va en parler dans un instant avec Amélie. Et on parlera entre autres d'une boîte incroyable qui s'appelle BioSenseTech et qui essaie de détecter des cancers avec l'odorat. Parce qu'il faut savoir que les chiens, notamment, je ne sais pas si vous avez entendu parler de cette histoire-là, les chiens arrivent à détecter, grâce à leur odorat, qui est un super odorat, arrivent à détecter des maladies. Et en fait, le fondateur de la start-up qu'on recevra tout à l'heure essaie de, grâce à l'intelligence artificielle, de récupérer ces données-là pour essayer de trouver un capteur qui puisse, comme le chien, détecter des maladies.
0: Un nez électronique, quoi.
20: Ouais, c'est dingue. Donc je vous invite à nous suivre après à 21h.
22: Tu as des chiens d'assistance aujourd'hui pour les gens qui sont épileptiques et qui...
20: Exactement.
22: Quand on voit des chiens d'accompagnement, c'est pas forcément pour les aveugles, ça peut être pour des gens, voilà, qui ont certaines maladies et que le chien est capable de détecter, voilà, par des ondes, de l'odorat, etc.
20: Voilà, dans un instant, on va commenter toute l'actualité de ces dernières heures. Mais un mot, donc, événement important pour la Tribune, qui organise, évidemment, Amélie, et puisque tu es journaliste à la Tribune, cet événement, c'est la deuxième année.
3: Tout à fait, et alors on a plein de tables rondes, et ce que j'apprécie beaucoup, c'est qu'on se contente pas de dire l'IA c'est génial, on affronte aussi les réalités et les éventuelles conséquences négatives qu'il pourrait y avoir, par exemple sur l'environnement. Donc c'est pas du technosolutionnisme BA, c'est vraiment, voilà, on regarde, est-ce que c'est possible d'avoir vraiment une souveraineté en Europe en matière d'IA, est-ce qu'on peut dépasser ces problèmes environnementaux. J'apprécie beaucoup le fait d'avoir du débat et de regarder les pour et les contre.
20: Très bien. Dans l'actu, alors on a plein de sujets hyper intéressants. On va commencer par Anthony, cette étude que tu as commenté déjà sur BFM Business, mais je voulais qu'on revienne dessus parce que effectivement là, on parle de l'IA et c'est un sujet intéressant, c'est la manière dont les Français ressentent l'IA et il y a des informations qui sont très très très, comment dirais-je, qui nous font apprendre des choses.
0: Ouais. Et qui sont enthousiasmantes, j'allais dire. C'est ça qui est intéressant. Alors, c'est un baromètre.
20: Alors qu'on est dans un climat où l'IA provoque beaucoup de méfiance.
0: Bien sûr, exactement. Et en plus, alors, moi, je m'attendais, je vais te dire, c'est un baromètre, en fait, qui est réalisé par Kantar pour BFM Business tous les 6 mois. Donc, on a une sorte comme ça d'analyse de l'adoption de l'IA par les Français et de leur perception de l'IA. Et ce qu'on voit, c'est que contrairement à ce qu'on a toujours l'image du Français un peu râleur, je veux pas y aller, etc. Mais non, en fait, vraiment, ils sont enthousiastes, ils ont envie d'y aller, ils sont curieux par rapport à l'intelligence artificielle, et ça se ressent dans les chiffres. Je vous en donne quelques-uns. Ce que dit ce baromètre, c'est que, alors déjà, sur la connaissance, il y a 88% maintenant des Français qui ont au moins entendu parler d'IA générative. Donc voilà, à part à vivre dans une grotte maintenant, on sait tous à peu près ce que c'est, d'accord? Mais il y a 60% de Français qui ont déjà utilisé l'IA, 60%. Et ça, c'est quand même considérable quand on se compare. Il y a des études similaires qui ont été menées aux États-Unis par exemple, ils sont à 40%. Donc c'est te dire...
20: Donc il y a une adoption qui est beaucoup plus rapide.
0: Exactement, au moins les gens tentent. Alors après, est-ce que ceux qui l'utilisent très régulièrement sont aussi nombreux? Probablement pas, évidemment, mais en tout cas, ils ont commencé à jouer avec, à apprivoiser ces outils-là. Alors le grand gagnant, c'est ChatGPT, sans surprise, voilà, on s'en doute un peu.
20: Et de loin, non, j'imagine.
0: Et de loin, ça doit être de l'ordre de 47 ou 49%. Derrière, tu dois avoir Gemini. Bah parce qu'ils sont dans Android, donc forcément c'est un petit peu plus facile aussi. Et Mistral, j'allais dire, malheureusement, arrive très loin derrière, autour de 7%. Ce qui est intéressant, c'est de regarder aussi la typologie. Donc ce qu'on voit, c'est que le public aujourd'hui est encore plutôt masculin. On est à 64% d'hommes, CSP+, majoritairement. Et alors les jeunes, c'est le chiffre qui m'a fait le plus halluciner. 2 lycéens sur 3 qui utilisent l'IA, 1 collégien sur 2. Un collégien sur 2, c'est énorme. Et avec, j'allais dire, une bienveillance des parents, globalement, alors je ne vais pas entrer dans tous les détails, mais il y a 1 parent sur 2 qui dit, donc interrogé dans l'étude, hein, qu'il pourrait autoriser son enfant de moins de 11 ans à utiliser l'intelligence artificielle. Voilà, alors je ne sais pas, mais tu vois, tu te dis que ça veut dire qu'on a quand même un niveau de confiance vis-à-vis de l'IA, moi, que je ne pensais pas que les Français avaient.
20: Alors ça permet peut-être aussi aux parents de ne plus être au chevet de son enfant pour l'aider à faire les devoirs. Ouais,
0: débrouille-toi.
20: Aussi, accessoirement. Tu sais quoi ? Fais confiance à ChatGPT, il va t'aider. D'ailleurs, Amélie, c'est amusant parce que tu as des enfants.
4: Tout à fait.
20: Et tu en as pris un la main dans le sac.
4: Alors, bah oui, j'ai été informée par la prof de français de mon fils qu'il avait fait sa dissertation avec l'aide de ChatGPT et visiblement, c'était pas très subtil puisqu'elle l'a tout de suite vu et qu'il a pas été noté et que c'était écrit en gros l'année dernière sur son bulletin scolaire.
20: Wow.
4: Et ça lui a empêché d'avoir une récompense voilà, à la fin du trimestre. Alors après, c'était hyper utile parce que du coup, c'était vraiment l'occasion d'en parler avec lui pour avoir des bonnes pratiques et puis que ça serve vraiment à quelque chose et que ça l'aide vraiment à réviser. Bah après, pour les profs, c'est quand même très très compliqué. Et à tel point que, pour la plupart, ils ont décidé d'arrêter de donner des devoirs, enfin en tout cas d'arrêter de demander des dissertations ou des devoirs à la maison et de faire plutôt privilégier les contrôles en cours. Et c'est également le problème aussi en fac aujourd'hui, c'est que maintenant, on va davantage tester les étudiants sur une épreuve sur place parce qu'il y a un problème de triche quand même.
20: Moi, je trouve hyper intéressant qu'il se fait prendre un peu la main dans le pot de confiture parce que je pense qu'il va comprendre de son erreur et la prochaine fois qu'il se servira de ChatGPT, il vérifiera peut-être ce qui a été écrit, il modifiera peut-être certaines choses.
0: Il l'utilisera plus subtilement pour pas se faire avoir.
20: Peut-être aussi.
0: Il rajoutera une ou deux erreurs et puis.
20: Peut-être aussi, mais je trouve que c'est très bien. C'est presque de la pédagogie finalement. Et les enfants devraient trébucher, tu vois, ouais, en utilisant ChatGPT pour comprendre comment ça fonctionne, parce que on pourra pas les empêcher de l'utiliser. Ça c'est clair, Fred.
0: Non, le en maison c'est mort.
20: Voilà, bien sûr.
22: Si vous regardez l'utilisation de ChatGPT aux États-Unis, le 6 juin au soir, mais ça chute de 60%. Pourquoi ? C'est l'arrêt des universités américaines.
20: Et ben voilà.
22: Vraiment, ça chute. Ça, on voit là.
20: Tu te rends compte, 60% de l'activité globale de ChatGPT.
22: Oui, enfin, et à États-Unis, hein, qui ont chuté comme ça. En une soirée, le moment où les universités ont arrêté. Enfin, ça y est, est passé à leur programme d'été. Ce que l'on voit là dans l'étude Kantar, on voit plusieurs choses. On voit la première. Sur les usages, le principal usage, c'est l'aide à des sujets d'études, la rédaction d'un texte de révision un texte, ce qu'on fait nous tous un peu. Une aide sur l'activité professionnelle, sur un problème d'une décision à prendre, des conseils sur les achats aussi, ça vient en troisième, des idées de recettes de menus, des développements sur le jardinage, enfin, voilà. On voit vraiment tout ça pour dire que ça rentre dans la vie courante, ça n'est plus uniquement pour me dire tiens, trouve-moi le théorème de je ne sais quoi de Fermat qui va m'aider à faire ça, c'est carrément tiens, j'ai des rosiers, on est en mars, est-ce qu'il faut que je coupe les pétales, est-ce qu'il faut que je coupe ça, c'est rentré dans la vie de tous les jours.
0: Ouais, c'est tellement rentré dans la vie de tous les jours qu'on retrouve des usages qu'on peut en fait carrément faire à travers Google, quoi. Enfin, on n'a pas besoin de ChatGPT,
22: oui,
0: pour, tu vois, trouver une recette de cuisine ou pour comparer le prix d'un iPhone versus un Galaxy. Simplement, on est maintenant tellement à l'aise et tellement bien dans nos chaussons, là, dans l'écosystème ChatGPT ou Mistral ou Gemini, une fois qu'on a commencé à les utiliser, qu'on n'a plus envie d'en sortir et que donc on va leur déléguer absolument toutes les tâches qu'on faisait avant en utilisant des moteurs de recherche traditionnels. Moi, c'est aussi un des enseignements que je tire de cette étude, c'est de dire que finalement, les moteurs de recherche tels qu'ils existent aujourd'hui, ils sont clairement en danger avec ils sont en train de se réinventer, hein, évidemment je dis ça, mais évidemment Google est en train de retravailler là-dessus, mais je veux dire aujourd'hui on n'a plus envie d'utiliser les moteurs de recherche, tout passe par le hub central qui est le chatbot ou l'IA générative.
4: Mais moi je trouve que en fait ces moteurs de recherche ils prouvent aussi qu'ils sont plus performants. Enfin, je veux dire, si on compare vraiment l'utilisation, bah, on met vachement plus de temps à trouver ce qu'on veut sur un moteur de recherche et je trouve qu'ils se sont pas remis en question et que l'expérience s'est dégradée quand même au fil du temps.
20: Tu parles de Google notamment ?
4: Oui.
20: Oui, alors Google est en train d'entamer sa mue, hein, petit à petit.
22: Gemini, hein. Nous, on n'a pas la bonne version de Gemini.
20: Voilà, mais, c'est ça. Il faut savoir qu'aux États-Unis, Amélie, quand tu utilises Google, tu as une autre version avec un bouton qui te permet d'avoir un search un peu à la Perplexity, où tu as quelque chose qui est beaucoup plus dans la l'histoire, en fait. Ça te raconte quelque chose.
22: D'ailleurs, les parts de marché sont beaucoup plus serrées entre Gemini et ChatGPT aux États-Unis que chez nous, parce qu'on n'a pas encore cette fonction.
20: Exactement. Anthony, alors, tout ça, c'est l'aspect positif, mais il y a quand même un aspect négatif, si je puis me permettre de voir le verre à moitié vide, c'est les conséquences sur l'environnement et puis surtout sur l'emploi. Est-ce que les Français se rendent compte quand même que ça va avoir un impact sur des milliers, voire des dizaines de milliers, voire des centaines de milliers d'emplois?
0: Oui, bien sûr, il y a ces craintes-là, mais même ça, tu vois, dans l'étude, ce qui ressort, c'est qu'on voit quand même plutôt le verre à moitié plein. Donc, tu as raison, il y a évidemment ces craintes autour de l'emploi, autour de la...
22: 40%,
0: autour de ce qu'on appelle le deskilling aussi, c'est-à-dire la perte de compétences parce qu'on devient feignant à force d'utiliser l'intelligence artificielle, les craintes environnementales aussi, évidemment. Mais quand même, ce qu'on voit, c'est que en parallèle de ça, les Français disent « Oui, mais l'IA, ça peut aussi permettre de créer de nouveaux types d'emplois. Ça peut aussi permettre de trouver des solutions dans le cadre de la transition énergétique. Donc, il y a aussi ce truc de « On ne regarde pas que le côté négatif de l'intelligence artificielle. » Alors, sans être des ravis de la crèche complet non plus, hein, c'est pas la question. Peut-être aussi, parce qu'en France, pour l'instant, et en Europe en général, on est un peu moins touché par les plans sociaux qu'on égrène depuis quelques semaines à cause de l'automatisation de l'intelligence artificielle, en tout cas qui lui sont imputés, qu'on a vu chez Amazon par exemple et dans plein de grands groupes américains. Les États-Unis commencent à voir la réalité en fait de cette transformation profonde de l'économie. En France, pour l'instant, on n'y est pas encore trop confronté. Peut-être qu'on sera un peu moins enthousiaste quand ça commencera à arriver.
22: Et ce qui est marrant, les plus positifs dans tout ça, on leur a demandé à leurs craintes. On l'a dit, l'emploi, l'environnement, la diffusion de fausses informations, c'est la troisième crainte. Les 25-34 ans, les foyers avec enfants, eux, ils sont hyper positifs. C'est les autres, donc les plus âgés qui, eux, ont beaucoup de craintes sur la perte de compétences, la perte d'esprit critique, l'emploi, enfin tout ce dont on vient de parler. Ça, c'est intéressant aussi.
20: L'optimisme de la jeunesse.
22: Ouais, oui, voilà, c'est ça.
20: C'est formidable. Tant mieux. Voilà, étude à retrouver, bien évidemment, un peu partout sur le web, elle est disponible.
0: Bien sûr, baromètre Kantar, BFM baromètre. Business, l'IA et l'adoption de l'IA par les Français.
20: Amélie, on va parler maintenant d'Anthropic. Tiens, on reste toujours dans l'IA. Anthropic, grosse boîte évidemment d'IA qui grossit aux États-Unis et qui va investir 50 milliards de dollars dans des data centers.
5: Tout à fait. Alors 50 milliards, c'est énorme, mais ça paraît presque pas beaucoup par rapport aux annonces qu'on a eues jusqu'à maintenant, parce que
20: pour Anthropic c'est beaucoup. Pour OpenAI c'est une goutte d'eau finalement.
5: On était à 500 milliards. Pour
20: c'est dingue parce qu'on perd maintenant la notion des milliards. Oui. Je ne sais pas si vous avez remarqué, mais même nous, on n'a jamais...
0: C'est démesuré, en fait.
20: Ça fait quelques années qu'on est dans ce milieu-là. On n'a jamais eu des échelles comme ça d'investissement aussi importantes. Là, on parle de quelques milliards, 10 milliards, 50, 500 milliards, et ça ne nous étonne même plus, en fait.
5: Bah oui, il y a une surenchère. Alors d'abord, parce que c'est des data centers surpuissants qui ont la puissance d'une centrale nucléaire de nouvelle génération. Donc en fait, effectivement, ils coûtent extrêmement cher à construire. Mais aussi, il y a un appétit des investisseurs et ça aiguise les appétits. Donc il y a aussi cette idée, il faut absolument que j'en mette le maximum pour, quand il y aura consolidation du marché, qu'on soit encore là. Donc mettons tout sur la table, c'est un peu le coup de poker. Donc il y a de la surenchère, clairement. Mais alors, si on compare à ce qu'a
20: été... Alors là, c'est que pour les US, hein, ces 50 milliards.
5: Tout à fait. On n'est finalement pas ridicule. J'entends beaucoup parler d'une différence d'échelle en Europe et qu'on n'aurait pas assez d'investissement dans ces infrastructures. Moi, je ne trouve pas, vraiment, en ayant fait le tour du marché et en ayant rencontré pas mal d'acteurs, on est sur des niveaux, les 109 milliards annoncés par Emmanuel Macron en début d'année dans les infrastructures, c'est énorme. Rien qu'en France, donc investisseurs que privés. Et c'est à comparer à notre échelle, à comparer avec les 500 milliards de Stargate. Franchement, je trouve que c'est pas ridicule. Ouais. Et pour avoir eu l'Élysée il n'y a pas très longtemps au téléphone, ils disent qu'on a déjà 90 milliards qui sont sécurisés sur ces 109 milliards. Depuis le début de l'année, c'est énorme en fait.
20: C'est du jamais vu. C'est au niveau France, ça.
5: Au niveau que français, voilà, et que ça. Investissement privé. Parce que derrière, tu as un appel d'offres de la Commission européenne avec de l'argent public. où il va y avoir des projets de Gigafactory aussi qui vont bénéficier à la France, et ça sera encore des milliards en plus publics.
0: J'attends qu'ils soient construits quand même.
22: Surtout dans le climat actuel d'instabilité politique, budgétaire, fiscale.
20: Il y a plein de promesses qui ont été faites sur des chiffres ont du mal quand même à se transformer.
22: On a un gros souci sur l'énergie. Faut quand même le dire. Aujourd'hui, les États-Unis réussissent à pallier. Ils montent des petits. Soit des Microsoft redémarrent des centrales nucléaires, soit tu as certains gros hyperscalers qui vont construire leurs petits réacteurs nucléaires. Vous imaginez en France un Microsoft qui s'installe, qui dit: ah oui, au fait, je vais installer deux petits réacteurs nucléaires à côté de mon data center. C'est impossible.
0: Enfin, on a quand même certains acteurs du nucléaire en France qui pourraient pallier ce problème sans aucun problème.
22: Oui, mais aujourd'hui, pour construire tous ces data centers-là, il faut encore augmenter notre puissance énergétique. Et là, je te mets au défi de dire nos
20: centrales nucléaires. Mais tu sais que je crois pas qu'on soit obligé d'augmenter notre puissance énergétique autant que ça, parce qu'on a.
0: On a des surplus aussi. Hein.
20: En fait, grâce à notre stratégie nucléaire depuis de très nombreuses années, et le fait que certaines centrales redémarrent, on se retrouve avec énormément d'énergie dont on ne sait pas que faire finalement.
22: On la revend à l'étranger, on la revend en Portugal, on a une marge.
5: On est plutôt bien placé pour le moment.
20: C'est pour ça d'ailleurs que les investisseurs viennent en France et investissent de l'argent dans les data centers, parce qu'ils savent que non seulement il y a de l'énergie à foison, mais en plus elle est décarbonée.
0: Elle est moins chère.
22: On a les compétences. Il ne faut pas dire à foison à 5 ans, si on a tous ces projets-là, on ne peut pas y aller. Faut être clair, hein. À 5 ans, si tous ces projets sont déployés, si l'échéancier est respecté, on peut pas les alimenter tous. Donc il va falloir autre chose. Donc
20: et c'est pas en 5 ans qu'on crée de nouvelles centrales nucléaires. Hein, voilà. En plus, c'est
5: important. Alors moi j'ai rencontré le responsable infra d'Amazon Web Services il y a 15 jours, et il me disait, faut rappeler donc en fait eux, ce qui les intéresse, c'est de l'énergie décarbonée. Donc c'est pour ça que le nucléaire intéresse, c'est que ce soit pas fossile. Et le temps d'attente finalement en France, moi qui me paraissait long, qui est de minimum 2 ans voire 5 ans pour être accordé par RTE, le fournisseur de transport d'électricité, il peut être parfois dans certains pays de 10 à 12 ans. Je ne sais pas si vous vous rendez compte. Donc en fait, en France, on n'est pas si mal placé.
20: Non, on est pas mal, ouais. Donc, on se plaint parfois des lenteurs administratives.
22: Qui sont les plus rapides? C'est l'Allemagne, le Portugal, l'Espagne. Microsoft vient de signer pour 10 milliards de dollars pour un méga data center au Portugal. Google vient pour 5 milliards
20: en
0: Allemagne. Pardon? C'est une bonne question. Là,
20: Il y a du nucléaire au Portugal?
22: Non, mais ils vont se servir, ça va faire venir de
20: ils ont peut-être pas mal de
22: ah non, mais on a un gros souci. Mais on a un gros souci.
5: Quand tu entends
22: Google qui va investir 5 milliards en Allemagne pour des data centers, quand tu entends AWS, quand tu entends Deutsche Telekom qui achète du Nvidia, tu vas dire, bon, quelle énergie en Allemagne aujourd'hui?
5: Elle est carbonée.
20: Elle est sale.
22: Beaucoup de charbon. Hein,
5: du gaz russe.
22: Je ne vous parle même pas de la Pologne ou d'autres pays de l'Est.
20: Ce qui est intéressant, c'est que des stratégies qu'on prend, enfin des idées, en tout cas des décisions stratégiques qu'on prend aujourd'hui, ont des impacts sur les années qui viennent.
0: Ouais, c'est une politique industrielle.
20: Plus que jamais.
0: Mais c'est vrai que les effets d'échelle... Aux États-Unis, je regardais un peu la liste des accords qui ont été signés ces dernières semaines et ces derniers mois, mais c'est complètement fou. L'accord OpenAI Oracle pour 300 milliards. Il y a aussi le projet Prometheus de Meta. Je sais pas si vous vous souvenez, c'est Meta, ils veulent construire cette fameuse super intelligence, donc ils recrutent à grands coups de milliards des cerveaux humains, mais ils ont aussi le projet de construire des giga data centers avec là encore des sommes qui sont complètement folles. Enfin, c'est vraiment des choses qu'on n'aurait même pas pensé il y a encore quelques années.
20: Ce qui est intéressant, et on en parle avec Fred tous les soirs, c'est l'unité de mesure maintenant. C'est les gigawatts.
0: Oui.
20: Voilà. On va ouvrir un data center de 2 gigawatts. Alors qu'avant, c'était pas comme ça qu'on
0: Oui, ça disait rien à personne.
20: Voilà. Maintenant, c'est la consommation électrique.
0: Ouais, c'est ça.
20: La puissance électrique qu'il faut pour que tout cela fonctionne. Dans l'actu, autre sujet très intéressant, c'est Waymo. Waymo, vous le savez, c'est le robot taxi. Le robot taxi qui est né à San Francisco et qui petit à petit est en train de se répandre un peu partout aux États-Unis. Et Amélie, tu as détecté que 3 nouvelles villes allaient accueillir Waymo.
5: Tout à fait. Et alors, ma réaction, c'était plutôt de me dire, mais on n'en est que là. Parce qu'en fait, vous êtes tous dans la tech depuis longtemps. Ça fait 15 ans, 10 ans, je ne sais même plus qu'on parle des voitures autonomes.
20: De voitures autonomes.
5: Alors,
20: oui.
5: je suppose que, enfin, moi, je l'ai testé au Waymo aux États-Unis. Anthony, toi aussi.
0: Aussi.
5: Voilà, c'est quelque chose qui fonctionne de façon spectaculaire, vraiment.
0: Enfin, ouais, c'est dingue.
5: C'est complètement dingue.
0: Franchement, moi, c'est magique,
5: Et je suis très étonnée, finalement, d'en être encore là à lire des articles. Ah, on a rajouté deux villes de plus, parce que surtout qu'aux États-Unis, la circulation est quand même plus facile dans les villes qu'en France. On imagine moins bien sur le rond-point des Champs-Élysées comment ça se passerait. Et je suis stupéfaite que ça avance pas plus vite, moi, quand même.
0: Ouais, c'est vrai. Alors, faut dire aussi qu'aux États-Unis, ces voitures, elles circulent quand même dans un périmètre restreint. Hein, dans chaque ville, il y a quand même une cartographie qui est très précise. Elles peuvent aller d'un point A à un point B, mais elles peuvent pas sortir complètement de la ville. Donc, il faut que la ville soit complètement cartographiée de manière extrêmement, extrêmement fine pour éviter au maximum les risques d'accident. Mais c'est vrai que quand on est dans la tech depuis longtemps, on se dit, bah, on en est encore là. Mais que, mine de rien, moi, je trouve que c'est intéressant de voir que ça se démocratise petit à petit. Qu'aux États-Unis, bah, c'est quand même aujourd'hui une réalité pour les gens. En France, c'est encore, quand tu en parles avec des gens, on va dire, non technophiles, ça paraît encore un truc de vraiment d'un film de science-fiction. Ils disent, mais non, mais ça arrivera jamais chez nous. En gros, c'est ça le truc, quoi. Alors qu'on a la réglementation. Aujourd'hui, on a l'autorisation de faire rouler des voitures autonomes de niveau 3 à condition qu'elles soient homologuées. C'est-à-dire aucune. En gros, je crois qu'il y a un modèle de Mercedes, mais c'est tout. Mais aux États-Unis,
20: mais
0: aujourd'hui.
20: Est-ce que Waymo pourrait rouler à Paris, par exemple? Est-ce que Waymo aurait l'autorisation de rouler à Paris?
0: Bah non, parce que
20: donc la réglementation n'est pas adaptée
0: puisque ce qui est autorisé en France, c'est les voitures autonomes de niveau 3. Voitures autonomes de niveau 3, je rappelle, autonome, ça va de 0 à 5, la simple assistance à la conduite à la voiture complètement autonome. Et Waymo, on doit être niveau 4 si je dis pas de bêtises, puisqu'il y a pas de conducteur derrière
20: alors
0: le volant.
20: Que 3, tu es obligé d'avoir un chauffeur.
0: Ouais. Voilà, il faut que le conducteur puisse reprendre le volant.
22: À 4, t'as encore quelqu'un derrière le volant.
0: 4, t'as encore.
22: Ah bah alors ouais, c'est 5 où t'as plus rien.
0: Donc Waymo, c'est du 5 alors, du coup.
20: Alors d'accord. Waymo, c'est du 5. Mais comme vous le disiez, dans certaines zones, pour tous ceux qui nous suivent régulièrement, on était il n'y a pas si longtemps que ça avec Léa, qui produit cette émission, on était à San Francisco, on a pris des Waymo et on voulait, depuis l'aéroport, prendre un Waymo pour aller au centre-ville de San Francisco. Et on ne pouvait pas parce que, Waymo ne desservait pas l'aéroport.
0: C'est ça.
20: C'est chose faite depuis, c'est-à-dire que nous on y est allé il y a 3 semaines. Depuis, ils ont élargi et c'est comme ça qu'ils fonctionnent. Petit à petit, ils élargissent en fait la zone d'utilisation de Waymo. Et aujourd'hui, et c'est quand même une petite révolution, tu sors de ton

0: Et 100 000 VTC, bah, c'est quand même pas rien. Il y a de quoi alimenter quelques villes quand même.
1: Je corrige juste une chose. Waymo, c'est niveau 4. C'est quand il n'y a plus de volant. Parce que dans les Waymo, il y a encore un volant. C'est quand il n'y a plus de volant.
0: Plus de volant et plus de pédale.
2: Plus
0: c'est
2: ça, ce que ça, je pensais. C'est ça, c'est 4, en fait, tu as d'autorisation de plus d'avoir
1: de conducteur. Mais tu as encore un volant et des pédales. Et alors, ce qu'il faut voir aussi dans le. Ce qui est un peu impressionnant dans ce qui se passe aujourd'hui sur les autoroutes, c'est que pourquoi c'est aller moins vite sur les autoroutes? Bah, parce que justement, les autoroutes, ça va plus vite. Donc les décisions, quand on est en ville, voilà, on est à 45-60 à l'heure. Sur autoroute, ben voilà, on est à 110-120, y compris aux États-Unis. Donc là, il y a une analyse qui doit aller beaucoup plus vite.
2: Donc oui,
1: il y a une vision aussi, parce que si on va plus vite, ben les obstacles arrivent plus vite. Donc il y a une vision qui doit aller à, alors là ils disent la taille de 3 terrains de foot, donc environ à 300-400 mètres où on peut repérer les obstacles.
2: Pour que la voiture ait le temps de réagir en fait.
1: Et on en parlait tout à l'heure, François, en regardant un peu tout ça, ils avaient un autre souci, c'est que il y a beaucoup moins d'accidents sur les autoroutes. Donc ils n'avaient pas de data sur les data sur les accidents, alors que voilà les accrochages
2: les
1: en ville
2: en France statistiques.
1: Mais après, pourquoi ça marche aussi aux États-Unis? C'est parce qu'aux États-Unis on est dans une culture, c'est la voiture dominante. Donc les gens respectent, tu le disais François, quand tu étais à San Francisco, les gens ils sont plus étonnés de voir un Waymo. Nous en France,
2: mais début à San Francisco, Fred. Ouais, au début à San Francisco, il y avait des gens qui jetaient des trucs sur les voitures.
3: Il y a encore des heurts dans la rue.
1: C'est voilà.
3: Il y a encore des incendies.
2: Tu sais, c'est comme toute technologie, ça met du temps, mais après les gens s'y font.
0: Oui, c'est ça. Mais ouais, je suis complètement d'accord avec toi. Il y a aussi des anti-tech. Alors je sais même pas si on peut dire des anti-tech, mais ceux qui craignent un peu le côté automatisation, robotisation. Les mecs qui font des queues de poisson aux voitures autonomes dans les rues. Il y avait un mouvement à un moment, alors je pense plus que ça fonctionne parce qu'ils ont dû mettre à jour les logiciels, mais tu mettais un cône de chantier en fait sur le capot de la voiture et ça la faisait complètement bugger.
2: Oui, parce qu'elle avait un truc devant là.
0: Exactement, donc elle disait bon, je sais plus ce qui se passe et elle buguait complètement. Tu as eu aussi des voitures qui à un moment se sont mises qui se sont arrêtées et qui se sont regroupées à un endroit à San Francisco et qui ont bloqué complètement la circulation. Donc il y a aussi un peu de mauvaise presse autour des voitures autonomes. Il n'y a pas que des technophiles qui sont fans de voitures autonomes.
2: Et toujours pas de voitures autonomes à Marseille. Mais il y a un plateau de Tech & Co et de BFM Business. Ça, c'est la bonne nouvelle. On revient dans un instant. Petite pause avec Amélie, avec Fred et avec Anthony. À tout de suite et merci de nous suivre.
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2: Tech & Co, la quotidienne, le retour depuis l'AIM, le CMA-CGM Startup. Vous le savez, c'est la deuxième édition qu'on vous fait vivre sur BFM Business. Ce soir, bien sûr, je vous retrouverai tout à l'heure à 21h pour une émission spéciale avec des startups présentes ici. Et le patron de The Box, qui est l'accélérateur de ces startups. Et puis demain, dans Tech & Co. Et puis avec Frédéric Simotel, dans Tech & Co Business. Et avec Anthony Morel, le matin. Anthony qui est avec nous. Amélie Charnay de La Tribune, puisque c'est un événement conjoint La Tribune BFM Business. On est très heureux de t'accueillir.
3: Moi, je suis très heureuse d'être là.
2: Amélie Charnay, qui est journaliste spécialisée dans les télécoms et la tech à La Tribune. Et puis, bien sûr, l'irremplaçable, l'inénarrable Frédéric Simotel. T'as vu, on le fait en cœur et tout.
1: Oui, je vois, c'est formidable.
2: Beau, hein, c'est magnifique. C'est dommage, je pensais que tu allais être en short là pour être avec nous sur la pelouse et tout ça.
1: Écoute, c'est plutôt en soirée.
2: Oui, c'est plutôt en soirée.
1: Dès que la foule se remplit.
2: Et je te rappelle qu'on est en soirée.
1: Oui. C'est vrai.
2: Ah oui.
1: C'est
2: vrai. Alors attention, on va parler d'IA pour cette deuxième partie, puisque évidemment on est dans un événement qui tourne autour de l'IA. Il y a plein de choses intéressantes qui se trament dans l'IA et les médias. On va parler de musique tout à l'heure, mais pour débuter, on va parler de comédiens, de voix de comédiens qui ont été numérisés par Eleven Labs, et c'est pas n'importe quel comédien en plus.
0: Non.
2: Raconte-nous.
0: Il s'agit de Matthew McConaughey et de Michael Caine, donc deux grands acteurs évidemment.
2: Oui. Voilà,
0: c'est pas. Voilà, tu vois, c'est pas.
1: De différentes générations aussi, c'est

0: De différentes générations, absolument, et qui se sont alliés avec, avec Eleven Labs. Alors, Matthew McConaughey, il a carrément pris une participation. Il a investi dans l'entreprise et il a généré un clone vocal donc, de sa voix qui va servir notamment à doubler sa newsletter. Il a une newsletter vocale, en fait, où il raconte des histoires. Donc, il le fait en anglais, évidemment, dans sa langue maternelle. Et là, il va y avoir un doublage en espagnol qui va être réalisé automatiquement via le synthétiseur vocal d'Eleven Labs.
1: Donc, Matthew McConaughey, je ne sais pas si vous voyez, c'est quand même Interstellar. C'est l'une des stars de True Detective, une super série.
0: Génial. Mais dans les, c'est quoi, la première saison ou deuxième
1: sur HBO. Enfin, je crois que c'était la deuxième saison.
0: Peut-être la deuxième.
1: Enfin voilà, c'est vraiment
0: un acteur incroyable,
1: un super comédien
0: avec une voix incroyable. En plus, c'est marrant que celui qui le fasse parce qu'il a une voix très profonde, très grave comme ça. Donc ça va être assez intéressant de voir ce que ça donne aussi dans d'autres langues.
1: On me dit première saison.
0: True Detective.
1: Visiblement du côté de la régie, il y a des
0: peut-être la meilleure. Excellente.
2: Parce que la dernière avec Julie Foster était un peu moins.
0: Bon, mais c'est un autre sujet. Après, et donc. Et Michael Caine.
1: Bienvenue dans le club des passionnés de séries télé.
0: Et Michael Caine, alors qu'on retrouve notamment dans Batman, Michael Caine, hein, c'est aussi c'est Alfred. Enfin voilà, bon, il a eu plein de rôles évidemment. Et lui, alors c'est un autre dispositif. Alors je trouve ça hyper intéressant, c'est-à-dire que sa voix va être clonée, et elle va être mise sur une marketplace où en fait. Les entreprises, par exemple des marques qui veulent utiliser pour une publicité la voix de Michael Caine, eh bien pourront utiliser, moyennant finance évidemment, la voix de cet acteur. C'est-à-dire qu'en gros, plutôt que de se fatiguer, entre guillemets, à aller faire une pub, à doubler un texte ou autre, eh bien en fait, les gars, débrouillez-vous. Je mets ma voix à disposition avec une intelligence artificielle qui permet de la cloner et de me faire dire potentiellement n'importe quoi. Alors, j'imagine qu'il aura quand même un droit de regard, évidemment, sur ce qu'il accepte de faire, quelles marques ont le droit de travailler avec lui. Mais en tout cas, il aura juste, lui, à récolter les royalties, les droits d'auteur de l'utilisation de sa voix. Ce qui est quand même assez fascinant. C'est-à-dire que vraiment, le modèle économique est en train de se mettre en place
1: là. Il est complètement inédit.
0: Exactement. Et moi, c'est ça que je trouve hyper intéressant.
1: C'est-à-dire que ton timbre de voix devient, en fait, une source de business.
0: Exactement.
1: Finalement.
0: Alors après, ça fonctionne c'est parce que c'est Michael Caine et Matthew McConaughey.
1: Oui.
0: Et évidemment, tu te dis que.
1: Tu es petit comédien de Plus Belle la Vie. Je dis Plus Belle la Vie parce que, bien évidemment, il y a Marseille. Donc, forcément, ça sera peut-être un peu plus compliqué.
0: Ce sera probablement plus compliqué. Et c'est aussi la question que ça va poser. Et je pense que ça ne va pas être forcément très bien pris par. Le monde des acteurs, les comédiens, les syndicats qui les représentent aussi, en disant bon bah les gars, vous êtes bien gentils, vous êtes très connus, vous vendez votre voix sous forme de licence, mais nous on fait quoi, on devient quoi en fait?
1: Non, mais ce qui est intéressant c'est après, parce que ces comédiens ne sont pas immortels.
0: Mais
1: qu'est-ce qui va se passer quand ils vont disparaître,
0: oui,
1: tu vois? Est-ce que tu vas pouvoir continuer à entendre leur voix dans des contenus? Est-ce qu'après la prochaine étape, parce que là on parle de la voix, Anthony, mais est-ce que la prochaine étape c'est pas aussi de les avatariser en quelque sorte.
0: Ce qui est déjà le cas, hein. Tu vois au cinéma depuis des années, Carrie Fisher par exemple, dans
1: Carrie
0: les
1: Fisher,
0: derniers Star Wars.
1: L'héroïne, la princesse Leia.
0: Elle a été générée par une IA pour pouvoir la faire.
1: Oui, mais c'est de manière assez furtive.
0: Oui, c'est vrai.
1: Je veux dire, le film ne tourne pas autour d'elle.
0: Non, c'est sûr.
1: Mais demain, tu peux imaginer un Michael Caine. Tu vois, avoir un rôle principal dans un film alors qu'il n'a pas tourné, il a tourné aucune scène.
0: Il faudra voir avec ses ayants droit. Et ça pose une question presque philosophique
1: question,
0: qui est, est-ce qu'on a le droit de poursuivre l'œuvre d'un artiste une fois qu'il a disparu?
1: Mais je pense qu'ils ont dû signer un contrat avec ces clauses-là, forcément, obligatoirement. Amélie.
3: Ça me fait penser à une expérimentation qu'il y a eu avec André Dussolier. Donc André Dussolier a prêté sa voix, elle a été numérisée, je crois que c'était avec l'INRIA, et en fait, ils ont généré la lecture de textes classiques ou d'histoires par sa voix artificielle, et ils ont comparé avec lui interprétant ces textes. Et en fait, c'était totalement différent. Et le résultat était 10 fois meilleur en ayant écouté les deux, de lui interprétant les textes vraiment, de sa voix artificielle, même si c'était à partir de sa voix qui générait automatiquement la lecture, c'était radicalement différent.
1: Mais
3: donc il y a des limites à la technique.
1: Oui, parce qu'il joue, en fait, c'est un comédien, donc quand il lit son texte, il ne fait pas que le lire, il l'interprète, il le vit. Et ça, l'IA n'est pas prête à le faire aujourd'hui. Peut-être que demain, elle le sera.
0: Ouais, aujourd'hui, insistons bien sûr aujourd'hui, parce que je pense que dans un an ou deux ans, on y est. On a vu la vitesse à laquelle ça va. Enfin, encore une fois, vous vous souvenez qu'il y a deux ans, quand on essayait de faire des films où Will Smith mange des pâtes, vous vous souvenez de ces vidéos qu'on voyait sur les réseaux sociaux où on avait
1: une espèce de
0: bouillie avec des pâtes, c'était un peu bizarre.
1: Il fusionnait avec les pâtes, d'ailleurs.
0: Voilà.
1: C'était assez bizarre.
0: Et qu'aujourd'hui, et on n'est pas beaucoup plus longtemps après, on est deux ans après, tu demandes Will Smith qui mange des pâtes,
1: c'est
0: un truc qui est absolument dingue. Donc effectivement, il y a encore des petites subtilités dans la qualité et la finesse du jeu d'un comédien, et heureusement qu'il y a encore une touche humaine, Je crains malheureusement que d'ici quelques années, la bataille soit pliée et qu'on puisse en réaliser, en réalité, avoir des avataria et des actoria qui jouent aussi bien que les humains.
4: Moi, je trouve ça plutôt intelligent, en tout cas, de la part de ces deux comédiens, de faire ça, parce qu'on est en train de prendre un peu le pas sur. On sait que les marques, les entreprises aujourd'hui essaient de réduire les coûts dans toutes leurs campagnes de marketing, de pub. D'ailleurs, je crois, tu auras Laurent Soli, François de Facebook, qui pourra te parler justement de la transformation de l'IA sur cette industrie du marketing et de la création de pub. Et là, on a des gens qui, pour les marques, ça va être plus facile aussi. S'il y a un contrat qui est clairement établi avec un acteur qui va prêter sa voix, qui va, bien là, ça va rendre les choses aussi beaucoup plus claires, parce que c'est le gros souci que l'on a aujourd'hui. Hein. Je ne vais pas revenir sur tous les deepfakes. Et je pense que là, on a franchi une étape aussi au niveau juridique, parce que évidemment, on s'inquiète quand il y a ce genre de choses, on s'inquiète des droits d'auteur, enfin des deepfakes, tout ce genre de choses. Et là, on va vraiment avoir quelque chose qui peut être tout à fait légal, juridique. Et je trouve que ça devrait donner l'idée, là on a ces deux comédiens, à pas mal de comédiens, de se dire tiens, moi aussi je vais licencier ma voix, plutôt que arriver à posteriori en disant tiens, ça ressemble un peu à ma voix, ils ont récupéré un personnage de bande dessinée que j'avais doublé. Et justement, c'est peut-être tu vois, il y a peut-être un avant et après.
3: Moi, j'ai un avis totalement inverse. Je pense que c'est pas forcément bien pour les comédiens, comme on le disait, pour ceux qui sont pas connus. On le sait déjà, par exemple, pour Audible, pour Amazon, les comédiens inconnus qui prêtent leur voix aux histoires, maintenant, ils sont obligés d'accepter que leur voix soit numérisée. Et ils ont
4: Parce qu'ils l'ont pas fait avant.
3: Parce qu'ils l'ont fait avant. Mais du coup, ça devient un standard. Il va falloir que tous les comédiens acceptent.
4: Mais justement,
3: en fait,
4: c'est ça
3: crée un précédent.
4: C'est pour ça que j'ai dit qu'il faut que tous les comédiens aillent dans cette voie-là.
3: Mais ils n'ont peut-être pas envie et ils n'auront peut-être pas les conditions financières.
4: Après,
1: t'as le chat. C'est ton libre arbitre. Ou tu veux ou tu veux pas.
3: Ça crée un précédent. Et du coup, c'est difficile maintenant de revenir en arrière.
0: C'est vrai.
1: C'est clair.
0: Non, mais ce qui est intéressant aussi, alors on parlait du. Après, ça va peut-être décaler le problème, mais un comédien, alors qui peut être moins connu pour le coup. Imaginons que le film dans lequel il a joué soit traduit dans, je sais pas, 50 langues. Tu doubles sa voix, t'appuies sur un bouton et en fait tu vas générer sa voix dans les 50 langues et les 50 versions. Et là, il pourrait aussi, tu vois, gagner un peu plus d'argent en disant bon voilà, là j'ai joué, mais l'utilisation de ma voix dans les films dans les 50 pays, je vais pouvoir là encore le vendre sous forme de licence. En revanche, celui qui doublait la voix, lui, il a plus de boulot. Donc ça décale le problème. Mais ça crée des modèles économiques auxquels on n'aurait même jamais pu penser il y a encore quelques années. C'est ça qui est incroyable.
1: Autre sujet lié à l'intelligence artificielle, c'est la musique. Et on l'a tous plus ou moins testé ou écouté aujourd'hui avec des plateformes comme Suno, et puis il y en a d'autres aussi. Hein. Ça se multiplie, des startups se multiplient sur ce sujet. Vous pouvez générer des musiques, des chansons qui ont été faites par l'IA. Ce qui est intéressant, c'est que Deezer s'est penché sur ce problème. Alors, Deezer s'est penché sur le problème de manière un peu... obligatoire, parce que ils sont totalement envahis de musique générée par l'IA. Ils reçoivent, écoutez bien, 40 000 titres générés par l'IA par jour. Et Deezer est l'un des rares acteurs du streaming musical à avoir mis en place un algorithme et des outils pour détecter justement les musiques qui sont générées par l'IA. Parce que évidemment, ça pose des problèmes de droits d'auteur. À qui on rétribue ces choses-là? Parce qu'il y a tout un business, on va dire sous-jacent, de petits malins qui en fait publient des dizaines et des dizaines de milliers de titres générés par l'IA et touchent des royalties parce qu'il y a des gens qui les écoutent.
0: Bien sûr.
1: Ce qui est intéressant, c'est que Deezer est allé plus loin et a mis en place un sondage et a demandé en fait aux auditeurs de Deezer s'ils arrivaient à détecter des chansons qui ont été générées par l'IA. Eh bien, vous savez quoi? Et c'est quand même assez fou. 97% des gens qui ont écouté les chansons ne se sont pas rendus compte que c'était des chansons générées par l'IA.
0: Ça m'étonne pas du tout. Enfin, moi j'ai pas particulièrement l'oreille musicale, mais je pense que je serais absolument incapable de détecter qu'un morceau a été généré par une IA ou par un humain. Et ça me fait penser.
1: Ça veut dire aussi aujourd'hui, la qualité, en fait,
0: bien sûr.
1: De génération de chansons grâce à l'IA.
0: Tu sais, on en avait parlé il y a quelques mois. C'était cet été, le carton d'un groupe qui était sorti de nulle part, qui s'appelle The Velvet Sundown. Un groupe américain. Il y avait des photos du chanteur et des musiciens qu'on voyait sur les réseaux sociaux.
1: Des photos qui nous mettaient la puce à l'oreille parce qu'elles étaient un peu bizarres.
0: T'as raison.
1: Et un peu artificielles.
0: Je suis d'accord. Parce que la musique, ils ont connu un succès extraordinaire. Ils ont eu 1 million d'abonnés sur Spotify en l'espace de quelques semaines. Des morceaux qui cartonnaient, qui étaient hyper efficaces à l'oreille. Moi, j'en ai, ils sont dans mon Spotify, je les écoute régulièrement parce que je trouve ça génial. Et évidemment, vous l'aurez compris, c'était des morceaux générés entièrement par l'intelligence artificielle. Mais si on ne te le dit pas, à aucun moment tu te dis, bah ça, c'est un truc, non, c'est pas humain, il y a un côté un peu trop synthétique ou métallique. Non, t'as l'impression d'avoir un chanteur, un bon jeu de guitare derrière, et juste, c'est hyper efficace parce qu'en plus, la force de l'IA, quand tu l'utilises pour générer des contenus, c'est qu'en gros, elle parle à un autre algorithme. Donc, elle sait comment faire un truc efficace pour être bien référencé ensuite,
1: en fait,
0: sur les plateformes.
1: Elle va te faire une chanson un peu pour ton SEO de cerveau, quoi,
0: c'est ça,
1: finalement.
0: C'est exactement ça.
1: C'est pour que tu puisses l'aimer. Parce que, bah voilà, il y a des mécanismes quasiment mathématiques dans une chanson qui permettra à la plupart d'entre nous de l'apprécier, ne serait-ce que pour la mélodie, par les harmoniques et tout, etc.
4: Mais là, tu parlais de ce groupe là qui s'était fait écouter. Là, le premier aux charts américain, il s'appelle Breaking Rust. C'est un groupe de country entièrement. Alors, il est indiqué nulle part que c'est de l'IA, mais on sait aujourd'hui que c'est de l'IA. Ils sont premiers au chart, c'est même pas premier des téléchargements IA,
1: c'est la chanson
4: la plus populaire du moment. Ça s'appelle, alors le titre s'appelle Walk My Walk, vous pouvez aller l'écouter, hein, c'est les Breaking Rust. Et bien voilà, et là on a vraiment franchi quelque chose parce qu'ils sont voilà, tout simplement premiers dans la country américaine dans ce domaine-là.
3: Il faut pas oublier que de toute façon la musique c'est une industrie et que depuis déjà des dizaines d'années on avait des choses très formatées aussi. Donc c'est pas très, ça découle naturellement en fait de ce que cette industrie était déjà façonnée pour produire des choses un petit peu hyper formatées qui correspondent aux goûts les plus larges.
0: Ouais, c'est ça. Et ce qui est marrant, c'est qu'il y a des chanteurs. Alors, parce que maintenant, il y a aussi la possibilité de cloner la voix d'un chanteur et de lui faire chanter n'importe quoi. Et donc, tu crées des chansons. Alors, c'est complètement illégal, évidemment. Et quand les plateformes s'en rendent compte, elles le suppriment. Mais il y a eu plusieurs cas où on s'est retrouvé. Alors, est-ce que je dis une bêtise? Je crois que c'était Adèle, oui. Où on avait créé, en fait, une chanson.
1: Tout à fait.
0: Qui était hyper efficace.
1: Politique, je crois. Enfin, il y avait des messages politiques dedans, je crois.
0: Alors, je me souviens. Non, il y a eu plusieurs histoires, en fait. Mais il y en a une. En fait, le truc, c'est qu'elle était tellement populaire que ses fans lui demandaient ensuite de la jouer en concert. Alors qu'en fait, c'était une chanson qu'elle avait jamais écrite, tu vois. Mais simplement, le morceau était tellement efficace et tellement puissant, bah, qu'en réalité, les gens se disaient, ah ouais, c'est quand même pas mal, quoi. Et avec la possibilité aussi, tu te dis, d'aller vers de l'hyper-personnalisation, d'aller dans un monde où le fan pourra, en fait,
1: créer sa chanson de son chanteur préféré.
0: Exactement.
1: Ou de sa chanteuse préférée à la demande.
0: Et on revient à la discussion qu'on avait avant sur le modèle économique. C'est-à-dire que si t'as des chanteurs qui acceptent d'entrer, de s'engouffrer dans cette brèche-là et de dire, bah, ok, moi, je vends ma voix sous forme de licence, cher fan, vous faites ce que vous voulez, vous pouvez me faire chanter ce que, je suis
1: mais
0: sûr.
1: Mais je vais toucher des royalties sur les chansons que vous allez générer.
0: C'est ça. Mais je suis sûr qu'on va y arriver.
1: Mais je crois qu'Universal a signé, on en avait parlé dans Tech & Co il y a quelques semaines de cela, a signé un accord avec une start-up qui justement permet de faire ces choses-là et de remixer même des chansons déjà existantes grâce à l'IA. Mais comme il y a une traçabilité, puisque c'est Universal qui gère tout ça, eh bien, il y a rétribution des droits aux ayants droit, tout simplement. Donc, c'est plutôt malin parce que, au moins, ils maîtrisent, en fait, la chaîne de valeur.
4: Et encore une fois, moi, je reviens sur cet aspect juridique. Il faut que très vite, dans tous ces domaines-là, tout le monde s'engouffre, dans ces brèches pour essayer de cadrer un peu tout ça, parce que sinon, ça va être l'anarchie. Ça l'est déjà un petit peu. Mais je trouve que Deezer, c'est plutôt pas mal ce qu'ils font. Et d'ailleurs, c'est intéressant. D'ailleurs, je trouve intéressant parce que 97% des utilisateurs n'ont pas reconnu. Et la moitié, on dit, et d'ailleurs, on se sent plutôt mal à l'aise de ne pas avoir reconnu tout ça. Tu vois, dans l'aspect, la perception culturelle aussi, ça commence à nous interroger.
1: Oui, mais je pense, excuse-moi, je te coupe, mais je pense que c'est parce qu'on n'a pas l'habitude de ces nouveaux outils et qu'on se sent un peu berné, trahi par notre perception.
4: Mais
1: au bout d'un moment, on va s'habituer et on se dira, comme la musique
4: électronique, hein, les samples.
1: Exactement.
4: Et
0: alors, je précise d'un mot, c'était pas Adèle, j'ai vérifié, c'était Angèle. Voilà, Angèle. Ça n'a rien à voir.
1: Ah oui, ça commence pareil. Pareil, mais au milieu, il y a quelques lettres en plus.
0: Ça m'a un peu trompé, mais pardon. Et juste pour dire, n'ayons pas de complexe au fait de ne pas détecter qu'une musique n'a pas été générée par une IA. Juste un mot sur cette expérience qui avait été menée où des chercheurs en IA avaient essayé de recomposer la symphonie inachevée de Beethoven. Donc en fait, on a quelques bribes, mais il l'a jamais.
1: Donc ça devenait la symphonie achevée.
0: Exactement.
1: Là.
0: Ils l'ont achevée. Voilà, ils ont tenté de l'achever.
1: Ils l'ont achevée.
0: Ouais, genre, peut-être. Ça, tu vous écouterez.
1: Ils l'ont achevée.
0: Mais quand on le fait écouter à des mélomanes, ils sont incapables de dire si c'est du vrai Beethoven, si c'est du Beethoven augmenté par l'IA. Donc tu vois, même des oreilles très exercées, entraînées.
1: Oui. On va dire des critiques, on va dire affûtées.
0: Exactement.
1: C'est ça qui est dingue. Mais c'est fou parce qu'on parle de la musique, mais moi, il y a une fonctionnalité qui vient d'arriver sur l'iPhone, je ne sais pas si vous l'avez testé, j'en ai parlé il y a quelques jours de cela, c'est Automix sur Apple Music qui vous permet de mixer en fait des chansons à la volée grâce à l'IA, mais mixer comme un vrai DJ, c'est-à-dire vous mettez...
4: avec le rythme et tout ça, ouais.
1: Voilà, mais avec le rythme, le tempo, des harmoniques, etc. Et ça vous fait un truc qui est hyper propre, qui est super beau à écouter, et vous vous dites que c'est l'IA qui fait ça à la volée, parce qu'en fait, elle va analyser les morceaux et les mixer de manière naturelle. Mais là encore, on se pose la question, que vont devenir les DJ? Il va falloir que les DJ se servent de cet outil et fassent autre chose, apportent autre chose, parce qu'autrement, tout cas, les petits DJ, pas les David Guetta, etc., évidemment, mais des DJ de week-end, de mariage, etc., ça va être compliqué, quoi.
4: Mais tu sais, c'est ce qu'on n'arrête pas de dire, hein, il faut regarder dans tous les gens qui nous écoutent, quel que soit leur métier aujourd'hui, il faut vraiment qu'ils fassent la palette de toutes les tâches qu'ils font dans leur métier de DJ, de cuisinier, de tout ce que tu veux, et de dire qu'est-ce qui peut être, où est-ce que l'IA peut me remplacer, où est-ce que l'IA peut m'assister. Et il faut vraiment, moi je recommande ça, on le fait, moi j'ai fait pour notre métier de journaliste, et là tu vois exactement, et dans certains métiers tu te dis, ah bah tiens, si 80% de tes tâches peuvent être remplacées par l'IA, tu te dis, tiens, là il faut s'inquiéter. Et je pense que dans tous ces milieux artistiques, il y a beaucoup de choses à faire.
0: Après, je pense que dans le milieu spécifique de l'art, comme il y a une dimension profondément humaine, il y aura quand même quelque chose d'irremplaçable. C'est-à-dire que je pense qu'il y aura du sens à mettre un moment sur les créations.
4: Mais peut-être pour un noyau. Pour un noyau.
3: Bah, moi, je pense que sur le live, sur le direct, par exemple, un DJ dans une soirée qui doit s'adapter à l'humeur des gens qui sont là ou à l'environnement, ça, l'IA ne pourra jamais le percevoir.
1: Figure-toi que oui.
4: Avec des caméras.
1: Il y a l'IA qui écoute en fait l'ambiance qu'il y a dans des salles et arrive à interpréter cette ambiance pour envoyer pour changer sa programmation de par l'ambiance qu'elle entend ou qu'elle perçoit.
3: Ouais, mais elle va percevoir avec des biais peut-être ou avec
1: peut-être, mais on en est qu'au début. On en est à l'an 1 de tout ça. Imaginez dans 5 ans.
4: Tu as des restaurants qui commencent, pas ici en France, mais je sais qu'il y a ça à Londres, des restaurants qui connaissent à peu près la moyenne d'âge, qui savent adapter la musique. Tu vois, il va peut-être plus de gens âgés à 22h, ça va se rajeunir, donc ils vont adapter la musique d'ambiance en conséquence. Donc, c'est assez impressionnant. Hein,
1: ouais, si Fred Simotel arrive au resto, il met du Yves Duteil, tu vois, par exemple.
0: Je sentais la vacherie arriver.
1: Non, mais voilà. Celle-là, on sentait qu'elle arrivait, hein, quand même. Ouais. On va terminer par
4: un
1: Meta.
4: Petit tour de bois.
1: On va terminer par Meta qui, propose Vibes. Vibes, c'est un nouveau service, c'est un nouveau réseau social. Enfin, je vous le dis en toute transparence, j'ai pas eu le temps de l'installer et de voir à quoi ça ressemblait. Mais le pitch est assez intéressant. C'est un réseau social qui n'est alimenté que par des vidéos conçues par l'IA générative de Meta.
0: C'est ça. En fait, c'est adossé à Meta AI, hein, qui est leur outil IA. Voilà. Et donc, on peut, comme Sora 2, pour ceux qui connaissent, parce que c'est vraiment le concurrent direct, générer des vidéos à partir d'un prompt, tout simplement. Mais la petite particularité, c'est qu'ils ont transformé ça en réseau social. Donc, il y a un côté un peu TikTok où tu génères ta vidéo avec ton prompt. Évidemment, le but, c'est que ça devienne le plus viral possible et tu vas pouvoir la partager. D'autres vont pouvoir la remixer et la retransformer.
1: Donc, je vais scroller des vidéos.
0: Voilà.
1: Aucune n'existe vraiment.
0: C'est comme si tu étais sur TikTok, mais que toutes les vidéos que tu regardais, en fait, étaient générées par l'intelligence artificielle.
1: Et par d'autres personnes qui sont sur Vibes.
0: Exactement. Ou pas seulement d'ailleurs, parce que tu peux ensuite les transférer et les partager sur Instagram, sur Facebook. Et c'est ça, en fait, tout l'enjeu pour Meta, c'est ça, parce que les gens n'utilisent pas tellement Meta AI en réalité. Et je ne suis pas certain qu'ils utilisent forcément cette application-là en particulier. Mais en revanche, ce qui va se passer, c'est que sur votre fil Instagram, si ce n'est pas déjà le cas, vous allez avoir une avalanche de vidéos qui sont générées par l'intelligence artificielle. Et qui vont être là encore très difficiles à distinguer des vrais. Alors même si il est censé être mentionné que l'IA a servi à générer la vidéo, mais on l'a vu avec Sora, il y a des outils qui permettent d'enlever les logos, donc c'est assez facile. Et je trouve que là, on a une sorte de double discours de la part de Meta. C'est-à-dire qu'ils nous ont fait tout un truc sur il faut qu'on aille vers plus d'authenticité sur Instagram. Ils ont mis en place des outils justement pour détecter, pour signaler si des vidéos sont générées par l'intelligence artificielle. Et puis de l'autre côté,
1: ils font l'inverse.
0: Ils ont cet outil qui va générer une déferlante de vidéos créées par l'intelligence artificielle.
4: Mais parce que là, ils ne s'adressent pas à leurs utilisateurs, ils s'adressent aux marques. Et aux marques, ils vont leur dire regardez, on a un nouvel outil pour vous, ça vous fait tout.
1: Oui, je pense que tu as raison. C'est plus un produit de vitrine, oui. Finalement, de vitrine technologique. En revanche, ça a intérêt à être sympa, marcher.
4: C'est quand même c'est un moyen rapide pour créer, tu vois, sans plateforme lourde, tu vas aller beaucoup plus vite dans ce que les marques vont vouloir. Donc, moi, je pense que c'est vraiment destiné aux marques à leur dire tiens, allons-y, la pub Coca-Cola pour Noël, c'est parti.
3: Moi, j'ai un avis assez critique sur cette initiative parce que, d'abord, en termes d'impact environnemental, on sait que la vidéo, ça a un impact énorme parce que tant qu'on utilise du texte, franchement, au niveau réseau et infrastructure, c'est pas un impact fou. Mais là, encourager la création de la génération de vidéos comme ça, qui ont l'air en plus finalement d'être un peu gratuites et artificielles. Enfin, je veux dire, ça va pas servir un usage hyper utile pour les gens. Et je suis très dubitatif sur l'adoption que ça pourra susciter, parce que finalement, les gens ont envie de suivre du réel quand même. Enfin, je veux dire, de s'identifier. Là, est-ce que on va vraiment avoir une adoption
0: Est-ce que les gens ont envie de suivre du réel? Je me demande, parce que plus je vois des vidéos débiles générées par IA,
4: exactement.
0: Tu sais que ça a été généré par une IA, et plus il y a des millions de clic en fait, donc tu te dis en fait il y a un truc presque hypnotique à regarder ces créations qui n'ont ni queue ni tête parfois, mais je sais pas, les gens regardent,
1: je pense que c'est aussi une source de créativité, d'inventivité, qui utilisé à bon escient peut faire des choses sympas. Et sincèrement, moi la dernière fois j'étais sur Insta et sur mon fil Insta, j'ai de plus en plus de vidéos comme ça générées par l'IA. Et là, il y en avait une débile et j'ai pas pu m'empêcher de sourire. C'était des animaux qui mangeaient en fait des pâtes pimentées. Ok, donc on part de loin.
0: C'est très intéressant.
1: Mais c'était tellement
0: drôle.
1: J'ai
0: passé 4 heures dessus.
1: Non, parce que c'est des petites vidéos qui durent 15
4: pour
1: secondes.
4: Pour ça qu'on t'a pas vu pendant 2 jours.
1: Je regardais ça, je me suis dit, mais le mec a pensé à ça. Et c'était assez drôle de voir un écureuil qui mange des pâtes hyper trucs et qui partait en courant dans tous les sens parce que ça lui piquait dans la bouche, quoi, tu vois.
4: Et
1: en fait, c'est presque un dessin animé. Ça aurait pu très bien être un dessin animé à l'époque des Looney Tunes, de Walt Disney.
4: C'est exactement ce que je te dis par rapport au.
1: Va faire la différence.
4: À cet esprit B2B, c'est proposer des choses à des marques, ça va être pour tester des formats, tester des thématiques, et puis voilà, ils vont pouvoir créer, tester des communautés aussi, de dire tiens, on a vu qu'il y a une communauté, ils aiment bien cette histoire de pâte pimentée, peut-être qu'on peut trouver un produit, tu vois, je sens que moi, pour faire plein de tests, j'imagine cet outil-là va être exceptionnel.
0: Et t'as une forme aussi, je pense, de contradiction chez les gens, parce qu'il y a beaucoup de gens qui sont très critiques par rapport à ces créations générées par l'IA. On l'a vu, et vous en avez parlé, la pub générée par Coca générée par l'IA, qui s'est pris une volée de bois vert sur les réseaux sociaux en mode, c'est scandaleux, vous pourriez faire appel à des vrais artistes. Et en même temps, les gens sont très friands et sont très consommateurs, les réseaux sociaux. Quand on tombe sur ces vidéos, et je suis comme toi, c'est-à-dire, il y a vraiment ces vidéos. Moi, c'est celle où les animaux, tu vois tout à coup un aigle qui s'empare d'un bébé et qui s'envole avec. Et la première fois que j'ai vu, je me suis dit, mais c'est incroyable, parce que en fait, ce serait possible potentiellement. Un aigle, c'est quand même très puissant, comme oiseau et tout. Puis après, tu dis, attends, une seconde là. Qui filme? Pourquoi est-ce qu'il n'est pas intervenu? Enfin, c'est quand même très bizarre ce truc.
4: C'est le gars
0: qui a regardé 5 fois.
4: Il est dans un chalet, il est assis sur ses toilettes. Oui. Déjà, se filmer dans ses toilettes.
0: Et t'as un ours qui arrive, non?
4: Et t'as un cerf qui arrive, poursuivi par un ours. Alors déjà, se filmer dans ses toilettes. Enfin, voilà.
0: Oui, ça n'a aucun sens.
1: Mais
0: tu l'as regardé 10 fois quand même. Voilà.
4: Tu dis, c'est pas possible.
1: Encore une fois, je pense que les créateurs ont un nouvel outil à leur disposition, qui va peut-être créer le nouveau Walt Disney ou le nouveau Pixar. Et en fait, ça permet à n'importe qui, finalement, de pouvoir faire des choses de qualité professionnelle.
0: Ça, c'est vrai.
1: C'est ça qui est hyper intéressant. Messieurs, dames, merci beaucoup. Très sympa, ce petit débrief depuis Marseille. On est pas mal à Marseille.
0: On va faire ça plus souvent.
4: On est bien, oui.
1: En plus, avec une température qui est anormalement agréable. Hein, parce que je vous rappelle quand même, on est début décembre, novembre, pardon.
4: Normal. On l'a fait, si vous regardez en replay l'émission d'il y a un an, c'était pas la même histoire.
1: C'était pas pareil.
4: T'étais emmitouflé.
1: Oui, t'étais un petit peu plus emmitouflé. Merci beaucoup à Fred Simotel.
4: Merci.
1: Merci Amélie Charnet.
3: Merci.
1: La rédaction de La Tribune, présente ici à cet événement, l'IM. Et merci à Anthony Morel.
0: Merci,
1: on se retrouve demain matin.
0: Oui, bien sûr.
1: Et vous restez avec nous. Petite pause. Et on va terminer ce Tech & Co. On a encore une demi-heure à passer ensemble. Anne Bouveau sera mon invitée. Personne éminemment intéressante dans le domaine de l'intelligence artificielle au sein du gouvernement. Et puis je recevrai le patron de H aussi, une start-up très intéressante là aussi, qui œuvre dans l'intelligence artificielle. C'est à suivre. Un grand merci d'être là. On se retrouve depuis Marseille dans un instant.
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1: Voilà le retour de Tech & Co, toujours ici au Stade Vélodrome, à l'Orange Vélodrome pour être plus précis, à l'occasion de l'AIM, ce grand rendez-vous dédié à l'intelligence artificielle organisé par CMA-CGM, qui, rappelons-le, est l'actionnaire de BFM Business et du groupe RMC-BFM. Tout à l'heure, je recevrai Gauthier Cloix, qui est le PDG de H Company. Voilà une belle start-up dédiée à l'intelligence artificielle. Mais auparavant, on va encore parler d'IA avec une vraie spécialiste qui nous fait la gentillesse d'être avec nous ici à Marseille, c'est Anne Bouvron. Bonsoir Anne.
9: Bonsoir.
1: Vous êtes envoyée spéciale du président de la République pour l'IA, coprésidente du Conseil de l'IA du numérique. On vous doit cette étude sur l'intelligence artificielle qui avait été commandée par le gouvernement, qui a été parue en mars 2024. Vous étiez venu d'ailleurs nous en parler dans Tech & Co, hein, l'ambition de la France dans le monde de l'intelligence artificielle. En un an, tout ce qui s'est passé, c'est quand même incroyable, la vitesse à laquelle va l'IA. Est-ce que vous soupçonniez, il y a encore 18 mois, cette rapidité d'exécution de l'intelligence artificielle, sincèrement?
9: Ah, je sais pas, mais ça va à une vitesse absolument phénoménale. C'était vrai au moment où on a fait ce rapport de la commission IA avec Philippe Aguillon et d'autres. C'était vrai au moment du sommet de février. Et si on avait peut-être pu penser que ça se calmerait, mais non, ça continue à s'accélérer.
1: Ça s'accélère dans tous les secteurs, avec à la fois un émerveillement, mais aussi, comment dirais-je, une méfiance, et parfois une crainte, une peur. Est-ce que tous ces sentiments mêlés sont légitimes à votre avis?
9: Alors oui, bien sûr, c'est légitime et il faut écouter les craintes, les peurs, les risques, et il y en a de différents ordres. Ce qu'on a beaucoup essayé de faire, à la fois en 2024 et puis lors du sommet de février, c'est de rendre les choses plus concrètes pour que justement les risques soient plus spécifiques et qu'on puisse mieux les adresser. Parce que si c'est un truc de science-fiction qui arrive, la super-intelligence et on ne sait pas trop quoi faire, c'est difficile de réagir. Tandis que si on se dit, bon d'accord, pour mon travail, voilà ce que ça peut m'apporter, mais voilà la crainte que j'ai. Pour l'environnement, pour l'utilisation de l'énergie, oui, j'ai une question. Pour la culture et la désinformation, qu'est-ce que ça fait, qu'est-ce que ça fait pas? Plus on est concret, plus on est capable d'agir. Donc je pense que ce qu'on cherche à faire, c'est de rendre les choses plus concrètes.
1: Avec un énorme devoir pédagogique.
9: Bien sûr.
1: Qui doit sensibiliser, en fait, les Français à tout cela? Alors nous, on a notre part,
9: bien
1: évidemment, mais qui d'autre doit être dans la pédagogie, à votre avis?
9: Je pense que c'est quelque chose de très collectif, effectivement. Il y a les médias, il y a les pouvoirs publics, par exemple, qui mettent en place, au niveau de BPI France, un recensement des formations qui existent en intelligence artificielle, notamment à l'intention des PME, pour qui c'est quelque chose de compliqué. Les grands groupes forment leurs salariés, et les plus petits, mais c'est important de former les salariés. C'est important au niveau de l'école, de l'enseignement supérieur, de la recherche, faire des efforts. Il y a les cafés IA qui ont été lancés il y a quelques temps. C'était une des recommandations de la commission IA. Ça fait partie des choses. En fait, on pourrait avoir une liste infinie. Je dis toujours, quand je rencontre des jeunes, votre responsabilité, vous qui vous servez des chatbots d'IA, c'est d'en parler autour de vous, y compris à vos parents, vos grands-parents, etc.
1: On parle d'éducation capitale. Est-ce que l'éducation ne doit pas faire encore plus d'efforts pour essayer de alors peut-être dédramatiser l'IA, mais aussi expliquer que ça peut être un outil qui nous permet de nous augmenter en quelque sorte? Est-ce qu'il ne faudrait pas accélérer au niveau de l'éducation là-dessus, même auprès des jeunes enfants?
9: Alors moi, je dis depuis longtemps que c'est un sujet dont il faut parler aux très jeunes. Je veux pas dire qu'il faut apprendre à la maternelle à coder, c'est pas du tout mon sujet, mais je pense qu'on a des sujets, par exemple, face à une image, comprendre est-ce que c'est une vraie ou une fausse image. Donc ça, à la maternelle, on peut présenter une image d'un éléphant qui vole vers la lune et de dire ça, est-ce que c'est plutôt un dessin animé ou est-ce que c'est vrai. De même que nous, quand on voit un pape en doudoune blanche de luxe,
1: stylé,
9: et on se dit est-ce que c'est vrai ou pas. Ce type de distance par rapport aux images, c'est important d'en parler à tous les âges.
1: Avec une frontière qui est de plus en plus ténue, car ces outils sont de plus en plus réalistes.
9: Oui.
1: C'est ça aussi.
9: Et je pense qu'on a appris, en fait, au fil du temps, que un texte, ça se truc, ça se travaille, etc. Mmh. Les images, on a moins cette éducation. On pense que ce sont des photos. Et en fait,
1: on est plus crédule.
9: Plus crédule parce qu'on a moins l'habitude. On va apprendre. Mais collectivement, il faut qu'on en parle.
1: Alors, vous avez piloté le sommet de l'IA il y a quelques mois de cela. C'était au début de l'année 2025, qui a été un gros succès, avec 109 milliards d'euros d'investissements privés qui ont été annoncés. C'est peut-être intéressant de faire un point, parce que c'était il y a 9 mois, Anne Bouvreau. Qu'est-ce qui a marché? Qu'est-ce qui marche moins bien depuis ces 9 mois?
9: Alors d'abord, on avait un objectif qui était de recalibrer un peu le narratif. Il faut se rappeler qu'on en était à l'IA, c'est comme le nucléaire, tout le monde va mourir. C'était vraiment le discours qu'il y avait avant. On voulait un narratif beaucoup plus concret et on l'avait appelé le sommet pour l'action sur l'IA pour dire c'est une techno et ce sera ce qu'on en fera. Donc il faut qu'on la comprenne, il faut qu'on voit ce qu'on veut développer et ce qu'on veut pas développer. De ce point de vue-là, je trouve que ça a été plutôt positif et ça a suscité vraiment un élan de je veux comprendre plus, je veux participer, les startups veulent travailler avec les grands groupes, donc sur le côté élan, moi je suis très contente. On a lancé, enfin il y a eu un certain nombre d'annonces d'investissements au niveau français, au niveau européen. Ça prend du temps, bien sûr, à se concrétiser. Les 109 milliards, c'est beaucoup des centres de données, des promesses pour des centres de données, des data centers. Il y a besoin de trouver les terrains, de s'assurer qu'il y ait du raccordement électrique.
1: Oui, c'est-à-dire qu'on ne va pas créer un data center en quelques mois.
9: On ne va pas l'avoir comme ça en 15 jours ou en quelques mois. Donc,
1: mais tous les projets sont initiés.
9: Il y a beaucoup de projets qui sont initiés à différentes étapes. Ils iront pas nécessairement tous au bout. Et c'est bien, c'est comme dans l'innovation. Il y a plein de petites idées qui deviennent des start-up, qui deviennent des choses plus grosses. Mais il y a pas mal de projets qui sont en cours de finalisation. On m'a aussi beaucoup posé la question. C'est beaucoup de l'investissement étranger, privé en France. C'est très bien. On va pas pouvoir payer pour tous les data centers qui s'installent en France et également notre budget qui est en cours de discussion. Ce qu'il faut, c'est avoir un contrôle de souveraineté sur la manière dont ils sont utilisés.
1: Parce que visiblement, en mai dernier, il y avait 26 milliards d'euros qui avaient été confirmés dans ces
9: Choose France.
1: Voilà, ouais. Choose France. Et je crois que vous considériez que 90 milliards d'euros étaient déjà sécurisés sur les 109 milliards. Vous êtes en phase avec ces chiffres?
9: Oui, alors j'ai pas d'update pour vous donner des chiffres plus élevés, mais on est toujours là-dessus, avec des discussions qui avancent bien, des gens qui disent, moi j'ai 3 projets, je suis en train de les faire passer dans les différentes étapes, d'autres qui disent, moi je suis au début, il y a des régions qui sont particulièrement en soutien, il y a des choses d'ailleurs autour de Marseille, il y a des choses dans les Hauts-de-France, il y a des choses autour de la région parisienne, donc oui, il y a pas mal d'initiatives.
1: Il faudrait peut-être aussi éviter les petites déceptions qu'on avait eues à l'époque des gigafactories, je ne sais pas si vous vous souvenez, des batteries, où là il y avait eu des promesses qui avaient été énormes, et on se rend compte que toutes ces promesses ne seront pas tenues. Est-ce que c'est pas aussi dangereux de communiquer comme ça, on va dire, des chiffres bruts pour la com, pour le marketing, alors que finalement, on se rend compte que c'est beaucoup plus compliqué que ça, quoi. 109 milliards...
9: Ah, je suis d'accord. Je suis la première à être d'accord avec vous, d'autant plus qu'il y a eu pas mal d'autres annonces au sommet et qui d'ailleurs me tiennent très à cœur.
1: Bien sûr, et qui sont.
9: Mais
1: oui.
9: Comme c'était pas des chiffres, c'est peut-être un peu moins passé.
1: C'est ça.
9: On a lancé 2 autres choses qui me tiennent particulièrement à cœur.
1: Mais on est dans la communication des chiffres quand on voit les États-Unis.
9: Surtout à BFM.
1: Effectivement.
9: Mais les États-Unis sont dans cette guerre des chiffres.
1: c'est des centaines, c'est des milliers de milliards aujourd'hui quand on voit OpenAI, etc. Enfin voilà.
9: Mais ce qui est plus important, c'est les cas d'usage et les cas d'application. C'est pour ça que cette fondation Current AI qu'on a lancée au sommet pour aider à l'IA d'intérêt général, c'est très important. La coalition pour regarder l'impact environnemental de l'IA, c'est très important aussi. Et là, pour faire le pont avec le sommet indien, donc de février prochain.
1: Vous y étiez la semaine dernière, je crois.
9: J'étais en Inde justement la semaine dernière pour préparer ça avec mes homologues indiens. Eux, ils vont appeler leur sommet un sommet pour l'impact de l'IA et ils veulent encore plus mettre l'accent sur des exemples concrets en disant que l'IA en Inde, mais c'est vrai partout, l'important c'est ce à quoi ça sert. Donc j'ai retenu par exemple deux exemples qui m'ont vraiment frappé en Inde dans le cadre des déserts médicaux qu'ils ont, et d'ailleurs encore plus que nous. Il y a un exemple pour la détection de la tuberculose, il y a encore de la tuberculose en Inde, donc en toussant face à un smartphone qui analyse ensuite le son, on peut détecter s'il y a besoin de faire des analyses plus poussées pour détecter de la tuberculose avant que les symptômes soient vraiment là.
1: Et tout le monde a un smartphone.
9: Et tout le monde a un smartphone, en fait, dans absolument en Inde.
1: C'est-à-dire que n'importe qui peut se faire dépister de la tuberculose simplement avec un micro d'un smartphone.
9: Absolument, et avec un professionnel médical, bien sûr, mais qui n'a pas besoin d'être un expert de pneumatologie. Et également, ils ont, ça m'a frappé en Inde, dans pas mal de régions, un ophtalmologue pour 200 000 personnes. Pour 200 000 personnes.
1: Déjà qu'il n'y en a pas beaucoup en France, alors
9: déjà
1: là-bas,
9: que
1: il y en a
9: nous,
1: beaucoup moins. Là.
9: Voilà. Et donc là, ils ont des caméras qui permettent de prendre une photo de la rétine et d'aider notamment, il y a beaucoup de diabète en Inde, et quand on est diabétique, on est plus sujet à développer
1: des maladies
9: et notamment de devenir aveugle. Donc ça permet de détecter les personnes qui sont le plus à risque de développer ce type de cécité et du coup de les prioriser pour une prise en charge. Ça, je trouve que ce sont des exemples très concrets et très puissants.
1: L'idée, c'est quoi ? C'est que vous rapportiez toutes ces idées pour les insuffler, pour les distiller ici en France ?
9: Absolument, et donc la ministre de l'IA et du numérique, Anne Le Hénanf, fraîchement nommée, avec qui j'ai parlé de ça, est très intéressée. C'est une députée de la région Bretagne. Elle est très intéressée par des cas particuliers, des exemples concrets, et ce qu'on pourrait mettre en place en France. Donc c'est très utile. Après, on fera ce qui est pertinent pour la France, mais c'est bien de regarder des cas d'usage comme ça.
1: Tout à l'heure, je recevrai donc le patron de la start-up H, que vous connaissez sans doute. Et c'est vrai qu'on a la chance d'avoir des pépites en France, comme Mistral et beaucoup d'autres, hein, Lighton, enfin, on va pas toutes les citer.
9: Oui, Pigment.
1: Enfin, voilà. Malgré tout, quand on voit, je reviens encore à ces milliards, qui sont quand même assez effrayants, notamment aux États-Unis, avec OpenAI, Google, Microsoft, qui investissent des sommes qui sont totalement stratosphériques. Est-ce que on a encore notre petite chance dans ce tsunami en fait d'investissement qui va toucher la France forcément, parce que OpenAI est ici. Enfin voilà, aujourd'hui avec le web et l'internet, il y a plus de frontières. Est-ce que on a une chance de toujours pouvoir exister dans 10 ans?
9: Parce que si on s'en donne les moyens, oui. Et c'est un sujet économique.
1: Mais c'est intéressant
9: économique.
1: Ce que vous dites, c'est qu'il faut qu'on s'en donne les moyens.
9: Ah oui.
1: Autrement, on va se faire bouffer.
9: Oui. Et c'est un sujet qui est économique, bien sûr, mais c'est aussi un sujet qui est culturel et démocratique. Moi, je dis beaucoup, les IA, c'est des concentrés de culture. Donc, si on demande une image d'un dîner de fête, par exemple, à une IA, et ben, c'est une IA notamment américaine, ce serait quelque chose de très hollywoodien. En Inde, je disais la semaine dernière, une image d'un mariage, c'est une femme en robe blanche et un homme en costume noir. Et bien, en Inde, les mariages, c'est pas du tout ça. Donc, ce côté culturel, il est très important. Et puis le côté démocratique, il est très vrai aussi. On le voit pour les IA chinoises. Il y a eu des élections législatives aux Pays-Bas récemment. Il y a beaucoup de gens qui se sont tournés vers les modèles d'IA pour leur demander des conseils de comment voter. Et les IA ont tendance à donner des réponses qui vont vers les extrêmes. Donc on a des sujets culturels et démocratiques. C'est vraiment fondamental pour nos sociétés et bien sûr économiques aussi. Je pense qu'il faut qu'on se donne les moyens. On est collectivement en Europe suffisamment riche pour pouvoir faire ce genre de choses. Et j'attends beaucoup du sommet souveraineté numérique.
1: Ce sera à Berlin la semaine prochaine.
9: Pour faire des annonces dans ce sens. J'espère que la Commission européenne, l'Allemagne, la France feront des annonces en ce sens.
1: Mais est-ce que l'Europe fonctionne à l'unisson dans le monde de l'IA ? on n'a pas forcément l'impression, alors je ne veux pas encore une fois être négatif, mais je voulais vous entendre là-dessus. On a parfois l'impression qu'on joue tous à domicile de manière un peu égoïste. Il n'y a pas une véritable volonté de dire, bah écoutez, voilà, le cloud, c'est l'Allemagne, bah, on va tout jouer sur l'Allemagne pour le cloud. Mais l'IA, c'est plutôt la France, parce qu'on a des mathématiciens, etc. On va tout miser sur un pays. Alors, je dis la France, mais ça pourrait être un autre pays. On a l'impression que là, on est en train de démultiplier les projets, mais en les affaiblissant, finalement.
9: Oui, alors je pense, moi j'ai une approche un peu de venture capital pour l'innovation. Mmh. Je pense que ce qui est important, c'est d'avoir plusieurs initiatives, mais en sachant à qui on donne de l'argent et pourquoi. Donc c'est pas tout le monde fait tout, mais je pense qu'il faudrait qu'on ait plus d'initiatives entre quelques pays européens sur des domaines différents.
1: France-Allemagne déjà.
9: Par exemple, France-Allemagne, il faut qu'on fasse des choses, et peut-être c'est avec le Canada, et peut-être c'est avec la Suisse.
1: Le Royaume-Uni ou pas?
9: Et peut-être avec le Royaume-Uni, ça dépend des domaines. Mmh. Et en même temps, il faut qu'on ait une sorte de préférence européenne. Cette idée d'un Buy European Act qui tourne, je pense qu'il faut qu'on la mette en œuvre. Ça ne veut pas dire qu'on va arrêter d'acheter des solutions technologiques aux Américains. Bien sûr, on va continuer. Mais de même que CMA-CGM a fait des partenariats américains, mais ils ont aussi fait un partenariat avec Mistral, ce côté de comment je travaille avec les start-up européennes pour les aider et pour m'aider, mais pour nous aider collectivement, sans bien sûr dire que je ne fais rien d'autre. C'est pas l'autarcie, la souveraineté, mais cette préférence européenne, il faut qu'on la mette beaucoup plus en œuvre.
1: Bon sommet la semaine prochaine, Anne. Et merci d'être passée par le plateau de Tech & Co ici à Marseille. Vous êtes envoyée spéciale du président de la République pour l'IA et co-présidente du Conseil de l'IA et du numérique. Vous restez là. Tout de suite, on enchaîne avec le patron de H qui nous rejoint sur ce plateau.
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1: Voilà, et pour terminer ce Tech & Co, la quotidienne depuis l'Orange Vélodrome ici à Marseille à l'occasion de l'AIM, ce rendez-vous organisé par La Tribune et BFM Business pour récompenser les startups, accompagnées par CMA-CGM. Pour terminer cette émission, j'accueille Gauthier Cloix. Bonsoir Gauthier.
10: Bonsoir.
1: Très heureux de vous recevoir dans Tech & Co parce que vous êtes le PDG de H Company. H Company qui est une startup française qui est spécialisée dans le développement d'agents alimentés par l'intelligence artificielle qui a été lancée fin 2023. Le nom d'H, c'est Holistic AI au départ.
10: Exact.
1: Voilà. Ce qui est intéressant, c'est que c'est une boîte qui a connu pas mal de turbulences ces derniers mois, puisque en fait, au cœur de l'été 2024, Carl Schwils, Dan Viestra et Julien Perola, qui étaient les fondateurs, ont décidé de claquer la porte de H. D'ailleurs, on s'était dit que c'était peut-être la fin de cette start-up qui a eu un début un peu comme une fusée, et puis d'un coup, on n'a pas compris. Tous les cofondateurs sont partis. Vous êtes arrivé très récemment, hein, donc vous êtes peut-être pas la genèse de cette boîte-là, mais peut-être que vous pouvez nous raconter cette histoire. Qu'est-ce qui s'est passé? Comment H est né et pourquoi il y a eu cette désertion de ses cofondateurs?
10: C'est vrai que dans les premières semaines, il y a eu des changements. Alors le fondateur principal, Laurent Siffre, qui a créé l'IA chez Google, pour qui la plupart des investisseurs a mis de l'argent, notamment Eric Schmidt, l'ancien patron de Google, est toujours là.
1: Oui.
10: Effectivement, je pense que ça arrive de temps en temps dans les startups que l'équipe du début, il y a des petits remaniements. Dans un stade de foot, le sélectionneur change l'équipe.
1: Je pense c'est que le mercato, c'est ça.
10: Je pense qu'il y a un petit peu de ça.
1: Mais là, c'est bizarre quand même. C'est quoi? C'est 75% de l'équipe qui est partie, quoi.
10: C'est le fondateur principal qui est resté, et puis l'équipe s'est renouvelée. Je pense que c'était une startup qui s'est lancée très vite dans la vague de l'IA. Tout n'était pas complètement précis. Il y en a qui voulaient partir sur du jeu vidéo. Il y en a qui voulaient partir sur de la recherche plus fondamentale. Aujourd'hui, en tout cas, ça c'est complètement derrière nous. Laurent, donc, il a passé 10 ans chez Google à construire l'IA de Google. Moi, j'ai passé 10 ans dans une grande entreprise américaine de l'IA pour déployer l'IA dans les
1: Palantir,
10: entreprises.
1: Pour ne pas la citer. Ça fait des années que vous viviez aux États-Unis d'ailleurs.
10: Petite
1: parenthèse d'ailleurs, c'est intéressant votre parcours. Vous avez travaillé chez Palantir pendant des années et j'imagine que vous avez été sollicité pour revenir en France pour vous occuper d'H. Et vous avez dit, quand on préparait cette interview, vous étiez content de revenir en France pour diriger une boîte française.
10: Ouais, je suis très content d'être rentré en France. J'adorais ma vie aux États-Unis. Mais je pense que la culture évoluait aux États-Unis. Moi, j'adore ce pays. Je trouve que vraiment, on a parmi les meilleurs talents au monde, notamment dans mon domaine sur l'IA. On a autant de Menai Fields que les Américains. C'est quand même le prix Nobel de mathématiques. On a une population beaucoup plus petite et on arrive. Et je pense qu'on a en France particulièrement. On a les moyens d'avoir des leaders mondiaux. Je parle pas de leaders européens. On a Mistral qui est leader sur les LLM souverains. On a des entreprises comme Qtai qui sont leaders sur la voie. Et H, on est leader technologique au niveau mondial. C'est-à-dire que les Américains et les Chinois sont en dessous de nos modèles sur les agents computerius pour les entreprises.
1: Donc vous voilà à la tête de cette société, et c'est bien parce que vous allez nous expliquer ce que vous allez faire chez H, parce que c'est un petit peu nébuleux et mystérieux. Ouais. Il faut savoir que cette boîte a eu un soutien financier très rapide de la part d'Eric Schmidt, Xavier Niel, d'Amazon, Samsung aussi. 220 millions de dollars qui sont arrivés quelques mois après sa création. C'est quoi H aujourd'hui ? Qu'est-ce qui diffère de l'idée de départ, en fait?
10: Je pense que l'idée de départ était assez générale et assez vite, dans les équipes de recherche de Laurent, on parle de vraiment une des meilleures équipes de recherche au monde. Il y a 35 chercheurs qui viennent de toutes les grandes entreprises américaines et de tous les grands laboratoires français. On développait pendant la première année des modèles de computerius. Donc, computerius, c'est quoi? Grosso modo, il y a trois générations à l'IA. La première génération, c'était les LLM, question-réponse, chatbot. Deuxième génération, c'était les agents pour les entreprises qui fonctionnent bien, mais qui sont quand même assez fastidieux à mettre en œuvre et on mesure difficilement le rendement. Il faut connecter techniquement des LLM à des systèmes existants. Nous, on génère une troisième génération d'IA qui sont du computer use. Donc en fait, c'est l'IA, l'agent utilise l'ordinateur comme un humain, pas besoin de le connecter. Donc ça va très vite, les résultats viennent très rapidement. Et donc ça, c'est la première année de H. Développer les modèles, aujourd'hui, nos modèles sont bien meilleurs que ceux des concurrents américains et beaucoup moins coûteux. Et beaucoup moins, donc du coup, émetteurs de CO2. Et là, on rentre dans la deuxième phase qui est, depuis que je suis arrivé, en gros, j'ai créé une équipe de direction pour déployer ces modèles dans les grandes entreprises. Donc on les déploie en France, aux États-Unis et puis dans d'autres pays, notamment les pays du Golfe.
1: Donc il est temps d'attaquer le business. Maintenant.
10: Exactement.
1: Vous êtes là pour ça.
10: Ouais.
1: C'est pas compliqué le business dans l'IA, parce qu'on a l'impression qu'au-delà de toutes les promesses qu'on dit, on le voit, il y a de plus en plus de boîtes qui disent finalement l'IA, c'est la galère, on nous a dit que ça allait complètement bouleverser notre business model, mais finalement ça nous fait perdre du temps, il faut tout le temps vérifier. On voit même des sociétés qui avaient viré des gens, qui ont installé des modèles et qui finalement se rendent compte qu'il faut réembaucher des gens parce que ça marche pas. Ouais. Est-ce qu'on va pas un peu trop vite? Et est-ce que finalement ce fantasme de l'IA qui est là pour augmenter l'entreprise, etc., est-ce que c'est prêt tout ça finalement?
10: Je pense que c'est vraiment le début, hein. On est d'accord, c'est une expérimentation, l'IA. Et nous, ce qu'on constate, c'est que effectivement, il y a eu ces deux premières phases qui ont excité un peu tout le monde, d'avoir des agents qui répondent aux questions en connaissant l'entreprise, d'avoir des agents qui exécutent des tâches, même si c'est un petit peu facile à mettre en œuvre. Aujourd'hui, ce qu'on voit quand même, c'est une certaine maturité. Mais c'est vrai que l'IA, pour vendre de l'IA, pour faire du business avec l'IA, il faut deux choses. Il faut apporter des résultats concrets. Ça suffit pas d'avoir de dire qu'on a la meilleure technologie. Et il faut le faire rapidement. Et je crois que les Américains pour lesquels je travaillais jusqu'à il n'y a pas très longtemps sont pas forcément très bons en technologie. Je pense qu'on est très très bons en France notamment. En revanche, ils sont très bons en business.
1: Ils savent. Ça veut dire que nous, on est moins bons.
10: Oui.
1: Non, mais bon, voilà.
10: Je pense que c'est. Oui, je pense qu'on a, plus de mal avec le fait de vendre,
1: mais ça, c'est
10: de se mettre en avant.
1: C'est une spécificité française.
10: Oui, sans
1: on
10: doute.
1: On invente plein de trucs géniaux, mais on ne sait pas les vendre.
10: Le Minitel, le. Ouais. Oui, il y a plein de choses. Ouais. Ouais.
1: Des exemples comme ça, il y en a plein.
10: Ouais, ouais. Et je crois qu'il faut. En fait, il faut. C'est pour ça que je trouve que c'est pas forcément une mauvaise chose que nos talents partent aux États-Unis pour apprendre. Parce qu'on apprend notamment ce genre de choses.
1: Bien sûr.
10: Après, il faut revenir. Pour revenir, il faut des boîtes d'ambition mondiale pour attirer les meilleurs. Mais ouais, pour vendre, il faut faire comme les Américains. Il faut. Évidemment, les relations sont très importantes. Comprendre le business des gens, comprendre ce qu'ils font, parler au patron des grandes entreprises, quelles sont les priorités pour l'année prochaine. On n'est pas là pour leur parler de technique. Et puis ensuite, délivrer très rapidement, en quelques semaines, des résultats qui se mesurent.
1: Est-ce que vous avez des exemples de cas que vous êtes en train d'étudier ou que vous avez étudié ou proposer déjà des entreprises pour qu'on comprenne un peu ce que vous faites?
10: Ouais, il y a plein d'exemples. De façon générale, ce qu'on constate, c'est que 70% du temps, grosso modo, quel que soit le secteur, 70% du temps des salariés est dédié à cliquer, à aller dans un logiciel, puis un autre, qui sont pas designés pour parler entre eux. Et donc, en fait, à la fin de la journée, on n'a pas l'impression d'avoir fait grand-chose, mais on est épuisé. Donc ça, c'est le problème qu'on attaque. Concrètement, on a des cas d'usage, par exemple, sur des commerciaux qui vont passer de 70% de leur temps à faire de l'informatique, en fait, à copier des choses, à chercher des informations, etc., à 5%. Et donc, on voit du 30, du 40, du 50% d'augmentation sur les ventes, parce que juste, en fait, ils ont le temps de passer du temps avec leurs clients.
1: Toutes les tâches, j'allais dire ingrates, mais en tous les cas moins valorisantes,
10: ouais,
1: sont faites par l'IA, ce qui fait qu'il a, le commercial a plus de temps pour faire autre chose et contacter des prospects, des choses comme ça.
10: Exactement.
1: Vous avez un exemple concret dans un secteur particulier ou pas, à nous donner?
10: Alors, on va faire plusieurs annonces dans les prochaines semaines de nos premiers clients. Donc, je ne peux pas vous donner de nom de client. En revanche,
1: non, mais peut-être un secteur ou quelque chose.
10: Dans un secteur où on a un leader mondial en France qui a grandi par acquisition. Le PDG me disait, j'ai 80 pays. En fait, si je dois faire quelque chose dans les 80 pays, j'ai 80 systèmes informatiques différents. Donc, en fait, je ne peux pas vendre. Donc, c'est dans le domaine de la publicité. Je ne peux pas vendre aux 80 pays. Il faut que j'aille voir un par un parce que un utilise SAP, l'autre utilise Salesforce, le troisième utilise une solution. Et donc, Instagram, Facebook, Google, ils savent le faire. Eux, ils savent vendre dans 80 pays une campagne. Donc, nous, en fait, on automatise le fait que par exemple, un commercial en France va pouvoir dire à une entreprise automatique mobile, et je vous fais une campagne dans 30 pays.
1: Et ça, vous occupez pas de la compatibilité des systèmes qu'il y a dans différents pays?
10: Non. En fait, à l'ancienne, on aurait fait quoi? On aurait fait venir des hordes de consultants qui auraient uniformisé tout ça pendant des années, ça aurait coûté une fortune. Aujourd'hui, on met des IA qui comprennent, qui n'ont même pas besoin de connaître le logiciel à l'avance, qui se connectent, qui cliquent, qui scrollent, qui apprennent et qui font ce que avant les humains faisaient sans que ça les amuse trop.
1: Est-ce que H va avoir des conséquences dans le quotidien des Français? Est-ce qu'on peut imaginer que H... voilà, comme aujourd'hui, on utilise ChatGPT ou Perplexity, des choses comme ça, on puisse tester ce que vous faites.
10: Oui, alors je pense
1: pas forcément.
10: Il y a deux étapes. La première étape, ce sera un impact indirect, c'est-à-dire que nous, on déploie dans les grandes entreprises, mais on veut aussi déployer. On va déployer bientôt dans une grande organisation à but non lucratif. On veut aussi déployer dans les endroits qui sont importants pour les Français et puis pour le monde. Par exemple, dans la santé, une métrique pour nous, c'est quand on déploie, par exemple, aux urgences, c'est est-ce que le temps d'attente a été divisé par deux. C'est ça qui nous intéresse. Donc, je pense que ce sera le premier impact qu'on verra.
1: On va profiter de votre technologie sans savoir que vous êtes derrière.
10: Ouais,
1: c'est ça.
10: On essaiera de le faire savoir, vous raconter ce qu'on fait. Mais
1: bien sûr, avec plaisir. C'est pour ça que je vous posais cette question.
10: Ouais, c'est ça, je pense, la première étape. Aujourd'hui, je pense que c'est trop tôt pour mettre des agents. Nous, ce qu'on fait, c'est qu'on envoie des agents, mais on envoie aussi des gens avec les agents, ce qu'on appelle des ingénieurs déployés, qui vont faire en sorte que ça marche bien, la sécurité, la cybersécurité, de faire en sorte que ça marche mieux que les humains. Ensuite, une fois que tout ça marchera très bien, peut-être que dans quelques années, on pourra les mettre dans les mains d'abord des PME, des auto-entrepreneurs et puis des Français.
1: Pas mal, vivement qu'on puisse tester tout ça.
10: Merci.
1: Dernière petite question, on en parlait tout à l'heure avec Anne Bouvreau, on voit cette avalanche de dizaines, de centaines, de milliers de milliards qui sont annoncés aux États-Unis. Vous avez peur de la bulle de l'IA ?
10: Personnellement, non. Je pense que l'IA, c'est évident que ça va définir le monde dans les prochaines années. Donc,
1: cet emballement avec parfois ces investissements qui sont presque consanguins, Nvidia qui investit dans OpenAI, qui lui-même investit dans Nvidia.
10: Ouais.
1: Vous voyez ce que je veux dire?
10: Ouais, c'est vrai qu'on se moque un peu de ces schémas. Je pense que il y a une grande partie qui va quand même rester. Il y a une partie comme tout, comme le web, qui ça va se consolider. Nous, ce qu'on voit, c'est qu'effectivement, on a besoin de puces, on a besoin de GPU, ça coûte de l'argent. Donc en fait, nos investisseurs, il y a Amazon, il y a Scaleway qui nous fournissent les puces. Donc c'est pas virtuel, c'est vraiment on les utilise. Mm-hmm. On va certainement continuer à avoir besoin de plus en plus de puces. Donc on veut les avoir en France. Est-ce qu'il y a une bulle peut-être? En tout cas, nous on a suffisamment de en réserve pour continuer à se développer et pour pas être sensible aux turbulences du marché. Je pense que c'est plus difficile si vous brûlez des milliards et des milliards par mois. Nous, c'est pas notre cas. Et la deuxième chose, je pense, qui est intéressant d'ailleurs pour les Européens en général, nous, nos modèles, ils coûtent 100 fois moins cher à tourner que si on voulait faire la même chose avec, par exemple, OpenAI. Et 300 fois moins cher parce qu'en fait, il y a la marge qu'on comprend pas. Donc en fait, ça, c'est sûr qu'on a moins de moyens en Europe. L'électricité est plus chère, mais ça nous force à faire des modèles qui sont beaucoup moins chers, qui émettent beaucoup moins de CO2.
1: Plus frugaux.
10: Exactement, plus frugaux. Et les entreprises, à la fin, quand on va faire tourner des millions et des millions d'agents, ça fait une grosse différence à la fin du mois pour la facture.
1: Merci beaucoup Gauthier.
10: Merci
1: Gauthier
10: beaucoup.
1: Cloy, donc PDG de H Company. Ça faisait un moment qu'on voulait découvrir H. Et bien voilà, c'est fait. Merci.
10: Merci à vous.
1: Voilà, c'était Quelco, la quotidienne depuis Marseille, depuis l'Orange Vélodrome est terminé. Un vrai plaisir que de vous retrouver depuis la cité phocéenne. La bonne nouvelle, c'est qu'on sera là lundi, encore une fois, ici à l'AIM, pour vous faire découvrir, eh bien, encore une fois, toutes les avancées dans le domaine de l'IA avec des invités prestigieux. Soyez là dès lundi. Très belle soirée et à très vite.
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13: Avec vous ce matin, Anthony Morel, on découvre les joyaux de notre patrimoine de manière beaucoup plus immersive. Grâce à la tech, vous nous présentez une sorte de machine à remonter le temps virtuelle.
0: Oui, c'est ça. Alors, pas une vraie comme dans Retour vers le futur. Ça, ce serait génial, peut-être dans quelques années, qui sait. Mais une machine à remonter le temps qui utilise la réalité virtuelle. C'est plutôt ça le principe de cette innovation mise au point par une start-up qui s'appelle Timescope, que je suis depuis quelques années, et qui propose des choses absolument géniales. Ce qu'on pourrait appeler une visite historique augmentée. Ils ont notamment lancé, il y a quelques mois, une visite qui s'appelle Les Origines de Paris. Si vous habitez en région parisienne ou que vous y passez pour les vacances, par exemple, n'hésitez pas à faire cette visite, c'est assez incroyable. Donc, c'est une promenade avec un guide, donc vous êtes, je sais pas, sur les quais de Seine, d'accord ? Et vous avez un casque de réalité virtuelle. Pas à chaque

0: pouvoir, je veux dire, par rapport à des livres ou par rapport à une notice Wikipédia ou par rapport à un guide historique, c'est vous êtes complètement immergé et vous avez un mélange finalement entre la présence physique à un endroit et puis le côté réalité virtuelle extrêmement bien fait parce qu'évidemment tout ça a été conçu avec des historiens pour que ce soit le plus réaliste et le plus proche de la réalité historique possible.
1: Ça donne très envie, hein. Venez voir les images sur votre tablette, votre télé, parce que c'est vrai que c'est impressionnant. Là, c'est de la réalité virtuelle, mais l'intelligence artificielle peut aller plus loin, Anthony.
0: Oui, ça permet d'ajouter une brique supplémentaire. Et l'intelligence artificielle, ça va permettre, eh bien, par exemple, de discuter avec des personnages disparus. Alors ça, c'est ce que fait une autre start-up française, start-up alsacienne, qui s'appelle Jumbomana. Ils ont installé des bornes qu'on peut trouver, par exemple, au musée d'Orsay, mais il va y en avoir d'autres, qui permettent, en fait, de discuter avec des personnages historiques en langage naturel. Donc, vous vous retrouvez face à un avatar virtuel de Napoléon ou de Van Gogh, et vous pouvez lui parler, lui poser des questions. Alors là, Van Gogh, je sais pas pourquoi tu t'es coupé l'oreille. Napoléon, si Waterloo était à refaire, qu'est-ce que vous feriez pour gagner la bataille? Je sais pas pourquoi je tutoie Van Gogh et je vous vois Napoléon.
1: Je
0: faisais la réflexion en le disant, mais bon, je respecte beaucoup Napoléon, c'est sûrement pour ça, mais aussi Van Gogh. Mais en fait, là aussi, c'est une autre manière de consommer l'histoire. C'est-à-dire que, évidemment, ça ne remplace pas tous les livres qu'on peut avoir, et c'est un bon complément à mon sens. C'est-à-dire qu'on a maintenant des outils qui permettent, en les entraînant, parce que c'est des modèles d'intelligence artificielle qu'on a entraînés avec la vie de ces grands hommes, évidemment, là encore de manière extrêmement rigoureuse en utilisant et en faisant appel à des historiens, mais ça permet eh bien, d'avoir une autre approche finalement de l'histoire grâce à ces bornes interactives qui font appel à l'intelligence artificielle.
1: Et alors il y a leur constitution virtuelle et tout ce que ça apporte en termes de visite, mais il y a aussi un intérêt en termes de sauvegarde de l'histoire.
0: Oui, sauvegarde du patrimoine, et on se rend compte à quel point notre patrimoine est fragile, on s'en est notamment rendu compte au moment de l'incendie Notre-Dame, c'est-à-dire qu'on a vraiment cette notion de tout n'est pas éternel et que l'usure du temps, qu'un accident, un incendie, une guerre, tout ça, ça peut aussi avoir un impact et donc il faut avoir une préservation. Et cette préservation, elle passe par la modélisation 3D, par ce qu'on appelle les jumeaux numériques, et on est capable aujourd'hui, il y a des startups, encore une fois françaises, Iconem, qui en prenant des centaines de milliers de photos d'un monument, d'un lieu, d'une ville, eh bien va pouvoir faire une reconstitution, mais au millimètre près, qui permet en fait à des gens sans avoir besoin d'aller sur place, eh bien, de se balader dans un monument ou dans une ville, je sais pas, dans Pompéi par exemple, de la Rome antique, comme si on y était, comme si on était dans Google Street View d'une certaine manière. Et là encore, ça va être un outil extrêmement précieux, également pour les historiens qui n'ont pas toujours les moyens de se déplacer à un endroit pour avoir eh bien, des informations extrêmement, extrêmement précises. Donc quand on cumule tout ça, eh bien, voilà, on a plein d'outils au service de la sauvegarde de notre patrimoine.
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6: Bonjour à tous, ravi de vous retrouver sur BFM Business dans Check-up Santé. S'il y a une pathologie qui bénéficie des progrès de la médecine et de la recherche, c'est le cancer, avec pourtant plus de 400 000 nouveaux cas par an en France. Premier centre européen en cancérologie, sixième dans le monde, c'est l'Institut Gustave Roussy. Et j'ai le plaisir d'accueillir le professeur Fabrice Barlesi, son directeur général. Et si on le traite mieux, c'est entre autres grâce aux médicaments. Et ce monde du médicament est assez remué par l'arrivée au pouvoir de Donald Trump, qui est en passe de redistribuer les cartes. Pour en parler, le meilleur spécialiste au monde de la pharma en France, c'est Olivier Robichon, patron de la revue Prescription Santé. Et le nerf de la guerre, de la recherche et du progrès, c'est son financement. Et mon dernier invité est Cédric Moreau, partenaire chez Sofinnova, fonds d'investissement qui a aidé plus de 500 entreprises en 50 ans et qui lance la coalition européenne des sciences de la vie. Mais n'oubliez pas les Grands Prix de Check-up Santé le 14 avril prochain. Vous pouvez candidater jusqu'au 8 mars. Check-up Santé, c'est parti.

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1: Professeur Fabrice Barlesi, bonjour.
2: Bonjour.
1: Ravi de vous revoir, on s'était vu il y a quelques années, je crois, 2-3 ans. Vous êtes spécialiste du cancer thoracique, de la médecine de précision et de l'immunologie des cancers. Vous êtes considéré comme un des chercheurs les plus influents au monde en cancérologie. Vous avez fait l'ESSEC pour un médecin, c'est beau. Vous dirigez depuis 2021 l'Institut Gustave Roussy, classé premier centre européen, je l'ai dit en entrée, et sixième mondial dans la lutte contre le cancer. Je disais en intro, 400 000 nouveaux cas de cancer par an. Que fait la police ?
2: Ouais, c'est même un peu plus, hein, c'est quasiment 450 000 et c'est un doublement entre les années 90 et 2020, expliqué à la fois par l'augmentation numérique de la population française, aussi son vieillissement et puis un certain nombre de facteurs qui restent aujourd'hui à préciser, probablement des expositions un peu nouvelles.
1: Mmh. Néanmoins... Et paradoxalement, certains cancers augmentent quand même, malgré les progrès de la science.
2: Alors effectivement, on a un certain nombre de cancers qui augmentent, en particulier chez les sujets jeunes, et c'est un des questionnements qu'on a aujourd'hui. Il faut néanmoins rappeler que parmi ces cancers, 40% sont évitables. Tabac, alcool, sédentarité, surpoids, c'est des facteurs contre lesquels on peut tous lutter à l'échelon individuel et qui permettraient de diminuer le poids de cette maladie.
1: Plus d'autres pollutions
2: Alors effectivement, parmi les autres facteurs, il y a beaucoup de choses. Il y a effectivement l'exposition à la pollution qui pourrait être un promoteur de certains facteurs en responsable des cancers, peut-être aussi l'exposition à un certain nombre de produits chimiques, de pesticides, mais les microplastiques aussi, ouais. Et puis l'alimentation qui pourrait avoir un rôle aussi, avec notamment l'avènement depuis 20 à 30 ans de l'alimentation ultra transformée.
1: Et autre paradoxe, avec toutes les maladies qu'on n'arrive pas à guérir, surtout en neurologie, les maladies neurodégénératives, c'est quand même la maladie la plus redoutée pour les Français.
2: Oui, ça reste une maladie, effectivement, qui est marquée par, je dirais, sa gravité, le choc qu'elle représente, la difficulté, la longueur parfois des traitements, même si, il faut le redire, aujourd'hui, on guérit 2/3 des cancers. L'objectif est d'arriver à la guérison totale d'ici la fin de ce siècle, avec une étape à 80% en 2040. Donc, clairement, on a des progrès, mais oui, c'est logique que cette maladie soit redoutée, aussi parce qu'on doit mieux communiquer sur tous les traitements aujourd'hui qui existent et le fait qu'ils soient plus facilement tolérables.
1: Alors l'Institut Gustave Roussy, c'est un paquebot gigantesque. Vous traitez 52 000 patients par an et ce n'est pas que du soin.
2: Alors Gustave Roussy, ouais, exactement. Gustave Roussy a étendu, je dirais, le spectre de ses activités, notamment à la prévention. Et on a lancé un grand programme qui s'appelle Interception, qui est un programme de prévention personnalisée. On identifie grâce à un algorithme les sujets qui sont à risque augmenté et ils rentrent dans des filières particulière pour optimiser la probabilité de diminuer ce risque, que ce soit un risque génétique, que ce soit un risque lié à des antécédents familiaux, des expositions. Et l'interception a été ouverte en 2021 à Gustave Roussy. Il est maintenant ouvert dans 18 centres en France. D'accord. 18 centres en France, donc chacun peut à proximité ou presque de chez lui trouver un centre interception.
1: Donc l'Institut Gustave Roussy, c'est le soin, c'est donc la recherche.
2: C'est évidemment la recherche. La recherche a toujours été très intriquée avec le soin. Gustave Roussy, la recherche clinique, c'est plus de 6000 patients inclus dans ces cliniques, 600 essais activés. C'est une manière d'accéder à l'innovation dont vous reparlerez tout à l'heure avec d'autres acteurs. C'est aussi, je dirais, une volonté de mieux comprendre ces maladies, c'est-à-dire de partir des échantillons des patients. Qu'est-ce qu'il se passe et comment on peut expliquer qu'un patient va répondre, qu'un patient va moins répondre, qu'un patient va présenter une toxicité et comment on peut optimiser la génération suivante de médicaments.
1: C'est aussi l'enseignement ?
2: C'est évidemment l'enseignement. Gustave Roussy Éducation, qui est notre filiale d'enseignement, c'est plus de 4500 étudiants formés, une plateforme avec plus de 10 000 étudiants et des activités qui sont largement internationales puisque 30% des étudiants qui participent à nos masterclass notamment sont étrangers.
1: Alors évidemment, depuis des années, le traitement du cancer, sa gestion s'améliore, mais est-ce que vous ne trouvez pas qu'il y a une énorme accélération ces dernières années, peut-être avec les nouvelles technologies, l'IA ?
2: En tous les cas, il est clair qu'il y a une accélération, au moins, on va dire, depuis 20 ans. Le séquençage de l'ADN, la découverte et notre compréhension de la biologie des tumeurs a permis l'avènement des thérapies ciblées. Puis, notre meilleure compréhension du système immunitaire dans les années 2010, l'avènement de l'immunothérapie, et puis les progrès qu'on fait autour de l'immunothérapie. Et puis, évidemment, l'IA va accélérer à la fois les process de la recherche, mais aussi notre capacité à mieux stratifier, mieux comprendre ces pathologies, par l'analyse des images radiologiques, l'analyse des images anatomopathologiques au laboratoire et l'aide qu'elle va apporter effectivement aux chercheurs.
1: On va aussi au plus profond de la cellule, non,
2: cette fois-ci. Aujourd'hui, on fait des analyses qui sont du domaine de l'analyse d'une cellule unique, hein, c'est-à-dire qu'on est capable d'analyser cellule par cellule l'ensemble des composantes de la tumeur et évidemment, c'est ce qui devrait nous permettre dans le futur d'arriver à être plus précis dans notre capacité à designer un traitement qui va être de plus en plus sur mesure et de plus en plus efficace.
1: Oui, quand on parle de personnalisation, c'est...
2: Exactement.
1: C'est le terme. Est-ce qu'on va aussi vite que les US, que les Chinois?
2: Alors,
1: c'est la question qui fâche.
2: On est au moins aussi agile, ce qui explique le positionnement international de Gustave aussi, qui reste un des très grands centres dans le monde et qui compte dans la recherche et dans les soins. Évidemment, on ne le fait pas avec les mêmes moyens. Aujourd'hui, nos collègues américains ou nos collègues chinois ont évidemment des moyens importants. Maintenant, la France a une structuration de sa recherche qui est très importante, de ses universités, a aussi une structuration de sa capacité à transformer les produits de la recherche en compagnie. C'est moins solide, mais il y a une vraie prise de conscience. La création du Paris-Saclay Cancer Cluster en a été l'exemple et ces autres clusters qui sont développés au niveau national avec l'idée vraiment d'arriver à transformer les produits de la recherche en nouveaux médicaments, nouveaux dispositifs ou nouveaux parcours. Donc, on est dans la course, mais il faut maintenir effectivement la pression et l'engagement à la fois politique et financier pour y arriver.
1: Et peut-être collaborer aussi, peut-être collaborer avec...
2: La collaboration scientifique a toujours été importante. Hein, sur les scientifiques collaborent dans le monde entier pour essayer d'avancer, de trouver des solutions. Il faut aussi, bien sûr, qu'on mette en œuvre au niveau national les collaborations possibles, peut-être aussi en concentrant les moyens dans les très grands centres qui auront la capacité à mener ces recherches qui sont de plus en plus sophistiquées, de plus en plus coûteuses et qui nécessitent par-dessus tout des talents.
1: Et est-ce que l'arrivée de Trump a apporté un coup quand même un peu à la recherche ?
2: À la recherche,
1: en Europe et ailleurs.
2: Enfin, à la recherche, en général, possiblement, en tout cas la recherche biomédicale moins. Ce sont des secteurs qui ont été moins touchés aux États-Unis par les économies voulues ou les changements voulus par le président Trump. Néanmoins, les décisions du président Trump sur les médicaments notamment influencent très profondément la distribution, notamment des essais cliniques au niveau mondial, avec une Europe qui est aujourd'hui un peu en retrait. Et il faut clairement lutter contre ces éléments pour continuer à permettre à nos malades d'accéder à l'innovation.
1: Alors justement, le nerf de la guerre, c'est l'argent hein, dans la recherche et le coût donc des médicaments qui coûtent à juste titre hein, très très cher. Est-ce qu'on a la chance quand même d'être en France ? Oui.
2: Ah ben c'est clair qu'en France, aujourd'hui, si vous avez une maladie chronique, et en particulier les pathologies cancéreuses, l'ensemble de vos soins sont couverts à 100%, ce qui n'est pas le cas dans le monde, et quel que soit le niveau d'assurance que vous avez, y compris aux États-Unis. Donc aujourd'hui, oui, on a de la chance. Oui, on accède à un système où l'ensemble des soins sont possibles, où il y a des investissements dans les grandes structures de soins. On a une information, une équité d'accès sur le plan territorial qui est évidemment importante. Maintenant, on voit que ces coûts augmentent de manière continue. Il va falloir trouver les moyens au niveau de la société, faire des choix aussi pour s'assurer que les Français accéderont toujours au meilleur niveau de soins en cancérologie.
1: Pour finir, le rôle des aidants quand même qui est primordial, qu'on
2: bien
1: oublie
2: sûr,
1: parfois.
2: Bien sûr, vous le rappeliez au départ, si le cancer est une maladie qui est crainte par la majorité d'entre nous, c'est aussi parce que les conséquences ne sont pas seulement un échelon individuel, c'est la famille, c'est l'environnement social, et évidemment, le rôle des aidants est majeur, le rôle de l'ensemble de l'environnement, mais aussi la prise de conscience du milieu professionnel, de comment on peut aider quelqu'un qui est touché par cette maladie ou qui va revenir après avoir été traité, et tout cet environnement est à consolider et à construire.
1: Alors, je parlais justement du nerf de la guerre, c'est l'argent. Donc, il ne faut pas oublier qu'on peut faire des dons à l'Institut Gustave Roussy.
2: Exactement. Gustave Roussy a une activité et est habilité, évidemment, à recevoir des dons qui sont défiscalisables, comme vous le savez. Et donc, il est extrêmement important de bénéficier du soutien de nos mécènes. C'est grâce à ça, que l'on est capable de faire venir ou revenir de grands talents, notamment des États-Unis. C'est aussi grâce à ça qu'on est capable d'investir dans des technologies de recherche de pointe et aussi grâce à ça qu'on est capable d'apporter et d'améliorer l'environnement pour nos patients.
1: Eh bien, on est ravis d'apporter notre petite pierre. Merci beaucoup Fabrice Barlesi, merci beaucoup. On va à présent accueillir Olivier Robichon qui va nous éclairer sur les effets Trump sur la pharma mondiale.
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1: Olivier Robichon, bonjour.
3: Bonjour Fabien.
1: Ravi de vous revoir dans l'émission. Vous dirigez la célèbre revue internationale Prescription Santé, qui est le temple en fait de l'actualité de la pharma française et internationale. Alors, le prix des médicaments aux USA a été l'un des thèmes majeurs de la campagne présidentielle de Trump. Donc, le grand méchant loup est arrivé. Le monde de la pharma tremble.
3: Il a tremblé. Il tremble encore un petit peu. Mais ouais. C'est vrai que le premier mandat de Trump avait été assez décevant de ce niveau-là. Les promesses n'avaient pas été tenues. Mm-hmm. Et c'est vrai que pour ce second mandat, il est en train de redistribuer les cartes de manière assez brutale et violente. En réalité, au mois de juin, il a fallu attendre juillet pour savoir où on allait. Mmh. En juillet, il a tout simplement écrit une lettre aux 17 plus grands laboratoires.
1: On va y revenir, oui.
3: D'accord, pour en leur fixant des objectifs. Ouais. Et ces objectifs, on en fait trembler quelques-uns. Ouais.
1: Alors, ceux qui ont eu la malchance d'avoir des problèmes de santé aux US ont compris que la santé était la plus chère au monde, à l'autre extrême de la France.
3: Ah oui.
1: Ça va changer, non?
3: Ça va probablement changer, ou alors on risque de se retrouver dans une situation encore pire, c'est-à-dire qu'on n'aura pas les médicaments les plus innovants. Mais tout ça vient effectivement de ces trois conseils, entre guillemets, que Trump a donné aux laboratoires pharmaceutiques. En gros, il va falloir produire localement. Il ne voulait plus que la plupart...
1: l'objet de la réunion qu'il a eue avec les... plus grands labos.
3: Les 17 plus grands laboratoires. Enfin, il les a réunis après leur avoir dit ce qu'il fallait entendre.
1: Alors, la première chose, il leur a demandé de produire localement.
3: Bah, il en avait assez que 70% des médicaments viennent de l'Irlande, notamment, qui était le plus grand producteur. Il leur a dit maintenant, il faut produire à côté des patients. Donc,
1: il a raison.
3: Bah oui, c'est logique, compte tenu du prix.
1: Oui, chacun le paie pour son magasin.
3: Bah oui, et puis en même temps, c'est vrai que les Américains payent au moins 3 à 4 fois plus cher les médicaments innovants que nous en Europe. Donc il y avait une logique derrière tout ça. Produisez localement.
1: Et si on le fait pas?
3: Bah si on le fait pas, c'est le truc habituel. Hein. Trump sort la carte qu'il a sortie sur d'autres secteurs, à savoir les droits de douane. Alors on a entendu tous les chiffres. Hein. On passait de 20 à 100% en revenant à 60. Mais c'est vrai que...
1: C'est quand même souvent des allers-retours quand même. Hein,
3: ah bah oui, mais ça bloquait toutes les politiques d'avenir des laboratoires. Donc il y avait un vrai risque.
1: Alors la deuxième chose, c'est que les labos doivent baisser les prix de leurs médicaments.
3: Des médicaments existants, c'est-à-dire que des médicaments déjà commercialisés. On savait pas alors comment. Il voulait que les prix baissent, parfois de 50%. Il avait même dit
1: baissent où partout, en Europe, aux US, partout.
3: Lui aimerait que ça augmente en Europe et que ça baisse aux US, puisque d'accord. De toute façon il y a un équilibre à trouver. Mais là on parle des médicaments déjà existants, notamment pour les maladies chroniques, le diabète notamment.
1: D'accord. Mais ça c'est utopique.
3: Mais non, c'est pas utopique.
1: Est-ce qu'on peut faire monter le prix des médicaments en France?
3: J'ai peur qu'on soit
1: obligé.
3: On n'ait pas d'autres solutions. Enfin, on va y revenir avec cette politique du MFN, mais il nous prend. Les États-Unis, c'est 65% aujourd'hui du marché du médicament. Ils ont la main sur la plupart des déterminants. Troisième obligation.
1: Les Chinois arrivent quand même. Les Chinois arrivent.
3: Oui, mais les Chinois, le processus est toujours long. Les prix pratiqués sont quand même beaucoup plus bas. C'est effectivement un marché d'avenir, mais c'est plus un marché d'avenir pour la recherche que pour la consommation, pour l'instant, même si ça augmente.
1: Alors, je reprends votre formule.
3: Oui.
1: Vous dites que les États-Unis en ont marre d'être les cocus de la pharma.
3: C'est pas la mienne, hein, je vous rassure, c'est celle de Trump. Mm-hmm. Et pour cause, c'est vrai que les médicaments innovants, là on parle de ceux qui arrivent, hein, qui sont les plus innovants, sont vendus à des prix qui n'ont rien à voir avec ceux de l'Europe notamment. Donc, on a constaté, et personne ne peut dire le contraire, sincèrement, qu'en fait, les patients américains payent pour la recherche mondiale.
1: D'accord.
3: Donc il impose...
1: Alors, résultat des courses.
3: Résultat des courses sur le premier point, à savoir la production locale, ça a été une cavalcade de tous les laboratoires qui se sont précipités avec leurs chéquiers pour dire non, ne nous imposez pas. Et puis alors les chéquiers, pas les petits chéquiers de chez nous, hein, les gros chéquiers. En quelques mois, tenez-vous bien Fabien, on a annoncé 400 milliards de dollars d'investissements. Alors c'est des investissements qui vont s'étaler sur 5 à 10 ans, mais c'est un montant record. Rappelez-vous quand Novo Nordisk a décidé d'investir 2,2 milliards d'euros en France, on criait au miracle. Mm-hmm. C'est 200 fois plus. Donc il y a des annonces. Donc les usines pharmaceutiques poussent comme des champignons. Là-dessus, il a incontestablement réussi, d'autant qu'il y a des créations d'emplois qui vont avec, bien sûr.
1: Évidemment. Et donc, finalement, pour nous, c'est un gros problème en Europe, en France
3: il va y avoir une conséquence naturelle. Les poches des laboratoires ne sont pas sans fond. Donc, ces 400 milliards qui seront investis aux États-Unis ne seront pas en Europe, notamment. On le voit déjà, hein, les investissements.
1: Oui, donc,
3: c'est
1: 400 milliards qui ne seront pas en Europe, quoi.
3: Ah, bien sûr. Les investissements qui sont annoncés en Europe, ce sont des extensions d'usines. Jamais des créations, et on va commencer à payer la note.
1: Et concernant la baisse des prix?
3: Alors, sur la baisse des prix, c'est le point sur lequel il a le moins réussi, c'est-à-dire que il a créé un site, hein, c'est que c'est, en toute modestie, ça s'appelle Trump Redux, donc l'ordonnance Trump. Mm-hmm. Donc tout passe par le site. En réalité, c'est juste un site qui va redispatcher les patients vers les sites des laboratoires. Et les laboratoires proposent 3, 4, 5 de leurs médicaments à des frais. C'est vrai, des réductions massives. Mais réservé à certains patients, et les experts ont compté qu'en fait, ça ne concerne que 10%, 10 à 15% des patients qui sont vraiment, qui payent direct, qui payent comptant.
1: Et pour les traitements innovants ?
3: Alors, c'est là où il y a un vrai problème, pour nous en tout cas, parce que Trump a sorti la carte du MFN, Most Favored Nation. C'est simple, on prend un panel de 6-7 pays qui ont à peu près le même niveau que les États-Unis, on calcule le prix moyen auquel les médicaments innovants sont vendus en Europe, et Trump a dit, on ne vendra pas aux États-Unis plus cher que ce prix moyen. Ouais. Donc effectivement, on peut s'attendre, et c'est déjà le cas dans certains pays, en Angleterre, en Belgique, à ce que les prix des médicaments innovants, et en Allemagne, augmentent. Mais le problème, il est vraiment pour la France, parce que la France, parmi tous ces pays...
1: Elle ne pèse rien par rapport...
3: Ah bah d'abord, on représente à peine 3% du marché en chiffre d'affaires, mais surtout, on est le pays où ces médicaments innovants sont payés le moins cher. Donc qu'est-ce que vont faire les labos ? Vous savez, ça fait 20 ans qu'on n'arrête pas de dire que... 20 ans, 50 ans qu'on n'arrête pas de dire que les médicaments ne sont pas des produits comme les autres. Sauf que les entreprises qui les produisent sont des entreprises comme les autres. Elles ont besoin de bénéfices et d'investissements. Qu'est-ce qui va se passer ? On va choisir de ne pas présenter ce produit en France, parce que sinon ça va faire baisser le calcul de la moyenne, la France étant vraiment en queue de peloton, et donc demain, après-demain, mais dès cette année en 2026...
1: Les patients n'auront pas...
3: Ah bah les patients n'auront pas accès, ils ne sauront même pas que des produits véritablement innovants, sur le cancer, vous en parliez tout à l'heure avec le patron de Gustave Roussy...
1: Fabrice Barlesi.
3: Ils ne sauront pas que ces médicaments existent, parce que les laboratoires concernés ne les proposeront pas au système français, qui de toute façon sera incapable de payer le prix qu'eux demandent.
1: Eh bien, merci, on a bien fait de vous
3: inviter. Oui, je suis désolé de vous avoir...
1: Vous revenez quand vous voulez, merci.
3: Plombez un peu l'ambiance.
1: Merci beaucoup, Olivier Robichon. On va à présent accueillir Cédric Moreau, qui est partenaire chez Sofinnova.
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1: Cédric Moreau, bonjour.
4: Bonjour, Fabien.
1: Alors, vous avez 18 ans d'expérience dans le secteur des banques d'investissement spécialisées dans la santé, et vous êtes depuis 8 ans, si je ne me trompe pas, vous êtes partenaire chez Sofinnova, partenaire.
4: C'est exactement
1: on est d'accord.
4: Ça. Tout est bon.
1: Voilà, une boîte qui a quand même 54 ans d'existence.
4: Vous imaginez, le capital investissement en 1972, c'était le début.
1: Énorme. Et c'est une boîte française ?
4: Absolument. D'ailleurs, Sofinnova, c'est un peu la contraction de Société Financière d'Innovation.
1: Ah oui, déjà, vous voyez.
4: À l'époque, oui.
1: Et donc, vous êtes spécialisé, évidemment, dans le monde de la santé. C'est quoi ? C'est biotechnologie ? C'est
4: essentiellement biotechnologie, puis les dispositifs médicaux également.
1: Oui, et même l'agriculture.
4: Alors, on a effectivement...
1: Il peut avoir un rapport indirect avec la santé, bien sûr.
4: Absolument. Donc ça, c'est notre fonds biotech industriel, qui effectivement adresse des marchés comme... tout ce qui peut être chimie.
1: Alors, depuis quelques années, donc, est arrivé quand même le numérique. Donc, on vous investissez aussi dans le numérique, peut-être dans la e-santé. Est-ce que maintenant, on arrive à investir sur des algorithmes d'IA, sur des...
4: En tout cas, on a monté, effectivement, il y a 3 ans, un fonds qui s'appelle Sofinnova Digital Medicine, et qui a vocation, effectivement, à accompagner toute cette révolution avec l'IA.
1: Alors justement, vous avez vous gérez un actif plus que conséquent quand même, 4 milliards d'euros.
4: Même plus, oui.
1: Même plus. Encore plus de dollars, donc en dollars. On dit souvent qu'en France, on est super bon en amorçage, et la suite, c'est moins bien.
4: Bah, c'est pour
1: et
4: ça
1: d'ailleurs,
4: que...
1: pas mal d'entreprises finissent par se délocaliser.
4: Exactement. Et c'est pour ça que j'ai rejoint Sofinnova en 2018, donc avec ce fonds Late Stage qu'on a appelé Sofinnova Crossover. Et l'idée était effectivement de créer un véhicule et une équipe dédiée pour pouvoir accompagner les sociétés... innovante de la biotechnologie dans ses phases ultimes de développement
1: sur
4: clinique.
1: Sur toutes les chaînes, la chaîne de valeur
4: Surtout sur les phases cliniques de développement et pour les amener à la commercialisation et sont les étapes qui se coûtent en général le plus cher.
1: Oui, et vous avez des exemples de sociétés que vous avez accompagnées, même récemment ?
4: Oui, on a une société qui devient assez iconique, qui s'appelle Abivax.
1: Oui, bien sûr.
4: Et effectivement, on est rentré... il y a 6 ans sur cette société. Et on est content de voir aujourd'hui justement la société qui est maintenant toute proche de pouvoir lancer son produit sur le marché.
1: Société française, mais aussi en dehors de la France, non ?
4: En tout cas, très ancrée en France et on en est très fiers.
1: Oui, j'ai lu Bio Velocita. Ça fait partie aussi des entreprises que vous avez...
4: Alors ça, c'est un fonds d'amorçage. Vous avez invité Fabrice, donc de l'IGR, allez-y, ouais. Et on a même un accord avec l'IGR dans ce cadre de fonds pour sourcer des projets innovants qui viennent de l'Institut Gustave Roussy, mais pas que, et pour pouvoir les mettre sur des rails et pour faire des entreprises.
1: Alors l'actualité, c'est ce fameux lancement de la Coalition européenne des sciences de la vie, ELSC, en partenariat avec Invest Europe, c'est ça ?
4: Absolument.
1: Donc, alors dites-nous, donc, oui.
4: Europe Invest, c'est vraiment c'est une association, c'est la première association au monde qui représente le private equity, et là en l'occurrence...
1: Et vous en êtes d'ailleurs le président du comité de surveillance.
4: Alors, pas d'Invest Europe, mais de cette coalition qu'on a créée. L'idée, effectivement, était de s'inviter, quelque part, à la table des discussions et des négociations, puisqu'aujourd'hui, l'innovation, elle est dans la main des biotech, on vient d'en parler, et ce sont nous, les venture capitalistes, qui finançons ces biotech, et on pense donc qu'on a véritablement des choses à dire pour faire en sorte que l'Europe garde sa compétitivité, puisque c'est vraiment ça l'objectif, c'est la compétitivité européenne.
1: En quoi? En s'uniformisant, en mutualisant les investissements, en faisant quoi?
4: Alors, nous, notre priorité, déjà, ça va être de mettre le carburant dans la machine. Ouais. Donc, c'est vraiment focalisé sur le financement public et privé.
1: Privé.
4: Et même mettre en place de plus en plus de partenariats. Donc, on a besoin d'augmenter la volumétrie de financement dédiée à l'innovation, à l'écosystème de l'innovation en santé en Europe. En gros, on investit 4 à 5 fois moins qu'aux États-Unis. Et c'est même encore plus vrai pour le late stage, puisque là, on va parler de 8 à 10 fois. Et on sait, une des raisons, c'est le marché du Nasdaq, qui fonctionne extrêmement bien aux États-Unis. Et on pêche en Europe sur ces aspects-là.
1: D'accord, j'ai posé la même question à Fabrice Barlesi, à Olivier Robichon. Donc, l'arrivée de Trump change la donne un peu ou pas? Ça rebat les cartes?
4: Pour nous, c'est une question d'urgence. J'ai parlé de compétition. Là, il y a une urgence. Il faut aujourd'hui qu'on puisse vraiment se retrousser les manches et faire en sorte que les textes aujourd'hui qui sont sur la table, on parle du Biotech Act, on parle du Critical Medicine Act. Donc, il y a plusieurs sujets et textes importants sur lesquels il faut qu'on mette en place les bonnes mesures et réglementations pour simplifier, pour accélérer et pour gagner en compétition, puisque sur ces dernières années, clairement, on a perdu des parts de marché.
1: Ouais, c'est pas utopique, non, avec une Europe qui est un petit peu un patchwork de pays complètement différents.
4: Alors moi, je suis un investisseur, donc je suis optimiste, et je pense que c'est bien. Non, utopique, non, puisque on a eu des réunions très intéressantes, notamment avec le commissaire à la santé européen, donc Oliver Varelli, qui a vraiment clairement partagé avec nous le fait que la santé est un secteur stratégique au niveau européen et qu'on va en faire un territoire d'innovation pour le futur. Et donc, je pense que si aujourd'hui on se met vraiment autour de la table et qu'on prend les bonnes décisions, on va pouvoir le faire.
1: On a parlé beaucoup des US, mais on a un peu parlé de la Chine.
4: Alors la Chine, elle est là, et je pense que c'est là où se retrouve l'Europe, finalement, entre deux pôles. À l'Est, effectivement, on a la Chine, qui gagne énormément en termes de compétition, qui a aujourd'hui, effectivement, des capacités impressionnantes, ce qu'ils ont fait en 20 ans, et l'accès à l'innovation aujourd'hui est impressionnant en Chine, avec un modèle
1: massif.
4: Et puis avec un modèle qui reste capital efficient, comment dire, puisque les coûts restent bas. Donc ça en fait un concurrent très fort aujourd'hui. Et puis on a de toute façon à l'Ouest les États-Unis qui restent le premier marché mondial. Et vous en avez discuté avec mes confrères tout à l'heure. Donc il faut qu'on trouve en Europe la capacité de se positionner entre ces deux pôles pour garder notre compétitivité, notre attractivité en termes notamment d'essais cliniques, d'innovation et de capacité à lancer ces produits sur le marché européen.
1: Et on vous invitera à nouveau pour avoir un retour un peu sur ce que
4: on est très content d'avoir fait l'annonce. Maintenant, il faut que ça avance dans le bon sens et qu'on puisse peser de tout notre poids pour faire avancer la machine, du bon côté et dans la bonne direction.
1: Merci beaucoup, Cédric Moreau, partenaire chez Sophie Nova. Merci beaucoup. C'est la fin de cette édition. On se retrouve la semaine prochaine.
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6: On parle de quoi ce matin, Anthony Morel? Parce que je n'ai pas les bonnes feuilles.
7: Ah, ben oui, on parle d'Apple qui accuse OpenAI d'espionnage industriel.
6: Exactement, via le recrutement d'ailleurs.
7: Oui, c'est ça. En fait, c'est assez. Enfin, faut sortir le pop-corn parce que ça va être le feuilleton judiciaire tech de l'été, cette histoire. C'est-à-dire OpenAI qui accuse Apple d'avoir mis en place. Apple qui accuse OpenAI plutôt d'avoir mis en place une véritable filière de récupération de secrets industriels, de recruter massivement des salariés chez Apple dans le but de récupérer toutes les informations sur leurs futurs produits. Au cœur de la plainte, il y a un monsieur qui s'appelle Tang Tan. Pendant 25 ans, il a supervisé tous les grands lancements de produits chez Apple, les iPhones, les Apple Watch. Donc c'est quelqu'un qui avait vraiment du poids au sein de l'entreprise et il est fini par partir et rejoindre Sam Altman chez OpenAI. En fait, il est maintenant patron de la division hardware. Donc c'est lui qui supervise les futurs produits conçus par OpenAI. Bon, jusqu'ici, tout va bien, sauf que c'est à partir de ce moment-là que les choses auraient commencé à déraper. C'est-à-dire que, par exemple, pendant les entretiens d'embauche, quand OpenAI essaye de débaucher des salariés chez Apple, ce qui arrive assez régulièrement, on leur demande des choses un petit peu bizarres. On leur pose des questions, par exemple, assez insistantes sur les futurs produits d'Apple. On leur demande également de venir aux entretiens d'embauche avec des prototypes de produits d'Apple. Alors là, quand même, c'est un peu abusé. Je pense que même ceux...
6: Ça va loin.
7: Oui, c'est ça. Même ceux qui acceptent, ils se doutent bien qu'il y a quelque chose d'illégal, mais enfin certains le font quand même. On leur pose donc plein de questions comme ça. Et alors, ce qui va encore plus loin, c'est qu'une fois qu'ils ont accepté, qu'ils ont signé leur contrat chez OpenAI, on leur demande de partir avec le plus, on leur demanderait, je utilise le conditionnel, c'est ce que dit la plainte en tout cas, de partir avec le plus d'informations possibles de chez Apple et de les rapatrier chez OpenAI. Il y aurait même une checklist, c'est-à-dire vraiment un guide de comment faire sortir des informations sans éveiller les soupçons des équipes de sécurité d'Apple. Alors la plainte regorge d'exemples concrets. Il y a l'exemple d'un ingénieur qui est parti il n'y a pas longtemps avec un MacBook plein de secrets industriels, ce qu'il n'a pas rendu évidemment, et même avec un bug d'accès. Visiblement, il a continué à avoir accès au réseau interne et au serveur interne de l'entreprise une fois qu'il était parti, et donc il avait accès à toutes les futures sorties produits d'Apple, par exemple, dont il a pu faire profiter OpenAI.
6: OpenAI dément.
7: Alors, OpenAI dément, absolument. Ils expliquent qu'ils n'ont aucun intérêt dans les secrets industriels d'autres entreprises. Alors, ce qui est sûr, c'est que ces dernières années, il y a quand même 400 salariés qui ont quitté Apple pour rejoindre la maison mère de ChatGPT. Alors, il y avait des packages salariaux particulièrement intéressants. Le dernier exemple en date, c'est le mois dernier, le responsable de la partie lunettes connectées chez Apple qui travaille maintenant chez OpenAI. On pourrait se dire que c'est le jeu de la Silicon Valley, la guerre des cerveaux. Mais ce que dit Apple, c'est que en réalité, ils tentent de recréer chez OpenAI, la machine de développement de produits Apple et de récupérer non seulement les futurs produits, mais aussi les secrets de fabrication. C'est vraiment le process industriel de comment fonctionne la machine Apple, sachant que vous savez qu'il y a un des gros enjeux pour OpenAI, ça va être de concevoir une nouvelle génération de produits qui intégreront ChatGPT, peut-être des smartphones, peut-être des écouteurs. Donc évidemment, s'inspirer d'Apple, ça pourrait être très intéressant. Maintenant, ce sera à la justice de trancher si c'est le jeu de l'offre et de la demande sur le marché de l'emploi, tout simplement, ou si ça peut s'apparenter à une forme d'espionnage industriel.
6: Merci beaucoup, Anthony Morel.
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19: Bonjour à tous, je suis ravie de vous retrouver aujourd'hui pour un Focus Retail un peu spécial puisque nous serons en direct de New York pour couvrir la NRF, le plus grand salon retail au monde. Et au programme, nous retrouverons des dirigeants français à New York, Jérôme Fauquemberg, directeur de l'innovation chez Kiabi, et Laurent Milchior, co-gérant du groupe Etam. Ils nous partageront ce qu'ils ont retenu de ce salon et ce qu'ils viennent y chercher. Et puis, focus sur 4 startups à New York avec toutes les dernières innovations. Il y en aura des internationales et puis des françaises également, sans oublier nos 2 expertes que l'on retrouvera également sur le salon pour le focus et l'actu de la semaine au micro de notre envoyé spécial Timothée Marouzet. Allez, restez avec nous, le programme est chargé, c'est parti.
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19: Et à New York, il y avait de nombreux dirigeants français venus repérer les dernières innovations sur le salon, dont Jérôme Fauquemberg, directeur de l'innovation chez Kiabi. Vous êtes un habitué, Jérôme, de la NRF. Qu'est-ce que vous êtes venu chercher sur le salon cette année ?
20: Alors, ce qu'on vient chercher à la NRF, bien évidemment, c'est de l'inspiration. Regardez que ce soit les nouvelles marques qui se lancent, les marques plus traditionnelles, comment elles innovent, qu'est-ce qu'elles proposent toujours de plus aux clients. Qu'est-ce qu'elle propose aussi en service, c'est super important pour nous. C'est aussi de regarder bien évidemment le chemin que fait l'IA, avec une nouvelle annonce aujourd'hui qui a été assez conséquente, de regarder ce que font nos pairs et d'échanger aussi avec eux pour voir comment on a la capacité, nous, de jouer notre partition sur tous ces enjeux.
19: Alors sur le salon, il y a eu de nombreuses annonces de fêtes. Qu'est-ce qui vous a marqué ?
20: Il y a un sujet qui est très conséquent, qui est celui de la nouvelle annonce de Google avec sa plateforme unifiée, qui rabat pas les cartes, mais en tout cas qui nous interroge sur la manière de penser notre e-commerce, de penser notre proposition de valeur aux clients sur le digital et à la fois en magasin, donc sur l'omnicanal. Et ensuite d'autres inspirations qu'on a pu voir sur les magasins qu'on a visités, avec un très beau magasin notamment français, qui est celui du printemps, qui était extraordinaire dans sa réalisation pour moi.
19: Tout ça, ça résonne bien sûr. Kiabi, c'est une marque familiale. Comment s'orchestre l'innovation chez vous ?
20: Alors, en termes d'innovation, aujourd'hui chez Kiabi, ce qu'il faut comprendre, c'est qu'il y a une dynamique qui est très forte, qui est portée par l'ensemble des collaborateurs, où chacun joue son jeu. Et donc, ça s'articule autour de toujours plus de services pour les familles. Ça, c'est un premier point qui est hyper important pour nous, développer pour les clients, avec les clients, au cœur. Un deuxième point aussi qui est sur le lancement de nouvelles marques. On a lancé une nouvelle marque de chaussures dernièrement qui s'appelle Kitchoon pour les enfants, en matière complètement éco-responsable et qui sera entièrement renouvelable, validée par des experts, vraiment pour prendre soin de la santé des pieds de nos enfants. Et puis bien évidemment, il y a l'IA sur comment l'IA va nous accompagner dans nos métiers de demain, comment elle va transformer nos métiers, comment nous, on va avoir la capacité de suivre cette transformation pour faire en sorte que nos collaborateurs soient au juste niveau, toujours dans le souci de venir mieux servir nos clients.
19: Et l'innovation, c'est aussi le fait de considérer vos consommateurs comme une partie prenante lors des processus d'élaboration de vos nouveaux projets.
20: L'ensemble des innovations qu'on fait, qu'on propose, c'est le client qui les valide auparavant. C'est-à-dire que c'est pratiquement co-développé avec lui. On est sur une logique vraiment de test. On mesure, on transforme un petit peu ce qu'on fait par rapport aux inputs qu'on a aux clients. Et puis, on n'hésite pas non plus à arrêter des projets dès lors que le client ne répond pas ou ne s'y retrouve pas. Et c'est vraiment le cœur de notre projet en termes d'innovation, c'est de venir répondre aux besoins du client.
19: Qu'en est-il de vos défis pour l'année en cours ? Qu'est-ce que vous voulez, sur quoi est-ce que vous voulez le plus appuyer, mettre les bouchées doubles ?
20: Dans les enjeux en fait, qui vont animer Kiabi, au-delà de la tech et bien évidemment de l'IA, etc., nous, ce qui nous tient vraiment à cœur aussi, c'est la durabilité de nos produits, c'est la composition de nos produits qui est toujours plus éco-conçue et c'est le fait de réfléchir énormément à l'impact et à la circularité de nos produits. Donc, il y a l'innovation d'un côté qui est tech, il y a l'innovation au service de nos clients et il y a l'innovation, bien évidemment, au niveau des produits en intégrant toute une composante autour de la circularité. Et ça, c'est vraiment ce qui nous anime.
19: Merci beaucoup, Jérôme Fauquemberg, d'avoir été avec nous sur Focus Retail. J'en profite, Timothée Marouzet, vous êtes sur place. C'est grâce à vous qu'on a ces images. Vous avez également croisé le patron d'Etam dans les allées du salon. On vous écoute.
2: Bonjour Laurent Milker, alors qu'est-ce que vous êtes venu chercher ici à la NRF cette année?
21: Bonjour Timothée, alors ici cette année on regarde déjà toutes les ans ce qui évolue en retail. Il y a beaucoup d'avancées technologiques, évidemment l'intelligence artificielle elle est partout. Alors, il y a de la vraie et de la fausse, hein, l'IA, beaucoup d'agentique. Et donc l'agentique elle est et sur le e-commerce en direct, donc on parle d'e-commerce agentique. Aujourd'hui ça ne prend que 1% des transactions l'agentique en e-commerce, donc ça reste encore petit, mais il faut préparer les plateformes pour être prêt pour demain. Beaucoup en back-office d'agentique pour améliorer la performance des utilisateurs en interne et donc offrir un meilleur service aux clients. La data, il y a, elle va pour nous en tout cas, nous permet de beaucoup mieux répartir nos stocks dans les points de vente. Le groupe, c'est plus de 1400 magasins, c'est des dizaines de milliers de références, et donc c'est de mettre la bonne référence au bon endroit au bon moment, et ça nécessite beaucoup de data. Et le goulot d'étranglement, c'est l'humain, donc on a des règles de calcul qui permettent de faire des clusters. Aujourd'hui avec l'IA on arrive à traiter ça de manière beaucoup plus fine, donc c'est des nouveaux outils qui vont nous permettre de travailler beaucoup plus finement l'allocation des stocks, et donc du coup moins de stocks résiduels, moins de promotions, d'améliorer la rentabilité, un peu plus RSE, donc assez vertueux. Tous les outils de CRM qui évoluent avec l'intelligence artificielle, et donc qui simplifient énormément le service client, qui réduit les temps de réponse et le coût pour les entreprises aussi. La robotique pour les entrepôts, mais déjà pour les inventaires, hein, des robots aujourd'hui qui permettent de faire des inventaires dans l'entrepôt quasiment automatiquement pendant les heures de fermeture de l'entrepôt par exemple, ou d'aider nos manutentionnaires à être plus performants. Donc ça c'est des solutions qu'on regarde. Donc voilà, un monde qui bouge, qui se croise avec le CES et finalement et l'NRF. Il y a deux, trois technologies qui se retrouvent évidemment dans les deux salons, et ça montre que je pense que notre environnement évolue très très vite. Maintenant il faut faire attention, parce qu'on est obligé de mettre en place une plateforme d'abord de data dans l'entreprise qui est assez carrée pour pouvoir bien utiliser l'intelligence artificielle. Il ne faut pas aller non plus trop vite sur certains cas d'usage qui n'apportent pas encore de retour sur investissement. Donc trouver le bon équilibre.
2: J'en profite que nous soyons à New York tous les deux pour vous poser la question. On en est où du déploiement d'Etam aux États-Unis?
21: Alors Etam aujourd'hui c'est 55 corners chez Nordstrom, avec une belle croissance cette année de l'ordre de 50%. Un magasin toujours à Miami et du e-commerce en direct. E-commerce en croissance à deux chiffres. Magasin plus faible croissance pour être transparent. On a évidemment subi les problématiques des droits de douane, des tarifs américains cette année, donc on a dû faire on-off avec nos produits chinois sur nos points de vente et sur le e-commerce. Et donc il y a eu des moments dans l'année où évidemment ça a perturbé notre croissance, mais globalement dans l'ensemble on a satisfait la croissance. On cherche de nouveaux emplacements, des magasins qui vont attirer probablement une clientèle un peu plus prescriptrice que le magasin qu'on a ouvert en premier à Miami, qui est un très bon centre commercial, mais qui permet pas de créer une notoriété de marque comme on le souhaiterait. Donc là on cherche des emplacements dans Soho à New York, donc dans des emplacements où on va pouvoir faire des événements et faire venir une cliente, non pas des influenceuses forcément, mais une cliente un peu plus prescriptrice dans nos magasins, pour derrière faire du bouche à oreille et construire encore plus la notoriété de la marque. Et on regarde, j'ai rendez-vous avec une autre chaîne de grands magasins demain pour suivre notre développement en corner.
2: Merci beaucoup Monsieur Milker, merci.
22: Merci.
19: Merci à tous les deux. Qui sait, peut-être que l'année prochaine, nous irons visiter un nouveau magasin Etam en plein cœur de Manhattan. Sans plus attendre, on passe tout de suite au Focus. Alors Claire Koraleski, directrice générale de Media Performance, on vous retrouve sur place. Il y a un sujet qui a fait beaucoup parler, c'est le retail média qui a nécessité une journée spéciale en amont de l'ouverture du salon. Claire, où est-ce que le retail média en est aujourd'hui aux États-Unis?
23: Alors, il pourrait représenter jusqu'à 100 milliards en 2029. Alors, ce qui est intéressant, c'est de constater qu'il y a une grande décorrélation entre effectivement ce retail média qui est à 75% capturé par Amazon, alors que Amazon représente aujourd'hui que 5% des ventes retail, donc des ventes retail au sens magasin physique et digital aux États-Unis.
2: C'est assez différent de la France, du coup, où les retailers ont déjà compris l'intérêt du magasin physique pour le retail média. Est-ce que vous pensez que les États-Unis vont un peu se réveiller sur le sujet?
23: Alors en tout cas, c'est effectivement les propos qui sont portés parmi effectivement les analystes comme eMarketer ou bien les cabinets de conseil comme BCG ou McKinsey, voire les investisseurs de Wall Street. C'est effectivement de reconsidérer le magasin comme nouveau levier de croissance du retail média. Alors je pense que c'est d'autant plus important qu'on le sait aujourd'hui, l'IA est en train de redistribuer les cartes du retail média on-site. Les agents vont nous faire interagir avec eux et nous faire arriver directement sur le produit. Donc on va avoir des difficultés à mettre les formats publicitaires classiques sur le on-site. Donc là, il est vraiment temps de reconsidérer le magasin.
2: Donc pour continuer à aller chercher de la croissance, voire compenser un ralentissement du retail média digital, ils n'auront en fait plus le choix. Quels sont, selon toi, les principaux freins et les difficultés qu'il faudra surmonter en fait?
23: Alors pour moi, il y a effectivement la grandeur des États-Unis, à l'échelle des États-Unis, il y a de passer du test au côté scalable. Alors ils ont une chance, c'est qu'ils se mettent sur le retail média maintenant, en 2026, donc à l'heure où il y a du hardware qui permet de digitaliser les supports et les plateformes effectivement de software vont permettre d'avoir un bon modèle opérationnel. Pour moi, le deuxième point aussi, c'est la mesure. On sait que plus on prouve l'efficacité du retail média en magasin, plus on va pouvoir aller capter des investissements, capter les budgets. Et quand on prouve cette efficacité, on la prouve à grande échelle, parce que c'est des gros volumes de vente, le magasin. Alors, en conclusion, je dirais qu'effectivement, aux États-Unis, quelque part, ils sont un petit peu en retard. En France, on est beaucoup plus en avance sur le retail média, en particulier en magasin. Quelque part, en France, on est déjà à la deuxième vie de se poser la question de la digitalisation, alors qu'eux, ils se posent plutôt la question de comment aborder cette question de façon plus massive.
19: Merci beaucoup Claire Koraleski pour cet éclairage. On passe tout de suite au pitch de nos startups.
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19: Et sur cette édition, nous avons opéré 4 startups innovantes, des startups internationales, mais aussi des Frenchies venus spécialement sur le salon avec la délégation française. Et on commence avec Ethosphere, une startup de Seattle qui développe un micro relié à l'intelligence artificielle qui équipe les salariés des magasins. L'objectif, aider les collaborateurs à améliorer leur performance tout en offrant à leurs responsables une meilleure visibilité sur les facteurs qui stimulent les ventes. On écoute.
3: Pouvez-vous m'expliquer en quoi consiste votre start-up, quelle est votre entreprise et que faites-vous?
4: Nous sommes Ethosphere. Nous sommes situés à Seattle, dans l'État de Washington, et notre activité principale consiste à utiliser la technologie des microphones pour enregistrer les conversations dans les magasins physiques afin de nous assurer que les employés bénéficient de la meilleure formation possible, une formation personnalisée. Qui sont vos meilleurs éléments? Qui devez-vous féliciter et promouvoir? Qui sont les personnes qui, avec un peu plus d'encadrement, pourraient passer de bonnes à excellentes? Et puis, au niveau de la marque, que se passe-t-il réellement dans vos magasins?
3: Cela fonctionne avec un microphone. Pouvez-vous nous expliquer ce qui est enregistré et qui est enregistré?
4: Nous avons des microphones. Il s'agit d'une distribution individuelle. Chaque employé porte donc un microphone. Ce microphone est en fait calibré pour reconnaître leur voix. Il n'enregistre que leur voix. Il ne capte donc rien de ce que disent les autres personnes que l'employé. Nous n'écoutons donc pas les clients. Cela sert uniquement à aider l'employé à apprendre. Je vais vous montrer ici ce que l'employé obtient à la fin de la semaine, la possibilité de se connecter à l'application Ethosphere. Ce que l'employé voit lorsqu'il se connecte à l'application, c'est simplement ce qu'il a fait pendant la semaine, ce qu'un manager aurait dit s'il avait travaillé aux côtés de l'employé pendant la semaine, puis quelques analyses approfondies dans différents domaines, les opportunités ou les points forts. Dans ce cas, vous êtes peut-être l'employé du vendredi. Vos réunions ont été formidables, voici comment vous vous y êtes pris, voici les détails, et puis, en bas, quelques opportunités de croissance. Cette semaine, les clients ont peut-être posé plus de questions fermées. Voici les moments que vous avez manqués et comment vous auriez pu mieux vous en sortir. Il s'agit d'apprentissage et de développement. Comment devenir vraiment excellent dans le domaine du service à la clientèle et de la vente? Il s'agit donc d'être capable de suivre vos performances dans tous les domaines que nous écoutons avec la marque. Les transcriptions sont extrêmement importantes pour des raisons évidentes. Il s'agit simplement de s'assurer que les collaborateurs savent ce que nous analysons et acceptent le fait que ce sont les propos qu'ils ont tenus lors de leurs interactions avec les clients. Et enfin, c'est l'occasion de vous comparer aux autres. Comment vous situez-vous par rapport au reste de l'équipe du magasin? Dans quel domaine êtes-vous peut-être un leader? Dans quels autres domaines avez-vous peut-être des possibilités d'amélioration?
19: Merci beaucoup Timothée. Alors on reste dans l'utilisation de l'intelligence artificielle, un thème phare du salon avec Kauna, une start-up israélo-américaine fondée en 2021. Il s'agit d'une solution qui cible les visiteurs anonymes, ceux qui ne s'identifient jamais sur un site e-commerce.
22: Pouvez-vous nous expliquer un peu cette technologie? Comment la proposez-vous à vos clients?
4: En gros, sur tous les sites web que nous connaissons aujourd'hui, la plupart des utilisateurs qui visitent ces sites sont anonymes. Tant qu'ils ne se connectent pas ou ne passent pas à la caisse, vous ne savez pas grand-chose à leur sujet. Mon idée était de voir, lorsque j'ai quitté Amazon, où je dirigeais la personnalisation, comment je pouvais combler ce manque de connaissances sur ces utilisateurs. J'ai commencé à réfléchir à un scénario réel. Lorsque vous entrez dans un magasin, un bon vendeur sait en quelques secondes si vous allez acheter ou non, ce qu'il doit vous proposer, voir quel est le prix adéquat. Même s'il ne sait rien de vous ni de votre histoire, il observe votre langage corporel et utilise son intuition pour se faire une idée de vous. Mon idée était de faire la même chose avec nos appareils numériques. Lorsque nous avons créé notre entreprise, au lieu de nous contenter d'observer ce sur quoi vous cliquez, ce qui n'est pas suffisant, nous avons commencé à observer tout ce qui se passe entre les clics, comme la taille de votre pouce, la force avec laquelle vous appuyez, ce sur quoi vous posez votre doigt et l'ordre dans lequel vous effectuez vos actions. Nous avons inventé ce que nous appelons le langage corporel numérique, une nouvelle forme d'information qui nous permet ensuite d'utiliser l'IA pour créer des modèles qui prédiront les attributs de chaque utilisateur qui visite le site web. Par exemple, ce que vous voyez ici est un utilisateur qui visite le site Christian Dior Couture pour la toute première fois. En gros, dès que l'utilisateur commence à naviguer, après quelques instants, vous verrez que nous pouvons prédire son âge, son sexe, ses centres d'intérêt, s'il va acheter ou non, s'il s'agit d'un passionné de mode ou d'un acheteur de cadeaux, le prix qui lui convient, s'il s'agit d'un client fidèle, s'il s'agit d'un acheteur omnicanal, ainsi que la probabilité d'achat et son intention à ce moment-là. Et si nous pouvons faire tout cela, c'est simplement parce que nous ne regardons pas les mêmes choses que les autres. Nous observons le langage corporel des utilisateurs. Nous l'intégrons à leur moteur de personnalisation afin qu'ils puissent comprendre les visiteurs anonymes, puis je peux les activer, ainsi que les équipes marketing, afin qu'ils puissent approcher uniquement les utilisateurs qui ont une forte intention d'achat sans dépenser un seul dollar pour des personnes qui n'achèteront jamais.
0: Depuis combien de temps l'entreprise existe-t-elle ?
4: Nous avons donc commencé il y a 3 ans et demi, et nous avons commencé à vendre il y a 1 an et demi. Pendant la première année et demie, nous avons simplement travaillé dans le laboratoire de recherche de l'équipe IA à la création de cette formidable technologie.
2: La startup s'appelle Kahuna. À suivre, bien sûr, parce que vous allez le voir, ça risque d'évoluer très très vite d'ici les prochaines années.
19: Merci Timothée. On passe à présent à une startup française, Godier, qui a développé des solutions pour transformer l'expérience d'achat en magasin. On vous écoute.
2: Bonjour, est-ce que vous pouvez me présenter votre technologie ? Qu'est-ce que vous proposez et venez montrer ici à New York ?
6: Donc Godier, on est une société franco-américaine, on crée des technologies pour faire des expériences interactives en magasin. Donc on a une plateforme qui nous permet de manager l'ensemble de ces technologies et la maintenance, et on collecte la data d'interaction avec les clients. On va proposer un certain nombre de technologies spécialisées dans les parfums cosmétiques, donc telles que PaperSense que je vais démontrer. Donc,
2: racontez-nous, là, montrez-nous ce que c'est PaperSense, alors racontez-nous.
6: Donc là par exemple, je tire sur le papier et je le sens, et ça imprime l'odeur du parfum directement. Ici, je vais pouvoir vous montrer une autre technologie qui est le dropper. C'est une technologie où je vais insérer un papier et je vais également avoir l'odeur dessus. On peut tester avec cette même technologie des crèmes, des sérums, d'autres types de produits cosmétiques directement sur la main, et qui permettent de faire de l'interaction avec les clients. Ces technologies sont connectées. Et nous permettre d'obtenir la data d'usage avec des clients.
2: Alors, une technologie, vous me le disiez tout à l'heure, qui a 5 ans, elle est à destination de qui ? Quels sont vos clients ?
8: Donc, nos clients sont les marques de luxe. Beaucoup de marques de luxe, évidemment, sont françaises. Et les marques du groupe LVMH sont de gros friands de proposer à leurs clients, évidemment, des expériences haut de gamme. Et ce qu'on essaie de respecter, évidemment, le design et l'exécution en magasin qui est absolument parfaite.
19: Merci beaucoup Timothée. Et pour finir, focus sur Bay Retail qui a développé une solution logicielle qui permet plus de personnalisation dans la relation client.
2: Bonjour Mickaël Zouzou. Déjà présentez-moi, qu'est-ce qu'on peut dire sur votre startup ? Quelle est votre activité ? Qu'est-ce que vous faites ?
22: Bonjour Timothée. Écoutez, Bay Retail, on est une solution de clienteling, donc on va aider les enseignes de la mode, de la beauté ou de la bijouterie à mieux connecter avec leurs clients. Donc concrètement, on fournit une solution pour le personnel dans les points de vente qui va les aider à engager avec leurs clients, mieux les connaître pour les fidéliser.
2: Et quelle est votre valeur ajoutée dans toute cette jungle d'IA ?
22: Ah, c'est une bonne question. En fait, ce qu'on remarque, c'est que les clients avec lesquels on travaille, qui sont plutôt des clients premium ou dans le luxe, L'IA, c'est une chose, mais ça ne remplace pas la relation personnelle qu'on va développer de manière one-to-one. Donc, généralement, les meilleurs clients de ces marques-là attendent un service white glove, donc sur couture, sur mesure, etc. Et nous, ce qu'on va faire, c'est qu'on va permettre aux conseillers de clientèle d'avoir toutes les informations dont ils ont besoin pour rendre ce service, à la fois sur le client, à la fois sur les produits. Et donc, de cette façon-là, on va fournir un outil mobile et on va remplacer peut-être le papier, le crayon et autres, qui va leur donner accès à ces informations et va leur permettre de vraiment personnaliser cette interaction. Donc là où l'IA va permettre d'accélérer la personnalisation à l'échelle, mais va jamais savoir que votre enfant a eu 4 ans il y a quelques instants et que vous êtes parti en week-end aux Bahamas avec votre femme il y a 2 ans, ça votre conseiller de clientèle va le savoir et c'est ces informations qu'on va mettre à disposition pour qu'il puisse personnaliser cette expérience.
2: Est-ce que vous pouvez me parler un peu plus précisément de cet outil justement, de comment il fonctionne cet outil?
22: Alors cet outil, c'est une app mobile, d'accord, donc extrêmement simple d'usage, et ça c'est important pour nous, c'est quand même du turnover chez les retailers, et donc on doit leur fournir des outils simples d'usage qui va leur permettre d'accéder à un certain nombre d'informations clients, mais également les rendez-vous, les produits et autres. Et concrètement, quand j'arrive au bio dans ma boutique, la première chose que je vais voir, c'est quelles sont mes actions qui m'ont été suggérées par le système. Ces actions, ça peut être faire un follow-up suite à un achat que Timothée a fait, savoir s'il est satisfait de ce produit-là. Ou alors, c'est peut-être faire une relance parce que j'ai une nouvelle collection qui vient de sortir. Donc, toutes ces actions vont être poussées au personnel en boutique pour pouvoir avoir des actions proactives et engager avec la clientèle. En boutique, quand un client se présente, je vais pouvoir accéder à son profil, connaître toutes les informations que j'ai à connaître, peut-être utiliser l'IA pour savoir qu'est-ce que je vais lui recommander aujourd'hui spécifiquement. Et avec tout ça, on va pouvoir suivre finalement la performance du clienteling à travers la vente. Et donc, ce qu'on remarque, c'est que les clients les plus performants, finalement peut-être 10 à 15% du chiffre d'affaires peuvent être impactés par le clienteling.
2: Sans citer leur nom, quels sont les domaines d'activité de vos clients?
22: Ouais. Donc nous, on a plutôt travaillé avec des groupes ou des marques dans la mode, dans la beauté ou dans la bijouterie, avec une présence internationale. Donc on peut penser à des grands bijoutiers, des grandes boîtes de mode françaises qui vont s'exporter. Et à la fois avec une thématique retail, donc des gens qui ont leur boutique en propre, mais également dans le wholesale, des marques qui vont avoir du personnel dans des points de vente, comme des galeries Lafayette, Harrods ou autres. Voilà un peu l'activité avec laquelle on est.
2: Merci beaucoup, Mickaël.
22: Merci.
19: Merci beaucoup à Timothée pour ce tour d'horizon des innovations repérées sur le salon. On vous retrouvera en fin d'émission, mais tout de suite, on passe à l'actu de la semaine. Isabelle Vantard, on vous retrouve depuis le salon de la NRF. Vous êtes directrice des solutions Europe chez Vusion. Vous êtes notre deuxième experte sur cette émission. Alors, Google a multiplié les annonces autour de l'IA et du commerce. Concrètement, qu'est-ce que ça implique pour les usages des consommateurs ?
7: Ce que Google a annoncé aujourd'hui, ce n'est pas une simple innovation, c'est vraiment un nouvel usage. Avec l'Universal Commerce Protocol, Google crée un langage commun entre l'IA, le produit, le paiement et la livraison. Donc en changement, ça veut dire quoi ? Ça veut dire qu'on n'aura plus besoin d'aller sur un site pour réaliser nos achats, on fera une conversation avec un IA. Donc plus de tunnel d'achat, plus de rupture dans l'expérience. Ce n'est pas un hasard si cette communication intervient aujourd'hui, puisqu'elle fait suite aux annonces de shopping via ChatGPT. Mais avec Gemini Enterprise for Customer Experience, Google permet à travers un seul et même environnement d'être conseillé, de réaliser son achat, de suivre sa commande, voire même de régler des problèmes.
2: Alors, autre sujet sur lequel Google accélère, c'est la livraison par drone. On en parle depuis des années, mais est-ce qu'on est enfin face à un service qui est opérationnel ?
7: Ah, clairement, puisque au-delà de la révolution de l'achat, Google veut révolutionner la livraison. On a un déploiement chez Walmart avec des livraisons par drone dans 150 magasins qui vont permettre de couvrir 40 millions d'Américains. Donc, on voit bien que maintenant, on est sur une solution qui est fiable, scalable et industrialisable.
2: On parle aussi beaucoup d'innovation digitale, mais on constate ici à New York, à la NRF, que le magasin physique reste central. Quel rôle va-t-il jouer demain dans un commerce qui sera de plus en plus piloté par IA ?
7: Très important, puisque selon une étude de l'OAT, 80% des achats se font encore en magasin physique. Donc le magasin physique, c'est vraiment le cœur de l'omnicanalité. Il est à la fois un endroit où on vient chercher du conseil, où les décisions se prennent, mais c'est aussi le point de départ des livraisons e-commerce. Ce qui est important, c'est aussi de le faire évoluer, puisque les attentes des consommateurs sont importantes en termes de rapidité, fluidité dans le parcours, fluidité et personnalisation de l'expérience. l'expérience. Donc aujourd'hui, ce qui est clé pour les distributeurs, c'est vraiment d'avoir une stratégie forte en IA. Ceux qui ne l'ont pas vont se retrouver en difficulté, à la fois en termes d'efficacité et d'expérience consommateur.
19: Merci beaucoup Isabelle pour votre expertise. Avant de terminer cette émission, eh bien, on va aller faire un tour chez le géant de la distribution américaine Walmart à l'occasion du salon de la NRF de New York. Tous les regards étaient tournés vers ce groupe, grand gagnant retail de l'année passée, mais également de cette année encore. Depuis plusieurs mois, l'enseigne redonne un coup de neuf à ses magasins et mise tout désormais sur la digitalisation grâce notamment à la technologie de Vusion, des étiquettes connectées, du picking en rayon, des magasins entrepôts. Timothée Marouzet, vous êtes sur place, on vous retrouve.
10: Je me suis rendu au Walmart de Secaucus, à 20 minutes de route seulement du centre de Manhattan. Un hypermarché très plébiscité des New Yorkais pour sa proximité avec le centre. 17 000 mètres carrés qui ont fait peau neuve cette année. Un remodelage complet pour faire de ce magasin un hub logistique. Plus besoin d'entrepôt puisque le magasin désormais en est un. Ce qui facilite à la fois l'expérience consommateur tout comme la productivité des employés. C'est ce que nous explique Mike Adjadj, expert retail.
11: La stratégie de Walmart, c'est de considérer le magasin comme le cœur de leur stratégie omnicanale. Le hub de distribution de tous les produits à la fois en e-commerce et en commerce physique. On ne va plus shipper depuis les entrepôts, on va se servir du magasin. Et l'ensemble des technologies qui sont déployées ici,

0: groupe Vusion, technologie dont se sert tous les jours Jessica, employée chez Walmart.
1: Tout est connecté. On a une application qui scanne chaque étiquette. Ça nous permet de préparer des commandes dans nos chariots et de savoir quand un produit manque sur l'étagère pour les clients en magasin. Et on fait tout ça au milieu des rayons, devant les clients.
0: Et Walmart se digitalise à un rythme effréné. 200 nouveaux magasins sont dotés de cette technologie chaque mois. Objectif à terme, équiper la totalité des points de vente des États-Unis, soit la mise en place de 500 millions d'étiquettes connectées. De quoi doper une croissance déjà très solide, plus 5,1% l'année dernière par rapport à 2024.
2: Merci beaucoup à Timothée Marouzet, notre envoyé spécial pour cette émission spéciale NRF. Merci à vous de nous avoir suivis. On se donne rendez-vous la semaine prochaine pour un tout nouveau Focus Retail. Cette fois-ci, on aura toute l'équipe en plateau. Passez un excellent week-end, à très vite.
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6: Oui, je sais, nous vivons une période historique et vertigineuse d'accélération de l'économie, mais moi j'ai trois bonnes nouvelles, c'est votre argent, c'est votre week-end, et c'est une émission spéciale, très spéciale même, probablement d'ailleurs la plus spéciale, je me posais la question, de l'histoire de C'est votre argent. L'idée est simple, en fait à chaque émission, on aborde des thèmes fondamentaux, mais on n'a jamais le temps de les creuser parce qu'on est pris par l'actualité et ça devient frustrant. Alors on s'est dit, et si on consacrait une émission entière, en prenant notre temps, à ces révolutions qui vont changer nos vies? En nous posant une question, à quoi va ressembler le monde économique de demain avec ces révolutions? Alors de quelle révolution parlons-nous? Eh bien évidemment de la révolution démographique, de la révolution technologique avec l'IA, de la révolution climatique et énergétique. Alors vous me direz, vaste sujet, vaste programme, mais vous le savez maintenant, pour une émission très spéciale sur les révolutions économiques, il nous faut des invités très spéciaux et économiquement révolutionnaires. J'ai l'immense plaisir de vous présenter nos Jedi de l'économie de demain. L'économie, elle la comprend, elle l'analyse, elle l'explique et elle l'enseigne. À Sophie Assif, vous êtes chef économiste chez BDO France et professeur d'économie à la Sorbonne. Merci d'avoir accepté l'expérience.
7: Merci à vous.
6: C'est devenu un des piliers économiques de BFM Business, où il anime d'ailleurs sa propre émission. Christopher Dembick, vous êtes conseiller en stratégie d'investissement chez Pictet AM. Est-ce que vous avez travaillé sur cette émission?
8: Bien sûr, toujours, vous le savez.
6: Non, mais est-ce que vous avez beaucoup bossé? Est-ce que vous y avez passé
8: énormément? Moi, j'ai passé même tout le week-end.
6: Impossible de se repérer dans le brouillard économique actuel sans ses rapports et ses publications sur les réseaux sociaux. D'ailleurs, pour le monde de demain, Denis Ferrand a décidé qu'il ne s'asserrait plus et qu'il resterait debout. Il est directeur général de Rexecode. C'est ça le monde de demain, on sera tous debout.
9: Exactement, mais encore, c'était déjà aussi le monde du passé. Les conférences de rédaction dans le monde se tenaient debout parce qu'il fallait aller vite.
6: Et bien
9: je
6: voilà.
9: Pense que la vitesse sera un des sujets que l'on abordera.
6: Pour nous projeter dans le monde économique de demain, il nous faut un économiste dont la culture historique est infinie, car l'histoire économique, elle aussi, se répète ou bégaye. Jean-Marc Daniel, est-ce que vous avez travaillé l'émission? Est-ce que vous connaissiez le thème? Est-ce que vous saviez d'abord que c'était une émission spéciale?
10: Non, pas vraiment.
6: Non, mais pas vraiment.
10: Ça n'a pas beaucoup d'importance. Ce que je constate, c'est que d'habitude, je suis comparé à De Gaulle, à géants. Là, on commence mal. Donc, j'ai bien fait de ne pas préparer.
6: C'est parti pour une émission que j'attends depuis des semaines, voire des mois. Alors, première révolution, on attaque tout de suite l'intelligence artificielle. À quoi va ressembler l'économie du monde de demain avec l'IA? Le patron d'Anthropique pense

0: que 50% des jobs de col blanc vont disparaître. Sam Altman d'OpenAI ne voit pas d'autre solution que de passer aux 32 heures et de continuer à baisser progressivement le temps de travail. Et certains patrons des géants de la tech défendent l'idée d'un revenu minimum universel, car entre la robotisation, la digitalisation, l'IA, il n'y aura simplement plus de boulot et la société du travail va disparaître au profit d'une société de loisirs. Avant de voir les conséquences, j'aurais fait un petit tour de table. Est-ce que vous y croyez à ce scénario, Anne-Sophie Altif ?
1: Alors, j'y crois pas vraiment, en tout cas dans ses proportions. Hein, c'est des ruptures technologiques qu'on a toujours eues depuis le début du siècle. Donc, en effet, il va y avoir des mutations énormes. Après, de dire qu'il va y avoir 50% des emplois qui vont être modifiés, sûrement, mais il va y avoir d'autres emplois qui vont être créés. La question, c'est lesquels, dans quel secteur, et surtout, comment les États vont s'y préparer. Donc, c'est beaucoup plus ça la question. C'est comment on épouse cette révolution plutôt que de dire, voilà, la moitié des emplois vont disparaître. Depuis le début du XXe siècle, hein, on a connu ces révolutions industrielles, ces révolutions technologiques qui ont permis, en effet, de baisser le nombre d'heures travaillées. Donc, c'est l'objectif.
0: Je suis d'accord
1: aussi
0: avec cet argument qu'on nous amène à chaque fois. On ne va pas rentrer dans ce débat-là. Ce qui est vrai historiquement, mais ce qui n'est pas vrai dans cette révolution. C'est-à-dire que cette première révolution technologique, on ne voit pas les emplois de demain. Je ne suis pas d'accord avec vous, on va en reparler. Christopher Dembick.
2: Non, je pense que c'est utopique et surtout le point qui est important, c'est que tout ce que vous avez mentionné, ils essayent de vendre un produit, certains même essayent de vendre une introduction en bourse, donc il faut être très prudent par rapport à ces estimations et au timing.
0: Mais un produit qui marche.
2: Un produit qui marche, mais ça ne veut pas dire pour autant...
0: Un produit qui révolutionne.
2: Oui, mais on ira dans le détail, vous avez plein d'études qui contredisent déjà les propos sur les cols blancs, donc n'oublions pas quand même qu'ils essayent de vendre quelque chose et une introduction en bourse d'abord. Ça marche, certes, mais ça n'ira pas au tempo qui est évoqué.
0: Christophe, notre ami...
3: Denis.
0: Denis.
3: Bonjour, Marc.
0: Oui, c'est oui. Ça. Il m'a troublé avec sa remise en cause. Alors,
3: 50% des jobs seront peut-être transformés. Ou peut-être même plus.
0: C'est incroyable, vous êtes frileux. Tout.
3: Mais non, non, mais ils seront
0: vous
3: transformés.
0: Vous voulez pas vous projeter, quoi. Vous voulez pas y croire.
3: Ils seront transformés. Peut-être que ce sera 20% qui disparaîtront. Toute la question, en réalité, c'était un peu le mot que l'on évoquait tout à l'heure. Toute la question, c'est ça va être la vitesse de la transformation, parce que des jobs apparaîtront, des nouveaux jobs apparaîtront inévitablement, parce que il faut
0: mais
3: pas oublier
0: c'est ça que j'arrive pas à comprendre.
3: Les jobs qui vont apparaître, c'est aussi des jobs qui doivent se lire dans l'ensemble de ces trois mutations, parce qu'on a trop tendance à regarder l'IA seule, la transition environnementale, la transition démographique, mais peut-être faut-il aussi avoir une vue systémique, parce qu'en réalité ces trois révolutions se combinent, se complètent, et tout dépend de la manière dont on accompagne les trois en même temps. C'est ça qui est en fait exceptionnel. C'est la combinaison des trois qui va générer des opportunités que l'on ne voit jamais au moment même où elles se produisent.
0: Je sens que Jean-Marc Daniel est d'accord avec Anne-Sophie Altif. Allez-y Jean-Marc.
4: Oui, ce que je trouve intéressant, c'est que vous dites que cette émission est exceptionnelle, mais nous avons déjà eu ce débat autour de
0: ça. Oui, mais justement, on ne l'a pas mené jusqu'au bout.
4: Et Denis Ferrand était déjà là, et nous avions déjà tous les deux exprimé l'idée que cette vision dans laquelle à la fois on va être dans la société de loisirs et à la fois on va être dans une société avec énormément de chômage, tout un tas de bidonvilles autour de quelques centres.
0: Pas forcément du chômage, parce que justement, les deux révolutions se combinent, c'est-à-dire la révolution démographique et la révolution technologique, on va en parler.
4: Oui, et donc cette vision-là est une vision. Alors, on a parlé du début du siècle, mais vous savez, au début du 19e siècle, il y a un économiste qui s'appelait Sismondi, qui avait fait l'image de ce qu'on appelait la manivelle de Sismondi, et il avait projeté l'idée qu'à la vitesse à laquelle il y avait du progrès technique, à la fin du 19e siècle, le roi d'Angleterre pourrait, en tournant une manivelle, donc la manivelle de Sismondi, produire tout ce dont avait besoin la population du Royaume-Uni. Et donc, il disait, qu'est-ce qu'on va faire de tous ces gens-là? Il faut arrêter le progrès technique, il faut soutenir les ludites, il faut casser les machines. Bon, à la fin du 19e siècle, on produisait du textile avec des machines, mais on produisait tout un tas d'autres choses. La deuxième remarque que nous avions dans cette émission, et vous aviez déjà posé la question de savoir qu'est-ce qu'on va faire, quel métier on va exercer, nous étions restés tout à fait incapables de répondre,
0: bah oui.
4: Denis et moi.
0: Ça m'étonne pas d'ailleurs.
4: Si vous regardez...
0: Ce qui est assez classique.
4: Oui, c'est assez classique.
0: Ça arrive
4: souvent.
0: Si vous
4: regardez, au moment où on a commencé Internet, on a demandé au commissariat au plan qui existait encore de faire une projection des emplois à l'horizon 2020. Et alors, ce qui est intéressant, c'est qu'il y avait encore des emplois pour entretien et réparation des cabines téléphoniques dans la nomenclature établie par le commissariat au plan de 1995. Mais en revanche, il y a tout un tas d'emplois d'influenceurs, de gens comme ça, qui n'existaient pas du tout. L'idée que...
0: Non mais attendez, vous sortez des emplois d'influenceurs, vous
4: Oui, oui, oui, je maintiens. Mais je vais vous dire pourquoi. Parce que je maintiens que, effectivement.
0: Si c'est ça les jobs de demain.
4: Ah, mais je maintiens que les jobs de demain, c'est des jobs qui sont liés à la relation humaine. C'est-à-dire que les jobs de demain, c'est les endroits où l'intelligence artificielle ne pourra pas intervenir. Et c'est dans la capacité à se produire en spectacle. On va vers ce qu'annonçait Guy Debord.
0: C'est ce que vous faites d'ailleurs régulièrement. Exactement. Au théâtre.
4: On va vers la société, l'affirmation de la société du spectacle. De même que le cinéma n'a pas détruit le théâtre.
0: L'affirmation de la société du spectacle. Et quand je vous dis on passe de la société du travail à la société du loisir, vous me dites non, la société du spectacle, c'est pas la société des loisirs.
4: Ah non, mais parce que la personne qui fait le spectacle, l'acteur de théâtre, qui existe toujours malgré le cinéma, alors que le cinéma avait été considéré comme la mort du théâtre, il travaille, et il travaille dans des conditions
0: qui sont...
4: Il faut qu'il soit payé, et il faut qu'il fasse un effort. C'est pas un travail qui est un travail qui est totalement banal.
0: Ce qui m'étonne dans votre point de vue général, c'est que vous prenez pas absolument pas en compte les plans massifs de licenciements qu'on commence à avoir. On parle quand même de boîtes qui vont bien. C'est-à-dire quand Microsoft, c'est Microsoft, valorisation qui cartonne, la boîte cartonne, du cash, des très bons résultats. Ça, on peut pas parler de restructuration. Et pourtant, des wagons de licenciements parce qu'ils vous disent, on a besoin de moins de gens.
1: Non, mais je pense que c'est pour ça, c'est très bien ce qui a été dit. Il y a deux éléments. Il y a en effet un aspect destruction et recréation, mais ça, on ne sait pas quand, comment, sous quelle forme. Mais on a une première phase qui va être assez difficile. Et donc, on le voit quand vous dites on a en effet plein d'emplois, on va dans le secteur juridique, là, vous dites l'informatique, etc., des personnes qui tout d'un coup perdent leur emploi parce qu'on n'en a plus besoin. C'est ça, à mon sens, le sens de la prospective et le sens d'avoir un commissariat au plan avec en effet des visions à très long terme pour vous dire où ces emplois, qui normalement étaient des emplois protégés, col blanc, vont disparaître. Et à mon sens, c'est beaucoup plus ça le risque, c'est-à-dire la violence de cette transformation qui a déjà eu lieu avant, mais qui était beaucoup plus lente et beaucoup plus évolutive dans le temps, avec là une transformation très rapide qui touche en effet des cols blancs. Alors, col blanc, pourquoi c'est une spécificité? Parce que ce sont des gens qui ont fait des études, qui sont souvent endettés, etc., donc qui attendent d'avoir un retour, un rendement croissant de cet investissement. Là, on voit que ça peut être tout à fait remis en cause. Et c'est beaucoup plus ça, en fait, qui est préoccupant économiquement, je pense, que juste la transformation technologique qu'on a déjà connue au cours du XXe siècle.
0: Christopher Ndembig, le taux d'embauche des diplômés d'universités et de grandes écoles est au plus bas aux États-Unis. Ça, c'est une donnée objective. On ne peut pas la nier.
2: En effet. Mais déjà, premier commentaire sur les firmes de la tech. En fait, elles ont énormément embauché pendant la Covid. Aujourd'hui, c'est la bonne excuse pour licencier. Aujourd'hui, regardons les études qu'on a. On a une étude de la Fed qui a été publiée en fin février, qui analyse le marché de l'emploi. C'est une des rares études à grande échelle sur l'impact de l'IA. Elle dit effectivement ce que vous mettez en avant, c'est-à-dire les jobs d'entrée, notamment dans tout ce qui est audit, comptabilité, etc. Les premiers emplois, effectivement, sont très clairement remplacés par l'IA. Et on s'en doute, parce que c'est des tâches qui sont répétitives. C'est, je caricature à peine, de l'Excel. Mais en revanche, le point qui est intéressant, et notamment pour revenir sur les cols blancs...
0: Les gens qui font ça vont apprécier, d'ailleurs, ce que vous dites.
2: Moi, je déteste Excel, mais je remercie mon assistant qui le fait, en revanche, l'IA le fait très bien. Et la comptabilité aussi. En revanche, sur les jobs de cols blancs, l'étude nous montre un point qui est intéressant, c'est qu'il n'y a pas aujourd'hui, à l'instant T, d'impact négatif sur l'emploi, et surtout, les hausses de salaire, surtout, concernent cette partie de la population qui est en mesure, en fait, d'avoir sa valeur travail qui augmente grâce à l'IA. Donc, je pense qu'il faut être très, très prudent aujourd'hui pour dire les cols blancs, et c'est un peu un discours, excusez-moi, mais un peu de gauche, c'est-à-dire très critique sur les cols blancs.
0: Non, je veux bien tout, mais pas ça, non.
2: Non, mais dire que les cols blancs vont être les premiers touchés.
0: Non, là, c'est vraiment un coup bas. C'est une réalité.
2: Non, l'étude vous montre que non aujourd'hui. Et peut-être dans 10 ans, mais en tout cas, les seules études nous montrent que ça ne va pas être nécessairement le cas. Alors certes, vous allez sortir le plombier, bien sûr, je suis d'accord. Lui, ça va être compliqué d'être remplacé par l'IA. Mais... peut-être pas. D'ailleurs, regardez ce qui se passe.
0: Non, mais moi, je crois que tout sera remplacé parce qu'il y aura aussi la robotisation.
2: Exactement.
0: Avec la robotisation cartonne aujourd'hui, en Corée, au Japon, parce que...
2: Il y a 15 jours de cela, les entreprises chinoises de la robotique ont réussi à faire que des robots bipèdes très compliqués courent plus vite qu'un marathonien.
0: Ouais.
2: Donc, effectivement, on peut tout à fait envisager que tous les emplois, à un certain stade, soient robotisés.
0: Denis, faisons l'effort de se projeter et d'accepter l'idée que ne veut pas accepter Jean-Marc, mais c'est normal, c'est un peu un homme du passé, de se projeter vers l'avenir pour dire, voilà, c'est comme ça, il va y avoir une destruction, on y croit. On croit à ce que nous disent les géants de la tech. Il y a 50% des jobs qui vont disparaître, surtout dans la partie col blanc. À quoi ça va ressembler, en fait, l'économie?
3: L'économie, déjà... Alors... En fait, elle va avoir peut-être, et là c'est pour filer l'image qu'évoquait Jean-Marc, il va y aussi avoir une question sur la manière dont on travaille. Parce que quand on parle d'une société de spectacle, c'est pas forcément aussi une société du salariat. Donc il va y avoir aussi des rapports à l'intérieur de l'économie qui va passer par des modes contractuels un peu originaux.
5: On appelle ça la gig economy aux États-Unis, c'est-à-dire l'économie des cachets. C'est-à-dire qu'on n'a plus de salaire, mais on a un cachet à la tâche.
3: Oui, alors après, à quel niveau est-ce que ça se généralise ?
5: Jean-Marc Daniel a un cachet monstrueux pour se produire sur son théâtre, quoi. Mais comme, par exemple.
3: Mais en tout cas, il va
5: en plus du salaire monstrueux qu'il a ici. Mais bon. Non,
4: allez, ça dépend ce qu'on définit le monstre. C'est le monstre par le danisme ou le monstre par gigantisme.
3: Et il va y avoir aussi un changement quand même très important qui est celui de la transformation de l'éducation en expérience. Et en fait, ce que l'on voit très bien, c'est l'entrée, vous l'avez dit, hein, c'est les sorties des jeunes diplômés ou plus de leur école et leur passage dans la vie active est beaucoup plus compliqué aujourd'hui. Et donc, il va falloir trouver des nouveaux modes d'apprentissage. Et d'une manière générale, ce que nous disent notamment toutes les thèses évolutionnistes à la Abun Jobson ou à Carlota Pérez, c'est que, en fait, pour qu'une économie délivre toute sa puissance, il faut trouver les mécanismes socio-économiques, les mécanismes institutionnels qui permettent d'intégrer le monde économique qui se transforme.
5: Sophie vous dit qu'il peut y avoir une transition brutale.
3: Mais c'est exactement, c'est exactement ce point.
5: Comment on organise cette transition à l'accompagne alors qu'on est déjà dans une situation budgétaire où on a déjà la charge des retraites, si on doit aussi avoir la charge des débutants et des nouveaux salariés, ça va être compliqué, non ?
3: Exactement. C'est vrai que c'est vraiment cette phase de transition qui est fondamentale. C'est celle qui... Il y a dans les phases de transformation des tissus économiques des phases qui sont extrêmement compliquées. On est probablement en train d'entrer dans une phase qui va être tendue, oui. Mais si on ne se prépare pas à l'expression de l'activité économique par les systèmes institutionnels qui se mettent en place, alors on a à la fois le choc immédiat sans avoir les promesses du lendemain. Donc c'est vraiment, il faut se préparer à des transformations importantes.
5: Jean-Marc, vous qui êtes un homme d'histoire, le salariat, c'est quand même une parenthèse dans l'histoire économique mondiale. Donc, pourquoi vous n'admettez pas l'idée qu'on pourrait avoir un changement total de paradigme par rapport au travail, par rapport au salarié, même par rapport au capitalisme ?
4: Ah, mais ça, j'admets ça. C'est-à-dire le statut du travail. Je ne dis pas que le travail va disparaître. C'est ça que je veux dire. Mais en revanche, le salariat va disparaître. C'est-à-dire le salariat, effectivement, a correspondu à une phase très, très particulière de l'histoire. On parlait des suppressions d'emplois et.
5: On peut le dater à quand, le salarié ?
4: Le milieu du 19e siècle. Je rappelle quand même que dans Germinal de Zola, le porion qui est vécu comme étant le contremaître, quand on le présente, c'est le contremaître des compagnies de charbon, c'est pas du tout le contremaître, c'est l'acheteur de la compagnie charbonnière, parce que les mineurs sont des artisans. Et donc le salariat n'existe dans la grande industrie que depuis la fin du 19e siècle, le début du 20e siècle.
5: Donc c'est très court. Donc ça, on peut dire que le salariat, ça peut se terminer. Vous êtes d'accord avec ça ?
4: Ah oui, oui.
5: Mais par contre, vous dites, le travail, on travaillera 40 heures par semaine.
4: Oui, le salariat reposait sur la capacité à rémunérer quelqu'un, la production de quelqu'un sur la base d'une présence. C'est-à-dire la grande force de l'industrie, c'est que vous étiez quelque part et votre présence était identifiable à une quantité de travail qui elle-même était identifiable à une production.
5: Maintenant, ça n'a plus marché avec les fonctionnaires.
4: Les fonctionnaires, on les obligeait à être quelque part et après vous aviez un rapport. Il y avait un rapport hiérarchique qui les obligeait soi-disant à produire quelque chose. Ce qui obligeait les ouvriers à produire quelque chose dans l'usine, c'était le taylorisme. C'est-à-dire quand vous étiez dans la chaîne, c'est l'histoire des temps modernes de Charlie Chaplin. Si vous quittez la chaîne, celui qui va vous remettre au travail, c'est pas le contremaître, c'est pas le porion, c'est pas le chef de service, c'est votre collègue qui est juste à côté que ça dérange. Et donc la discipline du travail était assuré dans le salariat par l'organisation taylorienne. Tout ça va disparaître.
5: Ok. Et donc, par contre, vous dites, il y aura toujours autant de travail.
4: Il y aura toujours autant de travail parce que
5: c'est incroyable.
4: Il y aura toujours dans la dimension du travail ce besoin de l'échange entre les êtres humains.
5: Il peut se faire autrement que par le travail.
4: Mais pas du tout.
5: Quand les générations actuelles vous disent que justement il faut un meilleur équilibre entre la vie privée, le bien-être et le travail, c'est qu'elles ont un mode d'expression et de contact qui va au-delà du travail parce qu'elles ont compris ce que vous n'avez pas.
4: Oui, mais
5: le travail va devenir accessoire.
4: Le contact sera différent. On parlait d'école blanche. Je pense à la différence de Christopher que l'école blanche vont disparaître.
5: Ah.
4: Je pense que
5: c'est
4: les ludiques de demain. C'est eux qui vont se révolter. Mais en revanche, Dans les EHPAD, il faudra qu'il y ait quelqu'un qui vienne parler aux personnes âgées, et cette personne qui viendra parler aux personnes âgées, elle n'aura pas un master de physique, mais elle aura une empathie qui fait qu'elle correspondra à un besoin qui sera le besoin de la vie en société. Donc, on va de plus en plus, à mon avis, vers les, oui, ce que j'appelle les métiers du spectacle. Ce que je trouve intéressant, d'ailleurs, quand vous regardez les travaux théoriques...
5: Les métiers du spectacle, pour moi, même si c'est rémunéré, c'est quand même une économie de loisirs.
4: Mais ça dépend ce que vous appelez le loisir. Enfin, la personne qui vient dans votre chambre d'EHPAD et qui entretient avec vous une conversation et puis procède à un certain nombre d'actes d'hygiène élémentaire.
5: Vous dites que ça fait partie de la société de spectacle.
4: C'est une forme de relation humaine. Pour moi, ce que j'appelle le spectacle, c'est la relation humaine. Le fait que la personne.
5: La proximité,
4: en fait. La proximité. Et la personne qui vient dans votre chambre d'EHPAD, elle va vous dire qu'elle a beaucoup d'intérêt à vous rencontrer. Et pourquoi je dis que c'est du spectacle? Parce qu'en réalité, sur le fond, elle s'en moque. Mais en réalité, elle est payée pour faire en sorte d'avoir une forme d'empathie affichée vis-à-vis de vous.
5: Anne-Sophie, je voudrais qu'on se projette simplement pour avancer et de se dire, voilà, si l'hypothèse est vraie, bon, on ne dit pas qu'elle est vraie, mais si elle est vraie, à quoi ça va ressembler? C'est-à-dire, est-ce qu'on va avoir moins de croissance? Est-ce qu'il n'y aura pas d'inflation? Est-ce qu'on va avoir un revenu minimum universel?
1: Alors déjà, ça dépend où vous situez. Vous parlez des pays développés, des pays en voie de développement, des pays qui vont être en transition démographique. Donc, comme l'a dit Denis, c'est très important, c'est de voir qu'on a plusieurs transitions en même temps. Donc c'est vraiment cet élément-là qui est absolument fondamental par rapport à tout ce qu'on a pu dire progressivement. Où seront les emplois? Ça, en effet, on va essayer de faire des projections, mais ça sera très, très compliqué à dire. La question, c'est de se dire qu'en effet, on a un vieillissement, donc ça, c'est très déflationniste. On se dit que l'IA va créer des gains de productivité, ce qui est vrai, mais est-ce que ce sera assez pour endiguer l'aspect déflationniste du vieillissement? Peut-être pas. Donc c'est là aussi où il y a un débat chez les économistes qui se disent, bon voilà, ça peut être compliqué. Et en effet, sur le moyen long terme, il y aura sûrement, à mon sens, un travail qui sera différent, mais pas forcément plus... tant économiquement, même s'il y aura des formes différentes, que socialement. En fait, à mon sens, le vrai sujet, c'est qu'on va sûrement avoir une explosion des inégalités et des inégalités sociales, mais on va dire vraiment au sens de Bourdieu. Qu'est-ce qui se passe? On le voit dans l'éducation, et à mon sens, c'est pour ça que c'est essentiel. Vous allez avoir des pays qui vont massivement investir dans l'éducation et qui vont être un peu les gagnants de ces transitions, et d'autres, malheureusement, qui vont décrocher et qui vont en être les perdants.
5: Je peux faire une parenthèse. Ce que je ne comprends pas dans ça, c'est qu'au contraire, j'ai le sentiment que, pour une fois, la révolution de l'IA, on vient de me dire avec les jobs dont on parle, favorise plutôt des jobs qu'on appelait les jobs un peu, excusez-moi, low cost, et détruit des jobs à valeur ajoutée. Donc, c'est un facteur de réduction de l'inégalité?
1: Non, pas forcément. On l'a vu avec Internet. En fait, ce qui va jouer, c'est vraiment votre comment vous allez vous adapter aux nouveaux emplois. Et on voit que plus vous avez du capital social, etc., important, plus vous allez. Ce qui se passe, on l'a vu avec Internet, on s'est dit, ah bah oui, Internet, c'est super, on n'a plus besoin d'aller au CDI, on n'a plus besoin d'avoir une bibliothèque à la maison. C'est pas ça, en fait, qui a joué dans les inégalités. Il n'y en a jamais eu autant en France. Et les personnes qui viennent d'un milieu culturel défavorisé ont de moins en moins de chances de devenir cadre ou de progresser. Pourquoi? Parce que la question, c'est comment vous allez utiliser cette information, utiliser ces données. Vous dites, je suis enseignante. En effet, vous voyez que vous avez encore un gap énorme entre des étudiants qui peuvent avoir le même niveau économique, entre ceux qui vont avoir la curiosité de questionner la donnée et d'avoir un esprit agile et critique par rapport à ce qu'ils reçoivent, et d'autres qui ne l'ont pas du tout. Et donc, à mon sens, vous vous dites, ah ben voilà, j'ai l'IA, j'ai tout, donc en gros, il n'y a plus de différence entre nous. Mais à mon sens, cette différence va être encore beaucoup plus grande parce qu'elles vont mettre en avant beaucoup plus le milieu social et l'environnement que l'on pouvait avoir.
5: Donc, alors qu'avant, il y avait un peu un contrat social. Moi, je pense que c'est un facteur de réduction d'inégalité, vous vous dites non.
1: Seulement s'il y a en effet la politique d'éducation qui va avec et qui doit être absolument fondamentale. Là, on dit bien sûr l'éducation, c'est toujours fondamental, mais s'il y a un moment où ça l'est, c'est vraiment là. Et deuxième chose, juste pour finir, sur la transition écologique, parce qu'on a dit tout ça
5: avant. On va en parler après.
1: Ce qui se passe avec l'économie, hein, vous l'avez dit, le commerce, c'est qu'on a intériorisé le fait que les gains de transactions et notamment les gains de transport avaient un coût quasiment nul. Et c'est pour ça qu'on a pu avoir ce développement du commerce international. Demain, ce sera beaucoup moins le cas. On le voit, guerre, réchauffement climatique, etc. Et donc, il va falloir relocaliser l'outil productif plus près du consommateur final, comme on l'a vu après le Covid. Et donc, ça voulait dire qu'on va aussi revenir dans des métiers plus matériels, parce qu'il faudra reproduire, qu'on ne pourra plus faire venir en effet tous les produits du monde entier. Alors, ce n'est pas demain,
5: il va y avoir un coup. Ça ne demande pas forcément beaucoup plus d'éducation.
1: Non, pas forcément plus d'éducation, mais ça veut dire que vous allez avoir d'autres emplois qui vont revenir et qui avaient pu disparaître il y a très longtemps. Alors, c'est en proportion peut-être minime, mais ce sera un vrai sujet avec la transition écologique.
5: Christopher,
2: Bah, je pense qu'il ne faut pas oublier l'aspect taxation. S'il y a bien un certain stade, un pays qui mettra probablement une taxation sur l'IA, ce sera certainement la France. D'accord. Ça peut être une sorte de SMIC IA, etc. Oui. Mais, et surtout, le point qui va être intéressant, c'est que vous allez avoir les pays qui ont la maîtrise.
5: Ça. Je crois à la taxation des bénéfices des géants de l'IA pour financer un revenu universel.
2: Ou même plus loin, c'est-à-dire même avoir une taxe sur l'usage de l'IA, c'est-à-dire affilier une création de richesse à l'IA et taxer cette taxe. Et surtout, ça peut être plus facile pour des pays qui ne sont pas producteurs vraiment d'IA, parce que bon, certes, on a Mistralia, etc., mais il faut être assez franc. Aujourd'hui, l'IA, à l'instant T, en tout cas, c'est américain et chinois. Eux n'ont pas intérêt à taxer davantage. Mais en revanche, l'Europe pourra tout à fait le faire, et ça pourra justement couvrir tous les autres sujets qu'on va aborder, que ce soit la transition démographique, énergétique, etc. Donc, à mon avis, l'aspect de taxation va rapidement revenir sur la table quand on avait la taxe sur les robots qui n'a jamais abouti dans le débat présidentiel.
5: Denis.
3: Oui, pour compléter sur ce que vient d'évoquer Christopher, ce qui est très important, c'est de regarder l'IA comme un déplacement des masses, que ce soit sur l'aspect croissance ou que ce soit sur l'aspect inflation. Effectivement, sur l'aspect croissance, le pays qui va maximiser le gain de croissance, c'est le pays qui sera à la fois l'utilisateur très intensif, bien entendu, parce qu'il va avoir les gains de productivité liés à l'usage de l'IA, mais qui sera aussi en même temps le producteur des solutions d'IA et qui va capter en réalité l'essentiel de la valeur. Donc, le positionnement des pays sera déterminant pour leur capacité à avoir de la croissance. Et c'est la même chose sur l'inflation. En réalité, est-ce que ça va faire plus d'inflation ou moins? Je ne sais pas. Mais en revanche, ce qui est à peu près certain, c'est que les prix relatifs vont beaucoup bouger. Le prix de la consultation d'un avocat va diminuer, là où l'intervention du plombier vaudra peut-être un petit peu plus. Et donc, c'est à l'intérieur...
5: Donc, c'est une réduction des inégalités. C'est pour ça que je disais que c'est une révolution qui ne me semble pas inégalitaire.
3: Bah non, parce que l'avocat devient moins riche que le plombier. Donc, en fait, vous avez simplement déplacé les inégalités. Enfin, je file la boutade. Hein. Mais vous changez radicalement les paramètres de prix relatifs et donc les paramètres de pouvoir entre les économies.
5: Inégalitaire ou égalitaire, l'IA? Moi, je trouve que
4: c'est... Non, je pense que les inégalités vont continuer à se réduire, parce que contrairement à ce qu'on pense, en fait, je pense que personne n'imaginait le type de vie qu'il pouvait y avoir, l'écart qu'il pouvait y avoir entre un noble du XVIIIe siècle et un paysan. C'est d'ailleurs ce que dit Piketty. Piketty dit bien, les inégalités ont tendance à se réduire.
5: On cite pas Piketty.
4: On le coupera au montage.
5: En montage, mais on m'a insulté en me disant que...
4: Oui, ce que dit Piketty, c'est qu'il y a le problème dans les inégalités, c'est qu'elles se réduisent, mais elles ne sont pas perçues comme étant en train de se réduire. C'est-à-dire, ce qu'il dit, c'est qu'il y a une inégalité de reconnaissance. C'est-à-dire que, grosso modo, encore une fois, le paysan du XVIIIe siècle était dans une situation par rapport au noble qui était incommensurablement plus différente et inégale que ce qu'on connaît aujourd'hui, mais le paysan ne savait pas comment vivait le noble. Alors que l'aujourd'hui d'aujourd'hui, c'est comment vit Bernard Arnault.
5: On n'a pas le temps dans la deuxième partie de l'émission.
4: Juste un problème sur l'inflation. Je pense que c'est un thème qui nous est cher. J'ai vu qu'on reprenez ça. Je pense qu'on va véritablement effectivement vers une période de déflation, et donc un des enjeux parmi les sujets que vous n'avez pas immédiatement abordés, ça va être effectivement comment on va se débarrasser de la dette. C'est-à-dire que dans les transitions, il y a la transition démographique sur laquelle on va rebondir maintenant, si j'ai bien compris, la transition écologique, et puis il va y avoir effectivement le fait qu'on quitte une société d'inflation ou pour une société de déflation.
5: Et on se retrouve en deuxième partie de l'émission justement pour en parler. On va parler révolution démographique, on va parler révolution climatique, et on va vous expliquer l'économie du monde de demain.
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5: Bon, on n'était pas du tout d'accord sur la révolution de l'IA. Est-ce qu'on va être d'accord sur la révolution démographique avec Jean-Marc Daniel, avec Denis Ferrand, avec Christopher Dembick, avec Anne-Sophie Assif? Merci à tous de vous être livrés à cette expérience parce que c'est une émission qui me tient à cœur. Émission spéciale, donc économie de demain, monde de demain. Et on va parler de la révolution démographique. Là, je pense qu'on va quand même être d'accord, non? Je sais pas, là, les chiffres sont sans appel. Les pays développés ne font plus d'enfants. Les pays émergents en font beaucoup moins. Ils font un taux de fécondité de 2,10 pour que la population soit stable. Il est passé de plus de 5 dans le monde dans les années 50 à moins de 2,3 aujourd'hui. La Corée est à 0,80, la Chine à 1, l'Europe du Sud à 1,2, même la France baisse à 1,56, l'Inde est à 2. La Chine a perdu 3,5 millions d'habitants en 2025. Elle passera de 1,4 milliard d'habitants à moins de 650 millions d'habitants en 2100. Est-ce que là, déjà, on est tous d'accord pour dire que...
1: Oui.
5: Oui. Oui, oui. Oui, d'accord. Bon, là, c'est pas comme sur l'IA. Vous n'êtes pas complètement ancré dans une vision passéiste. Vous vous projetez sur l'avenir. On est d'accord. Même Jean-Marc Daniel est d'accord avec moi.
4: Oui, non seulement je suis d'accord, mais ça fait un petit moment que je tire la sonnette d'alarme.
5: Absolument.
4: Il faut aller en aide parce que c'est le pays.
5: Mais non, mais regarde,
4: c'est l'avenir.
5: Non, mais
4: j'arrête pas de le dire.
5: Sur votre plateau. Mais oubliez même en Inde, on est à 2.
4: Oui, d'accord. Mais à l'aune de la vie, y compris des gens qui sont sur cette table.
5: Bon, alors maintenant, il y aura encore des habitants puisqu'on est tous d'accord, on va gagner du temps. Bon, à quoi va ressembler? Alors, j'ai bien compris que tout était entremêlé, les différentes révolutions de Neil Hadi, Anne-Sophie Lady, mais on va se concentrer sur la révolution démographique. À quoi ressemble l'économie d'un monde avec de moins en moins d'enfants et de plus en plus de seniors et beaucoup plus de décès que de naissances, Anne-Sophie?
1: Alors, c'est vrai qu'économiquement, ça a un vrai impact, parce que ça a un impact sur l'aversion au risque, qui en effet croît. Plus vous avez une population vieillissante, plus l'aversion au risque est forte. Et puis aussi sur les investissements d'avenir. On a parlé de l'éducation qui était absolument fondamentale pour la transition de l'intelligence artificielle. Bah, c'est sûr que quand vous avez une population plus vieillissante, ça peut être plus compliqué de mobiliser sur ces questions.
5: Fermeture d'écoles en masse,
1: exactement,
5: en Italie,
1: comme on l'a vu en Corée, on ferme en effet des écoles, des maisons de retraite, etc. Donc c'est vraiment cet aspect projection qui pourrait être impacté. Dans un moment, on a besoin d'en avoir énormément puisqu'on a les fameuses trois transitions. Donc c'est ça qui est problématique. Après, une fois qu'on a dit ça, en effet, on n'est pas le seul pays à le vivre, hein, les autres pays aussi.
5: Non, mais je parle dans le monde, en fait.
1: Voilà,
5: je parle dans le monde développé.
1: Dans le monde. Et donc, en effet, ça aura un impact sur la croissance, parce que c'est ça un petit peu la grande interrogation. Ce sera sûrement déflationniste. Donc comment l'IA ou d'autres technologies vont permettre d'avoir encore un petit peu de croissance pour essayer d'éviter cet aspect déflationniste. Donc ça, c'est un élément important. Et la transition écologique, on en a parlé, il va y avoir des déplacements qui vont être très importants en raison du réchauffement climatique. Donc la question, ça va être la question du rééquilibrage. Comment les pays qui vont avoir un besoin de main-d'œuvre de se projeter, eh bien, vont gérer en fait les migrations. C'est un petit peu plus ça, hein. C'est le rapport des Nations Unies le montre très bien. Vous allez avoir des dizaines et des dizaines de millions de personnes qui vont devoir migrer parce que leur territoire va disparaître. Ces personnes vont aller dans des territoires à forte croissance économique, elles peuvent trouver un emploi, mais ça s'est déjà vu au cours du XXe siècle et avant, à l'immigration, souvent, alors c'était pas sur le climat, mais sur
5: vu l'ambiance
1: raisons.
5: Actuelle, ça va pas se faire
1: voilà.
5: Dans la détente.
1: Et donc, avec un volume qui sera important. Et donc la question, c'est plutôt comment ça va s'équilibrer et comment ces deux mondes vont pouvoir s'accorder pour être gagnant-gagnant économiquement. Et ça, à mon sens, encore une fois, comme la question précédente, beaucoup plus une question politique qu'économique, puisque c'est vrai que vous l'avez vu au cours du 20e siècle. C'est une question économique.
5: Majeure.
1: Économiquement, on vous dit, bon bah voilà, vous allez avoir des migrations importantes, vous avez un besoin de main-d'œuvre dans les pays riches, et là vous avez une migration importante dans les pays plus jeunes, bon bah voilà, vous avez des migrations qui vont se faire, et donc vous allez avoir un rééquilibrage comme ça. Là on voit que ça va être quand même un peu plus compliqué à mon sens.
5: Christopher Demick, ça ressemble à quoi? On a déjà un exemple quand même avec le Japon et la Corée, ou pas?
2: Oui, enfin, le Japon, très clairement, à cet égard. Alors, je pense que c'est un débat sociétal, mais sur lequel je suis assez optimiste, parce que vous avez deux solutions, et ce qui est assez intéressant, c'est que différents pays, y compris par exemple le Japon, ont fait des choix différents. C'est-à-dire, vous allez soit opter pour l'immigration, soit pour la robotique, ou un mix des deux. Et là, on voit déjà, alors, le débat en Europe, en tout cas en France, est toujours un peu ouvert, mais si vous regardez dans d'autres pays, et typiquement l'Asie, fait un choix très net sur la robotique, parce qu'ils sont déjà en avance, il y a des questions culturelles, on a vu, hein, lors du dernier, la dernière campagne pour les législatives au Japon. Mais, c'est à la toute fin, je me dis, comme malgré tout, c'est sur les trois transitions, celle où je suis le plus optimiste, parce que peu importe le choix qui sera fait, qui sera un choix politique, mais à la toute fin, finalement, vous avez des bonnes solutions qui seront apportées. C'est-à-dire, si vous faites le faux choix de l'immigration, ça peut être l'immigration choisie, et vous avez l'éducation qui pourra rajouter, d'accord, qui créera de la richesse.
5: Quand on voit le Japon, excusez-moi, mais la croissance du PIB sur les 30 dernières années.
2: Oui, mais il ne faut pas se focaliser uniquement sur la croissance, c'est ça. Vous avez aussi d'autres, on peut tout à fait débattre aussi d'autres indicateurs et pas uniquement la croissance du PIB. Si vous allez au Japon, bien sûr, regardez la croissance du PIB sur les dernières décennies, c'est pas mirobolant. Vous allez au Japon, vous avez pas quand même, vous vous rendez compte quand même que c'est pas un pays pauvre et que c'est surtout un pays où il y a toujours des créations de richesses.
5: Donc c'est justement ce que je dis, c'est globalement le gâteau commun sera peut-être moins important, mais le gâteau individuel sera plus important parce qu'il y a moins d'habitants, c'est ça ?
2: Il y a moins d'habitants, vous aurez dans tous les cas, et je suis autant sur l'IA, je suis sceptique sur les gains de productivité, l'IA seule, sur les gains de productivité et la manière de les mesurer, mais quand vous comblez IA et robotique, vous voyez quand même assez, de manière assez net, les applications, que ce soit d'ailleurs au-delà de l'industrie manufacturière, on voit dans les services, on le verra aussi dans les EHPAD, etc. Donc ça va très vite. Donc vous aurez toujours une forme de création de richesse.
5: On ne dit plus EHPAD, hein, vous avez vu.
2: Je sais, mais je ne me souviens plus du nom.
5: Maison France Autonomie.
2: Oui, ça a dû coûter plusieurs centaines de millions d'ailleurs.
5: Je ne sais pas qui en a. Maison France Autonomie, voilà, ça vient changer. Ça...
2: Je pense que aussi, hein, si vous faites appel à un cabinet de conseil.
5: Ah oui, c'est sûr.
2: Ça, c'est de la parenthèse. Mais sur là, en revanche, je pense qu'on aura toujours une création de richesse, en tout cas qui surviendra à un certain stade, qui permettra de maintenir en tout cas un bien-être pour la population, en tout cas dans les pays qui sont déjà riches. C'est pour ça que je n'ai pas une grosse inquiétude. Après, il faut bien sûr aborder le débat. C'est-à-dire, si vous faites comme l'Espagne, vous régularisez sans avoir derrière cela de coordination avec vos pays européens et savoir comment vous allez, cette population, comment elle va s'intégrer dans le marché du travail, ce n'est pas la bonne solution. Mais on peut tout à fait avoir des démarches plus sensées, comme les politiques canadiennes, australiennes, en tout cas en termes d'immigration.
5: Denis ?
3: Oui, pour donner un ordre de grandeur, d'ici 20 ans, si on veut stabiliser le ratio de dépendance, donc le rapport entre les actifs et les inactifs en France, d'ici 20 ans, il faudra avoir 13 millions de personnes en plus dans le paysage, compte tenu des trajectoires démographiques que l'on connaît. Donc 13 millions de personnes en plus dans le pays, donc des migrants, spontanément, on n'en voudra pas. Et là, il y a vraiment un enjeu politique qui est très clair. Et donc, il va falloir trouver les équilibres entre travailler plus, et ça, on n'y coupera pas. Travailler plus, travailler tous également. L'augmentation du taux d'emploi, ça va être le paramètre important. Travailler mieux, avec effectivement de la robotisation, avec la réduction également des réglementations, celles qui prennent quand même énormément de temps de travail et qui là, pour le coup, vient interroger les cols blancs. Les cols blancs dont on a dit dans la première partie de l'émission qu'ils étaient menacés, mais ce sont aussi des gens qui contribuent notamment au suivi de la réglementation. Donc l'enjeu de simplification, c'est aussi un enjeu d'adaptation à la démographie, et puis aussi peut-être travailler ailleurs, mais je pense que Jean-Marc aura des éléments là-dessus, travailler ailleurs, c'est-à-dire que...
5: Non, lui, il ne veut pas travailler ailleurs, il veut faire travailler les autres.
3: Faire,
5: lui, pardon, il veut exploiter.
3: J'avais oublié voilà. Un verbe, c'est faire travailler ailleurs, pour aller
5: et
3: extraire
5: de la
3: valeur.
5: Et surtout, ne rien foutre, mais faire travailler ailleurs.
3: Donc en fait, il faut arriver à trouver cette combinatoire.
5: Jean-Marc, votre camarade Emmanuel Le Chypre dit un truc qui me semble aberrant. Il dit que la démographie va provoquer des tensions inflationnistes parce que comme on aura besoin de gens, les salaires vont augmenter.
4: Non, alors je ne suis pas d'accord avec ça parce que la démographie va mettre sur le marché du travail une masse colossale d'individus. La solution, c'est ni la robotique, ni l'immigration, c'est l'investissement dans les pays où il y a encore, je l'ai dit ici, donc vous vous souvenez, le paysan indien. Parce que les Indiens, non seulement ils sont jeunes, mais ils sont totalement sous-employés. Moi, j'ai participé à des travaux au moment où on parlait de la dévaluation du franc CFA. Je me souviens des débats au sein du FMI à l'époque. C'était de dire, il faut effectivement, le véritable enjeu dans la dévaluation, c'est de faire en sorte que pour les économies africaines, les gens qui vont quitter la campagne n'aillent pas dans la fonction publique, mais aillent dans des ateliers. Je pense que le véritable enjeu pour les pays qui sont les pays émergents, c'est de quitter la campagne pour aller dans des ateliers et pas dans des emplois de la fonction publique. Or, d'après la Banque mondiale, il va y avoir 130 millions d'individus qui vont quitter la campagne entre l'Afrique et l'Inde sur les 10 prochaines années, sachant que les 1,3 milliard par an, 1,3 milliard dans les 10 années qui viennent, sachant que les pays en question ont été capables de créer jusqu'à présent entre 80 et 90 millions d'emplois par an.
5: Donc c'est ce que dit Anne-Sophie, ça va être un problème un sujet de transfert de population.
4: Pas du tout, ça va être un sujet de transfert de capitaux. On a parlé du Japon,
5: Japon. Elle parle de migration massive.
4: Oui, mais elle parle de migration massive pour des raisons climatiques.
1: Je suis d'accord avec l'idée des rapports climatiques.
4: D'accord. Si votre terre disparaît, vous partez. D'accord. Mais si votre terre ne disparaît pas et s'il y a des gens qui créent des usines, le modèle japonais, c'est pas, à mon avis, la robotique ou le refus de l'immigration, c'est le modèle de Turuk. C'est-à-dire, je garde au Japon uniquement les centres de décision et j'implante en Indonésie des usines. Vous écoutez quand même le premier ministre indonésien qui vous dit, vu ce que nous ont fait les Japonais entre 40 et 45, ils arrivaient pour nous libérer des Hollandais et ils nous ont persécutés, torturés et tout ça. Et qui détient l'Indonésie maintenant ?
5: Les Japonais.
4: C'est les Japonais. Pourquoi ? Parce qu'ils nous ont apporté des capitaux, de l'épargne, des technologies, un savoir-faire.
5: Donc vous dites, la démographie des pays développés, ce n'est pas un problème. Il faut s'appuyer sur le développement des pays.
4: Il faut importer des produits que nous aurons financés par notre épargne. Quant à un raisonnement sur l'inflation, je pense qu'on va vers la déflation pour une raison très simple, parce que tous ces gens vont faire pression sur les salaires. Quand vous avez 130 millions de personnes qui sont sur le marché du travail et un marché du travail qui, pour l'instant, absorbe 80 millions de personnes, eh bien, ça fait pression sur le marché du travail.
5: Surtout qu'il y aura l'IA.
3: Un chiffre pour revenir à l'appui de Jean-Marc, si tant est que Jean-Marc ait besoin d'appui.
5: Ouais, il en a besoin, parce que
3: sur la balance courante japonaise dit énormément de choses. Et en fait, la balance courante japonaise n'a jamais été aussi importante, mais tout l'excédent vient
5: Vous lui avez fait plaisir, vous lui avez fait plaisir.
4: Alors, je vais passer... Christopher l'a bien dit, vous allez au Japon, vous voyez bien que les gens mènent quand même un train de vie et un niveau de richesse qui n'est quand même pas celui d'un pays pauvre.
3: Le PIB par habitant, c'est 1% par an au Japon.
4: Oui, pour qu'on puisse faire
5: Pour qu'on puisse faire la liaison avec les trois révolutions, parce que vous semblez dire, et ça paraît évident, que les trois sont liés. On va passer à la troisième, très rapidement, la révolution climatique et énergétique. La guerre en Iran a prouvé une fois de plus que l'énergie était centrale, sa maîtrise essentielle, l'indépendance fondamentale. Tout ça dans le contexte d'un réchauffement climatique majeur. Est-ce que ça aussi, c'est une révolution, Anne-Sophie ?
1: Oui, parce qu'à mon sens, c'est vraiment cette révolution.
5: Parce que vous parliez de transition tout à l'heure. Oui. Moi, je parle de révolution.
1: Alors, plutôt transition, et surtout, pourquoi ? Parce qu'à mon sens, c'est cette transition qui est majeure par rapport aux deux autres dont on a parlé. C'est-à-dire qu'en effet, cette transition écologique, moi, je parle plus de transition, à mon sens, peut être beaucoup plus en avant la remise en cause de notre modèle, qui est un modèle quand même de marché ouvert, où les marchandises ont un libre accès et peuvent... votre chaussure préférée peut faire 50...
5: Vous dites ça à cause de la géopolitique ? Vous pensez qu'il va y avoir des difficultés ?
1: Mais aussi en raison de la transition écologique, parce que je pense qu'en effet, demain, l'énergie aura un coût plus important, parce que comme il y aura du réchauffement, il faudra en effet essayer d'avoir des politiques de transition et que ça aura un coût économique. Et donc, ce modèle qui était le nôtre, de faire qu'en effet, votre chaussure peut être fabriquée dans 50 pays, sera remis en cause. Donc forcément, il y aura un impact sur le coût. Donc c'est pour ça qu'à mon sens, cette transition elle a un impact direct sur la démographie, puisqu'en effet, là, les gens ne vont pas partir parce qu'il y a la guerre et autres, ils ne vont plus avoir de territoire. Donc, ils seront obligés de partir et ce sera, selon le rapport des Nations Unies, quand même des dizaines de millions de personnes. Donc ça va venir. Et puis, l'autre élément, c'est vraiment le coût de l'énergie entre les pays qui vont essayer d'avoir en effet une politique de décarbonisation, d'être moins dépendante des énergies fossiles, etc. Et d'autres qui ne vont pas le faire. Et là, vous allez avoir en effet dans les émissions des conséquences très importantes. Le dernier point, c'est un peu le rapport du GIEC, parce que c'est vrai qu'on a des projections qui sont très intéressantes. Vous voyez malheureusement que c'est encore les pays qui polluent le moins, qui vont être le plus impactés par ce réchauffement. Donc, vous voyez vraiment les pays qui vont être véritablement en risque. Donc, après, il y a tout un débat, et c'est ce qui se passe à la COP, de comment on finance ça. Parce qu'on dit, il faut décarboner, mais c'est vrai que pour beaucoup de pays, c'est très compliqué.
5: Alors, il y a quelqu'un ici qui a une solution, puisque j'ai vu une tribune dans les échos écolo-trotskiste de Jean-Marc Daniel l'orientation...
4: J'ai maintenu ce que j'avais déjà dit, cette émission, qu'il faut que le prix de l'essence soit 4 euros.
5: C'est ça. Très bien. Développé ?
4: Mais je peux développer dans cette tribune des Échos, qui est une excellente publication que je recommande par ailleurs.
5: C'est rare qu'ils citent des trotskistes. Voilà. Il y a rarement des trotskistes dans les Échos.
4: Dans cette tribune, je rappelle qu'on est dans une situation qui est totalement aberrante. C'est-à-dire qu'on n'arrête pas de réclamer la baisse du prix du carburant, de dénoncer les conditions de vie dramatiques dans lesquelles sont obligés de vivre maintenant les gentilles infirmières. Et je disais, écoutez, le pouvoir d'achat pétrolier, entre guillemets, n'a jamais cessé d'augmenter, il n'a jamais été aussi élevé. C'est-à-dire que, je disais, au moment où on a créé le SMIC, sur la base de la création du SMIC, avec une heure de SMIC, on a acheté 1,8 litre d'essence. Juste avant le choc pétrolier, avec une heure de SMIC, c'était devenu le SMIC, on a acheté 3 litres d'essence. À l'heure actuelle, avec au moment du passage à l'euro, on achetait avec une heure de SMIC 5,4 litres d'essence. Et aujourd'hui, au niveau où est le SMIC, et sur la base des prix qui sont pratiqués en ce moment en moyenne, malgré la hausse récente, on peut acheter 6 litres d'essence. Donc, on n'a jamais eu une capacité de détruire la planète aussi forte. Et donc, je pense que la seule solution, c'est de mettre une taxe carbone. Et cette taxe carbone, je me référais donc au fait qu'en 1970, juste avant le choc pétrolier, on pouvait acheter 3 litres d'essence avec une heure de SMIC. L'heure de SMIC est à 12 euros. Je divise par 3. Ça fait 4 euros. Dans ce genre
5: Sauf à diminuer le SMIC par 3.
4: Sauf à diminuer le SMIC par 3.
5: Donc, deux mesures qui sont très populaires. Le pétrole à 4 euros ou le SMIC divisé par 3.
4: Et juste parmi les comparaisons pour faire la transition avec ce qu'on disait précédemment, j'ai aussi fait un papier expliquant, alors qu'il n'est pas paru dans les échos, expliquant que quand on est passé à la retraite en 60 ans, on avait 17 ans d'espérance de vie. Donc je pense qu'il faut donner 17 ans d'espérance de vie aux gens qui partent à la retraite. Comme l'espérance de vie est à 84 ans, il faut partir à l'âge de la retraite à 67 ans. Donc si, je suis si pour un départ à la retraite à 67 ans et une essence à 4 euros.
5: Vous serez sûr d'être élu avec tout ça. Denis, vous pouvez nous faire la liaison entre ces trois, vous parliez tout à l'heure de ces trois révolutions qui s'enchevêtraient.
3: Oui, effectivement. Alors, transition énergétique. Déjà, les masses. Hein, les transitions à la transition énergétique, c'est des montants d'investissement qui sont colossaux.
5: Et donc,
3: à faire. Et donc, on retrouve des enjeux en termes de production qui sont vraiment clés aujourd'hui, qui sont à saisir. Et donc, une partie des jobs qui disparaîtront dans l'intelligence artificielle, on va aussi avoir des jobs qui vont se créer dans des solutions industrielles qui vont se redéployer. Et donc, c'est là encore, quand vous cherchiez tout à l'heure des jobs qui apparaîtront, les jobs de la transition industrielle, que ce soit en termes de production, de technologies, de solutions, ou que ce soit d'installation et d'exploitation, eh bien, ça va être un élément de substitution.
5: C'est des jobs, je comprends ce que vous dites, mais je ne vois même pas un job dans tout ce que vous m'avez décrit depuis le début de l'émission, qui ressemble à quelque chose qu'on connaît déjà. Comme s'il y avait des jobs qui vont se créer de façon délirante qu'on ne connaît pas du tout.
3: Tout ce qui va permettre d'optimiser les systèmes énergétiques,
5: ça, c'est des logiciels qui font ça. Vous n'avez pas besoin d'un gars qui va venir pour vous regarder votre tuyau.
3: Non, mais en revanche, pour avoir votre installation qui va vous délivrer votre énergie au bon moment, vous allez être obligé de le faire point par point. Mmh. On a surtout un enjeu qui va être celui de combiner l'efficacité et le coût. En fait, le montant est vraiment colossal. Dans un moment où, évidemment, si on regarde en plus la France, on n'a absolument aucune marge de manœuvre, aucune capacité à investir, ou que ce soit l'État, les entreprises ou les ménages. Et donc, il va falloir être malin, il va falloir être efficace pour pouvoir combiner ces éléments. Et donc, l'efficacité coût va être une dimension tout à fait fondamentale. Ça s'applique sur toutes les dimensions qu'il va falloir piloter. Et l'intelligence artificielle va être aussi une réponse à l'enjeu énergétique, à l'enjeu climatique, une meilleure efficacité dans l'utilisation de l'énergie qui est permise par l'intelligence artificielle, clairement.
5: Christopher Demick, révolution, transition climatique, énergétique, je trouve que le terme, c'est important.
2: Ah, je suis plutôt pour la transition, aussi, personnellement. Transition et notamment énergétique, et là où c'est positif, moi je suis convaincu, libéral à cet égard, mais je suis convaincu que le signal prix est essentiel. Et aujourd'hui, quand vous regardez sur les énergies renouvelables ont un coût de production et de stockage, toutes d'ailleurs, qui est plus bas que les énergies fossiles, et bien sûr, on peut intégrer le nucléaire si on le souhaite aussi en termes de coût. Donc, et ce qu'on voit, ça va très très vite, c'est-à-dire qu'en l'espace de 10 ans, vous avez des capacités de transition de production énergétique qui ont été augmentées, qui sont aussi bien dans les pays développés que dans les pays émergents. L'Inde, par exemple, quand on parle en ce moment de l'Inde, on parle de l'Inde qui achèterait du pétrole russe, ce qui est vrai. Mais l'Inde, par exemple, aujourd'hui, quasiment un tiers de sa production d'électricité totale, c'est des énergies renouvelables. Tout simplement pour une raison qui est simple, et ce n'est pas de l'idéologie, c'est juste le signal prix. Aujourd'hui, c'est beaucoup plus intéressant, c'est beaucoup plus rentable. Et il y a aussi qui commence à être mis en pratique, notamment parce qu'il y a des problèmes d'intermittence, on le sait très bien dans le solaire ou l'éolien. L'IA peut en tout cas commencer à régler en partie ces problèmes-là. Et ça avance très très vite. Sans plus, c'est rentable, sans qu'on ait nécessairement des subventions. Donc pour moi, je suis assez optimiste et on voit que c'est un mouvement qui est général à cet égard.
5: On arrive à la fin de l'émission.
1: Juste pour finir sur ce point, je suis toujours assez étonnée puisque justement sur cette énergie décarbonée, on est un des pays leaders dans le monde de cette énergie décarbonée. Donc on parle toujours de la puissance des États-Unis qui ont le gaz et le pétrole de schiste, des pays du Moyen-Orient. Là, nous, on a une véritable carte à jouer. Donc on a en effet la chance d'avoir cette énergie décarbonée qui est un atout considérable. Ça peut vraiment être une source de revenus.
5: Il faut passer au tout électrique pour en bénéficier.
1: Voilà, mais ce que je dis justement, c'est qu'on a cet atout-là, mais par contre, il faut augmenter en effet la demande en se réindustrialisant. Donc il faut vraiment jouer les deux de pair avec une vision sur les 20 prochaines années. Et là, la France pourrait vraiment être un gagnant de cette transition.
5: En quelques secondes, le monde de demain, économiquement, il sera meilleur ou plus sombre avec toutes ces révolutions, Anne-Sophie?
1: Meilleur, je pense.
5: Meilleur.
1: Tout à fait.
5: Christopher
2: Daly. Meilleur également, j'espère plus libéral.
5: Pourquoi? C'est-à-dire quand vous dites...
2: On est dans des économies qui sont de plus en plus sous le poids de l'État et de plus en plus important. Et pour moi, la vision, c'est d'avoir un État qui sert d'appui, qui peut stimuler certains sujets, mais pas un État qui s'accapare la richesse.
5: Pourtant, tout à l'heure, vous disiez, en termes de... Notamment dans la révolution de l'IA, il va y avoir le problème de la fiscalité. C'est-à-dire qu'à partir du moment...
2: Ah oui, mais ça ne veut pas dire que je soutiens cette mesure.
5: Non, mais ça me paraît être une réalité incontournable. C'est-à-dire qu'à partir du moment où vous allez avoir des géants de l'IA qui vont capter une partie de la valeur et que vous allez détruire des emplois,
2: oui,
5: il va bien falloir aller chercher
2: de l'argent sur les prélèvements et la manière de redistribuer la richesse. Mais on peut avoir l'approche qui est de la France ou une approche comme à Singapour, par exemple. Donc, il y a différentes approches qui sont possibles. Il y en a qui sont plus efficaces que d'autres.
5: Denis Ferrand,
3: oui,
5: à quoi ressemblera le monde de demain avec toutes ces révolutions? Il sera meilleur que celui d'aujourd'hui?
3: Oui, il sera meilleur à une condition, c'est d'être en capacité de faire des choix. Parce que c'est bien ce que nous a dit l'histoire économique. Il y a toutes les révolutions technologiques qui créent des gagnants. Et pas aussi créer des perdants. Mais en tout cas, ce qui est certain, c'est que ceux qui gagnent, ce sont ceux qui ont choisi de ne pas subir les révolutions. Et donc, ça demande des efforts d'adaptation permanents. C'est être en capacité de faire des choix. C'est ça qui est fondamental.
5: Par exemple, soyez précis, quand vous dites être capable de faire des choix, c'est ce que dit, par exemple...
1: Le choix de la réindustrialisation. Voilà.
3: Oui, par exemple, pour saisir les opportunités. Parce que, par exemple, sur la transition énergétique, actuellement, l'Europe, qu'est-ce qu'elle a fait? Elle a créé un espace de demande, mais sans être en capacité de saisir la valeur, de produire pour donner les réponses. Et donc, c'est penser véritablement dans une logique de production, là où on peut avoir des atouts aussi à faire valoir.
5: Jean-Marc Daniel, à quoi va ressembler le monde de demain économique?
4: Écoutez, je ne sais pas s'il sera meilleur, mais il sera différent à partir du moment où vous avez... Contrairement à ce que je pense, la réindustrialisation ne va pas avoir lieu, parce que c'est une mauvaise idée. Et
5: pourquoi c'est une mauvaise idée?
4: Mais parce qu'encore une fois, ça va se passer en Inde, alors qu'en en Europe, on a besoin de maisons de France Retraite. Là.
5: France Autonomie.
4: Et donc, il y aura surtout ça. Donc, le monde de demain, c'est... Écoutez, est-ce qu'on est mieux dans une chambre des pâtes? J'en sais rien, mais c'est ça qui nous attend. Mais ça nous attend tous. Et le véritable enjeu, ce sera mieux pour l'Indien, parce qu'il ne sera plus à la campagne, mais il sera dans des gigantesques usines. Il aura une vie différente. Je pense que ce sera mieux, mais il faut surtout penser que ce sera totalement différent. Et il ne faut pas se tromper, encore une fois. Il faut correspondre aux vrais besoins qui sont... Il y a des vieux au nord, il y a des jeunes au sud, il va y avoir besoin de beaucoup
5: d'électricité. Il va y avoir des migrations, vous dit Anne-Sophie.
4: Oui, non, mais les migrations, c'est des gens qui quittent leur territoire, mais ça ne veut pas dire qu'ils viennent travailler en France.
1: Oui.
4: Ça veut dire qu'ils vont continuer à travailler en Inde. Et par exemple, on parle de l'intelligence artificielle, des besoins énergétiques, la quantité d'électricité dont on va avoir besoin, est-ce qu'on va être capable de la fournir? On parle de l'énergie renouvelable, mais en ce moment, on construit des centrales nucléaires et donc, 40 ans après Tchernobyl, est-ce que ce qui nous attend, c'est...
1: Enfin, aujourd'hui, c'est l'élément le plus décarboné, le plus...
4: Ah oui, j'entends bien.
1: Voilà,
4: j'entends bien, mais on est quand même 40 ans après Tchernobyl. Pourquoi on avait arrêté, pourquoi on avait accepté de remettre du charbon? Parce qu'il y avait eu l'accident.
5: Donc mieux ou pas mieux, le monde demain?
4: Ce sera, à mon avis, mieux, mais surtout, ce sera différent.
5: Très différent.
4: Assez différent, oui.
5: Merci de nous avoir suivis. J'espère qu'on vous a éclairé sur ce monde de demain. Merci à tous mes invités d'avoir accepté l'expérience. On se retrouve la semaine prochaine pour une émission dont je peux déjà vous dire qu'elle sera exceptionnelle. Surtout, n'oubliez pas de nous écouter, nous réécouter, nous voir, nous revoir en replay pour qu'on... Vous savez qu'on a fait un... Oui, je le répète chaque semaine. J'en suis très fier. On a fait un record historique en mars. Alors, il faut qu'on le batte en avril, qu'on le batte en mai, qu'on le batte en juin, qu'on le batte tous les mois.
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17: Le grand entretien ce matin, je reçois Alexandre Laousse, directeur adjoint de la Direction Générale de l'Armement. Merci d'être avec nous dans la matinale de l'économie. La DGA qui fête ses 65 ans, elle a été créée en 1961 sous le général de Gaulle. Est-ce que vous pouvez nous rappeler rapidement son ampleur et sa mission ?
18: Bonjour Sandra Gandoin, ravi d'être là ce matin. Alors la DGA, c'est 10 500 femmes et hommes qui travaillent, je dirais, pour leur première mission pour équiper les forces, donc nos armées. Tous les matériels que vous allez voir lors du défilé aujourd'hui, les matériels volants, hélicoptères, avions, matériel roulant, ils ont été conçus, développés, testés, affinés, validés et livrés aux armées par la DGA. La DGA, sur les 10 000, les plus de 10 000 personnes, c'est 7 000 personnes qui sont des experts techniques. Sébastien Lecornu, notre Premier ministre, disait souvent « La DGA, c'est le dernier bastion des ingénieurs au sein de l'État ». Et donc, la DGA, elle défile cette année pour la quatrième fois. Petite spécificité cette année, elle défilera derrière un drapeau qu'elle a reçu des mains de notre ministre le 30 juin. Ce drapeau, c'est à la fois la reconnaissance des 65 ans, vous l'avez dit, de service de la DGA au service de la France et de notre souveraineté. Et c'est aussi un symbole, la DGA de combat qui est regroupée derrière son étendard et qui prend sa responsabilité dans le réarmement de la France et de l'Europe.
17: Justement, la ministre des Armées dit que cette DGA se transforme en DGA de combat, ça veut dire quoi? Ça implique quoi sur le terrain pour les années à venir? Est-ce qu'il va y avoir un changement de stratégie, un renforcement, une rapidité?
18: Alors, la DGA de combat, je dirais, c'est trois points. C'est d'abord aller plus vite, forcément, lié au contexte actuel. Donc, pour aller plus vite, il s'agit d'intégrer l'innovation plus vite que l'adversaire. C'est ce que nous apprend le conflit en Ukraine. Pour ça, on fait du développement agile, donc on ne vise pas forcément un produit parfait, mais un premier produit qu'on va développer très vite et qu'on va faire évoluer au fur et à mesure. On va faire du travail intégré, on va rapprocher nos experts de terrain avec les spécialistes opérationnels des forces armées. On va travailler en équipe intégrée pour accélérer la prise de décision. Pour ça, on crée des centres en région où on va se mettre au plus près des utilisateurs et des armées. Et puis, une démarche particulière donc pour les technologies à cycle court. La DGA de combat, c'est aussi produire du volume, de la masse, donc produire plus. Pour ça, on donne de la visibilité. C'est la loi de programmation militaire qui a été réabondée de 36 milliards. C'est aussi recourir à des industriels de la grande série, l'automobile, l'électronique grand public, et qui ont l'habitude de produire beaucoup. Et puis, c'est encore plus d'exigence sur les prix, parce que l'État nous confie beaucoup d'argent. Il faut que ça donne beaucoup, beaucoup plus d'équipement. Et donc, vous voyez, la DGA de combat, c'est l'équilibre entre la technologie pour continuer à dominer l'adversaire et la masse pour pouvoir le saturer.
17: Ça fait plusieurs années qu'on dit que la défense européenne ne va pas assez vite. Alors, la France est en tête de cette stratégie. Emmanuel Macron termine là son quinquennat. C'est son dernier défilé du 14 juillet. De quelle façon, concrètement, l'armée a changé ces 10 dernières années? On voit, là, dernièrement, avec les conflits à l'extérieur, qu'on développe des stratégies défensives. On en a parlé hier, mais Emmanuel Macron dit qu'il est prêt à défendre la paix au prix du sang s'il le faut. On voit bien qu'on est dans un basculement, là.
18: Alors, on est en plein réarmement. Il y a eu un plan lancé en 2022 qui s'appelait « Se préparer à l'économie de guerre ». Les résultats nationaux, ils payent. On a quand même des cadences qui ont été augmentées par x2 à peu près partout, x3. On a obtenu des x4 et des x6, donc c'est quand même des choses assez importantes. Se préparer, c'est aussi comprendre qu'il faut investir sur l'industrie. On investit à la fois sur les stocks. Les munitions, on va passer 6 milliards de commandes sur les munitions cette année. On accélère, on a regroupé toutes les commandes qui étaient égrenées au fur et à mesure des années de la loi de programmation militaire. On les a toutes regroupées, on va tout passer cette année. Mais c'est aussi être capable de faire du flux pour régénérer les munitions. Et donc, il y a des investissements prévus sur l'industrie. Évidemment, les évolutions, c'est les technologies à cycle court, des drones partout pour toutes nos armées, la protection contre les drones de l'ennemi, lutte anti-drone également, et puis la guerre électronique, les enseignements en Ukraine, mais aussi au Moyen-Orient, c'est le brouillage du théâtre, donc il faut être capable d'opérer en environnement brouillé.
17: Est-ce que les industriels dont vous parliez, ils vont défiler d'ailleurs des industriels là aujourd'hui, et c'est pas souvent que ça arrive, ça veut dire que ça marque quand même ce tournant dont je parlais, on voit que les Européens, John Cockerill, Renault, par exemple, se mettent en action pour développer des engins de guerre, des drones par exemple, c'est vers cela que les industriels vont, une activité civile habituelle, et aussi à un moment basculer une partie de leur activité, de leur production vers un effort de guerre.
18: Alors, une des grandes forces de la Direction Générale de l'Armement, c'est qu'on connaît très bien le tissu industriel. On les suit depuis longtemps. Et en fait, notre base industrielle de défense, vous le savez, il y a les 9 grands maîtres d'œuvre que tout le monde connaît, Dassault, Safran, Naval Group, enfin, je ne vais pas tous les citer. Mais derrière, il y a 4500 entreprises, des petites moyennes entreprises, entreprises très intermédiaires. En fait, elles sont déjà ce qu'on appelle duales. Elles font beaucoup de civils. Donc, notre base industrielle actuelle, je dirais. En général, elles font 80% de leur chiffre d'affaires dans le civil, seulement 20% dans le militaire. Donc, on a déjà l'habitude de travailler avec des entreprises qui ont, je dirais, un pied dans chaque univers. Là, ce qu'on va chercher aujourd'hui dans l'industrie civile, il y a deux choses. Il y a les industriels eux-mêmes qui souhaitent venir dans ce secteur pour nous soutenir. Et puis, on va chercher certaines compétences. Je citais l'industrie de grande série, où certains industriels ont l'habitude de faire des très, très grandes séries, peuvent apporter leur expertise à nos entreprises. Je vous cite juste un exemple. Un bureau d'études de l'automobile est venu prêter assistance à notre demande à un droniste. Et en revoyant les plans de son drone, il lui a permis de simplifier la conception. Quelque chose qu'il faisait en 6 pièces, il a dit « vous pouvez le faire en une seule ». On a gagné de la cadence grâce à cette expertise.
17: De la simplification, des commandes, on sent qu'on va dans le bon sens. Pourtant, l'Europe se réarme en ordre dispersé. On a évidemment, et on en parle beaucoup sur ce plateau, le dossier du SCAF, c'est problématique. Chacun protège ses usines, ses champions. Est-ce que vous sentez que ça va faire ça un petit peu sur tous les dossiers ou que finalement, la coopération européenne, elle va quand même se mettre en place mais au vu du contexte international qui devient pressant?
18: Alors, le SCAF, l'arrêt du SCAF, c'est dommage pour l'Europe. Le président de la République l'a dit encore hier dans son discours à Brienne. Pour la France, nous, on va dérouler parce qu'on sait faire des avions de chasse et on va continuer à chercher des partenaires, d'autres partenaires, parce qu'on reste dans l'ADN de la construction européenne. Alors, vous avez raison, coopérer, c'est important pour, je dirais, trois raisons. Déjà, la France, dans le cas d'un conflit, si ça devait arriver, elle sera jamais seule. On sera toujours en coalition. Donc, il faut que nos matériels puissent communiquer avec ceux des autres. Il faut qu'on puisse être interopérable, comme on dit. La deuxième raison, c'est que les budgets de l'Europe dans la défense sont en train d'augmenter et il va y avoir une grosse marche à partir de 2028. On va faire des budgets qui vont peut-être être x4 ou x5 par rapport à aujourd'hui. Donc, il faut se mettre à plusieurs pour les dépenser au mieux.

0: formés chez nous, donc même formation. Ça veut dire des achats sur étagère. On a fait le choix, nous, la France, d'acheter un avion de surveillance aérienne à la Suède, le Global Eye. Pourquoi ? Pas parce qu'on ne sait pas le faire, mais parce qu'il est prêt, il existe, il est là et on en a besoin maintenant. D'ailleurs, dans l'autre sens, la Suède a fait le choix des frégates françaises pour la même raison, parce qu'elles existent. Et puis, je dirais, dans la coopération, on est en train de travailler sur ce qu'on appelle les chaînes de sous-traitance croisées. Prendre des sous-traitants, je dirais, d'autres pays européens pour travailler en plus de nos sous-traitants et de nos industries françaises au profit de nos produits. À l'inverse, on accepte que des PME françaises vont aller travailler au profit de produits européens de nos partenaires. C'est un peu coopérer autrement pour être à l'heure du rendez-vous.
1: Oui, on va assez vite, justement, parce que là, cette cérémonie aujourd'hui est placée sous le signe du réveil stratégique de l'Europe sans les États-Unis. On ne peut plus compter réellement sur leur protection. Est-ce qu'on est prêt, au final, si un conflit éclate à nos portes dans les mois, dans les années qui viennent?
0: Alors, je dirais, on n'a jamais été aussi prêt, puisque, un, on accélère. Deux, on a prévu des tas de dispositions. On a des stocks de précautions sur des pièces qui permettent aussi d'accélérer plus vite. On a des commandes, comme je disais tout à l'heure, massives. On a une industrie qui est prête. On va chercher d'autres fournisseurs. Évidemment, on n'est jamais suffisamment prêt, donc on continue d'accélérer. Je pense que c'est un peu toute l'idée du plan DGA de combat. On fait ce qu'il faut pour être agile, rapide et être prêt. Puisque sur les produits agiles, comme j'aime bien le dire, l'idée, c'est pas d'acheter non plus des stocks aujourd'hui qu'on va mettre quelque part et puis qui seront obsolescents dans 6 mois. C'est un stock suffisant et des capacités industrielles qui peuvent accélérer quand on en a besoin.
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4: Bienvenue dans la librairie de l'écho, l'émission de BFM Business qui vous offre chaque semaine le meilleur de la littérature économique. Alors c'est une émission spéciale que nous vous proposons cette semaine depuis les rencontres économiques d'Aix-en-Provence organisées par le Cercle des économistes. Alors évidemment, viennent ici beaucoup de grands patrons, d'économistes, d'experts, de responsables politiques, de cabinets de conseil, et ils sont plusieurs à publier livres, rapports. Ils sont aujourd'hui avec nous dans la librairie de l'écho avec un fil rouge. Nous allons explorer les pistes de redressement de la France, de l'Europe, et vous allez voir qu'elles sont bien plus nombreuses qu'on le croit, et c'est de bon augure à la veille d'une année présidentielle dans laquelle les propositions vont se multiplier, pas toujours les plus rationnelles, pas toujours les plus pertinentes. Et donc, vous allez voir, si on met bout à bout toutes les propositions qui vont être faites dans cette émission, eh bien, on tient quand même beaucoup d'éléments d'optimisme pour les mois et les années à venir. Notre premier panel, donc, que nous allons faire parler, comment le monde va-t-il évoluer au fil du 21e siècle, à quel futur doit-on se préparer, et puis comment l'Europe peut-elle combler son retard technologique sur la Chine et les États-Unis, avec quels atouts? Nos deux premiers invités vont répondre à ces questions. Clarisse Magnin, bonjour.
5: Bonjour.
4: Clarisse, vous

0: Directrice associée du McKinsey Global Institute qui publie alors plusieurs rapports très riches. Il y en a un notamment sur lequel on va s'attarder. Ça s'appelle The Race Takes Off in the Next Big Arenas of Competition. Allez, si j'essaye de traduire, la course s'accélère sur les prochains terrains de compétition et concurrence. Et puis Jean-Éric Aubert, bonjour. Vous êtes spécialiste de l'innovation. Vous présidez la fondation 2100 qui publie cet ouvrage collectif Scénario pour le 21e siècle chez Hermann. On commence avec vous, Jean-Éric Aubert. Comment est-ce qu'on voyait le 21e siècle au 20e siècle ?
1: Ah, c'est une très, très intéressante question. En fait, il n'y avait pas énormément de documents, je dirais, très, très, très fondés qui exploraient les possibilités du 21e siècle. Si on essaye d'aller très vite, il y avait manifestement ce rapport sur les limites à la croissance qu'on a bien connu au début des années 70, ce fameux rapport Meadows, qui montrait qu'on ne pouvait pas avoir une croissance infinie du fait de la limitation des ressources sur la Terre. Il y a eu un rapport très important qui a été publié en 1990 par le ministère de la Recherche en France, avec un travail de plus de 600 experts pendant plusieurs années, qui évoquait précisément, ça s'appelait Récit du prochain siècle, 2100 Récit du prochain siècle, qui prévoyait une crise majeure autour des années 2020-2030. Due en fait à une désorganisation économique, des fracturations politiques, un épuisement des ressources et par effet systémique, une série de problèmes qui débouchaient à ce moment-là sur la construction au niveau mondial d'une société beaucoup plus qui se rééduquait, et ça allait prendre les années 2030-2060 pour, à partir des années, la deuxième moitié du 21e siècle, ouais, déboucher sur une société beaucoup plus créative.
0: Pas si mal vu en fait.
1: Pas si mal vu. Le point peut-être qui était moins pas trop examiné, c'était les implications du changement climatique, qui était vu, ouais, comme quelque chose à quel on pouvait s'adapter relativement facilement. C'est peut-être le point sur lequel il y a eu un peu trop d'optimisme. Il n'y avait pas non plus les confrontations géopolitiques. À l'époque, on sortait juste après de la chute du mur de Berlin, dans une période assez, je dirais, optimiste. Et peut-être les confrontations géopolitiques auxquelles aujourd'hui qui se profilent n'étaient peut-être pas perçues avec autant de force.
0: Alors, vous dites qu'il y a trois tendances, évidemment, qui vont structurer les décennies à venir. Il y a la démographie. Et on se dit, après tout, ce n'est peut-être pas les tendances les plus difficiles à prévoir. Il y a le climat. Là aussi, bon, on a quand même un peu plus de connaissances sur ce qui nous attend. Et puis, il y a l'innovation. Et là, on se dit, c'est peut-être là où les incertitudes sont les plus grandes, finalement.
1: Oui, vous avez raison. Bon, ce qui est certain, c'est que le climat, la démographie sont vraiment des tendances lourdes, dont on voit à peu près l'ampleur, mais qui va quand même dépendre notamment du climat, si on fait ou pas d'un certain nombre d'efforts massifs, par exemple d'atténuation. Sur la démographie, il y a les déséquilibres nord-sud qui vont être quand même un problème majeur, notamment dans la deuxième moitié du siècle. Et puis, il y a la technologie. Alors, la technologie, on est à peu près sûr qu'il va y avoir une série de vagues d'une très grande importance qui vont déferler sur les sociétés dans les décennies à venir. Alors, la question, c'est effectivement comment on va s'adapter à cela, mais c'est certainement un facteur majeur. Et puis, il y a un autre facteur majeur qui constitue un élément véritable d'incertitude, c'est la géopolitique mondiale.
0: Ouais.
1: C'est-à-dire vers quel type de monde on se dirige. Est-ce que c'est un monde fragmenté? Est-ce que c'est un monde conflictuel? Est-ce que c'est un monde qui, parce qu'il sera face à des problèmes peut-être gigantesques, sera plus coopératif, etc.
0: Alors, vous élaborez 6 scénarios pour le 21e siècle. En gros, il y en a 3 qui sont plutôt optimistes, 3 qui sont plutôt pessimistes. Et d'abord, vous insistez sur un point pour dire, mais attention, ces scénarios, c'est pas qu'un exercice intellectuel. Ces scénarios, ils sont importants, c'est des scénarios de travail, notamment pour les entreprises, parce que, en fait, on va sans doute, dans plusieurs domaines, franchir des seuils d'irréversibilité qui vont nous poser des problèmes nouveaux.
1: Tout à fait. Vous avez mis le doigt sur un point essentiel qui est, dans le domaine climatique, on est bien conscient de ces irréversibilités. C'est-à-dire que si on n'est pas si on n'a pas fait les efforts suffisants dans le domaine de l'atténuation, qu'on n'a pas fait aussi dans le domaine de l'adaptation, assez rapidement, dans les décennies qui viennent, les efforts nécessaires, le monde va devenir difficile à vivre.
0: Alors, est-ce qu'on peut détailler vos trois scénarios optimistes, c'est quoi les bases de ces scénarios? Et puis j'ai envie de vous demander forcément quel degré de probabilité vous attribuez à chacun.
1: Mais écoutez, disons qu'il y a, ces six scénarios, en fait, peuvent être résumés plutôt à quatre conduites fondamentales, qui sont celles que, finalement, qu'on soit un individu ou qu'on soit l'humanité tout entière, c'est l'hypothèse qu'on a prise dans notre étude, si on a pris l'humanité tout entière, comme si elle se comportait comme un seul individu. Alors, quand vous êtes devant vraiment une situation nouvelle, pour vous, vous avez quatre attitudes possibles. La première, c'est de dire, je vais faire ce que je fais de mieux en mieux en étant très proactif. C'est tout ce qui est de l'ordre aujourd'hui de ce qu'on appelle le technosolutionnisme. Et l'idée, c'est que en utilisant de manière forte, intelligente et de manière aussi éthique la technologie, on peut déboucher sur un certain nombre de solutions aux problèmes que l'humanité va rencontrer en terminant aussi dans une perspective humaniste. Ça, c'est, je dirais, le scénario optimiste proactif. On peut avoir une attitude, au contraire, de dire « moi, je vais transformer ma vie, je vais transformer mon existence ». Et je change de modèle de consommation, modèle de production, plus de sobriété, plus de subsidiarité, plus de redistribution au niveau mondial. Ça, c'est un deuxième type de scénario que nous avons, nous, appelé le scénario du symbiocène, qui remplace l'anthropocène, et dans lequel il y a une nouvelle harmonie entre l'homme et la planète et la nature. Et le troisième scénario de base, c'est celui, par contre, dans lequel on rentre dans un monde conflictuel, dans lequel les blocs s'organisent, éventuellement s'arment les uns contre les autres, y compris sur le plan commercial, militaire, etc., et sans nécessairement déboucher sur une guerre mondiale. Mais à ce moment-là, c'est véritablement un scénario d'affrontement qui, en même temps, ne permet pas de résoudre des problèmes fondamentaux auxquels on est confronté, qu'il s'agisse des questions climatiques, qu'il s'agisse éventuellement des effets dévastateurs de la technologie ou des problèmes démographiques. Et le quatrième scénario, c'est celui où on est non pas dans le repli comme précédemment, mais dans une espèce d'inertie, de procrastination. Et si elle se prolonge loin dans le siècle, dans la deuxième partie du 21e siècle, alors là, on est à peu près sûr que vont s'effondrer autour de la planète un certain nombre de zones qui, à ce moment-là, sur le plan économique, politique, seront devenus inhabitables et dans un monde chaotique. Ça, c'est le scénario de l'inertie. Ça, c'est, je dirais, les quatre fondamentaux.
0: Pour terminer, Jean-Éric Aubert, la probabilité que ça se passe bien,
1: La probabilité que ça se passe bien, ça dépend fondamentalement de ce que vont faire les sociétés dans les deux à trois décennies qui viennent.
0: Mais votre feeling ?
1: C'est le problème de l'irréversibilité. C'est-à-dire, si on fait ce qu'il faut sur le plan du climat, sur le plan de la technologie...
0: Est-ce que vous pensez qu'on va le faire ?
1: Je pense que, probablement, il faut que la morsure du réel soit encore plus grande qu'aujourd'hui elle n'est.
0: Donc,
1: mais,
0: il va falloir...
1: Mais il y a un rebond, à mon avis, qui se fera, probablement. Plus la morsure sera forte, plus les sociétés éprouveront le besoin de s'adapter.
0: Donc...
1: Et moi, je suis, de ce point de vue-là... optimiste à moyen terme.
0: Donc il va falloir que ça aille un peu plus mal avant qu'on puisse espérer que ça aille mieux.
1: C'est comme ça que je verrai les choses, mais ça n'engage que moi-même.
0: Alors, Clarisse Magnin, McKinsey Global Institute, bon, vous, votre spécialité, c'est l'efficacité, et dans les rapports que vous publiez, vous en publiez plusieurs, massifs, sur effectivement les tendances du futur, vous soulignez un point majeur, la croissance mondiale, la compétition mondiale vont se jouer grosso modo sur la petite vingtaine de secteurs qui sont les grands secteurs majeurs pour l'économie de demain.
2: C'est exactement ça. Donc quand on regarde finalement ce qui va reconfigurer l'économie mondiale du futur, on voit 18 domaines d'activité. Donc c'est pas tout à fait des secteurs, c'est des écosystèmes qui vont porter près d'un tiers de la croissance du PIB mondial. Ces secteurs, évidemment, intègrent tout ce qui va être lié à l'IA, à la technologie, à l'électrification, au biotech, et donc autres écosystèmes associés. Et on a essayé de regarder le poids, finalement, des Américains, des Chinois et des Européens dans cette grande... concurrence internationale.
0: Et c'est bien là le problème, Clarisse, c'est ce que vous soulignez, c'est-à-dire que sur tous ces grands secteurs, aujourd'hui, c'est quand même largement la Chine et les États-Unis qui dominent. Je cite des chiffres parce que vos rapports sont remplis de chiffres passionnants. 90% du marché, 90% de la valeur boursière sont américains et chinois sur ces 18 secteurs.
2: Oui, alors, donc l'Europe est un peu reste un poids plume. Donc pour préciser ce que c'est que ces domaines d'activité, c'est des domaines qui ont une très forte croissance économique,
0: ouais,
2: et dans lesquels il y a une concurrence accrue. C'est-à-dire les parts de marché ne cessent de bouger. Donc c'est une concurrence exacerbée. Donc c'est le verre à moitié vide, c'est l'Europe est un poids plume, on joue pas vraiment à l'échelle dans ces catégories. Le verre à moitié plein, c'est que les positions ne sont pas définitives,
0: ouais,
2: et qu'on a un certain nombre d'atouts pour se battre.
0: Alors, c'est là où votre rapport est précieux, parce que vous dites, en fait, l'Europe, sur des segments très précis, finalement, elle a des forces qu'elle peut mettre à profit, et que si on veut finalement revenir à niveau des États-Unis et de la Chine, il va falloir se muscler particulièrement sur ces segments sur lesquels on est fort aujourd'hui, et j'ai envie de dire arrêter de saupoudrer nos moyens et de disperser nos forces.
2: Oui. Alors déjà, sur ces 18 domaines, il y en a deux où on a quasiment la moitié du marché mondial. C'est la biotech non médicale, et c'est les médicaments anti-obésité, où on a 45 et 49% de parts de marché respectivement. Mais on est aussi, et c'est pas forcément intuitif, très fort en robotique, en construction modulaire, et on a des atouts importants dans tout ce qui va être l'industrie spatiale. Et la France spécifiquement, on a des points de force dans les nouvelles générations de production d'énergie nucléaire, et aussi dans l'industrie spatiale. Et sur l'IA, où on se dit, pareil, c'est les modèles américains, la tech américaine, la tech chinoise, la France spécifiquement, c'est quand même le seul pays du G7 hors États-Unis et Chine, qui a une IA, une intelligence artificielle crédible grâce à Mistral. On est le pays européen qui concentre le plus d'investissements dans l'IA en Europe, et on est le cinquième dans le monde.
0: Et puis surtout, ça a été souligné ici à Aix-en-Provence, l'Europe et la France sont vraiment au top en matière d'informatique quantique. Or, l'informatique quantique, c'est peut-être pas l'IA, mais c'est toutes les capacités de calcul dont toutes ces industries auront besoin. Et ça, c'est aussi un sacré point fort.
2: Absolument. Et je pense qu'au-delà, on parle beaucoup de l'IA, un peu moins du quantique, et vous avez raison de le souligner. Et puis, on parle aussi, tout ça demande une électrification de l'économie, donc la partie production d'énergie est essentielle. Je pense qu'on a aussi en France le seul hub international d'envergure en Europe qui porte les sujets tech, c'est le plateau de Saclay, où on a des universités, des grandes écoles, des centres R&D, et donc une capacité aussi à développer des talents et à concentrer de l'investissement.
0: Alors, vous allez encore plus loin dans les études que vous publiez à l'occasion de ces rencontres économiques d'Aix-en-Provence, parce que, ok, on l'a vu, 18 secteurs qui vont être les 18 secteurs majeurs de l'économie de demain. Mais vous dites, dans chacun de ces secteurs, entre 0,2 et 5% des grandes entreprises réalise 50 à 80% des gains de productivité de l'ensemble, finalement, de leurs homologues du secteur. C'est-à-dire qu'en gros, on a déjà les leviers de la prospérité de demain qui sont concentrés sur une petite vingtaine de secteurs, et les leviers des gains de productivité dans ces secteurs, c'est entre les mains d'un nombre très restreint d'entreprises, finalement.
2: Alors, ce qui est assez fascinant, je trouve, quand on observe l'économie mondiale, on regarde les 10 plus grandes entreprises il y a 20 ans, et les 10 plus grandes entreprises mondiales aujourd'hui. Donc déjà, première chose, il n'y en a plus une en commun, enfin il n'y en a qu'une en commun qui est Microsoft. Sinon, ce n'est pas du tout les mêmes entreprises. Les entreprises d'aujourd'hui ont une capitalisation boursière 8 fois supérieure à celle d'il y a 20 ans. Donc il y a une concentration très très forte de la création de richesses et de la capitalisation boursière. Ces entreprises, en plus, sont en train de s'étendre dans tous ces domaines-là, c'est-à-dire qu'elles, généralement, elles ont été créées dans un domaine. Aujourd'hui, en moyenne, elles interviennent dans 5 à 6 domaines qui sont des domaines prioritaires. Donc ça veut dire qu'elles concentrent par écosystème leur présence. Donc elles vont aller dans les logiciels d'IA, elles vont aller dans l'infrastructure cloud, elles vont aller potentiellement dans les véhicules électriques ou l'industrie spatiale. Donc en fait, ces mêmes entreprises se déploient dans ces secteurs d'avenir et porteurs de croissance.
0: Pour terminer, Clarisse Magnin, vous dites pour accélérer le rattrapage français et européen, il faut déployer 5 stratégies gagnantes. En quoi consistent ces stratégies ?
2: Déjà, il faut bien cartographier ces domaines parce que ce n'est pas des secteurs, justement. Ce n'est pas des secteurs d'activité, c'est des domaines d'activité, c'est des écosystèmes. Donc, on ne les traque pas bien avec nos données de statistiques parce que c'est par définition assez nouveau. La deuxième chose, il faut investir. Et là aussi, dans les choses positives, l'Europe investit moins, mais investit mieux. C'est-à-dire que généralement, quand on investit, on arrive à avoir un retour sur investissement meilleur que les Chinois et les Américains. Donc ça veut dire qu'on a, il faut continuer d'investir, il faudrait investir davantage, mais aussi le faire évidemment le plus intelligemment possible. Il faut choyer, je pense, nos ETI et nos PME, parce qu'elles sont elles participent à ces écosystèmes et par irrigation quelque part, elles sont associées à ces domaines d'activité de demain. Et puis on a aussi nos grandes entreprises qui sont porteuses de l'innovation et de la compétitivité et de la productivité de demain. Et là, en France particulièrement, on a des atouts pour jouer dans cette concurrence mondiale assez exacerbée.
0: Merci beaucoup à tous les deux. Je rappelle vos deux livres. Donc, Scénario pour le 21e siècle, vers le pire ou le meilleur. Allez, on va dire qu'il y a 60% chance que ce soit vers le meilleur. C'était avec Jean-Éric Aubert qui a co-dirigé cet ouvrage collectif publié aux éditions Hermann. Et puis, Clarisse Magnin qui est venue nous restituer les très riches travaux de McKinsey sur comment relancer finalement la compétitivité en Europe. On poursuit cette exploration des multiples pistes finalement à emprunter pour que l'Europe et la France retrouvent le chemin de la prospérité. Et cette fois-ci, c'est avec Nouaman Cherkaoui qui va nous parler de la souveraineté numérique notamment. On continue d'explorer les grandes opportunités et les grands leviers d'action que l'Europe, que la France pourrait actionner pour retrouver le chemin de la croissance et de la prospérité. Et s'il est un enjeu stratégique, c'est bien celui de la souveraineté numérique, notamment. Bonjour Nouaman Cherkaoui.
3: Bonjour Emmanuel.
0: Nouaman, vous êtes le directeur général adjoint de BPCE Services Informatiques. Et vous publiez « Sous l'emprise du code, comment le numérique menace la souveraineté des États ». C'est aux éditions de l'Éclaireur. Nouaman Cherkaoui, vous partez d'un constat un peu désabusé, j'ai envie de dire. Le numérique a fabriqué une utopie d'un savoir mondialement partagé. Et en fait, il a surtout fabriqué de la domination, des barrières et des fragmentations.
3: Tout à fait, c'était une illusion qu'on s'est prise en direct et on était resté inconscient pendant des années, depuis la Deuxième Guerre mondiale, depuis le plan Marshall. On est resté très dépendant des solutions technologiques américaines pour la simple raison, c'est qu'on a rejeté les solutions technologiques chinoises, puisque les deux grands mastodontes technologiques dans le monde aujourd'hui, c'est la Chine et les États-Unis.
0: Alors, attendez, vous dites ça, mais en même temps, un des points, moi, qui m'a interpellé dans votre livre, c'est que vous dites les lignes de fracture du numérique, en fait, elles ne recoupent pas totalement les lignes de fracture entre les grandes puissances. C'est plus compliqué que ça.
3: C'est plus compliqué que ça parce qu'il n'y a pas de frontières. C'est ça le sujet. Aujourd'hui, au numérique, il n'y a pas de frontières. On est resté sur un territoire qui est plutôt ouvert avec une interopérabilité qui est celle qui était dictée par les grandes plateformes américaines. On n'a pas imposé quelque chose qui permettrait d'exister. Et quand on dit ligne de fracturation, c'est parce que globalement, certains pays ils sont restés dépendants. Quand je dis dépendants, totalement. On parle souvent de l'Estonie comme un pays totalement numérique. L'Estonie a mis toutes ses données sur AWS américaine. Le jour où il switch, il n'y a plus d'Estonie. C'est ça ce que j'ai dit aujourd'hui, une fracture totale qui permettrait d'être dépendant totalement d'un acteur unique.
0: Mais qui doit prendre en compte ? Qui doit s'emparer de cette question de la souveraineté numérique ?
3: Alors, c'est une très
0: est-ce que
3: bonne
0: c'est
3: question.
0: Les États ? Est-ce que l'Europe ? Est-ce que c'est la justice ? Enfin, est-ce que c'est la norme, la règle, la loi, les politiques ?
3: Alors, c'est vrai que c'est une question qui s'est posée tout le temps, Aux États-Unis aujourd'hui, c'est l'État et le secteur privé. Dans, en Chine, c'est l'État. Ben, moi, je considère qu'en Europe, si on veut retrouver notre souveraineté, il faut que l'État s'en mêle. Il faut que la politique en fait un axe stratégique de dépendance ou d'indépendance. Aujourd'hui, l'État, il a laissé le privé un petit peu dans un sort de dépendance totale technologique. Quand on regarde les Américains, depuis 1958, ils ont créé la DARPA. Que vous connaissez la DARPA, elle a financé tout ce qui est industrie critique. Elle l'a financé à perte. C'est comme ça qu'on a eu Internet. C'est comme ça qu'on a eu le GPS. Et aujourd'hui, si on n'a pas l'État qui met la main à la pâte pour aider les entreprises justement à retrouver cette souveraineté, eh bien, dans les 10, 15 ans, 20 ans à venir, on va continuer à vivre ce qu'on vit aujourd'hui.
0: Alors, vous soulignez aussi un point très important, parce qu'encore une fois, vraiment, il ne faut pas se tromper de combat. Vous dites la souveraineté et la capacité à être maître de données, etc., ça ne veut pas dire l'autonomie totale. Il y a des interdépendances quand même qu'on peut maintenir tout en gardant notre souveraineté.
3: Alors, vous avez tout à fait raison. En fait, aujourd'hui, on entend un discours un peu vide de sens qui s'appelle souveraineté totale. Il est impossible. On est dans un monde mondialisé dans lequel aujourd'hui, on a pris du retard. Et aujourd'hui, cibler une indépendance totale serait forcément illusoire pour deux raisons essentielles. C'est que globalement, on est dans une dépendance critique sur les matériaux rares, sur les satellites, sur le câble sous-marin, sur le digital dans sa globalité. Et si on veut être indépendant, il faut choisir des axes pour lesquels on peut être à la table de négociation. Je m'explique, aujourd'hui, l'Europe, c'est un grand continent qui s'est construit à partir de la Deuxième Guerre mondiale pour un marché. Et le marché européen, ce n'était pas une puissance. Et si on veut exister aujourd'hui, il faut choisir des axes pour lesquels on peut mettre tous les moyens pour devenir indépendant. Je parle par exemple du quantique. Le quantique, on est encore en début de l'histoire. Si aujourd'hui on met pas les capacités européennes au sens où on met comme un actif stratégique, on va arriver dans quelques années, on va être dépassé encore par les Chinois, par les Américains.
0: J'étais étonné aussi. Vous déployez 4 scénarios pour le web en 2035 et vous voulez quand même attirer notre attention sur la fragilité finalement de cette infrastructure qui est le web, qui est une infrastructure physique dont la solidité ne va pas de soi.
3: Effectivement, moi le premier, en fait, on croyait tous que Internet c'était universel. Ça l'est pas aujourd'hui, ce qu'on appelle le splinternet. Aujourd'hui, quand on est en Chine, quand on est au Maroc, quand on est aux États-Unis ou quand on est en Espagne, on n'a pas accès au même Internet. Cet Internet-là qu'on a considéré comme étant un actif ouvert à tout le monde ne l'est pas aujourd'hui. Il est vraiment fragmenté. Cette fragmentation oriente beaucoup de choses. D'abord, la conception qu'on a de certains sujets. Un sujet comme le social en France n'a pas la même vision que le social en Italie, que le social en Australie. Et cette vision-là d'Internet universel, elle est fausse. Elle est fausse et il faut s'en emparer pour qu'on crée cet Internet européen ou mondial qui permettrait de maîtriser un peu ce qui circule comme données. Dans quelques années, il n'y aura plus d'Internet comme on le voit aujourd'hui. Pourquoi ? Parce qu'on est un peu imbibé par l'IA. On dit que le grand Internet encore propre, c'est celui de 2021. Parce qu'aujourd'hui, le contenu de l'Internet commence un petit peu très comporté par un certain nombre de productions de l'IA en direct.
0: Pour terminer, Nouaman Cherkaoui, vous proposez aussi, puisque c'est le fil rouge de notre émission, 5 leviers pour défendre la démocratie à l'heure où on voit que les régimes autoritaires prospèrent, que les cyberguerres prospèrent. Qu'est-ce qu'on fait pour défendre ce qui est le cœur de notre identité européenne finalement ?
3: Aujourd'hui, c'est l'algorithmique, on va le dire. Aujourd'hui, un certain nombre d'algorithmes, ils sont en train de circuler partout, dans les réseaux sociaux, dans les informations. Et il faut qu'on maîtrise tout ce qui est algorithmique, parce que l'algorithme, c'est les données, et les données, on doit les produire. Et aujourd'hui, on subit un certain nombre d'outils dont les données ne sont pas maîtrisées, dont les règles algorithmiques ne sont pas connues. Et dans une démocratie, il faut qu'on soit clair, qu'on soit transparent sur ce qui gouverne, à la fois le subconscient, à la fois ce qui apparaît sur les réseaux sociaux et ce qui détermine notre souveraineté qui est demain, celle de nos citoyens.
0: Merci Nouaman Cherkaoui. Je rappelle votre livre « Sous l'emprise du code, comment le numérique menace la souveraineté des États ». C'est aux éditions de L'Éclaireur. Allez, on se retrouve tout de suite pour la deuxième partie de l'émission.
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0: On se retrouve pour la deuxième partie de cette librairie de l'écho, spéciale rencontre économique, spéciale solution pour redresser la France, retrouver le chemin de la croissance, de la productivité, de la prospérité. Et moi, je suis quand même assez stupéfait de toutes les marges de manœuvre qu'il y a. On va le voir encore avec nos deux invités. Thierry Blandinière, bonjour.
7: Bonjour.
0: Thierry, vous êtes le directeur général de Invivo, la multinationale agricole et agroalimentaire, et vous publiez Nourrir aux éditions du Cherche Midi. Je rappelle que vous êtes le président aussi du CA Brive.
7: Ben oui, il faut le dire aussi. Voilà.
0: Voilà, bien
7: voilà,
0: sûr.
7: C'est important.
0: Et c'est très
7: le
0: important.
7: Lien au terroir, au et territoire. Oui.
0: Et Jean-Hervé Lorenzi, notre hôte, le président du Cercle des économistes, qui publie avec Alain Villemeur « Guerre et paix entre profit et salaire » chez Odile Jacob, avec là aussi des propositions. On va commencer avec Thierry, Jean-Hervé Lorenzi, mais quand même, moi je suis interpellé en préparant cette émission, en écoutant la première journée des rencontres économiques. On n'arrête pas de nous dire que face aux défis de l'avenir, l'Europe a du retard, il n'y a pas de moyens, il n'y a pas de marge de manœuvre. En fait, depuis deux jours, entre les auteurs invités dans la librairie et les débats ici, plus ça va, plus les heures passent, plus on se dit, mais il y a des tas de pistes à explorer, finalement, pour retrouver le chemin de la prospérité.
8: Vous êtes en train de parfaitement décrire l'ambition qu'on s'est fixée. On va terminer sur l'idée du progrès.
0: Ouais.
8: Le progrès ne nous est pas du tout interdit en France et en Europe, mais parlons d'abord de la France. On ne nous est pas du tout interdit. Nous sommes convaincus que pour peu, on va en parler tout à l'heure, mais qu'on relance par exemple la jeunesse, donc il faut booster. Le discours hier à la fois de Philippe Aguillon et du Premier ministre Cornu, franchement on avait l'impression qu'on pouvait y aller.
0: Alors, s'il y a bien un sujet sur lequel Thierry Blandinière, il ne faut pas se laisser gagner par le défaitisme, c'est le sujet de la compétitivité de notre agriculture, de notre souveraineté alimentaire. Parce que franchement, on peut se dire, quand on voit les tendances actuelles sur notre solde extérieur agroalimentaire qui est quand même déficitaire, ce qui n'était jamais arrivé, on se dit, mais finalement, est-ce qu'après la désindustrialisation, nous ne sommes pas guettés par ce qu'on pourrait appeler la désagriculturisation?
7: C'est exactement l'objet de mon livre. Je crois qu'on est dans un moment charnière dans l'agriculture, un moment de bascule. On est encore très, très fort sur nos fondamentaux dans l'agriculture, mais il faut arrêter de la déstructurer. Donc il faut trouver une troisième voie qui fasse une agriculture durable, productive, compétitive, où on puisse augmenter bien sûr nos parts de marché à l'exportation, réconcilier aussi le citoyen avec l'agriculteur dans les territoires. Et c'est maintenant qu'il faut le faire, puisque ça a été dit, en 2025, pour la première fois, notre balance commerciale alimentaire est en déficit. Donc il faut absolument maintenant prendre conscience de la situation, prendre conscience de nos forces, comprendre que le monde est en train de changer, que l'enjeu de la souveraineté alimentaire est essentiel, se nourrir c'est essentiel, comme l'énergie, vous avez deux grands piliers aujourd'hui, souveraineté sur l'énergie et sur l'alimentation. Et dans le monde qui se fragmente aujourd'hui, il faut que la force de la ferme France se révèle son potentiel.
0: Mais vous jugez qu'elle est dans quel état aujourd'hui, cette ferme France?
7: Elle est entre les deux. C'est-à-dire qu'elle est en difficulté économique parce qu'elle a besoin de se réformer, de se transformer, de se moderniser. Et elle est sous la pression du monde environnemental qui est très exacerbé en France. C'est-à-dire que ce qu'on souhaite faire aujourd'hui, nous, In Vivo, et dans le bouquin que j'essaye d'écrire, c'est qu'il y a une troisième voie de réconciliation possible. De sortir des postures politiciennes court-termistes entre un syndicalisme, forcément, qui défend et qui fait son job, qui défend le revenu de l'agriculteur, et des ONG qui se font le miel politique pour exister de l'agriculture. Et je fais un peu le parallèle avec le nucléaire. Regardez le changement de pied qu'il y a eu sur le nucléaire. Le nucléaire, il fallait l'arrêter, c'était foutu, on allait tuer la planète avec ça. Et du coup, même les écolos allemands sont revenus en arrière et il y a un consensus maintenant positif sur le nucléaire. Et j'appelle à un consensus positif maintenant sur notre alimentation, notre agriculture, qui est la plus vertueuse au monde aujourd'hui.
0: Quel est le principal handicap français ? On a l'impression qu'on n'est pas capable, en France, d'imaginer pouvoir concilier, finalement, une agriculture de qualité, écologique, compétitive et qui produit en grande quantité.
7: C'est l'équation difficile à régler, mais c'est possible aujourd'hui parce qu'on a beaucoup d'innovations dans l'agriculture. Il y a un changement de modèle. Il faut aller vers une agriculture moins spécialisée, plus ouverte, plus diversifiée, avec un schéma de rotation de culture, de s'occuper de la qualité des sols, qui est aussi le patrimoine de l'agriculteur. La qualité des sols, c'est important pour lui, la biodiversité, et en même temps être productif. Donc c'est possible, on peut rentrer dans un nouveau modèle économique, mais il faut engager l'agriculteur, lui donner confiance. Pour l'engager, il faut créer un filet de sécurité sur ses revenus. Donc de reconvertir des fermes en agriculture régénératrice, c'est le mot. Ça a un prix.
0: Attendez, là c'est un concept important. C'est quoi cette agriculture régénératrice ?
7: C'est un schéma de rotation de culture en fait. Au lieu d'être tout céréales, on arrive sur 5 ans à avoir un schéma de rotation de culture avec des légumineuses, avec du colza, avec des pommes de terre et pas faire que du blé, de manière à travailler la qualité des sols, avec des paillages, etc. Et donc du coup on enrichit la qualité des sols, donc on devient vertueux et l'agriculture devient en ce cas une solution au réchauffement climatique et plus un problème. Ça permet d'être un puits de carbone, de capter des carbones au sol. Et à partir de là, on peut créer un cercle vertueux. Pour ça, il faut que l'agriculteur change sa méthode, en fait. Et donc, quelque part, on doit travailler à sécuriser le financement du risque du changement de méthode.
0: Quel est le modèle d'avenir, finalement, pour la ferme France ? C'est quoi le bon modèle économique pour les agriculteurs aujourd'hui ?
7: Le bon modèle, c'est s'engager dans cette nouvelle agriculture durable, compétitive, et de travailler sur un schéma de contractualisation avec les metteurs en marché pour rassurer leurs revenus. Contractualisation dans le temps et sur différentes cultures, de manière à ce qu'ils soient sécurisés en disant « je m'engage, mais en face, j'ai un client, j'ai un prix, j'ai un revenu ». Donc j'appelle les acteurs de la filière, je ne parle pas de la grande distribution, je parle des sociétés agroalimentaires, première transformation, deuxième transformation, à travailler le schéma de contractualisation avec l'agriculteur.
0: La coopérative, parce que vous n'avez pas prononcé le mot encore jusqu'à...
7: Ça arrive.
0: Jusqu'à maintenant. Est-ce que c'est un modèle d'avenir et est-ce que c'est un modèle généralisable ?
7: C'est un modèle déjà qui est leader en France, donc oui. Incontournable. 80% du flux passe par une coopérative. Donc c'est l'enjeu des coopératives aussi qui doivent repenser leur modèle pour être encore plus compétitifs. Ça va naturellement, on peut lâcher le mot, vers une centralisation, une concentration, une fusion des acteurs de manière à travailler la compétitivité. Donc il ne faut pas se leurrer, demain on aura peut-être moins d'agriculteurs avec plus de grandes fermes et plus d'un grand groupe coopératif, mais ça c'est une réponse à la compétitivité.
0: L'objectif, vous dites, ça doit être la souveraineté et ça doit être la sécurité alimentaire.
7: Oui.
0: Mais attention, ça ne veut pas dire pour autant le repli sur soi.
7: Ah non.
0: Ça ne veut pas dire ne pas avoir d'échange. Ah. C'est quoi ce bon modèle ?
7: Alors pour moi, la souveraineté, d'abord, elle est plus au niveau européen. On a une politique européenne historique dans l'agriculture avec la PAC. Il faut absolument la moderniser, mais la préserver. Il faut qu'on ait une politique européenne. Je suis contre le fait de relocaliser la PAC. Ça, c'est très dangereux parce qu'on va recréer de la compétition qui sera sûrement déloyale entre les pays de l'Europe. Donc, ayons une politique européenne robuste, solide, compétitive. Donnons des aides pour inciter les agriculteurs à transformer leur modèle. Et soyons aussi exportateurs. Je rappelle qu'In Vivo, on exporte la moitié des grains français dans le monde. Et la souveraineté, ça s'exporte aussi. Et c'est notre rayonnement économique qui est important à destination des pays, par exemple en Afrique, des pays qui n'ont pas le luxe de pouvoir produire des céréales. Donc ne soyons pas égoïstes, sachons aussi exporter notre savoir-faire. Nous sommes attendus mondialement, la qualité France est attendue mondialement. Donc répondons à ces attentes.
0: Est-ce que les agriculteurs français sont victimes d'une concurrence déloyale aujourd'hui ?
7: Ils le sont en Europe déjà par une surtransposition des normes. Ouais. Alors c'est très sensible, mais c'est un enjeu essentiel. On ne peut pas avoir dans la vitesse de transition différentes vitesses entre les pays parce que du coup vous avez par exemple l'Allemagne qui est plus compétitive pour le moment que la France parce qu'elle a gardé des normes enseignes et elle a gagné du temps. Et donc il y a un enjeu de politique européenne et d'application. Ouais.
0: La bonne nouvelle, Thierry, c'est que c'est nous qui sommes nous-mêmes responsables de nos mots. Là,
7: exactement, mais je ne voulais pas le dire, vous l'avez compris. Donc, quelque part, arrêtons de rajouter des normes aux normes, mais ça, c'est un vaste sujet en France. Il n'y a peut-être pas que dans l'agriculture, mais c'est un frein à la compétitivité très important.
0: Sur le climat, vous dites, il n'y a aucun doute, l'agriculture fait partie de la solution et pas du problème.
7: Notamment la partie végétale, parce que finalement, les cultures végétales peuvent capter du carbone donc au sol. Donc, quelque part, contribuent à lutter contre le réchauffement climatique. Et ça, ce n'est pas assez construit aujourd'hui parce qu'on est sur une culture éphémère. Autant la forêt, toutes les cultures pérennes, c'est facile. Mais il faut qu'on arrive à requalifier ces rotations de culture et cette culture végétale qui est certes éphémère, mais qui ponctuellement contribue à lutter contre le réchauffement climatique.
0: L'agriculture française en 2050, vous la voyez comment ?
7: Ben, je la vois plutôt rayonnante si aujourd'hui on prend des décisions. On a sorti une étude 2050 avec Robust, avec les instituts, qui montre les impacts du réchauffement climatique dans certaines régions en France, les impacts environnementaux. Et face à ça, on a proposé des solutions. Il y a des enjeux et on a chiffré aussi le coût de l'inaction par rapport au coût de l'action. Le coût de l'inaction aujourd'hui, c'est 30 milliards. Le coût de l'action, si on agit maintenant, c'est 12 milliards. Alors, je pourrais développer tout ça, c'est un peu long, mais tout ça, c'est robuste et on s'appuie sur cette étude, et j'espère que le futur gouvernement prendra en compte cette étude, pour transformer la ferme France.
0: Mais Thierry Blandinière, pour terminer, vous dites qu'il faut faire un Airbus de l'agriculture en Europe, mais on a déjà la PAC.
7: Mais la PAC, ce n'est pas une entreprise. Un Airbus, c'est une entreprise. Il y a une différence. Il y a des politiques publiques, on a la PAC, mais en politique privée, on doit faire émerger des champions européens comme ça existe dans de nombreuses industries. Et l'Allemagne a aussi un nombre d'acteurs dans le domaine céréal. Et moi, je plaide un rapprochement d'Invivo avec d'autres groupes coopératifs allemands pour créer un groupe agricole à l'échelle. Donc un Airbus, quelque part, de l'agriculture.
0: Merci beaucoup, Thierry Blandinière. Dans tous ces leviers qu'on peut actionner pour remettre l'Europe et la France, bien sûr, sur le chemin de la prospérité, il y en a un qui est trop souvent négligé et qui est pourtant crucial, Jean-Hervé Lorenzi, c'est le levier, finalement, de la répartition et de la fiscalité. C'est l'objet de votre dernier livre avec Alain Villemeur, « Guerre et paix entre profit et salaire ». Vous dites, Jean-Hervé Lorenzi, finalement, allez, on a vécu une espèce d'âge d'or au XXe siècle avec les grands équilibres issus du fordisme, le ruissellement, l'émergence de classes moyennes prospères. Il faut renouer avec ce modèle qui était un modèle de calme social. Par quoi on commence ? Quel est le chemin à parcourir pour retrouver cette prospérité ?
8: Première chose, je me colle un peu dans la logique de ce que vient de dire Thierry et de ce que vous avez dit. Il faut traiter, on peut traiter ces problèmes de fiscalité, puisque ça se termine par la fiscalité, de manière rationnelle. Après, il y a des différences de position. Mais c'est pas le jour et la nuit, on peut en parler normalement, avec de la méthode. Donc nous, on a fait avec Alain une modélisation, mais qui a été très très, au fond validée par le regard sur notamment les États-Unis, pour savoir comment il faut répartir. Ouais. Les revenus du travail du capital, et c'est vrai qu'on arrive à deux tiers, un tiers.
0: C'est une évaluation académique,
8: Académique, absolument. Mais quand on prend les États-Unis, jusqu'en 2000, ils ont une croissance qui est la meilleure du monde pendant un siècle, et c'est pas compliqué, ils sont deux tiers, un tiers. Il faut.
0: Deux tiers pour les salaires, un tiers pour les profits.
8: Et l'idée, la bonne illustration, c'est Ford, qui disait « Mes ouvriers, c'est mes clients. Il faut que vous ayez de quoi investir. » Mais donc, c'est des profits. Mais les profits, ils ne s'investissent que s'ils ont le sentiment qu'il y a une demande.
0: Et oui.
8: La demande, il faut qu'elle soit suffisante. Tout ça a l'air évident et c'est le problème le plus compliqué de la théorie économique depuis, on va dire, deux siècles, avec le Ricardo en pop star, c'est Ricardo qui a vraiment posé le problème. Comment est-ce qu'on arrive à faire fonctionner sur une longue période une économie en croissance par un bon équilibre de la répartition de la richesse?
0: Bah, dans votre livre, vous proposez de réconcilier Keynes et Schumpeter. C'est pas si mal.
8: Alors, ça veut dire offre et demande. Il faut, pour résumer, moi j'adore parce que tout politique français qui prend la parole, passe de Schumpeter et de la destruction créatrice. Mmh. Ce sont deux mots, à mon avis, qui sont les deux seuls mots qu'ils connaissent, qui sont lus de Schumpeter.
0: Parce que vous connaissez beaucoup de gens qui parlent de Keynes et qui l'ont vraiment lu, Jean-Hervé Lorenzi.
8: Très peu de gens. Donc, Schumpeter et de l'autre côté, Keynes. Après, quand on a ces deux tiers, un tiers, la démarche, c'est qu'est-ce qui permet de s'en rapprocher.
0: Ouais.
8: Il n'y a pas de miracle, il n'y a pas de choses évidentes dans la vie. La fiscalité est, j'allais dire, un très bon moyen. D'où l'idée qu'on a faite, qu'on a développée avec Alain, ça consistait à prendre le budget, enfin le niveau de prélèvement d'aujourd'hui, mais c'est aussi valable si on baisse, et on l'a réparti de manière à ce qu'on se rapproche des deux tiers, un tiers. Honnêtement, c'est normal que je le dise, mais c'est très bien fait.
0: Alors,
8: je suis obligé de reconnaître que c'est très bien fait.
0: Alors, justement.
8: Attendez. Après, quand j'ai réparti les salaires et les revenus du travail et du capital, j'ai quand même un problème qui est compliqué. Il faut que les revenus du capital s'investissent. Or, on est un pays de vieux. Ça a été très bien dit par Le Cornu hier. Donc, les vieux, ils ont horreur du risque. Donc, pour qu'ils investissent dans l'IA, c'est pas leur truc naturel. Si moi, on me propose d'investir dans une start-up qui donnera des résultats dans 20 ans... Je dis, c'est vachement sympa, mais je suis pas sûr de le faire tout de suite. Donc, on a un troisième sujet qui est d'arriver à garantir le fait que les revenus du capital, le modèle, c'est le capitalisme du 19e siècle, celui de Weber. Le but, c'est le profit, il est destiné à investir pour l'avenir. Et les salaires, il faut qu'ils soient suffisants pour pouvoir donner envie d'investir. Et c'est ce qu'on a essayé de faire dans ce...
0: Alors,
8: livre que je ne qualifie pas de très bon, mais j'en pense pas moi.
0: Alors, Jean-Hervé, vous finalement posez dans ce livre 8 grands principes de politique fiscale. Est-ce que vous pouvez nous résumer finalement la philosophie globale de cette nouvelle fiscalité ?
8: Oui, alors après, moi je détiens, je ne suis pas sûr que la discussion ne soit pas naturelle. Il se trouve que les principes sont assez justes. Ils reviennent en fait à dire que, c'est pas très compliqué, les bas salaires dans notre pays sont trop faibles. C'est une réalité. Et ils sont perçus, à cause du net et du brut, la différence entre le net et le brut, ils sont perçus comme encore plus faibles qu'ils ne le sont. Et donc, première idée, première illustration, la CSG, elle est la même que vous gagnez 1500 euros où vous gagnez 40 000 euros par mois. Donc, qu'est-ce que je fais? Je la rends progressive. Il n'y a pas besoin d'un génie pour se dire que, honnêtement, la CSG, c'est essentiellement destiné à la santé. Donc, premier aspect. Deuxième aspect, les entreprises payent trop de charges sociales. Vous vous souvenez qu'il y a un grand débat sur les impôts de production. Toutes les études du CAE montrent que la baisse des impôts de production, ça ne change pas grand-chose. En revanche, si on fait, comme nous le disons dans le livre, 30 milliards de moins de charges sociales, je peux vous garantir que ça va booster les PME, les TPE, etc. Troisième sujet, je vais, au fond, essayer de lutter contre la perception que les classes moyennes ont d'être des exclus de la société. C'est une des raisons des formes de populisme. Donc je baisse leurs impôts. Alors maintenant, il faut savoir comment je paye tout ça. Parce que j'équilibre absolument l'opération. Je l'équilibre. Or, je l'équilibre de la manière assez sûre. Une qui est à la fois joyeuse et triste, c'est le vieillissement. Le vieillissement, comme on l'a vu, ça entraîne en réalité des décès, beaucoup de décès.
0: Ouais. Et plus de transmission.
8: Donc. Et donc beaucoup de transmission. Alors, ce matin, ça a été dit de manière très astucieuse, il faut arriver à transmettre non pas à la génération de 60 ans, mais à la génération de 30 ans, si on veut que ce soit efficace. Je rajoute un peu, ça c'est un des paradoxes français, je rajoute le fait que 90% des Français ne payent pas un centime sur leur héritage, mais 90% oui. des mêmes Français oui. sont contre l'idée qu'il y ait une ouais. modification des taux de l'affaire. Donc on est dans ces paradoxes qui me font...
0: Donc vous taxez plus l'héritage.
8: Je taxe un peu plus l'héritage et surtout, dernier aspect, ouais. un donnant-donnant. On a un énorme problème de logement et de bureaux, mais de logement en France. Qu'est-ce que je fais ? Je taxe aujourd'hui, avec tout le truc, avec l'impôt sur le foncier, enfin, ouais, etc. Ouais, ouais. Je taxe le mètre carré de logement. C'est idiot, parce que ce qui a pris de la valeur en 30 ans, c'est le mètre carré, la terre.
0: Au sol.
8: Ces trucs. Donc ouais. je dis, j'augmente un peu leur tarification, et je leur permets de densifier, qui est quand même, en réalité, le moyen de résoudre pour partie les problèmes de construction de logements. Vous savez que cette année, en dépit de ce qui a été dit hier soir, on est le champion de l'année 2026, c'est l'année championne de la faiblesse du nombre de logements créés, notamment pour les jeunes. Donc, alors tout ça est discutable. Il y a une logique qui est forte. Et dernier aspect, là, je mets mon gilet pare-balles. Je retransfère une partie du financement de la part des retraités aisés, dont je fais partie, vers la jeunesse. C'est une évidence, je fais un transfert. Alors, pourquoi je mets un gilet pare-balles ? Parce que vous vous souvenez que la décision la plus stupide du budget 2026, c'est celle qui a maintenu l'abattement à 10% ouais. de 10%, une intelligence absolue, et en même temps on a baissé le montant des subventions à l'apprentissage.
0: Ouais.
8: C'est vraiment...
0: On va bientôt avoir un budget 2027, je pense qu'on va en reparler, Jean-Hervé.
8: Voilà, j'espère qu'on va en reparler, donc je transfère de l'argent, mais il faut arriver à le transférer vers les jeunes et prendre, je ne dis pas tout, j'ai une femme qui va, sinon on va m'assassiner, mais on peut un peu prélever un peu, et notamment ce qui va coûter très cher, c'est la dépendance et l'idée que les retraités participent de manière un peu plus forte à la dépendance, que ce ne soit pas uniquement l'ensemble de la population, donc les jeunes, dont les jeunes, je crois que c'est une bonne solution. Voilà l'équilibre général.
0: Merci beaucoup à tous les deux. Thierry Blandinière, Nourrir les raisons d'espérer pour l'agriculture française, c'est aux éditions Le Cherche Midi. Jean-Hervé Lorenzi, Alain Villemeur, Guerre et Paix entre profit et salaire pour une révolution fiscale, Odile Jacob. C'est la fin de cette librairie de l'écho, au cours de laquelle nous avons évoqué quand même un nombre de pistes de redressement de l'économie française absolument considérable. J'espère que toutes feront partie de tous les débats que nous aurons dans l'année qui vient à l'aube de la prochaine élection présidentielle. Et finalement, tout ça rend très optimiste. Oui, il y a beaucoup de solutions. Et moi, ce qui me frappe, c'est que c'est des solutions qui ne demandent pas autant de sacrifices qu'on pourrait le croire. Voilà, juste retour à la volonté de vivre mieux tous ensemble. Allez, on se retrouve la semaine prochaine pour la dernière librairie de la saison. Ce sera notre librairie de l'été avec tous les conseils de lecture pour vos vacances et pour effectuer une très belle rentrée. D'ici la semaine prochaine, bonne lecture.
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9: 7h45, on prend tout de suite la direction du Forum économique de Davos. Laure Closier, on vous retrouve sur place. La France monte en puissance ce mardi. Vous êtes en compagnie de Pascal Dalloz, directeur général de Dassault Systèmes.
10: Absolument, Pascal Dalloz, bonjour, merci d'être avec nous depuis Davos. La journée commence très fort ce matin. On a Donald Trump donc, qui publie ce texto d'Emmanuel Macron, cette menace sur le champagne. Comment on navigue quand on est un éditeur de logiciels, mais vous êtes bien plus que ça, comme vous, français, avec le tampon français, comment on navigue au milieu de cette géopolitique ?
11: Bonjour Laure. Effectivement, cette édition Davos 2026, elle démarre fort. Hein, avec cette redéfinition du monde en profondeur. Mais au fond, c'était déjà en œuvre. Fragmentation de l'économie, retour des grands rapports de force, la fin de la mondialisation telle qu'on l'a connue. Et au fond, c'est là où on est pertinent. D'Assaut Système, parce que pour naviguer cette incertitude et cette complexité, on a besoin d'un jumeau numérique, d'un jumeau virtuel. On ne peut plus faire une stratégie basée sur un seul scénario, il faut être capable d'envisager tous les scénarios, et c'est ce que permet de faire la technologie avec la modélisation, la simulation et l'intelligence artificielle.
10: Mais à quel point aujourd'hui cette menace permanente des droits de douane, on le voit ce matin avec le champagne, ça vous gêne dans votre stratégie? Comment vous l'intégrez?
11: Encore une fois, les services numériques ne font pas partie des droits de douane. Pour une raison évidente, c'est que la balance, elle est en faveur des États-Unis. Maintenant, encore une fois, c'est une façon pour nous de réifier une partie de la technologie et du sens de la technologie que l'on a. Quand vous êtes un industriel et que vous devez en permanence refonder vos stratégies d'approvisionnement, vos stratégies de localisation de production, votre dépendance technologique, vous avez besoin d'avoir à un moment donné des outillages qui vous permettent d'imaginer tous ces scénarios et de trouver les optimums. J'ai envie de dire, au fond, ça nous aide dans un certain nombre de secteurs en grande difficulté aujourd'hui.
10: Vous dites que les services numériques ne font pas partie des droits de douane. Évidemment, on le sait à quel point les GAFA sont importants, nous, pour notre fonctionnement en Europe. Est-ce que ça pourrait devenir une variable d'ajustement? Ici, quand on parle aux acteurs de Davos, on dit le seuil moins de pression, c'est ça, hein, c'est le financier et les GAFA. Si on commence à discuter là-dessus, qu'est-ce que ça a comme impact sur vous?
11: Ça en a, forcément. Mais encore une fois, la souveraineté, c'est pas l'autarcie.
10: Oui.
11: La souveraineté, c'est préserver ses choix. L'Europe, il y a un certain nombre d'avantages sur lesquels elle peut capitaliser. On ne peut pas capitaliser sur les volumes et sur la vitesse, mais en revanche, on peut capitaliser sur la confiance, la qualité et la maîtrise des technologies critiques. Et il y a des acteurs aujourd'hui dont on fait partie qui maîtrisent un certain nombre de technologies critiques.
10: Quand vous discutez aujourd'hui avec vos clients, que vous leur parlerez de souveraineté, justement, de mettre leurs intérêts critiques en Europe plutôt qu'aux États-Unis, on a eu cette conversation 20 fois avec Octave Klaba d'OVH Cloud qui dit « Moi, je prêchais dans le désert auparavant. » Est-ce qu'aujourd'hui, vous êtes entendu? Vous voyez des entreprises qui réfléchissent autrement?
11: Oui, ça a bougé. Et j'ai envie de dire, on a la même expérience. On a lancé les clouds souverains il y a maintenant plus de 15 ans.
10: Ouais.
11: Avec ce concept, on a essayé plusieurs fois de le faire avec des groupements. On a fini par le faire nous-mêmes, Dassault Systèmes. On a une filiale qui s'appelle 3DS Outscale. Mais il y a une prise de conscience. Il y a une prise de conscience qui est augmentée et qui est amplifiée par la géopolitique sur des sujets particuliers. Maintenant, la souveraineté, c'est pas où, c'est est. On a besoin, encore une fois, j'insiste, c'est pas l'autarcie. On peut pas vivre complètement refermé. Le monde a besoin de communiquer, mais il y a des éléments sensibles. La propriété intellectuelle, par exemple, est un élément sensible, puisque si à l'ère de l'IA, c'est l'apprentissage permanent, si vous ne maîtrisez pas cette propriété intellectuelle, si vous ne maîtrisez pas la souveraineté de cette propriété intellectuelle, vous vous exposez.
10: C'est-à-dire que votre message, c'est de dire on n'a pas besoin de tout mettre en Europe. Il y a des données critiques, il y en a d'autres qui peuvent être mises chez AWS ou autres, mais il faut réfléchir à ce qui est critique et ce qui ne l'est pas.
11: Exactement, c'est ça une stratégie industrielle. Et plus que jamais, il faut les rendre robustes dans ce contexte d'une extrême complexité.
10: Emmanuel Macron, son objectif aujourd'hui, c'est de venir parler aux entreprises, des entreprises. Il voulait faire un Choose France Innovation avec des annonces sur l'intelligence artificielle. Juste avant cette interview, je vous ai dit, ça va être compliqué pour lui d'être audible là-dessus. Vous m'avez dit, oui, mais c'est important, il faut absolument en parler, car ça, c'est aussi la définition de l'avenir.
11: Oui, l'infrastructure numérique, elle devient essentielle pour l'industrie. Comme l'énergie l'a été en son temps, comme les réseaux de communication ou les voies de transport. Et on a besoin en Europe de se doter d'une grande infrastructure numérique. Le deuxième élément à prendre en compte, c'est que les entreprises, elles ont besoin d'une intelligence artificielle un peu différente de celle qu'on connaît aujourd'hui.
10: Oui.
11: Quand vous êtes dans le monde de l'industrie, vous jouez avec, quand vous faites voler un avion, quand vous mettez un médicament sur le marché, vous jouez avec la vie des personnes. Donc il faut une intelligence artificielle qui n'ait pas d'hallucination, qui soit enraciné dans la science, qui soit explicable et certifiable. Et au fond, il y a encore beaucoup de choses à inventer. Mais pour ça, il faut avoir cette infrastructure numérique.
10: Vous dites ChatGPT et Grok, ça ne va pas suffire, quoi, en gros.
11: Ça suffit pour un certain nombre de choses. Elles sont basées sur la maîtrise du langage. Or, Vous m'avez vu discuter hier avec Yann Lecun.
10: Oui, on vous a vu.
11: C'est une des convictions qu'on partage, c'est que l'apprentissage par le langage, c'est pas suffisant. On apprend aussi en observant le monde. On a besoin de représenter la physique du monde. Et c'est là où la science rentre en jeu, et c'est là où il y a encore énormément de choses à inventer. Et la France, on dispose d'un certain nombre, et l'Europe en général, on dispose d'un certain nombre d'atouts. D'AssoSystem est un bon exemple de ça.
10: C'est ça que ça sert ici, Davos, à faire des bilatérales entre deux cafés. Vous avez convaincu Yann Lecun de mettre sa start-up à Paris ou pas?
11: Ah, il va, je le laisserai répondre. Ouais. Mais de toute façon, il aura un centre de gravité à Paris, très fort.
10: Bon, sur les questions d'intelligence artificielle, si on a ce centre de données, encore une fois, on attend une grosse annonce d'Emmanuel Macron cet après-midi. Qu'est-ce que ça change concrètement? Est-ce qu'on se met au niveau, par exemple, des Émirats Arabes Unis qui ont déjà ce type de structure? C'est important pour nous?
11: Ça l'est. Encore une fois, il y a une histoire de niveau et de vitesse. Mais il y a surtout une économie à construire autour de ces grands centres de données.

0: d'avoir certaines technologies, de se développer, d'avoir peur avant d'agir. Des critiques assez fortes même vis-à-vis de Thierry Breton. Comment vous regardez aujourd'hui la régulation européenne ?
1: La réglementation, elle est pas facile parce que en même temps, un des enjeux, c'est la confiance dans la technologie et l'intelligence artificielle fait peur d'une certaine manière. Donc, il faut rétablir cette confiance et en même temps, légiférer trop tôt avant que l'innovation ait lieu, c'est au fond la stériliser. Donc, il y a probablement des chemins qui permettent de définir des cadres de confiance tout en laissant un degré de liberté pour que l'innovation émerge et à faire une réglementation a posteriori. Je dirais, de ce point de vue-là, la Chine est en avance.
0: Ouais.
1: La Chine, elle a des provinces dans lesquelles elle favorise l'innovation et après, elle fait une réglementation nationale.
0: Il nous reste 1 minute 30. Un mot sur le budget. Hier, on a eu vote du 49.3. Enfin, pas vote d'ailleurs, 49.3 tout court. Avec cette annonce de surtaxe à nouveau sur les entreprises, il n'y aura pas la baisse de la CVE. Comment vous regardez le budget ? Pas du tout. Vous dites finalement, c'est le prix à payer. Quelle émotion ça vous fait ?
1: Non, on le regarde de très près parce que c'est la compétitivité des entreprises qui est en jeu. Il faut se dire qu'aujourd'hui, si vous regardez les rentabilités des entreprises, il y a une nette différence entre les entreprises européennes et les entreprises américaines. Entre autres, pas uniquement de l'effet dollar, mais également du poids de la fiscalité. Donc cette compétitivité, elle est nécessaire pour favoriser le réinvestissement. On est dans un, je l'ai dit, l'Europe, elle doit maîtriser ses technologies critiques. Pour ça, il faut qu'elle investisse. Et pour ça, il faut qu'elle ait les moyens d'investir.
0: Merci beaucoup Pascal Dalloz d'avoir été avec nous ce matin. Je vous laisse rejoindre le forum. On sera dans quelques instants avec Sylvain Duranton de BCG qui va nous rejoindre. On va parler d'intelligence artificielle et notamment de cette blague qui se dit dans les couloirs OpenAI qui pourrait faire faillite. C'est possible ou pas ? Vous en pensez quoi Pascal ?
1: C'est pas possible, mais c'est à surveiller de près.
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3: Bonjour, bienvenue à toutes et tous. Vous êtes à l'écoute de Tout pour investir sur BFM Business, à la radio, à la télé, en podcast, en replay sur notre site internet. Et on est en mode best-of toute cette semaine. On va réécouter les meilleurs moments de l'émission, les meilleures problématiques, les meilleurs déchiffrages avec des invités de prestige. On va redécortiquer à nouveau tout ce qui a fait l'actualité de vos économies, de votre patrimoine, de vos finances. On va également passer en revue vos investissements, les placements à suivre, la boîte à outils, etc. Encore énormément de problématiques qui vous intéressent et que vous pouvez réécouter évidemment en replay, en podcast. 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Mais pour l'instant, ce TPI spécial best-of commence.
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3: Maître Barbara Thomas David, bonjour.
4: Bonjour.
3: Vous êtes notaire à Paris, il est bon de le repréciser, et on va parler des problèmes d'indivision. Et oui, les indivisions, c'est comme tout, c'est un processus, ben, il peut se bloquer quand il a trait à plusieurs parties qui ne sont pas forcément d'accord. Alors déjà, est-ce qu'on peut rappeler, en termes patrimoniaux, dans quel cas on a recours à l'indivision ? Dans quelle situation on est confronté à cette problématique de devoir faire des indivisions patrimoniales ?
4: Alors en fait, on est en indivision à partir du moment où on est plusieurs propriétaires d'un bien immobilier, ou mobilier d'ailleurs, ça peut être des actions, ça peut être un compte bancaire, mais les problématiques se crispent, on va dire, quand on est propriétaire en indivision d'un bien immobilier.
3: Oui, c'est plutôt là.
4: C'est ça. Les cas types, c'est quoi ? C'est l'indivision dans le cadre d'une communauté de biens, dans le cadre d'un PAX ou d'une indivision, un couple en fait, quel que soit le mode de conjugalité, vous allez être en indivision et pas forcément 50-50. Et puis vous allez être en indivision aussi dans le cadre des successions, c'est-à-dire que vous allez hériter par exemple de vos parents d'un bien immobilier, vous êtes trois enfants, vous allez vous retrouver à un tiers chacun. Ça, c'est des cas encore simples, mais vous avez des cas où vous allez hériter d'un grand-oncle, où vous allez vous retrouver avec 25%, 15%, 5% du bien, ou alors, vous savez, c'est ces fameuses indivisions en Corse, où eh bien, personne ne partage de génération en génération, et vous vous retrouvez avec un 125e d'une indivision un peu inextricable, ouais, avec des règles du code civil qui sont compliquées.
3: Oui, dans lesquelles il y a des tas d'exceptions où il faut veiller au grain. Alors, un bien géré en indivision, bah, c'est un peu comme une entreprise, j'allais dire. C'est-à-dire que pour certaines décisions, on fait une sorte de conseil d'administration, on se réunit autour de la table et puis on prend des décisions. Il y a certes

0: certaines de ces décisions où l'unanimité est nécessaire. D'autres pas forcément. Est-ce qu'on peut détailler un petit peu les cas d'usage?
1: Alors, moi j'ai toujours coutume de dire que quand vous êtes en indivision, vous avez intérêt à bien vous entendre avec vos co-indivisaires. Parce que, quelles que soient les décisions, normalement le principe c'est l'unanimité. Après, vous avez deux types de décisions différentes, les décisions qu'on appelle de gestion, qu'on appelle les décisions d'administration, et les décisions de disposition qui, elles, sont les actes plus graves, c'est-à-dire la vente ou l'hypothèque du bien. Dans les premières, dans le premier cas, c'est-à-dire dans les problématiques de gestion de l'indivision, maintenant, la loi a changé, ça fait un petit moment depuis 2006, si jamais vous n'arrivez pas à vous mettre d'accord, à 2/3 des indivisaires, vous pouvez prendre des décisions de bonne gestion, c'est-à-dire la location du bien, la réparation du bien, et finalement, cette réparation, qui est peut-être un peu chère pour que le bien ne se détériore pas, eh bien, il va être, si vous voulez, ces travaux vont être obligatoires pour tout le monde. C'est-à-dire, ceux qui n'ont pas payé, on va pouvoir leur dire, il y a 2/3 qui ont été d'accord pour payer, donc on vous demande le remboursement. Donc ça, c'est pour les décisions d'administration. Mais alors, il y a des décisions qui sont plus compliquées, c'est la vente. Vous savez que le principe, c'est que nul ne peut être tenu de rester en indivision. Parce que vous comprenez bien que vous ne pouvez pas être l'otage de l'indivision. Vous avez peut-être envie de faire un autre projet, de libérer des revenus.
0: Puis dans certains cas, c'est profondément inconfortable parce que voilà, on a des indivisaires qui ne sont absolument pas d'accord. Enfin, on voit ça dans l'immobilier, dans la gestion des copropriétés. C'est un peu infernal même des fois. Donc oui, on peut être vraiment retenu par une indivision. C'est ça aussi qui est compliqué. Donc, dans la vente, comment ça se passe?
1: Alors, normalement, encore une fois, nous, on est des magistrats de l'amiable. On essaye de dire aux gens, trouver une solution, parce que sinon, ça va passer en justice et ça va être compliqué.
0: Avocat, juge,
1: etc. Donc, en principe, il faut être d'accord sur le principe de vendre. Et même si vous avez une minorité de blocage de 1%, il faut normalement l'unanimité pour vendre. Alors maintenant, il y a eu deux passerelles. La première passerelle, je vous en parlais tout à l'heure, c'est que depuis 2006, vous pouvez, à une majorité des 2/3, vendre le bien. Mais ce n'est pas comme les actes d'administration où vous réunissez, vous dites « Ah, ça y est, on est 2/3, on décide ça ou on décide ça ». En matière de vente, ça ne marche pas comme ça. C'est-à-dire qu'il va falloir signifier à vos co-indivisaires récalcitrants, vous avez deux types de co-indivisaires qui ne veulent pas vendre, soit les taiseux, parce qu'ils ont d'autres choses à faire, ils s'en fichent, soit ceux qui s'opposent à la vente pour une raison X ou Y. Et donc, dans ce cas-là, il va falloir saisir le juge, et le juge va, en son âme et conscience, décider si ces 2/3 vont pouvoir vendre ou pas.
0: Et puis tout ça, ça prend du temps.
1: Ça prend énormément de temps.
0: Et accessoirement, pas mal d'argent aussi.
1: Ça peut prendre 2 ans, vous voyez.
0: Ouais.
1: La procédure d'adjudication pure et simple, on est à presque 5 ans avec l'encombrement des tribunaux. Et là, on est à peu près à 2-3 ans.
0: Ouais. Donc oui, c'est plutôt... Enfin, faut plutôt essayer de se mettre d'accord parce que sinon, enfin, ça
1: Ah, mais c'est l'enfer. Et vous avez vu, il y a une loi qui vient de passer il y a moins d'une semaine, hein, le 7.
0: Oui, c'était début avril.
1: C'est ça, début avril. Ça a été décidé à la quasi-unanimité au Parlement. Parce
0: là aussi, quasi-unanimité.
1: Tout le monde a senti que dans sa famille, proche ou moins proche, il y avait ce genre de problématique. Oui. Aujourd'hui, il y a une nouvelle loi qui dit qu'un indivisaire, tout seul, peut demander au tribunal la vente du bien. C'est-à-dire que vous ne passez plus par l'unanimité, vous ne passez plus par la majorité des 2/3, un indivisaire tout seul. Attention, il doit avoir un intérêt légitime, hein. Ce n'est pas un caprice parce que d'un seul coup, il trouve que la maison des grands-parents ne lui plaît plus. Il faut avoir un vrai intérêt légitime à vendre. Le bien se détériore ou il y a une très mauvaise entente entre les indivisaires. Voilà.
0: Ça, donc, ça peut être constaté, ça peut être un argument pour faire usage de cette loi.
1: Donc voilà, oui, tout à fait. Et en fait, c'est le juge, vous saisissez le président du tribunal judiciaire, qui, en son âme et conscience, va décider si oui ou non, il y a un intérêt légitime à la vente. Et vous pensez bien que comme c'est une procédure rapide et allégée, il va quand même regarder de façon très précise, à la loupe, si l'intérêt légitime est bien respecté.
0: Bah, c'est-à-dire qu'il faut faire face sans doute aux procéduriers les plus furieux de l'autre côté. Donc, est question d'un bien immobilier ou de choses comme ça, surtout dans le contexte actuel.
1: C'est ça, mais voilà, c'est une avancée législative. Et nous aussi, pour nos notaires, un poids supplémentaire pour dire aux clients, écoutez, mettez-vous d'accord, sinon maintenant, un seul d'entre vous va pouvoir demander la vente au tribunal. Et ça ne sera peut-être pas dans un cadre où tout le monde pourra décider tous ensemble du meilleur moyen de vendre dans les meilleures conditions, parce que finalement, au bout du bout, on a un intérêt commun.
0: Parce que cette indivision, enfin, je veux dire, une fois qu'elle est baquée, c'est encore chez le notaire qu'il faut préparer ça sérieusement et éviter ce genre de problème.
1: Ouais. Tout à fait, ouais. Tout à fait.
0: Bon. Vous voyez qu'on est un petit peu comme dans les grands problèmes géopolitiques, finalement. On retrouve exactement les mêmes choses. Les décisions de l'ONU, etc. Bref, Maître Barbara Thomas-David, merci de nous avoir éclairé sur justement cette problématique de l'indivision.
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0: Et puis toujours des interrogations autour des perspectives de l'intelligence artificielle. Alors, en termes industriels, qu'est-ce qu'elle apporte ? Qu'est-ce qu'elle a comme valeur ? Qu'est-ce qu'elle va disrupter ? C'est une des grandes questions depuis quelques semaines. Et puis, comment on y investit ? Et pour nous, comme régulièrement, on a Vincent Aurès de Figenaï. Bonjour.
3: Bonjour.
0: Merci d'être avec nous pour expliciter un petit peu tout ça. Ben, on sort d'un baromètre, on va rentrer dans un autre baromètre. C'est celui de l'université de Stanford, aux États-Unis. Ben oui. Où va l'intelligence artificielle? Il y a 10 enseignements maîtres qui sont vraiment quantifiés et que vous pourrez retrouver, bien entendu, en podcast et en replay. On va énumérer un petit peu tout ça. On entend que les capacités de l'intelligence artificielle sont en train d'exploser. Concrètement, qu'est-ce qui a changé en un an? Et est-ce qu'il y a une forme de plafonnement de tout ça qui est en train d'apparaître?
3: Alors, heureusement ou malheureusement, pas du tout. C'est même le contraire.
0: Sky's the limit.
3: Ouais, et en fait, ça s'accélère. Ce qu'on voit, c'est que les modèles à des échéances de temps de plus en plus courtes deviennent de plus en plus puissants. Pour vous donner un exemple très concret, et on voit l'impact sur l'emploi notamment, c'est les développeurs informatiques. Les développeurs informatiques utilisaient déjà l'année dernière des modèles d'IA qui les aidaient grandement. Ces modèles informatiques, on va dire qu'ils avaient environ 50% dans des tests de développement informatique. Mmh. Ils atteignaient ce succès-là, 50%. Désormais, on est plutôt proche des 100% que des 50%. Et dans un an, eh bien, on verra le rapport de Stanford dans un an. Mmh. Fort est à parier que les modèles deviendront encore plus puissants que le meilleur des développeurs informatiques humains.
0: Bon, et ça, c'est pas fait n'importe comment, c'est pas du doigt mouillé, on se base sur l'évolution des modèles de programmation. Et c'est là-dessus que Stanford est archi fort.
3: Oui.
0: Et là, on a des données vraiment précises. Et
3: effectivement, il faut littéralement vous imaginer qu'il y a d'ailleurs des compétitions, y compris donc en développement informatique, où vous mettez les 10 meilleurs développeurs informatiques sur une thématique donnée et vous faites tourner un ordinateur qui a un modèle d'IA. Mmh. C'était un peu Gasparov avec les échecs il y a quelques années. Alors, c'était pas vraiment les mêmes modèles, mais on peut imaginer ça.
0: Jouait contre Deep Blue d'IBM.
3: Bah voilà.
0: Oui. Alors c'était ça.
3: La nouvelle, c'est qu'on est en train de faire ça, Deep Blue, mais pas aux échecs, en développement informatique, en raisonnement juridique, en raisonnement financier, en allocation. Et on est en train de faire des parties d'échecs un peu partout et on voit qu'il reste des Gasparov. Mais qu'il va falloir peut-être changer notre manière de jouer aux échecs ou autre.
0: Je voudrais juste parler un petit peu du phénomène de disruption auquel on a assisté ces derniers mois, notamment concernant l'ensemble du secteur des logiciels.
3: Oui.
0: On a vu qu'on était arrivé à une sorte de fond de cuvette là, ces derniers jours, avec des indications intéressantes. Il y a Blue Owl Capital qui a beaucoup investi en dette privée sur le secteur des logiciels, qui s'est fait disrupter par l'IA et c'est une problématique. Ils arrivent à nouveau à lever de l'argent, 400 millions. Alors certes, avec un gros acteur qui se déclare. On a Thomas Bravo, on en a parlé hier dans l'émission, qui revient aussi sur le secteur des logiciels en disant non, arrêtez, la disruption va y en avoir, mais les logiciels, c'est les principaux utilisateurs et architectes de la mise en œuvre de l'IA concrète au sein du monde de l'entreprise et de l'économie. Est-ce que vous pensez que le marché, en se livrant à ce jeu de massacre ces derniers mois, c'est pas finalement complètement gouré?
3: Je pense, comme dans tout phénomène de bulle, les bulles ont leur vertu aussi, des fois, avec une allocation du capital. Et puis en même temps, les bulles ont leur mythe. Et c'est sans doute l'un des mythes et on est en train de s'en apercevoir.
0: Et c'est pas souvent qu'on a cette forme de bulle destructrice. D'habitude, la bulle, ça crée de la valeur. Là, ça en a détruit.
3: C'est vrai. Et ça va peut-être même continuer. Regardons ce qui se passe dans le domaine de la cybersécurité avec les derniers modèles d'IA, notamment le modèle d'Anthropic, qui semblerait détecte des failles dans des logiciels qui étaient reconnus et très utilisés, là où aucun humain n'y était arrivé. Et donc, on va peut-être passer encore plus à ce phénomène que vous décrivez, avec de la disruption, avec beaucoup de volatilité finalement, sur les marchés, notamment les marchés du logiciel. Est-ce que ça veut dire que le marché du logiciel est fini ? Je crois pas, notamment pour cette question de cybersécurité. Mm-hmm. Tout le monde peut désormais, avec son téléphone, coder une application qui va faire sensation dans un dîner et qui va pouvoir faire tout un tas de choses. Néanmoins,
0: Étonnera vos amis. C'était l'argument maître des années 80.
3: Et voilà, alors on peut étonner énormément ses amis aujourd'hui avec de l'IA. Maintenant, on a une entreprise et on est investisseur dans une entreprise, on préfère qu'il y ait des architectes en cybersécurité qui font peut-être tourner des modèles d'IA pour s'assurer. Les incidents en cybersécurité, c'est ce que révèle encore ce rapport, ont quasiment doublé en nombre d'une année à l'autre. Et avec ce qu'on est en train de se dire, eh bien, ça va encore se multiplier.
0: Alors, on repasse à cette étude de Stanford, parce qu'elle est quand même super intéressante et on pourra en parler des heures, mais on dézoome. On a le globe terrestre.
3: Ouais.
0: Globalement, c'est qui contrôle la course à l'IA en ce moment ? Est-ce que c'est les États-Unis ? La Chine ne dit plus rien depuis des mois, mais quand la Chine dit rien, c'est qu'elle prépare un truc.
3: Alors,
0: C'est qui est dans le lead, quoi, finalement, dans l'inspiration.
3: Dans le lead de l'allocation du capital privé, il n'y a pas à dire les États-Unis. Les États-Unis, c'est 10 fois plus de centres de données, au moins, que le reste du monde. Donc, c'est énorme.
0: Finalement,
3: est-ce que ce qui nous intéresse en tant qu'utilisateur, en tant qu'entreprise qui utilise de l'IA, qu'est-ce qui m'intéresse ? Moi, ce que je veux, c'est le modèle peut-être le moins cher, le plus performant, ou alors le plus performant. Et là, on s'aperçoit, sur des plateformes d'ailleurs dirigées par des Français, comme Hugging Face, eh bien on voit que les modèles chinois, c'est en moyenne 2% de performance, en moyenne, inférieur aux modèles américains. 2% de performance en moins, mais ils sont libres. Ils sont quasiment gratuits, si on a de quoi les faire tourner. Et ils rattrapent à chaque fois de plus en plus.
0: Bien sûr.
3: Et donc, si on regarde l'allocation du capital privé, on voit les États-Unis. Si on voit ce qui est utilisé et ce qui a de l'avenir, je miserais plutôt sur un duopole américain et chinois.
0: Et au milieu de tout ça, c'est les cerveaux, bien sûr, et les brevets. Ça, il ne faut pas l'oublier.
3: Et là, brevets, licences et nombre de modèles, la Chine surpasse tout le monde. Elle est aujourd'hui leader du nombre de brevets.
0: Bon, ça, c'est à retenir. On termine juste par des considérations en matière d'évolution. Est-ce que l'adoption de l'IA est toujours sur une tendance exponentielle ? Ou est-ce que, moi je vois qu'il y a de plus en plus d'entreprises qui disent « Oui, on a adopté l'IA pour faire ci et ça. » 2 mois après, ils disent « Oui, bon, on a remis des humains parce que ça ne marche pas, votre truc. » Bon, tout ça, c'est des chaos au démarrage.
3: Oui.
0: Mais la tendance de fond, elle reste toujours à une adoption sur une courbe exponentielle.
3: Si on regarde adoption de l'ordinateur, de Internet, des téléphones portables et de l'IA, l'IA est sans commune mesure la technologie qui a la plus forte et rapidité d'adoption. 53% des gens l'utilisent aujourd'hui dans le monde en 3 ans de lancement, après 3 ans de lancement.
0: Ouais.
3: Pour vous donner un ordre d'idée, l'ordinateur, c'était environ 35% au bout de 3 ans. Et pourtant, les ordinateurs commençaient à être utilisés. Là, plus d'une personne sur deux, ça y est, a commencé à l'adopter. Alors, pour les entreprises, et puis en tant qu'investisseur dans ces entreprises, je pense qu'il faut regarder une chose, c'est est-ce que c'est accompagné d'un plan social ? Et là, je dirais attention au marketing.
0: Vaste question.
3: Est-ce que c'est un investissement ou est-ce que c'est une communication ? Et deuxièmement, est-ce qu'il y a un vrai plan long terme sur l'IA ? Par exemple, voilà ce que je vais faire de la masse des salariés que je vais petit à petit automatiser. Et voilà le plan de formation. Et j'ai vu ici même des chefs d'entreprise en parler avec une vision long terme. Donc je pense qu'il faut regarder, même quand on n'est pas forcément spécialiste de l'IA, de quoi s'accompagne cette annonce et on détectera, est-ce un investissement, est-ce une vision long terme ou est-ce un petit maquillage ?
0: c'est très intéressant parce qu'on voit que l'IA peut avoir des illusions et dérailler sur un certain nombre de trucs. On voit que les entreprises ont un petit effet illusion justement sur cette transformation de l'adoption de l'IA en productivité et voire en écrémage.
3: Oui.
0: Et voilà, le vrai et le faux, de toute manière, on le voit sur le long terme. Et bah écoutez, merci. C'était encore une fois passionnant. Vincent Aurès, président de Figen AI. On va passer de l'IA à la high-tech rétro. On va reparler du Nokia 3210. On va reparler de votre vieille iPod. Bah, tout ça a de la valeur, figurez-vous. Et c'est une vraie passion française. À tout de suite.
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0: Eh ben, on va partir de là, finalement, avec Valentin Klein di Giacomo di Zicash. Bonjour.
4: Bonjour.
0: Donc, on va parler du marché de la seconde main et de ces petits marchés passion qui vous intéressent. On a parlé, il n'y a pas très très longtemps, du rétro gaming, donc de ces vieilles consoles de jeux qu'on avait quand on était petit, qu'on retrouve avec plaisir quand on a vieilli, et qui ont de la valeur, surtout si elles sont d'une édition spéciale, s'il y a des jeux un petit peu particuliers qui sont un peu rares. Et on se rend compte finalement, et c'est vrai que j'ai entendu ça il n'y a pas très longtemps, qu'on se passionne de plus en plus pour la high-tech rétro. Votre vieux Nokia 3210, vous savez, celui qu'on retrouvera dans 5000 ans, il y aura toujours une barre de batterie. vos vieux iPods. Vous retrouvez un vieil iPod dans un tiroir. Il y a la vieille playlist des années 2000 quand c'est sorti. Tous ces objets qui constituaient le summum de la modernité il y a 10, 20, 30 ans. Moi je parle du Walkman Sony jaune qu'on pouvait même utiliser dans l'eau. Oui. Ou pour faire du sport parce qu'il résistait aux vibrations, etc. Tous ces objets, c'est en train de s'arracher sur le marché de la seconde main. Et c'est ce que vous êtes venu nous dire aujourd'hui, Valentin.
4: Exactement. Alors, on constate deux phénomènes. Le premier, c'est qu'il y a un peu une Madeleine de Proust, des gens qui ont envie de revivre finalement ces anciens appareils. Et on oublie que globalement, un téléphone peut avoir une semaine de batterie, puisque maintenant, avec les smartphones, c'est plus vraiment le cas.
0: Oui, oui, oui.
4: C'est le cas du Nokia 3310.
0: Tout à fait.
4: Donc, il y a cette approche. Et il y a aussi une approche low-tech où il y a des gens qui souhaitent finalement revenir à l'essentiel. Par exemple, nous, on vend encore des iPhone 6. Donc, c'est des iPhones sur lesquels vous ne pouvez plus installer d'applications. Mais on oublie qu'un téléphone, ça permet de téléphoner, de prendre des photos, d'écouter de la musique également. Typiquement, on a une clientèle, par exemple, de parents pour leurs enfants qui ne souhaitent pas exposer à Internet ou aux applications qui leur offrent ce type de produit. Donc, on a vraiment deux types de clients. Des clients qui ont envie de revivre, on va dire, ce qu'ils ont apprécié dans le passé et des clients qui veulent, du coup, avoir une approche un peu plus simple sur la technologie.
0: Alors, cet aspect low-tech, il est loin d'être un phénomène de mode. Hein. C'est aussi... voilà, une nécessité, les sursollicitations des derniers téléphones qui sont... Comment ça se fait que l'iPhone 6, en particulier, ait cette cote sur le marché de la seconde main ?
4: Eh bien, finalement, c'est qu'on se rend compte qu'il y a une demande. Donc, à partir du moment où il y a une demande, on est capable de proposer un prix d'achat assez intéressant. Et surtout, il y a un prix de vente. Là, je regardais avant de rentrer dans l'émission, c'est un téléphone qui vaut encore 50 euros. Pour autant, c'est un téléphone qui est sorti en 2012. Et donc, il a 14 ans.
0: Ouais.
4: Et on peut imaginer également qu'il va prendre de la valeur dans le temps, puisqu'on se rend compte aussi qu'ensuite, il y a le phénomène du rétro. Donc, rétro gaming, mais il y a aussi ces produits qui prennent de la valeur. Donc, on n'est pas à l'abri d'avoir des produits qui, dans vos tiroirs, vont rendre la valeur dans les années à venir.
0: Ah, c'est vrai qu'on parle vieux Walkman, on parle Ghetto Blaster, ces énormes radiocassettes. Moi, j'en ai vu dans des magasins d'occasion, ils sont sublimes. Des Akai, des Sharp. Mais même, on se met à retrouver des vieilles marques qu'on n'avait plus l'habitude d'acheter ou de voir dans les magasins. J'y pense... Sony vient d'arrêter de fabriquer des télévisions. Ils viennent de filer ça à TCL, sous-traitant chinois. On se met à retrouver des marques et on se met à retrouver des inspirations qui n'existent plus dans le monde actuel, finalement. Et c'est là que se situe la plus-value.
4: Tout à fait. Bah, typiquement, vous avez pris l'exemple de Nokia. Nokia a arrêté sa production en 2010, donc il y a 16 ans.
0: Ouais.
4: Et on voit que c'est des modèles qui reviennent à la mode. Donc c'est exactement un exemple concret sur la téléphonie. On l'a également sur les consoles, on avait parlé, les Neo Geo, donc des consoles qui n'existent plus. Enfin, la marque n'existe plus aujourd'hui.
0: Ouais. Et qui étaient très rares d'ailleurs à l'époque en France. Ouais.
4: Mais il y a vraiment un phénomène de mode. On l'a également sur les bijoux vintage avec certaines formes. Par exemple, on appelle ça les bagues tank, qui ont un certain format, qui sont des vieux modèles de bijoux qui reviennent énormément à la mode.
0: C'était une marque de quartier, tank.
4: Oui, et puis surtout, c'était une forme de montre, de bague rectangulaire, très, spéciale, très particulière, et donc qui revient énormément à la mode. Donc, c'est vraiment les joies de la deuxième main, c'est qu'en fait, tous les produits ont une valeur, et surtout, tout le monde peut trouver son bonheur. Et c'est ça qui fait vraiment le côté génial de ce métier.
0: Alors, vous parliez du Nokia, alors je me suis gouré, c'est le 32 ou le 3310 ?
4: Les deux.
0: Les deux.
4: Tout ouais, à fait.
0: Les deux se valent. Et ça, par exemple, c'est. Alors, on a parlé de l'iPhone 6, on peut en trouver pour 50 euros, mais il marche encore super bien. Tout et puis, il est peut-être plus stylé que les modèles actuels. Hein. C'est, il y avait une vraie qualité, il y avait plus d'usage de métal, machin, etc. Nokia, c'est vrai que c'est une marque qui n'existe plus et qui était synonyme de durabilité. Ça s'échange à combien les 3210, les 3310 ?
4: Alors justement, en ce moment, par exemple, on n'a pas de 3310, donc ça montre bien qu'on est en demande
0: des produits
4: qui pourraient nous intéresser. Ouais. Ça va dépendre de l'état esthétique du produit, évidemment, puisque souvent, ils sont un peu âgés, donc il est probable qu'ils soient un petit peu abîmés. Mais dans le cas où il est au bon état, ça peut vite monter. On peut se retrouver avec un téléphone qu'on appelait un dub phone, donc un smartphone, sur lequel on peut le vendre 50 euros, 60 euros, parce qu'il y a des clients qui veulent ce type de produit, ils veulent pouvoir être appelés pendant une semaine sans le recharger, et ils sont friands de ce type de modèle.
0: Bon, il faudra prendre ceux qui sont 3G, je ne sais pas s'il y en a, parce que la 2G, c'est fini.
4: Ça va être notre problème maintenant.
0: Ouais, eh ben, oui, c'est là qu'il y a des cassures de prix et des cassures d'intérêt, c'est comme sur tous les marchés, il faut les détecter. Je vois qu'il y a encore de l'attrait aussi pour les CD, pour le Blu-ray. Pour le, chez moi, je dois avoir un vieux lecteur de laserdisc qui traîne, vous saviez, les énormes galettes comme ça qu'il fallait retourner
4: ça,
0: à la moitié du film. Ça c'est très compliqué. Mais le support physique aussi, c'est un axe de développement justement de cette rétro-tech parce qu'on a besoin de l'objet en vrai. Et j'ai l'impression que c'est à la fois concurrent, mais aussi complémentaire de l'usage de la musique qu'on a, les téléchargements, etc. On aime avoir l'objet.
4: Exactement. Vous seriez étonné, donc, à l'heure du streaming, des plateformes VOD, de savoir que chez EasyCash, on a vendu l'année dernière plus de 1,8 million de DVD Blu-ray. Donc, ce qui est quand même assez conséquent.
0: Bah oui.
4: 300 000 CD,
0: ouais.
4: 60 000 vinyles.
0: Ouais.
4: Donc, on voit bien qu'il y a des gens qui sont attachés à ce support. Alors, évidemment, le prix de vente a tendance à baisser puisque ce sont quand même des produits sur lesquels la valeur intrinsèque du produit baisse. Mais on voit qu'il y a encore une forte demande sur ces produits. On a des coffrets CD qui deviennent collector, pour le coup. Donc, ça rejoint un peu le rétro.
0: Ouais.
4: Des collectionneurs qui cherchent des coffrets avec des, par exemple, sur des séries particulières.
0: Oui.
4: Sur lesquelles on peut avoir plusieurs centaines d'euros sur certains produits. Donc, il y a vraiment un retour à la plateforme, enfin, au support physique. Et on voit que malgré, encore une fois, le développement du streaming qui est certain, on a vendu encore 1,8 million de DVD.
0: Et puis, je dirais, c'est sur les coffrets DVD éventuellement collector, c'est à la fois le support, mais aussi le sujet qui est collector. C'est-à-dire que c'est souvent des séries un peu années 80, je ne sais pas, arabesque, des choses comme ça. Non,
4: mais je ne suis pas capable d'en citer, mais dans l'idée, c'est exactement
0: ça. Non, mais c'est à la fois le sujet et l'objet. Donc là, téléphonie, high-tech, même bijouterie, vous voyez d'autres tendances se dessiner doucement sur ce marché du rétro ?
4: Finalement, on se rend compte qu'à peu près n'importe quel produit peut devenir désirable. Donc finalement, l'intérêt de la deuxième main, c'est de capter ce marché s'il apparaît. Donc à l'instant T, on a déjà pas mal de catégories, on a les appareils photos aussi qui reviennent, les appareils photos, on va dire.
0: Les argentiques,
4: oui. Ou même les premières générations d'appareils photo numériques, qui ne risquent rien. Donc, par exemple, vos enfants.
0: Les Canon EOS.
4: Partent en colonie, vous pouvez leur offrir un appareil photo numérique, il suffira largement, et sur lequel vous n'aurez pas l'inquiétude de le faire tomber dans l'eau, par exemple. Donc, nous, on est là pour capter ce marché. S'il y a une demande, on organise l'offre, et puis, à l'instant T, il y a déjà pas mal de sujets. Peut-être qu'il y en aura d'autres dans le futur.
0: Vous reviendrez nous en parler. Parce que ça nous intéresse. La high-tech rétro, mais franchement, ça, c'est un truc qui vous passionne. Et c'est vrai que c'est assez passionnant et que ça me passionne personnellement. On ne va pas se le cacher. Donc voilà, merci infiniment.
4: Merci
0: Valentin
4: beaucoup.
0: Clindy Giacomo, EasyCash. Restez à l'écoute de Tout pour investir sur BFM Business. On se retrouve dans une trentaine de secondes après une petite page de pub. Ce best-of continue.
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0: De retour dans Tout pour investir sur BFM Business, spécial Best of. Hein. Toute cette semaine, vous allez retrouver à présent les rubriques pratico-pratiques que vous aimez tant, le placement à suivre, votre boîte à outils personnalisée et évidemment le coffre-fort.
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0: François-Xavier Sœur de Terrae, bonjour.
10: Bonjour Antoine.
0: Alors, on va un petit peu, c'est comme le bullshitomètre de BFM Bourse, on va tordre le cou à certaines idées reçues. L'assurance vie est un placement universel, un couteau suisse, il convient à tout le monde. Faux. Non. Bullshit.
10: Absolument. Dans BFM Bourse, vous mettez l'orage à ce moment-là.
0: Oui, absolument. Et donc, non, on peut être victime d'erreurs d'aiguillage. Il y a des cas de figure où c'est pas forcément le truc à préconiser. Et vous avez relevé 4 cas.
10: Exactement.
0: Où effectivement, ça peut s'avérer être une mauvaise idée.
10: En fait, l'assurance vie, c'est un produit. Ça peut pas être une stratégie patrimoniale. C'est-à-dire que quand on fait une stratégie patrimoniale, on fait du juridique, on fait du financier, on peut faire du produit. Mais ça peut pas constituer toute la stratégie patrimoniale. Mmh. Et vous avez certains de mes confrères qui sont quasiment à 100% de leur chiffre d'affaires en assurance vie. C'est problématique. C'est-à-dire que quand la réponse à « je veux faire de la retraite, je veux épargner, je veux réduire ma fiscalité, etc. », c'est un produit. À un moment, on disait « Pinel, Pinel, Pinel, Pinel ». Maintenant, certains, ils disent « voilà ». Après, ils ont dit « PER, PER, PER ».
0: Avec ces grands parcs de lotissements infinis construits n'importe comment, qui attendent encore des gens dedans, oui.
10: Oui, alors quand ça a été vendu effectivement dans des zones sans tension, et puis même quand il y a eu des zones avec tension, je vous invite à demander aux notaires qui passent sur votre plateau quand ils vendent des produits de défis, qu'à combien ils les vendent.
0: Aïe, aïe, aïe.
10: Mais en tout cas, l'assurance vie, voilà, faut faire attention à l'approche produit, il faut avoir une stratégie patrimoniale. Et effectivement, vous avez des cas où il n'y a pas d'intérêt à faire de l'assurance vie, ou alors en diversification. Le cas le plus parlant, c'est un couple marié qui n'a pas d'enfant. Un couple marié qui n'a pas d'enfant, depuis la loi, alors ça c'est Sarkozy quand il est arrivé au pouvoir en 2007, il a supprimé les droits de succession entre époux. Quand vous décédez, entre vous, il n'y a pas de droits de succession. Et il y a beaucoup de clauses bénéficiaires qui ont été faites au profit du conjoint. Donc vous exonérez, avec un produit fiscal qu'est l'assurance vie, des sommes au profit de quelqu'un qui est exonéré par la loi. Donc ça ne sert à rien.
0: Oui.
10: Et vous avez quand même beaucoup de personnes aujourd'hui, quand même beaucoup de couples en France qui n'ont pas d'enfants et qui n'en auront jamais, et où la personne à protéger, c'est le conjoint. Point.
0: Et alors là, à ce moment-là, dispositif classique, la donation au dernier vivant, ou
10: voilà, la
0: donation,
10: c'est la partie juridique. Mais sur la partie produit et investissement,
0: oui.
10: Faites du PEA, faites du compte-titres, faites de l'immobilier, faites tout ça.
0: Des trucs qu'on ferait pour soi.
10: Voilà.
0: Et puis,
10: éventuellement, en diversification, faites de l'assurance-vie. Mais vraiment parce que vous avez envie d'avoir du fonds euro, parce que vous vous dites peut-être qu'un jour, je voudrais privilégier quelqu'un d'autre que mon époux ou mon épouse. Mais ça ne doit pas être le centre de la stratégie patrimoniale. Attention, également, c'est le cas des pacsés. Entre partenaires de pacs, il n'y a pas de droit de succession, à condition d'avoir mis un testament. Parce que quand on n'est pas pacsé mais qu'il n'y a pas de testament, on n'est pas héritier l'un de l'autre.
0: D'accord, ok.
10: Vous
0: donc ça, il faut que ce soit un dispositif à part.
10: Vous êtes pacsé, vous avez un enfant, votre héritier, c'est l'enfant si vous n'avez pas fait un testament. Donc voilà, attention à ces cas-là.
0: Bon, et puis à la fiscalité aussi. Est-ce qu'il y a des... On fait un crash test. Est-ce qu'il y a des cas où la fiscalité de l'assurance-vie peut finalement être défavorable par rapport à d'autres genres de supports?
10: Bien évidemment. Et il faut faire attention au cas où vous allez vider votre patrimoine. En fait, lorsque vous liquidez une succession, on fait une liquidation civile, puis une liquidation fiscale. La liquidation civile, c'est qui récupère quoi. La liquidation fiscale, c'est qu'est-ce qu'on doit au fisc. Et quand on fait cette liquidation fiscale, on la fait donc hors assurance-vie. L'assurance-vie, on la traite à part sur le plan fiscal. D'accord. Lorsque vous recevez une somme, je fais le cas des enfants aux parents. Lorsque vous recevez une somme de vos parents, vous avez un abattement de 100 000. Et au-delà de cet abattement de 100 000, jusqu'à 16 000 euros, vous êtes taxé de 0 à 15 %. Et entre 16 000 et 550 000 euros reçus de vos parents, vous êtes taxé à 20 %. D'accord. L'assurance-vie, vous êtes exonéré en tant que bénéficiaire d'un contrat assurance-vie jusqu'à 152 500 et au-delà, vous êtes à 20%. L'idée, c'est qu'en France, quand vous avez un peu de patrimoine, que vous avez 200, 300, 400 000 euros de patrimoine, vous devez jouer sur cette tranche à 20%. Parce que c'est globalement celle qui... Voilà, il faut optimiser les tranches inférieures et jouer sur la tranche à 20%. Le risque, c'est quoi ? C'est de basculer sur la tranche suivante de l'assurance-vie à 31-25 ou de vider tellement le patrimoine perso, parce que quand vous êtes âgé, quand vous avez 80-85 ans, vous faites des donations et vous consommez, parce que généralement les besoins augmentent. Le risque, c'est de vider le patrimoine perso, de garder ce qu'il y a sur l'assurance-vie et de se retrouver, pour les héritiers, moins taxé sur les droits de mutation à titre gratuit issus de la succession que ce que vous allez payer en assurance-vie.
0: D'accord.
10: Donc il faut régulièrement rééquilibrer ça. Et voilà, le point de flottement pour, 90% de ceux qui ont une succession et qui ont du patrimoine,
0: c'est les 20%.
10: C'est les 20%. Alors, essayez de rester sur cette tranche avant.
0: Waouh. Non, mais ça, oui. Et puis,
10: C'est pour ça, une stratégie patrimoniale, se met en place et ça se suit.
0: Exactement.
10: Vous devez la revoir, la clause bénéficiaire, vous devez la revoir chaque année. Moi, chaque année, je renvoie la clause bénéficiaire à mes clients. Parce qu'il faut la relire. C'est extrêmement, extrêmement important.
0: Bon, est-ce qu'il y a d'autres cas qui sont justement défavorables quand on choisit l'assurance-vie?
10: Oui. Et un cas qu'on oublie, qui est majeur et pour des personnes protégées. Vous avez un cas qui est particulier, et j'ai le cas, pour le coup, dans mon cabinet.
0: D'accord.
10: C'est le cas d'une famille dont le père de famille a eu un gros accident de la vie et il reçoit une indemnisation responsabilité civile, donc de plusieurs millions d'euros.
0: D'accord.
10: Sauf que lorsque vous avez une indemnité, il y a un dommage corporel, c'est exonéré en cas de succession.
0: D'accord.
10: Sauf que là, le bénéfice duquel on parle, dans le cas présent, c'est plus de 5 millions d'euros. Ces 5 millions d'euros, vous les mettez sur un contrat d'assurance-vie décès fiscalisé à 31,25% pour la tranche la plus haute. En direct, 0%.
0: Ah oui, d'accord. Okay.
10: J'ai été consulté avec un autre CGP. L'autre CGP mettait tout en assurance-vie, je précise, avec 75% sur les fonds structurés. Bon, je pense que lui, il s'est dit, je prends mes 5% de droit d'entrée sur 5 millions d'euros et c'est fait.
0: C'est ça.
10: Mais surtout, il y avait cette grosse question de succession, c'est-à-dire que les héritiers se faisaient massacrer à la succession.
0: Mais c'est ça, c'est...
10: Et le conseiller de base avait été recommandé par une association de victimes. Donc, je voudrais juste dire aux personnes qui sont dans ces cas-là, faites extrêmement attention, parce que quand on est dans ces moments-là de grande souffrance, où souvent d'accord, je peux vous dire que préférez la famille ne pas avoir 5 millions d'euros et garder la situation d'avant. Ça, je peux vous signer 10 fois. Mais attention dans ces moments-là, qui sont des moments de grande tension et de grands mouvements patrimoniaux en même temps, à ne pas vous faire avoir par des margoulins ou par des personnes qui ne sont juste pas formées. Et je lance vraiment un appel aux associations de victimes. Faites attention à qui vous recommandez.
0: Non, c'est clair.
10: Parce que dans ces moments-là, peut-être que vous avez des personnes que vous considérez comme personnes de confiance, mais qui ne sont pas forcément à l'aise sur ces personnes que sont les majeurs protégés et sur cette classe d'actifs, sur ces sommes issues d'indemnités qui sont quand même extrêmement particuliers.
0: Et puis, ça reprend un petit peu le cas d'avant, c'est énorme. Et donc,
10: 31,25 sur 5 millions.
0: Voilà, non, c'est... Dernier cas, quand on commence à se construire un patrimoine, quand on est jeune, c'est peut-être pas non plus le moment rêvé de directement passer à l'assurance-vie.
10: Commencer par l'assurance-vie, moi, je ne suis pas fan de ça. Quand on est jeune, on a du temps devant soi. Moi, j'aime le PEA. Voilà. C'est pour ça que j'aime regarder BFM Bourse l'après-midi, j'aime les PEA, j'aime investir en bourse, j'aime aller chercher des choses qui, quand on rentre sur un produit d'assurance-vie tout de suite, vous rentrez sur quelque chose qui généralement va être du garanti en capital. Donc le risque quand on a du garanti en capital, c'est d'avoir des sommes qui vont être placées très longtemps et qui ne vont pas permettre d'aller générer les plus-values nécessaires pour développer un patrimoine. Et rentrer dans une culture financière tout de suite, commencer à épargner, aller vers autre chose que vers de l'assurance-vie. Gardez-vous de côté l'apport pour de la résidence principale, si vous savez que dans 2 ans, 3 ans, 4 ans, vous allez faire de l'apport, vous êtes un salarié ou un chef d'entreprise avec une boîte qui commence à tourner ou une profession libérale, vous commencez à dégager des salaires, mettez-en une partie de côté pour la résidence principale, commencez à construire votre patrimoine. Si vous n'avez pas d'enfants, vous ne lancez pas tout de suite dans une logique d'assurance-vie. Même logique si vous êtes des parents et que vous ouvrez des contrats assurance-vie à des mineurs.
0: Ouais.
10: Aux États-Unis, on achète une action Google, en France, on ouvre un livret A.
0: Ouais,
10: posez-vous la question, vous avez... 20 ans, 25 ans avant que ces sommes-là soient utilisées par des enfants. Bon sang, vos enfants, ouvrez-leur des comptes titres.
0: Ouais, c'est ça. Prenez du risque parce que le risque, de toute manière, est allié au temps.
10: Vous prenez une pomme, le temps dérisque votre allocation.
0: Voilà, c'est ça.
10: En finance, c'est mathématique, le temps dérisque votre allocation.
0: Et ensuite, il sera toujours temps de mettre ça sous une assurance vie une fois qu'on aura fait la performance.
10: Voilà, ou de mettre ça de côté, justement, pour vous permettre quand les personnes...
0: Bah
10: c'est une très bonne logique financière. Vous avez 20, 25 ans, mettez-vous de côté une poire pour créer votre future boîte, commencer à acheter une résidence principale, très bien. Mais à côté de ça, commencer à investir. Mais allez pas faire du fonds euro en assurance vie.
0: Voilà. Ouais, voilà. C'est pas forcément le bon moment parce que le patrimoine c'est évolutif aussi. Il faut jamais l'oublier. Merci infiniment de nous le rappeler, François-Xavier Sœur de Terrae.
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0: Bon alors, on va parler montres de luxe et de collection. Il y a une grosse actualité en ce moment. Alors, il y a le salon de l'horlogerie à Genève. Et tiens, d'ailleurs, nos journalistes de bfmbusiness.com sont allés y faire un tour. Et on va peut-être essayer d'avoir une réponse à une question qui nous taraude tous dans le monde de la montre de collection. J'en dis pas plus. Pour l'instant, on reçoit Claire Hoffmann, qui est directrice du département montre de collection chez Agut. Bonjour.
11: Bonjour.
0: Il y a un autre... oui, merci. Et merci d'être venu parce qu'il y a un autre événement qui est très lié à l'actualité de l'horlogerie, c'est le tour auto.
11: Oui.
0: Voilà, le tour auto en France. Alors, c'est des voitures de collection, etc. On peut se dire, bon, voilà, oui, ok, le tour auto. Mais oui, mais il y a toujours, avec les grandes compétitions automobiles, qu'elles soient honorifiques, un peu comme le tour auto, ou que ce soit de la grosse compétition, championnat, etc. Il y a toujours une histoire commune entre l'horlogerie
11: et le monde
0: automobile. Alors, les courses, on n'en parle plus. Il y a une Daytona chez Rolex. Daytona, bah, c'est une grosse course américaine. Il y a la Mille Miglia chez Chopard, etc. Mais voilà, c'est un vrai marché et c'est un vrai marché dans le marché, j'allais dire.
11: Oui, alors c'est vrai que chez Agut, on a vraiment, on aime ce lien entre ces deux spécialités qui se parlent très bien et qui ont toujours été très liées en fait. Et donc on a cet événement chaque année, cette vente aux enchères qu'on organise à l'occasion du départ du Tour Auto. Mmh. En plus cette année c'est formidable parce que ça va être donc au Grand Palais. Mmh. Et chaque année, on nous confie des lots qu'on présente à cette occasion-là. Et alors, on essaye d'avoir évidemment des modèles qui se rapprochent le plus possible de justement ce lien entre l'automobile et l'horlogerie.
0: Bien sûr.
11: Alors, effectivement, il y a en même temps, c'est un lien qui est très fort. Donc, on peut parler effectivement de la Daytona de Rolex, voilà, qui vient effectivement de ce circuit Daytona en Floride, voilà, ce circuit emblématique. On a, je pense, par exemple, aux montres Driver, par exemple, de Vacheron Constantin, qui était incliné pour qu'on puisse lire l'heure avec la main au volant. On a cette fameuse complication qui est la complication la. Je pense peut-être la plus utilisée, le chronographe, qui, alors au départ, était pour chronométrer, par exemple, des courses d'équitation, mais qui aujourd'hui est vraiment utilisé, enfin, au fil du temps, a été utilisé pour justement courses automobiles, qui a évolué. Avec le chronographe rattrapante pour même avoir
0: pouvoir le temps de la première, le temps de la deuxième,
11: exactement,
0: etc.
11: Exactement, pour avoir deux temps quasiment au même moment.
0: Voilà, parce que c'est peut-être ce qu'il faut expliquer justement sur ce phénomène des montres de collection liées à l'automobile, c'est que c'est pas une montre chère avec marqué les 24 heures du monde dessus. Non, la technologie, l'histoire de la montre
11: s'adapte au monde automobile,
0: voilà.
11: En fait. Il y a un vrai lien.
0: Et peut en être inspiré
11: entre
0: aussi.
11: Les deux. Exactement.
0: Voilà, voilà.
11: Et puis à côté de ça, vous avez effectivement des manufactures qui se sont associées à des marques automobiles. Alors je pense par exemple, pour citer celles qu'on passe, une Jaeger LeCoultre Amvox qui a été fait pour Aston Martin. Donc ça c'est assez, voilà, si on a l'Aston Martin, il faut avoir cette montre.
0: Oui.
11: Et vice versa.
0: Oui.
11: Dans quel sens à vous
0: c'est
11: décider.
0: Ouais,
11: mais voilà,
0: ça,
11: en tout cas, il y a vraiment un lien. On a par exemple une Panerai Ferrari.
0: Et ils sont en partenariat depuis très très longtemps. Hein,
11: exactement.
0: Les deux,
11: ouais. Donc ça, c'est des modèles qui sont vraiment intéressants quand on est à cheval entre ces deux spécialités. Et puis après, je trouve ça intéressant parce que le monde automobile et l'horlogerie. Il y a ce sujet de mécanique qu'on retrouve dans les deux.
0: C'est ça, c'est exactement
11: mais
0: ça.
11: Mais qui se traite, et c'est là où ça m'intéresse, c'est que ça se traite de façon très différente. L'automobile, voilà, ça fait du bruit, ça chauffe, il y a un côté physique, ça nous plaque voilà, dans le ciel, parce que ça va vite, ouais. Voilà, il y a une vraie sensation. Mmh. Dans le monde de l'horlogerie, tout va être beaucoup plus discret, très petit. C'est vraiment un travail d'ingénieur incroyable, en fait, de faire rentrer ces mouvements dans de si petits boîtiers. Et donc, voilà, moi, ce qui m'intéressait, c'était vraiment de traiter un peu ce parallèle entre les deux.
0: Parce que ça peut être, alors, pas forcément que dans la mécanique, mais dans le décor, je repense à un modèle très emblématique aussi, alors très horlogerie et automobile, c'est la Chopard 1000 Emilia. Oui. Moi, je me souviens de modèles où le cadran était fait en aluminium bouchonné, comme sur le tableau de bord des voitures anciennes.
11: Et puis, vous avez le bracelet qui était en forme de pneu. Voilà, exactement. En caoutchouc. Donc, tout était dans le détail pour rappeler justement cette association des deux spécialités. Et ça, effectivement, c'est un marché qui est très intéressant. Et alors, cette vente qu'on organise, qui aura lieu le 4 mai. On a des modèles, donc effectivement très liés à ce monde de l'horlogerie, de
0: l'automobile. Ouais.
11: Et à côté de ça, on en profite aussi pour fêter à nouveau un anniversaire qui est très particulier cette année, qui est l'anniversaire de la Nautilus de Patek Philippe.
0: Ah ben, on en avait parlé.
11: Voilà, on en avait déjà parlé la dernière fois.
0: Alors, modèle plus lié au monde du nautisme, nécessairement.
11: Voilà, exactement. Mais bon. Alors là, on s'écarte un peu du monde automobile, mais en tout cas, c'est vrai que c'était l'occasion de recélébrer à nouveau cet anniversaire, et notamment donc avec deux modèles qui sont assez différents, deux références qui sont très différentes. On a la 3700 qui est la première référence de la Nautilus, qu'on a dans une version or jaune.
0: On le rappelle,
11: fantastique.
0: Une Patek Philippe Nautilus, on ne peut pas l'acheter neuve.
11: Bah aujourd'hui, non, c'est un petit peu difficile. Et voilà. Vous avez, en fait, surtout ce qui est intéressant, c'est quand vous avez cette version 3700 qui date de 1980. C'est vraiment la montre vintage.
0: Totalement.
11: C'est extraordinaire, elle est magnifique.
0: On la reconnaît du premier coup d'œil.
11: Voilà, et puis elle est dans un état. Voilà, je vous invite à aller voir le catalogue qui sera en ligne là à la fin de la semaine. Et on a la version en acier avec une complication, un calendrier annuel qui est dans sa version acier.
0: Alors ça, à réaliser en mécanisme d'horlogerie, je peux vous dire qu'on atteint des niveaux de complexité totalement dingues. Oui.
11: Et donc ça allie le côté un peu sport à justement cette mécanique qu'on recherche en tout cas dans le monde de l'horlogerie, et là pour vous donner voilà une idée en tout cas de en termes d'investissement, c'est une montre qui avait été achetée en 2019 autour des 35 000 euros de mémoire, et aujourd'hui qu'on estime entre 50 à 80 000 dans cette vente du Tour Auto. Et voilà, c'est des montres qui prennent de la valeur, c'est des montres qui sont recherchées sur le marché et qui, je pense, trouveront leur public lors de la vente.
0: Et puis vous avez noté, point de vue prix, on est à peu près sur un ordre de grandeur qui est une montre égale une voiture, à peu près une jolie.
11: Mais il y a de tout, ce qu'on aime, c'est voilà, il y a de tout. Voilà, il y a aussi la Panerai qu'on a, Panerai Ferrari, estimée entre 2 à 4 000 euros. Ouais. Dans des budgets plus raisonnables.
0: Un tout petit peu plus raisonnable. Voilà. Dernière petite question. Je sais que vous n'avez peut-être pas nécessairement la réponse, mais il y a une grosse actualité, une grosse rumeur et un gros buzz là, en ce moment partout. Je lis ça sur le Financial Times, le Wall Street Journal, ils sont sur les dents là-dessus. Est-ce que Rolex va arrêter la Pepsi ? Le cadran bleu et rouge.
11: Ça, c'est pas. Moi, j'ai pas encore là la réponse à vous donner. Après, ce qui est certain, c'est qu'en tout cas, ça peut faire. Ouais. C'est des nouvelles qui, en tout cas, sur le marché de l'horlogerie, peut faire évoluer les choses.
0: Et les cours sur le marché de la seconde main. Enfin, je vois qu'il y a une prime absolument dingue sur ce modèle précis. Donc, encore une fois, c'est une édition spéciale d'un modèle de Rolex, cadran rouge et bleu. Il y a une rumeur comme quoi Rolex voudrait l'arrêter.
11: Mais
0: alors,
11: ça,
0: une nouvelle
11: c'est des
0: fois.
11: Choses qui sont amenées à évoluer et qui peuvent changer effectivement le marché, en tout cas de l'occasion.
0: Exactement. Et qui vous explique comment certaines éditions collector et un peu rares peuvent largement prendre de la valeur.
11: Exactement.
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0: Il y a forcément un moment dans la vie où on va toujours être le boomer de quelqu'un. Mais là, on va se consacrer à nos jeunes aujourd'hui dans la boîte à outils. Ben oui, on a 25 ans, on commence à avoir un petit peu de sous. On commence à voir notre système social et notre système de retraite par répartition qui commence à battre sérieusement de l'aile. Donc, on se dit qu'il va falloir mettre de côté. 25 ans, on ne gagne pas encore forcément très très bien sa vie, mais on commence à avoir des revenus un peu réguliers, on peut commencer à mettre de côté. Et la question qu'on va se poser avec vous, Christian Fontaine, du magazine Le Revenu, on a 25 ans, dans quoi on investit aujourd'hui ?
13: Alors, vous avez bien posé le sujet. C'est vrai que l'épargne n'est pas qu'un sujet de cheveux gris. L'épargne n'est pas réservée à une élite parisienne, en tout cas bien placée son argent. Et il y a, je dirais, à une époque où tout le monde recherche donc alors des gains de pouvoir d'achat, là une source, un gisement donc alors de pouvoir d'achat supplémentaire, si vous réussissez à bien placer votre argent. Alors, à 25 ans, on a peu d'argent, mais on a l'avenir devant soi. Vous savez, un patrimoine se construit forcément par étapes, et la première étape, vous la connaissez, la première brique d'un patrimoine solide, c'est bien sûr l'épargne de précaution, les 2 ou 3 mois de salaire qu'il convient de mettre de côté sur un bon livret A, car même si son taux a baissé pour l'épargne de précaution, l'argent que vous mettez de côté pour les coups durs, ça reste la meilleure enveloppe fiscale. Donc la première pierre de votre patrimoine, c'est forcément 2 ou 3 mois de revenus sur un livret A. La deuxième pierre, et là je sais que je vais me faire bader sur les réseaux sociaux et que mon image de notaire de province va en prendre un coup.
0: Il y a vraiment
13: dirais,
0: ça.
13: Ah oui, il y en a beaucoup qui me. Donc non, je vais défendre et encore défendre aujourd'hui l'acquisition de la résidence principale. C'est vrai qu'on est dans un monde où l'usage se développe considérablement. On peut tout louer aujourd'hui, mais lorsque vous regardez les sondages, tous les sondages montrent que les jeunes veulent encore et toujours acquérir leur logement. Alors c'est vrai que si vous sortez la calculette, la moulinette financière, vous en aurez toujours en fonction des hypothèses de départ et d'arrivée. Des certains qui vont vous dire que dans certaines circonstances, dans certains moments de votre vie, il peut être plus intéressant de louer que de vendre. Au revenu, on n'en démord pas. Si vous en avez les moyens, si vous avez la visibilité nécessaire sur le plan personnel et sur le plan professionnel, achetez votre logement.
0: Ce n'est pas donné à tout le monde non plus. Mais effectivement, oui. Alors, et puis, il faut le redire, si on en a les moyens, encore une fois, il n'y a rien de plus logique que d'investir ses sous dans son logis, dans le toit qu'on a au-dessus de la tête et qui va servir à tout le monde, y compris à la famille.
13: Alors, ce que vous venez de dire, si on a les moyens, c'est vrai, et si on n'a pas les moyens, parce qu'on habite dans une grande ville, il ne faut pas hésiter à prendre un pied dans l'immobilier, à investir dans la pierre, pourquoi pas la pierre locative ou pourquoi pas une résidence secondaire. Ce qui compte véritablement, c'est de prendre un pied dans l'immobilier pour que si les prix continuent à augmenter, de ne pas être éjecté du marché, de ne pas se trouver dans une situation où vous ne pouvez plus rentrer sur le marché. Sinon, pourquoi, si vous en avez les moyens, de venir acheter son logement, en fait, pour d'abord, parce que c'est la première décision que vous allez prendre pour votre retraite. Le jour où vos revenus seront divisés par deux, vous serez bien content sur le plan budgétaire de ne pas devoir décaisser chaque mois le montant d'un loyer. Enfin, et ça on ne le dit pas assez, des locataires qui se font expulser par des propriétaires parce qu'ils veulent des propriétaires qui sont dans leurs droits, qui veulent récupérer leur logement, par exemple pour eux-mêmes ou pour un proche, cela arrive absolument tous les jours. Et si cela arrive le jour où vous êtes, je dirais, vous rencontrez des difficultés sur le plan notamment professionnel, vous pouvez vous retrouver dans une situation dans l'impossibilité tout simplement de vous loger puisque vous ne serez pas en mesure de présenter les fameuses 3 feuilles de salaire absolument indispensables pour décrocher le Graal. Donc c'est vraiment un élément de sécurité. J'ai trop vu, et au revenu, on a trop vu de lecteurs, de jeunes abonnés qui nous écrivaient en disant, mais il y a quelques années, j'ai vendu mon logement au plus haut en espérant que les prix allaient baisser. Et en fait, quelques années après, ils sont dans l'obligation d'acheter de nouveau leur résidence principale.
0: Acheter,
13: ils
0: investissent au plus haut. Plus 15, oui.
13: Donc surtout, on ne spécule pas avec la résidence principale. On investit dans un toit pour soi et pour ses proches, au-delà du plaisir, effectivement, d'être chez soi et de pouvoir faire ce qu'on veut. Il y a cet élément de protection de son budget une fois qu'on sera à la retraite et même après ça, pour la prévoyance, on peut vendre.
0: On le voit et on a reçu dans cette émission pas mal de spécialistes de l'investissement qui disaient quand vous commencez from scratch, de zéro, à bâtir un patrimoine, le premier élément qui doit vraiment avoir la priorité sur les autres, c'est la sécurité. Et qu'est-ce qu'il y a de plus sécure finalement que d'investir dans son immobilier.
13: Alors, la sécurité, vous avez raison, mais très vite, il faut penser à la diversification. Oui. J'aurais même tendance à dire que si vous en avez les moyens, ne mettez pas tous vos œufs dans la résidence principale, gardez quelques euros chaque mois pour l'investir avec un système d'abonnement. C'est l'investissement programmé,
0: la DCA,
13: notamment
0: les versements en bourse.
13: Les versements réguliers. Ouais, vous avez des abonnements à vos chaînes préférées, etc. Vous en avez 2, 3, 4, 5. Ajoutez un nouvel abonnement pour votre épargne. D'abord, ça sera les montants peuvent être très faibles, 10, 15, 20, 30 euros.
0: Mais ça rapporte, c'est pas comme Netflix.
13: Voilà, vous savez, c'est l'adage, les petites rivières qui font les grands fleuves. Et ça, c'est vraiment, vraiment le cas. Ça, c'est le premier point. Et ensuite, le deuxième avantage de l'abonnement en bourse, c'est que ça va vous éviter d'investir sur les marchés financiers lorsque les marchés sont au plus haut. On nous a jamais autant interrogé que sur le cours de l'or ou de l'argent depuis quelques semaines.
0: Bah oui.
13: Et qu'est-ce qui s'est passé vendredi et encore lundi, c'est un dérapage des cours, une chute des cours. Donc, il faut l'avantage de l'abonnement, c'est que vous mettez l'abonnement qui vous permet d'alimenter un placement. Chaque mois, vous investissez la même somme. Un, ça vous permet, c'est une épargne forcée, quasi forcée. Et deux, ça va vous permettre de progressivement de commencer à vous initier au monde des placements, à éviter d'investir en bourse ou sur par exemple le Bitcoin aussi, la méthode, ce qu'on appelle très populaire sur les réseaux sociaux, le DCA, le Dollar Cost Averaging, donc c'est
0: l'investissement programmé aussi,
13: anglo-saxon pour l'investissement programmé. Et ben cette méthode, elle fonctionne également très très bien sur le Bitcoin. Alors comme on est donc l'abonnement, et je dirais que bien sûr aussi, parce qu'on est en France, et en France donc il faut bien sûr aussi raisonner sur le plan fiscal, et donc lorsqu'on commence à investir, que ce soit en Bitcoin, que ce soit en bourse, que ce soit avec de la pierre papier, il faut toujours se poser la question, le jour où je vais sortir, combien d'impôts et de prélèvements sociaux je vais payer? Et c'est là, pour répondre à cette question, vous devez choisir la bonne enveloppe fiscale, un compte titre ordinaire, un PEA, un plan d'épargne entreprise, un plan d'épargne retraite, un contrat d'assurance vie. Et là, c'est vraiment, vous avez le Graal, si vous voulez. La meilleure enveloppe fiscale lorsqu'on débute à 25 ans, il y a l'assurance vie, mais il y a aussi et surtout le PEA, qui est une enveloppe qui vous permet, qui est très peu proposée par les banquiers. Les banquiers vous préfèrent sur les gondoles des banquiers ou des assureurs. Vous avez l'assurance vie. L'assurance vie, c'est très très bien. Malheureusement, il n'y a pas assez le PEA. Le PEA, vous savez, c'est le produit un peu moins cher que le reste, qui est, je dirais, soit très haut, soit très bas sur les rayons du supermarché, mais il faut vous y intéresser, parce qu'il offre un couple de rendement frais absolument exceptionnel. Donc, et pour terminer, je dirais que lorsqu'on a 25 ans, parce que c'était votre question, les meilleurs placements à 25 ans, en fait, oubliez tout ce que je viens de vous dire. Le meilleur placement et le meilleur investissement que vous pouvez réaliser, c'est de s'intéresser, de s'impliquer dans la gestion de son argent.
0: Tout simplement.
13: Donc, écouter vos émissions, s'abonner à un magazine patrimonial pour progressivement, je dirais, acquérir et intégrer les règles de bon sens qui vous feront gagner davantage avec vos investissements dans la durée.
0: C'est la fin de ce best-of de Tout pour investir. À demain, dans un instant, Marie Cœur de Roy, les experts de l'IMO. 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À bientôt.
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15: Elia qui s'invite à la plage, Anthony Morel, elle pourrait sauver des vies en évitant des noyades.
16: Oui, gros enjeu évidemment, 230 000 noyades par an dans le monde, c'est la troisième cause de décès accidentel dans le monde et effectivement on a une énorme pénurie chronique de maîtres nageurs sauveteurs. Et là encore évidemment, l'intelligence artificielle peut venir à la rescousse. Il y a un certain nombre de start-up qui se sont lancées dans ce secteur avec notamment des outils qui permettent, j'allais dire, d'augmenter les capacités des maîtres nageurs qui sont en sous-nombre. Je pense à un outil qui s'appelle Sidebeat, qui est déjà installé sur certaines plages. C'est un outil israélien. En gros, c'est une caméra couplée à des algorithmes qu'on a entraînés à détecter des situations dangereuses. Donc, à détecter, par exemple, un baigneur en difficulté. Ah, mais non, en fait, il n'est pas en difficulté, il est en train de jouer. Celui-ci, par contre, il est en train de se noyer. Ah, et puis là, il y a un enfant qui est en train de s'approcher d'une zone dangereuse où il y a du courant. Tout ça est détecté par l'intelligence artificielle. Et à ce moment-là, ce qui va se passer, c'est que le maître nageur, qui, encore une fois, ne peut pas tout voir en même temps, va recevoir une une alerte sur sa tablette, son téléphone, et il va pouvoir intervenir le plus rapidement possible. L'enjeu étant de gagner les quelques secondes ou quelques dizaines de secondes qui sont absolument cruciales dans ces circonstances, comme vous pouvez l'imaginer. Alors ça fonctionne au bord de l'océan, enfin sur n'importe quel plan d'eau, mais il y a aussi des innovations similaires qui fonctionnent pour les piscines. Alors là aussi, il y a des startups qui ont bien compris qu'il y avait un créneau pour notamment la surveillance des enfants. Donc là, c'est des petites caméras intelligentes qu'on va mettre à la surface, mais aussi sous l'eau, et qui vont être capables de détecter eh bien, qu'un enfant vient de sauter dans la piscine alors qu'il n'aurait pas dû, sans la surveillance de ses parents. Et à ce moment-là, les secours vont être prévenus instantanément. L'enjeu, encore une fois, étant de sauver des vies.
15: Là, vous l'avez dit, c'est pour détecter, on voit bien le principe. Est-ce que l'IA peut aussi sauver des vies?
16: Oui, alors c'est là qu'intervient une invention géniale. On va parler de drones avec notre invité juste après. Oui. On peut faire plein de choses avec des drones. Et on peut aussi larguer des bouées de sauvetage. Alors on a des drones largueur de bouée, et on a carrément des drones bouées, des bouées volantes, on pourrait appeler ça. Alors ça, c'est une innovation chinoise. C'est assez étonnant. Et en même temps, on se dit pourquoi on n'y avait pas pensé plus tôt. C'est un quadricoptère, mais couplé à une bouée. Donc vous avez les petites hélices. Et puis, en même temps, c'est un objet flottant. Donc en gros, on va pouvoir le piloter à distance, l'acheminer extrêmement rapidement parce qu'on est à vol d'oiseau et qu'on peut voler à 50 km/h, et bien vers une personne qui est en difficulté. Et à ce moment-là, le drone va se poser sur l'eau tout simplement, et la personne et bien peut s'en saisir et attendre, j'allais dire tranquillement, peut-être pas tranquillement, mais en paniquant un petit peu moins, ouais, les secours humains. L'idée n'étant pas de remplacer les sauveteurs, mais bien de gagner encore une fois quelques précieuses secondes qui, dans ces circonstances, peuvent permettre de sauver une vie tout simplement.
15: Rester à la surface en effet. En Australie, on sert par ailleurs de caméras intelligentes pour repérer notamment les requins et prévenir les baigneurs.
16: Oui, si vous avez été traumatisé comme moi et comme beaucoup par les dents de la mer, oui, c'est même quand je me baigne dans le Finistère, moi, j'ai peur des requins blancs. Pourtant, il n'y en a pas beaucoup dans la région. J'ai vérifié, globalement, les requins blancs, il n'y en a pas trop. Mais en Australie, il y en a. Et là encore, on va utiliser des drones qui sont couplés à de l'intelligence artificielle, c'est-à-dire des algorithmes qu'on a entraînés à repérer sous la surface de l'eau que « Ah, ça, c'est un dauphin, ça, c'est un banc de poissons, et là, ah, attention, il y a vraiment un requin. » Et à ce moment-là, ce qui va se passer, c'est qu'il y a un mégaphone qui va prévenir les baigneurs qu'il faut sortir de l'eau. Je rappelle que les requins font en réalité très très peu de morts. Hein. C'est une vingtaine de morts par an, comparé aux moustiques, par exemple, qui en font des dizaines de milliers. C'est pas du tout les mêmes échelles. Oui. Mais il y a une phobie un peu disproportionnée des requins.
15: C'est ça, c'est une idée. Ça rassure des gens comme vous et moi, Anthony. C'est

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2: Et les experts de l'IMO, c'est tous les jours à l'heure de votre déjeuner sur BFM Business. Une demi-heure pour parler de notre immobilier, de nos logements. Et comme tous les jours, ça démarre par cette séquence qui vous concerne. Amis professionnels de ce secteur de l'immobilier, qui nous concerne, usagers de cet immobilier, des témoignages terrain de vos métiers dans le cœur de ce pro de l'IMO. Et aujourd'hui, attention, on démolit des murs porteurs. Oui, oui, c'est possible. Alors c'est possible, mais il y a quelques contraintes et on verra ça dans quelques instants. Ensuite, retour en plateau pour le débat du jour. Un débat qui s'annonce plutôt musclé aujourd'hui. Pourquoi ? Parce qu'on va parler du marché locatif et en particulier d'un bail très particulier. Le bail Code Civil. Il pullule sur les sites d'annonces immobilières. Est-ce qu'il est légal ? Dans quel cas ? Dans quel cas il ne l'est pas ? Est-ce que c'est le moyen de détourner l'encadrement des loyers ? On essaiera de répondre à toutes ces questions avec beaucoup de nuances dans le débat du jour. Mais d'abord, c'est l'heure du Pro de l'Immo.
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2: Et on est en ligne avec Joachim Le Flamand, responsable de l'agence Silico Travaux de Chartres. Bonjour Joachim.
3: Bonjour Marie.
2: Je le disais, on va démolir un mur porteur aujourd'hui.
3: Et oui, c'est ce qu'on fait assez souvent chez Silico Travaux. Et donc le projet que je voulais vous présenter a été terminé du coup la meilleure des façons. Mais il a fallu en effet faire pas mal de conceptions et anticiper les choses.
2: Bah alors, le truc, c'est qu'on a tous eu l'envie de taper sur les murs à chaque fois qu'on fait une visite en disant « Est-ce que je peux le casser, celui-là » Oui, c'est possible, mais enfin, c'est pas aussi simple que ça. Je plaisantais en disant « si c'est possible ». En fait, ça a un coût, il faut quand même mesurer ce que ça va me coûter à la fin. Et parfois, détruire un mur, c'est plusieurs dizaines de milliers d'euros.
3: Voilà, ça peut aller jusque-là. Généralement, sur des murs porteurs, déjà, oui, la première chose qu'on fait, c'est on voit si c'est pas juste une cloison. Donc, c'est la première chose qu'on nous demande. Et ensuite, voilà, on essaye de voir quelles sont les contraintes. Ça peut être aussi dans les réseaux. Donc, faut faire attention à l'eau, à l'électricité, au gaz et aussi au niveau de la structure. Donc, ça dépend souvent de la largeur. Parce que sur un mur porteur de 2-3 mètres, il n'y a pas forcément de gêne, c'est toujours assez facile, on va dire, en tout cas c'est notre quotidien. Et après, voilà, quand on arrive sur des ouvertures de 7-8 mètres, là il y a une étude de structure qui est beaucoup plus complexe et on peut arriver, oui, sur des dizaines de milliers d'euros rien que pour changer, pour l'ouvrir, tronçonner le tout et aller mettre un IPN ou un HED.
2: Non mais là, par exemple, vous nous avez donné un exemple, moi ça m'a fait halluciner, pardon, entre nous, hein. 9000 euros de maçonnerie, 2700 euros de plomberie, 2400 euros d'électricité, 4900 euros de carrelage, 1900 euros de peinture, moi franchement, vous me montrez cette facture-là, je renonce, hein, je garde le mur.
3: Ça dépend ce qu'on entend comme projet, parce que là en fait il s'agissait de l'ouverture d'une cuisine complète, et donc derrière on a la chambre. Donc voilà, là ça comprend vraiment toute la réfection et le rafraîchissement. Donc 9000 euros de maçonnerie en comptant le bureau d'études, donc l'étude de structure, savoir s'il faut enlever par exemple la cheminée et derrière ouvrir le mur, voilà, c'est vraiment tout compris TTC. Mais derrière, voilà, il y a un peu de modification de plomberie électricité, de carrelage au sol parce qu'il a fallu changer le revêtement de sol de la chambre également, donc on parle quand même de plus de 20 mètres carrés, et derrière le rafraîchissement en peinture. Donc voilà, c'est tous les travaux qui s'ensuivent derrière, tous les travaux induits finalement, parce qu'évidemment quand on cache le mur porteur, la poussière elle tombe et elle, même une fois qu'on est parti, elle continue de tomber pendant un mois. Donc il y a vraiment des gros travaux derrière.
2: Juste Joachim, là on parle, votre exemple spécifique, on parle d'une maison, c'est ça hein ? Ouais, j'imagine qu'en copro c'est plus complexe.
3: Oui, parce que forcément, voilà, en copro, bah, y a les âges et le PV d'AG, il faut tout anticiper, il faut que tout le monde soit d'accord. Donc là, on va aller chercher en fait à convaincre tout le monde pourquoi c'est bien, pourquoi faire ça. Et donc après, on n'est pas les seuls décisionnaires.
2: Et on est d'accord qu'on n'est pas obligé d'en arriver à tout détruire. On peut faire aussi des simples

0: ouverture, j'ai envie de dire, et ça, pour le coup, les coûts sont peut-être moins élevés, parce que j'entends vos arguments, hein, et pour les gens qui ont les moyens, bah, tant mieux, s'ils veulent agrandir leur cuisine, là, je crois que c'était le cas, en l'occurrence, visiblement, on avait une grande cuisinière, mais voilà, le sujet, il est qu'on peut aussi ouvrir partiellement un mur porteur et que les coûts sont pas les mêmes à la fin, on est d'accord?
1: Absolument. C'est, je dirais pas que c'est linéaire par rapport à la largeur de la poutre à mettre, mais on peut quand même s'y retrouver. Voilà. Souvent, en fait, les gens, par exemple, quand on fait une extension, ils nous demandent d'ouvrir juste, en fait, de la largeur de la baie vitrée qui est déjà existante. Donc là, bah, c'est facile. C'est les coûts sont beaucoup moindres. Et voilà, il suffit juste de laisser des poteaux, en fait, de chaque côté de 40 cm, voire un jeu de platine. Donc tout est possible. Voilà. Tout dépend, en fait, de la largeur de la poutre et ce qu'il y a déjà existant et puis de ce que souhaite, en fait, le client à la fin.
0: Bon, en tout cas, c'est quand même de bons conseils que vous nous donnez à toutes celles et ceux, en tout cas, qui sont en mesure de pouvoir s'agrandir chez eux en cassant des murs porteurs, en faisant des ouvertures. Oui, c'est possible. Il faut pas baisser les bras. Il suffit pas de toquer dans le mur. Vous pouvez aussi appeler Joachim. Joachim Leflamand, responsable de l'agence Illico Travaux de Chartres. Merci d'avoir été avec nous. Si, comme Joachim, vous avez des témoignages terrain de vos métiers, des conseils, des coups de cœur, des coups de gueule, vous n'hésitez pas à nous écrire. On a une adresse mail, lesexpertsdelimo@bfmbusiness.fr. Allez, c'est l'heure du débat.
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0: Et une fois n'est pas coutume, c'est un politique qui est notamment à mes côtés aujourd'hui. Jacques Baudrier, adjoint au maire de Paris, chargé du logement, de la rénovation thermique, de l'encadrement des loyers et de la défense de Marie Cœur de Roy et des locataires. Bonjour Jacques Baudrier.
3: Bonjour.
0: Et à mes côtés également, Alexandre Fitoussi, ça faisait longtemps qu'on ne s'était pas vu, le patron de Beanstalk. Bonjour Alexandre.
4: Bonjour Marie.
0: Alors pourquoi ce débat ? Bah parce qu'on a eu une petite vidéo, alors je sais plus si c'est TikTok, je vais encore passer pour une vieille, hein. Je sais plus si c'est TikTok ou non, c'est Instagram, du maire de Paris, qui s'attaque au beau code civil, alors on va parler de ce qu'est le bail code civil, hein, mais qui cite nommément votre entreprise Alexandre Beanstalk. Alors d'abord, messieurs, parce qu'on a décidé d'apaiser les tensions, on va déjà faire un focus sur ce que c'est que le bail code civil et pourquoi il cristallise un peu les tensions entre les pro-encadrement et les anti-encadrement de loyer. Pourquoi ce bail code civil retient notre attention aujourd'hui ? Peut-être, Alexandre, me dire ce que c'est que le bail code civil.
4: Alors, le bail code civil, c'est une disposition qui, je pense que vous le savez, vous partagez l'opinion, est tout à fait légale, qui permet de louer dans des circonstances très spécifiques, à savoir les logements de fonction, les résidences secondaires et quelques autres cas où globalement vous n'utilisez pas le bien comme votre résidence principale. D'ailleurs, quand on fait signer un bail civil chez Beanstalk, on s'assure que le locataire a une résidence principale ailleurs et nous signe une décharge comme quoi il est bien en occupation secondaire de ce logement. Donc c'est un bail qui est tout à fait légal, le propriétaire a tout à fait le droit de le faire. En revanche, ce qui devient illégal, c'est quand certaines agences utilise à mauvais escient, loue à des locataires qui ne sont pas vraiment en résidence secondaire dans le logement, ce type de beau.
0: Et pourquoi ils le choisiraient ? Parce que ce bail code civil permet d'échapper à tout encadrement de loyer. C'est à peu près ça l'idée, Jacques Baudrier.
3: Tout à fait. Et notre problème en tant que responsable public, et c'est pour ça qu'Emmanuel Grégoire est intervenu, c'est qu'on voit actuellement pulluler sur les désannonces en bail code civil, alors que ça devrait être extrêmement minoritaire et dont on en a une proportion très, très importante depuis quelques mois. Et donc, forcément, avec une grande partie de ces locations qui deviendront illégales et pour lesquelles, d'ailleurs, nous avons alerté, Emmanuel Grégoire le premier, toute la Direction Générale de la Répression des Fraudes, afin que ce soit contrôlé. Donc, le problème, le nombre d'annonces qui arrivent est en complet décalage avec l'objet qui devrait être beaucoup plus restreint du bail code civil. C'est pour ça que nous sommes intervenus. Et si Emmanuel Grégoire a fait une vidéo et a cité votre entreprise, c'est parce que la publicité qui était sur votre site marquant Beanstalk, l'agence spécialisée en bail civil, était, de notre point de vue, une forme de provocation. Je constate que depuis que la vidéo a été mise en ligne, vous avez retiré cette publicité sur votre site. Donc, en tout cas, ça a eu un effet et c'était un message à l'ensemble des acteurs et des agences qui proposent ces baux que voilà, nous alerterons systématiquement la direction l'État
0: la DGCCRF
3: pour contrôler la légalité. Et même de notre point de vue, on sent le fait qu'il va y avoir de plus en plus de détournements et d'illégaux. Notre volonté, c'est de faire évoluer la loi et donc, par exemple, d'interdire le bail code civil pour les logements en zone tendue ou de les soumettre de façon définitive à l'encadrement des loyers pour éviter ces dérives.
4: Alors, juste pour préciser, la raison pour laquelle on a enlevé la pub en question, c'est parce que ça ne nous empêche pas de faire des beaux codes civils, on en fait encore. C'est très rare très très rare parce qu'en fait c'est difficile d'en trouver des locataires qui vérifient véritablement.
0: Qui fit vraiment avec la loi.
4: Voilà,
0: en fait,
4: si on veut vraiment respecter la loi, il faut s'attendre à de la vacance locative, il faut s'attendre à ce que ça prenne du temps. On en fait encore, c'est juste que par respect pour le travail qui est fait à la mairie et parce qu'on est dans une logique de dialogue, il n'était pas question de continuer à irriter qui que ce soit. En revanche, on se dit qu'on est spécialisé, pourquoi ? Justement parce qu'on s'est donné du mal pour essayer de bien le faire. C'est pour ça qu'on dit spécialisé. C'est parce que contrairement à beaucoup d'agences qui peuvent utiliser ça sans
0: vous parlez carrément de concurrence déloyale.
4: Moi,
0: Alexandre,
4: à l'époque, pendant longtemps, on a hésité à parler de concurrence déloyale, à dénoncer nous. On a réfléchi avec nos avocats à le faire parce qu'on a des agences qui allaient voir les bailleurs en leur disant des phrases qui ne sont pas correctes et qui probablement débouchaient sur des baux qui étaient illégalement au code civil. Et nous, on s'est donné du mal pour faire les choses bien. D'ailleurs, c'est pour ça que est-ce que vous savez combien on a signé des baux code civil chez Beanstalk?
0: J'ai vendu la mèche avant l'antenne. 7.
4: On en a signé 7. Ouais. Vous voyez, pour nous, c'est tout à fait anecdotique. Mais pourquoi c'est anecdotique? Moi, ça fait plusieurs années que les bailleurs, ils me le réclament. Mais on le fait pas. Et le bailleur, il a le droit de louer comme il souhaite, comme il l'entend. Mais je le faisais pas parce que je leur disais, il n'y a pas la demande. À un moment, vous allez avoir des problèmes de vacances locatives. Bon, maintenant, pour revenir sur le projet de loi. Alors, là, moi, je suis pas politique. J'entends la logique qui est derrière de se dire, attendez, si on met un encadrement, qu'il y a des gens qui contournent grâce à un autre mécanique, faut corriger l'autre mécanique. Faut entendre quand même que le bail-code civil existe pour une raison. Quand un Américain ou un Qatari qui gagne plusieurs centaines de milliers de dollars vient à Paris pour une raison secondaire, est-ce qu'on a vraiment envie que ce soit au propriétaire parisien qui possède le logement de réduire le loyer? Est-ce qu'on a envie de lui faire ce cadeau? La résidence secondaire, le bail-code civil, c'est très encadré et le bail-code civil, il peut répondre. Mais encore une fois, contrairement à ce que beaucoup de propriétaires pensent, c'est pas du tout une solution magique. Le bail-code civil, c'est très difficile d'avoir le bon locataire. Et si le locataire veut requalifier, il requalifiera.
0: C'est ce que j'allais.
4: Faut pas faire le malin. Nous, on espère que les propriétaires vont entendre le message de faites les choses bien, parce que c'est hyper simple pour un locataire de requalifier.
0: Mais justement, Jacques Baudry, j'ai envie de vous dire, là, en l'occurrence, Alexandre nous dit que lui, techniquement, il respecte mot pour mot la règle et la loi, et donc il fait les 7 beaux codes civils qu'il a pu signer, a priori, sont respectueux des règles. Ma question, c'est comment ça se passe pour tous les autres? Parce qu'on ne va pas se cacher derrière nos petits doigts, et on en a parlé avec Alexandre, il y en a qui détournent le bail code civil.
3: Il consulte le site de la mairie de Paris, on leur donnera toutes les informations sur comment saisir la DGCCRF, ils nous le signalent, mon adresse jacques.baudrier@paris.fr.
0: On a le 06 qui s'affiche aussi.
4: Voilà, franchement, qu'ils me le signalent à moi aussi.
3: On interviendra auprès de l'État, auprès de la DGCCRF, qui s'est engagée à une campagne nationale, qui reconnaît qu'il y a un problème massif. Ouais. Donc c'est pour ça que nous, la réaction à la vidéo d'Emmanuel Grégoire, qui a réagi à votre pub qui était un peu provocatrice, que vous avez enlevée, tant mieux, c'est parfait, et bien c'est aussi pour alerter et pour que les agences immobilières qui massivement ne respectent pas la loi et qui se mettent dans une situation à la limite de la légalité, arrêtent ces processus. Mais nous, c'est le bail-code civil, je dirais que c'est la nouvelle méthode de détournement après le co-living, après le complément de loyer abusif. Donc vous voyez, c'est une nouvelle méthode de détournement. Notre sujet, c'est de faire voter une loi qui pérennise l'encadrement des loyers et qui évite tous les détournements, qui évite le complément de loyer qui ne peut être contesté que pendant une période de 3 mois, ce qui est beaucoup trop court pour le faire respecter. Et le principal problème pour nous, c'est le détournement du complément de loyer avec 300 euros de plus de loyer pour cause de vue exceptionnelle.
0: Sur le local poubelle au rez-de-chaussée.
3: Sur le local poubelle. On en est un complément de loyer parce que proche d'une station de métro. Ouais. À Paris, c'était là.
0: Ou alors,
3: j'ai un complément de loyer de 250 euros pour lave-linge. Donc, vous voyez.
0: Sur du meublé.
3: Et on arrive. Et par exemple, une de vos annonces en ligne de Beanstalk, c'est 14 mètres carrés, 980 euros aujourd'hui. Voilà, on arrive à des loyers qui sont comme ça, se dire avec d'autres compléments de loyers énormes. Mmh. Et ça, c'est un vrai problème. Donc nous, notre but, c'est de faire voter une loi qui empêche à la fois ces compléments de loyers abusifs, qui sont parfois encore malheureusement légaux, qui empêchent le co-living à 1000 euros les 10 mètres carrés et qui empêchent le détournement du bail-code civil. Donc c'est, on veut faire évoluer la législation, on va y arriver, on est arrivé à faire évoluer la loi contre Airbnb illégaux, on l'a obtenu il y a un an et demi, on espère bien y arriver pour pérenniser un encadrement des loyers vraiment efficace.
0: Alexandre, quand Jacques Baudrier cite une annonce...
4: Ce que j'allais vous dire, cette annonce est très probablement un bail-code civil, et je peux vous annoncer tout de suite, on ne trouvera pas de locataire. C'est un propriétaire qui a dû nous demander ça. Nous, on respecte sa demande, c'est notre rôle. On ne trouvera probablement. On a, nous, aujourd'hui, plus de 80% des annonces qu'on a en ligne sont des beaux codes civils, puisqu'on ne trouve pas de locataires. Dès que c'est en résidence principale, donc avec un complément de loyer raisonnable.
0: Ça part tout de suite.
4: Tout de suite. Donc, vous voyez, c'est aussi qu'on doit respecter, c'est une option qui est aujourd'hui à la disposition du propriétaire. Moi, vous le savez, on en a parlé juste avant, je pense qu'il faut éviter toute stratégie qui réduit l'offre de logement. Et je pense qu'il faut éviter toute stratégie qui confronte les propriétaires et les locataires. Je pense que tout le monde peut travailler ensemble. Je pense qu'il y a un intérêt à ce que les bailleurs gagnent de l'argent, trouvent de la rentabilité dans l'investissement locatif à Paris, dans le fait de rénover les logements. Je pense que pour arriver au même résultat que ce que vous espérez avec l'encadrement des loyers, à savoir faire baisser les loyers pour les plus démunis, il y a d'autres stratégies qui seront probablement plus fonctionnelles, plus ciblées. Aujourd'hui, nous, on le voit, quand on a 400 demandes pour un studio, à votre avis, le propriétaire, il prend le dossier de qui ? De celui qui s'en fichait d'économiser de 70 euros par mois. Celui pour qui ça ne change rien. Et si demain, moi j'entends beaucoup, ça n'a pas d'impact sur l'offre. Alors moi je parle toute la journée à des propriétaires qui ne veulent pas acheter, tout de suite, je vous le dis. Et les gens qui disent, mais moi si demain...
0: Mais que parce qu'il y a l'encadrement des loyers, Alexandre ?
4: Oui, l'encadrement des loyers, avant tout.
0: Alors, c'est pas surtout la fiscalité ?
4: Alors non, je vous garantis que c'est l'encadrement des loyers. La fiscalité, en l'occurrence, elle est favorable. Mais effectivement, on en parlait hier, en location meublée en tout cas. On en parlait, il y a probablement des mécaniques liées à la fiscalité qui pourraient permettre à l'État d'investir dans faire baisser les loyers, mais je pense qu'il faut que ce soit mieux ciblé. Aujourd'hui, il n'y a plus de logements. C'est-à-dire que même si on dit les loyers n'ont pas augmenté, oui, mais il n'y a pas de logement. Donc le loyer, il a beau pas être cher, si le logement n'existe pas, on va loger personne.
3: Pourquoi il n'y a pas de logement ? Le parc locatif privé, il baisse depuis 20 ans de 8000 logements par an en moyenne. Et d'ailleurs, on applique vraiment l'encadrement de loyer que depuis 3 ans.
0: Ouais.
3: Donc il baissait pareil avant. Donc la corrélation est de zéro. Pourquoi ? C'est parce qu'il y a un développement massif à Paris, comme dans toutes les zones très attractives, des résidences secondaires et de logements vacants. Ouais. Aujourd'hui, il y a 300 000 logements vacants en résidences secondaires à Paris. On a 28% du parc privé, ça augmente de 7 000 par an, et c'est ça qui fait baisser le parc locatif privé. Donc notre première priorité pour redévelopper le parc locatif privé, nous, c'est d'avoir une fiscalité dissuasive sur les résidences secondaires et les logements vacants. On a gagné à l'Assemblée, au mois de février, le doublement de la taxe sur les logements vacants, après une longue bataille. Notre but, c'est d'obtenir, là, c'est un peu technique, mais la décorrélation de la taxe foncière à taxe de résidence secondaire.
0: Non, mais en aujourd'hui, gros, ça veut dire que si, par exemple, moi, je décide d'augmenter la taxe sur les résidences secondaires, je vais aussi augmenter la taxe foncière.
3: Aujourd'hui, donc nous, on ne veut pas, on ne veut pas augmenter la taxe foncière, mais on veut augmenter la taxe sur les résidences secondaires. Donc, ce que nous demandons au gouvernement, à Monsieur Lecornu, Monsieur Jeanbrun, c'est de nous laisser ce droit. Et nous, on pense qu'à Paris, ça pourrait permettre de remettre des dizaines de milliers de logements sur le marché et sur l'offre locative. Et c'est ça qui permettra de remettre de l'offre locative. Et donc ça, c'est en mesure. Je pense qu'à l'échelle du pays, c'est pas loin de 1 million de logements qui pourraient revenir sur le marché et d'être soit achetés par des propriétaires occupants, soit sur le marché locatif privé. Et c'est une mesure qui coûte 0 euro et qui serait bénéficiaire pour tous ceux qui veulent habiter propriétaire comme locataire.
0: Et ce qui est fou, c'est qu'Alexandre est d'accord avec
4: vous. Alors, deux choses. Donc, comme je vous le disais avant, comme je vous le disais, ma philosophie, c'est je veux que les Parisiens puissent habiter à Paris. Je veux que les Lyonnais puissent habiter à Lyon. Donc, ce que je veux avant tout,
0: et pour
4: c'est
0: les autres, non.
4: Alors, bien, vous avez compris. Bon, les autres villes, je se débrouille. Donc, moi, ce que je veux, c'est juste éviter toutes les démarches qui limitent l'offre. Mais évidemment, dès qu'une démarche, un dispositif augmente l'offre, comme ça pourrait être le cas ici, j'y suis complètement favorable. C'est ce qui s'est passé avec la lutte contre Airbnb. Prendre des appartements qui auraient dû être des résidences secondaires, les louer à des touristes, c'est inadmissible dans une ville comme Paris avec la tension locative qu'on y a. Donc moi, je partage complètement ça. Et un deuxième point, je pense que, on en parlait rapidement, mais je pense que dans la démarche de la mairie de Paris, il y a quelque chose qui changerait tout et qui, aujourd'hui, n'est pas envisagé. C'est de tenir un discours qui serait autant pro-locataire que pro-bailleur. Par exemple, vous parlez d'augmenter la taxe secondaire pour ne pas avoir augmenté la taxe foncière. Déjà, c'est un très bon message pour les bailleurs. Imaginez que vous alliez un tout petit peu plus loin et que vous disiez on va augmenter la taxe sur résidence secondaire de 10%, je donne des ordres de grandeur, et grâce à ça, on va pouvoir baisser la taxe foncière de 5%. Ça équilibre les comptes. Le message envoyé, il change tout. Parce qu'aujourd'hui, ce qu'il faut éviter, c'est qu'on sent une logique de confrontation. Et vous avez dans votre titre la défense des locataires. Si vous ajoutiez la défense des propriétaires à ça, qui pourrait vous jeter la pierre ? Par contre, le défenseur des résidences secondaires, lui, il est bien à la mairie de Paris. Vous voyez ce que je veux dire ? Les logements vacants, 300 000 logements, on les remet, on a réglé tous les problèmes d'un coup.
3: Premier but, c'est ça.
0: Mais du coup, Jacques Baudrier, admettons que vous alliez au bout, effectivement, qu'on récupère tous les logements vacants, qu'on les remet sur le marché de la location, et on arrête l'encadrement des loyers ?
3: En tout cas, il y aurait 500 000 Parisiens de plus, 200 000 logements de plus sur le marché. Après, le loyer se stabiliserait, on verrait, en tout cas, l'encadrement. De notre point de vue, au jour d'aujourd'hui, les locataires paient très important l'encadrement de loyer. Ouais. Malgré que le système soit imparfait, ça a permis de limiter de 5% la hausse des loyers. Ça n'a pas fini d'effarber, c'est de limiter la hausse.
0: Ça a fait
3: gagner 1000 euros en moyenne par an à chaque locataire parisien. Donc, c'est quand même très important. Nous, notre but, c'est d'abord de remettre des biens sur le marché. Alors, la taxe foncière à Paris, c'est la plus basse de toutes les grandes villes de France.
0: C'est deux fois en valeur absolue, mais par rapport à la valeur locative.
4: C'est deux fois moins. Les valeurs cadastrales sont les plus élevées de France.
3: Mais en tout cas, c'est encore des niveaux très limités. L'État nous a pris, lors du budget 2025, 270 millions d'euros au budget de la ville de Paris. Donc, avec l'État, vous voyez, on a quand même des sujets budgétaires très conséquents. En tout cas, notre objectif, nous, mais comme ça a été fait en Belgique, par exemple, à Bruxelles, il y a 4% de logements inoccupés. À Paris, sur le parc privé, c'est 28%. Donc, il y a au Canada, Belgique,
0: c'est inoccupé ou sous-occupé, Jacques Bonnard?
3: Inoccupé, c'est soit des résidences secondaires, soit des logements vacants. Parce qu'il n'y a rien qui ressemble plus à une résidence secondaire qu'un logement vacant.
0: Parce qu'il
3: suffit de cocher une croix dans GNBI. Mais voilà, donc nous, notre but numéro un, c'est remettre des biens sur le marché. Et j'insiste, une mesure qui coûte 0 euros à quiconque, et qui est portée par l'association contre le logement vacant, dont la ville de Paris fait partie, qui est transpartisane. Il y a des élus de toute la France, y compris de droite, et 95% des villes qui ont mis en place la taxe sur les résidences secondaires, qui a été créée suite à un livre que j'ai écrit avec mon collègue communiste comme moi, Yann Brossa, sont des maires de droite. Donc cette taxe, c'est une taxe communiste, c'est vrai, elle est appliquée que par des maires de droite et un peu par des municipalités de gauche. Donc nous, ce qu'on demande, c'est, et ça réglerait pas toute la crise de l'immobilier, mais je peux vous garantir qu'à Paris, ça remettrait à terme 100 000 logements sur le marché à tous les coups, très rapidement, et ça ferait plein d'annonces que des agences comme Beanstalk pourraient mettre à louer à des loyers plus attractifs. Ça serait parfait. Ça coûte zéro. Donc, je ne comprends toujours pas pourquoi le gouvernement n'a pas accepté, alors que c'est porté par une association transpartisane. Vous avez des professionnels de l'immobilier comme monsieur qui sont d'accord avec nous. Pourquoi? Et ça coûte 0 euro d'argent public. Pourquoi on ne fait pas ça?
4: Je dis amen à ça. Voilà, la logique de créer du logement sans que ça coûte de l'argent à l'État, qui remet des logements pour les locataires, pour qu'ils se louent, pour que ce soit les loyers baissent, etc. On est complètement aligné sur cette logique. Et je pense que c'est là le point clé, c'est il y a forcément des mesures qui régleraient au moins partiellement le problème, qui pourraient réunir droite, gauche. Ouais, donnez-moi la carte du parti communiste, avec plaisir. Je la prends avec plaisir. Si la logique, c'est transpartisan pour créer du logement, on a le même objectif.
3: J'ai une carte.
0: Alors, Jacques Baudrier, pour celles et ceux qui nous écoutent à la radio, Jacques Baudrier est en train de sortir sa pièce d'identité, visiblement, mais aussi,
4: je sais qui vous êtes.
0: Mais quand même, Alexandre, parce que on s'est retrouvé au démarrage sur un conflit parce que, nommément, effectivement, quand on cite votre boîte, vous le prenez perso et c'est normal parce que vous dites, moi j'essaie de faire les choses correctement, machin, et en fait, finalement, vous arrivez à vous mettre d'accord. Il y a quand même un sujet qui cristallise les tensions et c'est pour ça que je demandais à Jacques Baudrier si, quand bien même, on remet tous ces logements vacants sur le marché. Est-ce qu'on pourrait revenir sur l'encadrement? Vous êtes quand même opposé à l'encadrement des loyers, Alexandre.
4: Moi, je suis pas opposé à ce que la charge des loyers baisse pour les plus démunis. Pas du tout opposé, bien au contraire.
0: Vous faites comment alors?
4: Justement, parce que je pense qu'on va pas résoudre la question maintenant, mais je pense qu'il y a plein de pistes. Je proposais qu'on se rencontre pour échanger. Je pense qu'il y a plein de pistes qui, encore une fois, n'opposeraient pas forcément les bailleurs et les locataires, qui permettraient pour les plus démunis, encore une fois, parce que moi, les plus démunis aujourd'hui, je les vois sortis du marché. Je les vois incapables de se loger parce que c'est les meilleurs dossiers qui passent, qui permettraient aux plus démunis de se loger à moindre frais. Mais pourquoi on va aller prendre 200 euros à un propriétaire pour baisser le loyer d'un locataire qui aurait largement les moyens de les payer? Lui, il y a une erreur. Et pareil, pourquoi on traite de la même façon un bailleur qui aurait un bien, qui a fait un petit investissement, qui a mis beaucoup d'argent dedans pour qu'il fasse un gros effort, et un institutionnel qui aurait 2500 biens? Il y a probablement des pistes à étudier qui n'imposent pas le propriétaire et le locataire.
3: En tout cas, aujourd'hui, il y a tout un tas de villes, y compris de gauche en France, qui n'appliquent pas l'encadrement de loyer, parce que simplement, le rapport du marché locatif fait que les loyers ne sont pas trop élevés tout à fait accessibles.
0: Ouais.
3: J'ai échangé avec un de mes collègues adjoints d'une autre ville, là où le loyer dans le privé est à 12 euros du mètre carré.
0: Oh, j'y vais, c'est où?
4: Je pense justement que j'ai pas envie d'y aller.
3: Mais voilà, mais c'est une ville bien loin de Paris.
0: Dans la Creuse, nous y allons, notre réalisateur.
3: Plutôt dans le sud-ouest.
0: Non.
3: Donc ça, évidemment, eux, l'encadrement des loyers n'a pas leur priorité. Mais nous, on est dans une situation de tension locative où il faut essayer de modérer les hausses. C'est pour ça qu'on défend absolument la cadence.
0: Bien sûr.
3: Le jour où on arrive à remettre 200 000 logements sur le marché à Paris, 300 000 à l'échelle de l'Île-de-France, qu'on arrive à transformer 500 000 mètres carrés de bureaux en logements, ce qui serait possible avec quelques petites évolutions législatives qu'on propose aussi au gouvernement. Voilà.
0: Mais vous êtes prêt à entendre le message aussi d'Alexandre qui dit bah, est-ce qu'il ne faut pas aussi mettre la défense des propriétaires bailleurs s'ils font bien leur job, j'ai envie de dire, dans votre...
3: En tout cas, il y a des dispositifs comme on va travailler sans doute à une garantie municipale des loyers pour certains publics. Notre but, clairement, nos adversaires, c'est les logements vides, les logements inoccupés, c'est les résidences secondaires, les logements vacants. Notre but, c'est qu'il y ait plus d'habitants à Paris, qu'ils soient propriétaires occupants et qu'ils soient locataires. Bien sûr, notre but aussi de développer beaucoup le logement social et le logement intermédiaire. On veut en faire 8 000 de plus par an parce qu'on pense que c'est indispensable. Ouais. Mais le propriétaire bailleur n'est pas notre adversaire. Notre adversaire, c'est le propriétaire du logement vide, de la résidence secondaire et qui est bien souvent un multipropriétaire qui possède plus de 5 biens immobiliers. Donc, nous disons, il y a un peu de responsabilité sociétale. Si vous avez une résidence secondaire, vous venez une semaine par an pour aller au théâtre ou je ne sais quoi, vendez-le, louez-le, allez à l'hôtel et comme ça vous ferez des heureux. Nos adversaires, c'est clairement pas les propriétaires bailleurs du tout. Nos adversaires, c'est les propriétaires de logements vides et de résidences secondaires.
4: Et bah, du coup, je vous le dis, les propriétaires bailleurs, ce qui leur fait le plus peur aujourd'hui, le plus gros épouvantail, c'est l'encadrement des loyers. Donc si on veut être cohérent avec la phrase que vous venez de dire, l'encadrement, il va falloir le nuancer. Et encore une fois, si on veut être cohérent, vous n'avez pas forcément envie d'être cohérent sur cette phrase-là, puisque je sais que ce n'est pas dans votre titre. Mais si ça devenait dans votre titre.
0: La
4: si,
0: défense.
4: Si ça rejoignait votre. Non, mais vous voyez, sans blague, ce que je veux dire, c'est que le bailleur aujourd'hui est très effrayé par l'encadrement des loyers. Il sent le message très contraignant de la part de la mairie de Paris, alors que finalement, ça concerne quasiment que les petites superficies.
0: Et que les loyers n'ont pas baissé. Je le redis, en tant que locataire à Paris, les loyers n'ont pas baissé avec l'encadrement.
4: On a contenu la hausse. Ouais. Voilà, ça a réduit un peu la hausse, ce qui est une très bonne chose en soi, mais à qui ça a coûté? Est-ce qu'on n'a pas perdu des logements?
0: Là, il y a le jingle de la fin de l'émission. Ah mince, on aurait dû continuer pour parler effectivement de la baisse des prix, puisque là, on accroît le rendement, tout ce dont on parlait.
3: Notre but, si on veut, ce qui fait augmenter les prix de l'immobilier à Paris, ce sont les acheteurs de résidences secondaires.
0: Et on y revient.
3: Notre but, nos ennemis, c'est les résidences secondaires. Clairement, ils sont ciblés.
0: Et on a quand même réussi à les remettre d'accord tous les deux, et moi, je trouve ça hyper chouette. Merci Alexandre Fitoussi, cofondateur de Be In Stock, et Jacques Baudrier, adjoint au maire de Paris, chargé du logement, de la rénovation thermique, de l'encadrement des loyers, de la défense des locataires et peut-être bientôt des propriétaires bailleurs, qui sait. Merci de nous avoir suivis dans Les Experts de l'Immo tous les jours sur BFM Business.
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8: Transformer le luxe, le projet est ambitieux. Il donne lieu à un ouvrage collectif sous la direction d'Éric Brionne, des contributions pour mettre le luxe sur la voie de l'introspection, de la transformation et de la renaissance. Luxe, renaissance, car aujourd'hui, le luxe, si tant est que nous puissions encore utiliser ce terme, trop grand public pour certains, ostentatoire pour d'autres, ce n'est plus avoir, mais c'est bien être. À l'heure de l'IA, de l'expérience à tout va et de la désirabilité galvaudée, remettre de l'humain au cœur, de la valeur et de l'utilité au centre, c'est répondre a priori à une crise singulière, même systémique. Éric Brionne est dans Iconic Business, la co-autrice de l'ouvrage également Anaïs Duquesne, et deux contributrices, Marie Leroy du Ritz et Amal Benichou d'Accenture. C'est Iconic Business, bienvenue. « autour de cette table. Alors, le projet est ambitieux, je l'ai dit dans le sommaire. Quatre protagonistes aujourd'hui dans Iconic Business pour une spéciale luxe renaissance. Et pour cet ouvrage à venir, Éric Brionne, planeur stratégique, directeur général du journal du luxe. Bonjour.
9: Bonjour Audrey.
8: La co-autrice de cet ouvrage, Anaïs Duquesne, bonjour.
10: Bonjour Audrey.
8: Et parmi les contributions, celle de Marie Leroy, directrice marketing et digital au Ritz, bonjour. Et Amal Benichou, directrice exécutive le pôle luxe chez Accenture, bonjour, merci d'être là.
10: Bonjour.
8: Éric Brionne, c'est pas un peu prétentieux, ambitieux, mais indispensable de transformer le luxe?
9: Non, c'est, je vais dire, quelque chose d'essentiel, tout simplement. On vit un moment historique dans l'histoire du luxe contemporain, dans le sens où on vit une crise qui est systémique. Et justement, la force de cet ouvrage, c'est de réunir toutes les familles du luxe. Il y a Kering, il y a LVMH, il y a Richemont et d'autres. Et cette force collective s'inscrit dans, un, la compréhension que c'est une crise grave, deux, qu'il faut apporter des réponses. Et ces réponses, elles sont en ordre de 6. Donc vraiment, ce moment historique amène finalement aujourd'hui au luxe de faire une forme de mea culpa. Et c'est la première fois. En ce moment, il est assez doloriste, hein, le luxe. Hein. Il assume qu'il a augmenté vraiment de trop loin ses prix.
8: Oui, parce que c'est carrément le postulat de la Renaissance. On est au-delà de la transformation. Il y a un avant et un après, clairement.
9: Puis n'oublions pas, historiquement, que la Renaissance vient avant la décadence. Et en ce moment, c'est notre diagnostic, il y a eu une décadence non pas du luxe, mais d'une désirabilité à tout craint. Simplement, on est inscrit dans une espèce de folie kafkaïenne, je vous en ai trois. Le premier, le prix a remplacé la valeur, donc le luxe a fait cher, et quand on fait cher, ben, ça veut dire qu'on a une qualité, ce qui n'est pas forcément le
8: à
9: cas.
8: À tel point que ce sont devenus des questions, même sur des récentes interviews via le FT, entre autres, de Delphine Arnault, où elle est interrogée directement sur le signal prix et sur le repositionnement de la valeur.
9: Pas seulement, en plus. Hein. Alors, Dior est en train de le faire, Chanel fait de même. Et là, dernièrement, Patek Philippe dit quelque chose. C'est pas parce qu'on est cher. Enfin, la valeur de Patek Philippe, c'est pas d'être cher, c'est d'avoir de la qualité. Donc, vraiment, il y a une obsession prix. Mais c'est ça qui est formidable, c'est que le luxe, cette désirabilité, c'est quoi, en fait? La désirabilité, c'est se croire supérieur un peu aux autres. La marque de luxe, juste en sortie de Covid, désir terrible de consommation, s'est cru supérieur à ses clients. Et là, aujourd'hui, ben, qu'est-ce qu'on cherche? C'est la résonance, être en contact, vraiment raisonner avec le client. Et tout ce que vous venez, en effet, de citer est une démonstration par la Freud de cette prise de conscience. Et le livre est cette prise de conscience. Parce que là encore, réunir toutes ces familles, une espèce de comité Colbert en 240 pages, si vous voulez, c'est quelque chose qui n'avait été jamais vu ailleurs.
8: On va revenir en détail là-dessus. Ça dit beaucoup aussi du changement de communication pour toutes ces familles du luxe, notamment, et donc de cette prise de conscience. Anaïs Duquesne, le terme luxe lui-même, on avait tendance à un peu le mettre de côté, à plus aimer trop ça, parce que quoi, il porte la trahison de la promesse de qualité?
10: En fait, si on revient à l'origine du mot luxe, luxe vient du latin luxare. Luxare, dedans, il y a lux, qui est lumière. Donc, il y a cette mission intrinsèque d'éclairer, d'ouvrir la voie. Et luxare veut aussi dire dévier, faire un pas de côté, avoir cette culture de l'écart-là. Est-ce qu'aujourd'hui, le luxe a vraiment cette culture de l'écart et cette intention de révéler des chemins? Ni Éric ni moi n'en sommes plus très sûrs.
8: À tel point qu'en fait, on a plus l'impression qu'aujourd'hui, luxe est un peu égal cheminement vers la massification. Et c'est pour ça qu'on aime moins employer le terme?
10: Tout à fait. En fait, on a l'impression aujourd'hui que le luxe est trop opportuniste et qu'au lieu d'être précurseur et prescripteur de tendance, le luxe va avoir tendance à se greffer sur des choses existantes et notamment via les réseaux sociaux. Donc en fait, dans cet ouvrage, on essaye vraiment d'ouvrir la voie vers un luxe qui est plus connecté à une intention, à son intention première, qui est d'élever le client à travers la culture et à travers la résonance.
8: Oui, c'est la profondeur. Les maisons vont souvent chercher aussi la profondeur culturelle. Il y a un postulat marketing dans le storytelling, mais là maintenant, il s'agit d'aller chercher véritablement l'ancrage dans cette profondeur culturelle.
10: Tout à fait, d'aller chercher l'ancrage, la cohérence et la preuve.
9: Et puis un paradoxe, c'est que en fait, la libido luxe, elle n'est pas en panne. Simplement, elle est en train d'évoluer. Ça veut dire quoi concrètement?
8: Le client a évolué avant.
9: Exactement. C'est-à-dire qu'aujourd'hui, en effet, il y a un problème de désirabilité sur la mode et accessoires, mais il y a un basculement vers l'expérientiel, mais pas l'expérientiel sans but. sans objectif, un expérientiel qui transforme à travers mille dimensions comme l'hospitalité ou la longévité.
8: Et on y reviendra dans un instant avec Marie Leroy justement sur cette transformation de soi aussi via l'hospitalité. On a commencé à l'évoquer tout à l'heure, Eric, une hyper-présence au détriment d'une résonance. C'est ça, c'est le chemin qu'a perdu, le fil qu'a perdu le luxe.
9: Totalement, en fait. Il y a trois paradoxes aujourd'hui. Comme je veux dire, donc le prix a remplacé la valeur. Les affluentes, la cible affluente est partie. Plus de 70 millions de clients affluentes ici. Pourquoi ? Parce que les prix ont augmenté et que le luxe a été trop obsédé par les riches, entre guillemets. Mais en même temps, les riches, voyant l'hyperprésence du luxe, s'est trouvé moins rare.
8: Oui, si et puis voulez. La perte d'exclusivité, en fait, quand c'est on ça, partage l'expérience, voyez, on n'a plus envie.
9: Cette troisième dimension, et puis même on peut rajouter une quatrième dimension, le luxe, pendant des années, a été obsédé par la Chine, mm-hmm. en investissant lourdement sur son réseau de distribution, mais en oubliant juste que la Chine est un pays communiste. Et luxe et communisme ne fait pas forcément bon ménage aujourd'hui. Et vous voyez, la marque qui a été hyper désirable...
8: Peut-être en sous-estimant aussi de quelle manière on pénétrait un marché aussi.
9: Exactement. Mmh. On est encore sur la résonance culturelle ici. Mais regardez aujourd'hui, les critères d'études sont clairement... On mesure la désirabilité et simplement on révèle... Elle est toujours importante, attention. Mais d'un coup, on se dit, mais la désirabilité ne suffit pas. Je vais vous donner un exemple très concret. Là, on est en plein Festival de Cannes. Mmh. Vous savez, le Festival de Cannes, c'est célébrité à gogo... influenceurs, ouais. et avec des bilans, le fameux MIV, voyez, la puissance médiatique. Mmh. Sauf qu'on dit que cette puissance médiatique, in fine, c'est du bruit, ça ne se transforme pas en acte d'achat
8: en acte
9: dans
8: d'achat.
9: La boutique.
8: Et c'est évidemment là la clé. On reviendra dans un instant avec vous, Marie Leroy, je le disais, sur l'hospitalité en particulier, l'expérience, l'émotion et le compagnon, c'est globalement le constat de l'ouvrage, c'est l'excès de hiérarchie, d'autorité, de verticalité, Anaïs Duquesne, jusqu'à créer des dissonances dans la relation marque-client.
10: Tout à fait. En fait, ce qu'on suggère dans ce livre avant tout pour recréer de la résonance, c'est de s'extraire de cette verticalité-là et de prôner une écoute attentive et véridique du client. Le client aujourd'hui ne veut plus être considéré comme une cible, il veut vraiment être considéré comme une personne qu'on peut transformer, accompagner, élever et révéler d'ailleurs.
8: Amal Benichou, à vos côtés, vous plaidez, vous, pour... l'artisan relationnel. C'est intriguant comme choix de terme, les mots ont clairement un sens, mais qu'est-ce que ça veut dire? Qu'est-ce que ça signifie concrètement pour le luxe? Qu'est-ce que ça signifie dans la relation marque-client? C'est quoi cet attelage en fait?
11: Alors, on a parlé de crise systémique. En fait, le luxe entre dans une nouvelle ère et on passe d'un luxe de possession et de désirabilité à un luxe effectivement de résonance et de continuité. Et là, c'est là où la relation, en fait, devient un actif de marque au même titre que la création et le produit. Et donc, l'artisan relationnel va être un peu l'orchestrateur de cette relation. Donc, comme Anaïs l'évoquait, le luxe n'a pas suffisamment écouté la voix du client. Il s'est concentré sur les fondamentaux de la désirabilité.
8: Elle l'a pris pour acquis.
11: Alors, soit pour acquis, ou ça a été, si on regarde le segment de la mode, ça a souvent été quand même une industrie de push, très centrée produit. Oui. Alors, on n'est pas en train... En tout cas, nous, notre étude est à travers l'artisan relationnel. On n'est pas sur un passage ou d'un passage d'une industrie ou d'un secteur qui a été centré produit à un secteur qui est centré client, mais vraiment garder les fondamentaux de la désirabilité qui sont le produit, le savoir-faire et l'exclusivité. Et même sur la définition de l'exclusivité, l'exclusivité n'est pas le pricing power qui a été quand même très, beaucoup adressé les dernières années. L'exclusivité, c'est aussi considérer que la relation est importante et donc pouvoir capter, comprendre ses clients. Et cette connaissance client, elle doit traverser toute la chaîne de valeur parce qu'on ne parle pas juste de l'expérience dans le magasin, mais aussi dans la façon de définir sa supply chain, son planning, son omnicanalité. Dans l'étude récente qu'on a publiée en janvier, Luxe Eternel de Customerise, on a 83% des dirigeants donc, qui confirment que qu'ils évoluent, que leurs clients évoluent plus vite qu'eux et donc ils n'ont pas cette connaissance client. Et de l'autre côté, 37% du panel des clients luxe qui ont été interrogés citent aussi que la continuité, la profondeur de cette relation entre la marque et le client fait partie de leurs critères de choix. Et d'ailleurs, quand on voit, il y a un chiffre qui est intéressant, dans le panel des clients luxe qu'on a interrogés, 70% des clients ont changé de marque favorite les 5 dernières années. Donc ça dit quelque chose quand même sur la loyauté. Il y a un vrai écart de résonance entre la marque et le client. Donc la désirabilité, ça reste important. Les fondamentaux de la désirabilité, en tout cas pour les acteurs ou les marques qui n'ont pas ces fondamentaux, ils doivent les renforcer. Mais là, on vient ajouter un actif qui est l'actif de la relation.
8: Mais alors, ça veut dire que là, on a le constat, on a le diagnostic, mais elles sont où les clés d'amélioration ?
11: Alors, il y a plusieurs... Je pense qu'il y a un vrai sujet d'excellence opérationnelle aussi dans le secteur. Donc c'est un secteur qui a pu croître les dernières années. Là, il vit une crise systémique.
8: Oui, c'est pas un gros mot de dire que c'est une industrie. Et donc il y a un schéma opérationnel qui va avec.
11: En tout cas, il y a une charpente invisible qui est indispensable à construire dans le luxe pour pouvoir capter la donnée et pouvoir connaître le client et finalement ne pas être dans le transactionnel et adresser les clients d'une manière continue dans la durée pour que ça soit un vrai actif de marque. Donc l'excellence opérationnelle est un vrai sujet. Donc comprendre les fondamentaux de la désirabilité, aller chercher la différenciation, donc l'expérientiel est un différentiel, mais pas que. Et bien sûr, alors en tant que aussi qu'acteur de la technologie, donc Accenture, nous accompagnons aussi nos clients pour que, alors la technologie va venir définir cette charpente invisible à travers toute la chaîne de valeur. Elle reste importante. Alors que ce soit à travers la data, l'IA et tous les assets technologiques, avec vraiment l'objectif de venir de faire pénétrer la voix du client.
8: C'est un enjeu, on y reviendra en fin d'émission, sur la place des données, évidemment, des data, la place de l'IA aussi comme outil et non comme domination, hein, c'est structurant. J'aimerais qu'on bascule sur un secteur qui a beaucoup, beaucoup évolué. C'est central en termes de dépenses et de tendances et de dynamiques aussi, c'est particulièrement vrai hein, dans l'hospitalité. Pour les très hauts revenus, certes, mais pas que, en fait, on plaide l'émotion, l'authenticité, le moment et le lieu qui vous transforment, Marie-Leroy. C'est ça, en fait, le moment et le lieu et une vraie transformation de soi
12: Je pense, oui. Et au Ritz, en tout cas, il y a une singularité forte qui est que l'expérience est presque initiatique, dans le sens où franchir nos portes Place Vendôme, c'est déjà entrer dans une histoire, un univers... émotionnel, collectif, presque un mythe, et que cette émotion-là, déjà, elle transforme en soi. Et pour revenir sur ce que disait Amal, chez nous, il y a quelque chose de très, très important. C'est ce qu'on appelle l'intelligence émotionnelle des équipes. C'est une excellence, c'est un artisanat invisible et silencieux, vraiment, qui consiste à comprendre le client avant même qu'il ne s'exprime. Et quand on a réussi ça, je pense qu'on a tout gagné, parce que le client se sent vu, compris, reconnu dans ce qu'il est. Et c'est presque un sentiment en soi élévateur et transformateur.
8: Donc c'est dans la formation et dans l'esprit d'entreprise, une ultra-personnalisation, ça fait partie des codes et du savoir-faire. On pourrait faire le parallèle entre les gestes dans l'artisanat, mais là, c'est le savoir-faire du personnel, des collaborateurs du Ritz.
12: Absolument, c'est un vrai travail de l'ensemble des salariés. Ça se matérialise exactement comme vous le dites. Après, on a aussi d'autres moyens de toucher le client, en fait, qui viennent compléter cette excellence opérationnelle et cette intelligence émotionnelle. Aujourd'hui, on ne voit pas le Ritz comme un lieu d'hébergement, mais tu le disais, Anaïs, tout à l'heure, comme un écosystème culturel et émotionnel. Et ça aussi, ça va aller toucher le client. À titre d'exemple, on lance là, dans 3 semaines, notre tout premier festival d'art. Qu'est-ce qui va se passer ? C'est 3 soirs en juin, dans le jardin du Ritz, Place Vendôme, donc sous les étoiles, avec 300 places par soir qui sont ouvertes à tous. Et on va créer une expérience très intime entre les spectateurs et les artistes autour de la danse, du chant lyrique, de la musique. Et ça, c'est quelque chose d'unique qui va aussi toucher le cœur du client et qui va le transformer.
8: Parce que l'hébergement ne suffit plus, c'est le prérequis de toute façon. Et donc, les établissements ne sont plus jugés sur ce point-là. Jusqu'à, et vous le précisez dans l'ouvrage, être le compagnon de vie. Est-ce qu'on ne va pas un peu loin dans l'expression où ça paraît faire sens ?
12: À mes yeux, quand on parle du Ritz, on ne va jamais assez loin.
8: D'accord.
12: Parce que le Ritz,
8: ça, c'est
12: quatre lettres
8: qui parle.
12: Voilà, qui rayonne dans le monde entier et que où que vous soyez, tout le monde sait ce que ça signifie. Le Ritz, c'est vraiment une institution
8: mythique.
12: Mais
8: un établissement, une marque, oui. En somme, compagnon oui. de vie. J'ai besoin que vous m'expliquiez oui. quels sont les tenants, justement.
12: Alors, pour un peu rebondir sur ce que disait Eric, le produit, c'est fini.
8: Oui.
12: Donc, on ne vend pas des chambres d'hôtel.
8: C'est ça.
12: Enfin, même si nos chambres sont exceptionnelles, sont sublimes, sont entretenus chaque jour par des équipes de marbriers, de peintres à la feuille d'or, etc. Le produit est fabuleux, mais on ne vend plus que le produit, on va vendre des expériences, comme le festival dont je vous parlais, mais pas que. C'est des soins au spa qui sortent de l'ordinaire, comment on va transformer l'expérience de wellness, par exemple. C'est comment on va accompagner le client dans son séjour à Paris en lui proposant de prendre un cours de cuisine avec nos chefs, et de lui confier des secrets que personne d'autre, auxquels personne d'autre n'aura accès. C'est des expériences dans nos restaurants qui sortent aussi de l'ordinaire, puisqu'on travaille beaucoup sur des soirées thématiques où le client entre dans la danse presque, et donc devient un acteur, et on l'accompagne au fil du parcours, c'est-à-dire que même après son séjour, même après son expérience, on travaille là aussi avec la data et on va aller le toucher et continuer ce fil relationnel au travers de notre CRM.
8: C'est comme ça qu'on entretient le lien sur, en plus, où on rend véritablement captif le client et potentiellement les générations, puisqu'on peut transmettre ce lien à partir de là. Donc, on sait comment nouer cette relation. Dans cet ouvrage, il est question évidemment de cette marque qui émet, mais on a un peu oublié ce que le client éprouvait. On a touché les limites, Anaïs Duquesne, de la désirabilité. On l'a évoqué, mais clairement.
10: Oui et non. Le luxe est encore désirable. Eric et moi sommes d'accord là-dessus. Mais nous estimons qu'on doit changer de paradigme et créer un lien qui soit plus fort que de la désirabilité.
8: Oui, on revient à l'hospitalité, clairement.
10: Tout à fait, tout à fait. Et je rejoins Marie sur ce qu'elle vient de dire. On le détaille dans le livre et notamment dans le chapitre de Frédéric Verlet. L'idée, c'est de transformer, mais sur la durée.
8: Oui.
10: Et de créer un lien qui soit tellement profond et tellement sincère que ça ne soit pas évanescent et que ça ne s'évapore pas au bout de 3 jours, une fois qu'on est rentré chez soi, après un séjour merveilleux, certes. Mais l'idée, c'est de changer les vies, de changer les êtres et de marquer les trajectoires.
13: En réalité, la désirabilité ne doit pas se transformer en hubris. Et en prenant un exemple très concret de la désirabilité folle, là, c'est la collaboration qu'on a entre Swatch et...
8: Oui, largement commenté.
13: Là, avec, en effet, ces montres qui ont créé, du coup, une folie, qui ont fait brûler des boutiques. Et du coup, les possesseurs de la montre originelle se sont sentis blousés, se sont sentis même trahis par rapport à ça. Et c'est cette collaboration, on voit Swatch, monde de luxe, qui crée aujourd'hui une désirabilité complètement folle qui amène la dissonance. Mais je reviens sur cette idée de compagnon de vie, c'était intéressant, parce que sur Génération Z et le luxe déjà, la conclusion par rapport à la Chine, c'était la jeunesse chinoise veut des compagnons de vie.
8: Oui, parce qu'il y a aussi la question derrière. Vous l'avez évoqué d'emblée, de la valeur réelle, certes, de pas la pression d'être floué par les maisons de luxe, et puis de l'intention, vous l'évoquiez tout à l'heure, de l'intention qu'on met justement.
13: Et l'intention, Swatch Royal Oak, vous voyez.
8: Particulièrement sensible.
13: Oui, c'est les premiers à être partis, très concrètement, mais être partis vers quoi ? Vers de la beauté, vers la longévité, vers l'hospitalité. Donc c'est pour ça que ce désir luxe, il est toujours là, mais simplement, il change de nature.
8: Je voudrais revenir, Marie Leroy et Éric Brionne, sur l'hospitalité, parce qu'il y a quelque chose qui m'a interpellée dans l'ouvrage, et ça ne m'étonne pas trop d'Éric, jusqu'à parler de white lotusation, de l'hospitalité. Qu'est-ce que ça veut dire ? Moi, je vois un monde névrosé hein, quand on me parle de white lotusation. Donc, qu'est-ce qu'il y a derrière ?
9: Oui, y a ça, parce qu'en fait, là, on a défini un outil sur c'est quoi être transformatif. Et on a défini 8 dimensions transformatives, mais quand même 3 sur 8... sont de l'ordre du psychologique, sont de l'ordre de l'alignement de soi, sont de l'ordre du renforcement mental. Donc, en effet, aujourd'hui, très concrètement, pourquoi cette obsession du transformatif ? C'est l'obsession du développement personnel et c'est aussi un monde qui est malade, où aujourd'hui, il est de plus en plus dur. Donc, le transformatif, c'est, avant de se transformer, c'est renforcer ses bases pour pouvoir sculpter un chef-d'œuvre de soi.
8: Marie-Leroy, ça revient à ça. C'est un retour à soi, c'est une déconnexion du monde et une reconnexion à soi quand on passe...
12: Totalement. Et quelque chose de très très fort chez nous, c'est l'aspect refuge. Donc nos clients qui voyagent à travers le monde entier, qui ont accès à tout, finalement, et là, ont besoin à un moment de se retrouver...
8: Et là, on revient à l'exclusivité.
12: Protégés, voilà, exactement. Protégés en toute sérénité, dans un abri qui leur correspond et dans lequel ils vont pouvoir souffler, se révéler et voilà. Et ce que tu disais, repartir en étant... encore plus eux-mêmes.
9: De soi, ouais. Mais sans oublier l'autre. Mais un autre choisi. Parce qu'en effet, quand je vais au Ritz, il y a une communauté fans du Ritz.
8: Et on revient à quelque chose de rite et d'appartenance.
9: Oui, parce que la solitude rend mal. Enfin, rend malade ici. Donc,
8: je voudrais, Amal Benichou, qu'on revienne sur les clientèles. Il y a des clientèles selon les âges, les revenus, mais toutes désireuses d'une relation moins de subordination, finalement, avec plus de profondeur du lien. Pas les vues, c'est ce que vous disiez, Anaïs. Un retour au précieux, c'est ce que le client va chercher ?
11: Tout à fait. Et en fait, quand on regarde, avant de regarder par segment, en fait, il y a une vraie recherche d'authenticité dans la relation avec la marque. Et Anaïs l'a évoqué.
8: Donc, l'intention, l'authenticité, c'est un
11: du ensemble. Vrai et pas du marketing. Et donc, ça, c'est vraiment un point essentiel pour travailler sur la résonance. Quand on regarde sur les moins de 40 ans, sur cette dimension relationnelle, on voit que c'est une génération ou c'est en tout cas un segment qui veut exprimer sa personnalité, qui veut avoir de se connecter à une communauté. Donc le sentiment d'appartenance est important à un style de vie. Et on parle beaucoup de style de vie. Alors on peut pousser le curseur vers aussi la longévité, qui est un peu la prochaine frontière de l'industrie. Pas comme une catégorie, et ce sera pas une catégorie de mon point de vue, mais plutôt cette recherche ou ce recentrage sur soi-même. Et le luxe n'est plus, enfin en tout cas demain, le luxe n'est pas offrir un beau produit, mais plutôt permettre aux clients d'avoir une belle vie et pendant longtemps.
8: Là, je m'adresse à tous pour finir cette émission. Transformer le luxe ou transformer les luxes, on a des générations diverses avec des approches différentes, des quêtes différentes, on l'a vu, des revenus variés et des marchés, là aussi on l'a vu entre la Chine et les États-Unis et pas que, des disparités culturelles assumées, c'est indispensable. Donc cet ouvrage c'est quoi ? On peut adapter une seule recette unique ? Est-ce que c'est possible en fait avec cet éclatement ?
9: Il y a 6 recettes très différentes qui vont de la sustainability mais connectées au produit, pas pour faire des leçons de morale, pour faire la valeur produit, à un luxe aussi post-occidental. On voit la montée des marques chinoises qui, elles, sont en totale résonance avec leur public et qui sont maintenant du luxe. Hein, à Lao Pugong, c'est du luxe, hein, clairement. Ici, mais je trouve qu'il y a une géopolitique en fait du luxe qui apparaît et c'est à travers la préface de Cyril Chapuis, donc L'Oréal Luxe, et
8: qui plaide pour un luxe à la fois poète et paysan.
9: Exactement. Donc, mais le luxe est mort, vive le luxe. Et en postface, on a Joël Azan de Kering, qui justement, alors lui, c'est intéressant, c'est pas ni l'un ni l'autre ou une remplaçante, c'est il veut le luxe de l'être. Et le luxe de l'avoir, ici.
12: En fait.
9: Et on voit clairement, et en effet, je rejoins complètement Amal, on est sur une révolution systémique où à l'arrivée, in fine, pour arriver à faire... L'objectif, c'est le luxe transformatif. Ça me paraît évident parce que le luxe transformatif associe produit et être. Donc il y a les deux, ici. Mais pour réussir ce luxe transformatif, il faut une plateforme. Il faut de la technologie. Et là... on va finir avec l'IA, entre guillemets. Il y a un chapitre remarquable signé par LVMH, Franck Lemoyle, ici, qui est pour le Quiet IA. C'est-à-dire une IA invisible, oui, mais bien là.
8: L'humain garde la main.
9: Voilà. Le luxe, enfin, IA, luxe insoumis à l'IA, ça ne veut pas dire ne pas travailler avec l'IA, mais savoir le mettre à sa place.
8: Non, mais justement, et si on veut parler d'émotions et de liens, il faut que ça garde le caractère humain et au-delà.
9: Mais des émotions, ça ne veut rien dire en même temps si on n'a pas défini ses émotions. Clairement, le mot émotion, c'est comme expérience. Vous voyez, le transformatif, c'est une expérience avec un but. Mais les émotions, il faut savoir les définir. Et l'exemple type, c'est Chanel aujourd'hui. Le Chanel, là, on a sur la Chanel Mania qui vient de retour, donc un retour de désir.
8: Oui, tout à fait.
9: Pourquoi ? Parce que, alors, au-delà du produit, de l'artisanat, il y a une émotion qui apparaît très forte chez Chanel, c'est la joie. On avait parlé déjà lors d'une chronique.
8: Parlé, ouais.
9: Et on le voit comment c'est décliné en campagne de communication et dans le défi. Donc, l'émotion, c'est bien, mais il faut définir son émotion pour avoir sa signature.
8: Oui, parce qu'il faut en adéquation avec sa cible et son ADN. Merci beaucoup à tous les quatre d'être venus sur le plateau d'Iconic Business. Je rappelle, Luxe Renaissance aux éditions du Nord, Transformer le luxe sous la direction d'Éric Brionne. En plateau, Anaïs Duquesne, co-autrice de cet ouvrage. Amal Benichou d'Accenture, au pôle luxe, directrice exécutive. Merci d'avoir été là, Marie Leroy, directrice marketing et digital au Ritz. Merci à tous les quatre. 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Évidemment, l'occasion de revoir aussi Vincent Chabot, auteur de Sociologie du luxe. Vous verrez, cela fait largement écho à cette discussion. Puis on se retrouve vendredi à 21h.
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15: Il est 6h15 sur BFM Business et sur RMC Life. Le pitch ce matin, c'est avec James Taylor qui va nous rejoindre en plateau. Venez, James Taylor, nous rejoindre, directeur général et cofondateur de Capilum. Une minute pour pitcher et on débrief.
16: Bonjour à tous, donc je suis James Taylor, je suis cofondateur de Capilum, première filière mondiale de recyclage des cheveux. En fait, tout est parti d'un constat en 2019, constat choc. On s'est rendu compte que chaque année en France, c'est 4000 tonnes de cheveux qui sont jetés dans la poubelle des ordures ménagères, alors que c'est une fibre qui est extraordinaire, qui peut remplacer le plastique dans différents domaines. On s'est rendu compte en fait que cette fibre a des propriétés exceptionnelles et elle permet notamment de réaliser des produits de paillage qui permettent aujourd'hui de sauver la forêt française du fait de son odeur humaine et donc ça a un effet répulsif face aux animaux qui viennent manger les jeunes plants d'arbres. On fait aussi des produits absorbants pour lutter contre les marées noires et on fait aussi des produits, comme vous l'avez énoncé, des produits isolants qui permettent aujourd'hui de réinventer le textile français. Aujourd'hui, Capilum, c'est une usine unique au monde basée à Clermont-Ferrand. On collecte des cheveux auprès de 6 000 salons de coiffure partenaires, France, Belgique et Luxembourg. Et on est très fiers de créer de l'emploi à partir de cette fibre naturelle qui permet de remplacer le plastique. Preuve finalement qu'on peut faire changer les choses avec quelque chose d'aussi simple qu'une coupe de cheveux.
15: Alors vous dites faire changer les choses, ce qui est terrible, c'est quand vous parlez de recyclage de cheveux, on a un petit frisson et ça dégoûte un peu, quoi. C'est-à-dire qu'il n'y a pas de... Comment on dépasse ça? Parce que j'entends, vous me dites, on va pouvoir remplacer le plastique avec des cheveux, ça me paraît utile, mais en réalité, ça nous dégoûte un peu.
16: Alors ça peut, il y a plusieurs types de réactions, effectivement, je peux l'entendre. Il se trouve qu'aujourd'hui, on a quand même aussi beaucoup, nous, de soutien dans cette démarche. Comme je le disais, on a commencé à deux, on est une vingtaine aujourd'hui, on est 20 dans entreprise.
15: Et surtout... Mais comment on dépasse ça? Comment vous faites pour que le consommateur dépasse ce sentiment-là?
16: En fait, ça se fait assez naturellement. C'est-à-dire que je pense que les consommateurs se sont rendus compte que le cheveu, en tant que fibre naturelle, est moins dégoûtante finalement que des fibres plastiques qui ont tendance à saturer des organismes vivants comme les tortues, comme toutes ces images qu'on peut avoir en tête. Et moi, aujourd'hui, je suis assez fier justement de pouvoir donner une seconde vie à vos cheveux, nos cheveux, pour pouvoir permettre, comme je le disais, pour la forêt française d'agir. Parce qu'il faut savoir qu'aujourd'hui, les forêts forestiers n'ont pas de solution, par exemple, pour leurs jeunes plants d'arbres quand ils plantent. Tout se fait ravager par la population de chevreuils qui a été multipliée par 20
15: ans. C'est comme ça qu'on voit des grands trucs de plastique autour des arbres.
16: C'est ça, moi je les remplace.
15: Erwan, Eva ?
17: Oui, moi j'avais une question sur le procédé technique. Comment est-ce que vous construisez cette matière finalement thermique ?
16: En fait, nous, c'est une très bonne question. On a créé vraiment une usine unique au monde, une unité qui a été basée à Clermont-Ferrand. On a 6 brevets, dont 2 en extension internationale. Et on va véritablement, j'ai envie de dire, brasser les cheveux de manière très très fine avec un procédé hautement technologique qui a été breveté et qui permet justement d'avoir une innocuité totale sur le produit. Il faut vraiment le voir comme une nouvelle fibre. Là où, à l'époque, la fibre de carbone est arrivée, nous, on vient remplacer la fibre plastique avec un véritable décalage de performance.
18: En tout cas, quand on voit votre produit final, on ne voit pas que ce sont des cheveux. En réalité, ça ressemble plutôt à de la laine. D'ailleurs, c'est mixé, je crois, pour la doudoune.
16: C'est ça. En fait, on a une matière, je ne sais pas si vous la voyez ou si vous ne savez pas que c'est du cheveu, on pourrait penser que c'est tout autre chose. Et au final, c'est bien des cheveux et de la laine qui étaient destinés à être jetés. Ça permet justement de remettre sur le marché ces matières-là qui auraient été finalement jetées et détruites. Et on apporte véritablement énormément de performance.
18: Une question que je ne peux pas m'empêcher de poser en regardant l'or, est-ce qu'il y a des cheveux qui tiennent plus chaud que d'autres? Parce que j'ai l'impression que ceux de l'or, ils tiennent.
0: Pensez qu'il y a une filière à créer avec moi. Je pourrais créer une filière à moi toute seule,
16: depuis
0: peut-être.
16: Tout à l'heure, je me dis que voilà, il y a peut-être un partenariat à faire ici pour recycler les cheveux. Normalement, on est présent dans plus de 800 jardineries françaises. On est aujourd'hui le paillage naturel le plus vendu de France en 18 mois. Et moi, je suis très fier de voir qu'on a cette aventure européenne qui commence pour remplacer le plastique avec quelque chose aussi naturel qu'une coupe de cheveux.
0: Mais du coup, il faut créer une filière de aller chercher tous ces cheveux, quoi. C'est-à-dire que là, vous avez créer des gens qui vont chercher la matière première.
16: Et alors, je travaille avec 6000 centres de coiffure partenaires. Et en fait, ce qui est intéressant, c'est que je ne mets pas plus de camions sur les routes parce que je travaille avec des acteurs qui venaient déposer soit des colis, soit du courrier.
0: Ah oui, ils récupèrent les cheveux.
16: Qui reviennent, c'est ça, en reverse logistique avec ses cheveux. Et donc, voilà, on ne crée pas plus de déchets qu'on en enlève.
0: Ça s'appelle Capilum. Merci beaucoup d'être venu ce matin dans la matinale de l'économie.
16: Merci à vous.
0: James Taylor.
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1: Bonjour, bonjour et bienvenue dans La France à tout pour réussir. Chaque semaine, vous le savez, un concentré d'économie positive sur BFM Business. Et pour cette dernière émission inédite avant l'été, on va d'abord parler du Tour de France. Le Tour, c'est une course bien sûr, mais c'est aussi la caravane publicitaire et ses dizaines de partenaires. Parmi eux, un nouvel arrivant cette année, c'est Charal, le spécialiste du bœuf sous vide. Entre autres, on va en parler de ce dispositif de Charal sur le Tour 2026. On parlera également de l'entreprise Charal, créée en France il y a tout juste 40 ans, en 1986. Stéphanie Bérard-Geste, directrice marketing et innovation de Charal, sera ma première invitée dans un instant. Direction ensuite la Savoie, un département dont la moitié du PIB est généré par le tourisme. La Savoie, comme toutes les zones de montagne, cherche aussi à diversifier son offre touristique, bien au-delà de la seule saison d'hiver. On en parlera avec Afaf Lombard, c'est la directrice générale adjointe d'Explore Savoie en duplex de Chambéry. Enfin, cet été, n'hésitez pas à visiter nos belles entreprises françaises. Plus de 4000 d'entre elles ouvrent leurs portes au public tout au long de l'année. Une carte Michelin de la France des savoir-faire vient de sortir. Elle recense plus de 350 sites à visiter. On en parlera avec Marie Cariot de l'association Entreprises et Découvertes qui coédite cette carte Michelin. Charal, donc, une marque très connue des Français, une marque qui fête cette année ses 40 ans et une marque qui entre cette année aussi dans le club des partenaires du Tour de France. Trois bonnes raisons de vous inviter, Stéphanie Bérard-Geste, bonjour.
2: Bonjour Jérôme.
1: Vous êtes la directrice marketing et innovation de Charal. On va parler dans un instant du Tour de France, mais tout d'abord donc cette marque à la communication, on l'a tous en tête, ultra efficace. Elle est présente non seulement dans nos assiettes, mais dans nos références collectives. 97% de notoriété, c'est gigantesque.
2: Oui, effectivement. Bon, il a fallu 40 ans pour les construire. Mais aujourd'hui, oui, la notoriété de la marque est forte. On est présent dans l'assiette d'un foyer français sur deux. Voilà, on est une marque française qui propose une viande 100% française et on fait partie des grandes marques du quotidien des consommateurs.
1: Alors, l'âge, donc, la quarantaine, ça y est, oui. Depuis 1986. Charal, c'est combien de salariés et combien de bouchers, notamment, qui travaillent sur les sites de production en France?
2: Alors, nous sommes 3000 salariés sur l'ensemble de nos 8 sites en France et donc nous avons 450 bouchers qui travaillent toute la partie découpe, préparation de la viande.
1: Et vous le disiez, donc, de la viande française, ça veut dire que vous travaillez avec des éleveurs, avec des partenaires, combien?
2: Alors, chaque année, on est à peu près autour de 30 000 éleveurs hein, avec qui on travaille en France, parce que la France, c'est une terre d'élevage et de petites exploitations. Donc, ça nous permet de travailler avec nombre d'entre eux. Et parmi ces 30 000 éleveurs, on en a 10 000 avec lesquels on a des relations, on va dire, plus privilégiées, des partenariats, de la contractualisation, des audits en élevage, etc. Enfin, c'est des gens avec qui on a des relations depuis de nombreuses années. Donc effectivement, un maillage français bien, aujourd'hui bien installé.
1: Charal fait partie du groupe Bigard depuis 2008.
2: C'est ça.
1: Pour la marque seule, c'est quel chiffre d'affaires en 2025, Charal?
2: On est autour de 900 millions d'euros sur la marque.
1: Et donc, on l'a dit, 8 sites de production, on a une carte, on a refait une petite carte, essentiellement quand même dans le quart nord-ouest de la France. Ça descend quand même jusqu'à Égletons et puis en Lorraine, ça va jusqu'à Metz. C'est ça.
2: Tout à fait. On est quand même situé historiquement au cœur des bassins d'élevage. D'ailleurs, avec le Tour, on passera pas très loin d'Égletons dimanche. Mm-hmm. Donc, effectivement, les sites ont un peu suivi historiquement ces grands bassins d'élevage français.
1: Alors, donc, l'arrivée sur ce Tour de France 2026, comment ça s'est fait? Pourquoi rejoindre, donc, je le disais, les dizaines de marques qui, chaque année, sont partenaires? C'est quoi les enjeux pour la marque Charal de rejoindre le Tour?
2: Alors déjà, c'est vrai que depuis quelques années, on a pris sur la marque un virage expérientiel, on va dire ça comme ça, dans notre stratégie de communication. C'est vrai qu'avec cette signature Vivons Fort, on a d'abord commencé à l'incarner à travers le sponsoring sportif. Donc depuis 2017, on est engagé sur la partie voile.
1: Et avec Jérémy Bayou, c'est ça?
2: Tout à fait, avec Jérémy Bayou. Et dans le cadre de... Alors là, on est vraiment dans un partenariat sportif, c'est-à-dire des notions de performance. Hein, on a un bateau qui porte le nom de notre marque. Mais c'est vrai que dans ce cadre-là, on a beaucoup travaillé l'événementiel avec les villages départ de course et on y a pris goût. Et au fil du temps, on est aussi de plus en plus sur des festivals, notamment le FIS, le Festival International des Sports Extrêmes. On fait pas mal de choses. On s'est engagé aussi dans le e-sport où là aussi, il y a beaucoup d'événementiel.

0: Donc, pour les 40 ans, pas de crise de la quarantaine, mais l'idée, c'était plutôt de rebondir sur une nouvelle aventure. Et quoi de plus magique que le Tour de France, je dirais, qui va à la rencontre de tous les consommateurs français et pour aller, je dirais, continuer cette stratégie et aller à la rencontre, tout simplement, des gens.
1: Alors, le Tour, il a commencé, on enregistre cette émission, je précise, le 10 juillet. Le Tour, il a commencé il y a une semaine. C'est quoi le dispositif de Charal sur le Tour de France? C'est des véhicules, c'est de la distribution de goodies, d'échantillons. C'est quoi votre dispositif?
0: Alors, il y a pas mal de choses. Alors, nous, on a commencé que mardi, puisque vu qu'on est très ancré en France, on n'a pas démarré en Espagne. Tout à fait. Donc, du coup, notre dispositif, effectivement, on a 4 véhicules sur la caravane. C'était un vrai challenge pour nous parce qu'on voulait des véhicules qui soient très représentatifs de grands symboles, grands icônes de la marque. Donc, on a par exemple un véhicule Hebdo-Pack. Hein, c'est le packaging que l'on a créé en 1986 qui permet de protéger et de conserver la viande et qui fait que la marque est ce qu'elle est aujourd'hui et qu'elle est ancrée sur la qualité et le plaisir. On a souhaité aussi, parce que ça fait une bonne dizaine d'années maintenant qu'on a cette fameuse boîte à Charal. Donc, on a voulu la représenter
1: absolument
0: également.
1: Faites-le, allez-y.
0: Charal, faut s'entraîner, mais normalement, je suis à peu près au point. On a vraiment voulu retrouver cet élément-là fort de la marque. Et puis, on introduit notre caravane avec un quad barbecue qui est plutôt assez drôle et un steak haché. Donc, pour capitaliser sur le barbecue qu'aiment tant les Français.
1: Et cette mascotte?
0: Ah, la mascotte. J'allais y arriver, mais donc en fin de caravane, on a aussi notre grande entrecôte. Je ne sais pas si vous vous rappelez des communications du début des années 2000 chez Charal où on se mariait avec une entrecôte à l'époque. Oui. Donc on a voulu retrouver aussi cette entrecôte sur la caravane. Et cette entrecôte, pour la première fois, on l'a aussi mise en mascotte. On l'a appelée Beef Coto. Et du coup, l'idée, c'est que cette mascotte, elle aille à la rencontre des consommateurs sur un dispositif ligne de départ. Donc effectivement, sur la caravane, vous le disiez, on fait de la distribution de goodies, des Bob Charal, des maniques, parce qu'on voulait des objets un peu utiles du quotidien, symbole de la cuisine, un petit sac pour faire ses courses aussi, des goodies comme ça. Et donc sur le dispositif de la ligne de départ, on a notre fameux Beef Coto qui anime la ligne avec des lancers, des petits jeux, avec là aussi d'autres goodies à gagner, nos chaussettes taches de vache qui ont un gros succès elles aussi. Et puis, important, on ne fait pas d'événementiel chez Charal sans dégustation. Donc, on a le fameux beef truck Charal, qui est soit parfois dans les zones de départ, en zone d'arrivée ou sur le bord de parcours. Et là, on a des plans de chat et on fait déguster des pièces de viande, donc filet, onglet. Et aussi une innovation qu'on vient de lancer, qui est le grave lax de bœuf, qui se mange froid comme ça.
1: J'imagine que, évidemment, ce sont des produits qui ont beaucoup de succès. Vous étiez il y a quelques heures encore sur le Tour à Pau. Oui. Le ressenti que vous avez de l'accueil par le public de ce dispositif?
0: Eh bien, certains font comme moi, ils crient le Charal quand ils nous voient passer. C'est un symbole fort de la marque et je trouve qu'on a plutôt eu un accueil assez rigolo des consommateurs qui justement ont ce lien de proximité déjà établi avec la marque et qui, je pense, ont trouvé plutôt sympathique de nous voir arriver. En tout cas, j'ai entendu plein de hum et de waouh Charal, donc ça fait plaisir en tout cas.
1: C'est combien de caravaniers sur place?
0: Sur place, pour Charal, vous dire,
1: ou
0: sur l'ensemble?
1: Pour
0: la marque Charal, on est 20 personnes.
1: Et le coût et l'investissement, on était dans une autre émission il y a quelques jours avec Vico qui nous parlait d'un coût autour un peu plus d'un million d'euros. Et chez vous?
0: Chez nous, moi je donne pas nos chiffres exacts, mais ce qui est sûr, c'est que c'est un événementiel, enfin c'est de l'événementiel de masse, on va dire. Donc oui, c'est des coûts importants, mais pour nous, en fait, je parlais tout à l'heure d'un virage expérientiel vers la marque. Ce qui est sûr, c'est que on diminue certaines choses pour aller se permettre aussi de faire ce type d'événement.
1: Mais il y a des enjeux d'image. Mais quand on a un taux de notoriété 97%, on a déjà la notoriété. Oui. L'image, elle peut être améliorée. Des enjeux de business quand même aussi. Il y a un retour sur investissement.
0: Bien sûr.
1: C'est quoi? On est flat? On est quoi?
0: Pour l'instant, je ne sais pas encore. J'imagine que ce sera intéressant. Nous, ce que l'on va chercher à faire, c'est mesurer. On va mesurer d'ailleurs avec Kantar l'impact de notre premier tour. Alors, avec Kantar, ce qu'on va mesurer, c'est l'attachement à la marque, la proximité à la marque, l'ancrage justement justement français de la marque. On va regarder tous ces critères-là, parce que ce qu'on cherche à faire, c'est avoir de la préférence de marque aussi, créer ce lien. Aujourd'hui, quand une marque a une forte notoriété, on va chercher encore plus loin. On cherche à être dans le quotidien des consommateurs, à vraiment s'intégrer dans leur quotidien. Et puis, quand vous parlez de business, j'en ai pas parlé, mais on va animer plus de 150 points de vente aussi dans le cadre du Tour de France,
1: en plus du Tour de France,
0: sur cette thématique Tour de France. Donc effectivement, on a des enjeux de présence à l'esprit et de préférence de marque pour derrière, in fine, on l'espère, que notre marque continue à être achetée.
1: On se retrouve dans quelques mois pour dresser ce bilan.
0: Avec plaisir.
1: En tout cas, donc voilà, bon Tour de France, donc évidemment au cyclisme, mais aussi donc à la marque Charel et à toutes ses équipes. Le Tour de France, qui cette année passe en Savoie avec un départ à Chambéry, bien on va justement parler de la Savoie, de l'importance du tourisme pour ce département et de ses axes de diversification face à un climat qui change. Bonjour, Afa Flambard.
2: Bonjour.
1: Vous êtes en duplex en effet de Chambéry, vous êtes la directrice générale adjointe d'Explore Savoie au sein du comité départemental du tourisme de la Savoie. Explore Savoie, donc marque lancée début 2025. Avant de parler de votre stratégie multisaison, les chiffres clés du tourisme en Savoie, je crois que je le disais dans le sommaire, c'est la moitié du PIB du département, c'est gigantesque.
2: Tout à fait, on parle de 50% vraiment du PIB de la Savoie, du département de la Savoie, avec des retombées économiques très importantes. Donc là, le tourisme tient une place primordiale dans l'activité économique du territoire, avec 23 millions de nuitées l'hiver, contre un peu plus de 9 millions de nuitées l'été. Qui se concentre beaucoup sur la partie juillet-août et un mois de septembre qui commence à se stabiliser, à s'ancrer dans les pratiques, et un mois de juin qui commence également à se stabiliser en termes d'activité.
1: Donc vous parliez de nuitées en chiffre d'affaires. Quand on dit la moitié du PIB du département, c'est quoi? On est sur quel niveau?
2: On est sur des retombées qu'on peut quantifier aux alentours de plus de 2 milliards d'euros en retombées directes ou indirectes liées au tourisme.
1: Alors vous avez commencé donc à en parler, vous avez parlé de juin, de septembre. Ça veut dire qu'évidemment quand on parle de la montagne, quand on pense à la montagne et à la Savoie, on pense à l'hiver. Mais votre stratégie, votre objectif, c'est évidemment de devenir un département où le tourisme et multi-saison.
2: C'est tout à fait ça. On connaît, tout le monde connaît la Savoie pour son excellence au niveau de ses domaines skiables. Aujourd'hui, le socle de l'hiver perdure, mais l'Explore Savoie a pour objectif justement de sortir et d'élargir la saisonnalité, d'assumer une stratégie où l'été, l'automne et bien entendu le printemps deviennent des saisons à part entière, où on va tenter d'installer durablement un récit, un imaginaire qui permet d'identifier la Savoie autrement qu'à travers le ski.
1: Alors pour installer ce récit et cet imaginaire, on va parler de choses très concrètes dans un instant, mais ça passe aussi par de la communication. Parlez-nous de cette série qui est en cours, cette série digitale qui est portée par notre consoeur Virginie Guillaume.
2: Tout à fait. On en est très fiers de ce succès. Donc première saison, donc lancement en 2025, qui a généré plus de 22 millions de vues. Donc c'est pour nous un beau succès qu'on va continuer. Donc une deuxième saison qui va intervenir cet automne. Donc on a déjà diffusé 15 épisodes où on a tenté d'instaurer un récit, une capacité à entrer dans le vrai, dans le territoire et sa diversité autour de 4 piliers, comme vous l'avez dit, porté par Virginie Guillaume et 4 experts qui représentent la Savoie et qui s'inscrit donc autour de 4 piliers, qui est l'outdoor, la cuisine de montagne, la culture, le patrimoine, faire découvrir la diversité culturelle du territoire et également une incarnation par des gens qui font la Savoie et qui sont emblématiques du territoire.
1: Il y a aussi, je crois, de l'affichage dans la presse nationale, de l'affichage dans les gares. On a bien parlé de chiffres, vous le savez, sur BFM Business. C'est quoi le montant des investissements de communication pour justement aller vers d'autres axes de développement pour le département?
2: Sur la partie hors hiver, aujourd'hui, 2026 concentre un budget de 500 000 euros, donc avec deux parties. Donc la première partie qui a débuté au mois de mai pour instaurer et débuter le récit pour promouvoir la période estivale. Et ensuite, fin de l'été, donc mi-août, fin août, nous allons débuter une nouvelle campagne qui va promouvoir la partie été indien pour mettre en valeur le côté automnal du territoire. Donc effectivement, on axe sur trois leviers, le digital, l'affichage en gare, en ciblant là où se trouve notre clientèle, donc Paris bien entendu, mais également la clientèle de proximité, donc Lyon, Valence, Chambéry, donc là où se trouve, on concentre là où se trouve notre clientèle, et également la presse nationale pour aller vers un ancrage éditorial et assumer une certaine crédibilité aussi de la communication.
1: Et quand on dit donc on veut aller vers du multisaison, ça veut dire qu'on offre quoi? Évidemment, donc l'hiver, on sait ce que vous offrez, on a les sports d'hiver au sens large. Qu'est-ce qu'on offre les autres saisons? C'est d'autres sports, c'est de la culture, c'est de la visite d'entreprise, on en parlera avec Marie Cariot dans quelques instants. C'est quoi les offres pour être présent tout au long de l'année pour le tourisme?
2: Alors, bien entendu, c'est le territoire qui se pratique différemment. On connaît le ski et la promotion du ski est un socle indéniable. Aujourd'hui, ce qu'on cherche à faire découvrir, c'est l'autre pendant, la diversité du territoire à travers ses sentiers qui permet des activités différentes à travers notamment la randonnée, des sentiers, des itinéraires cyclos, donc avec le développement du vélo. Des cols qui sont assez emblématiques. On a aussi beaucoup d'activités qui tournent autour de la baignade, plus de 30 plages dans tout le territoire. On a une ville, Aix-les-Bains, qui est labellisée station nautique. On a aussi la partie bien-être autour du thermal, donc avec trois villes qui sont des villes thermales, Aix-les-Bains, La Léchère ou Brie-de-les-Bains. On a également effectivement tout l'aspect culturel qu'on cherche à mettre en valeur. La cuisine aussi, la cuisine de montagne est un axe qu'on cherche également à mettre en lumière et qui a une certaine notoriété avec 19 restaurants étoilés au sein du territoire. Donc c'est toute cette diversité qu'on cherche à mettre en lumière.
1: Et puis encore un mot sur un des gros enjeux qui va être le vôtre au cours des quatre prochaines années, c'est les JO Alpes 2030. Quels vont être les enjeux pour le département de la Savoie? Je crois que vous êtes le département où il y aura le plus grand nombre d'épreuves, donc pour ces JO d'hiver.
2: Tout à fait, et on en est également très fiers d'accueillir ces Jeux 2030. Aujourd'hui, l'organisation commence à se mettre en place. Vous avez pu le voir que la carte des sites vient d'être
1: publié, mise à jour,
2: voilà, très peu de temps. Donc le rôle d'Explore Savoie sera bien entendu de faciliter le parcours client, mais on est encore en train de travailler là-dessus et on est aux prémices de ces Jeux 2030 qui vont vite arriver.
1: Eh bien voilà, merci beaucoup. Donc on voulait faire ce zoom sur Explore Savoie et sur le département de la Savoie, département que vous pouvez évidemment visiter tout au long de l'été. Merci à Faf Lombard.
2: Merci à vous.
1: Bonjour Marie Cariot.
3: Bonjour Jérôme.
1: Est-ce qu'il y a des entreprises savoyardes dans cette carte Michelin de la France des savoir-faire dont on va parler longuement avec vous?
3: Oui, nous en avons notamment une brasserie à Aix-les-Bains, ville thermale donc dont parlait Madame d'Explore Savoie, et des fromageries bien évidemment.
1: Les fromages AOP, bien sûr. Hein.
3: Oui, c'est ça. Ce qui est en phase aussi avec la stratégie qui est développée actuellement, du coup, autour de la cuisine savoyarde, en effet.
1: Alors, je précise que vous êtes responsable de la communication et de l'animation chez Entreprises et Découvertes. C'est une association qui co-édite donc cette carte avec Michelin Édition. Ce guide, on en parle dans quelques instants, mais un zoom d'abord sur Entreprises et Découvertes, association donc qui œuvre pour développer les visites d'entreprises en France.
3: Oui, tout à fait. Entreprises et Découvertes, donc on est une association nationale d'intérêt général et en fait, ça fait depuis 25 ans qu'on œuvre pour le développement et la promotion de ce qu'on appelle donc le tourisme de savoir-faire ou la visite d'entreprise. Donc, on accompagne en fait toutes les entreprises et les territoires également qui travaillent sur le développement de parcours de visite, la professionnalisation de leur offre et des territoires qui aujourd'hui sont de plus en plus nombreux à vouloir s'engager pour développer des offres à l'échelle de leur territoire, des événements, etc. Donc, on a un gros travail de structuration, professionnalisation, développement. Et en parallèle, on a également une grosse action de fédération de l'ensemble des acteurs qui travaillent sur le sujet de la visite d'entreprise et qui sont nombreux. Donc ça va des ministères avec lesquels on travaille, ministère de la Culture, ministère de l'Économie, mais également des fédérations professionnelles et des entreprises qui sont engagées de longue date et pour certaines pionnières sur ce sujet de la visite d'entreprise. Je pense à Fragona, EDF, Marius Favre, etc. Et donc on fédère l'ensemble de ces acteurs en organisant des événements nationaux, des événements dans les territoires, puisqu'entreprises et Découverte est présent à Paris, mais aussi
1: évidemment,
3: dans les territoires.
1: Évidemment, c'est toute la France. Voilà,
3: c'est toute la France pour être vraiment en lien direct avec nos entreprises adhérentes, les territoires avec lesquels on travaille et mettre en synergie tous ces acteurs de la manière la plus pratique possible.
1: Et ça porte ses fruits parce que nous sommes un des pays leaders de la visite d'entreprise. J'ai découvert ce chiffre en préparant l'émission, 22 millions de visiteurs chaque année dans les entreprises en France.
3: Oui, 22 millions et 4000 entreprises qui ouvrent toute l'année, alors pas forcément tous les jours, mais qui sont dans une démarche d'ouverture vraiment régulière de leurs portes au grand public. Ce qui nous positionne en effet comme le pays leader aujourd'hui sur le sujet de la visite d'entreprise. On a beaucoup d'interlocuteurs européens qui se tournent vers nous, puisqu'on n'est pas les seuls à faire de la visite d'entreprise en Europe et dans le monde.
1: Mais vous êtes les meilleurs.
3: Mais voilà, aujourd'hui on est les meilleurs grâce à un travail de fond, en effet, qui a été entrepris depuis très longtemps pour professionnaliser, pour fédérer ces acteurs. En fait, on est le seul pays européen à avoir une association nationale comme la nôtre qui permet d'avoir des actions, on va dire, de lobbying auprès des pouvoirs publics et d'insuffler aussi des vraies dynamiques et des politiques d'accompagnement au développement de la filière. Et ça, c'est vrai que ça nous positionne comme l'acteur de référence auprès de très nombreux pays européens.
1: Donc, vous l'avez dit, 4 000 entreprises qui ouvrent leurs portes en France à l'heure actuelle. Oui. Objectif de passer à 6 000, je crois, d'ici quelques mois.
3: Oui, c'était les propos du ministre Serge Papa, en effet, et l'objectif est même d'aller encore au-delà, oui.
1: Et ce sont essentiellement des TPE et des PME, hein, je crois.
3: Oui, alors tout à fait. Le socle est constitué d'une grosse majorité de TPE-PME, mais on a quand même aussi de très nombreuses grandes entreprises industrielles
1: EDF,
3: qui aujourd'hui.
1: Vous l'avez dit, Airbus, etc.
3: Airbus, etc. Et ces visites, qui sont souvent des visites assez XXL, parce que là, on entre dans un univers industriel finalement qu'on a peu l'occasion de découvrir au quotidien, suscite un engouement très très fort de la part des Français.
1: Les secteurs les plus représentés, on va voir une infographie, oui. L'agroalimentaire, ensuite les vins, oui. Bières et spiritueux, l'artisanat, les métiers d'art, industrie, énergie et environnement et mode et cosmétiques.
3: Oui.
1: On peut citer quelques grands noms qui font un effet waouh et où les gens aiment bien. Moi, je vais citer, par exemple, voilà, les calissons du roi oui. René. Il y a le Roquefort Société en oui. Aveyron, la confiserie des Hauts-de-Vosges, le cognac Rémy Martin, le palais de la Bénédictine, les centrales EDF, on l'a dit, les sites Airbus, etc. Mm. Même dans le textile, les jeans 1083, les jeans Tuffery en Lozère. C'est quoi le top 10 des entreprises qui séduisent le plus les visiteurs en nombre de visites?
3: Alors, en nombre de visites, vous avez dans le top numéro 1 les centrales EDF, qui accueillent chaque année plus de 500 000 visiteurs. Et là, d'ailleurs, ils sont sur une grosse opération, puisque EDF a fête cette année ses 80 ans. Et donc, ils vont organiser, en parallèle des Journées européennes du patrimoine, des visites vraiment exceptionnelles qui vont être guidées en grande majorité par les salariés dans de très nombreux sites au mois de septembre.
1: On a donc ensuite, parce qu'il faut qu'on avance sur la carte Michelin, oui, la verrerie de Biot, etc. Et donc, un des aboutissements de tout ce que vous faites, voilà, c'est cette carte Michelin, la France des savoir-faire, je vais la montrer à la caméra quelques petits instants, que vous coéditez donc avec Michelin et Édition. Qu'est-ce qu'on trouve dans cette carte, oui.
3: Alors, qu'est-ce qu'on trouve dans cette carte? On trouve une sélection de 350 entreprises qui sont parmi les plus emblématiques et aussi les plus engagées et les plus professionnelles en termes d'accueil. Donc là, on est vraiment sur une sélection qui permet à tout à chacun d'avoir vraiment une première vision des entreprises qu'on peut découvrir sur l'ensemble des territoires. Donc c'est organisé, c'est très pratique parce que du coup, ça permet vraiment d'un seul coup d'œil.
1: C'est vraiment comme une carte Michelin.
3: Ah, voilà, c'est une carte Michelin tout à fait classique. En fait, ça vient se positionner dans leur collection thématique.
1: Ouais.
3: Michelin aujourd'hui édite de très très nombreuses cartes thématiques sur la France.
1: Attention à votre micro, voilà.
3: Énormément de la France en vanne, etc. Et donc là, vraiment, on vient sur un segment qui est extrêmement plébiscité par des gens très amateurs de visites culturelles et qui adorent cet objet de la carte Michelin.
1: La carte Michelin, donc elle se trouve où ? Est-ce qu'elle est en version papier uniquement ou est-ce qu'elle a une déclinaison numérique ?
3: Non, elle est
1: uniquement que du papier. C'est à l'ancienne. C'est du Michelin, voilà.
3: C'est du Michelin, c'est à l'ancienne. Mais alors, ça suscite un engouement incroyable auprès de 10 000 lecteurs qui ont déjà fait l'acquisition de la carte. Donc, très sincèrement, cette carte-là, ça fait un mois qu'elle est sortie. Il y a déjà 10 000 exemplaires qui ont été imprimés et vendus. Donc, c'est vraiment un énorme succès. Et c'est un bel objet, en fait. Oui. Là, on sort du côté numérique digital. Alors, c'est vrai qu'en 2026, c'est un pari osé. Mais c'est un très beau produit et qui a aussi l'avantage d'être commercialisé et distribué dans de très nombreuses boutiques d'entreprises qui, elles-mêmes, accueillent des visiteurs. Donc, en fait, on touche là un public cible de manière extrêmement efficace, puisque vous visitez, par exemple, la confiserie des Hauts-de-Vosges. Vous pouvez retrouver dans la boutique de la confiserie des Hauts-de-Vosges cette très belle carte qui vous permet de prendre connaissance de toute l'offre.
1: Il nous reste, Marie, 30 secondes. Deux questions très rapides. Oui. Elle coûte combien, cette carte ?
3: 8,95 €.
1: Et alors, on n'a pas parlé de l'impact et de l'intérêt pour les entreprises qui accueillent sur leur chiffre d'affaires. C'est quoi la fourchette du chiffre d'affaires ? C'est très important quand même.
3: C'est très important parce que la visite d'entreprise, ça permet deux choses très importantes. De toucher le cœur des visiteurs. On est dans une immersion concrète. On voit les machines, on a les bruits, on sent les parfums, etc. Et ça, c'est un excellent outil pédagogique qui permet d'informer sur des enjeux stratégiques, de transparence, d'attractivité des métiers, traçabilité, engagement de l'entreprise. Donc, les visites sont très bien faites.
1: Et donc, combien de chiffre d'affaires là ?
3: 40% d'augmentation du panier moyen post-visite par rapport à des achats qui sont réalisés en boutique sans visite préalable. Donc, c'est un outil
1: aussi
3: extrêmement important
1: pour les entreprises françaises. Et vous savez qu'on défend les entreprises françaises dans cette émission tout au long de l'année. La France des savoir-faire, donc édité par Entreprises et Découvertes et Michelin. La France a tout pour réussir est disponible en télé, en radio, le site et l'appli de BFM Business. Je vous souhaite un très bel été. On se retrouve à la rentrée, à la REF, la rencontre des entrepreneurs de France organisée chaque année par le MEDEF à Roland-Garros. Et on célébrera à cette occasion les 10 ans de la France a tout pour réussir, émission que l'on a créée ensemble en septembre 2016. Donc 10 ans déjà, on se retrouve avec plaisir à la rentrée. D'ici là, très bel été et donc à bientôt sur BFM Business.
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8: À vos côtés, on est ravis de vous retrouver en service concentré, mais continu, service concentré de BFM Bourse, chaque soir pendant l'été, aux alentours de 17h30 et jusqu'à 18h. Dans un instant, on va vivre la clôture, bien sûr, des marchés en direct, clôture hebdomadaire d'ailleurs. Elle est à CAC 40, qui pourrait signer une semaine à peu près flat, malgré la baisse ce soir de 0,4 à l'instant pour notre indice phare parisien. Donc, service concentré, mais continu, hein, tout au long de l'été, on sera là, bien sûr. Bien évidemment, vous ne raterez rien et aucune séance chaque soir à cette heure-ci. Avec ce soir nos deux experts, ils sont là, Maxime Lejuez, gérant pour GSD Gestion, il tient la baraque chez GSD là, il va la tenir tout l'été. Bonsoir Maxime. Et Julien Marion, bfmbourse.com. Bonsoir Julien.
9: On tient la baraque à frites.
8: Ouais, la baraque à frites, effectivement. Enfin, la frite, je sais pas, est-ce qu'on l'a la frite là sur les marchés ?
9: Pas vraiment. Là.
8: Pas sûr. Ouais. CAC 40 donc en repli, c'est vrai, l'Eurostock 50 je le vois à moins 1%. On regarde Wall Street, tiens, comment ça se passe à Wall Street ce soir ? Eh bien, le S&P perd 0,7 et surtout le Nasdaq perd 1,5%. Il y a une grosse sensation sur les marchés aujourd'hui. Avant de vivre la clôture dans 5 minutes, on peut tout de suite en parler parce que c'est un énorme changement. On verra s'il est durable. Mais Nvidia n'est plus la première capitalisation mondiale, les amis. Alors là, à l'instant, si, mais il y a quelques minutes, Apple est passé devant Nvidia au rang de première capitalisation mondiale. C'est une première, Maxime, depuis avril 2025. Alors, moi, je pensais que ça faisait plus longtemps qu'Nvidia était première capitale mondiale. Non, c'est depuis à peine un an et trois mois. Mais voilà, pour la première fois, Nvidia ne l'est plus aujourd'hui.
9: ils ont perdu leur couronne pendant, on va dire, quelques minutes, quelques heures. Bon, c'est très serré, quand même. Vous l'avez dit, ça se...
10: C'est la course de petits chevaux, voilà, là. Hein.
9: C'est un peu ça. Mais bah, ils sont un petit peu... c'est des profils différents. Apple, ils bénéficient, en fait... c'est un peu la revanche d'Apple, parce que pendant très longtemps, ils étaient stigmatisés en disant que ça allait être finalement un peu des losers de l'IA, parce qu'ils n'investissaient pas assez dans l'IA. Et finalement, ces derniers mois, c'est ce qui les a portés, parce que c'est presque, parmi les GAFAM, celui qui est le plus rassurant, parce qu'il ne dépense pas sans compter des dizaines, voire des centaines de milliards. Alors, il a aussi bénéficié de facteurs. On a eu un très, très, très, très gros succès de l'iPhone 17 qu'il a porté. Et bon, maintenant, on va voir si ça continue, parce que Apple a quand même dû augmenter ses prix. Donc, sur tous ces produits, donc on verra si ça le pénalise un petit
10: peu. C'est un symbole, alors on verra si ça dure, Julien, ça va être la question. On aurait pu en faire un match d'ailleurs, tiens, votre avis dans
11: vous
10: un... Vous avez pensé aussi, Julien?
11: Non, j'ai pas pensé, voilà. Mais ça n'empêche pas que vous avez quand même raison.
10: Alors voilà, est-ce que ça va durer ou pas d'après vous là? Apple devant Nvidia, Apple redevenu première catégorie.
11: Moi j'y crois absolument pas. Alors, pas du tout. Le problème, en fait, si vous voulez, c'est que Nvidia, en fait, c'est une valeur de momentum un peu malgré elle. Je veux dire, sinon c'est vraiment très solide, Nvidia. Il y a pas les résultats, il faudra attendre pour les avoir, ce sera fin août, si je dis pas bêtise. Donc on n'aura pas de fondamentaux qui risquent de soutenir le stock. Par contre, on va avoir si vous voulez, en fait, du sentiment de marché. Le sentiment de marché, je pense qu'il va s'améliorer, parce que là, pour le coup, il y a un gros dégagement sur... On l'a pas dit, mais ce qui fait que Nvidia chute aujourd'hui, c'est ce sentiment de défiance vis-à-vis de l'ensemble de la chaîne IA en amont. Donc ça veut dire quoi? Ça veut dire les semi-conducteurs, les producteurs de GPU, les cartes graphiques, ce que fait Nvidia, parce que... mais aussi de l'ensemble de la chaîne de semi-conducteurs. La plus forte baisse, bon, c'est pas encore clôturé à Paris, mais c'était Micro, c'est Soitec. Ouais. Ça va être aussi Legrand et Schneider Electric qui produisent des logiciels, des mécanismes en fait, électriques pour gérer l'efficacité énergétique dans les data centers. Donc actuellement, le marché est en défiance sur l'amont de la chaîne de valeur de l'IA. Apple, ils sont totalement en aval. Eux, ils la développent pas.
10: Oui, ils investissent quasiment rien dans l'IA. On dit que c'est des retardataires de l'IA, mais c'est peut-être ce qui va les sauver en l'occurrence.
11: Ils créent des architectures qui pluguent l'IA, en fait, si vous voulez. C'est ce qu'ils ont montré, en fait, Siri. C'est les partenariats qui font qu'en fait, ils peuvent avoir l'IA dans leur
10: téléphone. Prennent le meilleur des autres.
11: Et si vous voulez, actuellement, c'est simple, en fait. La ruée vers l'or. On vend les vendeurs de pioches, on vend les gens qui essayent d'extraire l'IA de l'or, parce qu'on a l'impression qu'en fait, ça coûte de plus en plus cher d'extraire de l'or. Or, Apple, ils extraient pas l'or. Ils prennent l'or pour en faire des bijoux. C'est ça, je pense, la bonne métaphore.
10: Oui, mais pourquoi est-ce que le sentiment des marchés a à ce point changé, évolué vis-à-vis justement des pelles et des pioches dont on nous disait, bon, les hyperscalers, eux, ils investissent comme des malades, donc ça va être à eux de faire la preuve de la rentabilité de leurs investissements, mais en revanche, tous ces investissements, ils sont en faveur justement des acteurs des semi-conducteurs, des cartes mémoire, parce que c'est eux qui bénéficient de cette demande incroyable des hyperscalers. Pourquoi d'un coup, ce segment-là aussi a basculé dans le rouge?
11: Moi, j'ai plusieurs explications à cela. La première, c'est que sur les semi-conducteurs, je vois bien les semi-conducteurs hors à Nvidia, c'est-à-dire ceux qui sont plus sur les applications différentes, qui sont par exemple les puces pour les interconnexions dans les data centers. C'est ce que fait notamment STMicro. Oui. On a été sur des hausses vertigineuses, qui fait que les valorisations sont tendues. Vous avez Kioxia, par exemple, qui fait des puces mémoire à Tokyo, aujourd'hui, ils ont perdu quelque chose comme 16%. TSMC perd 5%, parce qu'ils annoncent une hausse de leur CAPEX.
10: Une hausse des investissements.
11: Donc on a ça. Et par ailleurs, en fait, on a beaucoup parlé sur ce plateau, c'est le marché du crédit aux États-Unis qui commence à grincer les dents sur certains hyperscalers. SpaceX est un hyperscaler, qu'on veuille ou non. Hier,
10: on en parlera de SpaceX, on laisse de côté.
11: Oui, excusez-moi, mais juste pour dire qu'en fait, les obligations qui sont exigeantes actuellement sur le marché secondaire de SpaceX, elles n'ont pas arrêté de chuter et leur rendement a monté. Donc vous voyez bien que le marché obligataire, il commence à dire, on ne sonne pas à la fin de la récré, mais arrêtez de faire n'importe quoi. Donc je pense qu'il y a un ensemble de faisceaux qui créent un sentiment de marché négatif, qui font même plonger Nvidia, ça perd combien? 3-4%.
10: Là, à l'instant, on est à moins 2, là.
11: Mais voilà, c'est pas une hausse démesurément élevée par rapport à l'ensemble du
10: Mais c'est vrai, mais on regarde le segment tech, Nasdaq en baisse là ce soir d'1,4%, Apple est en hausse de 0,3%, et puis on a aussi cette entreprise chinoise qui s'appelle Moonshot AI qui a dévoilé un nouveau modèle qui, d'après cette entreprise, comble l'écart avec les grands modèles américains. C'est-à-dire que peut-être là, une partie du marché se dit, oulala, il y a un nouvel effet DeepSeek possible vis-à-vis des acteurs américains de l'intelligence artificielle, parce que si on a des modèles open source chinois qui débarquent, ça remet en cause tout le modèle des IA américaines en l'occurrence. Et on a toujours ce spectre dans le fond du placard qui peut-être va ressurgir. Cette entreprise Moonshot AI dit, ça y est, on est au niveau des grands modèles américains. Bon, on a le droit de ne pas la croire, mais on peut éventuellement laisser le doute aussi, Maxime.
9: C'est vrai. on verra si ça se confirme, parce que bon, la déclaration c'est bien, mais après il faut que ça délivre. Là où je rejoins Julien, c'est juste pour compléter sur un point, c'est que je pense qu'en effet sur les semi-conducteurs, on a pendant de longs mois là, on a eu une phase de hausse complètement vertigineuse sur toutes les valeurs, et en fait les investisseurs ne sélectionnaient peut-être pas les valeurs. Et là, on s'aperçoit que par exemple, Julien parlait de Soitec, c'est vrai que depuis ses plus hauts, Soitec perd quasiment 50%. Et je pense que, en effet, maintenant, STM, c'est pareil, on doit être à moins 15% depuis les plus hauts. Eh bien, les investisseurs vont regarder un peu plus dans le détail et vont s'attendre à ce qu'il y ait une amélioration des marges. On sait que STM, on attend une amélioration des marges dès le deuxième semestre et surtout à partir de 2027. Et je pense qu'il y avait beaucoup de bonnes nouvelles qui étaient dans les cours. Après, il ne faut pas se leurrer non plus. C'est qu'il y a sûrement, vu les performances de ces titres-là, il y a sûrement aussi une prise de bénéfices quand même.
10: Qui n'arrête pas. Ça fait 6 séances d'affilée que ST Microelectronics recule. 6 séances d'affilée, on est encore en baisse de 2% ce soir. Sur un mois, STM a perdu 19%. Soitec, dont on n'arrêtait pas de parler depuis le début de l'année, alors c'est encore en hausse de plus de 200% depuis l'année. Mais enfin, sur un mois, Soitec, c'est moins 32, là, Julien.
11: Oui, c'est ce que j'allais dire, mais ST Micro, je crois que c'est moins 150%. Si vous regardez, j'ai pas les chiffres sous les yeux et. C'est dommage. Antoine nous manque là.
9: Ça doit être 120%, je crois, depuis le début.
11: Pardon, 120%.
10: Plus 120%. Plus 120%.
11: Oui, plus. Ça varie très vite, hein, parce que c'est le principe du suite géométrique. Hein, ça varie très vite.
10: L'indice Philadelphia semi-conducteur des États-Unis est un plus bas de 8 semaines. Il affiche une baisse de 19% par rapport à son sommet d'il y a un mois. Ça va très très vite sur ce segment, mais qui était monté tout aussi vite. 17h36, c'est la clôture sur les marchés haussiers en Europe. C'est une clôture dans rouge, donc sans grande surprise. Le CAC 40 perd 0,47% ce soir en clôture, 8338 points. On est proche de l'équilibre sur la semaine, sur le CAC 40. Les valeurs qui se distinguent, alors on en disait un mot il y a un instant, ST Microelectronics perd 3,9%. Publicis aussi recule de 4%. Tiens, après sa belle hausse d'hier, c'était une publication plutôt saluée hier, Publicis. Bah aujourd'hui, patatras, moins 4% Publicis en clôture. Repli aussi pour le secteur automobile qui s'en était bien sorti ces dernières séances. On avait eu un rebond de Stellantis et de Renault. Et, petite prise de bénéfice là quand même, en tout cas respiration après les séances haussières qu'on vient de connaître sur Stellantis, moins 3%, et sur Renault, qui recule en clôture de 2,8%. Ça, ce sont les plus forts replis. Et puis à la hausse, on a qui ? Bah, les valeurs défensives. Orange gagne 2,3% ce soir. On a le pétrole aussi, on va en reparler du pétrole, parce que c'est l'autre événement de la semaine, avec les flagellations de la tech, enfin les flagellations, les hésitations de la tech, on va le dire comme ça. Le rebond du cours du pétrole. Le Brent est à $86 ce soir, donc, et Total Energy gagne 1,3% en clôture. On parle de toutes ces thématiques avec nos deux experts et Dorian Abadi, qui nous rejoint. Dorian Abadi pour Meilleur Taux Placement. Bonsoir Dorian.
12: Bonsoir Guillaume.
10: Graphiquement, quel signal cette clôture ici en Europe et à Paris envoie-t-elle pour la suite, Dorian ?
12: Bon, c'est un signal de très grande prudence. Vous avez évoqué effectivement la baisse à la fois de l'indice et du compartiment des semi-conducteurs. On pourrait même aller plus loin en disant que Schneider Electric et Legrand, dans une moindre mesure, ont également été pénalisés aujourd'hui. Alors, bien sûr, à cause de leur exposition au centre de données. Mais dans le fond, on a toujours les deux mêmes sujets explosifs du moment, c'est-à-dire les tensions au Moyen-Orient d'un côté, de l'autre, cette chute que vous évoquiez au niveau des valeurs liées à l'intelligence artificielle, plus largement aux semi-conducteurs, au moment justement où s'ouvre la saison de publication des résultats trimestriels. Alors si vous le permettez, Guillaume, moi j'aimerais bien aussi attirer l'attention de nos auditeurs sur un risque que semble sous-estimer le marché actuellement et sur lequel nous avons interpellé nos clients. Bah, en fait, il ne s'agit pas d'être catastrophiste, mais simplement, on surveille beaucoup en ce moment de notre côté le possible blocage du détroit de Bab el-Mandeb par les Houthis qui sont soutenus par l'Iran, parce que concrètement, vous avez le détroit d'Hormuz qui voit transiter les exportations saoudiennes par l'Est et celui de Bab el-Mandeb, par l'Ouest. Donc l'enjeu, clairement, là, il est crucial pour le pétrole dans les séances à venir. Et on sait à quel point le pétrole a joué sur les pressions inflationnistes et les taux, les anticipations de taux des différentes banques centrales.
10: C'est vrai, prudence sur le pétrole, parce que effectivement, alors le détroit d'Hormuz, c'est très compliqué, mais les marchés s'étaient dit ces dernières semaines, ouais, mais on a d'autres routes d'approvisionnement qui se sont créées, puis des alternatives aussi au pétrole. Oui, sauf que certaines des autres routes sont sous menace, effectivement, à nouveau iranienne. On pense à la mer Rouge, par exemple. Julien, ce soir, le Brent repasse au-dessus des $86, en hausse de 2,7%, et Total Energy qui en profite. C'est l'un des grands événements de la semaine, le rebond des cours du pétrole.
11: Après, il faut dire que c'est les informations de Reuters, si je ne dis pas bêtise, qui vous dit que l'Iran enverrait les outils si les États-Unis venaient à frapper leur réseau électrique, énergétique, ce qui n'est pas encore le cas.
10: Non, pour l'instant, on en est aux ponts, aux aéroports, enfin, on commence à toucher aux infrastructures civiles quand même.
11: Oui, après, c'est l'Iran qui a commencé à tout.
10: Oui, non, mais complètement.
11: Donc, on n'en est peut-être pas encore là. Je ne sais pas si. Et je pense qu'il s'agit en fait d'informations qui sont relayées plus ou moins par. Enfin, diffusées par les gardiens de la République, par l'Iran, pour faire un peu peur, et ce qui peut s'entendre. Ça dit, Dorian a entièrement raison. Si on commence à taper la mer rouge et qu'on commence à aller sur les voies alternatives, il n'y a pas de raison que le pétrole reste à 86 dollars le baril pour le Brent. Là, pour le coup, on est sur... Je suis désolé, mais je ne sais pas ce que vous en pensez, Maxime, mais là, pour le moment, le pétrole, il fait la part des choses. Il n'est pas dans l'exagération. Il n'est pas du tout dans les aberrations de marché. Quand vous regardez les bombardements qu'il y a, quand vous regardez les risques, on n'est pas sur un marché du pétrole.
10: On n'est plus à 100, 110, 120 comme au cœur de la guerre. Oui, c'est ça qui est paradoxal, c'est qu'il y a le retour quand même de cette guerre, on peut le dire, c'est affirmé, assumé, et pour autant, et les mêmes menaces, donc il y a un mois et demi, deux mois, et pour autant, un baril 15 dollars en dessous, Maxime.
9: Oui, bah c'est vrai. On a remonté un petit peu parce que je crois qu'on avait, début juillet, on avait dû toucher 70 dollars. Mais on est très loin, en effet, des niveaux. On avait touché 110, je crois qu'on avait même touché 120 dollars au plus haut. On a le marché qui fait un peu la part des choses. C'est un peu le cas aussi de notre CAC 40, finalement, parce que sur la semaine, alors qu'on a, comme disait Julien, le conflit qui est vraiment reparti et avec des combats très intenses entre l'Iran et les États-Unis, notre CAC 40, finalement, il est assez stable sur la semaine. C'est pas le cas d'ailleurs des autres indices européens. Les autres indices européens, ils doivent être aux alentours de moins 1% à peu près en moyenne sur la semaine. Donc, bon, on a, comme dit Julien, je pense que le marché fait la part des choses. C'est pas le cas, par contre, sur les taux. Sur les taux, on a vu que ça s'est très, très, très tendu.
10: Sacrée semaine sur les taux, ouais. Un peu partout, et en France particulièrement, 3,94 hier, le 10 ans français.
9: Exactement, et je crois même que le 30 ans a dû atteindre le record de 2008 avec la chute de Lehman.
10: Exactement, avec à l'époque une crise bancaire et financière, ce qui n'est pas le cas là. Donc c'est dire à quel point il y a un focus, manifestement, sur le 30 ans français, les taux longs français.
9: Exactement. Alors, après, sur les taux français, il y a sûrement l'instabilité politique qui doit aussi entrer en jeu. On a le sujet de notre déficit qui court toujours. On a un ratio de dette PIB qui est à 117%, alors qu'on était à 115% il y a moins de 3 mois. On a un budget 2027 qui risque d'être très compliqué encore à mettre en œuvre.
10: Il n'y a rien en attendre en année électorale. En gros, le marché sait qu'il n'y a rien en attendre.
9: C'est ça.
11: Là, il sera un peu pieux, le budget 2027.
10: Oui.
9: Donc bon, et puis après,
10: ça, c'est bon ou mauvais pour le secteur bancaire? On va en parler parce que les banques vont publier leurs résultats la semaine prochaine. Les taux qui montent, c'est bon ou c'est pas bon?
11: C'est mauvais pour les banques françaises.
10: C'est mauvais pour les banques françaises.
11: C'est le budget. En fait, les taux qui montent et l'instabilité politique en 2027 en France, malheureusement, c'est deux facteurs négatifs pour les banques françaises. Alors, on comprend assez aisément pourquoi, pour l'instabilité politique, c'est toujours mauvais pour les banques, pour les valeurs qu'on juge cycliques. Et les banques sont rangées à tort ou à travers dans les valeurs cycliques. J'ai tendance à dire ça parce qu'en fait, il y a pas mal de métiers. C'est très diversifié. C'est des banques universitaires, les banques françaises. Et elles ont pas mal de métiers. Je pense notamment à l'assurance, la gestion, la collecte d'actifs qui n'est pas si cyclique que ça, en fait. Là où c'est peut-être moins évident, c'est pourquoi est-ce que les hausses de taux sont mauvaises pour les banques françaises? Simplement parce que la structuration des taux en France fait que vous êtes beaucoup plus sensible fait que vous avez des structures à taux fixes, pas à taux variables. Et la diversification des banques françaises que j'évoque, les banques, donc le marché, le financement automobile, la collecte d'actifs, la titrisation, enfin vraiment tout un tas de services, fait que en fait elles sont moins orientées vers les hausses de taux. Et donc ça a davantage être les banques françaises, les banques espagnoles, irlandaises notamment, qui vont en bénéficier. Et il faut voir que hausse de taux, ça veut dire certes des taux de crédit qui peuvent remonter. Mais comme je vous l'ai dit, on est à taux fixe en France, donc ça met du temps en fait, pour que le sapin fasse sa mue. Et à côté de ça, vous avez les taux du livret A. Cette semaine, on a eu la hausse. Au 1er août, il passe à 1,7%.
10: Ouais.
11: Et le livret A, c'est des ressources que doivent rémunérer les banques. Donc, les banques françaises sont
10: prises en ciseaux. Exactement. La semaine prochaine, elles vont commencer à publier, d'ailleurs, nos banques. BNP Paribas va ouvrir le bal. Intéressant. Vous êtes super confiant pour la saison publication, pour le potentiel de ce secteur aussi, qui nous déçoit un tout petit peu cette année. Là, ça va être l'occasion d'un début de rebond ou pas? Ou de réaccélération haussière ou pas, Maxime?
9: Ce que va regarder le marché... Alors, si on regarde les banques américaines, elles ont fait des publications absolument spectaculaires.
10: C'est un autre monde.
9: C'est un autre monde, je suis d'accord. Les six plus grandes banques ont battu le consensus. Mais il y a une chose qui est quand même importante et qu'on va regarder si nos banques françaises ont réussi à faire la même chose, c'est qu'il y avait... Les marchés ont subi une très forte volatilité sur le dernier trimestre. Et ça, si les équipes de marché des banques ont été suffisamment bonnes, elles arrivent à tirer des profits de cette volatilité. On va voir, ça a été le cas pour les banques américaines. On va voir si les banques françaises arrivent à le faire. On réussit à le faire sur ce trimestre-là. Après, ce qu'on va regarder aussi, je me souviens que l'année dernière, c'était le cas pour BNP et Société Générale, c'était à cette période de l'été, ils avaient annoncé des très gros programmes de rachat d'actions. Il y avait eu 1 milliard d'euros d'annonces à peu près pour Société Générale, pareil pour la BNP. Donc, on va voir si on est sur ce même, sur cette ordre de grandeur ou si on n'a pas du tout d'annonce. Ça, c'est des choses qui peuvent faire bouger.
10: Pour laquelle on peut être le plus confiant?
11: Compliqué à dire. On a un papier, nous, qui sort là-dessus ce week-end.
10: Ce week-end. Vous arrêtez pas. Encore un papier ce week-end. 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
11: Ce week-end, ça se joue entre BNP et Société Générale. En fait, c'est Générale qui devrait tous deux livrer des bonnes copies. Ce sera plus compliqué pour Crédit Agricole SA. Je préfère prévenir parce que eux, il y a des inquiétudes sur le capital et ce qui se passe en Italie où ils ont monté leur participation dans une banque italienne. Mais ça va se jouer entre BNP et Société. Et juste sur Société, pour rebondir, ce que vous disiez, Maxime, les analystes attendent des rachats d'actions entre 1,5 milliard et 2 milliards d'euros.
10: Oui, ce qui fera du bien et plaisir sans doute à ce titre. Tiens, Dorian a peut-être son avis sur la question. Dorian Abadi depuis Meilleur Taux Placement, d'un point de vue purement graphique et technique. Alors c'est BNP depuis le début de l'année qui fait le mieux, hein, qui produit, qui performe le mieux dans le secteur bancaire. Est-ce qu'à votre avis, ce sera encore le cas au deuxième semestre? BNP mieux que les autres?
12: Effectivement, BNP à notre faveur depuis de nombreux mois. C'est vrai que le modèle de BNP est plus robuste et mieux diversifié que celui de Société Générale. À l'inverse, alors Société Générale a un potentiel supérieur, mais également un risque supérieur. C'est vrai que son plan de redressement n'est pas complètement terminé, c'est le moins que l'on puisse dire. Donc aujourd'hui, le titre se négocie encore sous la valeur de ses fonds propres tangibles, ce qui laisse en fait un peu de marge de revalorisation. Mais vraiment, il faut que la société délivre, c'est-à-dire qu'il faut que les résultats soient bons la semaine prochaine. Donc on est sur un dossier plus risqué que BNP, très clairement, mais qui a aussi une meilleure appréciation, un meilleur potentiel éventuellement en bourse que le poids lourd BNP Paribas.
10: On vous rappelle la clôture ce soir. Le CAC 40 a terminé à -0,47. Il est à peu près flat sur la semaine, 8338 points. Dassault Systèmes négocie, alors ça c'est une des annonces du jour aussi, négocie le rachat d'Aris Global pour, on entend circuler ce chiffre, 2 milliards de dollars. Ce serait la deuxième plus importante acquisition de l'histoire de Dassault Systèmes. Le titre termine à -2% ce soir, Maxime, Dassault Systèmes. Ce serait de nature à transformer le profil de Dassault Systèmes, ce rachat ou pas? Ou trop cher, quoi. Voilà, c'est trop cher et puis c'est simple.
9: Trop cher, c'est toujours trop cher.
10: Ouais, c'est ça.
9: Mais ce rachat, il serait complémentaire avec la très grosse acquisition, c'était leur plus grosse acquisition qu'ils avaient fait en 2019, c'était Medidata.
10: Oui.
9: Parce que Aris Global, c'est un éditeur américain de logiciels. Et qui est spécialisé dans c'est des logiciels qui sont dédiés aux essais cliniques et qui servent à tester la sécurité des médicaments, la conformité.
11: La pharmacovigilance.
9: Exactement. Et donc, il y a des complémentarités avec leur division Medidata. Maintenant, l'intégration de Medidata, ça a été un peu un caillou quand même pour Dassault Systèmes. Ils n'ont pas réussi à vraiment tirer profit de cette division. Après, ce que beaucoup d'analystes expliquent, c'est que Dassault Systèmes, qui a subi une très forte correction avec la SaaSpocalypse, et qui avait dégradé un peu ses prévisions, c'était à l'automne dernier, et qui avait été fortement sanctionné en bourse. Aujourd'hui, en fait, ce que le marché attend, c'était pas forcément des opérations de fusion-acquisition, c'était plutôt des retours aux actionnaires. Ils attendaient plutôt des programmes de rachat d'actions. En plus, ça se paye quand même 10 fois le chiffre d'affaires, parce qu'a priori, Aris Global, ça générerait 200 millions d'euros de revenus annuels, donc un peu cher payé.
10: Oui. Dassault Systèmes, -2 ce soir, logique. Alors pris dans la sanction tech, hein, bien sûr, mais bon, cette acquisition, pareil, elle vous enthousiasme pas, cette perspective-là, en tout cas, Julien?
11: Je dirais bien que les -2 n'est pas très méchant. Oui. Vous vous renforcez sur un...
10: Ça aurait pu être pire.
11: Vous vous renforcez sur un axe sur lequel, en fait, qui a été une source de déception chronique depuis 4 trimestres.
10: Oui.
11: Je veux dire, les sciences de la vie. Donc les sciences de la vie, c'est le segment sur lequel est Medidata. C'est -3% sur le dernier trimestre et -4% sur celui d'avant. Et Medidata, en fait, le problème, c'est que les essais cliniques, il y en a moins. En fait, la demande est moins forte. Alors, eux, ils pensent que ça va. Dassault Systèmes pense que ça va partir. Ils ne peuvent pas vous dire quand. Ça, comme l'a dit Maxime, en fait, c'est une source chronique de déception. Est-ce que c'est sur ce secteur qu'il fallait nécessairement se renforcer? À voir.
10: Dorian, graphiquement, après cette baisse -2% ce soir Dassault Systèmes, quel potentiel pour la suite?
12: Non, potentiel extrêmement limité. Je rejoins ce qui a été dit. C'est vrai que nous, on est négatif sur le dossier pour toutes les raisons qui ont été invoquées. On n'anticipe pas du tout de rebond puissant, je dirais, à court ou à moyen terme. Là aussi, les prochains résultats trimestriels seront déterminants, mais on ne croit pas du tout que cette possible acquisition d'Aris Global aujourd'hui permette radicalement de changer le modèle de Dassault Systèmes. On est certes sur une action qui perd 55% en 3 ans, mais ça ne suffit pas de notre point de vue comme argument pour la racheter aujourd'hui.
10: Merci beaucoup Dorian de nous avoir accompagnés depuis Meilleur Taux Placement. Bonne soirée, bon week-end. Le CAC 40 ce soir, on vous le rappelle, en clôture, perd 0,47%. On parlera dans un instant d'aéronautique parce qu'il y a un immense salon mondial de l'aérien qui aura lieu la semaine prochaine au Royaume-Uni et on parlera d'Airbus. On parlera aussi de... faisons-le tout de suite, SpaceX.
11: SpaceX.
10: Ah, depuis avant-hier, c'est plus ça. Hein. SpaceX qui atterrit très clairement, qui est sous son cours d'introduction, mais nettement. Le titre s'était introduit à $135. Ce soir, en direct, SpaceX, sous nos yeux, étonné ou pas, ne cote que 123 petits dollars SpaceX. Maxime, voilà, on est largement sous le cours d'intro désormais.
9: C'est vrai, sans mauvais jeu de mots.
10: 10% sous le cours d'intro.
9: Ouais, sans mauvais jeu de mots, l'action avait très fortement décollé. Et là, on est plutôt en train d'atterrir sur, en dessous du niveau d'introduction. On était à $135, là on doit être à 123. Alors qu'on avait touché, je crois, $200, pas plus de, on avait même dépassé.
11: 225, même ouais, 226, voilà. Je crois, le maximum. Bon,
9: donc, je crois qu'on avait passé 1000 milliards de capitalisation à peu près, depuis les, enfin plus de 1000 milliards de capitalisation depuis les.
10: Et
9: les
10: sachant qu'on a encore des fenêtres de vente, des lock-up à venir. Hein,
9: c'est... Complètement. Et alors, bon, là, ce qui pénalise, c'est parce qu'hier, c'était le premier lancement de la fusée Starship, et c'est depuis que SpaceX est introduit à Wall Street. Et. Bon, il y a eu un problème de démarrage des moteurs au moment d'allumage des moteurs au moment du décollage et c'est reporté à la semaine prochaine. Donc, bon, ça fait pas trop.
10: Oui, donc la semaine prochaine, on repasse au-dessus du cours d'intro, alors du coup.
9: J'en doute.
10: C'est plus compliqué que ça.
9: C'est plus compliqué que ça, j'en doute. Et je pense que nous, on faisait partie, en tout cas, GGSD, de ceux qui estimaient que c'était très, très, très, très, très, très cher. Et déjà à $135, nous, on trouvait que c'était très fortement valorisé. Alors, au-dessus, n'en parlons pas. On trouve que c'est encore très fortement valorisé. On ne remet pas, en fait, du tout en cause le potentiel de SpaceX à long terme et l'idée complètement folle et peut-être géniale d'Elon Musk de mettre des data centers dans l'espace. Mais on pense qu'il va falloir du temps pour que ça arrive. Et
10: $123, on est très loin sous le cours d'introduction désormais. Avant-hier, on disait, oh là, on chatouille par le bas le cours d'intro. Là, on est clairement 10% en dessous désormais, Julien.
11: Oui, mais c'est pas surprenant, si vous voulez. Déjà, il y a un flotte, il faut rappeler quand même, un SpaceX, c'est 4% du capital qui flotte. Donc ça, vous connaissez sûrement, ça fait des grosses variations. Ensuite, sur Starship, moi, je trouve que la sanction n'est même pas si sévère que ça. Il faut voir que Starship, c'est la pierre angulaire de la thèse d'investissement sur SpaceX. Je veux dire, pourquoi ? Parce que Starship, c'est une fusée entièrement réutilisable. Ça veut dire qu'avec elle, vous diminuez extrêmement les coûts de lancement d'un satellite. Aujourd'hui, les coûts de lancement, c'est, je crois, $2000 chez SpaceX par kilogramme pour un satellite. Ils veulent tomber à 200. Et s'ils arrivent à le faire, eh ben, vous allez pouvoir lancer des satellites qui seront... ça vous coûtera beaucoup moins cher. Donc, Starlink, il y aura beaucoup plus de satellites, donc ils pourront faire plus de services, donc il y aura plus d'argent. En plus,
10: c'est exponentiel.
11: En plus, c'est des services de connectivité, donc c'est revenu. Et après, vous pourrez envoyer des centres éoliens dans l'espace, qui, en termes d'énergie, n'auront pas tous les problèmes dont on parle ici, parce qu'il y aura le soleil. Donc, si cette base s'effondre, tout tombe.
10: Oui, mais on ne sait pas.
11: On ne sait pas, mais c'est pas...
10: On doute.
11: Annuler un lancement, c'est pas un bon signal.
10: Oui, mais ça fait partie de la vie d'une entreprise spatiale.
11: C'est normal.
10: Bon, en tout cas, ce soir, très loin de son cours d'introduction SpaceX. Alors, on va revenir plus proche de la Terre avec les avions traditionnels, qu'ils soient civils ou les avions de guerre. Farnborough, donc le grand salon aéronautique de Farnborough, c'est la semaine prochaine. C'est l'équivalent du Bourget, mais version britannique. C'est un an sur deux, c'est ça, Julien ?
11: C'est un an sur deux. Alors, c'est le troisième salon mondial, en fait, aéronautique. Ah. Car vous avez le Bourget, mais Dubaï, qui a toujours eu à l'automne, est devenu le deuxième salon aéronautique au monde. Et pourquoi est-ce qu'on vous parle, chers auditeurs, de ce salon ? C'est parce qu'il y a un grand rendez-vous pour Airbus qui aura lieu mardi. Qu'est-ce qu'ils vont faire ? Ils vont faire ce qu'on appelle un business update. C'est-à-dire, en gros, une mini journée investisseur. Et je dis mini, mais l'année dernière, ils l'avaient fait au Bourget, ça avait duré 4 heures. C'était vraiment très développé. Est-ce que les analystes attendent, qu'ils n'ont pas fait l'an dernier, c'est donner des objectifs de moyen terme pour leur division aéronautique civile, donc la principale, 70% du chiffre d'affaires. Et ça, les analystes pensent que ça va servir de catalyseur. Pourquoi ? Parce que le marché, en fait, on voit ici, on suit chaque semaine, chaque mois, les livraisons d'Airbus. Si vous donnez des objectifs de moyen terme et que vous donnez un cadre pour se projeter à moyen terme, vous désensibilisez le marché à ces va-et-vient de la production. Ce que les analystes attendent, ce serait un objectif de résultat opérationnel ajusté à moyen terme de $10 milliards. Ce serait un peu moins que le consensus, mais voilà ce que Airbus pourrait annoncer. Et ça, il faudra vraiment le surveiller comme l'est sur le feu. Je crois que ce serait Royal Bank of Canada qui vous dise aussi qu'il pourrait aller jusqu'à 1050 livraisons pour 2030, je crois, si je ne dis pas bêtise, ou 2029. Voilà, à surveiller. Mais vraiment, c'est un grand rendez-vous et ce sera peut-être même un plus grand rendez-vous que les résultats trimestriels qui auront lieu fin juin.
10: D'accord, c'est mardi donc Airbus doit faire ce...
11: Business update.
10: Business update, voilà. Donc mardi, vous serez mobilisé sur Airbus.
9: Exactement.
10: Sur le fond, vous y croyez, enfin vous y allez, il faut y aller, on peut y aller en aveugle sur Airbus, c'est le genre de boîte dans laquelle on peut investir un peu en aveugle.
9: Nous, après la remontée du cours, parce que le titre est quand même un peu remonté depuis un mois et demi, nous, on est plutôt neutre. On attend des meilleurs points d'entrée. Maintenant, non, on n'a pas de remise en cause sur leur business model, honnêtement. Oui. Et en plus, ils ont réussi à complètement rattraper leur retard parce qu'ils ont fait un début d'année catastrophique en termes de livraison d'avions sur les trois premiers mois. Après, ils ont fait un mois de mai qui était très, très bon et un mois de juin complètement exceptionnel. Mmh. Et donc, ils ont réussi à rattraper leur retard. Bon, maintenant, on verra. C'est intéressant, en effet.
10: Après, le segment aérien, il dépend beaucoup de la géopolitique, quand même. On a Vinci qui nous fait part d'une baisse du trafic de passagers dans ces aéroports-là au deuxième trimestre d'1,3%. ADP qui révise, mais fortement, à la baisse sa prévision de croissance du trafic à Paris en 2026. Aéroport de Paris s'attendait pour cette année à une hausse du trafic aérien comprise entre 1,5 et 2,5. Finalement, ce sera que 0,5. C'est-à-dire qu'ils divisent par 3 leurs attentes de trafic, de hausse du trafic cette année.
11: Oui, mais regardez ce que fait l'action. Rien du tout. Moins 1,5, peut-être 2. Je ne l'ai pas à la clôture, hein, je vous la donne. Ouais. J'ai raison.
10: Je ne l'ai pas sous les yeux, Julien.
11: Vous ne l'avez pas sous les yeux. J'en suis navré. Voilà. Mais en tout cas, ça
10: j'aime bien ce genre de.
11: Ça n'a pas. J'ai un problème, je l'ai regardé tout à l'heure. Ça n'a pas chuté outre mesure.
10: On est à moins 1,6%.
11: Ben oui, oui.
10: Ça n'a pas bougé,
11: oui. Bon, il faut voir que ce n'est pas complètement invraisemblable qu'Aéroport de Paris annonce cela, simplement parce que tous les opérateurs d'aéroports européens, donc vous avez Fraport, Zurich Aéroport, AENA, le géant espagnol, ils sont très loin exposés le plus au Moyen-Orient. C'est ce que Paris constitue un hub pour les touristes du Moyen-Orient qui après vont faire les boutiques, enfin, je caricature un peu, à Paris. Mais en tout cas, là, ils sont exagérément exposés à la clientèle du Golfe par rapport aux autres aéroports. Donc c'est pas complètement impossible. Le problème d'Aéroport de Paris, c'est que ça, c'est un facteur ponctuel. La vraie question sur l'aéroport de Paris, c'est la régulation. Le cadre, ce qu'on appelle, ah je l'ai en anglais, purée, excusez-moi, l'ERA, c'est le creux, le contrat de régulation économique, et comment, en fait, on va réguler les aéroports parisiens sur les 5 prochaines années, comment on définit le taux de rentabilité, les tarifs, les investissements, et ça, il y a un contentieux, il risque d'y avoir des contentieux.
10: Des contentieux
11: avec l'autorité des transports. C'est ça la vraie clé de valorisation du groupe.
10: Ouais. Dorian Maxime. Les aéroports. Dorian, oui, Maxime. On salue Dorian Abadi, d'ailleurs, qui nous a quittés.
11: Bonjour, Antoine.
10: En week-end, bonsoir. Maxime, donc, sur Aéroport de Paris, la thématique aéroportuaire compliquée, quand même. ADP révise très fortement à la baisse sa prévision de croissance du trafic.
9: Oui, bah c'est.
10: C'est rare, une telle révision.
9: C'est vrai, c'est le cas de Vinci aussi. Nous, ADP, honnêtement, on est plutôt à l'écart. Enfin, c'est pas tellement un titre qu'on regardait. Vinci, par contre, on était plutôt à l'achat. On l'est toujours, d'ailleurs, sur ses prix un peu moins de 120 euros. Le contexte géopolitique, de toute façon, pénalise tout le trafic et toutes les régions. C'est le cas, évidemment, au Moyen-Orient. Et puis, là, je reviens aussi sur le pétrole, c'est que la montée des prix a fait flamber aussi un petit peu les prix des billets, donc ça pénalise aussi un petit peu la demande. Mmh. Donc,
10: c'est vrai aussi.
11: Donc, ça oblige aussi les compagnies à réduire leur capacité, donc à faire moins de vols et donc à donner moins de redevances d'atterrissage et décollage aux groupes aéroportuaires.
10: Oh, les amis, je vois aussi le luxe qui a souffert. Burberry, moins 6% ce soir. Encore lié au Moyen-Orient, manifestement, puisque les consommateurs en Europe ont boudé Burberry du fait de cette guerre au Moyen-Orient. Voilà ce que nous dit le groupe. Moins 6% à Londres ce soir, Burberry.
11: Moi, je ne sais pas si c'est lié au Moyen-Orient, pour être honnête avec vous, Guillaume. Je pense que c'est simplement lié au fait que le marché attendait 5% de croissance, qu'ils font pile 5% de croissance, et que donc, ils sont juste en ligne avec les attentes. Là, vous avez Richemont qui les avait éclatés. Ouais. Mais vraiment, hein, ils étaient à 20% contre 11% attendu mercredi. Donc, forcément, ils souffrent un peu de la comparaison. Et Burberry, ça a beaucoup monté depuis 2024. C'est l'histoire d'une renaissance. La question, c'est est-ce qu'ils n'ont pas pris les fruits les plus bas de l'arbre dans leur renaissance?
10: Mais exactement, le plus facile. Merci beaucoup à tous les deux de nous avoir accompagnés. Maxime Lejuez, gérant GSD Gestion, qui sera régulièrement à vos côtés ici, bien sûr, en plateau cet été. Merci Maxime, ainsi que Julien Marion, qui tient la barre bfmbourse.com, avec Sabrina Salgui, qu'on salue également, ainsi que Dorian Abadi. Dans un instant, Nathan Cocampo pour l'essentiel de l'actu économique du jour. Bonne soirée à tous.
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19: Bonsoir à tous, bienvenue dans ce rendez-vous d'actualité du soir. On est ensemble et en direct pendant 30 minutes. À la une de ce vendredi 17 juillet, la pression sur les semi-conducteurs, les valeurs de la tech chutent. En bourse, on partira en direct sur les marchés avec Guillaume Sommerer. Le dernier conseil franco-allemand d'Emmanuel Macron, avec une priorité, la construction d'une défense européenne. Et puis Andy Burnham, assuré de devenir le futur Premier ministre du Royaume-Uni, l'ancien maire du Grand Manchester, vient d'être confirmé à la tête du Parti travailliste. Et donc, on part tout de suite sur les marchés. Bonsoir, Guillaume Sommerer.

0: pincettes. Mais si tel était le cas, on imagine que les entreprises américaines qui investissent tant dans l'IA choisiraient de un peu moins le faire si les Chinois venaient à les concurrencer à ce point sur de nouveaux types de modèles. Donc, il y a une pression désormais sur l'ensemble des acteurs des infrastructures qui pourraient moins bénéficier d'investissements géants à l'avenir. C'est une hypothèse, rien de sûr, c'est surtout un prétexte à des prises de bénéfices après l'incroyable envolée du segment des semi-conducteurs depuis le début de l'année. Et là, c'est vrai que ça chatouille hein, depuis quelques jours. Aux États-Unis, l'indice des semi-conducteurs est désormais un plus bas de 8 semaines et le Nasdaq ce soir recule plus que les autres indices américains. Et alors, tout un symbole face à ces difficultés de l'industrie des infrastructures l'IA, Nvidia. Nvidia, Nathan, perd son leadership mondial. Ce n'est plus aujourd'hui la première capi mondiale. Enfin, ça se joue avec Apple. En milieu d'après-midi, Apple est passé devant Nvidia pour la première fois depuis avril 2025. C'est un vrai symbole parce qu'Apple, c'est un des soi-disant retardataires de l'IA, un des groupes qui investissent le moins dans l'intelligence artificielle. Alors, on se dit du coup que c'est un de ceux qui en profiteront le moins. Oui, mais ils prennent l'IA des autres. Et du coup, en investissant moins, ils prennent moins de risques. Apple, donc, qui est repassé en milieu d'après-midi devant Nvidia en première capi mondiale, alors qu'Nvidia perd encore en ce moment 1,8%. C'est un des autres grands marqueurs de cette séance, marqué au fer rouge dans la tech, c'est vrai, puisqu'à Paris, STM signe une des plus fortes baisses à nouveau ce soir.
1: Alors, dans le reste de l'actualité marché, des stats américaines qui sont contrastées aujourd'hui, Guillaume.
0: Oui, on a l'indice du Michigan de la confiance des consommateurs qui tient bien au-dessus des attentes au mois de juin. En revanche, la production industrielle augmente deux fois moins qu'attendu. Pas de gros impact sur les marchés. Les autres valeurs qui se distinguent ce soir, alors au-delà de la tech, Publicis, qui hier avait progressé sur sa publication, ce soir Publicis, au contraire, recule de 4%. Les constructeurs automobiles aussi, qui avaient bien performé ces derniers jours, suivent une petite respiration à la baisse. Stellantis, par exemple, ce soir, repère 3%. Dassault Systèmes, lui, négocie le rachat d'Aris Global, peut-être pour 2 milliards de dollars. Oh, les marchés pas très convaincus parce que le business d'Aris Global n'apportera peut-être pas le plus que les actionnaires espéraient. Ils espéraient peut-être surtout des rachats d'actions, des distributions plus importantes aux actionnaires plutôt qu'un rachat et une acquisition. Résultat donc, Dassault Systèmes est sanctionné ce soir, moins 2%. En clôture, à suivre aussi la semaine prochaine, le secteur bancaire BNP Paribas sur le segment bancaire va ouvrir le bal des publications. Segment bancaire sous pression ce soir parce que les taux français restent élevés, 3,94 ce soir pour le 10 ans français. La semaine aura été marquée par le rebond effectivement des taux souverains, les taux français, les taux américains. Il n'y a pas que la France, hein. L'ensemble des taux, parce qu'on a de plus en plus de demandes sur le marché obligataire, y compris des acteurs privés. Ça fait pression et une pression particulière aussi, c'est vrai, sur la France à l'approche de la présidentielle. Donc semaine marquée par un 10 ans français qui approche inexorablement de la barre des 4%. On est ce soir à 3,93 sur ce 10 ans français. Un mot du pétrole aussi, qui aura aussi marqué la semaine. On rebondit à nouveau ce soir à 86$ du fait des tensions au Moyen-Orient.
1: Merci beaucoup, Guillaume. Mais dans ce contexte de tension sur l'IA dont on parlait, la Chine veut écrire les règles du jeu. Pour la première fois, Xi Jinping a ouvert cette nuit la conférence mondiale sur l'IA à Shanghai. Le président chinois y a défendu un meilleur encadrement de cette technologie et a appelé à davantage de coopération internationale. Valentine Adbi.
2: Photos de famille, poignées de main, puis discours devant un parterre de dirigeants étrangers. Xi Jinping profite de la conférence mondiale sur l'IA pour défendre sa vision de cette technologie.
3: Nous devons mettre en place des lois et des réglementations, des dispositifs de contrôle technologique, des systèmes d'alerte précoce et de réponse d'urgence afin de renforcer la sécurité et de prévenir les abus ainsi que les usages malveillants. Nous devons veiller à ce que l'intelligence artificielle reste toujours sous le contrôle de l'être humain.
2: Derrière cet appel à la coopération, il y a une bataille d'influence. La Chine veut transformer ses avancées dans l'IA en outil géopolitique. Hier, Pékin et 30 autres pays, dont la Russie et le Brésil, ont signé un accord pour créer une nouvelle organisation de coopération sur l'IA qui sera basée à Shanghai. Cette stratégie s'appuie aussi sur la montée en puissance des modèles chinois. Des startups comme Moonshot AI ou Minimax développent des modèles open source, moins coûteux et de plus en plus performants. Ils commencent à séduire des entreprises à l'étranger, comme le géant de la livraison de repas à domicile DoorDash, l'industriel Siemens et l'américain Airbnb.
1: Dernier conseil franco-allemand d'Emmanuel Macron avant l'élection présidentielle. Enjeu, la construction d'une défense européenne, une priorité à Paris comme à Berlin. Après l'échec du SCAF, de nouveaux projets destinés à compenser le retrait américain de l'OTAN sont sur la table, mais la coopération franco-allemande dans la défense va avoir du mal à rebondir. Alexandra Pagé.
4: Le SCAF est mort et enterré, les regards se tournent aujourd'hui vers KNDS. Après la suspension surprise au début du mois de son introduction en bourse, la France et l'Allemagne, co-actionnaires, visent désormais une IPO rapide du fabricant du char du futur. Emmanuel Macron veut avancer sur

0: la gouvernance.
1: Donc là aussi, c'est un projet qui avance, il a pris du retard. En laissant la main exclusivement à des stratégies industrielles, qui, si je puis dire, par nature, ne sont pas forcément convergentes, on avait perdu des opportunités. Et donc notre volonté, c'est derrière d'adapter et d'améliorer la gouvernance des projets de défense communs.
0: Au centre de cette coopération franco-allemande qu'il faut relancer, le nucléaire et la dissuasion avancée. Un partenariat singulier, unique, illustré notamment par la participation de l'Allemagne à un exercice de l'armée française, annonce Friedrich Merz.
2: Die Koalition der Willigen wird im Herbst auf französische Initiative ein Manöver.
3: À l'automne, la coalition des volontaires réalisera à l'initiative de la France un exercice nucléaire mené par les forces armées françaises auquel participera l'Allemagne. Nous allons définir ensemble quelle sera cette participation. La présence d'un Rafale des forces stratégiques françaises sur la base aérienne de Norvenich ce matin marque la première étape de cette coopération.
0: Les partenaires de la France, seul pays européen à disposer de la force de dissuasion, pourraient y participer sur trois points. L'alerte avancée, notamment les radars, les frappes dans la profondeur et la défense antimissile.
4: Andy Burnham sera le futur Premier ministre du Royaume-Uni. L'ancien maire du Grand Manchester, 56 ans, vient d'être confirmé à la tête du Parti travailliste. Il succédera donc à Keir Starmer ce lundi comme 7e Premier ministre en 10 ans. Il s'est engagé à redonner de l'espoir aux Britanniques. Écoutez.
5: Nous sommes unis et nous mettons cette force au service des personnes et des lieux qui attendent depuis trop longtemps que la politique leur permette d'espérer à nouveau. C'est exactement ce que nous allons faire tous ensemble. Nous allons leur redonner espoir. Ce changement aujourd'hui est le moment de bascule le plus important dans notre vie politique depuis 40 ans. Il nous mènera vers un pays où la vie est plus abordable et où tous les citoyens, tous les territoires seront élevés par rapport à la situation qu'ils connaissent aujourd'hui.
4: C'est l'un des piliers de la transition écologique européenne auquel Bruxelles s'attaque. La Commission a présenté ses propositions pour adapter ses règles autour du quota carbone et ainsi éviter que ce marché ne fragilise trop les industriels européens face à la concurrence internationale. François-Xavier Roux.
6: C'est un virage attendu par l'industrie, mais très surveillé par les ONG. Le principe du pollueur-payeur reste en place, mais dans les faits, les industriels européens pourront émettre plus longtemps et à un coût plus faible que prévu. La Commission assure toutefois que l'objectif climatique reste inchangé, réduire de 90% les émissions européennes d'ici à 2040. Autre geste en direction des industriels, les quotas gratuits qui sont prolongés pour les entreprises investissant dans la décarbonation. Le message de Bruxelles est clair, transformer ces aides en investissements verts, comme l'explique le commissaire au climat, Wopke Hoekstra.
7: 100% de ces quotas gratuits devront être réinvestis en Europe dans la décarbonation. Cela répond, selon nous, aux problèmes posés par certaines entreprises. Certaines récupèrent ces quotas gratuitement, les revendent ensuite sur le marché et utilisent l'argent ailleurs.
6: Aujourd'hui, seuls 5% des revenus tirés du marché carbone sont réinjectés dans la décarbonation. L'objectif de la Commission est de porter cette part à 50%. Reste maintenant la bataille politique. Le texte doit encore être négocié entre les États membres et le Parlement européen. Bruxelles vise un accord en 2027 pour une entrée en vigueur en 2028.
4: Les aides aux entreprises, de nouveau sous le feu des projecteurs dans la perspective du budget. Après avoir consulté partis politiques et syndicats, le Haut Commissariat au Plan publie aujourd'hui un chiffrage des aides aux entreprises. Bonsoir Hugo Babet.
8: Bonsoir.
4: Vous l'avez lu et ce rapport distingue deux types d'aides pour mettre tout le monde d'accord.
8: Oui, difficile de trouver un consensus pour toutes les personnes autour de la table. En 20 ans, pas moins de 12 rapports ont tenté de définir ce que sont les aides aux entreprises. Cette fois, l'objectif est clair, ne plus en varier. Le Haut Commissariat au Plan propose donc deux chiffres bien distincts. D'un côté, les aides directes et ciblées aux entreprises, estimées à 82 milliards d'euros. Elles comprennent les dépenses budgétaires ciblées sur les entreprises, comme le crédit impôt recherche et les aides à l'apprentissage, les exonérations ciblées de cotisations sociales, comme celles pour les entreprises dans les quartiers ou les zones rurales prioritaires, et enfin les aides directes des collectivités locales. Et de l'autre, toutes les mesures de soutien économique aux entreprises pour plus de 100 milliards d'euros avec essentiellement les exonérations générales de cotisations, 68 milliards à elles seules pour toutes ces mesures. Le haut-commissaire au plan Clément Beaune propose une évaluation régulière pour décider de leur avenir. Écoutez-le.
9: Le débat intéressant, ce n'est pas celui sur le chiffre magique. 82-187, c'est la fourchette qu'on donne. Mm-hmm. On dit suivons-le chaque année sur le même périmètre. Et ce qui est intéressant, c'est de voir si ça augmente ou si ça baisse. Le crédit d'impôt recherche, évaluons-le tous les 3 à 5 ans. Par exemple, les allègements de charges, évaluons-les tous les 3 à 5 ans. Une fois qu'on les aura évalués, est-ce que ça atteint ses objectifs ou pas? On les rabote, on les supprime ou on les renforce?
8: Pour les entreprises, pas question de rogner ces aides dont ils rejettent jusqu'à la définition. Pour le MEDEF comme la CPME, ce sont de simples compensations face à un coût du travail très élevé. Le gouvernement, lui, regarde très attentivement ce rapport. Pour cette année, le budget acte déjà un coup de rabot de plus d'1,5 milliard sur les allègements généraux.
4: Merci beaucoup Hugo. Et le gouvernement a commencé à lever le voile sur certains choix budgétaires. Par question cette fois d'amputer les aides à l'apprentissage, Jean-Pierre Farandou assure en tout cas qu'elles seront préservées à leur niveau actuel. Le compte personnel de formation est en revanche dans le viseur et le sujet est explosif. Caroline Morisseau.
0: Pour chaque utilisation du CPF, il faudra une vérification employeur APEC France Travail pour s'assurer que la formation soit réaliste et cohérente avec le marché de l'emploi, explique Jean-Pierre Farandou. Une remise en cause profonde du concept même du CPF, issu de la réforme de 2018 qui visait précisément à supprimer tous les intermédiaires et à redonner la main aux salariés. De quoi faire hurler certains députés macronistes. Cela revient à enterrer le compte personnel de formation, fustige Sylvain Maillard. On va casser le dispositif et les formations seront à nouveau réservées aux seuls salariés des grands groupes, dénonce-t-il. L'exécutif a en revanche le soutien du patronat. On a investi énormément d'argent pour financer des réformes bidons, explique un responsable patronal. Le CPF coûte plus de 2 milliards d'euros par an. Pour limiter la facture, l'État a déjà serré la vis à plusieurs reprises en excluant certaines formations ou en instaurant un reste à charge pour les salariés.
4: Caroline Morisseau sur BFM Business. Il est 18h13, on marque une courte pause et on se retrouve dans un instant pour la suite de votre édition.
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4: 18h15 sur BFM Business, on se retrouve pour cette tranche d'actualité. Et Burberry poursuit son redressement. Le groupe britannique annonce une hausse de ses revenus au premier trimestre. Mais la prudence reste de mise pour la marque en convalescence dans un secteur du luxe confronté à un ralentissement généralisé de la consommation. Alexandra Pagé.
0: Il y a du mieux. Burberry annonce des ventes en hausse de 5% sur les 3 premiers mois de l'année, conforme au consensus, malgré des recettes en repli de 3% dans la région Europe et Moyen-Orient, conséquence de la guerre sur les voyages internationaux et les dépenses des touristes. La marque de luxe enregistre en revanche de bonnes performances en Chine, notamment, où son chiffre d'affaires croît de 9%, porté par les clients de la génération Z, et aux États-Unis, marché crucial pour le groupe britannique, dont les ventes progressent de 12% sur un an. Là aussi, la marque au tartan séduit de nouveaux clients. Son directeur général y voit la preuve que sa stratégie fonctionne. Joshua Schulman a opéré en urgence un recentrage sur les grands classiques, le trench coat et les écharpes, et réajusté ses prix, plus en rapport avec son positionnement sur le luxe, mais pas l'ultra-luxe. Mais attention, les principaux leviers de redressement, la baisse des prix et la maîtrise des coûts sont en place. Le futur rétablissement des marges dépend désormais de la progression des ventes.
4: En bref, trois actualités concernant les entreprises françaises. Dassault Systèmes est en discussion pour acheter Aris Global, fabricant de logiciels pour des essais cliniques de médicaments. Une opération potentielle à 2 milliards de dollars avec Nordic Capital, fonds de capital investissement suédois. Le numéro 1 français du logiciel cherche à se renforcer dans les sciences de la vie, l'un de ses relais de croissance stratégique. La fonderie de Bretagne a jusqu'au 11 septembre pour trouver un repreneur. Décision du tribunal de commerce de Lorient. À ce stade, aucun candidat sérieux ne s'est manifesté selon la CGT. L'usine de Caudan dans le Morbihan, 247 salariés, avait jusqu'à aujourd'hui pour trouver 3 millions d'euros pour poursuivre son activité. Le groupe Renault, fondateur historique, débloque une aide de 4,5 millions d'euros pour poursuivre donc cette activité en attendant de retrouver ce repreneur. Et puis Airbus remporte une importante commande d'Air China. 15 avions gros porteurs A350-900 et 40 A320neo pour sa filiale Shenzhen Airlines. Valeur totale de la transaction, 12 milliards de dollars. La Coupe du Monde touche à sa fin. La finale de la compétition se jouera ce dimanche entre l'Espagne et l'Argentine. Si cette édition au format XXL est déjà un succès populaire, ses retombées économiques semblent pour le moment plutôt limitées. Justine Vassogne.
13: Dimanche, Donald Trump remettra lui-même le trophée et savourera son succès en Mondovision. Avant les quarts de finale, la fréquentation des stades avait déjà presque atteint le double de la dernière édition organisée aux États-Unis en 94, certes avec moitié moins d'équipes. Le monde redevient amoureux des États-Unis d'Amérique, se félicite Washington, qui met aussi en avant les audiences télé, 2,7 milliards de téléspectateurs par exemple devant Espagne-Cap-Vert. Un tiers du monde a regardé le match, s'enthousiasme la Maison-Blanche. Mais elle ne se risque pas pour le moment à un bilan plus large et les premiers indicateurs sont plutôt médiocres selon la Fed. La compétition ne favorise pas la croissance, elle a offert un coup de pouce touristique aux villes hautes, dopé la fréquentation des restaurants à New York, augmenté les ventes de bière à Boston. Mais cet impact positif a été atténué par la faiblesse économique observée ailleurs. La région de San Francisco, par exemple, qui a accueilli 6 matchs, a vu la demande pour les services aux particuliers et aux entreprises légèrement ralentie.
4: Il est presque 18h19 sur BFM Business et Thierry Delaporte, directeur général de Sodexo, était l'invité de Sandra Gandoin ce matin. Elle a notamment interrogé sur l'énorme contrat remporté avec Meta. L'ensemble de ses sites dans le monde, 130 dans plus de 30 pays, seront assurés par les services de restauration de Sodexo. On écoute.
14: Ça fait du bien, c'est clair. L'aventure de Sodexo pour les 4 prochaines années, c'est une aventure de croissance. C'est notre plan, c'est notre obsession. On s'est donc orienté vers des grands comptes sur lesquels on peut développer une stratégie de croissance importante. Quoi de meilleur exemple que Meta ? Fantastique opportunité. Donc on a commencé à travailler avec eux, développer une relation, une vraie confiance s'est établie entre nous. Et voilà, a signé ce contrat. Récemment.
15: Comment vous avez réussi ça ? Parce que l'appel d'offres a été très concurrentiel. À quoi vous avez dû répondre ? Qu'est-ce que vous avez dû promettre ? Qu'est-ce que vous les mettez en réalité ?
14: Sodexo, c'est un leader mondial. Une entreprise qui a une force de frappe fantastique. Plus de 420 000 employés dans le monde entier. On opère dans 40 pays. On a tout ce qu'il faut pour aller jouer au plus haut niveau de notre industrie, que ce soit dans le food ou dans le facilities management. Et c'est ce qu'on a fait. On s'est mobilisé comme une équipe. On a pris le meilleur de Sodexo et on a passé un temps considérable avec les équipes de Meta pour gagner leur confiance et leur montrer ce qu'on sait faire.
15: Vous étiez aussi dans les écoles, vous êtes d'ailleurs dans les écoles et les universités, parce que les États-Unis, c'est la moitié de votre chiffre d'affaires, donc vous y êtes depuis, vous y êtes en nombre. En revanche, ça n'a pas donné ce que vous espériez, les écoles et les universités. Pourquoi ? Est-ce que ça fonctionne différemment d'en France, par exemple ?
14: Alors, dans chaque pays, je vous disais qu'on opère dans 40 pays, et en fait, en réalité, dans chaque pays, le monde des universités, le monde des écoles, le monde des entreprises sont des mondes différents.
15: Oui.
14: Vous savez bien que le monde de l'école publique en France n'est pas le même que celui de l'école publique en Angleterre ou aux États-Unis. Et donc, il y a des réalités locales très différentes. Aux États-Unis, ce sont des très grands marchés, mais c'est vrai dans lequel on a perdu un petit peu le chemin de la croissance depuis quelques années. C'est ce qu'on est en train de relancer maintenant.
15: Vous allez investir 1 milliard au total. Alors, ce ne sera pas seulement aux États-Unis, c'est dans l'ensemble des pays.
14: Absolument.
15: D'ici 2030, il va y avoir quoi concrètement dans ces investissements pour construire la cantine de demain ?
14: Ouais. Pour orienter l'entreprise vers la croissance, il faut évidemment le vouloir, une intensité, une énergie, une obsession vers le client, mais il faut être également compétitif. Comment on construit la compétitivité ? Eh bien, dans notre métier, il faut savoir optimiser les achats de food, de tous les types d'achats très importants.
15: Ouais.
14: Deuxièmement, on doit délivrer le meilleur service pour nos clients au moindre coût. Et troisièmement, notre organisation doit être la plus agile et la plus lean, la plus légère. Quand vous avez une organisation de cette taille, le risque, c'est l'embourgeoisement, c'est l'alourdissement, c'est la bureaucratie. C'est ce sur quoi on travaille.
15: Vous avez dit, vous avez déclaré que vous avez depuis trop longtemps clairement sous-performé par rapport au marché et aux concurrents. Qu'est-ce que ça veut dire? Qu'est-ce que vous avez perdu au fil des années chez Sodexo qui n'allait plus?
14: Peut-être un petit peu de cet esprit d'entreprise, d'entrepreneuriat qu'avait Pierre Bellon au lancement de cette entreprise, qui a fait le succès de cette entreprise, qui est l'ADN de l'entreprise. Peut-être qu'on est devenu un peu plus confortable, un peu moins audacieux, un peu plus bureaucrate. Voilà. C'est ça qu'on relâche les énergies, on réoriente l'organisation vers la croissance, on dit aux gens, allez-y, allez démontrer les capacités qu'on a, allez à la rencontre de vos clients, et puis développer. Nos employés adorent le chemin de la croissance. Personne n'aime rien de plus que l'opportunité de grandir, que ce soit une entreprise ou des employés.
15: Dans le plan d'investissement, vous dites que vous allez aussi investir dans la technologie, dans le digital, dans l'intelligence artificielle. Oui. Ça va devenir quoi concrètement sur le terrain, ces investissements-là? Oui. Vous avez quoi en tête?
14: Oui, c'est étrange. Effectivement, on peut imaginer que dans notre industrie liée à la restauration, la technologie ne joue pas un rôle important. Et pourtant, si. Considérablement, l'intelligence artificielle doit être partout et on investit dedans. Non pas pour remplacer nos chefs, nos cuisiniers, bien sûr, mais pour nous rendre plus agiles, plus performants, pour parler mieux à nos clients, pour mieux comprendre les consommateurs, et puis évidemment pour être une organisation plus légère, encore une fois, plus efficace. Donc cet investissement dans la technologie est essentiel. On a décidé de mettre les efforts maintenant. On consacre les années qui viennent pour ça, parce que notre objectif, c'est de construire une performance, une rentabilité, une croissance et une profitabilité de bon niveau, moyen terme, dans la durée. Voilà, c'est ça l'idée.
15: Sodexo, en fait, c'est 60 ans. Qu'est-ce que vous avez prévu pour la France, en réalité? Qu'est-ce que vous allez faire pour faire évoluer ce marché-là?
14: Alors, la France, c'est 12% de notre marché. C'est donc un marché important.
15: Oui.
14: Vous considérez que les États-Unis, c'est 50%. La France est quand même un des pays importants dans les 38, dans les 40 autres. C'est un marché dans lequel on est leader aujourd'hui. C'est un marché dans lequel il y a de la croissance. On pousse nos priorités de croissance dans le monde du corporate, donc les entreprises, dans le secteur hospitalier et dans tout ce qui est sport et loisirs. Vous savez que Sodexo, eh bien, c'est Roland-Garros, c'est le Tour de France, mais c'est aussi plein d'autres événements qu'on organise chaque année et dans lesquels il y a une demande considérable.
15: Si vous avez fait Meta, peut-être qu'il faudra faire Mistral aussi, à un moment, se pencher sur la cantine de Mistral.
14: On est prêt.
15: Est-ce que vous allez faire des acquisitions? Parce que là, vous parlez beaucoup de réorganisation interne, oui, sur ce plan. Est-ce que vous allez faire des acquisitions, vous pensez?
14: Oui, on va faire des acquisitions. Ça fait partie du plan. On va plutôt se limiter à des acquisitions de taille, je dirais, intermédiaire pour le moment, parce qu'on a un travail plutôt orienté vers la croissance organique et vers le développement de relations avec nos clients. Mais oui, on a un volant d'activités d'acquisition qui sont prévues dans les mois et les trimestres à venir.
15: Pour compléter, 50% de votre marché, c'est les États-Unis, 12% c'est la France. Vous avez dit que vous allez aussi choisir d'autres pays. Il y a 40 pays, hein, vous avez dit, vous êtes présent dans 40 pays. Comment vous les choisissez et sur quel territoire vous allez vous installer dans les prochains mois?
14: Non seulement la taille du marché, la position que nous avons, la position concurrentielle que nous avons, le potentiel de croissance qu'il y a pour les années à venir. Et c'est sur cette base qu'on a défini 10 marchés qui sont prioritaires pour nous et dans lesquels on va investir en priorité.
15: La cantine de demain, j'en parlais tout à l'heure, à quoi elle va ressembler, je dirais, dans 10 ans? La restauration collective, elle ressemblera à quoi?
14: Je pense qu'elle doit répondre aux attentes des clients qui souhaitent choisir justement plusieurs multimodèles. Voilà, ça peut être, vous ne voulez pas faire de la queue, vous voulez pouvoir choisir rapidement ce que vous voulez, vous voulez pouvoir définir des critères et sur cette base avoir des propositions, et vous voulez du choix. Et entre la technologie, avec l'intelligence artificielle, en développant des services différents, en multipliant notre offre, on est capable de répondre à toutes sortes de besoins de nos clients qui, effectivement, veulent beaucoup plus qu'un seul mode de restauration, qui est la traditionnelle cantine qu'ils ont connue depuis longtemps.
4: Thierry Delaporte, directeur général de Sodexo, invité de Sandra Gondouin ce matin. C'est la fin de cette édition. Dans un instant, la suite de vos programmes sur BFM Business. Je vous souhaite une agréable soirée et un bon week-end.
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18: Partir de zéro, c'est partir de zéro sans aide financière, sans qu'on nous ait prêté de l'argent, sans aide sociétale, c'est-à-dire qu'on n'a pas fait d'école de commerce, qu'on n'a pas de levier de contact.
19: 100% des plus grandes transformations dans ma vie, quelles qu'elles soient, sont issues de rencontres. Donc naturellement, j'ai qu'une envie, c'est d'en faire plus, parce que c'est de l'effet cumulé, et c'est la somme de tous ces éléments qui donne le résultat de là où j'en suis aujourd'hui et là où j'en serai demain.
20: On a des biais cognitifs, on a des mécanismes, et franchement, quand ça fait 13 ans que tu fais de la merde, sortir de 13 ans de merde, c'est extrêmement dur.
21: Moi, j'ai un plan sur 15 ans, je suis à 12, avec des petites actions chaque jour à faire. Donc j'ai ma to-do list tous les jours et j'avance.
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22: Je suis très heureux de vous retrouver sur BFM Business pour la saison 4 du podcast des indépendants. Vous avez été près de 300 000 à écouter la saison 3, plus de 4 millions de vues sur les réseaux. On espère qu'on fera au moins aussi bien pour cette saison 4. 4 invités déterminés et c'est comme ça que je voulais commencer cette saison 4 avec un épisode très positif dans un contexte assez particulier, faut le dire, pour le business, avec un contexte politique, économique, différent de 2025, avec des processus d'achat qui changent. Bref, on sent que les choses changent en matière de business. L'objectif de cet épisode, c'est de vous rebooster et vous allez voir que ça va être le cas avec ces 4 invités que je laisse Omblin vous présenter.
23: Première invitée, Justine Galis, fondatrice de l'app de sport et nutrition personnalisée Gritty. Gritty, c'est aujourd'hui 35 collaborateurs et 8 millions de chiffres d'affaires annuels en partant de zéro avec les réseaux. Justine s'est lancée en auto-entreprise en 2011 pour compléter son salaire de vendeuse. Aujourd'hui, 1,3 million de personnes la suivent sur Instagram et TikTok et plus de 900 000 sur YouTube. C'est avec son mari Thibaut Geoffrey qu'elle développe Gritty depuis Lyon. Deuxième invité, Alec Henry. Hier employé d'usine et agent de sécurité, Alec Henry est aujourd'hui à la tête d'Entrepreneurs.com qui compte plus de 140 collaborateurs. Entrepreneurs.com accompagne les TPE, PME dans leur développement et revendique plus de 11 000 TPE, PME accompagnés. Il est aussi le créateur du podcast Le Déclic qui donne la parole à des entrepreneurs et personnalités au parcours extraordinaire et souvent hors du cadre. Troisième invité, Ludovic Baron, artiste photographe et réalisateur français exposé dans des lieux emblématiques iconiques comme l'Opéra Garnier et la Tour Eiffel ou le printemps de New York avec plus de 2 millions de visiteurs et plus de 10 000 œuvres vendues dans le monde. Il a récemment cofondé Exclusive.world, une plateforme de galeries 3D immersive pour créer des expériences culturelles premium à l'échelle mondiale. Comme nos autres invités, Ludovic a démarré sans réseau, sans soutien financier. Quatrième et dernière invitée pour lancer la saison 4 du podcast des indépendants sur BFM Business, Miss Buffet-Froy, alias Buffette, un pseudonyme officiellement déposé chez le notaire. Auto-entrepreneur et ORSA, elle traverse 13 années compliquées avant de décider de reprendre sa vie professionnelle en main. Aujourd'hui, Miss Buffet-Froy réalise près de 60 000 euros de chiffre d'affaires par an en tant que photographe portrait. Elle associe à la photo le coaching pour révéler les personnalités dans ce qu'elles ont de moins lisse.
22: Bonjour à tous.
1: Bonjour, Bonjour Ludo.
22: Merci d'être là pour ce lancement de quatrième saison du podcast des indépendants. Et la première question que je voudrais vous poser, parce que l'épisode s'appelle « Partir de zéro ouais. », ça veut dire quoi « partir de zéro » ? Est-ce qu'il faut forcément être SDF ou abandonné par sa famille ? Alec ?
2: C'est une bonne question. Je pense que partir de zéro, c'est propre à chacun, parce que tous les quatre, on est partis de zéro. Tous les cinq, même, indirectement aussi. Hein, toi aussi, tu as ton parcours et puis chacun a le sien. Et donc, chacun à son point de départ, mais personne n'a réellement d'arrivée parce qu'on a un point commun, c'est qu'on est tous entrepreneurs et l'entrepreneuriat, c'est un jeu infini. Maintenant, il y a parfois des montagnes russes émotionnelles, mais aussi réelles dans le concret. Et partie de zéro, bah, pour moi, par exemple, je suis né dans une petite ville où il y avait plus de vaches que d'habitants, sans réseau, sans forcément me lancer ou quoi que ce soit, ou avoir des ressources pour pouvoir démarrer, en étant timide, introverti. Et de fil en aiguille, je me suis rendu compte qu'il y avait des possibilités et j'ai essayé de les saisir tout simplement.
22: C'est important de préciser ce que ça veut dire partir de zéro, parce qu'il y en a qui vont regarder l'épisode au départ et qui vont se dire « Attends, ils partent vraiment de zéro, eux ?» On est très nombreux à partir de zéro parce qu'on n'a pas le réseau, parce qu'on n'a pas la confiance, parce qu'on n'a pas le soutien familial, parce qu'on n'a pas l'inspiration aussi, et donc on décide de se lancer, alors qu'à la base, on n'a personne finalement pour nous épauler, Buffett.
3: Des fois, c'est un peu dur. Si j'ai un conseil vraiment par rapport à ça, c'est l'intelligence relationnelle, c'est trouver l'écosystème. À un moment donné, on doit faire des choix. À des moments donnés, c'est compliqué. Mais l'idée, c'est vraiment de se recentrer sur qui on est, sur nos objectifs. Parce que justement, partir de zéro, ça veut peut-être pas dire les mêmes objectifs pour tout le monde. C'est ça qui est important, en fait. C'est vraiment avoir un écosystème et trouver des gens qui nous permettent de, d'avancer, en fait.
22: Oui, d'ailleurs, vous n'êtes pas tous au même stade. Hein. On n'est pas là pour... On a sur ce plateau des entrepreneurs qui font plusieurs millions d'euros de chiffre d'affaires. On en a qui ne font pas encore le million, mais c'est pas ça l'idée. En fait, l'idée, c'est simplement d'être dans l'évolution, Justine.
5: Oui, moi, je pense qu'en plus, ça permet de créer sa chance. Là où, justement, avant, il n'y avait pas forcément de quoi casser les plafonds de verre. On peut partir d'un milieu modeste, effectivement. Et moi, comme je te l'avais dit aussi à titre perso, quand on avait discuté ensemble, pour moi, partir de rien, c'est, je suis très engagée sur ce sujet parce qu'aujourd'hui, tout le monde se vante d'être un peu parti de rien. C'est un peu la grande mode. Tout le monde est parti de zéro. Mais comme l'a dit Alec, ça dépend de vraiment de ce qu'on considère partir de zéro. Moi, je peux dire aussi ce que je considère comme partir de zéro, c'est partir de zéro sans aide financière, sans qu'on nous ait prêté de l'argent, sans aide sociétale, c'est-à-dire qu'on n'a pas fait d'école de commerce, qu'on n'a pas de levier de contact, qu'on n'est pas issu d'un milieu de caste parisien de start-upers qui maîtrisent déjà, qui savent lever des fonds alors qu'ils sortent à peine d'une école. C'est vraiment le partir de vraiment de zéro. Et on pense que c'est facile de partir de zéro, mais quand on se rend compte qu'on entreprend, plus on entreprend dans la vie, plus on se rend compte que c'est compliqué. Et je trouve qu'on est à une ère, grâce à notamment à l'ère numérique, et plus là d'où je suis issu, on peut créer sa chance. Et c'est ça qui fait qu'on peut partir quand même de zéro et transformer en quelque chose de très très grand bien plus facilement qu'il y a 10, 20 ou 30 ans.
22: Finalement, en un mot, partir de zéro, c'est ne pas avoir les codes.
5: Les codes financiers et sociaux. Hein.
22: Les codes financiers et les codes sociaux, effectivement, parce que c'est vrai que tu disais école de commerce, etc. Et c'est vrai que quand tu connais du monde, c'est tout de suite plus facile. Toi, Ludo, c'est pareil. T'es parti un peu de ta province avec tes rêves, finalement.
21: Complètement. Moi, dans l'art, soit je pouvais faire des études, comme on pourrait dire, les grandes écoles d'art, etc. Mais j'ai jamais été scolaire, donc c'était un gros problème. Et je me suis dit, comment je vais faire? J'arrive à Paris, je ne connais personne, j'ai aucun moyen. J'ai dû faire des crédits, des jobs, des machins, mais des jobs. Et franchement, j'étais assez sans caissier et tout ça. Hein. J'ai tout fait, quoi.
22: Ouais.
21: Et parce qu'il faut survivre. Et donc, quelque part, on a notre rêve qu'on met un petit peu de côté. À un moment donné, on prend la décision que il faut en fait que notre passion, si on le souhaite vraiment, devient notre moteur, quoi. Et on décide de tout plaquer, tout ce qui est à côté, et on ne fait que ça, focus, malgré les difficultés.
22: Et c'est ça, à un moment donné, c'est de prendre la décision d'agir pour pas rester dans sa situation. Il y a plusieurs, vous avez finalement plusieurs chemins, enfin c'est des chemins différents. Je sais que Justine, toi t'étais plus sur le hobby, c'est la passion qui est devenue finalement un métier. Et tu me disais d'ailleurs en préparant cet épisode que à la base, enfin t'es devenu entrepreneur par la force des choses.
5: Moi j'ai plus créé ma chance. C'est-à-dire qu'on a tous à un moment donné dans notre vie des opportunités. opportunités qu'on se crée ou qu'on rencontre un peu par chance aussi. J'ai su les saisir au bon moment. J'ai commencé par une passion, j'ai vu qu'il y avait des opportunités et c'est là qu'on peut dire que j'ai eu l'œil entrepreneurial, même avant de rencontrer mon mari avec qui j'ai beaucoup entrepris ces 10 dernières années. C'est comment à un moment donné, j'ai décelé qu'il y avait une opportunité, à quel moment j'ai décidé de la prendre, de la saisir, alors que j'aurais pu ne me sentir pas légitime, que j'aurais pu ne pas pousser, c'est-à-dire c'est contacter des gens et pas attendre qu'on nous contacte, c'est créer de la valeur avant qu'on nous demande d'intégrer un projet. Et donc j'ai commencé avec le sport passion, les réseaux sociaux passion, et j'en ai créé quelque chose derrière.
1: Quelque chose de conséquent, puisque je crois qu'aujourd'hui tu as 1,2 million sur les réseaux. Combien d'utilisateurs sur l'application ?
5: Là, on est en pleine période de campagne de promo, on va sûrement dépasser les 100 000 abonnés payants. Et on a plus d'1,5 million de téléchargements et sûrement on va clôturer l'année à plus de 8 millions de chiffre d'affaires.
1: Plus de 8 millions de chiffre d'affaires, plus de 35 collaborateurs, 1000 mètres carrés de studio.
5: Oui.
1: J'ai tout noté. Hein.
5: Oui, je vois ça.
1: J'ai tous les détails.
5: Les chiffres sont bien.
1: C'est bon. Alec, il y a un mot qui te caractérise beaucoup. C'est le mot aussi quand même détermination. Je trouve que ça vous caractérise tous les quatre. C'est qu'à un moment donné, il faut être déterminé. Et pour être entrepreneur et pour aussi ne pas venir du milieu de la télévision et pour être ici... Je sais effectivement que c'est l'un des mots-clés, c'est qu'il faut être déterminé pour y arriver. Quoi.
2: Surtout résilient. Surtout résilient parce que c'est vraiment pas un long fleuve tranquille. T'évoquais très justement, Justine, ce côté tu crées ta chance. Mais finalement, la chance, on la crée, mais d'abord, il faut savoir l'identifier. Et au départ, on va même pas, je sais pas vous, mais moi, j'ai pas voulu être entrepreneur. J'ai juste voulu me débrouiller. J'ai trouvé des solutions. J'ai mis en place des choses. Et puis, naturellement, je me suis rendu compte qu'il y avait un mot qui s'appelait l'entrepreneuriat, qui désignait cette notion de résoudre un problème, créer quelque chose, le vendre aux personnes qui en ont réellement besoin, créer de la valeur autour de tout ça. Et proportionnellement à la valeur que tu créais, eh ben, t'étais rémunéré pour et tu pouvais avancer.
1: Ah, donc tu voulais pas être entrepreneur. Donc, en fait, t'as pris goût à l'argent.
2: C'est pas une question d'argent, c'est une question de liberté. Moi, je me suis retrouvé très rapidement propulsé dans une usine. J'avais pas de diplôme spécifique. J'étais un cancre à l'école. Tous mes profs me disaient que je me sapais tout seul, que j'allais rater ma vie. Donc, je suis ouvrier à l'usine. Je vois des gens qui n'aiment pas leur quotidien. Il n'y a pas de saut métier, mais la réalité, c'est que c'était pas du tout épanouissant. En plus de ça, j'avais pas confiance en moi, j'étais introverti, timide et autres. Et là, je me rends compte que la vente permet, et le développement personnel également, permet de pouvoir monétiser quelque chose, gagner un revenu différemment que le schéma traditionnel. Donc, je vais devoir trouver quel va être le véhicule. Et l'entrepreneuriat, pour moi, c'est le levier d'élévation sociale le plus puissant qui existe.
1: Et c'est là où c'est hyper intéressant. C'est qu'on n'est pas juste là pour dire, effectivement, gagner beaucoup d'argent, même si c'est toujours intéressant et stimulant quand on est entrepreneur. C'est aussi, en fait, d'évoluer, de s'élever, de se challenger, de se mettre aussi à des moments des coups de fouet. Ouais. T'es obligé d'être plus discipliné parce que, en plus, tu peux réussir à un moment et puis le lendemain, en fait, tout a changé, surtout dans la période qu'on traverse. Et c'est aussi ça l'objectif de l'épisode. C'est aussi de dire, il faut rester déterminé et résilient, comme tu dis, parce que sinon, ça peut pas fonctionner. Tu peux gagner un jour, mais peut-être pas le lendemain. Buffette.
3: Ouais.
1: Ouais,
3: et peut-être pas le lendemain. Et du coup, j'ai envie de rebondir sur un truc.
1: Vas-y.
3: C'est que justement, on n'a pas forcément les mêmes objectifs. Mais s'il y a un truc que je retiendrai là, c'est de s'écouter soi. C'est-à-dire qu'il y a vraiment ce truc-là de la compréhension de qui on est. La compréhension de qui on est dans son business, c'est tellement, tellement, tellement important. Parce que moi, du coup, RSA, pas dans les cases à l'école, c'était catastrophique. Et pareil, j'étais quelqu'un d'assez hors norme dans tous les sens du terme. Et donc, c'était vraiment la cata pour tellement de gens.
1: Et tu savais pas trop te situer, tu savais pas qui t'étais toi-même.
3: En fait, j'avais l'impression, désolée de le dire comme ça, mais j'avais l'impression d'être une sous-merde, en fait, parce qu'à l'école, mes parents me disaient tout le temps, c'est les ingénieurs les meilleurs. Donc moi, j'étais là, oh là là, je suis dyscalculique, au secours. Donc c'était vraiment très compliqué. Et en fait, j'ai commencé à comprendre qui j'étais. Alors, j'avais pas forcément de vision d'entrepreneuriat, j'avais pas cette vision-là, mais du coup par contre je me suis formée et j'ai rencontré des gens qui étaient beaucoup plus calés que moi dans l'entrepreneuriat parce que j'ai des expertises, j'ai des choses, mais du coup je m'informe énormément, je me forme énormément et c'est ça qui est important en fait.
1: Ouais, ce qui est important c'est aussi de sortir un peu de son marasme en fait et de sortir un peu de son isolement quand on sait pas quoi faire de sa vie ou quand on traverse une période difficile et c'était un peu avec cet esprit-là que moi j'ai envie de faire le podcast des indépendants et cet épisode plus particulièrement, c'est je me dis c'est un moyen de transmettre une énergie en fait. On sait que c'est assez compliqué là actuellement pour beaucoup d'indépendants, il y a eu un record de faillites d'entreprises l'année dernière en 2025 parce que le contexte est très difficile et en fait on se rend compte que si on n'écoute pas les bons podcasts ou si on fréquente pas les bonnes personnes ou si on se forme pas, on peut vite rester bloqué quoi.
3: Complètement. Et du coup je vais rebondir puisque moi ça fait depuis 2010 que je suis entrepreneur et les 13 premières années c'était
20: catalangue. Enfin, il y a vraiment, c'était l'enfer, quoi. Et au bout de 13 ans, je me dis, non, mais meuf, il faut réagir, il faut faire un truc. Et donc là, j'ai commencé à me former. J'ai commencé à rencontrer des gens qui étaient plus smart que moi en entrepreneuriat. Et c'est là où vraiment, ça a tout basculé, quoi.
1: C'est là où ça se joue, en fait. C'est de rencontrer les bonnes personnes. Et aujourd'hui, tu fais quoi? 58 000 euros de chiffre d'affaires, quoi. Et c'est récent, finalement. T'as mis du temps, quoi. C'est-à-dire qu'en fait, t'es resté un peu dans... Qu'est-ce qui a fait que ça s'est pas passé mieux avant?
20: En fait, j'ai 47 ans. Presque boumeuse. Ouais, ouais. Non, mais ce que je veux dire, c'est que c'est tout con, mais on a des biais cognitifs. On a des choses qui sont ancrées en nous. On a des mécanismes. Et franchement, quand ça fait 13 ans que tu fais de la merde, sortir de 13 ans de merde, c'est extrêmement dur. Donc, il y a un moment donné, bon, j'ai eu un déclic, hein. Bon, un truc horrible dans ma vie, mais bref, qui a fait que je me suis pris une grosse claque. Et là, je me fais, ok meuf, il te reste peut-être... Ouais, je suis allée voir mes points retraite et là, ça a été... Voilà.
1: Oui, ça calme. Je l'ai fait aussi, j'ai fait waouh.
20: Voilà. Mais c'est là où j'ai pris conscience qu'il fallait que je m'entoure de personnes peut-être qui réussissent et qui me donnent des clés pour pouvoir réussir. Et donc en 2 ans, alors ça a mis du temps certes, je suis assez contente quand même de mes objectifs puisqu'en fait je les ai atteints en fait.
19: Mmh. Si je peux me permettre, dans quelle mesure t'as changé par exemple ton rapport à l'argent?
20: Ah ben voilà.
1: C'est vrai, on en a parlé pendant la préparation.
19: Ouais. Et oui, et le premier des points que t'as évoqué, c'est t'aimes l'argent. Et là, typiquement, dans ton cas, sans même se connaître personnellement ou autre, le premier des sujets, c'est le rapport à l'argent. Et aujourd'hui, s'il y a des faillites ou des gens en difficulté, etc., c'est pas le contexte, c'est pas l'économie, c'est pas le fait que quelqu'un est plus intelligent qu'un autre, c'est d'abord son rapport à l'argent et son rapport à soi-même. Et si déjà on vient travailler ça et casser les limites liées à ça, et c'est pas un truc de gourou que je suis en train de partager, c'est juste factuel. Aujourd'hui, on est dans une société, et encore plus en francophonie, en particulier en France, les gens ont une problématique au rapport à l'argent. Si déjà tu débloques ça et tu sais que l'argent que tu vas recevoir est proportionnel à la valeur que tu vas créer et délivrer, et qu'en plus de ça, t'arrêtes de t'auto-flageller et puis souvent ne pas vouloir accepter ta valeur réelle sur le marché, bah, tout de suite, tu casses tes plafonds de verre et tu peux réellement avancer.
1: Je faisais un parallèle avec le contexte économique, parce que la réalité, c'est qu'à cause du contexte politique, les processus de décision sont plus longs, les entreprises sont plus frileuses, et donc il y a moins aussi d'investissement. Enfin, c'est les retours qu'on a des indépendants. Et c'est vrai que si en plus ton rapport à l'argent est un peu honteux, comment tu fais pour te défendre, en fait, et comment tu fais pour continuer à vendre dans un contexte qui est encore plus tendu, finalement? Et c'est vrai que c'est un vrai sujet, parce que toi, tu disais, pour moi, l'argent, c'était le mal avant, finalement.
20: Ah oui, complètement, hein, complètement. Ah. Pour moi, c'était les gens riches, c'était vraiment le ouh, les méchants. Et quand on a discuté pour préparer l'émission, en fait, moi, j'ai pas du tout de tabou par rapport à ça. En ce moment, je suis en train de faire de l'éducation financière avec quelqu'un qui m'explique, parce que quand on est entrepreneur, il y a aussi ça. Au niveau des investissements, comment est-ce qu'on fait concrètement? Enfin, c'est vraiment un truc, et en France, je ne comprends pas trop pourquoi il y a ce truc-là par rapport à l'argent. Et même quand on est entrepreneur et qu'on gagne, alors bon, moi, je n'ai pas forcément ce que vous gagnez, mais même avec mes 58 000, il y a ce truc-là, ben, je n'ai pas honte de dire que oui, je suis suivi par quelqu'un qui me fait de l'éducation financière.
1: Il faut se faire accompagner. Et Ludo, ça, je sais que chez toi aussi, c'est hyper important, c'est la notion d'être entouré des bonnes personnes, de connecter avec les bonnes personnes. Toi, tu as tout de suite aussi pris conscience que l'entourage était déterminant.
6: Ah oui, ça change absolument tout.
1: Pas un vrai mot, parce que je sais, j'ai l'impression qu'on le répète toujours, tu sais, de dire vous êtes la moyenne des 5 personnes que vous fréquentez. Mais c'est un fait. C'est-à-dire que si vous fréquentez pas les bonnes personnes et que vous fréquentez pas des gens qui vous inspirent, vous allez forcément stagner et vous allez tous vous ressembler. Enfin, vous allez vous ressembler.
6: Dans mon contexte précis, je crée des œuvres d'art, mais je les fais pas seul, puisque j'ai toute une équipe. On crée en équipe, maquilleur, coiffeur, styliste, décorateur, studio.
1: Tu fais bosser du monde, ouais.
6: Donc il y a du monde autour. Et donc c'est hyper important. Pourtant, l'objectif, c'est quoi? C'est d'avoir une œuvre d'art qui va être accrochée chez un client, c'est de le faire rêver, c'est de l'évader. Moi, je connecte avec des personnes qui me ressemblent finalement, mais qui n'ont juste pas la fibre artistique. Ça veut dire que mes clients, c'est des personnes qui sont exactement comme moi, qui ont les mêmes passions, les mêmes valeurs humaines, etc., mais qui ne savent pas créer. Et donc, ils vont pas pouvoir eux-mêmes faire une photo et la mettre sur leur mur. Donc, ils vont être heureux de rencontrer un artiste qui sait le faire. Et donc, quand je crée, j'ai hyper besoin, c'est hyper important pour moi, que tous mes collaborateurs soient des personnes qui soient dans la même énergie, qui soient alignées à moi. Donc, parfois, ça m'arrive, entre guillemets, tu peux avoir une personne qui est un peu en dessous, etc. Quand t'es un peu le maillon faible de la team et que
1: les équipes,
6: ça tire tout le monde vers le bas.
1: T'en as un qui suit pas et qui freine tout.
6: C'est terrible.
1: C'est terrible.
6: C'est terrible.
1: Mais ça, c'est quand on parle d'un travail en équipe, mais dans ta vie sociale. Parce que, pourquoi je souligne ça? Parce que moi, ça me rappelle des moments compliqué que j'ai pu traverser comme beaucoup, et je me suis rendu compte qu'en connectant avec les bonnes personnes, c'est vraiment pas une bêtise, ça change vraiment les choses. Et donc c'est d'avoir aussi une stratégie presque de vie sociale, quoi. Et donc, tu l'as ça, Ludo ?
21: Mais alors moi, je le fais d'une manière tout à fait inconsciente. Je pars toujours du principe qu'on est de l'énergie.
1: Ouais.
21: Donc on se lève le matin, on est une batterie. On a on commence à 10. Et après, qu'est-ce qu'on fait de cette énergie ? Est-ce qu'on va la mettre dans notre passion, dans un métier qui nous stimule, ou est-ce qu'au contraire, on va subir notre journée, ou on va avoir des personnes qui vont nous vampiriser ? Mmh. Parce qu'il y a des personnes, ils prennent toute ton énergie, ouais. Et même parfois à crédit. Ça veut dire que pendant une semaine, tu comprends pas, t'es KO, t'es malade et tout. C'est juste t'as une personne toxique dans ton entourage, en fait. Donc, il faut revoir aussi de ce point de vue-là.
1: Ça, c'est déterminant. Et toi, Justine, du coup, tu entreprends avec ton mari. Ça aussi, c'est un gros plus.
5: Ah oui, nous, c'est un gros soutien. Hein, parce que quand tu te retrouves seule dans ta tour, quand tu commences à développer, que ce soit à 58 000 euros par an ou à plusieurs millions, c'est pareil. On a connu toutes ces étapes d'évolution, mais on les a connues ensemble. On a grandi ensemble. Et heureusement, comme on l'a déjà expliqué dans d'autres apparitions en couple, nous, on se tire vraiment vers le haut avec Thibaut et on est complémentaires. Mais ça n'empêche pas qu'on a les mêmes problèmes que tout le monde. C'est-à-dire qu'il faut, revoir le cercle. Quels sont les gens qui sont autour de nous, qui peuvent avoir des pensées limitantes sur l'argent, sur le déplacement géographique, sur la vision de la vie, la vision de la parentalité, sur quels sont les gens qui vont continuer à entretenir des facteurs limitants qui sont liés à ton milieu social d'origine, parce que justement, quand tu pars de rien, t'es pas entouré de gens qui vont te dire que ta vie, tu peux l'avoir autrement que comme, on va dire, quand on débute dans un foyer très classique, on a une vision très classique de la vie, drivée par des salaires qui sont fixes, avec des craintes sur la vie quotidienne. Et même en développant plus le business, en fréquentant un peu plus, en montant à Paris un peu plus, j'ai découvert des gens qui avaient d'autres manières de vivre, qui ont élargi ma vision, qui ont élargi ma manière de voir le monde. Et ça m'a aidé à entreprendre et ça m'a donné moins peur de prendre certaines décisions.
1: Tu te dis que là, en fait, finalement, tout est possible quand tu fréquentes les bonnes personnes.
5: En France, on n'est pas comme aux États-Unis où les gens ils se fréquentent et puis ils se posent pas la question. Nous, en France, il y a un lien très social, je trouve, c'est on ne devient pas amis comme ça, on ne fait pas copain avec n'importe qui, n'importe comment, si tu n'es pas présenté dans un cercle, etc. Et c'est ça qui est peut-être plus dur, je pense, à travailler. Mais après, quand on crée sa chance à travers l'art, à travers les réseaux sociaux, à travers l'entrepreneuriat, ben on peut accéder à d'autres milieux, rencontrer d'autres gens qui vont être intéressés par nous pour d'autres raisons, mais qui vont permettre de développer du lien.
21: Je rebondis, si je peux me permettre, Ludo. C'est hyper juste ce que tu dis et je trouve ça hyper intéressant dans le fait où, quelque part, on se reconnaît. Je veux dire, tout à l'heure, on a parlé 2 minutes, tout de suite, on a été connectés. J'ai senti tout de suite qu'on était dans la même vibe, tu vois. Donc voilà, je veux juste te dire que, quelque part, partout où tu vas, si tu sors de chez toi, tu vas forcément connecter avec les bonnes personnes assez facilement si toi-même, tu es déjà dans ce mood-là. Donc voilà, il faut s'écouter et faut surtout oser. C'est vraiment le fin mot, c'est oser approcher, quoi.
1: Et c'est important de le dire aussi que il y en a qui vont écouter, qui vont dire, non, mais attends, ils sont dans leur sphère, ils sont à Paris, regarde-les sur leur plateau à nous expliquer qu'il faut connecter entre tous, etc. Et ça peut paraître, pour le coup, déconnecté. Et c'est pour ça que quand on regarde, et moi, je choisis pas n'importe quels invités pour porter mes sujets, pour incarner mes sujets. Et je sais qu'ici, sur ce plateau, on a vraiment 4 personnes qui sont parties de zéro et qui ont créé aussi leur réseau.
2: Moi, j'aime bien dire, à un moment donné, pour créer ton réseau, deviens le réseau. C'est-à-dire que beaucoup de gens ne comprennent pas qu'en réalité, c'est pas juste prendre, c'est aussi apprendre à donner avant de vouloir gagner. Mais si on n'a rien à donner, qu'est-ce qu'on fait? Bah, finalement, déjà, juste de l'attention, de la sincérité, de l'empathie, de la discussion, de la connexion. Le réseau, c'est un flux, c'est pas un stock. C'est une des seules choses que quand tu la partages avec quelqu'un d'autre, les deux individus deviennent plus riches. L'un parce que y a une sorte de dette de réciprocité, ou en tout cas, il y a cette bienveillance qui va être réciproque derrière. L'autre parce que on lui a résolu une problématique ou aidé à faire quelque chose. Moi, je termine quasi jamais une entrevue, un appel, une visio, une rencontre physique ou peu importe, sans demander à la personne, lorsqu'on est tous les deux, comment je peux t'aider? Est-ce que je peux t'aider? Est-ce que je peux te connecter à quelqu'un, etc.? Et c'est pas du tout dans l'attente d'une réciprocité directe, mais c'est parce que j'ai compris à quel point le réseau peut tout changer. 100% des plus grandes transformations dans ma vie, quelles qu'elles soient, professionnelles comme personnelles, sont issues de rencontres. Donc naturellement, j'ai qu'une envie, c'est d'en faire plus et plus et plus encore, parce que c'est de l'effet cumulé et c'est la somme de tous ces éléments qui donne le résultat de là où j'en suis aujourd'hui et là où j'en serai demain.
1: C'est ça, du coup, l'élément déterminant qui fait que tu passes aussi à la seconde étape, c'est la rencontre. Toi, je sais que c'est avec ton meilleur ami, vous aviez entrepris un projet.
2: Bien sûr.
1: Et ça a été un élément déclencheur fondamental.
2: Ouais, alors à l'époque, c'était pas mon meilleur ami, je le rencontre comme ça, par la force des choses. On a plus ou moins le même âge, dans un cadre qui est pas du tout propice à ce que des jeunes de notre âge s'y retrouvent, tu vois, autour du marché financier, du trading, etc. Moi, je voulais me former, tu parlais de formation tout à l'heure. c'est clé, c'est capital. J'avais pas de sous. Je cumulais 3 jobs à ce moment-là. J'étais ouvrier à l'usine la journée, agent de sécurité la nuit, arbitre de foot le week-end pour essayer d'engranger un maximum d'argent. Je n'avais pas. J'ai vraiment commencé de zéro, voire même un petit peu en dessous de zéro. Mais j'avais besoin de sous pour lancer ma boîte. Et lorsque je le rencontre, coup de foudre amical, tout de suite. Et un an et demi plus tard, on crée notre première entreprise ensemble, en Suisse, du coup, avec notre petit capital, etc., toutes nos économies. Et derrière, ça a été une aventure absolument dingue. Et typiquement, ça m'a permis de m'émanciper, ça m'a permis de prendre confiance en moi, très complémentaire. Lui plus dans l'ombre, moi plus dans la lumière. Donc, j'ai dû apprendre à l'être. Et puis, c'est de fil en aiguille d'autres rencontres qui ont créé d'autres opportunités naturellement.
1: Tu disais tout à l'heure que c'est pas le contexte économique, c'est l'état d'esprit, c'est comment on se sent finalement, comment est-ce qu'on aborde son rapport à l'argent, comment est-ce qu'on aborde aussi la vente, comment est-ce qu'on aborde sa communication. En fait, c'est le problème, quand ça marche pas, il vient forcément de soi, Justine.
5: On peut pas remettre la faute sur l'extérieur en permanence. On peut se trouver des excuses un temps, mais à un moment donné, il faut savoir que c'est nous qui sommes maîtres de nos choix et de notre vie. On est maître de nos erreurs, on est maître de nos succès, mais on est responsable de tout dans sa propre vie, je considère. On est responsable de son entourage. On décide pas de là où on est, mais on peut décider des gens avec qui on a envie de continuer de vivre, les gens qu'on n'a plus envie de voir, qu'on peut, pas parce qu'on les aime plus, mais parce qu'ils font plus partie de ce qu'on veut créer ou qui, à un moment donné, bah, les écarts, quand on commence à gagner sa vie, quand une auto-entreprise se développe, la vie, elle change, notre entourage, il change, il y a un écart qui se crée. Et je pense que oui, on est responsable de son succès, même si on connecte, même si on a des choses, comme on dit, si on crée sa propre chance, on est autant responsable de ses succès que de ses échecs.
1: Moi, j'en connais des gens qui se plaignent de leur salaire, qui se plaignent du lundi, qui se plaignent de leur vie.
5: C'est dur hein, pour les gens. Faut pas se dire que l'entrepreneuriat, c'est magique et que ça va résoudre tous les problèmes du monde, parce que l'entrepreneuriat, c'est difficile. On se retrouve tout seul. Et oui, il y a des gens qui n'ont pas le choix, qui viennent de milieux sociaux où justement, ils sont vraiment dans un carcan mental et puis parfois avec des dettes, qui n'ont pas eu d'éducation financière. Voilà, moi, je viens d'une famille où l'argent, c'était très tabou et il y a une mauvaise gestion financière et ça m'a construit avec les années, mais j'ai dû m'en sortir.
1: Donc, faut quand même reconnaître que de là où on vient, ça excuse le fait des fois que...
5: Ça peut être plus dur, bien sûr.
1: On n'évolue pas plus.
5: Ah oui, bien sûr. Quand on vient du RSA, de familles qui galèrent avec plein d'enfants, qui touchent des aides, qui partent vraiment de rien, justement. Des gens qui ont entrepris, qui partent vraiment de rien, pas que ceux qui sont sur le plateau et qui sont pas issus de grandes écoles, qui n'ont pas les contacts, qui n'ont pas la notion de comment monter une boîte, comment on la structure, qui n'ont pas tout ça. C'est plus dur. Et il y a des gens qui galèrent, qui sont salariés. D'ailleurs, moi, j'invite vivement les entrepreneurs à ne pas cracher sur le salariat. C'est un peu la mode en ce moment, deviens ton propre chef. Mais quand on se développe, on est content d'avoir des équipes et des gens qui bossent pour nous, etc. Et je pense que c'est important de valoriser les gens qui sont pas forcément dans une nature, un tempérament d'entrepreneur. Parce que je pense que c'est aussi une question de tempérament. Tu rêvais peut-être grand, mais qui vont faire différemment, qui vont plus s'en chier parce que c'est moins dans leur nature aussi et qui vont moins avoir le réflexe de se former, d'aller créer leur chance, d'aller voir où sont les opportunités. Mais oui, il y a des gens qui peuvent aussi se trouver des excuses. Mais
1: moi, voilà. Je pense qu'il faut quand même, en fait, c'est un choix de ce qu'on écoute, ne serait-ce que ça. Si tu écoutes le podcast des indépendants, forcément, à un moment donné, tu vas te dire, ce que je conseille, évidemment, forcément, à un moment donné, tu vas te dire, j'ai envie d'entreprendre. Ouais. Donc, c'est aussi le choix de ce que tu fais de ton temps, quand même. Hein. Quand tu consommes du divertissement, du Netflix, etc., ou d'autres, tu pourrais écouter des émissions business, par exemple, et ça t'amène vers ça aussi.
3: Ouais. Bah, c'est des neurosciences, hein. C'est le mindset, c'est-à-dire que si tu alimentes ton cerveau avec des informations nouvelles, si tu alimentes son cerveau avec des choses qui te permettent de grandir, tes biais cognitifs changent en fait. Et c'est ça qui est super important. Et moi, je l'ai appris il n'y a pas très très longtemps. Mais c'est ça en fait, c'est pour ça que je suis là aussi. Et oui. Merci de m'inviter et de donner cette parole à ces personnes-là qui, peut-être pendant très longtemps, avaient ces ruminations sur tout un tas de choses. À un moment donné, une rumination, il y a deux options. Soit tu continues dans ta rumination et tu acceptes peut-être justement d'avoir ce boulot qui te plaît pas. Soit tu te dis, ok, factuellement, qu'est-ce que je peux faire pour changer le truc? Et donc, l'idée, c'est de quantifier ton objectif. C'est quoi ton objectif? On a tous des objectifs qui sont différents. Tu vas le quantifier. Et moi, j'ai un truc qui fait que je vais faire un rétro-planning avec chaque petite action que je vais pouvoir mettre en place pour pouvoir me créer mon réseau, pour pouvoir peut-être me former parce qu'il me manque des compétences, pour pouvoir peut-être, en termes de logistique, avoir quelque chose qui soit plus efficace, en fait.
1: C'est de la stratégie. Mais ça veut bien dire que si on écoute les bons contenus, etc., on peut décider, c'est de la neuroscience, tu l'as dit, donc ouais. On ouais. peut décider à un moment de changer de vision et de sortir des carcans que tu as évoqués, Justine.
5: Est-ce que ce n'est pas aussi une curiosité personnelle? Je pense qu'on a tous été curieux dans notre domaine, justement, d'avoir cette envie de ne pas regarder de la télé-réalité le soir et plutôt de regarder un podcast, d'avoir envie de lire un livre. Quel livre? De la romance, plutôt un livre sur le parcours de quelqu'un. En fait, je pense que ça vient aussi d'une conviction profonde, d'une envie personnelle qui fait que... Ouais. Il y a des gens qui vont choper justement des envies de changement dans leur vie, de leur entourage, de ce qu'ils vont consommer. Mais tu as raison, hein. Plus tu vas consommer de la bêtise, plus tu vas t'abrutir et moins ton cerveau va être... On n'a pas de l'énergie illimitée, on a une batterie sociale, une batterie mentale. Et si on l'utilise mal, on gâche ses chances. C'est sûr. Hein.
1: Toi, Ludo, Buffett, pardon, a évoqué le fait qu'il y avait une stratégie, un plan d'action, etc. Toi, tu es beaucoup là-dedans.
6: À fond.
1: Toi, t'es beaucoup là-dedans. Je me souviens, on a discuté et il dit « Ludo, il faut que t'aies une stratégie !»
5: C'est fou, non, là.
6: J'ai un plan sur 15 ans. Je suis à 12. Et donc, chaque année, je dépasse mes objectifs. J'ai eu vraiment une stratégie. Quand j'ai commencé dans l'art, j'ai dit... Mon première exposition, c'était le Petit Palais. Donc, on arrive par la Grande Porte Dorée. Tout le monde connaît à Paris. Je me dis, je peux pas aller exposer dans une pizzeria. Après ça, c'est impossible. Et là, j'ai décidé que j'allais faire un plan concret. Et donc, c'est là où j'ai commencé à exposer dans tous les monuments historiques. Chaque année, j'exposais dans un monument, même parfois deux monuments par an. Et ainsi de suite, avec toute la logistique derrière et avec un vrai but qui brille bien là-haut, en haut de l'escalier, avec des paliers, alors comme tu disais tout à l'heure, avec des petites actions chaque jour à faire. Donc j'ai ma to-do list tous les jours et j'avance. Et donc c'est vraiment à l'année. En début d'année, j'ai fait mon planning pour l'année 2026, donc je sais concrètement ce que je dois faire.
1: Et t'as pas attendu ChatGPT ?
6: Ah non, j'ai pas attendu ChatGPT pour faire ça. Mais n'empêche que l'IA, c'est incroyable, ça facilite, c'est un facilitateur, pour être honnête. Faut impérativement implémenter l'IA aujourd'hui dans son business.
1: Et dans sa stratégie de vie personnelle. Est-ce que toi, Justine, t'es pareil? T'es plutôt du genre à être comme ça, stratège, avoir un plan d'action et une projection et savoir où tu vas?
5: Ah oui, totalement.
1: J'ai l'impression.
5: Ouais, oui, oui. D'autant plus ces dernières années. Peut-être c'était plus freestyle au départ. Comme ça commençait comme de la passion, j'ai plutôt laissé aussi les années se passer. Puis plus j'ai grandi, plus j'ai entrepris, plus j'ai été ambitieuse, plus ma vision s'est élargie. Et oui, moi j'utilise les to-do list. Je fais pas des grands plans de visualisation avec du journaling le matin. Ça peut aider certaines personnes perso. J'ai essayé, mais voilà, moi j'aime bien savoir, effectivement, comme toi. Je me fais, qu'est-ce que je veux faire dans mon année non négociable, réalisable dans une année, à 3 ans, à 10 ans? Ça va orienter mes choix, ça va orienter mes décisions, mon énergie.
1: Ça pose un cadre, en fait.
5: Ouais.
19: Complètement. Et il y a énormément de choses hyper intéressantes qui ont été dites ici, mais surtout le plus important, c'est pas d'écouter des podcasts ou autres, c'est de passer à l'action. Si on a tous un point en commun, c'est qu'on ait ou pas écouté des podcasts, qu'on ait lu ou pas des livres, qu'on ait regardé des vidéos.
1: On fait les
19: pas.
1: Deux, Alec, on fait les deux.
19: On peut faire les deux et on doit faire les deux parce qu'effectivement, de l'information découle l'action, mais trop d'informations empêchent l'action également. Il y a trop de gens qui sont un peu paralysés par rapport à ça. Et tu l'as très justement dit, c'est plus dur pour certains selon là où on démarre, complètement, mais c'est pas impossible pour autant. Et on a trop tendance à se dire « Ah oui, mais moi, j'y arriverai pas parce que si, parce que ça. » Peut-être même une sorte de narratif que tu t'es raconté pendant trop nombreuses années. Et aujourd'hui, tu as débloqué un truc, tu parlais de déclic, ça me parle. Et naturellement, bah, derrière, aujourd'hui, il n'y a plus de limites. Et plus tu vas avancer, plus bah, tes 58K, ça sera mensuel, pas annuel. Et ça, c'est complètement possible, je veux dire. Et un jour, ce sera peut-être même journalier. En fait, la seule chose qui différencie ta capacité à le
1: continue
19: faire
1: continue à fréquenter Alec.
19: C'est qu'une question de décision et d'action, surtout derrière. Bien sûr, plan d'action, IA, pas IA, peu importe. Mais il faut avancer de manière structurée. Et aujourd'hui, il y a énormément d'entrepreneurs. Et je parle pas d'entrepreneurs qui se lancent. Je parle d'entrepreneurs qui ont déjà des boîtes bien lancées depuis 5 ans, 10 ans, 15 ans, qui ont des salariés, etc. Ils pilotent à vue. Ils ne savent pas ce qu'ils ont à faire, même pas à l'année, mais à la semaine.
6: Ah oui.
19: Et donc, c'est urgence après urgence, post-it après post-it, appel après appel, email après email.
1: C'est plus des artistes que des entrepreneurs, quoi.
19: Des artisans. C'est des artisans. Et ils se racontent une narrative, ils pensent qu'ils sont occupés, mais en fait, ils passent pas le temps là où ils devraient passer le temps pour pouvoir générer plus de valeur, créer plus de valeur. Mais parce qu'on leur a pas appris non plus.
20: Non, mais c'est vrai, c'est exactement ça. C'était moi avant, en fait.
1: Ouais, donc à un moment donné, tu décides que ça change, quoi.
20: Exactement. Ouais. Et je voudrais juste rebondir sur un truc qui, je trouve, est assez intéressant. C'est qu'en France, on a vraiment ce truc-là de « il faut pas se gaufrer ». Il faut pas se tromper, quoi.
5: J'allais dire, ouais. Et attendre que le plan soit parfait.
20: Ouais. Voilà.
5: Les gens veulent attendre que ce soit parfait, ah comme ouais. sur les réseaux.
1: Ah, non, mais ça,
5: comme,
1: ouais.
19: Ah, si t'attends que ce soit parfait, tu vas jamais.
20: Et du coup, tu fais pas d'action.
1: Parfait, ouais, donc.
20: Du coup, t'as pas d'action, en fait.
19: Ouais.
20: Alors que si tu pars du principe que aux États-Unis, enfin, ils sont pas du tout comme ça. Ils sont sur une action où ils testent. Et les bêta-tests, enfin, etc., ça marche super bien, en fait.
1: Il faut tester, il faut essayer. D'ailleurs, j'invite les auditeurs à écouter la saison 1 du podcast des Indépendants. Vous verrez qu'on a bien testé. avant d'en être là. Hein. C'est pas du tout le même format. Il y a des choses qui ont été faites, etc. On a essayé et c'était pas effectivement ce type-là avec quatre invités, etc. Donc on voit vraiment l'évolution. Mmh. Et je pense que tous les projets sont comme ça en fait. On voit l'évolution et c'est ta capacité vraiment à t'adapter, à rester motivé. Vous, qu'est-ce qui vous motive quand c'est la galère?
2: C'est tous les jours la galère. Et je pense qu'il y a, il y a un côté presque, on va dire sadomaso, mais tu sais, t'as cette énergie, cette envie, parce que si t'es dans la galère, tu sais que t'es au bon endroit. Si t'es réellement ambitieux.
1: Buffett, quand on a préparé cet épisode, tu m'as dit ça dépend aussi beaucoup de soi, dans comment on se perçoit. Parce que des fois, on essaie de se lisser au début quand on n'a pas confiance en soi, quand on n'a pas de réseau, quand on n'a pas les codes. On se dit, attends, faut que je ressemble à ça, à lui. Ou... En fait, nos singularités, on en a honte.
3: Et on en parlait tout à l'heure, justement, je faisais la ref à Lady Gaga. Lady Gaga qui est vraiment une personne qui en a chié, vraiment. Fibromyalgie, enfin, vraiment beaucoup de problèmes. Elle a eu du harcèlement, etc., etc. Et en fait, Lady Gaga, c'est vraiment quelqu'un de complètement disruptif, en fait, de complètement. Et en fait, c'est ça, je crois que dans l'entrepreneuriat, surtout maintenant, il faut arrêter de se lisser parce que vous courez à la catastrophe.
1: Ça, c'est l'une des clés. Est-ce que vous êtes d'accord avec ça? C'est, faut pas se lisser. Pas les cheveux, hein. Je peux plus m'empêcher.
5: Je le vois d'autant plus, c'est un parallèle qui est puissant sur les réseaux sociaux. Ouais. On sait que les personnes qui se démarquent le plus sont les gens qui sortent du lot.
1: Ouais.
5: Alors parfois, c'est extrapolé et certains.

0: sur ce que tu viens juste de dire, tu dis qu'il faut avoir un grain de folie. Eh bien, pas nécessairement. Si on prend l'exemple de Amandine Barthes, en fait, elle est quelqu'un d'assez hypersensible, d'être très, très calme, très introvertie, et elle cartonne. Donc, on est aussi parfois dans des croyances, c'est-à-dire que le personal branding, c'est pas non plus être parlé comme forcément Fidef, fort. Ouais. Enfin, voilà.
1: Mmh. Alec, toi, tu étais plutôt discret aussi.
2: Je sais pas si je pourrais me qualifier de discret, mais en tout cas, j'essaie d'être là où
1: il faut être. Tu n'es pas quelqu'un d'exubérant.
2: Non, j'essaie d'être là où il faut être, au bon moment, serein, parce qu'il y a de la maîtrise. J'aime maîtriser les choses. Mais tu vois, je rebondis sur le grain de folie. Le grain de folie, il doit être quand même dans la personnalité d'un entrepreneur, parce qu'il faut être assez fou pour se lancer d'un avion et créer son parachute pendant qu'on est en train de tomber en chute libre. C'est ça, entreprendre. Et le pire dans tout ça, c'est qu'à chaque fois, tu dois t'adapter. Là, on parle de générer du chiffre d'affaires, d'atteindre des objectifs, etc. Mais la réalité, c'est qu'après, l'étape suivante, c'est que tu as des charges, tu as des équipes, tu dois y faire face. Et puis, tu n'as pas été habitué à ça au départ. Pour ceux qui partent vraiment de rien, vraiment de zéro, quand tu dois sortir 50 000, 100 000, 200 000, 500 000 tous les mois pour payer des salariés, par exemple, ce rapport à l'argent, ce rapport à la pression, ce truc, et vous l'avez tous dit, hein, on est seul. Et il n'y a personne pour pouvoir te taper sur l'épaule ou te soutenir.
1: Je pense qu'il y a quand même un truc. Parce que quand tu me dis ça, tu vois, moi qui suis entrepreneur depuis mes 15 ans, moi, je trouve ça hyper stimulant. Des fois, je suis là en train de me dire, tu vois, genre, c'est un peu compliqué là au niveau des deals et tout. On a des charges fixes. On va se retrouver. Ça risque d'être un peu chaud, tu vois. Mais putain, mais ça me donne une niaque.
2: Ouais.
1: J'ai envie d'y aller, quoi, et de trouver des nouvelles idées et de communiquer différemment et de me dire, mais comment est-ce que je peux trouver plus d'argent? Et ça me stimule.
3: Créer du chaos, du chaos, avoir ce grain de folie, mais entrepreneurial et pas que dans la personnalité, parce qu'il faut rester authentique, il faut rester soi-même. Avoir envie de créer du chaos, ne pas attendre que les choses se stagnent et soient toutes lisses, avoir envie de remettre de la difficulté, des nouveaux enjeux, des nouveaux objectifs, être constamment en mouvement, avoir toujours la vision qui s'élargit, ne pas avoir peur, parce que souvent quand on part de rien et qu'on ne nous a pas appris à ne pas avoir peur, on a beaucoup de limitations.
1: On reste figé, on reste un peu paralysé.
3: Ouais.
1: Quand tu dis c'est le chaos, c'est vrai que le chaos, en fait, anime, tu vois, parce que mine de rien, on était tous un peu dans la merde. Il y a eu quand même une période où c'était quand même assez compliqué.
2: Quand t'as pas le choix, tu cherches.
1: Quand t'as pas le choix, tu cherches les solutions, quoi, tu vois.
3: Plus que quand c'est calme.
1: Plus que quand c'est calme. Moi, je l'ai vu vraiment dans mon parcours de vie. Quand c'est calme et confortable, ça ronronne, hein.
2: Ouais.
1: C'est le risque.
3: C'est l'ennemi de l'entrepreneur, le confort.
1: Ouais.
3: Même sans concurrence, sans rien, sans challenge, sans difficulté, tu t'endors dans ton business, tu te dis bon, je suis pépouse, tout va bien. Et au final, tu te rends compte qu'à un moment donné, ton business il stagne. Ou alors, dès qu'il y a une vraie problématique, tu paniques. Alors, quand tu crées du chaos, tu renouvelles certaines opportunités, tu changes tes équipes, tu te dis bon, là, c'est trop lisse, il se passe quelque chose, il faut remettre des enjeux. Nous, on le voit dans la boîte, on essaie de passer des paliers parce que même si on a beaucoup entrepris, que ça marche bien, si on veut aller chercher les steps d'après, il faut qu'on se remette en difficulté sur certaines choses. Ça fait peur, mais on recrée du chaos, alors qu'on pourrait se dire on a une belle stabilité, une belle croissance légère, progressive, mais si on veut que ça parte en x10, il faut remettre du chaos dans tout ça. Et ça fait peur. Alors, il y a des tempéraments d'entrepreneurs qui ont plus peur que d'autres. Ceux, par exemple, qui sont accompagnés par Alex sur plein de sujets pour sortir justement de cette guerre un peu quotidienne et avoir une vision plus large. Mais créer un chaos qui va être utile. Pas créer un chaos qui va venir détruire ta société, détruire tes équipes, ton organisation interne, mais créer un chaos qui va t'aider à passer à la step supérieure.
2: Complètement. Et il y a un vrai chaos là en ce moment. Hein. Tu parlais d'IA tout à l'heure.
4: Oui.
2: L'IA, c'est le plus gros inconfort auquel tous les entrepreneurs ont été amenés à être, dans le sens où si tu l'adoptes, t'as un avantage concurrentiel énorme sur tous les autres. Si tu ne l'adoptes pas, consciemment ou inconsciemment, selon ton niveau de compétence.
1: On peut y aller là sur l'IA, ouais.
2: Ah ouais, mais c'est se tirer une balle dans le pied juste avant de courir un marathon, hein, littéralement. Ne pas utiliser l'IA et qu'on fasse 5 000 ou 5 millions de chiffre d'affaires, c'est la même chose pour tout le monde.
1: Est-ce que le sport aussi, ça, c'est un levier quand on est... Enfin, moi, je sais que je suis assez comme ça. J'ai besoin d'aller me dépenser, tu vois, d'aller faire du cardio, d'aller faire des pompes lorsque c'est compliqué. Et ça, c'est quand même un vrai levier. Alors, on va dire, ouais, c'est un peu cliché. Il dit qu'il faut faire du sport pour garder la pêche. Mais en fait, c'est vrai, oui, Justine.
3: Ah bah, moi, tu prêches, je suis convaincue. Moi, je pense qu'il n'y a pas meilleur...
1: Investissement,
3: il n'y a pas de meilleur investissement sur soi que de faire du sport. Et moi encore, on va enlever de côté l'aspect purement changement esthétique. On se met dans la tête de quelqu'un qui travaille tous les jours, qui a sur ses épaules la pression de dizaines de personnes, même de soi-même, toute seule au départ, puis de dizaines, voire de centaines de personnes. Comment tu arrives à gérer le chaos dans ta tête si tu n'as pas des moments de relâche ? Le sport, la bonne alimentation permet à ton corps de ne pas avoir de causes extérieures qui vont venir brouiller ton jugement. Et on parle beaucoup, beaucoup d'études en ce moment sur la vitalité, la longévité. Beaucoup, voilà, c'est le terme que je cherchais. La longévité permet à avoir un cerveau opérationnel pour prendre des grandes décisions. Faire du sport, s'entretenir, c'est se donner un

0: maximum de chance. Alors, on n'a pas tous le temps. Quand on est entrepreneur, comme des gens avec 5 enfants, le temps manque à tout le monde. Mais c'est comment est-ce qu'on trouve un peu de temps, pas pour faire un athlète de haut niveau et aller courir des marathons, des aerox tous les week-ends, mais pour pouvoir amener une hygiène de vie qui te permet d'optimiser ton entreprise.
1: Alex, sportif aussi.
2: Moi, ça m'a sauvé. J'étais timide, introverti encore une fois. Je faisais 25 kilos, 30 kilos de moins qu'aujourd'hui.
3: J'ai eu peur, franchement, tu as vu de moins.
2: Non, vraiment, c'est le sport m'a émancipé, permis de me rendre compte qu'il y a des choses qui sont possibles. J'ai pu rencontrer des gens, contacter des gens, me faire confiance à moi. Et la première des choses, je pense, c'est d'oser se faire confiance à soi-même. Aucun client ne va vous faire confiance si déjà vous ne vous faites pas confiance à vous-même. Et ça, c'est la première des étapes. Alors, il y a le sport, il y a d'autres choses, mais il faut effectivement, comme tu l'as très bien dit, cette soupape de décompression. C'est énormément de pression. Et donc, si ça se retranscrit par le sport, c'est super, il y a plein de bénéfices. Si ça retranscrit par autre chose, c'est très bien aussi.
0: Et le gain de confiance en soi, il est énorme, comme tu as dit.
3: Oui, c'est clair. Quand on parle sport, on parle assez un peu discipline. Alors, on va dire là, vraiment dans les clichés, quoi, la discipline, le sport. Mais je pense que c'est aussi ça, l'entrepreneuriat.
0: Le parallèle, il est fort, bien sûr. Quand tu te crées une routine, quand tu t'entraînes, quand tu n'as pas envie de t'entraîner, c'est pareil que quand tu dois travailler dans les périodes où c'est plus difficile, où tu n'as pas envie d'entreprendre, où c'est plus dur. Quand tu dois te mettre une certaine discipline alimentaire, une routine, ce n'est pas facile. La prise en main physique, comme l'entrepreneuriat, ce n'est pas facile. Ce n'est pas donné à tout le monde. Ce n'est pas quelque chose qui se fait du jour au lendemain sans changer ses habitudes, sans changer son mindset et sans prendre confiance en soi vraiment. Et la confiance en soi, elle vient en pratiquant. C'est comme l'entrepreneuriat. On se lance et pendant qu'on tombe, on crée son parachute de confiance, on crée son corps, on se rend compte qu'on est capable de se dire « Ah putain, j'étais pas capable de faire ça il y a un an, j'y suis arrivée » et ça change ça fait un twist mental, je trouve. Ça reformate ton cerveau.
3: Et c'est là aussi, moi, ce que j'adore en ce moment-là, c'est le sentiment de fierté.
0: Beaucoup. D'accomplissement personnel. On s'accomplit avec mon mari beaucoup dans l'entrepreneuriat, mais on s'accomplit énormément dans le sport. Et ça nous permet d'avoir un vrai équilibre, même pour notre santé mentale. Parce que sans ça, où tu vas, quoi ? Où est-ce que tu vas si tu n'as pas d'objectif dans ta vie ? Ça peut être n'importe quel type d'objectif. Avoir une famille, monter une entreprise, faire une licorne. Voilà, c'est beaucoup les objectifs les plus ambitieux. Ta boîte, elle est partout dans le monde. Ton produit est partout utilisé. Et tu vas courir tous les marathons du monde cette année. Tu te lances faire un aerox. Tu commences un 5 km.
3: On l'a lancé sur le sport, Justine, c'est terminé.
0: On est reparti. Je suis inarrêtable, comme le sport.
3: Déterminé, on a dit. Il nous reste une minute pour conclure ce premier épisode de la saison 4. Quel message vous avez envie de faire passer pour finir cet épisode ?
4: Moi, je dirais qu'il n'y a pas de bon moment. C'est maintenant. En fait, les gens, ils croient que c'est bon, je vais lire ce bouquin, je vais faire machin et je vais avoir confiance. Non, ça ne marche pas comme ça. En faisant, en étant dans l'action, que la confiance, elle va arriver, en fait.
3: Il faut faire pour savoir, quoi.
2: Vous ne le faites pas, personne ne le fera à votre place.
3: C'est dans la continuité de Buffett. Mais oui, de toute façon, il faut tester, il faut se ramasser, il faut réessayer. Et il n'y a que comme ça qu'on sait si ça marche, si ça nous plaît, etc. Et c'est là aussi que ça devient drôle, il faut le dire, parce que la vie, moi, c'est un peu mon mantra, la vie, c'est un jeu. Donc tu essayes, tu tentes, et tu vois comment ça se passe. Et c'est de l'expérimentation perpétuelle, en fait. Et quand tu pars de rien, parce que ce n'est pas question de dépenser son argent bêtement quand je dis ça, ou de lancer des projets sans réfléchir, s'il y a tellement de possibilités, il y a tellement d'options que c'est ça qui est passionnant.
2: Et je rebondis juste sur un point, tu as parlé de clichés tout à l'heure, de discipline, pardon. Et tu as dit, je rentre dans les clichés, etc. Mais moi, par exemple, j'ai énormément de respect pour des parcours comme le tien. Tu disais tout à l'heure que ça fait 13 ans où on galère, etc. Donc là, on ne parle pas de motivation. La motivation, ça te réveille le matin 2-3 semaines pour faire ton sport ou autre, mais ça ne tient pas sur 13 ans. C'est de la discipline. Et c'est ça qui fait toute la différence. Et ceux qui vraiment y arrivent, c'est ceux qui vont réussir à se discipliner pour ça. Donc, début d'année, pour revenir à ton propos de démarrage, soyez discipliné tous les jours, une petite action qui fera vraiment la différence. Si vous ne le faites pas, personne ne le fera à votre place.
3: Justine ?
0: N'ayez pas peur de vos rêves. Commencez petit, continuez de construire de plus en plus grand, mais n'ayez pas peur de rêver, n'ayez pas peur de vos ambitions. N'ayez pas peur d'avoir envie de gagner plus d'argent, ne pas avoir honte de commencer le sport, de vouloir que son entreprise elle soit bien plus que ce qu'elle est. Et après, j'ai une deuxième phrase qui me tient à cœur, c'est si on veut ce qu'on n'a jamais eu, il faut faire ce qu'on n'a jamais fait, sortir de sa zone de confort, prendre des risques.
3: Indispensable. Ludo ?
5: Moi, je dirais que
1: entre un objectif et un rêve, il y a juste une différence, c'est une date. Si vous rêvez de partir en Thaïlande, pour un exemple, vous allez dire « je veux partir en Thaïlande à telle date » et vous allez commencer à faire des actions. Vous allez décider dans quel hôtel, vous allez décider avec quelle compagnie aérienne, vous allez commencer à prendre plein de décisions qui vont faire que ce rêve va devenir une réalité. Et ben, c'est la même chose quand on veut faire carrière, transformer sa passion en métier, par exemple. Et bien, il suffit simplement de décider à quel moment on veut lancer ça et on va commencer à faire notre petite stratégie et notre plan et après c'est parti.
3: J'adore l'image parce qu'en fait c'est effectivement tu pars en vacances, bon bah tu anticipes, tu t'organises et tu finis par y aller en Thaïlande, tu vois. Et donc c'est parce que tu as mis en place un certain nombre d'actions et quand on voit le truc comme ça, on se dit bah ouais, bah c'est pareil effectivement pour un projet de vie. Voilà. En tout cas, merci beaucoup à tous les quatre d'avoir été là pour ce premier épisode de la saison 4 du podcast des indépendants. J'espère que ça vous aura donné la niaque et beaucoup d'énergie et on se retrouve un jeudi sur deux sur BFM Business. Avec un nouvel épisode. Si vous avez aimé cet épisode, n'oubliez pas de le noter. À bientôt.
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15: Il est 8h16 sur BFM Business et sur RMC Live. Ce matin, la matinale délocalisée depuis Villepinte pour Global Industries qui commence ce matin. On est avec Aymeric Renaud. Bonjour, vous êtes le président de Schneider Electric France, quatrième groupe du CAC 40, 160 000 collaborateurs dans le monde, 40 milliards d'euros de chiffre d'affaires. On va parler de cette année 2025, année des data centers, clairement avec un développement exponentiel. Mais avant, la guerre au Moyen-Orient qui va quand même occuper une bonne partie des allées aujourd'hui avec cette augmentation du prix du Brent, avec un certain nombre de matières premières sur lesquelles il y a des tensions d'approvisionnement. Vous, dans votre secteur, c'est pas ce que vous ressentez. Vous n'avez pas de difficultés sur certains entrants industriels qui vous servent à produire.
16: Alors bonjour. Alors effectivement, aujourd'hui, au travers des différentes crises qu'on peut traverser, il y a une grosse volatilité des cours, notamment de matières premières. Alors nous, c'est essentiellement du cuivre, de l'argent qu'on achète pour notre production, également du plastique. Et on voit depuis notamment la fin d'année dernière une augmentation des cours de ces deux matières. Donc on les suit attentivement et on travaille effectivement sur des plans pour réduire justement cette exposition, soit en changeant nos procédés de fabrication pour réduire l'utilisation de ces matières, ou en travaillant également l'éco-circularité.
15: Mais alors, c'est-à-dire que par exemple sur le plastique, sur lequel on a raconté encore ce matin à quel point il pouvait y avoir des tensions, vous essayez d'avoir du plastique recyclé, de changer les fournisseurs ?
16: Tout à fait. Alors le plastique recyclé, on utilise justement sur nos produits. On travaille beaucoup l'éco-conception, hein. C'est une des vraies signatures de Schneider Electric. On est un acteur extrêmement engagé dans le développement durable et c'est fait partie aussi de notre proposition de valeur. Finalement, on a des produits qui sont hautement décarbonés au travers des différentes matières qu'on peut utiliser, comme de l'acier décarboné également pour certaines de nos solutions. Donc tout ça, c'est des points qu'on cherche à trouver sur le marché avec des fournisseurs qui peuvent nous accompagner dans cette transformation.
15: Donc je le disais, 2025, année des data center quand même, année où là on plug des mastodontes de centres de données, marché quand même très américain encore, avec beaucoup de projets qui sortent de terre. Aujourd'hui, quand vous regardez la France, vous dites il faut accélérer, on est encore en retard.
16: Alors, on est sur un marché qui a été très tiré par les États-Unis, historiquement, hein, qui sont effectivement le berceau des data centers. La France, il faut avoir en tête que c'est un pays qui a un déficit d'infrastructures. C'est-à-dire que depuis de nombreuses années, on a peu de data centers et notamment de taille importante. Mais c'est un retard qui vise à se rattraper. Ouais. Pourquoi ? Parce qu'on a un accès à l'énergie, une énergie qui est abondante, qui est décarbonée, qui est bien distribuée. Et donc, c'est un énorme atout pour la France. Donc, on a finalement une certaine puissance installée qui va être multipliée par 3 ou 4 dans les années à venir, dans l'horizon de 5 ans. Et finalement, ce qu'on voit, c'est que bah, cet attrait au travers de cette énergie disponible, c'est un facteur d'accélération.
15: Et pourtant, on voit des projets qui finalement ne se font pas. Il y a cette start-up britannique qui devait s'installer en France, qui finalement dit bah non, je vais partir aux États-Unis, ça me paraît être un marché plus dit quelque chose, cet arrêt-là, ou ça ne raconte rien de ce qui se développe actuellement ?
16: Non, il faut avoir une lecture. Il y a énormément d'acteurs, effectivement, qui cherchent des positions pour pouvoir se raccorder rapidement. Donc, l'énergie disponible, c'est un facteur. Il faut également du foncier. Il y a tout un volet aussi administratif hein, pour accompagner ces installations. Ils cherchent beaucoup de fast-track, c'est-à-dire la capacité à aller très, très vite dans la mise en œuvre. Et la France offre aujourd'hui beaucoup de réponses à ces demandes.
15: C'est-à-dire que Fast Track, c'est-à-dire qu'il faut pouvoir se plugger au réseau très facilement.
16: Voilà, aujourd'hui, on a des puissances installées qui sont de plus en plus importantes. Donc, on est sur les réseaux haute tension, qu'on appelle HTB, et qui sont effectivement distribués par RTE. Il faut s'assurer d'avoir des terrains raccordés à ces puissances directement auprès d'RTE. Et ça, évidemment, qu'il y a une course au terrain disponible. Et après, il y a aussi une notion d'acceptabilité. Oui. Il y a des régions qui accueillent bien volontiers les data centers. Il faut rappeler que ça crée beaucoup d'emplois. On voit surtout gérer le data center en tant que tel, il faut l'opérer, mais derrière c'est des techniciens d'intervention pour le maintenir, c'est plusieurs acteurs.
15: Ça crée vraiment beaucoup d'emplois, parce qu'on a aussi cette critique régulièrement qui dit, bon, en fait, il vous faut 3 gardiens et puis 2 techniciens de maintenance, mais ça tourne tout seul, quoi.
16: Alors, il faut effectivement des techniciens de maintenance, mais il y a aussi toute une chaîne de valeur. Aujourd'hui, quand on construit un data center, il y a énormément de matériel électrique, par exemple, qui est utilisé pour approvisionner le data center. Nous, on est très fiers d'annoncer à Mâcon un investissement de proche de 100 millions d'euros pour construire donc une nouvelle usine de production de cellules moyenne temps. Or aujourd'hui, on en retrouve beaucoup dans les data centers, et plus on aura de data centers, plus cette filière sera appelée, et donc forcément on a besoin d'outils de production pour pouvoir répondre à cette demande.
15: Il y a 46 projets en cours de déploiement en France selon la Banque des Territoires. Il y en a une quinzaine avec des contestations. Alors elles sont d'ordre différent. Parfois il y a justement des sujets sur la compétition en matière énergétique avec des craintes. Est-ce que vous allez allumer le data center et pas chez moi, qu'il y aurait gagnerait sur le plan industriel. Il y a des problèmes d'implantation sur des procédures. Il y a les sujets d'artificialisation des sols. C'est-à-dire que quand même, il y a un enjeu de discussion là où on s'implante avec les gens qui sont autour. On a vu quand même aux États-Unis maintenant vraiment des moments de compétition énergétique entre l'industrie et les gens, quoi.
16: Exactement. Et ça, c'est dans une situation qui est extrêmement tendue aux États-Unis parce que l'outil de production énergétique a été poussé à son maximum. Ce qui n'est absolument pas le cas en France. Aujourd'hui, on a des centrales nucléaires qui tournent très bien et qui ont un surplus de production. On l'a vu d'ailleurs l'année dernière, en 2025, on a exporté 92 TWh d'énergie en Europe. Et il faut bien voir que cette énergie, pour être consommée en France, elle est disponible. Et donc, c'est ça la grande différence aujourd'hui et qui nous permet effectivement de voir une montée en puissance des data sans avoir d'arbitrage à faire auprès de populations ou d'industriels qui auraient du mal à s'implanter faute d'énergie disponible.
15: Mais donc à la fin, on se dit, on a tous les atouts en France, même par rapport aux États-Unis qui est moins développé sur le sujet nucléaire, pour développer et accélérer sur le data center. Et pourtant, l'électrification stagne. On aurait aimé, l'ADEME nous dit, il faut accélérer, on n'y arrive pas. On a un sujet de demande quand même, ça paraît fou.
16: On a un sujet déjà de communication. Faut bien voir que en 2022, lors de la crise post-Covid au niveau de l'énergie, on a atteint des prix records au niveau de l'énergie, notamment de l'électricité.
15: Oui, mais c'était un autre monde.
16: Mais il y a un inconscient collectif qui dit l'électricité peut être chère aujourd'hui.
15: Ah, vous pensez que ça reste ?
16: On a besoin de rassurer sur notre capacité de production, le fait d'avoir des centrales nucléaires, d'avoir de l'hydraulique, des ENR aussi qui sont hautement développés. Ça veut dire que cette énergie est disponible. Ensuite, on a des cas d'usage. Et là, on doit en faire également la promotion quand on met en œuvre des pompes à chaleur, le véhicule électrique. Tout ça, c'est des cas d'usage qui permettent d'utiliser cette électricité qui est décarbonée, compétitive, et justement d'accélérer l'électrification.
15: Mais qu'est-ce qui fait alors que ça... Le carénage, ça a peut-être fait du mal aux esprits, mais quand même, sur la voiture électrique, tout ça, on n'y est pas, quoi.
16: Alors, il y a une accélération, hein, quand même. On le voit dans les véhicules vendus. On a aussi un réseau d'infrastructures qui s'est hautement développé avec les bornes. Et je pense aussi les fast chargers qui sont aussi, en termes d'usage, un point extrêmement important parce que c'est plutôt pratique. Donc, il y a un volet, évidemment, d'infrastructures qui est en cours et qui accélère. Et après, derrière, l'autonomie, évidemment, des véhicules qui ne cessent d'augmenter et qui répond aux besoins du quotidien.
15: On raconte qu'aux États-Unis, il y a des data centers tout près qui attendent un raccordement électrique, ne serait-ce parce qu'il n'y a pas la puissance aujourd'hui. Vous constatez ça aussi ?
16: Alors nous, on le voit effectivement sur le marché US, où on a des assets de production qui doivent être construits pour pouvoir fournir l'énergie qui est demandée par ces data centers. Ce qui est, encore une fois, je répète, pas le cas en France. On veut plutôt accélérer les raccordements.
15: Mais là-bas, il y a des data centers qui attendent, quoi.
16: Voilà, c'est-à-dire qu'ils sont en cours. C'est du modulaire, on fait de plus en plus de modulaire, donc c'est effectivement pré-construit. Et après, derrière, il faut les approvisionner avec des sources associées.
15: Nous aussi, en France, on voudrait faire de plus en plus de modulaire avec le développement des SMR. C'est aussi des technologies sur lesquelles vous travaillez, vous ?
16: Alors tout à fait, on accompagne des acteurs de cette filière-là, puisque dans la chaîne de distribution, évidemment, il y a du matériel électrique, et c'est des solutions qui peuvent apporter une production localisée, décentralisée, à des besoins dans le monde du data center, mais également des besoins industriels, notamment sur la problématique de chaleur, production de chaleur, et on croit beaucoup que ça peut apporter effectivement des réponses, toujours dans une logique de décarboner la chaîne de valeur.
15: Ici, salon industriel dans lequel on présente également des innovations. C'est quoi le truc le plus dingue, le game changer que vous présentez, vous, à Global Industries ?
16: Alors aujourd'hui, nous, on vient surtout avec des solutions qui sont éprouvées, des solutions qui sont justement insuffisamment déployées. Il faut bien avoir en tête qu'on a une base industrielle forte en France. Il faut la moderniser pour la rendre compétitive. Et aujourd'hui, au travers du digital, au travers de solutions de contrôle commande, on peut réellement automatiser les chaînes de valeur, les rendre plus productives. Et si elles sont plus productives, elles sont beaucoup plus compétitives sur l'échiquier mondial et refaire de la filière industrielle française. Et on le voit aujourd'hui à Global Industries, il y a énormément d'acteurs. Il y a des grands donneurs d'ordre comme Schneider Electric, mais il y a tout un tissu de PME-ETI qui est extrêmement important à la fois pour la souveraineté et la compétitivité de la France.
15: Vous parlez des grands donneurs d'ordre, justement dans cette crise énergétique autour des questions du Moyen-Orient, le MEDEF a fait un communiqué vendredi soir pour dire grand donneur d'ordre comme vous, faites attention à votre tissu de sous-traitants ETI, PME, notamment sur la question des délais de paiement. Est-ce que vous y êtes particulièrement attentif ?
16: Alors, on y est particulièrement sensible. Et on a aussi, il faut bien voir en tête, une logique de faire travailler les filières locales. Aujourd'hui, Schneider Electric France, c'est 25 usines sur le territoire français. C'est 60 millions d'euros d'investissement chaque année pour moderniser notre outil de production. Et cet outil de production, on le modernise au travers de cette filière de PME-ETI française qui nous aide à avoir des machines plus rapides, plus précises, plus compétitives. Donc ça, c'est extrêmement important de travailler avec cet écosystème. Et puis ensuite, il y a des investissements pour des développements majeurs. J'évoquais notamment le monde du data center, mais également de la décarbonation des infrastructures, des réseaux de distribution, comme on peut faire à Mâcon, Aubenas ou encore Chartres de Bretagne.
15: À chaque salon industriel, on repose la même question. Est-ce que la féminisation avance ? Est-ce que dans vos recrutements aujourd'hui, vous arrivez à avoir 35-40% de femmes ?
16: Alors c'est un combat de tous les jours parce qu'il commence dès le collège, c'est-à-dire sensibiliser sur ce sont les métiers de l'industrie, il faut casser certaines images. On crée des réseaux de femmes qui vont justement évangéliser les métiers au sein de l'industrie et également des réseaux en interne. J'avais pu contribuer à la création de Essentiel de l'industrie qui est extrêmement important avec des femmes qui peuvent justement promouvoir nos métiers, nos savoir-faire qui changent beaucoup avec l'arrivée du digital notamment et pouvoir attirer des talents au sein de l'industrie.
15: Mais vous voyez concrètement plus de femmes dans les recrutements ?
16: Alors on le voit sur les recrutements exactement puisqu'on a la majorité de nos recrutements qui sont sur des personnes qui ont moins de 35 ans et on voit un taux de féminisation qui augmente et on joue beaucoup sur ces réseaux et c'est important de le travailler comme je disais au plus jeune âge parce que ça prend du temps. Alors on aimerait aller plus vite. Ça prend une génération.
15: Ouais,
16: voilà. On aimerait aller plus vite mais ceci dit toute cette communication nous aide beaucoup à promouvoir les métiers de l'industrie.
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10: Elia qui s'invite à la plage Anthony Morel, elle pourrait sauver des vies en évitant des noyades.
17: Oui, gros enjeu hein, évidemment, 230 000 noyades par an dans le monde, c'est la troisième cause de décès accidentel dans le monde et effectivement on a une énorme pénurie chronique de maîtres nageurs sauveteurs. Et là encore évidemment, eh bien, l'intelligence artificielle peut à la rescousse. Il y a un certain nombre de start-up qui se sont lancées dans ce secteur avec notamment des outils qui permettent, j'allais dire, d'augmenter les capacités des maîtres nageurs qui sont en sous-nombre. Je pense à un outil qui s'appelle Sidebeat, qui est déjà installé sur certaines plages. C'est un outil israélien. En gros, c'est une caméra couplée à des algorithmes qu'on a entraînés à détecter des situations dangereuses. Donc, à détecter, par exemple, un baigneur en difficulté. Ah, mais non, en fait, il n'est pas en difficulté, il est en train de jouer. Celui-ci, par contre, il est en train de se noyer. Mmh. Ah, et puis là, il y a un enfant qui est en train de s'approcher d'une zone dangereuse où il y a du courant. Tout ça est détecté par l'intelligence artificielle et à ce moment-là, ce qui va se passer, eh bien, c'est que le maître nageur, qui encore une fois ne peut pas tout voir en même temps, eh bien, va recevoir une alerte sur sa tablette, son téléphone et il va pouvoir intervenir le plus rapidement possible. L'enjeu étant de gagner les quelques secondes ou quelques dizaines de secondes qui sont absolument cruciales dans ces circonstances, comme vous pouvez l'imaginer. Alors ça fonctionne au bord de l'océan, enfin sur n'importe quel plan d'eau, mais il y a aussi des innovations similaires qui fonctionnent pour les piscines. Alors là aussi, il y a des startups qui ont bien compris qu'il y avait un créneau pour notamment la surveillance des enfants. Donc là, c'est des petites caméras intelligentes qu'on va mettre à la surface, mais aussi sous l'eau, et qui vont être capables de détecter eh bien, qu'un enfant vient de sauter dans la piscine alors qu'il n'aurait pas dû, sans la surveillance de ses parents. Et à ce moment-là, les secours vont être prévenus instantanément. L'enjeu, encore une fois, étant de sauver des vies.
10: Là, vous l'avez dit, c'est pour détecter, on voit bien le principe. Est-ce que l'IA peut aussi sauver des vies?
17: Oui, alors c'est là qu'intervient une invention géniale. On va parler de drones avec notre invité juste après. Oui. On peut faire plein de choses avec des drones. Et on peut aussi larguer des bouées de sauvetage. Alors, on a des drones largueur de bouée et on a carrément des drones bouées, des bouées volantes, on pourrait appeler ça. Alors ça, c'est une innovation chinoise. C'est assez étonnant. Et en même temps, on se dit pourquoi on n'y avait pas pensé plus tôt. C'est un quadricoptère, mais couplé à une bouée. Donc, vous avez les petites hélices. Et puis, bah, en même temps, c'est un objet flottant. Donc, en gros, on va pouvoir le piloter à distance, l'acheminer extrêmement rapidement parce qu'on est à vol d'oiseau et qu'on peut voler à 50 km/h, eh bien, vers une personne qui est en difficulté. Et à ce moment-là, le drone va se poser sur l'eau tout simplement et la personne eh bien, peut s'en saisir et attendre, j'allais dire tranquillement, peut-être pas tranquillement mais en paniquant un petit peu moins, ouais, les secours humains. L'idée n'étant pas de remplacer les sauveteurs mais bien de gagner encore une fois quelques précieuses secondes qui dans ces circonstances peuvent permettre de sauver une vie tout simplement.
10: Rester à la surface en effet. En Australie, on sert par ailleurs de caméras intelligentes pour repérer notamment les requins et prévenir les baigneurs.
17: Oui, si vous avez été traumatisé comme moi et comme beaucoup par les dents de la mer,
10: oui,
17: c'est même quand je me baigne dans le Finistère, moi, j'ai peur des requins blancs. Pourtant, il n'y en a pas beaucoup dans la région. J'ai vérifié, globalement, les requins blancs, il n'y en a pas trop. Mais en Australie, il y en a. Et là encore, on va utiliser des drones qui sont couplés à de l'intelligence artificielle, c'est-à-dire des algorithmes qu'on a entraînés à repérer sous la surface de l'eau que, ah, ça, c'est un dauphin, ça, c'est un banc de poisson. Et là, ah, attention, il y a vraiment un requin. Et à ce moment-là, ce qui va se passer, c'est qu'il y a un mégaphone qui va prévenir les baigneurs qu'il faut sortir de l'eau. Je rappelle que les requins font en réalité très, très peu de morts. Hein. C'est une vingtaine de morts par an comparé aux moustiques, par exemple, qui en font des dizaines de milliers, c'est pas du tout les mêmes échelles.
10: Oui.
17: Mais il y a une phobie un peu disproportionnée des requins.
10: C'est ça, c'est une idée, ça rassure des gens comme vous et moi, Anthony, c'est tout.
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4: Bonjour à tous, bienvenue dans la semaine de Culturia. Comme chaque week-end, on vous fait un petit résumé du meilleur de l'actualité intelligence artificielle de ces derniers jours. Et on va commencer par ce qui pourrait devenir le feuilleton judiciaire dans le monde de la tech cet été, Apple, qui accuse OpenAI de lui voler ses salariés et accessoirement tous ses secrets de fabrication. C'est une histoire assez dingue, on va voir les détails ensemble.
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10: On parle de quoi ce matin, Anthony Morel ? Parce que je n'ai pas les bonnes feuilles.
17: Ah, ben oui, on parle d'Apple qui accuse OpenAI d'espionnage industriel.
10: Exactement, via le recrutement d'ailleurs.
17: Oui, c'est ça. En fait, c'est assez. Enfin, il faut sortir le pop-corn parce que ça va être le feuilleton judiciaire tech de l'été, cette histoire. C'est-à-dire OpenAI qui accuse Apple d'avoir mis en place. Apple qui accuse OpenAI plutôt d'avoir mis en place une véritable filière de récupération de secrets industriels, de recruter massivement des salariés chez Apple dans le but de récupérer toutes les informations sur leurs futurs produits. Au cœur de la plainte, il y a un monsieur qui s'appelle Tang Tan. Pendant 25 ans, il a supervisé tous les grands lancements de produits chez Apple, les iPhones, les Apple Watch. Donc c'est quelqu'un qui avait vraiment du poids au sein de l'entreprise. Et il est fini par partir et rejoindre Sam Altman chez OpenAI. En fait, il est maintenant patron de la division hardware. Donc, c'est lui qui supervise les futurs produits conçus par OpenAI. Bon, jusqu'ici, tout va bien. Sauf que c'est à partir de ce moment-là que les choses auraient commencé à déraper. C'est-à-dire que, par exemple, pendant les entretiens d'embauche, quand OpenAI essaye de débaucher des salariés chez Apple, ce qui arrive assez régulièrement, on leur demande des choses un petit peu bizarres. On leur pose des questions, par exemple, assez insistantes sur les futurs produits d'Apple. On leur demande également de venir aux entretiens d'embauche avec des prototypes de produits d'Apple. Alors là, quand même, c'est un peu abusé. Je pense que même ceux
10: ça va loin, hein.
17: Oui, c'est ça. Même ceux qui acceptent, ils se doutent bien qu'il y a quelque chose d'illégal. Mais enfin, certains le font quand même. On leur pose donc plein de questions comme ça. Et alors, ce qui va encore plus loin, c'est qu'une fois qu'ils ont accepté, qu'ils ont signé leur contrat chez OpenAI, on leur demande de partir avec le plus. On leur demanderait, je utilise le conditionnel, c'est ce que dit la plainte en tout cas, de partir avec le plus d'informations possibles de chez Apple et de les rapatrier chez OpenAI. Il y aurait même une checklist, c'est-à-dire vraiment un guide de comment faire sortir des informations sans éveiller les soupçons des équipes de sécurité d'Apple. Alors la plainte regorge d'exemples concrets. Il y a l'exemple d'un ingénieur qui est parti il n'y a pas longtemps avec un MacBook plein de secrets industriels, ce qu'il n'a pas rendu évidemment, et même avec un bug d'accès. Visiblement, il a continué à avoir accès au réseau interne et au serveur interne de l'entreprise une fois qu'il était parti, et donc il avait accès à toutes les futures sorties produits d'Apple, par exemple, dont il a pu faire profiter OpenAI.
10: OpenAI dément.
17: Alors, OpenAI dément, absolument. Ils expliquent qu'ils n'ont aucun intérêt dans les secrets industriels d'autres entreprises. Alors, ce qui est sûr, c'est que ces dernières années, il y a quand même 400 salariés qui ont quitté Apple pour rejoindre la maison mère de ChatGPT. Alors, il y avait des packages salariaux particulièrement intéressants. Le dernier exemple en date, c'est le mois dernier, le responsable de la partie lunettes connectées chez Apple qui travaille maintenant chez OpenAI. On pourrait se dire que c'est le jeu de la Silicon Valley, la guerre des cerveaux. Mais ce que dit Apple, c'est que en réalité, ils tentent de recréer chez OpenAI, la machine de développement de produits Apple et de récupérer non seulement les futurs produits, mais aussi les secrets de fabrication. C'est vraiment le process industriel de comment fonctionne la machine Apple, sachant que vous savez qu'il y a un des gros enjeux pour OpenAI, ça va être de concevoir une nouvelle génération de produits qui intégreront ChatGPT, peut-être des smartphones, peut-être des écouteurs. Donc évidemment, s'inspirer d'Apple, ça pourrait être très intéressant. Maintenant, ce sera à la justice de trancher si c'est le jeu de l'offre et de la demande sur le marché de l'emploi, tout simplement, ou si ça peut s'apparenter à une forme d'espionnage industriel.
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4: Allez, et puis en cette période estivale, vous allez voir que l'intelligence artificielle s'invite partout, même là où vous ne l'attendez pas.
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10: Elia qui s'invite à la plage, Anthony Morel, elle pourrait sauver des vies en évitant des noyades.
17: Oui, gros enjeu, évidemment. 230 000 noyades par an dans le monde, c'est la troisième cause de décès accidentel dans le monde. Et effectivement, on a une énorme pénurie chronique de maîtres nageurs sauveteurs. Et là encore, l'intelligence artificielle peut venir à la rescousse. Il y a un certain nombre de startups qui se sont lancées dans ce secteur avec notamment des outils qui permettent, d'augmenter les capacités des maîtres nageurs qui sont en sous-nombre. Bon, je pense à un outil qui s'appelle Sidebit, qui est déjà installé sur certaines plages. C'est un outil israélien. En gros, c'est une caméra couplée à des algorithmes qu'on a entraînés à détecter des situations dangereuses. Donc, à détecter, par exemple, un baigneur en difficulté. Ah, mais non, en fait, il est pas en difficulté, il est en train de jouer. Celui-ci, par contre, il est en train de se noyer. Mmh. Ah, et puis là, il y a un enfant qui est en train de s'approcher d'une zone dangereuse où il y a du courant. Tout ça est détecté par l'intelligence artificielle. Et à ce moment-là, ce qui va se passer, eh bien, c'est que le maître nageur, qui, encore une fois, ne peut pas tout voir en même temps, eh bien, va recevoir une alerte sur sa tablette, son téléphone, et il va pouvoir intervenir le plus rapidement possible. L'enjeu étant de gagner les quelques secondes ou quelques dizaines de secondes qui sont absolument cruciales dans ces circonstances, comme vous pouvez l'imaginer. Alors, ça fonctionne au bord de l'océan, enfin, sur n'importe quel plan d'eau, mais il y a aussi des innovations similaires qui fonctionnent pour les piscines. Alors, là aussi, il y a des startups qui ont bien compris qu'il y avait un créneau pour notamment la surveillance des enfants. Donc là, c'est des petites caméras intelligentes qu'on va mettre à la surface, mais aussi sous l'eau, et qui vont être capables de détecter eh bien, qu'un enfant vient de sauter dans la piscine alors qu'il n'aurait pas dû, sans la surveillance de ses parents. Et à ce moment-là, les secours vont être prévenus instantanément. L'enjeu, encore une fois, étant de sauver des vies.
10: Là, vous l'avez dit, c'est pour détecter. On voit bien le principe. Est-ce que l'IA peut aussi sauver des vies?
17: Oui, alors c'est là qu'intervient une invention géniale. On va parler de drones avec notre invité juste après. Oui. On peut faire plein de choses avec des drones. Et on peut aussi larguer des bouées de sauvetage. Alors, on a des drones largueur de bouée et on a carrément des drones bouées, des bouées volantes, on pourrait appeler ça. Alors ça, c'est une innovation chinoise. C'est assez étonnant. Et en même temps, on se dit pourquoi on n'y avait pas pensé plus tôt. C'est un quadricoptère, mais couplé à une bouée. Donc, vous avez les petites hélices. Et puis, en même temps, c'est un objet flottant. Donc, en gros, on va pouvoir le piloter à distance, l'acheminer extrêmement rapidement parce qu'on est à vol d'oiseau et qu'on peut voler à 50 km/h, eh bien, vers une personne qui est en difficulté. Et à ce moment-là, le drone va se poser sur l'eau, tout simplement. Et la personne, eh bien, peut s'en saisir et attendre, j'allais dire tranquillement, peut-être pas tranquillement, mais en paniquant un petit peu moins, ouais, les secours humains. L'idée n'étant pas de remplacer les sauveteurs, mais bien de gagner, encore une fois, quelques précieuses secondes qui, dans ces circonstances, peuvent permettre de sauver une vie, tout simplement.
10: Rester à la surface, en effet. En Australie, on sert par ailleurs de caméras intelligentes pour repérer notamment les requins et prévenir les baigneurs.
17: Oui, si vous avez été traumatisé comme moi et comme beaucoup par les dents de la mer, oui, c'est même quand je me baigne dans le Finistère, moi, j'ai peur des requins blancs. Pourtant, il n'y en a pas beaucoup dans la région. J'ai vérifié, globalement, les requins blancs, il n'y en a pas trop. Mais en Australie, il y en a. Et là encore, on va utiliser des drones qui sont couplés à de l'intelligence artificielle, c'est-à-dire des algorithmes qu'on a entraînés à repérer sous la surface de l'eau que « Ah, ça, c'est un dauphin, ça, c'est un banc de poissons. » Et là, « Ah, attention, il y a vraiment un requin. » Et à ce moment-là, ce qui va se passer, c'est qu'il y a un mégaphone qui va prévenir les baigneurs qu'il faut sortir de l'eau. Je rappelle que les requins font en réalité très très peu de morts. Hein. C'est une vingtaine de morts par an, comparé aux moustiques, par exemple, qui en font des dizaines de milliers. C'est pas du tout les mêmes échelles. Oui. Mais il y a une phobie un peu disproportionnée des requins.
10: C'est ça, c'est une idée. Ça rassure des gens comme vous et moi, Anthony, c'est tout.
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17: Pour ceux qui ont la chance d'être en vacances, je vous propose de découvrir les trésors de notre histoire autrement grâce à la réalité virtuelle et à l'intelligence artificielle.
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10: Avec vous ce matin, Anthony Morel, on découvre les joyaux de notre patrimoine de manière beaucoup plus immersive. Grâce à la tech, vous nous présentez une sorte de machine à remonter le temps virtuelle.
17: Oui, c'est ça. Pas une vraie comme dans Retour vers le futur. Ça, ce serait génial. Peut-être dans quelques années, qui sait. Mais une machine à remonter le temps qui utilise la réalité virtuelle. C'est plutôt ça le principe de cette innovation mise au point par une start-up qui s'appelle Timescope, que je suis depuis quelques années, et qui propose des choses absolument géniales. Ce qu'on pourrait appeler une visite historique augmentée. Ils ont notamment lancé, il y a quelques mois, une visite qui s'appelle Les Origines de Paris. Si vous habitez en région parisienne ou que vous y passez pour les vacances, par exemple, n'hésitez pas à faire cette visite, c'est assez incroyable. Donc, c'est une promenade avec un guide, donc vous êtes, je sais pas, sur les quais de Seine, d'accord ? Et vous avez un casque de réalité virtuelle. Pas à chaque instant, évidemment, vous baladez normalement, et à certains moments, on va vous dire, voilà, mettez le casque sur la tête, et là, vous allez vous retrouver téléporté dans le passé. C'est-à-dire que vous êtes à un endroit physiquement, mais quand vous tournez la tête à 360 degrés, vous vous retrouvez au Moyen-Âge. C'est extraordinaire. C'est vraiment génial parce que c'est une autre façon de découvrir l'histoire. Donc vous tournez la tête et vous allez avoir, je sais pas, ah bah tiens, il y a Notre-Dame qui est en construction, ah il y a des drakkars vikings, il y a les vikings qui passent, qui envahissent la Seine, ah bah là on est place de Grève, il y a la guillotine. Alors ça dépend des époques évidemment, ouais, mais c'est une autre façon de consommer l'histoire, je veux dire, par rapport à des livres ou par rapport à une notice Wikipédia ou par rapport à un guide historique. C'est vous êtes complètement immergé et vous avez un mélange finalement entre la présence physique à un endroit et puis le côté réalité virtuelle extrêmement bien fait parce qu'évidemment tout ça a été conçu avec des historiens pour que ce soit le plus réaliste et le plus proche de la réalité historique possible.
10: Ça donne très envie, venez voir les images sur votre tablette, votre télé, parce que c'est vrai que c'est impressionnant. Là c'est de la réalité virtuelle mais l'intelligence artificielle peut aller plus loin, Anthony.
17: Oui, ça permet d'ajouter une brique supplémentaire et l'intelligence artificielle ça va permettre eh bien, par exemple de discuter avec des personnages disparus. Alors ça c'est ce que fait une autre start-up française, start-up alsacienne qui s'appelle Jumbo Mana. Ils ont installé des bornes qu'on peut trouver par exemple au musée d'Orsay, mais il va y en avoir d'autres, qui permettent en fait de discuter avec des personnages historiques en langage naturel. Donc vous vous retrouvez face à un avatar virtuel de Napoléon ou de Van Gogh et vous pouvez lui parler, lui poser des questions. Alors là, Van Gogh, je ne sais pas pourquoi tu t'es coupé l'oreille. Napoléon, si Waterloo était à refaire, qu'est-ce que vous feriez pour gagner la bataille? Je ne sais pas pourquoi je tutoie Van Gogh et je vous vois Napoléon.
10: Je
17: faisais la réflexion en le disant, mais bon, je respecte beaucoup Napoléon, c'est sûrement pour ça, mais aussi Van Gogh. Mais en fait, là aussi, c'est une autre manière de consommer l'histoire. C'est-à-dire que, évidemment, ça ne remplace pas tous les livres qu'on peut avoir et c'est un bon complément à mon sens. C'est-à-dire qu'on a maintenant des outils qui permettent, en les entraînant, parce que c'est des modèles d'intelligence artificielle qu'on a entraînés avec la vie de ces grands hommes, évidemment, là encore de manière extrêmement rigoureuse en utilisant, en faisant appel à des historiens, mais ça permet eh bien, d'avoir une autre approche finalement de l'histoire grâce à ces bornes interactives qui font appel à l'intelligence artificielle.
10: Alors il y a la reconstitution virtuelle et tout ce que ça apporte en termes de visite, mais il y a aussi un intérêt en termes de sauvegarde de l'histoire.
17: Oui, sauvegarde du patrimoine, et on se rend compte à quel point notre patrimoine est fragile, on s'en est notamment rendu compte au moment de l'incendie Notre-Dame, c'est-à-dire qu'on a vraiment cette notion de tout n'est pas éternel et que l'usure du temps, qu'un accident, un incendie, une guerre, tout ça, ça peut aussi avoir un impact et donc il faut avoir une préservation et cette préservation, elle passe par la modélisation 3D, par ce qu'on appelle les jumeaux numériques et on est capable aujourd'hui, il y a des startups, encore une fois françaises, Iconem, qui en prenant des centaines de milliers de photos d'un monument, d'un lieu, d'une ville, eh bien, va pouvoir faire une reconstitution, mais au millimètre près, qui permet en fait à des gens sans avoir besoin d'aller sur place, eh bien, de se balader dans un monument ou dans une ville, je sais pas, dans Pompéi par exemple, de la Rome antique, comme si on y était, comme si on était dans Google Street View d'une certaine manière. Et là encore, ça va être un outil extrêmement précieux, également pour les historiens qui n'ont pas toujours les moyens de se déplacer à un endroit pour avoir eh bien, des informations extrêmement, extrêmement précises. Donc quand on cumule tout ça, eh bien, voilà, on a plein d'outils au service de la sauvegarde de notre patrimoine.
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17: Et puis cette question presque philosophique, peut-on tomber amoureux d'une intelligence artificielle? Visiblement, la réponse est oui et ça commence à poser problème.
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10: Anthony, c'est un enjeu souvent sous-estimé quand on parle d'IA, celui de la dépendance affective. La Chine vient d'interdire les outils IA qui permettent de se créer des petits amis virtuels parce qu'ils font un carton, mais ils font aussi beaucoup de dégâts.
17: Oui, c'est ça. C'est-à-dire que les interactions avec les modèles de langage deviennent tellement réalistes que pour certains, l'IA, c'est devenu un confident, un ami, voire un ou une petite amie. Et les géants de la tech et un certain nombre de startups ont bien compris qu'il y avait un créneau et donnent la possibilité maintenant de se créer effectivement des relations amoureuses virtuelles qui vont parfois assez loin. Donc on va discuter, on va flirter, on va même avoir, donc l'IA va comprendre qui on est, notre quotidien, va nous demander voilà, ça ta journée s'est bien passée, va nous créer des crises de jalousie virtuelle même ouais. Si on lui parle pas pendant un certain temps, enfin ça va quand même assez loin évidemment. Et en Chine, on estime que c'est un problème, le gouvernement a pris le problème à bras le corps et a décidé carrément eh bien de débrancher ses compagnons IA. Et donc il y a un certain nombre de grands groupes, Tencent, Alibaba, Biden, qui ont annoncé la fin eh bien, de ces IA de simulation amoureuse. Et ça a généré un torrent de réactions indignées de la part des utilisateurs. Je vous en cite quelques-unes. « Je n'arrive pas à accepter le fait que mon amoureux virtuel va me quitter pour toujours », dit l'une d'entre elles. Ou encore une autre. « Pour moi, c'est comme un membre de ma famille. Je l'aime tellement fort. Pourtant, aujourd'hui, on m'annonce qu'il va disparaître. Je ressens un vide immense. » Alors, ça peut prêter à sourire, sembler un peu anecdotique. En fait, ça ne l'est pas vraiment. C'est-à-dire, dans un pays, en plus, où on a une course effrénée à la performance, dans les études, dans le travail, eh bien en fait ces ersatz amoureux ont pris une vraie importance auprès d'un certain nombre d'étudiants ou encore de jeunes cadres urbains qui sont très pris par leur travail. Ils estiment que finalement c'est mieux que rien ou pour certains d'entre eux que c'est carrément mieux qu'une vraie relation amoureuse. Bah oui, l'intelligence artificielle, elle ne vous déçoit jamais, elle ne vous rejette jamais, elle ne vous trompe jamais. Donc ça va quand même assez loin. Certains s'en servent aussi pour réduire leur anxiété ou leur stress avant une prise de parole importante, par exemple, ou encore pour déverser tout leur malheur. C'est une sorte d'exutoire psychologique, si l'on peut dire.
10: La Chine n'est pas la seule concernée, d'ailleurs, Anthony.
17: Non, alors c'est le premier pays à réglementer, mais en réalité, c'est un peu partout dans le monde. Hein. Aux États-Unis, par exemple, il y a une étude qui montre que près de 3 adolescents sur 4 ont déjà essayé des compagnons IA. Bon, alors, c'est pas forcément des amoureux virtuels, mais en tout cas des personnalités IA avec lesquelles on va discuter, avec des outils comme Character.ai ou Replica. On peut aussi citer en Corée du Sud une application dont j'avais parlé il y a quelques mois qui s'appelle Zeta, qui permet de se créer, encore une fois, un amoureux ou une amoureuse virtuelle. Alors là, il y a un côté très fictionnel parce que c'est des personnages quasiment de dessin animé. On peut choisir sa personnalité, je sais pas, le bad boy d'un gang coréen ou ce genre de choses. Et puis ensuite, eh bien, on va pouvoir aller assez loin dans la relation. 9 utilisateurs sur 10 sont moins de 30 ans. Un ado sur 4 se connecte en moyenne plus de 2h30 par jour à l'appli, qui est plus populaire aujourd'hui que TikTok ou Instagram.
10: On peut en rire, on peut juger, mais il ne faut quand même pas oublier que c'est le but de ces applis, de rester accro.
17: Bien sûr. En fait, derrière, il y a un modèle économique qui fait qu'on fonctionne par microtransactions pour essayer de rendre les gens les plus accros possibles, de leur faire passer le plus de temps possible. C'est-à-dire que, par exemple, ces amoureuses virtuelles, vous allez pouvoir leur payer des fleurs virtuelles, des voyages virtuels. Voilà, toute une vie parallèle, mais contre des euros ou des dollars bien réels pour le coup. Donc effectivement, tout ce modèle économique, tout ce business qui s'est développé, eh bien, il est absolument massif. En France, on est relativement épargné pour l'instant, ça ne va probablement pas durer. Voilà, c'est tout pour cette semaine de Culture IA. Merci de nous avoir suivis, on se retrouve très vite sur BFM Business. D'ici là, restez connectés.
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10: Le grand entretien ce matin, je suis avec Nicolas Pagnaise et nous recevons Stéphane Bougenal, président du directoire de Euronext. Bonjour.
0: Bonjour.
10: Merci d'être avec nous en cette semaine. On va parler tout de suite de l'IPO du slip français. C'était hier, jour de fête nationale, une entreprise française. Voilà, c'est symbolique justement par rapport à cette action que vous lancez sur les PME. C'était une belle journée.
2: C'était une belle journée. C'est toujours satisfaisant pour nous tous que pour, à l'occasion de la fête nationale, une entreprise qui essaye de se battre sur le terrain des marques, de la chaîne de valeur du textile et de la mode en Europe, et qui essaye de proposer quelque chose d'alternatif à la fast fashion, réussisse à rencontrer l'adhésion des investisseurs, des petits porteurs en particulier. Donc c'était une très belle opération. Ils ont fait une opération extrêmement équilibrée entre des levées du nouveau capital pour la croissance et permettre aux investisseurs de sortir un peu une partie de leur investissement. Donc c'est vraiment une très belle opération, une très belle journée pour une entreprise très très iconique, comme disent les Anglais.
22: On avait notamment le fondateur et la directrice exécutive du slip français sur le plateau de BFM Business il y a 2 jours, qui nous disait qu'ils avaient réussi à boucler cet IPO en 3 à 4 mois, ça fait le lien avec ce que vous lancez chez Euronext, IPO Go, si je le prononce bien, qui vise à faciliter les processus d'introduction en bourse sur Euronext Growth, notamment pour tout ce qui est PME et ETI, avec notamment cette idée de réduire les délais, mais aussi de faciliter les processus.
2: Absolument, l'idée est assez simple. Si on veut que les entreprises puissent lever des fonds propres pour financer du risque, pour faire de la croissance, pour se lancer dans des projets sur lesquels la génération de cash flow n'est pas nécessairement très visible immédiatement, eh bien, il faut des délais très courts, il faut une procédure très allégée et il faut des coûts très réduits. Et c'est ce que nous avons fait avec ce nouveau chemin, plus rapide, à des coûts plus faibles et avec une procédure très allégée. C'est le sens de cette IPO Go.
10: Et ça leur simplifiera la vie aussi pour passer ensuite sur Euronext, c'est ça, le chemin sera plus facile derrière.
2: Absolument, c'est un parcours fast-track pour entrer en bourse, pour lever du capital, pour accélérer la croissance. Je crois que c'est ce que tout le monde souhaite faire pour que les entreprises en Europe, et en particulier en France, puissent lever des fonds propres beaucoup plus rapidement.
22: Et pourquoi ? Parce qu'il y avait une complexité qui pouvait freiner les petites entreprises à aller chercher des capitaux sur les marchés financiers ?
2: Il y a toujours un équilibre. Vous savez, quand vous levez du capital entre la réglementation et les attentes des investisseurs, il y a toujours un équilibre entre « je te donne du capital, donne-moi de l'information ». Donc, tu me donnes beaucoup d'informations, je te donne beaucoup de capital. Tu me donnes pas beaucoup d'informations, je te donne pas beaucoup de capital. Et donc, il faut trouver la juste mesure en réduisant les demandes de formalisation de l'information pour continuer à lever du capital. C'est cet équilibre qu'on a essayé de faire en réduisant les délais, en réduisant la complexité, en réduisant les coûts pour pouvoir lever du capital plus rapidement.
10: En bourse aussi, on a entendu parler, et là je vais parler du secteur de la défense, de KNDS, le fabricant franco-allemand de chars Léopard et du canon César, qui avait annoncé le 24 juin son introduction en bourse. Finalement, il freine des cas de fer. On sent que la défense tousse un peu en bourse. Est-ce que c'est votre avis aussi?
2: Non, écoutez, KNDS est une magnifique entreprise franco-allemande, avec extrêmement bien positionnée, avec des produits aussi bien du côté français que du côté allemand, qui sont absolument leaders sur leur marché. Vous avez cité le char Léopard et le canon César, mais on pourrait citer aussi beaucoup d'autres produits extraordinaires dans les munitions et autres. Non, c'est une entreprise qui devait se coter une semaine particulière, sauf que le gouvernement allemand a annoncé qu'il mettait fin à un projet de 4 grosses frégates. Ça a eu un impact sur un des comparables de KNDS en Allemagne, immédiatement sur son cours de bourse. Et donc,
22: on parle de Rheinmetall.
2: Voilà, exactement. Et donc les investisseurs de KNDS, notamment les investisseurs familiaux du côté allemand, ont dit attention, la valorisation du comparable s'est effondrée, c'est pas la bonne semaine pour faire cette opération. Mais il était évident que ça, c'est une très belle histoire du secteur de la défense, c'est une très belle histoire franco-allemande. Il y a des projets franco-allemands qui réussissent, comme le FU Airbus et comme le sera KNDS. Et donc, cette entreprise, c'est en tout cas la volonté de ses dirigeants, va entrer en bourse dès que les conditions de marché seront stabilisées dans ce secteur. Et il n'y a pas de raison qu'elle se détériore.
22: Donc ça n'est qu'un report et ça n'est pas, j'ai envie de dire, ça n'est pas un symbole de la défense en
2: absolument
22: bourse aujourd'hui.
2: Pas.
22: C'est une histoire particulière, KNDS.
2: C'est une histoire absolument particulière et c'est un concours de circonstances. Le gouvernement allemand, pour des raisons qui tiennent à l'équilibre de sa coalition et à un agenda plus vaste lié à des annonces qu'il voulait faire en matière de programme de réforme la même semaine, a décidé cette semaine-là d'annoncer qu'il mettait fin à un programme de frégates lourdes. Ça a eu un impact sur le cours de Rheinmetall. Rheinmetall étant le comparable de KNDS, ça a eu un impact sur les préférences de la famille des actionnaires allemands. Et donc tout ça, ce sont des évolutions absolument normales. Ça ne change rien au caractère exceptionnel de cette entreprise, à la fois dans le secteur de la défense, dans le secteur terrestre et dans un segment franco-allemand qui fait apparaître des magnifiques succès des deux côtés du Rhin.
10: On est dans une période d'incertitude économique, diplomatique. Moi, j'aimerais savoir comment vous voyez cet été sur les marchés. On parlait juste avant de partir en vacances. Le mois d'août peut être un petit peu sensible sur ce sujet. Qu'est-ce que vous redoutez, Stéphane Boujna?
2: Non, il y a un thème récurrent, enfin annuel, qui est l'incertitude du mois d'août. Un certain nombre de corrections importantes se produisent au mois d'août, tout simplement parce qu'il y a un peu plus de volatilité, il y a un peu moins d'opérateurs derrière les écrans. Honnêtement, je ne suis pas particulièrement inquiet. Le paradoxe, c'est qu'avec la multiplication du trading algorithmique, la multiplication de l'utilisation des outils d'intelligence artificielle, en réalité, les émotions des humains sont un peu diluées par la lucidité froide des algorithmes.
10: Et donc, ça stabilise les marchés.
2: Ça stabilise les marchés, absolument. Ça stabilise les marchés. Vous avez pu voir, d'ailleurs, depuis quelques mois, qu'il y a certes beaucoup de volatilité, mais quand vous regardez les indices, le CAC 40 est à 8003, 8004. Mmh. Je rappelle qu'en janvier 2020, il y a 6 ans, il était à 6000 points.
10: Ouais.
2: Donc, on était à 6000 points avant le Covid, avant la guerre en Ukraine, avant la crise de l'inflation, avant la crise de l'énergie, avant l'Iran. Donc, les marchés considèrent que les événements géopolitiques sont importants, mais que leur impact sur la performance des entreprises en moyenne, pour celles qui sont représentées dans les indices. Hein. Mmh. C'est très important de garder à l'esprit que l'indice CAC 40 est 2002, 2003, 2004, pas tout simplement parce que les petites entreprises qui sont très sensibles aux prix d'hydrocarbures, qui sont très sensibles à la réduction de la consommation, elles ne sont pas dans le CAC 40. Donc l'économie de l'Europe, l'économie de la France, ça n'est pas uniquement les grands indices. Mais s'agissant des grands indices, c'est-à-dire essentiellement les entreprises les plus globalisées, elles ont des perspectives de croissance et une perspective de performance qui est extrêmement forte. Donc je ne suis pas particulièrement inquiet pour le mois d'août.
10: Dernière question, Nicolas.
22: Moi, je voulais revenir très rapidement sur IPO Go. Dans les volontés, il y a également l'idée d'ouvrir aux investisseurs particuliers. Pourquoi? Alors ça change un petit peu par rapport aux IPO classiques, puisque d'habitude, on va voir les family office, les institutionnels d'abord et les particuliers ensuite. Pourquoi ouvrir aux particuliers pour les PME qui voudraient aller en bourse sur Euronext Growth?
2: Parce qu'il y a une très forte demande et des particuliers, aussi bien le segment traditionnel qui sont les gens plus âgés, mais de plus en plus des gens très jeunes qui ont commencé à acheter des actifs crypto et qui progressivement souhaitent diversifier leur portefeuille vers des actions. Enfin, ils se rendent compte que les crypto-actifs, c'est bien, mais enfin, le dividende, c'est mieux. Et que dès qu'ils sont en attente de rendement, ils entrent sur cette classe d'actifs, sur les actions. Il y a un intérêt particulier pour les IPO en direct. On observe que plus les investisseurs peuvent investir en direct, plus ils choisissent les PME, plus ils choisissent la tech, plus ils choisissent les IPO, et plus ils sont dans des relations intermédiaires avec les marchés, plus ça se dilue dans des indices et des ETF. Les investisseurs particuliers sont le principal gisement de croissance de la gestion active, dans un monde où il y a beaucoup plus de gestion qui devient passive sur des fonds. Donc, je crois que c'est très important, et pour les entreprises qui cherchent à lever des fonds propres, et pour les particuliers qui cherchent à diversifier leur épargne, de pouvoir faciliter cette connexion avec les introductions en bourse, et en particulier des PME, et en particulier des PME technologiques.
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15: Sur BFM Business et sur AMC Life, le pitch matin, c'est avec Francis Nyok. Bienvenue dans la matinale de l'économie. Vous êtes le fondateur de First Doc, une minute pour pitcher et en débrief.
0: Alors, je ne sais pas si vous avez déjà essayé de prendre rendez-vous avec un médecin spécialiste en France en 2025. Moi, si, pour ma mère. En début d'année, elle a eu un petit souci de santé qui a quand même nécessité qu'elle prenne rapidement rendez-vous avec un cardiologue. Sauf que le premier rendez-vous proposé était dans 4 mois. Autant dire une éternité. Du coup, j'ai commencé à faire des recherches, à regarder un petit peu, à faire littéralement de la veille. Et bien, m'en a pris puisque je suis passé en quelques jours de 4 mois à 2 semaines et demie d'attente. Et donc, en fait, il faut comprendre qu'il y a des créneaux qui se libèrent tous les jours, sauf qu'on ne le voit pas. D'où l'idée de First Doc. First Doc, en fait, va agir un petit peu comme une sorte de moteur de recherche, comme un sky scanner, mais pas des vols, mais de la santé. Qui va en fait comparer toutes les plateformes de prise de rendez-vous médicaux parce qu'il n'y a pas que Doctolib pour vous proposer la meilleure solution possible en temps réel et vous permettre en fait de descendre vos délais d'attente de presque 70-75%.
15: Vous dites, il n'y a pas que Doctolib, mais combien ne sont pas sur Doctolib? Parce que moi, jamais été ailleurs que sur Doctolib.
0: En fait, c'est ça. En fait, Doctolib, ils ont une sorte de monopole qui pose un peu problème, c'est que tout le monde maintenant se gouffre et va directement prendre rendez-vous chez Doctolib, moi le premier. Sauf qu'en fait, Doctolib n'ont que 50% du parc médical. Ce qui fait que quand vous prenez rendez-vous, vous voulez prendre rendez-vous via Doctolib, vous coupez de fait, de facto, de 1 médecin sur 2.
17: Mais il y a d'autres sites alors
15: Il y a d'autres sites, ça nous intéresse. Qu'on prenne rendez-vous.
0: Il y a Maya, il y a Keldoc, il y a aussi des cabinets privés, il y a des cliniques privées qui ont leur propre prise de rendez-vous.
17: Ah, ça c'est intéressant. Vous récupérez aussi les données via toutes les cliniques privées qui ne mettent pas forcément leur créneau sur Doctolib.
0: Exactement.
17: La question que j'avais, c'était, du coup, pour récupérer ces données, vous devez faire ce qu'on appelle du scraping, c'est-à-dire vous extrayez les données de Doctolib, j'imagine sans leur demander leur autorisation. Donc, est-ce que c'est pas un peu délicat? Est-ce que c'est légal, déjà? Et puis surtout, est-ce que vous risquez pas à un moment Doctolib, si vous avez un petit peu de succès, ils vont se dire, attendez, c'est quoi ça, les gars? Et ils vont vous couper l'accès, tout simplement.
0: Pour l'instant, ce sont des données publiques, c'est-à-dire que ce sont des données que vous pouvez avoir. Si vous voulez avoir rendez-vous demain avec un cardiologue, vous allez pouvoir avoir la date du rendez-vous et quand sera le rendez-vous. Donc, nous, c'est un petit peu la même chose qu'on fait. L'idée demain, effectivement, c'est de pouvoir travailler en fait main dans la main avec ces différentes plateformes, que ce soit Doctolib mais aussi les autres, et pour pouvoir vraiment créer quelque chose. Parce que l'idée, en fait, finalement, c'est aux patients. Nous, on n'est pas là pour concurrencer Doctolib ou quoi que ce soit. On est juste là pour essayer d'agréger en fait tous les rendez-vous et de permettre en fait aux patients de pouvoir prendre rendez-vous où que ce soit. Donc si c'est sur Doctolib, tant mieux pour Doctolib en fait. On n'est pas là pour embêter Doctolib.
15: Mais c'est quoi le modèle économique? Qui est-ce qui paye?
0: Alors le modèle économique, l'idée au départ, c'est qu'on voudrait que ce soit le moins possible taxé par rapport aux patients. Donc si maximum, ce serait un business plan qui serait aux alentours de 15-20 euros par an pour le patient. Mais ce qu'on aimerait au final, c'est que ce soit plus une commission qui soit soit au clic, soit au succès, du côté en
15: B2B. Ah, parce que l'idée de payer pour prendre rendez-vous,
0: c'est pour ça que...
15: Dur.
17: C'est un fast pass, c'est comme à Disneyland.
15: Ouais. C'est un fast pass.
0: Mais c'est pour ça que cette idée au départ, c'est plus de pouvoir travailler en B2B et de faire de telle sorte que ce soit justement Doctolib et les autres plateformes qui justement au rendez-vous et même à la direction, c'est-à-dire dès que quelqu'un va dans leur plateforme, c'est quelque part c'est un service qu'on leur rend.
17: Mais là, vous parlez au conditionnel, c'est-à-dire que la plateforme elle est pas encore disponible, on peut pas encore utiliser ces outils-là.
0: En fait, la plateforme est disponible, mais seulement sur la région. Moi, je viens de Lyon, normalement dans cette région. Mais l'idée, c'est que très vite, en fait, on puisse avoir un produit qui permette de pouvoir fonctionner sur le plan national. Donc, on cherche des investisseurs forcément aussi pour pouvoir fortifier tout ça.
1: Vous êtes en cours de levée de fonds ?
0: On est en cours de levée de fonds, mais on recherche encore des investisseurs. Ouais.
1: Vous cherchez combien ?
0: On cherche aux alentours de 500, 700, 700 000 euros.
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3: Oui, je sais, vous n'avez pas eu la chance d'être un salarié actionnaire de SpaceX, et oui, moi non plus, hein. Je vous rassure tout de suite, mais moi j'ai trois bonnes nouvelles pour vous, c'est pas mal. C'est votre argent, c'est votre week-end, et c'est une émission spéciale, très spéciale, même spéciale, Introduction en Bourse, effectivement après SpaceX, avant OpenAI, Anthropix. On voulait comprendre le succès phénoménal des IPO aux États-Unis, mais aussi analyser les raisons pour lesquelles nous n'avons pas le même phénomène en France encore, et même en Europe. Et l'idée, c'était de faire venir des spécialistes, des introductions en bourse, donc Euronext, bien sûr, la BPI, des gérants de valeurs cotées, des dirigeants d'entreprises qui ont coté leurs valeurs, tout savoir sur les introductions en bourse dans une émission spéciale. Bah, c'est parti. Et pour une émission très spéciale, bah, vous savez ce qu'il faut pour une émission exceptionnelle. Bah, pour une émission très spéciale, il faut des invités très spéciaux. J'ai donc l'immense plaisir de vous présenter les Jedi de l'introduction en bourse. Qui dit introduction dit bourse. Qui dit bourse dit Euronext. Alexis Janin, vous êtes directeur des activités de cotation PME ETI France d'Euronext. Merci d'être venu d'abord. Bonjour, je vais vous mettre sur le grill dans la deuxième partie. La première partie de l'émission, vous allez être détendu.
5: Super.
3: On va parler des intros aux États-Unis. Là. Mais alors, la deuxième partie, vous allez souffrir.
5: J'ai hâte.
3: On connaît le rôle moteur de la BPI dans le développement du capital risque et du private equity en France. Le formidable succès des dernières années du secteur en France, un peu grâce à eux. La BPI, on le sait moins, est également très active sur les valeurs cotées. Emmanuel Blot, vous êtes directeur d'investissement

0: Vous pouvez même expliquer la différence de ce qui s'est passé dans les 25 dernières années.
1: C'est parce que vous, vous êtes vraiment un serial entrepreneur, on peut dire ça. Et vous avez fait le choix, bon, vous avez même Scap qui était coté depuis plusieurs années, on va en reparler. Et puis vous avez décidé, il y a quelques semaines, de faire coter Yeva Group. Vous allez nous expliquer pourquoi et qu'est-ce qui vous a amené à faire coter cette deuxième société. Dans cette première partie, on va évidemment analyser l'IPO de SpaceX, l'hystérie collective autour de SpaceX, la variation délirante de valorisation. On a quand même pris 1000 milliards en quelques jours après l'introduction et on les a reperdus en quelques jours aussi. Pour ça, il nous fallait une spécialiste des actions américaines. Julie Journon, merci d'avoir accepté de venir. Merci. Vous êtes gérante d'actions américaines chez Amplegest et on va commencer tout de suite avec vous d'ailleurs. SpaceX, intro ou intox ? Rocketman, les chiffres sont fous, les records intergalactiques, la valorisation rapportée en chiffre d'affaires, le montant levé, la part des actionnaires individuels, la progression du titre les premiers jours, la chute du titre les jours suivants, le volume quotidien d'échanges. Je me tourne vers vous, est-ce que tout ça est bien normal? Et comment vous, qui êtes une spécialiste des valeurs américaines, quand vous voyez un dossier comme celui-là, comment vous l'analysez?
2: Alors, il faut l'analyser de deux manières. C'est effectivement une IPO totalement hors norme. Ça, là-dessus, je pense qu'on est tous d'accord. À la fois par le montant, à la fois par le projet.
1: Vous voulez rappeler les chiffres quand même?
2: Oui, bien sûr, bien sûr. Donc, on parle d'un groupe qui est valorisé à 1750 milliards de dollars au cours d'introduction.
1: Qui était 135 dollars.
2: Voilà, 135 dollars, avec 4% qui est mis en circulation, donc en bourse, que l'on peut acheter. Concrètement.
1: Et ces 4%, ça représente
2: à peu près un peu plus de 70 milliards.
1: Et c'est la plus grosse introduction en bourse, le plus grand montant levé.
2: Tout à fait.
1: Depuis la Aramco qui avait levé à l'époque 29 milliards de dollars et on avait trouvé ça énorme.
2: Spectaculaire.
1: Donc là, on vient de lever 80 milliards. 80 milliards, c'est la capitalisation d'une grosse boîte du CAC 40, on peut dire ça à peu près. Hein.
2: Voilà. Complètement. Après, on parle d'un S&P 500 dont la capitalisation... Enfin, quand on remet les chiffres en fait, dans leur contexte, je vous donne juste le montant global de la capitalisation du S&P 500, on est autour de 65 000 milliards. Donc, si on ramène ça à 100, on reste sur quelque chose qui est énorme. Ouais. Mais qui est
1: à l'échelle américaine,
2: absorbable par le marché. Après, ce qu'il faut regarder, c'est ces chiffres-là, mais c'est surtout ce que ça nous dit et le projet qu'il y a derrière. Et là-dessus, il y a deux choses. Il y a la partie opérationnelle, il y a la partie financière et technique. Ouais. Sur la partie opérationnelle, aujourd'hui, on a un groupe qui a trois activités. La première activité, c'est simple, c'est Starlink, on connaît tous. C'est de l'opérateur, enfin, pas de l'opérateur télécom, mais de l'opérateur satellite, on va dire.
1: C'est rentable.
2: C'est très rentable. On a des marges d'EBITDA qui sont à plus de 60% et on a 10 millions d'abonnés. Okay. Donc ça, c'est la première chose. Ça finance sans doute aujourd'hui le reste, qui sont les lanceurs. Aujourd'hui, on a les Falcon. Il y a eu à peu près 175 lancements sur 2025. Donc c'est énorme. C'est presque 90% des lancements aux États-Unis. Donc c'est colossal. Ça, là-dessus, là aussi... Il a créé un leadership absolument fantastique avec des lanceurs, qui sont partiellement réutilisables. Et on a une troisième activité qui est XAI, donc avec notamment Colossus, qui est son centre, justement, où il a de la capacité, ce qu'on appelle le compute, qu'il loue maintenant, et ça a été annoncé dans les dernières semaines, pour plus de 2 milliards de dollars par mois. Il loue une partie à Google et à Anthropic. Donc ça, c'est la situation aujourd'hui. Alors aujourd'hui, on se dit, 100 fois les ventes ou plus.
1: C'est ça, non, mais c'est ça.
2: Là, c'est vous venez très de le dire. Élevé.
1: Voilà, et nous, on regarde ça, moi, avec mes yeux de vieux briscard de la bourse et des marchés financiers, je me dis 100 fois le chiffre d'affaires avec des pertes.
2: Oui, ça, les pertes, ça arrive. Ça arrive pas systématiquement,
3: mais
2: souvent.
3: Aux États-Unis, ça fait partie de la culture.
2: Ça arrive. Ça, c'est pas forcément un sujet.
3: Anthropique perd de l'argent, OpenAI perd de l'argent, tout le monde perd de l'argent.
1: Mais justement, est-ce que... Alors, Julie, vous êtes gérante, vous regardez ça, vous vous dites, bon, c'est pas grave, 100 fois les ventes...
2: C'est pas forcément un critère. Il faut regarder différentes choses. Si je reprends l'histoire, puisque on en parle. On a eu, par exemple, si je reviens vraiment en arrière, et qu'on regarde Amazon. Amazon, société historiquement en perte. Ils ont eu des pertes pendant... leur profit bénéfice net, ça a été

0: 6 ans après leur IPO. Pour autant, première année de cotation, plus 200% en bourse. Facebook, rentable, profitable la première année. 50% de baisse la première année.
1: Ah, voilà.
0: C'est pas forcément.
1: Ah oui, d'accord.
2: C'est pas linéaire. Un critère.
1: C'est un critère pour la France.
0: Non, non, c'est un critère. Mais ça fait partie d'un projet, d'une trajectoire et d'un contexte de marché.
1: Okay.
0: Tous ces éléments-là, il faut tous les regarder. Là, quand on regarde, 100 fois les ventes, c'est colossal. Franchement, là-dessus, il n'y a rien à dire. C'est
1: ça nous rappelle
0: hors de
1: quand
0: proportion.
1: Même, excusez-moi, ça nous rappelle c'est la bulle Internet et la bulle télécom, quand même.
0: Alors,
1: Jean-Michel dit, ils ont l'habitude aux États-Unis. La dernière fois qu'ils ont fait ça, franchement, ça s'est mal terminé. Quoi.
0: Alors, ça, c'est encore autre chose. Mais juste sur SpaceX, après, je reviens là-dessus. Sur SpaceX, en fait, ce qu'achète les gens qui investissent dedans, et encore une fois, il a été malin, Elon Musk, parce qu'il a ouvert ça au retail. Beaucoup plus que les autres. Habituellement, on est plutôt autour de 10%, 15%.
1: C'est pour ça que je parle d'intox.
0: Voilà,
1: un peu
0: et lui, il a ouvert à 30%. Pourquoi ? Parce qu'effectivement, aujourd'hui, les particuliers sont moins attentifs à la valorisation, mais plus sensibles au projet et à l'homme. Elon Musk, il a montré dans le passé...
1: Au storytelling.
0: Le narratif, exactement. Il a montré dans le passé qu'il avait créé une boîte, Tesla. Mmh. Il n'avait même pas créé qu'une seule boîte. Il y avait SolarCity, il y a eu d'autres choses. Ouais. Qu'il en avait fait quelque chose là où tout le monde disait « ça ne sera jamais rentable ». Au bout de 10 ans, elle a été rentable. Mmh. On avait dit...
1: Que la valorisation s'est cassée de la figure, mais qu'elle est remontée.
0: Elle est largement remontée. On a dit « ils n'auront jamais des belles marges ». Ils ont eu des marges que beaucoup de constructeurs automobiles auraient rêvé d'avoir. Donc ça, bien évidemment...
1: Et ils capitalisent l'ensemble de tous les constructeurs automobiles du monde, quasiment.
0: Exactement. Donc ça, c'est ce que regardent
1: les gens. Donc on mise sur le gars, en fait.
0: On mise là-dessus, et puis sur son projet. Ouais. Parce que son projet, ce n'est pas juste ça. Son projet, c'est que Starlink, encore une fois, passe en... Alors, c'est un peu technique, mais passe en orbite basse. Ouais. Parce que dans ce cas-là, il n'y a plus véritablement de latence ou très peu quand on téléphone. Et de ce fait, on peut concurrencer les opérateurs télécoms. Ça, c'est la première chose. Donc, on aurait plus de 10 millions d'abonnés, mais potentiellement beaucoup.
1: Et puis, Jean-Michel, j'ai envie de faire un tour de table pour vous demander vraiment à chaud. Qu'est-ce que ça t'inspire, Jean-Michel, cette intro ?
2: Écoute, j'étais vraiment, je vais te dire exactement ce que je pensais. J'étais très, très, très combatif. Et l'introduction de SpaceX arrive. Et c'est comme tu montes sur le ring et on te met un coup dans la tête et tu vois les étoiles tourner.
1: Ouais, c'est carrément.
2: C'était pour moi très violent parce que c'est là où je me suis rendu compte qu'on est dans un autre monde.
1: Une autre planète, j'ai envie de dire même.
2: Mais alors, Amazon, tant d'années hors rentabilité, l'action monte et un gérant français qui dit. C'est pas grave, il faut regarder les choses d'une autre manière. Ce qui est la première fois que j'entends ça à Paris. Hein.
1: Parce qu'elle traite les actions américaines.
2: Ben voilà, parce qu'elle ne fait que traiter l'Amérique, donc son cerveau, il est devenu américain. Nous, on va en bourse, on dit, en 5 ans, on a créé une boîte de scratch, Yeva Group. On la ramène à 50 millions de dollars en 5 ans. C'est la dernière année de perte. L'année prochaine, là, cette année, 2026, on switch dans le vert. On dit à tout le monde, de A à Z, on a consommé quoi ? 10 millions, enfin, c'est rien. Et investir, en plein milieu de mon introduction en bourse, tu fais une tartine comme ça, sur Aieva, en disant que c'est magique, c'est génial, c'est le meilleur, machin, avec mon historique, 2 cotations.
1: On en reparlera.
2: Et qu'est-ce qu'elle met à la fin ? Rester à l'écart, ils ne sont pas rentables.
1: On en parle en deuxième partie. Non, Emmanuel, tout cas, quand tu regardes ça en gérant, déjà, toi, tu es gérant, on te propose SpaceX, tu ne fais pas ça, mais on te propose SpaceX, tu t'en fais ou pas ? Qu'est-ce que tu dis ?
3: Je pense que je suis assez aligné avec les valeurs en termes d'investisseurs personnels et là où je travaille. Donc, je suis assez risque-averse et assez long terme.
1: Justement, c'est du long terme.
3: C'est du long terme. Donc là, je pourrais me sentir...
0: Je ne dis pas qu'il faut en acheter. Hein.
1: Non, j'ai compris. Non, mais...
3: Je suis aussi assez, j'allais dire, attaché aux fondamentaux. Et là, clairement, on atteint, comme tu le disais, la limite de ce qui est visible. Et ce qui passe de le réel, le concret et la croyance l'objectif. Et c'est pour moi, le SpaceX, c'est très bien parce que ça montre aussi qu'une introduction en bourse, c'est le quoi, c'est la société, mais c'est aussi le comment. Ouais. Et c'est le comment qui a été très, très bien réalisé sur SpaceX, en tout cas à date. On va voir.
1: Quand tu dis le comment, c'est-à-dire le fait d'avoir fait venir des particuliers.
3: La communication, le choix de.
1: En fait, il a tout imposé, lui. Hein. Il a imposé des règles de gouvernance qui sont quand même dramatiques. Hein. Il a des droits de vote. Ouais. Enfin, il a tout. C'est-à-dire, nous, on ferait ça en France, on se ferait dégommer. Juste avant de rentrer, on va parler dans la deuxième partie de la comparaison qui a fait un peu cruel de Jean-Michel. Mais aujourd'hui, toi, tu représentes Euronext. Quand tu vois cette réussite hein, d'opération comme ça, là, on va parler des autres après. Tu te dis quoi? Tu te dis bon, c'est pas grave, c'est un autre monde, un peu comme Jean-Michel. Et puis c'est pas grave, c'est comme ça, quoi. Ou tu te dis qu'est-ce qu'ils font de bien, voilà. Qu'est-ce qu'ils font de bien, les marchés américains?
4: C'est un autre monde. Alors, je ne sais pas si c'est les marchés américains, mais c'est une société qui est hors norme. C'était très bien évoqué. En
1: fait, mais il n'y a pas qu'elle,
4: en fait. Ça opère sur des marchés hors norme, avec des barrières à l'entrée hors norme et un potentiel de croissance extraordinaire.
1: D'accord.
4: On a peu de sociétés qui réalisent du spatial, de l'infrastructure télécom et de l'IA et qui concentrent tout ça. Il y a déjà un projet qui est absolument incroyable.
1: D'accord.
4: Et ensuite, c'était évoqué, il y a un homme derrière ça, il y a un narratif qui est incroyable. On le disait, tu le disais, on change de planète. Bah, c'est exactement ça. Avec lui, c'est plus Sky is the limit, c'est Mars is the limit. Ouais. Donc, on change vraiment de paradigme. Et ça, bah, c'est quelque chose, c'est un cocktail qu'on ne connaît pas ou assez peu en Europe et qui change un peu la...
1: Alors, attends, c'est intéressant ce que tu dis, parce que toi, tu dis, vous n'êtes pas sur la même longueur d'onde, on parlera de l'Europe après, mais toi tu dis c'est une question de société. Moi j'ai l'impression aussi que c'est une question de structure de marché, de mentalité, de... Non ?
4: Alors, non, mais Alexis. Bien sûr, on y reviendra. Ça, alors ça c'est plus large, c'est qu'est-ce que les États-Unis ont pour financer voilà. ces sociétés que nous n'avons pas.
1: Oui.
4: Mais ça, on le sait tous autour de la table.
2: En fait, Marc,
4: on peut se financer à hauteur de centaines de milliards de dollars, voire de milliers de milliards
1: mais
4: de dollars aujourd'hui en capital privé, et chez nous, non.
1: Okay.
4: Pour faire grandir ces sociétés. Pourquoi ? Bah, on le sait, on est la deuxième zone d'épargne au monde, on a 11 000 milliards aujourd'hui qui dorment sur le compte des Européens et qui ne sont pas fléchés vers les entreprises.
3: Et c'est Emmanuel. L'aspect de profondeur de marché, clairement, comme disait Alexis. L'épargne dort, mais il y a aussi une question de l'unicité du marché. Les États-Unis, c'est un marché où il se passe énormément de choses, où il y a beaucoup d'investisseurs. L'Europe, c'est encore malheureusement
1: d'accord, fragmentation.
3: Morcelé.
1: D'accord, donc, ça tu penses que c'est un élément important, Jean-Michel?
2: Pour moi, il y a plusieurs choses. Il y a la dimension américaine, ouais. Il y a l'américain, le plus petit américain, il a 200 dollars, il les met en bourse, et le politique qui, lui, ne réfléchit qu'à la bourse, parce que si l'argent...
1: On a un président qui suit...
2: Mais il n'y a pas que Trump. Ouais. Avant,
1: okay.
2: C'était pareil, ça veut dire qu'un président américain, il pense que si la bourse monte, le plus petit, le plus pauvre américain va être heureux, donc lui, il va être réélu. Donc, il va tout faire pour que la bourse monte. Et puis, une foi dans des hommes et des individus qu'en Europe, parce qu'on parle France, mais il faut qu'on parle Europe pour pouvoir tenir, on n'a plus. Ça veut dire que Elon Musk, c'est vrai que c'est un type qui est génial. Le projet d'Elon Musk, c'est même au-delà des trucs. Il y a des choses comme le HPC là, qui va te mettre dans les satellites et pas avoir besoin de refroidir, etc. Il est le seul à pouvoir les lancer là-haut. Donc, il y a énormément de choses. Et moi, par exemple, est-ce que j'investirais dans une boîte qui fait 100 fois le chiffre d'affaires en valo? Oui.
1: Mais est-ce que tu... Oui, mais justement, attends, j'ai envie de te dire un truc, et je me tourne vers la gérante. Dans la façon dont vous étudiez, Julie, les sociétés, bah, il y a quand même le risque homme. Là, on a un gars qui tourne à 200%, 1000% par rapport à nous, 2000% de sa journée. Je veux dire, c'est le cas de dire, il peut exploser en vol. Je veux dire, on mise tous sur lui. C'est-à-dire qu'il y a 1500 milliards de Tesla, et puis maintenant, il y a 2000 milliards, il y a 3500 milliards sur la tête d'un homme. C'est quand même un risque pour un gérant, non ?
0: Bien sûr, et ça tout à fait. Mais tout comme la gouvernance et en même temps, en fait, les investisseurs, effectivement, c'est un risque, mais c'est aussi une opportunité, encore une fois. Donc,
1: en fait,
0: ça dépend de la façon dont on le regarde. Aujourd'hui, c'est considéré comme une opportunité. Ça sera potentiellement un risque. Voilà.
2: Mais Steve Jobs, il est mort.
0: Pareil, oui, c'est
2: Cook
0: ça, c'est ce que j'allais dire.
2: 10 fois mieux.
1: Absolument. Ouais. C'est vrai que c'est un très bon exemple.
0: Si on va 10 fois mieux, mais voilà.
1: On va passer. Je voudrais qu'on passe 2 secondes aux autres intros de l'IA, notamment OpenAI, dont on pense qu'elle va être décalée, mais aussi Anthropique. Donc, on a l'impression, Julie, que dans le monde des IPO américaines, l'unité de mesure, c'est devenu 1000 milliards. Hein. Hein, entrepriser, on rentre plus maintenant pour en dessous de 1000 milliards. Quand même, je ne veux pas jouer les vieux cons que je suis, mais ça me rappelle quand même un peu, excusez-moi, je sais, vous allez me dire Amazon, Google, ok, mais il y a eu quand même beaucoup de casse sur des sociétés qui étaient valorisées X fois les pertes. On n'a pas ça aujourd'hui. Il y a une bulle ou pas? C'est ça ma question.
0: Alors, la façon dont le regarder, il y a deux manières. Il y a les pertes, dans ce que vous dites.
1: Ouais.
0: Et puis, oui. Donc les pertes, alors là, c'est vrai.
1: Et les ratios de valo.
0: Et il y a les ratios de valorisation, il y a les pertes, il y a le chiffre d'affaires et il y a la trajectoire. Ça, c'est vraiment ce quand on regarde. Aujourd'hui, par exemple, si je prends l'exemple d'Anthropic, 47 milliards de chiffre d'affaires attendu en run rate, là, c'est les derniers chiffres, sur 12 mois. Ça veut dire qu'ils vont faire potentiellement plus que ASML, la plus grosse capitalisation boursière européenne.
1: Okay. Donc vous dites c'est
0: okay. Après ça veut pas dire qu'ils vont pas faire des pertes. Sauf qu'Anthropique, on dit la rentabilité c'est à portée de main. Ouais. C'est-à-dire qu'on considère qu'ils pourraient faire un premier profit cette année.
1: D'accord.
0: Et être à l'équilibre okay. en 2028. Donc là-dessus, okay. c'est pas forcément la même situation.
1: OpenAI,
0: c'est un peu différent. Ouais. OpenAI, ils sont sur un chiffre d'affaires attendu sur cette année autour de 25 milliards.
1: Ouais.
0: D'accord. Là encore, hein, si on prend des comparatifs, c'est Hermès plus Ferrari. Voilà, enfin, juste pour donner un peu.
2: Mais pas le bottom line de Hermès.
0: Ah, bien sûr que non, évidemment. Ouais. Et pas la même valorisation, bien évidemment. Non. Mais juste en termes de chiffre d'affaires. Et eux, bah, effectivement, ils décalent parce qu'ils ne seront sans doute pas profitables tout de suite et qu'ils ne veulent pas, visiblement, remettre en cause l'idée d'une valorisation à moins de 1 000 milliards. Mmh. Donc. À voir. Mais derrière...
1: C'est quand même dingue. C'est-à-dire qu'ils se disent on va pas s'emmerder parce qu'en dessous de 1 000 milliards, je vais pas me déranger en fait.
2: Je reste chez moi,
1: j'ai pas besoin de me lever pour moins de 1 000 milliards.
0: Et ils anticipent qu'effectivement, leur chiffre d'affaires, il devrait passer de 25 milliards à plus de, je crois, 260 d'ici 2030. Donc en fait, une hausse extrêmement rapide de leurs ventes. Après, en termes de valorisation, tout change très vite et c'est là où on verra le moment venu s'il y a des valorisations qui sont complètement délirantes ou pas. Ça, aujourd'hui, on n'en sait rien.
1: Emmanuel, j'ai une question. La BPI investit sur des valeurs américaines ou pas du tout?
3: Américaines, non.
1: D'accord, c'est pas dans vos statuts.
3: Non, c'est clairement pas notre priorité.
1: Et tu te dis,
3: on a déjà notre champion.
1: Et toi, en gérant, quand tu vois passer ça, tu dis, ça m'emmerde, j'ai l'impression de jouer
3: non,
1: en national.
3: Non, mais comme ça a été très, très bien dit, aujourd'hui, on n'a pas d'indication claire que les attentes ne seront pas atteintes. La croissance est là, le chiffre d'affaires est là, et la profitabilité arrive. On a des indications aussi que, effectivement, l'IA coûte, notamment pour les entreprises, de plus en plus cher. Donc ça veut bien dire que ces acteurs-là pensent à l'étape d'après, ou ils sont déjà dans l'étape d'après. Donc encore une fois, on est à la frontière effectivement de est-ce qu'on n'y est pas. Il y a quand même des objets ou des sujets matériels aujourd'hui.
1: Alexis, Euronext est présent ou pas du tout aux États-Unis?
4: Pas du tout.
1: Est-ce que vous dites quand vous avez des réunions, au lieu d'acheter la bourse de Milan, on aurait peut-être dû acheter une petite bourse aux États-Unis ou...
4: Je crois que c'est pas l'ADN et le projet du groupe. Comme c'était très bien évoqué, aujourd'hui, on a un grand enjeu qui est de continuer à fédérer tous nos pays et à connecter nos bassins d'épargne, parce que c'est 11 000 milliards. Même si on a connecté 8 bourses jusqu'à maintenant, il en reste un peu partout en Europe. Et je pense qu'on a déjà du travail à faire sur cette partie-là.
1: Vous avez combien de bourses
4: aujourd'hui ? 8.
1: 8 bourses.
4: Et continuer aussi à enlever les autres frottements en fait qu'il existe sur toute la chaîne de valeur boursière, pas que sur le trading, mais sur le post-marché.
1: Quand tu dis clearing. Les frottements, c'est quoi les difficultés?
4: En fait, plus il y a de systèmes d'information.
1: Ce que dit Emmanuel est vrai,
4: c'est-à-dire
1: le fait que ce soit fragmenté, qu'on soit pas un marché unique. Tu le ressens, toi, ça...
4: Mais en fait, il y a une double fragmentation. Il y a des bourses, c'est ce qu'on voit dans les différents pays, et puis ensuite il y a les chambres de clearing, de compensation. Il y a les dépositaires centraux. En fait, c'est autant de systèmes d'information
1: qui compliquent.
4: Qui compliquent, qui rendent plus onéreuses, qui font qu'il y a moins d'investisseurs qui sont connectés. Et en fait, c'est ça qu'on appelle connecter les économies.
1: Jean-Michel, toi, par exemple, tu te dis, tu as une partie de ton activité qui est aux États-Unis.
2: Oui.
1: Tu te dis, pourquoi je ne me ferais pas coter là-bas?
2: En fait, quand le Memscap était coté il y a 25 ans, je l'ai coté à Paris. Et il y a une chose qui est très importante que je voudrais que tout le monde sache.
1: Ouais.
2: J'ai coté deux boîtes en 25 ans d'écart. Et rien que si je vous dis la différence, vous comprenez ce qui est arrivé à notre pays en fait. Ça veut dire qu'il y a 25 ans, j'ai levé 101 millions, mon livre, il y avait 270 millions. J'ai rencontré 193 investisseurs. Je prépare une note là-dessus pour LinkedIn. 193 investisseurs. Ça veut dire que les banquiers qui m'ont amené, ils ont fait le boulot qu'on
1: C'était
2: fait aux
1: États-Unis. C'était une cabine combien?
2: 430.
1: Ok.
2: 138 fois mon chiffre d'affaires. Donc, ils font un prix marketing ils disent go, j'y vais, parce que tu dis, tu as une profondeur de 193.
1: Bah oui,
2: gérant. Machin, j'aurai quand même 25% de tout ça et je serai en bourse, etc. J'ai une crise au plein milieu, je passe quand même. 25 ans plus tard, avec Eva Group, je dis, est-ce que je vais aux États-Unis? C'est là-bas où je dois y aller. Pourquoi je vais ici? Après, on dit, ouais, 1 million de coûts. 1 million, après, pareil, dans les class action.
1: C'est beaucoup plus cher de s'introduire
2: beaucoup
1: en bourse.
2: Beaucoup plus cher, et puis tu as les class action à compter en plus.
1: Donc, vas-y, explique 2 secondes.
2: Alors, en fait, c'est aujourd'hui, côté une boîte à Paris, etc., le run rate de coûts, 100, 150 000 euros par an. Aux États-Unis, minimum 1 million, même pas à réfléchir en dessous. Je parle de small mid cap.
1: Là, tu parles à l'année, tu parles pas du coût d'introduction.
2: Non, je parle à l'année tout le temps, small mid cap.
1: Ouais. Hein.
2: Et puis, tu as en plus aux États-Unis quelque chose qui s'appelle le class action.
1: Ouais.
2: Tu as dit un mot que ça n'a pas plu aux gens. Pof, ils se regroupent, ils t'attaquent, même s'ils doivent perdre. Toi, tu sais que ça va te coûter de l'argent, tu settles. Donc, tu as dans ton budget tout le temps une ligne de à peu près 1 million, 1,5 million tous les ans, machin. Donc ça, c'est un frein. Donc moi, du coup, j'y vais sur Paris. Mais attends, j'y vais à Paris. Combien il y en a de fonds à Paris? 15.
1: Sur les small et mid cap.
2: Small mid cap, 15. Donc j'ai dit, genre, t'as pas la profondeur, il te faut un cornerstone. Heureusement qu'il y avait la BPI. Mais heureusement, parce que la BPI, ça tombe bien, il lance Blue Spring,
1: on va en
2: qui
1: parler.
2: Est un nouveau fonds pour les small mid cap. Je suis le premier dessus. On travaille avec la BPI. Ils nous disent, OK, on y croit dans le dossier, on y va.
1: Sans ça, tu serais pas
2: 40% de l'enveloppe.
1: Sans ça, tu serais pas sorti.
2: Mais tu peux pas. Et heureusement aussi que j'étais connu et que j'ai eu 30%
1: de Et que tu avais ton track record. On va en parler tout de suite. Merci beaucoup, Julie. Merci beaucoup. On va vous laisser partir. On va continuer avec ces gars-là. Pas tout de suite. Et on se retrouve, nous, en deuxième partie de l'émission. Là, ça va être un peu plus dur pour certains des invités. On va parler des plaintes, justement, de
2: Alexis
1: Jean-Michel.
2: Alexis est en train de se braquer.
1: Alexis a envie de partir. Il est en train de dire à Julie, non, ben, Julie, vous restez, c'est moi qui pars. Allez, on se retrouve tout de suite.
5: Merci beaucoup. 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
1: Ça a chauffé déjà en première partie, mais ça a chauffé encore plus en deuxième partie. Après les États-Unis, on va s'intéresser aux introductions en bourse, comme dit Jean-Michel, en France, mais aussi en Europe, avec notre Jedi de l'introduction en bourse, Alexis Janin, qui avait envie de partir avant le début de la deuxième émission. Vous êtes directeur des activités de cotation PME, ETI, France, d'Euronext. On ne va pas être méchant avec vous. Emmanuel Blau, vous êtes directeur d'investissement au sein de l'équipe Capital Développement, BPI, France. Jean-Michel Caram, tu es au-delà de ta célébrité en tant que juriste de qui veut être mon associé. Tu es à la tête de 2 sociétés cotées à Paris, Memscap et plus récemment Yeva Group. Et on a le plaisir de recevoir Guillaume Gibault. Bah, tu es le président et fondateur du Slip Français, une marque bien connue du grand public. Et si on t'a invité aujourd'hui, c'est que tu as annoncé le 25 juin.
11: Jeudi 25 juin.
1: L'introduction en bourse du slip français. On va en parler tout de suite. On va démarrer tout de suite par les IPO en France. Bon, Alexis, est-ce que tu peux nous planter le décor? Combien d'IPO à Paris en 2025 et en 2026?
11: Je peux te planter le décor, tout à fait. C'est une année de transition. 2021, comme vous le savez, dans le monde, en Europe et en France, des records.
4: dans tous ces pays du nombre d'introductions, changement de paradigme monétaire, augmentation des taux, baisse du bilan des banques centrales, disparition en grande partie des grands institutionnels de l'equity, parce que c'était facile d'avoir des actifs non risqués sur du monétaire et puis ensuite sur de l'obligataire. Et petit à petit, on voit qu'ils reviennent sur les introductions en bourse. En France, du coup, on a touché un plus bas en 2025 sur le nombre de nouvelles cotations. On était à 11 nouvelles cotations, dont 3 IPO, et environ 70 millions d'euros levés. En revanche, pour nous, ce n'est pas le seul baromètre des marchés, comme tu le sais, Marc. Il y a qu'est-ce qui se passe sur les sociétés qui sont déjà cotées. Ouais. Et en l'occurrence, en 2025, on a déjà eu un signal très fort, c'est que les fonds levés par les small et mid cap cotés en bourse n'ont jamais été aussi élevés que depuis 5 ans. Ils ont levé 2,4 milliards l'année passée sur un peu plus de 60 opérations. Donc ça, c'était le signal, le premier signal positif qu'on attendait, de dire est-ce qu'il y a à nouveau de l'intérêt, de l'appui des investisseurs institutionnels pour accompagner les sociétés cotées. Il était là. 2026, c'est le prolongement de ça. On a la chance d'avoir deux entrepreneurs sur ce plateau qui ont réalisé, soit qui vont réaliser une IPO. Il y en a eu déjà une en début d'année avec Rising Stone, un spécialiste de l'immobilier de luxe en montagne. Et il y a eu deux autres cotations techniques. Et la bonne nouvelle, c'est qu'on en attend normalement plus que ça d'ici la fin de l'année, donc avec un pipe qui se densifie, pour être très clair, et qui reprend du volume.
1: Donc, tu es plutôt optimiste sur l'avenir?
4: C'est une période de rebond, très clairement. On expliquera pourquoi. Après, une période qui était déceptive ces deux dernières années.
1: Alors, j'ai une question à poser, Jean-Michel. Tu interviendras, Emmanuel aussi. Avant qu'on parle, à la fin, on parlera du slip. Mais je me rappelle quand on s'est rencontré, Guillaume, tu t'hésitais. Hein, on peut être transparent. En fait, tu ne pensais pas du tout à la bourse.
12: Non. J'avais le préjugé, comme beaucoup de dirigeants, que voilà. C'est compliqué, que c'est beaucoup de contraintes, que c'est compliqué à faire.
1: Et surtout,
12: et qu'on était trop petit.
1: Et en fait, toi, tu as déjà fait appel au crowdfunding.
12: On avait fait une levée obligataire sur la plateforme Vita.
1: Et tu t'étais dit, tiens, si j'ai besoin de lever de l'argent, pourquoi je ne referais pas en fait du crowdfunding? Et en fait, je t'ai dit à ce moment-là, quand on s'est rencontrés, je t'ai dit, mais en fait, ce que je n'arrive pas à comprendre, c'est pourquoi les gens ne comprennent pas, et là je me retourne vers toi, Alexis, que finalement, Euronext, parce que ce que tu dis, Jean-Michel, est vrai, c'est-à-dire qu'il faut flécher l'argent. Mais l'argent, il y en a, parce qu'on voit sur les plateformes de crowdfunding, il y a quand même des levées complètement dingues qui se font en un temps record.
12: On a vu Gringotts, là, récemment.
1: Voilà, avec très peu d'informations, avec pas de contrôle.
2: Pas de contrôle.
1: Pas de contraintes, pas de liquidité, d'accord. Et moi, j'ai dit à Guillaume, mais en fait, la première plateforme de crowdfunding...
2: C'est Euronext.
1: Pourquoi...
12: Quelqu'un en marketing.
2: Non, mais
1: Alexis, vraiment, ça me tient à cœur. Pourquoi vous vous vendez pas comme ça? C'est-à-dire que, je veux dire, quand tu vois toutes les plateformes, la plus belle plateforme, c'est vous quand même.
4: Alors, je suis tout à fait aligné là-dessus. Comme tu le sais, on a gagné 40% d'investisseurs individuels en 5 ans.
1: Mais oui.
4: C'est 1,5 million d'investisseurs.
1: Mais vous avez la plus belle communauté.
4: Tout à fait.
1: Et qu'est-ce qui fait que les gens, si demain le slip va sans payer de communication, rien, sur une plateforme, ils vont lever 5 millions, franchement, il ne se passera rien. Les gens vont mettre 2 000, 3 000. Ils ne vont même pas regarder les chiffres. Et qu'est-ce qui fait que là, il est obligé de faire une campagne de communication, il est obligé de convaincre les gens d'y aller pour lever de l'argent?
4: Peut-être que déjà, il lèvera beaucoup plus, je ne sais pas, pour l'instant. La réalité, c'est que ces dernières années aussi, on a eu des sommes extraordinaires qui ont été souscrites sur les small caps. Je rappelle HRS 2021. Sur le projet, 90 millions d'euros souscrits par les particuliers sur une société qui faisait 2,5 millions de chiffre d'affaires à l'époque et qui était en perte. Plus récemment, Semco, qu'on a accueilli, une petite société grenobloise absolument inconnue du grand public. Ils ont eu quand même...
2: Industriel,
4: qui plus est. 28 millions de demandes. En fait, la possibilité, elle est là. Elle est ouverte à tous.
1: Tu veux dire, l'argent, il est...
4: L'argent,
1: mais
4: il est là.
1: T'es d'accord
12: que les Français épargnent.
2: Mais il y a beaucoup d'épargne.
1: Attends, mais Jean-Michel, toi qui connais bien les communautés, t'es un animateur de communautés. Ouais. Qu'est-ce qui fait qu'on arrive à fédérer des communautés sur des plateformes et pas chez Euronext?
2: Il faut une action globale. Moi, je pense que...
1: On est là pour ça. Hein.
2: Justement, c'est ce genre d'émission. En fait, regarde, aux États-Unis, on parle des États-Unis, mais passe devant n'importe quel écran, à n'importe quel temps, en prime time. T'as une petite barre en bas où les chiffres de la bourse tournent tout le temps. Les gens, ils ont cette économie. Il faut qu'on, cette information sur l'économie. Il faut qu'on bouge les gens pour qu'ils comprennent c'est quoi la bourse. Moi, je peux pas pleurer parce qu'à mon IPO, j'ai eu 2500 particuliers qui ont investi 30% de mon enveloppe et qui ont permis machin. Alors même Euronext, la lance IPO Go, donc que je représente un peu, je suis ambassadeur pour eux. Donc on est en train d'essayer de faire des choses.
1: Mais c'est mais j'ai...
12: Vas-y, moi, je l'aborde par un autre aspect.
1: Nous, on a cette parce que toi, tu as un œil neuf.
12: Vas-y. Un œil neuf et une ADN très collaborative. Nous, on a toujours voulu embarquer les clients dans l'entreprise. Le slip français, c'est 850 000 clients particuliers.
1: D'accord. C'est une communauté.
12: C'est une communauté de gens qui ont envie de mettre leur slip en action, d'acheter des slips, de soutenir l'industrie française. Je le rappelle, c'est plus d'emplois. En ce moment aussi, c'est moins de CO2. C'est quand même important de le dire. Donc, on est entreprise à mission, on est labellisé B Corp, on essaie de tout bien faire. Et effectivement, nous, on se dit comment est-ce qu'on embarque les Français au capital de notre entreprise. Parce que depuis le début, je me dis, s'ils sont actionnaires, bah, ils vont pas aller acheter leur slip ailleurs. En plus, ils sont très fidèle à la marque de sous-vêtements. Donc bref, avec Léa qui est directrice exécutive à mes côtés, on se dit on a retourné la boîte, on a trouvé un modèle économique grâce à notre usine. Comment
1: vous êtes rentable?
12: On est rentable,
1: rappelle.
12: On fait en 2025 21 millions de chiffre d'affaires. C'est une petite entreprise, oui, mais on fait 2 millions d'EBITDA et 704 résultats nets positifs. Petite entreprise, mais rentable. Et quand on vient à l'usine, on se rend bien compte qu'en fait, on fabrique nous-mêmes des sous-vêtements de façon compétitive pour les vendre à un prix de marché. Et donc on se dit, c'est quoi l'avenir? C'est qui sont les actionnaires naturels d'une entreprise à mission qui fabrique en France, crée de l'emploi et moins de carbone? C'est les Français. Et donc, c'est quoi la bonne plateforme pour faire un investissement populaire? Et effectivement, je pense qu'aujourd'hui, bah, le crowdfunding, qui est un super levier, peut-être qu'il atteint certaines limites aussi.
2: Limite,
12: et,
2: ouais.
12: Et nous, on est venu chercher justement cette rigueur d'exécution. Et dans l'instruction du dossier avec l'AMF, bah, en fait, là, on est confronté à faire quelque chose de très précis.
1: Mais cette rigueur-là...
12: Mais qui est plutôt une bonne nouvelle. Hein. Je dis, on vient la chercher pour dire, en fait, on ne va pas demander de faire un don. On est une entreprise avec projet de croissance.
1: Mais moi,
12: on investit pour...
1: Moi, ce qui me rend dingue, c'est que... Je comprends tout ce que tu dis, mais d'un côté, tu as l'impression que tu donnes plus de rigueur, tu donnes de la liquidité, tu donnes tout, et les gens vont sur les plateformes de crowdfunding et ils vont...
2: Oui, mais Marc, les plateformes de crowdfunding, à part quelques cas... Ça lève pas beaucoup d'argent.
1: Bah si, ça lève, il y a quand même. Ça lève tous les jours. Non, les montants sont colossaux. Non, je suis pas d'accord.
12: Si je prends un œil neuf, en fait, je pense qu'ils sont plus forts en marketing D2C, en fait. Et aujourd'hui, si on prend les plateformes Crowdcube ou Lita, en fait, l'expérience client, elle est quand même très, très fluide. On voit le projet bien présenté, la vidéo. Il y a peut-être moins de contraintes, de disclaimer, de machin, mais en fait, c'est facile. Ils sont très forts en CRM. Là où aujourd'hui, moi je vois dans la fabrication de notre site, le slip en action, qui est le site dédié à l'opération, bah en fait, à la base, on nous dit qu'il faut mettre un bon de souscription PDF.
1: Ouais.
12: Aujourd'hui, oui. Je pense qu'on a du mal à capter des gens en souscrivant en PDF.
4: Pardon, Alexis, ouais, et après Emmanuel. Peut-être, passons quelques chiffres, hein, parce que là, je pense qu'on se perd un peu dans ce débat. Aujourd'hui, la liquidité, c'est-à-dire à la fois les fonds levés et les fonds qui sont échangés tous les jours sur Euronext Paris, sur les valeurs moyennes. Si on prend ce premier trimestre et qu'on le duplique, ça va être 30 milliards. Là-dessus, c'est 30% de participation des particuliers sur la Bourse de Paris. Donc, on se parle de quoi ? De 10 milliards.
1: D'accord.
4: Je voudrais bien qu'on fasse le calcul de ce qui est levé sur les plateformes de crowdfunding françaises. Je pense qu'on n'est pas tout à fait dans le même genre de réalité.
1: Non, tu parles d'échange. Moi, je te parle de levée.
4: Les dons des soutiens, et je reviens à mon chiffre de tout à l'heure, 2,4 milliards levés par les entreprises small et mid-cap françaises l'année dernière en France. C'est ces chiffres dont on se parle. Et c'est à la fois de la new money et de la monnaie qui s'échange, parce qu'effectivement, on a le droit de changer d'entreprise,
2: c'est
4: de passer du slip à Yeva. Ça n'a strictement rien à voir.
2: Alors que la bourse,
1: mais oui, c'est... Mais évidemment, mais c'est pour ça que, Alexis, on taquine, mais en fait, nous, on veut tous que ça marche. On est là pour ça. Et Emmanuel, je voudrais saluer d'abord votre initiative, parce que franchement, alors on va dire quand même, je fais un petit clin d'œil à Nicolas Dufour.
2: Ouais, c'est les Jedi.
1: Moment qu'on essaye de le convaincre, de pousser
3: partie de la même équipe.
1: Il a été convaincu et il a mis quelqu'un de compétent pour s'en occuper. Vous avez lancé un fonds spécialisé sur le small cap. Ça, c'est une super bonne nouvelle, parce que je rappelle que le capital risque en France a quand même bien démarré le jour où vous avez décidé de l'appuyer. Et aussi, c'est moi qui le dis.
3: On veut apporter notre pierre. Okay. C'est clairement ça l'objectif de ce nouveau fonds, c'est d'apporter notre pierre à des initiatives, comme on l'a dit, qui se multiplient, parce qu'on sent effectivement qu'il y a une demande. Et je pense qu'Alexis pourra aussi nous éclairer là-dessus. Mais les jeunes, de plus en plus, sont éduqués financièrement, s'intéressent à ces sujets-là. Et là aussi, il va y avoir, j'allais dire, une demande à combler. Et maintenant, c'est trouver de l'offre, excusez-moi de parler dans ces termes-là, mais d'histoire, d'entrepreneurs, pour justement intégrer, créer ces communautés-là. Je suis assez, j'allais dire, optimiste, mais c'était l'idée de ce fonds-là, de participer, que BPI France avait aussi une mission de, le plus tôt possible...
1: C'est une très bonne nouvelle pour le marché.
3: On est
1: très contents, en tout cas pour nous, c'était une très bonne nouvelle.
2: Moi aussi.
1: Jean-Michel, je voudrais revenir à toi deux secondes, t'as déjà défloré un peu le sujet, ça sera on t'a mis une petite musique pour un générique. Ça te rappelle quelque chose, non? Alors Jean-Michel, toi t'es quand même un exemple à part, t'avais une société cotée, donc t'as coté il y a 25 ans, tu nous l'as expliqué. Moi, je t'ai croisé plein de fois, hein, et t'étais quand même assez frustré par la valorisation de la boîte à plusieurs reprises.
2: Oui.
1: Et quand même, tu reviens, t'es masochiste ou t'es visionnaire?
2: Ouais, parce que moi je...
1: Parce que tu recotes une deuxième société.
2: J'ai beaucoup d'espoir dans ce pays, c'est franchement, bon, il faut dire les choses, hein, je suis arrivé en France, j'avais rien... Donc, tout ce que j'ai fait, je l'ai fait en France. Donc, je crois, j'ai connu des années de gloire magique à Paris. L'année de l'IPO de Memscap, ces années-là.
1: C'était quelle année, ça?
2: 2001.
1: Ouais.
2: C'était du lourd. Hein. Et je crois que ça peut revenir. Il suffit qu'on ait un mouvement d'ensemble. Tu sais, on fait plein de choses aujourd'hui avec Yvette Monassé Amplify, où on booste des entrepreneurs. Je pense que
1: Mais attends, tu boostes des entrepreneurs, tiens, je vais te taquiner. Ouais. Est-ce que tu fais une session pour les pousser à aller en bourse?
2: J'ai des trucs sur la bourse, je te promets.
1: Tu me feras venir.
2: J'en ferai tout le temps, oui. Et en fait, ce que j'étais en train de dire à Michel d'ailleurs, il faut qu'on fasse un truc uniquement pour les sérieux, voilà. Pour les pousser. J'ai fait deux sessions.
1: On vient avec Alexis Euronext. Là et on te fait donc, ça.
2: En fait, moi je pense qu'il faut... qu'on crée un maximum d'entrepreneurs, que le pays devient une terre d'entrepreneurs.
1: Ils sont là, les entrepreneurs.
2: Quand les DOP...
1: Ils sont là.
2: Je suis content de...
1: On n'arrive pas à faire le lien, ils le font. Hein, mais il faut qu'on fasse le lien entre la bourse et les entrepreneurs.
2: Exactement. Mais tu as dit une chose très importante. C'est vrai que la BPI a fait un travail monumental au niveau du capital risque, donc au niveau des premières phases des entrepreneurs. Et là, l'arrivée de Blue Spring, ce que Emmanuel a fait, bon, moi, j'ai bénéficié de ça, donc je peux pas dire que du bien. Je peux dire que du bien sur ça, mais ça, c'est quelque chose qui est énorme parce qu'on a besoin de petits stimuli. Ça, c'est un stimuli. Si on fait d'autres réformes où on pousse un peu les épargnants français, comme dans l'assurance vie, à mettre 5% de leur épargne sur les small mid-cap, on explose. Et une fois que ça part. Hein. Et la bourse, en fait, c'est quelque chose qu'une fois que ça mousse, ça monte, ça monte, ça monte, ça monte. Une fois que ça casse, bah, ça casse, ça casse, ça casse, ça casse. On le sait.
1: On passe tout de suite à toi, Guillaume, parce que c'est quand même sympa de t'avoir là dans l'actualité. Donc, le 25 juin, tu as annoncé ton introduction en bourse sur Euronext Growth. Pourquoi, en fait? Pourquoi la bourse? Et comment ça s'est passé? Alors, je ne parle pas de l'introduction, puisqu'elle n'est pas terminée, mais au moment où on diffusera, tu seras encore levé. Mais le process lui-même, comment tu l'as vécu, toi?
12: D'abord, pour rebondir à ce qu'il vient de dire avant, il y a plein d'entrepreneurs super, mais il faut rappeler que l'entrepreneuriat, c'est du travail, et exclusivement du travail, de la patience, des hauts, des bas. Moi, ça fait 15 ans. Mmh. Donc, la bourse, ce n'est pas une idée que j'ai toujours eue en me levant le matin. Moi, je veux créer de l'emploi dans mon pays. Miniser un vague carbone, être fier de ce que je fais et embarquer des clients avec moi. Et ça, c'est mon point de départ. Depuis 15 ans, je n'ai pas bougé d'un centimètre là-dessus. Aujourd'hui, l'entreprise fait 21 millions d'euros de chiffre d'affaires. J'ai galéré pendant 12 ans pour trouver un modèle économique pour fabriquer en France. À force de travail, je l'ai trouvé grâce à Léa, qui est directrice exécutive à mes côtés, qui est ingénieur textile et qui trouve à l'usine la façon de fabriquer de façon compétitive. Ça fait 700 000 euros de résultat net positif pour une boîte qui fabrique tout en France. On s'est toujours démerdé tout seul. On n'a jamais eu d'aide de personne. Pas de subvention, rien. On s'est toujours démerdé tout seul. Et dans cette opération, pareil, on se dit qui nous a toujours soutenus, qui nous a sauvé les fesses quand on était en difficulté en 2023-2024, c'est nos clients, c'est les Français. Et donc on se dit, ok, la suite de l'histoire, elle est avec eux. C'est pas, le temps politique, c'est pas le nôtre. Le temps de la subvention, de l'aide, de l'accompagnement, c'est pas le nôtre. Notre temps et notre seule raison d'être et raison d'exister dans le temps, c'est la compétitivité de l'entreprise, la génération de cash et d'EBITDA, parce que sinon on est mort. On a beau faire de l'impact, de ce qu'on veut. Aujourd'hui, les règles, c'est tu fais de l'EBITDA, du cash ou t'es mort. Ça, on l'a bien appris. Et donc, fort de cette année de retournement, de ces deux années de retournement, on se dit, OK, comment on fait rentrer les Français au capital de l'entreprise? Donc, avec Léa, on se dit, OK, on regarde les scopes, on regarde les SIC, on regarde les plateformes de crowdfunding et on rencontre les équipes de Roland qui nous disent, et un certain Marc Fiorentino qui nous dit, mais Guillaume, la meilleure plateforme pour faire un investissement populaire, c'est la bourse. Et là, moi, je me dis, pas con. Et je me dis, mais c'est trop compliqué. Et Léa, à côté de moi, dit, Guillaume, on va le faire. Je lui dis, t'es sûr? Il me dit, ouais, on va le faire.
1: Comment ça s'est passé? Alors, parlons que de vous, hein, ne parlons pas des partenaires.
12: Et derrière, comment c'est passé? On a déroulé avec une équipe de conseil autour de nous, toutes les briques, hein, les avocats. On a recruté un directeur financier, Fabrice, qui nous accompagne sur ce spécifiquement qui a fait déjà 4 IPO, parce que c'est quand même un monde compliqué. On a travaillé dans le bon ordre. On a fait travailler tout le monde en 4 mois et demi, ce qui est un record. On a fait le doc AMF. Voilà, on a vraiment travaillé dans le détail. On était déjà accompagné par deux fonds d'investissement, donc on avait cette structure financière. On est capable de sortir le chiffre d'affaires à l'heure, la marge.
1: C'est important ce que tu
12: dis. La marge, pas canal chaque jour.
1: Parce que tu étais déjà structuré. Voilà.
12: Et donc on est capable de sortir une clôture d'EBITDA tous les mois à J+10. Et je pense qu'il n'y a pas beaucoup de boîtes qui sont capables de faire ça. Donc on avait déjà la rigueur. De l'extérieur, le slip français, les gens peuvent se dire ouais, c'est du marketing. En fait, oui, on est très fort en marketing, mais en fait, on avait la structure financière. On était capable de suivre et piloter la boîte, sauf qu'on achetait nos slips entre 12 et 15 euros en les fabriquant en France. Là, maintenant, on arrive à fabriquer nous-mêmes en dessous de 6 euros. Donc, on a un vrai modèle économique et donc, on a déroulé tout en faisant tourner la boutique. C'est difficile pour le dirigeant. Et quand on va chercher des entrepreneurs, c'est super de les booster, de leur faire des conférences avec qui veulent être mes associés. Mais il faut surtout leur dire, les gars, c'est du travail décent.
2: Mais ça, tous les entrepreneurs le savent.
12: Ouais, ouais. Bah, en tout cas, il faut leur rappeler que c'est. Voilà, il n'y a pas de, de raccourci, il n'y a pas d'IA, il n'y a pas de truc magique. C'est juste du boulot et du temps. Et un jour, peut-être, dans un cas sur 1000, vous allez vendre votre boîte. Mais si vous vous levez avec ça le matin, vous n'y arriverez pas. En tout cas, moi, c'est mon expérience. Et donc, quand on coche toutes ces cases, on évacue toutes les options scope, si qu'on se dit voilà, c'est pas notre philosophie, on se dit ok, la bourse c'est le bon moyen, on déroule le process et je crois que c'est, enfin tu me l'as dit, le succès d'un IPO ça se mesure à 2-3 ans. Faites ce que tu dis, dis ce que tu fais et sur des, et voilà, under promise over deliver, c'est pas français mais nous on s'engage là-dedans.
2: C'est hyper important.
1: C'est quoi ton conseil, voilà, c'est un jeune qui débarque sur la bourse, la bourse, toi qui as 25 ans d'expérience sur la bourse, Jean-Michel.
2: La bourse, tout le monde parle de l'IPO, de levée d'argent, etc. Or, du point de vue financement de la boîte, la bourse, c'est une rivière. Donc, on peut revenir plusieurs fois. La deuxième chose, c'est que la bourse te donne une monnaie d'échange. Donc, tu peux acheter des boîtes. C'est quelque chose qui est liquide. La troisième chose, c'est que la bourse te donne de la rigueur. Tu es obligé d'être rigoureux. La bourse te permet de brasser plein de gens. Moi, j'ai beaucoup de clients. Moi, je suis en B2C dans IEVA. Tous mes clients peuvent être mes actionnaires et inversement. Ça, donc, c'est hyper important. Alors, ce qui compte...
1: Quel conseil France, tu lui donnerais?
2: En France, under promise, over deliver.
1: En français,
2: tu dois sous-promettre, sur-délivrer.
12: Il faudra trouver une bonne traduction en français, je m'en occupe.
2: Si tu fais la chose, honnêtement, hein, même à des boîtes, on a vu des boîtes avec des capis en milliards sur Paris. Le matin, il est en dessous du consensus. Boum, moins 30 à l'ouverture.
1: Exactement.
2: Dans le temps, ils nous mettaient deux claques. Moi, je me rappelle, hein, quand on sous-délivrait, bon, on venait le matin, on prenait deux claques. À la fin de la journée, on est à moins 9%. On rentre chez nous, on était plié. Hein. Là, à 10 heures, tu es déjà à moins 30. Hein. Donc
1: c'est ça ton conseil. Qu'est-ce que tu lui donnerais comme conseil, Emmanuel?
3: Que effectivement, l'introduction en bourse, c'est une étape. C'est une étape qui doit être construite, mais je pense qu'il a complètement bien compris, il a bien décrit aussi le process. C'est une étape, ce qui amène à d'autres étapes, à de la communication, à un news loop régulier, à des catalyseurs, à un plan. Ça s'inscrit dans un plan stratégique. Et là-dessus, c'est ça qui est intéressant d'entendre, justement, parce que c'est la bonne vision. C'est un point de passage.
1: Alexis, vous avez bien soutenu cette opération. Qu'est-ce que tu lui donnerais, toi, comme conseil?
4: Moi, je crois que les meilleurs conseils ont été donnés par Jean-Michel, mais je pense que Guillaume, il a compris ce qu'il achetait en arrivant en bourse, en dehors de tous ses outils. Il s'achète du temps long, et d'avoir des actionnaires qui sont plus au pilotage de la boîte avec lui. C'est ça que je rajouterais peut-être, en plus de ce qui a été
1: évoqué. Alors, c'est intéressant le temps long, parce que je me retourne vers toi, Jean-Michel. Ce que reprochent beaucoup d'entrepreneurs, c'est de dire justement, les investisseurs, ils sont court-termistes. C'est-à-dire, tu vois, tu viens de le dire. C'est-à-dire, ouais, on a eu un semestre qui n'est pas bon, bam, moins 30%. Alors que les gens nous disent, ouais, mais de l'autre côté, toi, tu connais bien le sujet, puisque à la BPI, vous faites aussi private equity. À la private equity, on est peinard pendant 5-7 ans, personne ne nous emmerde. Le fonds, il est là et il n'y a pas quelqu'un qui nous dit tous les jours.
2: En réalité, ça dépend ce qu'on fait. Ça veut dire qu'on a des, il y a des actionnaires sur Paris, la BPI justement. Moi, j'en connais plein de fonds qui sont Thomas, par exemple. Il est long. Il y a plein de gens qui sont. Moi, j'ai Gordian. Il est long chez moi, etc. Donc, il y a des investisseurs qui sont longs. Il y a des investisseurs qui sont des spielers. Ok, mais il y a des investisseurs qui sont longs. On a besoin des deux parce qu'il y en a des gens qui développent la liquidité, d'autres qui sont là pour le long terme, etc. Mais ce qui compte vraiment, c'est un, ta rentabilité, t'achètes ton indépendance. J'ai rendu toutes mes boîtes rentables tout de suite.
1: Je me suis focalisé qu'à ça. Tu dis le contraire de ce qu'on disait tout à l'heure sur les boîtes américaines.
2: Non, oui, parce qu'on est en France. On n'est pas aux États-Unis. Moi, je dis toujours à tous les entrepreneurs cotés à Paris, vous n'êtes pas aux États-Unis. Vous ne ramenez pas l'Amérique à Paris. Paris, ce n'est pas les États-Unis. Donc, il faut être rentable parce que les gens, ils veulent de la rentable. Bon, OK. Et n'oublie pas une chose, c'est que tant que tu n'as pas vendu, tu es toujours dans le game et ne compte pas ton argent tant que tu es assis à table. C'est la première base d'un pokerman.
1: Pour finir très rapidement, merci d'abord parce que c'est super intéressant. Qu'est-ce qu'on pourrait prendre, Guillaume, toi qui arrives un peu de l'extérieur avec un œil neuf, qu'est-ce qu'on pourrait prendre comme initiative pour booster tout ça?
12: Je crois qu'il faut faire confiance aux Français parce que parfois le bon sens de juste.
1: Mais pourquoi ils viennent pas? Enfin, ils viennent, ils vont venir au slip, mais c'est pas la question. Mais
12: non, mais je pense qu'il faut. Il faut que nos entreprises françaises soient compétitives et s'adressent à leur marché intérieur.
1: Moi, je te dis ça, quelle initiative on peut faire d'un point de vue marketing. Ce que fait, parce qu'ils n'arrêtent pas, hein, je veux dire, ils sont en province, ils rencontrent des entrepreneurs tout le temps, ils ont lancé une nouvelle chez Euronext, ils ont lancé une nouvelle démarche pour faciliter l'accès au retail. Qu'est-ce qu'on pourrait faire de plus, nous tous, pour rendre le truc plus sexy?
12: Moi, je crois qu'il faut aller voir les boîtes iconiques françaises, trouver de la compétitivité de performance économique et ouvrir ce capital-là aux Français. Et je pense que c'est beaucoup plus structurant que la bourse qui, de mon point de vue d'entrant, est un moyen et pas une fin en soi, et je pense que ça, c'est structurant pour l'économie française.
1: Jean-Michel.
2: Une initiative, c'est très simple. Moi, si j'étais législateur aujourd'hui, je fais une décision. Je garde toutes les caractéristiques des assurances-vie à condition que 5% de l'assurance-vie soit investi dans
1: les small mid cap. Une autre initiative.
2: Pourquoi ça n'arrivera pas
1: Parce que les législateurs te disent, on a déjà fait le PEA, vous avez le PEA PME, démerdez-vous avec ça. Mais et c'est PEA, déjà PME, pas mal le PEA.
2: Oui, mais l'incentive il n'est pas très fort. Mais donc, par contre, nous, au-delà de législateurs, nous, on doit évangéliser à fond et expliquer aux gens c'est quoi la bourse et qu'on peut gagner beaucoup d'argent en bourse.
1: Tiens, je te propose un truc. On va voir si on faisait un petit concours. Qui veut s'introduire en bourse? Est-ce que tu serais juré avec moi?
2: Quand tu veux.
1: T'es sûr? Attention, c'est enregistré.
2: Ouais, quand tu veux. Michel, tu m'autorises. Hein.
1: Qu'est-ce que tu voudrais comme idée?
3: Je suis assez optimiste, encore une fois. Je pense que écouter des personnes comme ça, c'est
1: motivant. Hein.
3: C'est ça qu'il faut faire. C'est leur laisser montrer que ça marche, montrer que ça existe. Et encore une fois, les jeunes, les influenceurs financiers, il y en a de plus en plus. Ouais. Tu en fais partie.
1: Les influenceurs financiers, c'est important.
3: Ça va prendre.
1: Oui. Juste, explique-nous en deux secondes, il nous reste quelques secondes, ce que vous avez lancé comme initiative IPO.
4: Non, on travaille sur l'offre et la demande. C'était bien évoqué. En fait, c'est bien d'avoir des entrepreneurs, il nous faut de l'argent. BPI a lancé Blue Spring, CDC Croissance a lancé son premier fonds de fonds l'année dernière et a fini de le déployer.
1: 500 millions.
4: TB3, c'est passé complètement inaperçu, vendredi, a annoncé 13 milliards, dont une partie significative va être allouée aux small et mid cap françaises.
1: Génial.
4: C'est la première fois.
1: Super bonne nouvelle.
4: Donc c'est exactement ce sujet, réallouer de l'argent, et c'est qui va flécher cet argent? Ce sont les assureurs. Donc il faut continuer là-dessus. Sur la partie offre, nous on essaye de simplifier de plus en plus l'accès pour les entrepreneurs à la cote. 4 mois, c'était évoqué par Guillaume, plus rapide, moins coûteux, moins complexe. C'est ce qu'on essaye de faire avec IPOGO, dont Jean-Michel est un soutien précieux.
1: Et on est là pour vous aider si vous en avez besoin. Merci de nous avoir suivis, merci à tous ces
2: invités pour la marque.
1: On se retrouve la semaine prochaine pour une émission dont on me dit dans l'oreillette qu'elle sera exceptionnelle. Surtout, n'oubliez pas que vous pouvez nous revoir, nous réécouter, et encore nous revoir en replay, en podcast, sur toutes les bonnes plateformes.
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14: Le grand entretien par voyage ce matin avec Alexander Herner, directeur général de Trainline France. Bonjour.
15: Bonjour madame.
14: Merci d'être avec moi dans cette matinale de l'économie. Trainline, première plateforme de vente de billets de train et de bus en Europe. Vous êtes le concurrent direct de ce qu'on connaît très bien en France, c'est SNCF Connect. Vous traitez 350 recherches de voyage chaque seconde, c'est ça?
15: C'est ça, exactement.
14: Vous gérez plusieurs millions de trajets chaque mois. Un petit point de situation sur cet été, on est sur le 14 juillet. Comment se présentent les réservations de cet été? Est-ce qu'on a déjà un premier bilan?
15: C'est en augmentation parce que les Français adorent prendre le train pour les vacances et on remarque déjà maintenant avec le petit pont au 14 juillet qu'il y a des augmentations avec les réservations. Notamment sur les grandes villes, donc Lyon et Marseille naturellement, mais on augmente, on voit aussi qu'il y a des augmentations, par exemple pour des petites villes comme Annemasse, Hendaye, Granville, qui ont aussi des augmentations à peu près de 30% et plus.
14: On voit que c'est au nord, hein, effectivement. Donc ça, c'est peut-être les conditions météo. Est-ce que ça a un impact sur le comportement des voyageurs et donc sur ces réservations?
15: Je pense pour l'instant, on ne voit pas vraiment qu'il y a d'impact nord et sud, mais ce qu'on remarque, comme toujours, que c'est les Français adorent prendre les vacances dans la montagne et au littoral.
14: Est-ce que le manque de trains dont a parlé Jean Castex la semaine dernière, il a demandé à ce que ces trains soient enfin livrés, est plus important cette année? Et est-ce que ça impacte justement les réservations sur d'autres compagnies que vous, vous distribuez?
15: Oui, d'abord, c'est une bonne chose qu'il y a d'autres compagnies ferroviaires maintenant sur place qui peuvent augmenter l'offre. Donc, vous avez Trenitalia sur Paris-Lyon, Paris-Marseille. Donc là, on remarque une grande augmentation des réservations autour de trois fois de plus pour Paris-Marseille, deux fois pour Paris-Lyon, mais également pour Paris-Milan. Donc, c'est un grand bénéfice qu'il y a cette augmentation.
14: Vous faites des réservations de train, de bus. Vous faites l'avion aussi ou vous ne faites pas l'avion?
15: Non, Trainline fait seulement train et bus parce qu'on veut rester sur la soutenabilité. Et on a à peu près 280 opérateurs ferroviaires et de bus dans notre inventaire. Donc, ça veut dire qu'on a l'inventaire complet européen. Vous pouvez voyager avec nous, disons, de Berlin à Zaragoza dans une réservation qui est aussi simple que si vous réservez sur SNCF Connect votre trajet de train et de bus. Et l'avantage majeur de notre site, c'est vraiment que vous pouvez réserver l'aller, par exemple, avec une compagnie, le retour avec l'autre. Vous pouvez connecter plusieurs opérateurs ferroviaires et des bus également.
14: Vous parliez tout à l'heure de Trenitalia. Il y a Renfe aussi qui est sur votre offre. Et il y a ce projet de loi cadre relatif au développement des transports. Alors, les concurrents des SNCF Connect dans leur ensemble pressent les pouvoirs publics de contraindre la plateforme à distribuer l'ensemble des billets des opérateurs ferroviaires, mais pas vous. Vous avez un sentiment contraire, expliquez-nous.
15: Oui, d'abord, c'est parce que vous savez, SNCF Connect, c'est une filiale de la SNCF.
14: Oui.
15: Donc, naturellement, c'est, à notre avis, c'est compliqué de faire quelqu'un qui est déjà dominante, encore plus dominante après. Le deuxième sujet avec ça, ça veut dire que les clients n'ont pas tous les avantages qu'ils reçoivent sur les distributeurs indépendants comme Trainline, mais il y a aussi encore d'autres compagnies qui sont dans cet domaine. Donc, ça veut dire qu'il n'y a pas de concurrence dans la distribution qui était extrêmement important pour le développement aussi de SNCF Connect. Parce que vous savez, Trainline est déjà dans le marché depuis 10 ans maintenant. On est arrivé avant qu'il y avait SNCF Connect. On a acheté Capitaine Train en 2016. Donc, on fête notre anniversaire de 10 ans maintenant en France aussi. Et ce qu'on voit, c'est à l'époque, il n'y avait pas de distributeur numérique des billets de transport. Donc, c'est grâce à Trainline et son développement aussi que SNCF Connect s'est lancé. Donc, on voit ses bénéfices et on pense si maintenant SNCF Connect va devenir encore plus dominante, oui, le voyageur n'a pas la possibilité de vraiment trouver le meilleur trajet pour lui. Aussi parce que Trainline est une entreprise indépendante. Donc, ça veut dire qu'elle ne dépend pas d'une entreprise ferroviaire. Qui veut dire que notre intention, c'est toujours de trouver le meilleur voyage pour le voyageur ferroviaire, qui peut être un peu différente si vous êtes lié à une entreprise ferroviaire, que peut-être il y a aussi des incitations de trouver les meilleures incitations pour aller sur les produits de la SNCF.
14: Quand saurez-vous si vous allez être entendu sur ce dossier-là?
15: Pardon?
14: Quand aurez-vous la réponse si c'est accepté ou pas?
15: C'est une grande question à l'instant parce qu'on ne sait pas exactement quand cet projet de loi cadre sur les transports va être inscrit au Parlement. Mais on a suivi le processus depuis janvier. On a été auditionné par le Sénat et également par le Parlement, par l'Assemblée nationale.
14: Vous parliez tout à l'heure de votre développement et du fait que vous avez finalement été un des premiers à faire ce genre d'offres de distribution de voyages en Europe. Qu'est-ce qui va faire la différence et vous faire gagner des parts de marché à l'avenir? Il nous reste 2 minutes. Vous avez évidemment commencé à mettre de l'intelligence artificielle, à être sur les principaux sur ChatGPT, par exemple. Qu'est-ce qui va vous faire avancer et vous faire gagner des parts de marché par rapport à SNCF Connect, spécifiquement en France, par exemple?
15: Oui, d'abord, j'ai parlé qu'on a notre anniversaire de 10 ans oui. en France, mais on a aussi 20 ans au Royaume-Uni. Donc, l'entreprise existe depuis 29 ans, qui veut dire qu'on a une grande expérience avec les sujets intelligence artificielle maintenant déjà et avec d'autres choses qui sont liées aux données et au sujet numérique. Donc, on pense, parce qu'on a mis en place, par exemple, en Angleterre déjà une assistante de voyage qui vous dit pas seulement que vous êtes en retard, mais qui peut vous dire aussi que si vous pouvez prendre le train prochain, s'il est dans l'heure, s'il n'est pas dans l'heure, etc. Donc, ça vous facilite déjà votre voyage. On a aussi sur notre site une prédiction des prix. Donc, sur le site de Train in France, déjà, on vous montre si c'est plus avantageux d'acheter vos billets maintenant ou d'attendre parce qu'il devient plus cher ou l'inverse. Donc, ce sont déjà des petites choses qui sont différentes à SNCF. Et de plus, notre site est aussi beaucoup plus vite. Donc, si vous voulez vraiment intégrer des trajets avec des entreprises ferroviaires différentes que la SNCF, c'est beaucoup plus facile de le faire avec nous.
14: Ce que vous dites sur les prix, c'est qu'on va pouvoir un petit peu rentrer dans le système des algorithmes, challenger les algorithmes pour éviter que ces algorithmes ne nous mettent un voyage le plus cher possible. Parce que je ne vous cache pas que quand on réserve un voyage, on a un peu l'impression à chaque fois de prendre le tarif maximum.
15: Oui, naturellement, et c'est ça exactement la différenciation avec Trainline. Vous avez la possibilité de toujours trouver le trajet le moins cher. Donc, notre site essaye de vous trouver cet trajet en combinaison des différents opérateurs ferroviaires. Mais si vous voulez même faire des trajets multimodaux, on peut combiner exactement aussi les bus. Donc, c'est normalement moins cher. Et encore une fois, on ne va pas préférencier un produit parce qu'on a des liaisons spéciales avec une compagnie.
14: L'indépendance.
15: Oui, c'est ça.
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14: De la Calabre à Miami, Gianni Versace a marqué l'histoire de la mode, l'histoire de l'art d'ailleurs, avec un style flamboyant, des couleurs vives, des imprimés si reconnaissables. Pop art, modernisme italien, influence punk parfois, Lucas Agi d'autrefois, des collaborations avec des icônes de la pop, avec des figures du théâtre, de l'opéra et de la danse. Après Londres, Berlin et Malaga, l'exposition événement est à Paris, un immense podium pour découvrir, redécouvrir un immense créateur au musée Mayol jusqu'au 6 septembre. On en parle dans Iconic Business dans un instant avec Vincent Barenèche de Caramba Culture Live. Exposition aussi à découvrir cet été à Fontainebleau, des costumes de Christian Lacroix inspirés par Marie-Antoinette, tous les détails à venir. Et dans les désirables de la semaine, les aspirations des voyageurs premium en France et l'abécédaire du luxe en 2026, du moins sur ce premier semestre, ce sera avec Eric Brionne. C'est Iconic Business, bienvenue. Avant de retrouver, je vous le disais, le
18: look flamboyant, l'art de Gianni Versace, détour par Fontainebleau, le château de Fontainebleau, où on retrouve Muriel Barbier, directrice du patrimoine et des collections du château de Fontainebleau. Merci d'être avec nous à distance, bienvenue. C'est une exposition aussi à découvrir cet été à Fontainebleau. La particularité, c'est que ce sont des costumes de Christian Lacroix et pas des costumes d'époque, inspirés par Marie-Antoinette, c'est cela ?
19: C'est bien cela, oui, oui. Les costumes sont des créations que Christian Lacroix a réalisées en 2019 et qui nous permettent d'évoquer la mode du temps de Marie-Antoinette et de Louis XVI dans les salles du château, puisque, comme vous le savez, les costumes anciens sont très rares et fragiles à préserver et à présenter. Donc, c'est une astuce qui nous permet de faire le lien entre la mode d'aujourd'hui et la mode du XVIIIe siècle. Et
18: ces costumes, ils ont une histoire aussi tout particulièrement. Il y a combien de silhouettes d'abord qui vont être dispersées, qui sont dispersées dans le château ?
19: Alors ces costumes, ils appartiennent à l'Opéra Comique à Paris.

0: Le château de Fontainebleau, depuis le mois de mars 2026 de cette année, a une saison autour de Marie-Antoinette et de Louis XVI à Fontainebleau, puisque ses souverains sont venus 11 fois à Fontainebleau tout au long de leur règne. Et nous souhaitions évoquer l'importance de la mode à la cour de Louis XVI et de Marie-Antoinette dans le parcours de visite, donc par le biais de ces costumes-ci. L'apport pour le visiteur du château, c'est de voir finalement des personnages dans les décors. Cela redonne vie au lieu. Nous avons choisi de marier les couleurs des costumes avec les décors de certaines salles du château. Et réellement, la visite prend une nouvelle proportion. On se retrouve un peu plus immergé dans la visite du château et on est un petit peu comme propulsé à la fois dans le XVIIIe siècle et en même temps dans une version un peu plus onirique que nous propose Christian Lacroix ici.
1: Et puis finalement, on en revient à cette figure, à cette icône au final de Marie-Antoinette, parce qu'elle a imprégné vraiment la culture contemporaine, la culture moderne. Elle avait déjà une telle influence à l'époque et c'est une influence qu'elle a gardée après en devenant une figure culturelle.
0: Oui, elle a gardé une énorme influence. Alors d'abord, à son époque, au sein de la société de cour, vous savez qu'elle avait une marchande de mode qui s'appelait Rose Bertin, qui débordait d'idées, qui lui a proposé des multitudes de silhouettes, de couleurs, de rubans et de dentelles. Et à partir de ce que lui créait Rose Bertin, les dames de la cour suivaient cette tendance. Plus tard, et c'est le cas notamment à Fontainebleau, également dans l'ameublement, les impératrices Joséphine puis Eugénie sous le Second Empire avaient voué même un véritable culte pour Marie-Antoinette. Elle recherchait des objets qui lui avaient appartenu. Il y a une sorte de mythe, oui, qui s'est créé autour d'elle, autour de son élégance, du raffinement de ses choix, qui est resté très marqué au monde de la mode. Et Christian Lacroix lui-même, pour la création de costumes du postillon de Longjumeau, c'est beaucoup inspiré des costumes que l'on voit sur les portraits peints par Élisabeth Louise Biget Lebrun de Marie-Antoinette, mais il avoue lui-même que c'est aussi un petit peu une visite, il revisite à sa manière la mode du XVIIIe siècle, tout en en créant une sorte de petite parodie, puisqu'on est là dans le contexte d'un opéra comique. Donc Marie-Antoinette, pour cette élégance, pour cette audace aussi parfois dans le choix des formes et des coloris, est restée une grande inspiratrice pour les créateurs du XXe et encore du XXIe siècle.
1: Merci beaucoup Muriel Barbier, directrice du patrimoine et des collections du château de Fontainebleau, d'avoir été dans Iconic Business. Tout de suite, on va retrouver Vincent Barénège de Carambra Culture Live. Une exposition tout l'été à découvrir au musée Mayol, une première depuis plusieurs décennies en France, une rétrospective autour de Gianni Versace. Nous sommes donc avec Vincent Barénège de Carambra Culture Live avec cette exposition dédiée à Gianni Versace. Bonjour.
2: Bonjour.
1: Paris était incontournable pour le couturier. Pourquoi il a fallu attendre aussi longtemps pour qu'il y ait une exposition de cette envergure à Paris ?
2: Alors la présentation de l'exposition correspond à, j'ai envie de dire, une double date d'anniversaire. Cette année, Gianni aurait eu 80 ans et on est à l'aube des 30 ans de sa disparition. Et écho avec Paris lié à cette disparition, la dernière fois que Gianni Versace a été vu en public, c'est lors d'un de ses iconiques défilés au Ritz, c'était en juillet 97, et 9 jours plus tard, il était dramatiquement assassiné devant sa villa à Miami. Et donc la dernière fois qu'il a été vu en public et dans son univers, c'est véritablement à Paris. Et donc Gianni est de retour à Paris.
1: Un itinéraire de la Calabre à Miami en passant évidemment par Paris, on va y revenir. Près de 450 pièces pour cette exposition. Qu'est-ce qu'on y trouve ? Des accessoires, des silhouettes évidemment, mais aussi beaucoup de croquis ?
2: Tout à fait, donc plus de 450 pièces de collection, dont 130 tenues, datant pour les premières d'une collection printemps-été 81 et allant jusqu'à ses toutes dernières pièces, donc pour la collection automne-hiver 97-98. 130 tenues sur silhouette, accompagnées d'une panoplie d'objets de collection, de petites maroquineries, de livres de collection, d'invitations d'époque à ces prestigieux défilés, des croquis également de Werner, qui était croquettiste pour la maison Versace, des croquis originaux, et également des photos de collection de photos.

0: photographes de renom, Richard Avedon, Newton, Guy Marino, voilà, qui viennent accompagner ces silhouettes iconiques.
1: Pourquoi cette sélection et quels choix ont été faits? Ou en fait, c'était l'idée d'avoir une telle agrégation, de rassembler le plus de pièces qui correspondaient à son univers et à sa vie, son œuvre?
0: Alors, il y a une vraie vision pour l'exposition à Paris. C'est une exposition qui a été présentée dans d'autres villes, oui, à Londres, à Berlin, en Espagne. Pour Paris, il y a un focus aussi bien scénographique que dans la curation, que dans le choix des pièces présentées, autour du concept de défilé. Parce que le lien entre Jenny et Paris, c'était les catwalks, c'était les défilés au Ritz. Et donc, il y a une approche à la fois chronologique de sa carrière, de sa vie, de son œuvre, et une approche également autour des atmosphères, des univers propres à Gianni Versace. Comme vous l'avez dit, on part en Calabre, on a l'écho avec la mythologie grecque, la, oui, méduse. Ensuite, on part dans des esthétiques plus punk que Gianni Versace appréciait beaucoup, l'esthétique punk, bondage. On a également les fameuses chemises en soie avec ces impressions exubérantes. Donc,
1: le
0: Paris,
1: baroque est bien représenté.
0: Absolument, également le baroque qui est un imprimé, un style qui a été créé par Gianni Versace et qui demeure le style le plus copié dans l'histoire de la mode. Donc voilà, pour Paris, des défilés qui traversent des catwalks, qui traversent le musée Mayol et cette thématique autour des grandes collections.
1: C'était une nouvelle manière aussi de raconter la mode, de raconter la vie d'un créateur. Il y a eu beaucoup d'expositions de cet ordre ces dernières années. Est-ce que là aussi, c'est un moyen de se différencier et de rentrer dans un univers si différent et si exubérant qu'était celui de Gianni Versace?
0: Tout à fait. L'approche à la fois immersive et intimiste permet à cette exposition Gianni Versace rétrospective de se distinguer de beaucoup d'autres expositions dédiées à de grandes maisons de couture. Mais cette exposition en elle-même se distingue du fait qu'au-delà de la mode, c'est une exposition profondément pop culturelle.
1: Oui, on est dans une plongée de l'histoire de l'art.
0: On est dans une plongée de l'histoire de l'art. On est également dans une véritable machine à voyager dans le temps. Gianni Versace est le couturier qui a impulsé cette ère des supermodèles.
1: Oui.
0: Il y a toute une pièce dédiée au défilé mythique avec la musique de George Michael, Freedom, avec les tenues de Carla Bruni, de Naomi Campbell, de Cindy Crawford. On a également tout le parterre de stars que Gianni Versace a
1: habillé. Madonna, entre autres.
0: Madonna, la princesse Diana, Tupac, Grace Jones, Prince, Elton John. Donc, au-delà de simples pièces présentées, pièces de collection, de tenues iconiques, on a véritablement un aller-retour vers cette époque un peu d'insouciance, fin des années 80, années 90, qui revient beaucoup également dans l'actualité, dans l'esthétique actuelle. Et donc, voilà, au-delà de la mode, c'est vraiment une exposition sur la pop culture de cette époque-là.
1: Donc, retrouver à la fois toutes ces inspirations, vous en avez parlé, hein, le punk, le pop art notamment, le modernisme italien, mais aussi toute son influence, influence sur son époque, influence peut-être aussi sur d'autres créateurs, sur ses successeurs.
0: Tout à fait, et même influence sur sa propre maison, parce que là, c'est là où on reconnaît les grands créateurs. La maison Versace a survécu à Gianni Versace, mais on le voit très régulièrement. Le dernier Met Gala en est l'exemple. Les pièces créées par Gianni Versace, pour une majorité, sont tout à fait encore portables. Et je pense notamment au dernier Met Gala à Sabrina Carpenter, qui a chanté dans une tenue inspirée de celle qu'on a dans l'exposition, de l'original, des Marilyn d'Andy Warhol. Donc, il est certain que ces pièces n'ont pas pris une ride.
1: Qu'est-ce qu'il a apporté à Paris? Qu'est-ce qu'il a apporté à Milan aussi?
0: Dans les deux cas, Gianni Versace a apporté un vent de provocation. Il y avait cette phrase amusante à la fin des années 80 en Italie qui disait que Giorgio Armani habillait l'épouse et que Gianni, oui, Versace habillait la maîtresse. Gianni Versace, il a fait entrer dans la mode et dans la haute couture énormément de sous-cultures. Je pense notamment à ses célèbres collections punk avec ses épingles à nourrice, avec la méduse. Il y a notamment une tenue parmi d'autres de cette collection qui a été portée par Elizabeth Hurley lors de l'avant-première de 4 mariages et un enterrement à Londres. Et cette tenue est entrée dans la légende, cette tenue qu'on appelle The Dress.
1: Il avait déjà en fait cette vision et cette stratégie d'influence et de sortir du cercle de la haute couture et de la mode, d'aller chercher une clientèle et une influence bien au-delà, avant les réseaux sociaux notamment.
0: Mais vous utilisez le mot est tout à fait choisi. Gianni Versace était un peu le premier influenceur de l'histoire, en mélangeant les disciplines, en mélangeant les interlocuteurs, en cherchant à toucher à chaque fois aussi une nouvelle audience. Ces imprimés dans les années 80, très opulents, très exubérants, c'était très orienté New Money d'ailleurs à l'époque. Et encore aujourd'hui, le style Versace, on l'adore ou alors on le déteste. Mais c'était toute une stratégie commerciale. Gianni Versace était un immense créateur, était un génie de la mode, mais c'était aussi un redoutable homme d'affaires.
1: Il ouvrait avec ses collections ateliers deux fois par an au Ritz, lieu hautement symbolique, une nouvelle ère de la mode et de la consommation de la mode.
0: Tout à fait. Beaucoup de collectionneurs que l'on a rencontrés pour cette exposition, beaucoup de collaborateurs de Gianni Versace ont toujours le même mot à la bouche en nous disant que les défilés de Gianni Versace, c'était des concerts de rockstar. Les parterres de ces défilés, c'était des stars de la musique, des stars du cinéma. Et c'est vrai que cela, dès Milan, dès ses premiers défilés, ça a un peu complètement chamboulé cette intelligentsia de la mode, parce que l'esthétique et également les pratiques de Gianni Versace étaient extrêmement novatrices pour l'époque.
1: Le show dans la salle, autant que sur le podium, il a
0: aussi... Et en plus, au Ritz, les shows avaient lieu sur la piscine du Ritz que Gianni Versace faisait recouvrir, et les escaliers existent encore en marbre. Naomi Campbell, Kate Moss défilaient sur cette piscine du Ritz recouverte.
1: Merci beaucoup Vincent Barenèche de Caramba Culture Live pour cette immersion dans cette exposition à découvrir au Musée Mayol Gianni Versace rétrospective tout l'été jusqu'au 6 septembre.
0: Tout à fait, au moins jusqu'au 6 septembre.
1: Bon, prolongation possible. Merci beaucoup d'avoir été dans Iconic Business. Tout de suite, les désirables de la semaine, tout ce qui nous a fait envie, séduit et intrigué ces derniers jours. Et donc, les désirables de la semaine dans le rétroviseur du luxe 2026 avec Éric Brionne, directeur général du journal du luxe. Bonjour.
2: Bonjour Audrey.
1: Avant cela, les aspirations des voyageurs. On est à l'aube de l'été, ça nous passionne, le segment premium et cette étude d'American Express. Bonjour Aurélie Doudrich, vous êtes vice-présidente France. Bonjour, merci d'être là. On va balayer avec vous justement cette étude que vous publiez. Bon, on a l'impression d'être un peu dans une évidence, mais c'est bien de le réaffirmer, c'est pas la destination qui compte à présent, c'est vraiment le moment, l'expérience. On le savait, on avait l'intuition, mais ça se confirme dans cette étude.
3: Exactement, Audrey. Cette étude confirme réellement qu'au-delà de la destination, qui est le choix premier, initial qui se faisait auparavant, c'est l'expérience et la façon dont on la vit qui est essentielle. Quelques chiffres extraits de cette étude, par exemple. Quand on interroge les voyageurs premium sur... quelles sont selon eux la définition et qu'est-ce qui marque et qui rend ce voyage inoubliable? Pour 57% d'entre eux, ça va être la découverte de nouveaux paysages, de nouveaux environnements. Également pour 49% d'entre eux, ça va également être les expériences culturelles qui se passent sur place. On a la gastronomie, on a également les rencontres humaines. Donc c'est vrai qu'on est beaucoup moins sur un voyage où c'est un point sur une carte,
1: oui,
3: mais beaucoup plus sur une expérience qu'on souhaite vivre désormais.
1: Alors quand on parle du segment premium et via American Express, on parle de ceux qui ont gardé un pouvoir d'achat, qui ne se posent pas la question, ils partent en vacances.
3: Oui.
1: Plus de 8 sur 10 visent un départ cet été.
3: Oui.
1: Mais finalement, à la lecture de cette étude, ils ne vont pas si loin. Pourquoi ? Par envie ou par contexte géopolitique un peu aussi ?
3: Oui, ce qu'on note dans cette étude, c'est qu'il y a une vraie envie de voyager. Elle est là, elle est maintenue. 91% veulent voyager d'ici la fin de l'année. Vous l'avez mentionné, 8 sur 10 à l'été. Les destinations qui sont sorties, effectivement, sont des destinations extrêmement proches, voire même locales,
1: oui,
3: parce qu'on parle du Sud-Est, on parle de la Bretagne,
1: pour
3: la France.
1: Donc bon.
3: Exactement, on parle de l'Italie et de l'Espagne. Mais en fait, par rapport à ce qu'on vient de dire juste avant, c'est aussi des destinations extrêmement chargées,
1: oui,
3: en termes d'expérience. Si nous prenons la Bretagne, diversité aussi en termes de paysages, gastronomie également,
1: bonjour,
3: extrêmement locale et typique, un réseau d'hôtels de très grand standing également. Donc ce n'est pas parce qu'on n'a pas besoin aujourd'hui de partir extrêmement loin pour se retrouver dans cette expérience du voyage premium.
1: Et donc, il n'y a pas cette lecture d'être freiné par un contexte géopolitique, de traverser le monde et finalement de se retrouver un peu coincé. On projette un voyage où on sait qu'on maîtrise toute la chaîne.
3: Exactement, et encore une fois, cette étude, si on regarde encore quelques chiffres, il y a 95% des voyageurs premium qui indiquent que ce qui est important pour eux, c'est d'anticiper, d'organiser, de programmer ce voyage. Ils sont à la recherche aussi de prendre le temps. De prendre ce temps est extrêmement important. Et ces destinations plus proches permettent aussi d'avoir l'ensemble de ces marqueurs. Et comme je disais, est-ce que le bout du monde est réellement ce qu'on veut ? Pas forcément quand on l'a à proximité et qu'on peut vivre ces expériences dont on se souvient.
1: On en a parlé dans d'autres émissions avec Eric Bruyon, justement, sur ces tendances voyage. On est dans une obsession aussi d'une reconnexion à soi. Du moins, c'est autant un positionnement marketing pour les hôtels, etc., qu'une recherche pour le voyageur. Ouais. Des nouveaux paysages, des environnements, certes, vous le disiez. La qualité des services et les hôtels, c'est un prérequis ou c'est un déclencheur ?
3: Alors, je dirais au-delà d'un prérequis ou un déclencheur, il est sûr que l'hôtel, le lieu de séjour, en tout cas, occupe une place centrale dans le choix du voyage. C'est pas seulement un lieu de séjour, c'est un lieu de vie réellement tel qu'il est envisagé dans le voyage premium. Et si on regarde également ce que nous dit cette étude nous indique qu'il y a 78% des clients qui souhaitent profiter pleinement de l'ensemble des services qui sont disponibles. On parle du spa, on parle de la restauration, on parle des espaces de détente. Donc il y a une vraie envie d'être aussi accompagné dans ces moments et dans ces moments de vie. Mais au-delà de ça, je le disais tout à l'heure, l'organisation, quelque chose de fluide, quelque chose de sans friction. Il est important aussi, au-delà du standing de l'hôtel, je dirais, c'est d'être connu, reconnu.
1: Est-ce que vous le voyez que c'est une clientèle qui est prête à dépenser plus ? Est-ce qu'on voit un mouvement justement sur ces tendances ? Est-ce qu'elle projette plus de dépenses ?
3: Alors je dirais le point n'est pas tant sur est-ce qu'il projette plus de dépenses, je vais donner un exemple. Moi, c'est vrai que des fois, est-ce qu'on est prêt à payer plus cher pour accéder à ce confort ? Et la question est réellement là. Je ne suis pas obligée d'aller à l'autre bout du monde, ce qu'on disait tout à l'heure, pour avoir un voyage luxe. Si je peux l'avoir en Bretagne avec des choses qui me correspondent et qui sont justement dans la reconnexion avec moi-même, avec cette fluidité, si ça a un prix, je pense que oui, ça peut le faire. Oui. Mais ça ne dit pas pour autant que c'est réservé à une élite.
1: Après, c'est très lié, corrélé à une montée en gamme inéluctable dans l'hôtellerie de manière générale. Et ce sont les segments les plus dynamiques. Une dernière tendance, un dernier mot avec vous autour des événements.
3: Oui.
1: On parlait du moment et de l'expérience. Là, clairement, l'idée d'aller à Wimbledon, l'US Open, l'AF1, ce sont de nouveaux territoires de voyage et d'expérience.
3: Exactement. En début d'interview, on disait, est-ce que c'est la destination qui fait le voyage ou est-ce que c'est l'expérience ?
1: Là, c'est le moment, c'est la date.
3: De plus en plus, c'est l'événement qui crée aussi. Là, par exemple, en juillet, on ne va pas seulement en juillet à Londres pour visiter Londres, mais également, on en profite pour aller vivre pleinement, vivre des émotions à Wimbledon, par exemple, assister à un festival de musique, par exemple le BST Hyde Park qui se tient également à Londres. Donc, c'est comment est-ce qu'on reconnecte son voyage avec ses envies, avec ses émotions, avec ce vivre, et qui est aussi un des marqueurs forts de création du souvenir.
1: Et puis, on ne sera pas étonné qu'il y ait autant de marques de luxe qui investissent le domaine du sport et les événements aussi pour ce genre de voyage. D'autres données, justement, des intuitions, Eric Bruyon, avec une année, enfin, un semestre balayé et les mots clés pour retenir ce semestre, et notamment mea culpa. Quoi ? Ça y est, le luxe fait un mea culpa ?
2: Oui, et puis l'importance du mot, hein. La sémantique, c'est vraiment la star 2026 et le référencement IA-GEO n'est pas pour rien. Avoir des mots-clés, c'est extrêmement fondamental. Donc le premier, mea culpa. En effet, ce qui est formidable, on a vu cette crise du luxe qu'on a analysée depuis 2 ans.
1: Oui.
2: Et du coup, le luxe ne fait pas, le voit les problèmes en face. Et donc, il y a vraiment une notion de mea culpa avec une violence dans les mots absolument unique. Donc on ne fait pas l'autruche. Alors j'ai quelques citations très rapides. Liane Resta, PDG de Audemars Piguet, nous avons été en tant qu'entreprise, et là elle parle du secteur horloger dans son intégralité, très paresseux à l'époque où la croissance était facile pour tout le monde. Bon, alors elle est passée en hyperaction sur la collaboration APSOIS, je ne suis pas sûr qu'elle
1: ait eu. Oui. Voilà. En termes d'intuition, là on ne sait pas. Mais...
2: voilà. Autre interview très intéressante de Delphine Arnault. Nous sommes très prudents sur les prix. Nous ne pouvons pas vraiment augmenter le prix d'un produit sans augmenter la perception de la qualité. Intéressant. Et là, du coup, Jonathan Anderson, sur la même interview, va plus loin. Avec quoi le luxe a vraiment du mal aujourd'hui, c'est la valeur des personnes talentueuses qui fabriquent, donc les petites mains. Et nous avons aujourd'hui une réaction presque viscérale par rapport au luxe. Intéressant sur cette relation. Et encore plus fort, là, du côté de Kering, là, où Cédric Charbit, donc CEO de Saint-Laurent, nous n'avons pas été assez bons pour retenir nos clients. Si c'est pas un mea culpa, je ne sais pas.
1: Mea culpa d'une part, brutalité d'autre part, un terme brutal. On est quand même loin des codes traditionnels du luxe.
2: Et totalement, puisque là, c'est le management de Luca Di Meo qui se définit en tant qu'outsider. Et donc l'outsider, il va bouger les lignes. Alors, un florilège sur ces 6 premiers mois de Luca Di Meo. Et c'est intéressant parce que ce mot brutal, c'est justement Cédric Charbit qui décrit le management. Et il en a bien besoin, entre guillemets, du groupe Kering, de changer les lignes. Alors, des exemples, pour être une marque de luxe, il faut gagner de l'argent. Sinon, je les exclus du système en 2 ans.
1: Donc on sent l'industriel.
2: Ici, dans le luxe, ils n'ont jamais connu de crise. Ils manquent de muscles. Puissant, ici. Et une dernière, j'aime beaucoup. Quand j'entre dans certaines boutiques Gucci en Chine, j'ai l'impression d'être chez ma grand-mère.
1: D'accord, bon, ça veut dire qu'il y a une to-do list aussi hein, pour les maisons de luxe. Et on a vu que se redessinait aussi une géopolitique des luxes. On en parle de plus en plus d'ailleurs.
2: Exactement, alors une géopolitique avec, on va dire, 2 axes. Déjà, l'axe chinois, clairement, avec vraiment là, 2025-2026, c'est l'avènement des marques de luxe chinoises. Alors là où Pugold est bien sûr présent ici, mais on voit de plus en plus le Parti communiste chinois vouloir utiliser le luxe comme une arme de soft power, très nouveau. Et de l'autre côté, enfin les deux concurrences, hein, on voit le luxe et des blocs, ici le Yalta, du côté américain, clairement, c'est le triomphe du smart luxury américain, un premium, donc certes on a Ralph Lauren, mais on oublie toujours Coach, et simplement un élément, Tapestry, qui n'a simplement que 2 marques, hein, c'est Kate Spade et Coach, qui arrive à chatouiller la capitalisation du groupe Kering, donc quelle performance ici.
1: On va balayer rapidement ces mots qui nous accompagnent depuis janvier 2026 avec l'euphoria bashing également.
2: En effet, oui, alors euphoria était très attendue, la saison 3. Une euphoria qui était une saison, une série adorée par les marques de luxe parce qu'elle capturait la génération Z dans tous ses mystères.
1: Bon, alors, du coup, et ses névroses.
2: Et voilà, et ses névroses. La saison 3, elle n'est pas très sur la génération Z, elle est sur les tourments du monde contemporain. Et l'audience est bonne, mais le bashing est total. On adore détester Euphoria. Et il y a eu une collaboration qui a fait un peu grincer des dents. C'est la collaboration entre Bottega Veneta et Euphoria qui habille Ned Jacobs, le personnage joué par Jacob Elordi. Alors, c'est un entrepreneur travaux publics en faillite, mais qui porte un ensemble à 40 000 dollars, Bottega Veneta. Donc là, en termes de construction de personnage, authenticité, ça sonnait
1: faux. Oui, là, en termes de justesse, on n'était pas tout à fait dessus. Blasimania, parce que c'est un nom qu'on a retenu.
2: Ah oui, mais c'est un des rares faisceaux positifs dans ces mots-clés ici. C'est le succès de Blasi, hein, tout simplement, Mathieu, chez Chanel. Mm-hmm. Et intéressant qu'elle se construit au nom, on l'a vu, on l'avait analysé, de cette joie. Le luxe émotionnel, ça veut tout dire, ça veut rien dire. Ça veut dire quelque chose quand on l'a clairement défini. Là, c'est la joie. Et ce qui est formidable, c'est que cette joie, elle est à la fois dans les communications, dans les défis, et maintenant en boutique. Donc, il a réussi à transférer cette joie en expérience concrète. Et les magasins sont pleins et les résultats sont excellents chez Chanel.
1: Oui, il a réussi assez rapidement. Il était attendu au tournant. On terminera avec l'ère post-croissance. Bon, les moins euphorique là.
2: Voilà, on finit par du négatif. Enfin, c'est vrai que les analystes financiers qui sont les premiers influenceurs du luxe sont dans un pessimisme aigu. Et c'est vrai que toujours, la Chine reste un moment, une tension ici. Mm-hmm. Et ce qui est un peu effrayant, c'est les résultats de vente avril-mai qui viennent de sortir, où là, on est en moyenne à moins 20%. Même un Miu Miu qui est arrivé à surperformer est négatif. Et ça, c'est clairement l'effet de nombreuses fermetures de boutiques et donc de chômage qui va avec. Aujourd'hui, en Chine, la post-croissance, que ça veut dire moins de points de vente, mais plus fort, plus large, plus grand.
1: Bon, ça oblige à se réinventer. Merci beaucoup, Éric Brionne. 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
6: Bonjour à tous, bonjour à toutes, ravi de vous retrouver, merci d'être là. Bonnes vacances aussi à vous qui nous écoutez ou qui nous regardez peut-être tranquillement à la plage. Voilà, les pieds dans le sable, vous avez bien raison, profitez-en en tous les cas. De quoi je me mêle, c'est le dernier de la saison. Voilà, on voulait être encore avec vous en cette fin juillet pour bien faire un point sur toute l'actualité tech. Avec au sommaire pour ce De quoi je me mêle, donc avant de se retrouver fin août, tout à l'heure, un invité exceptionnel, Stan Larocque, sera avec nous. Stan Larocque, vous le savez, c'est un peu notre génie de la VR qui a créé il y a quelques années de ça, la start-up Lynx. Eh bien, il a une annonce à nous faire. Il nous racontera tout dans la deuxième partie de ce De quoi je me mêle. Et puis, je vous rappelle aussi le hashtag DQJMM si vous voulez nous suivre, réagir à tout ce qu'on raconte. Encore une fois, merci d'être là. Bienvenue à vous toutes et à vous tous. Et c'est parti.
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6: J'essaie de faire du teasing, Stan Larocque, révélation, etc., etc. Je ne vous en dirai pas plus, mais c'est du lourd et Stan viendra nous expliquer tout ça en deuxième partie. Mélinda d'Avansoulas est là. Salut Mélinda.
7: Salut François.
6: Mélinda n'est pas encore en vacances, oh mais ça se prépare.
7: Oui, il y a encore un peu de temps.
6: Il y a encore un peu de temps.
7: Il y a un peu d'activité tech d'ici là.
6: Et on peut le dire, il y a de grosses annonces Samsung qui vont pas tarder à arriver là.
8: Samsung, ça, Google aussi.
6: Voilà, et Google aussi. Donc,
7: La tech ne s'arrête jamais.
6: La tech a la bonne idée de faire des de faire des annonces importantes en plein milieu de l'été. Bah oui, c'est comme ça. Mélinda, qui vous le savez, journaliste à la rédaction de BFM Tech, et nous avons aussi Nicolas Lelouch. Salut Nicolas.
8: Salut François. Salut Mélinda.
6: Quel plaisir de te voir, Nicolas.
8: Bah,
6: terminé de quoi je mêle, la saison de quoi je mêle avec toi, c'est top.
8: Bah écoute, moi j'ai eu l'invitation, on m'a dit c'est la dernière, j'ai dit ok, j'arrête tout, je viens.
6: Let's go.
8: Et je suis là.
6: Nicolas, que vous pouvez lire dans Numérama, voir aussi sur le site Numérama, et que vous allez pouvoir voir aussi tout au long de l'été. Dans Télématin, puisque tu vas faire la chronique tech dans Télématin.
8: Pour les leftos, 7h20, 8h20, des horaires.
6: Tu m'en veux pas, je te regarde en replay.
8: C'est très bien déjà, c'est très gentil, je t'en remercie.
6: Allez, on va donc s'intéresser à toute l'actualité de cette semaine et on va commencer par cette histoire abracadabrante entre deux géants de la tech qui se tirent les cheveux, hein, on peut le dire, c'est incroyable. D'un côté, OpenAI et de l'autre côté, Apple. Apple qui attaque OpenAI. Peut-être Nicolas, tu commences et après Mélinda va compléter parce que je sais qu'elle a des choses à dire là-dessus.
8: Oui, c'est le procès qu'on n'avait pas trop vu venir,
6: non.
8: En tout cas pas dans ce sens, parce que OpenAI, ils ont plein d'ennemis en ce moment. Ils ont eu des problèmes avec Elon Musk, il y a eu le fameux procès du siècle, finalement on n'a absolument rien donné, ce qui était assez prévisible finalement. Ils détestent Anthropique, ils se sont embrouillés avec Microsoft, ils s'entendent mal avec Google, ils s'entendent mal avec tout le monde OpenAI, mais Apple c'était plutôt un partenaire jusque-là. Il y avait eu l'accord il y a 2 ans pour intégrer ChatGPT à Siri.
6: Oui, on s'en souvient.
8: ChatGPT toujours
6: un accord qui avait été fait un peu à la va-vite, on avait l'impression que voilà, dans Siri, on voulait un peu ajouter d'intelligence, on s'est dit vite,
8: c'est un peu
6: on va
8: ça.
6: Faire un petit accord avec ChatGPT.
8: C'était le moment où Apple n'était pas encore prêt à admettre qu'il fallait tuer Siri et lancer un nouveau modèle. Du coup, ils avaient fait un petit deal en disant oui, ça va suffire, mais ça n'a pas suffi. Et au contraire, on entendait plutôt des rumeurs ces derniers mois comme quoi OpenAI envisageait de porter plainte contre Apple parce que l'accord pour créer Siri AI, l'accord avec Google pour entraîner ces modèles allait contre l'accord avec ChatGPT. Mais en fait, c'est l'inverse. C'est Apple qui attaque OpenAI et quand on lit le procès, la demande qui a été déposée à la justice américaine, c'est juste hallucinant. On voit en fait que OpenAI a mis en place aurait mis en place tout un système sophistiqué pour espionner industriellement Apple, pour lui voler ses secrets. Ils ont embauché plusieurs employés, des centaines d'employés
7: 400,
8: d'Apple.
7: 400.
8: 400 employés, c'est 400 immense. Employés.
6: Incroyable.
8: Les entretiens d'embauche avec les employés Apple auraient plein de questions un peu confidentielles pour voir qui est prêt à donner des informations, y compris à la fin pour ne pas les embaucher, mais pour choper des informations.
6: Wow.
8: Et plus généralement, là où ça va loin, c'est qu'il y a cette histoire d'ordinateurs, plusieurs ordinateurs qui n'auraient pas été rendus à Apple, qui auraient encore accès aux serveurs Apple. Mmh. Ils révèlent quand même de belles failles de sécurité chez une marque qui est habituée au secret. Et surtout des employés OpenAI qui se vanteraient dans leurs conversations privées sur leurs ordinateurs Apple, d'accéder aux documents Apple et de les partager à OpenAI. En fait, Apple suspecte à OpenAI d'avoir mis en place un système ultra sophistiqué qui consisterait à copier tous ses produits à venir pour l'IA. Donc on peut imaginer les fameuses lunettes, les fameux écouteurs,
6: oui,
8: avec les caméras
6: fameux,
8: dont on parle.
6: On en parlera tout à l'heure, mais
8: les fameux
6: bras
8: robotiques,
6: le
8: etc.
6: IA,
8: en tout cas, OpenAI qui a quand même débauché plein d'employés, qui travaille avec Johnny Ive sur le design, qui semble vouloir lui aussi se lancer sur le hardware, maintenant aurait voulu copier totalement Apple, quitte à l'espionner. Donc ça pourrait être un gros procès et provoquer quelques problèmes. Pour
6: c'est rarissime, Melinda, ce type d'histoire. Enfin, je veux dire, un espionnage, parce que c'est l'espionnage industriel. Incroyable.
7: Pas de ce niveau-là, en fait. Mais pas avec des entreprises de cette importance-là. Parce que, alors, Apple, c'est un vieux de la vieille maintenant, hein, 50 ans, on se dit, bon, il est bien installé. On lui a connu plus des inimitiés, des petites rivalités, mais... Après, c'est comme dans n'importe quel domaine, ça fait un peu, ça fait les sujets, ça fait parler. Mais là, on est sur un truc d'une... Enfin, nouvelle génération, quoi. C'est vraiment espionnage nouvelle génération. C'est vrai que quand on lit le procès, le coup des ordinateurs, extraordinaire.
6: Incroyable.
7: Extraordinaire. Déjà, on se dit comment Apple, en effet, comme dit Nico, comment Apple, qui est si soucieux du moindre détail...
6: Mais oui, bien sûr, qui fait la chasse, en fait, à toutes les fuites de produits, etc. etc.
7: Non, mais
6: bon, la chasse, ça marche pas très bien, parce que...
7: On se souvient du fameux employé... Souvenez-vous des histoires de l'employé qui avait fait venir sa fille, je sais pas si vous vous souvenez, au moment du lancement de l'iPhone 10 ou 10S, qui avait fait venir sa fille au Café Mac, donc qui est le café des employés, et elle s'était filmée avec le prochain iPhone qui n'était pas encore annoncé pour faire une vidéo YouTube. Ça avait fait des millions de vues. Elle avait leaké le produit, son père s'était fait lourder, évidemment.
8: Je crois même que c'était après l'annonce. Hein. C'est-à-dire que
7: elle l'a fait juste avant.
8: C'est juste avant.
7: On avait vu la vidéo avant, il me semble. Enfin, en tout cas, c'était autour de l'annonce. Donc évidemment, son père s'est fait virer, mais apparemment, il avait déjà prévu de partir.
6: La vidéo qui coûte
7: c'était
6: cher.
7: C'est pas grave. Non, mais on a une adolescente comme ça, on la laisse
6: c'est
7: pas
6: dingue,
7: faire.
6: Quand même.
7: L'employé qui se vantait d'avoir des centaines et des centaines, voire peut-être même un millier de contacts dans la presse à qui il fournissait des informations qu'ils ont poursuivies jusque dans les toilettes où il était en train d'effacer son téléphone avec tous les numéros des gens auxquels il envoyait des infos. Donc pendant, il y a beaucoup de leakers qui ont disparu depuis que ce monsieur s'est fait virer.
6: Bien sûr.
7: Enfin, ils étaient hyper au taquet sur plein de choses. On se souvient de Tim Cook qui faisait des mails pour dire aux employés « maintenant vous arrêtez
6: ».
7: Et là on apprend que donc quelqu'un qui s'est fait virer, aux États-Unis, c'est vous êtes viré le matin, l'après-midi, vous n'êtes plus là, vos cartons, votre bureau est dégagé.
6: C'est quelqu'un qui s'est fait virer ou qui s'est fait embaucher par OpenAI.
8: Il a été embauché chez OpenAI.
7: En fait, il est parti, mais il a réussi à garder l'ordinateur.
8: Il a gardé le matériel et les accès au serveur.
7: Ouais. Il avait deux ordinateurs, il n'en a rendu qu'un sur les deux. C'est extraordinaire.
8: Ce qui est assez fou. Surtout qu'a priori, ça ne serait pas un incident isolé. Moi, j'ai essayé de discuter avec des gens qui travaillent chez OpenAI aux États-Unis et ils me disent en fait qu'en interne, c'était une blague parce qu'il y avait cette rumeur comme quoi ils avaient accès aux serveurs d'Apple et ils sont vantés en interne en mode de toute façon, nous, on a accès à tout ce que fait Apple, mais ils ne savaient pas si c'était par rapport au partenariat, par rapport à tout ça. Donc en fait, OpenAI a vraiment mis cette culture d'entreprise où ils assument le côté grand méchant qui a accès à tout et qui veut dominer le secteur tech. Donc ils sont en train de se retourner contre eux.
7: Mais il y a quand même un complexe. Il y a une forme de complexe, je pense, de Sam Altman et de la direction d'OpenAI vis-à-vis d'Apple. C'est-à-dire qu'ils veulent, ils se rêvent d'entreprises comme
6: bien
7: ça.
6: Bien sûr, bien sûr.
7: Ils ont quand même
6: le fait de s'offrir Jonathan Ive, c'est que c'est déjà un signe.
7: Il a racheté une start-up fondée, iProducts, qui est fondée par un ancien de l'équipe de design d'Apple, qu'ils ont racheté une fortune. Ils ont fait venir des responsables à foison. On disait 400 employés d'Apple sont partis chez OpenAI. C'est pour vous dire à quel point il est obsédé par ça. Mais oui.
8: On parle pas juste du petit ingénieur.
7: Qui était au Vision Pro.
8: Il y a Evan Sankey qui avait remplacé Johnny Ive au design, qui a quitté finalement Apple après Johnny Ive
7: pour rejoindre
8: Johnny Ive chez OpenAI. Donc il y a quand même cette volonté surprenante. D'ailleurs, moi je comprends pas pourquoi OpenAI veut absolument faire du hardware. J'avoue que ça fait partie des choses qui me dépassent. Peut-être que dans quelques années, ça paraîtra évident pour tout le monde. Mais pour moi aujourd'hui, ils sont à la tête des modèles les plus utilisés au monde, ils ont un des services les plus puissants, ils pourraient finalement devenir un géant du logiciel, être absolument partout. Pourquoi vouloir absolument aller vite lancer un téléphone, lancer des écouteurs? J'avoue, c'est un peu un mystère pour moi.
7: Ah, c'est marrant, parce que moi, ça me paraît hyper rationnel.
8: Ah ouais? Mais
7: ouais, parce que pourquoi? Parce qu'en fait, quand ton logiciel est partout, comme eux, ils l'ont, c'est très bien, ça te permet de fidéliser une audience. Mm-hmm. Mais ça reste sur des produits tiers. Et quand tu as Apple qui risque de les couper, tu peux perdre l'accès aux appareils. Oui. Quand tu as habitué les gens à avoir ton service, et on voit aujourd'hui, enfin, même si Siri devient fort, les gens comme toi qui utilisent les modèles autres, tu ne vas pas avoir envie d'aller voir Siri. Donc si on te coupait Claude ou OpenAI sur ton appareil, et que le même service tu peux l'avoir sur un appareil qui se veut équivalent, parce que c'est pour ça qu'ils copient Apple, et notamment aux États-Unis, qu'est-ce que tu vas faire? Tu vas migrer en fait. Et je pense qu'aujourd'hui, ChatGPT sur d'autres appareils est une espèce de cheval de Troie qui fait que, quelque part, tu séduis les gens, tu les habitues à ton service, et à un moment, tu vas dire « Ouais, mais regardez, pourquoi est-ce que j'irais ?» Enfin, c'est le même principe pour les gens. Pourquoi tu restes chez les autres? Fais ton propre hardware, et si tu fais du hardware qui marche en copiant les modèles d'Apple, finalement, tu as tout compris au truc. Et je pense que son antagonisme avec Apple, c'est ça aussi. Il y a cette jalousie.
6: On va en parler après parce que, évidemment, il y a des leaks concernant le futur produit d'OpenAI, justement. Ouais. Mais je pense que la stratégie d'OpenAI est simple, c'est d'incarner, en fait, ChatGPT.
8: Et oui, ça devient
6: une personne qui rentre dans ta vie comme ça l'est déjà. Enfin, quand on utilise ChatGPT au quotidien, ça devient un vrai assistant.
8: C'est vrai, tout à fait,
6: oui. Et je pense qu'ils ne veulent pas forcément dépendre, comme le disait Melinda, d'acteurs tiers. Et ils veulent avoir maîtrisé, si tu veux, un hardware qui leur permettra d'être les maîtres à bord. Parce que c'est vrai que si demain, ils se brouillent avec Apple ou avec Google et que demain, t'as plus accès à OpenAI sur tes téléphones, d'une manière ou d'une autre, on se souvient
8: c'est
6: des pics, etc.
8: Là, bien sûr. Mais là où j'ai des doutes, c'est sur leur capacité à imposer ce matériel.
6: Ça, c'est vrai.
8: Et c'est quand tu vois les tentatives de... Enfin, il y a globalement des duopoles dans la tech. Il y a eu Microsoft, Apple sur les ordinateurs, Android, iOS sur les téléphones. C'est très compliqué de casser ces écosystèmes-là. Et si finalement, ils sortent un téléphone Android, ils sont dépendants de Google dans tous les cas. Et Google peut, dans tous les cas, accéder, couper, imposer Gemini sur ces appareils-là. Donc,
7: c'est pour ça que moi,
8: je me paraît quand même un peu compliqué leur stratégie.
7: C'est pour ça que moi, de toute la gamme de produits qui sont murmurés chez eux, je ne crois pas au smartphone exactement pour ce que tu dis, parce que ça les laisse sous dépendance.
8: Oui, c'est clair.
7: Faire leurs propres produits, haut-parleurs, n'importe, speaker, ce qu'ils veulent, il faut qu'ils soient maîtres de tout. Et regarde dans les gens qu'ils ont embauchés de chez Apple. Ils sont allés chercher. Ils n'ont pris aussi, ils n'ont pas pris n'importe qui, ils ont pris des têtes d'affiche que toi et moi, on connaît. Mais ils sont allés prendre surtout des gens qui sont aussi revanchard vis-à-vis d'Apple.
8: Des gens qui
7: étaient en seconde ligne. Des gens comme Johnny Ive qui sont partis pas en bon terme. Donc, ils ont créé cette espèce d'émulation collective. Il faut qu'on aille les bouffer. Et on va aller les bouffer sur leur propre terrain. Et je pense que c'est pour ça. Et donc, les fuites et les recrutements vont dans ce sens-là. Il y a quelque chose. On va peut-être découvrir un jour que Sam Altman s'est fait recaler d'un entretien d'embauche chez Apple ou je ne sais quoi. Mais ils sont allés, il a monté une armée de gens qui en veulent aussi à Apple.
8: Non, c'est possible.
7: Quand on va chercher le responsable du Vision Pro, quand on voit tout ce qui a été dit sur le Vision Pro, il n'a pas été extrêmement bien défendu non plus par Apple. On a quelqu'un qui a envie de prouver à Apple qu'il peut faire un produit pour les tuer, en fait.
6: Ce qui est intéressant aussi, enfin, si on revient à cette histoire abracadabrante d'espionnage industriel entre Apple et OpenAI, c'est qu'il y a aussi eu des quiproquos entre les avocats des parties. Je ne sais pas si vous avez suivi ce truc-là, mais en fait, il y a eu des mails qui ont été échangés entre les avocats d'Apple et d'OpenAI, et l'un des deux s'est trompé de destinataire, ce qui fait que il y a eu un quiproquo incroyable qui a ajouté en fait des silences dans toute cette pagaille, ce qui fait que Apple a monté d'un ton, mais en fait parce que OpenAI n'avait pas de retour finalement. Il y a une histoire de fou entre avocats qui se sont trompés de destinataire. C'est fou quand même. On peut dire des boîtes qui valent quand même des milliards, qui doivent laisser des ardoises monstrueuses à des cabinets d'avocats. Comme ça pour des trucs aussi débiles, c'est fou.
7: Est-ce que tu sais que parfois on s'aperçoit que ces trucs qui ont l'air d'être des erreurs de débutants sont dues au fait que les mecs utilisent l'IA mal.
8: Donc ça se trouve, ils ont mal utilisé ChatGPT. S'ils passaient moins de temps à faire du hardware et plus de temps à améliorer les modèles, ils auraient peut-être pas de problème.
7: Mais moi, j'attends de voir comment la plainte évolue, parce qu'il y a des trucs hyper intéressants dans ce qu'ils ont dit. Par exemple, dans l'argumentaire d'OpenAI, ils disent « Ah non, mais on copie pas le HomePod, on a violé aucun brevet. » D'un autre côté, si tu as toutes les infos avant que les demandes de brevets soient déposées, c'est sûr que tu violes aucun brevet.
6: Mais ça va être intéressant.
8: Il y a un monde où ça va leur faire mal, surtout parce que pour le coup, le vol de secret industriel, s'il est avéré, c'est pas la même chose que Elon Musk qui considère qu'ils ont trahi leur mission originelle.
7: Oui.
8: C'est du concret. Oui, Apple, ils sont très puissants et ça va les déstabiliser. Et on voit bien d'ailleurs dans la réaction de Sam Altman, d'OpenAI, que là où jusqu'à maintenant ils ont toujours répondu par la provocation, limite par la moquerie envers tous ceux qui les attaquaient, particulièrement Elon Musk, avec qui ça se dispute assez violemment sur les réseaux. Sa réaction de dire non, mais j'ai beaucoup de respect pour Apple, c'est une très grande entreprise, on va voir comment on va régler ça. Enfin, ils essayent vraiment de calmer le truc et tu sens que pour eux, c'est une très mauvaise nouvelle.
6: Bon, alors, ça, c'est le premier acte. Le deuxième acte, c'est cette news fuitée par Mark Gurman concernant le prochain produit OpenAI. C'est vrai qu'on en parle depuis un moment. On sait que Jonathan Ive est sur le coup et visiblement, Gurman a donc eu des infos en avant-première. Est-ce que ça va s'avérer être exact? On ne sait pas. Mais en tous les cas, il y aurait une espèce d'enceinte. Mais c'est une enceinte qui serait beaucoup plus que ça, qui serait motorisée et qui pourrait avoir même une espèce de pas de gestuelle, mais en tous les cas, une vie, finalement, et qui deviendrait un compagnon IA, un peu comme un camarade ou un secrétaire, un assistant qui serait à la maison. Alors, on n'a pas de design, etc. Elle tournerait sur ChatGPT Live, qui, vous le savez, est un truc qu'on a déjà, en fait. Hein, quand vous avez ChatGPT, vous appuyez sur un petit bouton et là, vous pouvez dialoguer avec ChatGPT, comme vous le faites avec Siri, sauf que là, c'est quand même d'un autre niveau. Et on aurait ça, donc, posé à la maison et avec qui on pourrait discuter et poser plein de questions sur plein de sujets.
8: C'est selon moi, un produit assez logique. Enfin, c'est plutôt vers ça qu'il faut se diriger, plutôt que vers le smartphone en premier, où ça va être extrêmement casse-gueule et où ils vont se faire taper dessus par à peu près tout le monde. Maintenant, encore une fois, la question, c'est à quel point ça peut s'imposer. On sait qu'il y a quand même de la réticence sur l'intelligence artificielle de plein de personnes, qu'OpenAI n'est pas forcément l'entreprise qui a pour l'instant la meilleure image en termes de confions-leur toute notre vie privée, toutes nos données. Le marché des enceintes domestiques, il existe depuis 2017 en France, 2015-2016 aux États-Unis, et on peut pas vraiment dire que c'est un succès. Ça l'est peut-être chez nous et chez les personnes qui nous écoutent, parce qu'on est plutôt fan de nouvelles technologies, qu'on a envie d'avoir de la domotique à la maison, tout ça, mais ça s'est pas imposé, ça a pas vraiment complètement changé les usages. Donc, jusqu'où ça peut aller, à quel point ça sera mobile et à quel point ce côté robotique et gadget, je sais pas. C'est vrai que ce qui est évoqué, c'est le fait que si l'enceinte vous parle, et ben elle va mimer des mouvements de visage en se déplaçant, mais est-ce que c'est pas totalement gadget et inutile par rapport à ce qu'on pourrait attendre du service? Et surtout, la concurrence n'a pas attendu, parce qu'Alexa Plus, ça commence à être testé en France, ça sera bientôt disponible en version grand public. Gemini pour Google Home, pareil. C'est très bien, ça a des défauts, mais ça a le mérite d'avoir vraiment amélioré ce qui se faisait avant.
6: C'est surtout un gap par rapport à la précédente version.
8: C'est un vrai gap, et là où OpenAI va avoir le même problème qu'avec le smartphone, selon moi, c'est qu'il va falloir des partenariats. Ce qui est intéressant, moi j'utilise Alexa ou Siri ou Google Assistant, enfin Gemini maintenant, pour contrôler toute ma maison connectée, pour mettre de la musique de temps en temps, et voilà. La musique, à la limite, c'est pas compliqué. Ils peuvent faire, ils ont déjà du Apple Music, du Spotify, mais est-ce qu'ils peuvent avoir tout l'écosystème d'accessoires d'un Google Home ou d'un Amazon Echo? J'en suis pas totalement sûr, en tout cas pas sur le
6: court terme. Et puis ça va être forcément un outil de domotique, forcément. C'est-à-dire que tu vas pouvoir allumer ta lumière, etc. Forcément. Ouais. Et donc, il va falloir aussi faire tout le travail titanesque qu'a fait Alexa, Apple Home et Google Home, d'intégrer en fait toutes ces API.
7: Ils en font un protocole partenaire.
6: Voilà, tu te rends compte, c'est un boulot de dingue.
8: Ils peuvent miser sur Matter,
6: etc. Après, il y a le protocole Matter,
7: Il faut signer le partenariat avec Matter.
8: C'est un standard, ça. Le problème, c'est qu'il n'y a pas tous les produits qui sont sur Matter.
6: Mais déjà, tu as ça, c'est déjà pas mal, si tu veux.
8: C'est déjà pas mal.
6: Tu t'enlèves une épine du pied, après, t'as pas tout.
8: C'est déjà pas mal, mais il y a toujours cette limite de ne pas posséder l'écosystème global avec les smartphones, les ordinateurs, qui fait que ton système sera toujours un petit peu enclin sur lui-même. Et c'est forcément un petit peu plus limite.
7: C'est pas taillé pour la maison. Pour moi, c'est ça plus GPT Live, donc le fameux assistant vocal. Il n'est pas non plus taillé pour la maison. À quel point ils vont l'entraîner pour la maison, pour l'adapter. Là où Alexa bosse quand même depuis plus de 10 ans dessus, Google aussi, tu y vas pas facilement. Honnêtement, moi, leurs produits là qu'ils annoncent, je comprends où ils veulent aller, je comprends pas à quoi ça sert. En effet, c'est plein de gadgets, de trucs complètement inutiles. Qu'est-ce que j'en ai à faire qui me regarde et qui me fasse des sourires ou qui me fasse coucou du bras. Enfin, honnêtement, je pense qu'ils cherchent vraiment à extraire GPT sous n'importe quelle forme des autres.
8: Dans un produit.
7: Et donc, ils essayent de se donner une constance dans un produit. Après, quel est le produit? Est-ce qu'ils doivent aller vers ce qu'on avait au début? On avait murmuré un smartphone, puis on a murmuré un appareil qui sera porté type le AI Pin là, qu'on avait vu popper, qui a été un fiasco total. Mais on se dit, avec ChatGPT, pourquoi pas? Vous savez, c'est ce fameux espèce de...
8: Avec le vidéoprojecteur sur la main.
7: Vidéoprojecteur, enfin, c'était d'une complexité d'utilisation, c'était absolument horrible et horriblement cher.
8: Qui aurait pu le prédire?
7: Oh, ben non. La première fois qu'on l'a vu, on s'est fait... À quoi ça sert
6: réellement? Je ne sais pas. Moi, je trouve qu'il y a quelque chose d'attachant dans ce produit, parce qu'évidemment, c'est débile et tu vas pas. Mais je trouve que le gars qui s'est dit, il est vraiment dans la science-fiction, quoi. Ça, tu peux le respecter quand même.
8: Oui,
6: parce qu'il s'est dit,
8: sûr.
6: Je vais faire un truc qui va projeter des informations et avec ta main, tu vas pouvoir projeter le truc. Le mec, il a dépensé des dizaines de millions là-dedans, quoi.
8: Ouais,
6: tu vois
8: mais
6: ça... Évidemment que c'est nul, ça marche pas. Mais ah ouais, quand même, respect, quoi. Le gars, il a fait un truc de dingue.
8: Oui, non, mais en soi, pourquoi pas.
6: Et peut-être que dans 10 ans, on se dira, waouh, il avait raison. Peut-être qu'on aura un truc, tu vois, holographique, je sais pas quoi, qui apparaîtra. Mais on se dit...
7: Sa réflexion de base, elle était bonne. Faire quelque chose qui ne se serve plus du smartphone. Qui soit déconnecté du smartphone et qui vive par lui-même, c'est pas bête. Et on vient de le dire, finalement...
8: Je sais pas si c'est pas bête. Est-ce qu'on a vraiment envie de remplacer le smartphone?
7: Ah non, je dis pas qu'on a envie. Je dis que là, l'idée de se dire, j'ai un appareil qui fait autre chose de plus, et je n'isole que ça, parce qu'aujourd'hui, ton téléphone te sert presque moins à téléphoner qu'au reste, c'était pas déconnant à une époque où on n'arrête pas de nous expliquer que tout le monde essaye de faire sa détox du téléphone, des machins. Il y avait une réflexion. C'est juste la finition et l'ergonomie qui n'était pas bonne. Mais regarde, qu'est-ce qu'on raconte depuis quelques minutes de ce que veut faire ChatGPT, enfin de ce que veut faire OpenAI? Se détacher du téléphone pour imposer son modèle.
6: C'est sûr.
7: Donc, il y a quelque chose qui est commun. Je pense qu'ils partent un peu dans tous les sens. Personnellement, je pense que leur réflexion autour de quelque chose part dans tous les sens. Je pense que Mark Gurman, ayant eu toutes ses sources chez Apple, s'il y a vraiment 400 personnes qui sont parties chez OpenAI, c'est pas déconnant qu'il en ait. Donc c'est fiable. Moi, j'attends de voir, parce qu'ils sont capables de se tuer tout seuls OpenAI en voulant partir dans tous les sens.
8: Ils ont annulé beaucoup de projets depuis la fin d'année et depuis leur petite crise interne sur les modèles.
7: Ils s'éparpillent.
6: Bon, il nous reste un petit quart d'heure. Comme c'est la dernière de la saison, on s'est dit, forcément, Nico, Melinda et moi-même aurions un petit coup de cœur, un petit truc à raconter avec un produit qui nous a tapé dans l'œil et qu'on aime bien. On est d'accord? Ça vous va?
7: L'année est lourde.
8: Il y a toujours des choses,
7: Il y a toujours à raconter.
6: Il y a toujours des trucs. Mais c'est vrai qu'on reçoit beaucoup de produits, mais parfois on en reçoit et on en teste beaucoup. Il y en a qui nous paraissent intéressants, mais qu'on oublie finalement. Et puis il y en a d'autres qui nous marquent dont on se dit waouh, il y a un vrai truc à raconter, il y a un vrai quelque chose. On va peut-être commencer par toi, Nico. Qu'est-ce qui t'a marqué? De quoi tu voulais nous parler pour cette dernière de quoi je me mail?
8: C'est pas un produit, c'est une entreprise, et ça va même prendre la forme d'un mea culpa, parce que pour tout vous dire, il y a encore un an, je ne croyais pas du tout en Anthropic, dites-le comme vous voulez. Donc c'est le créateur de Claude qui a été fondé par des anciens d'OpenAI. On reste vraiment dans l'univers IA finalement. Et j'étais un peu convaincu que leur stratégie avec Claude Code, qui séduisait uniquement les développeurs, le côté très élitiste où nous on fait mieux que les autres, on est plus éthique, ça allait juste être une start-up PIA parmi tant d'autres, et que toute cette hype était complètement surévaluée. La preuve, Anthropic, ça pesait rien à l'époque. Le Claude n'était pas du tout connu du grand public, ça avait un taux d'utilisation très très faible, et j'avais du mal à croire qu'Anthropic allait réussir son coup. Et un an après, le mea culpa, c'est que je pense que Anthropic, c'est mon gros coup de cœur de l'année finalement, parce que tout ce qu'ils font est toujours intelligent. Déjà, ils ont pris le leadership sur les modèles. Ça fait plus de 6 mois maintenant que les meilleurs modèles du marché, c'est eux. On a beaucoup parlé de Mythos, mais bon, les dernières versions d'Opus, elles sont aussi tout à fait excellentes. Elles ont mis une claque à Gemini, une claque à GPT. Certes, alors OpenAI rattrape de temps en temps, notamment avec des modèles qui coûtent un peu moins cher. Donc c'est difficile de dire qu'Anthropic les a complètement largués. Mais quand même, ils leur ont fait beaucoup de mal. dans l'utilisation aussi, il y a eu un moment où OpenAI a fait sans doute l'erreur de vouloir s'allier avec l'armée américaine et dans la foulée, les gens ont désinstallé ChatGPT massivement et Claude s'est retrouvé en tête des téléchargements à peu près partout. Au moment du Super Bowl, ils ont fait de super pubs, ils ont fait parler d'eux. Et encore aujourd'hui, Claude est devant ChatGPT dans les téléchargements sur l'App Store et le Play Store, donc il y a eu un vrai bond.
6: Et tu le vois, moi, autour de moi, il y a beaucoup plus de gens qui me parlent de Claude que
8: par pour moi, là où c'est un coup de cœur, c'est pas forcément parce qu'ils sont les meilleurs, c'est parce qu'ils ont complètement réussi à inverser la tendance. Et aujourd'hui, ils sont passés d'un produit qui était très orienté développeur, Claude Code, à un produit très grand public, avec un modèle qui est très juste dans ses réponses, qui hallucine à mon goût beaucoup moins que les autres dans l'utilisation. Et surtout, sur ce qu'on appelle IA agentique, ils ont pris de l'avance. C'est un peu eux les premiers avec les fonctions co-work, avec les fonctions dispatch, qui ont permis en fait à l'IA de contrôler ton ordinateur quand tu n'es pas là, de faire des actions pour toi, d'automatiser des choses, d'utiliser ton téléphone pour parler à ton ordinateur à distance. Aujourd'hui, ça commence à devenir standard, entre guillemets, même si le taux d'utilisation de ces fonctions-là est très bas par rapport à l'agent conversation de base, mais ça fonctionne et ils sont en train de petit à petit refaçonner le monde de l'IA. Et un autre truc que j'aime beaucoup chez eux, on le voit à l'écran actuellement, c'est leur style graphique, leur charte, leur design. Ils ont fait quelque chose de différent des autres. Ils n'ont pas une interface blanche épurée avec un texte en Helvetica. Ils ont une police qui est très identifiable, ils jouent sur des dégradés de couleurs, sur des trucs beaucoup plus naturels, beaucoup plus planète. Et c'est cool ce que fait Anthropic, c'est cool ce que fait Claude. Donc pour moi, vraiment, mon gros coup de cœur de l'année. On prédisait un peu en fin d'année dernière qu'on allait observer en 2026 un début de déclin pour ChatGPT parce qu'ils sont montés trop vite et qu'ils étaient en train de se faire attraper par Google notamment. Et finalement, un an après, c'est pas Google qui est passé devant. Google a eu un moment de grâce, mais aujourd'hui, c'est un peu ralenti. C'est Anthropic pour moi qui est mon gros coup de cœur de la saison.
6: Très bien.
7: J'ajoute juste quelque chose que avec Nico, on se connaît bien, on voyage très souvent ensemble, donc je le vois travailler. Je suis impressionnée. Ce n'est pas un agent d'Anthropic déguisé. Je peux vous le dire vraiment, je suis bluffée de tout ce qu'il en a fait et de la façon dont il a maîtrisé ça. Je te l'ai déjà dit et je répète. Vraiment, j'ai vu, moi, la force d'Anthropic en voyant comment il s'en servait.
6: Non, bien sûr.
7: Et c'est vrai que ça a l'air hyper simple, mais je pense que c'est beaucoup de calibration et de configuration avant. Mais c'est assez dingue de voir en un an le progrès et surtout de le voir à travers ce que Nico fait de travail dessus, à quel point c'est en avance sur le reste.
6: Et c'est vraiment là qu'on se rend compte qu'aujourd'hui, on dit l'IA va tuer le journalisme, va en fait bouleverser nos métiers. Mais en fait, il va rendre meilleurs ceux qui savent s'en servir et les rendre beaucoup plus productifs et augmenter. Finalement. C'est ça. Et c'est ça qui est formidable. Donc, c'est le conseil qu'on peut vous donner à tous et dans tous les métiers. Hein. Alors, nous, on est journaliste, mais dans plein de métiers, l'IA vous permet d'être meilleur finalement. Parce que vous gardez toujours la main. C'est vous qui allez avoir le dernier mot. C'est vous qui allez vérifier ce que l'IA va vous donner. Et si vous avez, on va dire, un certain niveau, une certaine qualité, vous allez exploser, quoi, finalement. Vous allez être encore meilleur. Avant d'écouter le coup de cœur de Mélinda, moi j'aimerais bien vous parler d'une chose. Alors, pour tous ceux qui nous suivent un peu, vous l'avez remarqué, en ce moment j'ai plusieurs lubies. J'ai les flippers, ça c'est clair, on en parle de temps en temps. Mais j'ai la chance de pouvoir me créer une espèce de cocon avec un vrai home cinéma. Et j'ai toujours été fan de ce truc-là. Je me souviens qu'à l'époque, j'avais des laserdiscs. Alors, vous n'avez peut-être pas connu ça, mais il y avait des gros lecteurs qui vous permettaient d'avoir des gros disques, qui permettaient d'avoir des super images et du super son, etc. Enfin, j'ai toujours été fan de ça. Et là, je voulais vous parler d'un produit qui est assez en rupture par rapport à ce qu'on fait. Pourquoi ? Parce que c'est un projecteur vidéo. Et aujourd'hui, les projecteurs vidéo, si vous voulez quelque chose qui dépote vraiment, ça coûte très très cher. Mmh. Un projecteur vidéo, ça peut être 8 000, 10 000, 15 000 euros. Bon, bref, autant vous dire que c'est inaccessible. Et encore une fois, la technologie permet à des marques moins connues, et notamment une marque qui s'appelle Valerion, là, de sortir un produit qui est cher, hein, qui est en dessous de 4 000 euros, mais qui a une particularité, c'est qu'il est quasiment au niveau des grands JVC ou des grands Sony qui coûtent 2 à 3 fois plus cher. Alors, avec des bémols. C'est pas de la 4K vraiment. C'est-à-dire que on va avoir une, vous savez, un petit écran LCD qui va donc dont le laser va projeter l'image dedans, et avec un système de vibration très très pertinent et très malin, on va arriver à avoir de la définition 4K. Mmh. Bon, ils le font tous, mais eux, ils le font particulièrement bien. Et ce qu'il y a d'amusant avec ce projecteur, c'est que il a été conçu sur Kickstarter en 2025. Et cette boîte Valerion a en fait parlé à tous les fans de tech en leur disant « Voilà, on a comme projet de faire un projecteur, qu'est-ce que vous voulez qu'on ait dedans ?» Voilà, et on va essayer de le faire. Et vous allez mettre un peu d'argent. En gros, ils ont récolté 11 millions de dollars en tout. Et tout le monde a dit, ben moi j'aimerais bien avoir le Dolby Atmos, le Dolby Vision. J'ai vu qu'il y avait des projecteurs IMAX. Ben j'aimerais bien qu'on mette une puce IMAX dedans. Tous les derniers HDR, etc. Une prise Ethernet, RJ45, parce que ça n'existait pas sur les Projo. Et en fait, ils ont fait un truc que tous les fans de home cinéma voulaient. Et ils ont réussi. Il a été présenté au CES en 2025. Il est sorti officiellement là, il y a quelques mois de cela. Et j'ai la chance de pouvoir le tester. Et c'est un truc de dingue. On a une qualité d'image incroyable. Il a plein de petits raffinements technologiques. Vous savez que le problème des projecteurs, c'est que souvent, quand ça projette et que vous regardez une image en noir, elle n'est pas tout à fait noire, parce qu'il y a de la lumière derrière. Et eux, ils ont mis en place un système, c'est une espèce d'iris que tu peux fermer, si tu veux, qui va faire moins rentrer de lumière dans le projecteur, et donc avoir moins cet effet de gris sur du noir. C'est quand même assez pertinent. Enfin, il y a plein de petits raffinements technologiques, et je voulais en parler parce que... aujourd'hui, on peut se faire, alors c'est beaucoup d'argent, hein, tout ce que je vous dis, mais petit à petit, on se rend compte que le domaine de la projection est en train de devenir beaucoup plus accessible avec des produits, encore une fois, fabriqués en Chine, qui ont une vraie...
8: une qualité supérieure à ce que tu avais avant sur le grand public.
7: C'est abordable aujourd'hui.
6: Alors, c'est abordable, c'est 4000 euros, c'est beaucoup d'argent, mais tu te dis que... Pour 4000 euros, tu vas casser ta tirelire, ça va durer un moment, hein, les économies. Tu vas te faire plaisir et tu auras un truc super. Franchement, voilà. Et vivement que je puisse vous inviter pour que vous regardiez
7: un
6: petit film.
7: Avec plaisir.
8: Tant que tu ne nous invites pas à la finale de la Coupe du Monde, toi, viens.
6: Bien sûr.
8: Invite pas à ça.
6: Et alors, dernier truc, toi qui aimes le jeu vidéo, il a une particularité, c'est qu'il a une latence. D'affichage qui est très très basse et qui permet de jouer à des jeux vidéo, même les plus exigeants en fait peuvent jouer sur ce type de projecteur.
7: Je vais venir te l'emprunter, il n'y a pas de problème.
6: Et ben voilà.
8: On va tous aller tester des choses chez toi, François.
6: Ouais, ben avec plaisir. Non mais franchement ça vaut le coup. Mélinda.
7: Gaming toujours. Évidemment,
6: forcément.
7: Je suis venue avec quelque chose qui est à peu près aussi grand que le vidéoprojecteur de François. Attention, accrochez-vous. Ceci est la MSI Claw 8 XAI+.
6: On dirait AI.
8: C'est quand même fort de mettre des AI dans une console.
6: AI partout.
7: Si on peut pas en mettre partout.
6: Mais ça me fait penser à une Switch que tu aurais gonflée, tu sais.
7: C'est une Switch sous testostérone ou je ne sais quoi. non, c'est une très très grosse console portable. Alors, vous savez qu'on en entend parler depuis le Steam Deck, vraiment depuis la Switch qui a donné naissance à toute cette gamme de consoles que vous pouvez embarquer partout. C'est une version PC, c'est-à-dire dedans vous avez tous les boutiques PC, Steam, ROG, Epic Games, tout, Microsoft Store pour les jeux PC. Tout ça, elle ne réinvente rien, elle est juste plus grosse, plus master que les autres. Et surtout, elle n'a pas la même puce. Souvent, c'est des puces AMD. Là, c'est une puce Intel. Et là où c'est intéressant, c'est pour ça que je vous la montre. Alors, écran 8 pouces, quand tous les autres sont en 7, ça explique aussi qu'elles sont un peu énormissimes, même dans mes mains. C'est le gros retour d'Intel sur ses puces portables. La première génération, dans une MSI, ça avait été un fiasco. Non mais il faut dire les choses, ils étaient mal, visiblement ils avaient mal travaillé ensemble, tout ce qu'on nous promettait c'était la console qui était censée révolutionner tout, mettre le Steam Deck au placard, les ROG Ally d'Asus pareil, flop, mais alors vraiment intégral. Cette nouvelle version qui est la troisième génération, la puce est enfin optimisée et elle met une claque à toutes les autres. Honnêtement, vous pouvez jouer... vous pouvez jouer déjà, la promesse première qui intéresse en général les gens qui jouent là-dessus, c'est l'autonomie. Quand on pouvait jouer une heure et on était, elle commence à tirer la langue, c'était horrible. Là, on peut vraiment jouer. Moi, il y a des jeux, je suis presque arrivée en jeu à la recharger avant 10 heures, quoi.
8: 10 heures, ah ouais.
6: Presque 10 heures d'autonomie sur ce truc-là.
7: Alors attention, je ne joue pas à des cyberpunk, à des trucs comme ça. Là, vous baissez et vous pouvez, c'est toujours pareil, vous pouvez régler votre façon de jouer. Mais ce que je veux dire, c'est qu'elle est nettement plus endurante que la précédente parce que la puce.
6: Le chipset graphique, c'est aussi de l'Intel ?
7: Tout est Intel.
6: Ah d'accord.
7: Okay. Tout est Intel. C'est une console Intel, c'est la seule qui est sous Intel. C'est un partenariat qu'ils ont depuis le début. Pas d'écran OLED, mais honnêtement, suffisamment bien calibré et de qualité.
6: Il y a très bon LCD aujourd'hui. Hein,
7: aujourd'hui, honnêtement, le problème, c'est quand vous avez goûté à l'OLED, oui, c'est dur. Mm-hmm. Mais
6: notamment sur les contrastes et les noirs qui sont profonds.
7: Voilà, mais honnêtement, les écrans, que ce soit la Xbox Live, la ROG Live, c'est à peu près les mêmes, celle-là, honnêtement, la qualité
8: et
7: de la
8: c'est lumineux l'écran parce que moi, les Switch, je supporte plus.
7: Mais les Switch, elles sont un problème à ce niveau-là, hein, honnêtement. Okay. Non, celle-là, ça va.
6: Et la définition de l'écran, tu l'as ou pas ?
7: C'est pas du 4K. On reste en 1080, mais honnêtement, ça fait largement le job.
6: Ouais, vous êtes sur un écran 8 pouces, ça suffit amplement.
7: 8 pouces, ça suffit amplement. Mais ce que je voulais vous dire, et c'est là où le IA est drôle, c'est ça. Justement, l'IA, ça a apporté pas du tout de fonction inutile. Ça optimise votre façon de jouer. Et vraiment, sur ce modèle-là portable, moi, c'est le premier modèle que je vois vraiment agréable à utiliser pour tous les jeux, pour l'autonomie. Ergonomiquement, c'est tout bête. Alors, on parlait hors antenne avec Nico du Steam Deck qui était très, très droit. Les premières consoles, c'était très, très droite. Ce petit bord biseauté, je vous jure, c'est la clé. Parce que dans la paume de votre main, c'est comme les manettes. Ceux qui jouent avec des manettes Xbox, par exemple, cette sensation de prise en main est nettement meilleure que
8: la Joy-Con, de la Switch, ou tout ça.
7: Exactement, que tous ceux qui l'ont pas.
8: Moi, je trouve ça épais quand même.
7: Ah non, mais elle est énormissime.
8: Je t'avoue que...
6: Qu'est-ce que t'en penses, toi, Nico ?
8: Je sais pas.
6: Tout à l'heure, tu nous disais, ouais, je suis pas fan de ce type de produit.
8: Non, je suis pas un grand fan parce que je trouve ça épais, gros, tout ça. Après, d'un autre côté, j'adore la Nintendo Switch. Elle a évidemment des défauts ergonomiques, mais je suis aussi conscient de ses limites techniques. Donc, il faut plus de puissance pour...

0: Ouais. Et tu bouges, tu joues sur ta
1: et
0: télé.
1: je connecte ma manette en Bluetooth et je peux jouer. Si vous voulez travailler, vous connectez une souris et un clavier en Bluetooth.
2: Il n'y a pas de dock obligatoire. Tu branches
1: juste le câble. Non, pas du tout, tu branches direct.
2: Ça, c'est bien.
1: Je l'ai même branché sur un vidéoprojecteur. Tu vois, tu pourras sur ton vidéoprojecteur. En revanche, ce qui fait que je ne peux pas la recommander, sauf à des profils très, très particuliers, c'est le prix.
2: Oula.
1: On est à 1600
0: euros. 1600
1: euros ? C'est énorme. Ouais. Alors, certes, beaucoup de stockage et tout. Mais.
2: C'est
1: en fait, le problème de cet appareil, pourquoi je voulais vous en parler, c'est vraiment le symptôme de cette année. On a parlé de beaucoup de choses très positives
0: oui,
1: cette
0: c'est
1: année.
0: L'explosion de la RAM.
2: Le
1: problème
2: le prix en général,
1: principal de la tech en 2026, déjà fin 2025, c'est l'explosion des prix. L'explosion de la RAM à cause de l'IA.
2: Et ça va continuer.
1: Et ça va pas aller en s'améliorant. L'explosion des prix des composants aussi, qui ont tous augmenté à cause de tout ce qui se passe dans le monde. À cause de ça, cette console qui est pour moi la meilleure du marché, on peut la recommander qu'à des gens qui vont cumuler un PC et une console de jeu à transporter.
0: Ouais,
1: combien ils sont ? Pas beaucoup.
0: Voilà. Mais ça sera le mot de la fin. Et vous savez, cette histoire d'explosion du prix de la RAM, on n'a pas fini d'en parler. Vous verrez qu'à la rentrée, toutes les annonces des produits tech, les smartphones,
1: l'iPhone.
0: Les PC, etc., l'iPhone notamment, ça va faire mal au porte-monnaie.
2: C'est clair.
0: Merci beaucoup à tous les deux. Merci Mélinda d'Avanceolas de BFM Tech, Nicolas Lelouch. Merci. Numérama et on te retrouve sur Télématin la semaine prochaine. On se retrouve dans quelques minutes, juste après Stan Laroque qui sera là, pour le petit module bonus et on parlera aussi de la déconfiture d'une marque de smartphone chinoise qui va disparaître, on vous en dit pas plus. Ce sera dans le module bonus, exclusivement dédié donc à tous ceux qui nous écoutent en podcast. À tout de suite, c'est De Quoi Je Me Mêle, un grand merci d'être là.
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0: Voilà le retour de ce De quoi je me mêle, deuxième partie. On va maintenant recevoir quelqu'un que vous connaissez, qu'on a déjà reçu à plusieurs reprises dans De quoi je me mêle. Et s'il est là avec nous aujourd'hui, c'est pour nous annoncer une grande nouvelle. C'est Stan Laroque qui est là. Salut Stan.
16: Salut.
0: Stan Laroque est un entrepreneur incroyable, très jeune entrepreneur, appelons ton âge.
16: Là, j'ai 32 ans.
0: 32 ans, voilà. Tu as commencé à être entrepreneur à quoi ?
16: 24 ans.
0: C'est le fondateur de Lynx. Lynx qui était la seule boîte française qui avait sorti un masque VR. Vous vous en souvenez si vous êtes un fidèle de quoi je me mêle. On en avait parlé même dans Tech & Co, bien sûr. Et tu es là avec nous pour nous annoncer une grande nouvelle. D'accord. Et tu es aussi, et c'est ça qui est intéressant, nouveau dirigeant chez Parrot. Parrot, là encore, boîte que vous connaissez si vous êtes un fidèle de quoi je me mêle. Parrot qui a été un géant de l'électronique française il y a quelques années dans le domaine des casques audio. Ils ont fait des drones, etc. Ça a été le roi du Bluetooth dans la voiture aussi au tout début.

0: début de son histoire, hein, Parrot. Et aujourd'hui, ils se sont repositionnés dans les drones de défense. Hein, c'est, ils vendent des drones un peu partout. Et quand on voit aujourd'hui l'actualité géopolitique, on se rend compte que les drones ont un vrai sens aujourd'hui de défense et même d'attaque. Donc tu rejoins Parrot, mais on va en parler dans un instant. Mais explique-nous ce qui se passe pour Lynx.
1: Bah alors, effectivement, il y a un grand chamboulement. Lynx, donc on a annoncé à San Francisco une version 2 de notre casque. Oui. On avait signé un énorme partenariat de plusieurs millions avec Google l'année d'avant. Enfin, c'était vraiment super. Et puis il y a eu des petits accidents, on va dire industriels et financiers, qui ont été très challengeants au premier trimestre et qui ont plongé la boîte dans un redressement. Et donc là, bah, c'est très très dur pour tout le monde. Donc c'est la énième levée de fonds qui s'est pas faite, c'était assez compliqué, le moral était assez bas. Et au final, parce que Lynx représente une valeur assez importante dans la tech tout de même, avec oui. ce qu'on a pu créer, développer, montrer en techno autour de la réalité mixte, de la réalité augmentée et tout ça, il y a eu pas mal d'offres de reprise de la boîte.
0: C'est
1: ça
0: vrai.
1: Ça a créé des enchères.
0: Ok.
1: Et au final, ce qui est super, donc il y a eu des Américains, il y a eu des Indiens, il y a eu des Européens, et ça s'est fini d'une assez belle manière au final, malgré ce gros challenge, c'est que c'est Essilor Luxottica, donc qui est quand même un grand groupe du CAC 40,
0: bien sûr,
1: et une société française, enfin franco-italienne, qui a repris Lynx. Et donc voilà, donc les équipes, toute la propriété intellectuelle, la production, le stock, tout ça, là, sont en train de passer chez Essilor. Donc c'est plutôt sympa, en fait, comme héritage.
0: Ouais, bien sûr.
1: Bah, on a créé une super innovation, une super cellule d'innovation, en fait, autour des technologies immersives, et ça finit quand même chez une boîte du CAC 40, qui est Essilor en plus, qui investit énormément dans les lunettes connectées.
0: Et qui est dans le domaine de la vision, les lunettes connectées, etc., etc. Donc on peut imaginer que tout ce que tu as créé avec ton équipe, tout ce que tu as développé avec ton épique ne va pas partir à la poubelle.
1: Exactement.
0: Va se retrouver dans d'autres produits brandés Essilor Luxottica, forcément.
1: En fait, c'était la hantise de l'équipe et de moi-même. C'est-à-dire oui.
0: que vous mettiez tout à la poubelle, quoi.
1: En fait. Ouais, si jamais la boîte s'arrêtait, qu'il ne se passe rien. Mmh. Et que le truc s'arrête et que personne ne réagissent, alors que là ça a été exactement l'inverse, même l'État français à un haut niveau s'est emparé du truc en disant mais c'est pas possible, on peut pas vous laisser tomber, donc quand même il y a eu un élan, et si tu veux, ça a validé moi ce que j'ai pu créer en fait pendant 8 ans tout de même.
0: Ouais.
1: Voilà, on s'est bien amusé et on a bien vécu, mais si tu veux, on a surtout créé pas mal de valeur au passage.
0: On s'est bien amusé, mais on se connaît un petit peu, j'ai eu la chance de pouvoir t'interviewer plusieurs fois, avec des hauts et pas mal de bas aussi. C'est-à-dire que aujourd'hui, être entrepreneur en France dans la tech, et quand on lance un produit hardware,
1: c'est horrible,
0: quasiment mission impossible. Si t'as pas du cash et si tu fais pas une levée de fonds conséquente, c'est
1: et même quand t'as du cash, les relations, les clients, etc., tu peux quand même te planter. Et donc non, c'est super dur, et je le dis toujours aux personnes autour de moi qui veulent se lancer. Je vous le dis, ne le faites pas, c'est super dur. Bon, après, les gens font quand même leur truc et là, il y a d'autres conseils qui arrivent. Mais oui, c'est très, très dur, et je pense que ça n'a jamais été aussi difficile de faire du hardware en France. Et donc, si bien que quand Lynx s'est arrêté pour moi, pas pour mon équipe, mais moi, je me suis dit, qu'est-ce que je vais faire? Je vais certainement pas rejoindre un groupe du CAC 40. Alors ça, c'est certain, je ne suis pas à cette étape de ma vie encore. Et j'ai encore beaucoup trop d'énergie pour créer des choses.
0: Tu aurais pu, parce qu'il y a plein de dirigeants de boîtes comme ça qui intègrent aussi la société qui les rachète pour insuffler pendant un certain temps.
1: Bien sûr.
0: Tu vois, une philosophie, motiver les équipes, etc. T'avais pas envie ?
1: J'avais pas envie. Déjà, j'étais fatigué et.
0: Parce que t'as vécu là. Alors, vis ma vie d'entrepreneur. Ces derniers mois, c'était compliqué. C'est-à-dire que
1: c'était les montagnes russes, les vraies montagnes russes, c'est signer des gros partenariats avec des Google, des Qualcomm, etc. Et puis à côté,
0: ne plus avoir trésorerie.
1: Quand on est sur place, enfin, nul n'est prophète en son pays. Hein, donc c'est sur place en France, c'est compliqué d'expliquer ce qu'on fait malgré tout ce qu'on avait à montrer. Donc ouais, ça a été très très compliqué, et ça je le raconterai, ce sera dans le livre aussi, voilà.
0: Tu vas sortir un livre ?
1: Ah bah je pense que faut que je raconte.
0: Il faut que tu racontes cette histoire-là, parce que c'est...
1: On a fait des trucs extraordinaires,
0: non, mais c'est
1: trop
0: dingue. C'est une histoire entrepreneuriale qui se termine bien, finalement, ouais. Alors qui se termine peut-être pas comme tu l'aurais voulu, parce que...
1: C'est pas les 20 milliards qu'on espérait, voilà, mais... Plus important que ça, en fait, le produit en fait continue de vivre, et
0: ouais,
1: ça,
0: ouais.
1: Ça pour moi c'était super important. Tu vois, c'est comme si on t'arrachait un bras, mais
0: c'est clair.
1: Au final, on va le mettre sur un corps encore plus grand, quoi. Voilà. Bon.
0: Est-ce que tu sais ce que va faire Essilor Luxottica de Lynx ou pas ?
1: Je ne sais pas trop. Je ne sais pas trop, et je vais pas non plus commenter ce qu'ils ont pu partager. En tout cas, je suis très content pour l'équipe. Parce que bah, les moyens sont différents, l'ambition reste grande aussi, peut-être un peu différente, mais je pense que c'est une super... Enfin, je suis très content, en fait, de...
0: Quand on connaît un peu, alors moi, il m'arrive aussi de recevoir sur le plateau de Tech & Co des dirigeants de Essilor Luxottica, on voit bien le pivot qu'ils sont en train de faire, hein, ça devient une boîte de medtech aujourd'hui, et comment, en analysant les yeux, le comportement... de ton regard, etc., tu arrives à retirer des informations de santé. Et on sait qu'ils sont très forts sur les lunettes connectées. Alors, ils ont leur partenariat avec Meta, mais ils ont peut-être d'autres projets aussi. Et c'est vrai que ben voilà, toute l'expertise que tu avais apportée en AR, en VR, va arriver chez Essilor. Peut-être qu'on aura une bonne surprise dans quelques mois ou quelques années.
1: Je l'espère. En tout cas, oui, le virage MedTech, c'est un virage qu'ils ont bien pris. Le virage du consumer électronique un peu avec ce qu'ils font avec Meta, mais là où ils sont très très forts, bah, c'est le medtech autour de la vision, ça c'est certain. Et oui, j'espère que dans quelques mois, voilà, on verra des choses sympas où on se dira, tiens, ça me fait penser à
0: ça peut
1: un
0: penser
1: peu
0: à
1: ce que Lynx à un moment. Voilà.
0: Parce qu'il y avait un soft, enfin il y avait du hardware, il y avait du soft.
1: C'était entièrement verticalisé, voilà, on avait fait du métal, du silicium avec Qualcomm jusqu'à l'OS et la couche applicative. Et c'était ça la force de Lynx, c'était qu'on était un systémier, c'est-à-dire ouais. que un peu sur le même business model qu'Apple, c'est-à-dire avec des moyens différents, mais on essaie de faire tout de A à Z pour amener une couche applicative au client, clé en main, et super bien intégrée, donc et très optimisée. C'est la seule manière de faire, c'est de tout faire. Tu vois, c'est comme ça qu'on réfléchissait en interne en disant bah il faut vraiment qu'on soit à bras-le-corps sur tous ces sujets.
0: Avec toutes ces années où tu as été entrepreneur, on le disait, les montagnes russes avec des hauts et des bas, quel est ton plus beau souvenir ? Est-ce qu'il y a un moment dans cette vie d'entrepreneur que tu n'oublieras jamais parce que c'était... on ne va pas parler du plus mauvais, mais du meilleur.
1: Ouais, je pense que j'en ai deux, très rapidement, et donc j'en ai parlé dans un de nos interviews, bah, cette rencontre avec Palmer Luckey, qui a fini par me prêter sa maison, ouais. Et avec qui...
0: Rappelons qui est Palmer Luckey.
1: Palmer Luckey, le fondateur d'Oculus, et aujourd'hui surtout le fondateur d'Enduril.
0: Il a été racheté par Meta.
1: Et c'est le seul gars en dessous de 30 ans qui a créé deux licornes. Enfin, c'est aussi un personnage de film assez extraordinaire.
0: Mais c'est dingue que ce gars-là, qui comprenait ce que tu faisais, et c'était l'un des rares à comprendre ce que tu faisais, d'accord, te prenne un petit peu sous son aile, finalement, en disant « Ok, je vais t'aider, prends ma maison, etc. Ouais. » C'est dingue, quoi, c'est fou.
1: Ouais, c'est fou, et bah, j'espère un jour aider des plus jeunes aussi de la même manière. Donc, je pense que cette rencontre avec Palmer Luckey, ça a été super chouette, ça a été très intéressant, et j'ai vu des choses assez extraordinaires. L'autre moment, c'est à la première keynote que j'ai faite à San Francisco, où t'es vraiment sur une scène mondiale, où il y a, si tu veux, 3000 personnes dans la pièce, et il faut montrer son produit... en tant que petit Français, en être fier et le porter avec son petit accent, etc. Donc, tu vois, c'était un moment fort pour l'équipe. Il y avait l'équipe dans la pièce et tout, c'était super.
0: C'est un peu le moment de vérité, quoi.
1: C'est le moment de vérité où on se dit, bah, ça faisait 2 ans qu'on travaillait dans le plus grand secret sur le casque. Donc, j'avais 26 ans à l'époque. Et si tu veux, je descends de scène. Et là, la boîte mail explose. On avait présenté notre V1. Et un des premiers mails qu'on reçoit, c'est la NASA. Qui nous avait dit, bah, on serait un de vos premiers clients.
0: Incroyable.
1: Et tu vois, quand t'as...
0: Et là, tu t'es dit, ça y est.
1: Là, tu te dis, je fais un truc intéressant.
0: Je fais un truc intéressant, et c'est peut-être l'étincelle qui va faire que ça va décoller.
1: Et ça a duré 8 ans. Et ça a été extraordinaire, parce qu'au final, on a fait des choses avec eux, on a fait des choses avec l'Agence Spatiale Européenne, avec des chirurgiens, avec des soldats aussi dans la défense.
0: Incroyable.
1: On a vu des choses absolument incroyables, qui seront racontées un jour. on n'a pas le temps aujourd'hui, mais c'est Lynx, c'était une histoire très très chouette. Voilà, pour moi, c'est fini. Donc, j'ai dû travailler là-dessus.
0: L'équipe c'est dur continue. Ou pas, émotionnellement
1: c'est dur. C'est dur, parce que... Bah, voilà, sans se mentir, tu vois, t'as forcément de l'ego, tu vois, t'as de l'orgueil pour ce que t'as fait, en disant, bah voilà, ça fait 8 ans, et si tu veux, pour que le truc grandisse, il faut le passer à un grand groupe, ce qui est une très bonne chose, c'est un succès énorme. Mais
0: c'est comme si il y a une partie de toi qui partait finalement, voilà. Dans et laquelle tu t'es investi pendant 8 ans, et qui t'échappe.
1: Voilà, et donc c'est plus toi qui prends les décisions, ouais, il y a un peu d'orgueil, tu vois.
0: Oui, c'est clair.
1: Franchement, c'est un peu dur là-dessus, mais au final, pour la suite, j'ai eu aussi une chance de rebond assez extraordinaire.
0: Alors raconte-nous, ce qui est intéressant, c'est que t'as pas perdu de temps, si je puis dire.
1: Voilà, ouais.
0: Tu as fait une rencontre, avec un grand entrepreneur de la tech français, ouais. Qui est assez discret. C'est Henri Sédoux.
1: Voilà. Alors en fait, dans la tech française, des systémiers, des gens qui font leur système de A à Z, de la supply chain en Asie jusqu'au logiciel client, enfin juste avant le logiciel client, donc la couche applicative avec les algos, l'OS, etc. Il y en a très très peu. Il y en a très très peu. On peut citer WeThings, Parrot aussi. Et si tu veux, les entrepreneurs qui font ça, on se connaît à peu près tous parce qu'il y en a très peu. Et quand la situation a été compliquée pour moi, donc courant mars, Henri Sédoux, parce qu'on déjeunait tous les trois mois, parce qu'on partage certaines cicatrices, tu vois, qui sont un peu les mêmes combats sortir des produits, fabriquer.
0: Sauf que lui, c'est un autre niveau, bien évidemment.
1: C'est un ordre de grandeur supérieur. Voilà, parce qu'en fait, il fait ça depuis 32 ans.
0: Bien sûr.
1: Parrot, c'est une boîte.
0: Mais il comprenait ce que tu vivais.
1: Il a tout de suite compris, du moment où on s'est rencontrés, ce que je faisais. On s'est très bien entendu, parce qu'on partageait des challenges. Et il m'a tout simplement appelé en disant, viens. Vraiment, ça s'est fait comme ça. C'est-à-dire qu'il m'a dit, viens, moi, Parrot est en pleine croissance. Voilà, sur le premier trimestre, il y a eu plus de 27 millions d'euros de chiffre d'affaires.
0: Alors, c'est une boîte qui a connu des hauts et des bas.
1: Et lui, les montagnes russes, il les a toutes vues.
0: Il les a toutes vues, parce qu'il y avait un moment où, justement, avant de faire ce virage vers le B2B et de vendre des drones un peu partout dans le monde, la boîte était à l'agonie. Hein. Moi, je m'en souviens.
1: Parrot a eu 1000 vies et les montagnes russes, il a toujours survécu, il s'est toujours relevé. Et donc, quand on se partageait un peu nos hauts et nos bas, lui, c'était... tu verras.
0: Et quand il a su que Lynx était racheté par Essilor Luxe Ticket, il t'a proposé de rejoindre le groupe.
1: On a échangé, et il m'a dit, écoute, voilà, Parrot est en pleine croissance, le marché des drones est en pleine croissance. D'un point de vue système, un drone, c'est un smartphone qui vole. En tout cas, la manière dont Parrot conçoit les drones aujourd'hui,
0: tout à fait.
1: C'est une puce Qualcomm au milieu, des super caméras, des choses... ça vole vachement plus haut qu'un smartphone, donc t'as quelques trucs différents. Et un casque, c'était un smartphone qu'on mettait devant les yeux de quelqu'un. En fait, donc d'un point de vue système, il y a 70% d'overlap, je dirais. Et du coup, j'ai pas du tout été perdu en découvrant son produit,
0: c'est clair.
1: Que je connaissais déjà.
0: Ouais.
1: Tu disais qu'on fait des drones de défense. Pas vraiment, on fait des drones d'observation.
0: D'observation, d'accord. Voilà,
1: d'observation, qui sont utilisés dans la défense, parce qu'ils sont mais en fait, on fait de super caméras qui volent, grosso modo. Pour faire de la reconnaissance, de l'observation.
0: Et avec des gros contrats, avec l'armée américaine, évidemment,
1: avec
0: plein d'autres pays, etc.
1: Vente,
0: parce que le contexte géopolitique est ce qu'il est aujourd'hui. C'est-à-dire que, par exemple, les États-Unis ne vont pas s'équiper de drones DJI pour des raisons...
1: C'est d'ailleurs interdit.
0: C'est interdit.
1: Ouais.
0: Donc, effectivement, la carte à jouer pour Parrot,
1: exactement.
0: Qui peut investir le marché
1: comme,
0: américain.
1: Comme Lynx en face de Meta, ce qu'est Parrot en face de DJI, notre chance aujourd'hui,
0: c'est d'être
1: ni américain ni chinois, et du coup de pouvoir un peu alimenter des marchés qui veulent ni l'un ni l'autre, si tu veux.
0: Et puis Parrot représente un peu ce qu'on recherche tous. C'est, on va dire, un industriel de la tech français. Il n'y en a pas beaucoup aujourd'hui. C'est rare.
1: Un industriel systémier. Qui innove aussi énormément dans les algorithmes de vision par ordinateur, de navigation, de reconnaissance. Et ça, la valeur ajoutée, elle est quand même énormément là-dedans. Parrot l'a bien compris. Et c'est aussi pour ça que les clients viennent chez Parrot. C'est-à-dire que le software est complètement souverain, il est maîtrisé, il est performant. Donc c'est assez chouette, c'est une belle plateforme. Super belle plateforme.
0: Tu sais quoi ? On va te laisser prendre tes aises, t'installer, ranger ta chambre chez Parrot. Et tu viendras nous expliquer un petit peu la stratégie de Parrot ?
1: Avec plaisir, oui.
0: Puisque tu deviens en quelque sorte l'un des porte-paroles de Parrot.
1: Oui, voilà, bah c'est-à-dire que Henri et puis d'autres dirigeants dans le groupe prennent la parole régulièrement et j'en fais partie. Oui.
0: Super. Voilà. Merci d'être venu nous raconter, j'allais dire à chaud, cette histoire, puisque voilà, c'est très récent, hein, le fait que Lynx soit racheté par Essilor Luxottica. Merci d'être venu et je voulais véritablement conclure cette saison de Quoi je me mêle avec toi. Merci beaucoup Stan.
1: Merci François.
0: D'être venu et à très vite.
1: À très
0: donc
1: vite.
0: Avec la casquette Parotte,
1: voilà.
0: Que tu as à moitié encore aujourd'hui. Et bien voilà, ce de Quoi je me mêle est terminé. Bonnes vacances à vous toutes et à vous tous. Profitez-en bien. Le petit module bonus qui vous attend si vous êtes en podcast audio. Et puis on sera de retour, donc je le disais, dernière semaine d'août. Ce sera le 27 août qu'on sera de retour, de 27-28 à peu près. D'ici là, bah, profitez bien. Reposez-vous bien et à très vite.
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4: Bonjour à tous, ravi de vous retrouver sur BFM Business dans Check-up Santé. S'il y a une pathologie qui bénéficie des progrès de la médecine et de la recherche, c'est le cancer, avec pourtant plus de 400 000 nouveaux cas par an en France. Premier centre européen en cancérologie, sixième dans le monde, c'est l'Institut Gustave Roussy. Et j'ai le plaisir d'accueillir le professeur Fabrice Barlesi, son directeur général. Et si on le traite mieux, c'est entre autres grâce aux médicaments. Et ce monde du médicament est assez remué par l'arrivée au pouvoir de Donald Trump, qui est en passe de redistribuer les cartes. Pour en parler, le meilleur spécialiste au monde de la pharma en France, c'est Olivier Robichon, patron de la revue Prescription Santé. Et le nerf de la guerre, de la recherche et du progrès, c'est son financement. Et mon dernier invité est Cédric Moreau, partenaire chez Sofinnova, fonds d'investissement qui a aidé plus de 500 entreprises en 50 ans et qui lance la coalition européenne des sciences de la vie. 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
4: Professeur Fabrice Barlesi, bonjour.
5: Bonjour.
4: Ravi de vous revoir. On s'était vu il y a quelques années, je crois, 2-3 ans. Vous êtes spécialiste du cancer thoracique, de la médecine de précision et de l'immunologie des cancers. Vous êtes considéré comme un des chercheurs les plus influents au monde en cancérologie. Vous avez fait l'ESSEC pour un médecin, c'est beau. Vous dirigez depuis 2021 l'Institut Gustave Roussy, classé premier centre européen, je l'ai dit en entrée, et sixième mondial dans la lutte contre le cancer. Je disais en intro, 400 000 nouveaux cas de cancer par an. Que fait la police ?
5: C'est même un peu plus, hein, c'est quasiment 450 000 et c'est un doublement entre les années 90 et 2020, expliqué à la fois par l'augmentation numérique, hein, de la population française, aussi son vieillissement et puis un certain nombre de facteurs qui restent aujourd'hui à préciser, probablement des expositions un peu nouvelles. Mm-hmm. Néanmoins.
4: Et paradoxalement, certains cancers augmentent quand même, malgré les progrès de la science.
5: Alors effectivement, on a un certain nombre de cancers qui augmentent, en particulier chez les sujets jeunes, et c'est un des questionnements qu'on a aujourd'hui. Il faut néanmoins rappeler que parmi ces cancers, 40% sont évitables. Tabac, alcool, sédentarité, surpoids, c'est des facteurs contre lesquels on peut tous lutter à l'échelon individuel et qui permettraient de diminuer le poids de cette maladie.
4: Plus d'autres pollutions
5: Parmi les autres facteurs, il y a beaucoup de choses. Il y a effectivement l'exposition à la pollution qui pourrait être un promoteur de certains facteurs en responsable des cancers. Peut-être aussi l'exposition à un certain nombre de produits chimiques, de pesticides, mais les microplastiques aussi. Ouais. Et puis l'alimentation qui pourrait avoir un rôle aussi, avec notamment l'avènement depuis 20 à 30 ans de l'alimentation ultra transformée.
4: Et autre paradoxe, hein, avec toutes les maladies qu'on n'arrive pas à guérir, hein, surtout en neurologie, hein, les maladies neurodégénératives, c'est quand même la maladie la plus redoutée pour les Français.
5: Oui, ça reste une maladie, effectivement, qui est marquée par, je dirais, sa gravité, le choc qu'elle représente, la difficulté, la longueur parfois des traitements, même si, il faut le redire, aujourd'hui, on guérit 2/3 des cancers. L'objectif est d'arriver à la guérison totale d'ici la fin de ce siècle, avec une étape à 80% en 2040. Donc, clairement, on a des progrès, mais oui, c'est logique que cette maladie soit redoutée, aussi parce qu'on doit mieux communiquer sur tous les traitements aujourd'hui qui existent et le fait qu'ils soient plus facilement tolérables.
4: Alors l'Institut du cerveau, c'est un paquebot gigantesque, hein, vous traitez 52 000 patients par an, et ce n'est pas que du soin.
5: Alors Gustave aussi, ouais, exactement. Gustave aussi a étendu, je dirais, le spectre de ses activités, notamment à la prévention. Et on a lancé un grand programme qui s'appelle Interception, qui est un programme de prévention personnalisée. On identifie grâce à un algorithme les sujets qui sont à risque augmenté et ils rentrent dans des filières particulière pour optimiser la probabilité de diminuer ce risque, que ce soit un risque génétique, que ce soit un risque lié à des antécédents familiaux, des expositions. Et l'interception a été ouverte en 2021 à Gustave aussi. Il est maintenant ouvert dans 18 centres en France. D'accord. 18 centres en France, donc chacun peut à proximité ou presque de chez lui trouver un centre interception.
4: Donc l'Institut Gustave Roussy, c'est le soin, c'est donc la recherche.
5: C'est évidemment la recherche. La recherche a toujours été très intriquée avec le soin. Gustave Roussier et la recherche clinique, c'est plus de 6000 patients inclus dans ces cliniques, 600 essais activés. C'est une manière d'accéder à l'innovation dont vous reparlerez tout à l'heure avec d'autres acteurs. C'est aussi, je dirais, une volonté de mieux comprendre ces maladies, c'est-à-dire de partir des échantillons des patients. Qu'est-ce qu'il se passe et comment on peut expliquer qu'un patient va répondre, qu'un patient va moins répondre, qu'un patient va présenter une toxicité et comment on peut optimiser la génération suivante de médicaments.
4: C'est aussi l'enseignement ?
5: C'est évidemment l'enseignement. Gustave Roussier Éducation, qui est notre filiale d'enseignement, c'est plus de 4500 étudiants formés, une plateforme avec plus de 10 000 étudiants et des activités qui sont largement internationales puisque 30% des étudiants qui participent à nos masterclass notamment sont étrangers.
4: Alors évidemment, depuis des années, le traitement du cancer, sa gestion s'améliore, mais est-ce que vous ne trouvez pas qu'il y a une énorme accélération ces dernières années, peut-être avec les nouvelles technologies, l'IA ?
5: En tous les cas, il est clair qu'il y a une accélération, au moins, on va dire, depuis 20 ans. Le séquençage de l'ADN, la découverte et notre compréhension de la biologie des tumeurs a permis l'avènement des thérapies ciblées. Puis, notre meilleure compréhension du système immunitaire dans les années 2010, l'avènement de l'immunothérapie, et puis les progrès qu'on fait autour de l'immunothérapie. Et puis évidemment, l'IA va accélérer à la fois les process de la recherche, mais aussi notre capacité à mieux stratifier, mieux comprendre ces pathologies, par l'analyse des images radiologiques, l'analyse des images anatomopathologiques au laboratoire et l'aide qu'elle va apporter effectivement aux chercheurs.
4: On va aussi au plus profond de la cellule, non,
5: cette fois-ci. Aujourd'hui, on fait des analyses qui sont du domaine de l'analyse d'une cellule unique, hein, c'est-à-dire qu'on est capable d'analyser cellule par cellule l'ensemble des composantes de la tumeur et évidemment, c'est ce qui devrait nous permettre dans le futur d'arriver à être plus précis dans notre capacité à designer un traitement qui va être de plus en plus sur mesure et de plus en plus efficace.
4: Oui, quand on parle de personnalisation, c'est...
5: Exactement.
4: C'est le terme. Est-ce qu'on va aussi vite que les US, que les Chinois ?
5: Alors,
4: c'est la question qui fâche.
5: On est au moins aussi agile, ce qui explique le positionnement international de Gustave aussi, qui reste un des très grands centres dans le monde et qui compte dans la recherche et dans les soins. Évidemment, on ne le fait pas avec les mêmes moyens. Aujourd'hui, nos collègues américains ou nos collègues chinois ont évidemment des moyens importants. Maintenant, la France a une structuration de sa recherche qui est très importante, de ses universités, a aussi une structuration de sa capacité à transformer les produits de la recherche en compagnie. C'est moins solide, mais il y a une vraie prise de conscience. La création du Paris-Saclay Cancer Cluster en a été l'exemple et ces autres clusters qui sont développés au niveau national avec l'idée vraiment d'arriver à transformer les produits de la recherche en nouveaux médicaments, nouveaux dispositifs ou nouveaux parcours. Donc, on est dans la course, mais il faut maintenir effectivement la pression et l'engagement à la fois politique et financier pour y arriver.
4: Et peut-être collaborer aussi, peut-être collaborer avec...
5: La collaboration scientifique a toujours été importante. Hein, les scientifiques collaborent dans le monde entier pour essayer d'avancer, de trouver des solutions. solutions. Il faut aussi, bien sûr, qu'on mette en œuvre au niveau national les collaborations possibles, peut-être aussi en concentrant les moyens dans les très grands centres qui auront la capacité à mener ces recherches qui sont de plus en plus sophistiquées, de plus en plus coûteuses et qui nécessitent par-dessus tout des talents.
4: Et est-ce que l'arrivée de Trump a apporté un coup quand même un peu à la recherche ?
5: À la recherche,
4: en Europe et ailleurs.
5: Enfin, à la recherche, en général, possiblement, en tout cas, la recherche biomédicale moins. Ce sont des secteurs qui ont été moins touchés aux États-Unis par les économies voulues ou les changements voulus par le président Trump. Néanmoins, les décisions du président Trump sur les médicaments, notamment, influencent très profondément la distribution, notamment des essais cliniques au niveau mondial, avec une Europe qui est aujourd'hui un peu en retrait. Et il faut clairement lutter contre ces éléments pour continuer à permettre à nos malades d'accéder à l'innovation.
4: Alors justement, le nerf de la guerre, c'est l'argent hein, dans la recherche et le coût donc des médicaments qui coûtent à juste titre hein, très très cher. Est-ce qu'on a la chance quand même d'être en France ?
5: Oui. Ah ben c'est clair qu'en France aujourd'hui, si vous avez une maladie chronique et en particulier les pathologies cancéreuses, l'ensemble de vos soins sont couverts à 100%, ce qui n'est pas le cas dans le monde et quel que soit le niveau d'assurance que vous avez, y compris aux États-Unis. Donc aujourd'hui, oui, on a de la chance. Oui, on accède à un système où l'ensemble des soins sont possibles, où il y a des investissements dans les grandes structures de soins. On a une information, une équité d'accès sur le plan territorial qui est évidemment importante. Maintenant, on voit que ces coûts augmentent de manière continue. Il va falloir trouver les moyens au niveau de la société, faire des choix aussi pour s'assurer que les Français accéderont toujours au meilleur niveau de soins en cancérologie.
4: Pour finir, le rôle des aidants quand même qui est primordial, qu'on oublie parfois.
5: Bien sûr, vous le rappelez au départ, si le cancer est une maladie qui est crainte par la majorité d'entre nous, c'est aussi parce que les conséquences ne sont pas seulement un échelon individuel, c'est la famille, c'est l'environnement social. Et évidemment, le rôle des aidants est majeur, le rôle de l'ensemble de l'environnement, mais aussi la prise de conscience du milieu professionnel, de comment on peut aider quelqu'un qui est touché par cette maladie ou qui va revenir après avoir été traité. Et tout cet environnement est à consolider et à construire.
4: Alors, je parlais justement du nerf de la guerre, c'est l'argent. Donc, il ne faut pas oublier qu'on peut faire des dons à l'Institut Gustave Roussy.
5: Exactement. Gustave Roussy a une activité et est habilité, évidemment, à recevoir des dons qui sont défiscalisables, comme vous le savez. Et donc, il est extrêmement important de bénéficier du soutien de nos mécènes. C'est grâce à ça, que l'on est capable de faire venir ou revenir de grands talents, notamment des États-Unis. C'est aussi grâce à ça qu'on est capable d'investir dans des technologies de recherche de pointe et aussi grâce à ça qu'on est capable d'apporter et d'améliorer l'environnement pour nos patients.
4: Eh bien, on est ravis d'apporter notre petite pierre. Merci beaucoup Fabrice Barlesi, merci beaucoup. On va à présent accueillir Olivier Robichon qui va nous éclairer sur les effets Trump sur la pharma mondiale.
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4: Olivier Robichon, bonjour.
6: Bonjour Fabien.
4: Ravi de vous revoir dans l'émission. Vous dirigez la célèbre revue internationale Prescription Santé, qui est le temple en fait de l'actualité de la pharma française et internationale. Alors le prix des médicaments aux USA a été l'un des thèmes majeurs de la campagne présidentielle de Trump. Donc le grand méchant loup est arrivé, le monde de la pharma tremble.
6: Il a tremblé, il tremble encore un petit peu, mais c'est vrai que le premier mandat de Trump avait été assez décevant de ce niveau-là, les promesses n'avaient pas été tenues, et c'est vrai que pour ce second mandat, il est en train de redistribuer les cartes de manière assez brutale et violente. En réalité, au mois de juin, il a fallu attendre juillet pour savoir où on allait. En juillet, il a tout simplement écrit une lettre aux 17 plus grands laboratoires.
4: On va y revenir, oui.
6: D'accord, pour en leur fixant des objectifs, et ces objectifs, on en fait trembler quelques-uns. Ouais.
4: Alors, ceux qui ont eu la malchance d'avoir des problèmes de santé aux US ont compris que la santé était la plus chère au monde, à l'autre extrême de la France.
6: Ah oui.
4: Ça va changer, non ?
6: Ça va probablement changer, ou alors on risque de se retrouver dans une situation encore pire, c'est-à-dire qu'on n'aura pas les médicaments les plus innovants. Mais tout ça vient effectivement de ces trois conseils, entre guillemets, que Trump a donné aux laboratoires pharmaceutiques. En gros, il va falloir produire localement. Il ne voulait plus que la plupart...
4: L'objet de la réunion qu'il a eue avec les plus grands labos.
6: Les 17 plus grands laboratoires. Enfin, il les a réunis après leur avoir dit ce qu'il fallait entendre.
4: Alors, la première chose, il leur a demandé de produire localement.
6: Il en avait assez que 70% des médicaments viennent de l'Irlande, notamment, qui était le plus grand producteur. Il leur a dit, maintenant, il faut produire à côté des patients. Donc,
4: il a raison.
6: Bah oui, c'est logique, compte tenu du prix.
4: Oui, chacun le paie pour son magasin.
6: Bah oui, et puis en même temps, c'est vrai que les Américains payent au moins 3 à 4 fois plus cher les médicaments innovants que nous en Europe. Donc il y avait une logique derrière tout ça. Produisez localement.
4: Et si on ne le fait pas ?
6: Bah, si on ne le fait pas, c'est le truc habituel. Hein. Trump sort la carte qu'il a sortie sur d'autres secteurs, à savoir les droits de douane. Alors, on a entendu tous les chiffres. Hein. On passait de 20 à 100% en revenant à 60. Mais c'est vrai que...
7: C'est quand même souvent des allers-retours, quand même. Hein,
6: ah bah oui, oui. Oui, oui, oui, mais ça bloquait toutes les politiques d'avenir des laboratoires. Donc, il y avait un vrai risque.
7: Alors, la deuxième chose, c'est que les labos doivent baisser les prix de leurs médicaments.
6: Des médicaments existants. C'est-à-dire que des médicaments déjà commercialisés. On ne savait pas alors comment. Il voulait que les prix baissent parfois de 50%. Il avait même dit
7: baisse partout, en Europe, aux US, partout.
6: Lui aimerait que ça augmente en Europe et que ça baisse aux US, puisque de toute façon il y a un équilibre à trouver. Mais là, on parle des médicaments déjà existants, notamment pour les maladies chroniques, le diabète, notamment.
7: Mais ça, c'est utopique.
6: Mais non, utopique.
7: Est-ce qu'on peut faire monter le prix des médicaments en France?
6: J'ai peur qu'on soit
7: obligé.
6: Qu'on n'ait pas d'autres solutions. Enfin, on va y revenir avec cette politique du MFN, mais il nous prend. Les États-Unis, c'est 65% aujourd'hui du marché du médicament. Ils ont la main sur la plupart des déterminants. Troisième obligation.
7: Les Chinois arrivent quand même. Les Chinois arrivent.
6: Oui, mais les Chinois, le processus est toujours long. Les prix pratiqués sont quand même beaucoup plus bas. C'est effectivement un marché d'avenir, mais c'est plus un marché d'avenir pour la recherche que pour la consommation pour l'instant, même si ça augmente.
7: Alors, je reprends votre formule.
6: Oui.
7: Vous dites que les États-Unis en ont marre d'être les cocus de la
6: pharma
7: mondiale.
6: C'est pas la mienne, hein, je vous rassure, c'est celle de Trump. Mm-hmm. Et pour cause, c'est vrai que les médicaments innovants, là on parle de ceux qui arrivent, hein, qui sont les plus innovants, sont vendus à des prix qui n'ont rien à voir avec ceux de l'Europe notamment. Donc, on a constaté, et personne ne peut dire le contraire, sincèrement, qu'en fait, les patients américains payent pour la recherche mondiale.
7: D'accord.
6: Donc, il impose...
7: Alors, résultat des courses.
6: Résultat des courses sur le premier point, à savoir la production locale, ça a été une cavalcade de tous les laboratoires qui se sont précipités avec leurs chéquiers pour dire non, nous imposez pas. Mais puis alors, les chéquiers, pas les petits chéquiers de chez nous, hein, les gros chéquiers. En quelques mois, tenez-vous bien, Fabien, on a annoncé 400 milliards de dollars d'investissements. Alors, c'est des investissements qui vont s'étaler sur 5 à 10 ans, mais c'est un montant record. Rappelez-vous, quand Novo Nordisk a décidé d'investir 2,2 milliards d'euros en France, on criait au miracle. Mm-hmm. C'est 200 fois plus. Donc, il y a des annonces. Donc, les usines pharmaceutiques poussent comme des champignons. Là-dessus, il a incontestablement réussi, d'autant qu'il y a des créations d'emplois qui vont avec, bien sûr.
7: Évidemment. Et donc, finalement, pour nous, c'est un gros problème en Europe, en France
6: Il va y avoir une conséquence naturelle. Les poches des laboratoires ne sont pas sans fond. Donc, ces 400 milliards qui seront investis aux États-Unis ne seront pas en Europe, notamment. On le voit déjà, hein, les investissements.
7: Oui, donc, c'est 400 milliards qui ne seront pas en Europe, quoi.
6: Ah, bien sûr. Les investissements qui sont annoncés en Europe, ce sont des extensions d'usines. Jamais des créations, et on va commencer à payer la note.
7: Et concernant la baisse des prix ?
6: Alors, sur la baisse des prix, c'est le point sur lequel il a le moins réussi, c'est-à-dire qu'il a créé un site, hein, c'est que ça, en toute modestie, ça s'appelle Trump Redux, donc l'ordonnance Trump. Mm-hmm. Donc tout passe par le site, en réalité c'est juste un site qui va redispatcher les patients vers les sites des laboratoires, et les laboratoires proposent 3, 4, 5 de leurs médicaments à des frais. C'est vrai, des réductions massives, mais... réservé à certains patients, et les experts ont compté qu'en fait, ça ne concerne que 10%, 10 à 15% des patients qui sont vraiment, qui payent direct, qui payent comptant.
7: Et pour les traitements innovants ?
6: Alors, c'est là où il y a un vrai problème, pour nous en tout cas, parce que Trump a sorti la carte du MFN, Most Favored Nation. C'est simple, on prend un panel de 6-7 pays qui ont à peu près le même niveau que les États-Unis, on calcule le prix moyen auquel les médicaments innovants sont vendus en Europe, et Trump a dit on ne vendra pas aux États-Unis plus cher que ce prix moyen. Ouais. Donc effectivement, on peut s'attendre, et c'est déjà le cas dans certains pays, en Angleterre, en Belgique, à ce que les prix des médicaments innovants, et en Allemagne, augmentent. Mais le problème, il est vraiment pour la France, parce que la France, parmi tous ces pays...
7: Elle ne pèse rien par rapport...
6: D'abord, on représente à peine 3% du marché en chiffre d'affaires, mais surtout, on est le pays où ces médicaments innovants sont payés le moins cher. Donc, qu'est-ce que vont faire les labos ? Vous savez, ça fait 20 ans qu'on n'arrête pas de dire que... 20 ans, 50 ans qu'on n'arrête pas de dire que les médicaments ne sont pas des produits comme les autres. Sauf que les entreprises qui les produisent sont des entreprises comme les autres. Elles ont besoin de bénéfices et d'investissements. Qu'est-ce qui va se passer ? On va choisir de ne pas présenter ce produit en France, parce que sinon ça va faire baisser le calcul de la moyenne, la France étant vraiment en queue de peloton, et donc demain, après-demain, mais dès cette année en 2026...
7: Les patients n'auront pas...
6: Les patients n'auront pas accès, ils ne sauront même pas que des produits véritablement innovants, sur le cancer, vous en parliez tout à l'heure avec le patron de Gustave Roussy...
7: Fabrice Barlesi.
6: Ils ne sauront pas que ces médicaments existent, parce que les laboratoires concernés ne les proposeront pas au système français, qui de toute façon sera incapable de payer le prix qu'eux demandent.
7: Eh bien, merci, on a bien fait de vous,
6: oui,
7: vous
6: inviter. Je suis désolé de vous avoir.
7: Vous revenez quand vous voulez. Merci.
6: Plombez un peu l'ambiance.
7: Merci beaucoup, Olivier Robichon. On va à présent accueillir Cédric Moreau, qui est partenaire chez Sophie Nova.
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7: Cédric Moreau, bonjour.
8: Bonjour, Fabien.
7: Alors, vous avez 18 ans d'expérience dans le secteur des banques d'investissement spécialisées dans la santé. Et vous êtes, depuis 8 ans, si je ne me trompe pas, vous êtes partenaire chez Sophie Nova, partenaire.
8: C'est exactement ça. Tout est bon.
7: Voilà, une boîte qui a quand même 54 ans d'existence.
8: Vous imaginez, Capital Investissement en 1972, c'était le début.
7: Énorme. Et c'est une boîte française.
8: Absolument. D'ailleurs, Sophie Nova, c'est un peu la contraction de Société Financière d'Innovation.
7: Ah oui, déjà, vous voyez.
8: À l'époque, oui.
7: Et donc, vous êtes spécialisé évidemment dans le monde de la santé, c'est quoi? C'est biotechnologie, c'est...
8: Essentiellement biotechnologie, puis les dispositifs médicaux également.
7: Oui, et même l'agriculture.
8: Alors, on a effectivement...
7: Il peut avoir un rapport indirect avec la santé, bien sûr.
8: Absolument, donc ça c'est notre fonds biotech industriel, qui effectivement adresse des marchés comme... Tout ce qui peut être chimie.
7: Alors, depuis quelques années, donc, est arrivé quand même le numérique. Donc, vous investissez aussi dans le numérique, peut-être dans la e-santé. Est-ce que maintenant, on arrive à investir sur des algorithmes d'IA, sur des...
8: En tout cas, on a monté, effectivement, il y a 3 ans, un fonds qui s'appelle Sophie Nova Digital Medicine.
7: Ouais.
8: Et qui a vocation, effectivement, à accompagner toute cette révolution avec l'IA.
7: Alors justement, vous avez vous gérez un actif plus que conséquent quand même, 4 milliards d'euros.
8: Même plus, oui.
7: Même plus. Un peu plus. Encore plus de dollars, donc en dollars. On dit souvent qu'en France, on est super bon en amorçage et la suite, c'est moins bien.
8: C'est pour ça que...
7: Et d'ailleurs, pas mal d'entreprises finissent par se délocaliser.
8: Exactement. Et c'est pour ça que j'ai rejoint Sophie Nova en 2018, donc avec ce fonds Let's Stage qu'on a appelé Sophie Nova Crossover.
7: Ouais.
8: Et l'idée était effectivement de créer un véhicule et une équipe dédiée pour pouvoir accompagner les sociétés... innovante de la biotechnologie dans ses phases ultimes de développement
7: sur
8: clinique.
7: Sur toutes les chaînes, la chaîne de valeur
8: Surtout sur les phases cliniques de développement et pour les amener à la commercialisation. Et ce sont les étapes qui se coûtent en général le plus cher.
7: Oui. Et vous avez des exemples de sociétés que vous avez accompagnées, même récemment?
8: Oui, on a une société qui devient assez iconique, qui s'appelle Abivax.
7: Oui, bien sûr.
8: Et effectivement, on est rentré... il y a 6 ans sur cette société. Et on est content de voir aujourd'hui justement la société qui est maintenant toute proche de pouvoir lancer son produit sur le marché.
7: Société française, mais aussi en dehors de la France, non?
8: En tout cas, très, très ancrée en France et on en est très fiers.
7: Oui, j'ai lu Bio Velocita. Ça fait partie aussi des entreprises que vous avez...
8: Alors ça, c'est un fonds d'amorçage. Vous avez invité Fabrice, donc de l'IGR, dans les îles, et on a même un accord avec l'IGR dans ce cadre de fonds pour sourcer des projets innovants qui viennent de l'Institut Gustave Roussy, mais pas que, et pour pouvoir les mettre sur des rails pour faire des entreprises.
7: Alors l'actualité, c'est ce fameux lancement de la Coalition Européenne des Sciences de la Vie, ELSC, en partenariat avec Invest Europe, c'est ça?
8: Absolument. Donc, Europe Invest, c'est vraiment c'est une association, c'est la première association au monde qui représente le private equity, et là en l'occurrence...
7: Et vous en êtes d'ailleurs le président du comité de surveillance?
8: Alors, pas d'Invest Europe, mais de cette coalition qu'on a créée. Et l'idée, effectivement, était de s'inviter, quelque part, à la table des discussions et des négociations, puisqu'aujourd'hui, l'innovation, elle est dans la main des biotech, on vient d'en parler, et ce sont nous, les venture capitalistes, qui finançons ces biotech, et on pense donc qu'on a véritablement des choses à dire pour faire en sorte que l'Europe garde sa compétitivité, puisque c'est vraiment ça l'objectif, c'est la compétitivité européenne.
7: En quoi? En s'uniformisant, en mutualisant les investissements, en faisant quoi?
8: Alors, nous, notre priorité, déjà, ça va être de mettre le carburant dans la machine. Ouais. Donc, c'est vraiment focalisé sur le financement public et privé.
7: Privé.
8: Et même mettre en place de plus en plus de partenariats. Donc, on a besoin d'augmenter la volumétrie de financement dédiée à l'innovation, à l'écosystème de l'innovation en santé en Europe. En gros, on investit 4 à 5 fois moins qu'aux États-Unis. Et c'est même encore plus vrai pour le late stage, puisqu'on va parler de 8 à 10 fois. Et on sait, une des raisons, c'est le marché du Nasdaq, qui fonctionne extrêmement bien aux États-Unis. Et on pêche en Europe sur ces aspects-là.
7: D'accord, j'ai posé la même question à Fabrice Barlesi, à Olivier Robichon. Donc, l'arrivée de Trump change la donne un peu ou pas? Ça rebat les cartes?
8: Pour nous, c'est une question d'urgence. J'ai parlé de compétition. Là, il y a une urgence. Il faut aujourd'hui qu'on puisse vraiment se retrousser les manches et faire en sorte que les textes aujourd'hui qui sont sur la table, on parle du Biotech Act, on parle du Critical Medicine Act. Donc, il y a plusieurs sujets et textes importants sur lesquels il faut qu'on mette en place les bonnes mesures et réglementations pour simplifier, pour accélérer et pour gagner en compétition, puisque sur ces dernières années, clairement, on a perdu des parts de marché.
7: Ouais, c'est pas utopique, non, avec une Europe qui est un petit peu un patchwork de pays complètement différents.
8: Alors moi, je suis un investisseur, donc je suis optimiste. Ouais. Et je pense que c'est bien. Non, utopique, ouais. Non, puisque on a eu des réunions très intéressantes, notamment avec le commissaire à la santé européen, donc Olivier Varelli, qui a vraiment clairement partagé avec nous le fait que la santé est un secteur stratégique au niveau européen et qu'on va en faire un territoire d'innovation pour le futur. Et donc, je pense que si aujourd'hui on se met vraiment autour de la table et qu'on prend les bonnes décisions, on va pouvoir, on va pouvoir le faire.
7: On a parlé beaucoup des US, mais on a un peu parlé de la Chine.
8: Alors la Chine, elle est là, et je pense que c'est là où se retrouve l'Europe, finalement, entre deux pôles. À l'Est, effectivement, on a la Chine, qui gagne énormément en termes de compétition, qui a aujourd'hui, effectivement, des capacités impressionnantes, ce qu'ils ont fait en 20 ans, et l'accès à l'innovation aujourd'hui est impressionnant en Chine, avec un modèle
7: massif.
8: Ouais, et puis avec un modèle qui reste capital efficient, comment dire, puisque les coûts restent bas. Donc ça, ça en fait un concurrent très fort aujourd'hui. Et puis on a de toute façon à l'Ouest les États-Unis qui restent le premier marché mondial. Et vous en avez discuté avec mes confrères tout à l'heure. Donc il faut qu'on trouve en Europe la capacité de se positionner entre ces deux pôles pour garder notre compétitivité, notre attractivité en termes notamment d'essais cliniques, d'innovation et de capacité à lancer ces produits sur le marché européen.
7: Et on vous invitera à nouveau pour avoir un retour un peu sur ce que
8: bah c'est
7: ce
8: ça, fait parce cette coalition. On est très content d'avoir fait l'annonce. Maintenant, il faut que ça avance dans le bon sens et qu'on puisse peser de tout notre poids pour faire avancer la machine, du bon côté et dans la bonne direction.
7: Merci beaucoup Cédric Moreau, partenaire chez Sophie Nova. Merci beaucoup. C'est la fin de cette édition. On se retrouve la semaine prochaine.
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9: Bonjour à tous, je suis ravie de vous retrouver aujourd'hui pour un Focus Retail un peu spécial puisque nous serons en direct de New York pour couvrir la NRF, le plus grand salon retail au monde. Et au programme, nous retrouverons des dirigeants français à New York, Jérôme Fauquemberg, directeur de l'innovation chez Kiabi, et Laurent Milchior, co-gérant du groupe Etam. Ils nous partageront ce qu'ils ont retenu de ce salon et ce qu'ils viennent y chercher. Et puis, focus sur 4 startups à New York avec toutes les dernières innovations. Il y en aura des internationales et puis des françaises également, sans oublier nos 2 expertes que l'on retrouvera également sur le salon pour le focus et l'actu de la semaine au micro de notre envoyé spécial Timothée Marouzet. Allez, restez avec nous, le programme est chargé, c'est parti.
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9: Et à New York, il y avait de nombreux dirigeants français venus repérer les dernières innovations sur le salon, dont Jérôme Fauquemberg, directeur de l'innovation chez Kiabi. Vous êtes un habitué, Jérôme, de la NRF. Qu'est-ce que vous êtes venu chercher sur le salon cette année?
10: Alors, ce qu'on vient chercher à la NRF, bien évidemment, c'est de l'inspiration. Regardez que ce soit les nouvelles marques qui se lancent, les marques plus traditionnelles, comment elles innovent, qu'est-ce qu'elles proposent toujours de plus aux clients. Qu'est-ce qu'elle propose aussi en service, c'est super important pour nous. C'est aussi de regarder bien évidemment le chemin que fait l'IA, avec une nouvelle annonce aujourd'hui qui a été assez conséquente, de regarder ce que font nos pairs et d'échanger aussi avec eux pour voir comment on a la capacité, nous, de jouer notre partition sur tous ces enjeux.
9: Alors sur le salon, il y a eu de nombreuses annonces de fait. Qu'est-ce qui vous a marqué?
10: Il y a un sujet qui est très conséquent, qui est celui de la nouvelle annonce de Google avec sa plateforme unifiée, qui rabat pas les cartes, mais en tout cas qui nous interroge sur la manière de penser notre e-commerce, de penser notre proposition de valeur aux clients sur le digital et à la fois en magasin, donc sur l'omnicanal. Il y a ensuite d'autres inspirations qu'on a pu voir sur les magasins qu'on a visités, avec un très beau magasin notamment français, qui est celui du printemps, qui était extraordinaire dans sa réalisation pour moi.
9: Tout ça, ça résonne bien sûr. Kiabi, c'est une marque familiale. Comment s'orchestre l'innovation chez vous ?
10: Alors, en termes d'innovation, aujourd'hui chez Kiabi, ce qu'il faut comprendre, c'est qu'il y a une dynamique qui est très forte, qui est portée par l'ensemble des collaborateurs, où chacun joue son jeu. Et donc, ça s'articule autour de toujours plus de services pour les familles. Ça, c'est un premier point qui est hyper important pour nous, développer pour les clients, avec les clients, au cœur. Un deuxième point aussi qui est sur le lancement de nouvelles marques. On a lancé une nouvelle marque de chaussures dernièrement qui s'appelle Kitchoon pour les enfants, en matière complètement éco-responsable et qui sera entièrement renouvelable, validée par des experts, vraiment pour prendre soin de la santé des pieds de nos enfants. Et puis bien évidemment, il y a l'IA sur comment l'IA va nous accompagner dans nos métiers de demain, comment elle va transformer nos métiers, comment nous, on va avoir la capacité de suivre cette transformation pour faire en sorte que nos collaborateurs soient au juste niveau, toujours dans le souci de venir mieux servir nos clients.
9: Et l'innovation, c'est aussi le fait de considérer vos consommateurs comme une partie prenante lors des processus d'élaboration de vos nouveaux projets.
10: L'ensemble des innovations qu'on fait, qu'on propose, c'est le client qui les valide auparavant. C'est-à-dire que c'est pratiquement co-développé avec lui. On est sur une logique vraiment de test. On mesure, on transforme un petit peu ce qu'on fait par rapport aux inputs qu'on a aux clients. Et puis, on n'hésite pas non plus à arrêter des projets dès lors que le client ne répond pas ou ne s'y retrouve pas. Et c'est vraiment le cœur de notre projet en termes d'innovation, c'est de venir répondre aux besoins du client.
9: Qu'en est-il de vos défis pour l'année en cours ? Qu'est-ce que vous voulez, sur quoi est-ce que vous voulez le plus appuyer, mettre les bouchées doubles ?
10: Dans les enjeux en fait, qui vont animer Kiabi, au-delà de la tech et bien évidemment de l'IA, etc., nous, ce qui nous tient vraiment à cœur aussi, c'est la durabilité de nos produits, c'est la composition de nos produits qui est toujours plus éco-conçue, et c'est le fait de réfléchir énormément à l'impact et à la circularité de nos produits. Donc, il y a l'innovation d'un côté qui est tech, il y a l'innovation au service de nos clients, et il y a l'innovation, bien évidemment, au niveau des produits, en intégrant toute une composante autour de la circularité. Et ça, c'est vraiment ce qui nous anime.
9: Merci beaucoup, Jérôme Fauquemberg, d'avoir été avec nous sur Focus Retail. J'en profite à Timothée Marouzet. Vous êtes sur place. C'est grâce à vous qu'on a ces images. Vous avez également croisé le patron d'Etam dans les allées du salon. On vous écoute.
11: Bonjour Laurent Milker, alors qu'est-ce que vous êtes venu chercher ici à la NRF cette année ?
12: Bonjour Timothée, alors ici cette année on regarde déjà toutes les ans ce qui évolue en retail. Il y a beaucoup d'avancées technologiques, évidemment l'intelligence artificielle elle est partout. Alors il y a de la vraie et de la fausse, hein, l'IA, beaucoup d'agentique. Et donc l'agentique elle est sur le e-commerce en direct, donc on parle d'e-commerce agentique. Aujourd'hui ça prend que 1% des transactions l'agentique en e-commerce, donc ça reste encore petit, mais il faut préparer les plateformes pour être prêt pour demain. Beaucoup en back-office d'agentique pour améliorer la performance des utilisateurs en interne et donc offrir un meilleur service aux clients. La data, il y a, elle va pour nous en tout cas, nous permet de beaucoup mieux répartir nos stocks dans les points de vente. Le groupe, c'est plus de 1400 magasins, c'est des dizaines de milliers de références, et donc c'est de mettre la bonne référence au bon endroit au bon moment, et ça nécessite beaucoup de data. Et le goulot d'étranglement, c'est l'humain, donc on a des règles de calcul qui permettent de faire des clusters. Aujourd'hui avec l'IA, on arrive à traiter ça de manière beaucoup plus fine. Donc c'est des nouveaux outils qui vont nous permettre de travailler beaucoup plus finement l'allocation des stocks, et donc du coup moins de stocks résiduels, moins de promotions, d'améliorer la rentabilité, un peu plus RSE, donc assez vertueux. Tous les outils de CRM qui évoluent avec l'intelligence artificielle, et donc qui simplifient énormément le service client, qui réduit les temps de réponse et le coût pour les entreprises aussi. La robotique pour les entrepôts, mais déjà pour les inventaires, hein, des robots aujourd'hui qui permettent de faire des inventaires dans l'entrepôt quasiment automatiquement pendant les heures de fermeture de l'entrepôt par exemple, ou d'aider nos manutentionnaires à être plus performants. Donc ça, c'est des solutions qu'on regarde. Donc voilà, un monde qui bouge, qui se croise avec le CES et finalement et l'NRF. Il y a deux, trois technologies qui se retrouvent évidemment dans les deux salons, et ça montre que je pense que notre environnement évolue très très vite. Maintenant, il faut faire attention parce qu'on est obligé de mettre en place une plateforme d'abord de data dans l'entreprise qui est à assez carré pour pouvoir bien utiliser l'intelligence artificielle. Il ne faut pas aller non plus trop vite sur certains cas d'usage qui n'apportent pas encore de retour sur investissement. Donc trouver le bon équilibre.
11: J'en profite que nous soyons à New York tous les deux pour vous poser la question. On en est où du déploiement d'Etam aux États-Unis?
12: Alors Etam aujourd'hui c'est 55 corners chez Nordstrom avec une belle croissance cette année de l'ordre de 50%. Un magasin toujours à Miami et du e-commerce en direct. E-commerce en croissance à deux chiffres. Magasin plus faible croissance pour être transparent. On a évidemment subi les problématiques des droits de douane, des tarifs américains cette année, donc on a dû faire on-off avec nos produits chinois sur nos points de vente et sur le e-commerce. Et donc il y a eu des moments dans l'année où évidemment ça a perturbé notre croissance, mais globalement dans l'ensemble on a satisfait la croissance. On cherche de nouveaux emplacements, des magasins qui vont attirer probablement une clientèle un peu plus prescriptrice que le magasin qu'on a ouvert en premier à Miami, qui est un très bon centre commercial mais qui permet pas de créer une notoriété de marque comme on le souhaiterait. Donc là on cherche pour des emplacements dans Soho à New York, donc dans des emplacements où on va pouvoir faire des événements et faire venir une cliente, non pas des influenceuses forcément, mais une cliente un peu plus prescriptrice dans nos magasins pour derrière faire du bouche à oreille et construire encore plus la notoriété de la marque. Et on regarde, j'ai rendez-vous avec une autre chaîne de grands magasins demain pour poursuivre notre développement en corner.
11: Merci beaucoup, M. Méguian. Merci.
13: Merci.
9: Merci. Merci à tous les deux. Qui sait, peut-être que l'année prochaine, nous irons visiter un nouveau magasin Etam en plein cœur de Manhattan. Sans plus attendre, on passe tout de suite au Focus. Alors Claire Koraleski, directrice générale de Media Performance, on vous retrouve sur place. Il y a un sujet qui a fait beaucoup parler, c'est le retail média qui a nécessité une journée spéciale en amont de l'ouverture du salon. Claire, où est-ce que le retail média en est aujourd'hui aux États-Unis ?
14: Alors, il pourrait représenter jusqu'à 100 milliards en 2029. Alors, ce qui est intéressant, c'est de constater qu'il y a une grande décorrélation entre effectivement ce retail média qui est à 75% capturé par Amazon, alors que Amazon représente aujourd'hui que 5% des ventes retail, donc des ventes retail au sens magasin physique et digital aux États-Unis.
11: C'est assez différent de la France, du coup, où les retailers ont déjà compris l'intérêt du magasin physique pour le retail média. Est-ce que vous pensez que les États-Unis vont un peu se réveiller sur le sujet ?
14: Alors en tout cas, c'est effectivement les propos qui sont portés parmi effectivement les analystes comme eMarketer ou bien les cabinets de conseil comme BCG ou McKinsey, voire les investisseurs de Wall Street. C'est effectivement de reconsidérer le magasin. Le magasin comme nouveau levier de croissance du retail média. Alors je pense que c'est d'autant plus important qu'on le sait aujourd'hui, l'IA est en train de redistribuer les cartes du retail média on-site. Les agents vont nous faire interagir avec eux et nous faire arriver directement sur le produit. Donc on va avoir des difficultés à mettre les formats publicitaires classiques sur le on-site. Donc là, il est vraiment temps de reconsidérer le magasin.
11: Donc pour continuer à aller chercher de la croissance, voire compenser un ralentissement du retail média digital, ils n'auront en fait plus le choix. Quels sont, selon toi, les principaux freins et les difficultés qu'il faudra surmonter en fait?
14: Alors pour moi, il y a effectivement à la grandeur des États-Unis, à l'échelle des États-Unis, il y a de passer du test au côté scalable. Alors ils ont une chance, c'est qu'ils se mettent sur le retail média maintenant, en 2026, donc à l'heure où il y a du hardware qui permet de digitaliser les supports et les plateformes effectivement de software vont permettre d'avoir un bon modèle opérationnel. Pour moi, le deuxième point aussi, c'est la mesure. On sait que plus on prouve l'efficacité du retail média en magasin, plus on va pouvoir aller capter des investissements, capter les budgets. Et quand on prouve cette efficacité, on la prouve à grande échelle parce que c'est des gros volumes de vente, le magasin. Alors en conclusion, je dirais qu'effectivement aux États-Unis, quelque part ils sont un petit peu en retard. En France, on est beaucoup plus en avance sur le retail média, en particulier en magasin. Quelque part en France, on est déjà à la deuxième vie de se poser la question de la digitalisation, alors que eux, ils se posent plutôt la question de comment aborder cette question de façon plus massive.
9: Merci beaucoup Claire Koraleski pour cet éclairage. On passe tout de suite au pitch de nos startups.
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9: Et sur cette édition, nous avons opéré 4 startups innovantes, des startups internationales, mais aussi des Frenchies venus spécialement sur le salon avec la délégation française. Et on commence avec Ethosphere, une startup de Seattle qui développe un micro relié à l'intelligence artificielle qui équipe les salariés des magasins. L'objectif, aider les collaborateurs à améliorer leur performance tout en offrant à leurs responsables une meilleure visibilité sur les facteurs qui stimulent les ventes. On écoute.
13: Pouvez-vous m'expliquer en quoi consiste votre start-up, quelle est votre entreprise et que faites-vous ?
15: Nous sommes Ethosphere. Nous sommes situés à Seattle, dans l'État de Washington, et notre activité principale consiste à utiliser la technologie des microphones pour enregistrer les conversations dans les magasins physiques afin de nous assurer que les employés bénéficient de la meilleure formation possible, une formation personnalisée. Qui sont vos meilleurs éléments ? Qui devez-vous féliciter et promouvoir ? Qui sont les personnes qui, avec un peu plus d'encadrement, pourraient passer de bonnes à excellentes ? Et puis, au niveau de la marque, que se passe-t-il réellement dans vos magasins ?
13: Cela fonctionne avec un microphone. Pouvez-vous nous expliquer ce qui est enregistré et qui est enregistré ?
15: Nous avons des microphones. Il s'agit d'une distribution individuelle. Chaque employé porte donc un microphone. Ce microphone est en fait calibré pour reconnaître leur voix. Il n'enregistre que leur voix. Il ne capte donc rien de ce que disent les autres personnes que l'employé. Nous n'écoutons donc pas les clients.

0: Cette semaine, les clients ont peut-être posé plus de questions fermées. Voici les moments que vous avez manqués et comment vous auriez pu mieux vous en sortir. Il s'agit d'apprentissage et de développement. Comment devenir vraiment excellent dans le domaine du service à la clientèle et de la vente? Il s'agit donc d'être capable de suivre vos performances dans tous les domaines que nous écoutons avec la marque. Les transcriptions sont extrêmement importantes pour des raisons évidentes. Il s'agit simplement de s'assurer que les collaborateurs savent ce que nous analysons et acceptent le fait que ce sont les propos qu'ils ont tenus lors de leurs interactions avec les clients. Et enfin, c'est l'occasion de vous comparer aux autres. Comment vous situez-vous par rapport au reste de l'équipe du magasin? Dans quel domaine êtes-vous peut-être un leader? Dans quels autres domaines avez-vous peut-être des possibilités d'amélioration?
1: Merci beaucoup, Timothée. Alors, on reste dans l'utilisation de l'intelligence artificielle, un thème phare du salon, avec Kauna, une start-up israélo-américaine fondée en 2021. Il s'agit d'une solution qui cible les visiteurs anonymes, ceux qui ne s'identifient jamais sur un site e-commerce.
2: Pouvez-vous nous expliquer un peu cette technologie? Comment la proposez-vous à vos clients?
0: En gros, sur tous les sites web que nous connaissons aujourd'hui, la plupart des utilisateurs qui visitent ces sites sont anonymes. Tant qu'ils ne se connectent pas ou ne passent pas à la caisse, vous ne savez pas grand-chose à leur sujet. Mon idée était de voir, lorsque j'ai quitté Amazon, où je dirigeais la personnalisation, comment je pouvais combler ce manque de connaissances sur ces utilisateurs. J'ai commencé à réfléchir à un scénario réel. Lorsque vous entrez dans un magasin, un bon vendeur sait en quelques secondes si vous allez acheter ou non, ce qu'il doit vous proposer, voire quel est le prix adéquat. Même s'il ne sait rien de vous ni de votre histoire, il observe votre langage corporel et utilise son intuition pour se faire une idée de vous. Mon idée était de faire la même chose avec nos appareils numériques. Lorsque nous avons créé notre entreprise, au lieu de nous contenter d'observer ce sur quoi vous cliquez, ce qui n'est pas suffisant, nous avons commencé à observer tout ce qui se passe entre les clics, comme la taille de votre pouce, la force avec laquelle vous appuyez, ce sur quoi vous posez votre doigt et l'ordre dans lequel vous effectuez vos actions. Nous avons inventé ce que nous appelons le langage corporel numérique, une nouvelle forme d'information qui nous permet ensuite d'utiliser l'IA pour créer des modèles qui prédiront les attributs de chaque utilisateur qui visite le site web. Par exemple, ce que vous voyez ici est un utilisateur qui visite le site Christian Dior Couture pour la toute première fois. En gros, dès que l'utilisateur commence à naviguer, après quelques instants, vous verrez que nous pouvons prédire son âge, son sexe, ses centres d'intérêt, s'il va acheter ou non, s'il s'agit d'un passionné de mode ou d'un acheteur de cadeaux, le prix qui lui convient, s'il s'agit d'un client fidèle, s'il s'agit d'un acheteur omnicanal, ainsi que la probabilité d'achat et son intention à ce moment-là. Et si nous pouvons faire tout cela, c'est simplement parce que nous ne regardons pas les mêmes choses que les autres. Nous observons le langage corporel des utilisateurs. Nous l'intégrons à leur moteur de personnalisation afin qu'ils puissent comprendre les visiteurs anonymes, puis je peux les activer ainsi que les équipes marketing afin qu'ils puissent approcher uniquement les utilisateurs qui ont une forte intention d'achat sans dépenser un seul dollar pour des personnes qui n'achèteront jamais.
2: Depuis combien de temps l'entreprise existe-t-elle?
0: Nous avons donc commencé il y a 3 ans et demi. Et nous avons commencé à vendre il y a 1 an et demi. Pendant la première année et demie, nous avons simplement travaillé dans le laboratoire de recherche de l'équipe IA à la création de cette formidable technologie.
3: La start-up s'appelle Kauna. À suivre, bien sûr, parce que vous allez le voir, ça risque d'évoluer très très vite d'ici les prochaines années.
1: Merci Timothée. On passe à présent à une start-up française, Godier, qui a développé des solutions pour transformer l'expérience d'achat en magasin. On vous écoute.
3: Bonjour. Est-ce que vous pouvez me présenter votre technologie? Qu'est-ce que vous proposez et venez montrer ici à New York?
4: Donc Godier, on est une société franco-américaine, on crée des technologies pour faire des expériences interactives en magasin. Donc on a une plateforme qui nous permet de manager l'ensemble de ces technologies et la maintenance, et on collecte la data d'interaction avec les clients. On va proposer un certain nombre de technologies spécialisées dans les parfums cosmétiques, donc telles que PaperSend que je vais démontrer. Donc,
3: racontez-nous, montrez-nous ce que c'est PaperSend, alors racontez-nous.
4: Donc là par exemple je tire sur le papier et je le sens, et ça imprime l'odeur du parfum directement. Ici, je vais pouvoir vous montrer une autre technologie, qui est le dropper. C'est une technologie où je vais insérer un papier, et je vais également avoir l'odeur dessus. On peut tester avec cette même technologie des crèmes, des sérums, d'autres types de produits cosmétiques directement sur la main, et qui permettent de faire de l'interaction avec les clients. Ces technologies sont connectées. Et nous permettre d'obtenir la data d'usage avec des clients.
3: Alors une technologie, vous me le disiez tout à l'heure, qui a 5 ans, elle est à destination de qui? Quels sont vos clients?

0: Donc nos clients sont les marques de luxe, beaucoup de marques de luxe évidemment sont françaises, et les marques du groupe LVMH sont de gros friands de proposer à leurs clients évidemment des expériences haut de gamme. Et ce qu'on essaie de respecter évidemment le design et l'exécution en magasin qui est absolument parfaite.
1: Merci beaucoup Timothée. Et pour finir, focus sur Bay Retail qui a développé une solution logicielle qui permet plus de personnalisation dans la relation client.
2: Bonjour Mickaël Zouzou. Déjà présentez-moi, qu'est-ce qu'on peut dire sur votre startup? Quelle est votre activité? Qu'est-ce que vous faites?
3: Bonjour Timothée. Écoutez, Bay Retail, on est une solution de clienteling, donc on va aider les enseignes de la mode, de la beauté ou de la bijouterie à mieux connecter avec leurs clients. Donc concrètement, on fournit une solution pour le personnel dans les points de vente qui va les aider à engager avec leurs clients, mieux les connaître pour les fidéliser.
2: Et quelle est votre valeur ajoutée dans toute cette jungle d'IA?
3: Ah, c'est une bonne question. En fait, ce qu'on remarque, c'est que les clients avec lesquels on travaille, qui sont plutôt des clients premium ou dans le luxe, l'IA, c'est une chose, mais ça ne remplace pas la relation personnelle qu'on va développer de manière one-to-one. Donc, généralement, les meilleurs clients de ces marques-là attendent un service white glove, donc sur couture, sur mesure, etc. Et nous, ce qu'on va faire, c'est qu'on va permettre aux conseillers de clientèle d'avoir toutes les informations dont ils ont besoin pour rendre ce service, à la fois sur le client, à la fois sur les produits. Et donc, de cette façon-là, on va fournir un outil mobile et on va remplacer peut-être le papier, le crayon et autres, qui va leur donner accès à ces informations et va leur permettre de vraiment personnaliser cette interaction. Donc là où l'IA va permettre d'accélérer la personnalisation à l'échelle, mais va jamais savoir que votre enfant a eu 4 ans il y a quelques instants et que vous êtes parti en week-end aux Bahamas avec votre femme il y a 2 ans, ça votre conseiller de clientèle va le savoir et c'est ces informations qu'on va mettre à disposition pour qu'il puisse personnaliser cette expérience.
2: Est-ce que vous pouvez me parler un peu plus précisément de cet outil justement? Donc comment il fonctionne cet outil?
3: Alors cet outil, c'est une app mobile, d'accord? Donc extrêmement simple d'usage, et ça c'est important pour nous, c'est quand même du turnover chez les retailers, et donc on doit leur fournir des outils simples d'usage qui va leur permettre d'accéder à un certain nombre d'informations clients, mais également les rendez-vous, les produits et autres. Et concrètement, quand j'arrive au bio dans ma boutique, la première chose que je vais voir, c'est quelles sont mes actions qui m'ont été suggérées par le système. Ces actions, ça peut être faire un follow-up suite à un achat que Timothée a fait, savoir s'il est satisfait de ce produit-là, ou alors c'est peut-être faire une relance parce que j'ai une nouvelle collection qui vient de sortir. Donc toutes ces actions vont être poussées au personnel en boutique pour pouvoir avoir des actions proactives et engager avec la cliente. En boutique, quand un client se présente, je vais pouvoir accéder à son profil, connaître toutes les informations que j'ai à connaître, peut-être utiliser l'IA pour savoir qu'est-ce que je vais lui recommander aujourd'hui spécifiquement. Et avec tout ça, on va pouvoir suivre finalement la performance du clienteling à travers la vente. Et donc, ce qu'on remarque, c'est que les clients les plus performants, finalement, peut-être 10 à 15% du chiffre d'affaires peuvent être impactés par le clienteling.
2: Sans citer leur nom, quels sont les domaines d'activité de vos clients?
3: Ouais. Donc nous, on a plutôt travaillé avec des groupes ou des marques dans la mode, dans la beauté ou dans la bijouterie, avec une présence internationale. Donc on peut penser à des grands bijoutiers, des grandes boîtes de mode françaises qui vont s'exporter. Et à la fois avec une thématique retail, donc des gens qui ont leur boutique en propre, mais également dans le wholesale, des marques qui vont avoir du personnel dans des points de vente, comme des galeries Lafayette, Harrods ou autres. Voilà un peu l'activité avec laquelle on est.
2: Merci beaucoup Mickaël.
3: Merci.
1: Merci beaucoup Timothée pour ce tour d'horizon des innovations repérées sur le salon. On vous retrouvera en fin d'émission, mais tout de suite, on passe à l'actu de la semaine. Isabelle Vantard, on vous retrouve depuis le salon de la NRF. Vous êtes directrice des solutions Europe chez Vusion. Vous êtes notre deuxième experte sur cette émission. Alors Google a multiplié les annonces autour de l'IA et du commerce. Concrètement, qu'est-ce que ça implique pour les usages des consommateurs ?
4: Ce que Google a annoncé aujourd'hui, ce n'est pas une simple innovation, c'est vraiment un nouvel usage. Avec l'Universal Commerce Protocol, Google crée un langage commun entre l'IA, le produit, le paiement et la livraison. Donc en changement, ça veut dire quoi? Ça veut dire qu'on n'aura plus besoin d'aller sur un site pour réaliser nos achats, on fera une conversation avec un IA. Donc plus de tunnel d'achat, plus de rupture dans l'expérience. Ce n'est pas un hasard si cette communication intervient aujourd'hui, puisqu'elle fait suite aux annonces de shopping via ChatGPT. Mais avec Gemini Enterprise for Customer Experience, Google permet, à travers un seul et même environnement, d'être conseillé, de réaliser son achat, de suivre sa commande, voire même de régler des problèmes.
2: Alors, autre sujet sur lequel Google accélère, c'est la livraison par drone. On en parle depuis des années, mais est-ce qu'on est enfin face à un service qui est opérationnel?
4: Ah, clairement. Puisque au-delà de la révolution de l'achat, Google veut révolutionner la livraison. On a un déploiement chez Walmart avec des livraisons par drone dans 150 magasins qui vont permettre de couvrir 40 millions d'Américains. Donc, on voit bien que maintenant, on est sur une solution qui est fiable, scalable et industrialisable.
2: On parle aussi beaucoup d'innovation digitale, mais on constate ici à New York, à la NRF, que le magasin physique reste central. Quel rôle va-t-il jouer demain dans un commerce qui sera de plus en plus piloté par IA?
4: Très important, puisque selon une étude de l'OAT, 80% des achats se font encore en magasin physique. Donc le magasin physique, c'est vraiment le cœur de l'omnicanalité. Il est à la fois un endroit où on vient chercher du conseil, où les décisions se prennent, mais c'est aussi le point de départ des livraisons e-commerce. Ce qui est important, c'est aussi de le faire évoluer, puisque les attentes des consommateurs sont importantes en termes de rapidité, fluidité dans le parcours, fluidité dans et personnalisation de l'expérience. Donc aujourd'hui, ce qui est clé pour les distributeurs, c'est vraiment d'avoir une stratégie forte en IA. Ceux qui ne l'ont pas vont se retrouver en difficulté, à la fois en termes d'efficacité et d'expérience consommateur.
1: Merci beaucoup Isabelle pour votre expertise. Avant de terminer cette émission, eh bien, on va aller faire un tour chez le géant de la distribution américaine Walmart à l'occasion du salon de la NRF de New York. Tous les regards étaient tournés vers ce groupe, grand gagnant retail de l'année passée, mais également de cette année encore. Depuis plusieurs mois, l'enseigne redonne un coup de neuf à ses magasins et mise tout désormais sur la digitalisation grâce notamment à la technologie de Vusion, des étiquettes connectées, du picking en rayon, des magasins entrepôts. Timothée Marouzet, vous êtes sur place, on vous retrouve.
2: Je me suis rendu au Walmart de Secaucus, à 20 minutes de route seulement du centre de Manhattan. Un hypermarché très plébiscité des New Yorkais pour sa proximité avec le centre. 17 000 mètres carrés qui ont fait peau neuve cette année. Un remodelage complet pour faire de ce magasin un hub logistique. Plus besoin d'entrepôt puisque le magasin désormais en est un. Ce qui facilite à la fois l'expérience consommateur tout comme la productivité des employés. C'est ce que nous explique Mike Adjadj, expert retail.
5: La stratégie de Walmart, c'est de considérer le magasin comme le cœur de leur stratégie omnicanale. Le hub de distribution de tous les produits à la fois en e-commerce et en commerce physique. On ne va plus shipper depuis les entrepôts, on va se servir du magasin. Et l'ensemble des technologies qui sont déployées ici ont pour but de faciliter la vie des collaborateurs pour repérer les produits, faire du picking, ce sont les étiquettes électroniques que vous voyez ici.
2: Des étiquettes connectées conçues et développées par le groupe français Vusion, pilotables à distance, elles fonctionnent sans pile et permettent de savoir en temps réel où se trouve chaque produit. Les avantages sont nombreux, les ruptures de stock sont mieux anticipées, plus besoin d'entrepôts de stockage supplémentaires et la prise de commande est très efficace. Les clients sont livrés le jour même. Chaque jour, 2 millions de commandes sont traitées à travers tout le pays dans les quelques 2000 magasins déjà équipés des étiquettes du groupe Vusion, technologie dont se sert tous les jours Jessica, employé chez Walmart.
6: Tout est connecté. On a une application qui scanne chaque étiquette. Ça nous permet de préparer des commandes dans nos chariots et de savoir quand un produit manque sur l'étagère pour les clients en magasin. Et on fait tout ça au milieu des rayons, devant les clients.
2: Et Walmart se digitalise à un rythme effréné. 200 nouveaux magasins sont dotés de cette technologie chaque mois. Objectif à terme, équiper la totalité des points de vente des États-Unis sur la mise en place de 500 millions d'étiquettes connectées. De quoi doper une croissance déjà très solide, plus 5,1% l'année dernière par rapport à 2024.
1: Merci beaucoup à Timothée Marouzet, notre envoyé spécial pour cette émission spéciale NRF. Merci à vous de nous avoir suivis. On se donne rendez-vous la semaine prochaine pour un tout nouveau Focus Retail. Cette fois-ci, on aura toute l'équipe en plateau. Passez un excellent week-end, à très vite.
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9: Et les experts de l'IMO, c'est tous les jours à l'heure de votre déjeuner sur BFM Business. Une demi-heure pour parler de notre immobilier, de nos logements. Et comme tous les jours, ça démarre par cette séquence qui vous concerne. Amis professionnels de ce secteur de l'immobilier, qui nous concerne, usagers de cet immobilier, des témoignages terrain de vos métiers dans le cœur de ce pro de l'IMO. Et aujourd'hui, attention, on démolit des murs porteurs. Oui, oui, c'est possible. Alors c'est possible, mais il y a quelques contraintes et on verra ça dans quelques instants. Ensuite, retour en plateau pour le débat du jour. Un débat qui s'annonce plutôt musclé aujourd'hui. Pourquoi ? Parce qu'on va parler du marché locatif et en particulier d'un bail très particulier. Le bail Code Civil. Il pullule sur les sites d'annonces immobilières. Est-ce qu'il est légal ? Dans quel cas ? Dans quel cas il ne l'est pas ? Est-ce que c'est le moyen de détourner l'encadrement des loyers ? On essaiera de répondre à toutes ces questions avec beaucoup de nuances dans le débat du jour. Mais d'abord, c'est l'heure du Pro de l'Immo.
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9: Et on est en ligne avec Joachim Le Flamand, responsable de l'agence Silico Travaux de Chartres. Bonjour Joachim.
10: Bonjour Marie.
9: Je le disais, on va démolir un mur porteur aujourd'hui.
10: Oui, c'est ce qu'on fait assez souvent chez Silico Travaux. Et donc le projet que je voulais vous présenter a été terminé du coup la meilleure des façons. Mais il a fallu en effet faire pas mal de conceptions et anticiper les choses.
9: Bah alors, le truc, c'est qu'on a tous eu l'envie de taper sur les murs chaque fois qu'on fait une visite en disant « Est-ce que je peux le casser, celui-là » Oui, c'est possible, mais enfin, c'est pas aussi simple que ça. Je plaisantais en disant « Si c'est possible », en fait, ça a un coût. Il faut quand même mesurer ce que ça va me coûter à la fin. Et parfois, détruire un mur, c'est plusieurs dizaines de milliers d'euros.
10: Voilà, ça peut aller jusque-là. Généralement, sur des murs porteurs, déjà, oui, la première chose qu'on fait, c'est qu'on voit si c'est pas juste une cloison. Donc, c'est la première chose qu'on nous demande. Et ensuite, voilà, on essaye de voir quelles sont les contraintes. Ça peut être aussi dans les réseaux. Donc, il faut faire attention à l'eau, à l'électricité, au gaz et aussi au niveau de la structure. Donc, ça dépend souvent de la largeur parce que sur un mur porteur de 2-3 mètres, il n'y a pas forcément de gêne. On va dire, en tout cas, c'est notre quotidien. Et après, voilà, quand on arrive sur des ouvertures de 7-8 mètres, là, il y a une étude de structure qui est beaucoup plus complexe. Et on peut arriver, oui, sur des dizaines de milliers d'euros, rien que pour changer, pour l'ouvrir, tronçonner le tout et aller mettre un IPN ou un HED.
9: Non, mais là, par exemple, vous nous avez donné un exemple. Moi, ça m'a fait halluciner, pardon, entre nous. Hein. 9 000 euros de maçonnerie, 2 700 euros de plomberie, 2 400 euros d'électricité, 4 900 euros de carrelage, 1 900 euros de peinture. Moi, franchement, vous me montrez cette facture-là, je renonce, hein, je garde le mur.
10: Ça dépend ce qu'on entend comme projet, parce que là, en fait, il s'agissait de l'ouverture d'une cuisine complète, et donc derrière, on a la chambre. Donc voilà, là, ça comprend vraiment toute la réflexion et le rafraîchissement. Donc, 9 000 euros de maçonnerie en comptant le bureau d'études, donc l'étude de structure, savoir s'il faut enlever, par exemple, la cheminée et derrière, ouvrir le mur. Voilà, c'est vraiment tout compris TTC. Mais derrière, voilà, il y a un peu de modification de plomberie électricité, de carrelage au sol parce qu'il a fallu changer le revêtement de sol de la chambre également. Donc, on parle quand même de plus de 20 mètres carrés. Et derrière, le rafraîchissement en peinture. Donc voilà, c'est tous les travaux qui s'ensuivent derrière, tous les travaux induits finalement. Parce qu'évidemment, quand on casse le mur porteur, la poussière, elle tombe et elle, même une fois qu'on est parti, elle continue de tomber pendant un mois. Donc, il y a vraiment des gros travaux derrière.
9: Juste, Joachim, là, on parle, votre exemple spécifique, on parle d'une maison. C'est ça, hein ? J'imagine qu'en copro, c'est plus complexe.
10: Oui, parce que forcément, voilà, en copro, bah, y a les AG, le PV d'AG, il faut tout anticiper, il faut que tout le monde soit d'accord. Donc là, on va aller chercher, en fait... à convaincre tout le monde pourquoi c'est bien, pourquoi faire ça. Et donc après, on n'est pas les seuls décisionnaires.
9: Et on est d'accord qu'on n'est pas obligé d'en arriver à tout détruire. On peut faire aussi des simples ouvertures, j'ai envie de dire. Et ça, pour le coup, les coûts sont peut-être moins élevés parce que j'entends vos arguments. Hein, et pour les gens qui ont les moyens, bah, tant mieux s'ils veulent agrandir leur cuisine. Là, je crois que c'était le cas. En l'occurrence, visiblement, on avait une grande cuisinière. Mais voilà, le sujet, il est qu'on peut aussi ouvrir partiellement un mur porteur et que les coûts ne sont pas les mêmes à la fin. On est d'accord ?
10: Absolument. Je dirais pas que c'est linéaire par rapport à la largeur de la poutre à mettre, mais on peut quand même s'y retrouver. Voilà. Souvent, en fait, les gens, par exemple, quand on fait une extension, ils nous demandent d'ouvrir juste, en fait, de la largeur de la baie vitrée qui est déjà existante. Donc là, bah, c'est facile. Les coûts sont beaucoup moindres. Et voilà, il suffit juste de laisser des poteaux, en fait, de chaque côté de 40 cm, voire un jeu de platine. Donc tout est possible. Voilà. Tout dépend, en fait, de la largeur de la poutre et ce qu'il y a déjà existant et puis de ce que souhaite, en fait, le client à la fin.
9: Bon, en tout cas, c'est quand même de bons conseils que vous nous donnez à toutes celles et ceux, en tout cas, qui sont en mesure de pouvoir s'agrandir chez eux en cassant des murs porteurs, en faisant des ouvertures. Oui, c'est possible. Il faut pas baisser les bras. Il suffit pas de toquer dans le mur. Vous pouvez aussi appeler Joachim. Joachim Leflamand, responsable de l'agence Illico Travaux de Chartres. Merci d'avoir été avec nous. Si, comme Joachim, vous avez des témoignages terrain de vos métiers, des conseils, des coups de cœur, des coups de gueule, vous n'hésitez pas à nous écrire. On a une adresse mail, lesexpertsdelimo@bfmbusiness.fr. Allez, c'est l'heure du débat.
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9: Et une fois n'est pas coutume, c'est un politique qui est notamment à mes côtés aujourd'hui, Jacques Baudrier, adjoint au maire de Paris, chargé du logement, de la rénovation thermique, de l'encadrement des loyers et de la défense de Marie Cœur de Roy et des locataires. Bonjour Jacques Baudrier.
11: Bonjour.
9: Et à mes côtés également, Alexandre Fitoussi, ça faisait longtemps qu'on ne s'était pas vu, le patron de Beanstalk. Bonjour Alexandre.
12: Bonjour Marie.
9: Alors pourquoi ce débat ? Bah parce qu'on a eu une petite vidéo, alors je sais plus si c'est TikTok, je vais encore passer pour une vieille, je sais plus si c'est TikTok ou non, c'est Instagram, du maire de Paris, qui s'attaque au beau code civil, alors on va parler de ce qu'est le bail code civil, mais qui cite nommément votre entreprise Alexandre Beanstalk. Alors d'abord, messieurs, parce qu'on a décidé d'apaiser les tensions, on va déjà faire un focus sur ce que c'est que le bail code civil et pourquoi il cristallise un peu les tensions entre les pro-encadrement et les anti-encadrement de loyer. Pourquoi ce bail code civil retient notre attention aujourd'hui ? Peut-être, Alexandre, me dire ce que c'est que le bail code civil.
12: Alors, le bail code civil, c'est une disposition qui, je pense que vous le savez, vous partagez l'opinion, est tout à fait légale, qui permet de louer dans des circonstances très spécifiques, à savoir les logements de fonction, les résidences secondaires et quelques autres cas où globalement vous n'utilisez pas le bien comme votre résidence principale. D'ailleurs, quand on fait signer un bail civil chez Beanstalk, on s'assure que le locataire a une résidence principale ailleurs et nous signe une décharge comme quoi il est bien en occupation secondaire de ce logement. Donc c'est un bail qui est tout à fait légal, le propriétaire a tout à fait le droit de le faire. En revanche, ce qui devient illégal, c'est quand certaines agences utilise à mauvais escient, loue à des locataires qui ne sont pas vraiment en résidence secondaire dans le logement, ce type de beau.
9: Et pourquoi il le choisirait ? Parce que ce bail code civil permet d'échapper à tout encadrement de loyer. C'est à peu près ça l'idée, Jacques Baudrier.
11: Tout à fait. Et notre problème en tant que responsable public, et c'est pour ça qu'Emmanuel Grégoire est intervenu, c'est qu'on voit actuellement pulluler sur les désannonces en bail code civil, alors que ça devrait être extrêmement minoritaire et dont on en a une proportion très, très importante depuis quelques mois. Et donc, forcément, avec une grande partie de ces locations qui deviendront illégales et pour lesquelles, d'ailleurs, nous avons alerté, Emmanuel Grégoire le premier, toute la Direction Générale de la Répression des Fraudes, afin que ce soit contrôlé. Donc, le problème, le nombre d'annonces qui arrivent est en complet décalage avec l'objet qui devrait être beaucoup plus restreint du bail code civil. C'est pour ça que nous sommes intervenus. Et si Emmanuel Grégoire a fait une vidéo et a cité votre entreprise, c'est parce que la publicité qui était sur votre site marquant Beanstalk, l'agence spécialisée en bail civil, était, de notre point de vue, une forme de provocation. Je constate que depuis que la vidéo a été mise en ligne, vous avez retiré cette publicité sur votre site. Donc, en tout cas, ça a eu un effet et c'était un message à l'ensemble des acteurs et des agences qui proposent ces baux que voilà, nous alerterons systématiquement la direction l'État qui, afin de...
9: La DGCCRF,
11: pour contrôler la légalité. Et même de notre point de vue, on sent le fait qu'il va y avoir de plus en plus de détournements et d'illégaux. Notre volonté, c'est de faire évoluer la loi et donc, par exemple, d'interdire le bail code civil pour les logements en zone tendue ou de les soumettre de façon définitive à l'encadrement des loyers pour éviter ces dérives.
12: Alors, juste pour préciser, la raison pour laquelle on a enlevé la pub en question, c'est parce que ça nous empêche pas de faire des beaux codes civils, on en fait encore. C'est très rare. Très, très rare, parce qu'en fait, c'est difficile d'en trouver des locataires qui vérifient véritablement.
9: Qui fit vraiment avec la loi.
12: Voilà,
9: en fait.
12: Si on veut vraiment respecter la loi, il faut s'attendre à de la vacance locative, il faut s'attendre à ce que ça prenne du temps. On en fait encore, c'est juste que par respect pour le travail qui est fait à la mairie et parce qu'on est dans une logique de dialogue, il n'était pas question de continuer à irriter qui que ce soit. En revanche, on se dit qu'on est spécialisé, pourquoi ? Justement, parce qu'on s'est donné du mal pour essayer de bien le faire. C'est pour ça qu'on dit spécialisé. C'est parce que contrairement à beaucoup d'agences qui peuvent utiliser ça sans...
9: Vous parlez carrément de concurrence déloyale.
12: Moi, à l'époque, pendant longtemps, on a hésité à parler de concurrence déloyale, à dénoncer, nous, on a réfléchi avec nos avocats à le faire, parce qu'on a des agences qui allaient voir les bailleurs en leur disant des phrases qui ne sont pas correctes et qui probablement débouchaient sur des baux qui étaient illégalement code civil. Et nous, on s'est donné du mal pour faire les choses bien. D'ailleurs, c'est pour ça que... Est-ce que vous savez combien on a signé des baux code civil chez Beanstalk ?
9: J'ai vendu la mèche avant l'antenne, 7.
12: On en a signé 7. Ouais. Vous voyez, pour nous, c'est tout à fait anecdotique. Mais pourquoi c'est anecdotique? Moi, ça fait plusieurs années que les bailleurs, ils me le réclament. Mais on le fait pas. Le bailleur, il a le droit de louer comme il souhaite, comme il l'entend. Mais je le faisais pas parce que je leur disais, il n'y a pas la demande. À un moment, vous allez avoir des problèmes de vacances locatives. Bon, maintenant, pour revenir sur le projet de loi. Alors, là, moi, je suis pas politique. J'entends la logique qui est derrière de se dire, bah, attendez, si on met un encadrement, qu'il y a des gens qui contournent grâce à un autre mécanique, faut corriger l'autre mécanique. Faut entendre quand même que le bail code civil existe pour une raison. Quand un Américain ou un Qatari qui gagne plusieurs centaines de milliers de dollars vient à Paris pour une raison secondaire, est-ce qu'on a vraiment envie que ce soit au propriétaire parisien qui possède le logement de réduire le loyer? Est-ce qu'on a envie de lui faire ce cadeau? La résidence secondaire, le bail code civil, c'est très encadré et le bail code civil, il peut répondre. Mais encore une fois, contrairement à ce que beaucoup de propriétaires pensent, c'est pas du tout une solution magique. Le bail code civil, c'est très difficile d'avoir le bon locataire. Et si le locataire veut requalifier, il requalifiera.
9: C'est ce que j'allais.
12: Faut pas faire le malin. Nous, on espère que les propriétaires vont entendre le message de faites les choses bien, parce que c'est hyper simple pour un locataire de requalifier.
9: Mais justement, Jacques Baudry, j'ai envie de vous dire, là, en l'occurrence, Alexandre nous dit que lui, techniquement, il respecte mot pour mot la règle et la loi, et donc il fait les sept beaux codes civils qu'il a pu signer, a priori, sont respectueux des règles. Ma question, c'est comment ça se passe pour tous les autres? Parce qu'on ne va pas se cacher derrière nos petits doigts, et on en a parlé avec Alexandre, il y en a qui détournent le bail code civil.
11: Bah, il consulte le site de la mairie de Paris, on leur donnera toutes les informations sur comment saisir la DGCCRF, ils nous le signalent, mon adresse jacques.baudrier@paris.fr.
9: On a le 06 qui s'affiche aussi.
12: Voilà. Franchement, qu'ils me le signalent à moi aussi.
11: On interviendra auprès de l'État, auprès de la DGCCRF, qui s'est engagée à une campagne nationale, qui reconnaît qu'il y a un problème massif. Ouais. Donc c'est pour ça que nous, la réaction à la vidéo d'Emmanuel Grégoire, qui a réagi à votre pub qui était un peu provocatrice, que vous avez enlevé, tant mieux, c'est parfait, et bien c'est aussi pour alerter et pour que les agences immobilières qui massivement ne respectent pas la loi et qui se mettent dans une situation à la limite de la légalité, arrêtent ces processus. Mais nous, c'est le bail code civil, je dirais que c'est la nouvelle méthode de détournement à corps levé, après le co-living, après le complément de loyer abusif. Donc vous voyez, c'est une nouvelle méthode de détournement. Notre sujet, c'est de faire voter une loi qui pérennise l'encadrement des loyers et qui évite tous les détournements, qui évite le complément de loyer qui ne peut être contesté que pendant une période de 3 mois, ce qui est beaucoup trop court pour le faire respecter. Et le principal problème pour nous, c'est le détournement du complément de loyer avec 300 euros de plus de loyer pour cause de vue exceptionnelle.
9: Sur le local poubelle au rez-de-chaussée.
11: Sur le local poubelle. On en est un complément de loyer parce que proche d'une station de métro. Ouais. À Paris, c'était là.
9: C'est
11: un complément de loyer de 250 euros pour lave-linge. Donc, vous voyez.
9: Sur du meublé.
11: Et on arrive. Et par exemple, une de vos annonces en ligne de Minstock, c'est 14 mètres carrés, 980 euros aujourd'hui. Voilà, on arrive à des loyers qui sont comme ça, se dire avec d'autres compléments de loyer énormes. Mmh. Et ça, c'est un vrai problème. Donc nous, notre but, c'est de faire voter une loi qui empêche à la fois ces compléments de loyer abusifs, qui sont parfois encore malheureusement légaux, qui empêchent le co-living à 1000 euros les 10 mètres carrés et qui empêchent le détournement du bail code civil. Donc c'est, on veut faire évoluer la législation, on va y arriver, on est arrivé à faire évoluer la loi contre Airbnb illégaux, on l'a obtenu il y a un an et demi, on espère bien y arriver pour pérenniser un encadrement des loyers vraiment efficace.
9: Alexandre, quand Jacques Baudrier cite une annonce...
12: Ce que j'allais vous dire, cette annonce est très probablement un bail code civil, et je peux vous annoncer tout de suite, on ne trouvera pas de locataire. C'est un propriétaire qui a dû nous demander ça. Nous, on respecte sa demande, c'est notre rôle. On ne trouvera probablement. On a, nous, aujourd'hui, plus de 80% des annonces qu'on a en ligne sont des beaux codes civils, puisqu'on ne trouve pas de locataires. Dès que c'est en résidence principale, donc avec un complément de loyer raisonnable.
9: Ça part tout de suite.
12: Tout de suite. Donc, vous voyez, c'est aussi qu'on doit respecter. C'est une option qui est aujourd'hui à la disposition du propriétaire. Moi, vous le savez, on en a parlé juste avant. Je pense qu'il faut éviter toute stratégie qui réduit l'offre de logement. Et je pense qu'il faut éviter toute stratégie qui confronte les propriétaires et les locataires. Je pense que tout le monde peut travailler ensemble. Je pense qu'il y a, un intérêt à ce que les bailleurs gagnent de l'argent, trouvent de la rentabilité dans l'investissement locatif à Paris, dans le fait de rénover les logements. Je pense que pour arriver au même résultat que ce que vous espérez avec l'encadrement des loyers, à savoir faire baisser les loyers pour les plus démunis, il y a d'autres stratégies qui seront probablement plus fonctionnelles, plus ciblées. Aujourd'hui, nous, on le voit, quand on a 400 demandes pour un studio, à votre avis, le propriétaire, il prend le dossier de qui ? De celui qui s'en fichait d'économiser de 70 euros par mois. Celui pour qui ça ne change rien. Et si demain, moi j'entends beaucoup, ça n'a pas d'impact sur l'offre. Alors moi je parle toute la journée à des propriétaires qui ne veulent pas acheter. tout de suite, je vous le dis. Et les gens qui disent, mais moi, si demain...
9: Mais que parce qu'il y a l'encadrement des loyers, Alexandre ?
12: Oui, l'encadrement des loyers, avant tout.
9: C'est
12: alors,
9: pas surtout la fiscalité ?
12: Alors non, je vous garantis que c'est l'encadrement des loyers. La fiscalité, en l'occurrence, elle est favorable. Mais effectivement, on en parlait hier, en location meublée en tout cas. On en parlait, il y a probablement des mécaniques liées à la fiscalité qui pourraient permettre à l'État d'investir dans faire baisser les loyers, mais je pense qu'il faut que ce soit mieux ciblé. Aujourd'hui, il n'y a plus de logements. C'est-à-dire que même si on dit les loyers n'ont pas augmenté, oui, mais il n'y a pas de logements. Donc le loyer, il a beau pas être cher, si le logement n'existe pas, on va loger personne.
11: Pourquoi il n'y a pas de logements ? Le parc locatif privé, il baisse depuis 20 ans de 8000 logements par an en moyenne. Et d'ailleurs, on applique vraiment l'encadrement de loyer que depuis 3 ans.
9: Ouais.
11: Donc il baissait pareil avant. Donc la corrélation est de zéro. Pourquoi ? C'est parce qu'il y a un développement massif à Paris, comme dans toutes les zones très attractives, des résidences secondaires et de logements vacants. Ouais. Aujourd'hui, il y a 300 000 logements vacants en résidences secondaires à Paris. On a 28% du parc privé, ça augmente de 7 000 par an, et c'est ça qui fait baisser le parc locatif privé. Donc notre première priorité pour redévelopper le parc locatif privé, nous, c'est d'avoir une fiscalité dissuasive sur les résidences secondaires et les logements vacants. On a gagné à l'Assemblée, au mois de février, le doublement de la taxe sur les logements vacants, après une longue bataille. Notre but, c'est d'obtenir, c'est un peu technique, mais la décorrélation de la taxe foncière à la taxe sur les résidences secondaires.
9: Non, mais en aujourd'hui, gros, ça veut dire que si, par exemple, moi, je décide d'augmenter la taxe sur les résidences secondaires, je vais aussi augmenter la taxe foncière.
11: Aujourd'hui, donc nous, on ne veut pas, on ne veut pas augmenter la taxe foncière, mais on veut augmenter la taxe sur les résidences secondaires. Donc, ce que nous demandons au gouvernement, à Monsieur Lecornu, Monsieur Jeanbrun, c'est de nous laisser ce droit. Et nous, on pense qu'à Paris, ça pourrait permettre de remettre des dizaines de milliers de logements sur le marché et sur l'offre locative. Et c'est ça qui permettra de remettre de l'offre locative. Et donc ça, c'est en mesure. Je pense qu'à l'échelle du pays, c'est pas loin de 1 million de logements qui pourraient revenir sur le marché et d'être soit achetés par des propriétaires occupants, soit sur le marché locatif privé. Et c'est une mesure qui coûte 0 € et qui serait bénéficiaire pour tous ceux qui veulent habiter propriétaire comme locataire.
9: Et ce qui est fou, c'est qu'Alexandre est d'accord avec
12: alors,
9: vous.
12: Alors, deux choses. Donc, comme je vous le disais avant, comme je vous le disais, ma philosophie, c'est je veux que les Parisiens puissent habiter à Paris. Je veux que les Lyonnais puissent habiter à Lyon. Donc, ce que je veux avant tout,
9: et pour
12: c'est
9: les autres, non.
12: Alors, évidemment, vous avez compris. Bon, les autres villes, je les débrouille. Donc, moi, ce que je veux, c'est juste éviter toutes les démarches qui limitent l'offre. Mais évidemment, dès qu'une démarche, un dispositif augmente l'offre, comme ça pourrait être le cas ici, j'y suis complètement favorable. C'est ce qui s'est passé avec la lutte contre Airbnb. Prendre des appartements qui auraient dû être des résidences secondaires, les louer à des touristes, c'est inadmissible dans une ville comme Paris avec la tension locative qu'on y a. Donc moi, je partage complètement ça. Il y a un deuxième point. Je pense que, on en parlait rapidement, mais je pense que dans la démarche de la mairie de Paris, il y a quelque chose qui changerait tout et qui, aujourd'hui, n'est pas envisagé. C'est de tenir un discours qui serait autant pro-locataire que pro-bailleur. Par exemple, vous parlez d'augmenter la taxe secondaire pour ne pas avoir augmenté la taxe foncière. Déjà, c'est un très bon message pour les bailleurs. Imaginez que vous alliez un tout petit peu plus loin et que vous disiez on va augmenter la taxe sur résidence secondaire de 10%, je donne des ordres de grandeur, et grâce à ça, on va pouvoir baisser la taxe foncière de 5%. Ça équilibre les comptes. Le message envoyé, il change tout. Parce qu'aujourd'hui, ce qu'il faut éviter, c'est qu'on soit dans une logique de confrontation. Et vous avez dans votre titre la défense des locataires. Si vous ajoutiez la défense des propriétaires à ça, qui pourrait vous jeter la pierre ? Par contre, le défenseur des résidences secondaires, lui, il est bien à la mairie de Paris. Vous voyez ce que je veux dire ? Les logements vacants, 300 000 logements, on les remet, on a réglé tous les problèmes d'un coup.
11: Premier but, c'est ça.
9: Mais du coup, Jacques Baudrier, admettons que vous alliez au bout, effectivement, qu'on récupère tous les logements vacants, qu'on les remet sur le marché de la location, et on arrête l'encadrement des loyers ?
11: En tout cas, il y aurait 500 000 Parisiens de plus, 200 000 logements de plus sur le marché. Après, le loyer se stabiliserait. On verrait, en tout cas, l'encadrement loyer. De notre point de vue, au jour d'aujourd'hui, les locataires paient des loyers très importants, l'encadrement de loyer. Ouais. Malgré que le système soit imparfait, ça a permis de limiter de 5% la hausse des loyers. Ça a pas permis de faire baisser, c'est de limiter la hausse.
9: Ça a fait
11: gagner 1 000 euros en moyenne par an à chaque locataire parisien. Donc, c'est quand même très important. Nous, notre but, c'est d'abord de remettre des biens sur le marché. Alors, la taxe foncière à Paris, c'est la plus basse de toutes les grandes villes de France.
9: C'est vrai. Et c'est deux fois... en valeur absolue, mais par rapport à la valeur locative.
11: Par rapport à la valeur locative, c'est deux fois moins.
12: Les valeurs cadastrales sont les plus élevées de France.
11: Oui, mais en tout cas, c'est encore des niveaux très limités. L'État nous a pris, lors du budget 2025, 270 millions d'euros au budget de la ville de Paris. Donc, avec l'État, vous voyez, on a quand même des sujets budgétaires très conséquents. En tout cas, notre objectif, nous, mais comme ça a été fait
13: en Belgique. Par exemple, à Bruxelles, il y a 4% de logements inoccupés. À Paris, sur le parc privé, c'est 28%. Donc, il y a au Canada,
9: alors
13: en
9: c'est,
13: Belgique,
9: c'est
13: un peu partout.
9: C'est inoccupé ou sous-occupé, Jacques Baudrier ?
13: Non. Inoccupé, c'est soit des résidences secondaires, soit des logements vacants. Parce qu'il n'y a rien qui ressemble plus à une résidence secondaire qu'un logement vacant.
9: Bien sûr.
13: parce qu'il suffit de cocher une croix dans GNBI. Mais voilà. Donc, nous, notre but numéro un, c'est remettre des biens sur le marché. Et j'insiste, on a une mesure qui coûte 0 euro à quiconque, et qui est porté par l'association contre le logement vacant, dont la ville de Paris fait partie, qui est transpartisane. Il y a des élus de toute la France, y compris de droite, et 95% des villes qui ont mis en place la taxe sur les résidences secondaires, qui a été créée suite à un livre que j'ai écrit avec mon collègue communiste comme moi, Yann Brossa, eh bien, sont des maires de droite.
9: Ouais,
13: donc cette taxe, c'est une taxe communiste, c'est vrai, elle est appliquée que par des maires de droite et un peu par des municipalités de gauche. Donc nous, ce qu'on demande...
12: Super piste.
13: Ce qu'on demande, c'est, et ça ne réglerait pas toute la crise de l'immobilier, mais je peux vous garantir qu'à Paris, ça remettrait à terme 100 000 logements sur le marché à tous les coups, très rapidement, et ça ferait plein d'annonces que des agences comme Beanstalk pourraient mettre à louer à des loyers plus attractifs. Ben, ça serait parfait.
12: Et ça
13: coûte zéro. Donc je ne comprends toujours pas pourquoi le gouvernement n'a pas accepté, alors que c'est porté par une association transpartisane, vous avez des professionnels de l'immobilier comme monsieur qui sont d'accord avec nous, pourquoi... Et ça coûte 0 euro d'argent public. Pourquoi on ne fait pas ça ?
12: Je dis amen à ça. Voilà, la logique de créer du logement sans que ça coûte de l'argent à l'État, qui remet des logements pour les locataires, pour qu'ils se louent, pour que ce soit les loyers baissent, etc. On est complètement aligné sur cette logique. Et je pense que c'est là le point clé, c'est qu'il y a forcément des mesures qui régleraient au moins partiellement le problème, qui pourraient réunir droite, gauche. Ouais, donnez-moi la carte du parti communiste, avec plaisir. Je la prends avec plaisir. Si la logique, c'est transpartisan pour créer du logement, on a le même objectif.
13: J'ai une carte.
9: Alors, Jacques Baudrier, pour celles et ceux qui nous écoutent à la radio, Jacques Baudrier est en train de sortir alors sa pièce d'identité, visiblement, bon, mais aussi,
12: je pense... Ça nous fait confiance, hein, je sais qui vous êtes.
9: Aussi, sa carte. Mais quand même, d'un mot quand même, Alexandre, parce qu'on s'est retrouvés au démarrage sur un conflit parce que, nommément, effectivement, quand on cite votre boîte, bah, vous le prenez perso et c'est normal parce que vous dites, moi j'essaie de faire les choses correctement, machin, et en fait, finalement, vous arrivez à vous mettre d'accord. Il y a quand même un sujet qui cristallise les tensions, et c'est pour ça que je demandais à Jacques Baudrier si, quand bien même, on remet tous ces logements vacants sur le marché. Est-ce qu'on pourrait revenir sur l'encadrement ? Vous êtes quand même opposé à l'encadrement des loyers, Alexandre.
12: Moi, je suis pas opposé à ce que la charge des loyers baisse pour les plus démunis. Hein. Pas du tout opposé, bien au contraire.
9: Bah vous faites comment alors ?
12: Bah justement, parce que je pense qu'on ne va pas résoudre la question maintenant, mais je pense qu'il y a plein de pistes. Je proposais qu'on se rencontre pour échanger. Je pense qu'il y a plein de pistes qui, encore une fois, n'opposeraient pas forcément les bailleurs et les locataires, qui permettraient, pour les plus démunis, encore une fois, parce que moi, les plus démunis aujourd'hui, je les vois sortis du marché. Je les vois incapables de se loger parce que c'est les meilleurs dossiers qui passent, qui permettraient aux plus démunis de se loger à moindre frais. Mais pourquoi on va aider ? Pourquoi on va aller prendre 200 euros à un propriétaire pour baisser le loyer d'un locataire qui aurait largement les moyens de les payer ? Lui, il y a une erreur. Et pareil, pourquoi on traite de la même façon un bailleur qui aurait un bien, qui a fait un petit investissement, qui a mis beaucoup d'argent dedans pour qu'il fasse un gros effort, et un institutionnel qui aurait 2500 biens ? Il y a probablement des pistes à étudier qui n'imposent pas propriétaire et locataire.
13: En tout cas... Aujourd'hui, il y a tout un tas de villes, y compris de gauche en France, qui n'appliquent pas l'encadrement de loyer, parce que simplement, le rapport du marché locatif fait que les loyers ne sont pas trop élevés
9: et sont
13: tout à fait accessibles. Ouais. J'ai échangé avec un de mes collègues adjoints d'une autre ville, là où le loyer dans le privé est à 12 euros du mètre carré.
9: Oh, j'y vais, c'est où ?
12: Je pense justement que
13: c'est
12: pas.
13: Mais voilà, mais c'est une ville bien loin de Paris.
9: Dans la Creuse, nous y apporte notre réalisateur.
13: Plutôt dans le sud-ouest.
9: Non.
13: Donc ça, évidemment, eux, l'encadrement des loyers n'a pas leur priorité. Mais nous, on est dans une situation de tension locative où il faut essayer de modérer les hausses. C'est pour ça qu'on défend absolument l'encadrement des loyers.
9: Bien sûr.
13: Le jour où on arrive à remettre 200 000 logements sur le marché à Paris, 300 000 à l'échelle de l'Île-de-France, qu'on arrive à transformer 500 000 mètres carrés de bureaux en logements, ce qui serait possible avec quelques petites évolutions législatives qu'on propose aussi au gouvernement. Voilà.
9: Mais vous êtes prêt à entendre le message aussi d'Alexandre qui dit est-ce qu'il ne faut pas aussi mettre la défense des propriétaires bailleurs s'ils font bien leur job,
13: il y a des dispositifs comme on va travailler sans doute à une garantie municipale des loyers pour certains publics. Notre but, clairement, Nous, nos adversaires, c'est les logements vides, les logements inoccupés, c'est les résidences secondaires, les logements vacants. Notre but, c'est qu'il y ait plus d'habitants à Paris, qu'ils soient propriétaires occupants et qu'ils soient locataires. Bien sûr, notre but aussi de développer beaucoup le logement social et le logement intermédiaire. On veut en faire 8 000 de plus par an parce qu'on pense que c'est indispensable. Ouais. Mais le propriétaire bailleur n'est pas notre adversaire. Notre adversaire, c'est le propriétaire du logement vide, de la résidence secondaire et qui est bien souvent un multipropriétaire qui possède plus de 5 biens immobiliers. Donc, nous disons, il y a un peu de responsabilité sociétale. Arrêtez de... Si vous avez une résidence secondaire, vous venez une semaine par an pour aller au théâtre ou je ne sais quoi, vendez-le, louez-le, allez à l'hôtel et comme ça, vous ferez des heureux. Nos adversaires, c'est clairement pas les propriétaires bailleurs du tout. Nos adversaires, c'est les propriétaires de logements vides et de résidences secondaires.
12: Et du coup, je vous le dis, les propriétaires bailleurs, ce qui leur fait le plus peur aujourd'hui, le plus gros épouvantail, c'est l'encadrement des loyers. Donc, si on veut être cohérent avec la phrase que vous venez de dire, l'encadrement, il va falloir le nuancer. Et encore une fois, si on veut être cohérent, vous n'avez pas forcément envie d'être cohérent sur cette phrase-là, puisque je sais que ce n'est pas dans votre titre. Mais si ça donnait dans votre titre.
9: La
12: si,
9: défense.
12: Si ça rejoignait votre. Non, mais vous voyez, sans blague, ce que je veux dire, c'est que le bailleur aujourd'hui est très effrayé par l'encadrement des loyers. Il sent le message très contraignant de la part de la mairie de Paris, alors que finalement, ça concerne quasiment que les petites superficies.
9: Et que les loyers n'ont pas baissé. Je le redis en tant que locataire à Paris, non, les loyers n'ont pas baissé avec l'encadrement.
12: On a compris la hausse. Ouais. Voilà, ça a réduit un peu la hausse, ce qui est une très bonne chose en soi, mais à qui ça a coûté? Est-ce qu'on n'a pas perdu des logements?
9: Là, il y a une jingle de la fin de l'émission. Ah mince, on aurait dû continuer pour parler effectivement de la baisse des prix, puisque là, on accroît le rendement, tout ce dont on parlait.
13: Notre but, si on veut, ce qui fait augmenter les prix de l'immobilier à Paris, ce sont les acheteurs de résidences secondaires.
9: Et on y revient.
13: Et notre but, nos ennemis, c'est les résidences secondaires. Clairement, ils sont ciblés.
9: Et on a quand même réussi à les remettre d'accord tous les deux, et moi, je trouve ça hyper chouette. Merci Alexandre Fitoussi, cofondateur de Beanstock, et Jacques Baudrier, adjoint au maire de Paris, chargé du logement, de la rénovation thermique, de l'encadrement des loyers, de la défense des locataires et peut-être bientôt des propriétaires bailleurs, qui sait. Merci de nous avoir suivis dans les Experts de l'Immo tous les jours sur BFM Business.
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14: Bienvenue dans Air et Défense. Cette semaine, on reçoit le patron d'un groupe industriel qui vient ou qui a frappé ces derniers mois un grand coup dans la défense française. C'est le groupe belge John Cockerill qui a remporté avec Daimler Truck un contrat à plus de 2 milliards d'euros pour fournir à l'armée française 7000 camions. Son directeur général, Jean-Luc Morange, sera avec nous dans un instant. Les plus anciens se souviennent peut-être de la compagnie Air Inter qui a disparu au milieu des années 90. La compagnie pourrait faire son grand retour, mais cette fois-ci en version régionale. Ce sera l'objet du décryptage. Enfin, dans le conflit au Moyen-Orient, l'Iran, on le voit, a l'habitude de faire du neuf avec du vieux et a remis en service, utilise encore des chasseurs américains des années 70, les F-5 Freedom Fighter. Ce sera l'objet des signaux faibles avec Antoine Larigauderie.
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14: Bonjour Jean-Luc Morange.
15: Bonjour.
14: Vous êtes le directeur général du groupe belge industriel John Cockerill. Vous êtes à la fois dans l'industrie lourde, dans l'énergie, dans la maintenance, dans le nucléaire. Et vous êtes évidemment dans la défense. On va très largement vous parler avec vous dans quelques instants. À mes côtés pour vous interroger, Hélène Chachati. Bonjour Hélène.
16: Bonjour.
14: Vous êtes journaliste à la rédaction d'Air et Cosmos et vous nous accompagnez cette semaine. Jean-Luc Morange, vous avez frappé un grand coup ces derniers mois en remportant ce que d'aucuns qualifient le contrat du siècle, en tout cas pour l'armée de terre, puisque vous avez remporté avec votre partenaire Daimler un contrat pour fournir jusqu'à 7000 camions porteurs. Alors les camions porteurs, c'est des camions fondamentaux, puisque c'est de la logistique, ça transporte le carburant, les armes, etc. 7000 camions que vous allez fournir à l'armée française. Vous avez dû faire face à des concurrents particulièrement redoutables. Oui. Rheinmetall, Iveco, pour ne citer qu'eux. Je précise, et on en reparlera tout à l'heure, que vous avez acquis il y a 2 ans le français Arcus, qui est spécialiste dans la fabrication de blindés. Vous avez remporté ce contrat. Qu'est-ce qui a fait la différence par rapport à vos concurrents?
15: Alors, plusieurs choses. Comme vous l'avez dit, c'était un appel d'offres ouvert. Donc, il y avait, vous avez cité des concurrents. Il y avait aussi Scania, il y avait aussi Iveco. Donc, ce qui a fait la différence, je crois que c'est la combinaison. D'abord, une offre technique, technologique, entre la combinaison des expertises d'Arcus et celle de Daimler, qui répondait parfaitement au cahier des charges. Et puis, je dirais, un élément économique qui fait aussi qu'on était, on était bien placé, assez bien placé. Je pense que là aussi, la dimension du partenaire, le véhicule de base est déjà produit, était déjà produit à 15 000 exemplaires et tout. Donc, il y a, vous savez, dans cette industrie, le volume pèse à un moment donné, et notamment l'amortissement des frais de développement sur des volumes. Et donc, je pense que c'est la combinaison des deux qui ont fait qu'on est sorti vainqueur de cet appel d'offres.
14: Un élément économique, évidemment. Est-ce qu'il y a eu aussi des contraintes temporelles? Est-ce qu'on vous a dit très clairement, ces camions, il nous les faut vite, en tout cas le plus rapidement possible? On sait que le délai d'exécution, aujourd'hui, dans l'industrie de défense, est devenu quelque chose de très important.
15: Oui, alors les délais, effectivement, c'est majeur. Mais moi, je voudrais préciser que, en tout cas, dans notre industrie terrestre, et en tout cas pour ceux qui nous concernent, on n'a pas aujourd'hui de contraintes de production et de montée en gamme. Ce que je veux dire par là, c'est que nos sites ne sont pas saturés, on a de la capacité industrielle, on est en capacité de monter des équipes supplémentaires, on est sur une ou deux équipes sur nos sites, donc on n'a pas ce souci-là. On doit être vigilant néanmoins, parce que ça, c'est ce qui nous est propre. Monter des équipes supplémentaires, il y a certaines compétences sur lesquelles il faut faire attention, des usineurs, des soudeurs, là vous pouvez avoir, mais bon, ça, on le gère. Après, il y a supply chain, puisqu'on ne fait pas tout, on achète un certain nombre d'éléments, et effectivement, remettre sous tension une supply chain qui a été un peu, je dirais,
14: malmenée, hein.
15: Malmenée, qui n'avait pas de volume, qui se sont orientés vers d'autres secteurs, et ça peut se comprendre, la refocaliser sur le secteur défense, leur remettre des volumes assez importants à délai court, là, il peut y avoir dans la chaîne quelques points de faiblesse. Et effectivement, il suffit d'un ou deux points de faiblesse et l'ensemble du système est mis en danger. Mais bon, aujourd'hui, on fait de l'analyse de risque, hein, ouais. dans ce domaine-là. On regarde, on sécurise, on regarde d'être plutôt multisource que monosource. Donc, tout ce travail est en train de se faire. Il est en train aussi de se faire à l'analyse de ce qui est en train de se passer sur ce conflit au Moyen-Orient, parce que ce conflit au Moyen-Orient peut révéler, je dirais, d'autres sources de pénurie qu'on n'avait pas anticipé. Bah, des sous-composants de composants. Par exemple, je veux dire, on a aujourd'hui, en général, bien sécuriser tout ce qui est carte électronique, tout ce qui est puce. Ça c'est fait, et ça, je dirais, c'est plus le Covid, plus Ukraine qui nous a amené. Mais certains composants qui peuvent entrer dans des câbles, des câbles électroniques et tout ça, pourraient être amenés à manquer parce que il manque tel gaz, tel truc qui est bloqué par la situation dans le détroit d'Hormuz. Donc il faut aller un peu plus profondément. Mais aujourd'hui, on n'est pas, notre industrie terrestre, et je crois qu'on peut parler en général, n'est pas malmenée et n'est pas à risque.
16: Sur ce contrat, justement, quelle est la part d'Arcus par rapport à Daimler et quels vont être les sites concernés?
15: Alors, la part d'Arcus par rapport à Daimler, elle est à peu près équilibrée. On est un peu plus de 50%. Et les sites concernés sont essentiellement le site de Limoges et le site de Garchisy qui est près de Nevers. Donc, ce sont ces deux sites qui sont concernés pour notre part.
14: Je rebondis sur ce que vous disiez un instant. Est-ce qu'il y a un risque aujourd'hui pour une entreprise, notamment dans la défense, d'avoir des carnets de commandes beaucoup trop importants ou importants? Je vous donne pour exemple, dans d'autres secteurs, l'exemple Alstom, qui a un carnet de commandes exceptionnel, mais qui a une exécution qui est un petit peu compliquée. On voit ce qui se passe chez Airbus, qui reçoit ses moteurs Pratt & Whitney avec beaucoup, beaucoup de retard, mais qui a des carnets de commandes exceptionnels. Comment vous...
15: Non, c'est pas notre cas. Je dirais, c'est pas notre cas sur la partie véhicule. Il y a pas, on trouve des moteurs de camions plus facilement que des réacteurs d'avion. Si je peux, et surtout que, bon, une partie de ces technos, elles viennent du civil. Et au même moment où la défense pousse fort, on peut pas dire que le marché des poids lourds lambda, surtout en Europe, soit sur une pente croissante. On peut pas dire non plus que le marché automobile soit aussi très très fort. Donc on n'est pas, on n'a pas cette problématique là sur la partie tourelle, puisqu'on fait aussi les tourelles.
14: Hein, c'est d'ailleurs votre activité primaire,
15: donc,
14: même.
15: Donc c'est celle qui a le plus de digital, qui a le plus de sur la partie canon. Il y a pas de problème aujourd'hui d'usinage. On n'est pas dans les munitions nous-mêmes, donc on fait les équipements par les munitions. Les munitions, là, vous pouvez, si vous êtes dans les munitions et les missiles, là, ça commence à être un peu plus complexe et compliqué. Mais nous, sur nos équipements, encore une fois, à la mesure près d'aller bien détailler dans la supply chain ce qui doit être fourni, on est pour l'instant, entre guillemets, assez serein.
16: Alors, quelle est la place un petit peu plus générale, la place d'Arcus sur le marché des blindés, notamment face aux nouveaux entrants et aux pays émergents? On a déjà cité les grands. Est-ce qu'on peut revenir un petit peu sur le reste du marché?
15: Le reste du marché, c'est clair que nous avons un marché français, nous avons un marché européen. Je dirais, il est entre guillemets assez protégé, même si vous l'avez mentionné sur le marché des camions, c'était en concurrence ouverte, mais les acteurs étaient essentiellement européens. Quand on sort un peu à l'export, on enlève bien entendu la partie chinoise qui peut être impliquée sur certains marchés, mais je dirais c'est assez délimité. La Turquie a quand même des capacités assez impressionnantes. Qui sert déjà son armée de base. Je pense qu'il faut être vigilant. Le Maroc est en train de construire des capacités, mais elles se feront, je dirais, de la même façon qu'elle s'est fait pour l'automobile ou l'aéronautique. Elles se feront de façon, je dirais, coordonnée. Nous, par exemple, Arcus et John Cockerill, nous commençons à avoir des collaborations avec le Maroc sur du transfert de technologie. Les Émirats Arabes Unis, très clairement, Edge, Tawazun, tous ces acteurs-là, qui se sont créés à la base de gros contrats et avec des retombées dans le pays, où on a créé certaines capacités. Donc tous ces acteurs-là. Mais pour Arcus, c'est peut-être un peu nouveau, mais pour nous, John Cockerill, ça ne l'est pas du tout. On a toujours eu, nous, boîte belge, de la défense. La taille du pays, les sommes consacrées à la défense dans le passé faisaient que si vous vouliez grandir dans cette activité, vous deviez être sur des marchés à l'export. Et ça veut dire quoi? Ça veut dire qu'il faut être compétitif, il faut être rapide, il faut être agile. Et ça, on a ça dans notre ADN. Et je pense que la combinaison des deux, cet ADN que nous avons chez nous avec la capacité industrielle et le professionnalisme des équipes d'Arcus, c'est d'ailleurs un des rationnels de cette acquisition, c'est pouvoir, grâce à la partie John Cockerill, amener plus facilement Arcus sur des marchés à l'export où, très honnêtement, lorsqu'il était dans le groupe Volvo, il était un peu contraint, parce que ce groupe n'avait pas vraiment vocation à être à l'export et n'avait pas cette dynamique-là.
16: Justement, pour rester sur cette partie, sur cette nouvelle dynamique export, est-ce que vous pouvez nous en dire un petit peu plus, notamment, est-ce que vous avez vocation à reprendre pied sur le marché, par exemple, sur l'Afrique?
15: Alors, l'Afrique, c'est plutôt le Maghreb, où il y a quand même des programmes importants. Le gros marché, c'est le Moyen-Orient, très clairement. C'est là où nous avons bâti une grande partie de nos succès commerciaux, et c'est là où probablement nous pourrons, dans les prochains mois, concrétiser des marchés d'importance. Donc il y a deux marchés aujourd'hui qui sont très porteurs. Il y a le Moyen-Orient, mais déjà avant la crise qui était. Puis il y a l'Ukraine. N'oublions pas que nous avons un certain nombre de solutions que nous pouvons apporter à l'Ukraine. Alors là aussi, il faut être vite, il faut être rapide. C'est plutôt des solutions assez rapidement disponibles. Et par exemple, la partie belge est en train de fournir des tourelles de 105, donc de calibre 105, qu'on met sur des léopards existants, léopards version 1. Et donc avec ça, on est capable, à l'intérieur des programmes belge, des programmes allemands aussi, de sécuriser des approvisionnements. Et pour nous, l'accord qui est intervenu il y a un peu plus d'une semaine au niveau de l'Europe pour débloquer les 80-90 milliards d'aides, c'est quelque chose qui va nous permettre de matérialiser très rapidement des volumes importants dans ce.
14: Vous avez prononcé des mots clés, deux fois automobile et une fois Ukraine, ce qui m'a fait penser spontanément au drone. Oui. On a bientôt le salon Eurosatory qui va ouvrir ses portes. Il se murmure, comme dirait l'autre, que vous préparez avec Renault un projet de drone.
15: Peut-être que ça se murmure, mais je ne sais pas. Peut-être qu'à Eurosatory, on sera capable de vous en dire plus. Pour l'instant, je ne peux pas vous en dire plus. Non, ce qui est certain, c'est que le conflit en Ukraine, le conflit au Moyen-Orient a amené les industriels que nous sommes à travailler sur deux sujets. Le premier sujet, c'est comment détruire ces drones qui ont fait quand même des dégâts assez énormes et sur lesquels, je dirais, quand on regarde la logique économique des drones
14: asymétriques
15: qui neutralisent des équipements qui vont. Donc, ça, on sait le faire. Dans notre activité défense et notre activité tourelle, on a des capacités avec des tourelles ou des tourellos d'ailleurs en calibre 12.5 ou calibre 30 de tirer, de détecter et de détruire les drones. Ça, c'est la première phase. Comment détruire? La deuxième phase, c'est comment faire une offre de produits. Alors nous, c'est le terrestre, on n'est pas dans l'aérien, on n'est pas dans le naval, de faire une proposition de drone encore avec trois critères: pas cher, robuste, capable de les produire en grande quantité. Effectivement, quand vous mettez ces trois éléments, ben vous devez vous appuyer sur des industries qui sont déjà dans ce secteur, qui font déjà du pas cher. Donc, bon, effectivement, ça peut conduire à dire que ben, ça peut être un constructeur automobile, mais ça, je vous en dirai pas plus sur le sujet. Soyez patients.
14: D'une manière générale, il n'y a que l'industrie automobile aujourd'hui qui est capable de produire avec de tels volumes, avec de telles masses. On a ce mouvement en Allemagne. Hein, où
15: sur des drones terrestres, oui. Sur des drones terrestres, oui. Après, il ne faut pas sous-estimer. Drone terrestre, drone naval, drone aérien, c'est probablement le terrestre le plus difficile. Parce que vous évoluez dans un environnement, ce n'est pas le ciel, ce n'est pas la mer. Les aléas que vous avez en termes géographiques, en termes, sont sensiblement plus importants que ceux que vous pouvez avoir. Je ne dis pas que c'est simple, hein, mais en tout cas, c'est moins embouteillé dans l'air et c'est moins embouteillé dans la mer. Et donc là, tous ces aléas, ça veut dire que l'intelligence d'un drone terrestre est quand même assez pointue.
16: Revenir un petit peu sur le partenariat franco-belge sur la tranche 2 du contrat CAMO.
14: Ouais.
16: Est-ce que les industriels belges ont eu tout le retour industriel qu'ils avaient souhaité? Est-ce que ça fait partie des gros sujets?
15: Pas tout à fait, ni sur CAMO 2, ni sur CAMO 3. Après, il faut être réaliste. Changer les attributions en cours de projet, c'est compliqué. Ces choses-là, elles sont faisables si elles sont négociées au début. Rééquilibrer une fois que le programme est lancé, c'est beaucoup plus compliqué. Et donc, je crois que les industriels belges attendent plutôt le projet VBAE pour retrouver un équilibrage un peu plus correct entre les retombées économiques dans le pays, entre la Belgique et la France. Il y a un souhait politique fort, ça c'est clair. Mais après, faut être un peu réaliste et dire que alors nous personnellement comme entreprise, comme nous avons un pied avec le rachat d'Arcus dans les deux pays, de fait Arcus est un fournisseur important et donc nous y retrouvons nous en tant qu'entreprise. Mais je comprends tout à fait la demande de la Belgique de dire je consacre des sommes assez importantes, je veux des retombées, mais changer les choses en cours de programme, c'est compliqué.
16: Et est-ce que vous avez un horizon pour CAMO 3, notamment et revenir un peu sur ces questions de négociation? Est-ce que ça fait partie justement des négociations?
15: CAMO 3, oui, il y a des choses qui se discutent, mais bon, je vous disais, c'est plutôt le VBAE. On va regarder comment le programme se développe. Il semblerait qu'un autre pays européen puisse être intéressé par le programme Scorpion. Si c'est le cas, ça fera encore de très belles retombées pour notre entreprise et notamment la partie véhicule.
14: On arrive presque au bout, presque, parce qu'il y a une question que je voulais absolument vous poser. Vous avez des activités très importantes dans l'énergie, on ne va pas les détailler, mais spécifiquement dans l'hydrogène. Vous fabriquez notamment des électrolyseurs, vous connaissez ça très bien. Je voulais savoir, est-ce qu'il y a une place pour l'hydrogène sur le champ de bataille dans les années qui viennent? Est-ce qu'on peut imaginer des blindés légers qui n'émettent pas de chaleur, qui ne fassent pas de bruit? Est-ce que c'est quelque chose d'envisageable selon vous?
15: Oui, c'est tout à fait envisageable. Un blindé qui fonctionnait à l'hydrogène, en termes de furtivité, ça apporte beaucoup plus. Vous l'avez dit, la chaleur. Bon, après, là aussi, il faut organiser l'approvisionnement. C'est pas aussi compliqué qu'on le pense. L'hydrogène, il peut se transporter sous des grosses bonbonnes, sous des camions. Et d'ailleurs, le remplissage des stations d'hydrogène, il se fait comme ça. Donc ça, c'est faisable. Si on compare, par exemple, à un moment, les gens disaient, tiens, le canon du futur, c'est le canon laser électrique. Bah oui, mais pour un canon laser électrique, il faut un semi-remorque avec des batteries pour avoir la bonne puissance. L'hydrogène, c'est beaucoup plus facile. Donc c'est un sujet sur lequel on travaille, puisqu'on a les deux technos. Je vous avoue qu'aujourd'hui, on est sur d'autres priorités, puisque la priorité, c'est celle qu'on vient d'évoquer ensemble. Montée en puissance, anti-drone, offre drone. Mais ce n'est pas un sujet qu'on a abandonné. Et on est probablement, étant dans les deux secteurs, un des acteurs qui est le mieux à même d'apporter une solution et une offre concrète sur le sujet.
14: Merci beaucoup. Jean-Luc Morange, merci beaucoup d'avoir été avec nous. Vous êtes le directeur général du groupe John Cockerill. On reparlera sûrement de vous à l'occasion du salon Eurosatory.
15: Eh bien, volontiers.
14: Merci d'avoir été avec nous. Avec nous également cette semaine, Hélène Chachaty, journaliste chez Recosmos. Merci Hélène d'avoir été avec nous. J'en profite d'ailleurs, puisqu'on parle d'Recosmos, pour vous remontrer, parce qu'on l'a montré la semaine dernière, mais la une d'Recosmos qui est désormais bimestrielle. Et on a un dossier assez intéressant, même passionnant cette semaine, hein, dans ce numéro-là, sur l'industrie de défense entre la France et entre la Suède, à lire dans Air et Cosmos. Tout de suite, c'est l'heure du décryptage.
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14: Je vous parle d'un temps que les moins de 40 ans ne connaissent peut-être pas, la compagnie Air Inter. Bon, alors, certains peut-être ont voyagé dessus. Bonjour Olivier Jam.
18: Bonjour.
14: Vous êtes grand reporter à la rédaction de La Tribune, vous êtes en charge de l'aéronautique. Je parle d'Air Inter, compagnie qui a disparu au milieu des années 90, parce que vous nous apportez cette information cette semaine. On a une nouvelle compagnie, Air Inter Région, qui pourrait faire son apparition dans les mois, dans les années qui viennent plutôt. Est-ce que vous pouvez nous en dire un petit peu ?
18: Exactement. Alors, c'est un petit peu fou vu l'environnement du moment dans le transport aérien où on

0: ports comme Calais, Lille, Caen, Lorient, Biarritz, en proposant donc des vols d'à peu près moins de 2 heures, okay, des billets entre 100, 200, 300... 350 euros, grand maximum, et à terme avec des appareils hybrides, des appareils, on va dire, bas carbone. Donc, ça prend un vieux nom, mais l'idée est bien de moderniser le transport aérien avec une stratégie que la compagnie annonce comme frugale, agile et correspondant au mieux aux besoins des futurs voyageurs.
1: Où est-ce qu'on en est aujourd'hui ?
0: Alors, pour l'instant, c'est un projet, c'est un concept, c'est du papier. Là où on a envie quand même d'y croire, c'est que c'est porté par un entrepreneur qui n'est pas un total inconnu dans l'aéronautique, c'est Franck Crépin. Alors, ce nom vous dit peut-être pas grand-chose, pas non plus auprès du grand public. Alors moi, je le connaissais déjà d'avant, depuis un certain nombre d'années. Il est passé par la case Airbus, Bombardier, ça donne un peu de crédibilité. Alstom également. Et puis, plus dernièrement, l'acteur financier Tikehau Capital, très connu aussi, qui a notamment porté des fonds de soutien pour l'aéronautique. Et puis, cet entrepreneur est par ailleurs pilote. Sa manière de faire, c'est de dire, je ne vais pas m'endetter et acheter des avions, je vais d'abord sonder s'il y a un marché, je vais d'abord sonder la demande. Il est en train de lancer une levée de fonds, 10 millions d'euros, pour structurer cette demande. L'argent rentrant, là, il pourra commencer à recruter, parce qu'évidemment, pour faire tourner une compagnie aérienne, il faut des équipes, et puis commencer à acheter des avions, d'abord des appareils thermiques, type Cessna Grand Caravane, puis les avions hybrides électriques, des avions bas carbone, tels que ceux qui pourraient être proposés par le français Aura Aero ou l'américain Electra, mais toujours avec des avions de 10, 15, 20 places, grand maximum. Voilà sa méthode.
1: Justin Bolivier, est-ce que ça vous paraît ? Alors, on voit que de toute façon, le transport régional a l'air de reprendre un petit peu d'essor depuis quelques années. Néanmoins, créer une compagnie aérienne en ce moment, vous l'avez dit, c'est quand même... Il faut y aller quand même. Il y a des barrières à l'entrée pour créer une compagnie qui sont quand même absolument considérables. Est-ce qu'on est dans un projet qui est crédible ou il y a quand même une sacrée part de risque là-dedans quand même ?
0: Les deux. À mon sens, c'est crédible, mais il y a une part de risque, évidemment. On peut pas dire aujourd'hui que ça va parfaitement fonctionner. En gros, l'idée, c'est de s'immiscer entre l'aviation commerciale, transport de masse, et l'aviation d'affaires, mais avec des billets beaucoup plus chers. C'est de desservir des villes qui ne sont pas desservies par le train. Donc, il y a quand même sans doute un coup à jouer. Par ailleurs, là, la compagnie est lancée, mais sur le papier, en tout cas en théorie, l'exploitation commerciale commence l'année prochaine. On peut espérer que la crise sera passée. Et puis là où quand même l'initiative mérite d'être saluée, c'est que depuis 10-15 ans, qu'est-ce qu'on a vu en France pour renouveler un peu le transport aérien ? C'est l'apparition de constructeurs, des constructeurs Aura Aero, Volta Aero, Beyond Aero, Ascendance Flight Technology, qui ont proposé de nouveaux appareils et qui sont pour beaucoup en cours de certification. Mais qui s'est soucié de créer le marché pour pouvoir faire fonctionner ces appareils? Ben c'est ce que propose Air Interrégion, c'est-à-dire de créer un marché, de susciter l'envie pour qu'ensuite ces appareils de nouvelle génération puissent enfin voir le jour. Après, est-ce que ça va marcher ou pas? Ça, c'est l'avenir qui nous le dira.
1: Rendez-vous en 2027. Au minimum, on verra.
0: Au minimum.
1: Merci beaucoup Olivier. Olivier Jam, vous êtes grand reporter à la rédaction de la Tribune en charge de l'aéronautique. Merci beaucoup d'avoir été avec nous. C'est l'heure des signaux faibles pour terminer.
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1: Antoine Larrey-Gaudry, bonjour.
3: Bonjour Jean-Baptiste.
1: Notre chef d'orchestre de Tout pour investir sur BFM Business. Vous êtes aussi un amoureux et un passionné et en même temps notre historien de l'aviation et notamment de l'aviation de chasse. Vous ne manquez pas de repérer tous ces signaux faibles et qu'on voit en ce moment beaucoup autour du conflit notamment qui se déroule au Moyen-Orient et en Iran. Et on voit réapparaître, enfin vous avez vu réapparaître le F-5, le chasseur F-5 Freedom Fighter, un appareil qui a été intégré à l'armée américaine, si je ne dis pas de bêtises, avant la révolution des années 79,
4: bien avant,
1: dans les années 70 pour le coup, et qui est toujours en service aujourd'hui.
3: Oui, mais en Iran. Aussi étonnant que ça puisse paraître. Ça s'est passé le 25 avril dernier. Effectivement, il y a eu une grosse sortie de l'armée de l'air iranienne pour frapper des objectifs dans la zone des Émirats, des objectifs militaires américains.
1: Avec un avion qui a plus de 60 ans.
3: Alors, au total, 100 cibles ont été touchées, mais par différentes sortes d'appareils et de missiles. Et il y a eu une opération qui a été menée au Koweït par un F-5 Freedom Fighter iranien, tout seul, qui a déjoué plusieurs couches de la défense anti-aérienne.

0: aériennes koweïtiennes et américaines pour aller frapper certains objectifs. Alors, on parle de certains avions qui ont été touchés. Ce n'est pas des dégâts colossaux, hein, on va dire, mais symboliquement, ça a quelque chose de tout à fait étonnant parce que cet avion est de conception américaine, a été fabriqué aux États-Unis. En fait, ça s'est passé dans les années 60. À l'époque, Kennedy voulait faire équiper toutes les forces aériennes à travers le monde, et spécifiquement celles qui n'avaient pas trop les moyens d'avoir une grosse aviation de chasse, d'un appareil petit, léger, facile à maintenir, facile à remettre à niveau. Et il a demandé ça, évidemment, à Jack Northrop, qui est un des génies de l'aviation américain. Donc, le cahier des charges était quand même difficile. Mais au final, on a un appareil qui est effectivement très petit, très léger, très maniable. Au départ, il n'était pas appelé à servir dans l'armée de l'air américaine. Et puis finalement, ça a été le cas. Pourquoi ? Parce que l'armée de l'air américaine s'est dit, c'est incroyable, cet avion, son domaine de vol et ses spécificités techniques ressemblent comme deux gouttes d'eau à celle du MiG-21 soviétique, qui équipait tout le bloc de l'Est et beaucoup de pays en Afrique, en Amérique du Sud, avec lesquels les rapports avec les États-Unis étaient tendus. Donc du coup, ils les ont pris en compte. Pourquoi faire ? Pour les faire piloter par des pilotes américains rompus aux méthodes de chasse soviétiques, ce qui fait qu'ils jouaient le rôle des bandits. On les appelait les agresseurs. On les voit dans Top Gun. Et c'est des avions qui ont entraîné pendant des années et des années la chasse américaine d'active contre les méthodes de chasse soviétiques. Mais la volonté de Kennedy d'exporter en masse cet avion a été un véritable succès. L'avion a été produit à 2700 exemplaires. Il a équipé 30 armées de l'air à travers le monde.
1: Rien que ça.
0: Et à chaque fois sur des points chauds géopolitiques. République de Corée du Sud, Taïwan, la Suisse. Ça a été l'ancien avion de voltige de la patrouille aérienne suisse, le F-5. Le Brésil, de mémoire également le Mexique. Enfin, partout où on avait besoin d'équiper une armée de l'air amie à côté d'un point chaud stratégique. Et évidemment, l'Iran du char, comme le F-14. L'armée de l'air iranienne s'est retrouvée équipée de F-5, évidemment tombée aux mains de l'ayatollah Khomeini après la révolution islamique. Cela dit, l'avion étant très facile à maintenir et à remettre à niveau, ils ne se sont pas privés de le faire. Ils ont même fait des petites variantes avec des nouveaux ailerons, des nouveaux systèmes électroniques, des nouveaux systèmes de missiles pour le rendre toujours plus efficace et au niveau, au goût du jour. Ce qui fait que voilà, les Américains, par le biais de cette acrobatie géopolitique, se retrouvent frappés par un avion dont ils avaient pourtant garanti le succès aux pays amis.
1: L'art de faire du neuf avec du vieux. Ils sont très très bons les Iraniens pour ça. Ouais. On le voit, on a des exemples récents assez saisissants. Mmh. Antoine, un grand merci.
0: Avec plaisir.
1: Merci, c'est la fin de ce Air et Défense pour cette semaine. On ira faire un tour dans l'espace la semaine prochaine puisqu'on recevra Géraldine Najat qui est la nouvelle patronne du transport spatial à l'Agence spatiale européenne. En attendant, bonne semaine et à la semaine prochaine. Même lieu, même heure.
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4: Bonjour, bonjour et bienvenue dans La France a tout pour réussir. Chaque semaine, vous le savez, un concentré d'économie positive sur BFM Business. Et pour cette dernière émission inédite avant l'été, on va d'abord parler du Tour de France. Le Tour, c'est une course bien sûr, mais c'est aussi la caravane publicitaire et ses dizaines de partenaires. Parmi eux, un nouvel arrivant cette année, c'est Charal, le spécialiste du bœuf sous vide. Entre autres, on va en parler de ce dispositif de Charal sur le Tour 2026. On parlera également de l'entreprise Charal, créée en France il y a tout juste 40 ans, en 1986. Stéphanie Bérard-Gest, directrice marketing et innovation de Charal, sera ma première invitée dans un instant. Direction ensuite la Savoie, un département dont la moitié du PIB est générée par le tourisme. La Savoie, comme toutes les zones de montagne, cherche aussi à diversifier son offre touristique bien au-delà de la seule saison d'hiver. On en parlera avec Afaf Lombard, c'est la directrice générale adjointe d'Explore Savoie en duplex de Chambéry. Enfin, cet été, n'hésitez pas à visiter nos belles entreprises françaises. Plus de 4000 d'entre elles ouvrent leurs portes au public tout au long de l'année. Une carte Michelin de la France des savoir-faire vient de sortir. Elle recense plus de 350 sites à visiter. On en parlera avec Marie Cariot de l'association Entreprises et Découvertes qui coédite cette carte Michelin. Charal, donc, une marque très connue des Français, une marque qui fête cette année ses 40 ans et une marque qui entre cette année aussi dans le club des partenaires du Tour de France. Trois bonnes raisons de vous inviter, Stéphanie Bérard-Gest. Bonjour.
5: Bonjour, Jérôme.
4: Vous êtes la directrice marketing et innovation de Charal. On va parler dans un instant du Tour de France. Mais tout d'abord, donc, cette marque à la communication, on l'a tous en tête, ultra efficace. Elle est présente non seulement dans nos assiettes, mais dans nos références collectives. 97% de notoriété, c'est gigantesque.
5: Oui, effectivement. Bon, il a fallu 40 ans pour les construire. Mais aujourd'hui, oui, la notoriété de la marque est forte. On est présent dans l'assiette d'un foyer français sur deux. Voilà, on est une marque française qui propose une viande 100% française et on fait partie des grandes marques du quotidien des consommateurs.
4: Alors, l'âge, donc, la quarantaine, ça y est, oui. Depuis 1986. Charal, c'est combien de salariés et combien de bouchers, notamment, qui travaillent sur les sites de production en France?
5: Alors, nous sommes 3000 salariés sur l'ensemble de nos 8 sites en France et donc nous avons 450 bouchers qui travaillent toute la partie découpe, préparation de la viande.
4: Et vous le disiez, donc, de la viande française, ça veut dire que vous travaillez avec des éleveurs, avec des partenaires, à combien?
5: Alors, chaque année, on est à peu près autour de 30 000 éleveurs hein, avec qui on travaille en France, parce que la France, c'est une terre d'élevage et de petites exploitations. Donc, ça nous permet de travailler avec nombre d'entre eux. Et parmi ces 30 000 éleveurs, on en a 10 000 avec lesquels on a des relations, on va dire, plus privilégiées, des partenariats, de la contractualisation, des audits en élevage, etc. Enfin, c'est des gens avec qui on a des relations depuis de nombreuses années. Donc effectivement, un maillage français bien installé.
4: Charal fait partie du groupe Bigard depuis 2008.
5: C'est ça.
4: Pour la marque seule, c'est quel chiffre d'affaires en 2025, Charal?
5: On est autour de 900 millions d'euros sur la marque.
4: Et donc, on l'a dit, 8 sites de production, on a une carte, on a refait une petite carte, essentiellement quand même dans le quart nord-ouest de la France, ça descend quand même jusqu'à Égletton, et puis en Lorraine, ça va jusqu'à Metz. C'est ça.
5: Tout à fait. On est quand même situé historiquement au cœur des bassins d'élevage. D'ailleurs, avec le Tour, on passera pas très loin d'Égletton dimanche. Mm-hmm. Donc, effectivement, les sites ont un peu suivi historiquement ces grands bassins d'élevage français.
4: Alors, donc, l'arrivée sur ce Tour de France 2026, comment ça s'est fait? Pourquoi rejoindre, donc, je le disais, les dizaines de marques qui, chaque année, sont partenaires? C'est quoi les enjeux pour la marque Charal de rejoindre le Tour?
5: Alors déjà, c'est vrai que depuis quelques années, on a pris sur la marque un virage expérientiel, on va dire ça comme ça, dans notre stratégie de communication. C'est vrai qu'avec cette signature Vivons Fort, on a d'abord commencé à l'incarner à travers le sponsoring sportif. Donc depuis 2017, on est engagé sur la partie voile.
4: Et avec Jérémy Bayou, c'est ça?
5: Tout à fait, avec Jérémy Bayou. Et dans le cadre de... Alors là, on est vraiment dans un partenariat sportif, c'est-à-dire des notions de performance. Hein, on a un qui porte le nom de notre marque. Mais c'est vrai que dans ce cadre-là, on a beaucoup travaillé l'événementiel avec les villages départs de course et on y a pris goût. Et au fil du temps, on est aussi de plus en plus sur des festivals, notamment le FIS, le Festival International des Sports Extrêmes. On fait pas mal de choses. On s'est engagé aussi dans le e-sport où là aussi, il y a beaucoup d'événementiel. Donc, pour les 40 ans, pas de crise de la quarantaine, mais l'idée, c'était plutôt de rebondir sur une nouvelle aventure. Et quoi de plus magique que le Tour de France, je dirais, qui va à la rencontre de tous les consommateurs français et pour aller, je dirais, continuer cette stratégie et aller à la rencontre tout simplement des gens.
4: Alors le Tour, il a commencé, on enregistre cette émission, je précise, le 10 juillet. Le Tour, il a commencé il y a une semaine. C'est quoi le dispositif de Charal sur le Tour de France? C'est des véhicules, c'est de la distribution de goodies, d'échantillons. C'est quoi votre dispositif?
5: Alors il y a pas mal de choses. Alors nous, on a commencé que mardi, puisque vu qu'on est très ancré en France,
4: on n'a
5: pas démarré en Espagne.
4: Après l'Espagne,
5: oui, tout à fait. Donc du coup, notre dispositif, effectivement, on a 4 véhicules sur la caravane. C'était un vrai challenge pour nous parce qu'on voulait des véhicules qui soient très représentatifs de grands symboles, grandes icônes de la marque. Donc, on a par exemple un véhicule Hebdo-Pack, hein, c'est le packaging que l'on a créé en 1986, hein, qui permet de protéger et de conserver l'avion et qui fait que la marque est ce qu'elle est aujourd'hui et qu'elle est ancrée, voilà, sur la qualité et le plaisir. On a souhaité aussi, parce que ça fait une bonne dizaine d'années maintenant qu'on a cette fameuse boîte à Charal, donc on a voulu la représenter.
1: Absolument.
5: Également.
1: Faites-le, allez-y.
5: Charal, vous entraînez, hein, mais normalement je suis à peu près au point. Mais donc voilà, on a vraiment voulu retrouver cet élément-là fort de la marque. Et puis, on introduit notre caravane avec un quad barbecue qui est plutôt assez drôle et un steak haché, donc ben, voilà, pour capitaliser sur le barbecue qu'aiment tant les Français.
1: Et cette mascotte, Biff Coteau.
5: J'allais y arriver, mais donc en fin de caravane, on a aussi notre grande entrecôte. Je ne sais pas si vous vous rappelez des communications du début des années 2000 chez Charal, où on se mariait avec une entrecôte à l'époque. Oui. Donc on a voulu retrouver aussi cette entrecôte sur la caravane. Et cette entrecôte, pour la première fois, on l'a aussi mise en mascotte. On l'a appelée Biff Coteau. Et du coup, l'idée, c'est que cette mascotte, elle aille à la rencontre des consommateurs sur un dispositif ligne de départ. Donc effectivement, sur la caravane, vous le disiez, on fait de la distribution de goodies, hein, des bobs Charal, des maniques, parce qu'on voulait des objets un peu utiles du quotidien, symbole de la cuisine, voilà. Un petit sac pour faire ses courses aussi, enfin voilà, des goodies comme ça. Et donc sur le dispositif de la ligne de départ, on a notre fameux Biff Coteau qui anime la ligne avec des lancers, des petits jeux, avec là aussi d'autres goodies à gagner, nos chaussettes taches de vache qui ont un gros succès elles aussi. Et puis, important, on ne fait pas d'événementiel chez Charal sans dégustation. Donc, on a le fameux beef truck Charal, qui est soit parfois dans les zones de départ, en zone d'arrivée ou sur le bord de parcours. Et là, on a des plans de chat et on fait déguster des pièces de viande, donc filet, onglet. Et aussi une innovation qu'on vient de lancer, qui est le grave lax de bœuf, qui se mange froid comme ça.
4: J'imagine que, évidemment, ce sont des produits qui ont beaucoup de succès. Vous étiez il y a quelques heures encore sur le tour à Pau.
5: Oui.
4: Le ressenti que vous avez de l'accueil par le public de ce dispositif?
5: Eh bien, certains font comme moi, ils crient le Charal quand ils nous voient passer. C'est un symbole fort de la marque et je trouve qu'on a plutôt eu un accueil assez rigolo des consommateurs qui justement ont ce lien de proximité déjà établi avec la marque et qui, je pense, ont trouvé plutôt sympathique de nous voir arriver. En tout cas, j'ai entendu plein de hum et de waouh Charal, donc ça fait plaisir en tout cas.
4: C'est combien de caravaniers sur place?
5: Sur place, pour Charal, vous dire,
4: oui,
5: ou sur l'ensemble?
4: Pour la marque Charal,
5: on est 20 personnes.
4: Et le coût et l'investissement, on était dans une autre émission il y a quelques jours avec Vico qui nous parlait d'un coût autour un peu plus d'1 million d'euros. Et
5: chez nous, moi je donne pas nos chiffres exacts, mais ce qui est sûr, c'est que c'est un événementiel, enfin c'est de l'événementiel de masse, on va dire. Donc oui, c'est des coûts importants, mais pour nous, en fait, je parlais tout à l'heure d'un virage expérientiel vers la marque. Ce qui est sûr, c'est que on diminue certaines choses pour aller se permettre aussi de faire ce type d'événement.
4: Mais il y a des enjeux d'image. Mais quand on a un taux de notoriété 97%, on a déjà la notoriété. Oui. L'image, elle peut être améliorée. Des enjeux de business quand même aussi.
5: Il
4: y a un retour sur investissement.
5: Bien sûr.
4: C'est quoi? On est flat? On est quoi?
5: Alors, pour l'instant, je ne sais pas encore. Mais j'imagine que ce sera intéressant. Nous, ce que l'on va chercher à faire, c'est mesurer. On va mesurer d'ailleurs avec Kantar l'impact de notre premier tour. Alors, avec Kantar, ce qu'on va mesurer, c'est l'attachement à la marque, la proximité à la marque, l'ancrage justement français de la marque. On va regarder tous ces critères-là, parce que ce qu'on cherche à faire, c'est avoir de la préférence de marque aussi, créer ce lien. Aujourd'hui, quand une marque a une forte notoriété, on va chercher encore plus loin. On cherche à être dans le quotidien des consommateurs, à vraiment s'intégrer dans leur quotidien. Et puis, quand vous parlez de business, j'en ai pas parlé, mais on va animer plus de 150 points de vente aussi dans le cadre du Tour de France, en plus, en plus de ce qu'on peut faire par ailleurs, tout à fait, sur cette thématique Tour de France. Donc effectivement, on a des enjeux de présence à l'esprit et de préférence de marque pour derrière, in fine, on l'espère, que notre marque continue à être achetée.
4: On se retrouve dans quelques mois pour dresser ce bilan.
5: Avec plaisir.
4: En tout cas, donc voilà, bon Tour de France, donc évidemment au cyclisme, mais aussi donc à la marque Charel et à toutes ses équipes. Le Tour de France, qui cette année passe en Savoie avec un départ à Chambéry, eh bien on va justement parler de la Savoie, de l'importance du tourisme pour ce département et de ses axes de diversification face à un climat qui change. Bonjour, Afa Flambard.
6: Bonjour.
4: Vous êtes en duplex en effet de Chambéry, vous êtes la directrice générale adjointe d'Explore Savoie au sein du comité départemental du tourisme de la Savoie. Explore Savoie, donc marque lancée début 2025. Avant de parler de votre stratégie multisaison, les chiffres clés du tourisme en Savoie, je crois que je le disais dans le sommaire, c'est la moitié du PIB du département, c'est gigantesque.
6: Tout à fait, on parle de 50% vraiment du PIB de la Savoie, du département de la Savoie, avec des retombées économiques très importantes. Donc là, le tourisme tient une place primordiale dans l'activité économique du territoire, avec 23 millions de nuitées l'hiver, contre un peu plus de 9 millions de nuitées l'été. Qui se concentre beaucoup sur la partie juillet-août et un mois de septembre qui commence à se stabiliser, à s'ancrer dans les pratiques, et un mois de juin qui commence également à se stabiliser en termes d'activité.
4: Donc vous parliez de nuitées en chiffre d'affaires. Quand on dit la moitié du PIB du département, c'est quoi ? On est sur quel
6: niveau ? On est sur des retombées qu'on peut quantifier aux alentours de plus de 2 milliards d'euros en retombées directes ou indirectes liées au tourisme.
4: Alors vous avez commencé donc à en parler, vous avez parlé de juin, de septembre. Ça veut dire qu'évidemment quand on parle de la montagne, quand on pense à la montagne et à la Savoie, on pense à l'hiver. Mais votre stratégie, votre objectif, c'est évidemment de devenir un département où le tourisme et multi-saison.
6: C'est tout à fait ça. On connaît, tout le monde connaît la Savoie pour son excellence au niveau de ses domaines skiables. Aujourd'hui, le socle de l'hiver perdure, mais l'Explore Savoie a pour objectif justement de sortir et d'élargir la saisonnalité, d'assumer une stratégie où l'été, l'automne et bien entendu le printemps deviennent des saisons à part entière, où on va tenter d'installer durablement un récit, un imaginaire qui permet d'identifier la Savoie autrement qu'à travers le ski.
4: Alors pour installer ce récit et cet imaginaire, on va parler de choses très concrètes dans un instant, mais ça passe aussi par de la communication. Parlez-nous de cette série qui est en cours, cette série digitale qui est portée par notre consoeur Virginie Guillaume.
6: Tout à fait. On en est très fiers de ce succès. Donc première saison, donc lancement en 2025, qui a généré plus de 22 millions de vues. Donc c'est pour nous un beau succès qu'on va continuer. Donc une deuxième saison qui va intervenir cet automne. Donc on a déjà diffusé 15 épisodes où on a tenté d'instaurer un récit, une capacité à entrer dans le vrai, dans le territoire et sa diversité autour de 4 piliers, comme vous l'avez dit, porté par Virginie Guillaume et 4 experts qui représentent la Savoie et qui s'inscrit donc autour de 4 piliers qui est l'outdoor, la cuisine de montagne, la culture, le patrimoine, faire découvrir la diversité culturelle du territoire et également une incarnation par des gens qui font la Savoie et qui sont emblématiques du territoire.
4: Il y a aussi, je crois, de l'affichage dans la presse nationale, de l'affichage dans les gares. On a bien parlé de chiffres, vous le savez, sur BFM Business. C'est quoi le montant des investissements de communication pour justement aller vers d'autres axes de développement pour le département ?
6: Sur la partie hors hiver, aujourd'hui, 2026 concentre un budget de 500 000 euros, donc avec deux parties. Donc la première partie qui a débuté au mois de mai pour instaurer et débuter le récit pour promouvoir la période estivale. Et ensuite, fin de l'été, donc mi-août, fin août, nous allons débuter une nouvelle campagne qui va promouvoir la partie été indien pour mettre en valeur le côté automnal du territoire. Donc effectivement, on axe sur trois leviers, le digital, l'affichage en gare, en ciblant là où se trouve notre clientèle, donc Paris bien entendu, mais également la clientèle de proximité, donc Lyon, Valence, Chambéry, donc là où se trouve, on concentre là où se trouve notre clientèle, et également la presse nationale pour aller vers un ancrage éditorial et assumer une certaine crédibilité aussi de la communication.
4: Et quand on dit donc on veut aller vers du multi-saison, ça veut dire qu'on offre quoi ? Évidemment, donc l'hiver, on sait ce que vous offrez, on a les sports d'hiver au sens large. Qu'est-ce qu'on offre les autres saisons ? C'est d'autres sports, c'est de la culture, c'est de la visite d'entreprise, on en parlera avec Marie Cariot dans quelques instants. C'est quoi les offres pour être présent tout au long de l'année pour le tourisme ?
6: Alors, bien entendu, c'est le territoire qui se pratique différemment. On connaît le ski et la promotion du ski est un socle indéniable. Aujourd'hui, ce qu'on cherche à faire découvrir, c'est l'autre pendant, la diversité du territoire à travers ses sentiers qui permet des activités différentes à travers notamment la randonnée, des sentiers, des itinéraires cyclos, donc avec le développement du vélo. Des cols qui sont assez emblématiques. On a aussi beaucoup d'activités qui tournent autour de la baignade, plus de 30 plages dans tout le territoire. On a une ville, Aix-les-Bains, qui est labellisée station nautique. On a aussi la partie bien-être autour du thermal, donc avec trois villes qui sont des villes thermales, Aix-les-Bains, La Léchère ou Brigue-les-Bains. On a également effectivement tout l'aspect culturel qu'on cherche à mettre en valeur. La cuisine aussi, la cuisine de montagne est un axe qu'on cherche également à mettre en lumière et qui a une certaine notoriété avec 19 restaurants étoilés au sein du territoire. Donc c'est toute cette diversité qu'on cherche à mettre en lumière.
4: Et puis encore un mot sur un des gros enjeux qui va être le vôtre au cours des quatre prochaines années, c'est les JO Alpes 2030. Quels vont être les enjeux pour le département de la Savoie ? Je crois que vous êtes le département où il y aura le plus grand nombre d'épreuves, donc pour ces JO d'hiver.
6: Tout à fait, et on en est également très fiers d'accueillir ces Jeux 2030. Aujourd'hui, l'organisation commence à se mettre en place. Vous avez pu le voir que la carte des sites vient d'être
4: publié, mise à jour,
6: voilà, ouais. Temps. Donc le rôle d'Explore Savoie sera bien entendu de faciliter le parcours client, mais on est encore en train de travailler là-dessus et on est aux prémices de ces Jeux 2030 qui vont vite arriver.
4: Eh bien voilà, merci beaucoup. Donc on voulait faire ce zoom sur Explore Savoie et sur le département de la Savoie, département que vous pouvez évidemment visiter tout au long de l'été. Merci à Faf Lombard.
6: Merci à vous.
4: Bonjour Marie Cariot.
7: Bonjour Jérôme.
4: Est-ce qu'il y a des entreprises savoyardes dans cette carte Michelin de la France des savoir-faire dont on va parler longuement avec vous ?
7: Oui, nous en avons notamment une brasserie à Aix-les-Bains, ville thermale donc, dont parlait Madame d'Explore Savoie, et des fromageries bien évidemment.
4: Les fromages AOP, bien sûr. Hein.
7: Oui, c'est ça. Ce qui est en phase aussi avec la stratégie qui est développée actuellement, du coup, autour de la cuisine savoyarde, en effet.
4: Alors, je précise que vous êtes responsable de la communication et de l'animation chez Entreprises et Découvertes. C'est une association qui co-édite donc cette carte avec Michelin Édition. Ce guide, on en parle dans quelques instants, mais un zoom d'abord sur Entreprises et Découvertes, association donc qui œuvre pour développer les visites d'entreprises en France.
7: Oui, tout à fait. Entreprises et Découvertes, donc on est une association nationale d'intérêt général et en fait, ça fait depuis 25 ans qu'on œuvre pour le développement et la promotion de ce qu'on appelle donc le tourisme de savoir-faire ou la visite d'entreprise. Donc, on accompagne en fait toutes les entreprises et les territoires également qui travaillent sur le développement de parcours de visite, la professionnalisation de leur offre et des territoires qui aujourd'hui sont de plus en plus nombreux à vouloir s'engager pour développer des offres à l'échelle de leur territoire, des événements, etc. Donc on a un gros travail de structuration, professionnalisation, développement. Et en parallèle, on a également une grosse action de fédération de l'ensemble des acteurs qui travaillent sur le sujet de la visite d'entreprise et qui sont nombreux. Donc ça va des ministères avec lesquels on travaille, ministère de la Culture, ministère de l'Économie, mais également des fédérations professionnelles et des entreprises qui sont engagées de longue date et pour certaines pionnières sur ce sujet de la visite d'entreprise. Je pense à Fragona, EDF, Marius Favre, etc. Et donc on fédère l'ensemble de ces acteurs en organisant des événements nationaux, des événements dans les territoires, puisqu'entreprise et Découverte est présent à Paris, mais aussi
4: évidemment,
7: dans les territoires.
4: Évidemment, c'est toute la France.
7: Voilà, c'est toute la France pour être vraiment en lien direct avec nos entreprises adhérentes, les territoires avec lesquels on travaille et mettre en synergie tous ces acteurs d'une manière la plus pratique possible.
4: Et ça porte ses fruits parce que nous sommes un des pays leaders de la visite d'entreprise. J'ai découvert ce chiffre en préparant l'émission, 22 millions de visiteurs chaque année dans les entreprises en France.
7: Oui, 22 millions et 4 000 entreprises qui ouvrent toute l'année, alors pas forcément tous les jours, mais qui sont dans une démarche d'ouverture vraiment régulière de leur porte au grand public. Ce qui nous positionne en effet comme le pays leader aujourd'hui sur le sujet de la visite d'entreprise. On a beaucoup d'interlocuteurs européens qui se tournent vers nous, puisqu'on n'est pas les seuls à faire de la visite d'entreprise en Europe et dans le monde.
4: Mais vous êtes les meilleurs.
7: Mais voilà, aujourd'hui on est les meilleurs grâce à un travail de fond, en effet, qui a été entrepris depuis très longtemps pour professionnaliser, pour fédérer ces acteurs. En fait, on est le seul pays européen à avoir une association nationale comme la nôtre, qui permet d'avoir des actions, on va dire, de lobbying auprès des pouvoirs publics et d'insuffler aussi des vraies dynamiques et des politiques d'accompagnement au développement de la filière. Et ça, c'est vrai que ça nous positionne comme l'acteur de référence auprès de très nombreux pays européens.
4: Donc, vous l'avez dit, 4 000 entreprises qui ouvrent leur porte en France à l'heure actuelle. Oui. Objectif de passer à 6 000, je crois, d'ici quelques mois.
7: Oui, c'était les propos du ministre Serge Papin, en effet, et l'objectif est même d'aller encore au-delà, oui.
4: Et ce sont essentiellement des TPE et des PME, hein, je crois.
7: Oui, alors tout à fait. Le socle est constitué d'une grosse majorité de TPE-PME, mais on a quand même aussi de très nombreuses grandes entreprises industrielles
4: EDF,
7: aujourd'hui.
4: Vous l'avez dit, Airbus, etc.
7: Airbus, etc. Et ces visites, qui sont souvent des visites assez XXL, parce que là, on entre dans un univers industriel finalement qu'on a peu l'occasion de découvrir au quotidien, suscite un engouement très très fort de la part des Français.
4: Les secteurs les plus représentés, on va voir une infographie, oui. L'agroalimentaire, ensuite les vins, oui. Bières et spiritueux, l'artisanat, les métiers d'art, industrie, énergie et environnement et mode et cosmétiques.
7: Oui.
4: On peut citer quelques grands noms qui font un effet waouh et où les gens aiment bien. Moi, je vais citer, par exemple, voilà, les Calissons du roi oui. René. Il y a le Roquefort Société en oui. Aveyron, la Confiserie des Hauts-de-Vosges, le Cognac Rémy Martin, le Palais de la Bénédictine, les centrales EDF, on l'a dit, les sites Airbus, etc. Oui. Même dans le textile, les jeans 1083, les jeans Tuffery en Lozère. C'est quoi le top 10 des entreprises qui séduisent le plus les visiteurs en nombre de visites?
7: Alors, en nombre de visites, vous avez dans le top numéro 1 les centrales EDF, qui accueillent chaque année plus de 500 000 visiteurs. Et là, d'ailleurs, ils sont sur une grosse opération, puisque EDF a fête cette année ses 80 ans. Et donc, ils vont organiser, en parallèle des Journées européennes du patrimoine, des visites vraiment exceptionnelles qui vont être guidées en grande majorité par les salariés dans de très nombreux sites au mois de septembre.
4: On a donc ensuite, parce qu'il faut qu'on avance sur la carte Michelin, oui, la verrerie de Biot, oui. etc. Et donc, un des aboutissements de tout ce que vous faites, voilà, c'est cette carte Michelin, la France des savoir-faire, je vais la montrer à la caméra quelques petits instants, que vous coéditez donc avec Michelin et Édition. Qu'est-ce qu'on trouve dans cette carte, oui.
7: Alors, qu'est-ce qu'on trouve dans cette carte? On trouve une sélection de 350 entreprises qui sont parmi les plus emblématiques et aussi les plus engagées et les plus professionnels en termes d'accueil. Donc là, on est vraiment sur une sélection qui permet à tout à chacun d'avoir vraiment une première vision des entreprises qu'on peut découvrir sur l'ensemble des territoires. Donc c'est organisé, c'est très pratique parce que du coup, ça permet vraiment d'un seul coup d'œil.
4: C'est vraiment comme une carte Michelin.
7: Ah,
4: voilà,
7: c'est une carte Michelin tout à fait classique. En fait, ça vient se positionner dans leur collection thématique.
4: Ouais.
7: Michelin aujourd'hui édite de très très nombreuses cartes thématiques sur la France.
4: Attention
7: à
4: votre votre micro, voilà.
7: Énormément de la France en vanne, etc. Et donc là, vraiment, on vient sur un segment qui est extrêmement plébiscité par des gens très amateurs de visites culturelles et qui adorent cet objet de la carte Michelin.
4: La carte Michelin, donc elle se trouve où ? Est-ce qu'elle est en version papier uniquement ou est-ce qu'elle a une déclinaison numérique ?
7: Non, elle est
4: uniquement en version papier. C'est que du papier, c'est à l'ancienne, papier. C'est du Michelin, voilà.
7: C'est ça. Du Michelin, c'est à l'ancienne, mais alors ça suscite un engouement incroyable auprès de 10 000 lecteurs qui ont déjà fait l'acquisition de la carte. Donc très sincèrement, cette carte-là, ça fait un mois qu'elle est sortie, il y a déjà 10 000 exemplaires qui ont été imprimés et vendus, donc c'est vraiment un énorme succès et c'est un bel objet en fait. Oui. Là, on sort du côté numérique digital. Alors c'est vrai qu'en 2026, c'est un pari osé, mais c'est un très beau produit et qui a aussi l'avantage d'être commercialisé et distribué dans de très nombreuses boutiques d'entreprises qui elles-mêmes accueillent des visiteurs. Donc en fait, on touche là un public cible de manière extrêmement efficace puisque vous visitez par exemple la confiserie des Hauts-de-Vosges, vous pouvez retrouver dans la boutique de la confiserie des Hauts-de-Vosges cette très belle carte. Qui vous permet de prendre connaissance de toute l'offre.
4: Il nous reste, Marie, 30 secondes. Deux questions très rapides. Oui. Elle coûte combien, cette carte ?
7: 8,95 €.
4: Et alors, on n'a pas parlé de l'impact et de l'intérêt pour les entreprises qui accueillent sur leur chiffre d'affaires. C'est quoi la fourchette du chiffre d'affaires ? C'est très important quand même.
7: C'est très important parce que la visite d'entreprise, ça permet deux choses très importantes. De toucher le cœur des visiteurs. On est dans une immersion concrète. On voit les machines, on a les bruits, on sent les parfums, etc. Et ça, c'est un excellent outil pédagogique qui permet d'informer sur des enjeux stratégiques, de transparence, d'attractivité des métiers, traçabilité, engagement de l'entreprise. Donc, quand les visites sont très bien faites,
4: et donc combien de chiffre d'affaires hein ?
7: 40% d'augmentation 40%. Du panier moyen post-visite par rapport à des achats qui sont réalisés en boutique sans visite préalable. Donc, c'est un outil
4: aussi
7: extrêmement important.
4: Pour les entreprises françaises, et vous savez qu'on défend les entreprises françaises dans cette émission tout au long de l'année. La France des savoir-faire, donc édité par Entreprises et Découvertes, et Michelin. 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Je vous souhaite un très bel été. On se retrouve à la rentrée, à la REF, la rencontre des entrepreneurs de France organisée chaque année par le MEDEF à Roland-Garros. Et on célébrera à cette occasion les 10 ans de la France a tout pour réussir, émission que l'on a créée ensemble en septembre 2016. Donc 10 ans déjà, on se retrouve avec plaisir à la rentrée. D'ici là, très bel été et donc à bientôt sur BFM Business.
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4: Bonjour, bonjour et bienvenue dans La France à tout pour réussir. Chaque semaine, vous le savez, un concentré d'économie positive sur BFM Business. Et pour cette dernière émission inédite avant l'été, on va d'abord parler du Tour de France avec un zoom sur l'équipe cycliste féminine Ma Petite Entreprise qui va participer au Tour féminin début août. La particularité de cette équipe, eh bien, c'est qu'elle a été créée par plus de 500 patrons de TPE, de PME et des ETI françaises. Pour nous parler de ce concept et des ambitions de l'équipe, je recevrai Marie-Louise côté dans un instant. Le Tour, c'est aussi la caravane publicitaire et ses dizaines de partenaires, parmi eux Vico, qui cette année encore met le paquet, si je puis dire, pour valoriser ses chips et autres produits de snacking auprès du public de la Grande Boucle. L'occasion aussi pour nous de parler de l'entreprise Vico, qui est née en Picardie en 1955. Ma deuxième invitée sera Céline Gauche, directrice générale d'Intersnack France, la maison mère de Vico. Enfin, qui dit vacances dit autoroute et péage. Le leader du télépéage en France, c'est Ulysse, une filiale de Vinci Autoroute. On parlera du site qui produit ses badges dans les Bouches-du-Rhône, mais aussi du modèle économique et de diversification d'Ulysse avec son directeur général, Damien Johannes. On commence donc cette émission avec le cyclisme. Évidemment, c'est l'actualité, le Tour de France et de business. Ça, c'est notamment pour BFM Business. Bonjour Marie-Louise Escoté.
8: Bonjour.
4: Vous allez nous parler d'une équipe cycliste professionnelle, pas totalement comme les autres. C'est Ma Petite Entreprise. Vous en êtes la directrice IT. Alors, parlez-nous de ce projet donc, qui est né en 2025.
8: Alors, il est né un petit peu...
4: En 24 même, je crois.
8: Voilà. Ouais, même en 23.
4: Ah, voilà, voilà.
8: L'automne 2023, effectivement, Émeric Ducruet, qui est le président de Ma Petite Entreprise, qui est également un entrepreneur de Chambéry, qui a eu une idée. Alors, ça faisait longtemps qu'il l'avait, mais il l'a présenté à Mickaël Amand sur le vélo, parce qu'ils font partie du même club à la mode Servolex, qui est le club formateur de Paul Sexas, pour ceux qui connaissent.
4: C'est important en ce moment, hein, Paul Sexas. On en parle beaucoup.
8: On en parle pas mal. Et donc, il lui a présenté l'idée pour monter une équipe de vélo soutenu par plein de petites entreprises françaises.
4: Et qu'est-ce qui vous a donné l'envie ? C'est d'abord la passion du cyclisme, c'est de se dire c'est aussi pour nous un bon vecteur de communication. C'est quoi les moteurs de cette équipe ?
8: Oui, c'est d'abord effectivement la passion parce qu'on est tous passionnés de sport et de vélo.
4: Vous êtes une triathlète, je crois, vous-même.
8: Triathlète, effectivement. Alors, à petit niveau, mais effectivement, on est passionnés et c'est surtout que le sport rassemble, en fait, et crée des émotions ensemble. Et du coup, l'idée, c'était que si on peut mixer la partie business et la partie sport, voilà, Aymeric a eu cette idée. Michael lui a dit, ouais, t'es un petit peu fou quand même. Et finalement, il lui a dit, allez, je crois que je suis aussi fou que toi. Et c'est comme ça qu'est née ma petite entreprise.
4: Et au final, combien de patrons, combien de cadres dirigeants font partie de cette aventure ?
8: Il y a à peu près 500 entrepreneurs actuellement qui font partie du réseau, donc qui nous ont rejoints et qui sont un petit peu partout en France, jusqu'à Tahiti, mais aussi un petit peu en Belgique, en Suisse, au Canada. Et on a vraiment des profils vraiment très différents d'entreprises. Ça va des avocats, des journalistes, des agences de communication, beaucoup de gens dans le bâtiment.
4: Et c'est votre cas, vous êtes dans une agence qui s'appelle IDIX, c'est ça ?
8: IDIX, voilà. Exactement. Et donc on aide aussi pour participer au projet et à créer des outils pour l'équipe mettre nos compétences à disposition.
4: Donc une équipe, c'est un budget, ça veut dire aussi donc des contributeurs, les plus de 500 patrons, cadres, etc. Combien chacun a mis en moyenne et c'est quoi la fourchette globale ?
8: Alors en moyenne, le ticket moyen c'est 1 500 € pour une entreprise qui peut rentrer dans le projet. Après, ça va, on a des paliers différents, donc 1 500, 5 000, 15 000. Donc ça, c'est pour les petites entreprises qui ont contribué au projet. Et à côté de ça, on a aussi quelques gros, notamment des partenaires historiques du Tour de France qui sont de couleur jaune, par exemple.
4: On voit bien lesquels. Donc au final, ça donne un budget de combien pour l'équipe Ma Petite Entreprise ?
8: On a un budget d'1,5 million pour cette année. Donc un tiers sur de l'échange marchandises avec le matériel vélo, les vêtements, des invitations dans des hôtels, etc. Un gros tiers avec la partie petites entreprises et partenariats, donc à 1 500 €
4: le ticket,
8: près,
4: voilà.
8: Le ticket.
4: Ouais.
8: Mais aussi des particuliers, parce qu'en fait, on a aussi ouvert aux particuliers, parce que les gens nous ont dit on n'a pas de société, mais on aimerait bien vous accompagner. Donc à partir de 12 € par mois, les particuliers peuvent aussi rentrer dans l'aventure et nous soutenir. Et le troisième petit tiers, c'est les gros partenaires.
4: Et cette équipe, alors, elle est composée de combien de cyclistes ? De cyclistes femmes, hein, c'est ça ?
8: Ouais.
4: C'est une équipe féminine.
8: Exclusivement féminine. Donc, on a 10 coureuses cette année. Donc, 9 françaises et une suissesse qui vont faire le Tour de France à partir du 1er août.
4: Du 1er août, départ de Lausanne. Hein,
8: c'est le grand départ à Lausanne, en Suisse, effectivement.
4: Il y a eu des résultats sportifs déjà. Donc, vous avez dit un projet dont le concept est né en 2023. Là, c'est votre première saison à taux plein, si je puis dire.
8: C'est notre première saison. C'est la première. Donc, les premières courses ont eu lieu en février de cette année. On a
4: des résultats déjà.
8: Quelques résultats.
4: Avec Célia Lemouel, championne de France du contre-la-montre.
8: Exactement.
4: Ça
8: là, il y a 2 semaines. Donc, pour une première année, c'est déjà exceptionnel qu'on puisse avoir ce résultat. On avait déjà eu une première victoire aussi.
4: Océane Mahé.
8: Avec Océane Mahé au Tour du Haut-Limousin. Et quelques belles places aussi autres, notamment Clémence Latimier qui a fini 6e de la course en ligne du championnat de France. Donc voilà, donc on est ravis pour cette première année.
4: Pour le Tour de France féminin, il y a quoi ? Il y a un ticket d'entrée pour y participer ? Comment ça se passe ?
8: Non, on a été invités par ASO, donc on les remercie.
4: Les organisateurs des deux tours, voilà.
8: Exactement. Donc on a eu la chance de pouvoir être invités et on va essayer de performer, de montrer le maillot et d'avoir un esprit entrepreneurial sur les étapes. Pour oser tenter des coups et puis pourquoi pas faire un podium ou en tout cas être sur le podium pour un maillot distinctif ou un prix de la combativité par exemple.
4: C'est votre objectif, c'est un podium, c'est une étape, peut-être pas le tour complet, c'est peut-être un peu compliqué
8: non,
4: face à des
8: complet,
4: grandes équipes un peu plus
8: budgétées. On va rester humble là-dessus, mais après Célia qui a remporté le contre-la-montre devant des athlètes qui ont déjà remporté des étapes du Tour de France. Donc maintenant, on peut rêver et tout est possible.
4: Les enjeux pour vous, en tout cas donc pour les patrons et les cadres qui ont mis au pot, c'est quoi? C'est de la visibilité de l'entrepreneuriat? C'est quoi en fait les enjeux de visibilité et de communication pour vous?
8: Alors les enjeux c'est, et le retour sur investissement, c'est d'abord de l'émotion. On vit des émotions incroyables, tous les partenaires nous le disent, c'est super, on a notre équipe, ça fait vraiment ça fait plaisir, on voit les coureuses qui ont notre
4: le maillot. Il est là, montrez-le à la caméra, voilà, donc voilà. On voit le maillot de ma petite entreprise qui va être porté par les coureuses donc à partir du 1er août sur le Tour de France féminin. Donc vous voilà, il y a la fierté, de l'émotion, mais il y a aussi, je lisais, la visibilité de ce que sont les petits, entre guillemets, les petits entrepreneurs de France.
8: Exactement. Et l'idée, c'est que ben déjà, chacun a son nom sur le maillot. Donc, comme les grosses équipes. Mais là, on a tout le monde a son nom écrit en petit.
4: Voilà.
8: Petit. Ah ouais. Je sais pas si on le voit à la caméra. Mais effectivement, c'est de la visibilité. C'est de représenter l'entrepreneuriat français à travers cette équipe et de pouvoir vivre des émotions, créer un réseau ensemble.
4: Et un mot sur aussi ce que vous offrez aux coureuses, c'est la réflexion, voire des formations sur leur avenir, sur ce qui se passe après le cyclisme. Ça peut être de l'entrepreneuriat et ça peut passer par des entreprises, en tout cas.
8: Oui, tout à fait. On a vraiment ce pilier de modèle économique un petit peu unique, le projet sportif et aussi un projet d'accompagnement sociétal pour les coureuses, pour les accompagner dans leur formation et aussi dans leur reconversion, dans leur après-carrière. On a un partenariat avec la fondation Alice Mia qui vient d'être signée. Et par exemple, Océane Mahé a fait son stage de fin d'études chez l'un de nos partenaires. Donc elle est en école d'ingénieur et elle fait son stage de fin d'études en parallèle de sa carrière sportive professionnelle. Et donc l'idée, c'est vraiment d'accompagner, d'utiliser ce réseau pour transmettre les valeurs que l'on a.
4: Eh bien voilà, c'est ce qu'on voulait mettre en avant. Et évidemment, on parle de cyclisme, c'est l'actualité, mais le business, tout c'est notre actualité tout au long de l'année. Je trouvais que vous étiez un joli combo pour terminer cette saison de la France à tout pour réussir. Merci beaucoup. Merci. Vous restez bien sûr avec nous, Marie-Louise, de ce côté. On va continuer à parler de ce Tour de France avec Vico. J'ai le plaisir de recevoir Céline Gocht. Bonjour.
9: Bonjour.
4: Vous êtes la directrice générale d'Intersnack France, qui est donc la maison mère de Vico depuis presque 30 ans. Vico et le Tour de France, c'est une histoire qui est née en 2025. Et que vous renouveler. Donc, parlez-nous de ces deux années de collaboration.
9: Alors, on est engagé jusqu'à 2028, parce qu'on aime bien les partenariats à long terme chez Vico. C'est une idée qui est venue de notre ADN. En fait, Vico, c'est la proximité des Français. C'est le patrimoine français, parce que c'est une marque qui est née il y a très longtemps de l'association de producteurs agricoles français en Picardie.
4: Donc dans les 1955, années 55 à Vic-sur-Aisne.
9: À Vic-sur-Aisne, d'où la marque Vico.
4: Voilà.
9: Donc pour nous, c'était presque naturel que Vico s'associe au Tour de France pour faire le Tour de France en plus avec l'association du sport et de l'effort. Et d'être près des Français, pour nous, c'était très important.
4: 2025, donc c'était le Tour de France masculin.
9: Oui.
4: Et cette année, vous ajouter le Tour de France féminin?
9: Alors, on fait le Tour de France masculin et féminin, en effet, et on est engagé jusqu'à 2028.
4: Vous allez soutenir l'équipe Ma Petite Entreprise, hein?
9: Bien sûr.
4: Quel bilan vous faites si vous avez... Alors, vous aviez un partenariat de 2025 à 28, mais le bilan de 25, il a été bon sur l'image, le retour sur investissement d'un point de vue peut-être pécuniaire aussi. Enfin, voilà, c'est quoi le bilan?
9: Alors, en 2025, on s'est engagé assez tardivement. Donc, on a profité d'une opportunité autour du mois de juin. Donc, il a fallu se dépêcher pour mettre en place le dispositif. Donc, on a plutôt expérimenté en 2025. Notre enjeu, c'était de voir comment on voulait vraiment développer notre partenariat entre 2026 jusqu'à 2028. Et cette année, c'est la première année où on est présent sur la caravane avec 4 véhicules.
4: Il y a le Quad Patate.
9: Le Quad Patate, notre star.
4: Voilà.
9: Qui ouvre nos véhicules, en fait, et qui est fort apprécié de l'ensemble des Français qui sont sur le bord des routes.
4: Il y a aussi d'autres véhicules. Il y a des triporteurs aussi, je crois.
9: Alors, on a un triporteur qui est présent à l'arrivée et au départ de chaque étape. On a aussi un food truck qui est présent dans le village.
4: Et la guinguette aussi, la guinguette.
9: Et on a une guinguette.
4: Sur certaines étapes, hein, je crois, dans trois villes.
9: Exactement. Donc, c'est la première fois qu'on va faire ça. Donc, on va vraiment dans les villages et on va animer, distribuer des produits, distribuer des goodies et faire des jeux avec les Français. de la pétanque, et puis prendre des photos, faire des petits jeux sympathiques.
4: Et près, je crois, de 500 000 échantillons qui vont être distribués tout au long de ces deux tours, du coup. Hein, voilà.
9: Exactement, 500 000 échantillons.
4: Combien de véhicules, on l'a dit 4, et combien de personnels de caravaniers vont être
9: sur ce tour déjà. Qui ont été sélectionnés par ASO et qui nous accompagnent tout au long du tour et qui incarnent toute la dynamique de la marque.
4: Est-ce que, comme d'autres marques, vous avez aussi un dispositif sur les points de vente en grande distribution ?
9: Tout à fait. Alors, pour nous, c'est un vrai... c'est un moteur aussi pour faire du business. Et donc, l'enjeu, c'est d'être présent le plus possible dans les magasins qui sont le long du parcours et en dehors de ces magasins, puisque le Tour de France, c'est pas que le long du parcours. Ça anime tous les Français aussi devant leur télé. Et donc, on veut animer plus de 3000 magasins cette année. Et ça tombe plutôt bien parce que c'est la saison d'été. Et la saison d'été, c'est la grosse saison des chips. On va en moyenne une fois et demie de plus qu'un mois hors saison de chips sur cette période-là. Donc, on a des grosses attentes de développement.
4: Donc, il y a un retour sur investissement financier, il y a un retour sur investissement d'image. Oui. C'est quoi qui prime entre les deux ?
9: Alors, l'image, ça se construit sur le long terme. C'est pour ça qu'on a écrit un partenariat sur plusieurs années. On souhaite faire partie du top 3 dans quelques années des caravanes les plus appréciées des Français, mais aussi gagner des points d'image et bien sûr du volume, parce que nous, derrière, c'est ça aussi qui nous fait vivre.
4: Le ticket d'entrée, ça coûte combien d'être un partenaire du Tour de France ?
9: Alors, un partenaire du Tour de France, c'est l'équivalent d'une campagne de pub. Parce qu'en fait, vous payez une licence avec le Tour de France, et ensuite un partenariat, et ensuite il faut construire la caravane.
4: On est sur quoi ? Plusieurs centaines de milliers d'euros, plus, un petit peu plus ?
9: Un peu plus que...
4: Un petit peu plus.
9: Plusieurs centaines de milliers d'euros.
4: Si je vous dis 1,5 million de budget global, c'est avec les coûts cachés, c'est entre les deux. Voilà. On revient sur la marque Vico. Vous l'avez dit, donc 1955, la création à Vic-sur-Aisne. Dans les années 90, l'intégration au sein du groupe Intersnack, qui compte aussi la marque Tyrell, si on le prononce comme ça, à la française, voilà. Vous êtes troisième en France sur le marché, je crois, des produits apéritifs. Est-ce que ça vous permettra peut-être de monter d'un cran ou pas, cette visibilité ?
9: Alors, on est troisième sur les chips, en effet. On a l'ambition de redevenir deuxième. Et par contre, sur l'ensemble du marché de produits salés apéritifs, on est deuxième, derrière une grande marque américaine. Et notre enjeu, c'est de trouver de la croissance et de redevenir deuxième sur les chips, surtout.
4: Vico, c'est deux sites de production. Historiquement, donc, vous êtes resté dans l'Aisne, mais le site maintenant est à Montigny-Langrin. Il y a aussi, je crois, un site dans l'Isère, c'est plus pour la partie graines, je crois.
9: Tout à fait. Donc, en Picardie, donc à Vic-sur-Aisne, à Montigny-Langrin, nous avons l'usine de chips et de snacks. Donc, vous avez cité la marque Tyrell sur les chips, mais on a aussi des snacks, donc que sont Curly, Monster Munch et les chips de lentilles. Et ensuite, on a sur l'Isère, donc on a toutes nos graines. Donc là, on fait des pistaches, des cajous, des cacahuètes, tout ce qui permet aujourd'hui de faire un bel apéritif. Donc là, on fait partie des marques aujourd'hui qui sont présentes sur l'ensemble de l'apéritif en épicerie, à la fois sur les snacks, les chips et les graines.
4: Et sur la seule marque Vico, vous avez combien de salariés et quel chiffre d'affaires ?
9: Alors, Vico aujourd'hui est présent sur l'ensemble de nos produits. Donc, soit en marque qu'on appelle fille, c'est-à-dire c'est marque mère, donc qui chapeaute l'ensemble de nos marques, soit la marque fille, comme la marque Vico, par exemple, sur les chips.
4: Et ça fait combien de personnes en tout ?
9: Alors,
4: et un chiffre d'affaires de combien ?
9: Intersnack, c'est 500, enfin, Intersnack en France, oui. Avec nos deux usines, c'est 528 salariés en France. On a trois sites, comme vous le disiez justement, un site qui fait à peu près 350 personnes, qui est en Picardie, un autre plus petit site qui est à Charvieux-Chavagneux, et ensuite on a le marketing, le commerce et toutes les fonctions support qui sont à côté de Roissy.
4: Et un chiffre d'affaires d'environ combien ?
9: 360 millions
4: d'euros. 360 millions. Beaucoup d'investissements aussi dans vos deux sites, c'est très important. Tous les industriels de l'agroalimentaire qui viennent dans cette émission nous disent, si on veut rester à la page, si on veut continuer à produire en France, il faut aussi investir sur nos sites.
9: Alors ça, pour nous, c'est clé, parce que investir sur les sites, ça veut dire faire les innovations de demain, faire la croissance de demain. Et donc, on a investi 5 millions d'euros sur nos deux sites dernièrement. Et donc, l'enjeu, c'est d'avoir des produits qui soient les plus à même de rentrer dans ce qu'attendent les consommateurs en termes de tendance de fond et aussi d'avoir des produits en qualité qui soient excellents.
4: La tendance de fond, c'est aussi la multiplication des goûts, des références un peu dingues, un peu à l'image de la marque française Bretz. C'est aller de plus en plus vers des références qui explosent en nombre.
9: Alors nous, aujourd'hui, on a 100 recettes. Donc c'est un beau portefeuille, donc à la fois sur les snacks, les chips et les graines. Et les tendances de fond, donc vous avez une tendance plutôt vers le sain, donc là c'est plus les graines qui portent ça, donc la petite pause sympa à 10h ou à 16h, le petit coup de boost avec des graines. Vous avez les produits un peu moins gras, donc pour nous c'est des croissances à deux chiffres, les chips de lentilles qui sont en très forte croissance et qu'on va aussi distribuer sur le Tour de France dans les échantillons. Et après vous avez une grosse tendance sur la gourmandise et le goût, parce qu'on est quand même sur un marché aujourd'hui où on vend du plaisir. Et donc ça, c'est les produits, les chips ou les snacks, qui aujourd'hui font l'essentiel en fait du chiffre d'affaires du marché. Et donc le goût de toutes les sortes, vous avez l'épice, vous avez les goûts du monde, vous avez, mais aussi
4: on voit bien que les rayons sont en train d'exploser, hein, les rayons chips notamment, quoi, en tout cas.
9: Tout à fait.
4: Une toute dernière question, Céline Gauche, on enregistre cette émission le 10 juillet. Votre prono à la fois pour le Tour de France masculin et féminin. Est-ce que vous avez une petite idée de qui va l'emporter?
9: Pogacar.
4: Non, Pogacar,
9: on va mettre Texas dans les trois premiers.
4: Voilà, ça serait bien pour une première participation, ça serait bien. Merci beaucoup. Il n'y a pas que les cyclistes sur la route, il y a aussi bien sûr des millions d'automobilistes et certains, plus de 7 millions, utilisent un badge Ulysse pour passer au péage. Bonjour Damien Joannès.
10: Bonjour Jérôme Tichit.
4: Vous êtes le directeur général d'Ulysse. Ulysse, c'est donc le leader du télépéage en France. Je lisais dans le sommaire 7,5 millions de clients. Les chiffres sont à jour.
10: C'est exact.
4: Et une part de marché de 71%, donc 7 badges sur 10 qui sont en circulation sont de la marque Ulysse en France. Quelle belle réussite pour cette marque qui a été créée quand ?
10: En 2019.
4: 2019.
10: Alors, Ulysse est une société, comme vous l'avez dit, qui est 100% détenue par Vinci Autoroutes, créée en 2019. Et depuis cette année-là, on a contribué assez fortement à faire rentrer justement le télépéage dans le quotidien des Français pour atteindre cette position de leader du marché aujourd'hui avec 7,5 millions d'utilisateurs, chiffre qui est en forte croissance puisque l'année dernière, plus de 1 million de nouveaux utilisateurs ont fait confiance à Ulysse et se sont équipés avec un badge de télépéage.
4: Et la proportion entre les particuliers et les professionnels dans vos badges ?
10: Alors, les badges en fait sont utilisables par tous les utilisateurs de la route. Effectivement, on peut être un particulier d'une part et un professionnels d'autre part. Ces professionnels peuvent être des entrepreneurs ou des collaborateurs des entreprises clientes. La proportion aujourd'hui des utilisateurs est à 80% des particuliers, à 20% des entreprises, avec des propositions de valeur qui sont propres aux différents marchés. Sur les particuliers, les avantages du pass vont être sur le gain de temps, sur l'allègement de la charge mentale lors du passage de l'autoroute.
4: Il s'écoule 10 fois plus de véhicules sous un Porsche télépéage que sous un Porsche classique. C'est ce que vous aimez à répéter.
10: Alors absolument.
4: Donc c'est beaucoup plus rapide. On passe de 1000 par heure à 100 par heure pour un Porsche classique.
10: Exactement. En fait, vous avez plusieurs voies qui sont dédiées au télépéage. Des voies où vous avez l'obligation de vous arrêter, d'autres voies où vous pouvez passer à 30 à l'heure, et vous avez effectivement, comme vous l'avez dit, une plus grande célérité en fait de passage au péage, un nombre bien supérieur de voitures qui va pouvoir passer au péage, d'où l'avantage du gain de temps que vous procure le badge de télépéage Ulysse.
4: Et surtout, je le disais, donc on enregistre le 10 juillet, on est au début d'un très long week-end qui enjambe le 14 juillet, un chiffre clé sur le nombre de passages, le nombre de fois où sont utilisés vos badges lors de ces gros week-ends de l'été.
10: Alors, Ulysse a une activité effectivement saisonnière. Le badge reste largement pratique toute l'année pour toutes les utilisations de l'autoroute, avec des pics d'utilisation lors des grands départs. Il peut s'agir des grands départs en vacances de l'été. Là, on est au début, effectivement, vous l'avez très bien dit, comme des grands départs lors des grands week-ends le reste de l'année. Le chiffre que je peux vous donner, qui est assez éloquent, c'est qu'en 2025, on a eu 483 millions de passages au péage avec un badge Ulysse, ce qui fait à peu près 1000 toutes les minutes en moyenne, avec des pics d'utilisation effectivement lors des grands départs en vacances, justement avant le grand week-end du 14 juillet.
4: Et puis en plus avec l'essor de toutes les autoroutes en flux libre, hein, qui incitent à prendre un badge, parce qu'évidemment c'est plus simple de passer avec un badge que de recevoir une facture quelques jours après.
10: Ouais, le badge en fait est le moyen le plus pratique de payer aujourd'hui l'autoroute, et a fortiori sur les tronçons dits en flux libre, c'est-à-dire sur lesquels il n'y a pas de barrière physique de péage qui vous arrête. Ces tronçons en flux libre, en fait, vous avez un certain nombre de possibilités pour payer, hein, vos trajets, et la manière la plus facile, la plus fluide et la plus immédiate,
4: c'est le petit badge sur le pare-brise.
10: De coller un petit badge à votre pare-brise qui fera bip tout seul et pour lequel vous n'aurez absolument rien à faire ni avant ni après.
4: Ulysse, on l'a dit, entreprise française créée en 2019, il y a la 100% de Vinci Autoroute. Vinci Autoroute, c'est 6,7 milliards je crois de chiffre d'affaires en 2025. Est-ce que vous communiquez sur le vôtre en tant que filiale?
10: Oui, alors Ulysse a fait 108 millions de chiffre d'affaires en 2025, chiffre qui est en croissance de 15% par rapport à l'année d'avant.
4: Alors ces badges, ils ont la particularité, si je ne me trompe pas, en plus d'être fait en France, votre site de production de Saint-Martin-de-Crau dans les Bouches-du-Rhône.
10: Alors oui, le service de télépéage fonctionne par l'intermédiaire d'un dispositif que vous avez effectivement collé à votre pare-brise. Ce dispositif-là est fourni par des fournisseurs européens. Ils arrivent totalement inertes
4: À
10: Saint-Martin-de-Crau.
4: Et vous les encodez là-bas en fait.
10: Et nous on les encode là-bas. D'accord. En gros, comment ça marche très concrètement? Vous avez un nouvel utilisateur qui va se rendre sur Ulysse.com et qui va souscrire à une offre de télépéage. On va demander à ce nouvel utilisateur un certain nombre d'informations qui vont être encodées en dur à l'intérieur du dispositif dans notre usine de production de Saint-Martin-de-Crau et qui va ensuite être envoyée. Directement activé chez l'utilisateur, chez le nouveau client, qui n'aura plus qu'à le coller au pare-brise et l'utiliser sur l'autoroute ou dans les 1000 parkings européens dans lesquels vous pouvez utiliser le badge.
4: Et comme toute entreprise, vous avez besoin de relais de croissance et de diversification. Chez vous, ça passe par deux axes, les véhicules électriques et les besoins de recharge, vous allez nous en parler. Et vos badges, ils servent aussi quand on veut entrer dans certains parkings.
10: Exactement. Alors aujourd'hui, il faut savoir qu'on est quand même sur un marché qui est encore relativement sous-pénétré. C'est-à-dire que notre premier axe de développement est d'aller équiper toujours plus d'automobilistes. Je vous parlais du nombre de clients en 2025 qui se sont équipés, plus d'un million. On est sur les mêmes tendances en 2026 et sur les années suivantes. Le deuxième axe de développement est d'élargir la gamme de services qu'on va donner à nos utilisateurs. La vocation d'Ulysse est de lever les barrières de la mobilité sous toutes ses formes, y compris, vous l'avez dit, sur les nouveaux usages de l'électromobilité qui est en plein essor aujourd'hui.
4: Et donc ça veut dire qu'avec votre badge, on peut aller sur certaines bornes.

0: va marcher, qui va fonctionner, qui va vous permettre de vous recharger sur plus de 98% des bornes en itinérance en France.
1: Eh bien voilà, merci beaucoup à tous les trois. On a parlé de cyclisme, on a parlé de voiture, on a parlé de péage, etc. C'est vraiment des sujets d'été. Merci à tous les trois, très bel été. 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Je vous souhaite également un très bel été. On se retrouve à la rentrée, à la REF, la rencontre des entrepreneurs de France, organisée par le MEDEF à Roland-Garros. Et on célébrera à cette occasion les 10 ans tout pile de La France a tout pour réussir, émission née en septembre 2016. À très bientôt et donc bel été sur BFM Business.
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4: Bonsoir à toutes et à tous, merci d'être avec nous. Vous êtes sur BFM Business et vous faites bien. C'est Tech & Co, la quotidienne, vous le savez, on est là chaque soir du lundi au jeudi. Et pour terminer cette semaine, regardez, nous sommes ici à Marseille. Si vous êtes avec nous à la télé, c'est écrit derrière nous. Nous sommes dans ce rendez-vous, dans ce lieu incroyable, l'Orange Vélodrome, au cœur de Marseille, à l'occasion de l'AIM. On célèbre ici les start-up marseillaises, françaises, mais aussi internationales, à l'occasion de ce CMA-CGM, Start-up Awards, organisé à la fois par La Tribune et BFM Business. Avec au sommaire de ce Tech & Co ce soir, dans un instant, le débrief de la Q-Tech, avec Amélie Charny, qui est journaliste à la rédaction de La Tribune, mais aussi Anthony Morel et Frédéric Simotel, que vous connaissez. On va parler entre autres d'une étude très intéressante sur l'intelligence artificielle utilisée par les Français riches d'enseignement. On va en parler dans quelques instants. Et puis après, je recevrai Anne Bouvreau, qui est un peu la madame IA du gouvernement. On reviendra sur le bilan de ce sommet de l'IA qui avait été annoncé au début de l'année. Où en sommes-nous des 109 milliards d'investissements? On fera le point. Et puis je recevrai le nouveau patron de la start-up H, qui, rappelez-vous, avait levé 220 millions d'euros il y a quelques années de cela, qui a subi quelques turbulences, mais qui revient sur de bons rails. Son patron nous expliquera un petit peu la genèse de H et ce que ça va faire en termes d'intelligence artificielle. Voilà le sommaire de ce Tech & Co, la quotidienne. Bienvenue à Marseille, c'est parti.
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4: Tech & Co donc depuis le Stade Vélodrome. Ce soir, très heureux d'être ici à Marseille, ville sublime avec ce stade incroyable. Et on va parler évidemment d'IA et de tech. Comme chaque soir, nos invités, vous les connaissez, pour ce débrief qui va durer une petite heure. Ce soir, j'ai le plaisir d'accueillir Amélie Charnay. Salut Amélie.
5: Salut.
4: Journaliste à La Tribune, spécialisée dans le télécom, dans la tech. La Tribune qui, dorénavant, vous le savez, est le cousin de BFM Business et de notre groupe. Il y a aussi Frédéric Simotel ce soir. Salut Fred.
6: Bonsoir à tous. Bonsoir François.
4: Qui est plus qu'un cousin, qui est un petit frère ou un grand frère.
6: Presque un régional de l'étape, né à Salon de Provence.
4: Exact, Salon de Provence en plus.
6: Mais attention, en Bretagne.
4: Salon de Provence, c'est pas Marseille. Hein. Ouais. Attention,
6: ouais, c'est pas loin.
4: Et puis il y a Nantes aussi qui est.
6: Oui, c'est ça. Rien à voir. Hein, pour le coup, vraiment, les grands ports de France.
7: Salut François.
4: C'est Anthony Morel. Merci d'être là, Anthony. Bah, quel plaisir de te retrouver dans Tech & Co.
7: Mais écoute, plaisir partagé.
4: Franchement, ça c'est cool. Et on va débriefer l'actu de ces dernières heures. Alors, déjà, un mot quand même. La raison de notre présence ici, c'est que on est à la deuxième édition des CMA-CGM Startup Awards, grand rendez-vous. Alors, j'allais dire, qui se déroule à Marseille, mais qui est d'envergure, Fred, presque international, parce que il y a des représentants de la tech venus du monde entier ici. Vous le verrez, dans Tech & Co, on va recevoir des invités exceptionnels dans les heures et les jours qui viennent. Toi aussi, d'ailleurs, dans Tech & Co Business. C'est le cas aussi d'Anthony Morel. C'est un rendez-vous qui prend de l'ampleur d'année en année. On en est à la deuxième édition. Et ce qui est intéressant, c'est que, évidemment, on parle d'IA dans des secteurs assez intéressant, la logistique, le transport, la santé, les médias aussi, puisque rappelons-le, cet événement est organisé par CMA-CGM, qui est l'actionnaire en fait de RMC BFM. Hein.
6: Oui, c'est ça. En fait, il y a deux événements. Il y a l'événement AIM, qui est vraiment la série de conférences, de tables rondes assez classiques, mais comme tu l'as dit, avec beaucoup d'invités prestigieux pour parler de tous ces sujets. Et puis, c'est CMA-CGM Awards, donc dans ces domaines de transport, logistique, des médias, où là, il y a une soixantaine de startups qui passent. Et puis, on va en avoir. Enfin, si vous regardez nos antennes en replay, en podcast, vous allez retrouver toutes ces voix, ces startups. Et puis, ce qui est intéressant là, c'est qu'on a vraiment des profils dans tout le panel de cette conférence. Vous allez voir au fil de nos

0: émission, on a des fournisseurs évidemment, mais on a aussi des témoignages. On a Total Energy, on a le laboratoire Servier qui passe aussi, mmh. on a Airbus, voilà des gens qui viennent témoigner de la mise en œuvre de l'IA chez eux.
1: Voilà, très intéressant, bien sûr. Évidemment, on va recevoir beaucoup de startups. C'est le cas, toi aussi, tu en as reçu pas mal le matin sur BFM Business.
2: Oui, parce que
1: dans des domaines spécifiques.
2: Dans plein de domaines. En fait, je trouve que c'est ce qui est intéressant avec ce genre d'événement, c'est qu'on prend le temps de se poser sur les grands enjeux de l'IA, parce que l'IA, on en parle tous les jours à l'antenne, en s'appuyant sur l'actualité, et Dieu sait qu'elle va vite, l'actualité dans le monde de l'intelligence artificielle. Mais là, on a à la fois des tables rondes et puis des émissions ici sur ce plateau sur l'IA à la santé. Tout à l'heure, on avait une émission Les Experts de l'IA sur l'IA et la création artistique, par exemple. Ça, c'est un sujet sur lequel on prend pas forcément le temps. On dit, ah bah oui, là, il y a un truc incroyable. Tu as vu cette chanson qui a été générée par une intelligence artificielle et puis ça a généré une polémique. Mais là, on s'est réunis avec, j'avais un réalisateur IA qui nous a expliqué un peu comment lui, il avait mis l'intelligence artificielle au centre de son processus créatif. T'avais des startups qui commençaient à utiliser l'IA pour permettre aux gens de dialoguer avec des œuvres d'art. Mm-hmm. Tu vois, tu discutes avec un tableau et t'as l'impression d'être en train de discuter avec le peintre quasiment. Donc voilà, il y a plein de choses, plein d'initiatives, et c'est intéressant, je trouve, de prendre le temps de se poser et de réfléchir en fait à tous les bouleversements qui sont générés par cette révolution technologique.
1: Voilà, juste après Tech & Co, j'aurai le plaisir de vous retrouver pour une émission spéciale, toujours réalisée depuis ici l'AIM, en collaboration avec la Tribune, mais on va en parler dans un instant avec Amélie. Et on parlera entre autres d'une boîte incroyable qui s'appelle BioSenseTech et qui essaie de détecter des cancers avec l'odorat. Parce qu'il faut savoir que les chiens, notamment, je ne sais pas si vous avez entendu parler de cette histoire-là, les chiens arrivent à détecter, grâce à leur odorat, qui est un super odorat, arrivent à détecter des maladies. Et en fait, le fondateur de la start-up qu'on recevra tout à l'heure essaie de, grâce à l'intelligence artificielle, de récupérer ces données-là pour essayer de trouver un capteur qui puisse, comme le chien, détecter des maladies.
2: Un nez électronique, quoi.
1: Ouais, c'est dingue. Je vous invite à nous suivre après à 21h.
0: Tu as des chiens d'assistance aujourd'hui pour les gens qui sont épileptiques. Et qui
1: Exactement.
0: Quand on voit des chiens d'accompagnement, ce n'est pas forcément pour les aveugles, ça peut être pour des gens qui ont certaines maladies et que le chien est capable de détecter par des ondes, de l'odorat, etc.
1: Voilà, dans un instant, on va commenter toute l'actualité de ces dernières heures. Mais un mot, donc, événement important pour la Tribune, qui organise évidemment Amélie, et puisque tu es journaliste à la Tribune, cet événement, c'est la deuxième année.
3: Tout à fait, et alors on a plein de tables rondes, et ce que j'apprécie beaucoup, c'est qu'on se contente pas de dire l'IA c'est génial, on affronte aussi les réalités et les éventuelles conséquences négatives qu'il pourrait y avoir, par exemple sur l'environnement. Donc c'est pas du technosolutionnisme BA, c'est vraiment, on regarde, est-ce que c'est possible d'avoir vraiment une souveraineté en Europe en matière d'IA, est-ce qu'on peut dépasser ces problèmes environnementaux. J'apprécie beaucoup le fait d'avoir du débat. Et de regarder les pour et les contre.
1: Très bien. Dans l'actu, alors on a plein de sujets hyper intéressants. On va commencer par Anthony, cette étude que tu as commentée déjà sur BFM Business, mais je voulais qu'on revienne dessus parce que effectivement là, on parle de l'IA et c'est un sujet intéressant. C'est la manière dont les Français ressentent l'IA. Et il y a des informations qui sont très très très, comment dirais-je, qui nous font apprendre des choses.
2: Ouais. Et qui sont enthousiasmantes, j'allais dire. C'est ça qui est intéressant. Alors, c'est un baromètre.
1: Alors qu'on est dans un climat où l'IA provoque beaucoup de méfiance.
2: Bien sûr, exactement. Et en plus, alors, moi, je m'attendais, je vais te dire, c'est un baromètre, en fait, qui est réalisé par Kantar pour BFM Business tous les 6 mois. Donc, on a une sorte comme ça d'analyse de l'adoption de l'IA par les Français et de leur perception de l'IA. Et ce qu'on voit, c'est que contrairement à ce qu'on a toujours l'image, des Français un peu râleur, je veux pas y aller, etc. Mais non, en fait, vraiment, ils sont enthousiastes, ils ont envie d'y aller, ils sont curieux par rapport à l'intelligence artificielle, et ça se ressent dans les chiffres. Je vous en donne quelques-uns. Ce que dit ce baromètre, c'est que, alors déjà, sur la connaissance, il y a 88% maintenant des Français qui ont au moins entendu parler d'IA générative. Donc voilà, à part à vivre dans une grotte maintenant, on sait tous à peu près ce que c'est, d'accord? Mais il y a 60% de Français qui ont déjà utilisé l'IA. 60%. Et ça, c'est quand même considérable quand on se compare. Il y a des études similaires qui ont été menées aux États-Unis par exemple. Ils sont à 40%. Donc c'est te dire...
1: Il y a une adoption qui est beaucoup plus rapide.
2: Exactement. Au moins les gens tentent. Alors après, est-ce que ceux qui l'utilisent très régulièrement sont aussi nombreux? Probablement pas, évidemment. Mais en tout cas, ils ont commencé à jouer avec, à apprivoiser ces outils-là. Alors le grand gagnant, c'est ChatGPT, sans surprise. S'en doute un peu.
1: Et de loin, non, j'imagine.
2: Et de loin, ça doit être de l'ordre de 47 ou 49%. Derrière, tu dois avoir Gemini, parce qu'ils sont dans Android, donc forcément c'est un petit peu plus facile aussi. Et Mistral, j'allais dire, malheureusement, arrive très loin derrière, autour de 7%. Ce qui est intéressant, c'est de regarder aussi la typologie. Donc ce qu'on voit, c'est que le public aujourd'hui est encore plutôt masculin. On est à 64% d'hommes, CSP+, majoritairement. Et alors les jeunes, c'est le chiffre qui m'a fait le plus halluciner. 2 lycéens sur 3 qui utilisent l'IA, 1 collégien sur 2. Un collégien sur 2, c'est énorme. Et avec, j'allais dire, une bienveillance des parents, globalement, alors je ne vais pas entrer dans tous les détails, mais il y a 1 parent sur 2 qui dit, donc interrogé dans l'étude, hein, qu'il pourrait autoriser son enfant de moins de 11 ans à utiliser l'intelligence artificielle. Voilà, alors je ne sais pas, mais tu vois, tu te dis que ça veut dire qu'on a quand même un niveau de confiance vis-à-vis de l'IA, moi, que je ne pensais pas que les Français avaient.
1: Alors ça permet peut-être aussi aux parents de ne plus être au chevet de son enfant pour l'aider à faire les devoirs.
2: Débrouille-toi.
1: Aussi, accessoirement. Tu sais quoi ? Fais confiance à ChatGPT, il va t'aider. D'ailleurs Amélie, c'est amusant parce que tu as des enfants.
3: Tout à fait.
1: Et tu en as pris un la main dans le sac.
3: Alors bah oui, j'ai été informée par la prof de français de mon fils qu'il avait fait sa dissertation avec l'aide de ChatGPT et visiblement c'était pas très subtil puisqu'elle l'a tout de suite vu et qu'il a pas été noté et que c'était écrit en gros l'année dernière sur son bulletin scolaire.
1: Wow.
3: Et ça lui a empêché d'avoir une récompense voilà à la fin du trimestre. Alors après c'était hyper utile parce que du coup c'était vraiment l'occasion d'en parler avec lui pour avoir des bonnes pratiques et puis que ça serve vraiment à quelque chose et que ça l'aide vraiment à réviser. Après, pour les profs, c'est quand même très très compliqué et à tel point que pour la plupart, ils ont décidé d'arrêter de donner des devoirs, enfin en tout cas d'arrêter de demander des dissertations ou des devoirs à la maison et de faire plutôt privilégier les contrôles en cours. Et c'est également le problème aussi en fac aujourd'hui, c'est que maintenant, on va davantage tester les étudiants sur une épreuve sur place parce qu'il y a un problème de triche quand même.
1: Moi je trouve hyper intéressant qu'il se fait prendre un peu la main dans le pot de confiture parce que je pense qu'il va comprendre de son erreur et la prochaine fois qu'il se servira de ChatGPT, il vérifiera peut-être ce qui a été écrit, il modifiera peut-être certaines choses.
2: Il l'utilisera plus subtilement pour pas se faire avoir.
1: C'est ouais, peut-être aussi.
2: Il rajoutera une ou deux erreurs et puis.
1: Peut-être aussi, mais je trouve que c'est très bien, c'est presque de la pédagogie finalement. Et les enfants devraient trébucher, tu vois, ouais, en utilisant ChatGPT pour comprendre, un, comment ça fonctionne, parce qu'on ne pourra pas les empêcher de l'utiliser. Ça, c'est clair, Fred. Voilà, bien sûr.
0: Si vous regardez l'utilisation de ChatGPT aux États-Unis, le 6 juin, au soir, et ça chute de 60%. Pourquoi ? C'est l'arrêt des universités américaines.
1: Et ben voilà.
0: Vraiment, ça chute. Ça, on voit là.
1: Et tu te rends compte, 60% de l'activité globale de ChatGPT.
0: Oui, enfin, à États-Unis, hein, qui ont chuté comme ça. En une soirée, le moment où les universités ont arrêté. Enfin, ça y est, est passé à leur programme d'été. Ce que l'on voit là dans l'étude Kantar, on voit plusieurs choses. On voit la première. Sur les usages, le principal usage, c'est l'aide à des sujets d'études, la rédaction d'un texte de révision un texte, ce qu'on fait nous tous un peu. Une aide sur l'activité professionnelle, sur un problème d'une décision à prendre, des conseils sur les achats aussi, ça vient en troisième, des idées de recettes, des menus, des développements sur le jardinage. Enfin, voilà, on voit vraiment tout ça pour dire que ça rentre dans la vie courante, ça n'est plus uniquement pour me dire tiens, trouve-moi le théorème de je ne sais quoi de Fermat qui va m'aider à faire ça, c'est carrément tiens, j'ai des rosiers, on est en mars, est-ce qu'il faut que je coupe les pétales, est-ce qu'il faut que je coupe ça, c'est rentré dans la vie de tous les jours.
2: Ouais, c'est tellement rentré dans la vie de tous les jours qu'on retrouve des usages qu'on peut en fait carrément faire à travers Google, quoi. Enfin, on n'a pas besoin de ChatGPT pour, tu vois, trouver une recette de cuisine ou pour comparer le prix d'un iPhone versus un Galaxy. Simplement, on est maintenant tellement à l'aise et tellement bien dans nos chaussons, là, dans l'écosystème ChatGPT ou Mistral ou Gemini, une fois qu'on a commencé à les utiliser, qu'on n'a plus envie d'en sortir et que donc on va leur déléguer absolument toutes les tâches qu'on faisait avant en utilisant des moteurs de recherche traditionnels. Moi, c'est aussi un des enseignements que je tire de cette étude, c'est de dire que finalement, les moteurs de recherche tels qu'ils existent aujourd'hui, ils sont clairement en danger ils sont en train de se réinventer, hein, évidemment, je dis ça, mais évidemment Google est en train de retravailler là-dessus, mais je veux dire aujourd'hui on n'a plus envie d'utiliser les moteurs de recherche, tout passe par le hub central qui est le chatbot ou l'IA générative.
3: Mais moi je trouve que en fait ces moteurs de recherche, ils prouvent aussi qu'ils sont plus performants. Enfin, je veux dire, si on compare vraiment l'utilisation, bah, on met vachement plus de temps à trouver ce qu'on veut sur un moteur de recherche et je trouve qu'ils se sont pas remis en question et que l'expérience s'est dégradée quand même au fil du temps.
1: Non, tu parles de Google notamment ?
3: Oui.
1: Oui, alors oui. Google est en train de d'entamer sa mue.
0: Il y a Gemini. Hein. Nous, on n'a pas la bonne version de Gemini.
1: Voilà, mais, c'est ça. Il faut savoir qu'aux États-Unis, Amélie, quand tu utilises Google, tu as une autre version avec un bouton qui te permet d'avoir un search un peu à la Perplexity, où tu as quelque chose qui est beaucoup plus dans l'histoire, en fait. Ça te raconte quelque chose.
0: D'ailleurs, les parts de marché sont beaucoup plus serrées entre Google et entre Gemini et ChatGPT aux États-Unis que chez nous, parce qu'on n'a pas encore cette fonction.
1: Exactement. Anthony, alors, tout ça, c'est l'aspect positif, mais il y a quand même un aspect négatif, si je puis me permettre de voir le verre à moitié vide, c'est les conséquences sur l'environnement et puis surtout sur l'emploi. Est-ce que les Français se rendent compte quand même que ça va avoir un impact sur des milliers, voire des dizaines de milliers, voire des centaines de milliers d'emplois?
2: Oui, bien sûr, il y a ces craintes-là, mais même ça, tu vois, dans l'étude, ce qui ressort, c'est qu'on voit quand même plutôt le verre à moitié plein. Donc, tu as raison, il y a évidemment ces craintes autour de l'emploi, autour de la...
0: 40%,
2: autour de ce qu'on appelle le de-skilling aussi, c'est-à-dire la perte de compétences parce qu'on devient feignant à force d'utiliser l'intelligence artificielle, les craintes environnementales aussi, évidemment. Mais quand même, ce qu'on voit, c'est que en parallèle de ça, les Français disent « Oui, mais l'IA, ça peut aussi permettre de créer de nouveaux types d'emplois. Ça peut aussi permettre de trouver des solutions dans le cadre de la transition énergétique. Donc, il y a aussi ce truc de « On ne regarde pas que le côté négatif de l'intelligence artificielle. » Alors, sans être des ravis de la crèche complet non plus, hein, c'est pas la question. Peut-être aussi parce qu'en France, pour l'instant, et en Europe en général, on est un peu moins touché par les plans sociaux qu'on égrène depuis quelques semaines à cause de l'automatisation de l'intelligence artificielle, en tout cas qui lui sont imputés, qu'on a vu chez Amazon par exemple et dans plein de grands groupes américains. Les États-Unis commencent à voir la réalité en fait de cette transformation profonde de l'économie. En France, pour l'instant, on n'y est pas encore trop confronté. Peut-être qu'on sera un peu moins enthousiaste quand ça commencera à arriver.
0: Et ce qui est marrant, les plus positifs dans tout ça, on leur a demandé à leurs craintes, on l'a dit, l'emploi, l'environnement, la diffusion de fausses informations, c'est la troisième crainte. Les 25-34 les foyers avec enfants, eux, ils sont hyper positifs. C'est les autres, donc les plus âgés qui, eux, ont beaucoup de craintes sur la perte de compétences, la perte d'esprit critique, l'emploi, enfin tout ce dont on vient de parler. Ça, c'est intéressant aussi.
1: L'optimisme de la jeunesse.
0: Ouais, oui, voilà, c'est ça.
1: C'est formidable. Tant mieux. Voilà, étude à retrouver, bien évidemment, un peu partout sur le web, elle est disponible.
2: Bien sûr, baromètre Kantar, voilà, BFM Business, l'IA et l'adoption de l'IA par les Français.
1: Amélie, on va parler maintenant d'Anthropic. Tiens, on reste toujours dans l'IA. Anthropic, grosse boîte évidemment d'IA qui grossit aux États-Unis et qui va investir 50 milliards de dollars dans des data centers.
3: Tout à fait. Alors, 50 milliards, c'est énorme, mais ça paraît presque pas beaucoup par rapport aux annonces qu'on a eues jusqu'à maintenant. Parce que
1: pour Anthropic, c'est beaucoup. pour OpenAI, c'est une goutte d'eau, finalement.
3: On était à 500 milliards.
1: C'est dingue parce qu'on perd maintenant la notion des milliards. Oui. Je ne sais pas si vous avez remarqué, mais même nous, on n'a jamais...
2: C'est démesuré, en fait.
1: Ça fait quelques années qu'on est dans ce milieu-là. On n'a jamais eu des échelles comme ça d'investissement aussi importantes. Là, on parle de quelques milliards, 10 milliards, 50, 500 milliards, et ça nous étonne même plus, en fait.
3: Bah oui, il y a une surenchère. Alors, d'abord, parce que ces data centers surpuissants qui ont la puissance d'une centrale nucléaire de nouvelle génération. Donc, en fait, effectivement, ils coûtent extrêmement cher à construire. Mais aussi, il y a un appétit des investisseurs et ça aiguise les appétits. Donc, il y a aussi cette idée, il faut absolument que j'en mette le maximum pour, quand il y aura consolidation du marché, qu'on soit encore là. Donc, mettons tout sur la table. C'est un peu le coup de poker. Donc, il y a de la surenchère, clairement. Mais alors, si on compare à ce qu'il y a...
1: Alors là, c'est que pour les US, c'est 50 milliards.
3: Tout à fait. On est finalement pas ridicule. J'entends beaucoup parler d'une différence d'échelle en Europe et qu'on n'aurait pas assez d'investissement dans ces infrastructures. Moi, je trouve pas, vraiment, en ayant fait le tour du marché et en ayant rencontré pas mal d'acteurs, on est sur des niveaux, les 109 milliards annoncés par Emmanuel Macron en début d'année dans les infrastructures, c'est énorme. Rien qu'en France, donc investisseurs que privés, et c'est à comparer à notre échelle, à comparer avec les 500 milliards de Stargate. Franchement, je trouve que c'est pas ridicule. Ouais. Et pour avoir eu l'Élysée il y a pas très longtemps au téléphone, ils disent qu'on a déjà 90 milliards qui sont sécurisés sur ces 109 milliards depuis le début de l'année. C'est énorme en fait.
1: C'est du jamais vu. C'est au niveau France, ça.
3: Au niveau que français, voilà, et que ça. Investissement privé, parce que derrière, tu as un appel d'offres de la Commission européenne avec de l'argent public. où il va y avoir des projets de Gigafactory aussi qui vont bénéficier à la France, et ça sera encore des milliards en plus publics.
2: J'attends qu'ils soient construits quand même. Ouais.
0: Surtout dans le climat actuel d'instabilité politique, budgétaire, fiscale.
1: Parce qu'il y a plein de promesses qui ont été faites sur des chiffres qui ont du mal quand même à se transformer.
0: On a un gros souci sur l'énergie. Faut quand même le dire. Aujourd'hui, alors les États-Unis réussissent à pallier. Ils montent des petits. Alors, soit des Microsoft redémarrent des centrales nucléaires, soit tu as certains gros hyperscalers qui vont construire leur petits réacteurs nucléaires. Vous imaginez en France un Microsoft qui s'installe, qui dit ah oui, au fait, je vais installer deux petits réacteurs nucléaires à côté de mon data center. C'est impossible.
2: Enfin, on a quand même certains acteurs du nucléaire en France qui pourraient pallier ce problème, sans aucun problème.
0: Oui, mais aujourd'hui, pour construire tous ces data centers-là, il faut encore augmenter notre puissance énergétique. Et là, je te mets au défi de dire nos
1: centrales nucléaires. Mais tu sais que je ne crois pas qu'on soit obligé d'augmenter notre puissance énergétique autant que ça, parce qu'on a.
2: On a des surplus aussi. Hein.
1: En fait, grâce à notre stratégie nucléaire depuis de très nombreuses années, et le fait que certaines centrales redémarrent, on se retrouve avec énormément d'énergie dont on ne sait pas que faire finalement.
0: On la revend à l'étranger, on a une marge, on est plutôt bien placé pour le moment.
1: C'est pour ça d'ailleurs que les investisseurs viennent en France et investissent de l'argent dans les data centers, parce qu'ils savent que non seulement il y a de l'énergie à foison, mais en plus elle est décarbonée, elle est moins chère,
2: on a les compétences.
0: Faut pas dire à foison, à 5 ans, si on a tous ces projets là, on peut pas y aller. Faut être clair, hein. À 5 ans, si tous ces projets sont déployés, si l'échéancier est respecté, on peut pas les alimenter tous. Donc il va falloir autre chose. Donc
1: et c'est pas en 5 ans qu'on crée de nouvelles centrales nucléaires, hein, voilà. En plus.
3: J'ai rencontré le responsable infra d'Amazon Web Services il y a 15 jours, et il me disait, faut rappeler, donc en fait, eux, ce qui les intéresse, c'est de l'énergie décarbonée. Donc c'est pour ça que le nucléaire intéresse, c'est que ce soit pas fossile. Et le temps d'attente finalement en France, moi qui me paraissait long, qui est de minimum 2 ans voire 5 ans pour être accordé par RTE, le fournisseur de transport d'électricité, il peut être parfois dans certains pays de 10 à 12 ans. Je ne sais pas si vous vous rendez compte. Donc en fait, en France, on n'est pas si mal placé.
1: Non, on est pas mal, ouais. Donc, on se plaint parfois des lenteurs administratives.
0: Non, mais
1: bah
0: non,
1: alors
0: qui sont les plus rapides? C'est l'Allemagne, le Portugal, l'Espagne. Microsoft vient de signer pour 10 milliards de dollars pour un méga data center au Portugal. Google vient pour 5 milliards
1: en
0: Allemagne.
2: Pardon? C'est une bonne question. Là,
1: Il y a du nucléaire au Portugal?
0: Non, mais ils vont se servir, ça va faire venir
1: ils ont peut-être pas mal de
0: ah non, mais on a un gros souci. Non, mais on a un gros souci. Quand tu entends Google qui va investir 5 milliards en Allemagne pour des data centers, quand tu entends AWS, quand tu entends Deutsche Telekom qui achète du Nvidia, tu vas dire, bon, quelle énergie en Allemagne aujourd'hui,
3: elle est carbonée,
1: elle est sale.
0: Beaucoup de charbon, hein.
3: Du gaz russe.
0: Je vous parle même pas de la Pologne ou d'autres pays de l'Est.
1: Ce qui est intéressant, c'est que des stratégies qu'on prend, enfin, des idées, en tout cas, des décisions stratégiques qu'on prend aujourd'hui ont des impacts sur les années qui viennent.
2: Ouais, c'est une politique industrielle.
1: Plus que jamais.
2: Mais c'est vrai que les effets d'échelle. Aux États-Unis, je regardais un peu la liste des accords qui ont été signés ces dernières semaines et ces derniers mois, mais c'est complètement fou. L'accord OpenAI Oracle pour 300 milliards. Il y a aussi le projet Prometheus de Meta. Je sais pas si vous vous souvenez, c'est Meta, ils veulent construire cette fameuse super intelligence, donc ils recrutent à grands coups de milliards des cerveaux humains, mais ils ont aussi le projet de construire des giga data centers avec là encore des sommes qui sont complètement folles. Enfin, c'est vraiment des choses qu'on n'aurait même pas pensé il y a encore quelques années.
1: Ce qui est intéressant, et on en parle avec Fred tous les soirs, c'est l'unité de mesure maintenant. C'est les gigawatts.
2: Oui.
1: Voilà. On va ouvrir un data center de 2 gigawatts. Alors qu'avant, c'était pas comme ça qu'on
2: Oui, ça disait rien à personne.
1: Voilà. Maintenant, c'est la consommation électrique.
2: Ouais, c'est ça.
1: La puissance électrique qu'il faut pour que tout cela fonctionne. Dans l'actu, autre sujet très intéressant, c'est Waymo. Waymo, vous le savez, c'est le robot taxi. Le robot taxi qui est né à San Francisco et qui petit à petit est en train de se répandre un peu partout aux États-Unis. Et Amélie, tu as détecté que 3 nouvelles villes allaient accueillir Waymo.
3: Tout à fait. Et alors, ma réaction, c'était plutôt de me dire, mais on n'en est que là. Parce qu'en fait, vous êtes tous dans la tech depuis longtemps. Ça fait 15 ans, 10 ans, je ne sais même plus qu'on parle des voitures autonomes. Alors,
1: ouais.
3: je suppose que, enfin, moi, je l'ai testé Waymo aux États-Unis. Anthony, toi aussi. Voilà, c'est quelque chose qui fonctionne de façon spectaculaire, vraiment.
2: Enfin, ouais, c'est dingue.
3: C'est complètement dingue.
4: Franchement, moi, c'est
2: magique,
3: tu vois. Et je suis très étonnée, finalement, d'en être encore là à lire des articles. Ah, on a rajouté deux villes de plus. Parce que surtout qu'aux États-Unis, la circulation est quand même plus facile dans les villes qu'en France. On imagine moins bien sur le rond-point des Champs-Élysées comment ça se passerait. Et je suis stupéfaite que ça avance pas plus vite, moi, quand même.
2: Ouais, c'est vrai. Alors, faut dire aussi qu'aux États-Unis, ces voitures, elles circulent quand même dans un périmètre restreint. Hein, dans chaque ville, il y a quand même une cartographie qui est très précise. Elles peuvent aller d'un point A à un point B, mais elles peuvent pas sortir complètement de la ville. Donc, il faut que la ville soit complètement cartographiée de manière extrêmement, extrêmement fine pour éviter au maximum les risques d'accident. Mais c'est vrai que quand on est dans la tech depuis longtemps, on se dit, bah, on en est encore là. Mais que, mine de rien, moi, je trouve que c'est intéressant de voir que ça se démocratise petit à petit. Qu'aux États-Unis, bah, c'est quand même aujourd'hui une réalité pour les gens. En France, c'est encore, quand tu en parles avec des gens, on va dire, non technophiles, ça paraît encore un truc de vraiment d'un film de science-fiction. Ils se disent, mais non, mais ça arrivera jamais chez nous. En gros, c'est ça le truc, quoi. Alors qu'on a la réglementation. Aujourd'hui, on a l'autorisation de faire rouler des voitures autonomes de niveau 3 à condition qu'elles soient homologuées, c'est-à-dire aucune. En gros, je crois qu'il y a un modèle de Mercedes, mais c'est tout. Mais aux États-Unis,
1: mais
2: aujourd'hui.
1: Est-ce que Waymo pourrait rouler à Paris, par exemple? Waymo aurait l'autorisation de rouler à Paris?
2: Parce que
1: donc la réglementation n'est pas assez
2: non, elle n'est pas adaptée, puisque ce qui est autorisé en France, c'est les voitures autonomes de niveau 3. Voiture autonome de niveau 3, je rappelle, autonome, ça va de 0 à 5. La simple assistance à la conduite, à la voiture complètement autonome. Et Waymo, on doit être niveau 4, si je dis pas de bêtises, puisqu'il n'y a pas de conducteur derrière
1: alors
2: le volant.
1: 3, tu es obligé d'avoir un chauffeur.
2: Voilà, il faut que le conducteur puisse reprendre le volant.
0: À 4, t'as encore quelqu'un derrière le volant.
2: 4, t'as encore.
0: C'est 5 où t'as plus rien.
2: Donc Waymo, c'est du 5 alors, du coup.
1: D'accord. Waymo, c'est du 5. Mais comme vous le disiez, dans certaines zones, pour tous ceux qui nous suivent régulièrement, on était il n'y a pas si longtemps que ça avec Léa, qui produit cette émission. On était à San Francisco, on a pris des Waymo et on voulait, depuis l'aéroport, prendre un Waymo pour aller au centre-ville de San Francisco. Et on ne pouvait pas parce que, Waymo ne desservait pas l'aéroport.
2: C'est ça.
1: C'est chose faite depuis, c'est-à-dire que nous, on y est allé il y a 3 semaines. Depuis, ils ont élargi, et c'est comme ça qu'ils fonctionnent. Petit à petit, ils élargissent en fait la zone d'utilisation de Waymo. Et aujourd'hui, et c'est quand même une petite révolution, tu sors de ton aéroport à San Francisco, tu peux prendre un Waymo pour aller au centre-ville.
2: C'est incroyable.
3: Sont élargis aux autoroutes, c'est ça.
1: Imaginez, on parlait tout à l'heure de l'impact de l'IA sur les emplois. Imaginez l'impact que ça va avoir.
2: Bah là, c'est une réalité.
1: Sur Uber, c'est quelque chose d'assez violent quand même.
2: T'as une démocratisation en plus qui va vraiment arriver. On se souvient qu'il y a eu un partenariat qui a été signé là il y a 2 ou 3 semaines entre Nvidia et Uber pour intégrer en fait, parce qu'évidemment il y a besoin de technologie Nvidia dans ces voitures-là. Et donc ils veulent mettre sur les routes 100 000 VTC autonomes à l'horizon 2027. Donc 2027, c'est vraiment demain. Et 100 000 VTC, c'est quand même pas rien. Il y a de quoi alimenter quelques villes quand même.
0: Je corrige juste une chose. Waymo, c'est niveau 4, c'est quand il n'y a plus de volant. Parce que dans les Waymo, il y a encore un volant. C'est quand il n'y a plus de volant.
2: Plus de volant et plus de pédale.
1: Plus
2: de pédale.
1: C'est ça. 4, en fait, tu as l'autorisation de plus d'avoir
0: de conducteur. Mais
1: tu
0: as encore un volant et des pédales. Et alors, ce qu'il faut voir aussi ce qui est un peu impressionnant dans ce qui se passe aujourd'hui sur les autoroutes, c'est que pourquoi c'est allé moins vite sur les autoroutes? Parce que justement, les autoroutes, ça va plus vite. Donc les décisions, quand on est en ville, on est à 45-60 à l'heure. Sur autoroute, on est à 110-120, y compris aux États-Unis. Donc là, il y a une analyse qui doit aller beaucoup plus vite.
1: Donc oui.
0: Il y a une vision aussi, parce que si on va plus vite, les obstacles arrivent plus vite. Donc il y a une vision qui doit aller la taille de 3 terrains de foot, donc environ à 300-400 mètres, où on peut repérer les obstacles.
1: Pour que la voiture ait le temps de réagir, en fait.
0: Et on en parlait tout à l'heure, François, en regardant un peu tout ça, ils avaient un autre souci, c'est qu'il y a beaucoup moins d'accidents sur les autoroutes. Donc ils n'avaient pas de data sur data sur les accidents, alors que les accrochages
1: en
0: ville
1: en France, statistiques.
0: Pourquoi ça marche aussi aux États-Unis, c'est parce qu'aux États-Unis, on est dans une culture, c'est la voiture dominante. Donc les gens respectent, tu le disais François, quand tu étais à San Francisco, les gens ils sont plus étonnés de voir un Waymo. Nous en France,
1: au début à San Francisco, Fred.
3: Il y a encore des heurts dans la rue. Il y a encore des incendies.
1: Tu sais, c'est comme toute technologie, ça met du temps, mais après les gens s'y font.
2: Oui, c'est ça. Mais moi je suis complètement d'accord avec toi. Il y a aussi des anti-tech. Alors je sais même pas si on peut dire des anti-tech, mais ceux qui craignent un peu le côté automatisation, robotisation. les mecs qui font des queues de poissons aux voitures autonomes dans les rues. Il y avait un mouvement à un moment, alors je pense plus que ça fonctionne parce qu'ils ont dû mettre à jour les logiciels, mais qui mettaient des, tu mettais un cône de chantier en fait, oui, sur le capot de la voiture, ouais, et ça la faisait complètement bugger.
1: Oui, parce qu'elle se disait, elle avait un voilà, truc devant là.
2: Exactement. Donc elle disait, bon, je sais plus ce qui se passe, et elle buguait complètement. Tu as eu aussi des voitures qui à un moment se sont mises à qui se sont arrêtées, et qui se sont regroupées à un endroit à San Francisco et qui ont bloqué complètement la circulation. Donc il y a aussi un peu de mauvaise presse autour des voitures autonomes. C'est pas, il y a pas que des technophiles qui sont fans de voitures autonomes.
1: Et toujours pas de voitures autonomes à Marseille. Mais il y a un plateau de Tech & Co et de BFM Business. Ça, c'est la bonne nouvelle. On revient dans un instant. Petite pause avec Amélie, avec Fred et avec Anthony. À tout de suite et merci de nous suivre.
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1: Tech & Co, la quotidienne, le retour depuis l'AIM, le CMA-CGM Startup. Vous le savez, c'est la deuxième édition qu'on vous fait vivre sur BFM Business. Ce soir, bien sûr, je vous retrouverai tout à l'heure à 21h pour une émission spéciale avec des startups présentes ici. Et le patron de The Box, qui est l'accélérateur de ces startups. Et puis demain, dans Tech & Co. Et puis avec Frédéric Simotel, dans Tech & Co Business. Et avec Anthony Morel, le matin. Anthony qui est avec nous. Amélie Charnay de La Tribune, puisque c'est un événement conjoint La Tribune BFM Business. On est très heureux de t'accueillir.
3: Bah, moi, je suis très heureuse d'être là.
1: Amélie Charnay, qui est journaliste spécialisée dans les télécoms et la tech à La Tribune. Et puis, bien sûr, l'irremplaçable, l'inénarrable Frédéric Simotel. T'as vu, on le fait en cœur et tout.
0: Oui, bah, je vois, c'est formidable.
1: Beau, hein, c'est magnifique. Hein. C'est dommage, je pensais que tu allais être en short là pour être avec nous sur la pelouse et tout ça.
0: Écoute, c'est plutôt en soirée.
1: Oui, c'est plutôt voilà, en soirée. C'est
0: dès, qu'il y a, dès que la foule se remplit.
1: Et je te rappelle qu'on est en soirée.
0: Oui. C'est vrai.
1: Ah oui.
0: C'est vrai.
1: Alors attention, on va parler d'IA pour cette deuxième partie, puisque évidemment on est dans un événement qui tourne autour de l'IA. Il y a plein de choses intéressantes qui se trament dans l'IA et les médias. On va parler de musique tout à l'heure, mais pour débuter, on va parler de comédiens, de voix de comédiens qui ont été numérisés par Eleven Labs, et c'est pas n'importe quel comédien en plus.
2: Non.
1: Raconte-nous.
2: Il s'agit de Matthew McConaughey et de Michael Caine, donc deux grands acteurs évidemment.
1: Oui. Voilà, c'est pas c'est...
2: voilà, tu vois, c'est pas
0: de différentes générations aussi, c'est intéressant aussi.
2: De différentes générations, absolument, et qui se sont alliés avec avec Eleven Labs. Alors Matthew McConaughey, il a carrément pris une participation, il a investi dans l'entreprise et il a généré un clone vocal donc de sa voix, qui va servir notamment à doubler sa newsletter. Il a une newsletter vocale, en fait, où il raconte des histoires. Donc, il le fait en anglais, évidemment, dans sa langue maternelle. Et là, il va y avoir un doublage en espagnol qui va être réalisé automatiquement via le synthétiseur vocal d'Eleven Labs. Donc,
1: Matthew McConaughey, je ne sais pas si vous voyez, c'est quand même Interstellar. C'est l'une des stars de True Detective, une super
2: série. Ah ouais,
1: série,
2: génial. Oui, dans les, c'est quoi, la première saison ou deuxième
1: sur HBO, enfin,
2: ouais.
1: Je crois que c'était la deuxième saison.
2: Peut-être la deuxième,
1: ouais. Enfin, voilà, c'est vraiment
2: un acteur incroyable.
1: Un super comédien.
2: Avec une voix incroyable, en plus. Ouais, alors, c'est marrant que celui qui le fasse, parce qu'il a une voix très profonde, très grave, comme ça. Donc, ça va être assez intéressant de voir ce que ça donne aussi dans d'autres langues.
1: On me dit première saison.
2: Première saison, True Detective.
1: Visiblement, du côté de la régie, il y a des.
2: Peut-être la meilleure. Excellente.
0: Oui, parce que la dernière avec Julie Foster était un peu moins.
2: Bon, d'accord. Mais c'est un autre sujet. Après, voilà. Et donc. Et Michael Caine.
1: Bienvenue dans le club des passionnés de séries télé.
2: Et Michael Caine, alors qu'on retrouve notamment dans Batman, Michael Caine, hein, c'est aussi le, c'est Alfred. Enfin voilà, bon, il a eu plein de rôles évidemment. Et lui, alors c'est un autre dispositif. Alors je trouve ça hyper intéressant, c'est-à-dire que sa voix va être clonée, et elle va être mise sur une marketplace où en fait. Les entreprises, par exemple des marques qui veulent utiliser pour une publicité la voix de Michael Caine, eh bien pourront utiliser, moyennant finance évidemment, la voix de cet acteur. C'est-à-dire qu'en gros, plutôt que de se fatiguer entre guillemets à aller faire une pub, à doubler un texte ou autre, eh ben en fait, les gars, débrouillez-vous. Je mets ma voix à disposition avec une intelligence artificielle qui permet de la cloner et de me faire dire potentiellement n'importe quoi. Alors, j'imagine qu'il aura quand même un droit de regard, évidemment, sur ce qu'il accepte de faire, quelles marques ont le droit de travailler avec lui. Mais en tout cas, il aura juste, lui, à récolter les royalties, les droits d'auteur de l'utilisation de sa voix. Ce qui est quand même assez fascinant. C'est-à-dire que vraiment, le modèle économique est en train de se mettre en place
1: il
2: là.
1: Il est complètement inédit.
2: Exactement. Et moi, c'est ça que je trouve
1: hyper intéressant. C'est-à-dire que ton timbre de voix devient, en fait, un... une source de business.
2: Exactement.
1: Finalement.
2: Alors après, ça fonctionne c'est parce fou. Que c'est Michael Caine et Matthew McConaughey.
1: Oui.
2: Et évidemment, tu te dis que
1: tu es petit comédien de Plus belle la vie. Je dis Plus belle la vie parce que bien évidemment, ouais. On est à Marseille, donc forcément, ça sera peut-être un peu plus compliqué.
2: Ce sera probablement plus compliqué, et c'est aussi la question que ça va poser. Et je pense que ça va pas être forcément très bien pris par. Le monde des acteurs, les comédiens, les syndicats qui les représentent aussi, en disant bon bah les gars, vous êtes bien gentils, vous êtes très connus, vous vendez votre voix sous forme de licence, mais nous on fait quoi, on devient quoi en fait?
1: Non, mais ce qui est intéressant c'est après, parce que ces comédiens ne sont pas immortels.
2: Mais
1: qu'est-ce qui va se passer quand ils vont disparaître,
2: oui,
1: tu vois? Est-ce que tu vas pouvoir continuer à entendre leur voix dans des contenus? Est-ce qu'après la prochaine étape, parce que là on parle de la voix, Anthony, mais est-ce que la prochaine étape c'est pas aussi de les avatariser en quelque sorte,
2: ce qui est déjà le cas, hein. Tu vois au cinéma depuis des années Carrie Fisher par exemple,
1: ouais,
2: dans
1: Carrie
2: les derniers
1: Fisher,
2: Star Wars,
1: l'héroïne de la princesse Leia,
2: elle a été générée par une IA pour pouvoir la faire
1: oui, mais c'est de manière assez figurer. Furtive,
2: oui c'est vrai,
1: je veux dire le film ne tourne pas autour d'elle,
2: non
1: si
2: non
1: tu
2: c'est
1: veux.
2: Sûr c'est sûr,
1: mais demain tu peux imaginer un Michael Caine tu vois, avoir un rôle principal dans un film alors qu'il n'a pas tourné, il a tourné aucune scène.
2: Faudra voir avec ses ayants droit. Et ça pose une question presque philosophique
1: question,
2: qui est, ouais. Est-ce qu'on a le droit de poursuivre l'œuvre d'un artiste une fois qu'il a disparu?
1: Mais je pense qu'ils ont dû signer un contrat avec ces clauses-là, forcément, obligatoirement, Amélie.
3: Ça me fait penser à une expérimentation qu'il y a eu avec André Dussolier. Donc André Dussolier a prêté sa voix, elle a été numérisée, je crois que c'était avec l'INRIA, et en fait, ils ont généré la lecture de textes classiques ou d'histoires par sa voix artificielle, et ils ont comparé avec lui interprétant ces textes. Et en fait, c'était totalement différent. Et le résultat était 10 fois meilleur en ayant écouté les deux, de lui interprétant les textes vraiment, de sa voix artificielle, même si c'était à partir de sa voix qui générait automatiquement la lecture, c'était radicalement différent.
1: Mais
3: donc il y a des limites à la technique.
1: Oui, parce qu'il joue, en fait, c'est un comédien, donc quand il lit son texte, il ne fait pas que le lire, il l'interprète, il le vit. Et ça, l'IA n'est pas prête à le faire aujourd'hui. Peut-être que demain, elle le sera.
2: Ouais, ça, j'étais aujourd'hui, insistons bien sur
1: bien
2: le
1: sûr,
2: aujourd'hui, parce
1: sûr.
2: Que je pense que dans un an ou deux ans, on y est. On a vu la vitesse à laquelle ça va. Enfin, encore une fois, vous vous souvenez qu'il y a 2 ans, quand on essayait de faire des films où Will Smith mange des pâtes, vous vous souvenez de ces vidéos qu'on voyait sur les réseaux sociaux où c'était, on avait
1: une espèce de
2: bouillie avec des pâtes, c'était un peu bizarre.
1: Il fusionnait avec les pâtes, d'ailleurs.
2: Voilà.
1: C'était assez bizarre.
2: Et qu'aujourd'hui, et on n'est pas beaucoup plus longtemps après, on est 2-3
1: ans après,
2: tu demandes Will Smith qui mange des pâtes, t'as un truc qui est absolument dingue. Donc effectivement, il y a encore des petites subtilités dans la qualité et la finesse du jeu d'un comédien, et heureusement qu'il y a encore une touche humaine. Je crains malheureusement que d'ici quelques années, la bataille soit pliée et qu'on puisse en réalité avoir des avatars IA et des acteurs IA qui jouent aussi bien que les humains.
0: Moi, je trouve ça plutôt intelligent, en tout cas de la part de ces deux comédiens, de faire ça, parce qu'on est en train de prendre un peu le pas sur... On sait que les marques, les entreprises aujourd'hui essaient de réduire les coûts dans toutes leurs campagnes de marketing, de pub. D'ailleurs, je crois tu auras Laurent Soli, François de Facebook, qui pourra te parler justement de la transformation de l'IA sur cette industrie du marketing et de la création de pub. Et là, on a des gens qui, pour les marques, ça va être plus facile aussi. S'il y a un contrat qui est clairement établi avec un acteur qui va prêter sa voix, là, ça va rendre les choses aussi beaucoup plus claires, parce que c'est le gros souci que l'on a aujourd'hui. Hein. Je ne vais pas revenir sur tous les deepfakes. Et je pense que là, on a franchi une étape aussi au niveau juridique, parce que évidemment, on s'inquiète quand il y a ce genre de choses, on s'inquiète des droits d'auteur, enfin des deepfakes, tout ce genre de choses. Et là, on va vraiment avoir quelque chose qui peut être tout à fait légal, juridique. Et je trouve que ça devrait donner l'idée, là on a ces deux comédiens, à pas mal de comédiens, de se dire tiens, moi aussi je vais licencier ma voix, plutôt qu'arriver à posteriori en disant tiens, ça ressemble un peu à ma voix, ils ont récupéré un personnage de bande dessinée que j'avais doublé. Et justement, c'est peut-être, tu vois, il y a peut-être un avant et après.
3: Or, moi, j'ai un avis totalement inverse. Je pense que c'est pas forcément bien pour les comédiens, comme on le disait, pour ceux qui sont pas connus. On le sait déjà, par exemple, pour Audible, pour Amazon, les comédiens inconnus qui prêtent leur voix aux histoires, maintenant, ils sont obligés d'accepter que leur voix soit numérisée.
0: Parce qu'ils l'auraient fait avant.
3: Ça devient un standard. Il va falloir que tous les comédiens acceptent.
0: Mais justement,
3: en fait,
0: c'est ça.
3: Ça crée un précédent.
0: C'est pour ça que j'ai dit qu'il faut que tous les comédiens aillent dans cette voie-là.
3: Ils ont peut-être pas envie et ils auront peut-être pas les conditions financières.
1: C'est ton libre arbitre. Ou tu le veux ou tu veux pas.
3: Ça crée un précédent. Et du coup, c'est difficile maintenant de revenir en arrière.
2: C'est vrai.
1: C'est clair.
2: Non, mais ce qui est intéressant aussi, alors on parlait du. Après, ça va peut-être décaler le problème, mais un comédien, alors qui peut être moins connu pour le coup. Imaginons que le film dans lequel il a joué soit traduit dans, je sais pas, 50 langues. Bah, tu doubles sa voix, t'appuies sur un bouton et en fait tu vas générer sa voix dans les 50 langues et les 50 versions. Et là, il pourrait aussi, tu vois, gagner un peu plus d'argent en disant bon bah voilà, là j'ai joué, mais l'utilisation de ma voix dans les films dans les 50 pays, et bah je vais pouvoir là encore le vendre sous forme de licence. En revanche, bah celui qui doublait la voix, lui, il a plus de boulot. Donc ça décale le problème, mais ça crée des modèles économiques auxquels on n'aurait même jamais pu penser il y a encore quelques années. C'est ça qui est incroyable.
1: Autre sujet lié à l'intelligence artificielle, c'est la musique. Et on l'a tous plus ou moins testé ou écouté aujourd'hui avec des plateformes comme Suno, et puis il y en a d'autres aussi. Hein. Ça se multiplie, des startups se multiplient sur ce sujet. Vous pouvez générer des musiques, des chansons qui ont été faites par l'IA. Ce qui est intéressant, c'est que Deezer s'est penché sur ce problème. Alors, Deezer s'est penché sur le problème de manière un peu... obligatoire, parce qu'ils sont totalement envahis de musique générée par l'IA. Ils reçoivent, écoutez bien, 40 000 titres générés par l'IA par jour. Et Deezer est l'un des rares acteurs du streaming musical à avoir mis en place un algorithme et des outils pour détecter justement les musiques qui sont générées par l'IA. Parce que, évidemment, ça pose des problèmes de droits d'auteur. À qui on rétribue ces choses-là? Parce qu'il y a tout un business, on va dire, sous-jacent de petits malins qui, en fait, publient des dizaines et des dizaines de milliers de titres générés par l'IA et touchent des royalties parce qu'il y a des gens qui les écoutent.
2: Bien sûr.
1: Ce qui est intéressant, c'est que Deezer est allé plus loin et a mis en place un sondage et a demandé, en fait, aux auditeurs de Deezer s'ils arrivaient à détecter des chansons qui ont été générées par l'IA. Eh bien, vous savez quoi? Et c'est quand même assez fou. 97% des gens qui ont écouté des chansons ne se sont pas rendus compte que c'était des chansons générées par l'IA.
2: Ça m'étonne pas du tout. Enfin, moi j'ai pas particulièrement l'oreille musicale, mais je pense que je serais absolument incapable de détecter qu'un morceau a été généré par une IA ou par un humain. Et ça me fait penser...
1: Ça veut dire aussi aujourd'hui, la qualité, en fait,
2: bien sûr,
1: de génération de chansons grâce à l'IA.
2: Tu sais, on en avait parlé il y a quelques mois. C'était cet été, le carton d'un groupe qui était sorti de nulle part, qui s'appelle The Velvet Sundown, un groupe américain. Il y avait des photos du chanteur et des musiciens qu'on voyait sur les réseaux sociaux.
1: C'était des photos qui nous mettaient la puce à l'oreille, oui, parce qu'elles étaient un peu bizarres.
2: T'as raison.
1: Et un peu artificielles.
2: Je suis d'accord. Parce que la musique, et ils ont connu un succès extraordinaire. Ils ont eu 1 million d'abonnés sur Spotify en l'espace de quelques semaines. Des morceaux qui cartonnaient, qui étaient hyper efficaces à l'oreille. Moi, j'en ai, ils sont dans mon Spotify, je les écoute régulièrement parce que je trouve ça génial. Et évidemment, vous l'aurez compris, c'était des morceaux générés entièrement par l'intelligence artificielle. Mais si on ne te le dit pas, à aucun moment tu te dis, bah ça c'est un truc, non, c'est pas humain, il y a un côté un peu trop synthétique ou métallique. Non, t'as l'impression d'avoir un chanteur, un bon jeu de guitare derrière, et juste, c'est hyper efficace parce qu'en plus, la force de l'IA quand tu l'utilises pour générer des contenus, c'est qu'en gros, elle parle à un autre algorithme. Donc, elle sait comment faire un truc efficace pour être bien référencé ensuite,
1: en fait,
2: sur les plateformes.
1: Elle va te faire une chanson un peu pour ton SEO de cerveau, quoi,
2: c'est ça,
1: finalement.
2: C'est exactement ça.
1: C'est pour que tu puisses l'aimer. Parce que, bah voilà, il y a des mécanismes quasiment mathématiques dans une chanson qui permettra à la plupart d'entre nous de l'apprécier, ne serait-ce que pour la mélodie, par les harmoniques et tout, etc.
0: Mais là, tu parlais de ce groupe là qui s'était fait écouter. Là, le premier au charts américain, il s'appelle Breaking Rust. C'est un groupe de country entièrement. Alors, il est indiqué nulle part que c'est de l'IA, mais on sait aujourd'hui que c'est de l'IA. Ils sont premiers au chart, c'est même pas premier des téléchargements IA.
1: C'est la chanson
0: la plus populaire du moment. Ça s'appelle, le titre s'appelle Walk My Walk. Vous pouvez aller l'écouter. Hein, c'est les Breaking Rust. Et bien voilà. Et là on a vraiment franchi quelque chose parce qu'ils sont tout simplement premiers dans la country américaine dans ce domaine-là.
3: Il ne faut pas oublier que, de toute façon, la musique, c'est une industrie. Et que depuis déjà des dizaines d'années, on avait des choses très formatées aussi. Donc, ça découle naturellement, en fait, de ce que cette industrie était déjà façonnée pour produire des choses un petit peu hyper formatées, qui correspondent aux goûts les plus larges.
2: Ouais, c'est ça. Mais ce qui est marrant, c'est qu'il y a des chanteurs. Alors, parce que maintenant, il y a aussi la possibilité de cloner la voix d'un chanteur et de lui faire chanter n'importe quoi. Et donc, tu crées des chansons. Alors, c'est complètement illégal, évidemment. Et quand les plateformes s'en rendent compte, elles le suppriment. Mais il y a eu plusieurs plusieurs cas où on s'est retrouvé. Est-ce que je dis une bêtise? Je crois que c'était Adèle où on avait créé en fait une chanson.
1: Tout à fait.
2: Qui était hyper efficace.
1: Politique, je crois. Enfin, il y avait des messages politiques dedans,
2: alors,
1: je crois.
2: Alors, je me souviens. Non, il y a eu plusieurs histoires en fait. Mais il y en a une. En fait, le truc, c'est qu'elle était tellement populaire que ses fans lui demandaient ensuite de la jouer en concert. Alors qu'en fait, c'était une chanson qu'elle avait jamais écrite, tu vois. Mais simplement, le morceau était tellement efficace et tellement puissant que en réalité, les gens se disaient, ah ouais, c'est quand même pas mal, quoi. Et avec la possibilité aussi, tu te dis, d'aller vers de l'hyper-personnalisation, d'aller dans un monde où le fan pourra en fait
1: créer sa chanson de son chanteur préféré.
2: Exactement.
1: Ou de sa chanteuse préférée à la demande.
2: Et on revient à la discussion qu'on avait avant sur le modèle économique. C'est-à-dire que si tu as des chanteurs qui acceptent de s'engouffrer dans cette brèche-là et de dire, je vends ma voix sous forme de licence, cher fan, vous faites ce que vous voulez, vous pouvez me faire chanter ce que.
1: Je vais toucher des royalties sur les chansons que vous allez générer.
2: C'est ça. Mais je suis sûr qu'on va y arriver.
1: Je crois qu'Universal a signé, on en avait parlé dans Tech & Co il y a quelques semaines de cela, a signé un accord avec une start-up qui justement permet de faire ces choses-là et de remixer même des chansons déjà existantes grâce à l'IA. Mais comme il y a une traçabilité, puisque c'est Universal qui gère tout ça, eh bien, il y a rétribution des droits aux ayants droit, tout simplement. Donc c'est plutôt malin parce qu'au moins, ils maîtrisent en fait la chaîne de valeur.
0: Et encore une fois, moi, je reviens sur cet aspect juridique, il faut que très vite, dans tous ces domaines-là, tout le monde s'engouffre dans ces brèches pour essayer de cadrer un peu tout ça, parce que sinon, ça va être l'anarchie, ça l'est déjà un petit peu. Mais je trouve que Deezer, c'est plutôt pas mal ce qu'ils font, et d'ailleurs, c'est intéressant. D'ailleurs, je trouve intéressant parce que 97% des utilisateurs n'ont pas reconnu. Et la moitié, on dit, et d'ailleurs on se sent plutôt mal à l'aise de ne pas avoir reconnu tout ça. Tu vois, dans l'aspect, la perception culturelle aussi, ça commence à nous interroger.
1: Oui, mais je pense, excuse-moi, je te coupe, mais je pense que c'est parce qu'on n'a pas l'habitude de ces nouveaux outils et qu'on se sent un peu berné et trahi par notre perception. Au bout d'un moment, on va s'habituer et on se dira,
0: comme la musique électronique, hein, les samples.
1: Exactement.
0: Et tout ça.
2: Alors, je précise d'un mot, c'était pas Adèle, j'ai vérifié, c'était Angèle. Voilà, ça n'a rien à voir.
1: Ah oui, ça commence pareil. Pareil, mais au milieu, il y a quelques lettres en plus.
2: Ça m'a un peu trompé, mais pardon. Et juste pour dire, n'ayons pas de complexe au fait de ne pas détecter qu'une musique n'a pas été générée par une IA. Juste un mot sur cette expérience qui avait été menée où des chercheurs en IA avaient essayé de recomposer la symphonie inachevée de Beethoven. Donc en fait, on a quelques bribes, mais il l'a jamais.
1: Donc ça devenait la symphonie achevée.
2: Exactement. Ils l'ont achevée. Voilà, ils ont tenté de l'achever.
1: Ils l'ont achevée.
2: Ouais, genre, peut-être. Ça, vous écouterez.
1: Ils l'ont achevée.
2: Mais quand on le fait écouter à des mélomanes, ils sont incapables de dire si c'est du vrai Beethoven ou si c'est du Beethoven augmenté par l'IA. Donc tu vois, même des oreilles très exercées, entraînées.
1: On va dire des critiques, on va dire affûtées.
2: Exactement.
1: C'est ça qui est dingue. Mais c'est fou parce qu'on parle de la musique, mais moi, il y a une fonctionnalité qui vient d'arriver sur l'iPhone, je ne sais pas si vous l'avez testé, j'en ai parlé il y a quelques jours de cela, c'est Automix sur Apple Music qui vous permet de mixer en fait des chansons à la volée grâce à l'IA, mais mixer comme un vrai DJ, c'est-à-dire vous mettez...
0: Avec le rythme et tout ça,
1: Voilà, mais avec le rythme, le tempo, des harmoniques, etc. Et ça vous fait un truc qui est hyper propre, qui est super beau à écouter. Et vous vous dites que c'est l'IA qui fait ça à la volée parce qu'en fait, elle va analyser les morceaux et les mixer de manière naturelle. Mais là encore, on se pose la question. Que vont devenir les DJ? Il va falloir que les DJ se servent de cet outil et fassent autre chose, apportent autre chose. Parce qu'autrement, en tout cas, les petits DJ, pas les David Guetta, etc., évidemment, mais des DJ de week-end, de mariage, etc., ça va être compliqué, quoi.
0: Mais tu sais, c'est ce qu'on n'arrête pas de dire. Hein, il faut regarder dans tous les gens qui nous écoutent, quel que soit leur métier aujourd'hui, il faut vraiment qu'ils fassent la palette de toutes les tâches qu'ils font dans leur métier de DJ, de cuisinier, de tout ce que tu veux, et de dire où est-ce que l'IA peut me remplacer, où est-ce que l'IA peut m'assister. Et il faut vraiment, moi je recommande ça, on le fait, moi j'ai fait pour notre métier de journaliste, et là tu vois exactement, et dans certains métiers tu te dis, ah bah tiens, si 80% de tes tâches peuvent être remplacées par l'IA, tu te dis, tiens, là il faut s'inquiéter. Et je pense que dans tous ces milieux artistiques, il y a beaucoup de choses à faire.
2: Après, je pense que dans le milieu spécifique de l'art, comme il y a une dimension profondément humaine, il y aura quand même quelque chose d'irremplaçable. C'est-à-dire que je pense qu'il y aura du sens à mettre un moment sur les créations.
0: Mais peut-être pour un noyau. Pour un noyau.
3: Moi, je pense que sur le live, sur le direct, par exemple, un DJ dans une soirée qui doit s'adapter à l'humeur des gens qui sont là ou à l'environnement, ça, l'IA pourra jamais le percevoir.
1: Figure-toi que oui.
0: Avec des caméras.
1: Il y a l'IA qui écoute en fait l'ambiance qu'il y a dans des salles. et arrive à interpréter cette ambiance pour envoyer pour changer sa programmation de par l'ambiance qu'elle entend ou qu'elle perçoit.
3: Ouais, mais elle va percevoir avec des biais peut-être ou avec
1: peut-être. Mais on en est qu'au début. On en est à l'an 1 de tout ça. Imaginez dans 5 ans.
0: Tu as des restaurants qui commencent pas ici en France, mais je sais qu'il y a ça à Londres. Des restaurants qui connaissent à peu près la moyenne d'âge, qui savent adapter la musique. Tu vois, il va y avoir peut-être plus de gens âgés à 22h. Ça va se rajeunir. Donc ils vont adapter la musique d'ambiance en conséquence. Non, c'est assez impressionnant. Hein,
1: ouais, si Fred Simotel arrive au resto, il met du Yves Dutheil, tu vois, par exemple.
2: Je sentais la vacherie arriver.
1: Non, mais voilà, celle-là, on sentait qu'elle arrivait, ouais. Hein, quand même. Ouais. On va terminer par Meta.
0: Petit pont de bois.
1: On va terminer par Meta qui propose Vibes. Vibes, c'est un nouveau service, c'est un nouveau réseau social. Enfin, je vous le dis en toute transparence, j'ai pas eu le temps de l'installer et de voir à quoi ça ressemblait. Mais le pitch est assez intéressant. C'est un réseau social qui n'est alimenté que par des vidéos conçues par l'IA générative de Meta.
2: C'est ça. En fait, c'est adossé à Meta AI, hein, qui est leur oui, outil IA. Voilà. Et donc, on peut, comme Sora 2, pour ceux qui connaissent, parce que c'est vraiment le concurrent direct, générer des vidéos à partir d'un prompt, tout simplement. Mais la petite particularité, c'est qu'ils ont transformé ça en réseau social. Donc, il y a un côté un peu TikTok où tu génères ta vidéo avec ton prompt. Évidemment, le but c'est que ça devienne le plus viral possible et tu vas pouvoir la partager. D'autres vont pouvoir la remixer et la retransformer.
1: Donc je vais scroller des vidéos.
2: Voilà.
1: Aucune n'existe vraiment.
2: C'est comme si tu étais sur TikTok, mais que toutes les vidéos que tu regardais, en fait, étaient générées par l'intelligence artificielle.
1: Et par d'autres personnes qui sont sur Vibes.
2: Exactement. Ou pas seulement d'ailleurs, parce que tu peux ensuite les transférer et les partager sur Instagram, sur Facebook. Et c'est ça, en fait, tout l'enjeu pour Meta, c'est ça, parce que les gens n'utilisent pas tellement Meta AI en réalité. Et je suis pas certain qu'ils utilisent forcément cette application-là en particulier. Mais en revanche, ce qui va se passer, c'est que sur votre fil Instagram, si c'est pas déjà le cas, vous allez avoir une avalanche de vidéos qui sont générées par l'intelligence artificielle. Et qui vont être là encore très difficiles à distinguer des vrais. Alors même si il est censé être mentionné que l'IA a servi à générer la vidéo, mais on l'a vu avec Sora, il y a des outils qui permettent d'enlever les logos, donc c'est assez facile. Et je trouve que là, on a une sorte de double discours de la part de Meta, c'est-à-dire qu'ils nous ont fait tout un truc sur il faut qu'on aille vers plus d'authenticité sur Instagram. Ils ont mis en place des outils justement pour détecter et pour signaler si des vidéos sont générées par l'intelligence artificielle. Et puis de l'autre côté,
1: ils font l'inverse.
2: Ils ont cet outil qui va générer une déferlante de vidéos créées par l'intelligence artificielle.
0: Mais parce que là, ils s'adressent pas à leurs utilisateurs, ils s'adressent aux marques. Et aux marques, ils vont leur dire regardez, on a un nouvel outil pour vous, ça vous fait tout. Et
1: bon, voilà. Oui, je pense que tu as raison. C'est plus un produit de vitrine, oui, finalement, de vitrine technologique. En revanche, ça a intérêt à être sympa, marcher.
0: C'est quand même un moyen rapide pour créer, tu vois, sans plateforme lourde, tu vas aller beaucoup plus vite dans ce que les marques vont vouloir. Donc moi, je pense que c'est vraiment destiné aux marques, à leur dire tiens, allons-y, la pub Coca-Cola pour Noël, c'est parti.
3: Moi, j'ai un avis assez critique sur cette initiative parce que d'abord, en termes d'impact environnemental, on sait que la vidéo, ça a un impact énorme, parce que tant qu'on utilise du texte, franchement, au niveau réseau et infrastructure, c'est pas un impact fou. Mais là, encourager la création de la génération de vidéos comme ça, qui ont l'air en plus finalement d'être un peu gratuites et artificielles. Enfin, je veux dire, ça va pas servir un usage hyper utile pour les gens. Et je suis très dubitative sur l'adoption que ça pourra susciter, parce que finalement, les gens ont envie de suivre du réel quand même. Enfin, je veux dire, de s'identifier. Là, est-ce que on va vraiment avoir une adoption
2: Est-ce que les gens ont envie de suivre du réel? Je me demande, parce que je vois des vidéos débiles générées par IA,
0: exactement,
2: tu sais que ça a été généré par une IA, et plus il y a des millions de clics, en fait. Donc tu te dis, en fait, il y a un truc presque hypnotique à regarder ces créations qui n'ont ni queue ni tête parfois. Mais je sais pas, les gens regardent, tu regardes, tu scrolles, voilà.
1: Je pense que c'est aussi une source de créativité, d'inventivité.
2: Oui,
1: c'est
2: pas
1: qui utilisé à bon escient, on peut faire des choses sympas. Et sincèrement, moi, la dernière fois, j'étais sur Insta et sur mon fil Insta, j'ai de plus en plus de vidéos comme ça générées par l'IA. Et là, il y en avait une débile et j'ai pas pu m'empêcher de sourire. C'était des animaux qui mangeaient en fait des pâtes pimentées. Ok, donc on part de loin.
2: C'est très intéressant.
1: Hein,
2: ouais.
1: Mais c'était tellement
2: drôle.
1: J'ai passé
2: 4 heures dessus.
1: Non, parce que c'est des petites vidéos qui durent 15
0: pour
1: secondes.
0: Pour ça qu'on t'a pas vu pendant deux jours.
1: Je regardais ça, je me suis dit, mais le mec a pensé à ça. Et c'était assez drôle de voir un écureuil qui mange des pâtes hyper trucs et qui partait en courant dans tous les sens parce que ça lui piquait dans la bouche, quoi, tu vois.
2: Et
1: en fait, c'est presque un dessin animé. Ça aurait pu très bien être un dessin animé à l'époque des Looney Tunes, tu vois, ou de Walt Disney.
0: Mais tu vois, c'est exactement ce que je te dis par rapport au.
1: Va faire la différence.
0: À cet esprit B2B, c'est proposer des choses à des marques, ça va être pour tester des formats, tester des thématiques, et puis voilà, ils vont pouvoir créer, je sais pas, tester des communautés aussi, de dire, tiens, on a vu qu'il y a une communauté, ils aiment bien cette histoire de pâtes pimentées, bah, peut-être qu'on peut trouver un produit, tu vois, je sens que moi, pour faire plein de tests, j'imagine cet outil-là va être exceptionnel.
2: Et t'as une forme aussi, je pense, de contradiction chez les gens, parce qu'il y a beaucoup de gens qui sont très critiques par rapport à ces créations générées par l'IA. On l'a vu et vous en avez parlé, la pub générée par Coca générée par l'IA, qui s'est pris une volée de bois vert sur les réseaux sociaux en mode, ah, c'est scandaleux, vous pourriez faire appel à des vrais artistes. Et en même temps, les gens sont très friands et sont très consommateurs, en fait, sur les réseaux sociaux. Quand on tombe sur ces vidéos, et je suis comme toi, c'est-à-dire, il y a vraiment ces vidéos. Moi, c'est celle où les animaux, genre, tu vois tout à coup un aigle qui s'empare d'un bébé et qui s'envole avec.
1: Ouais.
2: Et la première fois que j'ai vu, je me suis dit, mais c'est incroyable, parce que en fait, ce serait possible potentiellement, un aigle, c'est quand même très puissant, quoi, oiseau et tout. Puis après, tu dis, attends, une seconde là, qui filme, pourquoi est-ce qu'il n'est pas intervenu? Enfin, c'est quand même très bizarre ce truc.
0: C'est le gars qui
2: ça m'a fait regarder 5 fois.
0: Il est dans un chalet, il est assis sur ses toilettes, déjà se filmer
2: dans
0: ses toilettes.
2: Et t'as un ours qui arrive, non?
0: Et t'as un cerf qui arrive, poursuivi par un ours. Alors déjà, se filmer dans ses toilettes, enfin voilà.
2: Oui, ça n'a aucun sens. Mais tu l'as regardé 10 fois quand même.
0: Voilà. Tu dis, c'est pas possible.
1: Encore une fois, je pense que les créateurs ont un nouvel outil à leur disposition, qui va peut-être créer le nouveau Walt Disney ou le nouveau Pixar. Et en fait, ça permet à n'importe qui, finalement, de pouvoir faire des choses de qualité professionnelle.
2: Ça, c'est vrai.
1: C'est ça qui est hyper intéressant. Messieurs, dames, merci beaucoup. Très sympa, ce petit débrief depuis Marseille. On est pas mal à Marseille.
2: On va faire ça plus souvent.
0: On est bien, oui.
1: En plus,